0: Terrain. Bonsoir l'équipe, bonsoir.
1: T'appelles d'où?
0: J'appelle de Pithiviers. Tu foutras un coup de bite à Aral de
2: ma part. J'allais le dire, merde.
0: C'est chaud.
2: Aral, putain.
3: Ah. La fréquence
0: 113.5.
4: Il paraît que les corbeaux, ils volent à l'envers chez toi.
0: C'est chaud chez moi.
3: Alors, la question, c'est écoutez-vous la radio pour réviser les examens? On va demander à Pousse Vavarotti.
0: Mais quoi? J'ai rien compris à ta question.
3: Écoutez-vous la radio pour réviser les examens?
0: Ah, ok.
3: C'est français, clair, mais précis.
0: Ouais, mais c'est français, c'est ouais, français Gérard aussi, hein. Enfin bon.
3: Si ça te plaît pas, c'est le même prix.
0: C'est dit avec trois dans quand même. Non, j'écoute pas la radio pour réviser, puisque tu vois, si j'écoute un débat comme ça me déconcentre plutôt qu'autre chose, tu vois.
3: C'est ça.
0: Réviser,
4: Gérard, je vais te poser la question. Qu'est-ce que tu peux écouter à la radio qui peut t'aider à réviser?
0: Ouais, déjà.
4: Quelque chose que, ouais. Des cours ou c'est carrément autre chose dans le style de la musique classique,
3: non, de la musique.
4: Ou des gens qui parlent, mais ça parle non, pas
3: non.
4: Des cours.
3: Non, mais de la musique. Par exemple, on n'aurait pas fait la nuit marathon. T'en as que je suis sûr qu'ils auraient écouté la nuit jusqu'à 6h avec je sais plus qui c'est qui était là. Donc ils auraient pu.
4: Géronimo.
3: Ils auraient pu écouter jusqu'à 6h du matin pour réviser. Hein.
2: Mm-hmm.
3: Ouais, Rigo.
2: Non, mais je suis d'accord avec toi.
3: Non, mais il n'y avait pas une question, non?
2: Il y a un petit sondage de Monsieur Mazur.
3: Non. Alors, le sondage de Monsieur Mazur, c'est pas la peine, j'en veux pas. Mm. Donc, comme ça va plus vite.
4: Ah, si.
2: Et alors, il y a une petite suggestion de Judge de Lyon. Pour calmer le débat, il dit que pour un examen médical, est-ce qu'on peut regarder des radios de rotule, du coup, ou autre, pour se détendre?
3: Alors ça, c'est une question qui est pourrite, alors j'y répondrai pas. Comme ça va encore plus vite. Ça va mieux pour, ça va aller mieux. Hein. Tu me diras que
4: de votre micro, tu paieras pas plus cher.
3: Le prochain qui s'amuse à vouloir dire des conneries sur les révisions en parlant de ce que j'ai eu, c'est même pas la peine d'essayer que Rigo vous les lise parce que je ne répondrai pas à la question.
4: C'est clair. Mm-hmm.
3: Oui,
4: oui, justement par rapport à ton opération, j'en parlerai pas, mais je voulais savoir, est-ce que c'est comme les voitures, t'as des révisions à faire, genre pour voir si ta rotule tient le coup ou si t'as pas la patte qui flanche?
3: Non, mais ça, je répondrai même pas, tu vois.
4: Est-ce qu'au bout de tant de kilomètres de marche, tu dois.
5: Bon, allez, non, il n'y a plus besoin puisqu'il s'est fait opérer pour enlever la ferraille.
2: Bah ouais.
3: Bon,
5: c'est
3: allez,
5: qu'il n'y a plus de ferraille.
3: Je crois que. Non, mais il a rien compris.
4: La consolidation, ça si ça tient.
5: C'est biodégradable.
3: Blaise.
0: Oui.
2: Silicone.
0: Ouais, bon, pour les radios, ça dépend ce que t'écoutes. C'est mieux d'écouter de la musique. Allô?
3: Ouais, je t'écoute.
0: Oui, c'est mieux d'écouter de la musique plutôt qu'un du blabla qui va te prendre la tête, quoi.
2: C'est vrai.
4: France Culture, ça peut être sympa pour réviser, non?
0: Ah non, ça doit être bien casse-couille.
3: Le portable!
0: Ah non, c'est pas moi. Hein.
4: Ouais,
0: c'est l'interférence, apparemment, on appelle plus tard.
6: Ouais. Faut arrêter.
0: Apparemment,
3: ça
7: devrait se calmer. Là.
2: Pendant ce temps-là, Gérard, sur IRC, comme ils savent plus trop quoi poser comme question, il y a Cocoon sur IRC, il te demande à quelle question est-ce que tu réponds?
3: Je réponds à la 8e et c'est tout. Alors, comme ça, lui, il va se calmer un petit peu parce que vous commencez à me les gonfler sérieusement ce coup-là.
2: C'est vrai.
3: Gros mulot pour continuer.
6: Ouais, à propos des radios, moi je t'écoute, on sait jamais, si jamais pour demain sur le bac, si en philo je tombe sur la boulimie, sur l'autoroute ou le quinquennat, je vais cartonner grâce à toi.
3: Alors sur la boulimie, je crois que t'es vachement en retard.
6: Que j'ai un sujet là-dessus.
3: Non, mais je crois que t'es vachement en retard sur la boulimie, il y a longtemps que le débat il a été fait. Hein.
0: Ouais, c'est clair.
6: Ouais, sur le quinquennat, pareil.
0: Ok, super.
3: D'accord. Docteur Small, là,
4: ouais. Slump.
8: Moi, j'aurais voulu savoir si tu trouvais que c'était vraiment judicieux de faire des débats cette nuit, parce qu'en fait, demain, il y a examen. Et voilà, qu'est-ce que tu vas dire à tous les parents qui vont te faire des procès, parce que les gamins, ils auront raté la philo, parce qu'ils ont écouté le débat de GG, tu vois. Qu'est-ce que tu vas leur dire à tous ces parents dont on a ruiné tous les espoirs qu'ils avaient placés dans leur petit chérubin? Hein?
3: Ouais, non, mais ça, de toute manière, je peux vous dire que je connais.
8: Ou tu vas tout mettre sur le dos de Max, comme d'habitude? Il y aura des procès, moi, je te le dis tout de suite.
3: Docteur Small, au revoir, comme ça, tu diras plus de conneries.
0: Non,
3: mais attends, mais moi, je te dis, il y a des gens qui nous écoutent à l'heure actuelle, donc ils ont pas besoin d'entendre de tes conneries, d'accord? Avant de bon entendeur, salut!
5: Est-ce que ça les aide? Gérard.
3: Fil d'art.
5: Oui, c'est bon, il vient.
3: Tu me diras.
4: Attends, je finis les blagues du moment.
3: Non, mais oh! Mais Fildar, tu finiras ta blague demain, tu me diras docteur Small là. Au revoir, celui-là, ça y apprendra à dire des conneries sur.
2: Gérard, je vais dire que sur IRC, ça monte, on a dépassé les 9000, à cette heure-là, c'est incroyable. On est 9140, tout pile.
3: Ouais.
2: Et il y a une très bonne suggestion de Zébulon.

0: Non mais attendez,
1: viens, viens.
2: Mais ouais, il met tout en l'air, c'est bon.
0: Non, non, mais...
2: Pleure pas, Gégé.
0: Je sens que ça va mal se terminer. Alors...
3: Dommage, il y a eu du monde ce soir.
2: Ouais.
0: Donc moi je vais poser une question quand même à Anka parce que depuis tout à l'heure j'ai demandé de faire la, le standard avec Manu. Apparemment tu m'as pris combien d'auditeurs?
4: Ben pas des masses parce qu'ils raccrochent tous, ils sont timides quand ils entendent ma voix.
0: Non mais de toute manière c'est ton boulot hein, c'est pas le boulot de parce que si tu remplaces Fildar
4: les auditeurs ils font pas leur boulot non
0: bah même si tu remplaces Fildar à la rentrée donc va falloir que tu voyes comment ça se passe hein, parce que quand
5: faut que tu révises aussi toi faut que tu
0: quand
5: révises
0: j'irai, quand ouais. je dis à Manu qui fera la réa, c'est toi qui fera le standard, si ça se passe pas ça sera toi qui dérouillera hein. Là je ferai pas de cadeau hein.
4: Ouais mais il marche pas bien ce téléphone.
0: Ah ouais non bien sûr il marche pas bien le téléphone. Non
5: de toute façon même si l'année prochaine je suis sur France Info je viendrai pour tes débats hein.
0: Ouais bah alors toi voilà. Tiens, comme ça.
5: Ah oui, si
0: voilà, c'est tout ce que j'ai à te dire.
5: Si tu veux, ouais, pas de
0: bon, on va faire des conclusions de l'IRC.
2: C'est chaud.
0: Bah ouais, mais faudrait.
2: C'est chaud, il y a énormément de monde. Alors, des questions.
5: Ouais, une j'en question, ai plus j'en tellement.
2: Alors, attention, question pertinente de Desperados. Il voulait savoir si tous les bacheliers passent l'épreuve en même temps, compte tenu du décalage horaire en France. Ah, c'est pas bête ça.
0: Non, mais attends, le décalage horaire, il y a longtemps qu'il est fait. Hein, depuis le mois de mai, mars, mais je sais plus quand. Donc ça, il y a longtemps que c'est fait. Donc le décalage horaire n'a rien à voir.
5: Est-ce que par l'éclipse a joué
2: aussi?
0: Et pourquoi pas non mais si tu veux, pourquoi pas l'ouragan aussi? Non.
5: Ouais. Oh chaud la vanne.
0: D'accord. Je crois que
2: non mais sérieusement, Gérard, par rapport au décalage horaire, il y a des gens qui auront les sujets avant certains. Tu vois, ils vont rentrer chez eux de l'examen, ils vont pouvoir appeler les autres à l'autre bout de la planète et leur donner les sujets.
0: Non, mais ça dépendra parce que ça, faudra voir comment que ça va se passer. Mais de manière, les sujets, ils les ont déjà tous dans les écoles. Donc maintenant,
2: les élèves déjà, ils les ont.
0: Non, pas les élèves.
5: Des coffres avec des petits cadenas.
0: Non, ça y est, ils sont déjà distribués dans les lycées.
5: Oui, mais ils sont dans des.
0: Non, mais de manière, les lycées sont déjà permis, sont bien protégés. À l'heure actuelle. Parce qu'il ne faut pas croire que ça va faire comme l'année dernière, qu'ils ont eu des problèmes qu'ils ont perdu pas mal de papiers.
5: Ça a brûlé les copies.
0: Donc, après.
2: Alors, ensuite, les marées jouent-elles. Alors, attends.
4: Quoi?
2: Les marées jouent-elles une influence sur le taux de réussite? Très bonne question, dit Snowgood.
0: Attends, mais qu'est-ce qui me sort, les marées? C'est quoi ça?
2: Les marées.
0: Les marées, mais non, mais les marées, elles n'ont rien à voir. Elles n'ont rien à voir. Ça n'a rien à voir avec la philo, la marée.
5: Non, par contre, la pleine lune, ça peut jouer. Si,
2: bah ouais,
5: si
2: ouais,
5: une nuit de pleine lune, tu dors mal, tu peux mal réviser.
0: Et pourquoi le soleil?
5: Bah non, le soleil, ça n'a rien à voir.
0: Ouais, bah, t'as raison.
5: Généralement, on dit que les cheveux poussent plus vite les nuits de pleine lune.
2: Ouais, ça, c'est vrai.
0: C'est ça. Après, que dernière conclusion, c'est tout?
2: Les conclusions, à part que ton débat a été.
0: Ouais, con, qu'avait ni queue ni tête comme moi, c'est ça. Donc,
2: voilà.
0: Donc je m'en fous, à chaque fois, c'est pareil. Donc, je commence à en avoir
2: donc,
0: l'habitude.
2: Donc, forcément. 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
0: Ouais, mais de toute manière, ce site-là n'existe pas, donc c'est pas la peine de que les auditeurs. Ouais, mais de toute manière, c'est un faux site internet.
2: D'accord.
0: Donc, ceux qui s'amusent à y aller, bah, vous faites ce que vous voulez. Mm-hmm. Mais de toute manière, je préviens que celui qui a été mettre mon numéro de portable dessus, je peux vous dire une chose, que celui qui l'a fait et qui continue à me faire chier, ça risque de morfler pour lui. D'accord.
2: C'est vrai.
0: Alors, celui qui veut jouer avec, eh ben, qui s'amuse, moi je vais jouer avec son matricule derrière. Donc moi, qu'est-ce que j'ai à dire? Il n'y a plus de conclusion.
3: Une dernière question.
5: Et les conclusions standards,
3: dommage,
5: tu fais pas?
0: Bah ça y est, ils ont déjà tous fini leurs conclusions.
5: Ah bon, ok.
2: Il y a quand même Lénine.
5: RFM, moi c'est pour ça.
2: Il y a quand même Lénine sur l'IRC qui voulait savoir si le bac est sexuellement transmissible.
0: Alors ça, je répondrai pas du tout à cette question.
2: Pourquoi?
0: Ça, non.
2: Pourquoi?
0: Non, ça, je ne répondrai pas du tout à cette question-là, parce qu'à cette heure-ci, je ne m'amuse pas à répondre sur des conneries comme ça.
6: Bah, j'ai écouté. Donc, moi, je passe mon bac demain matin, c'est-à-dire dans 4 heures.
0: De philo?
6: Ouais, de philo. Donc, ça va être dur. Donc, je suis vraiment dégoûté d'avoir écouté un débat aussi merdique pour foirer mon bac.
0: Alors, dans ce cas-là.
6: Donc, c'est abusé, Gérard.
0: Ouais.
6: Donc, ce que je vais faire, c'est qu'au lieu d'aller passer mon bac.
0: Ouais.
6: J'habite juste à côté là, de la rue Bayard.
0: Ouais.
6: Donc je vais venir te foutre 2-3 béquilles là dans ta vieille beuge. Et ça va le faire, quoi.
0: Pauvre con, va.
5: Ta vieille beuge.
6: Tu mets un low kick dans la rotule.
3: Vas-y, là.
0: Allez hop, au revoir.
6: 2-3
5: dans la rotule. Ouais. Non, mais ce que Gérard peut faire, c'est que.

0: Paulet qui t'a un peu emmerdé cette nuit pour tes révisions, il peut venir avec toi au bac.
1: Mais attends, tu vois la touche du mec, quoi.
0: Mais ils vont le laisser rentrer, c'est obligé. Hein. Et puis, ils vont pas le laisser dehors, lui.
2: Il peut graver les réponses sur sa jambe directement.
3: C'est ça, t'as raison.
0: Non, ils vont le prendre en bureau, ils vont l'analyser.
3: Terminé.
0: Ils vont l'ouvrir.
1: Gérard, avant de terminer, j'avais une question. Genre, quand tu vas à l'aéroport, tout ça, t'es pas emmerdé? Le truc, il sonne tout le temps, tu vois.
3: Non, mais je te dirais une chose, qu'il faudrait peut-être ouvrir tes esgourdes, il y a longtemps que j'ai plus rien dans la jambe. Hein.
0: Non, mais il parle des bouchons en ferré que t'as dans l'anus. Tu sais qu'on peut bloquer les bouteilles à la douane.
3: De toute manière, ça vient d'un troisième degré de Fidlar. L'espèce de saloperie de Troyen de merde. Il vaut mieux dire tourner dans son pays de merde pourri. Parce que j'y étais une fois. Les gens, c'est vraiment des connards. C'est tous des cons à Troyes.
2: Ça arrive, Gérard, d'avoir un anus artificiel. Allez. C'est pas
3: grave. Ça y est, c'est terminé.
1: Dernier petit truc, j'ai pris ton vieux chapeau Rav Calin en otage.
3: Ouais, bah moi, je t'emmerde avec. Faut faire ma
1: conclusion, GG.
3: Bon, vas-y.
1: Professeur Frosso à l'appareil, quand même.
4: Bonsoir.
1: Bonsoir. D'habitude, tu fais des débats sur des trucs que tu connais, c'est genre, je sais pas, les routiers ou la boulimie, par exemple. Et là, tu nous prends un débat sur les études, alors qu'en fait, t'es quand même un peu limité. Tu connais pas trop le truc, tu peux reconnaître quand même, GG. Que
3: les questions, si ça vous apporte. De toute manière, c'est une nuit marathon. Tu permets.
5: Il connaît, il veut être secrétaire.
3: Le débat. Bon, ta gueule, toi, quand je parle, merci.
5: Et son ambition dans la vie, c'est d'être secrétaire.
3: Voilà, donc c'était prévu qu'on faisait deux débats, donc un sur le quinquennat et l'autre sur la révision, vu que c'était la nuit marathon, donc c'est tout. Si et ça vous plaît pas... Mais attends, tu permets, tu me laisses terminer quand je parle, s'il te plaît. Donc les questions, c'est moi qui les ai préparées. Le débat, c'est avec Max qu'on en a discuté, donc si ça vous plaît pas, c'est le même prix. En de bon entendeur, salut.
1: Non mais non, prendre en sténo, faut déjà connaître le français d'abord.
3: Alors, on va s'écouter le petit Pinocchio.
1: J'ai passé ma conclusion,
0: ta conclusion, là, chacal.
2: La tienne.
6: Ouais, le chacal.
3: Alors le chacal, il t'emmerde, espèce de connard.
1: En plus, Gérard, t'as parlé du bachotage et du bachotage aux Philippines. Et ça, c'est dégueulasse.
3: Alors toi, tu dégages, au revoir.
5: Je suis bien content qu'ils aient délivré l'otage, là, pour suivre le rôle.
1: Ils voulaient
5: suivre le rôle.
3: Bon, allez, tu me dis au revoir à ces bandes de connards, là, parce que...
1: Non, bah non, on reste.
3: Non, tu leur dis au revoir, Manu.
2: D'accord, au revoir, les mecs.
3: Alors, bonne nuit. Donc, alors, pour moi, la conclusion, ben, comme par hasard, ça fait comme le deuxième débat, comme le premier débat. De merde.
0: Étrange.
3: Encore avec ces toujours vous deux. Alors, ça commence à bien faire. Donc, à la fin du mois, Fildar, je te veux pas lors du débat. D'accord.
0: Pas de problème.
3: On verra. Je verrai ça avec Olivier de la Pro s'il sera décidé de bien.
0: Non, mais tout à l'heure, Olivier, il a voulu faire rien. Tu l'as viré au bout de deux minutes. Il viendra plus jamais dans ta.
7: Tu l'as viré.
3: C'était pas prévu que je mette Olivier ce soir.
0: Il voudra plus bosser avec toi.
7: Ah ouais, c'est clair.
0: Donc, tu restes tout seul maintenant.
3: Ça t'amuse, ça.
0: Non, mais attends, j'ai rien.
3: Ouais. Donc, pour moi, la conclusion, c'est dommage que ça soit mal terminé. Ça s'est terminé en couille, comme d'habitude. Et ça, j'aime pas ça. Ça fait deux débats qu'on fait en espace de deux heures. Je trouve que ça aurait pu se passer un petit peu mieux quand même pour la nuit marathon.
0: Ouais, mais tu peux pas essayer de donner un message là pour les auditeurs qui vont aller passer leur bac là, au lieu de plaindre là.
3: Qu'est-ce que j'ai à leur dire? Qu'ils réussissent, mais je leur dis les cinq lettres, c'est-à-dire merde pour ceux qui le passent. Voilà, c'est tout ce que j'ai à leur dire.
2: Et puis rien n'est perdu, toi t'avais 17 ans CM2, donc tu vois.
3: Moi je t'emmerde, d'accord.
2: Ok.
0: Non mais en plus, Gérard m'a dit tout à l'heure que si t'as le bac, t'as plus facilement, enfin tu peux avoir plus facilement une TDI.
3: Ouais, et toi, tu ferais mieux de t'occuper de ta pigeot qui est en train de se faire broyer, qui est déjà broyée depuis longtemps.
0: Bah oui, c'est pour ça, pourquoi t'en parles, ça fait 3 ans que je l'ai vu, tu me prends encore la tête avec une bagnole.
3: T'en as encore une que t'as même pas été capable de me raccompagner l'autre fois, alors tu fermes ta gueule maintenant. Donc, sur l'IRC, on a pas dépassé les 10 000.
7: Non, malheureusement, malgré qu'il y a un quart de Pokémon qui est arrivé à la fin.
3: Et donc, on a terminé.
7: On a terminé à 9723.
3: 9723.
0: Bravo. J'ai un peu de voyance.
3: Et donc, je vous remercie tous d'avoir passé la nuit avec. Non, il reste encore une petite demi-heure encore pour la fin de la nuit monologue.
0: Ah, la nuit marathon, monologue.
3: Ouais, la nuit marathon, pardon. Donc, qu'est-ce que j'ai à vous dire? Pour ceux qui passent le bac, je vous souhaite bon courage. Pour.
0: Qui rigole en face? C'est Martin qui s'amuse en face.
3: Martin, tu te calmes, s'il te plaît. Et Fildar, tu arrêtes. Donc, on va s'écouter le petit Pinocchio en bois d'acajou avec Arrête de mentir. J'ai mal aux fesses et j'espère que c'est le bon disque.
0: Oh, bah, tiens.
8: Céline.
9: Céline.
8: Ah, merci, Céline.
9: T'aimes bien le Adidas?
8: Ah, j'adore.
9: C'est vrai?
4: Moi, c'est ce que je préfère. Et ça, le Kenzo, et ça, c'est ce que je préfère.
6: Bon,
4: moi, je préfère. Donne-moi un stylo. Donne-moi un papier.
6: Voilà.
8: Là, du paplard.
4: Voilà. Allez. Alors, donc, vas-y. Alors, attention, taisez-vous, messieurs et mesdames. On va donc vous accueillir sur l'antenne. À commencer donc par.
6: Hugolin.
9: Hugolin.
6: Anna, c'est bon, j'ai pas pu.
4: Je reste dans le studio, je ne bouge pas d'ici.
6: Anna, c'est bon, toi, tu vas être.
4: Jessica vient d'arriver, elle nous a mis sa petite tennis sexy comme j'avais demandé, oh là là.
6: J'ai pu pouvoir faire le débat, moi, j'ai pu pouvoir parler.
4: Y avoir la gaule, ça va être grave.
6: Y avoir pour Jessica.
4: Regarde.
6: Tu laisses ton numéro et tu me gonfles pas les cacahuètes.
4: Gérard ? Oui,
6: qui c'est qui m'appelle ?
4: Non, ne crie pas, bordel, ne crie pas, c'est une horreur pour les gens qui écoutent la radio. Le débat.
6: Bon, c'est bon, on se calme.
9: Okay. Écris-nous, Jessica.
4: Alors, t'as intérêt à bien gérer ton débat si tu veux que je m'en aille.
6: Bon, bah, de toute manière, toi, tu vas te casser.
4: Moi, je vais rester là, je vais regarder Jessica. S'il y a des nanas qui veulent venir.
10: Je t'ai amené une copine, Gégé.
9: Je veux bien. Ah, mais c'est clair, faut commencer par ça.
4: Oh putain, il a...
6: 1, 2, 3. 4.
4: Et dire qu'il y a encore pratiquement 70 000 personnes qui
6: sont. 5. À l'heure actuelle, je peux confirmer, t'as 2 684 680 auditeurs qui t'écoutent chaque nuit.
4: Oui, bien sûr.
6: Oui.
4: Ah ouais,
6: donc, alors, il y a 1, 2, 3, 4. Le style, et puis après, on va rentrer dans.
9: Ouais, les mecs, c'est des bouffons, quoi, en gros.
6: Max, c'est un bouffon, alors toi, tu te tais parce que si c'est. Si Max, c'est un bouffon.
9: Max, c'est pas un bouffon.
6: Alors toi, tu vas te faire foutre.
10: Toi,
6: t'emmerdes. Ah, ouais, toi, t'emmerdes, là.
4: Non, on arrête, alors, attendez, on va commencer le débat, là, parce que Jessica et moi, parce que... Hein ?
6: Est-ce qu'il y en a une qui est capable de me séduire avant le...
9: Non,
4: c'est quoi le débat ? Le premier débat.
6: Non, allez, c'est bon. Première question.
4: Non, mais c'est...
6: Allez,
4: attends, j'ai une petite surprise pour toi avant. Écoute bien, qui c'est qui vient d'arriver ? Allô ?
11: Ouais, salut, je suis une star.
9: Ouais, salut, Denis. Ouais, salut, on est là, mon frère.
6: Non, mais c'est bon. Non, c'est bon, voilà.
9: Putain, c'est quand même une star, David, quoi.
6: Bon, c'est bon.
9: Faut faire une grande acclamation quand il arrive, Gérard.
6: Non, c'est bon, je fais ce que je veux, d'accord.
9: C'est comme toi t'es une grande star.
6: Non, mais oh, on se calme.
9: On se calme.
6: Ok.
9: T'as pas viré ta cutie encore.
4: Ça va, David ?
11: Pas mal,
4: ça. Bon, bah, en tout cas, Gérard est vachement content de savoir que t'es là ce soir.
6: Hein. Ouais, non. C'est Arnett qui doit m'envoyer les cadres.
9: Ah oui, c'est moi, c'est Arnett qui te parle là.
6: Non, mais pour l'instant, j'ai poursuivi tes cadres.
4: Alors, on y va pour le débat. Est-ce qu'un trou est un trou ? Première question, Gérard, quelle était-elle ?
6: Non.
4: Oh non, mais attends, tu te concentres. Alors, tu fais un débat, tu y vas, c'est parti, Gérard. Vas-y,
6: Non. Bah, le premier débat, c'est.
4: Ah, l'autre, pour... alors, l'autre.
6: Que je m'adresse ?
9: T'as tes propositions à faire ?
6: Ben, est-ce à vous de me donner des propositions ?
4: Bon, alors, alors, la question, c'est, en discothèque ?
6: Suite à une soirée en boîte.
4: Ouais.
6: Voilà.
4: Le premier soir, quand t'as déjà fait ça, le premier soir, un soir, comme ça, un coup, juste pour rire, machin.
6: Ouais. Ah, mais c'est bon, hein, vous vous taisez quand on demande.
10: Bien sûr, parce que si je me dis, oh, ce mec-là, il est trop canon et tout, je le vois, je me dis, mais attends, mais celui-là, mais si je me le fais pas ce soir, je me le ferai jamais.
4: Mais
10: nulle part ailleurs.
4: Qu'est-ce que tu parles ?
10: Oui, je parle trop. Oh, puis j'ai pas réfléchi avant de parler.
9: Je
10: suis désolée, excusez-moi, je vais réfléchir.
6: Ouais. Un, deux, trois.
9: Ouais, voilà. Alors,
6: Hugolin.
4: Bon, alors bon, pour Jessica, en fin de compte, toi, t'es prête à. Si tu veux avoir le mec le premier soir.
10: Ah ouais, carrément.
6: Bon, allez, va.
9: Okay.
6: Ouais, non, c'est bon, Isabelle. Bon, merci. Arnett.
9: Le problème, c'est quand même ça, une grande star comme toi, Gérard.
6: Bon, c'est. Couché, si t'as rien à dire.
9: Non, c'est bon.
6: C'est bon.
9: Laisse pas parler, Gérard.
6: Non, mais la question n'est pas là. Allez, hop. Christophe. Allez, hop.
9: Christophe, j'aime pas aller en boîte.
6: Ok, c'est bon. Magali. Oui, Magali. Mais...
12: Oui, alors moi, je suis
4: non,
12: pas
4: mais c'est pas pour aller sur la liste de Schindler.
9: C'est clair.
4: T'as une liste et toi, t'es là pour
9: un bon.
4: Eh, hey, oh, c'est pas Deuxième Guerre mondiale, là.
6: Non,
4: mais t'as vu comment t'es là, comment t'exécutes.
6: La semaine dernière, ça allait bien, ça allait bien. Ouais.
4: Bah oui, c'est de ma faute parce que je suis là.
9: De
6: toute manière,
4: Gérard Pivot.
6: Gérard Pivot, t'as raison, quoi. Ouais, Estelle.
12: Ah, moi, j'estime qu'il faut en profiter.
6: Je connais ta réponse en fin de débat, tu vas me dire que c'est de la merde.
11: Pas du tout, pas forcément.
6: Si, je connais ta réflexion.
11: Alors, ma réponse, je dirais que il est vrai qu'occasionnellement, s'égorger le poireau, ça fait jamais du mal, quoi.
10: Quoi
6: Il
9: y a vraiment pas de la question, s'il vous plaît.
11: Donc, occasionnellement, comme ça, de s'égorger le poireau, comme ça, pour un soir, ça fait
13: ouais, d'accord. Alors moi, je veux dire,
14: Non, mais à partir du moment où tu te protèges,
13: c'est bon, ouais.
14: Tu fais toujours du
13: bien de
14: niquer un coup, le soir, quoi, c'est ce
13: que tu veux. Non, mais attends, tu as niqué une gonzesse sur un slow, toi.
14: Bah, bien sûr.
13: Ah, t'es costaud.
14: Explique-moi.
15: Toi, quand tu vas voir une nana, toi, tu vas en boîte, parce que t'en viens, parce toi, t'es quand même très branché cul, alors...
13: La première chose que je fais, je vais voir la nana.
15: Alors, qu'est-ce que tu fais, toi?
13: Moi, je lui demande, est-ce que vous voulez bien danser?
15: Déjà, faut que tu rentres en bois, ce qui est déjà pas gagné.
13: Déjà, c'est pour mon style.
15: Ça l'envoie pour 3-4 mois.
13: En étant habillé comme je suis.
10: Ah, c'est vrai qu'il est chic aujourd'hui.
13: Ouais, je dirais, est-ce que vous voulez bien danser avec
15: moi? Ah, bah alors, si tu veux bien danser un tango, parce que comment t'es sapé.
13: Bon, va te faire foutre, toi.
15: Et donc, comment tu fais réellement? Comment tu t'y prends dans les bals masqués, là?
13: C'est bon, la musique derrière?
14: Non, c'est une casserole qui est tombée par terre.
15: Alors, ça, comment tu t'y prends, Gérard? Comment tu t'y prends?
13: Moi, je vais voir la personne.
15: Ouais.
13: Si la personne est d'accord, je vais lui dire, est-ce que vous voulez bien danser avec moi?
14: Je précise une personne parce que ça peut être un mec aussi, c'est pour ça.
13: Bon, de toute manière, je danserai jamais avec un mec.
14: Ah, bah ça, c'est bien joué, Gérard.
15: Il y a Nanou qui dit après.
13: Non, mais Nanou a commencé à m'énerver qu'elle laisse son numéro de téléphone.
14: Non.
15: C'est pas vulgaire, mais ça pourrait presque l'être. C'est à la limite de la vulgarité. C'est je veux que tu me défends, je veux que tu me fasses
13: la
15: mort.
13: Non, mais c'est bon. Là, sur Minutel, Nanou, c'est même plus la peine que tu laisses un message, je te répondrai plus. Question, on va te dire oui tout de suite.
10: Non, je lui dis pas.
13: Tu vas lui faire tes yeux doux. Attends, Jessica. De toute manière, tu vas lui faire tes yeux doux et tu vas lui monter ta poitrine.
10: Jessica,
13: il n'y a pas de danger avec toi. De toute manière, si un mec te ne plaît pas, tu me diras le jour où ça se fera. Alors le jour où que quelqu'un te plaira pas.
10: Oh bah, y en a beaucoup. Hein.
15: Mais t'en fais partie.
13: Mais j'en fais partie, c'est pour ça que.
15: Non, attends, là.
10: C'est un scoop.
15: Florent, tu voulais dire quelque chose?
13: Qu'est-ce que tu voulais dire?
15: Non, je voulais dire que Gérard connaissait le manège de Jessica, elle lui a fait si souvent.
13: Non.
15: C'est
14: Gérard?
13: Non, mais je veux dire, c'est même pas moi. De toute manière, même si on me dirait, ouais, Jessica, toi.
10: Pourquoi t'aurais peur que je t'écrase avec mes gros lolos?
14: Ça te plaît pas, quoi.
13: Moi, c'est pas ça, c'est que j'ai déjà compris. Non, tu m'aimes.
15: Non, mais pour Gérard, tout ce qui est gros, il a déjà donné.
13: Voilà.
14: Max, t'as vu?
15: Ah non, mais attends, on connaît
13: ça. Non, mais c'est bon, moi, j'ai donné sur des tons. Donc, hors de là. J'ai plus des tons.
15: Ceci dit, on a eu la chance de voir son ex, hein, Gérard.
13: Non, mais c'est bon.
15: Bah, faut avoir.
13: Non, mais c'est bon.
14: Elle a des beaux cheveux bruns.
10: Bon, j'ai
15: on rigole.
10: Ouais, on rigole. On est sérieux.
13: Hey Max,
10: il est mort de rire.
13: Non, mais Max.
10: Il en pleure.
13: Non,
15: tu me fais trop rire.
13: Vends-boîte. Allez, casse-toi. Casse-toi, je veux plus te voir.
15: Bon, alors,
13: maintenant, Hugolin. Hugolin.
14: Tu la fermes. Ouais, ben c'est évident, hein. Si jamais, Gérard, un mec te plaît, tu vas y dire.
13: Non, mais attends, je te parle d'une nana abrutie.
14: Abrutie, bon, mais si jamais elle te plaît, tu vas y dire. Hein. Tu vas pas y dire qu'elle te plaît pas.
13: Non, mais c'est bon, allez, Christophe.
14: Je lui dis.
13: T'as dit quoi?
14: Je lui dis.
13: Tu lui dis, ouais, ok, c'est bon. Moi, je vais vous dire une chose. Par exemple, les nanas. Moi, je vais vous dire une chose. Je m'adresse à tout le monde. Là, on est 1, 2, 3, 4, 5, 6, 7.
15: Non, mais il y a les gens qui écoutent aussi.
13: Même ceux qui écoutent. Moi, je vais demander une réaction. Est-ce que, par exemple, si quelqu'un vous aborde, habillé en cravate, est-ce que vous allez l'aborder? Oui.
15: Non, c'est une question totalement. C'est fait au hasard.
13: Tu veux que je fasse salle de match comme je suis arrivé?
10: Bah ouais, mais c'est parfait.
13: Ok, sans problème. Tu veux que je t'ai l'air?
10: Ça y est, fallu.
15: Ta démarche d'Aljo Matchon dans le studio.
13: Alors, tu vois?
15: Et ah, franchement,
13: ouais, je te la joue là, dans le dos.
10: Je
15: vas-y,
10: fais-le.
15: Mais j'en dis. Mais
14: pour. French quand même.
10: Ah, je mouille.
15: Oh putain.
10: Ah, c'est chaud.
15: On dirait Dick Rivers.
10: C'est hyper excitant quand
14: c'est
10: ça.
15: C'est vrai?
13: Qui c'est qui dit ça?
15: Sans déconner.
13: Ah, c'est la caille. Ah,
15: vas-y,
13: caille.
10: Il est excitant, hein? T'es d'accord avec moi? Hyper excitant. C'est ce que je dis, je mouille.
15: Bon, alors, est-ce que parmi Magali et. c'est important, je te parle pas d'un chauffeur. Arrête de dire que je te parle d'un mec, de croire c'est.
6: Mais je m'en fous, moi. C'est pas parce que ce soir je suis mis en cravate. Parce que j'ai voulu faire plaisir à tout le monde.
15: Et surtout à Jessica qui.
6: J'ai voulu faire plaisir. Tu vois, j'ai voulu te faire plaisir. Parce que depuis le temps que tu me dis, ouais, tu viens toujours.
15: Non, mais ça m'a fait plaisir, tu t'habilles en pingouin, c'est bien.
10: Non, moi je suis épatée, franchement.
15: Non, ça fait. Non, mais ça fait plaisir, non, mais attends.
6: Je vais dire une chose, c'est la première et dernière fois que tu me verras habillée comme ça.
15: Non, mais c'est bien, on a un peu sur la banquise, c'est joli.
10: Non,
15: mais
10: je suis
6: déjà mieux. Attendez, il y en a un qui vient de dire une question.
15: Parlez bien devant le conseil. Que tu devrais venir comme ça demain soir à la soirée.
10: Rentre.
15: Ah
10: si, rentre,
15: si,
10: il
15: rentre.
10: Tabac.
15: Ouais.
10: Ça, c'est un autre débat. Ouais.
6: Parce que tu comptes y aller, toi.
15: Non, alors, bon, pour le débat, là, on va aborder tout de suite le sujet qui, d'après, qui est quand même le plus intéressant. Est-ce qu'un trou est un trou?
16: Moi, je dois répondre à ça, quand même.
15: Ah, alors, bon, là, j'espère qu'on va faire un vrai débat. Parce que tu as des questions qui sont pas terribles. En plus, tu mènes pas très, très bien le débat. Donc, je pense.
6: De toute manière.
16: Pour moi, par voilà. Définition.
15: Merci les filles.
6: Non, mais ça va. Les mecs, vous la fermez. On s'adresse aux nanas. Anus.
16: Ouais.
17: Anus. Et la bouche.
6: Non, mais attends.
10: Et les deux trous de nez et les deux oreilles.
16: Voilà.
6: Non, mais attends, Jessica, peux-tu me dire. Est-ce qu'on fait l'amour?
15: T'es pas obligé de regarder ces nibards.
6: Jessica, peux-tu me dire si on peut faire l'amour dans une narine et dans les oreilles?
10: Bah oui,
16: j'ai jamais vu ça.
10: Tu manques d'expérience.
6: Moi, je connais que deux trous, c'est le vagin et l'anus.
10: La bouche.
15: À la rigueur.
6: Non, mais attendez, tailler une pipe.
15: Jean a déjà essayé, je peux vous dire, c'est pas terrible après ce qu'il nous a dit. Non, excuse-moi.
6: Toi, j'ai essayé, toi.
15: T'as pas essayé? Tu avais déjà une expérience avec un mec.
17: Ah bon?
15: Pourquoi, Gérard, t'as souhaité faire ce débat d'abord avant qu'on explose ce débat? Parce que c'est quelque chose, sérieusement, tu veux savoir si les mecs pensent aux nanas juste pour ça ou s'il y a des sentiments. Après la fin?
16: Après le trou, quoi.
6: Non, mais une suite.
16: Y a-t-il l'infini ou un amour proche, quoi?
15: Je crois que Gérard, il voudrait que je m'éclipse du studio et que je laisse. Ah, c'est parce qu'en fin de compte, il est très intimidé face à moi et je suis un monstre du micro et de la.
6: On met un disque, on va reprendre nos esprits et on va.
15: Bon, alors moi, ce que je vais proposer, c'est qu'à Hugolin, Isabelle, Oxymien, Arnett, Christophe, Magali, tous les autres là, il faut que tu mènes un débat.
6: Dans ce cas,
15: tous les deux.
10: On est le plus beau couple radiophonique.
6: Je suis pas marié avec toi.
15: Non, mais d'accord, mais au moins là, j'ai le débat à deux. Bon, on va. Florent qui va passer à la réa ou Florent au standard avec 0803.
10: On va en discuter. Oui.
15: Où ça?
10: Bah, où tu veux.
15: Et voici les Rolling Stones.
18: Ah, alors les demoiselles, est-ce que vous êtes pour ou contre les petites culottes pour cacher vos petites fesses?
6: Voilà, donc on va repartir sur le débat. Donc vous avez compris la question?
16: Ouais.
15: Non, moi j'ai pas compris.
6: Bon, est-ce qu'un trou est un trou pour toi?
10: Un trou, Gégé.
6: Non, mais c'est bon, là, vous. Oui.
10: Le trou de la serrure, là.
6: Non, mais c'est bon là.
10: Des trous sont des trous parce qu'on vient de dire
6: Non, mais c'est bon là. Celui qui s'amuse avec son téléphone, c'est bon.
16: Je fais des trous, des petits trous, toujours des petits trous.
6: Bon, quand tu veux.
16: Ok, c'est clair.
6: Bon, quand vous voulez, on y va.
16: Ah bon, on est prêt. Ok, c'est clair.
6: Bon. Alors, pour vous, qu'est-ce que vous préférez faire à une personne que vous aimez?
16: C'est quoi le rapport avec les trous, là? C'est-à-dire sur un trou, c'est qu'un trou, c'est doux, un trou, c'est chaud, un trou, c'est comme du mini-dou, et un trou, j'enfonce mon petit bout et je verse mon glou-glou.
15: Ok, t'es hyper drôle, c'est bon.
19: Non, alors un trou, par définition, c'est rien, un trou est de matière.
6: Ouais.
19: Il peut y avoir le trou du cul, le trou noir et le trou qui pue.
6: Le trou noir pour toi, c'est quoi?
19: Le trou noir, j'ai rien à voir.
6: Non, mais attends, je réponds
13: moi je réponds. Par contre, quand vous posez une question comme ça, vous annoncez vos noms quand même. Pourquoi le trou, je sais pas qui c'est qui.
19: Nicolas. Ouais.
13: Pour toi, ouais. Le trou noir, c'est quoi?
19: Ben, je sais pas, un trou noir, j'ai jamais réussi à voir.
20: C'est un truc dans l'espace qu'on n'a jamais réussi à.
19: Ouais, j'en ai jamais réussi à voir.
13: Ouais, bon, ok.
20: Vachement dense.
21: Un trou sans lumière.
13: Ouais, qui voilà. C'est qui vient.
20: Je sais pas encore le truc de Gérard, quoi.
13: Comment?
19: Imaginez.
13: Non, mais attendez. Parce que là, il y en a un qui vient de dire un trou sans Gérard. C'est que, qui c'est qui vient de dire ça, là?
21: Ils ont pas le rapport,
20: C'est Isabelle!
21: Non, non, c'est pas vrai.
13: Non, mais.
22: Il y a un bureau qui m'imite, là, j'aime pas ça.
13: Non mais
20: ton ombre David.
13: Oui.
21: Bon, allez, j'ai la question suivante là.
13: Non mais on va continuer comme ça.
20: Mais
13: comme
20: c'est vraiment strange ce que tu nous dis Gérard.
19: Ouais, ben... On parle de trou de femme, d'un objet, de quoi?
13: Ben, un trou de femme, une espèce d'andouille.
20: Ah. Tu restes payé au cul.
13: Ouais.
19: Monsieur Andouille.
21: Oui. Précise quand tu dis un trou de femme.
23: Ouais,
21: lequel?
13: Bah...
21: Lesquels?
13: Il y en a qu'un, pour moi c'est...
21: Bah non, il y en a deux,
20: ah non, y en a
13: non, mais moi, de toute manière...
20: Comme Gérard est un romantique, quelqu'un faut foutre.
13: Voilà.
20: Voilà.
13: Alors donc, pour vous...
21: Parce qu'un trou, en fait, ça veut rien dire.
20: Et est-ce qu'un trou, ça pue?
22: David, je dois répondre.
20: David,
13: ouais, un David.
22: Moi, je voudrais juste dire que pour moi, un trou, c'est pas un trou.
13: Ouais.
22: Moi, le seul trou qui compte pour moi, c'est celui de GG, et je n'arrive pas à l'avoir, quoi.
13: Bon, bah, alors là, je vais dire une chose, David.
20: David. Tu vas l'avoir dans pas longtemps.
13: David.
22: Oui, GG.
13: Je vais te répondre à ta question.
22: C'est Florent qui va te dire ça.
13: Florent.
22: Je te jure que c'est vrai, GG.
13: Florent.
22: Vas-y, on va bien rigoler.
13: Tu réponds à David. Je réponds à David. Il paraît que c'est toi qui aurais dit à David que, ouais, qu'il fallait qu'il dise là.
24: Qu'il dise quoi?
13: Bah, mais David, non, répète ta question. David, répète ta question.
22: Gérard, non, c'est pas vrai, c'est pas Florent, c'est sincère, toi, GG.
13: David, répète ta question, Florent, il t'écoute et tu verras bien par toi-même.
22: Non, mais j'ai balancé Florent comme ça, mais en fin de compte, c'est sincère, ça sort du cœur. Non, je dis que pour moi, un trou, c'est pas un trou. Pour moi, le seul trou qui compte, c'est le tien, GG, quoi.
13: Non, mais attends, t'as dit que c'était Florent qui t'avait dit
24: ça. Mais non, il plaisante, Gérard.
22: Bon, c'est pour déconner, GG. Je t'aime.
13: Non, mais moi, je t'aime pas.
20: Ça veut dire, okay. GG, c'est moi qui aime GG, Gérard même.
22: Et d'ailleurs, GG, si je te vois en boîte et que tu me plais, je te le dirai franchement.
13: Bah là je vais te dire une chose, que le jour que tu vas me voir en boîte, tu me feras signe quand les poulas auront des dents.
21: Et ben demain soir à la loco.
13: T'as raison toi, Jessica, de toute manière je te plairai pas parce que j'irai en... je sais pas si je vais y aller.
20: Ouais, t'es fondé,
21: mais
20: t'es
21: si,
20: fondé.
13: Comment?
21: Jésus, on le reconnaît de loin.
20: Tu vas voir Gérard arriver avec ses lunettes noires.
13: T'as raison.
20: Comme une star et tout, ça va être délire.
13: Mais oui, c'est ça. Bon, de toute manière, les questions n'est pas là.
21: Bon, ouais, t'as raison Gégé, on s'égare. Alors, vas-y, continue.
13: Alors, pour vous... Le mieux, c'est prendre une femme comment? Alors là, je sais que j'ai un
20: gars.
13: Attendez, laissez-moi finir ma question.
21: Délicatement.
13: Laissez-moi finir ma question.
20: Accouche.
24: Vas-y, finis-la.
13: Donc pour vous, prendre une femme, c'est brutalement, délicat, ou tout simplement?
22: Moi, ça trompe de vie, moi.
20: Donc moi je me la prendrais bien, mais ça dépend de la femme.
21: Et t'as oublié sauvagement.
13: Non. Merci Jessica.
21: Jessica,
13: je vais te dire une chose. Que là, sauvagement, ça veut dire tu la tires par les cheveux, tu mets 2-3 claques dans la figure.
21: Attends,
13: c'est
21: mais
13: bon.
21: C'est très sexe.
13: Non.
21: C'est très sexe de jouer au cow-boy comme ça.
13: Non, Jessica.
21: Brutalement.
13: Non, Jessica, la brutalité ne compte pas.
21: Brutalité, Gigi, tu sais ce que c'est vos pieds.
20: Elle dira, moi je vais te prendre violemment.
21: Non, brutalité.
13: Non. Il est hors de question de...
24: Il y a une demoiselle qui veut parler, là.
21: Voilà.
23: Gégé.
13: Oui.
21: Vas-y.
13: Non, mais donnez
21: vos noms. Laisse parler les filles. Gégé, laisse parler les filles un petit peu.
13: Donnez vos noms.
20: Demoiselle.
13: Donnez vos noms.
23: Bon, Gégé, c'est Isa. Attends, tu connais pas le proverbe.
20: Cool, Isa,
23: attends, il y a un super proverbe que les garçons connaissent tous. Ça m'étonne que ça n'a
25: un
23: pas...
25: Un trou est un trou, ma vie n'a pas d'œil.
23: Non, voilà. Ouais. Ça m'étonne qu'il ne l'ait pas sorti, quand même.
25: Ouais, moi aussi.
13: De quoi? De quoi?
23: Un trou, une bite n'a pas d'œil.
13: Absolument. Non, mais...
20: Absolument.
13: Non, c'est mais si Isabelle.
23: Dit, ouais. On a déjà parlé des trous, là.
13: Isa.
23: Oui.
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0: Donc le deuxième débat, c'est sur les parfums. Si j'ai les noms, ça sera...
1: Alors ça sera donc, il y a Exotique, Merlan, Chaussures et Priscilla.
2: Salut.
3: Bonsoir tout le monde.
0: Bonsoir.
3: Salut à tous.
2: Bonsoir Gérard.
0: Bonsoir.
2: Ça va?
0: Alors, la
3: première... C'est quoi la première?
0: Bon, hey, tu as déjà commencé à te calmer, s'il te plaît.
3: Excuse.
0: On va pas faire un deuxième débat, merde.
3: D'accord.
0: Ouais,
3: ok. Calme, là, pas de
0: problème. Oh, ça commence, ça va pas commencer, d'accord.
3: Alors,
0: Donc, quel est votre parfum préféré?
3: Alors, Chaussures, je peux répondre.
0: Ouais.
3: Fleur d'anus de chez Jean Pest. Exotique, surtout les parfums qui sentent bon.
0: C'est-à-dire?
3: Ceux qui. Que j'aime bien, quoi, toi.
0: Ouais, mais
3: qui,
0: quoi?
3: En fait, ceux qui. Qui me procurent grâce au nez des envolées et tout, qui me font halluciner, quoi.
0: Mm-hmm.
3: Tu sais, il y a des parfums hallucinogènes, hein.
1: La drogue?
3: Non, des parfums.
0: Non, pour. Qui c'est qu'on a d'autres
3: Non, mais c'est comme les bons vins. Hein.
0: Oui. Priscilla?
2: Oui.
0: Donc toi?
2: Moi, j'adore les parfums pour mecs.
0: C'est-à-dire?
3: Tu sais pourquoi?
0: Non, mais qui c'est qu'a du monde derrière, là?
1: On va gérer.
3: Virez-le. Bah les parfums de mecs ils sont plus corsés, c'est pour ça.
2: Ouais mais moi j'adore sentir les parfums de mecs.
3: Ouais mais t'as du nez toi,
0: ouais,
3: ou pas?
0: Mais
2: comment?
3: T'as du nez ou pas?
2: Oui j'ai vachement de nez.
3: Et c'est qui parle là?
2: C'est Priscilla.
0: Ouais Priscilla, mais explique, dis-moi à peu près quel parfum?
3: Ouais.
2: Tu veux des noms?
0: Bah n'importe quoi, tu donnes...
2: Alors un parfum épicé.
3: Ouais.
2: Avec du musc.
0: Mmh.
2: Enfin je sais pas, un parfum...
3: Ça ressemble pas du tout à la Didas. Hein.
2: Un parfum enivrant, non pas du tout non.
3: Ah. Mmh.
0: Chaussures.
3: La Didas, ça doit être une goutte d'eau et puis on sait pas trop quoi.
2: De la pisse d'âge.
3: Ouais, enfin des substances qu'on connaît pas encore.
2: Ouais.
3: Gérard, c'est des trucs qui tuent les mouches.
0: Chaussures.
3: Mon parfum en fait, je paye vachement cher.
0: Non mais attends, hey, chaussures, tu as pas commencé à attaquer la deuxième question avant moi, d'accord?
3: Pourquoi c'est pas la deuxième? Ah, il y a ceux
0: Internet. Non, mais là, ça commence à bien faire, hein.
3: Il faut dire au standard qu'il est bien.
0: Bon, Merlan.
3: Ouais, ta question exactement, c'est quoi?
0: C'est quel est votre parfum préféré?
3: Ouais, il faut dire une marque ou pas?
0: Non, sans citer de marque. Tu dis si tu préfères le parfum... soit le parfum...
3: Gérard, je fais collection des bouteilles de parfum.
0: C'est-à-dire?
3: Bah, j'en fais collection.
2: Moi aussi, on peut faire des échanges, si tu veux, j'en ai plein d'autres.
3: Ah, mais t'en fais quoi, une fois que t'en fais collection? Bah, de toute façon, le problème, c'est que, bon, les bouteilles, elles me durent pas trop longtemps, quoi.
4: Mais tu les gardes quand tu fais la collection ou pas?
3: Disons que, moi, ce que je pense, lorsqu'une femme m'offre du parfum, c'est bien.
2: Tu gardes la bouteille, en fait.
4: Ça n'a rien à voir avec ce que je dis.
3: Ouais, c'est vrai.
0: Non, mais alors, pour l'instant, vous avez pas commencé à me foirer le débat, là, les trois mecs?
4: Ouais, c'est la première question, et ça part déjà en couille, hein.
0: Ouais.
4: Ouais. Bon, enfin, bon, c'est pas grave.
3: La 8e, non?
0: Ouais, bah, tout à l'heure, tu as attaqué la 8e chez toi.
4: Et toi, c'est quoi ton parfum préféré, en fait?
0: Moi, j'ai...
3: Bah, moi, j'y suis pas.
4: Ta gueule, c'est quoi, toi?
0: Mais qui c'est qui vient... qui c'est qui me pose cette question?
4: Bah, c'est...
1: Exotique.
0: Ouais, enfin, faudrait peut-être te réveiller quand je demande ton nom, s'il te plaît.
4: Excuse-moi, c'est bon.
0: Non, mais moi, de manière...
4: pas grand-chose, mon téléphone est pourri.
0: Non, ouais, mais si t'es avec un portable, c'est pas la peine, hein.
4: Mais non, c'est pas un portable, c'est un pauvre téléphone que j'ai pas payé, il est pourri.
0: Ouais, bah, ça s'entend, hein.
4: Bah, excuse-moi, hein, on est pas tous riches, hein.
0: Donc, alors, moi, j'aime toutes sortes de parfums.
4: Ah, c'est-à-dire?
0: Bah, je citerai pas les noms, c'est tout, je fais pas de pub.
4: Ouais, mais des parfums forts ou...
0: Bah, du fort ou...
4: C'est quoi que t'as mis, ça?
0: Hein?
4: C'est quoi que t'as mis, ça?
2: Jump?
0: Non, ce soir, j'ai mis de...
4: Rapproche-toi du micro, que ça sente bon.
2: Rapproche-toi, Constante.
0: Non, mais ça y est, bon, bah... De toute manière, je vous donne pas le nom.
4: T'as mangé quoi?
0: De l'ail.
3: La chatte de Sandy.
4: Ah ouais, c'est ça. C'est
0: alors, bon. Je préviens tout de suite que le premier qui va s'amuser à déconner sur quel. Comme ça, ça va gerber sec. Hein.
4: Comment elle s'appelle ta copine?
0: Ça te regarde pas.
4: Ah ok, ça te regarde pas, c'est bidon comme ça.
3: Enfin, tout le monde le sait, mais ça me regarde pas.
0: Voilà. Alors, deuxième question.
4: Ouais.
0: Combien payez-vous une bouteille de parfum? Alors, je peux vous dire tout de suite qu'il y a différents prix, hein.
3: Ouais, bah moi j'ai.
0: Alors, attends. Attends, chaussure, on va quand même demander après.
4: Exotique, je veux répondre.
0: Non, mais exotique, s'il te plaît.
4: Non, pas préservatif, exotique.
0: Exotique, on va demander après Sylvia, ça...
4: Mais non, pourquoi elle en premier?
2: Parce que j'ai une fille.
4: Ah, ok, excuse-moi.
0: On a qu'une fille, là, au standard?
1: Ah bah maintenant que tu l'as fait chialer, c'est clair qu'elles veulent plus appeler, hein.
4: Ouais, mais c'est pas grave, on a dit que c'était une affaire oubliée.
2: Ouais, je vais être leur porte-parole.
4: D'accord. Bah vas-y, c'est quoi ton prénom?
2: Priscilla.
4: Ouais, c'est
0: Priscilla.
2: Oui.
0: Donc pour toi, combien que tu paies? Alors je répète bien la question, hein, pour que tout le monde la comprenne, parce que je veux pas qu'on me dise ouais.
4: Combien tu mets pour acheter une bouteille
0: combien
4: de parfum?
0: Combien payez-vous une bouteille de parfum?
4: Moi,
2: j'ai jamais acheté un seul parfum pour moi. En revanche, j'en offre souvent à mes amis. Et la dernière fois que j'en ai acheté, c'était 400 balles, c'était pour ma mère.
4: T'as assez cher, hein?
2: Bah ouais, mais en plus.
4: Parce que aux environs de Noël, ils font des soldes, hein.
0: Ouais, mais de manière. Ouais, mais Priscilla.
4: Et c'était quoi la marque sans la citer?
2: C'était, je sais plus, Kenzo, je sais pas trop ce que c'est.
0: De quoi?
3: Allô Gérard?
0: Ouais.
3: Ouais, c'est chaussures. Bah moi je voulais te dire que mes bouteilles de parfum en moyenne j'ai payé 17 000 francs.
4: Combien? 17
3: 000.
0: Non, là, je crois que là, t'essayes.
3: Je vais pas dans le bas de gamme.
0: Mais attends.
4: Ouais, mais t'habites où, Neuilly, non?
3: Non, pas du tout, j'habite dans le 16e arrondissement.
0: J'ai rien.
3: Victor Hugo.
0: Voyons, tu veux pas donner non plus ton nom de famille et puis tout non plus, non?
1: C'est Boulard son nom, c'est Boulard.
2: Boulard.
1: Donc 14 rue avenue Victor Hugo.
4: Ah bah bravo.
1: 16e.
4: C'est pas très gentil. Et ta mère, elle est pas parfumeuse?
0: Oh, ça y est, là, s'il vous plaît, merci.
3: Je vais folie avec ma mère, s'il te plaît.
4: Bah on te demande si elle est parfumatrice.
0: Bon bah, hé Merlan.
2: Parfumière,
4: on ouais, pareil.
3: Bah écoute, la DAF, hein, c'est pas.
0: Bon, ça y est. Donc, exotique pour toi?
4: Ouais, moi je préfère bien les parfums en fait discrets. Mais en fait, j'avais une question. Parce qu'on parle du parfum, mais tu sais, ça nous rappelle un livre aussi. Tu connais, tu vois quoi?
2: Le parfum.
4: Exactement, très bien. Et en fait, je voulais savoir si toi tu te rappelles des parfums de ton enfance.
0: Non, mais pour l'instant, je te demande combien que tu mets, combien payez-vous une bouteille de parfum?
4: Pas grand chose, tu sais, j'ai pas beaucoup d'économies quoi. Mm-hmm. Mais si j'avais un cadeau à faire, si c'était un parfum. Je sais pas, je pense que un petit parfum tranquille de 150 francs.
0: Non.
2: Bah c'est pas beaucoup hein.
0: Ouais non mais attends, Priscilla.
4: Priscilla.
2: Bah ouais non mais tu sais pour un vrai parfum faut.
4: Ouais, faut mettre le prix mais je parle d'un petit flacon, je parle pas d'un grand.
3: Ça pue le pied hein.
0: Priscilla.
4: C'est Gérard.
0: Priscilla, moi je peux te dire une chose, même chaussures Merlan et exotique. Oui. Moi je peux vous dire une chose que j'ai travaillé. Dans le parfum. Et moi je peux vous donner un prix. Et ça Priscilla. Le prix de la bouteille de parfum que tu m'as annoncé à 250 francs, je veux dire une chose, 450. Moi, je peux te dire une chose, qu'une bouteille pour une fille, tu me diras, je donne pas la marque du parfum. Oui. Et ben moi, c'est je peux te dire une chose, que ça varie. Attends, tu permets?
4: Oh c'est quoi, ouais, il est vénère, chaussure, là.
0: Eh, ça commence, vous me laissez l'arrêt.
4: Vas-y, combien?
0: Moi, je peux te dire une chose, c'est la bouteille... Oh, chaussure, tu t'écrases. D'accord.
4: Combien?
0: La bouteille de parfum, ça tourne entre 2000 et 5000 francs la bouteille.
4: Ouais, mais pourquoi?
1: N'importe quoi, il connaît rien.
0: Ouais, j'y connais rien. 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Va voir à combien qu'elle est.
1: Du balai?
0: Du balai.
1: Du balai, mais poils durs, pour les feuilles ou pour la poussière?
0: C'est bon, tais-toi. Tais-toi parce que...
1: Arrête, tu vas me faire pleurer, Gérard.
0: Attends, un balai, je te parle du balai, abruti.
1: Un balai de 1000 francs sur les Champs-Elysées, Gérard.
0: Il est fou.
4: Bon, c'est
1: le prix d'une motocross, pas d'un balai.
0: Vous êtes tous les deux barjots.
4: Dans des petits supérettes et tout ça, tu trouves des parfums beaucoup moins chers qu'à ce prix-là.
0: Ben oui, c'est ça.
4: Si tu fais tes courses sur les champs, c'est ton problème. Maintenant, pose la troisième question parce que je crois qu'on va faire le tour de la deuxième.
3: Gérard, c'est Merlan.
4: Allô?
0: Ouais, je t'écoute.
2: 20 balles.
4: Ouais, je viens de poser une question, mais je vois que personne ne
3: m'entend. Le parfum sur Suresnes, ça coûte combien?
0: Ça te regarde pas, et puis arrête de dire Suresnes, s'il te plaît, parce que je commence à en avoir ras-le-bol.
4: Pourquoi on n'a pas le droit?
3: Pourquoi?
0: Ok.
3: T'as dit qu'il fallait pas donner de marque tout à l'heure, et t'as donné des marques.
0: Ouais, alors
4: Merlan.
0: Moi, je peux vous dire une chose que...
4: Merlan.
0: Quoi?
4: Merlan, j'ai pas répondu.
1: Pas tous en même temps, laissez répondre Gérard de temps en temps.
4: Ah, mais est-ce qu'on nous entend bien?
1: Eh oui.
4: Bon, bah parfait.
0: Ah, vas-y, Merlan.
3: Ouais, bah je disais à peu près 300 balles, mais il paraît qu'à Suresnes, bon, vu que t'es un bourge, toi, ça va être plus cher là-bas.
4: Ouais, mais lui, il a des, t'as des promotions, toi, de temps en temps, tu les connais bien.
3: Sur la transpiration, surtout, il a de la promotion.
0: Qui c'est qui vient de dire ça?
4: Comme t'es connu, ça se trouve, t'as ton parfum à ton nom, non?
0: Qui c'est qui vient de dire que ça sentait la transpiration?
4: Tu t'en fous, Gérard. On s'en fout, je te demande si, en fait, t'aimerais bien avoir ton parfum.
0: Attends, on s'en fout, tu permets
3: C'est Merlan.
0: J'ai le droit de dire ce que je veux.
3: Non, mais tu t'en fous, Gérard, c'est Merlan.
4: Alors?
0: Voilà.
4: Réponds.
0: Bah dis ton nom toi.
4: Eh ben c'est exotique, réponds.
0: Exotique. Moi je te dis, j'ai déjà travaillé dedans et je peux te dire que la bouteille ça tourne entre 2005 et 3000.
4: D'accord,
0: ok,
4: d'accord.
0: Alors troisième question.
4: Troisième question.
1: Avant la troisième question, Gérard, on accueille Guitare. Ouais, et j'ai aussi un petit message Minitel.
4: Salut à tous. Ouais, message Minitel.
1: Ouais, j'ai un petit message Minitel de Schmoldu qui dit, bah, puisque t'as... Enfin, on sait maintenant que t'as travaillé dans le parfum, mais pourquoi t'es pas tombé dedans?
0: N'importe quoi.
4: Ça, et à mon avis, c'est une question qui te regarde pas. Hein.
5: Gérard.
0: Et celui qui s'amuse à répondre à ma place tout à l'heure, il va dégager sec.
5: Gérard, exotique. Des chaussures, là, pareil.
4: On verra ça plus tard.
5: Je veux juste savoir, à ton avis, Gérard, ça dure combien de temps, une bouteille de parfum?
0: Ça dépend.
4: Bah, ça dépend combien... Ça dépend, si tu t'en mets plus sous les bras, ça dure moins longtemps, à mon avis.
0: Et ouais. Qui c'est qui parle comme ça?
4: C'est exotique.
0: Ouais, mais exotique, tu laisses parler les gens et tu réponds pas à ma place,
4: d'accord,
0: s'il te plaît, merci.
4: Réponds,
0: ok, Gérard, maintenant, c'est la troisième question.
4: Gérard, avant la troisième question, excuse-moi, chaussure.
5: Combien de temps ça dure une bouteille de parfum pour toi, Gérard?
0: Je t'ai déjà répondu.
4: Hein? Ouais. Hey, Gérard.
5: Est-ce qu'on peut mélanger toutes sortes de parfums, à ton avis?
0: Bah ouais. Hey.
4: Bon, chaussure ou merlan?
0: Eh, vous commencez à me brouter de répondre avant moi. C'est les questions. Là, vous avez été piqué.
4: Il y en a qui disent que quand tu mets le parfum sur la peau, ça peut t'abîmer la peau. Est-ce que toi, tu t'en es mis sur la gueule?
0: Et toi, est-ce que t'en as mis sur ta queue, espèce de con?
1: Pas d'insulte, Gérard.
4: Je crois qu'il y a une insulte, là. Gérard, est-ce qu'on peut avoir un juge ou quelqu'un qui peut noter une insulte?
5: Ouais, Gérard, c'est Merlan.
4: C'était pas beau, hein. Enfin bon.
5: C'est Merlan, Gérard.
4: Ouais, Gérard, c'est chaussure. Un peu de pub.
0: Oh,
4: on va peut-être passer à la pub. Gérard, c'est guitare.
5: GG, peut-on se laver au parfum avec un scotch brite?
0: Bon, allez, ouais. Bon, moi, je continue plus.
1: Non,
0: moi, les mecs, ils ont été chercher les questions, ils font le débat à ma place et c'est tout.
1: Mais attends, on n'y peut rien si c'est le modernisme. Ils ont
0: mais t'as pas faire de conneries, toi, non plus.
1: Elles sont sur le Minitel, en plus. Alors, tu continues le débat, et puis voilà, quoi.
4: Faites-vous. Dans les toilettes.
0: Ah, vous calmez-vous.
5: Gérard, c'est Merlan.
0: Oh là là.
5: Gérard,
0: bon,
5: ouais.
0: Le standard, là, tu fais quoi?
1: Bah, tu m'as dit de virer personne, hein. J'attends qu'ils disent.
0: Tu leur demandes qu'ils se calment.
1: Ok.
0: Ça commence à bien faire là.
1: Non mais t'as raison Gérard. On va attendre qu'il se calme. Manu va prendre donc les 6 auditeurs, hein, ben Gérard.
0: Non, il y en a pas 6.
1: Il y en a combien?
0: 1, 2, 3, 4, 5, j'en ai que 5.
1: Bon bah ça va prendre 5 minutes. Donc voilà. Sinon ça se passe bien Gérard le débat?
0: Non bah avec tes conneries non.
1: Et sinon à part ça se passe bien le débat, ils sont sympas les auditeurs.
0: Ouais, comme par hasard tout le monde a déjà les questions. Je sais pas qu'ils ont été les chercher, mais tout le monde a déjà les questions.
1: Sur Internet.
0: Mais ouais, qui c'est qui a été les mettre sur Internet, c'est toi?
1: Mais non.
0: Non, c'est qui?
1: Bah je sais pas, mais bon, tu sais, il y a des taupes, hein.
0: Ouais.
1: Il y a des taupes dans toutes les sociétés, Gérard.
0: Mmh. Okay. Comme toi.
1: Ok, bon, on peut y retourner, là. C'est bon, Manu, ils sont calmés? Manu? Bah non, pas encore, hein. Attends. Ah,
0: okay, bon, bah attends, ouais, attends.
1: Il y a du boulot, hein. Ah bah non. Bon, bah, on va continuer. Sinon, ça va?
0: Non mais on voit un disque, comme ça on va pouvoir les calmer après.
1: Mais non, on a repris depuis 5 minutes, déjà on va pas en mettre un disque déjà, ils vont être calmés.
6: Ça y est,
1: c'est bon, tu vois, Manu, gère bien.
4: GG.
0: Quoi?
4: C'est quoi ta chaîne préférée à la télé?
0: Non mais ça y est, donc faites-vous collection des bouteilles de parfum. Donc comme j'ai entendu Presselia qui a dit oui.
4: Non mais moi je fais collection de paquets de cigarettes.
0: C'est pas le thème du débat, d'accord?
4: Pourquoi?
0: Mais tu donneras ton nom. Et tu éteindras la radio s'il te plaît derrière toi, merci.
4: C'est exotique et j'ai pas la radio allumée.
0: Bon, alors donc, toi, tu dis non, pourquoi?
4: Parce que je faisais pas collection de ça avant.
0: Mmh. Ah, t'as toujours collectionné les paquets de cigarettes?
4: Bah, ça fait, je sais pas, j'ai commencé, quand j'ai commencé à fumer.
0: D'accord. Merlan?
7: Ouais, tu peux m'appeler Planton, si tu veux. Moi, non, je trouve ça un peu con de faire collection de parfums, quoi.
8: Pourquoi?
7: Parce que je trouve bouteille vide de parfums, je sais pas.
5: T'es fermé d'esprit, hein.
4: Ouais, mais il y en a des belles.
0: Non, mais, il y a des belles. Oui, comme, qui c'est qui vient de dire?
4: Exotique.
0: Mmh. Ouais, mais donc, alors, toi, tu fais collection des bouteilles, des paquets de cigarettes et tu dis que maintenant qu'il y a des belles bouteilles de parfum. Non, mais attends, faudrait savoir ce que tu collectionnes, mon pote.
4: Bah ouais, mais c'est pas parce que tu fais collection ou tu
8: vois,
4: il y en a qui font collection de gueules, hein, je vais te dire, c'est pas honteux à dire.
5: Gérard, c'est guitare.
0: Ouais.
5: Moi, je fais collection, en fait, j'ai pas les moyens de m'acheter des parfums, je fais les collections des déodorants.
4: Eh, guitare.
5: Est-ce que t'as de l'Antarctique?
4: On voulait savoir si t'étais barbu.
5: Ça a aucun rapport. Je fais d'ailleurs aussi les collections des bonbonnes de mousse à raser.
4: Pourquoi?
5: Bah, des vides, hein.
4: Ouais, mais rien. Des belles aussi, hein.
5: Ah ouais, c'est clair.
0: Non, mais vous laissez parler. Merci, Pulgar. Ouais, t'arrêtes, s'il te plaît, là, un peu.
5: Guitare, je peux continuer?
4: Bien sûr, guitare.
0: Priscilla.
5: Vas-y, gratte. J'ai pas fini, Gérard, c'est guitare.
4: Ouais, guitare, bah pendant qu'il se démêle avec les autres au standard. Je voulais savoir, il y en a qui disent le parfum, quand tu le mets sur la peau, ça l'abîme. Est-ce que Gérard s'en est mis sur la gueule?
5: Je sais pas.
0: Alors, guitare, tu dégages.
1: Alors, guitare, tu dégages.
8: Ah
5: Eh hey, mais c'est pas moi, Gérard, on me posait une question.
6: Allez, gratte, hop.
0: Non, non, tu dégages.
8: Non, non, tu dégages.
0: Eh ben, Fildar, t'arrêtes s'il te plaît de jouer déjà avec le...
5: Gérard, on en est à la 4.
8: T'as même pas reconnu qui c'était. T'es vraiment bouché.
5: Gérard.
0: De quoi?
5: Gérard, tes chaussures.
8: De quoi?
5: Je voulais savoir si on pouvait parfumer le sexe de sa copine.
0: Non.
8: Ben non.
5: Non.
0: Oh, le deuxième sang, là.
5: Ben moi, je sais comment on peut... mettre du parfum sur le sexe de sa copine.
6: Ah, comment on fait?
5: Vas-y, exotique, vas-y. Bah, tout simplement, tu prends des fruits et puis tu... tu

0: quoi. Tu les presses bien,
1: des melons,
0: tu mouilles bien tout ce qu'il faut bien. Et puis, bah, ça va forcément sentir quelque chose. Hein.
2: Ouais, Gérard, c'est Merlan.
3: C'est clair.
0: Hey, Gérard, t'as déjà fait ça avec... Voilà. On n'a pas le droit de dire son nom.
4: Non.
2: Baleine. Gérard, non. C'est Merlan.
4: Brasilia.
2: T'as fait la collection, toi?
4: Brasilia.
0: Il fait déjà la collection de conneries.
2: Il fait la collection des échantillons de parfum.
0: Ouais, il paraît qu'il faisait la collection des cotons-tiges aussi. Mais ça,
4: bon,
0: pas le dire.
4: Bah, je sens que on va couper vite fait. Il est déjà 3h15, celui qui s'amuse derrière, il va s'amuser.
0: Quatrième question.
4: Il va continuer. Donc non, ça va aller. Comment? J'ai mal entendu là, Priscilla.
3: Non, c'était une blague.
5: C'est pas grave, on accueille Jeanne.
0: Salut Jeanne.
2: Bonjour Jeanne.
5: Encore une meuf, c'est bizarre ça, tiens.
3: Bonjour,
5: c'est dingue, hein.
0: Ouais. Et moi, je voulais dire
2: Jeanne. Salut Jeanne.
3: Bonsoir.
0: Eh, hey, guitare.
2: Ouais.
4: Oh,
0: et pareil, tu collectionnes du vent aussi.
4: Bon.
0: Ouais, mais du vent qui sent bon. Ah, d'accord.
4: Exotique. Exotique et guitare, vous commencez à vous calmer, okay, s'il vous plaît.
2: Il y a que Chaussure qui est calme, hein.
0: Bah, il est gentil, Chaussure.
2: Ouais, il est tout sympa.
0: Ouais, mais un peu trop.
4: Non, mais vous allez
0: quand... Bon, ça nous regarde
4: pas. Oh, guitare et exotique, vous la fermez, s'il vous plaît.
2: Je dis rien depuis tout à l'heure, c'est guitare.
4: Ouais, mais vous vous calmez, s'il vous plaît.
0: Ok, quatrième question.
2: Active un peu, bougez
0: pas. Il y a pas de problème. Quand même, on va pas prendre en photo.
2: On en est à quelle question, là?
4: Donc, Jeanne.
3: Oui, quelle était la question, s'il te plaît?
4: Donc, combien... Faites-vous collection des bouteilles de parfum?
3: Ouais.
4: Pourquoi?
3: Non, je trouve que ça fait joli sur une étagère.
0: Ouais, mais vides ou pleines? Elles sont vides ou pleines?
4: Au standard, s'il vous plaît, là.
5: Au standard, s'il vous plaît. Bah ouais, mais c'est toi le chef, moi j'attends que tu me dises qui virait, hein.
0: Eh, moi je pense c'est exotique, je pense qu'il faut...
4: Celui qui s'amuse dans les studios derrière, t'arrêtes tes bêtises avec le double son. Merci, Olivier.
0: Je pense qu'il vaut... Gérard, et c'est exotique, je pense qu'il vaut mieux...
2: Tu parles beaucoup
0: exotique de parfum.
2: Exotique, pardon.
0: Bah, plein, hein. Parce que ça doit coûter plus cher que vide.
4: Bon, Manu, s'il te plaît, tu me calmes. Exotique et guitare un peu. Parce que ça commence à bien faire tout.
5: Alors, exotique et guitare, du calme.
4: Non, mais c'est pas comme ça qu'on est calme.
5: C'est comment alors?
4: Dans le téléphone.
5: Ah, ok.
6: Ok, Manu. Et moi, ce que je trouve, c'est vrai qu'on n'entend pas assez.
5: Exotique et guitare, vous vous calmez.
6: Et sans le micro allumé, Manu.
4: Ouais, s'il te plaît.
5: Ah, sans le micro allumé, pardon.
6: Arrête d'être con.
4: Si c'est pour faire le clown, autant qu'il prenne le standard à ta place, celui qui est à côté de toi.
6: Ouais, c'est Gérard.
4: Hein?
5: Oui, c'est vrai.
4: Donc, Jeanne.
3: Oui. Bah donc, écoute, je te disais, ça va être très joli sur les étagères, c'est pour les décors, quoi. Hein. Donc, voilà, quoi, je les dispose, ils sont beaux à ma vue, puis voilà, tout est bon. Hein.
4: D'accord. Et toi, Priscilla?
3: Oui.
4: Donc, comme tu as dit tout à l'heure, tu faisais collection maintenant que ça se calme.
3: Oui,
4: donc
3: oui,
4: tu vas pouvoir réagir.
3: Je fais effectivement collection des bouteilles de parfum.
2: Sans déconner, Priscilla? Moi, je dirais qu'une chose, ça se calme parce qu'on le veut bien.
4: Ben, parce que c'est moi qui décide de que ça se calme, et c'est tout.
2: Non, je crois que c'est pas le meilleur rêve, Gadjo.
4: Oh, ouais.
2: Hey, GG, est-ce qu'on peut parfumer un chien? Un animal domestique?
0: Je pense.
3: Avec du briseur.
2: Je sais pas, est-ce que son
4: chien. Olivier, parfume, s'il te plaît, tu arrêtes tes conneries. Merci.
2: Quelle autorité, GG.
0: Moi, je voulais savoir une chose.
2: Ça va bien, mais c'est dommage.
3: Ça m'intéresse.
0: C'était quoi la quatrième question?
4: On y vient.
2: Alors,
4: combien de temps?
2: Combien de temps vous dure une bouteille de parfum?
4: Bon. Alors, exotique, Merlan, chaussures et guitare, vous la fermez.
2: On a rien fait. Ah, moi j'ai rien fait, Gérard.
4: Alors, Olivier, tu arrêtes, s'il te plaît.
2: Oh là là.
5: Olivier, arrête, c'est bon. S'il te plaît. Olivier, en fait, Gérard, Olivier n'est pas là, il est parti.
4: Ah ouais. Ouais, il est dans le bureau, il est en train de faire le clown.
3: Gérard, c'est Priscilla. Oui.
4: Bon.
3: Oui.
2: Allô, c'est Stéphanie.
3: Oui. Oui, c'est Jeanne. Déjà, tu peux poser ta question, s'il te plaît?
6: Non, mais là, il va pas continuer parce qu'il est énervé, parce que vous l'énervez, donc laissez-le un peu.
5: Allô, là, c'est Max à l'appareil. Tu m'entends, Gérard?
4: Ouais, je t'écoute.
5: Là, j'écoute, là, les mecs, vous déconnez, là. Arrêtez avec le double son et laissez faire le débat de Gérard, c'était intéressant, merci.
2: Putain.
3: Merci, Max.
2: Ok, Max.
4: Alors, combien de temps vous dure une bouteille de parfum?
2: Tu l'as déjà posé, Gérard?
4: Non.
2: Si. Bon, alors, la suivante. Que
0: moi, quand je pars en vacances, ça me dure moins longtemps, tu vois. C'est exotique qui vient de répondre.
5: Alors, ne parlez pas tous en même temps, s'il vous plaît.
0: Excuse-moi, exotique. Ouais, quand je pars en vacances, ça me fait environ l'année.
4: Ah bon, parce que tu pars pendant
5: un an. Tu
4: pars pendant un an en vacances.
0: Ça dépend des années, hein. Un jour, j'emmène ma bouteille, et le jour d'après, non.
2: Bah, c'est Merlan. Bah,
0: je sais pas.
2: Ouais, Gérard, c'est chaussures.
4: Vas-y.
2: Tu penses quoi quand tu croises une femme qui sent le parfum?
4: Non, mais attends, c'est pas toi qui poses des questions à ma place.
2: Non, je te pose une question.
4: Non, mais moi, pour l'instant, moi, je te demande de répondre à la quatrième.
2: Et t'achètes le parfum dans une grande surface ou pas?
4: Bon, alors, moi, c'est terminé, moi, je laisse tomber.
2: Oh, Gérard.

0: Ouais, ok, bon, on fera un effort alors. Moi, je veux bien répondre une deuxième fois à la question, si.
1: Tu mets le disque.
2: Gérard, est-ce que tu m'entends?
0: Gérard, bah nous, on t'entend, Max. En tout cas.
2: Ouais, ça passe pas à l'antenne, il y a que moi. Les auditeurs peuvent pas m'entendre, il y a que moi là. Et tu essaies de gérer ton truc intelligemment, les auditeurs sont un peu idiots ce soir, mais essaie de faire ça intelligemment. Le patron m'a dit que c'était bien.
1: Mais tu demanderas plus tard.
2: Non, mais on peut pas, ils peuvent pas, parce que sinon, ça va passer à l'antenne. Mais là, je passe pas à l'antenne, là. C'est hors antenne, d'accord?
1: Ok. Bon, de toute manière, je te verrai tout à l'heure, quoi.
2: Attention, on retourne en direct, là, c'est parti.
1: Non, donc, vous répondez à la quatrième, donc on va demander après. T'éteins la musique, Pildar, s'il te plaît.
3: Gérard, c'est guitare, j'ai pas répondu.
1: Non, mais on va demander.
0: Qui s'en fout un peu de ce qu'on répond.
1: Donc, alors, chaussure, vas-y.
0: Non, c'est guitare, il voulait répondre.
1: Alors, vas-y.
3: Ah, ça me fait plaisir. En fait, je voulais dire que. Bah, moi, j'utilise pas. Est-ce que vous pouvez me laisser parler?
0: Vas-y.
3: Gérard, tu gères ou.
0: Vas-y.
1: Bah, vas-y, guitare.
3: Ok, merci. Comme je t'ai dit tout à l'heure, moi j'achète pas de parfum, j'achète que des déodorants et ça me tient assez longtemps.
0: Mais tu prends des sticks ou pas?
3: En général, comme je suis pauvre, je t'ai dit, je vais voir les déodorants qui ont genre 50% de produits gratuits.
0: Ouais, je vois pas. Et tu sais quoi, il y a même mieux à faire le matin avant d'aller à l'école ou des choses.
3: Tu passes au supermarché.
1: Bah, oh ouais, vous calmez, s'il vous plaît. Ne crie pas.
0: Est-ce que tu l'as déjà fait, toi?
1: Bah, bon, guitare et chaussures, vous calmez, s'il vous plaît.
3: Bah, je réponds à la question, Gérard.
1: Ouais, mais l'autre, il a pas besoin de répondre des conneries.
0: Bon, filles,
3: alors, me dis pas guitare.
1: Donc, Priscilla.
4: Oui. Oui.
1: Priscilla.
4: Oui, c'est là. Oui.
5: Gérard, je te bouffe la queue.
1: Bon, moi, vous commencez à m'énerver, je vais conclure tout de suite.
3: Hein. Merde.
1: Bon, allez, mais envoie un disque. Envoie.
3: Vas-y, balance.
1: Mais quelque chose, ils vont se calmer parce que ça commence à bien faire.
0: Moi, je te préviens, s'il y a un disque, je me casse.
1: Et bah, dans ces cas-là,
3: tu.
2: Attention, j'ai un disque, tu prends un risque.
1: Allez, tu mets un disque, ils vont se calmer.
2: Si jamais on met un disque et qu'ils se cassent tous, qu'est-ce qu'on fait?
1: Eh bah, ben, on arrête et c'est tout, parce que là, ça devient le bordel. C'est impossible. C'est impossible, tu t'amuses là, donc c'est même plus la peine de faire un débat. Hein. Ça, tu dégages de l'aria, toi, je te veux plus. Hein.
0: Là,
1: c'est le bordel. Merci pour me couper le son, donc.
2: Mais non!
6: Mais non, Gérard.
1: Non, bah attends. Mais non. J'ai quoi là? Dans les oreilles, j'ai rien.
6: Bah, c'est pas normal.
2: Bah, nous, on a.
6: Nous, c'est bon, hein.
2: Nous, c'est bon, hein.
7: Allô?
6: C'est bon, nous?
1: Non, mais moi, je te dis, je continue pas.
2: Mais qu'est-ce que je fais, moi, alors?
1: Non, non, tu te démerdes, tu rentres chez toi et c'est tout. c'est ce que je fais aussi.
2: Rentre chez toi, Fidar, ok? Non.
1: Tu t'envoies le disque et c'est tout.
2: On va discuter. Tu
6: voilà.
2: m'as dit qu'on discute.
6: Ouais, on discute.
1: Ça recommence et ça sert à rien.
6: Et appuie sur son micro.
1: Il était allumé, merci. Donc c'est la suite et la fin du débat sur les parfums. Donc c'est toujours le jeudi. On récupère Exotic.
3: T'appelles d'où, tu disais?
1: Ouais,
3: je vais dire.
1: Ouais, vous êtes à l'antenne.
3: J'aime bien les cochons blancs parce que c'est marrant quand même, à rien.
4: Ouais, mais t'as quel âge?
3: C'est la queue en fait du cochon blanc qui fait rigolo.
0: Gérard, il est con, il fait si peu. Hein.
2: Vous êtes à l'antenne, les auditeurs.
3: C'est dans son dos parce que bon, moi.
1: Eh, vous êtes à l'antenne. Vous êtes à l'antenne.
4: Mais t'es d'où, toi?
2: Allô? Allô, les auditeurs.
3: Vous croyez? Ouais, Manu.
2: Vous m'entendez, les auditeurs?
1: Ouais, vous êtes à l'antenne, je vous signale.
2: Vous m'entendez, les auditeurs?
0: Ne repasse pas tout de suite.
2: Je croyais que ça y est, c'est revenu,
0: non,
2: hein, vous entendez Gérard.
3: Attends, on passe une autre chanson.
0: Mais
1: vous êtes à l'antenne.
4: Manu, on va être à l'antenne là.
2: Ouais, ça y est. Vous entendez Gérard là? Ouais, vous entendez Gérard, hein.
3: C'est quoi ton prénom, jeune fille?
1: Vous êtes à l'antenne.
3: C'est quoi ton prénom?
1: Bon, bah, bonne nuit.
3: Comment tu t'appelles?
2: Non, pas de bonne nuit, on va réparer. Allô, les auditeurs?
6: Ouais, donc vous êtes à l'antenne.
2: Vous êtes maintenant à l'antenne. Maintenant.
1: Oh, faut le dire comment? Vous êtes maintenant à l'antenne, on arrête la blague.
3: Bah, mais de toute façon, bon.
2: Merci.
0: Manu, t'es pas drôle comme
1: ça. Non, mais je vous signale,
3: vous êtes
1: à l'antenne. On est d'accord?
0: Laisse tomber, il va nous couper.
2: Vous êtes à l'antenne.
4: Ah, ok.
1: Bon.
0: Ah, ouais, c'était pas drôle.
1: Alors, Exotic.
0: C'est l'autre.
4: D'accord.
0: Et ouais, qu'est-ce qui se passe?
1: Bonsoir.
0: Bah, c'est pourtant Exotic qui parle. Hein.
1: Ouais, bonsoir. Bah, oh, vous vous calmez, Merlan.
0: Bonsoir, mon jeune ami.
1: Merci de couper. Oh, mais merde.
6: Mais rien, c'est pas moi.
1: Bon,
6: c'est
1: moi, ça, moi, c'est plus. Oh non!
6: Oh là là, ingérable! Sans déconner.
1: Ouais, bah, ouais.
0: Bon, est-ce qu'on ment, on nous entend?
1: Bon, allez, moi, c'est toi.
6: Ouais, on vous entend, ouais.
0: Il est là.
1: Non, non, mais on nous entend. Non, non, mais l'arrière, depuis. Ça, c'est le vrai bordel. Allez, on fait conclusion, moi, 3 ans.
6: Non, non,
1: j'arrête. Non, non, j'arrête, c'est tout.
0: Non, Gérard, arrête pas, excuse-moi, Exotic.
2: Dites à Gérard de pas arrêter, les auditeurs.
0: On en est où? Je sais plus, moi, tu vois.
4: Bah vas-y,
1: Pas tant mélanger toutes sortes de parfums.
4: Vas-y, Hein? Quoi? Comment?
1: Peut-on mélanger toutes sortes de parfums?
4: Oui.
3: Bah, je crois que t'en es la preuve vivante, Gérard.
1: Mais quoi, Gérard? Ça commence à bien faire maintenant!
3: Gérard, calme-toi, tu deviens parano, Gérard.
0: C'est un problème.
4: Gérard, tu es malade des nerfs. Gégé, je réponds.
0: Eh, t'as abusé du parfum, mon copain.
3: On pourrait peut-être cotiser pour payer une semaine de décontraction.
1: Non, mais fait exprès.
0: Ah, Gégé, ouais.
3: Ah, Gégé, ça lui ferait
1: du bien. Ouais, mais moi, je pense que c'est un de manière, je te signale que c'est la dernière question que je fais.
3: Mais non.
1: Si, si, moi, 3h30, j'arrête.
0: Non, mais étant donné que t'es connu, tu veux pas lancer une marque de parfum?
1: Ouais,
0: pas, le GG qui pue.
1: Ouais, mais c'est pas la peine qu'il nous emmerde, hein.
0: C'est inutile de gueuler, hein, on avance pas.
1: Peut-on mélanger toutes sortes de parfums, Jeanne, tu voulais répondre?
4: Ouais, bah écoute, je te réponds, GG. Donc, ça dépend des fragrances.
1: C'est-à-dire?
4: Bah, ça dépend de... Je sais pas, ça dépend des senteurs, au fait.
1: Ouais.
4: C'est-à-dire, en fait, ça dépend ce que tu mélanges. Ça dépend si tu mélanges de la fraise et du citron.
0: Plus ou moins fort ou pas? Je sais pas, moi, comment on fait.
4: Du musc, de la vanille, des trucs comme ça. Il faut que ça colle, les senteurs. Faut pas faire n'importe quoi.
3: Maintenant, c'est selon les goûts, les couleurs et les odeurs, quoi. Mais de toute façon, je pense que t'en es la preuve vivante, Gégé, qu'on peut mélanger des parfums. Moi, j'ai eu l'occasion de te croiser pas loin des chiottes de la loco. Bon, je vais pas en parler.
1: Guitare, tu continues comme ça, tu as dégagé.
3: Non, mais c'était juste pour te dire où je t'avais croisé, quoi, histoire que tu vois un petit peu, je sais pas si tu te rappelles. Et quand tu es passé devant moi, j'ai senti effectivement qu'on pouvait mélanger des parfums, vu que j'ai pas vraiment compris ton odeur, disons.
1: Ouais, d'accord. Eh ben,
3: je voulais juste te dire que ça puait toujours autant dans ma radio, quoi.
1: D'accord, bah si ça te plaît pas, t'éteins ta radio et ça me prend une belle jambe.
2: Et Gérard, est-ce que toi tu mélanges plusieurs parfums?
1: Bah attends, je finis avec les gens, d'accord?
2: Ok, tu répondras après?
1: Je répondrai après.
2: Chaussures. Je te remercie.
3: Gérard, c'est Chaussures, je voulais savoir si le nouveau slogan de Fun Radio c'était c'est fun, ça pue.
1: Et tes chaussures, elles sont bonnes?
3: Que le jeudi, hein. Que le jeudi, de 1h à 4h. Okay. Et tous les jeudis, c'est pareil!
4: C'est ça.
1: Merlin.
3: Ouais, bah écoute, non, c'est impossible de mélanger des parfums. C'est inconscient de poser une question comme ça. C'est inconscient.
1: Exotique?
0: Moi, je crois qu'on peut pas mélanger les parfums. Et tu sais pourquoi?
1: Non.
0: Parce que quand on mélange des parfums, bah en fait, tu formes une nouvelle forme de parfum. Et je crois que bah, les dérivés qu'on montrait. Que le parfum lui-même, qui est au début mélangé par les premiers parfums qui, eux, sont déjà mélangés par d'autres, ce qui fait que quand toi, tu te vaporises de ce parfum, c'est un parfum et une odeur, en fait, puisque tout a été mélangé. Et moi, ce que je voulais savoir... C'est faux, Exotique. Non, moi, je voulais savoir...
3: Bon, moi, je suis pas d'accord.
0: Aujourd'hui, on pouvait vendre ou non des parfums qui ne sont rien.
1: D'accord. Bon, donc, une question que... Merci pour celui qui s'amuse à ça. Une question que je vais poser là, je pense que tout
2: tu
1: à l'heure.
2: Tu réponds pas donc. Tu
1: moi, je mélange du parfum, ça dépend des jours, c'est tout.
2: Qu'est-ce que tu mélanges comme parfum?
1: De tout.
2: Ah bon?
0: Donc, tu es pas d'accord avec moi, Gérard, quand je dis que quand tu mélanges plusieurs parfums, ça sent plus rien?
1: Non, pas du tout. Bon, celui qui s'amuse à faire ça, il arrête, s'il te plaît, merci.
0: À mon avis, c'est guitare.
1: Donc, alors, que pensez-vous
3: que les parfums ne sont pas à la mode?
1: C'est qui vient de poser la question?
0: Bah mais en fait, toi qui as posé la question, t'es pas drôle, quoi.
4: C'est toi qui as posé la question.
3: Mais je cherche pas à être drôle, moi je pose les questions, c'est tout.
1: Bah non, ouais, mais toi, tu as posé les questions. C'est pas toi qui commande, d'accord?
0: Voilà.
1: Bon, ça y est, oui.
0: Bah pose-la toi-même, la question.
4: Mais GG.
1: Alors moi, la question que je pose.
0: Vas-y.
1: Que pensez-vous lorsque vous croisez une femme qui sent le parfum?
0: Bah, c'est Exotique.
1: Ouais, Exotique.
0: Bah, une belle femme, quand tu la vois, quoi, tu vois, quand t'es dans la rue, ou je sais pas, sur une esplanade, ou sur un trottoir, ou bien encore même sur une plage, ou tout. Enfin, de toute façon, les senteurs, tu peux les avoir partout. En fait, ce que je veux dire, c'est quand tu croises la fille et que tu ressens quelque chose pour elle, bah, le parfum, y a qu'après que tu le découvres.
1: Eh hey, oh! Celui qui s'amuse à m'envoyer de la musique, il arrête, s'il te plaît, merci!
2: Mais y a pas de musique!
1: Non, à peine!
2: Bah, non!
0: C'est pas une question de parfum.
2: Qu'est-ce que t'entends, Gérard?
1: Ah ouais?
2: Bah non, y'a rien.
1: Mais y'a rien, Gérard.
2: Gérard va mettre le casque sur les oreilles, y'a rien.
1: Y'a rien, bien sûr. Donc, Exotique.
0: T'es d'accord avec moi?
2: T'es un peu pareil.
0: Ouais, moi, je suis d'accord,
2: grave,
0: Exotique. Hein. Je crois que personne n'en a rien à foutre. Mais non, mais je suis sûr qu'il y a du monde derrière toi, en fait. Mais je suis sûr que personne n'écoute, quoi.
1: Bon, Merlan.
0: Ouais,
1: attendez.
0: Ça fait deux

0: Ah, mais attends, ah, attendez,
1: Gérard,
0: attendez.
1: C'est quelque chose, c'est guitare. Laissez-moi
0: terminer. Non, guitare, ça suffit.
1: Dans la radio. Pourquoi ça suffit?
2: Laissez-moi terminer.
1: Comment ça, ça suffit?
0: Mais pour l'instant, vous laissez terminer.
1: Et je peux pas répondre alors.
3: Laisse béton, il est vénère encore une fois.
0: Bon, Priscilla.
2: Oui.
0: Donc pour toi.
2: Putain, je sais plus ce que je disais.
3: Tu disais quand tu croisais une fille.
4: Tu touchais.
3: Voilà.
2: Non, je me touche pas.
3: Si, c'est ce que t'as dit, Priscilla.
4: C'est ce que t'as dit. Hein.
3: Ouais, tu touches bien la compte.
2: D'accord, je me touche, d'accord.
3: Voilà. Et tu te touches bien profond ou pas?
2: Avec 4 doigts, ouais.
0: Jeanne.
3: Bien profond ou pas?
2: Profond, bah tu mets ça.
0: Bon, Priscilla. Oh
2: okay.
0: Hey, vous vous calmez, s'il vous plaît.
3: On veut savoir si elle met le droit.
0: Non, mais oh.
3: Bon, exotique.
0: Bon, okay. Allez hop, terminé, conclusion. Merci, Pulgar.
2: J'ai pas répondu.
5: Merci de quoi?
0: Non, non, mais merci, tout le monde est coupé. Moi, j'ai de la musique dans mon casque. J'entends même pas ce que les gens disent. C'est super. C'est bien pour ta dernière. Tu fous bien à ta merde. Et ben, on fait conclusion.
3: Voilà. Mais pourquoi c'est ta dernière?
2: Gégé, je peux répondre?
0: Vas-y, dépêche-toi, c'est fini après.
2: C'est Jeanne. Je voulais te donner une citation.
3: Tu veux... Non, excuse-moi, tu veux pas te rapprocher de ton combiné?
2: Ouais, voilà. Donc,
3: Là, tu sens bon, ma chérie.
2: Ouais, merci. Gégé, tu m'écoutes?
5: Le débat, là.
0: Non, mais attends, tu permets, quand on arrêtera de mettre de la musique dans,
3: c'est
0: dans
3: quoi,
0: le casque.
3: La musique?
0: Merci,
2: donc,
0: voilà.
2: Si tu sens bon,
0: comme
2: hein.
0: Ça, voilà.
5: On a France Info dans le casque,
0: ouais,
5: c'est
0: France
5: ça?
0: France Info, allez hop,
5: mais c'est quoi le bordel? Tous.
3: Mais non. Gérard, gère ton débat,
5: Gérard,
3: tu vois, une nouvelle, alors. En fait, c'est une zone neutre, tu peux dire.
5: Mais c'est bien,
3: nouvelle,
5: écoute,
3: là, Gérard.
5: Écoute, Gérard, d'un coup.
3: Hey, guitare. Ouais, tu m'entends?
5: Non, mais Gérard.
3: C'est plus guitare, c'est violon. Ah.
5: Non. Mais Gérard, d'un côté, tu fais ton débat, et de l'autre côté, tu t'informes.
0: Attends, je travaille pas comme ça, non. Non, c'est fini, là. C'est terminé.
5: France Info, la pub.
6: Putain, Gérard.
0: Mais attends, mais c'est pas moi.
6: Mais si, patron, toi, c'est toi, en plus.
0: Mais non. Maintenant, j'ai plus rien.
5: Mais si, attends, moi j'entends. Moi.
0: Ouais, bah pas moi.
5: Moi aussi j'entends, ah. Gégé.
3: Ok, comme je t'ai dit tout à l'heure.
0: Bon, Jeanne, tu réponds s'il te plaît?
2: Oui, bah écoute, je te disais, moi je vais te donner.
3: Ah, bah t'es revenu.
2: Mais attends, j'entends rien.
3: Tu nous entends là?
2: Gégé, tu m'écoutes?
0: Je t'écoute.
3: Tu nous entends?
2: Comme disait le poète écrivain français Montaigne, il disait que quand une femme.
3: Montaigne ou Montagnier?
0: Allez.
3: Montagne.
2: Je peux pas parler, je suis désolé.
3: Eh ben voilà, bon, encore une fille qui est primée.
0: Au lieu de m'assiner là, je voudrais bien avoir les auditeurs, hein, joli.
3: Rire et chanson dans le casque pour qu'il nous raconte une blague.
0: Celui
3: qui a des questions, il veut pas les poser.
0: Conclusion.
5: 25 minutes d'émission, pas de conclusion, c'est pas possible.
0: Non, mais dans ce cas-là, moi je continue pas à travailler avec vous pour l'instant, moi j'arrête.
5: Bon. Bon, bah, Fildar, alors on sort, hein, on fait comment on sort?
7: Qu'est-ce qui se passe, Gérard? Il y a quoi dans le casque?
0: Bah, attends, de la Formule 1 maintenant, il y en a un qui s'amuse à mettre la radio.
5: Je croyais que t'aimais bien la Formule 1.
0: Bah, allez, hop,
7: non, mais attendez, on est en train de passer France Info sur Fun Radio, c'est n'importe quoi.
0: Non, moi c'est terminé, on fait conclusion, moi j'arrête.
7: Bon, on va écouter les infos quand même.
8: Attends, hier en Algérie,
7: tu gères ton truc, ça va gueuler, mon pas fait me tuer.
0: Non, attends, moi je travaille pas avec deux.
5: C'est notre faute peut-être.
7: J'ai la honte, putain, mon pas fait en train de me tuer.
0: Façon, attends, c'est mais c'est quoi là ce bordel? Moi je continue pas avec.
7: Mais c'est la dernière, de toute façon, tu vois.
0: Non, mais casse, tu dégages
7: moi aussi alors. Dans 20 minutes, je me casse.
0: Non, mais tu vas te casser tout de suite.
7: J'arrête tout. J'arrête tout.
0: Ouais, bah tu m'envoies les auditeurs et tu la fermes.
7: Et c'est terminé.
0: Tu m'envoies les auditeurs et tu la fermes.
7: Vous m'avez trop fait chier.
0: Ouais, bah toi aussi.
2: Filou, tu vas me manquer. Ouais. Macaque.
0: Bon, allez.
2: Bon, je te répondais.
0: Donc, Jeanne.
2: Ouais, bah écoute, moi je te disais, comme disait le poète français Montaigne, écrivain.
9: Espèce de macaque.
2: Quand une femme passe avec vous, si une femme passe à côté de vous, elle sent le parfum, vous êtes perdu.
10: C'est toujours l'heure des infos.
0: Bon.
2: Je suis désolé, je t'ai pas entendu, c'est pas grave.
0: Non, mais c'est pas grave.
5: C'est pas moi.
0: Non, c'est pas toi, c'est qui? C'est le pape. Bon, allez.
3: Il faut des nouvelles de Nagano, alors l'athlète kurde au bobsleigh.
2: Oui, alors il neige.
3: A fait troisième. On voulait savoir s'il allait neiger à Noël. Bien sûr que oui, mais pas Nagano.
0: Bon, allez, on fait
3: pas
0: conclusion.
3: Vous
0: arrêterez avec Nagano, là.
3: Oh. Alors, la météo pour demain.
0: Conclusion, d'accord?
3: En import, Gérard, tu veux pas faire un petit quart d'heure de libre antenne avant?
0: Ah, non, moi j'arrête.
3: Ça peut être ça peut être sympa, Gérard.
0: Demandez à Max.
5: Moi je suis d'accord, libre antenne avec Gérard.
3: On va passer
0: pas
3: un disque.
0: Pas avec des doubles sons.
3: Tu vas te mettre un doigt et puis on revient.
0: L'autre, il va éteindre, tu vas voir.
3: Juste un doigt avant.
4: Non, c'est

0: Ah. Alors, Gérard.
1: Merde, Jean, on fait une libre-antenne.
2: C'est dans. Non, non, moi j'arrête.
3: C'est impeccable, elle sent.
2: Voilà, tiens.
1: Eh, Gégé, on t'entend plus, hein, c'est tes débats, mais bon.
4: Continue, persévère.
1: Bah, j'ai des annonces à passer, alors moi je.
3: Attendez, parce que là, ça va finir en bagarre dans le studio. Il y a
2: Phil. Tu dégages.
3: Phil qui va se prendre des coups pour de vrai en plus, alors. Non, arrête, Gérard, voilà. Calme-toi. Non, mais c'est bien le son, il est bon là. C'est le son de tous les jours.
2: Non, ouais, c'est le son de tous les jours, pauvre tâche. Donc, conclusion exotique. Exotique.
3: Ouais, ils veulent pas conclure, les mecs. Ils ont envie d'attendre la fin du débat.
2: Ah non, moi j'arrête.
5: Il y a encore 20 minutes de débat là. 20 minutes.
2: Non, non, moi j'arrête. Je continue pas dans des conditions.
3: Là, c'est con là. C'est con.
1: On y va. À 3.
6: Regarde, les mecs ils appellent. Relance le standard.
3: Tu sais qu'il y a des mecs qui font une semaine de jeûne pour bouffer tes débats.
2: Alors donc, si vous voulez continuer d'appeler. Vous pouvez toujours appeler au 0803-08-5000 et 0870-5000 et toujours 3615 code Fun Radio rubrique direct. On se retrouve tout à l'heure pour la suite des débats.
5: Ouais, attends, Gérard.
2: Non,
5: écoute-moi, honnêtement, comment tu veux que les gens ils appellent? T'as pas le sourire, t'as l'air aigri. Fais-le avec le sourire, les numéros de téléphone.
2: Vous avez qu'à arrêter de nous faire. Vous avez qu'à arrêter de foutre votre merde un peu.
5: Ah bah c'est nous peut-être.
2: Ouais.
5: Donc, le sourire.
2: Si vous voulez toujours nous appeler,
3: il y a avec le sourire, regarde.
2: Bon, ta gueule, toi.
5: 0803-08-5000. C'est pas compliqué. 0808-5000.
2: Alors, que pensez-vous que. Donc, on va mettre un disque, je poserai la question tout à l'heure.
3: Ah non, pose la question maintenant, comme ça ils réfléchissent pendant le disque.
7: Ah là là.
3: C'est tout lire.
7: Ah là là, les vrais gamins.
2: Alors, pensez-vous que le parfum attire les gens et on se retrouve juste après? C'est prodigy que vous venez d'écouter.
3: Non, prodigy.
2: Prodigy, ouais, bon.
3: C'est bon.
2: Donc, on récupère exotique.
1: Salut.
2: Salut. Merlan.
8: Bonsoir.
2: Salut. Chaussure.
8: Bonsoir.
2: Chaussure.
8: Oui, je suis là.
3: Non, il est parti, Chaussure, on le rappelle.
8: Bonsoir.
2: Donc, Priscilla.
9: Oui, bonsoir.
2: Rebonsoir. Guitare.
1: Ah, c'est pas guitare, c'est violon.
2: Rebonsoir, et Jeanne pour finir.
10: Bonsoir.
2: Rebonsoir. Alors donc. Et ça recommence. Pilar, tu vas me percher jusqu'à 4h du matin.
1: Non, mais là,
2: comme ça.
1: Ça commence à bien faire.
3: Ouais.
1: N'énerve pas, violon, ça sert à rien.
2: Que pensez-vous que le parfum attire les gens? Ah, moi, par contre, il y a la question que j'ai pas répondu là.
3: Ah, ouais, c'est vrai, ouais. Vas-y, réponds.
2: Moi, je peux vous dire une chose, que dans le métro, quand vous croisez une nana, je sais pas si Guitare, Merlan et Exotique t'as suivi.
3: Ah bah Guitare, il en croise souvent dans le métro des nanas.
2: Moi, je peux te dire une chose, que dans le métro, quand tu croises une nana, on se demande si elle a pas vidé la bouteille de parfum sur elle.
1: C'est un peu comme toi, Gérard. Moi, je réponds, c'est Exotique, je dis que t'as bien raison quand tu dis ça, parce qu'il y a des grosses putes. Toi, des meufs qui sont énormes.
2: Oh bah rien.
1: Et bah qui puent.
2: Ouais, mais là, je vais vous dire...
1: Généralement, c'est les grosses qui puent.
2: Non, mais pas généralement. Mais moi, je peux vous dire, la personne qui vient prendre ma place tout à l'heure, je viens de sentir le parfum. Je sais pas ce que c'est comme parfum, mais alors.
1: Elle est grosse.
3: Marine, est-ce que tu peux sentir Gérard pour nous dire s'il sent bon?
2: Ah, mais j'ai mis de l'Antarctique, hein.
11: Tu sens super bon, Gérard.
2: Mais moi, j'ai mis de l'Antarctique.
3: Non, ça pue.
1: On veut savoir.
3: C'est pour les chiottes, ça, l'Antarctique.
1: T'as mis de l'Arctique WC, violon.
2: Donc,
3: Gérard, il pue la merde.
1: Bah, Martine. Martin, je sais pas, je connais pas de Martin.
3: Je t'ai dit que l'Antarctique c'était pour les chiottes.
2: Que pensez-vous que.
3: Gérard, il fait la merde.
1: Gérard, il se met du Arctic.
3: Non, de l'Antarctique, c'est pour. Tu sais, pour.
1: Même Gérard.
3: Pour les chiottes, là, quand ça pue.
10: Il a de l'air rouille.
1: Il aime les pipes. Ah, il se parfume à l'air rouille.
10: Ouais.
1: C'est ce qu'il aime, Gérard.
3: Et là, il est en train de vous siffler ce qu'il fait quand il chie.
1: Qui a dit ça? Bah, quand tu dis tu sais ce qu'il aime, Gérard, toi tu réponds un coton-tige dans son cul. C'est ce qu'ils te disent, dans le 92, hein.
2: Ah bah ouais.
10: C'est vrai, Gégé?
1: Ah bah à la sortie des écoles.
2: Ah bah c'est bien alors. Tu me diras où?
1: Qu'est-ce qu'il aime, Gérard? Mettre un coton-tige dans son cul.
2: Bon alors, pour finir, que pensez-vous?
1: Pour finir, tu ne sais même pas parler, lui.
2: C'était pas content, c'est le même prix, merci.
1: Pour finir, et t'as abusé sur
3: la. Bon, c'est Max, Gérard, tu m'entends?
2: Je t'écoute.
3: Ouais, ils m'entendent pas là. Le dernier quart d'heure, essaie de les gérer correctement parce qu'apparemment ils sont un peu abrutis ce soir.
2: Hein. Ouais, j'ai l'impression.
3: Bon, on va retourner sur l'antenne. Attention, Fildar, tu peux nous remettre sur l'antenne?
5: Top antenne.
3: Attention, top antenne.
10: On est sur l'antenne.
2: Oui, vous êtes à l'antenne.
10: Je comprends plus rien là.
2: Oui, vous êtes. Non, mais vous êtes à l'antenne. Alors, pensez-vous que le parfum attire les gens?
10: Oui.
1: Ça dépend. Donc, c'est violon.
2: Ouais.
10: C'est fait pour. Hein.
1: Non, c'est pas vrai.
2: Pourquoi?
1: Parce que par exemple, Gérard, lui. Il met du parfum, c'est pour une raison bien particulière.
10: Non, c'est répulsif, Gérard, mais en général...
1: Mais non, c'est pas répulsif.
10: Non.
1: C'est que comme je vous l'ai expliqué tout à l'heure, il est pro du mélange d'odeurs, quoi.
0: Ah bah voilà, il y a des gens qui puent naturellement, et lui, c'est son
3: cas, donc
0: il est obligé de mettre plusieurs parts.
3: C'est Max. Ouais, mais ça passe pas l'antenne. Non, parle pas, toi, parle pas. Eux, ils m'entendent pas. Tu parles pas. Te laisse pas faire par les auditeurs quand ils te parlent.
1: Pourquoi il y a du blanc là? Qu'est-ce qui se passe?
10: Pourquoi
1: parce que j'étais en train de dire que Gérard, il mettait du parfum,
0: rien. C'est parce que
2: Jeanne
0: pue naturellement.
2: Jeanne, oui. S'il te plaît, tu réponds, merci.
1: Ah, c'est pour ça que ça pue dans ma radio.
0: Bah, c'est pour ça.
2: Vas-y.
10: Donc, bien sûr que ça attire le parfum, sa connotation.
0: Ah, mais ça attire les animaux.
10: La première fonction du parfum, GG.
0: Il attire les guêpes, genre.
10: La séduction. Tu vois? Donc, c'est comme les abeilles qui sont attirées par le miel.
4: T'as des miels dans les oreilles.
3: Je laisse pas faire, hein. Gérard, parle, parce que c'est nul, hein, le débat.
10: Et puis, donc voilà, c'est important, quoi. C'est bien, c'est forcément que ça attire
0: les gens.
3: Tu veux que je t'aide un peu?
2: Priscilla.
10: Oui.
3: Bonjour, Gérard. Tu veux que je t'aide? C'est Max.
1: C'est quoi?
2: Ouais, bah viens là, parce que c'est le bordel là-bas. Reviens là si tu peux, parce que c'est le bordel.
3: Bah, je vais voir, parce que je suis en haut là, je suis tout en haut pour les émetteurs.
0: Il y en a marre que Martine elle se fasse tout le temps.
8: Ouais, Gérald, t'es une vraie tapette, hein.
3: Fildar, tu t'accroches.
0: C'est pas une tapette, un trou du cul.
8: Il arrive pas tout seul à gérer son débat.
0: Mais c'est vrai.
2: Priscilla, s'il te plaît, tu réponds.
8: À part les cotons-tiges. Bonsoir.
2: Rebonsoir.
0: Tu sais ce qu'il aime.
10: C'est quoi déjà?
2: Alors, pensez-vous que le parfum attire les gens?
10: Oui. Oui, oui, mais je te dis, mais c'est
8: fait qu'il aime, Gérard.
10: C'est pour toi, mais c'est aussi pour plaire à l'autre et donc l'attirer. En un seul mot.
2: Mm-hmm. Tu crois qu'en mettant du parfum, ça attirera les gens plus qu'avant?
10: Bah, la preuve, c'est que si tu croises une bonne femme, tu prends le remix de Christine.
0: Eh, GG, c'est exotique.
2: Ouais.
0: À ton avis, si le parfum que ta copine, elle se met, ok?
2: Ouais.
0: Et dans le métro, tu reconnais ce parfum-là, d'accord? Et tu la vois de dos, d'accord? Et tu fais, ah, Sandy, c'est toi? Elle se retourne, tu vois que c'est un mec.
2: Eh bah, exotique. tu retournes au standard.
0: Salut, exotique.
2: Non, salut.
0: C'était pour prouver que le parfum...
8: Salut, exotique.
2: Salut. Oui.
10: Je voulais te donner une situation très simple. Imagine-toi, il y a deux nanas dans le métro. Il y en a une qui pue et l'autre qui sent bon. Vers qui tu vas aller?
2: Non mais attends, de toute manière, la question, on l'a déjà posée tout à l'heure.
10: Mais GG, là, tu poses bien la question, est-ce que le parfum vous attire?
2: Ouais, mais moi, j'irais vers celle qui a plus de parfum.
0: De charme.
10: Donc, non, mais... Non,
2: c'est même plus de charme.
10: Non, mais c'est une question d'odeur.
2: Mais je viens de te répondre.
0: Gérard, c'est trompette. Mais il a pas de nez.
10: Donc tu vas aller vers celle qui pue, c'est ça?
2: Ouais, là, je viens de te dire, qui a le plus de parfum. Oh là là là.
0: Et pourquoi?
10: Ok.
0: Gérard, c'est trompette.
2: Ouais.
0: Qu'est-ce qu'elle serait comme parfum, Sandy?
2: Ça te regarde pas, salut.
10: Mets de l'eau de toilette.
2: Voilà, alors.
0: Eh, on voulait savoir, est-ce que tu te parfumes au parfum?
2: À ton avis. Je me parfume à quoi?
0: Toilette, hein. Ça peut être au déodorant comme moi, ou au stick. Au stick, ah ouais. Ou tout simplement.
2: Wow.
0: Ou à l'eau de cologne, ou encore des choses comme ça.
2: Alors,
0: ou à la dernière.
2: Ouais, c'est bon, là, vous vous calmez.
3: Pour la dernière, on accueille l'assez.
8: Pardon? Un peu active.
9: Oui, bonsoir. Bonsoir Gérard, je suis pas trop content, c'est Tony là, je suis avec Goldorak et Arnett. Je suis pas trop content parce que je suis obligé de prendre des faux noms pour passer dans tes débats, donc là je descends. Je suis à côté de la rédo. Je casse la tête à NJ puis je descends.
2: À tout de suite.
10: Salut.
3: T'as entendu? Ils sont tellement vénères qu'ils vont venir te le pécho là quoi. Ils vont venir, hein.
10: Qu'est-ce qui se passe dans la maison?
2: Ça te fait pas peur? Moi, c'est des conneries, puis c'est tout bon.
10: Qu'est-ce qui se passe dans la maison?
3: S'ils arrivaient là, tu sais. S'ils arrivaient, tu faisais quoi? Oh bah, putain, les
11: voilà. Oh bah, les voilà.
3: Oh putain.
11: Non,
3: là, tu fais moi le malin.
2: Alors? Pourquoi vous venez? Ouais, ouais.
12: Ça t'a pas fait plaisir?
2: Ouais, bah, ça t'a pas fait plaisir, c'est le même prix. Alors, achetez-vous pour la dernière question, achetez-vous votre parfum dans une grande surface.
3: Il veut te pécho ta montre. Fais gaffe, Tony, il veut te pécho ta montre.
2: Achetez-vous votre parfum dans une grande surface ou pas?
0: C'est Pierre, je veux répondre.
3: Vous allez répondre?
0: C'est saxophone là, je voudrais répondre. C'est Jean-Paul, je voudrais répondre.
2: Oh là là là là là là là.
3: C'est le bordel, vous allez répondre les auditeurs, j'aime pas trop qu'il y ait la merde comme ça dans le studio.
0: T'emmerdes, moi, trop t'es cul. C'est D3.
2: Qu'est-ce que tu veux, D4?
0: C'est D3, j'ai pas dit D4.
2: Bon, tu réponds, parce que vous commencez à me gonfler.
0: Alors, moi, je voulais répondre parfaitement, c'est D4.
3: T'as pas une clope, Gérard, s'il te plaît?
0: Gérard, tu peux faire quelque chose?
2: Bon, elle est terminée, moi, Gérard.
3: Alors, conclusion.
0: Gérard, tu peux faire ma conclusion en premier?
2: Alors, vas-y, on arrête.
0: Parce que c'est... donc c'est D4, par rapport au parfum, donc je voulais dire que... j'aimerais bien que t'arrêtes, là, je sais pas qui c'est. Je voudrais dire que ça pue toujours autant dans ma radio, hein, malgré que tu mettes du parfum.
2: Eh ben c'est bien, bonne nuit à toi. Bonne nuit à toi.
1: Ça pue la merde, la chiasse, le vomi, tout en même temps, quoi. Comment ça se fait?
2: Bon, allez.
1: Bah, je crois que c'est à cause de Gérard, ça pue que le jeudi. Mais pourquoi c'est Gérard qui puerait comme ça?
2: Bande de câbles.
1: Bah, parce que c'est lui qui a l'antenne.
2: Bravo, bravo.
1: Je crois que c'est à cause qui... Tu sais ce qu'il fait avec sa main droite?
3: Mais ah, mec, merde, Gérard, tu dis tout ça.
1: À mon avis, c'est parce
3: qu'il se fait pas.
4: Moi, je dis plus rien, parce que chaque fois que je
3: joue ma gueule, c'est pour faire des
1: voilà. À mon avis, c'est pas. Moi, je plains l'animateur qui passe derrière Gérard et qui a le nez sur le même micro, quoi. À mon avis, il se lave pas.
4: Ah, mais Marine, elle se met pas sur le nez, le micro, t'inquiète.
1: Eh, pourquoi Martine, elle est pas là encore? Ah, c'est peut-être pour ça que Martine, elle se parfume autant. Bah, pourquoi Gérard, il pue autant?
2: Et bah, pourquoi t'es aussi con?
1: C'est des questions qui restent en pouvoir posées et qui ont pas de réponse. Voilà, prochain débat. Gérard, tu peux faire un prochain débat comme ça? Pourquoi tu pues?
2: Et pourquoi que vous êtes aussi con avec moi?
10: Pourquoi t'es aussi con avec nous?
1: C'est surtout ça, ouais, genre, pourquoi t'es aussi con avec nous, quoi?
3: Ah, comme tous les jeudis, maintenant, règlement de compte.
2: Allez, 10 minutes, toi.
3: Non,
2: toi,
3: mais c'est
2: toi,
3: vrai,
2: toi,
3: en plus.
2: Tu te casses.
3: Et pourquoi tu fais pleurer les filles? Pourquoi tu fais pleurer les filles, Gérard?
2: Ouais,
1: Gérard, c'est honteux, hein.
3: Tu t'es même pas excusé. Je t'ai même pas excusé, Gérard, je trouve ça.
1: Gérard, tu fais pleurer les femmes, arrête de te parfumer au lacrymo.
11: Gérard, tu fais pleurer les hommes, Gérard, tu fais pleurer les femmes. Tu ne sais pas qui c'est qui peut faire la voix ici. C'est l'auditeur qui commence.
3: Oh là là là là là là là là là là.
10: Non, mais là, t'as été nul, Gérard, sur les débats là.
3: En plus, t'écoutes même pas les critiques.
11: Petit bonhomme.
1: T'as changé,
3: ton métier, tu as fait ton métier, c'est ton métier.
1: T'as changé, ouais, t'as changé. Ah, on m'a dit qu'il y a Tony et tout ça, ils étaient
3: conclusion,
1: là.
3: Conclusion,
2: bon, allez, conclusion.
10: C'est ma conclusion, pour être
2: Tony et
10: Arnett.
1: Hey, Tony et Arnett, il paraît qu'ils puent, c'est vrai ou pas?
3: Oh là là là là là là là là. J'ai pas entendu, j'ai pas entendu.
4: Il paraît que tu pues.
3: Ouais, ouais, c'est vrai. Je suis à côté de Max, il peut confirmer.
10: Bon, bah, je réponds.
2: Vas-y, conclusion.
10: C'est vrai que Sandy, c'est un boudin?
3: C'est impressionnant, vous l'avez
2: alors,
3: pas devant vous.
2: Jeanne, tu dégages, bonne nuit.
10: Ah non, c'est
1: savoir,
10: pas moi.
1: Et nous, les auditeurs, on voudrait savoir comment il est.
4: Bon, Tony, conclusion.
1: Tony, fait conclusion.
2: Comme t'as écouté là, à peu près les deux débats, comme t'es là maintenant, tu vas peut-être pouvoir nous dire ce que tu penses des deux débats.
3: Donc, le premier débat, c'était sur le parfum.
2: Non, sur la Saint-Valentin.
3: Sur la Saint-Valentin, j'ai trouvé ça très bien.
2: Mm-hmm.
3: Donc, j'aimerais savoir ce que tu vas faire pour ta Saint-Valentin avec Cindy.
2: Non, ça, tu lui demanderas tout à l'heure, parce qu'elle va sûrement t'engueuler.
4: Cindy Crawford?
3: Pourquoi elle va m'engueuler?
2: Non, ben, tu verras bien avec elle.
3: Elle fait du catch ou...
2: Non, non, mais tu verras avec elle. Donc, moi, c'est dommage. Bon, donc...
4: Manu.
2: Donc, c'est dommage. C'est dommage parce qu'il y en a un qui pousse sa merde. Ça se voit que c'est sa dernière, mais ouais, il a plus tout sa merde.
4: J'ai chié dans le coin, là. J'ai chié dans le coin, là. J'ai chié sous la console et je te chie.
2: Voilà, donc vous allez retrouver... Marine pour la nuit sans pub et Max.
4: Attends, on avance, hein.
2: Bah oui, bah on finit avec 5 minutes d'avance, comme t'es aussi con que la semaine dernière, c'est pas de mal.
4: En fait, attends, 2 minutes, discute avec les gens 2 minutes. Tu veux pas me faire un poème pour ma dernière en fait?
2: Non, non, là tu vas te faire foutre. Puis...
3: Moi je suis désolé, mais je pense quand même que tu devrais t'excuser auprès de la fille que t'as fait pleurer.
2: Non, moi je m'excuse auprès de personne et c'est tout.
3: Et tu trouves ça poli toi? Tu l'as fait pleurer, tu t'excuses pas? Après, tu veux que les gens ils soient polis?
2: Non, mais toi, quand on vous demande quelque chose, vous foutez le bordel.
3: Mais tu l'as fait pleurer,
4: ça fait combien de temps que tu fais de la radio, tu sais même pas parler devant un micro?
3: En plus,
2: allez, c'est bon, on va terminer.
3: Bon, alors ce qu'on va faire.
4: Merci.
10: Je fais ma conclusion.
3: Salut. Bon, alors ce que je disais, c'est que ce qu'on pouvait faire, c'est pour la Saint-Valentin, tu pourrais faire une déclaration à Sandy quand même, parce que c'est samedi.
2: Non, mais de toute manière, la conclusion, la déclaration, je lui ferai moi-même et
3: bah tout, mais tout seul. Bah attends, je vais pas lui faire moi-même, c'est toi qui vas la faire, mais fais-le devant tous les auditeurs.
2: Non, mais de toute manière, c'est ce que j'ai à lui dire, c'est tout.
3: Et qu'est-ce que t'as à lui dire? Allume ton micro, Goldo.
4: C'est le bouton rouge.
3: C'est le bouton rouge.
4: Non, ça c'est le pied, ça, bravo, Goldo.
2: Bah, tu sais ce que je suis handicapé, je fais ce que je peux. Hein. Bon, allez, GG, un petit poème.
3: Non.
2: Un petit poème pour Sandy.
3: Non.
2: Pour Fildar. Non,
3: mais qu'est-ce que
2: tu dirais de Fildar, putain, c'est lui bonne chance.
3: Qu'est-ce que tu dirais à Sandy le jour de la Saint-Valentin? Vas-y, Gérard.
2: Non, mais elle sait très bien ce que j'ai à lui dire.
3: C'est quoi?
2: Bah, elle sait.
3: Moi, je sais pas.
2: Bah, elle a qu'à venir vous le dire à l'antenne.
3: Tu sais, Sandy, ce qu'il va te dire?
2: Allez.
3: Bah, viens le dire.
2: Gérard!
3: Allez, GG. Viens, ma chérie.
2: Sandy!
3: Viens, ma chérie. Viens, ma chérie.
2: Toi, calme-toi, sinon non, tu mais je déconne. Dans la tranche.
3: Je suis sorti que 2 mois avec.
2: Ouais, tu la laisses tranquille.
12: Oui, je crois savoir, il va sûrement dire que qu'il m'aime et puis que moi je vais lui dire que je l'aime aussi.
3: Vous allez faire un bébé alors.
2: Bravo, moi aussi je t'aime, GG.
13: Ouais, moi Gérard, je voudrais te faire ma déclaration d'amour quand même parce que j'apprécie pas. Bon, il y a Sandy qui vient tâter de terre avant moi. Et
2: ah bah attends,
13: je vais faire ma flamme pour demain, mais bon.
2: Ah bah tu vas te démerder. Non, mais de manière, on a prévu quelque chose et on.
3: Un bébé.
2: Non, on a discuté ensemble avec Sandy. Et je pense que
3: un chien.
2: Toi, tu ferais mieux d'aller voir les singes.
3: Un babouin.
2: Ouais, toi, tu allais dans un zoo, tu allais voir comment ça se passe.
3: C'est quoi le truc,
2: ça me dit. Ben, je sais pas. Je pense que Sandy a peut très bien le confirmer par comme j'ai dit tout à l'heure pour la Saint-Valentin. Donc, ce que j'ai à lui dire, elle l'a eu. Donc, je pense qu'on a décidé quelque chose qui est normalement prévu pour si tout se passe bien normalement pour l'été, le jour de l'été.
12: C'est quoi ça? Je pense qu'on va se marier.
2: Voilà. Oh
3: Encore.
2: Non,
3: ça y est, c'est pour là. Là, j'avoue que même moi, Max, j'étais pas du tout au courant. Je la prends en même temps.
2: Honnêtement,
3: hein.
2: Le choc.
3: Alors, je vais te dire, si tu te maries, c'est la méga teuf là.
2: Voilà. On en a discuté dans le courant de la semaine. Et puis, allez, d'accord. Donc, moi, il n'y a pas de problème non plus.
3: Le 21 juin, quoi, le jour de la fête de la musique ou le jour de quoi? Le fête de l'été ou la fête de la musique?
2: Pour les deux, le jour de l'été, puis là pour la fête de la musique.
3: D'accord.
2: Voilà.
13: Gérard,
2: ah bah
13: tu nous enverras
2: des
13: faire-part.
2: Ah non, ça.
13: Ah si, on est tous invités, on vient tous.
3: On fera une grosse boum.
14: Non, c'était juste comme ça, hein, au passage.
3: Qu'est-ce que t'as dit? Qu'est-ce qu'il a dit?
14: Je répète.
3: Ah oui, bah
2: non,
3: on n'a pas le temps.
14: Un trombone et puis c'est bon.
3: Un trombone.
14: Une tirette à 10 balles et c'est bon.
2: Donc voilà, donc vous allez. Je vous laisse sur ce.
3: Tu peux pas répéter la bonne nouvelle, c'est pour avoir un souvenir sur
2: le
3: net.
2: Non, mais toi, j'en ai rien à foutre de ta gueule. Oh.
3: Non, mais redis, qu'est-ce qui va se passer? Vas-y.
2: Donc,
3: auditeur, auditrice, écoutez bien, Gérard va vous le dire en direct.
2: Donc pour le jour de la fête de la musique et le jour de l'été, on se marie. Avec Sandy. Voilà. Wow. Sur ce, on vous laisse là-dessus. Vous allez retrouver Marine pour la nuit sans pub. Voilà.
3: Gérard, pour mon départ, je vais te faire un cadeau quand même.
2: De quoi?
3: Donc,
2: Mais normalement, j'avais dit non parce que comme les gens ont pas été tellement sages, tant pis, on va le mettre quand même.
3: D'accord. Salut Gérard. Ouais, je t'aime quand même.
2: Donc, je préfère prévenir tout le monde maintenant. C'est clair.
3: Oh, mais Gérard!
15: Donc. 100% boys, très bien. Et ce soir en forme?
16: À part que je vais pousser un coup de gueule quand même contre François.
15: Pourquoi? Qu'est-ce qui s'est passé? Ah oui, oh là, j'ai écouté là.
16: Ça, on va le faire avant les débats.
15: Hein? Bon, va aller chercher les nanas, va les chercher.
16: Je sais pas, c'est pour toi.
15: Va les chercher.
16: Oh putain! Je vais chier avec ta caméra.
15: Vas-y, va les chercher, moi je reste là, je vais commenter en attendant. Donc, il y a la future femme de Cyril quand même, elle ne le sait pas encore, mais c'est la future femme de Cyril. Oh là là. Oh là là, elles sont sapées, oh là là. C'était femme?
16: Ah je sais pas, moi, c'est pas moi qui les ai invités.
15: Hein?
16: C'est pas moi qui les ai invités, c'est toi qui les ai invités.
15: Alors, mettez-vous à côté là. Là, on est en train de vous expliquer, donc il y a deux charmantes demoiselles avec Gérard et allez, on va descendre et on va passer donc le petit coup de gueule sur.
16: Ah, fais gaffe avec ta caméra, toi.
15: Fais gaffe, Cyril.
16: Tu vas pas commencer à me prendre la tête avant le début. Dégage.
15: Arrête.
16: Non, tu me refais pas comme la semaine dernière. Hein. Là, ce soir, c'est pas le moment.
15: Qu'est-ce qu'il y a ce soir? Pourquoi?
16: Mardi j'ai entendu, ce soir j'ai entendu, faudrait quand même pas me prendre pour un con.
15: Oh, t'as bu toi?
16: Non.
15: Bon, menteur, tu sens l'alcool?
16: Non.
15: Si, t'as picolé, menteur.
16: Non.
15: Si, ça sent l'alcool.
3: Je sens d'ici.
15: Ça sent d'ici.
16: J'ai bu trois cafés et un Ricard.
15: Un Ricard de combien? 2 litres?
16: Non.
15: Hein? Combien t'as eu? Il y avait les 51, il y avait les 102 de Gainsbourg et maintenant il y a les 204 de Gérard.
16: Non, il n'y a pas de 204.
15: Si, il y a 204.
16: Allez, on va te faire foutre avec tes 204.
15: Hein, attends, Gérard, on arrive.
16: Ah, merde.
15: Voilà, on descend, on va y aller. Hop là, hop, avec la caméra. Allez, viens, on va s'expliquer donc avec. Regarde!
16: Non, mais attends, tu m'appelles Françoise en direct. Je vais régler ses comptes, allez.
15: D'accord, ok. Il n'y a pas de problème.
16: Après, je connais.
15: Regarde. Bon, qu'on y va. Ah, viens, on y va, on va y aller. C'est bon. Donc là, il est en train de chercher les deux amantes auditrices qui sont dans le couloir. Elles vont descendre, voilà, elles vont s'installer, elles vont venir. Allez Gérard, manne-toi le cul un peu, putain. Allez, manne-toi un petit peu.
16: Allez.
15: Bon voilà, on va aller s'installer dans le studio, hop dans la radio. On va avoir des gens, Gaël ou non? Pour l'instant c'est un peu dur sur l'intelligence, donc.
17: Hein?
16: Bon, c'est bon.
15: Hein? Bon, c'est... arrête avec ta caméra. Voilà. Donc voilà, Gérard va s'installer. Gérard, tu connais la crapette? Alors bah dis bonjour quand même la crapette ou pas?
17: Bonjour Gégé. Ça va?
15: Salut la crapette.
17: Non, pas de bisous mon Gégé, je fais jamais.
15: Oh là là là là là là là.
17: Ah par contre le parfum.
15: Le bisou, le bisou, le bisou, le bisou, le bisou, le bisou, le bisou, le bisou. Allez la crapette, le bisou. Allez, allez, on ferme les yeux. Waouh. Deux. Oh, Gérard il est gourmand, il en voulait plus que ça.
16: On va inviter les...
15: Ah, après, non, pendant le débat, non, il y aura personne dans le studio, tu le sais très bien. Non, non, non, non, non.
16: Ah,
15: non. Ah bah, si je te dis que non, moi je te dis que non. Attends, tu sais très bien que
16: bon,
15: le studio qui. C'est pas toi qui décide ici. Bon, alors.
16: Attends, on va.
15: Alors, on va essayer de s'expliquer. On va essayer de s'expliquer. On va essayer de s'expliquer.
16: C'est pas mon siège.
15: Alors, il va en train de choisir son siège et ensuite il va y avoir le coup de gueule. Ah, si, faut garder celle-là alors.
16: Non, non, je prends celui-là.
15: Bon, ok, donc il en veut une autre. Donc, il est en train de chercher un siège en ce moment. Il a trouvé la bonne taille. Je vous rappelle que si vous voulez participer au débat de Gérard sur l'intelligence, dépêchez-vous. 0870-5000, 0803-08-5000. Si c'est aussi fort que jeudi dernier, Gérard, je t'assure que là, je t'offre, je ne sais pas, un disque en or.
16: Ferrari.
15: Une Ferrari ou une caméra.
16: Une caméra.
15: Normalement, il y a un deuxième caméraman ce soir, Gérard. Il y aura deux caméramans dans les studios ce soir. C'est bon. Content. Deux caméramans dans les studios, Gérard, ce soir.
16: Non, non, tu commences pas avec ta caméra, s'il te plaît.
17: Oui, vas-y.
16: Tu vas te calmer. Bon, si on pouvait avoir...
15: Allez, vas-y. Alors.
16: Bonsoir à tous. Bon, c'est quoi ce. Déjà, cet engin de malheur là qui tient comme mes deux.
15: Voilà, on va.
16: Bonsoir, Olivier. Bonsoir à Cyril.
18: Bonsoir.
16: Va te faire foutre, que je suis pas avec toi.
15: Voilà.
16: Bonsoir à Max et bonsoir à la crapette qui est au standard pour vous accueillir pour les débats de cette nuit.
15: Voilà.
16: Putain, quand celui-là, il aurait décidé de tenir comme il faut.
15: On va le faire tenir comme il faut.
16: Voilà, c'est bon, parce que je changerai pas de position.
15: Si, si, il faut que tu baisses ton siège à ce moment-là, un petit peu. Parce que là, on vous explique, Gérard n'a pas envie de faire l'effort de baisser son siège pour que sa voix, pour que ses lèvres soient devant le micro. Donc, monsieur ne veut pas faire l'effort. Alors, attends, ne touche à rien.
16: Oh,
15: on va essayer
16: là
15: de s'en occuper. Non, mais c'est incroyable, ça, sans déconner. Il a décidé de ne pas faire un effort, hein, le garçon.
16: Non, non, mais j'ai pas l'intention de baisser mon siège. Hein.
15: Bon, t'as entendu l'histoire de Françoise?
16: Ouais, ben, je voudrais bien qu'on l'appelle.
15: Ouais, est-ce qu'on peut essayer de l'appeler ou pas, Françoise? À mon avis, ça va gueuler. J'espère qu'on va pas la réveiller.
16: C'est ouais, même qu'on la réveille, moi, je veux pas le savoir. Hein. Ouais. Par contre, voilà. Ouais, ben, par contre, là, j'ai un petit problème de son.
15: Bah non, ça marche bien là. Attends, tu rigoles ou quoi? Ça fonctionne hyper bien. Il se plaint tout le temps, Gérard. C'est vraiment.
16: Non, non, mais c'est bon, c'est bon. Ouais, mais bon, ouais, c'est bon. Donc, si on pouvait avoir Françoise quand même, parce qu'il y a deux trucs, je suis pas tellement d'accord avec elle.
15: Ah, c'est-à-dire que t'es pas totalement contre, mais t'es pas.
16: Non, non, mais déjà, je suis pas d'accord avec elle sur ce qu'elle a dit ce soir, et sur mardi, encore moins.
15: D'accord. Alors.
16: Donc, si on pouvait avoir Françoise, et puis qu'on s'explique en direct avant de commencer les débats, parce que.
15: D'accord. T'es contre quoi là, en fin de compte?
16: Moi sur ce qu'elle a été dire. Ça, c'est bizarre parce que je vois pas où que j'aurais pu l'insulter. J'ai pas son numéro de téléphone. Donc je vois comment je peux l'insulter.
15: Non, non, mais elle dit que en fin de compte c'est un jeune qui a téléphoné chez elle en disant voilà Françoise, il y a Gérard qui a voulu me violer.
16: Ben, on va régler je vais régler mes petits comptes là.
15: Gaël, tu peux avoir le numéro, on peut
17: l'appeler.
15: Ah merde.
17: J'ai essayé,
15: ça s'en occupait.
16: Alors Françoise, s'il te plaît, tu raccroches ton téléphone et je commencerai pas les débats avant de t'avoir au téléphone pour savoir ce que t'as contre moi.
15: Comment ça? Tu veux pas commencer les débats
16: Non, non.
15: Ah bon, carrément?
16: Je commencerai pas les débats tant que j'aurai pas Françoise pour savoir ce qui s'est passé. Parce que de toute manière, ce soir, j'ai entendu, et apparemment, tu l'as passé à 22h30.
15: Quoi? Qu'est-ce que j'ai passé?
16: Tu l'as eu au téléphone.
15: Oui, exact.
16: Apparemment, ce que t'as passé pour toi, c'était du pipeau.
15: Ouais.
16: Donc, moi, j'aurais voulu savoir aussi sur l'histoire de mardi.
15: De quoi? Quelle histoire mardi? L'histoire de lundi où tu devais être dans le, tu devais nous faire. Mais non mais c'est quoi cette histoire? Non mais moi je voulais qu'on règle ça d'abord en premier parce que.
2: L'histoire de lundi.
15: Oui.
2: Bon alors l'histoire de lundi. Je
15: on rappelle que donc t'as fait une soirée avec moi et que tu devais être lundi soir à 23h30 dans la cabine et que jamais je n'ai eu des nouvelles avant aujourd'hui.
2: Voilà donc pourquoi bon ben.
15: Pourquoi tu te fous de ma gueule comme ça?
2: Non
15: mais moi j'aime pas trop non plus.
2: Non mais moi je vais te dire une chose. Je m'excuse parce que je me suis endormi et je me suis réveillé. Il était minuit.
15: Et toi dans ces cas-là t'appelles pas pour t'excuser ou le lendemain pour t'excuser? T'as ton jeudi toi.
2: Non mais j'ai pas pu je pouvais pas parce que bon bah
15: je veux savoir pendant combien de temps t'allais te foutre de ma gueule quand même à moi qui t'aide depuis le début. Je voulais savoir combien de temps t'allais profiter de moi.
2: Non mais pour l'instant je me fous pas de toi. De manière je voulais t'appeler tout à l'heure et
15: ah oui il voulait m'appeler tout à l'heure, il voulait m'appeler tout à l'heure alors qu'il vient ce soir pour s'excuser de ne pas être là, de pas être venu lundi. Non mais là c'est fort quand même, c'est balèze le mec. Et ça va, t'as bien dormi lundi, tout le monde t'a attendu, t'es pas venu à l'antenne, ça va, c'est pas, ça t'a pas posé de problème, t'as pas eu de remords.
2: Un peu si quand
15: donc
2: même.
15: Donc t'as les poèmes pour ce soir là, tu les ceux de lundi.
2: Bah oui.
15: Ah bah on va les faire maintenant alors.
2: Ah, on va. Non mais attends.
15: Non tout de suite, Françoise après, parce que ça depuis lundi, il y a eu combien Philippe? Au moins minimum de gens qui ont demandé à voir ton poème. Tes poèmes. Alors, hop, la mallette. Non.
2: Non, c'est pas la peine de venir avec ta caméra pour savoir ce qu'il y a dans la mallette.
15: Alors,
2: c'est pas la peine.
15: S'il te plaît.
2: Hop.
15: Alors. Alors, c'est parti.
2: Non, je te dis. Non.
15: Allez, ouvre, dépêche-toi les poèmes. On y va. C'est parti. Alors, voici le fameux cahier dans lequel il va y avoir les poèmes inédits qui étaient dédiés à tous ceux qui étaient venus à la soirée en Belgique ce week-end à Braine-le-Comte. Et on rappelle qu'on nous serons prochainement
2: ce week-end
15: à Ornu en Belgique également. On y va, on écoute ton poème. Alors devant le micro, tu lèves ta feuille plutôt. Lève ta feuille et parle.
2: Non mais c'est bon là, je l'ai bien. Donc c'est pour tous les Belges qui sont venus à Braine-le-Comte le week-end dernier.
15: Ouais.
2: Et donc voilà, c'est tout ça, c'est pour eux.
15: Alors vas-y.
2: Donc merci à tous les Belges d'être venus, qui sont venus de partout. Déjà, je remercie les organisateurs. Je dis merci. Merci aux gens qui ont écouté les poèmes malgré le verre de bière que j'ai reçu dans la figure.
15: Ça s'appelle pas un poème là, t'es en train d'expliquer ce qui s'est passé. Il faut lire ton poème, c'est pas un poème ça, c'est une merde. C'est pas un poème.
2: Donc, non mais merci aux gens qui ont répondu présent à l'annonce faite par Max de Fun Radio Paris sur les ondes de la Belgique. J'espère que la soirée vous aura plu. J'espère que vous allez appeler le standard dans la semaine au 01 47 79 5000 parce que j'arrive pas à
15: dire 79.
2: Voilà.
15: D'accord. Parle devant ton micro.
2: Donc j'espère.
15: Devant plus haut. Pas lève ta tête. Lève ton micro. Lève ton papier.
2: J'espère que vous viendrez que vous nous inviterez le plus souvent chez vous. Donc voilà, c'était pour remercier les gens de Belgique. Et n'ayez crainte, en Belgique, on ne vous oublie pas. Et je vous prépare de nouveaux poèmes pour tous ceux qui habitent la Belgique et les alentours.
15: Alors, est-ce que avant qu'on démarre le débat, on pourra enfin savoir si tu as l'intention de refaire comme à la bonne époque, parce que les gens aimeraient savoir quand est-ce que tu refais des poèmes.
2: Oui.
15: Quand est-ce que tu vas arrêter de te foutre de notre gueule et dire oui, et quand est-ce que tu vas vraiment le faire?
2: Alors ça.
15: Est-ce que par exemple on pourrait
2: t'arrêtes avec la caméra s'il te plaît parce que je vais pas m'énerver comme la semaine dernière. Là t'arrêtes carrément. Non, t'arrêtes.
15: On va se calmer. Alors
2: donc.
15: Est-ce que par exemple je pourrais t'obliger à faire des poèmes à chaque fois et qu'à chaque fois qu'il n'y aura pas de poème, il n'y aura pas de débat. Est-ce qu'on pourrait. Est-ce que parce que j'ai eu la proposition de quelqu'un d'autre pour faire des débats, qui m'intéresse énormément, qui va peut-être faire ça tous les mercredis. Est-ce que, par exemple, si à chaque fois que tu ne fais pas tes poèmes, j'annule et ce mec-là te remplace à la place?
2: Moi, je...
15: T'es d'accord? On peut envisager ça?
2: Non.
15: Donc, il faut qu'il fasse tes poèmes?
2: Je te dis tout de suite. Là, j'ai préparé pas mal de...
15: Ouais.
2: J'ai pas mal de...
15: De quoi
2: pour faire des débats, des poèmes.
15: Ouais, mais moi, je veux pas que t'aies des thèmes, je veux que tu les écrives et que tu nous les lises. Alors,
2: il y en a.
15: Tu vas en lire un tout de suite. Bah, qui s'appelle comment? Comme par hasard, devinez.
2: Je t'aime, voilà.
15: Pour changer, bien sûr. Alors,
2: non, si tu veux pas, je t'aime, on peut.
15: Mais fais-en un que t'as jamais fait, tu fais toujours les mêmes merdes.
2: On va faire une puce.
15: Bah voilà une puce, alors on y va.
18: Voilà, donc ma petite puce, je voudrais te faire des câlins sur un bananier. Ma petite puce, je voudrais te faire des câlins sur une feuille. Ma petite puce, je voudrais te faire des câlins sur une guitare. Ma petite puce, je voudrais te faire des câlins sur une lampe. Ma petite puce, je voudrais te faire des câlins sur un duvet. Ma petite puce, je voudrais te faire des câlins dans un champ. Ma petite puce, je voudrais te faire des câlins dans un Malibu. Ma petite puce, je voudrais te faire des câlins sur Isfai. Ma petite puce, je voudrais te faire des câlins sur une lune, pardon.
15: Ouais.
18: Ma petite puce, je voudrais te faire des câlins sur Ainsi sois-je de Mylène Farmer. Et les prochains thèmes de poèmes.
15: Ah, il y a des thèmes de poèmes, après les thèmes de débat, il y a des thèmes de poèmes, vas-y.
18: Non, sur les prochains débats, il y aura Lapine. Merci pour. Merci.
15: Ouais, Lapine, ouais.
18: Il y aura Lapine, il y aura Je t'aime, il y aura.
15: Lapine.
18: Marre-toi, toi, abruti.
15: Un débat sur. Il va y avoir un poème sur Lapine. Oui. Comme par exemple, ça pourrait donner quoi?
18: Alors, ma lapine, je voudrais te serrer dans mes bras dans un champ de carottes. Ma lapine, je voudrais te serrer dans les bras dans un champ de betteraves. Ma lapine, je voudrais te serrer dans mes bras dans un champ de radis. Dégage avec ta caméra, merci. Non mais c'est bon avec ta caméra, tu vas pas me prendre la tête. Voilà. Donc j'en étais dans un champ.
15: Là, il improvise quand même, que je vous le sache. Attention, c'est pas préparé. Hein.
18: Non, mais elle écoute en plus, cette personne-là. Merci
15: pour. Ah, il y a Tapine qui écoute. Bon, alors s'il y a Lapine de Gérard qui écoute, non, je crois qu'elle était avec toi tous les jeudis.
18: Qui?
15: Bah, Tapine.
18: Lapine, abruti!
15: Lapine, alors vas-y, continue, vas-y, et alors?
18: Donc j'étais dans un champ de radis. Ma lapine, je voudrais te faire un câlin dans un champ de tournesol. Ma lapine, je voudrais te faire un câlin sur une cigarette. Bon, là, c'est de l'improvisation complète. J'ai même pas écrit.
15: C'est clair.
18: Je pense qu'elle doit enregistrer. Donc, ma lapine, si tu t'es reconnu, ben, j'espère que t'as enregistré. J'espère que tu m'appelleras mardi, comme ouais. Prévu.
15: Voilà.
18: Et voilà, je te fais un gros bisou.
15: Voilà, ok, très bien. Donc, Gérard, les deux débats de ce soir, on va appeler Christine quand même, on va réessayer de nouveau parce que.
18: Non, c'est pas Christine, c'est Françoise.
15: Françoise, pardon, attends, mais en plus, j'ai pas fait exprès.
18: Oui.
15: Françoise, on va appeler Françoise dans quelques instants.
18: Les deux débats de ce soir, c'est l'intelligence et les hommes obsédés.
15: Et les hommes obsédés, ouais.
18: Donc, j'espère que vous allez vous réveiller au standard.
15: Ouais.
18: Et sur Minitel, la même chose. Et que vous n'allez pas me gonfler à me demander sans arrêt. C'est quoi la question? J'ai pas entendu. Alors, les oreilles, c'est comme le cul, ça se lave!
15: Voilà, donc ça, je crois que c'est clair.
18: Alors, la chanson.
15: Peut-être des petits applaudissements quand même.
18: Je suis en train de chercher.
15: Alors, attends, la chanson, c'est pas pour tout de suite. Donc, les deux débats, c'est sur l'intelligence.
18: Voilà.
15: Est-ce qu'on peut avoir en exclusivité une ou deux questions qui vont avoir.
18: Bon, l'intelligence est-il nécessaire pour vous? Croyez-vous que certaines personnes sont intelligentes et ainsi de suite.
15: Voilà, et le débat,
18: et
15: le deuxième.
18: Sur les hommes obsédés. Alors, pensez-vous que tous les hommes sont obsédés? À quoi reconnaît-on un homme obsédé? Êtes-vous obsédé? Voilà,
15: de ce genre de questions. Hein.
18: Voilà. Okay. Je pense que si ça se passe bien, je pense qu'on va finir comme la semaine dernière à peu près sur les coups de 4h du matin.
15: T'entends Philippe jusqu'à 4h du matin?
18: Si ça se passe mal, à 3h au plus tard, j'arrête.
15: D'accord. Mais qu'est-ce qui ferait que tu pourras arrêter à 3h du matin au lieu de 4h? C'est genre, pas à cause de quoi? À cause de.
18: Ben, à cause des auditeurs.
15: Déjà, pas les mêmes, s'il te plaît.
18: Déjà, je veux pas ni Arnett, ni Luigi, ni Caramel, ouais. Et autres.
15: Ni David. Arnett. Ni David.
18: Ni David, et puis toute la bande.
15: Si Arnett. Caramel, quand même, Caramel.
18: Non, non plus.
15: Bah, si, Caramel est dans le premier débat.
18: Non, ben, dans ce cas-là, c'est même pas la peine, c'est le premier débat, je ne veux pas. Il va dégager vite fait, bien fait.
19: Ne t'inquiète pas, Gérard, c'est bon, Caramel ne viendra pas.
18: Donc, Arnett, un connard, comme tu m'as insulté sur mon tatou lundi, eh ben, je vais te dire qu'avec un connard comme toi, on s'emmerde, avec un connard comme moi, on s'amuse.
15: Ouais,
18: ok,
15: ouais.
18: On demande au tendeur, salut.
15: Ouais, bravo.
18: Alors, on va On va écouter. C'est quoi?
15: C'est quoi
18: eh
15: ça?
18: Ben, et puisque je pense que j'espère que si tout le monde est sage ce soir, comme hier, il y a quelqu'un qui l'a demandé, ouais. On va peut-être te passer maintenant.
15: De quoi?
18: Le remix.
15: Il y a des remix inédits, on va en passer tout à l'heure, ouais.
18: Ah, mais il y en a un qui l'a demandé hier soir.
15: Ouais.
18: Mais c'est bon, t'as pas besoin d'aller voir si j'ai des poils sous les bras.
15: Non.
18: Oui, j'ai des poils. Tiens.
15: Regarde, ça voilà. C'est. Mais ah. N'oublie pas, donc là en ce moment on filme sur les aisselles. Oh là, ça pue
18: voilà.
15: Oh.
18: Alors dégage avec ta merde.
15: C'est vrai que ça pue quoi. Et c'est que quand tu lèves ton t-shirt, ça pue la transpiration.
18: Ouais, mais surtout que j'ai mis du déodorant.
15: Alors, ça fait combien de temps
18: disque.
15: Ça fait combien de temps que tu mets le même t-shirt là?
18: Celui-là, tu vois, il est de ce soir.
15: Ouais, mais tu l'as pas lavé depuis combien de temps?
18: Si, il a été lavé quand même.
15: Hein. Alors il y a combien de temps? Il y a un mois, deux mois?
18: Non, non, il a été lavé il y a trois semaines. Il y a trois semaines et je l'ai pas mis avant.
15: Oui, c'est ça. Oui.
18: Donc, le premier disque, c'est Baby You. Quoi? Bon, ben, vas-y, Gérard. Baby You Want Me.
15: Ah, ok.
18: Ok, avec les rebêtes dit amoureux. Je sais pas ce que ça veut dire.
15: C'est même pas lire, putain.
18: Ou quoi, je sais pas. On dit pas putain, on dit maman travail.
15: Ouais.
18: Ok.
15: Et donc, le premier débat, on va y aller dans un instant.
18: C'est avec François, sur l'intelligence.
15: Avec
18: et avant le premier débat. Je veux Françoise.
15: Est-ce qu'on peut réessayer Françoise avant de mettre le disque? Est-ce qu'on peut réessayer? Attends, on va réessayer avant de mettre un disque.
18: Voilà, j'ai des comptes à régler.
15: Ouais, c'est clair.
18: Je suis pas tellement content.
15: On va essayer de nouveau. On va réessayer, c'est parti. Alors, on réessaye Françoise.
18: Donc, si on a personne pour l'instant avant d'avoir Françoise.
15: Il n'y a pas de nana ce soir, en tout cas, pour l'intelligence. Ce débat, il n'y a que des mecs. Hein.
18: Bon, ben, alors, c'est pas la peine.
20: Oui, allô?
18: Allô?
20: Oui.
18: Françoise?
20: Oui.
18: Ouais, c'est moi, c'est Gérard.
20: Oui, Gérard.
18: Ouais, c'est quoi cette histoire là?
20: Quoi? Je suis en direct?
18: Hein? Ouais, t'es en direct. Hein. Alors maintenant, moi je voudrais savoir c'est quoi cette histoire là de.
20: Attends, je baisse mon poids 5 minutes parce que ça résonne.
18: Ouais, non, mais alors, tu te dépêches parce que j'ai pas que ça à faire. Oh non, mais attends.
20: On va aller à la tête 5 minutes, hein.
18: Bon, oh, attends, directement là, tu vas te calmer parce que déjà mardi tu t'es pris un coup de gueule sur moi et ce soir tu m'as menti.
20: Ah, moi aussi, hein.
18: Ouais, vas-y. Dépêche-toi de baisser ton poste parce que les débats ils vont commencer. Allez! Ouais, Françoise, s'il te plaît.
20: Je me torche le cul avec. Hein.
18: Ouais, bon, alors, c'est quoi cette histoire?
20: Tu sais très bien.
18: Non, mais attends. Mardi, t'as appelé.
20: Ouais.
18: Mardi, t'as appelé. Comme quoi que, soi-disant que je t'insultais.
20: Oui.
18: Hein? C'est quelqu'un qui m'a enregistré.
20: Oui.
18: Bon, est-ce que t'es capable maintenant, là, à 1h50, à 0h55, de nous prouver la preuve comme
20: non,
18: quoi
20: c'est impossible.
18: Attends, Françoise, s'il te plaît. Et mardi, t'as dit à Max. Je suis désolé, j'ai écouté. Mardi, t'as dit à Max que jeudi, t'étais capable de nous faire écouter l'enregistrement comme quoi que je t'insultais. Mardi. Ce soir, tu nous as passé. Attends, s'il te plaît. Ce soir, tu nous as passé un enregistrement. Ce n'était pas moi.
20: Tu m'amuses.
18: Oui, je t'amuse. Alors, je vais te dire une chose. Que tu vois, Jean-Philippe, comme t'as dit si bien à l'antenne mardi. Ben, qui viennent?
20: Mardi,
18: t'as dit que c'était Jean-Philippe qui voulait venir me casser la figure chez moi.
20: Ah oui.
18: Ah, tu t'en souviens déjà plus?
20: Oui.
18: Tu t'en souviens ou pas?
20: Oui, je m'en souviens très bien.
18: Alors, comment que ça se fait que mardi, t'as été confirmé sur l'antenne, et ça, l'enregistrement a été fait. Comment que ça se fait que mardi, t'as été dire que t'avais des enregistrements faits par des personnes que tu connaissais comme quoi que je t'insultais? Alors, est-ce que tu peux nous les fournir ce soir?
21: Ouais.
20: Bah, disons que je demande. Merde, ils sont partis. Le standard est parti.
18: Non, le standard est pas parti. Pour l'instant, t'es en direct avec moi. Pour l'instant.
20: Non, mais le standard est parti.
18: Quoi?
20: Qu'on cherche le numéro de Manu.
18: Non,
2: Non. C'est pas Manu. Non, c'est pas Manu. Non, non, c'est pas Manu, c'est Jean-Philippe.
20: Il te fait projeter directement la cassette comme quoi tu m'incites.
2: Ah bah alors, dans ces cas-là, je vais te dire une chose, Françoise.
20: Oui.
2: Tu vois, pourtant, c'est toujours bien estimé.
20: Ça m'étonnerait. Hein.
2: Oui, et bah, je vais te dire une chose que là, tout ce que t'as été dire sur moi, c'est faux. Parce que la personne qui t'a dit que je t'insultais, eh ben je vais te dire une chose, t'es même pas capable de me fournir par A plus B ce soir, à l'heure actuelle, t'es même pas capable de me donner la preuve. Elle est où la preuve? Elle est où?
20: Elle est où la preuve?
2: Elle est où la preuve de mardi? Mardi, tu l'as dit. T'as, le premier coup de gueule, c'était sur moi. T'as promis jeudi que tu donnais à Max en direct les preuves comme quoi que je t'ai insulté. Alors donne-les.
20: Je vais les donner. T'inquiète pas, je vais les donner.
2: Non. Mais moi, tu vois, il est 1h du matin. Moi, maintenant, je vais commencer mes débats. Alors maintenant, à 1h du matin, si t'es pas capable de me fournir les preuves, c'est pas la peine. Alors, ton deuxième truc de ce soir, tu vois, t'inquiète pas, arrête tes conneries. Quoi, arrête mes conneries si je veux. Matos, tu vas m'écouter, tu vois. On est le 3 octobre, il est 1h du matin et c'est la Saint.
3: Gérard.

0: J'ai pas Gérard et Pipi. Et Pipi.
1: C'est bon.
0: Pour Gérard et Pipi. Et Pipi.
2: Va s'en huer.
1: Attends, Françoise.
3: Non, là, faut pas, là.
1: Attends, qu'est-ce que tu viens de dire? J'ai mal entendu. J'ai mal entendu.
2: Ah, tu veux que je répète?
1: Oui.
2: Va t'enculer.
1: Eh ben, toi-même, ma petite. Eh ben, joue bien avec la bouteille de Bordeaux, ok?
4: Ouais.
1: Alors, en de bon entendeur, je te dis une chose. Écoute-moi. Écoute-moi,
2: je
1: maintenant.
2: Tu... Entre parenthèses, tu peux t'accrocher plus que moi, hein.
1: Ouais, eh ben...
2: Parce que, entre... La bouteille, hein, tu risques l'accident.
1: Ah, ah ouais, eh ben,
2: et
1: toi,
2: ton copain Henri, il est très gentil,
1: ouais.
2: ça je le pratique pas.
1: Ouais, d'accord.
2: Il est très gentil.
1: Ok.
2: Mais, il t'a hébergé et...
1: Attends, il m'a hébergé. Il m'a invité pendant une semaine. Nuance, il m'a pas hébergé.
2: Sa gueule.
1: Comment?
2: Bonjour, en veux-tu en là. Hein.
1: D'accord. Eh, je vais te dire une chose, Françoise. Le prochain coup que tu passes le jeudi et que tu nous fais...
2: Je passe pas le jeudi, je passe le mardi.
1: Ouais,
2: et
1: mais pas...
2: Façon, je passe plus mardi.
1: Eh ben, tu fais ce que tu veux, c'est pas mon problème, moi je m'en fous. Mais je vais dire une chose, que ce soir...
2: Il y a plus que... c'est terminé.
1: Eh ben c'est bien, c'est terminé, c'est directement, tu fais un ultimatum. Ok.
2: On n'entend plus parler de ma gueule.
1: D'accord, on n'entend plus parler de ta gueule. Voilà, là, tu vois, je te dis ta gueule. Alors maintenant, moi je vais te dire une chose, Françoise, que ce soir, tu vois, comme par hasard. J'étais en train de regarder un film qui m'intéressait bien.
5: Oh, c'était quoi?
1: Et c'était Le Gendarme se marie avec Louis de Funès.
5: D'accord.
1: Et comme par hasard, j'ai entendu comme quoi que t'avais appelé en disant comme quoi que t'avais une cassette ou que Gérard t'avait insulté. Et malheureusement, Max, il t'a dit, ce n'était pas moi. Eh, qu'est-ce que t'as à dire là-dessus?
2: Moi, je t'ai appelé, moi.
1: D'un?
2: Moi, je t'ai appelé.
1: Tu m'as appelé quand?
2: J'en sais rien.
1: Ah bah, tu m'as jamais appelé. De toute manière, je t'appellerai jamais parce que j'ai pas ton numéro de téléphone.
2: De toute façon, tu peux l'avoir parce que tout le monde l'a...
1: Non, mais attends.
2: Tout le monde là.
1: Oh, Françoise.
2: J'en ai rien à foutre.
1: Ouais, d'accord. T'en as rien à foutre, donc joue avec ta bouteille de Bordeaux, ça vaudra mieux.
2: Ta gueule, toi.
1: Mais sois poli, s'il te plaît, avec moi, parce que je t'insulte pas, d'accord?
2: Mais
1: alors, tu restes correct avec moi. Tu restes poli, d'accord?
2: D'accord.
1: Ok. Tu restes poli, je ne t'ai pas insulté. Alors viens pas dire que mardi, refais pas
5: d'accord,
1: un ultimatum.
5: Ouais.
1: Comme quoi que je t'ai insulté. Ok, parce que là, Max est derrière moi.
5: Oui.
1: Il est juste à côté.
2: Mais il a peur, Max.
1: Pourquoi il a peur? Non, il a pas peur.
5: Moi, j'ai pas peur, j'écoute. Simplement, j'essaie de comprendre. Donc moi, j'écoute François, j'écoute Gérard. Et enfin quoi, je m'aperçois que vous êtes tous les deux des gentils garçons et des gentilles filles.
2: Non, pas gentils garçons, ni gentilles filles, ni quoi ce genre.
5: Tu es quoi, alors?
2: J'en ai marre,
1: qu'on me fâchait. Ouais, vas-y, casse-moi là.
5: Bon, alors, bon, tu veux...
2: Et mon téléphone va pas arrêter de sonner.
5: D'accord.
2: Donc, je vais mettre...
1: c'est pas le moment. C'est pas le moment, là.
2: Si t'as à me téléphoner...
5: D'accord, Françoise. On ne te dérangera plus.
2: Non, pendant une demi-heure, mais après, c'est terminé.
5: D'accord, ok. Donc
2: tu m'oublies complètement.
5: D'accord, il n'y a pas de problème. Donc, on t'appelle plus jamais?
2: Non.
5: D'accord, ok, terminé. Adieu. Adieu.
2: Adieu.
5: Allez, si vous voulez le mardi soir faire des coups de gueule à la place de Françoise, il y a la possibilité de pouvoir le faire en Françoise, donc, hein, c'est ça?
2: Ouais.
5: Donc si vous voulez, si vous voulez faire des coups de gueule à la place de Françoise, tous les mardis 22h30, vous nous appelez demain ou dès lundi, vous nous envoyez une candidature et on fera à la place de Françoise. Il y aura des gens qui feront tes débats, tes coups de gueule à ta place.
1: Je suis pas tabac. Hein.
5: Ok. Ah.
2: D'accord. C'est...
5: D'accord, Françoise. À bientôt.
2: Okay.
5: À bientôt. Il y a pas de problème. Merci. Qu'est-ce qu'il y a, Gérard? Il s'est cogné la tête contre une. Tu t'es cogné? Qu'est-ce qu'il y a? Ben, rallume ton micro, qu'est-ce qu'il y a? C'est quoi? Ben parle, il y a de la radio, parle à la radio.
1: Oh, ça me dégoûte d'entendre ça.
5: Pourquoi?
1: Ça me dégoûte, l'autre, mardi, soi-disant, qu'elle devait te fournir une cassette, elle t'a pas fourni. Hein, ce soir, elle t'a fourni n'importe quoi. Moi, ça me dégoûte d'écouter des trucs comme ça.
5: Ben,
1: c'est
5: moi
1: tout,
5: aussi.
1: Je suis désolé, ça me dégoûte.
5: Ben, on l'a envoyé chier.
1: Non, mais même... C'est pas parce que je suis un de tes plus fidèles qui vient régulièrement tous les jeudis.
5: Tu es mon plus fidèle.
3: Ah oui, oui.
1: Hein? Donc je vois pas pourquoi qu'on se permet de dire des choses derrière mon dos.
5: Parce qu'elle était un petit peu...
1: Ouais,
5: elle est jalouse.
1: Je peux comprendre, mais
5: bah
1: ce
5: ouais,
1: soir...
5: Tu l'as bien cassé.
1: Non, mais attends, faut quand même être raisonnable hein, dans la vie.
5: Ouais, c'est clair.
1: On n'a pas à dire des conneries alors que j'ai jamais été dire ça.
5: Mais bien sûr, mais je l'ai dit.
1: Non, comme ce soir, sa cassette,
5: bah, elle n'existe pas, sa cassette. Voix. Mais non, mais elle, on n'a pas dit que c'était ta voix, c'est le...
1: Ouais. Arrête avec la caméra, merde.
5: Ah,
1: ouais.
5: Oh là, non.
1: Non, j'aime pas. Non, et là, il y a certains trucs, je suis gentil, mais là, il y a des limites.
5: Faut pas te prendre pour un con.
1: Ouais, faut pas pousser mes merdes dans les orties. C'est tout. Voilà, donc, bravo. On va écouter...
5: Il est en forme le Gérard ce soir, ça va pulser hein.
1: Par contre.
5: Oui, ah ça va mieux.
1: Avant de passer le disque.
5: Ouais.
1: Qui s'est fait passer pour Gérard hier soir?
5: Ah non, en fait oui, t'as appelé hier.
3: Ça t'avais l'air
5: c'était toi.
1: Non.
5: Bon attends, on a reconnu ta voix.
1: Non, c'était
5: pourquoi,
1: pas moi.
5: Pourquoi t'appelles le mercredi? On avait dit lundi.
1: Non, c'était pas moi hier dans la cabine.
3: T'as pas osé, t'excuser pour
1: Gérard. Non. Je vais te dire une chose, que j'étais dans mon lit.
5: Oui, c'est ça, oui, bien sûr, facile. Ça, c'est facile à dire.
1: Et t'as reconnu ma voix?
5: Non. Bah, bien sûr, j'ai reconnu ta voix, Gérard.
1: C'était pas la mienne.
5: Bien sûr, c'était ta voix, Gérard.
1: C'était pas la moyenne. La
3: bien sûr que si, on écoutait
5: Gérard.
3: Non, tout le monde était là.
5: Non, pourquoi t'as pas lu de poème, mercredi, quand t'es passé à l'antenne?
1: Qu'est-ce que c'est que ce cirque?
5: Ouais, n'importe quoi. Ouais. Enfin bref. Ouais. Bon, allez, on va écouter le premier disque donc qui est.
1: Baby Yoon One Me As OK avec les Rebets. Des amoureux. Mais j'espère que Olivier.
5: Il n'y a que des mecs là. Hein.
1: Ouais. S'il y a que des mecs, je fais pas le premier débat.
5: Luigi, Arnett.
1: Non, mais c'est bon.
3: Non, mais il y aura peut-être un travelot dans le tas quoi.
4: Là.
5: Il y a quoi? Il y a des nanas?
6: Regarde, t'as 3 nanas et 3 mecs. Attends, bouge pas.
1: Ouais, non, mais je veux pas 3 nanas. De manière, les mecs, s'ils me font chier, ils vont zapper. Hein.
5: Voilà, alors un débat sur l'intelligence, on y va, c'est parti maintenant pour, comme chaque jeudi, retransmis en direct sur Fun TV. Je vais quand même tenir à vous le préciser. Ouais. Important, et maintenant, ça y est, c'est parti. On met la puissance 10.
1: La puissance 2.
5: Dans la puissance 10, c'est parti.
1: Ouais, la puissance 10, et j'espère que tu vas pouvoir me caler. Pour tous ceux qui me réclament sur Tatou et autres à l'antenne, j'espère que tu vas pouvoir me mettre le remix.
3: On va essayer.
5: Il y en a des inédits, des trucs qu'on a passé qu'une fois, on y va, c'est parti, on se retrouve pour le débat.
1: À tout à l'heure.
7: À toi Max, le Star System, qui m'a fait l'honneur de me donner un contrat. À Rigaud et à Manu, je vous souhaite...
8: Et Filda, il manque Filda. J'ai. T'as oublié quelqu'un.
7: Non, mais l'autre, j'en ai rien à foutre de sa gueule.
8: Fildar. Oh, t'es vraiment une pute, hein.
7: Quoi, je suis... Hein.
8: Mais attends, ça pourrait être ton fils.
7: Non, mais moi, je l'aime pas.
8: Ça pourrait être ton...
7: Il m'a fait chier le 24 décembre. Dernier pas.
8: Non, mais...
7: Il a pas arrêté de m'emmerder. Donc, je
8: le 24 décembre, hein. On n'en change pas une équipe qui gagne, on enlève tous les airs.
7: Non.
8: Allez, merde, ça pourrait être ton fils.
7: Non.
8: Ah, il t'appelle papa, regarde.
7: Ouais, va laver tes chaussettes,
8: Gildard. Oui, profites-en pour laver les tiennes aussi, au passage. Et repartons du bon pied, justement, parlant de chaussettes.
7: Donc, alors à toute l'équipe.
8: C'est-à-dire?
7: À toi. Hugo. Manu, et Pilar, comme tu veux que je le cite.
8: Et Olivier de la Pro et Gaël.
7: Olivier de la Pro, Gaël.
8: Et demain, Axel, demain d'ailleurs, demain.
7: Axel et Sam.
8: Non, on s'en branle de, s'en fout. S'en fout.
7: Non, non, je m'en branle pas, moi.
8: Non, c'est des.
7: Je vous présente à toute l'équipe de Fun Radio.
8: On
7: je vous présente mes meilleurs voeux 99.
8: Mais Jean-Michel aussi, volontiers.
7: Comment?
8: Mais Jean-Michel aussi, si tu dis. Ah ouais? GG. J'en ai.
7: Ouais, bah, je le connais pas.
8: Bah, l'homme à la 125, merde.
7: Je connais pas. Donc, je présente tous mes bons voeux. Donc, je présente tous mes voeux à Todit.
8: Alors, ça coupe beaucoup. Parce... Alors là, c'est chiant parce que le connard qui écoute et qui doit sûrement. Et qui appelle Gérard fait un double appel et ça le coupe, donc c'est normal. Hein, vous ne soyez pas inquiet, c'est pas un problème
7: non,
8: de standard.
7: Non, mais si ça continue, je vais faire R2 et puis je vais l'envoyer chier. Et... Attends, quitte pas, je fais le R2 tout de suite.
8: C'est cool qu'on soit pas là pour écouter ce qu'il lui dit. Il a fallu qu'il y ait le portable à côté. Ah.
4: Veuillez patienter.
8: D'accord, on va accueillir en même temps, tiens, Marie, 18 ans de Lille, qui est avec des copines. Salut Marie.
4: Salut Max.
8: Ça va bien?
4: Ça va bien et toi?
8: Combien de copines?
4: 3.
8: Ouais. Marie et Dorothée. Dorothée, c'est joli. Hein. Marie aussi, mais Dorothée, là...
9: Oh non, mais c'est chiant, là.
8: Bon, Gérard, ouais, aussi, hein. Qu'est-ce qui se passe, Gégé?
7: Ah non, mais c'est chiant, j'arrive pas à savoir qui c'est. Le mec, c'est une identité. Alors rappelle-moi un peu plus tard.
8: Oh non, non, non, non, non, non, non. Passe-moi Sandy, parce que toi t'es chiant, vas-y.
7: Ah bah ouais, bah c'est moi, c'est pas moi qui me fait chier. C'est pas moi qui vous fait chier, c'est l'auditeur qui a
8: appelé. Ah, je pensais que c'était toi qui t'amusais à me couper.
7: Non, non, non, non, non.
8: Ah bon?
7: Non, c'est un auditeur qui arrête pas de nous harceler sur.
8: Attends,
7: sur,
8: deux secondes.
7: Pardon, vas-y.
8: Bah, je me mouche.
7: Ouais.
8: Est-ce que quelqu'un veut un peu de morph du Star System?
7: Putain.
8: Oh. Sûr. Ouais. Je le garde, tant pis pour vous. C'est trop tard maintenant. Passe-moi Sandy, GG. Marie.
4: Oui.
8: T'es en direct, hein. T'as entendu ce qu'il a dit? On dirait des gamines de 15 ans. Attention, on n'est pas sous le préau. Sandy.
4: Oui.
8: Sandy.
4: Allô. Non, mais j'entends plus rien, là. C'est ce qui se passe, là.
8: C'est Sandy. Allô, Sandy.
4: Ah bah
8: viens là ma Sandy.
4: Ouais.
8: Sandy. Ah bah t'es là.
4: Oh, je suis là.
8: Bien, t'es belle toi hein.
4: Ouais.
8: Ça va?
4: Je fais beau hein.
8: Bonne année 99 ma biquette.
4: Ouais bah hein? Tout le monde pour l'année 99, bah je souhaite à tout le monde une bonne année.
8: Alors, d'accord.
4: Toi, le sort.
8: Et puis ceux qui nous écoutent surtout parce que c'est pas toujours que nous, c'est aussi ceux qui nous écoutent.
4: Oh là, mais putain c'est chiant.
9: Non, mais nous pas chier, mais...
8: Oh là là. Ah,
4: putain, je vais m'énerver hein, c'est pas possible hein.
9: Oh
8: là. Ah c'est pas possible. Sandy? Ah ils nous remettent en attente, ils font du pierre deux, hein.
4: Oh, mais c'est ça, je sais pas ce qu'ils trifouillent là, mais ça commence à bien faire.
8: Bon d'accord, Marie,
4: oui.
8: On va écouter avec ta copine Marie et ta copine Dorothée, Sandy
4: ouais.
8: qui va donc...
4: insupportable. Hein.
8: Oui, insupportable, je sais.
4: C'est
8: un petit c'est terrible, un petit poème de Sandy.
4: Alors, pour les auteurs éditrices de l'an 1999, donc mon souhait pour la nouvelle année serait que vous trouviez l'être aimé. Comme le font souvent les engagés, l'amour trame.
8: Oh ça coupe tout le temps, c'est chiant.
4: Ah ouais c'est chiant là.
8: Oh merde en plus.

0: Vous avez des enfants ?
1: Non, pas encore.
0: Bon, une bonne année quand même ?
1: Ouais, quand même.
0: Vous avez fêté le nouvel an ensemble, toutes les trois ?
1: Ah bah oui, on a fêté ça comme il se doit. Hein.
0: Bah, vous allez nous raconter ça dans un instant. Excusez-nous, on gère le R2, c'est-à-dire que Gérard a un double appel et comme il se fait emmerder...
1: Bah, bon courage, hein.
0: C'est pas évident, hein. Bon, Gérard, si tu nous écoutes, quand même, reviens, hein.
1: Allô ?
0: Oui.
1: Oui, non, mais c'est... Il a arrêté le
0: coup.
1: Ça commence à bien faire. Hein.
0: Bon,
1: Je sais pas, moi...
0: Vas-y, on essaye, vas-y.
1: Oh non, c'est portable. Oh là là, c'est pas possible.
0: Mais oui, mais vous avez donné le numéro de téléphone à tout le monde, aussi. Qu'est-ce que vous voulez...
2: Non. Il a été distribué sur l'Internet, hein. Faut pas l'écouter.
0: Mais non.
1: Donc, je sais plus où j'en étais, moi.
0: Bah, moi non plus, t'en étais
3: à
0: où ?
3: Engagé.
0: Non, mais on va te reprendre depuis le début. Hein.
1: Non, j'étais pas là.
0: Bon, alors, vas-y.
1: Donc, auditeur, auditrice de l'an 1999, mon souhait pour la nouvelle année serait que vous trouviez l'être aimé, comme le font souvent les engagés. Amour, travail et santé sont...
0: Oh là là, ça coupe à chaque fois.
1: ...sont les plus belles choses les plus demandées.
0: Bon, reprends tout depuis le début.
1: Alors, mon souhait pour la nouvelle année serait que vous trouviez...
0: Oh là là, ça coupe tout le temps.
1: Ah, c'est pas possible.
0: Non, c'est pas possible.
1: Là,
0: c'est pas possible.
2: Rappel.
0: C'est impossible. Gérard, reviens, Gérard.
1: Ah, mais c'est pas vrai.
0: Gérard, reviens, prends le combiné.
2: Rappel, c'est impossible. Rappel.
0: On peut pas travailler dans des conditions pareilles.
2: Non, mais tu nous rappelles où il y en a un qui s'amuse à faire le compte chez vous.
0: C'est insupportable.
2: Qu'est-ce qu'il a ce marais comme un perdu?
0: Mais non, mais parce qu'on aurait aimé que Sandy nous fasse le poème, c'est pas de notre faute, c'est de la tienne.
2: Non,
0: là.
2: Non, c'est pas de ma faute, c'est pas moi qui ai balancé le numéro sur l'internet.
0: Mais ça, c'est fesses de babouin encore.
2: Et voilà, ça recommence.
0: Non, mais ça recommence pas, c'est Filda, j'ai Rigaud qui vient de me mettre un petit mot. Oui, fesses de babouin pendant les fêtes de Noël a donné le numéro exprès pour que quand Sandy souhaite ses meilleures années, ça puisse avoir le R2.
2: Eh ouais, bah là, dans ce cas-là, que vous arrêtez, ok?
0: Ah mais là, au moins, c'est clair. Au moins, voilà, c'est, tu l'as dit.
2: Mais attends, arrêtez de t'emmerder.
0: Ah, on n'a pas compris. Ça coupe.
2: Non, mais toi, ça te fait rire, pas moi. Et toi, fais gentil, ferme ta gueule, connard. Ok. Pourquoi? Allez, salut.
0: Et voilà, donc Gérard démarre la nouvelle année comme il se doit depuis 3 ans, c'est-à-dire vulgaire, mal poli, comme d'habitude. Donc fidèle à la tradition, on embrasse très fort notre GG national qui n'a pas bougé d'un millimètre au niveau structure d'auditeur.

0: Voilà, donc on venait de s'écouter les Carabines à Morpion avec Chamboule-moi tout sur mes dents de devant. Et le deuxième, c'était le petit Mickey avec Viens faire des montagnes russes sur mes kystes. Donc, on va repartir sur de bonnes conditions, donc comme le premier débat.
1: Ouais, sur il peut plus, ouais.
0: Le débat

0: par l'éclipse. Alors on accueille pour ça
1: Lune de Miel, 23 ans Paris 101.9, où on peut écouter Fun Radio. Bonsoir à toi Lune de Miel.
2: Bonsoir Gégé, bonsoir l'équipe.
1: Salut.
2: Salut,
1: grosse,
2: salut à tous.
1: Grosse,
2: salut.
1: Grosse lunette, 23 ans de Reims, où on écoute Fun Radio sur 103 tout court.
3: Exactement, bonsoir Gérard.
1: Bonsoir à toi.
3: Bonsoir tout le monde.
1: Télescope, télescope 25 ans Limoges, 102.5, on écoute Fun Radio.
4: Oui, bonsoir Gérard, bonsoir les auditeurs, bonsoir l'équipe, bonsoir les gens du Minitel.
2: Bonsoir. Bonsoir l'Internet.
1: Et
2: bonsoir
1: Internet. Donc, Adonf, c'est ça Manu, ouais, tu m'as mis ouais. Adonf, 26 ans de Poitiers, on écoute Fun Radio sur 95 FM. Bonsoir bon. À toi.
5: Bonsoir ma poule, bonsoir mes chéris.
1: Ouais ben,
5: bonsoir,
1: tu
5: vas...
4: C'est Marco.
5: Salut la grande, oh. Salut, salut.
1: Oh, Adonf, Adonf.
5: Allez mes loulous, on y va.
1: Ouais ben, attends Adonf. Et Adonf.
5: C'est une vraie locomotive.
1: Oui. Adonf, on se calme, d'accord, c'est pas... On commence pas à foutre sa merde.
5: Mais non.
1: D'accord. Alors, le débat, c'est sur l'éclipse. Et bien sûr, il y a toujours l'IRCWW.fr.radio. Donc, Rigo, il sera le Minitel.
6: Il y a tellement de monde.
1: 3615, Code Fun Radio, rubrique direct. Et bien sûr, le standard au 0803 08 5000. Et pour la première question, en quelle année l'éclipse a-t-elle vu le jour? On va demander à... Ah, bah, ah, donc, tiens, comme il...
5: En quelle année l'éclipse ont vu le jour?
1: L'éclipse.
5: L'éclipse.
4: L'éclipse et des bulles.
5: Alors, je pense que l'éclipse c'est début. Oui, je pense que l'éclipse a vu le jour. Je pense vers le début 1900.
1: Mm-hmm. Non, mais
7: c'est une bonne question. Ça, à ton avis, Gérard, c'est.
1: Bah ouais, mais à mon avis, donc j'ai pas, comme je t'ai dit tout à l'heure, j'ai pas pu regarder sur le dictionnaire parce que mon dictionnaire n'est pas.
7: Il est en portugais parce que
1: n'est pas mis à jour.
7: Hébergé par des Portugais, on peut le dire.
1: Fidler, s'il te plaît, t'arrêtes, toi, sinon tu vas virer.
7: Je croyais que c'était des Pakistanais.
5: Ok. Portugais qui l'exploite à faire le ménage.
1: Qui c'est qui s'amuse à dire ça?
4: C'est Rodrigo. Reconnu.
7: Allez, sérieux le débat, sérieux, sérieux.
1: Donc, télescope.
4: Oui, Gérard.
1: Donc, pour toi
4: moi, j'ai entendu dire qu'à la préhistoire, au début du 19e siècle, il y avait déjà des éclipses.
5: Bon, ça me paraît quand même un peu invraisemblable.
2: Prématuré.
4: Non, pas du tout. Pas du tout.
2: Prématuré, moi, je dirais.
4: Pour Gérard, c'est tout clair.
1: Non, non, mais en quelle année que tu m'as dit depuis la préhistoire?
4: Je t'ai dit la préhistoire, début 19e, quoi.
1: Oh, ouais, tu te calmes quand tu me parles comme... je suis pas ton petit chien, d'accord?
4: Je te parle tout à fait normalement.
1: Ouais, non, mais je suis pas ton chien, d'accord?
7: Bah, en fait, quand on... éclipse, ça veut dire quoi? Ça veut dire soleil et lune. Donc, c'est-à-dire que la première éclipse a eu lieu quand la lune et le soleil sont nés, non?
1: Bah oui, bah ça, on va en parler.
7: Bah oui, c'est
1: ouais,
7: ça.
1: Mais en quelle année? Donc, si on pouvait savoir en quelle année qu'elle a vu le jour, ça serait
7: pas
1: impeccable.
7: Très longtemps, à mon avis.
4: C'était début 19e. Hein.
1: D'accord.
7: Ouais. C'était avant le Titanic ou après.
1: Grosse lunette. On s'en fout
3: moi,
1: du
3: je
1: Titanic.
3: Que, justement, la première éclipse, c'était le 11 août.
1: Non, mais okay. En quelle année?
4: Mon pote.
3: Bah, en 1999.
1: Bon, hey,
2: non, c'est la dernière, il confond
4: avec la dernière.
1: Eh, ouais, hey, tu confonds pas avec celle qu'on vient de voir là il y a pas longtemps, toi, non?
3: Bah oui.
1: Là, non, mais je te demande, en quelle année l'éclipse?
3: C'est la première que j'ai vue, moi.
1: Non, mais il y en a eu d'autres avant.
2: Il est jeune.
3: Ouais, je suis jeune.
1: Il a 23 ans. Et puis en plus, c'est vrai que vous devez tous être en train d'étudier, hein, parce que vous êtes vachement...
4: Ouais.
1: Et donc, lune de miel. Lune de miel pour finir.
2: Écoute, moi j'ai entendu dire que ça venait de la Renaissance, puisque comme tu le sais, les civilisations précolombiennes avaient déjà des éclipses. Mm-hmm. Les Incas, tout ça, les cités d'or.
4: Mm-hmm.
2: Donc, par contre, je sais pas le nom de l'inventeur, j'ai pas le nom de
1: non, mais en quelle année que l'éclipse a-t-elle vu le jour, c'est ça que...
2: Début Renaissance, quoi.
1: Ouais, c'est...
2: Après la conquête de la Gaule par Jules César.
4: Début 20e siècle.
5: De quelle Gaule?
1: Ouais, non, mais faudrait... Non, mais arrêtez de dire n'importe quoi, parce que ce débat-là, je voudrais qu'il se passe correctement.
2: Vous avez vos lunettes, d'abord? Attends, moi, je voudrais savoir, est-ce que tout le monde a mis ses lunettes?
1: Non, mais ça, justement, c'est moi qui pose des questions.
2: D'accord.
3: Non, mais on voit que dalle avec ses lunettes.
1: Si.
3: C'est pas très agréable.
1: Pas
7: tous en même temps, les auditeurs.
1: Voilà, justement, ça va être la question suivante. Oui, Rigo, peut-être? Non.
2: Non.
1: Personne peut nous le donner sur l'IRC?
7: Moi, j'ai sur le Minitel, j'ai Balbuzard qui me dit que... est-ce que je peux demander à mon employeur de me payer deux fois le jour de l'éclipse?
1: Non, bah lui, il va se faire foutre. On lui demande en quelle année qu'elle a vu le jour. On lui a pas demandé s'il allait se faire payer pour aller faire
5: c'est
1: des pifs aussi.
5: Ça, quand même.
3: J'ai une question.
1: Oui,
3: vas-y. On m'avait parlé de l'équiste, et c'est quand tu mettais ton cou dans la trajectoire du soleil.
1: C'est comment ton nom, toi?
4: Confuse-toi.
1: C'est comment ton nom, celui qui vient de dire ça?
3: Grosse lunette.
1: Ouais, bah grosse lunette, et ben.
3: Mais c'est une rumeur, hein, moi.
1: Ouais, non, mais c'est une rumeur. Alors, c'est une rumeur que. C'est une rumeur que t'as entendu dire. Oui. Et ben, la rumeur que t'as entendu dire, moi, je te dis au revoir, ça t'apprendra à dire des conneries comme
3: allez,
1: ça. Voilà, au revoir. Déjà pour toi, c'est
6: ça
1: terminé.
6: Y est, c'est parti.
1: Alors. Deuxième question. Devrait-on modifier la loi pour que l'éclipse ait lieu quand il fait beau? On va demander ça à Lune de Miel.
2: Bah écoute, moi je pense que cette année, comme tu l'as dit l'autre soir, l'éclipse, elle était vachement mal foutue.
1: Ouais.
2: Parce que c'était les vacances, en plus c'était au milieu de la semaine, il y avait des nuages et tout ça. Moi je dis que ça a été super mal goupillé, je sais pas qui c'est qui s'est chargé de l'organisation. Mais à mon avis, va y avoir des suites, quoi. Va y avoir des problèmes, des plaintes, c'est pas possible que
1: non, non, non, mais
2: quoi. Il faut faire ça pendant l'année, il faut faire ça le week-end, un jour il fait beau, je veux dire, c'est évident, quoi.
1: Ouais, parce que. Attendez, après je vais vous répondre à cette question. Télescope pour toi.
4: Il a tout à fait raison, quoi.
1: Toi sur l'image, est-ce que tu l'as vu comme il faut?
4: Ah non, je l'ai pas vu. Je dormais en fait à cette heure-là, j'ai oublié de me réveiller comme
5: quelle image.
1: Lune de miel, je crois que sur Paris, on a quasiment presque rien vu. Hein.
2: Le problème, c'est je sais pas pourquoi ils font ça. Ils font que en fait l'éclipse, elle marche juste à un seul endroit. Moi, je pense qu'ils devraient faire une éclipse pour tout le monde. Tu vois,
4: oui, enfin, la ville de Limoges est assez riche pour se payer une éclipse.
2: Bah, je sais pas, mais il n'y a pas de raison que les gens qui sont à un endroit en profitent et pas les autres.
1: Mais c'est vrai que faut dire que sur Paris, moi j'essayais de l'avoir, en fin de compte, on n'a rien vu. Ceux qui ont eu plus de chance pour ça, ben on va demander à Adonf de répondre et puis je vous redirai ça après.
5: D'accord.
1: Donc toi, sur Poitiers, déjà, est-ce que...
5: Moi, le problème, c'est que sur Poitiers, ben voilà, c'est que c'était pas une éclipse totale, on n'a pas eu l'argent pour se payer, je sais pas ce qui se passe, alors on nous augmente nos impôts.
1: Non, mais attendez.
2: Adonf,
1: pour l'instant, on fait pas un débat sur les impôts,
5: non,
1: hein, parce que ça m'intéresse pas.
5: Tu me demandes de m'exprimer sur le sujet de l'éclipse, alors bon, bah, laisse-moi t'en parler un peu. Alors, donc, bah voilà, sur Poitiers, on n'a déjà pas une éclipse totale, et en plus, au moment où l'éclipse, bah, ils ont mis l'éclipse en route, et bah, il y avait des nuages, pareil que sur Paris.
1: Bon, ok.
5: Donc, dalle, quoi.
2: Ouais, c'est nul.
1: Bon, alors, donc, moi, ce que je peux vous dire, là où que les gens ont plus de chance à l'avoir...
5: Oui, mais là où que les gens ont plus de chance à l'avoir, il y avait des nuages.
1: Non, c'est ceux qui ont eu plus... Ceux qui ont eu l'occasion de l'avoir, vraiment, c'est sur Reims...
7: Sur TPS aussi, sur TPS.
1: Fécamp.
4: Et sur TSA, on la voyait super bien.
7: Ah, mais fallait pas mettre les lunettes.
1: Ouais, à la télé, non, ça servait à rien.
5: Le problème, c'est que moi, j'ai mis les lunettes devant la télé.
2: Oh non.
1: Non, mais t'es complètement starbé, toi.
5: On nous a dit que quand on regardait l'éclipse, il fallait mettre les lunettes. Alors le problème.
1: Mais ouais, mais c'est quand tu sors dehors, espèce d'abruti.
2: Bah ouais.
4: Ah, j'ai pas compris ça, moi,
1: Non, mais vous comprenez tout à l'envers quand on vous dit quelque chose. Alors faudrait peut-être accorder les violons.
7: Alors,
1: c'est pour répondre à l'une. C'est pour répondre à l'une de... Oh ! Télescope, t'arrêtes, s'il te plaît, merci.
4: Pas moi.
1: Pour récupérer, donc, pour répondre à la question à l'une de miel, c'est vrai que ça a été vraiment mal goupillé, parce que sur Paris, on a pratiquement rien vu.
2: Ouais.
4: Mm-hmm. Hein ?
1: Ceux qui ont eu plus de chance à l'avoir, c'est Fécamp, Reims et l'autre ville, je crois.
4: Pourquoi ?
1: Ben, pourquoi, je ne sais pas.
2: Mais tu sais comment ça se passe. C'est comme pour les JO, il y a un comité, il y a des villes qui se présentent, et puis il y a un vote qui est fait, et puis il y a des villes qui sont choisies, je veux dire. Ça, et comme tu le sais, bien évidemment, si de la magouille, il y a du pipon.
5: C'est pareil. Il y en a toujours que pour les hétéros, et c'est tout.
1: L'hétéro, il t'emmerde, l'hétéro, il te dit au revoir.
7: Mais non, mais hétéro, c'est pas méchant.
6: C'est pas méchant, Gérard.
4: C'est pas une insulte.
7: Donc, qu'est-ce qu'il faudrait pour toi faire pour avoir une éclipse
1: partout dans le monde?
7: Correct.
1: Non, mais ça, de toute manière, ils ont, comme l'une de miel l'a dit, c'est vrai que sur Paris, on n'a rien vu du tout, quasiment rien, parce qu'il y avait trop de nuages. Par contre, le lendemain, t'aurais vu le soleil, le temps, le ciel était vachement bleu, donc là, ils auraient pu la faire ce jour-là.
2: Comme par hasard.
7: Mais ça coûtait trop cher d'en refaire une autre le lendemain.
1: Non, parce que ça, c'était pour finir le siècle. Donc, avant qu'on arrive dans le... sur l'an 2000, ils ont voulu la faire avant, mais ils auraient pu attendre sur Paris de la faire le lendemain, parce que c'est vrai que nous, on n'a rien vu, et moi, j'ai regardé comme ça, en fin de compte, t'as rien vu. Même sans lunettes, j'ai essayé de la regarder, et ça m'a rien fait du tout, pas comme celui du conseil qui qui a regardé trop l'éclipse, justement. Ouais, Manu.
6: C'est qui il? Quand tu dis il, ils auraient dû le faire. Ouais.
1: C'est les hommes politiques. C'est à eux de faire
7: faire ça proprement, quoi.
1: Voilà.
5: Les politiciens, donc, c'est méchant. GG. Oui. Moi, ce que je trouve encore plus débile.
1: C'est qui?
5: C'est lune de miel.
1: Ouais.
5: Comme tu disais, ils faisaient beau le lendemain. Une fois que le matériel était installé, je veux dire, le matériel, il était déjà sur place. Ils n'auraient pas pu la refaire le lendemain, tu vois. Ça aurait coûté vachement moins cher. Le matériel était déjà là.
1: Bah ouais, mais c'est vrai que.
7: En plus, il y avait les deux journalistes, il y avait la chanteuse, il y avait pas mal de gens.
1: Ouais, mais ça, c'est de l'autre côté, sur Paris, en fin de compte, qu'est-ce qu'ils ont vu? Rien du tout, parce que tu voyais tout le monde qui était là avec leurs lunettes pour voir quoi? Pour apercevoir même pas un petit bout de lune. Sur Pékin, moi, je l'ai vu à la télé, vraiment, le truc.
7: Alors qu'au bois, il n'y a pas besoin de lunettes pour voir les bouts de lune.
1: De l'autre côté, sur Pékin, c'était la nuit complète. Donc, il y a le sondage. Oui.
5: Moi, j'ai une télé noire et blanc à la maison et on ne voyait rien du tout à la télé.
1: Mais ouais, mais attends, bien sûr, tu as une télé noire et blanc, de toute manière, c'était en noir et blanc, donc automatiquement, tu n'as rien vu du tout. Le soleil, il était quelle couleur?
5: Le soleil, il était noir.
1: Mais non, il était blanc, espèce d'andouille.
5: Ah ouais.
1: Parce que c'est la lune qui a bouffé le soleil pour qu'il passe noir. D'accord? Donc, alors, pour répondre à la question. Avez-vous déjà vu une éclipse? Alors il y a 56% des gens qui répondent qu'ils dormaient, ça comme le télescope.
4: Yes.
1: 30% répondent que oui, mais pas bien car il faisait nuit. Donc comme me disait lune de miel, c'est vrai. 17% des gens ont dit que oui, en regardant par la fenêtre, ouais, mais ça c'est sûr. Et 9% sont aveugles. Alors pour les aveugles, c'est vrai que ça n'a pas été évident pour eux.
5: C'est une éclipse totale.
1: Alors.
5: C'est pour les sourds. Hein.
1: Oui. Alors, troisième question.
6: Avant la troisième question, à la place de grosses lunettes, on accueille Cratère.
1: Alors.
8: Oui, bonsoir Gérard.
1: Bonsoir, t'appelles d'où?
8: Clermont-Ferrand.
1: Hein?
8: Clermont-Ferrand.
1: La
8: 3.9.
1: 100. Non, Clermont-Ferrand, ça n'a jamais été 101.9, espèce d'andouille.
5: Salut, Cratère.
8: Excuse-moi, je me suis trompé, c'est 103.4.
1: Ouais, parce que Clermont-Ferrand, 101.9, ça m'étonnerait. Hein.
5: Tu le prends pour un câble ou quoi?
6: Sur IRC, il y a Dan qui a une très bonne question. Il te demande comment ça se fait que lors d'une éclipse, on voit pas les étoiles alors qu'il fait nuit.
1: Ben, pourquoi? Parce que si c'est produit, c'est que le comme j'ai dit tout à l'heure et qu'on en a discuté deux mots le lundi quand Max il m'a appelé, c'est vrai que là il faisait nuit totale, on pouvait pas voir d'étoiles parce que c'est pas comme la nuit réellement. Parce que c'est la lune qui a engouffré le soleil, après ça a duré quoi, 2-3 minutes à peine, maximum, et après c'est redevenu normal. C'est vrai que ceux qui ont eu la chance de la voir complètement, c'était bien pour eux, mais nous, malheureusement, sur Paris, on a été déçus complètement.
6: Et à ce propos, il y a Zimzoom sur l'IRC, il voulait savoir si on la voyait mieux en Amérique.
1: Ah ben ça, justement, justement la question, on va le savoir.
6: Ouais, c'est vrai que Bill Clinton, il a mieux fait.
1: Non, mais on sait pas où qu'elle se trouve à l'heure actuelle, et c'est vrai que normalement, là, doit se balader, parce que les lunettes, normalement, là, justement, ça va être... Voilà, on va poser la question,
5: je vais parler... la tournée d'été, hein.
1: Ouais, mais je vais parler des lunettes après, donc doit-on porter des lunettes pour voir l'éclipse s'il pleut? Donc on va demander à lune de miel. Donc pauvre lune de miel, nous on n'a pas été gâtés. Hein.
5: Ah non, on n'a pas été gâtés.
1: Même
5: clair.
1: Si on a mis des lunettes, il pleuvait pas, mais.
5: Au moins ça permettait de garder les yeux au sec. Bon, c'est déjà ça quoi. Hein.
1: Bah ouais, parce qu'en fin de compte, on n'a rien vu, c'était dommage, nous. Hein.
5: Ah déçu.
1: Ouais. Cratère.
8: Bah ouais, mais moi je pense t'as pas besoin de porter de lunettes s'il pleut, puisqu'il y a des nuages, donc tu vois rien.
1: Bah ouais, mais toi, est-ce que tu l'as vu l'éclipse?
8: Moi j'étais sur la Côte d'Azur. Et c'était nul à chier, hein. On voyait rien du tout.
1: Attends, sur la Côte d'Azur, attends, sur la Côte d'Azur, tu vas pas me dire que t'as rien vu.
8: Non, on l'a vu un petit peu, mais elle était pas totale l'éclipse, Gérard.
1: Oh, ça m'étonnerait, hein.
8: Ah bah si, je te dis.
1: Attends, sur la Côte d'Azur, c'est là qui faisait le plus beau. Et oh, attends, ça va pas dans ta tête, là, mon pote, hein.
4: Ouais, mais l'éclipse, elle est pas passée par là.
1: Bah si, elle est pas. Elle est...
5: Si, non, mais attends.
7: Non, mais l'éclipse n'était pas en vacances.
5: Gérard.
1: Ouais.
5: Sur la Côte d'Azur, les gens, à cette heure-là, ils sont encore en boîte de nuit, il y a des afters et tout ça, les gens, ils sont en sous-sol, là, ils sont en boîte de nuit, ils n'ont pas vu l'éclipse.
1: Ouais, mais alors qu'elle est passée, nous, de toute manière, sur Paris, c'est lune de miel hein, qui vient de
5: oui,
1: parler.
5: Oui, tout à fait.
1: Nous, sur Paris, normalement, elle était prévue à 12h32 ou 42, je crois.
5: Ouais, hein. Les mecs, ils sont encore en after, hein, sur la côte, c'est comment ça, ils font la teuf non-stop.
8: Bah, c'est clair.
5: Voilà, quoi.
1: Télescope.
4: Oui, bah, je crois que je viens de te répondre, Gérard.
1: Non, c'est pas toi qui viens de me répondre, c'est Cratère.
8: Ouais, exactement.
5: Ouais.
1: Donc ah, t'as pas répondu toi à la question.
2: Les lunettes et la pluie.
4: Ah oui, c'est vrai.
1: Doit-on porter des lunettes?
4: Il faut, parce qu'en fait quand il pleut, il y a des nuages, je suis d'accord, mais les UVB arrivent quand même à transpercer les nuages.
1: Et Adonf?
4: Déçu.
1: Non mais tu réponds à la question correctement, sinon je te dis au revoir pour de bon là.
5: Bon bah écoute, la pluie, quand il pleut, je pense qu'il faut quand même mettre les lunettes au cas
1: je
5: où.
1: Je te demande pour voir l'éclipse.
5: Bah pour voir l'éclipse, oui, il vaut mieux mettre les lunettes.
1: D'accord.
5: Voilà.
1: Bah réponds correctement aux questions, s'il te plaît. Alors donc, l'éclipse, doit-on porter des lunettes? Ça, de toute manière, c'était obligatoire de porter des lunettes pour ceux qui ont eu l'occasion de l'avoir. Parce que sinon, au bout de 12 heures ou 24 heures, lune de miel, je crois.
2: Je crois que c'est 24. Hein.
1: C'était 24 heures. Si, pour ceux qui n'avaient pas porté de lunettes, au bout de 24 heures, normalement, ils devaient se rendre...
2: Les nuages, tu pouvais pas regarder l'éclipse pendant 24 heures. Donc...
1: Non, mais quand elle est passée, donc c'est pour ceux qui ont eu l'occasion de la voir, qui n'ont pas porté les lunettes adaptées pour...
2: Ils ont quand même du mérite, hein, ceux qui ont regardé l'éclipse 24 heures, c'est des courageux.
1: Non, mais... Ce qu'il y a, c'est que ceux qui n'avaient pas porté des lunettes, c'était qu'au bout de 24 heures, il pouvait ressentir des piquements aux yeux.
2: Ah ouais.
1: Donc, il fallait qu'il se rende. Laissez-moi parler, laisse-moi parler que je finisse, s'il te plaît, merci. Donc, c'était pour préciser qu'au bout de 24 heures, si quelqu'un avait quelque chose aux yeux, qu'il se rende dans les hôpitaux, consulter des ophtalmos, parce que c'était prévu et c'était gratuit. Et il paraît que il n'y a pas eu d'incident grave, apparemment.
5: Écoute,
1: il n'y a pas eu d'incident grave durant cette éclipse. Hein.
4: Heureusement. Ouais, mais je pense encore passer les 24 heures.
2: Oui. Toi, t'as été brûlé de l'anus pendant l'éclipse. Pour faire.
1: Qui c'est qui vient de sortir ça?
2: Non, c'était pas pour toi, c'était pour l'autre auditeur, là, la fofolle. Elle va dire qu'elle a été brûlée de l'anus pendant l'éclipse, je m'en doute. Je la vois venir. Quoi.
1: Le télescope, ouais.
4: Moi, je suis pas une folasse, donc c'est pas grave.
1: Ouais, mais tu laisses, c'est pas grave, il va se calmer.
2: Donc, voilà, donc.
7: Gérard. J'avais une question, les gens qui travaillaient le jour de l'éclipse, il y en avait qui n'étaient pas en vacances, donc qu'est-ce qu'ils devaient faire? Est-ce qu'ils avaient le droit de sortir de leur travail pour...
1: Non mais juste, très bonne question, ça c'est...
7: Pas de quoi Gérard.
1: Parce que la question, comment là, j'ai mal entendu?
2: C'est pour tout à l'heure je disais, c'est pour tout à l'heure.
1: Non mais toi, cratère ou...
2: Attends, on finit sur les lunettes quand même.
1: Cratère, tu as pas commencé à t'amuser. Tu as pas commencé à insulter les gens qui sont avec nous sur le débat, parce que sinon tu as viré au standard tout de suite, toi.
9: Parce que déjà, il a commencé à m'insulter, moi. Ouais. Alors, si ça commence comme ça, c'est toujours pareil. Si j'ai toujours besoin, parce que tout ça, sous prétexte qu'on n'est pas hétéro, on a besoin de se faire insulter, ça suffit maintenant.
1: On se calme s'il vous plaît, sinon je vire des gens là. Et je vais pas chercher midi à 14h. Donc pour répondre à la question, puis là, est-ce que les gens travaillaient quand il y a eu l'éclipse? Donc il y a certaines sociétés qui avaient donné leur journée aux employeurs. Aux ouvriers, pardon. Ouais, aux ouvriers. Et ça, je pense que lune de miel, tu peux pas me contredire. Hein.
4: Gérard, on est quatre, hein. Pourquoi tu parles qu'à lui?
1: Oui, non, parce que... de toute manière, tout le monde peut... Oui, qui c'est qui veut...
2: Encore lune de miel, je voulais finir sur les lunettes.
1: Ouais.
4: Encore lui. Et puis...
2: Eh oui, encore, ouais. Tu sais, il y a des mecs qui ont pris l'avion là pour aller plus loin.
1: Personne. Les avions n'avaient pas le droit de décoller, hein, justement.
2: Tu sais, les gens qui ont pris le Concorde là pour aller voir l'éclipse. T'as pas vu ça aux infos?
1: Non, j'ai pas eu l'occasion de voir le Concorde décoller parce que de toute manière, les gens n'avaient pas le droit de rouler.
7: Tu dors à Roissy en ce moment.
9: Pendant les infos, il était déjà au bar.
1: Adonf.
5: Oui.
1: C'est toi qui viens de dire ça?
5: Mais t'es fou.
4: Mais non, c'est pas lui.
1: C'est qui vient de sortir ça?
2: Je crois pas,
1: je pense que c'est Cratère, à mon avis.
8: C'est pas grave.
2: Ça avait l'air d'être
7: quand même.
1: Donc, je pense que je t'ai répondu à ta question.
7: Oui, j'en avais une deuxième, si ça ne te dérange pas.
10: Ça fait chier. Hein.
7: Au niveau des lunettes, est-ce qu'on pouvait porter tout type de lunettes ou autre?
1: Non, déjà, les lunettes étaient normalement, ceux qui avaient des lunettes, c'était précisé la marque CE derrière.
8: Mais moi, j'ai des lunettes de soleil CE et pourtant, ça n'a pas marché. Hein.
1: C'est qui?
8: Cratère.
7: Ça veut dire quoi, CE?
1: Et Cratère.
8: Oui.
1: Si tu avais des lunettes de soleil hors celles qui étaient prévues pour
4: tu vas perdre tes yeux, Cratère.
1: Donc, c'est archi faux ce que tu nous dis, d'accord? Donc, Rigaud.
6: Oui, alors encore une petite question, décidément.
1: J'espère que c'est pas sur les lunettes, on a assez fait le tour. Hein.
6: Non, justement, c'est Madame Soleil, la vraie, qui te demande combien ça a coûté à l'État français l'organisation de l'éclipse.
1: Je ne sais
6: en
1: pas.
6: Euros.
1: Je ne sais... Oh, bah, ça, en euros, je n'en sais rien. Donc,
8: d'ailleurs,
1: on va pas...
8: Gérard, par quel moyen technique ils ont réussi à faire une éclipse
1: Je ne sais pas non plus. Donc, on va pas s'éterniser trop sur,
7: non, sur l'éclipse, c'est pas le sujet du débat.
1: C'est le sujet du débat, mais... C'est le sujet du débat, mais...
4: Le côté technique est très important quand même.
2: Non, je vais te dire.
1: Ouais.
2: C'est un projecteur tout simplement, c'est facile, c'est un
1: projecteur. Oh, mais bon, s'il vous plaît, on se calme, il y a une question Minitel maintenant.
7: Oui, il y a encore une question au sujet des lunettes, c'est la dernière, on va terminer là-dessus. Il y a Béatrice qui est une famille nombreuse et elle dit, moi pour regarder l'éclipse, j'ai de la chance car j'ai des prix chez Afflelou. Et j'avais la Forti d'Afflelou, j'en avais 4 pour près d'une.
6: Les marques.
7: Je suis tout raide.
1: De toute manière, la question elle est tout con en plus. Déjà, oui.
7: Alors est-ce que c'est intéressant de regarder ça avec des...
1: Mais non, sa question elle est con, elle a ni queue ni tête comme elle. Alors des questions comme ça, c'est pas la peine.
7: Et je suis tout raide le matin quand je me lève, c'est tout.
1: Selon vous, quand aura lieu la prochaine... Oh, télescope, s'il te plaît, tu te calmes un petit peu maintenant, là.
5: Pas possible, hein, si.
1: Adon Fossi.
4: Sois pas jalouse.
1: Manu, s'il te plaît, tu me les calmes tous les deux, là, parce que ça... télescope, tu te calmes, s'il te plaît, parce que ça commence à bien faire, et Adon Fossi.
8: Ouais, c'est pas possible, là, de...
1: Et cratère, c'est pareil. Oh,
8: qu'est-ce que... Attends, mais calme-moi, j'ai rien dit, moi.
1: Ça commence à bien faire, donc quand...
7: Je crois qu'il est amoureux de l'une de
1: Selon vous, quand... Télescope, je sens que tout à l'heure, tu as gerbé, toi.
7: Je pose la question, Gérard.
1: Selon vous, quand aura lieu la prochaine éclipse? On va demander à Adonf, comme il a une grande gueule.
4: 2080.
7: Il en met.
5: Tu crois pas si bien dire. la gourde à sa foutre, hein.
1: Bon, alors, Adonf, au revoir, terminé pour toi.
7: Non, il a pas répondu, il a rien dit.
5: C'est vrai. Bon, il a rien dit du tout.
1: Bon, alors, tu réponds là.
8: Mais pourquoi tu m'engueules?
1: Oh! C'est moi qui commande le jeudi, d'accord?
6: Tu vas le faire pleurer, Gérard.
4: Vas-y, fais-nous la...
1: Oh là là là là là là.
5: Moi, je pense que la prochaine éclipse...
1: Je sens que la prochaine éclipse...
7: C'est dans tes fesses.
1: Bon, allez, Adonf, dégage. Terminé. Tu lui dis au revoir, parce que là, des nasses comme ça sur l'antenne, j'aime pas trop. Télescope.
4: Ouais, c'est jeudi 17h15. L'éclipse et les bulles.
1: Bon, alors, pour toi aussi, au revoir, comme ça, tu comprendras très bien la question. Allez, hop.
4: Salut, bouffon.
1: Bonsoir, connasse.
6: Gérard, pour te calmer calmer ce cher débat, il y a Albator qui te demande s'il y a une éclipse la nuit, est-ce que ça fait le jour?
1: Ben non, à mon avis, je pense pas.
6: Pourquoi?
1: Ben, de toute manière, si le soleil se fait bouffer par la lune, automatiquement, ça fait nuit, puis après, ça reviendra au jour. Ça,
6: Donc, s'il y a une éclipse la nuit, ça fera le jour.
1: Voilà. Cratère.
8: Oui. Avant, j'avais une petite question à te poser. Comment ça se fait que la lune bouffe le soleil alors qu'elle est 100 fois plus petite que le soleil?
1: Bon, pour l'instant, tu réponds à la question, selon vous, quand aura lieu la prochaine éclipse?
8: J'ai entendu parler que c'était dans 3 ans, je crois, quelque chose comme ça.
1: Non, je pense que tu t'es mal renseigné.
8: J'ai vu ton information sur TF1.
1: Manu, s'il te plaît, tu dis au revoir aussi à Télescope. Hein. Ouais, tu lui dis au revoir à elle. Hein. C'est terminé.
8: À Madagascar, même.
1: Lune de miel.
2: Bah écoute, okay. je sais pas, j'ai pas eu la grille des programmes là, de la nouvelle rentrée, donc je suis pas calé, là je peux pas te dire.
1: Ouais, bah,
8: peut-être une en prévision la semaine prochaine, mais c'est pas sûr encore.
1: Cratère.
8: Bah je viens de répondre.
1: Ouais, mais moi je vais te répondre, la prochaine éclipse a lieu en 2081.
8: Ah d'accord. Bah,
2: est-ce qu'il faut garder ses lunettes
1: Non, parce que les lunettes normalement doivent être récupérées pour les envoyer en Guadeloupe ou en Martinique, dans les autres pays, normalement, c'était pas...
7: Parce que l'éclipse est prévue quand, là-bas?
1: Je sais pas. Je pense qu'elle doit être prévue, je sais plus quand. On sait pas exactement quand, mais je sais qu'ils...
7: Bientôt.
1: Je sais que c'est pour bientôt. Ils avaient prévu... Ils ont même dit que le jeudi, normalement, tous ceux qui avaient des lunettes, fallait qu'ils les redonnent. Ils mettaient des cartons à disposition
6: Cartons rouges?
1: Non, des cartons pour récupérer les lunettes et pour les renvoyer là-bas. Donc, voilà, donc...
2: On peut pas les garder pour 2080, nos lunettes?
1: Non.
8: Bah moi je les ai encore. Hein.
2: Ah, moi je voulais les garder pour 2080. Hein.
8: Moi je les ai 40, mes lunettes. Hein.
1: Alors donc, que doit-on faire pendant une éclipse? Alors il y a 45% des gens répondent que l'on ne doit rien faire. Ça c'est bien, ouais.
7: Ben 31%. Oui, il vaut mieux pas faire grand-chose.
1: 31% des répondent que c'est bon pour le moment pour dépouiller des vieilles, ça je pense pas. 20% pensent qu'il faut mieux faire un vœu, ça peut-être, ouais. Et 12% demandent ce que ça peut bien me foutre. Ben ça c'est bien aussi. Donc, il y a quelqu'un, on a du monde, Manu, maintenant?
6: Ouais, on a Vénusia à la place de Télescope et on a Lumière à la place de Adonf.
1: Alors, Vénusia et Lumière. Bonsoir à vous deux.
4: Bonsoir.
2: Allô.
1: Fréquence.
2: Allô, allô.
1: Oh, Lumière, s'il te plaît, ta fréquence, merci.
2: Oui, 86.
1: Combien?
2: 86.
1: Et t'appelles d'où pour me dire 86?
2: Limoges.
1: Hein?
2: Limoges, j'y.
1: Limoges, c'est 102.5, hein, je te signale.
2: Pas de sens. Ah, mais c'est quand j'étais en vacances.
1: Ouais, ouais, non, mais c'est 102.5.
2: Pardon.
1: Ok.
2: Y a pas de problème.
1: Et Vénusia?
10: Oui, bonsoir Gérard.
1: Bonsoir.
10: Bonsoir l'équipe.
1: Ta fréquence
10: 95C.
2: C'est ce que tu fais en poitrine.
1: Non mais qu'est-ce que... Hey, on n'en a rien à foutre de ta poitrine, je te demande ta fréquence.
10: 95.6, excuse-moi.
1: 95.6, c'est t'appelles.
10: J'avais la tête.
1: T'appelles?
2: Moi je sais.
10: J'appelle, oui, effectivement.
1: T'appelles d'où?
10: J'appelle de Tours.
2: Et tu pèses combien?
1: Voilà, alors, question suivante. Pardon, je vais me moucher avant. Et...
11: Oh,
1: non, je vous pose
11: attends,
1: la question.
11: On sort, hein.
1: Dans quel pays peut-on voir l'éclipse en ce moment?
12: En ce moment même, là?
1: Oui.
12: Alors là, je pourrais pas te répondre, Gérard.
10: Moi, je sais.
1: Oui, Vénusia?
10: Guatemala.
1: Non, mais ils ont pas reçu les lunettes comme... ah bah si, maintenant si. Vénusia, toi, Vénusia est là, hein.
10: Vénusia.
1: Ouais.
2: Kosovo.
1: Donc, ça suffit, on parle pas des trucs comme ça, d'accord, merci.
10: Non, on parle pas des Kurdes, non plus.
1: Vénusia, alors.
10: Oui.
1: Ça suffit aussi.
10: C'est Guatemala, Gérard.
1: D'accord. Lumière.
2: Je pense que c'est effectivement Guatemala.
1: Ouais. Cratère.
12: À mon avis, à ce moment même, elle doit passer en Italie, hein.
1: Je pense qu'il y a...
12: Ah, bah si.
1: Lune de miel, non ! Lune de miel pour finir.
2: Ouais, non, moi je suis d'accord, Guatemala, donc Asie du Sud-Est, quoi.
12: N'importe quoi.
10: Bien foutu.
1: Ouais, de toute manière, on peut pas le savoir parce qu'on n'a pas de renseignements.
10: On n'a pas les lunettes ?
2: On n'a pas les cartes ?
1: Bah non, puis même, on peut pas trop le savoir. Moi, je sais même pas, je sais pas, normalement, ils avaient prévu... Je crois qu'ils avaient prévu qu'elle allait du côté de la Guadeloupe, mais on sait pas quand. Cinquième. Peut-on... Ah, voilà, c'est une question... dommage que le télescope soit parti, parce qu'elle a voulu répondre à celle-là, et elle me disait que oui.
6: C'est con.
2: Dommage.
1: Et donc, peut-on rouler pendant l'éclipse ou marcher? Donc,
12: Oulala. Ah ouais, on peut, ouais.
1: Cratère.
12: Ah ouais, tout à fait, ouais.
1: Ah, t'as le droit de rouler alors que c'était interdit?
12: Non, c'était pas interdit, c'était juste qu'il était déconseillé.
1: Il était déconseillé, ça veut dire interdit, parce que sinon tu te...
12: Ah oui, d'accord.
1: Et c'était bien. Oui.
12: En fait, d'ailleurs, il y a eu des grèves dans Paris pendant justement l'heure de l'éclipse des travaux.
1: Non, il n'y a pas eu.
6: Il y a eu des grèves.
1: Non. Oh, Cratère, s'il te plaît, tu me laisses répondre. Si c'est passé, c'est qu'ils avaient interdit tout train de rouler, les camions, tout. De toute manière, tout le monde ne devait pas rouler le jour de l'éclipse.
6: Ah, c'est faux parce qu'il y a DJ Naz sur IRC qui affirme que tous les taxis sont passés en tarif de nuit pendant l'éclipse.
1: Ouais, mais. Normalement, ça m'étonnerait parce que c'était interdit de rouler. Lune de miel, donc, toi?
2: Moi, je pense que c'était aussi déconseillé, donc tu peux le faire, mais il faut faire attention, c'est tout.
1: De toute manière, c'était au risque et péril, parce que ça te serait revenu à 900 balles l'amende, normalement. Vénusia?
2: Ça aurait été dommage pour une éclipse qu'on n'a pas vue, en plus.
1: Bah oui.
10: En plus, ouais.
1: Vénusia?
10: Contrairement à ce que disait l'autre connasse de télescope tout à l'heure...
1: Ouais, non, mais tu restes poli.
10: Non, mais elle m'a laissé un sale goût dans la bouche, celle-là.
1: Ouais,
2: c'était une génasse, hein.
1: On se calme, ouais.
10: Moi, j'ai conduit, mais seulement il est... C'est vrai qu'il était interdit de conduire, mais avec les lunettes.
1: Oui, mais non, mais même...
12: C'est dangereux, parce que tu vois rien avec les lunettes.
10: Bah oui, tu vois rien.
1: Ouais, mais de toute manière, déjà, t'as de la chance de pas avoir eu un contrôle, parce que sinon, ça t'aurait coûté 900 balles en plus.
2: Ah, mais tout ça, les gendarmes, ils regardaient l'éclipse, hein, comme tout le monde, GG.
1: Bah, de toute manière, je sais, parce qu'il y a même la RATP qui l'a regardé.
2: Ah, alors.
1: Parce que même les...
10: En plus, ils coûtent rien, putain.
1: Bah, tu sais ce que ça veut dire, RATP, Vénusia, donc Lumière répond.
10: Ça veut dire quoi?
1: Ça veut dire retourne avec ta pute. D'accord. Lumière.
12: Un peu comique, quand même.
9: Oui, moi, écoute, en éclipse, je suis allé me coucher.
12: Ah bah, c'est, bah oui, normal.
1: Non mais attends, je te demande, Lumière, la question c'était, Lumière, la question c'était, peut-on rouler pendant l'éclipse ou marcher? Je te demande pas si t'as dormi, je m'en fous.
2: Il a pas dormi,
9: mais
2: hein,
9: pourquoi
10: on parle pas de marche.
2: Il a dit qu'il avait été se coucher.
9: Les lumières se sont allumées et c'était très très très beau.
1: D'accord. Oui. Sur Limoges, vous l'avez vu alors?
9: Oui, tout à fait.
1: Ah ben l'autre, elle nous a dit que non, alors ça m'étonnerait.
9: Elle disait n'importe quoi, puisque sur Limoges, nous, c'était un ciel bleu, extrêmement bleu, sans nuages. Mm-hmm. Et on a très très bien vu l'éclipse, puisque ici, on a eu la chance de très très bien la voir pendant en plus très très longtemps.
2: Et il va faire quel temps demain à Paris?
1: On n'en sait rien, puis on s'en fout.
9: Voilà,
1: d'accord.
9: Donc, mais ici à Limoges, par contre, en tout cas, c'était entièrement déconseillé de rouler, voire interdit. Il y avait effectivement une amende de 900 francs, je confirme, si on était pris en flagrant délit en train de rouler pendant l'éclipse.
10: Mais attends, bien, Gérard,
9: on pouvait
10: bien
9: être arrêté avec le moteur qui tourne. Ça, on avait le droit.
1: Ah oui, mais ça, de toute manière, c'était bien.
9: C'était conseillé.
1: On avait le droit
9: de laisser tourner le moteur.
1: Ouais, mais...
9: D'ailleurs, beaucoup de routiers avaient laissé leur camion arrêté sur les bandes d'arrêt d'urgence de l'autoroute.
1: Non, sur les bandes d'arrêt d'urgence, c'est interdit parce que mais ils ont eu de la chance, mais sinon c'était
9: ils ont pris une amende.
1: Non, je pense pas parce qu'on en a pas eu d'écho. Sur les informations, on n'a pas eu d'écho pour nous dire s'il y avait eu des amendes ou pas de.
9: Nous ici sur Limoges, on a le journal d'information locale qui a que certains routiers avaient été verbalisés. Hein.
1: Ouais, non, mais ce qu'ils disent sur les journaux, ça fait deux. Hein, et ce qu'ils disent aux impôts, c'est pareil. Hein, donc faut pas tout mélanger là avec les journaux et puis les impôts à la télé, c'est pas du tout pareil. Hein.
9: Tu sais, c'est vrai, c'est comme à la radio, mais quand même,
1: certaines radios disent ce qu'ils veulent, hein, ça c'est leur problème, hein, c'est pas le nôtre. Hein.
2: Ouais, GG.
12: Oui. Moi j'ai eu une amende de 500 balles parce que je me suis fait gauler avec une boulette pendant l'éclipse.
2: Voilà.
1: Est-ce que
2: si tu te fais gauler en train de rouler, ils te filent une amende, mais ils te confisquent le kiff ou pas?
1: Non.
2: Ah bon, bah ça va. Alors.
12: Ouais, ça va.
1: Peut-il y avoir plusieurs éclipses en même temps? On demande à Lumière.
10: Moi je connais un mec qui s'est fait piquer parce qu'il avait pas son casque, 600 balles.
1: Lumière.
9: Moi ça m'est arrivé effectivement de faire des trucs à plusieurs.
2: Ouais, sans casque.
9: Avoir un scooter.
2: Et t'as chopé une bléno.
1: Non, Vénusia.
10: Oui.
11: Elle est partie.
1: Putain, t'arrêtes avec ça. Merci.
12: Toujours à cause d'un
1: Vénusia.
10: Oui, Gérard.
1: Vénusia.
10: Oui, Gérard, je suis là.
1: Donc tu réponds à la question, s'il te plaît.
10: Mais je t'ai répondu, je crois.
9: Non, peut-on voir plusieurs éclipses en même temps?
10: Ah oui, c'est vrai.
2: Oh là là.
10: Plusieurs éclipses en même temps,
1: oui.
10: C'est pas possible, Gérard. On peut pas être à plusieurs endroits en même temps.
1: D'accord.
10: De télé.
1: Cratère.
12: Ouais, alors bah, je pense qu'il est carrément impossible d'avoir plusieurs éclipses en même temps, puisqu'il faudrait plusieurs soleils et plusieurs lunes.
1: Ce
12: n'est pas le cas.
1: Mm-hmm.
9: Non. Rien à voir.
1: Manu, si t'es pas content, tu rentres chez toi. Hein,
7: non, c'est Léna ce qu'il a répondu.
13: Si t'es pas content, tes auditeurs, t'as quand même choisi un meilleur que ça.
9: Rien à voir. Vous vous complétez. Et
1: lune de miel. Lune de miel pour terminer. Pildar, tu arrêtes.
13: Mais quoi? Mais y'a rien là.
1: Double son, s'il te plaît.
13: Mais y'a pas de double son.
1: Tu crois pas que je le vois là-bas?
13: Mais y'a rien là. Écoute, parle.
1: Si. Ouais, t'amuse pas. Joue pas au con là. Ça commence pas à me faire le deuxième débat comme t'as l'habitude de me faire. D'accord?
9: C'est vrai.
1: Lune de miel pour finir.
2: Moi je voulais te dire que forcément, quand tu vois une éclipse, en fait, il y en a deux en même temps, puisqu'il y a la lune et le soleil.
12: C'est vrai.
2: Mmh. Forcément, à chaque fois, il y a deux éclipses en fait à la fois.
10: C'est-à-dire sur le soleil, il y a une éclipse de terre sur le soleil?
2: Il y a une éclipse de lune et une éclipse de soleil.
10: Oh, c'est magnifique.
2: Tu vois? C'est magique.
10: C'est beau quand tu parles.
1: D'accord.
9: Gérard.
1: Oui.
9: Et si, imaginons deux instants.
1: C'est qui? Précise ton nom.
9: Lumière.
10: Ton nom.
1: Ouais.
9: Lumière. Imaginons qu'on soit sur la Lune.
1: Ouais.
9: Qu'est-ce que ça aurait fait?
2: Une éclipse de Terre.
1: Voilà.
2: Comme disait la fille tout à l'heure.
1: Voilà.
10: Vénusia.
2: Oui, bébé, oui, voilà.
1: Donc, alors, peut-on gagner de l'argent lors d'une éclipse? Si oui, comment? Alors. On va demander à Lumière.
9: Bah, c'est-à-dire que moi, j'ai travaillé un peu plus que d'habitude.
2: Voilà, j'en étais sûr.
9: Hein, ça, c'était évident.
1: Oh, Vénusia, Cratère et c'est Lumière, là, vous allez vous calmer, vous répondez vous répondez correctement aux questions, sinon vous virez maintenant, d'accord?
9: Mais moi, j'écoute.
1: Alors, Lumière.
13: Manu. Bah,
9: écoute.
13: Oui, on se réveille. Ah, je suis là.
1: Ouais, réveille-toi, parce que tu fous pas grand-chose, là, depuis le deuxième débat. Hein.
13: Ah, tu vires personne.
1: Bah ouais, je gère personne, pour l'instant ça se passe à peu près bien.
10: T'as envie de travailler, Manu?
1: Oh. Lumière, s'il te plaît, tu réponds.
11: Oui, donc je te disais qu'effectivement, je pense qu'on peut gagner plus d'argent, parce que certaines personnes vont avoir besoin de certaines choses qu'ils n'auront pas pu avoir si on n'avait pas eu l'éclipse.
1: Ouais.
10: C'est comme Sandy quand il fait Mauritius.
1: Ta gueule, toi, connard. Vénusia.
14: Il est sexe, il est whiz. Cela dit, il...
1: Manu.
15: Ils sont mauvais.
16: Manu.
1: Je sens que le deuxième débat, je veux dire que c'était de la pote à pile d'art parce qu'il est en train de nous poirer des conneries.
6: C'est bien le débat là.
1: Alors, Vénusia, s'il te plaît, tu réponds.
10: Oui, bah, je t'ai répondu, Gérard, déjà.
1: Alors, cratère.
17: Ouais, bah, moi, j'ai pas gagné plus d'argent puisque.

0: mon boulot n'a rien à voir avec l'éclipse.
1: Ouais, bah les bidons, ta réponse.
2: Ouais, complètement bidon en plus.
0: Bah ouais,
2: parce que de toute manière, Fildar m'a posé la question de savoir.
0: Toi, t'as gagné plus d'argent ou pas?
2: Bah, de toute manière, le jour de l'éclipse, ouais, le 11 août, il n'y avait rien. Non, ça, on n'en a rien à foutre du RMI Vénusia, d'accord?
1: Est-ce que t'es allé en boîte de nuit?
2: Et lune de miel pour terminer.
3: Ouais, bah écoute, je pense que ouais, il peut y avoir des petits bonus dans la vie, des petits plaisirs pendant l'éclipse, quoi.
2: De toute manière, faut se dire
0: Gérard.
2: Ouais, faut se dire une chose, que lors de... Peut-on gagner de l'argent lors de l'éclipse? Si oui, comment? C'est vrai que ceux qui ont gagné de l'argent, c'est ceux qui ont vendu les lunettes, en fin de compte.
4: Ah, mais ils sont pas cons, alors.
2: Eh ouais, mais il y a même ceux qui ont essayé d'en revendre au noir. Parce qu'il paraît qu'il y a eu... Attendez.
5: Pas au japonais,
2: Non, mais il paraît.
1: Pourquoi ils voulaient en vendre?
2: Fildar et Manu, vous arrêtez vos conneries. Manu, t'éteins ton micro, s'il te plaît. Et Fildar, t'arrêtes de rigoler comme un bouc.
5: Je rigole pas.
2: Non, tu paies quoi?
5: Bah, rien.
2: Manu, t'éteins ton micro.
5: Ils en ont vendu qu'au noir, je veux pas là.
2: Donc,
5: c'est raciste.
2: Il y a eu des gens qui ont essayé de vendre des lunettes comme ça et qui se sont fait du fric. Et en plus, elles n'étaient pas marquées CE. Donc, on va pas s'éterniser sur ça.
5: C'était pas des Calvin et Klein.
2: Non, hein?
0: Ça veut dire quoi CE alors?
5: Calvin et Klein.
2: Je n'en sais rien.
4: Gérard,
2: oui.
4: C'est Vénusia.
2: Oui.
4: Est-ce que tu crois pas qu'ils ont vendu les lunettes pour financer l'éclipse?
2: Non, parce que ce qui s'est produit, c'est que déjà sur les lunettes, il y en a eu déjà pas mal de...
3: Attends, Gérard, c'est pas des lunettes, c'est des lunettes.
2: Oh, celui qui s'amuse à me reprendre pour un oui, pour un non, tu vas dégager.
5: Des lunettes.
4: On a pas fini les lunettes.
5: T'as une lunette?
0: Mes lunettes, je les ai eues gratos. Hein.
2: Ouais, ça, j'en ai rien à foutre.
5: Ouais, moi, je les ai eues dans XL.
2: Oui.
1: Est-ce que toi tu les as payées tes lunettes?
2: Non, moi je les ai eues gratuits.
1: Comment t'as fait?
2: Ça me regarde pas.
5: Il a pris 2 kilos de bouteilles.
2: Peut-on avoir des maladies lorsqu'il y a une éclipse?
3: Deux vues d'adoise, c'est parti là.
1: Peut-on avoir quoi?
5: Ça vole.
2: Peut-on avoir des maladies?
3: De faire des débats, oui.
1: Non mais laissez parler un peu Gérard.
2: Cratère, tu dégages, au revoir.
0: Mais j'ai rien dit, moi.
2: Trotteur, au revoir. Je ne veux pas savoir. J'ai dit au revoir, Zara, au revoir.
0: Ouais, mais Michel, c'est pas moi.
2: Au revoir. Au revoir.
6: Michel.
2: Alors, peut-on avoir des maladies? Bon, vous arrêtez parce que sinon ça va être pareil. Je vais encore en redégager un au hasard. Peut-on avoir des maladies dans... Peut-on avoir des maladies lorsqu'il y a une éclipse? On va demander à Lumière.
1: Bah écoute, là tu me prends un peu de cours, mais je pense que...
2: Lumière.
1: Oui.
2: Tu réponds correctement à la question, tu fais comme Cratère.
4: Correctement.
2: Alors tu choisis.
1: Alors je choisis de bien répondre.
2: Bon, alors voilà. J'espère.
3: Ça c'est le bon choix.
1: Je crois que la situation est plus sage. Alors, je pense qu'on peut pas avoir de maladie.
2: Alors, tu peux préciser?
1: Oui.
3: Grâce aux lunettes.
1: Si on a des lunettes.
2: Bon, alors, Lumière, je te dis au revoir.
1: Oui.
2: Au revoir, terminé pour toi. Vénusia.
4: Oui, Gérard.
2: Donc, pour toi.
4: Je ne pense pas, il faut te protéger, c'est tout.
2: Ouais, mais... Non, mais je te demande la question, réponds correctement à la question que je pose. Attends, il y a une question Minitel.
5: Ah, c'est pas une question, c'est une affirmation.
4: C'est plus important, hein.
5: Oui. Oui, je pense, oui. Il y a Gérard.
4: Connard.
2: Vénusia, le connard, il t'emmerde en voir aussi, toi.
4: C'est pas toi, c'est Fildar.
2: Non, mais même, c'est pareil, c'est sur l'équipe, alors tu dis...
5: Ouais, c'est bien, Gérard.
2: Hop, tu lui dis au revoir à Vénusia.
6: À Vénusia, ok. Gérard.
5: Eh ben, tu permets. Donc, il y a Gérald sur Minitel qui est dermatologue et qui dit que suite à l'éclipse, il a vu beaucoup de gens, à cause de la chaleur, en fait, de l'éclipse, qui ont eu la peau, qui ont gonflé. Dans certains endroits, et ça a fait des boursouflures. Et il a dit que généralement ça se localisait plus dans les parties hautes de la tête.
2: N'importe quoi. N'importe quoi. Ouais, Manu.
6: On accueille Étoile Filante et on accueille Mogdar qui n'est pas content.
2: Mais qui?
6: Et Mogdar.
7: Oui, allô, je vois.
2: Ouais.
7: Je vois pas pourquoi tu as parlé des noirs tout à l'heure comme ça. Pourquoi tu as dit que les lunettes étaient vendues qu'aux noirs?
8: Oui, allons, c'est Chang, moi je suis jaloux, je veux des lunettes aussi, hein.
2: Oh, ça suffit ou quoi, Étoile Filante, là?
7: Mais non, mais c'est pas moi, là. Hein.
8: Non, c'est Chang.
7: C'est quoi, ce problème, je vois?
2: Oh, ça commence à bien faire, là, vous avez pas croire la fin du débat, parce que ça va aller vite, hein. Moi je vais tous vous virer, maintenant, hein.
7: Tu vois,
2: bon, alors, celui-là, tu lui dis au revoir.
3: Je veux dire Michel Lève.
2: Hop, allez.
6: Mais qui je dis au revoir?

0: à Michel Lem.
1: Non, non, tu dis au revoir là au dernier là que tu viens de me récupérer.
0: Pourquoi tu veux pas dire au revoir?
1: Au revoir. Allez hop, bonne nuit.
0: Et voilà, c'est toujours pareil.
1: Ouais, ouais, au revoir. Bon, moi, tu comprendras ce que c'est un débat. Étoile filante, t'appelles d'où?
0: J'appelle de Strasbourg.
1: La fréquence
0: 94.7.
1: Ok. Donc,
0: peux plus, ouais.
1: Donc peut-on avoir des maladies?
2: Gérard, non, je préférais que tu te mouches. Mouche-toi, c'est tout. Vas-y, mouche-toi.
1: Non, mais ça y est, c'est
2: non,
1: bon.
2: Non, mais c'est bon, tu en depuis deux minutes. Vas-y, mouche-toi. Attendez, il va se moucher. Hein.
3: Fais-nous une belle éclipse totale.
1: Bon, allez, étoile.
2: C'est bon?
1: Étoile filante.
0: Tu peux poser ta question, s'il te plaît.
1: Alors, peut-on avoir des maladies lorsqu'il y a une éclipse? On va essayer de finir les 10 dernières minutes à peu près correctement sans avoir de trop de bordel maintenant.
0: Ah bah oui, tout à fait. Déjà, tu peux attraper une grippe.
1: Ouais.
0: À cause du changement de température.
1: Ouais, c'est vrai.
0: Aussi des problèmes aux yeux.
1: Ouais, mais ça, on en a assez parlé parce qu'on en a déjà discuté lundi quand Maxime a appelé.
0: Tu peux pas attraper d'autres maladies.
1: Hein. On en a rediscuté aussi mercredi, quand j'ai fait les conseils. Là, il y a une personne qui a été aveugle, qui s'est retrouvée aveugle parce qu'elle s'était pas protégée les yeux. Donc,
0: ça, c'est dangereux. Ouais.
1: Mais ça, on
2: va. Elle s'est pas retrouvée aveugle parce que, en fait, c'est seulement un petit problème de rétine, tu vois, et en fait, ça peut se soigner, tu vois, si c'est pris
1: ouais.
2: à temps.
1: Ouais, mais donc, il a trop attendu.
2: Non, mais personne n'est. Enfin, je pense pas que non, non, est devenu aveugle.
1: Non, mais de toute manière, ils l'ont bien annoncé pendant. L'UNEMN, tu m'excuseras, on finit avec la question, là, vite fait, pour répondre à Fildar. Donc, c'est vrai qu'ils avaient bien annoncé qu'il n'y a pas eu de problème. Parce qu'il y a des gens qui ont été voir des ophtalmos et en fin de compte.
2: Ils ont eu peur, mais en fait, c'était pas grave.
1: Non, faut dire qu'il n'y a rien eu de grave lors de l'éclipse. Hein. Donc, on s'éternise plus là-dessus.
2: Si,
1: Ouais, Manu.
4: Je voulais juste accueillir deux personnes. On accueille donc Amy Plégiane et Robinson.
1: Amy, comment tu m'as dit?
5: Amy Plégiane.
0: C'est chaud.
1: Plégiane?
5: Plégiane.
2: On appelle-la Eliane, c'est pareil.
1: Ouais, Plégiane.
5: Carotte.
1: Ta fréquence, s'il te plaît?
5: C'est le 103.5.
1: 103.5. Et Robinson, pour
0: fou. Oui, c'est Robinson. On m'a parlé de connu, c'est Mogda.
1: Ouais, bah au revoir. Allez, hop, tu lui dis au revoir complètement,
0: non,
1: celui-là.
0: Non,
1: au revoir. Au revoir. Au revoir. Au revoir.
0: Pourquoi tu me
1: veux? Au revoir. Non. Je termine pas le débat avec toi. Alors, terminé, au revoir. Ouais, allez, au revoir ça. Oh là là, c'est quoi ça?
0: Toi.
1: C'est quoi? Qu'est-ce qu'il me dit là? Qu'est-ce qu'il me fait lui? Tu lui dis au revoir complètement, c'est pas la peine qu'on le récupère. Hein. Donc, qui c'est qui a pas répondu là? Parce que lui il est revenu, ça m'a foutu dans la merde.
5: Amy Plégiane.
1: Ouais, alors à toi.
5: Peux-tu me répéter
1: la question
5: ouais. S'il te plaît.
1: Alors, je la répète parce que c'est la première, mais après je ne répéterai plus les questions, faudra bien écouter.
5: Merci.
1: Faudra bien s'ouvrir les esgourdes. Mmh. Alors, peut-on avoir des maladies lorsqu'il y a une éclipse?
5: Oui.
1: Ouais, donc alors?
5: J'ai attrapé une
1: chaude pisse.
5: Ouais. Oui, voilà.
0: C'est mon cœur.
2: Ouais, bravo. D'accord. C'est bien, genre.
5: Ouais, mais bon, si t'étais soigné un peu, je l'aurais pas pécho.
0: Mais non, d'accord. C'est pas ça, en fait. Moi, j'ai fait lune de miel, j'ai pas fait gaffe. C'était un peu plus sombre que d'habitude. J'ai tapé dans le tas.
5: Tu fais gaffe quand même.
0: Non, mais j'ai tiré un brésilien, j'ai peur rien.
5: Non, c'est pas un brésilien. Non.
0: Ah bah,
1: on se calme un peu là. Manu.
4: À la place de Robinson, on accueille Claude.
1: Claude?
4: Ouais, Claude.
0: Bonsoir, Claude.
5: Pourquoi, Claude?
0: Oui, bonsoir. Bonsoir, Claude. Bonsoir.
1: Ah, c'est encore lui?
2: Non,
1: ah, non, non, rien à voir.
2: Ah non, non.
1: Ta fréquence, s'il te plaît?
0: Oh, 87.5.
5: Et j'ai reconnu, c'est Tony?
1: Non, Tony,
2: non. Tony, le Portugal.
0: Écoutez, jeune demoiselle, vous me confondez pas avec Tony.
5: Je suis sûr que c'est Tony. Attends, tu vas pas me bluffer.
1: Non, mais je te sais.
0: C'est un pou. C'est un pou qui est déguisé.
1: Eh, Amy Plésiane.
0: Écoutez, laissez-moi parler un peu.
1: Ça signale que Tony n'est plus là, alors. Donc,
0: je m'appelle Claude.
1: Ben, ça y est, on a compris. Donc,
0: je cherche une fille de 26-27 ans.
1: Ouais.
0: Dans la région.
1: Ouais.
2: On voilà. S'écarte du débat là.
1: Là, je crois que Claude,
0: au niveau des maladies, je ne pense pas qu'on puisse en attraper.
1: Qu'est-ce que c'est que ce voix de naze là qui nous fait lui?
0: Parce que je pense que cela n'est pas dangereux.
1: D'accord, bon, enfin, on a compris. Alors, avez-vous attrapé des maladies pendant la dernière éclipse? Et après, on va faire la dernière. 75% des gens répondent qu'ils ont perdu leurs dents de merci Pilar. 29% répondent qu'ils étaient vaccinés contre l'éclipse. Je vois pas s'il y a des vaccins qu'éclipse, pour les éclipses, c'est pas grave.
2: Il y a éclipse 2000.
1: 23% disent que depuis l'éclipse, ils sont plus intelligents. C'est peut-être pour toi que tu voulais dire ça. Tu n'as pas les chevilles enflées non plus.
2: Je sais pas, j'écoute Skyrock dans le casque.
1: Ouais, c'est ça, t'as raison. Et 5% ont attrapé des morpions, mais en venant chez toi. T'es n'importe quoi, t'es complètement starbé, toi. Alors, dernière question.
0: Oui.
1: Alors. Comment se nourrit une éclipse dans le ciel? Bah oui, hein, c'est...
2: Non, il y en a peut-être une autre, parce que celle-là...
4: Ouais. Moi, j'ai une bonne question de Paco Reban sur IRC.
1: Ouais, bah lui, si c'est pas...
2: Justement, tiens, bien...
1: Ouais, bah justement, et puis les gens, ils vont
2: en parler un peu de Paco.
4: Donc, il voulait savoir...
1: S'il vous plaît, derrière, vous laissez parler, merci.
4: Il voulait savoir ce que c'était comme éclipse quand... Quand le soleil passe entre la lune et la terre.
1: De quoi?
4: Il voulait savoir qu'est-ce que c'était comme éclipse quand le soleil passe entre la terre et la lune.
1: D'accord, alors on va demander à Claude.
4: Non mais c'est à toi qui demande.
1: Ouais mais on va
5: répondre aussi.
3: Bah, voilà. Écoute, on peut répondre, je pense. Gérard, tu pourrais déjà donner ton opinion et après on répondrait tout après.
1: Non mais vous allez répondre en premier.
2: T'es gay quand ça te plaît toi.
6: Ouais, toi t'as mieux et toi direct.
7: Alors bah écoute, moi je pense.
1: C'est qui là?
4: Il a l'air bien raide aussi.
5: C'est Claude.
1: Bon Claude, tu réponds s'il te plaît ou je te dis au revoir.
3: Alors,
5: c'est le Claude de la voyance.
3: Au niveau de l'éclipse, quand le soleil se met entre la Terre et la Lune sous un angle qui bien sûr correspond à une éclipse, je pense que tout ce qu'on peut voir c'est juste la Terre et la Lune qui sont exactement alignées avec le soleil qui se retrouve à la perpendiculaire de la Terre.
1: D'accord. Amy Plésiane. Ouais, Plésiane.
5: Ça dépend en fait. Le soleil, s'il est... Si tu lui tournes le dos ou si tu le vois.
1: Oui.
5: Si t'es derrière le soleil, tu le vois pas.
1: Ouais, mais si t'es devant, tu le vois.
5: Si t'es devant, faut mettre des lunettes.
1: D'accord.
5: Si t'es derrière,
1: tu mets des lunettes dans ton derrière, d'accord. Étoile filante pour terminer.
5: Moi, je mets pas de pommade.
1: Étoile filante.
8: Bah à mon avis, ça fait juste une grande ombre quand t'es sur la Lune.
1: Ouais.
8: Elle est nulle cette question.
1: C'est une question.
2: Il peut y avoir une faiblesse internet.
3: Et toi, tu en penses quoi, Gérard?
1: Lune de miel. Lune de miel pour finir.
6: Bah, moi je sais pas, je te dis, j'ai pas fait d'agronomie, donc j'y connais pas grand chose.
1: Ouais, bah, moi c'est pareil. Moi personnellement, j'ai pas fait d'aglo et puis je vois pas ce que c'est.
2: Gérard.
1: Oui. Oh s'il vous plaît derrière, on se calme, merci.
2: C'est par rapport à. Excusez-moi.
1: Oh
2: excusez-moi.
1: Merci.
6: Tu mettrais quoi, du lombris ou je sais pas moi.
5: Du papier peint.
2: Bon, attends, il vient juste d'avoir les murs, laisse-lui le temps de faire le devis, et puis après il fera le papier ou ce qu'il a à faire dans son appart.
1: Bon, tu les coupes et tu poses ta question.
2: Ouais, et je voulais te demander au niveau de Paco Rabanne, tu sais, par rapport à ce qu'il avait dit là, que c'était la fin du monde, la visirette là, qu'elle est tombée, et tout ça. Qu'est-ce que t'en penses et où il est? Est-ce que t'as eu des nouvelles de Rabanne?
1: Non, on n'a pas eu des nouvelles et on ne sait pas exactement si vraiment ce qu'il a annoncé était vraiment réel parce que ça a été démenti, donc ça a été faux. Ah, par contre, j'avais oublié un petit sondage avant qu'on fasse la conclusion.
2: T'as fini de me répondre à la question, là.
1: Oui. Qui a organisé l'éclipse? Alors, 60% des gens répondent qu'ils ne savent pas. Ben, c'est vrai. Ben, 45% répondent que c'est le gouvernement français. Ça, on sait peut-être. 36% pensent que c'est Jean-Michel Jarre pour un concert, ça peut, je pense pas. Et 18% pensent que je suis trop con. Bah ça, celui qui a été sortir ça sur l'IRC, c'est plutôt celui qui a sorti que j'étais trop con. Il a qu'à se regarder. Donc conclusion, on va demander à Claude.
3: Moi, je trouve vraiment que ton débat c'est de la merde.
5: C'est mon cas.
3: Je me suis planté là.
6: Ok. Allez, refais-la, vas-y.
3: Vas-y, reprends.
1: Ouais, vas-y, reprends ton souffle et refais tes conneries.
6: Voilà, alors.
1: Redis bien tes conneries. Alors, on va vite te dire
2: sur l'éclipse.
3: Je pensais juste que j'espère que t'étais pas sous la grosse Sandy quand t'as regardé l'éclipse, sinon t'as pas dû voir grand-chose.
1: Alors, voilà. Claude, la grosse Sandy, elle t'emmerde. Ok, merci, de bon entendeur, salut pour toi, au revoir.
2: Allez hop.
1: Amy Plésiane.
5: Plésiane.
1: Ouais.
5: Rien à dire, franchement, parfait.
1: Non, mais la conclusion du débat.
5: Parfait.
6: Débat.
1: D'accord.
5: Parfait. Bisous à tous.
1: D'accord, bisous à toi. Étoile filante.
8: Ouais, bah, moi, l'éclipse, je m'en bats les couilles. En conclusion, je voudrais juste dire que c'est honteux que, à ce qui paraît, Gérard, pour arrondir tes fins de mois pendant les grandes vacances, tu faisais des paris sur des courses de cafards dans les couloirs de l'hôtel Formule 1, et je trouve ça honteux.
1: Et toi, t'as pas fait des courses d'étoiles filantes dans ta connerie?
8: Ok.
1: Non, je pense que t'as dû faire des étoiles filantes dans ta ville de merde. Et lune de miel pour terminer.
6: Bah écoute, je trouve que la saison des débats a bien commencé, hein. C'était un bon débat.
1: Ouais, un peu fort, mais...
6: Ouais, quand même, mais bon, je regrette que Paco Rabanne se soit trompé et que la station Mir donc soit pas tombée à Suresnes, hein, parce que ça aurait fait de la place. Et puis sinon je trouve ça dégueulasse que tu fasses travailler à ta femme pendant que tu te picoles la ruche toute la journée, voilà.
1: Ouais, ben c'est bien, je te remercie de ta conclusion qui était pourrite.
6: Pas de problème.
1: Conclusion oui. De l'IRC, oui.
9: Alors sur l'IRC, on a un petit peu baissé, on a fini à 7777, j'espère que c'est pas un signe bizarre.
2: Non, mais il est tard. Hein.
9: Alors ouais, c'est vrai. Il y a une conclusion de Yankee qui dit le revoici, le revoilà, le seul, l'unique, GG qui ferait bien de s'éclipser vu qu'il continue à nous pondre des merdes de débat.
1: Ouais, bah ça, on en a rien à foutre d'elle.
9: D'elle
1: ou de lui, je m'en fous.
9: Ok, pas de problème. Et j'en cherchais une petite que j'avais vue tout à l'heure, mais ça passe tellement vite, voilà. Conclusion, Gérard, t'as dit autant de conneries que Paco Rabanne dans ton débat. Et de nouveau, un petit big up à Turpentine qui dit que ton débat...
1: Ouais, ben moi, je l'emmerde.
9: Une tête comme toi.
1: Ben moi, je l'emmerde. Et sur les Minitel, non.
2: Oui, une petite... oui, il y avait PSG qui nous donne des nouvelles de Paco Rabanne.
1: PSG !
2: Ouais. Qui, soi-disant, aurait avoué qu'il s'était trompé, mais qui se passerait quand même quelque chose avant l'an 2000, donc avant la fin de l'année, il y aurait une catastrophe en France. Donc je sais pas, tu vas peut-être...
1: À mon avis,
2: tu vas peut-être, ouais. Tu vas peut-être te marier ou un truc comme ça.
1: Enfin, on n'en sait rien, bref.
2: On verra.
1: Et après ?
2: Et qu'est-ce qu'il y a d'autre ? Non, c'est tout. Bon débat dans l'ensemble. Vivement la semaine prochaine.
1: Bah ouais, c'est ce que je souhaite. Oui,
9: Gérard, ouais, il y a Perforas qui voulait savoir c'est quoi le thème du troisième débat.
1: Il y en a pas parce qu'on a fini.
9: Ah.
1: Il n'y a pas de troisième
2: c'est
1: débat.
2: C'est ça les nouveaux horaires, c'est quoi, Gérard ?
1: Donc les nouveaux horaires, maintenant, le jeudi, c'est minuit, 2h du matin. C'est plus comme avant, minuit et demi, 3h. Donc voilà.
2: Voilà.
1: Donc maintenant,
9: c'est minuit jusqu'à 3h, là ?
1: Non, minuit, 2h, c'est terminé pour aujourd'hui.
2: Voilà, donc là...
1: Et là, on va s'écouter.
2: C'est Seb. Et t'as les titres ?
1: Non, mais moi, je voudrais...
10: Ah, oui, mais si !
1: Donc la semaine prochaine, demain, n'oubliez pas que Max sera en soirée à...
2: Au Malvern, à Vannes.
1: Au Malvern, à Vannes, donc allez-y.
2: Malvern,
1: à Vannes.
2: Oui.
1: Donc allez-y nombreux, répondez présent à tout ça. Et soyez présents pour dimanche la nouvelle émission de 22h minuit qui s'appelle...
2: Éclectique.
1: Éclectique, voilà donc.
2: Et balade nocturne de minuit à 1h.
1: De minuit à 1h. Donc je risque de passer pour voir comment que ça se passe.
2: Ah oui, voilà. On a besoin de toi dans balade nocturne. Et pour finir, donc on a deux morceaux extraits de la compilation qui a été sortie spécialement pour l'éclipse du 11 août.
1: Alors,
2: donc c'est un CD pour l'éclipse.
1: Le Petit Prince des acédiques avec Ma femme devant, le soleil ça fait une éclipse. C'est ouais. Pablo, non, c'est pas Corapone.
2: Non, mais c'est ça.
1: C'est Pablo Reban avec N'oublie pas tes lunettes pour regarder le fond de ma lune. Et on se retrouve dès
2: minuit jeudi prochain.
1: Dès minuit, dès 21h30 mercredi. Bonsoir à tous, bon week-end et c'est pour la nuit sans pub.
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14: Est-ce qu'on peut avoir les âges d'abord? Pierre, tu as quel âge?
15: 28.
14: D'accord. Comment elle s'appelle? Adélaïde?
1: Adélaïne.
14: Adeline. Adeline. Adeline. Adeline, quel âge as-tu?
16: 18 ans.
14: 18 ans, très bien. Qui est
1: Marie?
16: Bonsoir, 20 ans.
1: Mathieu.
17: Salut Max, 18 ans.
1: Salut.
18: Benoît.
19: Salut GG, 23 ans.
14: Non, moi je pue de la gueule, moi peut-être.
19: Bon, Max, c'est pas grave quoi.
14: D'accord.
19: Je sais pas trop le dire, mais bon.
1: Ouais, non, mais c'est bien,
14: c'est bon.
19: Non, mais en force de côtoyer Gérard, c'est
1: ouais, clair, non, mais,
19: que
1: non, mais...
19: de la gueule. Hein.
10: Non, non, mais c'est
15: réalisateur quand même.
10: Oh, c'est ça.
18: Quand je parle, ça sent bon et quand
15: non, non, mais je rigole, je rigole.
10: Oh. Hey, Benoît, si ça te plaît pas, mon lascar.
15: Mais non, mais je rigole, Gérard, c'est très bien que je t'aime.
10: Ouais, bah moi je t'aime pas, d'accord.
15: On t'aime tous. On t'aime tous. Tu
10: le sais très bien. Maïva, s'il vous plaît, on se calme.
18: Oui, 19 ans, bonsoir.
10: Bonsoir.
15: Bonsoir.
10: Alors donc, on fait un débat sur les fantasmes.
18: Ouais.
10: Alors, quel est votre.

0: La piscine, c'est beaucoup plus dur parce que t'as toujours trop de monde. Mais moi, l'océan, ça me plaît bien, quoi.
1: Avec les petites censures.
2: Parce que le chlore, ça irrite les boules.
3: Qui dit ça?
2: Pierre. Bah, le chlore, c'est pas bon pour le zizi, pareil.
0: Bah ouais, c'est pour ça que je prends pas la piscine, quoi.
3: Ah, d'accord. Sinon...
2: Le gros sel, c'est mieux, c'est vrai.
0: Voilà, le gros sel est beaucoup mieux, ouais.
3: Adeline, Marie ou Maïva ou...
4: Ouais, Maïva.
3: Ouais.
4: Moi, ce serait de mettre de la crème qu'il y a dans les buenos sur le corps de mon mec et de le lécher.
3: De quoi? De la crème qu'il y a sur...
4: Qu'il y a dans les buenos. Les c'est... Kinder Bueno.
3: Les Kinder Bueno.
0: Ouais, mais moi, je préfère la confiture Bonne Maman, hein. C'est plus sympa.
5: Ouais, Nutella.
4: Non, c'est pas bon, Nutella.
0: Non, la confiture Bonne Maman, la cerise, c'est pas...
3: Ouais, mais attends, mais Kinder Bueno, c'est déjà tout enveloppé.
4: Mais non, mais à l'intérieur, il y a une crème de vachement bonne.
3: Ah, ouais, d'accord.
0: On enlève le papier, Gérard.
3: Ouais, non, mais je vois, c'est comme si que... Non, mais c'est que, comme si que la nana prenait du chocolat puis qu'elle mette sur le gland d'une nana, du mec.
0: Ouais, mais enfin, des fois, c'est hyper...
4: Mais non, parce que la crème a un autre goût.
3: Ah ouais, mais avec du chocolat ou de la vanille, ça doit pas être mauvais.
0: Moi, mon fantasme, c'est chiant de Kinder Bueno parce qu'il s'en barre.
2: C'est Pierre.
3: Oui.
2: Moi, mon fantasme, GG, ce serait de fourrer ma copine avec de la béchamel.
3: Oh, le crâne.
0: C'est très très bon, ça.
3: Oui, mais pourquoi pas, hein. Mais pourquoi pas avec de la mayonnaise ou de la moutarde?
0: À la béchamel, d'accord,
3: ouais. Ouais, mais de la moutarde, là, la moutarde de Dijon.
2: Alors, ça pique après, j'ai les lèvres gercées.
0: Non, la mayonnaise, ketchup. La mayonnaise, mais si tu vois, les femmes ont déjà des œufs un peu, donc avec de la mayonnaise...
2: C'est pas des œufs, c'est des ovaires, on le fait pas.
3: Ouais, d'accord.
2: Je connais l'anatomie de la femme. Hein.
3: Hey, Marie, oui. Marie, tu réponds, s'il te plaît?
6: Oui, et ben moi mon fantasme, ce serait d'enduire mon mec avec de la crème de cacahuète.
7: Ton fantasme, ce serait pas d'avoir... Ton vrai fantasme, Marie, ce serait pas, par exemple, d'avoir une véritable relation sexuelle, enfin.
0: Ouais, parce que la simulation tout à l'heure, c'était zéro.
6: Max,
7: oui.
6: Qu'est-ce que t'as dit? J'ai pas compris.
7: Ton fantasme, ce serait pas aujourd'hui d'avoir enfin une relation sexuelle pour la première fois?
6: Mais Max, je t'offre ma virginité à toi seul.
7: D'accord.
3: Voilà, la
0: Il y en a qui ont de la chance, hein, Max, hein, tu me donneras la recette. Hein.
7: Il y en a qui ont de la chance, j'ai pas encore vu la gueule, j'ai pas encore vu l'engin.
0: Attends de voir.
7: Tu l'as déjà vu, toi, Fildar?
6: Comment?
7: Non, je demandais à Fildar si t'avais déjà vu, il me dit non, je veux surtout pas.
6: Ah, merci.
3: Je vais vous poser une autre question.
7: Parle devant ton combiné, Marie, par contre.
2: Qu'est-ce que tu mets sur Sandy, toi?
3: Ah, mais ça, ouais,
7: quel est ton fantasme, Gérard, toi?
3: Le mieux, c'est avec du chocolat.
0: Du chocolat?
3: Ah ouais, c'est mieux. C'est...
0: Attends, t'as le caramel, t'as le sucre.
5: Chocolat blanc ou chocolat noir?
3: Non, du chocolat normal.
7: Non, le caca. Oh,
3: mais non, le caca.
7: C'est quand il a chocolat au bord des lèvres.
0: Et Gérard, t'as du chocolat au lait, du chocolat noir, t'as différents chocolats.
3: Des danettes que t'achètes. Des trucs de danettes là, que t'achètes.
0: Non, Gérard, mais ça dépend, t'as du chocolat au lait.
7: Écoute, normalement, je pense que danettes, normalement, ils auraient rien dit. Mais là, de savoir que le fantasme de GG, c'est des danettes, à mon avis, danettes, ils vont pas bien le prendre.
0: Ah, et puis, c'est ça, il faut se mettre debout avec Danette. Ah, il faut se mettre debout avec Danette, non, Gérard?
3: Mais non, mais nous, il n'y a pas besoin d'être debout, on se met couché.
0: Il paraît, hein, moi, je sais pas. Moi,
2: on se met en levrette pour Danette.
3: Voilà. Oui. Oui.
6: Je vois que tu es très épanoui sexuellement maintenant.
3: C'est normal. Hein.
6: Seul, hein. Comment?
3: C'est normal.
0: Il a étudié.
6: Pourquoi? Explique-moi.
3: Bah, c'est normal maintenant que j'ai trouvé tous les points faibles de la personne et puis qu'elle a trouvé les miens.
0: T'as
3: donc
0: trouvé
3: c'est...
0: la zone G, Gérard?
3: Ah bah attends, pour l'instant, le point G, j'ai pas encore trouvé.
0: La zone G, t'as trouvé?
3: Non, j'ai pas trouvé le point G encore.
0: Bon bah dis donc, c'est quoi ça?
3: Ah bah vous verrez bien.
0: Donc, ne pas te réveiller, Gérard, hein, parce que là, je sens qu'il y a encore des choses à découvrir. Hein.
6: Ouais, c'est clair.
3: Non, mais attendez, attendez, déjà,
0: c'est un peu trop tard, hein.
3: Non mais déjà c'était pas prévu que j'y aille et puis comme il y en a un qui s'est fait passer pour moi donc automatiquement j'ai été forcé de venir.
0: Ah bah moi je crois que c'était toi.
7: Attends, c'était pas le faux Gérard.
0: Gérard, c'était toi.
3: Non.
0: Tu as tout de suite reconnu avec ta petite voix.
3: Non.
0: Puis avec tes citations bombin et tout.
3: La preuve que le gars qui s'est fait passer pour moi.
7: Ça n'a rien à voir.
3: À quelle heure préférez-vous avoir un fantasme?
0: Alors moi,
5: toute la journée.
0: Benoît, moi ouais. ça serait le matin.
3: Oui, mais pourquoi?
0: À l'arrosée.
3: Pourquoi?
0: Bah parce que c'est là où c'est le plus agréable. Tu sais très bien que les débats sexuels sont le plus développés le matin.
5: Et tu roules sur l'herbe dans l'arrosée, c'est ça?
0: Voilà, tout à fait.
3: De toute manière, il n'y a pas d'heure pour avoir des fantasmes.
0: Non, mais bien sûr.
5: Il n'y a pas d'heure pour manger du bâton de berger.
3: Sans citer de nom, quand même.
0: Ouais, mais Gérard, ça, c'est selon une étude statistique.

0: statistiques de l'INSEE.
1: Ouais, mais on s'en fout de ça.
0: Attends, c'est marqué que 85% des personnes.
1: Ouais, mais c'est bon, on va pas s'amuser à.
0: Ah, bah attends, moi je lis, non, mais on va pas... sur l'étude économique hein, de la société. Hein.
1: Mais non, mais on va pas s'amuser à faire des débats sur des trucs comme ça avec des statistiques.
2: Pas
1: ça,
2: de
1: c'est pas de sondage, on s'en fout. Adeline.
3: Ouais.
1: Et toi alors?
3: Ben, moi c'est à partir de 22h.
1: Ouais, jusqu'à.
0: Ouais, mais attends, t'écoutes plus Max là, c'est énorme.
1: Non mais de toute manière il y a pas besoin on peut mais faire non, on peut faire très bien là on peut
0: en
1: très
0: fait,
1: bien
0: ah,
1: avoir
0: oui, d'accord, elle fait l'amour.
1: On peut très bien avoir des fantasmes
0: d'accord
1: on peut très bien on
3: ferait de rencontrer Fildar.
1: Oui mais on peut très bien avoir des fantasmes en écoutant Max.
3: Ouais.
2: Ah bon?
1: Ah bah moi je suis désolé.
0: Gérard, on a des fantasmes en écoutant Max.
1: Ouais, moi je peux te dire une chose.
0: Des fantasmes, Gérard, en écoutant Max.
1: Ah oui, je peux te dire une chose que même en regardant la télé, Sandy elle met la main bien placée.
4: Mais t'as sur la télécommande.
0: Eh dis donc Gérard, quand t'écoutes Max, est-ce que t'as quelqu'un qui bande?
1: Ah bah ça, si ça est avec Sandy, oui.
0: Ouais non ouais.
2: Mais en écoutant Max.
0: Quand t'écoutes la voix de Max.
1: Surtout quand j'entends des cochonnes, à la radio.
4: Il faut dire que voir le visage de Sandy, c'est un contraceptif aussi.
1: Ouais. Attends, toi déjà, tu vas te calmer.
4: Ça calme.
0: C'est pas bon hein.
1: Marie.
5: Oui.
1: Marie, pour toi, alors
5: Bah écoute, moi, c'est au coucher du soleil.
1: Mmh.
5: Quand il y a la pleine lune.
0: Au coucher du soleil, on peut se rejoindre. Hein.
1: Ouais, mais il n'y a pas besoin d'être au coucher du soleil pour avoir des fantasmes.
5: Si, moi,
0: ouais,
5: ça fonctionne comme
0: c'est
5: ça.
0: C'est hyper bien, tu vois, t'as un peu. C'est comme une lumière tamisée, tu vois.
1: Bon, tu sais, tu tousses, là, comme une perdue, là.
5: Bah attends, déjà, on a droit de tousser.
0: Non, mais Gérard, mais. Tu te rends pas compte, quoi. C'est comme une lumière tamisée, quoi. Le square, t'as le reflet du soleil. Enfin, je sais pas, t'as jamais fait ça, toi, je suppose.
1: Bah non, pour l'instant, j'ai pas. Oui.
5: C'est au coucher du soleil, c'est un phénomène physique qui se passe.
0: Voilà, ouais.
5: Mm-hmm. Bah, t'as toutes les couleurs.
6: Parle devant ton combiné, mais on ne t'entend jamais, t'es toujours à 10 km.
5: Ah, pardon, voilà, tu m'entends bien ?
6: Devant.
5: Voilà. Alors, tu vois, Gégé, parce qu'en fait, quand il y a le coucher du soleil, il y a un phénomène physique qui se passe. Voilà, t'as toutes les couleurs qui se rejoignent. Et ça.
0: Marie, t'es à Bordeaux, c'est ça?
5: Ça donne un coup à ton cerveau, quoi.
6: Écoutez, chut.
0: Marie, t'es à Bordeaux, hein?
1: Attendez, il y a le chef qui a envie.
6: Écoutez.
1: Oh non!
0: Mais
1: j'hallucine! Ça va puer, elle vient de lâcher une perle! Il vient de péter! Oh non!
2: Archivez-le! Montre le pivot là!
6: J'espère que la DAT est tournée!
0: C'était pas toi qui parlais là!
1: Non!
6: Là, vous pouvez archiver, c'est un pote en direct live!
1: Dans le best-of!
0: Un coup de déo là!
1: Mathieu!
0: Gérard, on porte ta bouteille là.
6: Comment Mathieu. Ça, c'est crade, Marie?
0: Ouais, avant de dormir.
5: Oui, Max.
6: Vas-y, Mathieu.
4: Ouais, avant de dormir, ça détend.
1: Pourquoi avant de dormir?
4: Bah, comme ça, t'as fait ta BA.
1: Ouais, mais tu peux le faire. Tu peux le faire en dormant ou au réveil.
4: Pardon?
1: Tu peux le faire en dormant ou au réveil.
4: Ah, bah ouais, les deux, ouais. Un petit coup avant de
1: d'aller travailler.
4: Ça fait du bien aussi.
1: Et même avant d'aller travailler.
4: Ah, ouais.
1: Voilà. Hey, parle plus fort, toi, là-bas, au standard, j'entends pas ce qu'ils me disent, les auditeurs.
0: Hey, Gérard?
1: Ouais.
0: Gérard?
1: Oui.
0: T'as toujours fait ça dans ton lit ou quoi?
1: Ouais.
0: Mais change un peu, fais des choses qui sortent de la réalité, quoi. Enfin, je sais pas, moi, c'est trop banal ce que tu fais, là.
4: Mais non, les draps, c'est la zone souvenir.
1: Oh, ça y est, Fildar, quand tu veux, là.
0: Je sais pas, moi,
1: avec
0: les singes.
1: Avec les singes dans un zoo, moi je veux bien hein, si
0: bah
1: tu m'y invites.
0: Tu vois, il y a plein de choses à faire.
1: Ouais, ben Benoît,
0: Gérard,
1: tiens.
0: T'imagines avec un ours, hein.
5: Gérard?
1: Ouais.
5: Il y a un truc que j'ai pas compris, c'est pourquoi dans le zoo? Est-ce que c'est les animaux qui font un effet ou
0: mais justement,
5: quoi,
0: oui, avec Sandy.
1: Mais non, mais de manière.
0: Avec Sandy, Gérard, obligatoirement, le zoo marcherait, quoi.
5: Non, mais
0: T'imagines la reproduction à travers les grilles?
4: Phénomène de foire.
0: Bah c'est clair, c'est tout un programme. Mmh. Hein.
1: Benoît.
0: Oui.
1: Benoît.
0: Oui.
1: Benoît, s'il te plaît.
0: Ouais. Mais non, mais je suis en train de te dire que c'est super, quoi. Fais ça dans un zoo, il y a plein de choses à faire, il y a plein de nouveautés.
4: Mais Gérard.
0: Hein, c'est vrai, t'es pas d'accord, Gérard?
2: Gérard, t'es pas d'accord?
1: Non.
0: Gérard, bah attends, Gérard quand même. Attends, t'imagines aussi dans un parc?
2: Ouais, un parc dans un zoo, Gérard.
0: Admets-le.
1: Oh, on se calme, s'il vous plaît.
0: Bah alors, Gérard, mais tu réponds pas, là.
2: T'es pas d'accord?
0: Réponds.
1: Et c'est quoi, là, ce cirque?
2: T'es pas d'accord?
7: Bah écoute, non, mais Gérard, je sais pas, attends, Gérard.
1: Moi, j'entends rien, c'est normal, hein.
0: Allô, Gérard?
2: Dans un zoo, t'es pas d'accord?
7: Mais bah, qu'est-ce qui se passe, Gérard?
0: Gérard!
1: Non,
7: qu'est-ce qui se passe?
1: Là, ouais.
0: Gérard, c'est... on l'entend?
1: Non, mais. On a double
0: vous
1: voix.
0: Encore,
7: bah t'as double voix tous les jours, toi. Ça y est, t'arrives, c'est double voix, toi.
0: Il est où Gérard encore, monsieur Gérard.
1: Benoît,
7: continue.
1: Alors,
7: le débat,
1: le jeudi,
7: Gérard.
1: C'est double voix.
0: Ouais, mais tout de suite, hein, dès qu'on parle de sexe, ça y est, on l'entend plus, là.
4: Ouais, ouais.
0: C'est zéro, quoi.
1: Mais non, bah, Benoît.
0: Allô, Gérard.
1: Benoît.
0: Ouais, Gérard.
1: Benoît, s'il te plaît.
0: Ouais, ah, ça y est, ouais, ça y est, je t'entends. Ouais,
1: À toi.
0: Ouais. Quoi?
1: À toi.
0: À moi, bah quoi?
1: Bah, réponds à la question.
0: J'ai pas entendu, là. Tu peux la répéter, s'il te plaît?
1: À quelle heure préférez-vous avoir un fantasme?
0: J'ai déjà répondu, c'est le matin.
1: Ah bon, ok, bah, Maïva.
0: Le matin et puis le soir aussi, mais...
2: Bah, y a pas d'heure pour en avoir.
1: Pourquoi?
2: Bah, je sais pas, ça arrive n'importe quand. Je vais pas me dire, tiens, tous les matins, 6 heures, je vais en avoir un.
0: Mais non, mais bien sûr que non, mais bon...
5: C'est fait.
1: Oui.
5: Moi, je pense qu'en fait, c'est vrai, en fait, un fantasme, tu l'as... Quand tu veux, hein, c'est quand tes hormones sont en ébullition, ben voilà, quoi, c'est bon. Hein.
2: Sauf que j'ai dit de 1 à 3.
0: Bon, Marie, t'es à Bordeaux, toi? Marie?
1: Ouais, oh. Bon, donc...
0: Marie, t'es à Bordeaux, hein?
1: Est-ce que les fantasmes devraient
7: être... Et toi, les fantasmes, là, attends, tu préfères à quelle heure?
0: Bah ouais,
1: moi, il n'y a pas d'heure, moi, c'est toute la nuit. Moi, c'est toute la nuit. C'est toute la nuit. Et toi, fais gaffe.
8: À quelle heure il passe?
1: Ouais, ben toi, tu vas aller voir Fildar au standard, ça va t'apprendre de parler... Non, toi, tu sors. Tu sors, tu fais plus partie de l'équipe.
9: Donc, faut expliquer quand même que Olivier vient d'arriver dans les studios.
0: Ah,
1: Olivier,
5: j'aimerais bien savoir pourquoi tu as une lampe contre Olivier là.
1: Gérard, devant ton micro, va t'asseoir.
8: On peut écouter la voix d'Olivier au moins.
0: Ouais, mais bien sûr, on l'écoute un peu là.
1: Non, c'est bon.
0: Olivier.
1: On peut pas vous le mettre. Parce qu'on voudrait bien le mettre, comme ça vous allez tous chanter.
7: On t'accouche là.
1: Gérard, le débat. Ben ouais, mais est-ce que les fantômes devraient être interdits par la loi? Si oui, lesquels? Attendez, Marie, comme tu rigoles comme une vieille taupe, alors vas-y.
7: T'as être gentil.
1: Allez, Marie.
5: Oui, merci pour le compliment.
1: Allez, vas-y.
0: Je vais te dire.
1: Vas-y, Marie.
5: Tu veux que je réponde?
1: Bah ouais, tu vas répondre comme tu rigolais comme une vieille taupe.
5: Non, pas comme une
2: taupe. Les taupes ne rient pas.
1: Ah, les taupes, elles rigolent pas.
0: Ouais, allez, Gérard, vas-y. Hein.
1: Voilà,
0: un peu sur les nénettes, là.
1: Oh, c'est bon.
0: Je le sens bien, Gérard, ce soir, là. Allez.
1: Bah, c'est
0: le temps prendre 2 heures en rentrant, là. Hein.
1: Ouais, mais allez-y, c'est pas parce qu'on est lundi, faut y aller, là.
5: J'essaie, tu peux répéter la question, s'il te plaît.
1: Oh non, mais attends, tu te fous de ma gueule, Marie, ou quoi, là? Ou tu prendras. Tu vas te calmer, Marie, s'il te plaît, tu vas répondre à la question, je l'ai déjà posé, la question.
5: Pourquoi
0: tu dégages, Marie, tu dégages.
1: Oh, c'est bon, là, vous vous calmez, là.
5: Oh,
1: le bordel, tu réponds, là.
5: Mais je sais, tu peux répéter la question, j'ai pas entendu.
1: Voilà.
0: Jean-Luc!
1: Est-ce que les fantômes devraient être interdits par la loi? Si oui, lesquels?
2: Tous!
5: Bah écoute, il y a plusieurs lois, hein.
1: C'est-à-dire?
5: Qui rentrent en vigueur, bah je sais pas, il y a des lois. En fait, ça dépend du code pénal, quoi.
1: Bah c'est-à-dire, qu'est-ce que t'entends par là, par les codes pénals?
8: Bah le livre rouge, code pénal!
5: C'est-à-dire que t'as certaines lois qui interdisent les fantasmes?
1: Attends, Marie, il y a Manu qui se marre là comme un perdu.
7: C'est parce que j'ai vu.
1: Attendez.
7: J'ai vu un truc sur Minitel. T'es sûr tu veux je le lis, Gérard?
0: Vas-y.
5: Alors,
7: mon fantasme, 2 points. Serrer les couilles de Gégé dans un étau pendant que Sandy, déguisé en oiseau, lui picore les pépites de caca pris dans les poils de son cul.
1: C'est tellement vrai.
7: Bah oui,
1: n'importe quoi.
0: Hey Gérard,
5: c'est de la littérature tout ça.
1: Ouais,
0: hey Gérard, Benoît.
1: Ouais.
0: Benoît, je peux répondre à ta question?
5: Allez doucement, s'il te plaît.
1: Oh, mais vas-y, ça y est.
0: Vas-y.
1: Benoît, vas-y.
0: Dans l'article 395.1 du code pénal.
1: Ouais.
0: Nous avons une interdiction des rapports sexuels et des fantasmes selon une période donnée. Qu'est-ce que t'en penses, Gérard, de tout ça?
1: Oh là, mais je veux dire, moi je m'en fous, moi, des codes pénales. Moi je fais l'amour quand je veux, puis c'est tout.
8: On va se faire picorer les pépites de caca.
1: Non, mais attends, Pierre, tu vas te calmer, s'il te plaît, merci.
8: Qu'est-ce qu'il fout, là?
1: Ouais, mais attends.
0: Ouais, Gérard, il est parti au chiottes ou quoi?
1: Non, je suis là.
10: Mais sais-tu?
0: C'est dingue, hein. Bon, on parle que tous les trois.
1: Parce bon,
0: que
1: alors Adeline.
0: Enfin, tous les quatre, même. En fait, c'est attends, c'est Marie, c'est qui les deux autres, au fait?
1: Adeline.
10: Adeline.
1: Adeline.
5: Il est où, Gégé?
1: Adeline.
0: Et puis, et le gars.
1: Adeline. Mathieu, mais attends, mais qu'est-ce qui se passe là?
0: Et Pierre.
1: Pierre, on n'entend plus là. Adeline.
5: Ouais.
1: Ça y est, tu m'entends?
0: Ben voilà. Il est là.
5: Donc, Gégé.
1: Oui.
5: Ouais, bah écoute, je te disais, ça dépend. Il y a certaines lois qui interdisent les fantasmes à certaines périodes. Et il y en a d'autres, libre à vous, hein, de faire ce que vous voulez, quoi.
0: Voilà, c'est très bien dit, ça. Bon. Il faudrait qu'il y ait un flic derrière chaque personne.
1: Maïva.
0: Voilà.
2: Oui.
1: Et toi?
2: Ah, bah moi, je pense comme les autres, hein, étant donné que l'article stipule toutes ces choses, on le suit, hein.
8: Moi, c'est Pierre, j'ai répondu à aucune question.
1: Bah, vas-y, tu vas répondre.
0: C'est Pierre.
8: Donc, moi, mon fantasme.
0: Ouais.
8: C'est un jour. Avec deux filles.
0: Ah ouais, c'est pas mal ça.
8: Deux filles, mais le soir plutôt.
0: Ouais, le soir.
8: Voilà. Et puis, n'importe quelle heure aussi.
0: Ouais, mais où, dans quel lieu aussi?
8: Bah, j'aime bien mon lit, moi.
0: Dans une télécabine.
8: Dans quoi?
0: Faut éviter les télécabines.
8: Ouais, les téléphoniques, c'est pas le bon plan.
0: Pareil.
5: Gégé?
1: Oui.
5: Je voulais te demander un truc, s'il te plaît.
1: Oui.
5: Je voulais savoir, est-ce que toi, t'es d'accord avec ces nouvelles lois, là, qu'ils font, là?
0: Ouais, l'article 395 du Code pénal.
5: Bon, s'il te plaît.
0: Ouais, vas-y.
5: Est-ce que
11: tu es
5: d'accord avec ces nouvelles
11: lois-là? Je vais rentrer plus tard, il y a un débat
1: de gérance
11: ce soir.
1: Non, mais c'est bon, Manu, tu passeras tes coups de fil perso plus tard.
11: Je t'embrasse.
1: Hein, pardon? C'est ta grosse? Plus tard, tes coups.
11: C'était ma mère.
5: Ah,
8: je
5: crois
8: que c'était ta meuf.
0: C'est dégueulasse,
8: Je vais rentrer plus tard cette nuit.
1: Bon.
0: Gérard, c'est dégueulasse, Manu, il est avec sa mère, et attends.
11: Bah oui, j'habite chez ma mère, il y a un problème.
0: Bah voilà, exactement, il a le droit de parler avec sa mère, et Gérard, c'est un peu.
11: Il a le droit d'avoir ce fantasme-là, hein, merde.
0: Voilà. Non mais c'est vrai, hein, l'inceste, c'est hyper important aussi, hein, Gérard. Hein.
8: T'habites chez tes parents, Manu.
11: Oui, tout
8: c'est
11: à fait.
8: Ce que tu m'as dit. Hein.
5: T'embrasses ta mère,
8: Toutes ma
5: femme.
8: Les promesses que tu m'as faites, salaud.
1: Pensez-vous qu'on peut avoir les mêmes.
5: Mais t'as pas répondu à ma question.
1: De quoi?
5: T'es d'accord avec toutes les lois, qui viennent d'être votées qui interdisent les fantasmes?
1: Non, mais de manière, pour l'instant, moi, j'ai pas entendu. Non, mais j'en ai pas entendu.
8: Tu penses vraiment que Clinton, il s'est fait sucer?
1: Non, mais ça, je parle pas politique, tu vois.
0: C'est par Saddam Hussein, mais c'est pas
1: non, non, non, mais ça y est. On va pas déborder sur des thèmes bizarroïdes.
5: Je te dis, est-ce que t'es d'accord avec ces lois qui interdisent à l'homme de fantasmer?
0: Et pas la femme.
1: Non, mais de toute manière, il n'y a pas que la femme ou l'homme, hein, c'est les deux, hein, puis c'est tout.
0: Et Gérard, est-ce que tu es au courant que les chiens ont droit de fantasmer?
1: Bah oui.
0: Surtout les pitbulls. Voilà, surtout les pitbulls, tout à
1: non,
0: fait.
1: Non, ça, on va pas s'amuser à déborder sur des trucs bidons.
0: Mais ça fait partie de l'article, hein. Avec ou sans? Les gars...
1: Je pense qu'on va s'écouter, il est vraiment phénoménal.
0: Ah.
1: Pardon?
11: Ah non, c'est pas un vrai disque ça.
1: C'est
11: hein.
1: Pas, non.
0: Ouais,
1: si, bien. Tu poses la question déjà, Gérard.
11: Pose la question.
1: Pensez-vous que l'on peut avoir les mêmes fantasmes en France et en Europe?
0: Gérard?
11: Qu'est-ce qui se passe, Manu?
12: Je ne sais pas. Vas-y, Gérard, repose ta question.
1: Pensez-vous que l'on peut avoir les mêmes fantasmes en France et en Europe?
12: Les deux numéros de téléphone.
1: Donc 0803 085000 et 0875000, c'est toujours le 3615, code Fun Radio, rubrique directe.
12: La Belgique.
1: Et le 033 1 49 79 5000.
11: Je m'en fous, je réponds pas aux Belges.
1: On l'entend foiré. C'est de Picmol, et donc vous pouvez toujours nous joindre au 0803.
12: Avec Anarchie dans son froc.
1: Voilà. Donc c'est Manu qui vous le dit pour moi. Donc vous pouvez toujours nous appeler au 0803 08 5000. Et 0870 5000. Et toujours 0870 5000. Et toujours le 3615, code Fun Radio, rubrique directe. Et on récupère Pierre.
8: Oui.
1: Bonsoir.
8: Bonsoir.
1: Adeline.
5: Ouais.
1: Ouais, bonsoir.
5: Salut.
11: C'est fou, Manu.
1: Marie.
5: Bonsoir.
1: Bonsoir. Mathieu.
0: Ouais, bonsoir.
1: Benoît.
0: Ouais.
1: Et Maïva.
2: Oui.
1: Alors, pensez-vous que l'on peut... Oui.
5: Excuse-moi, c'était quoi le disque? J'ai pas entendu.
0: C'était Anarchie.
5: Le disque, c'était quoi?
0: Anarchie.
5: Ah, d'accord.
1: C'était Anarchie, voilà.
12: C'était Sex Beatmall avec Anarchie dans son froc.
0: Voilà, tout à fait. Merci. C'est exact.
1: Alors, pensez-vous qu'on peut... Pensez-vous...
0: Non,
1: rien. Voilà, c'est reparti.
5: Gérard, t'es coupé, là, à chaque fois.
1: Ouais, mais j'y peux rien, hein.
12: C'est vrai,
8: tu fais exprès, c'est pas possible.
5: Ouais.
1: Non,
5: fois,
11: parle normalement, parle devant ton micro, Gérard.
5: Fais la radio.
1: Bah, oh, tu permets, ouais.
5: La phrase,
1: Bon, toi, Marie, tu vas commencer par te calmer, s'il te plaît.
0: Attends, sois pas agressif envers les filles.
1: Ouais, vous allez quand même.
0: Gérard, sois pas agressif envers les filles, elles sont adorables.
1: Ouais, bah vous vous calmez, d'accord.
8: Mais Gérard, imagine que le micro, c'est la foune à Sandy.
1: Mais attends, toi, si t'es pas content, tu vas dégager.
5: Et t'es censé montrer l'exemple aux plus jeunes.
0: Voilà, ouais. Exactement.
1: Ouais. Merci,
0: ça, c'est bien dit, ça. C'est bien dit, les filles, ça. Ça le calme un peu, le Gérard, là.
1: Ouais, mais pour l'instant, moi, je vous entends pas.
0: Ouais, comme par hasard, allez, fais le mariole.
1: Non, qu'est-ce qui se passe encore, Manu?
12: Mais je sais pas, moi j'entends bien, Gérard.
5: Vas-y, Gégé, pose ta question, Arthur.
12: Je suis ton débat, je comprends pas.
1: Alors, pensez-vous que l'on peut avoir les mêmes fantasmes en France et en Europe?
2: On entend tout, là.
0: Ouais, je crois qu'on va faire le débat, nous.
8: Alors, moi, je suis d'accord.
0: On va poser les questions.
1: Non, pour l'instant, tu as posé que tu as écouté ce que je viens de dire.
2: Alors, on t'entend pas.
5: Max, parle à sa place.
1: Pensez-vous que l'on peut avoir les mêmes fantasmes en France et en Europe? Non, mais c'est quoi, là?
5: Elle est nulle, la question.
0: Gérard,
8: la France, c'est dans l'Europe. L'habitude.
5: Gégé ?
1: Ouais.
5: C'est Marie.
1: Ouais.
5: Je réponds. Donc, moi, je pense que les fantasmes, c'est international, c'est intergalactique. Donc, ça touche toutes les tranches d'âge. Ça touche les humains, ça touche tout le monde, quoi.
1: Mmh.
5: Donc, il n'y a pas de problème.
1: D'accord. Adeline ?
3: Ils sont libres de faire ce qu'ils veulent tous, quoi.
1: D'accord. Bah, Léon, t'avais...
0: Bon, Benoît, là.
1: Attends, tu permets, Benoît?
0: C'est bon, si tu veux pas me laisser parler, moi je raccroche.
1: Hein. Vas-y, raccroche. Bah attends, Benoît, oh.
0: Moi je raccroche, moi.
8: Raccroche.
1: Il y a une question Minitel, vous attendez?
12: Non, il y a Gaberman sur Minitel qui nous dit le GG français est Scato, le GG italien est Euro, et le GG anglais est Head Fucking.
2: C'est Benoît qui est parti.
8: Tant mieux.
1: Ouais, ben ça va.
5: Tant mieux.
1: Pourquoi tant mieux?
8: Ah, ouais, c'est con.
2: D'accord.
1: Alors Adeline?
8: J'ai.
1: Adeline?
5: Gérard?
8: Allô?
1: Adeline?
5: Gérard.
1: Adeline,
8: ouais, nous a quitté.
1: Mais qu'est-ce qui se passe encore?
12: Ah ben me regarde pas, c'est pas moi là.
2: Ne crie pas, Gérard.
8: Ah, c'est pas moi.
1: Adeline.
5: Quoi?
1: Tu réponds, s'il te plaît.
5: Mais je viens de répondre.
1: Donc Mathieu.
8: Bah, ils peuvent tous avoir les mêmes, hein.
1: Ouais.
8: Pareil.
1: Hein. Oh Mathieu.
5: Vous pouvez pas développer vos idées là, parce que...
8: Bah, y a non, pas mais de frontière, vous... un peu le désir, c'est toujours le même.
12: Voilà. Tu m'entends?
1: Voilà. Vas-y, dis.
12: Tu m'entends?
1: Mais parle comme il faut. Mais c'est quoi ce bordel là?
12: Je parle comme il faut.
1: Bah vas-y.
12: Au lieu de... Donc on accueille à la place de Benoît Jim Paris.
8: Jim. Allô.
5: Jim.
8: Allô. Allô. Salut Gérard.
1: Non mais il fait exprès, puis là aussi c'est pareil, hein. Ça commence à bien faire.
8: Bonsoir Jim. Salut, comment ça va tout le monde?
5: Ça va.
1: Impeccable. Non mais là j'ai rien.
8: Apparemment Gérard a l'air d'avoir le moral. Ouais, quand même.
1: Il va te remettre.
12: Moi j'entends bien.
5: On entend
12: allô
5: bien là.
12: Bah c'est Max là, bah je vous entends bien là.
8: Ça y est, tu nous entends?
12: Ouais, impeccable.
8: Impeccable.
12: Bon très bien, bah je vous repasse Gérard, apparemment il y avait un petit problème technique. Bah je vais revenir pour régler le problème.
8: Ouais.
12: Olive, Manu, tu fais gaffe.
13: Je gère.
1: Alors Jim?
8: Ouais. Ouais, je t'écoute Gérard.
1: Bah, tu réponds à la question.
8: Bah, disons que j'ai pas trop entendu, vu que j'ai dû baisser la radio.
1: Mmh.
8: Alors tu pourrais me la répéter?
1: Pensez-vous que l'on peut avoir les mêmes fantasmes en France et en Europe?
8: Ben, c'est clair que non.
1: Pourquoi?
8: Les mentalités sont pas les mêmes.
1: Et pourquoi?
8: Bah, parce que d'un pays à l'autre, ça change, quoi.
1: C'est-à-dire?
8: C'est pas du tout pareil.
1: C'est-à-dire?
8: Regarde aux États-Unis, ils ont pas du tout la même mentalité qu'en France.
1: Putain,
8: quoi.
1: Mais c'est pas vrai!
8: Quoi?
1: Et quoi?
8: Hein? Et moi?
1: Mais quoi?
8: Mais quoi, quoi?
5: Que se passe-t-il?
8: Mais si, c'est vrai. Non, mais moi, je suis pas du tout d'accord.
5: Ah, moi,
8: que...
5: je suis pas d'accord avec ce que tu dis, là.
8: Ouais, moi non plus.
5: Ouais, moi non plus, je suis pas d'accord avec toi.
8: Développe.
14: Ouais, développe.
5: On n'est pas d'accord avec toi, Jim.
2: Vas-y, parle, Gérard.
8: Non, moi, je veux simplement dire que la mentalité française...
12: Gérard, reprends ton débat, là.
1: T'amuses pas,
12: il est malade, tu le vois bien que c'est pas moi, Gérard.
1: Alors, Jim, pourquoi que t'es pas d'accord?
5: Non, c'est moi qui suis pas d'accord.
1: Mais alors, pourquoi?
5: Bah, écoute, parce que les fantasmes, c'est universel, hein. Ça touche pas une mentalité particulière.
14: Mmh. Les hommes sont les mêmes.
5: Voilà, exactement. L'humain, c'est le même, hein, quoi.
1: Non, mais Jim, je voudrais bien qu'il aille au fond de sa pensée.
8: Ouais. Bah, je suis allé au fond de ma pensée. J'ai même touché le bout, hein. Alors, ressort.
2: Bah, il est pas loin, hein.
8: Ouais, non, simplement,
1: il va.
8: On peut dire que je pense quand même pas qu'un Japonais ait les mêmes fantasmes qu'un Français, quoi.
1: Mmh. Maïva, pour... Maïva.
8: Pas le même endroit, mais bon.
12: Ah, mais le Japon, c'est pas en Europe, hein.
8: Plus, ouais.
12: Ici.
8: Voilà, quoi, Gérard. Hein, je crois que j'ai répondu
1: Maïva.
8: À ta question.
1: Maïva.
8: Et toi, qu'est-ce que t'en penses?
5: Non, Maïva. Attends pas, Gégé, là, je crois qu'il y a un problème.
1: Maïva.
8: Il est,
1: ah oui. Mais qu'est-ce qui se passe? Personne m'entend, là.
5: Gégé, on t'entend pas.
12: Allô, voilà, personne allô m'entend. Les auditeurs, c'est Manu, là, vous m'entendez
8: ouais,
12: ou pas?
1: Mais Olivier, ça commence à bien faire ton cinéma, là-bas.
10: Et Manu, c'est quoi ton fantasme?
12: Mon fantasme?
4: Ouais.
12: Bah, moi, ce serait avec Fildar, mais je peux pas le dire.
4: Entre amis, vas-y.
12: Non, pas là, non. Il y a des oreilles indiscrètes.
1: Bon, bah, c'est bien, moi, Max, il va pouvoir finir. Il va finir parce que ça commence à bien faire avec Olivier.
11: On met ton casque, Gérard. On met ton casque.
4: Non, mais Gérard,
1: ça casse. Olivier, s'il te plaît, t'arrêtes ton cinéma de l'autre côté, merci.
10: Gérard, parle dans la grosse allumette.
1: Gérard,
10: je crois que c'est Olivier qui se venge.
1: Maïva, s'il te plaît.
10: Oui.
13: Il est parti, il y a un quart d'heure.
1: Attends, tout le monde. Moi, tout le monde.
13: Il est parti, il y a un quart d'heure, c'est pas lui, il est parti.
1: Comment que ça se fait que personne m'entend?
10: Mais on t'entend, Gérard.
1: Alors, Maïva.
4: Le micro, Gérard.
10: Un petit rendez-vous chez l'orthophoniste?
1: Non, mais attends, Maïva.
10: Oui.
1: Tu réponds?
13: Non, c'est elle aussi.
10: Et moi, je le dis depuis tout à l'heure, quoi. Moi,
1: bah ouais, mais réveillez-vous.
11: Non, mais attends, Maïva, elle a déjà répondu à la question parce que quand tu lui as parlé, t'as dit Maïva. Maïva, t'as déjà répondu?
10: Oui, j'ai déjà répondu.
11: Bah, c'est toi qu'on t'entendait pas.
10: On a tous répondu.
4: On attend la prochaine question.
10: On attend la réponse de GG.
1: De toute manière, mes fantasmes.
11: Attendez, écoutez.
4: Oui. Encore un peu. Ah, ça pue déjà.
1: Oh là là.
4: Oh, le crâne. Sinon quoi, c'est les plus discrets qui sont les plus dégueulasses. Hein.
1: Oh, le crâne, en plus devant moi.
4: On pourrait avoir un route de temps en temps.
1: Oh là là là.
11: Fildar, ça va. Puis il fouette, ce qui est très rare. Oh, un peu qui pue et qui fait du bruit. C'est normal, ce que... Ça sent la gitane, hein.
1: Putain, ça pue dans les studios.
4: Allez, ouvrez les fenêtres.
10: Mais ça te dérange pas, cette odeur?
4: Il est habitué,
10: il couche
4: avec Sandy.
10: Non, parce qu'il est habitué.
1: Pierre, tu vas te calmer, s'il te plaît, maintenant.
10: GG?
1: Oui.
10: T'as pas répondu à ce que le fantasme, etc., etc.
1: Bah, si, je viens de répondre, d'accord.
10: On n'a pas entendu.
1: Ah, vous avez qu'à vous déboucher les oreilles.
10: Mais GG, t'as été coupé.
1: Bah, je veux pas le savoir, je répète pas ma question. Je vous ai dit que le fantasme, c'était tout le voulait. Temps.
4: Ça y est. Monsieur se vexe parce que Max lui a pété dans le nez.
1: Oh, tu commences à te calmer, toi, ok?
4: C'est vraiment dégueulasse. Mais c'est vexant, quand même.
1: Alors, pensez-vous que l'on peut acheter des fantasmes à la Redoute? Merci, Fildar, pour la pub.
10: C'est vrai qu'il y en a plein à vendre.
1: Ouais, Maïva.
4: 365. Et Christine en kit.
1: Maïva.
10: Oui.
1: Ouais, je t'écoute.
10: Ah ben je l'ai dit, il y en a plein à vendre.
1: Mais à la Redoute.
10: Bah oui, il y en a plein à vendre.
4: Il y a évidemment qu'il y en a plein à vendre à la Redoute. T'as jamais regardé la Redoute, Gérard?
1: Non, moi je vois...
4: Plutôt les trois Suisses.
1: Non plus.
4: Non plus.
10: GG?
4: Les trois cuisses, ouais, pas bête.
1: Bon, Jim.
10: Ouais, je réponds.
1: Jim.
4: Oui.
1: Bah alors?
4: Alors, pensez-vous qu'on peut acheter des pantalons à la Redoute?
1: T'es bouché ou quoi?
4: Répète.
1: À la Redoute, abruti.
4: Oui, ben, abruti. On t'écoute.
1: Non, mais c'est bien, ils sont tous en train de bouffer.
4: Ah non, moi je t'écoute vraiment.
1: Non, mais là, Fildar, Manu, allez, les porcs.
4: Ils ont raison, plus ils boufferont, plus ils péteront.
1: Putain, les bandes de porcs. Bon, allez, oh!
10: Mais qu'est-ce qui se passe?
1: Mais Manu, tu joues à quoi, là?
13: Manu, tu joues à quoi, là?
11: Je mange des gâteaux d'apéritif.
4: Quoi, là? Manu, tu joues au boule,
1: là? Et là, vous jouez à quoi, là?
11: Mais j'ai rien fait,
10: Jim. Ils sont engueulés, quoi.
1: Bon, alors?
4: Allô?
1: Jim?
4: Et quand même, lépreux à la réalisation, voilà.
10: Je vais, là.
1: Jim?
4: Il n'y a plus personne, là? Mais si, il y a du monde, là.
1: Jim?
4: Ça bouge. Ouais, faites le feu.
1: Top. Jim?
4: Oui.
1: Tu réponds, s'il te plaît?
4: Alors, tu vas me répéter la question?
1: Non, tu l'as bien entendu.
4: Non, puisqu'il y a eu du bordel derrière, donc je ne l'ai point entendu. Tout à fait.
1: Alors, pensez-vous que l'on peut.
4: Et je serais gré de t'entendre redire la question.
1: Pensez-vous qu'on l'on peut.
4: Voilà, du coupage, on fait du coupage des hachures.
1: Tu la fermes, Jim?
4: Oui, je t'écoute.
1: Bon, Manu, s'il te plaît.
4: Non, mais tu haches à chaque fois, donc si tu me poses pas la question, je l'entendrai jamais, hein.
1: Quoi?
4: La question, c'est qu'est-ce qu'on trouve entre cuisses?
1: C'est le micro, ça, Gérard. C'est mon micro, ça.
10: On t'entend pas.
1: Bon, celui qui s'amuse à mettre de la musique, ça commence à bien faire. Au standard, là.
10: Non, mais sérieusement, on n'entend rien, là.
4: Allô? GG?
10: Non, on
4: n'entend
10: rien.
1: Alors, Jim?
4: Alors, vas-tu répéter la question?
1: Pensez-vous que l'on peut acheter des fantasmes à la Redoute? Merde, la musique!
4: J'en doute.
11: Gérard, remets ton casque.
1: Remets ton casque, Gérard.
11: Mais c'est
1: Gérard.
11: Pas moi.
10: Gérard, reviens.
12: Ça vient pas de nous, c'est pas d'où ça vient.
1: Ça commence à bien faire, cette musique.
4: Ouais, c'est clair.
13: Putain, je suis toujours obligé de descendre, je suis là-haut.
1: Ça commence à bien faire.
12: Bien pénible.
1: Dream.
14: Oui, donc moi je pense que ça m'étonnerait puisque c'est pas trop leur domaine. Allô? Ouais.
5: Oui.
14: Ça y est, tu m'entends? On s'en fout.
5: On est entre auditeurs, mais vas-y. Bon,
14: donc moi je pense que la Redoute n'est peut-être pas l'endroit où on peut acheter des fantasmes. Enfin, maintenant, si tu crois qu'on peut en acheter, t'es bien le seul. Mais moi non, je pense pas qu'on puisse en acheter, non.
1: Mathieu?
15: Bah si, il y en a entre le rayon bricolage et le rayon string en cuir.
1: D'accord, Marie.
5: Bah écoute, on en parle.
14: Bien, ouais.
5: GG.
1: Ouais.
5: Ben je pense que ça dépend de la taille.
14: Que veux-tu dire par là?
5: Bah la ça dépend de la taille des fantasmes.
14: Ah tout à fait, ouais.
15: Ah ouais.
14: Non, elle a raison, c'est vrai.
15: Voilà. Pas de plus de 2 mètres, c'est 3 Suisses.
5: Non, si tu trouves la bonne taille, ben tu cherches les rayons ou qu'il y a cette taille, puis c'est bon. Hein.
15: Taille 42.
1: Ouais, je sens que vous allez terminer l'émission avec Max parce que ça commence à bien faire celui qui met de la musique.
14: Non, Gérard, là, t'assures vraiment bien, quoi.
11: C'est spécial vacances, Gérard, faut que tu sois là.
14: Il y a de la bulle.
2: Non, mais Gérard, reste.
14: Ah, c'est clair, hein, t'assures grave, quoi.
1: Alors, Adeline.
16: Ouais. Ben, moi, faudrait me donner les pages parce que j'ai pas encore trouvé, quoi.
1: Non, ben, faudrait que tu cherches, alors.
14: Ah, hein. Je connais peut-être pas la Redoute.
16: Ouais, non. Si, quand même.
14: Ah, quand même.
1: Ouais. Et Pierre?
17: Ouais, moi, j'ai jamais trouvé de fantasme à la Redoute. Dans la correspondance et tout. Mais le rapport qualité-prix est pas génial.
11: T'es pas venu?
14: Ouais. Ah, c'est vrai qu'on t'en trouve pas.
11: Ciseaux. Égalité.
1: Non, ça y est, là, tous les deux.
11: Trois. Puis, feuille. Ah, j'ai gagné. Ah non, j'ai gagné.
1: Oh non.
11: Un, deux, trois.
14: Pierre.
11: Puis, j'ai gagné.
14: Pierre, j'ai gagné.
11: On dérange pas, on joue pour l'entendre des bords.
1: Non, mais ça va.
11: Non, non, il y a la belle, là. Il y a la belle. Attends, non, encore une. Attends, Gérard, 2 secondes. Un, deux, trois. Ciseaux. Pierre, j'ai gagné.
1: Ah putain, merde.
11: Ouais.
5: C'est qui a gagné?
11: C'est Manu.
5: Ah ouais.
2: Bravo Manu.
11: Merci.
1: Alors
5: GG.
1: Quoi?
5: T'as pas répondu toi?
1: Personnellement, moi je vais pas chercher mes fantasmes dans un bouquin, dans un magazine comme ça,
14: hein. Tu vas chercher où?
1: Nulle part.
14: Lui, plutôt à Pigalle.
1: Non
14: lui,
1: plus.
14: Non plus.
16: Fais sa propre ligne de vêtements chez Handybag.
14: Oh mon mec.
1: De quoi? J'ai mal entendu là. C'est bizarre, le mec là, il se casse vite là. Alors tu vas me dégager.
14: Oh, tu dégages, il a dit.
11: Gérard, moi j'ai bien entendu. Il a dit Omahamag et c'est un magasin dans Paris. Non, c'est un magasin dans Paris, Omahamag.
1: Ouais, tout à fait.
11: Exactement. Putain, les adresses là, Manu.
1: Non, c'est bien, c'est bien.
11: Tu coupes là. Tu coupes les adresses. C'est toi là.
14: Ouais, c'est vrai qu'au niveau des adresses, faut faire gaffe, quoi.
5: Ouais.
1: Quoi?
5: Il a fait de la pub là.
1: Ouais, non, mais c'est pas grave. On va s'écouter.
5: Non, c'est pas de pub.
1: Vous allez. Et là, celui-là.
11: Non, Gérard pose la question, ils vont réfléchir.
1: Pensez-vous qu'il faut appeler police secours quand on a un fantasme?
14: Alors là, je crois que c'est clair. Hein.
1: Non, mais vous réfléchissez.
11: Les numéros de téléphone, tout ça, Gérard.
1: Donc 0803-08-5000 et 0870-5000 et toujours 3615 Cold Fun Radio, rubrique directe. Et on s'écoute?
11: Les moumoutes vertes.
1: Bon, ok, c'est pas grave, c'est pareil. Donc on récupère Pierre.
14: Un peu, hein.
5: Un petit peu.
14: Au niveau de la France, je pense que ça ne fera pas du tout. Non, mais il faut mettre la paire Zidane Djorkaeff, je crois que c'est clair.
1: Ouais,
14: c'est bien possible.
1: S'il vous plaît, vous me laissez finir là.
14: Il fait tourner une.
15: Bah, malheureusement, ouais, il doit rouler des joints, je sais pas.
5: Ouais, mais c'est samedi le match, je crois.
1: Adeline.
14: Adeline. Ça va vraiment plus du tout, quoi.
1: Adeline.
14: C'est vrai, franchement, il y a un problème.
1: Ah, vous tenez là.
14: Même plus dans son club.
1: Putain, mais tu vas les calmer là, Jim, et tout ça là.
11: Qu'est-ce qui se passe, Gérard?
5: Calmez-vous, il y a Gérard qui part.
14: Par contre, Gérard qui est bien de temps tout, c'est la Formule 1.
5: Non, mais
14: on écoute Gérard parce que là, il va péter les câbles.
1: On récupère. Père Adeline.
5: Ouais.
1: Marie.
5: Comment ça?
1: Mathieu.
14: Ouais.
1: Jim.
14: Ouais.
1: Et Maïva.
5: Ouais.
1: Alors donc, pensez-vous que... Quoi? Toi, Pierre, on t'a déjà entendu, ok?
14: Ah, d'accord.
1: Alors pensez-vous...
14: Ferme ta gueule.
1: Pensez-vous qu'il faut appeler police secours quand on a un fantasme? Alors, on va demander à Maïva.
5: Oui, tout de suite.
1: Pourquoi?
5: Bah, parce que ça peut être très dangereux.
1: Et dans quel sens?
5: Dans beaucoup de sens, mais...
14: dans beaucoup de positions.
5: Explique.
1: Mais explique. Explique, Maïva.
5: Ça peut engendrer beaucoup de choses, donc faut, dès qu'on en a un, il faut vite appeler.
1: Ouais, d'accord. Jim.
14: Moi aussi, je suis d'accord avec Maïva, là. Je suis tout à fait d'accord, il faut carrément sauter sur le téléphone, parce que ça peut devenir vraiment un gros problème, quoi.
15: Il faut sauter le téléphone.
14: Ouais, parce que imagine, je sais pas, t'es câbleux dans la nana, bah t'appelles le police secours et ils viennent te déverrouiller, quoi. Tu vois, tu captes.
1: Non, mais
14: ça
1: là,
14: t'est jamais arrivé avec Sandy.
1: Jim, tu vas te calmer s'il te plaît.
14: Non, c'est tout à fait possible. Non, mais même dans les journaux, j'ai lu ça, des nanas qui étaient, des mecs qui étaient coincés dans les nanas, quoi. Moi, ouais, ça peut arriver, ou alors un fantasme, un mec qui se met une bouteille de coca dans la met sa bite dans la bouteille de coca et qui est coincé, quoi.
18: Ah ouais.
14: Et dans ce cas-là, t'appelles police secours. Mais c'est à ça qu'ils servent, hein, surtout.
18: Il paraît que t'as fait venir l'armée, GG, quand t'étais coincé dans Sandy.
1: Pierre, tu dégages. Pierre, tu dégages.
18: Mais pourquoi?
1: Pourquoi? Pierre, tu dégages.
18: Allez, au revoir.
5: Moi, je vous ai dit Pierre.
14: Salut Pierrot.
18: Au revoir.
14: Salut Pierrot le gourmand.
5: Au revoir.
14: Trop gourmand, Pierrot. Hein.
5: Oui.
18: Allô.
1: Alors, Adeline, pour toi?
5: Bah, si vraiment on en a un gros, oui, quoi.
14: Ouh là là.
1: Non, mais attends.
14: Qu'est-ce que t'appelles gros?
5: Bah, le fantaise.
14: Ah, d'accord.
2: Oh, mais à partir de quand il est gros?
1: Non, bah tiens, Marie, tiens, réponds, toi.
5: Mmh. Écoute, moi, très sincèrement, je sais.
11: Elle en a jamais vu, Marie, alors.
5: De quoi?
1: Ouais, non, rien. T'en as jamais vu, toi, les fantasmes?
5: Bah, pourquoi tu dis ça?
1: Bah, vu que t'es plus seule, on l'a entendu tout à l'heure.
5: Bah oui, mais alors, j'ai des fantasmes.
14: Vu que tu voulais te donner à
5: non, mais attendez,
14: complètement.
5: Là. Je voudrais répondre.
1: Ouais, oui. Réponds.
5: Même si je suis plus seule, j'ai des fantasmes. Et gros comme ça, GG.
1: Non, d'accord.
5: Alors, je te réponds à la question.
1: Mmh.
5: Donc, écoute, franchement, GG, appeler police secours, ça le fait pas, quoi.
1: Mmh.
5: Je t'imagine. Non, c'est pas possible.
1: D'accord.
5: Tu vas casser l'imagination, tu vas casser l'ambiance.
14: Mais attends, imagine qu'il y a un petit sapeur-pompier qui arrive chez toi, ça te fait pas quelque chose, hein?
18: Quand t'as le feu quelque part, faut appeler les pompiers.
14: Voilà, quoi.
5: Ouais, ça casse le fantasme, GG, franchement.
14: Pas forcément.
5: Si, si, quand même.
14: Tout dépend s'il arrive avec sa lance ou pas, quoi, je sais pas.
2: Ah, c'est vrai, hein.
1: Non, ouais, mais en principe, c'est avec une matraque qu'ils arrivent.
14: Ça peut changer, quoi.
5: Non, mais ça dépend.
1: Non, mais c'est avec une matraque.
5: Ouais.
14: Ouais, parce que mec, ça matraque aussi. Là, ce sera plutôt un flic, hein.
1: Donc, y a-t-il une différence entre un fantasme et un orgasme?
5: Mais tu n'as pas répondu à la question.
1: Non, mais moi, personnellement, j'appelle personne, tu vois.
5: Alors, quand t'as jamais eu l'occasion d'appeler police secours?
1: Ah non.
5: Et tu le ferais pas?
1: Non. Ah. Bah, parce qu'ils vont sauter de ta gueule tout de suite.
14: Ah. Bah, ça, de toute manière, tu t'y attends un peu, hein, avant d'appeler.
1: Bah, ouais, bah, c'est pour
5: clair,
1: ça.
5: Hein. Pourquoi tu te trompes de ma gueule? Pourquoi?
18: Allô, j'ai un fantasme, qu'est-ce que je fais?
5: Ouais, mais GG, qu'est-ce que t'en penses, là?
1: Mmh.
14: Ouais, faut que tu nous donnes ton opinion, là, GG.
18: Bah, faut appeler qui, alors?
1: Non, mais dans ce cas-là, vous appelez personne, c'est tout.
5: Non, mais si j'ai envie de les appeler, je les appelle, je dis oui, j'ai un gros fantasme, venez, alors...
14: Vous voyez, moi, déjà, je pense pas qu'ils
1: Mais dans ce cas-là...
14: Ils gobreront pas la connerie.
5: Vas-y, GG.
1: Mmh. Non, mais moi, je vais te dire une chose, dans ce cas-là, ils vont pas gober, déjà, d'une, et puis tu vas te faire foutre de ta gueule.
14: Ouais, c'est
1: non,
14: clair, ça c'est clair et net, quoi.
1: Si,
14: le mec
1: si, tu
14: va arriver dans la piole, il va gueuler, mais comme un chien.
1: C'est clair, hein. Tu crois qu'ils vont se déplacer pour ça?
5: Bah oui, hein.
18: Bah ils sortent de rire.
5: Bah c'est une urgence.
1: Ouais, bah peut-être, d'accord. Donc je pose la septième. Y a-t-il une différence entre un fantasme et un orgasme?
18: Non, ça finit en asthme tous les deux.
14: Ouais,
5: ah ouais, c'est déjà, c'est de la poésie.
14: Déjà au niveau de la rime, ça le fait bien.
11: Mais ouais. C'est pas un orgasme, en plus, ce que j'ai noté, c'est un anagrasme.
1: C'est pareil.
11: Gérard, il sait ce que c'est un anagrasme, il pourrait vous expliquer.
1: Non, je sais pas ce que c'est, tu vois,
18: ouais,
1: malheureusement. Non, je sais pas ce que c'est.
18: Allez.
1: Non, je sais pas, moi. Je sais pas
5: allez,
1: ce que c'est. Non, non, mais répondez là aux questions. Là.
5: Bah, tu peux la répéter parce que j'ai rien compris.
14: Orgasme
1: et anagrasme.
18: Bah, dans fantasme, il y a fanta.
14: Ouais.
18: Mmh. Et ça fait des bulles.
1: D'accord. C'est comme le coca.
11: On a dit pas de pub.
1: C'est comme des boissons qui sont pétillantes, n'importe quoi.
11: Voilà.
18: Les dents pétillantes, il y a...
5: Qui a des bulles, quoi.
1: Voilà.
18: Pétis. Ouais, bien joué.
1: Alors, Adeline.
18: Adeline.
1: Adeline, s'il te plaît.
5: Ouais.
14: Tu t'en dégoûtes.
5: Bah, moi, les deux me conviennent très bien.
1: D'accord. Mathieu.
18: Pareil, ouais, ça me convient, hein. Très bien.
1: Ouais, c'est bien. Jim.
14: Moi, j'aime bien l'orthographe des deux mots, ouais. Faut reconnaître que ça sonne pas mal, hein.
5: Ouais, exactement.
14: Franchement, quand tu dis ça, je sais pas, ça tape, quoi.
1: Mmh. Et Maïva.
14: Orgasme.
2: Oh, pareil, je suis.
14: Mmh.
2: Je
14: suis.
2: Je
14: relance.
11: C'est bon, je passe. Et en même temps, j'annonce celui qui remplace Pierre, c'est Gabriel, 22 ans de...
14: Salut Gabi.
18: Salut Gabi. Bonsoir. Bonsoir
14: tout
18: le monde.
14: Salut Gabriel. Comment vas-tu?
1: Bon, Gabriel, t'as entendu la question?
18: Ouais, Gabi, ouais.
14: Ah non, je passe.
18: Tu peux la répéter?
14: Il passe aussi. Joker.
1: Y a-t-il une différence entre un orgasme et un anagramme?
14: Anagramme, t'as quand même que je vérifie dans le dico. Hein? Mmh. On n'est pas au chiffre aux lettres, mais...
1: Non, je préfère vérifier. Ouais, bah, tu peux...
14: Le gros Robert? Le petit Robert, ça suffira.
5: Non, le petit, ça suffira.
14: Ouais, tout à fait.
18: Ou la grande rousse.
14: Elle est bien bonne.
1: Alors,
5: je réponds?
1: Ouais.
5: Écoute, tout d'abord, il y a de la poésie dans tout ça. Hein.
1: Mmh.
5: Et bah. puis, je crois que ça sonne bien, quoi. Ça pétille de toutes parts et ça va être cool, quoi.
1: D'accord. Bon, bah, on va faire la dernière.
5: Mais Gégé, tu m'as pas expliqué c'est quoi un anagraphe.
1: Je ne sais pas, donc je te le dirai dès que...
14: Il n'y a peut-être pas de définition, en fait.
5: Ouais.
1: Non, mais si, il faudrait peut-être regarder dans un dico, mais ça, je ne peux pas le...
14: Ça prend du temps et c'est plutôt chiant, c'est vrai.
1: Voilà.
5: Gégé,
1: quoi?
5: C'est quand la dernière fois que tu as ouvert un dico?
1: Ça te regarde pas, Marie. Bah,
9: c'est un fantasme, justement, pour Gérard ouvrir un dico.
14: En quoi ça te concerne, Marie, là?
1: Bon, c'est alors, la dernière.
5: Excuse-moi, Gégé.
1: Faut-il coucher pour avoir un fantasme? Et ça sera la dernière question pour ce soir.
18: Ah non, c'est gratuit, un fantasme.
1: Bah alors, qui dit ça?
18: Mathieu.
1: Oui.
18: Bah, faut pas coucher pour avoir un fantasme.
14: C'est gratuit. Déjà le penser, le fantasme.
18: Ouais.
14: Tu vois? Faut que ça bouillonne dans ta tête.
1: D'accord. Voilà.
14: Ouais. T'es pas obligé de passer à l'acte pour avoir un fantasme. Tu vois?
1: Maïva?
5: Moi, je suis vierge, j'ai des fantasmes, donc je ne pense pas qu'on soit obligé de coucher.
18: Ouais. Ah ouais. Ouais, Gabriel. G?
1: Oui.
18: C'est Gabriel.
1: Oui.
18: Ouais, moi je préfère...
1: Et il est 4h, c'est pas...
11: Attendez. Vas-y, Gérard.
1: Il est 4h et c'est fun et c'est les tubes avec Gérard et c'est cool.
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14: Franchement, je te vois bien animateur. Hein.
18: Stéphane, ça pue.
14: Non, ça c'est pas cool.
18: Oh non, ça c'était pas gentil.
1: Eh, c'est bon.
9: Ouais, c'est bon, Gérard.
11: Non, excusez-nous, les auditeurs. Hein.
1: Eh, il est 4h.
11: Il était 4h, donc il fallait faire le top horaire. Et comme c'était Gérard, on avait que ça sous la main, on l'a fait que Gérard.
1: Et Manu est côté derrière, voilà. Vous réfléchissez à la question, tenez, on va se mettre un petit
18: c'est
1: disque.
18: C'est quoi la question?
9: Ah non, pas de 10 maintenant.
1: On va essayer.
9: Gérard.
1: Ouais, si, on se...
14: Ouais,
1: si,
11: bon, bah, ce qu'on va faire. Bon, vous réfléchissez. T'as posé la question, Gérard?
1: Ouais.
11: Bon, alors, ce qu'on va faire.
1: Pour avoir un fantasme, mais on se retrouve après.
11: Donc, on va refoutre le top horaire parce que c'est quand même un grand moment de radio et Manu Mix.
9: Ouais? Je vais dire ouais?
11: Le top horaire, Gérard!
9: Allez!
1: Il est 4h, c'est fun, c'est tube, et c'est avec Gérard et c'est cool. Et on se retrouve juste après. Et Gabriel?
13: C'est dégueulasse!
1: Gabriela?
18: Ouais, non, Gabriel, s'il te plaît, t'es gentil.
1: Ouais, excuse.
14: Oh là là, Gabriela.
1: Adeline?
5: Ouais.
1: Ouais, c'est bon, celui qui s'amuse à mettre, prends ça un peu dans le casque. Merci.
18: Dans le cul.
1: Adeline?
5: Ouais.
1: Marie?
5: Bonsoir.
1: Mathieu?
18: Bonsoir.
1: Jim?
14: Salut.
1: Et Maïva?
5: Ouais.
1: Donc, alors, faut-il coucher pour avoir un fantasme?
14: Évidemment que non.
1: Qui, non? Qui?
14: Jim?
1: Oui.
14: Non, il ne faut pas coucher parce que sinon ça casse le truc.
1: D'accord.
18: Ouais, ouais. C'est Gabriel.
1: Oh,
18: ouais. Je préfère moi les fantasmes plutôt assis ou plutôt même debout, carrément debout.
1: Mm-hmm.
18: Plutôt que coucher.
14: Mm-hmm. Ou à l'envers aussi.
1: Qui dit à l'envers?
14: Ben Jim.
1: Ouais, et Mathieu, toi, qu'est-ce que t'en penses?
18: Bah les fantasmes c'est dans la tête, donc ça se fait avant de coucher quoi. C'est dans la tête avant de coucher.
1: Ouais. Et toi, Adeline?
14: Ça se prépare. Ouais, ça se prépare, ça se finit.
1: Adeline, c'est clair.
5: Ouais, je réponds.
1: Non, Adeline.
14: Bah, cool, ouais.
1: Adeline.
5: Ouais, bah non.
1: Adeline, s'il te plaît.
5: Oui, bah oui, je suis là.
1: Moi, tu travailles?
5: Ouais, bah quand même.
14: Non, mais si tu travailles pas, tu dégages, hein.
5: Ouais, c'est
14: clair. Ça paraît évident, ça, hein.
5: Max, mais Gérard, il tape.
1: Oh non, mais vous, Adeline.
5: Mais je dis non, moi.
1: Non, et toi, Marie, pour finir?
5: Bah écoute, ça se mijote, hein, fantasme.
1: Dans quel sens?
14: On dirait la réalité, elle. Ça se mijote. Je serais dans une émission de cuisine, c'est hallucinant.
18: Ouais, les trois mousquetaires.
1: Ouais, d'accord. C'est clair. Ok.
5: Donc, GG?
1: Oui.
5: Et pour toi? GG?
1: Oui.
5: Et pour toi, est-ce que ça se prépare à un fantasme?
1: Non, bah moi, de manière, je couche pas pour...
5: Ah, on n'entend plus rien.
14: Ah.
1: Non, mais je sais pas ce qui se passe là, c'est comme tout à l'heure, il y a un problème de son, donc je
5: mais
1: pense que...
5: C'est toi qui t'amuses avec les boutons?
1: Non, c'est pas moi qui ai la riade.
9: Ben en tout cas, moi j'entends rien dans mon casque, hein. Tout est normal, hein, Gérard.
5: C'est bizarre, Gégé, parce que tout le monde entend sauf toi, donc c'est bizarre.
18: Ses oreilles peut-être, non?
1: Ouais. Non, pas du tout.
14: Bien, Gérard, il n'y a pas de problème de ce côté-là.
18: Ouais, mais c'est clair.
14: Impeccable.
1: Bon, bah donc.
14: Bon, Gérard, quand est-ce que tu fais gagner une voiture dans ton émission?
18: Ah, on y vient.
5: Gérard, t'es là? Ah, on n'entend rien.
1: Merde.
5: C'est bien,
1: Gérard. Bon, et Manu.
9: C'est quoi? Je sais ce que j'ai fait, moi.
1: Quoi?
9: Qu'est-ce que j'ai fait?
18: Bon, Gégé, reviens, mon chéri. Bon.
14: Moi, c'est pas de la faute.
1: Non, les fantasmes sont-ils me... Oh, mais merde, Manu, s'il te plaît,
9: mais
1: là!
9: Quoi?
5: Qu'est-ce qui se passe?
1: Ça commence à bien faire, ça se voit que c'est les vacances.
12: Gérard, mais mets ton débat, moi je t'aime pas, qu'est-ce qui se passe?
14: Il y a du relâchement dans l'air, là.
18: Manu.
14: Faut tout se reprendre, hein. Tout le monde se reprend.
1: Bon, vous vous calmez maintenant?
14: Non.
18: Oh là là.
14: Ah, voilà, d'accord. On n'entend plus Gérard.
1: Ouais, ça recommence.
5: Moi, je crois que c'est une vengeance, GG.
18: C'est pas possible, hein.
1: Ouais.
5: GG.
1: Non, ouais, Marie.
14: De t'éliminer, je sais pas quoi. On coupe ta voix, c'est pas normal, hein.
1: Non, mais là, ça commence à bien faire. Hein.
14: Ouais, c'est clair.
1: Ça se voit que ça.
12: J'entends rien, moi,
1: hein.
12: Gérard. J'entends rien dans mon casque.
1: Il y en a qui foutent leur merde, hein.
14: C'est clair.
5: Je crois que c'est quelqu'un qui pirate. Hein.
1: Alors, les fantasmes sont-ils autorisés en Formule 1?
14: Ça
1: fait mal parce que les questions, je les refais pas jeudi. Hein.
18: Alors, ça dépend dans les virages à droite, oui. Dans les virages à gauche, non.
1: Non, mais ok.
18: Ouais, voilà. Ouais, les fantasmes de.
14: Ça dépend de la voiture aussi, hein.
5: Ouais.
1: Qui dit ça?
14: Jim,
1: oui.
14: Tout dépend de la voiture parce que c'est vrai que ça peut changer beaucoup de choses quoi.
18: Non mais attends, j'ai.
14: T'as quoi comme voiture Gérard?
1: J'en ai pas, Maïva.
14: D'accord.
1: Maïva, s'il te plaît.
14: S'il te plaît un peu de.
12: Gérard, sur Minitel, on nous dit que en fait les problèmes techniques du son viennent de ton odeur qui fait brouillage.
1: N'importe quoi. Tout à l'heure vous allez continuer, moi je vais me casser chez moi ce coup-là. Vous allez voir si c'est moi qui vous confiais.
18: GG, c'est Gabriel.
1: Maïva.
18: Tu parles de fantasme en Formule 1, mais sur la piste ou dans les stands?
1: Je demande à Maïva de répondre si elle se réveille.
5: Non, mais je suis là depuis tout à l'heure.
1: Mais alors tu réponds? Tu réponds, Maïva?
5: En Formule 1, tout à fait.
1: Bon, moi, j'ai pas compris, là. Il y en a qui s'amusent à couper les gens, ça commence à bien faire.
12: Pourtant, elle a bien répondu, je trouve, hein. C'était clair.
1: Mathieu.
14: Il y en a une qui veut reprendre le standard, là.
18: Ouais.
14: Elle a envie de dégager toute seule. Elle
1: va pas
14: passer par toi, t'imagines?
1: Adeline!
14: Quel courage!
1: Adeline!
5: C'est bizarre, quand Manu arrive, ça sent bon et quand je parle.
14: Oh là là, ça veut dire quoi ça?
5: Ouais.
1: Oh là, Marie, moi je t'emmerde!
12: Oh Gérard, un petit peu de délicatesse et de politesse.
1: Jusqu'à 6h. Cela, c'est le vrai bordel. Donc, ça sert à rien de continuer
12: là. À la place d'Adeline, on a Billy.
14: À 6h, ce sera 7h.
5: GG?
18: Allez, allô, GG.
12: Billy.
14: Billy Joel?
18: Ouais.
1: Ouais, allô,
14: Billy Joel?
18: Oui.
5: Allô, Billy?
1: Non, mais moi je continue pas jusqu'à 6h comme
18: allô,
1: ça.
18: GG.
1: Hein.
5: Mais Gérard, ouais. Tout va bien là.
20: Si tout va bien, on t'écoute. Tu
14: mais non, on t'écoute, hein.
1: Alors allez-y, répondez.
20: Je réponds
18: à Nagano. Ici GG Tango Charlie. Allô GG, c'est Billy. Ah, je te copie.
1: Vas-y. Bon, vous vous réveillez
14: Billy,
1: ou quoi?
14: Tu te réveilles?
18: Ouais, ouais, salut là. Oh Billy.
14: Billy, on t'écoute là.
18: Hey GG.
14: Hey Billy Boy.
18: Allô GG.
14: Appelez Boy.
18: C'est Billy Boy.
1: Ouais, vous vous calmez là ou quoi?
14: Tout va bien.
20: Calmez-vous.
12: S'il vous plaît, un par un.
18: Sinon, ouais. Pas
12: dans le calme.
1: Gabriel.
18: Gabriel.
1: Bon, moi, je continue pas là.
14: Gabriel,
1: non, je continue pas, Max. Stop, faut tout arrêter.
14: Gabriel,
1: non,
14: tu reprends,
1: moi, je continue pas là, c'est pas la peine. Bon, attends.
14: Non, mais c'est dégueulasse pour ce
12: qui se passe. J'entends pas, j'ai pas le casque.
1: Non, les gens sont un match coupé. Allô,
18: Gérard.
1: Je
18: sens ma voix là. Gabriel,
1: les mecs.
12: Olivier. Il fait n'importe quoi, Olive. Hein.
1: Manu. Non,
12: parce qu'il fait rien.
1: Manu,
12: oui.
18: Allô, GG.
1: Attends, ça y est, tu reprends, Max. Moi, je fais pas de libre antenne comme ça.
20: Écoute, GG.
14: Non, non, on va essayer d'être organisé. On va y aller un par un.
18: Un par un. Un
14: question absolument génial.
18: Olivier, reviens, Bicounet.
12: Non, mais s'il vous plaît,
14: oui.
12: Répondez au moins à une question un par un dans le calme.
14: Bah, c'est ce qu'on va faire.
12: Hein,
14: parce que là
12: franchement.
20: Mais putain, les mecs, vous vous calmez là ou quoi?
1: Gabriel, voilà. Tu réponds s'il te plaît.
18: Tu peux répéter la question s'il te plaît.
14: Et voilà, c'est reparti.
12: C'est pas grave, on reprend du départ. Tu reposes la question et tout le monde répond
1: les
12: un par un en donnant son nom.
1: Les fantasmes sont-ils autorisés en Formule 1?
18: Eh ben, c'est Gabriel, je pense que non, parce que de toute manière, dans une Formule 1, tu peux mettre qu'une seule personne.
14: Ça, c'est pas bête.
18: Je vois mal comment tu peux zob à deux dans une Formule 1 vu qu'il n'y a qu'une place.
1: D'accord.
18: Donc c'est non.
1: D'accord. Billy?
18: Bah moi je pense que en Formule 1 ça va être dur quand même, hein, parce que à un tout seul en plus à 350 km/h, ça va être vachement dur de fantasmer, hein.
1: Mm-hmm.
18: Mais qui fantasme, il prend un mur direct là, hein.
1: D'accord. Et toi Marie?
20: Bah écoute, moi je crois que ça dépend quand même du pays où tu te trouves. Parce qu'il y a toute une atmosphère, donc tu sais, en Italie.
14: Ouais, il y a des courbes qui sont plus dangereuses que d'autres. Hein.
20: Donc en fait, ça dépend de l'ambiance du pays. Ensuite, t'as le modèle de la bagnole. Mm. Et puis, je voulais te dire un truc, c'est que Michael Schumacher, moi, ça me fait vraiment fantasmer.
18: Oh là là.
1: Mm. Mathieu?
20: Voilà.
18: Moi, je pense que ça va être dur, quoi, parce qu'il n'y a pas de coffre sur une Formule 1 pour ranger les fantasmes.
14: Ça, c'est clair.
18: Ah ouais, c'est pas dur.
14: Je crois que c'est clair. Hein.
20: Ouais.
1: Et toi, Jim?
14: Ben moi je pense que c'est assez dangereux à 350 km/h. Déjà on peut pas faire deux choses à la fois.
1: Attends, Jim.
6: Oui.
1: Attends 5 minutes, il y a une question Minitel.
21: Ah, non, c'est pas une question, c'est une remarque, mais je sais pas si ça va te faire plaisir. On nous dit, oui, c'est possible, mais uniquement en Mercedes.
6: Oh. Ah. Bah, pourquoi donc ?
21: Bah, j'ai pas rajouté sous le pont de l'Alma, mais.
6: Ah, le fameux.
1: Non, mais ça, je m'en doutais.
21: Pas t'énerver, hein.
1: Non, mais ça, je m'en doutais. Et de manière, les débats de jeudi, si on s'amuse comme ça, ça, c'est même pas la peine de faire un débat sur Automoto, hein.
6: C'est clair.
1: Ah non, mais le débat de jeudi, c'est même pas la peine de faire Automoto,
20: non,
1: hein.
20: C'est clair, faut pas parler des Mercedes, hein.
1: Non, mais ça, on fera pas
6: grand-chose. Automoto revient.
1: J'ai trouvé autre chose.
6: Alors, le Minitel, tu dégages.
1: Donc, Jim.
6: Tu pètes le Minitel, Gérard.
1: Jim.
6: Oui.
1: Donc,
6: oui, donc je te disais que c'était dangereux de faire deux choses à la fois. Tu peux pas conduire et tu vois et avoir un orgasme à la fois, quoi.
22: Fantasme conduire.
6: Surtout à 350 km/h, je veux dire l'erreur n'est pas possible.
1: Tu comprends? Ouais, d'accord, vous voulez parler de l'histoire des Ayrton Senna, c'est ça?
6: Voilà, tout à fait, ouais.
1: Non, mais lui c'est... Mais... Non, mais lui, c'est pas 350 qui s'est tué, hein.
6: Ouais,
1: hey, Olivier, je te préviens, tu vas arrêter ton bordel, toi.
20: Non,
1: ce n'est pas parce que tu ne fais plus partie de l'équipe que tu as foutu ta merde.
20: Alors,
1: d'accord.
6: Olivier, tu calmes tout de suite.
1: Hein.
6: Olivier,
1: tu n'as pas ta misère.
6: Tu dégages. Il va péter un câble.
1: Parce que je vais dire une chose que tout le monde ne m'entendait pas à un moment donné. C'est toi qui t'amuses à faire le con.
6: Ouais.
1: C'est bon, Olivier. C'est bon.
6: Olivier, tu gères bien d'abord.
23: Tu as dit que je ne faisais plus partie de l'équipe.
1: Ouais, ben tu n'as pas foutu ta merde. Maintenant, d'accord. C'est tout. Alors maintenant, préférez-vous les fantasmes avant ou après la Coupe du Monde de Nagano? Donc Mike va. Voilà, on n'a encore plus personne.
24: Olivier, merde.
1: Olivier, qu'est-ce que tu fous? Remets-les.
24: Regarde-toi.
1: Oh merde, pardon.
6: C'est là où tu peux avoir vraiment un orgasme.
21: Pardon, c'est moi là.
6: Ouais, mais
1: gros, Manu, t'as envie de faire partie de l'équipe? Ouais, non mais là c'est une erreur de ma part, je suis désolé.
6: Ouais.
1: Donc Mike va.
20: Oui.
1: De toute manière, c'est fini. Après, moi, je laisse la place à Max. Hein.
6: Non,
1: je ne fais pas de libre antenne jusqu'à 6h.
6: Tout est fini, je veux dire, fin de s'arrête, hein.
1: Non, moi je continue pas jusqu'à 6h. Non.
6: Ça va.
1: Non.
6: Allez, il y a la soupe à l'oignon après.
1: Ouais, bah la soupe à l'oignon, moi j'ai envie de dormir. Hein. Désolé.
21: Bon oignon à toi, Gérard.
6: Tu dormiras plus tard, ça va, tu prends ta journée, Gérard.
1: Donc, Maïva.
20: Oui.
1: Donc pour toi.
20: Moi je pense qu'après les médailles, c'est mieux.
1: Pourquoi?
20: Bah parce qu'une fois qu'on a eu les médailles.
6: Tu es plus libre.
20: Voilà,
6: t'as l'esprit complètement dégagé, tu penses plus qu'à ça, quoi.
20: Mmh. Voilà.
6: Et avant, il y a quand même l'esprit olympique, tu vois, c'est plus pareil. Hein.
1: Et toi, Jim?
6: Ouais, c'est bien ce que je viens de dire, c'est plus sympa quand t'as la médaille et que tu baises après, quoi. Tu vois, tu te sens pas pareil.
1: Ok. Mathieu?
6: T'as pas de choses à faire.
22: Si tu veux, la Coupe du Monde, là, c'est l'orgasme en entier, quoi. Au début, tu fantasmes, pendant que tu fais, t'actives et puis à la fin t'es arrivé au bout, quoi.
1: La
22: médaille et tout.
20: Bah écoute
6: et puis, en fait la médaille c'est l'éjaculation, quoi.
22: Voilà.
6: Ouais, c'est pas bête, hein.
1: Marie.
6: Moi j'avais pensé, ouais.
1: Marie.
20: Écoute moi je pense après quand même parce que
22: un petit peu quand même
6: d'accord.
20: Parce que t'es plus relax, quoi. T'as ta médaille, ça te fait
22: speeder.
6: Ça te fait une belle jambe, ouais, tu peux le dire.
22: Quand t'en auras deux, tu pourras prendre un short.
1: Billy.
22: Ouais,
6: Billy Boy.
22: Je pense que la Coupe du Monde de ping-pong à Nagano, c'est hyper intéressant pour avoir des orgasmes quand même. Hein.
6: Alors la Coupe du Monde...
22: Mais quand il y a du brouillard... Ouais, c'est vrai qu'on a du brouillard ou de la neige, c'est pas évident quand même.
1: Et Gabriel, pour finir.
25: Ouais, mon chou, alors moi je pense que...
6: ça commence bien.
25: À Nagano, tu te trompes parce que le sponsor, c'était pas Phantoms, c'était Coca.
22: Ah merde.
20: Ah.
25: Oui, vous faites erreur.
21: Pas de marque.
25: Pardon.
1: Hey, Gabriel.
25: Oui.
1: T'es vite de.
25: Gabi pour toi, pour les
1: autres. Oh, Gabriel.
25: Oui, chérie.
1: Je suis pas ton chéri, d'accord, je t'emmerde. T'es prié de pas citer de marque.
22: Ok, dis Coca.
21: Il a dit Fanta, Coca, tout ça. Fanta, Coca, tout ça. Putain, on avait dit pas les marques. Je sais, mais c'est toi, je t'emmerde. La merde, chérie. Fanta, Coca, tout ça, c'est lourd. Faut pas les dire à l'antenne, Fanta, Coca.
22: Ok, on a rien dit.
20: Pas de pub.
22: Bon, Bicoulet, tu reviens.
21: Il avait dit pas les marques, genre
1: Coca,
21: Fanta,
1: Twix,
21: machin, tout ça, c'est chiant, quoi. Ah chérie. Oh là là, il y a un
20: L'autre,
1: il vient de s'en recevoir un Kinder Bueno, sans citer la marque, dans les machins. Dans les roupettes.
6: Dans les coucougnettes.
21: Manu, pas les marques, pardon, les marques.
1: Bon, allez. Allez, je vais laisser la place à Max pour la...
21: Fais une conclusion, Gérard, quand même, attends.
1: On va faire une conclusion. Donc Gabriel, pour toi, qu'est-ce que t'as pensé du mini débat qu'on devait faire et que je devais pas faire ce matin?
25: Bah franchement, le lundi ça te va pas du tout. Hein. C'est beaucoup mieux le jeudi. Hein. Le lundi,
22: c'est
25: ça
22: plus
25: te va
22: payant
25: pas.
22: Le jeudi.
1: Bah ouais, mais le jeudi c'est normal, mais là comme c'est les vacances, Max a voulu insister.
25: C'est cool.
20: T'en as en première, c'est cool, hein.
1: Bah ouais.
25: Ouais, ouais, c'est dommage.
1: Attendez.
21: Non, je disais que c'est normal qu'il soit moins bon que le jeudi parce que comme il a eu que 4 jours quand même que pour décompresser du jeudi. Faut lui laisser le temps que les neurones se remettent en action.
0: Il sera jamais prêt pour jeudi alors.
21: Bah pour jeudi, non. Du coup là. On l'a mis sur régime là parce qu'on
1: oh,
21: a
1: putain.
21: Fait.
1: Oh putain, l'autre est
21: chaud. En plus demain il a une journée hyper chargée. Je sais pas si tu peux nous en parler. Gérard, demain c'est quoi ton programme?
1: Demain c'est de sauter sans dire.
25: Oh là là.
0: En parlant de ça, excusez-moi tout le monde. Gérard, une dernière question sur Minitel.
25: Oui.
0: On nous demande, GG, est-ce vrai que Sandy crache des balles de ping-pong avec son vagin?
1: Non.
25: Donc
1: Billy, qu'est-ce que
21: non, c'est des boules de bowling.
1: Putain, toi, Fildar, fais gaffe parce que il va t'arriver une tuile. Donc Billy.
25: Ben
1: Billy.
25: Moi, je suis un peu tard sur le débat, mais en attendant, j'attends toujours de savoir ton grand fantasme, Gérard.
1: Ça, je vous le saurai jeudi.
21: Allez, une exclue, là, Gérard.
25: Non, mais maintenant,
21: c'est un débat sur les fantasmes.
25: On s'en fout du débat de Sandy, mais dis-nous au moins le tien, quoi.
1: Attends, c'est jeudi que je voilà. Dirai mes fantasmes.
25: Mais c'est aujourd'hui le débat sur les fantasmes.
1: Non, je vous le dirai jeudi.
25: Ça change pas pour toi.
1: Je le dirai jeudi, mes fantasmes, c'est tout.
25: Non. Tu te crées à ce point-là?
1: Bah ouais.
25: Ah ouais?
20: Mais GG?
1: Ouais.
20: Je voulais te dire, mais sérieusement, ta journée, tu la passes qu'au lit ou quoi?
25: Pratiquement. Hein.
20: Comment?
25: Bah quand il se réveille, il va
20: faire. GG, réponds!
1: Oui, je viens de te lire!
20: Alors le matin, l'après-midi et le soir?
1: Voilà.
20: T'as aucune autre activité?
1: Non.
20: Eh bah c'est gay. Donc,
25: mais t'arrives à avoir combien d'orgasmes par jour, Gérard?
1: 5.
25: Oh là là,
21: ouais, pas mal.
25: Sympathique.
21: Quand même,
25: pas plus.
20: Non mais GG, j'ai du mal à croire quand même.
1: Bon, tu fais la conclusion, Marie, s'il te plaît.
20: Comment?
25: Tu veux le tester?
20: Ouais, quand même.
25: Bah,
1: non, bah là, tu rêves.
20: Comment?
25: Tu rêves. Ça m'étonnerait que ça fasse plaisir à Sandy, mon enfant.
1: Tu rêves.
20: GG?
1: Oui.
25: Gérard, je crois que t'es une ouverture.
20: Ta journée, tu la passes à l'activité sexuelle, quoi. Y a rien d'autre.
1: Voilà.
20: Tu lis pas, tu regardes pas la télé, tu cherches pas du boulot, rien.
1: Bah, attends,
25: mais on a du boulot. Je fais les débats.
20: Comment?
1: Bah, voilà.
25: Bah, ouais, il a pas besoin de boulot. Non, mais attends,
20: on peut écouter Gérard?
25: Oui, je t'écoute.
1: Bah, quoi? Bon, ça y est, Mathieu, pour toi, la conclusion du petit débat?
25: Bah, c'était bien sympa, on a appris beaucoup de choses, comme quoi.
3: Comme d'hab, hein.
25: Voilà, il n'y a pas de frontières pour les fantasmes. Les fantasmes, c'est pareil que l'orgasme.
1: Mm-hmm. Et toi, Jim?
3: Bah, moi, je trouve que tu t'es vraiment décarcassé au niveau des questions. Franchement, beaucoup plus pertinente qu'avant. Et que vraiment, je sais pas, tu deviens vraiment meilleur à la radio qu'avant, quoi. Il y a vraiment un changement, quoi.
1: Non,
3: je sais pas si tu l'as trouvé aussi. Tu t'écoutes de temps en temps ou pas?
1: Bah non, parce que je peux pas voir de cassette.
3: Tu devrais t'enregistrer parce que franchement, ça en vaut le détour. Hein.
1: Et Maïva, pour finir?
20: Bah les questions étaient originales et recherchées, c'était sympa.
21: Ça, c'est vrai que là, j'avoue que questions, c'est dommage qu'il y ait un petit problème technique. J'espère que jeudi, ça se passera pas comme ça, parce que les débats de la semaine dernière, c'était quand même plutôt bien passé. Gérard, petite conclusion quand même de ce débat, qu'est-ce que tu as rajouté ou...
1: Bon, rien de spécial. À part qu'on a eu des petits problèmes, mais sinon rien de spécial.
21: En tout cas, on a été ravis de t'accueillir dans cette radio libre spéciale vacances. 4h20, c'est pas encore terminé, on va peut-être revenir.
1: Et voilà, donc bienvenue, il est 1h15, tout juste 1h15, et donc c'est les débats de Gérard. Donc vous pouvez toujours nous appeler au 0803 08 5000, et 0870 5000, et toujours 3615, code Fun Radio, rubrique directe. Et donc les premiers débats vont porter sur le premier débat sur les collectionneurs, et le deuxième sur les ascenseurs. Donc on accueille Thierry Bouchon.
4: Bonsoir Manu, bonsoir Gérard, bonsoir Fildar, bonsoir Sandy.
1: Bonsoir, Sandy elle est pas à mes côtés.
4: C'est pas grave, hein. Bonsoir quand même.
1: Ok. Donc on accueille aussi...
7: Croissant.
4: Oui, bonsoir Gérard, bonsoir Paris, bonsoir Stéphane Chartier.
1: Croissant, s'il te plaît, il n'y a pas de gens que tu viens de citer.
4: Ah si, attends, je te reconnais. Non.
1: S'il te plaît, tu vas te calmer, merci.
4: Calme, Gérard.
1: Ok, parce que sinon tu vas aller...
4: Au standard,
1: vite fait. Okay. Dodi.
8: Bonsoir Gérard, bonsoir Sandy, bonsoir le fils de Gérard et Sandy.
4: Bonsoir.
1: Bon alors, Dodi, déjà, tu as commencé par te calmer, s'il te plaît, merci. Poussin.
10: Bonsoir Gérard.
1: Ouais, tu parles un petit peu plus fort devant ton combiné, Gérard. Merci.
10: Bonsoir.
21: Marie Poppins.
1: Marie Poppins.
10: Bonsoir Paris, bonsoir Gérard.
1: 17 ans de Brett.
21: Ouais, c'est ça, ouais.
2: Ouais, ben, 17 ans, les gens à ce temps-ci, ils doivent être couchés.
25: Ouais, t'as ton bac à passer.
2: Tampon, bonsoir.
7: Bonsoir à tous.
25: Comment ça s'appelle? Tampon.
2: Tampon, s'il te plaît, tu restes calme, s'il te plaît. Ok, merci.
7: Merci.
2: Bon.
25: De rien.
2: Alors, premier débat, c'est sur les collectionneurs.
25: Ouais, super.
2: Alors, que vous rapporte le fait de collectionner?
25: 10 sous.
2: Alors, c'est-à-dire?
25: 10 sous, et ben, quand t'as une belle collection très étoffée d'un objet multi-représenté.
2: Oui, mais, écoute-moi, ça te dérange de tourner de ton nom?

0: Non, non, mais non, non, parce que le souplement, j'en veux pas. Le soupleman, ouais, je n'en veux pas.
1: Ok, je vais l'arrêter de souffler.
2: Gérard, c'est moi, c'est moi.
0: Oui, qui?
2: Non, c'est moi qui souffle.
0: Qui?
2: Je fais pas exprès, c'est Tampon.
3: C'est Johanna. Tampon.
0: Non, mais bon, ben, Manu, Fildar, s'il te plaît.
1: Ouais, je suis là.
0: Tu prends Tampon, donc, à la place de Dodi.
2: Non, non, Gérard.
0: Non, mais c'est Dodi, c'est Tampon qui s'amusait à
1: non, faire un soupleur.
3: Non, mais Amgris, Tampon, là, c'est pas marrant, ça part. C'est pas cool, hein.
0: Mon tire-bouchon, t'as à dire quoi là-dessus?
3: Bon, je voudrais parler, mais...
0: Vous répondez.
3: Non, mais c'est tire-bouchon, je vais répondre, là, Gérard.
0: Oui, non, mais vous répondez correctement, parce que sinon, on va aller vite, là, ce soir.
3: Un sujet, un verbe à complément? Tu sais qu'il est raide, alors... Non, mais ta gueule, toi, bon...
0: Bon, alors, celui qui dit que je suis raide, vous allez commencer par vous calmer.
2: Pas moi.
3: C'est pas moi non plus. Hein. Pas moi
0: non,
3: plus.
0: C'est jamais personne.
2: Bon, calmez-vous, les mecs.
3: Bon, c'est tire-bouchon, je vais y aller.
4: Ok, hein. Marie.
3: C'est tire-bouchon, je vais y aller.
0: Bon, alors, ta couche.
3: Bon, alors, moi, je collectionne les cartes postales, les timbres et les boîtes d'allumettes. Et ce que ça m'apporte, c'est très difficile à définir parce qu'en fait, c'est une passion.
0: Mm-hmm.
3: Et une passion, c'est quand même quelque chose de très abstrait. Quand quelque chose te plaît, t'as du mal à expliquer pourquoi.
0: Oui, mais alors je vais te renvoyer la balle. Par exemple, tu t'achètes des camions miniatures. Ça te rapporte quoi de faire une collection? Merci. Merci pour celui qui rote.
5: Non, s'il vous plaît, on va pas commencer à crier tout de suite. Donc dans le respect de Gérard toujours.
0: Donc tire-bouchon.
3: Comme camion.
0: Donc je te demande si tu fais collection de timbres.
3: Ouais, de timbres, de boîtes d'allumettes et de cartes postales.
0: Bon, celui qui rote, il va commencer à se calmer parce que là, ça fait deux fois et je sens qu'à la troisième fois, je virerai tous les mecs.
5: Par contre, sur Minitel, on nous dit, toi, Gérard, tu fais collection de râteaux, c'est vrai?
3: Non.
0: Alors là, tu vois, sur Minitel, si c'est pour me poser des questions comme ça, je réponds pas.
5: Ça peut être sympa, des râteaux dans son salon.
0: Oui, oui, oui, des râteaux, je sais ce que ça veut dire, d'accord? Merci. Donc, tire-bouchon, donc toi, tu disais que tu faisais collection des cartes postales et tout ça?
3: De timbres et de boîtes d'allumettes.
0: Mm-hmm. Mais des cartes téléphoniques, est-ce que t'en fais collection?
3: Oui, j'en fais collection, enfin, j'en ai quelques-unes.
0: Mm-hmm.
3: Mais tu vois, c'est des très, très, très, très rares, tirés à 10, 15 000 exemplaires.
0: Oui, mais de toute manière, quand t'achètes une carte téléphonique, tu peux très bien en trouver plusieurs.
3: Oui, mais je veux dire...
0: Tiens, tire-bouchon, une question que je vais te poser.
3: Oui,
0: Est-ce que t'as eu, je sais pas, si t'as eu l'occasion de l'avoir, est-ce que t'as acheté déjà s'il vous plaît, derrière, merci. Est-ce que t'as eu l'occasion d'acheter la carte de la Coupe du Monde?
3: Oui, et je les ai eues même avant qu'ils sortent.
0: Non, c'est pas vrai,
3: Oui, parce que Gérard, j'ai des relations à France Télécom.
0: Non mais alors là c'est bon, tu vois, c'est pas la peine de dire France Télécom, parce que France Télécom, ils sont bien gentils.
3: Gérard, pas de pub, Gérard.
0: Non mais, ils sont bien France gentils, Télécom, mais il faudra peut-être qu'ils arrivent à laisser le standard ouvert, ok? Donc tire-bouchon, d'accord, tire-bouchon,
3: ouais.
0: Donc on va demander à Croissant maintenant.
6: Oui, alors bonsoir Gérard.
0: Non mais c'est bon, les bonsoirs, y en a ras le bol, t'accouches.
6: Oui. Gérard, j'accouche. Je fais collection de trois petites choses. Les cartes magiques de couleur bleue, bon, c'est un jeu de rôle, hein.
3: Magique, moi aussi.
6: Je suis le deuxième plus gros collectionneur de cartes bleues en France, je tiens à le signaler. Et ensuite je fais collection de tout ce qui se rapporte à Kamel. Gérard?
1: Non mais tout va bien, Gérard est là. Non.
6: Tout ce qui se rapporte à Kamel. C'est-à-dire les vieux briquets, les vieux hippos, enfin tout le bordel,
3: les paquets de cigarettes alors. Les paquets
0: non, non, et s'il vous plaît, Croissant.
6: Oui.
0: Croissant,
1: tu vas te tremper dans ton café.
0: Croissant.
3: Mais toi,
0: Croissant,
3: t'as
0: Croissant.
2: T'as
0: Croissant.
6: Oui,
0: Croissant, Croissant, Croissant, Croissant.
6: Oui.
0: Tu retournes au standard, s'il te plaît, merci.
6: J'ai pas fini de répondre.
0: Non, non, mais c'est bien, tu vas aller voir au standard.
6: Dis-moi pourquoi?
0: Parce que tu fais trop de pub. Allez, c'est bon. Dodi.
3: Oh, allô, oui? Je t'écoute?
0: Dodi.
3: Oui, je t'écoute, Gérard.
0: Bon, alors, Dodi, t'as de la radio derrière toi,
3: Non, j'ai pas de radio derrière moi, Gérard.
1: Non, je vais les calmer, mais continue.

0: Continue le débat, Gégé, avance.
1: Bon, moi...
0: Poussin.
2: Oui, moi je fais la collection de bouteilles de coca vide.
0: Merci pour la pub. Alors, Poussin.
2: Oui.
0: On a dit de pas te faire de pub.
2: Bah ouais, mais bon, c'est ce que je fais, donc je vais pas te dire, je fais. Ils ont pas besoin qu'on leur fasse de la pub. Si, si, si, ils ont besoin, c'est bien.
0: D'accord.
2: Voilà.
3: S'il te plaît, Gérard.
0: Marie Poppins.
4: Oui, oui, je fais des collections de pierres précieuses et de rouge à lèvres.
0: Et, ouais,
4: c'est un trésor inestimable. Voilà.
0: C'est vrai? Cinq minutes, s'il vous plaît, les auditeurs.
4: Tu m'écoutes?
3: Mais pas vite.
0: Attends, on est en train de lui expliquer un truc, là.
5: C'est toujours les auditeurs, c'est jamais les auditrices.
3: Ouais, ouais, c'est clair.
4: Jamais.
5: C'est exil.
0: C'est quoi cette merde de... Bon, ouais.
3: Oui, Gérard.
0: Ouais.
3: C'est croissant, je me suis calmé.
0: Non, mais c'est bon, on va demander...
6: Je l'ai calmé, croissant.
0: On va demander un tampon.
4: Oui. Moi, je collectionne les grenouilles et ça m'apporte beaucoup de plaisir.
0: D'accord. Donc, moi, je peux... moi, d'après un sondage sur Internet, il y a 30% du bien-être... 20% des femmes, 25% de l'argent, et 25% rien du tout. Alors moi, je peux vous dire une chose. Tout à l'heure, oui, mais tu vois, là, tu viens de citer une marque.
4: Ah, excuse-moi.
5: Gérard, c'est les tire-bouchons.
0: Oui.
4: Petit camion et voilà, quoi, ils sont très jolis. Voilà.
7: Mais quel âge ton frère?
4: Oh, il a 8 ans.
7: 8 ans, parce que c'est mental pour collectionner les camions.
0: Ah ben si, je suis désolé, il n'y a pas d'âge hein, pour, pour faire des collections.
4: Il n'y a pas d'âge, mais il y a un âge mental quand même.
0: Non. Moi, attendez. Moi, je peux vous dire une chose. Dolly, s'il te plaît.
5: Il n'y a pas d'heure pour en manger. Je voudrais juste savoir si tu collectionnes toi les camions.
0: Oui.
5: Parce que tu en parles beaucoup.
0: Oui.
5: Ah, c'est pour ça, d'accord. Je voulais juste savoir.
0: Oui, j'aurais bien voulu savoir où que je pouvais me les procurer en miniature.
5: Avec le Gérard, avec le carambolage qu'il y a eu, ça va pas dire.
6: Quel genre de camion? Quel genre de camion? C'est lesquelles marques? Enfin, pas sorti des marques, mais quels? C'est des trucks? C'est des quoi? C'est des...
0: C'est des 40 tonnes, sans citer de marque.
6: Le Magnum.
5: Tu mets voilà. Dans ton appartement.
4: Et Gérard, j'en ai.
0: Oui.
4: Ouais. Tu les veux?
0: De quoi?
4: Bah, les camions. Mais GG?
0: Oui.
4: Moi, j'ai un truc à dire, c'est Marie Poppins.
0: Mmh.
4: Je veux dire, moi, je suis pas d'accord, hein, pour les gens, qui se permettent de dire que, les collectionneurs, tout ça, ils font un âge, hein. Moi, je dis qu'il n'y a pas d'âge.
0: Non, je mais, de toute manière, il n'y a pas d'âge, mais attends, Marie Poppins, la question, on n'en est pas là. D'accord?
5: Donc, Gérard, est-ce que t'es beau comme un camion?
0: Oh. Ouais, on se calme. Alors, dépensez-vous beaucoup d'argent? Bon, deuxième question.
4: Oui.
0: C'est comme tout le monde a répondu.
4: Oui.
0: Donc,
4: Oui.
0: Ouais, attendez, il y a une question.
8: Avant la deuxième question, non, c'est pas une question, c'est une affirmation. On nous dit que tu devrais plutôt commencer une collection de cervelles et arrêter celle des wagons Ricard. Qu'est-ce que t'en penses?
0: Alors là, tu vois, c'est qui?
8: C'est qui? C'est Palmier.
0: Ah bah palmier, tu vas aller voir dans tes palmiers s'il y a des noix de coco.
8: Ah ouais.
4: Gérard.
8: Tu l'as cassé là, Gérard.
4: Mais il est mort là.
5: C'est dingue ce que les gens peuvent dépenser comme fric sur Minitel pour dire des conneries. Hein.
0: Ah non mais de toute manière c'est. Non mais c'est pas grave.
5: Je peux vous dire que le jeudi ça m'a ruiné.
0: Dans ces cas-là, pourquoi tu t'appelles encore?
4: C'est gratos. Bon, je vais te poser la question, s'il te plaît.
0: Eh oh, tu vas te calmer toi.
5: Gérard.
4: Allez Gérard.
0: Non, mais celle qui me dit tu as posé la question, tu vas te calmer s'il te plaît.
5: Attends,
0: d'accord
5: Gérard, c'est tire-bouchon.
4: Allez, Gérard.
0: Non, mais pour l'instant, il y a encore une question.
8: Ouais, il y a juste
4: une autre question.
8: Est-ce que ta passion pour les 40 tonnes a débuté à l'époque où t'as connu Christine?
0: Je répondrai pas là-dessus.
8: Ah, ok, d'accord.
0: Donc, alors, dépensez-vous beaucoup d'argent dans une collection?
5: Bah, il vaut mieux prendre une collection qui ne coûte rien à la rigueur.
0: Ah ouais? Alors, trouve-moi une collection que
5: La pelouse. Par exemple, je collectionne les reçus de tickets de métro, par exemple.
9: Ah ouais, mais t'es bien obligé de payer le ticket de métro.
5: Non, d'accord, mais le reçu...
0: C'est qui, là, qui parle comme ça?
9: C'est pas moi. C'est pas moi.
0: Oh non, bah alors là! Là, celui qui s'amuse.
3: Non.
4: Bah, donnez vos noms, hein.
0: Bon, c'est bien là.
8: Moi c'est Manu.
0: Non, mais attends, Manu.
8: Bah, on m'a dit de donner mon nom.
0: Non,
5: c'est
0: non, mais.
5: C'est croissant.
3: De blanc.
0: Ben ouais, mais j'aurais bien voulu savoir l'abruti qui a été donné un nom comme ça, parce qu'il va dégager vite fait celui-là.
9: Lequel?
0: Oui, celui qui a été dire les tickets de métro.
7: Eh ben, c'est alors.
9: Comme collection. Je crois que c'est lui
0: qui
9: collectionne les cartes
0: magiques,
9: là.
1: Ça, ouais, non,
0: c'est
1: mais attends,
0: bleu,
1: oh, non, non.
7: Mais oui.
0: Non, tampon, allez, hop. Je prends dans l'ordre que je veux, c'est tout. Tampon.
7: Oui.
0: Donc, pour toi.
7: Oui, c'est pour
0: toi. Non, mais tu travailles quand je pose des questions, parce que...
7: Oui, excuse-moi, j'avais oublié ta question, parce que tu fais tellement d'interludes, enfin, bref.
0: Ah ouais, je fais de l'interlude.
6: Non, de l'Internet, il fait.
7: Ah, pardon, l'Internet, ouais. Moi, je collectionne les grenouilles, donc ça me coûte assez cher, ouais.
0: Tu payes combien pour acheter une grenouille?
7: Pardon?
0: Bah, tu payes combien pour acheter une grenouille pour faire des collections?
7: Je mets jamais plus de 100 balles, mais bon, ça coûte cher, quoi.
0: Uh-huh.
7: Il y en a partout chez moi.
0: D'accord. Ok. Mary Poppins?
7: Écoute, ce sont des pierres précieuses, donc ça dépend. Les prix varient, quoi. Ça dépend, hein. Ça dépend. Voilà. Est-ce que tu as du quartz magnétisé?
0: Non, mais Mary Poppins.
7: Oui.
0: Tu peux parler un petit peu plus fort devant ton combiné.
9: La kryptonite.
7: Oui, la kryptonite, j'en ai.
1: Ah, nix.
7: Et j'ai donne-moi des noms de pierres et je te dirai si je les ai ou pas. Hein.
0: Non, je te donne pas de nom de pierre, s'il te plaît.
7: Mais j'en ai beaucoup, ça dépend.
0: S'il vous plaît. Ah non, mais attendez, on va y aller calmement. Mm-hmm. Hein, parce que moi, si vous voulez que je vous réponde, moi j'ai des statistiques. Mm-hmm. Donc je pourrais vous répondre sur les deux débats. Donc, Poussin.
7: Eh ben moi, ça me coûte 6,50 francs, parce qu'une bouteille de coca, ça coûte 6,50 francs.
0: Ouais, bah alors, Poussin. Poussin.
6: Mais elle a pas fait de pub, elle a dit coca, c'est pas Coca-Cola.
0: Non, presque pas, elle a dit Coca-Cola, alors.
6: Voilà. Non, elle a dit une bouteille de coca.
8: Elle aurait pu dire Pepsi ou Virgin Cola. Ça aurait été de la pub.
0: Dodi.
10: Bah moi, je collectionne les couvertures du journal Libération.
0: Et voilà, alors là, Dodi. Bonne nuit, Dodi. Bonne nuit à toi. Merci pour celui-là. Alors, bonne nuit pour lui.
1: Mais Gérard, t'avais pas marqué que Dodi, ça voulait dire Dodi Al-Fayed?
10: Gérard, d'autres tensions.
7: Ah, c'est lourd.
0: Bon, Fildar, s'il te plaît.
10: D'autres tensions, Gérard.
0: Dehors, celui-là.
6: Je vire Dodi.
0: Oui.
6: Je le dégage.
0: Oui, mais...
6: Je le fous sous le pont.
0: Non, mais rigole.
10: Je suis un fasciste.
0: Voilà, merci.
8: Je crois que c'était le troisième débile à gauche.
9: Attention, il va se fâcher.
0: Croissant.
1: Oui, alors, donc, moi, mes cartes magiques, justement, c'est très bien que tu en parles, parce qu'il y en a des très, très, très, très chères. Et moi, ça me coûte très, très, très cher, effectivement.
0: Attends,
1: oui.
0: Croissant.
1: Oui.
0: Non. Il rappelle pas du tout.
6: Bah attends, écoute alors.
1: Non,
0: il rappelle pas du tout.
1: Quoi?
0: Il s'en va complètement.
6: Bah écoute.
1: Qu'est-ce que tu dis, Gérard?
7: Mais il va pleurer.
0: Tu t'en vas complètement, je ne te veux plus.
8: Mais là, c'est Croissant qui parle. Croissant, il a rien fait.
6: Dodi, je l'ai viré, il a raccroché là.
8: Croissant, il a rien fait.
1: J'ai rien dit, moi, Gérard. Oui, donc je disais qu'il y a une. Les cartes sont cotées à la bourse. C'est vrai, il y a une véritable bourse qui existe, et la plus chère de toutes les cartes coûte environ 1200 francs.
8: Attends, excuse-moi, Croissant, si je peux me permettre, c'est quoi comme carte?
7: C'est les
1: cartes magiques, c'est des jeux de rôle, c'est
7: ouvert. T'as la flûte enchantée?
1: Comment?
7: La flûte enchantée?
1: Ah non, je l'ai pas, non. J'ai la lampe d'Aladin.
7: Ah ouais, d'accord.
1: Voilà.
7: Non, mais
1: c'est vrai, hein.
0: Donc c'est bon, Croissant,
1: plus ou moins, oui, mais je peux te dire, Gérard, que c'est vraiment très cher.
0: D'accord.
1: C'est clair. Ça dépend, hein. Non, ça dépend pas, quoi.
7: Bah si, ça dépend de la bourse, hein, je suis désolé, hein.
1: Ah ouais, de la bourse, selon
0: Tire-bouchon, oui. Croissant, s'il te plaît.
1: Oui, mais non, même
0: Croissant, s'il te plaît.
1: Oui.
0: On se calme, maintenant je demande à Tire-bouchon.
9: Oui, moi, ma passion, entre les cartes postales, les timbres, les boîtes d'allumettes, c'est vrai que ça me revient assez cher par mois. Entre 400 francs et 1000 francs.
7: Putain.
0: Attends. Entre 400 et 1000 balles?
9: Ouais.
7: Beaucoup, hein.
9: Ouais. Ah ouais, mais
0: ça fait un peu beaucoup, hein.
9: Ah, t'as des cartes postales, Gérard, qui ont, moi, 125 ans, qui valent très très cher, tu sais.
7: Lesquelles?
9: Par exemple, les cartes postales qui ont été signées à Croix, où ils décident le port de Honfleur.
0: Ouais, tu permets, Tire-bouchon.
7: Tu préfères
0: Mary Poppins.
7: Oui.
0: Tu me laisses.
7: C'est pas moi qui parle, GG. Non, non, c'était moi.
0: Mais bon. C'est qui?
6: C'était Tampon. Vas-y, c'est Gérard. Il a quelques statistiques. Comment c'est statistique?
0: Statistique. Donc, moi, j'ai un petit sondage là qui est sous les yeux. Donc, j'ai 22% qui dépensent pas plus de 25 francs par mois. J'ai 28% qui ne dépensent rien. Donc, là-dessus, je vois pas pour ça. J'en ai d'autres 13% pour 1000 francs par mois. Et 37% n'ont pas de collection, mais dépensent quand même de l'argent pour aller voir des...
7: Des verres de rouge.
0: Pour aller voir des Péra...
6: Pâtéticienne.
0: Donc, moi, je peux vous dire une chose, que moi, là-dedans, je dépenserai jamais trop d'argent, parce que...
6: C'est dans les putes?
0: Même
8: pas
0: dans
8: plus de
0: les
8: 400
0: putes,
8: balles par mois, Gérard.
0: Non, même pas. Même pas, tu vois, parce que je préfère 200 mettre...
1: Un budget de 150.
0: Non, mais tu vois... Moi, je préfère mettre 500 balles pour avoir mon camion, celui que j'attends, et c'est tout. Vendriez-vous votre collection pour de l'argent? Si oui, pourquoi? Et on va s'écouter...
1: Attends, Gérard.
7: Non, que j'ai rien compris. On n'a pas compris.
1: Vendriez-vous votre collection pour de l'argent? Si oui, pourquoi?
0: Ouais, bah oui.
7: Comment?
0: Vendriez-vous de... Vendriez-vous...
6: Non, pas vendredi, on est jeudi.
0: Est-ce que vous allez vendre votre collection pour de l'argent? Si oui, pourquoi? On est bien clair?
1: Question que je te répondrai pas.
7: Non.
0: Bon, bah alors, celui qui veut pas répondre, eh ben...
7: Il dégage.
6: Non, je vais lui expliquer en antenne la question. Hop. T'inquiète pas.
0: On est d'accord? Et là, on va s'écouter, déjà?
6: Bah oui, on fait
0: disque.
6: Oui, quand même.
0: Ah bah c'est vrai, je finis à 4h, c'est
6: bah
0: vrai.
6: Ouais.
0: Donc, on va s'écouter le petit caca du soir avec des gants, c'est plutôt propre. Et on se retrouve juste après. Et si vous voulez nous appeler, 0803 08 5000 et 0870 5000 et toujours 3615, Code Fun Radio, rubrique...
11: Direct.
0: Voilà, c'est toujours la suite des débats du jeudi. Et il est 1h38 et là, vous venez d'écouter le petit caca du soir avec des gants. C'est plutôt propre, donc on récupère Thierry Bouchon.
12: Ouais, bonsoir Gérard, bonsoir Manu, bonsoir Fidda, bonsoir.
0: On récupère Croissant.
12: Oui, bonsoir Momo, bonsoir Lolo, bonsoir Gérard.
0: Bonsoir. Oh, s'il vous plaît, on se calme derrière, on se calme.
6: À la place, excuse-moi.
7: Ouais, bonsoir Gérard.
6: Bonsoir Poussin, et à la place de Dodi, on accueille Tony.
13: Bonsoir tout le monde, bonsoir Gérard.
12: Bonsoir. Salut Tony.
7: Bonsoir.
12: Je me couche.
0: Ouais. Donc, on récupère Mary Poppins.
7: Pourquoi
12: on n'appellerait pas Ultraman?
0: S'il vous plaît. On se calme.
12: Tony,
0: d'accord, Tony. Bon, déjà, tu vas me calmer. Mary Poppins.
7: Oui, bonsoir, GG.
0: Bonsoir. Tampon.
7: Oui, bonsoir.
0: Et Tony, pour finir.
13: Bonsoir.
12: Comment est-ce que Tony?
13: Oui, bien. Obrigado.
7: Bon,
11: allez, on y va, on continue le débat, allez.
0: Alors, vous avez compris la question?
7: Non.
0: Ouais. Non, vous foutez de ma gueule ou vous prenez le train, là?
12: On prend le train.
13: On le métro.
0: Vous prenez le métro.
7: Répète-la.
0: Alors, vendriez-vous votre collection pour de l'argent? Si oui, pourquoi?
7: Vend quoi? Je réponds.
0: Votre collection!
7: Je réponds.
0: Ouais, mais Mary Poppins, tu vas te calmer un petit peu, hein. on va demander à Tony.
13: Pourquoi moi?
0: Parce que tu as passé, si t'as pas envie de répondre,
13: okay,
0: tu dégages.
13: Ok, sois pas agressif comme ça. Donc moi, s'il y a des acheteurs de morpions, moi je suis un collectionneur.
0: Bon ben, Tony.
13: Qu'est-ce qu'il y a? Mais j'ai le droit de collectionner ce que je veux aussi.
7: Déjà, il faut être tolérant, chacun sa
13: chose. Attends, j'ai commencé tout petit. Des morpions de poils roux, des morpions de poils blonds, des morpions de poils bruns. Donc s'il y a quelqu'un qui est intéressé, qui me contacte.
0: D'accord.
13: Avis aux amateurs.
0: Ok. Tampon, s'il vous plaît. Si vous voulez savoir où il habite, vous verrez ça en antenne, d'accord?
7: D'accord.
0: Donc, Tampon.
7: Oui.
0: Donc, toi?
7: Moi, en aucun cas, je ne vendrai ma collection de grenouilles.
13: Et c'est quoi? De
12: grenouilles. D'accord,
0: De grenouilles?
7: En aucun cas, oui.
0: Mais pourquoi? Même pour de l'argent?
7: Bah, surtout pour de l'argent. C'est trop ma vie. C'est trop moi.
0: Ouais, mais admettons que la personne te propose 3000 francs pour t'acheter tes grenouilles.
7: 3000 francs? Non, mais attends, tu te moques, là?
0: Non, mais attends.
7: J'ai plus de 300 grenouilles, je vais pas vendre 3000 francs, mais 300 grenouilles, t'es fou.
0: Eh ben, admettons 9000 balles.
7: 9000, mais tu rêves, mais et les sentiments, ça se vend pas.
13: Tony?
0: Oui. Non, attends, attendez, oh, s'il vous plaît, oh!
13: Attends, je commence, je débute.
0: Non, mais vous allez vous calmer, d'accord? Donc, tampon.
7: Oui.
0: Donc, même pour 9000 balles, tu voudrais pas.
7: Mais même pour 90 000, jamais je ne vendrai ma collection de grenouilles.
0: D'accord, ok. Marie Poppins?
7: Écoute, je crois qu'il faut quand même tenir compte de la valeur sentimentale.
0: Mmh.
7: Donc, moi, je ne vendrai, pour tout l'or du monde, je ne vendrai jamais ma collection de pierres précieuses et d'orjales. C'est parce qu'on est des filles, en fait.
2: Parce que Gégé, il faut...
0: Attendez. Ouais. Attends, tampon. Tampon, oui. C'est toi qui parle sur Mary Poppins, là.
7: Non, je parle après, je parle pas sûr.
0: Hein? Donc, Mary Poppins, donc, vas-y, tu disais...
7: Oui, merci. Je te disais, Gégé, en fait, il y a un critère qu'il faut tenir compte, c'est que quand t'as une collection, tu y es très attaché. Donc, toi, oui. T'as des sentiments, tu peux pas négliger cela.
0: Oui, mais moi je vais te poser la question. Si t'as vraiment besoin d'argent,
7: oui.
0: Est-ce que tu vendrais ta collection pour de l'argent?
7: Non, jamais.
0: Pourquoi? Alors maintenant, moi, attends. Oh, Mary Poppins, s'il
7: oui.
0: te plaît.
7: Oui, bah je te réponds, tu m'entends pas?
0: Oui, mais je te demande pourquoi.
6: Elle s'envole.
7: Non, je peux pas parce que même si j'ai pas de sous, je vendrai pas, j'ai pas besoin d'argent, moi, j'ai besoin du cœur.
0: Non, mais même, attends, dans ce cas-là, tu vas pas vendre un truc qui a de la valeur pour, par exemple, si t'as rien à bouffer, pour bouffer.
7: Ouais, voilà.
13: Gérard, excuse-moi de te couper là, parce que j'ai pas suivi, tu fais collection de quoi, toi?
0: Mais c'est qui, là?
13: C'est Tony.
0: Non, mais attends, Tony, pour l'instant,
6: de camions miniatures, Tony.
13: Ah, d'accord.
0: Poussin.
2: Moi, ouais, je la vendrai, ma collection de bouteilles de coca. Sans problème.
0: Bon, alors, Poussin, ça commence à bien faire tes pubs.
2: Quoi?
13: Je te l'achète.
2: Tu l'achètes? Hein. On met 2000 bouteilles.
13: Moi, j'achète tout ce qui est Orangina et Sprite.
0: Croissant.
2: C'est 2000 bouteilles.
0: Croissant.
13: Oui.
0: Et toi?
13: Eh bien, moi, non, je vais pas la vendre parce que je vais attendre que ça prenne de l'âge et de la valeur.
0: Mmh.
13: Et non, c'est quelque chose que, pareil, quoi, j'y tiens beaucoup, quoi, c'est tout.
0: Ouais, donc dans ce cas-là, ça fait ouais, mais ça fait à peu près comme des disques ou des cartes téléphoniques.
13: Voilà. Exactement, ouais. Ouais, ouais.
0: Donc
13: j'attends que ça prenne de la valeur.
7: Mais GG,
13: si je peux vendre un jour.
0: Attends, croissant. Je te raconte tout de suite après.
13: Oui.
0: Ouais, c'est qui
7: oui, c'est Mary Poppins, j'aurais une question, mais je la poserai après.
0: Ben non, tu la poses maintenant,
7: oui,
0: s'il
7: d'accord.
0: te plaît.
7: Ok, je veux te poser cette question. Toi, qui fais la collection de camions en miniature,
0: ouais.
7: Eh bien, est-ce que si un jour t'as pas un sou, t'as plus rien à manger, et quelqu'un qui vient te proposer 10 000 francs, est-ce que tu vas vendre? Réponds-moi.
0: Oui.
7: Tu vendrais ta collection pour bouffer?
13: Gérard, j'aimerais savoir où...
7: Ça me déchire le cœur,
13: Où ça en était?
2: T'as bien raison, Gérard.
13: Ta collection de bouteilles d'alcool vide.
0: c'est qui vient de dire ça?
13: C'est Tony, comme
0: d'habitude.
13: C'est Tony.
0: Hey, Tony,
7: tu m'as pas répondu pourquoi tu.
0: Attends. Attendez. Tony, s'il te plaît.
13: Oui.
0: Tu vas retourner voir la charmante.
13: Avec plaisir.
0: Non, pas toi.
13: J'ai fait exprès en plus.
11: Faut le laisser, Tony.
0: Donc, tu vas retourner voir la charmante.
13: Fildar, la charmante Fildar.
0: Oh, Tony, s'il te plaît.
7: Elle est où, Fanny?
14: Me dis pas que t'as oublié mon prénom.
11: Oh, 6 minutes.
0: Ah voilà, tu vas retourner voir la charme. Tu vas la retourner. Tu vas retourner voir.
6: Là, voilà.
0: Bon, plus tard, s'il te plaît, tu vas te calmer. Donc, Tony, tu vas retourner voir celui qui t'a choisi au standard.
11: Mais non.
7: Mais tu m'as pas répondu, hein.
0: Non, mais moi, je t'ai dit oui, d'accord.
7: Non, mais tu m'as pas répondu pourquoi.
0: Parce que si j'ai besoin d'argent, je revendrai ma collection et c'est tout. Donc, Tony, tu retournes...
11: Il n'y a pas de laisse-le.
0: Non. D'accord.
7: Bah, allez, c'est pas grave, GG.
0: Oui.
11: Si Tony se casse, tout le monde se casse.
13: Ouais, exactement.
7: Ouais. Bon, le prochain...
0: Non, mais attendez.
11: Merci, collègue.
0: S'il vous plaît. S'il vous plaît. Parce que je vois, c'est moi qui gère mes débats. D'accord. C'est moi qui dis qui veut que je dégage.
13: Non, mais Gérard, donc, je suis désolé.
0: Tony,
13: ça,
0: Tony,
13: non,
0: tu retournes.
6: Bon, je vais le calmer. Continue ton débat.
0: Oh, tu retournes là-haut. Pierre Bousson, pour toi.
14: Oui, bah pour moi, tu vois, Gérard, ça me ferait chier de vendre ma collection. Mmh. Parce que j'ai réussi à acquérir des pièces inestimables. Et en le vendant, j'aurais trop peur de me faire arnaquer, même si j'ai affaire à des professionnels.
0: Oui, mais regarde. Regarde, je prends ces... Attendez. C'est Poussin ou Tampon qui avait des cartes téléphoniques.
15: Pas du tout, non.
0: C'est qui? Qui?
14: Bah, Pierre Bouchon.
0: Ouais, mais qui c'est qui avait des cartes aussi téléphoniques?
14: Le mec, là...
6: Dodi,
14: non,
6: Dodi.
14: Pas moi, non, j'ai pas de carte téléphonique. Moi, j'ai les cartes de jeux de rôle, c'est tout.
0: Non, mais...
14: Non, mais c'est Dodi, mais il tu l'as viré.
0: Oui, non, mais... Mais par contre, tu vois, moi, je vais t'échanger une carte téléphonique qui est tirée, admettons, à 150 000 exemplaires.
14: J'en veux pas.
15: Moi, j'en la veux, moi.
14: J'en veux pas parce que j'en ai à moins que ça.
0: Ah, attends, attends. Des cartes tirées à 150 000 exemplaires pour 200 balles, tu la prendras pas?
14: Non.
15: Si.
0: Merci pour celui qui rote, d'accord?
15: Ouais.
14: Non.
0: Ça, c'est un truc que j'aurore quand je pose la question.
6: C'est donc, parce qu'il a lu du Sprite.
0: Admettons qu'une carte comme la Coupe du Monde qui est tirée, je crois qu'elle doit être tirée à 150 000 ou 200 000 exemplaires.
6: Hein, c'est un peu plus que la Titiolina, quand même.
0: Non, mais ça, on en a rien à foutre, d'accord, Fildar? Et toi, tu as commencé à te calmer parce que tout à l'heure, tu as rien perdu du tout. Tu as rentré chez toi.
15: C'est qui, ça, la Ticcio? Je sais pas quoi, là.
0: La Ticciolina, c'est une qui est en Italie. Donc, moi...
15: C'est une voiture? Non, c'est dans le Muppet Show.
0: Bon, d'après les sondages que j'ai sous les yeux...
15: C'est quel journal, excuse-moi?
0: Non, mais c'est pas un journal, c'est...
15: Tu n'as pas tes sources?
0: Je préviens d'une chose, vous avez quand même commencé à vous calmer par parler de Laurent Lafayette, ok?
15: Vas-y. Qui? De qui?
0: Oui, oui, de la main de ma sœur dans
6: Laurent Lafayette.
15: D'accord.
0: Non, il y a 35% qui disent non. Qui
6: devant ton micro, non. Gérard, merci.
0: Il y a 30% qui disent non parce qu'ils n'ont pas assez d'argent. Et il y a 55% qui disent collectionner les mannequins seulement de chez Presunic. Alors à mon avis, tu vois, Manu, tu vois, là-dessus, ton truc comme ça, tu vas te le garder.
6: Oui, non, mais seulement t'as pas bien lu, Gérard.
0: Si.
6: Non.
0: Non, si, non. Parce qu'apparemment...
6: Non, c'était la 4, Vendriez...
0: n'importe quoi.
6: C'était Vendriez-vous de la votre collection pour de l'argent? 58% des gens vendent leur collection pour de l'argent. Pourquoi? Pour de l'argent. Et 42% ne la vendraient pas, car c'est de la merde. C'est ouais. Ça, là. C'est ça. T'as mal lu, t'as lu au-dessus.
15: Ah bah,
6: c'est la 4.
15: C'est pas compréhensible, là. Comprends.
6: C'est la 4,
0: ouais, c'est bizarre, parce que la 4, on est à la question 3, et pour moi...
6: C'est parce qu'ils ont inversé, c'est pas grave, Gérard.
0: Non, mais moi, des trucs comme ça, de toute manière, à mon avis, c'est toi qui t'amuses là-dessus.
6: Bah écoute, okay. Tu t'es raté expliquer avec le monsieur qui est noté en haut des sondages.
0: Ouais. Ok. Bon, c'est
6: Monsieur
0: pas grave.
6: Axel, tu vas t'expliquer avec lui, Gérard.
0: Oui, oui. Je crois que c'est voilà. Le directeur. Donc, achetez-vous les... achetez-vous...
14: Du hack. Non, on vole.
15: Allez, vas-y.
0: Bon, s'il vous plaît, vous allez vous calmer, parce que tout à l'heure, ça va aller vite. Ça, je vais couper à la 4 et je vais conclure.
15: Allez.
0: Alors, achetez-vous les collections de défilés de mode.
15: Comment?
0: Ouais, comment, héros? Toi, Mary Poppins, tu vas te réveiller, s'il te plaît, parce que tu commences à me les gonfler, là.
15: Bah, elle a rien fait.
0: Ouais, elle a rien fait, elle comprend même pas les questions.
15: Bah, elle parle mieux. Bon, je peux répondre.
14: Allez, con, Mary Poppins.
15: Tu peux répondre?
0: Non. Alors, vas-y, réponds.
15: Oui, écoute, j'ai tout à fait, mais ça dépend des marques, hein.
0: C'est-à-dire?
15: Bah, je sais pas, t'as plusieurs
16: coutures. On n'a pas le droit de dire les marques.
15: On a le droit de donner les noms de couturiers ou pas, GG?
16: Non.
0: Non plus.
15: D'accord.
6: Ah, c'est pas vraiment une marque, les noms de couturiers, Gérard.
15: Ouais, Jean-Paul Gaultier.
16: Bah ouais, c'est pas une marque.
15: Ouais, Georges Armani, tout ça, c'est pas des marques, hein.
0: Ouais, bon.
15: Donc, en fait, ça dépend. Ouais, j'en achète, mais pas beaucoup quand même, hein.
0: Mm-hmm.
15: Donc, de temps en temps, une pièce rare, oui, ça le fait, quoi.
0: Pierre Bouchon.
14: Non, j'achète pas, ça m'intéresse pas.
0: Ça t'intéresse pas?
14: Non, pas du tout.
0: Donc, t'achètes tes affaires où, toi?
14: Je les vole.
0: Non, attends. Attendez. Tu les achètes où, tes affaires?
14: Décathlon,
0: bien sûr.
14: Bah oui, pour les polos.
0: Ouais, Décathlon à prendre la forme, c'est ça? Ok. Merci Pierre Bouchon.
13: Pas de slogan, pas de
0: merci,
13: slogan.
0: Merci Pierre Bouchon. Croissant.
14: Bah un peu comme Pierre Bouchon, je sais pas trop. Hein.
0: D'accord. Non mais si vous voulez pas répondre aux questions, vous le dites tout de suite.
15: Non, on n'a pas utilisé les noms.
17: C'est ambigu ta question.
13: Moi, c'est Tony, je peux répondre.
0: Non, non attends, pour l'instant, Tony, tu vas te calmer, toi.
15: Tony. Je comprends pas quelque chose.
0: Poussin.
15: On
0: n'a
15: pas utilisé les noms.
0: Oh
11: oh, c'est une minute.
0: Poussin.
15: Oui, moi, je préfère acheter chez Tati.
0: Pourquoi?
15: Parce que c'est
13: moins cher.
15: C'est meilleur.
11: Elle est gentille, Tati.
15: Voilà.
0: Mary Poppins.
15: Oui, je t'ai déjà répondu, c'est Giorgio Armani, Gauthier, Versace, plein de choses comme ça, oui, tout à fait.
11: Emmaüs?
15: Non, pas lui.
11: J'aime la
15: pas
11: Croix-Rouge?
15: Non.
0: Tampon?
15: Ouais. Moi, pas trop, Madaf. Parce que ça coûte un peu cher, puis bon, bah.
0: Eh, celui qui s'amuse à balancer des marques bidons, tout à l'heure, il va retourner au standard, ça va aller vite fait. Mais ce soir, vous n'avez pas commencé à me casser les burnes. C'est clair et net. C'est bon, ça t'a cassé, hein. Alors, Tony? Comme tu veux.
13: Oui. Non, je trouve ça hors de prix les collections des grands couturiers. Donc j'achète pas.
15: Non, je suis pas d'accord.
13: En plus, ils font pas de dessous sexy, donc je vois pas.
15: Non, mais je suis pas d'accord, GG.
13: Bon, bah vas-y, exprime-toi.
15: GG,
13: exprime-toi.
15: Ouais, bah je m'exprime. GG, c'est Mary Poppins. Je voulais dire que les vêtements haute couture, ça coûte pas cher. Hein.
0: Bon. La 3.
15: GG, qu'est-ce que t'en penses?
0: Donc,
6: il n'en pense rien. Attends, il va
0: dire. Donc,
15: est-ce que tu crois qu'une robe de Gauthier, ça va coûter, je sais pas, 30 000 francs? Ça va pas ou quoi?
8: Bah, attends, justement, il va te répondre, il a un sondage pour.
15: Ah.
0: Donc, il y a 35% qui disent non car, ils n'ont pas assez d'argent. Uh-huh. Et 57% qui collectionnent les mannequins seulement,
8: seulement. De chez une marque qu'on citera pas.
0: Voilà.
8: C'est pas Mammouth.
15: Et tu les achètes où tes fringues, Gérard?
0: C'est quoi? Moi, mes fringues, moi, j'achète plus rien parce que, comme on me donne tout.
15: Peut-être t'as pas.
11: Oh là là là là.
8: Sandy, t'as quand même acheté un super blouson.
0: Ouais,
8: on va la remercier.
15: Emmaüs?
0: Non, pas chez Emmaüs, tu vois.
15: Eh, Gérard, qui c'est qui te donne tes fringues?
13: Il est habillé par la radio.
0: Voilà.
15: Ah, habillé par la radio. Qui c'est qui te les donne?
0: Bah.
15: Hein?
11: C'est Fijo qui les donne.
0: Alors, celui qui vient de dire ça, tu dégages. Bonne nuit à toi.
11: Je dégage. Ouais.
13: C'était Tire-Bouchon.
0: Eh ben, Tire-Bouchon, bonne nuit.
11: Oh non.
13: Allez, hop.
0: Bonne nuit, Tire-Bouchon.
6: Je le débouche.
0: Non, non, y a pas tout à l'heure. Tu repasses pas dans le deuxième
11: Tony,
0: débat.
13: C'est normal, y a du monde qui attend derrière.
0: Mais Tony, ça va être pareil pour toi.
6: Bon, c'est bon, je l'ai viré, continue.
11: T'as aidé à rester, Tony.
0: Alors, où on
15: joue?
0: Ouais, ça y est, oui.
15: Gérard.
0: Oui.
15: Tu as pas répondu, qui c'est qui te les donne, tes vêtements?
0: Mes vêtements, on m'en donne et comme il y a des gens qui sont à peu près de la même taille que moi, donc je peux récupérer tout ce que je veux, que ça soit en pantalon, chaussures, même t-shirt. Voilà. Et à l'heure actuelle, je peux vous dire une chose, que je tourne à plus de 400 t-shirts.
15: Ah oh,
8: c'est pas mal, pas mal.
0: Oui.
15: C'est Mary Poppins. Je vais te demander, à ton avis, j'ai un complet, ça doit coûter combien chez, par exemple, je sais pas, chez Gauthier ou chez...
16: Un complet veston.
0: Voilà. Un complet, tu veux dire costume
15: Voilà, chez Gauthier, ouais.
0: Je peux, si je me trompe pas, j'ai dû voir un prix, normalement ça doit te coûter pas loin de 1500 à 2000 francs.
15: Ça doit être ça,
0: chez Gauthier. Attendez, il y a une question Minitel, s'il vous plaît, merci.
8: Ouais, sur Minitel, on nous dit que tu tournes à 400 t-shirts, mais par contre, tu tournes à un slip aussi.
11: Jaune,
0: par moi. Alors, c'est qui cet abruti?
8: C'est Manu Mili.
0: Manu Mili, c'est bien, il va
8: son nom de famille, c'est Tari, si tu veux le retrouver.
13: Et Gérard, je voulais te dire que les pantalons à passe avec des tongs, c'est pas très esthétique.
15: Non, c'est pas très beau. Non, mais c'est faux parce que Gérard, il porte des caleçons,
11: Une dent en or.
15: Comment tu le sais? Gégé, tu portes des caleçons, tu l'as déjà dit.
0: Non.
15: Bah quoi, t'as déjà une
0: taille. Non, mais c'est bon, je vais pas vous dévoiler ce que
15: des
0: je porte.
15: Des slips, il change de slip tous les deux jours.
11: Des strings.
15: Non, il a dit qu'il...
0: Où rangez-vous votre collection? Ça vaudra mieux que de répondre des conneries.
15: Tu peux répéter?
6: Excuse-moi, avant que quelqu'un réponde, on accueille à la place de Tire-Bouchon que t'as viré, Coquelicot.
15: Bonsoir,
11: Coquelicot.
15: Bonsoir, Coquelicot.
13: Bonsoir, Gérard, bonsoir. C'est comment ton prénom déjà?
15: Mary Poppins.
13: Salut Mary Poppins.
15: Ah,
0: ouais,
13: salut Gérard. Excuse-moi, merde, j'ai failli le dire. Hein? Moi, je l'ai entendu, hein. Oh, pardon.
15: J'ai entendu.
6: Bon, vas-y, Gérard, allez, embraye.
15: Allez, Gérard.
0: Alors, où rangez-vous votre collection?
11: Où rangez-vous?
0: Et attends, tu sais pas où tu ranges ta collection, hein, Brutu?
13: Ouais, Coquelicot.
0: Ouais, Coquelicot. Ben, toi, ta collection, tu dois la ranger dans un champ.
6: Ouais.
0: Oh là là, c'est joli ça. Ouais. Ouais.
17: Ok.
0: Ouais.
17: Si tu veux, moi, dans ma salle de bain, si tu veux, je collectionne les pins, puis les cotons-tiges.
0: Coton-tige, tu vas aller voir plus de
6: Non, mais attends. Moi, je collectionne les cotons-tiges aussi, et c'est pas pour ça que c'est envers toi.
0: Mon croissant.
18: Moi, je collectionne les soutiens-gorge qui font 120D.
0: Où rangez-vous votre collection, espèce d'abruti?
18: Abruti, dans un classeur. Mes cartes sont toujours dans un classeur.
0: Ah, voilà. Voilà où il y a une question. Voilà.
6: Ouais, mais quand tu fais une collection de camions miniatures, tu la mets pas dans un classeur, quoi.
0: Ah non, en principe, non. Ah, jamais dans une vitrine.
18: Moi, je les crasse sur l'autoroute et je les mets dans le classeur.
8: Voilà, tu les dans une vitrine de boulangerie, de boucherie, ou ça?
0: Alors, croissant.
18: Oui.
0: Ta réponse à ta question, j'arrange dans une vitrine et non comme ça a été dit là, l'histoire sur machin chouette. Ok?
15: C'est-à-dire?
18: Super.
0: Donc, poussin?
15: Ben moi, comme j'en ai beaucoup, hein, je commence à en avoir 5000 des bouteilles de coca.
0: Ouais, ben alors, poussin, avec tes bouteilles de coca, tu veux avoir Fulda et c'est bon.
15: Mais non,
0: c'est
15: une collection.
0: Non.
8: Gérard, attends, écoute-moi, Gérard.
0: Fulda, s'il te plaît! C'est moi qui décide. Alors, hé! Sur de la première jusqu'à la cinquième, elle me parle de bouteilles de coca. C'est moi qui commande, ok?
8: Mais Gérard, c'est Manu là, regarde-moi.
0: Toi tu dégages.
8: Non, Olive.
0: Toi tu dégages.
8: Olive, bon, je vous explique, Olive vient de rentrer dans le studio. Gérard, tu peux revenir à ton micro? Non mais c'est normal qu'elle en parle si c'est sa collection, les bouteilles de soda.
0: Non, 10 bouteilles de coca, je suis désolé.
8: Bon bah, dorénavant, 10 bouteilles de soda. Voilà
15: comme ça. De soda.
8: Voilà.
15: GG?
0: Oui.
15: Je voulais te dire, je peux dire un truc?
0: Ouais, ben justement, c'est à ton tour. Alors, où que tu ranges.
15: Mais j'ai pas fini, moi.
0: Non, mais où que tu les ranges?
15: Eh ben partout, vu que j'en ai plein, j'en mets dans la salle de bain, dans la chambre, dans le. De partout.
0: Attends, t'es qui, toi?
15: Hein? Tout ça?
0: Non, mais attends, je viens demander à Mary Poppins.
15: Mais oui, mais j'ai pas fini ma question. Bon, oh, vas-y, finis tout ça et je réponds après. Ça y est, j'ai fini. Vas-y. Donc, ouais, GG, moi, sous le lit. Sous mon lit, sur les étagères.
0: C'est-à-dire?
17: Ah ouais, pas mal.
15: Sur quoi t'expliques quoi?
0: Sur les étagères où?
15: Ah, où?
17: Tout savoir.
15: À la troisième étagère, près.
19: À côté de la fenêtre.
15: Près de la fenêtre, en face de la cheminée.
19: Ah ouais.
17: Au nord, au sud?
15: Non, sud-ouest.
17: Ah d'accord.
0: Ah, ouais. Tampon?
19: Oui. Ben moi, tant que j'aurai de la place, j'achèterai des grenouilles, donc y en a partout. Partout.
15: Ouais, ça me paraît bizarre. Hein.
17: Et ça fait quel bruit quand tu les écrases?
0: Tony?
17: Oui.
0: Ça fait quel bruit quand je vais te poser la question?
17: Eh ben, moi, justement, ça fait le bruit d'une réponse.
18: Ça fait le bruit d'un paix.
17: Donc, moi, j'aimerais parler aussi de ma passion pour les camions miniatures.
15: Oh, toi?
17: Et ce que je fais, c'est que j'ai des petites figurines. J'ai une figurine Gérard, une figurine Sandy, des figurines Star System, et je fais des crash tests avec mes camions.
0: Alors, Tony?
17: Oui.
0: Tony, oui. Tu retournes voir Fulder au standard.
17: Mais j'ai le droit de pas.
6: Je veux pas jouer avec Tony, moi. Je veux pas jouer avec Tony.
0: Eh ben, crash test.
6: Mais non, il participe au débat.
17: Bah oui, j'ai le droit de parler. Bah oui, et Gérard? Moi aussi, je fais des crash tests avec mes cotons-tiges, hein, ben.
0: Gérard. Je vous préviens. Et on est à la cinquième, si vous voulez que j'arrête vite paix.
17: Bon,
0: il va être deux heures. Si vous voulez que j'arrête tout de suite le premier débat, vous le dites, continuez à parler des contentiges et tout ça. Moi, je vais arrêter tout de suite.
8: Gérard.
18: Moi, je fais les crash tests sous les ponts.
8: Sur Minitel, c'est pas grave, on l'écoute pas. Sur Minitel, il y a Butterfly qui nous dit que toi, ta collection, tu la ranges dans ton bar, c'est vrai?
17: Quoi?
0: Ma collection, je la range un petit peu partout et je peux...
17: Ah, tu vas traîner tes bouteilles un petit peu partout, alors.
0: Tony, s'il te plaît, tu as la fermée. Merci. Celle qui parle du congèle tout à l'heure, elle va dégager. Ça va aller vite fait aussi. Donc, je disais que moi, ma collection, elle est rangée sur différents trucs. Par exemple, les camions seront... Mes camions sont rangés sur une étagère. Bon,
6: parce dans quelle pièce?
0: Dans la salle à manger et tout.
8: Ça doit être joli chez toi, hein. Mmh. C'est sympa.
6: Et ça pue pas le gasoil dans ta salle à manger?
0: Non, parce que c'est pas du tout... c'est des camions miniatures, ça pue pas le gasoil comme dans ta bagnole pour route à toi. Ok.
8: Parce, en plus, c'est du sans-plomb qu'ils mettent dedans. Alors.
0: Ouais, donc, c'est...
8: Oui, c'est la 5.
0: 5. Donc, alors, d'après, on me dit 31% dans une chambre, 59% dans leur salon.
8: Comme toi.
0: Alors là, tu vois, les 10%, je répondrai pas.
8: Bah, c'est ce que les gens ont dit, hein.
0: On oui, oui, rien, mais ça...
6: C'est quoi, vas-y, Gérard, c'est de l'info, c'est de l'info.
8: Non, il veut pas dire que les 10%, c'est sous le pont de l'Alma. Donc, oui, mais on dit pas, et puis c'est tout.
0: Non, mais ça, tu vois, ce truc-là, moi, je répondrai
8: nul,
0: pas.
8: C'est nul, on le dit pas.
0: Et l'autre, 0% dans une niche à chien, alors je vois pas pourquoi qu'on mettrait des collections dans une niche à chien.
8: Bah, justement, c'est peut-être pour ça qu'il y a 0% des gens qui répondent. Ouais.
0: Mais c'est pas toi qui serais amusé à faire ça pour dire à Max.
8: Tu sais lire.
0: Ouais, ouais,
8: là, il y a marqué lire. Quoi? Lis-le à l'antenne. Il y a marqué quoi là?
0: Deux. Non, mais oui.
6: Ah, non, pas de marque.
8: Il y a marqué
6: pas
8: quoi?
6: De marque. Pas de marque.
8: Ah oui, merde.
0: Au début,
8: tout en haut, il y a marqué quoi?
0: Sam X.
8: Non, Axel, c'est pas.
0: Hein? Ok.
8: Eh ben ouais.
0: On
8: reprend
20: ton débat. Putain, c'est mou. Eh ouais, faut pas picoler avant de venir.
0: Alors, donc... Comment?
15: J'ai une petite question.
21: Je tire pas, moi.
0: Vas-y.
15: GG. Mais il y a quelqu'un.
21: Attends, s'il te plaît, Poussin.
0: Ouais, allez-y.
15: Oui, bah écoute, GG, je voulais te dire, parce que t'as pas dit sur quelle étagère t'avais ta collection.
0: Dans ma salle à manger. C'est clair, net, précis. Oh, c'est bien, si vous me coupez tout le monde quand on me parle.
21: Non, mais tu peux la tutoyer.
15: Gégé?
0: Oui?
15: Tu m'écoutes? Je voulais te dire à propos des collections, justement. Est-ce que t'es d'accord pour la tolérance des collections des collectionneurs?
0: Mais attends, tu
6: C'est une bonne question, ça, Gérard. Mais... Faut que tu répondes.
0: Mais tu veux dire quoi?
15: Bah, est-ce que tu penses qu'il faut qu'il y ait une tolérance par rapport aux collections des collectionneurs, rapport à leur endroit où ils mettent ça?
0: Mais chacun met sa collection où veut.
15: Et t'es tolérant par rapport aux collections, parce qu'il y en a qui collectionnent les morpions, les vers. Est-ce que t'es tolérant par rapport à ça?
0: Mais de toute manière, les gens collectionnent ce qu'ils veulent. Ils peuvent collectionner des camions, des cartes postales ou autres. Ils les mettent où qu'ils veulent. Donc, c'est leur problème, ils les rangent où qu'ils veulent. Là où qu'ils ont de la place. On est d'accord? Donc en cas d'urgence, protégeriez-vous votre collection?
21: Et attends, Gérard, c'est Coquelicot.
0: Vas-y.
21: Attends, j'ai toujours pas répondu à la question précédente, tu sais, pour mes pins. Alors en fait, si tu veux, mes pins, j'enlève l'épingle, l'attache là, et je les enfonce dans des barils de lessive, des vieux barils de lessive, que j'ai recouverts avant de papier pour les décorer.
22: Tu les mets dans ton jardin.
0: Non, voilà, alors attends. Attends, Coquelicot.
21: Oui.
0: J'ai dit une chose déjà. Un, les pins. Tu les mets sur un tableau en liège?
15: Ouais.
21: Non.
15: Exactement.
0: Tu les mets sur un tableau en liège? Alors, t'arrêtes tes conneries, s'il te plaît. Allez, hop!
8: Gérard, il peut les mettre où il veut, quand même.
0: Non, mais même, c'est sur un tableau en liège, chez moi.
8: Oui, c'est là que c'est le plus beau, mais s'il veut les mettre sur des bidons de lessive dégueulasses.
21: Attends,
8: c'est son problème.
0: Tu crois que le mec, il va collectionner tous les barils de lessive vides, et puis qu'il va mettre son pin dessus?
8: Mais non, mais plein sur les. Ça fait comme un tableau, sauf que comme ça, il peut les mettre dans le jardin.
0: Mais pourquoi qu'on les mettrait pas sur ta tête?
8: Tu m'as cassé, Gérard.
15: Tu te contredis, hein, par rapport à la tolérance. Parce que on fait ce qu'on veut avec nos collections. C'est ce que t'as dit, hein.
0: Oui, mais d'accord. Ouais. Mais il y a certains trucs qui se mettent sur des étagères et c'est tout.
8: D'ailleurs, à propos de ça, sur Minitel, on nous dit que toi, t'es collectionneur, certes, mais collectionneur analphabète. Qu'est-ce qu'on pense?
0: C'est-à-dire?
8: Bah, je sais pas, je te demande.
0: Non, mais que le mec. Que le mec qui soit précis sur ce qu'il dit sur Minitel, parce que les questions ne veulent rien dire.
15: Ça va précise,
21: ouais.
0: D'accord. En cas d'urgence, prêteriez-vous votre collection à quelqu'un?
15: Comment?
0: Coquelicot.
21: Oui.
0: Est-ce que tu prêtes ta collection à quelqu'un?
21: Ah non, jamais.
6: En cas d'urgence.
21: Il est toujours à côté de moi. Hein.
0: Ah ouais, tu la gardes à côté de toi.
20: GG. Donne un exemple, toi.
21: GG, attends, mais je t'explique en fait pourquoi je les colle sur des barils de lessive.
0: Coquelicot, tes barrettes de lessive, tu commences à me les gonfler.
21: Non mais attends, je t'explique pourquoi, moi. Parce que si tu veux, quand je les échange, ça me permet de plus facilement les transporter.
0: Alors non mais attends, Coquelicot.
21: Ouais.
0: Par exemple, t'es avec quelqu'un dans la rue, tu as prêté ta collection de barrettes de lessive, même...
21: Mais non, mais il n'y en a qu'un seul, mais il n'y en a qu'un seul de barrettes de lessive, mais il y en a plein autour, quoi.
0: Ah ouais, il y en a plein autour.
21: Voilà, il y en a 200 autour.
18: Il est pratique.
21: Ouais, hyper pratique.
0: Non, attends, attends. Manu, attendez, attendez, Manu, comme tu te marres si bien là.
8: Non, mais je peux pas le dire.
0: Mais vas-y, vas-y.
8: Bon, ok, ok, d'accord. Ok, d'accord. Il y a Butterfly qui dit sur Minitel. Moi, ma collection de photos de Sandy à poil, je la range dans mon album de singes. Voilà, tu vas gueuler, hop là. Je voulais pas le dire, c'est de ta faute.
21: D'ailleurs, Butterfly m'a butiné l'autre jour, ma purée. Et c'est possible d'en acheter? Hein? C'est possible d'en acheter?
20: Ah ouais, Manu, des qui pour le dire?
8: Je voulais pas le dire. Gérard, tu me forces.
20: Faut le dire, allez, dire-le.
21: Faut dire que t'as des biscottes.
0: Manu.
21: C'est la
0: seule
21: solution. Ouais. Est-ce que t'as des biscottes?
8: Mais Manu, c'est de ta faute, je voulais pas le lire.
21: Des biscottes? Ouais.
0: Pour faire quoi? Tu vas voir, moi, le Minitel, je vais le lire, moi.
8: Bah, si tu veux, hein, tu verras la même chose.
15: J'essaie de me parler plus fort, on t'entend pas, hein.
0: Croissant.
15: J'essaie de me parler plus fort.
0: Non, mais c'est bon, là, vous m'entendez?
15: Non, t'entends pas, hein.
18: Allô?
15: Allô, Gérard? On n'entend rien, je.
18: Allô?
8: Si, si, si, si.
18: Ah oui, merde, on entend.
8: Voilà.
18: Ouais, moi.
0: Croissant.
18: Oui, il y a une personne de confiance, je vais donner son surnom, elle s'appelle Oui Oui, et je lui prêterai bien volontiers, oui. Voilà. Ok?
0: Mm-hmm. Ouais, mais je vois, non mais Croissant.
18: Oui.
0: Je te demande, en cas d'urgence, prêteriez-vous votre collection à quelqu'un?
18: Dit oui.
0: Non mais réponds-moi, oui. Pourquoi oui?
18: Oui, oui.
15: Non mais t'as pas compris, en cas d'urgence, complément d'objet direct, hein, il faut... C'est en cas d'urgence...
0: Complément d'objet direct et indirect,
8: c'est un peu trop compliqué.
0: Marie Poppins,
8: hein.
0: Tu vas te calmer un petit peu, s'il te plaît, merci.
18: Ouais, je la prêterai, ouais, en cas d'urgence, ouais, bien sûr.
0: Ah, d'accord. Voilà. Donc, Poussin...
15: Ah non, une collection, ça se prête pas, hein. Non, je la prêterai pas.
0: Bon, Et à quoi tu joues, là, Manu, s'il te plaît?
8: Je fais rien.
15: Pipi.
0: Non, mais là, ça va pas commencer comme ça.
8: Rien, mais je ne fais rien.
0: Ça comme ça.
8: Non, d'accord, pardon. Ok, pardon. J'arrête de rien faire alors.
0: Non, parce que moi je veux pas jouer comme ça.
8: Bah, c'est bien ce que je te dis, je m'excuse, j'arrête de rien faire. Pardon.
0: Mary Poppins.
15: Écoute, GG, en cas d'urgence, c'est pas très. C'est une question très difficile, hein. Ça demande réflexion. Non, mais. En cas d'urgence, vraiment, je la confierai à ma mère, à ma maman.
0: Mm-hmm.
15: Parce qu'elle en prendra soin, c'est clair.
0: D'accord. Tampon?
19: Oui. Est-ce que tu peux me définir un cas d'urgence? Parce que franchement, je vois pas, là.
0: Non, mais tu as...
19: Par exemple.
0: Non, mais tu as...
6: C'est vrai, Gérard. Explique ce que ça veut dire pour toi, un cas d'urgence.
0: Je veux dire une chose. Oui. Tu prêtes quelque chose à quelqu'un.
19: Oui.
0: En cas d'urgence.
19: En cas d'urgence,
0: je sais pas, tu prêtes un CD, n'importe quoi.
19: Oui.
0: Est-ce que tu le prêterais en cas d'urgence?
19: En cas d'urgence? Mais urgence de quoi?
0: Mais pour faire un remix.
18: Urgence de l'arrivée de Gérard chez toi.
19: Alors est-ce que je prêterais ma collection de grenouilles pour faire un remix?
0: Voilà.
19: Bah oui. Oui, si Max me demande, je lui prête ma collection de grenouilles pour faire un remix.
21: Ouais, mais à ce moment-là, c'est chiant parce qu'il faut filer toute la bouffe et tout avec, quoi, alors.
19: Ah ouais, mais bon, ça va avec.
15: Non, mais GG, je crois que...
18: Tu lui donnes Sandy
0: après. Oh, Marie Poppins. On se calme, s'il te plaît. T'as répondu, donc tu vas te calmer un petit peu, toi.
18: Bon, ben.
0: Tony.
17: Ouais, moi, en cas d'urgence, j'appelle les flics.
0: Ah, d'accord. Ah, toi, t'appelles carrément les 22.
17: Les 22, exactement.
0: Ouais. Ah bah, dis donc, pour moi. Hein.
17: Enfin. Pourquoi? Si c'est un cas d'urgence.
18: T'as peur des flics, GG, maintenant?
0: Non, pas du tout.
17: Et il arrête pas de porter de plainte.
0: je porte plainte parce qu'on m'emmerde et c'est tout.
17: T'as bien raison. T'as bien préparé aussi, les commissaires.
0: Ouais, non, mais je les connais, alors... Là, je vais vous poser une question et on va essayer de répondre. Mm-hmm. Avant de lancer un petit disque.
6: Mais attends, et toi, t'as pas répondu à la question, Gérard, en fait. Gérard, en cas d'urgence.
0: Bon, en cas d'urgence, moi, d'après les trucs que j'ai eus, j'ai 53% de si la concierge est d'accord. 40% jamais après 21h, là, je vois pas pourquoi jamais après 21h.
8: Je sais pas, hein.
0: Ouais, t'en sais rien, donc à mon avis, ça doit être toi qui dois t'amuser à ça.
8: Mais bien
0: seulement,
8: sûr, t'as raison.
0: Un inconnu qui s'appelle Jean-Claude. Alors là, tu vois ça?
8: Oui.
0: Eh ben,
6: c'est un torchon, Manu.
0: Voilà.
8: Eh ben, écoute,
0: c'est un torchon.
6: C'est un torchon.
8: Tu feras une note.
0: Non,
8: à
0: mais
8: qui tu sais, hein.
0: Non, mais moi.
6: Voilà.
0: Voilà, Manu, je te remercie.
6: Oh, tu le vires, Manu, désolé, tu le vires.
0: Non, parce que...
4: tu te démerdes.
6: Lance le disque, on va nettoyer son café.
0: Les morpions, c'est bon, et mes copains de Dauphine, voilà, et on se retrouve juste après. Manu va me nettoyer ma merde qu'il a fait devant moi. Merci.
5: Je vais nettoyer ta merde.
0: Donc, on va récupérer Coquelicot. Coquelicot.
21: Ouais, je suis là. J'étais en train de fleurir, là, donc tu sais,
0: j'étais occupé. Ah, ouais, tu vas fleurir bientôt.
21: Fleurissez avec
6: moi. Fais gaffe, Gérard, il va t'arroser.
0: 300.
22: Oui, Gérard.
0: Bonsoir.
22: D'Angoulême.
0: Poussin.
23: Oui.
0: Mary Poppins.
23: Oui, voilà, je descends, c'est bon.
0: Tampon.
23: Je suis là.
6: T'étais où encore, toi?
0: Et Tony.
23: Bah, à ton avis.
0: Tony.
21: Ouais.
0: c'est bizarre, il me manque du monde, là, non?
21: Il manque Sandy.
0: Donc, seriez-vous prêt à créer, donc, la septième?
23: Gueule, Gégé, on t'entend pas.
6: Gérard, tu peux changer de chaise, parce que t'es mal installé, tu fais n'importe quoi, tu me vires cette chaise pourrie. Allez, hop.
23: Tu peux pas changer de radio?
6: Parce que là...
21: Change de bouteille.
6: Merci. Non, ah bah voilà, là t'es en face du micro, t'es bien. Voilà.
0: Donc, seriez-vous prêt à créer une... à créer la FFC?
21: C'est quoi ça? C'est quoi?
0: Ah, la Fédération Française de Collection.
22: Ah! Seriez-vous prêt à...
0: À créer la FFC?
22: Mais elle existe. Elle existe déjà, c'est pas à peine de la créer.
0: Et alors, mais je te demande si t'es prêt à la créer, abruti.
21: Mais elle existe déjà.
0: Est-ce que t'es prêt à la créer?
23: Elle existe.
0: Eh ben, si elle existe, est-ce que vous êtes prêt à la recréer une deuxième fois?
23: Elle existe.
0: Oh, mais merde, vous êtes con ou quoi?
21: C'est toi.
0: Oh, si je suis con, moi, je vous emmerde.
23: Elle est grave, t'as pas le droit.
0: Ouais, j'ai le droit de dire ce que je veux. J'ai le droit de dire ce que je veux.
21: Gérard, Coquelicot.
0: Ouais.
21: J'ai même créé, moi, la FFCPBL. C'est la Fédération Française des Collectionneurs de Pins sur les barils de lessive.
0: Ouais, mais t'as pas collectionné la Fédération Française des Connards?
21: Président, oh là.
5: Une insulte pour Goldo, une.
21: C'est pas une insulte, ça, par hasard?
0: Non, presque pas.
21: C'est con, ce débat. Oh, merde.
0: Ah bah, si les cons, bah, tu retournes chez toi, c'est tout.
21: Mais non, je suis déjà chez moi.
0: Bah alors, tu raccroches et on prend quelqu'un d'autre.
21: Oh, bah non. Bon, je m'excuse.
0: Bon, alors, personne veut répondre?
23: Mais Gégé, on attend que tu donnes les noms. Parce que quand on se dit nous-mêmes, tu dis que faut se taire.
0: Bon, bah alors, répondez.
23: Oui, bah, je réponds.
24: Déjà.
0: Voilà. Qui? Bah alors, Coquelicot.
21: Ouais.
0: Coquelicot.
21: Oui. Mais c'est quoi la question?
0: Ouais, Coquelicot, tu m'énerves. Hein,
21: non, sérieux.
0: Non, je vais pas m'amuser à répéter les questions 50 fois.
21: Tu m'as demandé si je voulais créer la Fédération Française des Collectionneurs.
0: Eh ben oui, ben alors tu as très bien compris.
21: Oui. Je la ferai bien, ouais.
0: Ah, enfin.
24: Elle existe déjà.
21: Elle existe déjà, c'est même moi qui...
0: Et alors bah, vous la recréez?
24: Donc recréer une autre.
0: Putain.
22: Gérard, réalise.
0: Si j'avais su, j'aurais jamais fait un débat sur ça, hein.
21: C'est Coquelicot. J'ai même créé le site internet.
0: Ouais, c'est ça, ok, bonne nuit.
21: T'as qu'à vérifier.
0: Croissant.
22: Ouais. Ouais, je suis d'accord.
0: Mais pourquoi?
22: Bah, parce qu'il faut en créer un nouveau.
0: D'accord.
24: Voilà.
22: Bah, c'est pas grave. Faut le
0: Poussin.
22: Faire.
24: Ben, ouais.
0: Celui qui s'amuse à faire du bruit derrière, vous vous calmez!
22: Il y a Fildar qui joue à la PlayStation, là.
24: Oh, c'est mignon. Gérard, j'ai pas répondu.
0: Mais attends, tu vas te calmer, toi.
24: Qui? Qui, moi?
0: Moi, j'en sais rien. Bon sang, vous avez comme Mary Poppins.
24: Oui,
0: comme Poussin, il est en train de faire le coup.
24: Oui, je réponds. C'est Marie.
0: Oh là là. Bon, allez hop. 2h17, je vais faire la conclusion là.
6: Oh bah non, Gérard, bah non.
0: Bah non. Pour l'instant, tu me gères rien, toi, t'as une PC.
6: Hein?
0: D'accord.
6: Qu'est-ce que j'ai fait?
0: Tu fais rien, tu fous ta merde.
5: Non, mais partout en plus, c'est dégueulasse.
22: On va continuer le dialogue entre les deux parce que.
0: Tu dégages, tu me laisses carrément au standard. Et hop, dégage.
6: Bah c'est un beau bordel.
0: Dégage.
22: Oh, Tony, tu fais la gueule?
0: Dégage, Fildar.
22: Laissez-moi dormir.
6: Bon, réunion.
0: Réunion. Moi, j'en ai marre.
5: Réunion, je connais les auditeurs. Réunion.
6: Coupe-moi. Alors, attends, qu'est-ce qui se passe, Gérard?
0: J'en ai marre. Là, il y en a un qui s'amuse à faire des...
5: Quoi, j'ai rien fait. J'ai rien fait.
0: L'autre, il se fait rien du tout. Alors, il y a Karine qui fait son boulot. Alors, c'est tout. Moi, je commence à en avoir ras-le-bol.
1: Moi, c'est pas tous les jeudis que ça va être comme ça.
6: Mais ça s'est bien passé depuis le début.
1: Non, ça s'est bien passé. Tu te tournes ma gueule.
6: Mais
1: quoi,
6: j'écoute,
1: toi
6: ça fait seulement deux heures.
1: Regarde de torchon.
6: C'est mais c'est pas à cause de ça que ça veut dire que c'est n'importe quoi le débat, parce qu'il y a eu du café sur ta feuille.
1: Ouais, mais moi, je le mets où maintenant, ma feuille?
6: Mais c'est pas grave. C'est pas parce qu'il y a eu du café sur ta feuille que ça veut dire que c'est le bordel.
3: En plus, les questions, tu les as en tripes, Gérard.
6: En plus.
3: Bah, t'es en train de les déchirer.
1: Ça, j'en veux pas de ta merde. D'accord?
3: Bah, c'est bon. Pas la mienne, hein.
6: Alors, qu'est-ce qui se passait, là? J'écoutais pas. C'est quoi le problème? Avant qu'on reprenne la réunion, c'est quoi? Qu'est-ce que tu veux dire?
1: Non, mais moi, j'en ai ras-le-bol et c'est tout. Moi, je travaille plus avec une équipe comme ça et c'est tout. On va changer d'équipe et c'est tout. C'est terminé.
6: Eh ben, c'est votre dernière, les enfants.
1: Alors, profitez-en, poutez votre merde, mais.
6: Ah ouais, ouais!
1: Ben, si vous.
6: Allez!
22: Marie.
6: Arrêtez!
1: Non, mais si tu fous ta merde, tu vois, tu vas rentrer chez toi tout de suite, toi.
3: Ah, tu m'as dit d'y aller.
6: Mais ouais, qui va remplacer Fildar et Manu?
1: Il y a Karine, mais je trouverai quelqu'un d'autre par la suite. Parce que moi, j'ai trouvé quelqu'un pour mon standard aussi.
6: Voilà. Des filles. On va pas s'emmerder, hein.
1: Bon, Gérard.
6: Avec des nanas.
1: Poussin. Voilà, merci Manu.
3: C'est
1: continue.
3: Pas moi.
1: Non, c'est pas toi,
3: non,
1: c'est la main de ma sœur dans la culotte d'un swap, d'accord?
3: Sérieux?
1: Alors, Mary Poppins.
24: Oui, moi.
22: Ouais, tu peux siffler, toi, putain.
1: Arrêtez!
24: Bon,
3: il dort.
24: Je réponds.
22: Ça peut pas être Tony, parce qu'il dort, Tony.
24: Je peux répondre?
1: Vas-y.
24: Oui, eh bien, écoute, par rapport à ta question...
6: Arrêtez, les auditeurs.
24: Que la FFC, par rapport aux collections...
1: Quoi, il y a Mongol?
22: Mais non, non,
1: rien. Ah, il y a Bulldog? Eh, toi, macaque, ça va? Eh, c'est quoi, là, Das Punk, là, que j'entends?
22: Allô,
1: ah,
22: allô.
1: Bon, ben,
22: j'ai
1: voilà.
22: Anthony.
1: Qui bon c'est qui met Das Punk dans les studios?
22: Stéphane. Christophe et Rolly.
24: GG.
1: Ouais.
24: Il y a quelqu'un dans la place.
22: Oh putain.
1: Ouais, il n'y a pas de putain, d'accord?
24: Allez, Gérard. GG, je répondais à...
1: Mary Poppins, tu travailles sur le tapis.
24: Ouais.
22: Ah, il y avait longtemps, là, ça y est.
24: On le retrouve.
1: Oh là là.
22: On voit les vieux débats d'antan.
24: Je réponds, je vais gueuler, là. Je réponds.
1: Bon, tu réponds.
24: Donc, je te disais, par rapport au FFC...
22: Je danse super bien sur ça.
24: Et
22: Bonjour à Laurent, Jérémy aussi.
6: Bon, celui qui collectionne Daoul, il arrête.
1: Mary Poppins, s'il te plaît, tu réponds.
24: Oui, je te disais, par rapport au FFC, donc c'est comme, je sais pas, d'après la loi, t'as droit de créer toutes les associations que tu veux.
22: Mm-hmm.
24: Donc le code pénal, l'article 212-24, il dit bien que si on veut créer des associations par rapport aux collectionneurs, il n'y a pas de problème, hein, GG.
22: Objection, contre-honneur.
1: Tampon.
24: Ouais, mais elle existe déjà. Non, mais t'as rien compris à la question, hein.
1: Bah, attends, Mary Poppins, s'il te plaît, tu vas te calmer.
24: Non, mais je l'explique.
4: La FFC, elle existe déjà, donc je vois pas pourquoi j'irais créer la FFC. Normal.
1: Mm-hmm.
22: Bravo.
4: Voilà.
22: Tu fais FFC prime, comme Street Fighter 2 prime, turbo et machin.
24: Non, mais je suis pas d'accord. Non, mais je suis pas d'accord.
22: Toi, t'es dans Goulême, toi. Ah bah ouais.
24: je suis pas d'accord.
22: En Goulême, ville star des débats de Gérard.
1: Tony.
22: Ouais, FFC, super.
1: Ok, sur toi je parlerai encore plus fort quand tu standard toi.
6: Attends, j'ai Bulldog au téléphone, elle comprend rien.
1: Attends, Bulldog à ton merde, d'accord?
22: Amanda et Aurélie aussi.
3: Bah, elle peut l'emmerder, rien comprendre aussi, hein, en même temps ça n'empêche rien.
22: Mais c'est qui Bulldog?
24: C'est Sandy.
3: Sandy.
24: Qui
1: c'est? Manu, tu dégages. Moi,
6: non, mais non.
3: De quoi,
6: il a dit n'importe quoi, il s'est trompé, Manu Gérard.
3: Sur Minitel? C'est ce qu'on met.
22: C'est Christine dans l'anonymat.
6: Bah Gérard, reprends le casque. On accueille Casimir. Bonsoir Casimir.
24: Bonsoir à tous.
22: Oh non, non, non, non. Ah non, et je refuse qu'on prenne un de mes anciens surnoms.
1: Vous commencez à me percer sérieusement.
22: Ah bah c'est bon signe alors, on continue.
1: Alors Tony, tu dégages. Bonne nuit.
6: Allez, bonne nuit.
24: C'est pas lui qui a parlé.
22: Non, c'est pas Tony, hein.
1: Bonne nuit, Tony, et au revoir.
22: Non,
6: on continue. C'est pas grave, il est viré. On continue le débat, Gérard.
24: Allez, calme-toi.
1: Et toi, je te préviens.
22: C'est 40.
1: Tu vas te calmer aussi. Parce que tu as dégagé.
22: Ouais, 40.
1: Et Manu, ça va être pareil.
3: On est calme, là, on dit plus rien.
24: On t'écoute,
3: rien.
24: Hein.
3: Du tout.
24: Allez, Gérard.
1: Et... Donc, allô. C'est 8e.
24: Oui. T'as pas répondu, GG.
4: Moi non
1: de
4: plus,
1: quoi
4: t'as pas répondu.
24: Qui
1: a pas répondu?
4: Casimir.
1: Vas-y, Casimir.
2: Bah, j'ai pas tellement entendu la question que t'as.
20: Oh, elle est relou, alors.
7: Mais Casimir, c'est inhabituel.
9: Elle est nulle.
2: Non, mais vas-y, répète la question.
0: Seriez-vous prêt à faire une collection? Seriez-vous prêt à créer la FFC, Fédération Française de Collection?
2: Non, pas du tout, non.
0: Et pourquoi?
2: Bah, disons que moi-même, je fais une collection de peluches de gorilles.
7: Je crois que Casimir, c'est une pauvre fille, là.
2: Et donc, on va pas créer une collection.
0: Eh, celui qui dit pauvre conne, tout à l'heure, ta mère, c'est une grosse conne.
7: Ah, c'est un peu vrai.

0: Tu dégages, croissant, tu dégages.
1: Non, encore, non, non.
0: Vous dégagez, vous dégagez.
1: Qu'est-ce que j'ai dit de mal?
2: Gérard, c'était Tony.
0: Tony, c'est pareil, tu dégages.
1: Gérard, c'était Coquelicot, qu'est-ce que j'ai dit de mal? Non, mais c'est bon. Qu'est-ce que j'ai
0: dit? Donc, Poussin, Mary Poppins, Sampon et Casimir, alors.
3: Oui. Quoi donc?
0: Vous voulez réagir sur ce que Casimir vient de dire?
3: Non, non, pas spécialement.
1: Non, non.
3: Non, non, voilà.
0: Ok. De toute manière, ça va aller vite. Je vais faire conclusion parce que vous commencez à me les gonfler.
4: Il reste combien de questions?
3: Et sondage.
0: Trois.
4: Trois, bah vas-y, pose allez, la septième.
3: T'as pas répondu, toi.
0: De quoi?
3: T'as pas répondu, toi, à la question.
0: Je vais pas répondre là-dessus, mais de toute manière, il y a pas besoin de recréer une fédération de collectionneurs.
3: Pourquoi?
5: Si, à part si tu perds ta collection.
0: Hein?
5: Bah, si tu perds ta collection.
0: Et alors, si je perds ma collection, j'en fais une, j'en recrée pas une. Je rachète et c'est tout.
5: Bah oui, mais si tu rachètes, c'est encore, il va falloir que tu rachètes, tu vas avoir plus d'argent à dépenser.
1: Tu pourras plus acheter de vêtements.
0: Et alors, mais toi derrière, celui qui... Moi, si je perds des t-shirts, je peux toujours en avoir n'importe où.
1: Non, mais à ta copine, là, Sandy, tu pourras plus rien acheter après.
3: On parle pas de Sandy, ok?
1: Ah, pardon.
0: On commence à me les gonfler. Donc, ouais. Huitième. Pensez-vous que faire une collection est une manie?
3: Oui, moi, c'est une manie.
0: Ouais. Moi, ça va aller vite. Hein. Là,
3: oui.
0: Kiwi.
3: Kiwi.
4: Banane.
1: Enfin, j'ai du mal à m'habituer à mon nouveau surnom. Le croissant, ouais.
3: Moi. Ça veut dire quoi, manie, Gégé?
0: Une manie.
3: Mais ça veut dire quoi?
0: Une manie, c'est l'habitude de faire des collections, c'est tout.
4: Ah, non, c'est la femme manie, du papy.
1: Coquelicot. Oui. Ah bon, c'est bon.
0: Ouais, vous allez voir, croissant et Coquelicot, vous allez dégager.
1: Mais on a rien. Non, mais je demandais s'il était encore là, c'est tout.
0: Ouais, non, mais vous allez vous calmer.
1: Non, on a rien.
0: Ben, tiens, Coquelicot, comme t'as une grande gueule, tu vas l'ouvrir.
1: 23. Oui, qu'est-ce qu'il y a? Vas-y.
0: Ouais, bah, réponds.
4: Et bah, vous réveillez les auditeurs, là?
0: Bon,
1: oui,
0: hop.
1: Oui, c'est une manie, en fait, parce que c'est une passion. Et à la fois, on peut en devenir dépendant, je pense. C'est comme le pavot, qui est de la famille du coquelicot aussi. Mm. Tu vois, en fait, je préférais qu'on m'appelle par mon nom latin, c'est-à-dire Papa Vert Royas.
0: Enfin, ouais.
1: Toshi. Mais, je veux dire, oui, je pense que c'est une manie, oui.
6: Ouais, pour moi, c'est une manie aussi, parce que, non, un truc qui est très très sérieux, c'est que tous les soirs avant de me coucher, je regarde ma collection et je me dis, putain, je suis vraiment un vénard.
1: Mais moi, c'est pareil.
0: Et quand tu regardes ta bite, t'es vraiment un vénard.
1: Elle est grosse.
3: Ouh là là.
0: Non, quand tu regardes ta bite, tu te demandes si c'est vrai, si c'est pas une manie.
5: Ah, c'est Casimir.
0: Ouais, t'es...
5: Oui. Je crois que t'es un peu trop vulgaire quand même. Hein.
3: Ouais.
1: Ah ouais.
3: C'est vrai.
5: Calme-toi un petit peu. Hein.
1: Et tu vas épouser ça.
3: D'accord.
1: Il est revenu.
0: Alors Tony, tu fermes là, tu as t'écrasé, tu as dégagé complètement, toi.
3: Je peux répondre?
1: Non, mais je crois que j'étais en antenne.
3: Attendez.
0: Oh. Tony, tu me le vires complètement, s'il te plaît.
1: Non,
5: mais je vous rassure, je suis pas Sandy, je suis Casimir.
1: Non, mais Casimir, c'était moi il y a deux semaines. Non, Casimir, c'était moi il y a deux semaines.
3: Ouais, bah, il y a ton sosie, c'est tout.
1: Oh, merde.
3: Je peux répondre?
1: Non, tu parles d'un sosie, toi.
0: Oh!
3: Oui, c'est moi qui réponds.
0: Merci.
3: Je réponds, Gégé.
0: Ben bah vas-y.
3: Donc Mary Poppins. Tout à fait. Moi, je pense que c'est une manie, hein, parce que d'après comme tu as dit dans ta définition, t'es toujours là, tu recherches toujours la pièce rare pour compléter ta collection. Donc,
0: c'est-à-dire
3: c'est une manie. C'est tout à fait clair.
0: Mmh.
3: C'est clair et net. Hein.
0: Ok. Tampon.
3: Oui.
0: Elle, on ne l'entend pas beaucoup par rapport aux autres.
3: Bah, je vous écoute.
1: Non, mais elle pompe.
0: Ouais, toi, tu t'écrases, s'il te plaît.
1: Comme les Shaddock.
0: Je sens que Coquelicot croissant, vous allez dégager.
1: J'ai rien dit, moi.
3: Mais non, c'est vrai.
1: Non plus. Je suis calme, j'ai rien dit, moi.
0: Bon, ben, vous allez dégager, vous allez pas me casser les cacahuètes.
1: Promis, Gérard, on arrête.
3: Ouais, bah,
0: donc, tampon.
3: C'est pas une manie, c'est une obsession pour moi.
0: C'est-à-dire?
3: Il me faut ma grenouille par jour, quoi.
0: Ouais, mais attends, mais je vois pas.
1: La met où la grenouille?
0: Ouais, s'il te plaît, derrière. Merci.
3: C'est pourtant clair.
0: Hein.
3: C'est pourtant clair. Hein. Non, mais dans quel sens? Bah, vertical.
1: La tête la première.
3: Non, mais c'est bizarre.
0: Non, mais là, je vois pas le rapport avec les questions. Hein.
3: Bah, j'essaie de répondre assez intelligemment pour que tu puisses comprendre, mais apparemment, non. Donc, non, c'est pas une manie.
0: Ouais, là, ailleurs,

0: tu veux, mais je veux bien.
1: Voilà.
2: Ah, d'accord.
1: Ouais, mais pourquoi? Je sais pourquoi. Après.
0: Non, mais attends, poussin.
1: Ben moi c'est une manie parce que à chaque fois que je passe devant un magasin ou une grande surface, je suis obligée d'acheter une bouteille de Coca, de
0: bon, ouais, de soda.
1: J'ai rien dit.
0: Non non mais c'est bon là, on va, je vais conclure là-dessus parce que.
2: Non.
1: Mais attends,
0: non non non non, mais moi je vais conclure là, la huitième et c'est tout.
2: Gérard,
0: pour
2: ça.
1: Elle
2: a pas
1: dit la marque, Gérard.
0: Non non, mais
1: ici c'est Casimir.
2: Mais
1: là, il a.
3: C'est pas grave, Gérard. On va faire conclusion de celui-là et on va enchaîner sur les ascenseurs, ok?
1: Ouais, ok. Ouais, ça va être plus intéressant.
3: Voilà.
0: Donc, on va demander. Je te préviens, Pildar, tu dégages. Je te veux plus dans l'équipe là.
1: Mais non.
0: Non, t'as rien fait. Je t'ai demandé de virer Tony. Je suis sûr qu'il est encore là pour la conclusion.
1: Tony?
2: Non, non, je suis pas là.
0: Non, tu as presque pas.
3: Mais non, c'est un mec qui dit que c'est Tony. Oh là là. C'est pas lui, c'est un autre.
1: Il n'y a pas qu'un Tony dans la vie, hein.
0: Bon, conclusion sur le premier débat.
1: Ouais.
3: Eh mais ah, tu te réveilles, Gérard, c'est que des blancs, c'est nul, hein.
1: Oui, bah, je
0: vous réveillez.
3: Non, c'est toi qui vas te réveiller, Gérard. Ah, c'est toi,
0: Clico.
3: C'est toi qui es mauvais.
2: Ouais, ouais, ouais. Bah, conclusion, ben moi, je pense que faire des collections, c'est super génial quand on s'éclate bien dans la vie. Et quand on n'a pas de meuf, quoi, on peut servir, ça peut servir, quoi, c'est cool.
0: Ouais, mais attends, Clico.
2: Ouais.
0: Donc, si t'as pas de meuf, comment tu peux faire une conclusion? Une collection.
2: C'est vrai, c'est dur, je suis inapte à faire une conclusion vu que j'ai pas de meuf, donc je ferme ma gueule.
0: Et une collection.
2: Oui.
0: Tu fais collection de quoi, toi?
2: Des meufs.
0: Ah, des meufs, d'accord.
2: Et des pins.
0: Ok.
2: Chaque meuf a son pins.
0: Ah ouais, chaque meuf a son pins.
2: Voilà.
0: Alors moi, je vais te demander une chose.
2: Oui.
0: Et il est 2h30. Normalement, je peux pas le perdre.
3: 31.
2: Bon, bah.
0: Est-ce que t'as déjà le pins rouge?
2: Le pins rouge?
1: La Légion d'honneur?
0: Non.
2: Ah oui, le truc sur le pinard,
4: communiste.
0: Voilà.
2: Oui,
0: ouais.
2: Je l'ai. Mais c'est pas un pins en fait, c'est une épinglette.
0: Ouais, est-ce que t'es prêt à le revendre?
2: Ah non, celui-là surtout pas, c'est un de mes préférés.
0: Ah d'accord.
3: Merci. Okay. Gérard, il était prêt à l'acheter, hein.
0: Non, non, non, non, c'était pour savoir.
2: Ouais.
4: Maintenant que j'ai ton adresse, je vais aller chez toi, je vais te l'acheter, moi.
0: Oh, s'il vous plaît, là.
2: Ouais, mais en fait, j'ai une usine aussi, donc.
0: Croissant?
4: Oui.
0: Maintenant, tu fais ta conclusion.
4: Oui. Pour étayer ce débat, Sartre a dit, l'enfer, c'est les autres. Je pense que cela s'adapte tout à fait.
2: Dans huit clos.
4: Donc, je pense que oui. Je suis content de ma collection et je conseille à tout le monde de faire des collections.
0: Ouais, mais tu baisseras ta radio le prochain coup que je te demande de faire une conclusion.
1: J'ai
4: pas de radio, GG.
0: Poussin.
1: Eh ben ouais, une collection c'est génial, il faut continuer. Voilà.
0: Ouais, mais continuer sur quoi?
1: Sur la collection.
0: D'accord. Mary Poppins?
1: Oui, GG, la collection est un phénomène social, donc c'est bien. Ça fait passer le temps, tu t'amuses bien. Et puis, question fort intéressante, et puis voilà.
4: Ah, il y a un Larsen, là.
0: Ouais, tampon.
1: Ouais, bah moi, je préfère faire une collection plutôt que de faire n'importe quoi, donc ça m'occupe.
0: Mm-hmm. Tony, comme t'es encore là.
3: Non, mais Tony, il est plus là. Hein.
0: Casimir.
5: Oui, bah, donc c'est agréable de collectionner, et puis... moi, je vais continuer à collectionner mes peluches en gros.
0: Donc, moi, je peux vous dire une chose, à part des petits problèmes, et ça, je vais résoudre rapidement là pendant les deux disques. Je pense que ça va pas continuer comme ça, l'équipe.
3: C'est vrai, tu t'en vas?
0: Non, mais on est bien clair, on va pas continuer dans un bordel.
3: Ah, merde.
0: Ah oui, mais il y a pas de merde. Donc, pendant les deux disques, on va discuter.
3: Je peux pas, faut que j'aille faire pipi.
0: Ah ben, tu as vidé ton réservoir d'essence, mais je te préviens que t'as intérêt de te manier parce que...
3: J'ai beaucoup envie, hein, ça risque de prendre 6 ouais. minutes.
0: Oh, donc, 6 minutes. Alors, on va s'écouter la petite...
3: La conclusion
0: pour moi, ça, le premier débat s'est très mal passé.
3: Non, conclusion du débat.
0: Très mal passé.
3: sur les collections.
0: Non, très mal passé, c'est tout. très mal passé.
3: Non, sur non, les mais... collections.
6: Mais non, il fait une collection de très mal passé, tu peux comprendre, toi.
0: Non, mais c'est le premier débat, ça s'est très mal passé.
6: Non, c'est bien, moi je trouvais ça bien.
0: Bon,
6: c'est...
0: bah peut-être toi, toi ça te fait rire.
6: Oui, mais de l'autre côté de la radio, ça se passe bien.
0: Oui, mais toi, quand t'es derrière, mais comme, quand tu viens là, c'est bizarre, ils arrêtent leur connerie tous les deux.
6: Mais il y a 68 connectés, ça cartonne encore.
0: Non, oui, 68 à
3: 69.
0: Avec des...
3: 69.
6: Ouais. Eh ben alors, c'est bien, bravo.
0: La petite aisselle de mon cochon avec un soutien-gorge, et ensuite.
7: Les slips de Chirac sentent la rose des prés. Et voilà, donc vous pouvez toujours nous appeler au 08, au 0803 08 5000 et 0870 5000 et toujours 3615 Code Fun Radio, rubrique directe, et on se retrouve d'ici un petit quart d'heure pour deuxième débat.
8: Sur les ascenseurs.
7: Sur les ascenseurs et...
8: Mais pas les mêmes.
7: Je veux que ça change au standard, merci.
9: Arrête en train, tu me prends un café contre 13 degrés, Domelin ? Tu me prends un café. Ah, j'ai plus rien dans le casque. J'ai plus rien dans le casque. Est-ce qu'on m'entend ?
10: Oui, moi j'entends, moi.
9: Ah, vous nous entendez toujours, mais moi j'ai plus rien, donc j'ai plus de retour dans le casque. Moi je veux bien un café contre et sucré. Est-ce que Miguel, tu peux me dire si je passe toujours à l'antenne ? Enfin, si le son.
11: Pour l'eau ?
9: Là, ça marche, là. Là, ça fonctionne, voilà.
11: Court.
9: Non, ouais, très sucré, court sucré, voilà, très bien. Émilie ?
10: Oui ?
9: T'as peut-être une question à poser à Gérard ?
10: Ah
9: oh,
10: ben, je voulais juste demander...
9: Parce qu'il est à la cabine, attends, je te le passe, d'accord. Attends. Tiens, Gérard, tu mets ça, hop,
12: là. Non, mais je remonte.
9: Attends, non, mais reste là pour le moment, non, le débat va commencer.
12: Allô ?
10: Oui, bonsoir Gérard, c'est Émilie.
12: Ouais.
10: Reste là, reste. Je voulais te demander si t'étais au courant qu'à Tahiti, on parle vachement de toi.
12: Non, je suis pas au courant.
10: Parce que là, j'en reviens et c'est de la folie, quoi. Tu peux pas t'imaginer, c'est tout le monde en parle, c'est l'effervescence et franchement, t'es quasiment une superstar, quoi.
12: Mmh. Et t'as des preuves ?
10: Bah, des preuves, j'ai pas de photos, donc on est parlé de toi, mais si tu veux, j'ai plein de copines à Tahiti, si tu veux, on pourra les appeler à l'occasion et puis elles te confirmeront, quoi.
12: Ok, ben, tu leur demandes qu'elles m'appellent.
10: Okay. Qu'elles t'appellent, d'accord. Ouais. Non, mais reste à l'antenne avec. Qu'elles t'appellent à l'antenne, là ?
12: Ouais, qu'elle m'appelle ce soir, si elle veut.
10: D'accord, bah ouais, mais avec le décalage horaire, ça va pas être facile, parce qu'il y a 12h, 11h ou 12h d'écart, alors ça va pas être très facile. Enfin, à l'occasion, j'essaierai de monter un truc.
12: Ouais, putain, mais qu'est-ce que c'est, ce bordel ? Tu vas où, là, avec ton truc ? Je vais pas dans les chiottes, ça, hein, pour toi. Non, je remonte là-haut.
11: Allez, Gérard ! Allez, on déconne, merde !
12: Mais merde, j'ai pas envie, ce soir.
11: Je suis bien, mais...
12: J'ai pas envie.
11: Mais il y aura pas de sodomie.
12: Non, mais j'ai pas envie, il y a deux nanas qui m'attendent.
11: Non, Gérard, il y a le débat, viens avec.
12: Non, mais bon, c'est bon, et qui c'est qui marche sur les fils là ?
11: On voit les fils, on peut pas ou pas ? Miguel !
12: Ouais, Miguel, on voit les fils.
11: Viens, on voit les fils.
13: Il y a pas de fils, on peut plus là, on peut plus là.
12: Non, on peut plus, bah tant mieux.
11: On peut, viens, on peut.
12: Ouais, vas-y, on peut, attends, et les cafés là, merde. Putain, vous faites chier.
11: Voilà.
12: Punaise, vous commencez à me les gonfler hein, ce soir.
11: Alors là, on va se mettre là. On va se mettre dans le bureau, on sera plus.
12: C'est quoi ça ?
11: On va se mettre dans le bureau, on sera plus.
12: C'est quoi un bureau ? Ah tiens, de la flotte. Ah putain, il y a même plus de pile, merde. Bon, bah c'est bon, allez, hop. Ouais, qu'il aille se coucher avec sa caméra.
11: Fais gaffe avec ça. Donc attends. Passe.
12: Bon, bah je te laisse.
10: D'accord.
11: Là, on peut plus, là.
6: Non, mais reste là. T'es toujours là, Émilie ?
10: Oui, tout à fait.
6: Là, on est dans les chiottes du sous-sol ?
10: Dans les chiottes.
6: Alors là, on est mieux, là. Hein.
10: Ah oui, mais moi, je cautionne pas ce genre de cochonnerie avec Gérard.
6: On y voit, là.
12: Je descends dans ce.
6: On voit plus rien, là. Bon, donc, on va revenir. Non, mais Gérard, tu vas pas. Qu'est-ce qu'il y a ? Il paraît qu'il y a deux boudins, là-haut.
12: Non, c'est pas des boudins. N'importe quoi.
6: C'est pas des boudins ?
12: Non.
6: Tu veux rien, là ? Tu veux bouffer un truc, là ?
12: Non.
6: Bah, tu veux pas un petit truc ? Allez là, prends-nous un petit quelque chose là. Hein ? Qu'est-ce que tu veux ? Alors, tu veux quelque chose, Émilie ? Parce que là, on a quoi ? On a M&M's, des Mars, des Bounty, des Maltesers, des Lions, des Hollywood.
10: Ouais, des M&M's, les petits nouveaux là qui viennent de sortir.
6: Qu'est-ce que tu veux, Gérard ?
12: Ah, mais c'est bon, j'ai ramené ce que vous avez.
6: Hein ?
12: J'ai ramené moi.
6: Non, mais tu veux quoi ?
12: Quelqu'un ? Des
6: quoi ? Vas-y, quoi.
12: Mets-moi un lion.
6: Un lion, alors attends, un lion.
12: Un chewing-gum,
6: alors attends, tiens, c'est deux. Hop là, voilà, hop. Tiens, hop, voilà un lion, un chewing-gum. Et moi, je vais me prendre un bounty, tiens.
12: Attends, bon, je me prends. Lydie.
6: Ah non, mais attends, c'est maintenant l'émission. Attends,
12: non,
6: c'est...
12: Je monte ça et...
6: Tu as intérêt, tu descends, hein, dépêche-toi, moi je t'attends. Hein. Émilie.
14: Nous, cabinet d'avocats spécialisés en affaires, dans les affaires de mœurs, déclarons à signer au nom de notre client Gérard de Fun Radio, dont le nom de famille n'ayant pas été donné sur l'antenne de Fun Radio restera anonyme. Afin, c'est suite à ce qui s'était passé le vendredi 5 septembre 97, quand tu nous avais appelé pour présenter. Attends, je vais aller droit au but pour aller plus vite parce qu'apparemment c'est speed. Tu avais traité dans notre émission un client. Donc le client là, c'est un avocat qui s'adresse à nous. Donc son client, je cite, fils de pute. Et que t'allais se faire sodomiser d'espèces d'enculés. Tu te souviens avoir dit ça à un auditeur ? D'accord ?
12: Non, pas du tout déjà.
14: Attends,
12: le 5 septembre, vendredi 5 septembre, ça m'étonnerait ?
14: Si.
12: Ouais, c'est le
14: non, mais c'était le jeudi dans la nuit. Non, Gérard, c'est un avocat. Non, mais alors,
12: si c'est le Belge.
14: On ne plaisante pas, attends.
12: Non, Gérard,
14: ça n'a rien à voir avec le Belge. On ne plaisante pas avec ça, s'il te plaît, merci. Mm-hmm. Ce qui constitue atteinte de droits de l'homme est passible d'une peine de prison de 2 ans.
12: C'est bien au moins, j'irai au chaud. Tout ferait payer.
14: Et 200 000 francs d'amende.
12: C'est ça, là, ils auront se faire
14: foutre. De plus, vous l'avez empêché de dire le pont de l'Alma, ce qui constitue une atteinte à la liberté d'expression, est passible d'une amende de 25 000 francs.
12: Donc, pour moi, ça, c'est du baratin.
14: Non, pas du tout. Il y a un tampon officiel, donc tu dois me le remettre, ce qu'il faut que je le redonne à mon patron.
12: Ouais, et ben, dans ce cas-là, ben,
14: Gérard,
12: moi, je te signerai rien du tout pour l'instant.
14: C'est sérieux, cette connerie. Donc, tu
15: Gérard,
14: racontes pas de conneries, s'il te plaît.
15: Note.
14: Non, c'est sérieux, c'est très sérieux.
15: Je m'en suis occupé, oui. Ça m'a été rendu par
12: cas-là...
15: Benoît Sia.
12: Ouais, ben, dans ce
15: j'ai
12: cas-là.
15: J'ai eu l'avocat en ligne parce que monsieur Sia s'est appelé l'avocat.
12: Mais à chaque fois, vous me faites le coup. Alors,
14: non, Gérard, c'est très sérieux. On a l'avocat.
15: Je suis désolé, j'ai l'avocat.
14: Gérard,
15: on appelle l'avocat. Tu veux pas
14: condamner.
12: De toute manière, c'est quelqu'un de la radio. Encore.
14: Non, je te promets. Condamné Gérard de Suresnes, verser une indemnité de 800 000 francs.
12: Ouais, ben c'est ça.
14: Et ainsi que la saisie.
12: Ouais, ben pourquoi que tu te marres ?
14: Parce que c'est des conneries, c'est tout. Et du patrimoine conjugal.
12: Mais oui, c'est ça.
14: Obliger Gérard de Suresnes à faire des excuses publiques à notre client David. Dont on ne veut pas citer le nom de famille pour atteinte. Il y a son nom de famille, mais il ne veut pas qu'on le donne.
12: Attends, voilà. un dénommé David, alors que le mec, il s'appelle François, c'est en Belgique.
16: Tu
12: d'accord
16: Non, mais c'est bon. Gérard.
12: Non, mais je n'en veux pas de compte.
14: Oui, bah, quand tu seras dans la merde, tu seras dans la merde, Gérard. Tu te démerderas, donc tu seras sûrement dans la merde à cause de ça. C'est un truc.
16: Ça a été tapé.
12: Fais voir.
16: Fais attention, c'est un autre patron. Hein, donc tu
12: mais moi,
16: tu
12: je suis Pierre.
17: Oui, allô.
16: Oui, tu feras une photocopie.
14: Oui, oui, bonjour, monsieur. Oui, bonjour monsieur.
17: Oui, bonjour monsieur.
14: Oui, Fun Radio à l'appareil, je suis avec Gérard. Nous avons reçu un courrier que vous avez envoyé à notre patron Benoît Sillard.
17: Attendez monsieur, vous devez faire une erreur, vous êtes chez Maître Figard là.
14: Oui, mais notre patron nous avait demandé de régler cette, si possible ce problème à l'antenne devant les auditeurs et téléspectateurs plutôt
17: Monsieur, quel est votre problème ? Parce que je ne suis pas en étude.
12: Non, mais vous n'êtes pas à votre étude, c'est quand même vous qui nous avez fait parvenir un papier à la radio.
17: Attendez, monsieur, présentez-vous, qui êtes-vous ? Je ne comprends pas.
12: Gérard de Suresnes.
14: Gérard, on va faire attention parce qu'il y a. C'est pas des conneries. Je suis Max de Fun Radio, je travaille à Fun Radio à Paris. Et vous nous avez envoyé avec 3-4 avocats une lettre disant que vous vouliez.
17: Attendez, ne quittez pas, ça me dit quelque chose. J'ai cherché dans mes dossiers, ne bougez pas.
12: Non, on va pas coucher là, monsieur.
17: Hein. Gérard. Heureusement que j'ai ma mallette avec moi, attendez. Ouais. Effectivement.
14: Bon.
17: Oui, c'est l'affaire de notre client avec un certain Gérard de Fun Radio, c'est ça ?
14: Il est là d'ailleurs, il est présent. Et donc, si c'était possible de s'arranger à l'amiable à l'antenne.
17: Oui, c'est moi qui instruis l'affaire. Oui, effectivement. Donc, effectivement, nous avons notre client qui est venu nous voir.
14: Mm-hmm.
17: Il est passé, il me semble, sur votre antenne. Nous sommes sur une radio qui s'appelle Fun Radio, c'est ça ?
14: C'est
12: oui,
14: exact.
12: Tout à fait.
17: Oui, voilà. Donc, il serait passé, d'après les dires de notre client, il serait passé sur votre antenne vendredi.
14: Bah, oui, c'était dans la nuit de vendredi à samedi, donc pendant le débat, effectivement, oui.
17: Voilà. Bon, et il apparaîtrait, non, de la nuit de vendredi à samedi, il nous dit nuit. Et il apparaîtrait qu'il est bon, il reconnaît apparemment avoir chanté une chanson, d'après ce que nous dit notre client, il aurait chanté une chanson sur ce dénommé Gérard, apparemment. Et ça n'aurait pas plu à ce monsieur qui aurait traité notre client, donc effectivement j'ai le dossier, je cite, de fils de pute, de se faire sodomiser, d'espèce d'enculé, c'est ça ?
14: Oui, c'est exact, oui. Alors ça c'est vrai, nous on voulait savoir si c'était possible de s'arranger à l'amiable. C'est pour ça que mon patron a demandé de vous appeler en direct avec Gérard afin d'essayer de pouvoir s'arranger parce que bon...
17: Écoutez monsieur, moi je ne suis que son avocat. Moi mon client il demande 800 000 francs d'amende.
14: Non mais je sais bien que vous demandez fort, mais là je pense que
17: il demande la saisie du patrimoine, donc du patrimoine conjugal. ainsi que d'une pension alimentaire. Hein,
12: oui, non, mais... Non, mais attendez, hey, je suis pas marié avec votre client. Attention. Déjà, une, je suis pas marié avec votre client.
17: Ah non, mais
12: j'ai pas de... Attendez, monsieur, j'ai quand même pas...
14: C'est enregistré ce soir.
12: J'ai quand même pas d'enfant avec lui.
17: Non, mais attendez, monsieur, écoutez, déjà, vous m'appelez à 1h du matin, vous auriez pu m'appeler dans la journée, mais bon, à la limite, c'est pas grave, heureusement, je dormais pas encore, mais écoutez.
12: Non, mais attendez.
17: C'est pas une pension alimentaire au vu d'un mariage, c'est une pension alimentaire fixée par le ministre des Finances à la Cour des Comptes, ça n'a rien à voir, hein.
12: Non, mais attendez, là, vous allez quand même loin, hein.
17: Bah, écoutez, monsieur, nous allons loin, vous vous rendez compte des propos que vous avez tenus?
12: Non, mais.
17: Écoutez, monsieur, nous avons des preuves réelles. Nous avons une cassette audiophonique enregistrée. Mais
12: dans ce cas-là, vous nous l'envoyez, puis c'est tout. Mais arrêtez de me faire croire n'importe quoi.
17: Mais monsieur, écoutez,
14: Non, mais Gérard, c'est vrai que sur une radio, on a le droit de dire beaucoup de choses, mais c'est quand même un média et on n'a pas le droit de dire tout n'importe
17: monsieur,
14: quoi.
17: Attendez.
14: T'as traité
17: monsieur,
14: un mec de fils de pute, t'assumes, Gérard.
17: Monsieur, notre client est prêt à demander 800 000 francs d'amende. Toutefois, il y a aussi écrit que la Cour a exigé que si Gérard Fun Radio faisait des excuses publiques à l'antenne à notre client à une heure de grande écoute, notre client était éventuellement prêt à envisager d'abandonner les poursuites pénales. Alors, il est clair que si vous tenez ce langage provocateur, nous irons au tribunal de Vouilly-sur-Peuge, qui est donc dans la banlieue de Lons-Saunier, qui traite ce genre d'affaires. Il n'y a pas de problème pour moi.
12: Non, mais attendez. Là, il y a quand même un léger malaise, là.
17: Ah,
12: parce
17: écoutez,
12: que la lettre a date de Bordeaux, et cette personne-là habite en Belgique. Il y a quand même malaise.
14: Mais c'est pas le. Mais c'est pas. Tu mélanges avec tout.
17: Mais mon client, mais de quoi parlez-vous de Belgique? Mon client habite à Bordeaux.
12: Tu mélanges tout. C'est pas. Mon client habite à Bordeaux.
14: Mais oui, ça n'a rien à voir avec la Belgique. C'est quand t'as insulté.
12: Non, mais c'est bizarre parce que j'ai jamais insulté un auditeur de Bordeaux.
14: Je sais pas comment tu peux.
12: Le vendredi 5.
14: Gérard, je vois pas comment tu peux t'en souvenir vu que t'insultes tout le monde.
12: Non. Le vendredi 5, je me souviens très bien ce que j'ai dit.
14: C'était après
12: le mec de Belgique. Donc Bordeaux.
17: Écoutez, monsieur, d'après notre client, non seulement vous l'avez insulté, mais vous l'avez même tellement insulté que l'animateur vous aurait même enlevé l'antenne.
12: C'est exact. Non, c'est moi qui ai raccroché.
14: Non, c'est moi qui ai demandé d'arrêter, Gérard, parce que t'allais trop loin. T'avais été trop loin. T'étais au téléphone. Je m'en souviens très bien.
12: Gérard,
14: c'était le vendredi soir. T'étais dans ta cabine téléphonique. C'était l'histoire. Et t'avais insulté. Alors, tu t'excuses.
12: Alors, dans ce cas, non. La personne. La personne en question qui a été vous voir m'écrit à moi.
14: Non, Gérard, c'est pas comme ça qu'on opère. C'est un avocat. Il fait ce qu'il veut. Mais c'est pas avec toi. Tu t'excuses.
12: Non, je vais pas m'excuser auprès de lui.
14: Tu te démerdes. Quand tu seras dans la merde, Gérard, on viendra pas t'aider.
17: Monsieur l'animateur, vous m'entendez?
14: Oui.
17: Écoutez, en tout cas, comme j'ai donc écrit dans le courrier, nous l'avons fait avec... nous sommes un cabinet d'avocats au service de ce client, hein, que je ne citerai pas, puisqu'à première vue, nous sommes sur une antenne, vous m'avez dit tout à l'heure. Donc, en tout cas, sachez, donc comme c'est écrit, que les propos de ce monsieur Gérard ayant été diffusés sur l'antenne à une heure de grande écoute, il est évident que nous allons saisir la CIA afin d'effectuer une enquête à la radio pour déterminer qui peut se permettre de laisser passer de telles insultes.
14: Écoutez, excusez-moi, c'est que lui est persuadé qu'en fin de compte, en ce moment, vous êtes dans les studios. Moi, ce que je vous propose, c'est de raccrocher.
17: Ah oui, il n'y a pas de problème, écoutez.
14: Je pense que là, le problème, c'est que Gérard est quand même quelqu'un qui est pas toujours... Il y a des petits problèmes. Donc, si vous pouvez raccrocher, Gérard va composer lui-même le numéro et puis il va quand même s'apercevoir que vous n'êtes pas dans les studios, que vous êtes bel et bien en province.
17: Mais c'est avec plaisir.
14: Gérard, puisque tu dis qu'il est pas, il est dans le studio, si tu fais le numéro et que tu l'as et que tu fais 04 au bout et que tu as quelqu'un qui décroche et que c'est lui, il est pas dans les studios, le mec.
12: Bah, Gérard, je verrai.
14: Eh ben alors, raccroche, on vous rappelle tout de suite. On vous raccroche, on vous rappelle. Vas-y, fais le numéro. Allez, fais le numéro. Voilà, on va vous montrer. Alors vas-y, fais le numéro, puisqu'il est dans les studios. Voilà l'enveloppe. Et fais le numéro, Gérard. Tu vas être dans la merde. Alors, on recompose. Non, mais si c'est toi qui le compose, Gaël, il va peut-être croire que encore c'est quelqu'un du studio. Gérard, fais le numéro. Ah d'accord, il redonne le numéro de téléphone dans la cabine. Tu vas composer le numéro toi-même, Gérard.
12: C'est bien parce que la lettre...
14: Quand tu seras dans la merde, tu seras dans la merde.
12: Eh ben, dans ce cas-là,
14: t'insultes les gens. Excuse-toi.
12: Non, il n'y a pas de débat.
14: Ah bah si, sur les paparazites.
12: Non.
14: Si.
12: Désolé.
14: Allez, fais le numéro.
12: Il n'y aura pas de débat.
14: Allez, Gérard, fais le numéro. Non, mais ici, dans le studio. Fais dans le numéro, dans le studio. Incroyable ça quand même. On s'excuse hein, monsieur l'avocat et tous ceux qui nous écoutent en ce moment. Le débat va pas tarder à arriver. Ah, je vois sur Fun TV, il me semble avoir vu à un moment donné notre ami Marcel qui était là hier dans le débat de Gérard. Et le standard là c'est plein là pour le débat. Hein.
18: En ce moment, je... Ah, ça y est. Là, il y a quoi, là?
14: Après, il faut le mettre sur l'antenne. Hein. Alors, Non, mais Gérard... Alors?
19: Vous êtes sur la messagerie vocale Itinéris du 06-08.
14: Alors, pour faire le numéro de téléphone, c'est un numéro Itinéris? Alors, commence. Hop, fais bien le 0 d'abord. Mais il faut faire le 0 d'abord, non? Faut... D'accord, ok. Donc là, si l'avocat nous écoute, apparemment, on est tombé sur votre messagerie. Donc, ça serait dommage. Et ensuite, on démarre le débat. Hein, d'accord, Julie? On démarre le débat après. Hein. Merci de répondre.
15: Oui.
14: D'accord. Ah, j'ai l'impression que vous m'entendez pas. Je parle pas assez fort. Non.
20: Oui, allô.
14: Voilà, Gérard.
20: Oui, c'est Maître Figaro.
14: Il a l'antenne, Gérard. Donc, faut parler dans ton micro. Micro. Voilà.
20: Allô.
12: Allô.
20: Oui, c'est Maître Figaro, l'appareil.
14: Alors. Alors.
12: Je vous écoute.
20: Bon, écoutez, monsieur, moi, j'ai pas tellement de temps à perdre. Votre démarche n'est déjà pas très correcte. Vous m'appelez à 1h du matin. Vous me demandez de raccrocher pour me rappeler pour vérifier que je suis bien avocat. Je veux bien être gentil, monsieur, mais il y a quand même des limites. Hein. Donc, j'ai accepté de vous prendre à cette heure-ci dans l'espoir que vous fassiez des excuses publiques pour s'en tenir là.
14: On va s'arranger hors antenne.
20: L'histoire ira au tribunal, c'est pas un problème pour nous, monsieur.
14: On va s'arranger hors antenne dans ces cas-là.
20: Hein?
14: Parce qu'apparemment, il voulait l'enveloppe, il a eu le numéro, donc
20: En tout cas, monsieur l'animateur, sachez qu'en tout cas, donc, comme j'ai dit, nous avons décidé de saisir la CIA. Hein.
14: Oui.
20: Afin de mettre des personnes en vue d'une mise en examen pour comprendre pourquoi vous vous permettez
12: attends,
20: de passer
12: la CIA, c'est quoi?
14: C'est quoi la CIA?
12: C'est quoi la CIA? C'est un truc de flic?
20: Non, c'est le comité d'intersurveillance des médias. Hein.
12: C'est ça. Eh ben, les excuses, vous les aurez peut-être en fin d'émission après le débat.
14: Non, bah bravo. Bah, écoutez, bon monsieur, on va pas vous déranger plus longtemps.
20: Je n'ai pas bien compris. Hein.
14: Non, mais
20: je vais m'en tenir là, je n'ai rien à attendre de vous. Moi, je suis l'avocat. Hein.
14: Je laisse le document à Gérard. Tu verras avec ton avocat puisque tu en as un et tu opéreras avec lui. Et,
20: voilà.
14: Et quand
20: moi,
14: tu auras 800,
20: pas attendre la fin
14: quand t'auras 800 000 francs d'amende, Gérard, tu les paieras avec tes bouteilles de coca et tes chipsters. Ça sera bien. Tu continueras à traiter les gens de fils de pute à l'antenne, d'enculés et tout ça. C'est pas notre problème à tout. Enfin bon, nous, on est couverts personnellement parce qu'on a notre avocat Fun Radio. Donc moi, Dieu merci, je suis couvert, je pourrais continuer à faire de la radio. Quant à Gérard, je ne sais pas. En tous les cas, merci monsieur l'avocat. Et puis,
20: je vous en prie, mais écoutez, c'est
14: désolé.
20: Bien dommage que ce monsieur n'ait pas accepté de faire ses excuses. Écoute, tant pis pour lui. Hein.
14: Tant pis, non mais c'est pas grave, il s'occupera ça tout seul. Gérard m'a dit qu'apparemment hier, il avait déjà des avocats.
20: Très bien.
14: Merci beaucoup monsieur.
20: Ben, excusez-moi monsieur, mais la prochaine fois, rappelez-moi dans la journée à mon étude. Hein.
14: D'accord, il n'y a pas de problème. Merci beaucoup. Au revoir. Le débat de Gérard va démarrer. Peut-être le dernier du nom, apparemment, puisque ça risque de causer de gros problèmes. Tant pis pour nous. Nous, on a eu des problèmes à cause de ça, à cause de ce document. Donc, ce soir, pas d'insultes.
12: Ben, si les auditeurs sont corrects avec moi, il n'y aura pas d'insultes.
14: Alors, les débats de ce soir, sur...
12: Ben, tu le sais très bien, tu les as annoncés.
14: C'est quoi?
12: Bah, tu devrais t'en souvenir.
14: Non.
12: Tu les as annoncés toute
14: alors
12: la semaine.
14: Alors vas-y, dépêche-toi, parce qu'on fait de la radio, là. Donc
12: les paparazzis et sur les passions. Voilà.
14: Alors, les paparazzis, on lit pas au Momag?
12: Non, mais ça, c'est encore de la merde.
14: Ça, bon. D'accord. Comment?
12: J'ai écouté depuis que t'as pris l'antenne à 22h.
14: Oui.
12: Et je commence à en avoir ras-le-bol.
14: Oui, c'est vrai.
12: Et ça commence à me prendre la tête.
14: Là, j'étais d'accord avec. Là, je suis d'accord avec toi.
12: Là, ça commence à me prendre la tête, mais sérieusement.
14: Là, j'étais d'accord avec toi. Faut faire gaffe, là, les mecs qui écoutaient la radio. Là, je suis d'accord. Là, je suis d'accord.
12: L'histoire de Suren pour que je sois président, comme on a été dire. Eh ben, monsieur Nicolas, qui habite à Puteaux, si tu te reconnais. Eh ben, dans ce cas-là, tu t'amuses pas à mettre des enveloppes sans nom derrière et m'envoyer tes thèmes de débat, je les ai. Je vais en faire un ou deux et c'est tout ce que je vais faire sur les 15 que tu m'as envoyés.
14: Exact. Je suis d'accord avec toi. Là.
12: Donc, ça va être sur les paparazzis et puis sur les passions.
14: D'accord. Juste une petite question. Dans quel jeu télévisé a joué Gérard?
12: Dans aucun, déjà une.
14: Petit A, le beau fait les putes. Petit
12: voilà.
14: B, au rendez-vous des homos. Petit
12: voilà.
14: C, touché enculé.
12: Eh ben, c'est bien. Eh ben, dans ce cas-là, il n'y en a aucun des trois. Et celui qui s'amusait à t'envoyer ça, eh ben, ça, son papier, il va se torcher le cul avec, il va se le mettre dans les chiottes.
14: Voilà. Bien joué.
12: Depuis... Si c'est pas reconnu, le mec qui a envoyé ça.
14: Ouais.
12: Parce que si apparemment c'est le même.
14: Ouais, non, c'est pas le même. Hein. C'est les mecs qui envoient les trucs. Comme il y a une question qui dit question numéro 7. Depuis quand Gérard est un beauf? A. Depuis toujours. Petit B. Depuis 36 ans.
12: Et petit C, c'est quoi, non? Il n'y a pas de petit C.
14: Il n'y a pas petit C, là.
12: Ah ben c'est con parce qu'il s'est trompé parce que ça ne fait plus jamais. Alors après, qu'est-ce qu'il y a comme question qu'on rigole encore un peu?
14: Quel est le prix d'une double pénétration anale avec God? A. 200 francs. B. 250 francs. C. 300 francs.
12: Eh ben c'est lui qui paye, c'est pas moi.
14: Alors on a quand même la réponse dans le magazine normalement, mais c'est pas la même. Hein, mais
12: ben c'est quoi? Non, mais donne la réponse du magazine.
14: Il n'y a pas de réponse dans le magazine. Quel vêtement vend Gérard? Alors A. String en cuir. B. Slip plein de merde.
12: Oui, après.
14: C. Fouet. Ou D. Ceinture rose avec anneau laqué bronze.
12: Aucun. Voilà. Comme ça, il est servi.
14: Voilà. La réponse était slip plein de merde.
12: C'est bien. Et après,
14: c'est fini.
12: C'est tout.
14: Non, je vais garder.
12: Non, non, mais ça, tu peux le mettre à la poubelle. Ça m'intéresse pas du tout.
14: D'accord.
12: Je veux même pas le garder.
14: Voilà. Et sinon, il y a également le maxi kit de Gérard.
12: Encore.
14: Alors, ce qu'on peut le voir, maxi kit de Gérard. À l'intérieur, on y voit l'enfer. Là, hop, là, c'est ici.
12: De quoi l'enfer? Mais attends, je le vois pas moi. Bah, j'aimerais bien le voir.
14: On voit un petit peu là, donc livre des vacances de Françoise et Christine, les meilleures histoires de Gérard, humour, etc. Les plus grands ultimatums de Gérard. Il y a encore Gérard le Sahara. Il y a également Gérard le Virtuose, le best-of de ses débats. Tout ça, c'est dans un magazine qui s'appelle le Maxi Kit de Gérard. Et voilà, c'est pour toi, mon ami. Voilà, bien. Le débat de Gérard dans un instant.
12: Ça, tu vois ce que je vais en faire. Voilà.
14: Voilà. T'as bien fait, Gérard.
12: Comme ça.
14: Débat de Gérard, c'est parti. Juste avant, le temps de s'écouter un petit morceau que.
12: Attends, avant.
14: Ah,
12: avant,
14: oui, ah oui.
12: Avant, on m'a demandé de. Comme je sais que t'aimes pas qu'on fasse des coucous, mais je vais en faire quand même deux.
14: Alors, c'est parti. Fast Love et George Michael, c'est quand tu veux, Phil. C'est parti.
2: Alors écoutez bien, c'est notre ami Gérard qui a sélectionné pour vous le meilleur de ce qu'on doit mettre dans une valise pour aller à New York. Écoutez bien, je l'enregistrerai juste avant qu'il s'en aille. Salut Gérard.
21: Salut.
2: Bon Gérard, je sais que tu as quelques heures de l'envol pour aller à New York voir l'avant-première du film
21: Godzilla.
2: Avec quoi comme acteur?
21: Arnold Schwarzenegger, Robert De Niro, Colombo et bien sûr le président des États-Unis, Bill Clinton.
2: Eh oui, tous ceux-là seront bien entendu sur l'écran de cinéma et également dans la salle pour l'avant-première. Comment on prépare une valise pour se rendre pour la première fois à New York, Gérard?
21: Oh, je mets des chaussettes, des slips, maillot de bain, bien sûr, parce qu'il y a la plage là-bas,
2: des serviettes,
21: de la crème à bronzer, du savon pour me laver un peu avant d'aller dans la piscine.
2: Du parfum?
21: De l'Adidas, du Fabergé, puis autres.
2: Tu veux pas de l'Antarctique?
21: Ah ben, si, je vais peut-être mettre un petit Antarctique.
2: T'as les passeports, les billets?
21: Ah, ça y est, tout est dedans, ça y est, c'est déjà planqué. Hein.
2: Bon, très bien. Et elle, Sandy, enfin, c'est pas mal de me la passer, mais dis-moi, qu'est-ce qu'elle met dans sa valise, elle, Sandy?
21: Oh ben, elle va mettre des tenues légères, pantalons, robes, bien sûr, maillot de bain, serviette de bain, de la crème à bronzer, du parfum, de l'eau jeune.
2: Ah oui, bien.
21: Puis un peigne quand même pour se coiffer, et puis bien sûr
2: le smoking.
21: Et puis son smoking avec sa belle robe verte.
2: D'accord. Gérard, dans moins de 4 heures, tu seras parti pour New York, donc on va te laisser. On aura l'occasion, bien entendu, de t'avoir de nouveau en direct juste avant de prendre l'avion à l'aéroport de Roissy.
21: Mm-hmm.
2: On précise également que pour Sandy, c'est quand même son baptême de l'air, donc pour New York, c'est pas mal. Toi, ça sera la deuxième fois de ta vie que tu prendras l'avion.
21: Ah ouais.
2: Et on dira qu'une chose. Are you do you do?
21: Are you do you do? Yeah.
2: Yeah. All right, thank you.
21: Thank you very much.
2: Eh bien, nous allons savoir comment on prend l'avion, etc., etc. Donc, en direct de Roissy, Olivier de la production a eu Gérard. Ça s'est passé il y a tout juste 24 heures. Écoutez bien, Gérard, juste avant de partir à New York avec Sandy.
21: Donc, là, à l'heure actuelle, on est en train de voir des avions. Donc, on a passé les bagages en soute, puis on a fait des contrôles de passeport, tout ça. Donc, tout se passe bien. Sandy, elle a un peu les chocottes parce que c'est son premier baptême de l'air, donc elle a un petit peu les chocottes. Alors, puis là, elle aperçoit les avions à peu près, ça y fait tout drôle pour elle.
22: Oui, donc là, on est à l'aéroport, et puis et les avions, c'est très impressionnant de les voir de près. on est passé sous un détecteur de
2: mensonge.
22: De bagages.
2: Ah,
23: de métal.
22: Détecteur de métal. Et donc, c'est bien, c'est super, c'est génial.
2: Ah, bah tant mieux.
21: Voilà, voilà, donc, ben, sans dire, ben, on est sur Delta Airlines. Hein. Delta Airlines, 767 à peu près. Avec le décalage d'horaire, on va arriver là-bas, il va être à peu près 9h moins le quart.
1: Une heure moins le quart.
21: Non mais c'est bon, donc ça y est, je bafouille aussi, moi, c'est super aussi. Et sinon, ben si tout se passe bien, si on m'a pas kidnappé, je rentre mercredi matin. On appelle dès qu'on arrive de New York. Hein.
2: D'accord.
21: À New York. Alors donc je suis l'accompagnateur de Gérard et Sandy qui sont complètement paumés. Sandy est stressée, c'est gravos. Dès qu'il y a un mec qui lui parle, elle dit non, je sais pas, et elle demande à Gérard de l'aider, qui lui-même me demande de l'aider, donc c'est assez drôle. Enfin bon, ils ont l'air stressés, mais en même temps ils sont excités, comme deux gamins, quoi. On dirait des gamins de 4 ans. Et ben on va voir comment ça va se passer dans le vol, puisque c'est le baptême de l'air pour Sandy, puis on vous rappelle dès qu'on est à JFK, à New York City.
2: Et nous avons tout de suite recueilli les propos de l'auditeur qui est parti avec eux. Comment Thomas. A-t-il vu Gérard et Sandy? Écoutez, c'est donc Thomas.
4: Salut, c'est Thomas. Salut. Je suis le regagnant du voyage à New York, organisé par Fun Radio. Donc ça m'a surtout permis de rencontrer Gérard et Sandy, que je n'avais jamais vus. Et ça vaut le déplacement.
2: c'est
4: un sacré numéro. Bon, c'est deux zigotos, c'est marrant, ils veulent me frapper là, donc je vais peut-être me taire. Je sais pas si vous connaissez les déchiens, mais ça se rapproche.
2: C'est vrai que c'est presque ça, ouais.
4: Et bon, ils sont bien éclatants, ils assurent un bon spectacle, et à mon avis, je suis pas au bout de mes surprises avec eux.
2: Nous avons encore une fois de plus recueilli les impressions de Gérard à son arrivée à New York, car c'est arrivé ce week-end. Écoutez bien ce qu'il a mangé, écoutez bien les premières impressions de Gérard à New York, 7h51, ça vaut son pesant de cacahuètes.
21: Salut à tous.
2: Salut.
21: En direct de New York, et ben tout s'est bien passé. On a mangé du chicken, bu du ragouagne, et sinon bah tout s'est bien passé. La douane, bon, à part elle m'a posé une question, j'ai rien compris, donc ça m'étonne pas de moi, donc je sais pas pourquoi. Bon, bah maintenant je vous passe Sandy qui va vous raconter la suite.
22: Bah le décollage, on a l'impression d'être dans un avion, c'est sûr, mais. En plus, pendant tout le voyage, Gérard, il m'a donné des coups de coude, alors ça fait que je pouvais même pas manger. Quand je mangeais, j'avais toujours, en plus, il m'a renversé le coca.
21: Donc, les gens, bon, ben, ça va, ils sont aussi sympas que moi, parce que comme ils parlent anglais, donc, c'est pas du tout la même interprétation que sur Paris, donc, c'est pas évident. Ils parlent tous l'anglais. L'anglais ou l'américain.
2: En direct de New York, est-ce que tu es là, Sandy?
22: Oui, je suis là. Bonjour, Max.
2: Bonjour, ma chérie. Est-ce que Gérard est dans les parages?
22: Oui, à côté de moi, là.
2: Passe-le-moi un petit peu. Passe-le-moi le monstre.
22: Je te le passe.
2: Voilà, attention, hein. Ouais.
5: Allô?
2: Ça va?
5: Ça va.
2: Tu dors?
5: Ouais.
2: Ouais. Il faut faire un petit effort, quand même, parce que t'es à New York pour les auditeurs de Fun Radio. On a besoin de savoir exactement ce qui va se passer, hein.
5: Ce qui va se passer, bah, on attend demain. Hein.
2: Bon, d'accord, ok. Tu vas nous raconter un petit peu ce que t'as fait, tout ça, tout ce que t'as vu pour le moment?
5: Ouais.
2: D'accord, ok. Donc, on va laisser Gérard le temps de se réveiller un tout petit peu, qu'il boive un petit bol de café ou qu'il fasse une petite soupe de langue à sa faim. On va diffuser, d'accord, donc il est pas très réveillé, vous l'entendez. On va d'abord diffuser, encore une fois de plus, ce que nous avons pu récolter de Gérard dimanche dans la journée. Ses premières impressions de GG lorsqu'il est arrivé après l'aéroport, quand il est arrivé, je crois, dans New York. Et ensuite, on le retrouve en direct de sa chambre d'hôtel. C'est Fun Radio, 8h19, écoutez bien.
21: Donc, dès qu'on est arrivé à New York, on a pris un taxi. On s'est rendu à l'hôtel, là, au T. Wolford Astoria. Donc,
2: yes.
21: C'était un bon en venant avec le taxi, on a vu des buildings, on a vu de loin, parce que il fait quand même pas très très chaud là en ce moment.
2: Donc,
21: là sinon là maintenant on est dans l'hôtel, on a été avec Miguel chercher nos clés et puis tout, donc l'hôtel est super air 4 étoiles, tranquille.
2: 4 étoiles.
21: Du luxe, hein, pas n'importe quoi. Hein.
2: Ah,
21: là, on va aller faire chercher les billets pour aller voir le fameux film de Godzilla. Alors, je peux vous dire une chose, qu'il y a à peu près 11 500 personnes qui vont venir voir ce film-là.
4: Ouais, donc c'est Miguel.
2: Ah, Miguel.
4: Avec Gégé et Sandy. Après un voyage épique, Gérard a bu 4 bières dans l'avion, c'était le seul à boire de la bière. Il demandait bière tout le temps. Il flippait à l'atterrissage. Une fois arrivé à l'aéroport, JFK,
21: à la douane, mort de rire, parce que ils étaient tout seuls, tu sais, tu passes à part un par la douane, et puis les douaniers parlaient qu'anglais, forcément, alors t'as personne dit, le douanier lui parlait, il disait, thank you. Gérard, il disait rien parce qu'il flippait sa race comme un petit crevard. Là, on est pas au bout des surprises, ils ont pris leur chambre, ils ont la plus belle chambre. Gérard m'a déjà demandé les clés du bar, mais je les ai planquées. Donc voilà, bon, pas de problème.
2: Ok. Gérard, t'es bien en direct de New York?
0: Ouais.
2: D'accord, attention, petite musique quand même.

0: Ouais.
1: 8h22 en direct de New York. Aujourd'hui, tu vas aller voir donc l'avant-première du film Godzilla avec Sandy, Miguel et un auditeur de Fun Radio qui a gagné un concours la semaine dernière chez Morgane. Raconte-nous très rapidement comment est l'hôtel, etc., etc., les chambres.
0: Ah, les chambres sont magnifiques. Hein. Là, je t'explique pas, là, on est dans un lit, mais alors mieux que chez soi. Hein.
1: Ah bah ça, y a pas de mal. Il y a pas de mal à se faire du bien, c'est clair.
0: Avec télé à dispo, salle de bain, tout.
1: Non, vous avez une salle de bain dans un hôtel 4 étoiles directement dans la chambre?
0: Qui est juste à côté. Hein.
1: Ah d'accord, sur le palier.
0: Non, dans la chambre, mais une pièce après les lits.
1: D'accord, d'accord. On m'a dit que, bien entendu, il y avait également le câble.
0: Ouais. Donc tu reçois rien que des chaînes étrangères.
1: Tu reçois pas Canal Jimmy ni LCI?
0: Non.
1: Comment ça se fait?
0: Bah je sais pas.
1: Ça merde. Faut leur demander hein, qui te rajoute ça quand même.
0: Non, bah, tu rigoles toi.
1: Fun TV. Tu reçois pas Fun TV?
0: Non.
1: Comment ça se fait?
0: Ah, ils ont pas TPS alors.
2: Ils ont pas payé l'abonnement.
0: Toi, ta bouche à toi, mes dents là-bas.
1: Bon.
0: Ah putain.
1: Qu'est-ce qu'il y a, Gérard?
0: Oh, je suis désolé, je viens de me niquer la tête dans le plumard. Oh putain.
1: Parce que les matelas sont très durs hein, quand même aux États-Unis. Gérard,
0: ouais.
1: C'est quoi le planning de la journée, l'emploi du temps?
0: Là, aujourd'hui, bah, on va aller du côté de...
2: Broadway,
0: bon, on y a été hier, mais on va y retourner. Là. On va monter dans un building de 100 étages, là, ouais. Puis on va essayer de voir un peu comment que ça se passe.
1: Profites-en pour faire un petit saut à l'élastique.
0: Ouais, t'as raison.
1: Et donc, qu'est-ce que tu vas faire là-bas? Tu vas faire des petites emplettes, des petits achats?
0: On va regarder un peu comment que c'est. On va faire des photos souvenirs.
1: Ouais.
0: Et puis, on viendra se préparer pour aller à cette fameuse soirée.
1: Pourquoi? Pour aller voir quoi? Rappelle-le-nous.
0: Godzilla.
1: Ouais. Avec comme acteur quand même, parce qu'il est au courant. Qu'est-ce qu'il y a comme acteur?
0: Il y a Arnold Schwarzenegger et puis... Colombo, Robert De Niro, et puis bien d'autres, et puis Bill Clinton.
1: Voilà, tous dans le même film. Bon, très bien Gérard, passe-moi Sandy 2 secondes.
0: Ok.
1: Et après on trouvera Jenny aussi en direct de Cannes. Il y a plein de petites surprises encore à 8h24. Sandy, t'es avec nous?
2: Elle est longue la chambre.
1: T'es là? Ah oui, c'est une très grande chambre. Hein. C'est la longueur de son appartement. Sandy, t'es avec moi?
3: Oui, je suis là.
1: En direct de Cannes quand même, Sandy est là quand même. On va arrêter. Sandy,
3: oui,
1: raconte-moi un petit peu, alors, comment c'est là-bas, toi, de ton côté, comment t'as vu ça?
3: Bah, New York, c'est grand quand même.
1: Bah oui, la chambre d'hôtel, comment c'est alors?
3: La chambre d'hôtel, c'est très luxueux. Hein.
1: Ouais, un peu trop?
3: Non.
1: Non, ça va, on s'y fait, on prend goût quand même. Et toi, donc, le programme de cette journée, tu nous le confirmes, c'est quoi?
3: Bah oui, donc on va aller dans un immeuble qui fait 100 étages.
1: Ouais.
3: Et moi qui ai le vertige.
1: Et le décollage donc, parce que j'ai entendu dire tout à l'heure que c'était ton baptême de l'air. Alors comment ça s'est passé? Finalement, t'as pas vomi, rien du tout?
3: Non, j'ai pas vomi, mais j'ai eu très peur au moment du décollage.
1: T'as picolé un peu aussi?
3: Oh non, quand même.
1: Non, quand même pas, quand même. T'as vu un film dans l'avion?
3: Oui, on a vu un film avec Jack Nicholson. Donc.
1: C'était quoi?
3: Je sais plus le titre.
1: Bon, d'accord, ok, très bien. On vous aura donc demain matin pour l'avant-première du film de Godzilla, hein, comme dirait Gérard, ou Godzilla, comme on dirait normalement dans le monde entier. Je t'embrasse, tu embrasses Gérard, bonne nuit. On rappelle quand même que vous êtes en direct de New York, il est tout juste 2h25 du matin et que vous étiez en plein sommeil quand vous a réveillé.
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5: Mais branchez les cassettes.
7: 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Bonsoir, bonsoir Rego sur internet, bonsoir aux deux caves au stoner.
8: Attends, hé Fildar, tu fais quoi comme connerie? Hé, tu connais ce minavé là? Hé, tu me téléphones 2 points pour savoir? Bon allez hop!

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1: Eh ouais, bonsoir à tous et bonsoir à toutes. Bienvenue pour la deuxième édition des débats de Gérard.
2: Oh, tu l'harcèles déjà, mon salaud.
1: On va saluer à l'AREA, donc Manu.
2: Bonsoir à tous.
1: Donc, qui était là durant avec Max. Je pense que ce soir, on va bien travailler.
2: Écoute,
1: au standard, vous avez Laurent.
3: Bonsoir, Gérard.
1: Bonsoir, Laurent.
3: Un privilège d'être là.
1: Avec Olive.
4: Ouais, salut, Gérard.
1: Bonsoir.
4: Ça fait trop kiffer de bosser avec toi.
1: Ouais. Si ça te fait chier, tu vas...
4: Ça me fait kiffer.
1: Et sur le site internet www.funradio.fr, donc vous avez Valérie.
5: Salut.
1: Bonsoir, Valérie. Donc je pense que sur l'internet, on a du monde. Donc on va saluer quelqu'un que je lui avais promis. Une dénommée Linda. Donc on va y faire un petit coucou si elle est toujours là. Donc j'espère qu'elle aura reçu mon message.
2: T'es chaud, toi, mon salaud, dis donc. C'est à côté, là. C'est avant, quand tu chattes avec les auditeurs.
1: Non, parce que normalement on aurait dû discuter un petit peu et ensemble avant le débat, et donc elle m'a dit passe-moi un petit coucou, donc voilà, donc si Valérie t'as des news d'elle, tu me le dis au
6: de Linda. D'accord.
1: Donc pour ça, on va accueillir pour le débat. Donc le débat, c'est un débat sur les dictateurs. On va accueillir Fidel Castré.
7: Bonsoir. Bonsoir, j'appelle de Cacapulco, j'ai 30 ans, c'est 119.9, la fréquence en FM, bonsoir.
1: Bonsoir. Après, on a Eva de Munich. Eva!
8: Oui, je suis là, bonsoir Gérard, j'appelle de Munich et 111.2.
7: Bonsoir.
1: Donc, Ben Lezen, du Pas-de-Calais.
9: Oui, c'est Ben Lezgen, bonsoir, j'appelle d'une grotte dans le Pas-de-Calais, 103.4.
1: Ouais, bah je le sais, merci. Et Trotsky.
10: Ouais, bonsoir équipe, bonsoir Manu, Pauline, Lolo, Valérie, et salut le Tolar.
1: Bonsoir. Et le Tolar, il t'emmerde parce que sinon tu vas pas rester longtemps, d'accord?
10: Non, c'est bon, prends le doucement, Gérard.
1: D'accord, t'appelles d'Auvergne 101.2.
10: Voilà.
1: Et normalement, si je me trompe pas, je sais pas qui c'est qui m'a redonné ça. Normalement, on a Pinocchio. Donc on a 1, 2, 3, 4.
2: On va attendre Pinocchio un petit moment, Gérard. Commence déjà avec les 4 premiers.
10: Voilà.
8: Bah allez, Gérard.
10: Bonsoir, tu fais des blancs.
1: On le garde, qu'est-ce qu'on fait?
2: Bah vas-y, on y va, on enchaîne.
4: On va te mettre sur une ligne correcte, d'accord?
10: Allez.
1: Bon, alors donc, qu'est-ce qu'un dictateur?
8: Un dictateur.
1: Un dictateur?
8: Dictateur.
1: Oh, Eva!
8: Non, c'est pas moi, je suis désolée.
10: Attends, Gérard, tu vas pas commencer à dire une meuf.
1: Qu'est-ce un dictateur?
8: D'accord, un dictateur, c'est un monsieur qui veut commander tout le temps. Et d'ailleurs, mes parents, ils m'ont donné le prénom d'Eva, qui est en fait Eva Braun, la femme d'Hitler. Voilà.
1: D'accord. Ouais. Fidèle.
7: Ouais, Fidèle Castré. Bah écoute, un dictateur, je pense que c'est quelqu'un qui sait ce qu'il veut. Il a un but dans la vie, on va dire, et il est prêt à tout pour arriver là où il a décidé qu'il arriverait, quoi, en fait. Donc c'est un gars qui s'embarrasse pas des détails et des méthodes, des états d'âme.
1: Non mais je t'écoute, hein, t'inquiète.
7: Non mais je m'inquiète pas. Et donc voilà, c'est le gars, il s'en fout, il trace la route, tu vois, même s'il faut couper deux trois têtes au passage, ça le dérange pas. C'est pas ça qui va l'arrêter, c'est, tu vois.
1: Ouais, bon, à mon avis, je sais pas. Là, je sais pas. Non, mais attendez, je sais pas ce qui se passe là.
2: Mais qu'est-ce qui se passe?
1: Non, mais là,
2: explique-moi tout.
7: T'as mal quelque part, il y a quelque chose qui tombe ou quoi?
2: Non, c'est bon, il est.
7: Encore?
2: Il est entier, mais qu'est-ce qui se passe?
3: Il y a aucun problème.
1: Non, parce qu'on a un léger larcin.
2: Mais oui, c'est toi avec ton casque.
1: Mais non.
2: Mais si, c'est toi, mec.
6: Baisse ton niveau de ton casque.
1: Mais non, mais si je le baisse, j'entends rien.
2: C'est dingue. Regarde, tu larcines plus.
8: Un dictateur.
3: On m'avait dit que t'étais pro, Gérard.
7: Ça c'est pas gagné.
2: Il est pro quoi, on sait pas, mais allez, vas-y.
1: Voilà, maintenant ça va déjà mieux.
2: Ah. Bah oui.
1: Voilà, parce que c'est le mieux.
8: Allez, GG, on y va.
1: Oh, et crasse-toi, hein.
7: T'avais une ruche dans l'oreille, toi.
1: Ben Lezen.
10: Lezen, oui, bah écoute, un dictateur c'est un maître absolu, Gérard. Quelqu'un un peu comme toi d'ailleurs, en fait. Tu es un peu le dictateur ce soir de l'émission, je crois.
7: C'est vrai.
8: Ouais, c'est vrai.
10: Donc voilà, c'est le maître absolu, en fait.
7: Et le chef,
10: c'est le chef.
1: D'accord.
10: Celui qui commande tout le monde.
1: Trotsky.
5: Ouais, bah écoute, pour moi les dictateurs, a priori, c'est des gens qui sont quand même pas très sympas. Hein. C'est pas, c'est des mecs qui font quand même des choses assez violentes. Hein. C'est plus des histoires de piquer des euros dans les porte-monnaies. C'est plus des trucs dans ce genre-là, tu vois. C'est quand même beaucoup plus violent.
10: Ça va plus loin.
5: Et oui, ça va beaucoup plus loin, hein, c'est clair, hein, les mecs qui...
1: Valoré.
5: Oui.
1: Et Trotsky.
5: Oui.
2: Torski.
1: Tu sais ce que je veux dire? Eh, hey, je vais te dire une chose. Au revoir.
5: Pourquoi au revoir?
1: Au revoir. Voilà. Laurent, s'il te plaît, tu me vires Torski.
7: Et t'amènes Pinocchio.
1: On va prendre Pinocchio.
2: Voilà qui est la Pinocchio.
10: Voilà. Voilà. Ça, c'est pas de la sautature.
1: Vas-y. Oui. En espérant que tu vas pas nous faire. En espérant qu'il va pas nous faire la même chose.
10: Non,
1: parce que sinon, tu vas faire comme l'autre. Lille, c'est quelle fréquence, s'il te plaît?
10: Écoute, j'ai pas la radio parce que là où je suis, je reçois pas très bien.
1: Hein. T'es de Lille?
10: Oui, je suis de Lille, oui.
1: Alors la fréquence?
2: Mais il la connaît pas, il va pas l'inventer.
1: Ah, mais il est dans un camion, c'est un routier.
2: Attends, ça saurait si les auditeurs ils inventaient les fréquences.
10: Pas routier, les routiers, je les aime pas trop. Hein.
1: T'aimes pas les routiers, bah alors dans ce cas-là, n'ayez crainte qu'il y aura peut-être un débat sur les routiers.
10: Moi je participerai pas.
2: N'ayez crainte. Ouais, moi je serais pas là non plus.
10: Ça fait combien de temps que tu...
1: De toute manière, si vous aimez pas les routiers, je vais vous dire une chose, si vous aimez pas les routiers, dans ce cas-là, allez vous faire foutre.
11: Bah pourquoi?
1: Et les routiers, c'est eux qui vous amènent la bouffe dans les magasins tous les matins, d'accord? Alors, de bon entendeur, salut.
4: Moi j'adore les routiers. Moi j'adore les routiers.
1: Terminé.
2: Il y en a des bonnes, hein, des routiers. Hein.
10: Un bon rôti de routier à midi.
7: Ouais, vu ce qu'on bouffe, on n'est pas trop étiré.
10: Une fesse de routier, bim, sur la casserole.
2: Ah, ça dépend du routier. Bon, vas-y, GG, on y va.
7: Allez, on y va, là.
1: Bon, alors, Pinocchio, là.
10: Ouais, GG, qu'est-ce qu'il y a?
1: Tu réponds ou tu réponds pas?
10: Ouais,
11: c'est bon. Qu'est-ce qu'un dictateur?
10: Alors, qu'est-ce qu'un dictateur, c'est ça?
7: Ouais.
10: Alors, moi, je pense qu'un dictateur...
1: Non, attendez, là, on a un problème, c'est que j'ai même pas de retour de casque, donc...
2: Et sinon, tu l'harcènes, alors...
6: Tu mets trop fort dans ton casque.
1: Voilà, baisse.
6: Mais
1: non.
6: Baisse.
2: Mais il n'y a pas de nom, Gérard, c'est tu baisses.
7: Si. Dans l'oreille,
2: c'est pareil. Mais parce que sinon, il harcène.
1: Et là pour l'instant il n'y a pas de l'arsène. Si je le baisse, j'ai pas de retour.
2: Ça c'est l'oreille en acajou. Hein.
10: Je joue l'auto, tu pourras t'acheter un sonotone.
1: Allez vous faire enculer, d'accord.
7: Oh là là. Il y a des rapages.
2: Tout le temps, il veut pas baisser.
7: Il se passe.
1: Mais attends, tous les jeudis, je le mets comme ça, mon casque, il n'y a jamais eu de problème.
2: Ça l'arsène, mais moi ça l'arsène la semaine dernière.
7: T'as plus de fourmis dans l'oreille que d'habitude.
2: Allez, on y va.
1: Oh putain, regarde, attends, tu vois.
2: C'est toi quand tu t'approches, il y a un problème.
1: Mais non, mais c'est ça là. Putain.
11: Gérard, c'est quoi un dictateur?
2: Ça n'a rien à voir avec ça, c'est parce qu'il y a de l'air qui passe là. T'as trop grande. Oh là là. Changez de casque.
1: Non, parce que là.
7: Vas-y, changez d'animateur là-haut.
1: Oh, mais tu m'encules, d'accord. Eh, vous allez pas me casser les couilles.
11: Bah alors c'est quoi un dictateur, Gérard?
1: Ferme ta gueule, toi, connasse.
11: Ah non,
2: Gérard, c'est dur.
1: On peut y aller dans ce débat là, les gars.
4: Non mais c'est d'autant plus dommage que c'est intéressant et que Gérard.
1: Attends, toi tu es. Toi tu fermes ta gueule.
2: Mais toi il est d'accord avec toi, il dit que c'est génial.
4: Pour une fois qu'il est.
7: Oh là là.
10: C'est un bon débat, hein.
11: Bah ouais.
4: Mais non, mais essayez de le respecter aussi un peu, quoi. Vous parlez tous sur Gérard et tout ça, c'est pas cool, quoi.
2: Je les ai coupés.
4: Mais non, mais c'est vrai, quoi. Il galère déjà avec le casque.
1: Je sens que le débat il va vite se terminer, moi, vous allez voir. Ouais. J'attends toujours mon café. Hein.
2: Bon, Gérard, ce qu'on va faire, écoute, repose la question. Les auditeurs ils sont en attente là. Repose la question et on y retourne.
1: Qu'est-ce un dictateur? C'est tout. Terminé, voilà. Point final à la ligne.
2: Allez, à vous les gars.
10: Arnaud, il est au 48-10. Oui. Ok.
2: Tu vois comme ça commence là.
7: Pose la deuxième.
2: Gérard, s'il te plaît, les gens aimeraient bien répondre à ta question.
1: Non, allez.
2: Gérard, il y a des gens qui ont déjà commencé à te répondre. S'il te plaît.
12: Qu'est-ce qu'il fait?
13: Non, non, on y va. Mais enlève le casque à l'Arsène.
14: Mais parlez pas tous en même temps.
15: Olivier, tu dégages.
13: Il a rien fait, s'il vous plaît.
1: Non, non, je commence pas à travailler comme ça.
14: S'il vous plaît, passez pas tous en même temps.
1: Mais non, c'est déjà le bordel, déjà. Tu me vires tout le monde, là.
14: Non,
1: tu vas te démerder.
14: Il y a des gens, tout le monde,
1: c'est rien que des habituels.
14: Non, okay. C'est pas vrai, Gérard.
1: Arrête, de toute manière, je sais très bien que vous me prenez des habituels. Alors vous dégagez.
14: On va pas commencer comme ça.
1: Tout le monde dégage, on reprend après.
14: On va pas commencer comme ça, il y a des gens qui répondent.
1: Non, non, mais moi, je veux pas le savoir. Vous me prenez personne du standard.
13: Non mais attends,
14: qu'est-ce qu'on fait maintenant?
1: Tu me prends des gens au standard, terminé.
14: Bah oui, mais c'est ce que j'ai fait.
1: Non, c'est pas des gens du standard, ça.
14: Mais Gérard,
1: ça c'est des habituels.
14: Il y a des gens qui répondent très sérieusement à ta question.
1: Non, c'est des habituels.
14: Ils sont sensibles déjà.
1: Je ne suis pas d'accord, c'est des habituels. T'as compris,
13: c'est incroyable. Attends, Laurent, tu ne réponds pas comme ça, Gérard.
1: C'est les habituels, j'en veux pas.
13: Fais ton respect.
1: L'agenda que Pedro il avait, il est hors de question qu'il soit entre tes mains.
14: Non, je suis désolé, non.
1: C'est Europe terminée. C'est les habituels, j'en veux pas.
14: C'est dégueulasse.
1: J'en veux pas, c'est les habituels.
13: Qui Fidèle, c'est quoi ça?
1: Mais ça, Fidèle Castro, c'est Tony.
14: C'est Fidèle Castro qui est là. Non, c'est pas vrai, Gérard.
1: Mais si, arrête tes conneries. J'ai reconnu les voix.
13: Mais non.
14: Non, très franchement.
1: Non, allez. Manu, tu vas voir une zikmu. Moi, je reprendrai le débat que.
13: Moi, l'annonce le 10.
1: Quand on aura d'autres auditeurs.
13: Ouais, c'est bon. Respecte les auditeurs. Oh putain.
1: Non, mais de toute manière, à chaque fois.
13: Vas-y.
1: À chaque fois, c'est pareil. Dès les premières questions, c'est les mêmes habitudes, c'est les mêmes.
13: On les vire.
1: Donc c'est les habituels. Donc les habituels, je n'en veux pas en voir. Terminé.
13: Ah bah quand même. Ouais.
1: Alors au standard, terminé le répertoire avec les numéros.
14: Non, il y a aucun répertoire. Je l'ai pas. Je commence, moi. Je suis.
1: Mais même de toute manière, tu l'avais la semaine dernière.
14: Non,
1: arrête. Arrête, tu l'avais.
14: Non, c'est pas ce.
13: Oh, tu l'as.
1: Mais non. Non, mais de toute manière, tu l'avais la semaine dernière.
14: C'est pas vrai.
1: Donc, on va s'écouter Christophe Bocassa. Le Mister, c'est mon dada. Et on se retrouve tout de suite après au 0825-08-5000.
13: La misère.
1: La misère et mon dada. A tout de suite au 0825-08-5000. Et toujours sur le net www.funradio.
16: Ouais.
1: Attends, qu'est-ce que tu faisais avec lui, avec un auditeur au standard? Mais non, mais même, je suis pas d'accord.

0: On va rien faire du tout cette semaine.
1: Alors on a comme ça, hein.
2: Non mais c'est vrai, alors il y a un moment les auditeurs ils étaient pas super cool quoi, ils parlaient tous les uns sur les autres.
3: Non mais c'est clair.
4: Mais qu'est-ce qu'il a fait Olivier? Pourquoi tu veux le faire
3: Olivier? Il a rien fait.
4: Mais même quoi? C'est pas des arguments.
5: Même lui il a le numéro de téléphone des habituels.
4: Non mais attends.
5: Ça c'est les habituels.
4: On les a virés. Qui c'est que t'es avec? Qui est habituel? Fidel Castro.
5: Mais oui, mais il les a repris sous d'autres noms.
3: Mais il appelait d'Acacapulco.
5: Non, mais attends, tu veux que je sois fan des auditeurs? Allume.

0: C'est bon, ils arrivent, hein. Il y en a des nouveaux, il y a une nouvelle liste.
1: Qu'est-ce que c'est comme disque qu'on était en train de mettre là?
2: C'était Bokassa.
1: Qui ça, c'est quoi?
2: Bokassa, non?
3: Ça, c'est le titre.
1: Ouais, bon, alors, c'est quoi le truc? C'est quoi le bordel là?
3: Non, mais attends.
1: T'as fait quoi comme question là, déjà, avant qu'on reprenne?
3: Non, on est que sur la première pour l'instant, j'avance pas.
1: Bon, attends, mais assis-toi.
3: Non, attends qu'on n'aura pas d'autres auditeurs, j'avancerai pas le débat.
0: Mais il est
3: pas
0: mal. Ça y est, il y a des nouveaux auditeurs, il y a des nouveaux. Il y en a des nouveaux, Gérard.
2: On est en train.
0: Il y a une nouvelle équipe qui arrive pour répondre à tes questions.
2: Hein? Une minute.
1: Ouais.
2: Attends. Vas-y, installe-toi déjà, tu vois.
1: Il faut qu'ils reprennent le débat.
3: Non, faut me trouver quelqu'un d'autre pour.
1: Mais qui? Il n'y a personne.
3: Mais il n'y a personne, mais attends, mais.
1: C'est pas prévu. Bah attends, mais.
2: Bah ouais.
1: Mais cool, tout le monde.
2: C'est pas grave.
1: Tout le monde veut bosser avec toi, mais comme je ne connais pas les jeunes qui sont là, les stagiaires, il y a plein de mecs qui veulent bosser. Moi, j'ose pas les mettre. Et regarde comment tu lui parles à Laurent alors qu'il a.
2: Tu sais qu'ils ont peur, hein.
3: Bah attends, la semaine dernière, ça a été pareil, ça a été les mêmes.
1: Mais non!
2: Ah non, j'étais pas là moi déjà.
1: Il était pas là, Manu déjà. C'était pas les mêmes. On a changé l'équipe, voilà, Valérie. Elle était pas là.
3: Bah si, elle était sur le net. Et sur le net, ça s'était très bien passé.
2: Bon, on va y retourner. Hein,
1: attention, on y va. Ton casque.
2: Mets ton casque.
3: Mets mon café.
2: J'y arrive. Mets ton casque.
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3: Rebonsoir, donc excusez-nous de ce qui vient de se passer. On venait de s'écouter Christophe Bokassa, La Misère. C'est mon dada. Donc, ce qui s'est passé, c'est que il y a eu un petit problème, c'est qu'on a eu les mêmes auditeurs que d'habitude.
0: Non, c'est pas vrai.
3: Et si, parce que je connais très bien les gens. Donc, on a eu les mêmes.
6: Et on a. Eu...
3: Bah oui, bah voilà, comme ça, j'ai rien.
1: Mais si, t'entends quand même.
3: Non.
1: Allez, c'est pas grave, on y va.
3: Donc, je sais pas la liste.
0: On accueille Maria Pinochet.
3: Non, mais je peux avoir la liste.
0: Oui, bah, je vais te la donner, mais laisse-moi travailler, quoi. elle arrive là, si tu veux.
7: Bonsoir, Gérard.
3: Bonsoir.
0: On a François qui nous appelle de Nantes aussi, très sérieux. François.
8: Ouais, bonsoir, Gérard. Bonsoir, toute l'équipe.
2: Bonsoir, François.
7: Bonsoir.
0: Et on a un Anglais qui nous appelle de Londres et qui s'appelle Trevor Jones. Voilà.
9: Hello, Mr. Cousins.
3: Ben non, alors lui, terminé.
9: How are you, Mr. Cousins?
3: Ah non, allez hop, okay, ce coulage, je dis amen, au revoir.
1: Non,
2: c'est trop belle, Gérard vient de partir. On va le rattraper.
1: Gérard arrive.
2: C'est n'importe quoi, il fait merde.
1: C'est Trevor Jones qui nous appelle de Londres.
2: Attends, passe-moi, il est où?
3: Allô?
1: Ouais, non, merde.
3: Allô? Passe-moi à l'antenne, attends, je vais lui parler.
1: Tiens.
3: Viens, on va se le faire. C'est terminé. Oh, ta gueule, je te dis de dégager, toi.
1: Gérard, dégage. Viens parler à Trevor.
3: Qui c'est? Allô?
1: Monsieur Jones.
9: It's Trevor Jones.
1: Non, mais attendez, monsieur Trevor Jones, faut arrêter de passer dans les débats de Gérard, ça n'a plus rien à voir maintenant, vous dégagez.
9: Je voulais parler, monsieur Cousin.
1: Non, monsieur Cousin. Allô?
9: Mr. Cousin.
1: Va, mets ton casque.
0: Qu'est-ce que c'est que ce bordel là?
3: Non, moi, je continue pas comme ça.
1: Je dégage qui?
9: Je voulais, allô?
3: Tu dégages l'autre là, de Londres, celui qui arrête pas de dire Mr. Cousin là.
9: Mr. Cousin.
3: Bah voilà, hop,
1: dégage-le, mais mets un coup.
2: Mais où, quoi?
1: Un coup de silencieux, je peux pas le faire partir
9: music,
1: sinon.
9: Mr. Cousin.
1: Attends, je le cherche.
2: Le silencieux, mais balance.
1: Je le cherche.
2: Oh là, ça l'arsène.
1: Je suis pas rapide là.
2: Mais vite,
1: je cherche.
9: Possible de parler de
1: Je cherche, écoutez.
2: Mais envoie le son.
1: Mais je cherche le Gérard. Son là, je l'ai fait. Je l'ai pas le son.
9: Mais
3: merde, c'est bon.
1: Ça y est, c'est bon.
2: Ah bah dis donc. Mais j'arrive pas à l'enlever.
1: Putain, merde.
2: Attends, j'arrive pas à l'enlever.
9: Non.
1: Je lui remets un coup.
6: GG. Sérieux,
2: je peux pas l'enlever. Qu'est-ce que t'as foutu?
1: Mais non, mais c'est pas moi. Attends, arrête tes conneries.
3: Oh, il a piraté le standard, Laurent.
2: Attends, voilà.
3: Oh non, moi je travaille pas comme ça.
6: GG sur internet, on est 4600.
2: Oh là là, et c'est parti. La machine est lancée. Bravo.
3: Alors là.
6: Tu veux une question, GG ou pas? GG, une question? Alors, quelle étude faut-il faire pour être dictateur?
3: Aucune.
6: Question de super menteur.
3: Aucune.
6: D'accord, merci.
3: Il n'y a pas une question. T'as pas de question de deux personnes que je t'ai dit tout à l'heure?

0: La Pin-Pin ?
1: La Pin ou l'autre, Linda ?
0: Non.
1: Non, elles sont parties ?
0: Pas de question. Non, elles sont là, mais attends.
2: Tu parles à une Pin ?
0: Ouais, Pin-Pin.
3: Qui ? La Pin, c'est ça ?
0: Pin-Pin.
3: Pin-Pin, c'est ça, Gérard ?
2: Eh, hey, mais fais gaffe que ce soit pas un mec avec un nom comme ça. Hein.
3: Qui c'est que tu voulais savoir sur le net ?
0: Non, elles sont là. Hein.
1: Non, c'est Linda, j'aurais voulu avoir.
0: Ouais, ah, Linda, elle est là, ouais.
3: Regarde, Gérard, courage. On t'aime, on écoute les débats.
0: On te fait un gros bisou, mon GG.
1: Ah bah moi aussi, mais je voudrais que tu me poses un peu de questions, toi, sur le
0: site
1: internet.
0: Elle dit qu'elle t'aime.
1: Non, mais un peu de questions.
3: Et que tu te calmes un peu, elle dit.
1: Ouais, non, mais attends, c'est toi qui le dis.
0: Non, il y a marqué GG.
1: Ouais, mais c'est bizarre, j'ai pas
4: le site. Gérard, et on accueille Jean Rouget, qui a 54 ans et qui est de Paris.
1: Non, mais moi, je voudrais bien avoir les fiches.
4: Je vais te les donner, le temps que je les prépare. Oui, ça virait toute l'équipe et tout. Attends,
3: 6, on peut même pas le mettre à l'antenne.
4: Non, le 6, non, c'est impossible. Dis donc. Bah, c'était parce que c'est Trevor Jones et apparemment, il était pas d'accord.
3: Mais non, mais c'est bon.
5: Ouais, bonsoir,
3: c'est
5: Gérard, bonsoir. Non,
4: ça y est, allô ?
1: Bonsoir.
4: Bon, bah, c'est bon, c'est à nouveau.
5: Oui, bonsoir, Jean Rouget.
4: Bonsoir, Jean Rouget.
5: Bonsoir.
1: Bonsoir.
5: Bonsoir.
1: Donc, après, on a Maria.
6: Oui, bonsoir Gérard.
1: Bonsoir.
3: Il est débordé.
4: Tu m'étonnes.
1: Non mais attends, mais c'est pas ce bordel là, au standard.
0: Non mais il est tout seul, il est tout seul Gérard.
1: Ouais, il en peut plus.
3: Entre moi et Gérard, il transpire, c'est la soirée là.
4: Non mais ouais, c'est clair. Non mais parce qu'on avait une équipe.
2: Pourtant c'est à la cool.
4: Il y avait des gens tout à fait sérieux tout à l'heure qui voulaient répondre à tes questions et tu les as virés. Maintenant je suis obligé de chercher quelqu'un d'autre.
5: Le débat que propose M. Gérard est intéressant et c'est dommage que les gens n'y accordent pas une importance autre que une importance médiocre pour le moment.
1: Non mais moi, de toute manière là... j'espère pas parce que là sinon le débat il va être vite clos vite.
5: Non mais en plus c'est intéressant, faut avouer, c'est un sujet qui touche beaucoup de gens et je trouve que c'est important d'en parler.
2: Et puis on a bien avancé, il est minuit 35, on a fait une question, moi je veux dire on est bon.
1: Ouais, non mais
2: on est bien là.
1: On est carré, on a jusqu'à minuit.
5: Peu de gens, on a jusqu'à 2h d'en parler et c'est bien que ça fasse chier.
1: Non mais si ça vous fait chier de répondre aux questions.
7: Non, pas du tout.
1: Vous le dites hein.
5: Alors on attend des questions, en fait.
1: Alors, qu'est-ce qu'un dictateur ? Voilà la question. Maintenant, on va demander à Maria, en espérant que vous allez répondre correctement.
6: Oui, alors Gérard, un dictateur, c'est un homme ou une femme qui utilise ses pouvoirs...
1: Merci de baisser ta radio derrière.
6: Oui, excuse-moi.
1: Merci. Tu l'éteins carrément. Tu l'éteins carrément, t'as dit.
6: Attends deux secondes.
8: Depuis que je t'ai eu tout à l'heure.
6: C'est bon, Gérard ?
1: Voilà, c'est bon.
6: Ouais, donc je disais que un dictateur, c'est un homme ou une femme qui abuse de son pouvoir.
1: Laurent, s'il te plaît, t'essayes de savoir où devient ce bruit.
4: Ouais, je m'en occupe, merci.
1: Hein ?
4: Ouais, mais je travaille.
1: Non, mais attends. Dans ce cas-là, je vais demander à quelqu'un d'autre
4: Non, mais ça va, regarde, il n'y a pas de problème. Regarde, il y a 4 personnes qui répondent à tes questions, il n'y a aucun problème.
1: Non, mais moi, j'ai pas la liste, c'est ce qui m'énerve.
4: Je vais te la donner dans 2 minutes.
2: Dans moins d'une heure, Laurent te donnera la liste des auditeurs.
4: Vers 2h moins 5, je te file tout ça.
1: Donc alors, Maria, donc tu disais...
6: Oui, je disais que c'était un homme ou une femme qui abusait de son pouvoir, tel Hitler, Pinochet, Staline... Hein, tous ces gens-là qui en fait savent pas gérer leur pouvoir quoi, tout simplement, et souvent ça finit dans des sales tripes avec plein de morts. Et quand tu vois le dernier cas de Pinochet, il a niqué pas mal de gens et puis au final ça fait un truc glauque quoi.
1: D'accord. Voilà. Malheureusement c'est ouais, non mais là je vais me mettre ailleurs parce que là c'est impossible de travailler là.
2: Prends mon micro là.
1: Je vais prendre celui-là.
2: Voilà. Mais t'en as une grande perche, dis donc, mon salaud.
4: Voilà.
1: Prends mon micro. Attends,
2: c'est impressionnant.
4: On l'affiche avec Lolo.
1: Il est branché où celui-là ?
2: Mais c'est bon, t'entends, mec ? Vas-y.
1: Là, c'est bon ?
2: C'est parfait.
1: Bah attends, moi je. Voilà.
2: Ah, mais ça l'arsène toujours ?
1: Ah non, ça m'étonne rien.
2: Ah bah écoute.
1: Non, ça.
2: C'est ton casque, c'est le casque, mais c'est parce que tu l'enfonces pas bien.
1: Tu l'enfonces pas bien,
2: Gégé, on te l'a toujours dit, ça. Moi, toutes tes meufs, elles me.
4: Allez, on y va dans le débat, là, Gégé.
1: Non, mais
2: tu l'enfonces mal, Gégé.
1: Non, c'est bon. Après Maria, on a qui ? On a qui, s'il vous plaît ? Au standard, là.
2: On a un nouvel auditeur qui est sur la 6, je le connais pas, il doit être.
5: Il y a Jean Rouget, sinon je peux.
4: Voilà, il y a Jean Rouget qui est là.
5: Je peux m'exprimer sur la question, si vous le souhaitez.
1: Non mais moi je voudrais bien avoir la liste pour savoir avec qui je travaille.
2: Gégé, tu peux avancer sans la liste.
4: Je l'apporte tout de suite.
1: Mais j'ai personne.
4: Mais oui, mais je travaille, qui j'arrive.
1: Parle avec eux.
5: Jean Rouget. Pour moi, je pense qu'un dictateur, c'est quelqu'un qui est en général assez intelligent. On a remarqué au cours de l'histoire que les dictateurs ont toujours été assez intelligent, c'est quelqu'un qui n'arrive pas à retrouver ses marques dans une société bien établie et qui a besoin finalement, pour se sentir bien, de diriger un groupe d'hommes, d'êtres humains, j'entends bien, hein, des hommes et des femmes. Ça devient petit à petit un dictateur, c'est-à-dire quelqu'un qui utilise son pouvoir absolu pour diriger ce groupe d'hommes et qui finalement se met en marge de la société en faisant ça. Voilà. Très peu ont réussi à diriger une société, ça devient des sectes souvent aussi.
2: On accueille Boudin Rouge aussi, hein.
1: Ah non, mais moi je voudrais bien voir la liste.
2: On est en train de te la préparer. Boudin Rouge.
1: Mais non, non. Attends, Boudin Rouge encore ?
5: Ouais, salut.
7: Ah, on l'a pas eu, Boudin Rouge ?
2: Non, non, c'est
1: non,
2: pas
1: lui, on l'a
2: pas. Qui vont s'y occuper. Boudin Rouge ?
7: Il y a un petit chipot, tout ça. Mais...
8: Ouais, salut.
2: Salut.
8: Salut, c'est Boudin Rouge, Dijon, 98.9.
2: Et Jean Roger aussi, hein, qui est là.
8: Jean Roger. Ça va bien ?
1: Ouais, j'écoute.
7: Il écrit en même temps, donc c'est pas facile tous les jours.
2: On a la liste, tiens, c'est Jean
5: Roger. Moi, Jean Roger, j'ai déjà répondu pour ma part à la question.
8: T'écris à tes parents.
5: Donc, voilà.
1: Comment ?
5: J'ai déjà répondu pour ma part.
1: Non, attends. Qu'est-ce qui vient de dire t'écris à tes parents ? Alors, Boudin Rouge.
8: Quoi ?
1: Dégage.
8: Ouais, j'ai rien dit.
1: Dégage. Ouais,
8: je viens d'arriver, j'ai rien dit.
1: Dégage. Voilà. François.
9: Mais je t'accrase.
1: Ta gueule, toi. Eh, putain !
9: Ah non, oui.
1: Eh, ça va arrêter. Avec j'ai envie de câlin et tout ça, j'en ai marre. C'est clair.
7: Oui, c'est très clair, bah, monsieur.
5: Je suis désolé de vous interrompre tout le monde. C'est Jean Roger. Je trouve qu'effectivement le comportement des auditeurs ce soir n'est vraiment pas un comportement sympa.
6: Mais Jean Roger,
5: c'est un comportement néfaste, Gérard.
1: Non mais il y a un truc qu'il va falloir vous mettre dans la tête. C'est que cette saison ne sera pas la même que l'année dernière.
5: Je croyais que c'était un coton-tige, je ne sais pas, dans la tête.
1: Ok. Alors, Jean-François, Boulin Rouge et Jean-Roger, tout ça, un conseil que je vous donne.
2: Attends, ils n'ont rien fait, Gérard. Non, Gérard, s'il te plaît.
1: Hein, du à Boulin Rouge, on y a dit au revoir.
2: On lui a dit
1: ça
2: au revoir.
1: Ça y apprendra à lui dire, à dire Boulin n'importe Rouge. Quoi.
2: T'inquiète pas.
1: Donc, les autres qu'il y a à l'antenne, je vous préviens, faites gaffe à ce que vous allez dire. D'accord.
7: À de bon entendeur.
1: Salut. Et sur le site internet www.funradio.fr.
2: On en est où là, bordel?
1: Alors qu'il y a Valérie qui est sur le site internet. Donc je vous préviens.
0: Attends, GG.
1: Attends, tu permets que je termine.
0: Terminé.
1: Alors je préviens d'une chose, que toutes les questions qui ont rapport aux ex ne seront pas dites à l'antenne. Claire, net et précis. Vous avez bien écouté et vous avez bien entendu ce que j'ai dit. Alors, sur le site internet.
7: Aïe, problème.
0: On en est à 5250.
7: Eh, c'est pas mal, t'as pris 1000 auditeurs.
0: Et il y a Linda qui t'embrasse encore très très fort et qui t'encourage et qui te fait de gros bisous, elle t'aime.
2: Gérard, au standard, on accueille Sodom Hussein.
10: Bonsoir Gérard, bonsoir toute l'équipe.
1: Bonsoir.
10: Ouais, Sodom. J'appelle de Bagdid Café.
5: Bon alors, Sodom, est-ce que tu peux répondre à la question de Gérard qui est qu'est-ce qu'un dictateur ?
1: Je t'écoute. Non mais je sens que ce soir, vous avez envie de me casser les couilles et que vous avez pas envie de faire le débat.
5: Non, de te casser la couille.
7: Non, les couilles, il en a deux, c'est les jambes, il en a qu'une. Et vous vous êtes trompé, les gars. Je rétablis la vérité, Gérard. Hein. Les couilles, t'en as deux, les jambes, t'en as qu'une. Allez, on y va.
1: Allez. Donc, tu réponds ?
5: Sodom, à toi de répondre.
1: Ah, Sodom Hussein, là,
5: oui,
1: tu réponds !
5: Alors, pour répondre à la question sur les dictateurs, je dirais que
2: dans les auditeurs.
5: Dans l'histoire des dictateurs, on a bien vu que les dictateurs qui prenaient le pouvoir contre le peuple finissaient très très mal. Donc, moi, je suis pour la démocratie totale, quoi. Que les gens puissent s'exprimer où que ce soit.
1: Et quel est le rapport avec les dictateurs ?
5: Bah, les dictateurs, justement, ils ont laissé une trace dans l'histoire du fait que, justement, ils ont oppressé le peuple de tout temps. Et donc, c'est pas la bonne méthode. Je sais pas ce que t'en penses, Gégé, mais c'est pas la bonne méthode pour moi.
1: D'accord. François ?
11: Bah, écoute, moi, je dirais qu'un dictateur, c'est quelqu'un de très intelligent.
1: Non, mais réveille-toi et puis parle un petit peu plus fort devant ton micro.
11: Bah, écoute, je vais parler comme ça, plus fort. Tu m'entends bien, là ? Très bien.
1: Ouais, là, ça va mieux. Ça va mieux.
11: Ah, ok, d'accord. Donc je disais qu'un dictateur, comme Jean-Roger le précisait tout à l'heure, c'est quelqu'un de très intelligent. Et que c'est quelqu'un qui a les pouvoirs absolus, genre. Et ça, je crois que tout le monde l'a compris.
5: Bah, Superman était un dictateur, alors.
11: Ah non, c'était Lex Luthor, le dictateur.
5: Ah oui.
6: Et toi, Gérard, t'en penses quoi ?
1: Mais attendez, parce qu'on est en train de me régler mon micro, parce qu'on croit que c'est moi qui fais du larcenaire.
2: Mais si, si, si, si,
1: mais c'est pas non, non, non, non, non, non, il y a quelque chose.
2: Mais non, mais attends,
1: je. Mais non, la semaine dernière, le micro.
2: Ça marchait pas non plus.
1: Si, si, si.
2: Tu faisais les mêmes. Voilà, on va le descendre un peu comme ça. Voilà, n'y touche pas.
12: Non, mais quand
1: c'est tout. Non, mais c'est. Mais non, mais même, là.
12: C'est pareil, c'est toutes tes plaques en fer aussi, tu veux.
2: Non, non, non. On y va, Gérard, vas-y.
13: Comment il fait pour prendre l'avion?
1: Et ta sœur, comment qu'elle ferait pour enculer un âne?
12: Elle est belle, elle est fine.
14: Ton père est scénariable de travail. Il veut le pas de nous.
4: Putain, il est pas vrai.
12: Bon, les auditeurs, un peu de sérieux quand même. Il n'était pas en bleu de travail. Allez, on y va.
1: Donc, Jean-Roger.
13: Oui.
14: Il a déjà répondu.
13: J'ai répondu à la question. Hein.
12: Trois fois, je crois.
14: Gérard, c'est à toi maintenant. Oui.
13: Mais si tu veux, je peux recommencer. C'est quoi ta réponse, Gégé, sur cette question?
1: Alors, qu'est-ce qu'un dictateur? Pour moi, un dictateur, c'est une personne qui fait partie du gouvernement, qui était au gouvernement, une personne. Comment?
2: Non, mais comme tu mets toujours, vas-y, regarde, Gégé. Comme tu t'approches comme ça, il dit comment, et que t'approches toujours ton micro, ton casque près du micro, ça l'arsène, reste droit.
1: Voilà, non, mais ce qu'il y a, c'est les dictateurs, en fin de compte, c'est une personne qui fait partie du gouvernement, qui a le droit de faire ce qu'il veut.
2: C'est quoi?
1: Non, mais même, de toute manière, ce soir, je pense qu'à mon avis, le débat...
2: Mais si, c'est
1: non, non, mais il va être mal.
13: Non, mais Gérard, quitte à maltraiter le peuple, parce que je sais pas si tu vois l'exemple en Roumanie, il y a eu Ceaușescu.
1: Non, mais je veux pas parler des mecs politiques.
13: Mais comment on devient
14: dictateur? Mais la dictature, c'est en politique, Gérard.
1: Oui, c'est un mec politique.
13: Oui, Ceaușescu, il a tellement opprimé le peuple que maintenant, il est obligé de venir à Paris pour taper des parcs-mètres.
1: Non, mais attends.
13: Ou faire le trottoir, encore.
1: Non, mais là, il faut arrêter là, un peu vos conneries, hein.
14: Non mais Gérard, nous on t'écoute, on attend les questions quoi.
1: Non mais là faut arrêter de dire le mec qui s'amuse à rôter comme un porc, il faut mieux de se calmer.
13: C'est dégueulasse.
1: D'accord. Parce que je sens que on va faire qu'une heure de débat, hein.
13: Ah non.
12: C'est pas grave, pour enchaîner, t'as peut-être un petit sondage.
14: Ouais, un sondage.
12: Hein, ce serait bien pour reprendre dans le calme, un petit sondage.
14: C'est clair.
1: Alors un sondage. Alors connaissez-vous personnellement beaucoup de dictateurs? Alors 70% des gens disent non, que non. Bah c'est vrai, moi j'en connais pas.
12: Tu vois, par exemple, hein, on n'en connaît pas dans le
1: Moi j'en connais pas. 26% des gens disent qu'ils n'aiment pas l'orthographe. Voilà, je vois pas du tout le rapport, mais bon, c'est pas grave. 12% des gens pensent en connaissent un sans dents.
13: Conjugue le verbe, c'est bien.
1: Mais ta sœur, fais gaffe toi parce que je t'ai reconnu.
13: C'est chaud.
1: Eh, je te préviens. C'est Jean-Roger.
11: Oui, Gérard, tu disais. Donc les sondages, j'ai pas tout compris.
2: C'est quoi là?
1: Non, allez. Ouais, hop.
13: Mais moi, Jean-Roger. Je suis tout à fait d'accord avec Gérard.
1: Non. Il faut pas prendre les gens pour des cons, ni pour des canards sauvages.
13: Je ne prends pas pour des cons, mais.
1: Non, mais tu m'y laisses. D'accord, tu vas te faire enculer.
13: Pardon?
1: Tu vas te faire enculer, je te dis au revoir.
14: Ah, mais il a reçonné avec son
1: fils. Et François, c'est pareil.
13: Je ne suis pas très content parce que.
1: Allez vous faire foutre!
13: Si tes parents entendaient ça, ils seraient pas très contents.
1: Alors, mes parents t'emmerdent! Ok, dégage!
2: Non, François.
1: Scoula, dégage!
2: C'était Jean-Roger. Jean-Roger, je l'ai enlevé, Jean-Roger.
12: Jean-Roger, il est parti. Enchaîne sur un deuxième sondage, peut-être.
2: Alors, Gérard, peut-être j'ai quelqu'un d'autre.
1: Vas-y.
13: Oh, c'est chaud. Oh, c'est chaud.
1: Bon, allez hop. Non, je crois que ce soir, GG.
0: Tu veux une question internet? Là, on en est à 6152.
2: Oh là là.
0: Putain, ça fait que monter, hein. Bravo, hein.
13: Bravo, bien joué.
0: Est-ce qu'un dictateur est élu par les citoyens?
1: Bah justement, c'est la question qui viendra.
12: Alors, bravo, Valérie.
0: Ça y est, c'est ma fête.
2: Mais bon, arrête de dire des
1: conneries. De toute manière, elle est pour en rien parce qu'elle m'a aidé quand même pour faire les débats. 12% pensent des gens qui ne connaissent un sans dents. Donc, j'ai répondu tout à l'heure, il y en a un qui a dit « Ouais, mais je sais pas quoi ». Donc, j'ai poussé une gueulante. Bon, donc, l'autre question...
2: Il y a peut-être pour remettre un petit peu le débat, quelqu'un qui te connaît bien, qui saura comment te caresser dans le bon sens du poil. Enfin, moi, je pensais que ça pourrait faire l'affaire. Il y a Monsieur Mazur, je sais pas.
15: Bonsoir, Monsieur Mazur. Allô, bonsoir, c'est Monsieur Mazur.
16: Bonsoir, Monsieur Mazur.
15: Chers amis, bonsoir, je suis très heureux de vous retrouver après cette pause estivale.
16: Plaisir.
15: Tout à fait. Monsieur Gérard, comment allez-vous?
1: Qu'est-ce que ça peut vous foutre? Je vous ai pas demandé de venir.
15: Oh, bah écoutez, Monsieur Gérard, je n'étais pas présent au précédent débat, vous l'avez remarqué.
1: Mais même moi, ça m'intéresse pas.
15: J'ai là, certaines occupations avec des filles de joie, mais c'est tout à fait. Écoutez, en tout cas, je tiens à vous féliciter pour avoir choisi ce sujet passionnant sur les dictateurs et dont vous maîtrisez les moindres méandres. Félicitations, Monsieur Gérard.
1: Allô. Alors si c'est pour dire ça, je vais vous dire au revoir, comme ça vous allez me foutre
2: attends,
1: la paix pour de bon.
2: Des trucs sympas, et t'as dit que écoutez, tu fais du bon boulot.
17: Il n'y a pas d'insulte, hein.
15: Écoutez, je vous félicite pour votre travail, je ne vois pas où est l'insulte.
2: Bah c'est travail peut-être, c'est le mot travail. C'est ça l'insulte. Hein. Alors on y va. Alors là...
1: Qu'est-ce que veut dire Manu, je te préviens.
12: Mais t'es fou, j'ai rien fait depuis le début.
1: Non, mais de toute manière, je vais te dire une chose. C'est même pas la peine que tu me dises que t'as rien fait. Je sais que c'est toi qui balances n'importe quoi. Tu vois, tu pues du cul, je viens de l'entendre, ça vient de chez vous. Alors moi, je vais vous dire une chose. Que c'est simple. Encore un mot comme ça, j'arrête.
2: Mais pourquoi tu... Il reste 1h10.
1: Je veux pas le savoir.
12: C'est 1h10, c'est rien, ça va comme dans du beurre.
18: Il pue de la luce.
16: Ça fait chaos.
12: Ouais, c'est pas moi.
2: Qui fait ça? Attends, je les chope.
12: Putain, ça c'est le standard, hein. Ça merdouille au standard. Hein.
16: Ça fait 47 minutes et 53 secondes qu'on est sur la même question quand même. Hein.
12: Oui, mais elle est bien. Moi je l'aime bien cette question.
2: Ouais, accélère, Gérard.
18: Gérard, s'il te plaît.
2: Oh là là, la petite salope.
17: Allez, GG, allez, GG. Qui c'est le meilleur, évidemment, c'est GG. Il a un anus de fou, une allée de fétide. Vas-y, GG, vas-y, balance ta question. On est derrière toi, GG.
1: Et quand t'auras fini tes conneries, allez, tu me feras signe, d'accord?
18: On y va. Ah,
12: je crois qu'il t'a fait un bras d'honneur là.
16: Wouah, j'avais pas vu.
2: Et GG, il y a des petites dans le couloir, elles sont comme des folles. Hein.
1: Je m'en fous.
2: Pour t'apporter à bouffer, mon cochon.
16: C'est faux, Gérard.
2: Allez, on y va, les questions.
12: C'est parti là.
2: On a fait quoi là depuis le début?
12: Ah bah une.
16: Ça fait le bordel là.
1: À quoi peut servir un dictateur? On va demander à Maria.
16: Ah, moi je sais.
18: Peut servir un dictateur?
1: Oui. Mais moi, je voudrais bien avoir des questions internet un petit peu qu'avant de parler aux auditeurs.
16: Oh, bah super.
18: Super, c'est gentil, toi. Tu nous appelles et ensuite.
1: Non, mais attendez, vous allez répondre, mais pour l'instant, je vais un peu sur le site internet. C'est normal. C'est qui commande ici?
16: Il a dit bateau, le dictateur.
1: C'est le dictateur, alors fermez vos gueules.
16: Très bien.
18: D'accord.
16: Alors, qu'est-ce qui se passe sur le net?
1: Valérie, s'il te plaît.
0: Bah, il y a une question, mais je n'ose pas, GG.
16: Ouais, vas-y, ose.
1: Hein? Non, mais vas-y, dis si c'est une question.
0: Non, mais c'est pas moi.
1: Mais vas-y, de manière.
0: Peut-on devenir dictateur quand on a travaillé dans le yaourt?
1: Bon, laisse tomber, on en parle.
0: Je
2: ne pose pas cette question.
1: Mais de manière, c'est simple, je réponds pas du tout, ça va plus vite. Après?
0: Excuse-moi, j'ai
2: une question qui veut pas qu'on pose.
0: L'acajou permet-il au dictateur de percer dans le métier?
16: Non, c'est pas
0: possible. L'acajou, ouais.
1: C'est quoi ça?
0: Bah,
2: c'est
0: du bois.
2: Ta jambe gauche.
0: Ta jambe de bois.
1: Ouais, c'est pas du bois, c'est du fer, d'accord, on en parle
0: du fer,
1: pas.
0: D'accord. Hein.
1: Ok.
16: C'est Terminator, hein, c'est pas.
1: Ta gueule!
12: Rigole pas.
0: D'autres, un dictateur peut-il conduire un poids lourd sans permis?
1: Non, en principe, non.
0: Tout ça, on peut pas. GG, c'est le dictateur de Nanterre. Je sais pas, moi. Tu vois, je peux pas toutes les dire.
1: Sinon, les deux autres.
0: Il y a toujours Linda qui te fait de gros bisous.
1: Non, mais je voudrais bien qu'elle me pose un peu de questions. Et l'autre, Lapine, là, non?
0: Lapine, elle est encore là. Hein, mais là, attends, elle va poser une question. En tout cas, elle pense très fort à toi. Hein.
1: Bon, bah alors, tant qu'il y en a une qui pense à moi, c'est déjà pas mal.
16: Gérard, je voulais savoir.
1: Oui.
16: C'est Saddam Hussein. Pour toi, quel est le meilleur système politique? Est-ce que c'est la démocratie ou la dictature?
1: Pour moi, aucun des deux.
16: Ah bon? T'es quoi?
1: Pourquoi? Non, parce que je vais te dire une chose.
2: Explique, c'est intéressant, pourquoi?
1: Non, mais moi, je vais te dire aucun des deux. Je vais te dire pourquoi. Parce qu'à l'heure actuelle, que de toute manière, c'est pas parce que on fait un débat là-dessus. De toute manière, que tu sois de gauche ou de droite, de toute manière, t'es cocu et tu t'en chieras. Et c'est pas pour ça que tu as gagné plus.
16: T'es un nanar, toi.
18: Le roi est mort.
16: Ah, Gérard, t'es un nanar.
1: Mais même, c'est pas en disant ouais on a gagné tout, on n'a rien gagné. C'est pour un cent, tout augmente et on en prend plein la gueule. Pour pas un sou.
2: Mais qu'est-ce que Gérard, la question était intéressante. Est-ce que tu es plus pour la démocratie ou plus faire un côté, enfin disons, on va dire un gouvernement complètement totalitaire?
1: Moi, je suis contre rien du tout.
19: T'es communiste ?
1: Non, pas du tout. Alors moi, je vais te dire une chose. Celui qui vient de me dire que j'étais coco, je vais te dire une chose, que j'ai voté pour personne, et j'en ai rien à foutre. De manière, moi, je vais vous dire une chose, qu'à l'heure actuelle, ce qu'on a voté, on l'a.
20: Ouais.
1: Hein, c'est que les gens qui ont voté,
19: on a
1: ce qu'on a. On a les augmentations, on en prend plein la gueule.
20: Plus on demande des augmentations, plus on en a, c'est bien fait pour notre gueule.
1: De toute manière, pour vous dire une chose, que là, vous avez eu l'augmentation de. Il y a eu l'augmentation d'essence pour ceux qui partaient en vacances. Il y a eu l'augmentation des transports et tout ça. Mais c'est pas fini.
16: C'est un système minable. Ouais, on est
19: l'augmentation des cigarettes et tout ça. Y en a
1: c'est mais oui, mais
20: est-ce
1: ça.
20: Que c'est pas de la dictature.
1: Ouais. On
20: est
1: non, mais ça.
20: La beuh, elle a pris 5 euros.
19: Ouais, c'est vrai.
20: Est-ce que c'est de la dictature en France?
1: Personnellement, oui. Parce que moi, je vais te dire une chose. Que là, à l'heure actuelle, on en chie et c'est tout. On l'a choisi. De manière, moi, personnellement, j'en ai rien à foutre parce que j'ai voté contre personne. Et moi, je m'en fous. Je suis tout le monde.
19: Ouais, Gérard, eh bien, vas-y, on fait une manif.
20: Ouais, tu suis tout le monde.
19: Là.
20: T'es un sale opportuniste.
1: Mais même, moi, je viens pour rien, c'est tout. Voilà, allez, en de bon entendeur, salut. À quoi sert un dictateur?
20: À jeudi prochain, alors.
16: Gérard, elle n'est pas éligible.
1: Ah non, c'est le 24, le prochain.
19: Hey Gérard, tu veux pas organiser une petite manif improvisée, là?
18: Allez, on se rejoint.
1: Le débat, à quoi sert un dictateur?
19: Allez faire la dictée pour les petits.
1: Ah, voilà. Voilà la question.
19: Voilà la réponse
1: que j'attendais.
19: Gégé, tu connais le bar des amis sur N?
20: Allez hop, Gérard, reprends le débat. Non, mais on met un bar.
16: Oui, reprenez le débat.
20: Non, mais on le dégage, lui. Comment on dégage, dégage-le.
19: Oh non,
1: terminé, tu me vires tout le monde, on met un disque.
20: Ah bah, pas tout le monde.
1: Tu me vires tout le monde, c'est tout, ça recommence.
20: Je veux bien mettre un disque. On va mettre un disque.
0: GG, il y a la Pine qui te pose une question sur internet. Es-tu sympathisant du parti démocrate ou trou de balle? Excuse-moi, trou de kyste.
1: Non, bah elle.
0: Excuse-moi, mais c'est Lapine. Hein,
1: Lapine, ta question, elle a ni queue ni tête. C'est comme toi, le lapin qui a ni queue.
0: Mais elle t'aime quand même.
1: Voilà. Donc, on va s'écouter.
20: Attends, un petit sondage avant, comme ça, tu vois, petit sondage, titre de disque, et hop, on reprend dans le calme après.
1: Alors, le sondage, de quel pays, Vincent, viennent. De quel pays viennent les dictateurs? Alors, 23% pensent qu'ils viennent de la dictatorie, juste à côté de l'île des trop de conneries, ouais, d'accord, ok. 45% pensent que oui, bon alors je vois pas du tout le rapport là-dessus, bon bref. Et 0,5% des gens disent qu'ils viennent s'ils veulent, mais pas en basket. Et voilà, et on va s'écouter. Donc, les démocrates dans mon slip, c'est l'anarchie. On se retrouve tout de suite après au 0825-08-5000, www.funradio.fr, et tout de suite après, suite et fin du débat.
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1: Et voilà, bonsoir à tous. Donc, on venait de s'écouter les démocrates de mon slip, c'est l'anarchie. Donc, il y a du monde qui s'installe derrière moi, mais c'est pas grave.
20: Non, t'es
1: donc,
20: bien.
1: Sur le site internet, Valérie, on est
0: combien? On en est à 7162. Oh, le feu!
20: Oh, comment t'as bravo, déchiré. Jugé.
1: 7162, ouais. Hein.
20: Ah, c'est pas mal.
0: Il y a encore des questions, mais bon, c'est...
1: Non, mais si c'est des questions...
0: Hein? Y a-t-il des dictateurs sous le pont de l'Alma? Ouais, mais bon.
1: Non, c'est bon, j'en veux pas.
20: Ouais, non, mais réponds au moins, Gérard.
1: Non, mais de manière des questions comme ça,
20: mais les auditeurs, ils s'interrogent, ils aimeraient bien avoir une réponse.
0: Il y a Lapine qui demande, est-ce qu'un dictateur peut être royaliste?
20: C'est une bonne question.
1: Oui.
0: Ça, c'est sérieux, tu vois.
1: Oui. Pourquoi pas?
0: Bon.
20: Mais bah, développe un peu pourquoi, parce que...
1: Non, mais si
20: plutôt dans le sens, non, plutôt dans le sens commun ou...
1: Non, mais si un dictateur veut devenir roi, il peut le, hein. Il peut.
20: Ah, mais...
1: Il a le droit. Moi, je suis pas dictateur, et je suis devenu animateur des débats et qui fout le bordel tous les jeudis.
20: Il faut que t'arrêtes de gueuler, par contre, là. Fais un bon truc, là. Il est 1 heure, là. Vas-y, lâche l'affaire. Hein.
1: Bon, qui c'est qui me fait une liste propre? Parce que là, c'est une liste de cochons.
23: Ouais, je te la fais, genre.
1: Bah, j'espère.
23: Ouais, je travaille.
1: Les milliardaires sont-ils tous des dictateurs? Je sais même pas qui c'est qu'on a maintenant sur l'antenne.
4: Pour le moment, c'est les mêmes, hein. On attend d'autres personnes.
1: Maria.
18: Oui, Gérard. Eh ben, les millionnaires.
1: Hey, je vais pas te le redire 50 fois. Ça fait deux fois que je te demande de baisser ton micro, de baisser ta radio, de l'éteindre complètement, ou sinon je vais te dire au revoir.
18: Gérard, elle est éteinte
1: par radio. Ou sinon t'es avec un téléphone sans pile.
18: Ah oui.
1: Ah, voilà. Ouais, un téléphone portable.
20: Gérard, tout le monde n'a pas les moyens d'avoir un fil à son téléphone.
1: Eh ouais, non mais
20: faut respecter les pauvres aussi.
1: Non, mais il me semble que j'avais dit lors des débats, je voulais pas des téléphones portables.
18: Il n'est pas portable, mon téléphone, il est sans fil, c'est tout.
1: Ouais, mais c'est pareil parce que le son il est quasiment pourri.
18: Ouais, mais Gérard, moi, je suis vraiment contente de participer.
1: Ouais, je croyais que t'allais dire de bosser avec moi.
18: Oui, bah non, je bosse pas avec toi, donc.
1: Ah bah heureusement.
19: T'as de la chance.
18: Ouais, tu m'étonnes. Oh mon dieu. Les millionnaires sont-ils des dictateurs?
1: Milliardaires. Les milliardaires pour les millionnaires.
19: Je comprends pas la question, Gégé, ou quoi là?
1: Non mais je crois qu'elle a dû trop tirer
19: vrai,
1: son coup.
19: Allô, c'est Saddam Hussein.
1: Tu la laisses parler.
19: Ah bien. Okay.
1: Priorité aux femmes. Priorité. Pour une fois que je suis galant.
18: Oui, tu m'étonnes. Enfin, donc, à mon avis, oui, ils sont un peu dictateurs dans leur sens parce qu'ils sont riches. Et que quand t'es riche, t'as plus de facilité à...
19: Ouais, à te le foutre dans le cul.
18: Voilà. Merci.
1: François?
3: Oui?
1: Qu'est-ce qu'il a, lui? C'est quoi, là? C'est quoi, ce bordel?
20: Non, mais c'est pour te dire...
4: Moi, je pense parce que...
1: Laurent, s'il te plaît.
4: Non, mais
1: si tu veux, moi, je peux allumer mon portable et... Je demande qu'on m'appelle, hein.
20: Non, mais l'avantage, c'est que personne t'appelle, donc c'est...
1: Ouais. Non, mais c'est ça, le problème.
3: Mais Gérard,
18: t'as qu'à nous donner ton numéro?
1: Ouais, ouais. Et puis quoi, encore?
20: Allez, Gérard.
18: Allez, moi, je veux un rendez-vous, Gérard.
1: Non.
3: Moi, je peux répondre à la question, si tu veux, Gérard.
1: C'est qui?
3: C'est François.
1: Ah, vas-y.
3: Bah écoute, je dirais que non, moi je connais des personnes milliardaires qui ne sont pas du tout dictateurs. Bien au contraire, je connais des gens qui ont moins d'argent, qui vivent dans des hôpitaux, qui vendent des yaourts et qui sont bien plus dictateurs que...
1: François,
3: oui.
1: François,
4: c'est bizarre, il y a une vision, là.
3: Personne, hein, j'ai l'impression que vous êtes vexé, Gérard.
20: Non, moi par contre j'avais entendu que beaucoup de dictateurs jouent au golf.
3: Ah oui, oui.
18: Mais ah oui,
20: c'est vrai. Genre tu les appelles, ils sont sur le putting green. Tu vois, des...
4: Gérard, je vais répondre, c'est Sodome.
3: J'ai entendu parler de dictateur.
4: Gérard, je peux répondre, c'est Sodome, je vais lui faire un put dans son cul. Voilà. Donc moi, pour répondre à ta question sur les milliardaires, je dirais que...
1: Non mais tu peux prendre ta voix normale au lieu de prendre Saddam Hussein et puis tu me diras que t'es Tony, d'accord?
3: Ouais, on t'a reconnu, là, allez.
1: Ok. Alors Laurent, s'il te plaît.
20: Oh Laurent, t'as
1: chier.
4: Oui, je t'écoute.
1: Tu me diras Saddam Hussein qui se fait passer pour Tony.
20: Ah bon? Ou peut-être le contraire.
4: Non, mais tu vois,
1: tu me vires François qui se fait passer pour Goldo.
18: Oh
20: non, c'est pas vrai.
1: Et toi, Maria?
4: Je me serais pas fait avoir.
1: Maria, tu m'excuseras, mais je te vire parce que tu te fais passer pour Emma. Au revoir.
3: Mais c'est pas moi, Goldo, c'est faux.
1: Allez.
20: Et qu'est-ce qu'on prend à la place, alors, Gérard?
0: GG, Internet.
1: Oh là.
0: Qu'est-ce qu'il y a?
1: Passe-moi à Maria en antenne.
0: Qu'est-ce qui se passe?
4: Qu'est-ce qu'il y a?
1: Non, mais pas en antenne, Gérard. À l'antenne.
4: À l'antenne.
1: Maria.
18: Oui, Gérard.
1: Et l'enculé.
18: Non, j'ai pas dit l'enculé.
1: Si, t'as dit. Non.
18: Non, j'ai dit le PD, je suis désolé.
1: Ouais, bah, moi je vais te dire une chose, c'est une grosse salope. Alors, dégage. Alors, au revoir. Maria, Saddam et François, bonne nuit.
20: C'est quoi le concept de ton débat ce soir? C'est où on s'insulte tous, on se fait caca dans la bouche?
1: Voilà,
20: quoi,
1: allez hop. Tu me dégages, Maria, Saddam et François, terminé. Je veux pas des habituels.
3: Bonsoir, Gérard.
1: C'est qui?
3: C'est Monsieur Mathieu et Monsieur Mazur, bonsoir.
8: Allô, Gérard, je viens d'arriver, c'est Paul Pute. Bonsoir.
3: Oui.
8: Bonsoir, Gérard.
20: Allez, Gérard, pose la question.
3: Bonsoir, Gérard, c'est Mollet Omar Sharif à l'appareil.
8: Gérard, j'ai une question.
1: Alors là, c'est simple, clair, net et précis. Le débat est clos.
3: J'appelle
1: Stop.
3: J'appelle de l'hippodrome de Saint-Cloud.
7: Non mais Gérard.
9: Non, non, c'est pas vrai.
1: Max, s'il te plaît.
7: Mais arrête d'appeler Max, c'est pas grave.
1: Non, qu'est-ce qui se passe? Le débat il est clos. Non,
9: à la place de
1: non non, là tu reviens, tu me vires tout le monde.
9: À la place de Maria Pinochet, on accueille Che Guevara qui nous appelle
1: de Tijuana. Non, attends. Je vais te dire une chose, que là c'est même pas la peine que je continue avec la même liste, parce que tu vas me prendre les mêmes auditeurs sous d'autres noms.
10: C'est moi qui les prends.
1: Non, non,
10: c'est
1: parce qu'il y a Emma, il y a Tony.
10: Emma, c'est qui Emma?
1: Ouais, celle des habitués.
9: Non, c'est pas vrai.
1: Si.
10: Je te promets que non, Gérard.
1: Si.
10: Non, mais ne me dis pas qu'il y a que des habitués, là.
1: Si.
10: C'est pas vrai.
1: Si.
10: C'est qui?
9: Il a soi-disant reconnu Goldo alors qu'il est même pas là.
1: Si.
9: Et soi-disant Tony qui était pas là non plus.
1: Si. Attends, Tony, c'est passé pour François.
7: Il est dans l'humanitaire, Goldo, maintenant.
1: Non, j'en ai rien à foutre.
10: Bon, qui c'est que tu gardes, là? Monsieur Mazur, au moins, il a rien.
1: Pour l'instant, il y a que lui.
10: Bon, monsieur Mazur.
21: Absolument. Et moi aussi, Gérard.
7: Oui, il y a Mathieu. C'est Mathieu, non?
21: C'est Mathieu, bonsoir.
10: Mathieu
21: Gérard. Bonsoir.
10: Mathieu n'a rien fait, Gérard.
21: Ouais, j'ai rien fait.
1: Bien bon. Attends, ils sont d'où, lui?
7: Bah, il l'a rappelé, mais tu gueulais, alors t'as pas vu.
21: Ouais, ce serait cool.
1: Oh, la question, elle est compliquée pour moi.
0: Ah ouais, mais
21: ouais bon, c'est chaud.
0: Je suis désolé.
10: Elles le sont toutes, hein, donc...
1: Alors, est-ce que les dictateurs sont acceptés dans la Jet Set et pourquoi?
7: Il y a beaucoup de mots, là.
21: Attention.
9: Il y a surtout personne au standard, là, Gérard.
1: Et au standard, vous appelez au 0825-08-5000, s'il vous plaît, merci.
23: Bonsoir, je suis nouveau.
1: Donc, je vais répondre à la question de Linda, parce que sinon, je vais me faire tuer tout à l'heure. Oui. Allez, hop, oui. Oui, pourquoi?
10: Non, mais Gérard, attends, là, c'est de la merde.
9: Là. Ouais, non, là, tu
1: vois. Pourquoi? J'en sais rien.
10: Bah ouais, okay. Tiens, on s'en fout.
1: Voilà, hop, terminé.
21: Ouais, c'est nul, hein, Gérard, ce que t'as dit.
1: Ta gueule.
23: Bonsoir, je suis un petit nouveau.
10: Comment tu t'appelles?
23: C'est Lucci.
10: Lucci, voilà, c'est Lucci, Gérard.
23: Che Guevara de Tijuana.
10: Lucci Vari?
23: Ouais. Che Guevara, révolutionnaire en herbe.
7: Ouais.
23: Bonsoir.
7: Oh, je crois que j'ai un t-shirt avec ta tête.
23: C'est possible, ça. Avec de l'herbe aussi.
9: On continue le débat, s'il vous plaît. Voilà, un petit peu plus de sérieux.
1: Non, mais je t'écoute. Hein.
23: Ah bah, est-ce que tu pourrais avoir l'amabilité de répéter la question, s'il te plaît?
7: C'est vrai, parce qu'on s'est égaré avec l'internet et tout.
1: Les milliardaires sont-ils tous des dictateurs?
23: Je sais pas, mais les dictateurs doivent être tous milliardaires.
21: Moi, je dis oui.
23: Ça marche dans l'autre sens, en fait. Ta question, elle est posée à l'envers. Quoi.
15: Mais, monsieur Gérard, permettez une question. Évoquez-vous, justement, cette question dans le sens du diktat de l'argent ou bien l'inverse?
1: Les deux.
15: Est-ce que vous pourriez développer un peu, s'il vous plaît?
1: Bah, les dictateurs, c'est ceux qui ont besoin d'argent.
15: Oui. Ouais.
1: Et puis les milliardaires, c'est ceux qu'on montre trop.
23: Ouais, mais Gégé, est-ce que t'as déjà entendu parler de la dictature du prolétariat, par exemple?
1: Non.
23: Les prolétaires, ils ont pas d'argent.
15: Oui, excellente question. Justement, est-ce que la dictature du prolétariat peut-elle se faire écraser, n'est-ce pas, par le diktat de l'argent, monsieur Gérard?
1: Hein? Bah, à mon avis, oui.
23: Oui, hein.
15: Et dans quel sens?
1: Dans quel sens? Alors là, si la personne a trop d'argent, bon, elle peut en donner à d'autres personnes.
23: Ouais. Ça, c'est de l'humanitaire, ça.
1: Voilà, oui, mais même si c'est pas... Si ma question est mal tournée.
23: Non, elle est bien, oh là là.
1: Donc voilà, monsieur Mazur.
15: Oui, très bien, écoutez, c'est une très bonne réponse.
1: Mathieu.
21: Bah, écoute, Gérard, je pense que tous les milliardaires sont un peu dictateurs dans leur tête. Hein.
1: Et parle un petit peu plus fort.
21: Parce qu'ils ont beaucoup d'argent.
1: Parle un petit peu plus fort.
21: Je disais que les milliardaires ont beaucoup d'argent, et à partir de ce moment-là, ils sont pleins d'amis, et ils essayent de tous les...
1: Non, je vais te dire une chose. Là, je crois que tu te trompes tout de suite. Là, je t'arrête tout de suite. C'est pas parce qu'un milliardaire est dictateur qu'il va se faire beaucoup d'amis.
21: Ouais,
1: au contraire, non, mais attends, laisse-moi finir. Parce que là, je vais répondre tout de suite à la question avant que tu répondes, Chenivaris, je vais te répondre tout de suite. Il ne faut pas croire qu'un milliardaire a beaucoup d'argent, qu'il va se faire beaucoup d'amis. Parce qu'au contraire, ses amis vont lui piquer son pognon et après, il n'aura plus personne. Donc,
7: c'est pas des amis, voilà. Alors, GG.
1: D'accord.
10: Par exemple, si on prend Messier, par exemple.
1: Ouais, ben, c'est pareil. Lui, il avait des amis, mais malheureusement, t'as vu où qu'il est?
10: Il est où?
7: Hein? Il est où?
1: Maintenant, il est dehors.
10: Dehors où?
1: Bah, il s'est fait jeter d'une chaîne crispée. Donc voilà.
9: Gérard. Non mais attends.
1: Non mais c'est quand tu veux, tu poses ta question.
9: Voilà, c'est que le micro était pas branché. On accueille un peu plus le débat. Ciao, c'est Xouille. Ça te plaît ou non?
5: Non mais
6: en audience là c'est
1: je crois qu'au standard je crois que ce soir c'est le bordel, je débute, je suis débutant,
5: c'est un privilège pour moi d'être là, donc s'il te plaît quoi.
1: Non mais attends la semaine dernière il y a 15 jours le
5: hein.
1: C'est mes cheveux, c'est les antennes,
5: je te jure.
6: T'as ton portable?
5: Non, mais ouais, mais.
20: Putain, c'est pas l'heure, c'est les débats.
5: Non, normalement, il est éteint.
6: Ce débat là où on se l'attaque.
20: Allô. Putain, on y va là, première Allô. Question, 1h12.
6: 1h15, on a fait 2 questions.
5: Allô, ouais.
1: Non, on en a fait 3.
6: Oh, bah, 3.
20: Record.
6: Pour faire 10.
5: Bon, ciao, Sex Quick est là.
11: Oui, bonsoir.
1: Bonsoir.
11: Bonsoir tout le monde, bonsoir à Spécial Manu.
20: Ah, bonsoir.
11: C'est plaisir.
23: Casse des 10.
20: Je t'embrasse, ciao, Sex Quick.
23: Ah, je veux bien, bisous.
11: Et à tout le monde aussi.
1: Mmh. Oh, non, t'as entendu la question ?
11: Non, j'étais en grande conversation avec Laurent.
1: Non, mais hey, dans ce cas-là, les questions...
11: Bah, il m'explique comment ça se passe. Ça,
1: moi, les milliardaires sont-ils tous des dictateurs ?
11: Non,
1: point final à la ligne.
11: Pas du tout. C'est pas parce que t'as de l'argent que t'es un dictateur.
6: Bah voilà.
23: Ouais.
1: Bah voilà, donc,
23: Bravo.
1: Donc c'est ce que je disais tout à l'heure.
11: Oh putain.
23: Hugo. Ouais. Ah bon, enfin, GG, c'est Che Guevaris, là, à l'antenne.
1: Ouais.
23: Tu disais tout à l'heure, ouais, quand on a de l'argent, les amis, tout ça, mais enfin, t'es quand même d'accord, parce que tu te plains tout le temps, t'as pas d'argent, donc t'as pas d'amis.
14: Ouais, et puis...
23: Donc ça marche dans l'autre sens, en fait, quand t'as pas d'argent.
1: Non, mais attends, parce que ce que tu veux dire, là, je vois très bien où tu veux en venir.
23: Ouais.
1: C'est pas parce que je viens à la radio que je vais me plaindre tout le temps, d'accord?
20: Non, mais attends,
1: laisse-moi finir.
23: En même temps, c'est possible, mais c'est pas ça que je disais, quoi.
11: Tu l'as jamais fait, ça.
23: C'est pas ton genre, tu manges pas ce pain-là,
6: toi. C'est ce qu'il a dit, Gérard.
20: Tu veux que je te résume ce qu'il a dit?
11: Il a dit quoi, ouais?
20: Il a dit, en gros, que tu dis un dictateur, il n'a pas forcément de l'argent et donc ça n'apporte pas des amis.
1: Mmh.
20: L'argent n'apporte pas des amis. Mmh. Mais toi qui n'as pas d'argent, tu n'as pas d'amis non plus.
1: Mmh.
20: Donc ça marche dans les deux sens.
1: Ah oui?
23: Ah oui, merci Manu.
24: Sauf qu'un milliardaire, bon, monsieur Manu, il a qu'à se les payer.
5: Talent.
23: Si t'avais le choix, Gégé, entre avoir de l'argent ou des amis, tu choisirais quoi, toi?
1: Moi, je préfère avoir de l'argent
23: ouais,
1: et avoir
23: clair.
1: Une nana pour moi.
23: Pour
1: se la
23: payer. Bien lu, bonne émission ce soir quand tu rentres après les débats.
1: Pour l'argent. Voilà.
23: Pour l'argent, c'est tout.
5: Monsieur Gérard, pourrais-je poser une question, monsieur?
1: Oui, monsieur Mazur.
5: À votre avis, existe-t-il des dictatrices, monsieur Gérard?
1: Je pense.
11: Ouh.
5: Et justement, pourriez-vous nous indiquer, je ne sais pas, des noms, des adresses peut-être?
1: Non, mais alors moi, je peux vous dire une chose. Une oui. dictatrice,
5: oui.
1: c'est une personne, c'est pareil. On revient à ce que Mathieu disait. Donc ça sera pareil.
23: Non, mais toi, c'était des dominatrices. Attends, c'est pas pareil.
1: Ouais, mais même, ça sera pareil. Parce que la personne... Si c'est une dictatrice qui va rencontrer un mec, le mec profitera de la dictatrice. Donc ça reviendra au même que si un dictateur a de l'argent et pas de copains. Donc on en revient strictement au même, monsieur Mazur.
20: Gérard, dans le débat. Gérard, excuse-moi, qu'est-ce qu'il en coûte pour les dictaphones?
1: Non, mais ça n'a rien à
23: voir. Attention.
1: Ça n'a rien à voir.
20: Je reviens, attention.
1: Ça n'a rien à voir. Bon, allez.
23: Un nigiophone, ça peut être utile, un nigiophone, là, quand même.
1: Ouais, ta gueule.
11: Il y en a qui utilisent des mégaphones.
20: Au standard, on demande si c'est les dictées ont été inventées par les dictateurs.
1: Ouais, de toute manière, les questions comme ça, je m'en doutais. Alors, si on fait un débat sur les dictateurs,
20: on n'est pas là.
1: Je savais très bien qu'au standard, on allait me sortir. Est-ce que le dictateur fait un rapport avec le mec qui fait les dictées?
20: Oui.
1: Donc c'est pareil.
20: Oh,
1: donc ça sert à rien.
20: Mais t'as pas répondu. Et les Dick Rivers aussi.
1: Ouais, les Dick Rivers et puis bref. Enfin bref, passons.
23: Même quand les dictées, c'était pas ton truc, les dictées quand même.
1: Non, parce que moi.
24: Il y a des discos des dictateurs en discothèque, genre.
1: Alors là, j'en sais rien.
20: On avance là.
1: Les dictateurs doivent-ils ta gueule. À quoi est-ce qu'on les dictateurs? Si oui, pourquoi? Valérie.
0: Ouais. Moi, il y a des. Qu'est-ce qu'il y a? Quoi? Pourquoi? Qu'est-ce qui se passe?
20: À quoi est-ce qu'on les dictateurs ou pas?
1: Et con. Et non, mais attends.
0: Internet, ça baisse là. Il faut que tu reprennes le débat là. Il demande que tu reprennes le débat à fond.
6: Et au standard, ça sonne pas. Hein.
1: Ouais. Non, mais voilà. De toute manière, je pense qu'on va.
0: Mais non, on va pas arrêter. On continue, c'est bien.
6: Sur un téléphone.
0: Attends.
1: Ben non, mais. Ouais, mais attends. Ouais.
6: Ouais, mais non, mais.
1: Non, non, mais attends.
0: Un dictateur peut-il prendre le pouvoir par un coup d'État? Demande Kiss Cool.
1: Non, mais de toute manière, c'est une question. C'est la question que j'avais posée.
0: Non.
1: Un dictateur a-t-il le droit de faire de la politique?
0: C'est pas ça.
1: Non, bah si, c'est la question que je pose.
2: Fait une question,
7: hein. On y va, là?
1: Oui. Bah ça y est, la question, je viens de la poser.
7: Ah bah, répondez, les auditeurs, là.
23: Ah, c'était une bonne question, quand même.
24: Mmh. Bah, moi, je répondrais oui, mais non.
1: Monsieur fait. Mazur, pensant en tant que... attendez, je voudrais bien savoir qui c'est qu'on a, là.
12: Bonsoir, monsieur Mazur.
13: Oui, bonsoir, c'est monsieur Mazur.
1: À la alors, monsieur, Mazur. Attendez, oh! C'est moi qui parle. Ouais. Après, vous ouvrez vos gueules quand je vous dis bonsoir.
24: Ok.
1: Monsieur Mazur.
13: Oui, bonsoir, c'est monsieur Mazur.
1: Bonsoir. Mathieu.
24: Oui, bonsoir, c'est Mathieu.
1: C'est une je sais pas quoi, là.
24: Oui, bonsoir, c'est Che Guevaris.
1: Et puis la nana, c'est qui?
12: Ciao, sexe-couille. Voilà.
1: Quoi?
12: Ciao, sexe-couille.
16: Ciao, sexe-couille.
1: Mmh. Voilà, c'est... Ouais, couille, j'ai marqué.
12: Oui, appelle-moi couille, voilà. Tu m'appelles ma couille, ça me fera plaisir.
1: Ouais, et puis quoi encore?
16: Ah,
1: site internet un peu.
7: Question là, très
0: sérieux.
1: Non, mais je veux savoir un peu.
0: Ça remonte un
1: chiffre.
0: Tout petit peu, mais ils veulent vraiment que tu rentres dans le débat.
1: C'est
0: là.
1: Quoi le chiffre?
0: Oh, mais m'engueule pas, on en est à 6452.
1: Ouais, bon, de toute manière,
0: tu vois, on a baissé depuis tout
7: c'est
0: à l'heure.
7: C'est pas mal,
0: plus,
7: mais peut mieux faire, hein, GG. Hein.
1: Non, mais je crois que.
0: Mais non, mais faut que tu te remettes dedans, allez.
1: Non, mais de toute manière. Non, sérieux. De manière, moi je vais te dire une chose ce soir. Le débat était mal préparé, puis de toute manière, l'équipe est mauvaise.
7: Oh, mais c'est sympa.
0: L'équipe est mauvaise. Merci, GG.
7: Ah bah, bravo.
0: Non, pour toi, on t'aide et tout. Et
1: non,
0: voilà,
1: non,
0: voilà comment on est remercié. Merci.
1: Non, mais même.
0: Eh ouais.
16: Ah, tu parles de moi parce que je débute, c'est ça?
1: Le truc est mal fait, c'est tout.
2: Bah, il faut des essais, mais...
1: Non, mais même, là, c'est pas bon.
2: La semaine prochaine, on aura Esteban, tout ça.
1: Non, c'est pas la semaine prochaine, c'est dans 15 jours. C'est le 24, je sais même pas ce que c'est le 24. Un dictateur a-t-il le droit de faire de la politique? On va demander à mes couilles, là.
12: Ma couille? En fait, c'est son rôle. Il fait sa propre politique à lui, donc il n'y a pas beaucoup de discussions, mais c'est de la politique.
1: Mmh. D'accord. Oh, mais punaise, ouais. Vous avez des réponses, mais vraiment cons, hein.
12: Ah bah écoute...
24: Ah, c'est la réponse, hein.
23: Bah ouais, tu fais avec, hein.
24: Tu fais avec,
23: c'était pas content, mon con,
12: on
23: fait avec.
12: C'est ce qu'on peut, hein, franchement.
1: Ouais, vous faites les moyens avec les moyens du bord, et vous faites... ouais, d'accord.
24: Ouais,
1: si j'avais su, j'aurais fait un débat sur le 11 septembre, je crois que ça aurait été deux fois plus.
12: Ah, oui.
1: Je crois que ça aurait été mieux.
13: Oui,
1: j'aurais
13: alors justement, je réponds, monsieur Gérard, c'est monsieur Mazur à l'appareil.
1: Oui, monsieur Mazur.
13: Oui, je voulais vous demander, pensez-vous que monsieur Bin Laden, n'est-ce pas, soit un dictateur?
1: À mon avis, oui.
13: D'accord.
1: Bah oui, parce que qui a programmé les...
12: C'est gaz quand même.
24: Ouais, c'est
1: non,
24: chaud.
1: Mais attends, mais moi j'en ai rien à foutre de toute manière.
24: Non, mais c'est bon, on est le 12 septembre, c'est passé.
1: Mais même, question suivante. Faut se dire une chose.
7: Allez, hop.
2: T'aventures pas trop quand même. Hein.
7: Non, mais c'est pour ça que je le détourne, regarde. Question suivante, allez, hop, on y va.
1: T'es pressé de rentrer chez toi, toi?
7: Non, mais cette question, elle pue, hein, honnêtement. Donc,
1: non, mais moi, je vais y répondre.
7: Franchement, tu te sens pas obligé.
1: Si.
7: Non, je te jure.
1: Si, la question,
7: on met un disque, alors. Ou un petit sondage. Mais c'est pas la peine d'y répondre, hein. Je pense qu'on est tous d'accord.
1: Non, mais
7: on va dans le studio, hop là, regarde. Hop là, allez, on enchaîne.
24: Alors, sondage.
16: Non, mais les quelques personnes qui sont au standard, voudraient que tu continues, Gérard, s'il te plaît.
1: Alors, quel métier font les dictateurs, comme il y en a qui demandent des sondages? Alors, 34% qui les interviennent inventent des dictons.
7: Ouais.
1: 58% ont répondu à la question, mais je ne m'en souviens plus. Et les 12% ont tiré à te faire enculer.
7: Bah, et pourquoi c'est
1: non,
7: c'est
1: mais
7: la réponse?
1: Tu vas faire enculer parce que je ne
7: pourquoi,
1: répondrai
7: c'est
1: pas.
7: Quoi, ouais, c'est quoi, dit?
1: À quoi peut-on reconnaître un dictateur physiquement? Alors, 70% des gens pensent que cela dépend des dictateurs.
7: Ouais.
1: Je vois pas du tout le rapport. Bah, 6% pensent que ça peut être variable. Ouais, à la rigueur. 10% pensent que l'anticyclone des Açores nous apporte du soleil avec beaucoup de fraîcheur, surtout sur le nord et pas de Calais. Alors là, je vois pas du tout le rapport.
7: Ouais.
1: Bref, enfin, dernier sondage.
7: Ouais.
1: Alors pourquoi les dictateurs sont-ils si méchants? Alors 23% des gens pensent répondre parce que en buvant de l'orangina rouge. Merci Manu.
7: De rien.
1: 59% pensent des gens n'en savent rien s'ils se branlent sur mes fesses. 36% répondent. 36% répondent la réponse B. C'est leur dernier mot, Jean-Pierre. Alors moi, je vais te dire une chose. Que des sondages comme ça...
16: C'est de la merde.
0: GG.
16: J'en ai pris
1: conscience. Je m'en bats les couilles.
0: GG, Valérie te parle.
7: Oui.
0: Ça arrête pas de baisser sur Internet. Ils disent que tu prennes pas le débat assez au sérieux et qu'il faudrait que tu te remettes vraiment dedans là.
7: Non mais de toute manière.
0: Parce qu'ils ont envie que tu répondes franchement. Bien,
7: mais moi je
0: bien
7: réponds
0: aux
7: franchement
0: questions,
7: aux questions, c'est tout.
0: Non mais je te le dis, c'est tout. Hein. Voilà.
7: Moi je réponds franchement aux questions et c'est tout. Et de toute manière, on va pas tarder d'arrêter parce que je pense
0: j'ai
7: que.
0: J'ai une question Internet là.
7: Non non mais on va.
0: J'ai une question Internet, GG.
4: Tu crois où toi?
0: GG.
4: On va l'arrêter pas ici. Hein.
7: Bah si.
4: Bah non mais attends.
0: Est-ce qu'un dictateur est un parti politique?
7: Bah justement, question c'est la question. Linda.
0: C'est oh toujours la question, merde.
7: Mais même, c'est la question. Est-ce qu'un dictateur a-t-il le droit de faire de la politique?
0: A-t-il un parti politique précis?
7: Bah, pas forcément, non.
0: D'accord. Et pourquoi?
7: Bah, pourquoi? Bah, parce que ça dépend s'il est de droite ou de gauche. Ou RPR ou MRD ou des Verts. Voilà.
24: Et s'il est ambidextre?
7: Ok. Voilà.
24: Ouais,
7: merdé.
24: Ok.
7: Émerdé.
17: Tu partiras, espèce de connard, espèce d'enculé, va te faire foutre. Va te faire chuter jusqu'au gland, allez, c'est en mer. Va te faire péter le cul par tout le monde. Connard, tête de gland. Va te pendre.
24: C'est vieux.
17: Connard.
24: Va te pendre. Je crois qu'il y a quelqu'un qui vous insulte, monsieur Gérard.
17: Ah, c'est vieux, ça.
4: Ça, c'est un truc répondeur qui est pour moi à la
7: trop vieux.
17: Va te faire péter l'anus.
7: Non mais ça, je me souviens très bien de ce petit branleur. Et ça, c'était dédié à Max. Tout au début qu'on était à Neuilly. Tu te souviens le petit branleur?
4: Mais ça me fait pas.
7: Moi non plus, ça me fait pas rire. Rire.
24: Ouais, nostalgie quand tu le tiens. On peut le dédicacer.
4: Toi, ça
24: te fait
4: peut-être marrer. Toi,
7: non, mais moi, ça me fait pas rire. Alors Manu, je vais te dire une chose.
20: C'est pas moi.
4: Mais moi, je vais te faire rire. Alors là, c'est pas moi.
7: Manu, je vais dire une chose. Que celui qui a été médecin, ta gueule, taisez-vous les auditeurs, vos gueules.
4: Non, mais c'est vrai parce que.
7: Vos gueules.
4: Moi, je vais me prendre un coup. Mais moi, personnellement, c'est une charge. J'ai envie de te moquer de moi, Gérard, ça te regarde?
7: Non.
4: Moi, je te respecte, je pensais que tu m'inspectais.
7: Ta gueule, branleur. Non, alors là, je veux te dire une chose, c'est terminé. En de bon entendeur, salut. Terminé.
4: Moi, tu me fais insulter, ça te fait rire?
7: Non, terminé.
4: Bon, alors, respecte.
7: Moi, je veux te dire une chose, j'arrête de travailler comme ça. Le débat ce soir est naze.
24: Genre, tu travailles.
7: Le débat est naze. Ce soir, on se fout de notre gueule. On se fout de la gueule du chef, on se fout de ma gueule. Donc ce soir, terminé, il n'y a plus de débat.
4: On va faire le débat. Si, si, on va refaire le débat.
0: Moi,
4: si.
0: Tout le monde a envie de faire le débat.
4: Si tu fais le débat, j'aurais l'impression que tu te fous aussi de ma gueule.
7: Non, moi, je me fous pas de ta gueule. Dans ces cas-là, on n'a pas à avoir des trucs comme ça sur l'antenne.
4: C'est bien les mecs.
7: Ok.
4: Attends, mais moi, je vais les reprendre en antenne. Hein. T'es très mal, mon pote.
7: Donc terminé, tu mets un disque.
4: Un disque.
7: Un disque.
4: Allez.
24: Démocrate des vives.
4: Attends.
7: Allez, un disque alors. Les goulashs en folie.
4: Attends, calme-toi, attends, parce que sur le net, on fait pas de points.
7: Non, on fera le point après.
0: Là, ils veulent vraiment du débat, donc on fait pas de points. Là, ça baisse, hein, GG. Hein.
7: Eh ben, tant pis, on terminera.
0: Le débat.
20: Je sais pas si c'est bien de mettre un disque, hein, si ça baisse.
7: Je vais pas le savoir, on va mettre un disque et on va essayer de calmer un peu tout le monde. Et toi, Manu, je vais te dire une chose, que tu as arrêté tes jingles de merde.
20: Ben, j'ai pas balancé un son.
7: Non, mais le branleur de 12 ans est sur moi de terminer maintenant, j'en veux plus.
20: Mais je suis d'accord.
7: C'est clair, net et précis. C'est tout le temps que je passe l'œil.
20: Je suis d'accord, moi.
7: C'est tout le temps, je n'en veux plus.
20: D'accord.
7: Clair, net et précis.
20: Mais c'est pas moi, mais je suis d'accord avec toi.
18: Si je peux me permettre, Gérard.
20: Permets-toi.
18: Il y a les auditeurs qui sont en ligne là, qui aimeraient bien répondre à tes questions et on aimerait que tu sois un peu plus sérieux dans le débat.
7: Non, maintenant on va mettre un disque, tout le monde va se calmer et terminer. Moi je vais te dire une chose, que les jingles comme ça, avec ceux qui se foutent de ta gueule et ceux qui se foutent de ma gueule qui disent
20: c'est dégueulasse.
7: Et tout ça, non,
20: c'est
7: terminé.
20: Je suis d'accord.
7: Ok.
20: C'est
18: non, ça se fait pas. Hein.
20: Ça se fait.
7: Alors,
20: pas de se
7: foutre. Il est 1h25, vous avez 5 minutes pour vous calmer. Si en 5 minutes c'est pas fait, j'arrête. Et maintenant, on va s'écouter les goulasses en poli. Je t'enfonce ma pine au chez et on se retrouve tout de suite.

0: Ouais.
1: Non mais
0: attends, hey, mais attends, viens voir,
1: très
0: viens,
1: bien,
0: voir
1: viens, viens voir, viens voir, viens au standard, tu vas voir. Les auditeurs là, sont très bien là.
0: Mais si, si, va au standard.
2: Viens nulle part.
0: Non mais viens nulle part, tu restes là dans le studio.
2: Ce soir on n'a pas d'équipe.
0: Attends,
3: qu'est-ce que tu viens?
4: Salaud.
0: Mais d'habitude, attends, Manu,
1: à qui je vire?
0: Putain.
2: Mais non, mais ça, c'est les mêmes.
1: Mais non, ça, c'est pas les mêmes.
2: Bah, attends, mais attends, tu te fous de ma gueule, Jérémy, Lucia.
1: C'est ça, là.
2: Bon, attends.
1: Mais c'est Ryan. C'est ça.
2: Le même, arrêtez.
0: Bah, arrêtez, mais c'est toi qui mis tout ou quoi dans l'histoire, là?
1: Non.
0: Attends, mais t'es ouf ou quoi?
1: Ah, Gérard, ouais.
0: Non, Thibaut, Sandy, Mathieu, regarde.
2: Ouais, Sandy, pourquoi Sandy?
0: Bah, y a pas qu'une Sandy sur Terre, putain.
5: Y a pas que ta grosse.
0: Alors, Mister Goulag, tout ça, ils veulent passer sur l'antenne, qu'est-ce que je fais, moi?
2: C'est quoi ce bordel?
1: Quoi
2: pourquoi le bordel du gamin de 12 ans?
0: Mais c'est moi, c'est pour moi, bah ouais. Mais t'as bien fait.
2: Eh
0: bah prends ma défense au moins.
2: Bah alors c'est ce que je paie. J'ai dit non,
1: mais
2: c'est tout.
1: Bah ouais, mais reste avec.
5: T'as bien fait, mais maintenant.
1: Ils répondent correctement, les auditeurs qui sont en ligne. Ils répondent à tes questions, c'est toi qui le prends mal.
2: C'est quoi ce bordel là?
1: Bah non, y a pas de bordel.
6: Il y en a eu un peu, certes.
0: Gérard, moi je te dis une chose, Gérard, si tu craques avant une deux heures, les auditeurs ils vont avoir l'impression d'avoir gagné.
6: Ah ouais.
0: Il faut que.
1: Ouais.
0: C'est, t'as pas cédé, tu vas pas craquer, t'as la pression. Mais il y a.
6: Ah oui, ça t'as la pression. Clair,
0: ouais. Faut tenir.
6: Mais non,
0: ça fait 5 ans que tu fais des débats tous les jeudis. Si tu craques maintenant, mais les mecs ils attendent que ça. Il y a 2-3 dictateurs, mais attends, mais les mecs on va les prendre à la baguette. T'inquiète pas, je les gère.
6: Quand t'as vu l'équipe de choc là?
0: T'as quoi comme.
1: Il te reste combien de questions, Gérard?
0: Combien de questions?
2: Dans les questions, j'en suis.
3: Je suis pas le truc.
0: Ah, c'est quoi, c'est le moment, Valérie? Franchement, bon, alors qu'est-ce qu'on fait là? Combien de temps il reste sur le disque?
6: Il reste pas longtemps, il reste.
0: On y va, on y retourne.
6: On y retourne là. On y retourne, GG? Allez, assieds-toi, mets ton casque. Allez, c'est reparti.
1: Allez, sérieux.
6: Allez, GG, putain, merde.
1: C'est toi le meilleur,
3: le casque.
6: Ah. Ouais, on l'a déjà faite celle-là. C'est celle qu'on a faite là. C'est la question qu'on a faite. Allez, on y va, GG. C'est parti. Feu.
7: Le putois de Nanterre.
2: Punaise, j'en connais, il va s'en prendre une tout à l'heure, mais ça, là je crois que ça
6: va faire long secret.
7: Putois de Nanterre fait son débat sur Fun Radio.
2: Et déjà bonsoir, et ce jingle, il est interdit maintenant sur Fun, sur lors de mes débats.
6: C'est quoi? Et c'est quoi? Et le jingle? Mais je savais pas moi.
1: Écoutez, c'est quoi?
7: Le putois de Nanterre.
6: Terminé. Je savais pas qu'il fallait pas le mettre celui-là, GG.
2: Terminé.
6: Je le remettrai plus.
2: Bah t'as intérêt parce que c'est simple. Je l'ai encore entendu, je l'entends encore une seule fois.
6: C'est bien celui-là.
7: Le putois de Nanterre.
6: Non mais voilà, c'était pour être sûr. Là je l'ai dégagé, c'est bon. Il est parti le jingle.
2: Alors quel est le salaire d'un dictateur?
6: Bonsoir,
2: donc rebonsoir pour la suite et fin du débat.
6: Bonsoir.
2: Disons
6: Gérard.
2: Pour ce qui reste du débat parce qu'il est à moitié saccagé. Donc on va terminer, je pense, à même pas 6000 sur le net.
6: Non mais ça va remonter là, on va se remettre dedans direct.
3: Bah là ça remonte GG hein. Mais il faut te remettre dedans parce que là ça remonte bien là. Hein.
2: Alors quel est le salaire d'un dictateur
6: merci.
2: Alors de rien. Texo.
1: Aïe. Ah. Elle s'appelle Ciao Sexcouille.
2: Ciao Sexcouille.
8: Ciao Sexcouille, oui, bonsoir.
2: Mathieu.
9: Bonsoir.
2: Eh les mecs, quand vous appelez au standard,
9: oui.
2: Ça vous dérange de donner les fréquences?
9: Moi j'appelle de Paris, 100.9.
2: C'est qui?
9: C'est Mathieu.
2: Merci. Ciao Tchescouille.
8: 112.3.
2: Mazur, 101.9.
10: Monsieur Mazur, 101.9 Paris, bien sûr.
8: Bonsoir, hey, Monsieur Mazur.
2: Hey, comment t'écris Monsieur Mazur, toi?
1: Bah, je sais pas, je sais pas.
2: Non,
1: j'ai pas été à l'école, moi.
2: Attendez, Monsieur Mazur, M-E-S-U-R-E.
10: Ah, quel scandale, monsieur Gérard. Faites quelque chose, je vous en conjure.
1: Je suis désolé, Gérard.
10: Ça ne peut pas se passer comme ça, monsieur Gérard.
1: Je suis d'un Mazur, Zur, avec un Z.
2: Ouais, avec un Z en plus.
10: Bien entendu. Bien entendu.
1: Non, mais je suis désolé, mais.
2: Ah, tu peux j'apprends. Varis.
1: Che Guevaris.
9: Che Guevaris, ouais, 118, Tijuanal. Tijuanal, 118.
1: On y va là peut-être, non?
6: Ouais, ce serait bien.
9: Ouais, on peut y aller. Hein.
2: Quel est le salaire d'un dictateur?
9: Ça, c'est facile, ça.
2: C'est infini.
8: C'est infini. C'est lui qui détermine son propre salaire, donc il prend tout. Il laisse crever son peuple et il prend tout.
9: Bah ouais.
8: C'est triste, en fait.
9: En ce qui veut.
8: Quand on y pense.
2: Ouais, d'accord.
9: Ouais, c'est le tuer, là.
6: Oh, c'est l'Arsène, putain.
2: Ouais, non, mais là, je crois que va falloir.
8: C'est pas agréable.
3: Arrête de bouger ta tête, Gégé.
2: Mais non, mais même.
3: Si tu bouges trop ta tête.
2: Non, mais même. La semaine dernière, j'avais l'autre micro, il n'y avait pas de Larsen.
3: Si, il y avait du Larsen, c'est parce que tu bouges ta tête.
2: Non, non, la semaine dernière, il y avait du miel. La semaine dernière, t'étais pas à l'arrière, alors ferme ta gueule.
0: C'est une question.
2: Ferme ta gueule, t'étais pas à l'arrière.
9: T'avais ton autre haleine la semaine dernière.
2: Ta gueule, toi.
1: Attends, il a bu un café. Hein,
9: bah justement, il avait l'autre la semaine dernière.
2: Non, manque de poids, il m'en refaut un café.
8: Oh non.
11: Ça va, t'es déjà assez excité comme ça là.
2: Non, mais même, il m'en refaut un. Monsieur Mazur.
12: Écoutez, monsieur Gérard, je vous dirais que le salaire, d'abord, est-ce que nous parlons en euros ou en autre monnaie?
2: En euros.
12: Ah. Eh bien, n'est-ce pas, il y a un problème qui se pose si nous parlons en euros, car il n'y a pas beaucoup de dictateurs en Europe, vous le conviendrez.
8: Ah, est-ce qu'au Brésil?
9: Ah, c'est pas faux ce qu'il dit, là.
12: Il mis à part au Brésil, bien entendu.
2: Ouais, mais ça, au Brésil, c'est pas pareil.
9: Ah, c'est chaud.
8: Mais c'est pourquoi Europe,
2: c'est pas ce bordel. Oh
12: c'est ça, c'est merde. Mais pourquoi n'est-ce pas pareil au Brésil, s'il vous plaît?
2: Ça, c'est Manu qui
0: c'est
2: s'amuse avec.
0: C'est pas moi, Gérard.
2: C'est Manu, parce que
0: non,
2: je veux dire.
0: Mais
2: la semaine dernière. Mais attends, ferme ta gueule, la semaine dernière, j'avais moins de la scène
3: regarde,
2: que ça.
3: Regarde, Gégé, ton volume, il est à fond, là. Il faut que tu baisses
2: non,
3: un peu, c'est pour ça.
2: Là, maintenant, il a un pont. Maintenant, si tu veux que je baisse, je vais gueuler.
1: Non, mais on continue.
3: Je te demande pas de gueuler, je te demande de baisser. Voilà.
2: Non, attends, mais oh.
1: Non, mais vas-y, non.
2: Au standard, ça va.
1: Mais moi, je réponds à la question des auditeurs. C'est pourquoi tu veux pas continuer ton débat et pourquoi tu le prends pas au sérieux, c'est tout.
2: Non, mais alors, moi, je vais te dire une chose. Pourquoi que cette semaine, vous faites un débat de merde?
3: Bah, c'est toi qui fais.

0: 7000.
1: Bah ouais. 7850 là, ah ouais. Ça monte, tu vois. Ouais. Il faut se remettre dedans là. Allez, GG.
0: Et à Cercy, la semaine dernière, j'avais pas loin de 11000 déjà. Hein? On était presque à la septième, là, on avance pas. Pourquoi? Parce que vous me foutez le bordel au standard.
2: T'arrêtes pas de m'engueuler.
0: Mais de toute manière, t'es tout seul, il y a personne. Et moi, je vais demander une chose, c'est que maintenant, je vais demander à ce qu'une fille soit avec toi au standard.
2: Non, mais je vais pas te concentrer, tu vois.
0: Je vais pas le savoir, c'est moi qui vais sélectionner.
2: Bah viens au standard.
0: Il me faut.
1: T'as raison,
0: je lance l'appel. Il me faut une fille pour le jeudi soir.
3: Qui suce.
1: Une fille.
2: Ouais, qui suce, hein, sinon je vais me faire chier, moi.
1: Salope.
2: Non mais, ouais.
0: Merci Valérie de ta réponse. Dans ces cas-là, tu prends le standard.
1: Bah, tu peux pas tout faire, hein, mon vieux.
0: Bah alors, tu prends le standard et on demandera à quelqu'un d'autre. Bah attends, c'est pas toi qui commande, si c'est moi qui...
1: Bah merde, je me casse alors, hein, c'était
0: attends,
1: pas content.
0: Hey, c'est moi qui commande le jeudi.
1: Ouais, d'accord, ok. C'est bon.
0: C'est tout, si je veux quelqu'un d'autre sur le net, je prendrai quelqu'un d'autre.
2: On continue.
0: Parce que les questions sont à moitié nazes.
1: Peut-on devenir dictateur avec un kiss dans le cou?
0: Voilà, tu vois, une question merde à pas poser.
1: Mais ça, c'est parce qu'on n'est pas dans le débat.
0: Parce qu'une question merde à pas poser.
4: Excusez-moi, monsieur le patron, si je puis me permettre de vous importuner, pouvons-nous reprendre le cours de notre débat?
0: Donc, monsieur Mazur.
5: Oui, je vais vous poser la question, monsieur Gérard, à savoir l'euro. Connaissez-vous beaucoup de dictateurs d'Europe, à part au Brésil, bien entendu?
0: Non.
5: Alors, comment faire?
0: Ben justement, c'est là que je me pose la question. Quel est le salaire d'un dictateur? Ça, j'en sais rien.
5: Oui,
0: moi.
5: Mais définissons d'abord la monnaie, n'est-ce pas? Est-il payé en dollars, en copecs?
0: Là-bas, au Brésil, je pense que ça doit être toujours en euros.
6: Non, c'est le dollar brésilien là-bas.
5: C'est des roubles.
0: Ouais, mais je sais pas, parce que j'ai pas tous les...
5: Oui, je comprends bien, monsieur Gérard, mais le problème se pose. Nous ne savons pas s'il s'agit d'euros, de dollars ou de roubles.
0: Ouais, mais c'est là le problème, donc je peux pas vous répondre, monsieur Mazur.
5: Est-ce que à ce moment-là, nous pourrions conclure qu'il n'existe pas de dictature au Brésil?
0: Bah si, pourtant, il y en a, oui. Hein.
7: C'est sûr, quand même, hein.
0: Il y en a là-bas. Hein.
5: Il y en a souvent, voulez-vous dire tous les jours de l'année, ou bien...
6: Ben avec les pygmées.
0: Ben non, mais même, il y en a régulièrement. Hein.
5: Mais sous quelle forme?
0: Non, mais c'est bon, monsieur Mazur, on va pas s'éterniser là-dessus. Mathieu.
5: Justement, puisque vous voulez insister.
0: Non, mais on va pas s'éterniser là-dessus, monsieur Mazur.
5: Vous voulez l'influence, n'est-ce pas, de la bossa nova.
0: Monsieur Mazur, j'ai dit qu'on s'éternise pas là-dessus!
5: Car c'est une vraie question que nous nous posons.
0: Merde!
5: Par le monde, que ce soit aux quatre coins du Japon, ou bien entendu aux trois points de la Pologne, monsieur Gérard, êtes-vous là?
7: On va mettre le jingle.
0: Monsieur Mazur!
5: Oui, alors justement, vous êtes revenu. Profitons-en pour approfondir un peu le débat, si vous le voulez bien.
6: On n'a pas de poil à ta table!
7: Voilà, t'as pas le jingle de Laserland, là? On va le calmer tout de suite, là, le Mazur.
2: Non, s'il vous plaît, un peu plus de sérieux.
0: Bonjour, Mathieu!
5: Et bienvenue!
1: Ça augmente, là, sur le net, hein?
7: Au Laserland.
0: Combien?
1: Là, on en est à 9800.
2: Ah, ça monte.
0: Mathieu!
7: Ouais, Gérard, bah écoute, le salaire d'un dictateur, je sais pas, hein, c'est lui qui décide.
0: C'est-à-dire?
7: Bah, il choisit son propre salaire, le maximum, le jackpot.
0: Mmh. Ouais, d'accord.
7: 15 000 euros net par mois, je pense.
0: Mmh. Bah, je veux dire, si avec 15 000 euros il arrive à s'en sortir, le mec, chapeau, hein.
7: C'est un dictateur de merde.
6: Bah, c'est pas mal, hein, quand même.
0: Tiens, on se couille.
6: Il t'a déjà répondu, Gérard, c'est pas...
7: Ouais, il y a Che Guevara, hein.
6: Je croyais que tu parlais à Che Guevara, voilà.
0: Bah ouais, ben, il va répondre.
7: Ah bah écoute, moi je pense que bah, le dictateur, c'est le caïd, donc bah, en fait, il prend ce qu'il veut. Donc faut voir que, comme disait M. Mazur, au Brésil, il y a quand même des cartels, des trucs comme ça, et les mecs, ils prennent un maximum, hein. Attention, ils prennent tout, hein.
5: C'est des choix.
7: Ah, ils prennent tout, ils laissent que dalle, hein.
5: Au chat, c'est tout, sans pitié.
7: Après, tu te démerdes avec les miettes, quoi.
0: Alors, pour moi, les dictateurs est-il quel est le salaire d'un dictateur? Ben moi je peux pas vous répondre parce que moi je suis pas dictateur et puis
7: pas de salaire.
0: Voilà, puis ça va être manière, même si j'avais un salaire, je vous donnerais pas mon chiffre à l'antenne.
7: Il dépense en vinasse, ouais.
1: Oh là là.
0: Parce que ça vous regarde pas. Ah si, je vais vous dire. Mon salaire tous les jeudis est de 0,01 euro. Voilà.
7: Bah, ça va.
2: C'est beaucoup pour ce que tu fais.
0: 0,01 euro.
1: C'est déjà ça.
5: Un an d'économie, tu pourras payer.
0: Les dictateurs doivent-ils rester démocrates? On va demander à Ciao Tchescouille. Et puis je pense que ça sera la fin du.
2: Mais c'est quoi la poste, je veux dire?
7: 1h40, là, c'est pas fini.
6: Ça dépend ce que tu appelles démocrate. Est-ce que tu pourrais définir cette.
7: La démocratie.
5: Mais démocrate, c'est pas un groupe de rap, ça? Démocrate D.

0: Allô Gérard.
1: Non, j'ai demandé à Thio, ça se couille.
2: Oui, oui, ça monte sur le net là, ça monte. Hein. On en est à 11 500.
3: Oh, oh là là,
2: bravo,
4: GG. Ah, je le savais ça, je le savais.
2: Tu veux une question internet?
4: Il y a une question aussi au standard.
2: Zarbis qui te demande, un dictateur travaille-t-il 35 heures?
5: Ah, très bonne question, ouais, ça.
4: Pas mal.
1: Non.
2: Combien? Pourquoi?
1: Non, il travaille plus de 35 heures. Et pourquoi? Ben, parce que c'est lui qui le veut bien.
5: Mais il est con, alors. Parce qu'il pourrait pas bosser.
1: Mais non, mais même, il travaille plus de 35 heures. Donc,
2: il pourrait bosser que 35 heures, puisque c'est lui qui décide.
5: Il pourrait s'interdire de bosser.
2: Bah ouais.
1: Bah ouais, mais s'il s'arrête de bosser, il aura
5: s'interdire,
1: plus rien.
5: S'interdire, vu qu'il dictate.
1: Ouais, ouais, ben, ok, ça y est.
5: Non, je sais pas. Je te demande. Non, c'est pas grave.
1: Mathieu.
0: Ouais. Tu peux répéter la question, s'il te plaît, Gérard?
1: Oh non, mais vous foutez de ma gueule ou quoi, là?
6: Les démocrates.
1: Les dictateurs doivent-ils rester démocrates?
6: Je te demandais justement de définir démocrate, parce que je sais pas trop si on définit ça de la même manière.
0: Je sais pas trop ce que ça veut dire, en plus.
1: Bon, un démocrate, tu sais pas ce que c'est?
6: Non.
1: Quelqu'un qui travaille dans une ambassade.
0: Ouais.
1: C'est un démocrate.
0: D'accord, tout c'est clair maintenant.
6: D'accord,
1: voilà. Alors Mathieu.
0: Écoute, ça va être chaud de répondre à cette question.
6: Ouais.
0: Donc quelqu'un qui travaille où, tu m'as dit?
6: Dans une ambassade.
7: C'est la démocratie étrangère en fait.
0: D'accord, donc je dirais que non, pas forcément, il ne doit pas être forcément démocrate. Alors, il peut travailler où il veut, le Lascar.
1: Monsieur Mazur.
8: Eh bien, écoutez, en effet, Monsieur Gérard, il existe beaucoup de dictateurs démocrates et l'inverse, bien entendu.
1: Mmh. D'accord.
7: Bah, écoute, c'est chaud en ce moment avec ce qui se passe dans les ambassades, là, pour les démocrates, je crois que...
1: Non, mais c'est bon, on va pas revenir sur ce qui vient...
7: Les démocrates se font discrets, moi, je pense, à l'heure actuelle, parce que c'est un petit peu tendu comme profession, quoi. Donc, à la limite, dictateur, non, c'est plutôt le moment de faire profil bas, là, de la jouer cool, quoi, tu vois. Donc au niveau de la démocratie étrangère, comme tu disais tout à l'heure, c'est un poste à risque hein, maintenant quand même. Hein. Bah t'es d'accord avec moi ou tu fais juste...
1: Non mais je suis d'accord avec toi.
7: Ok d'accord, je te remercie.
1: Donc pour moi les dictateurs doivent-ils rester démocrates? Eh ben oui. Hein.
7: Oui,
8: bien entendu, ça va sans dire.
6: C'est la moindre des choses.
9: Il y avait une question, beaucoup de gens au standard demandent si un dictateur se fait licencier de son travail, est-ce qu'il peut toucher le chômage? Et peut-être qu'on peut demander aux auditeurs.
1: À mon avis, je pense pas.
6: Bah, si.
9: C'est une question que pose aux auditeurs.
1: Moi, je pense pas. À mon avis, personnellement, je pense pas qu'il puisse.
8: Monsieur Gérard, c'est Monsieur Mazur. Vous avez dit tout à l'heure qu'un dictateur était payé. Il était donc salarié.
1: Oui, mais d'accord. Mais est-ce qu'il a des fiches de paye? Voilà la question.
8: Monsieur Mazur,
1: on peut pas payer un dictateur. Et Monsieur Mazur, je peux pas vous laisser dire ça à l'antenne. Je suis désolé.
9: Pourquoi un dictateur d'ailleurs ne touche un salaire sans avoir de fiche de paye? Pourquoi?
1: Parce que, comme Monsieur Mazur vient de le dire, c'est du travail au noir et je peux pas me permettre de laisser dire ça sur l'antenne. Voilà. Donc, terminé.
9: Pas le droit. Un dictateur, donc, ça veut dire qu'un dictateur ne laisse pas de traces, même le pneu.
1: Voilà. On va pas revenir sur ce qui s'est passé.
9: Peut-être son slip.
1: C'est bon. Pensez-vous que les dictateurs pensent au vendredi 13? Voilà. La question. Ciao, c'est couille.
9: C'est débile, là.
6: Pourquoi j'ai pas compris, tout le monde a crié?
1: Pensez-vous que les dictateurs pensent au vendredi 13? Parce que moi, faut vous dire une chose, qu'à l'heure actuelle, on est vendredi 13.
6: Ouais.
1: Et comme les dictateurs ont beaucoup de pognon.
10: C'est un bon jour pour lui.
1: Non mais moi vendredi 13 j'en ai rien à foutre. C'est pas mon chiffre porte-bonheur. Pourtant si c'est un chiffre porte-bonheur pour moi, mais pas cette année là encore.
9: Ça c'est vendredi 13 toute l'année toi.
1: On verra ça tout à l'heure sur le chat funradio.fr.
0: Mais tes questions.
1: Pensez-vous que les auditeurs.
7: Ouais
1: d'accord.
9: Gérard, sans déconner, c'est un débat de merde.
10: La faute professionnelle.
1: Non, mais même, de toute manière, le débat, il était même pas préparé, puis j'aurais jamais dû proposer un débat comme ça, j'aurais préféré rien. Ouais, mais.
9: Prochain débat.
1: Comment?
0: Non, non,
1: j'ai mal entendu là.
0: Je crois qu'il a dit que t'avais pas de poil à ta table.
1: Ouais, répète.
0: Je crois qu'il a dit que t'avais plus de poil à ta table.
9: J'ai pas entendu.
1: Répète petit.
6: T'avais pas de
9: poil
6: à ta table.
9: Ouais, ça
0: m'étonne. Ouais. Je crois que c'est ça. Hein.
1: Pensez-vous que les dictateurs pensent au vendredi 13? Ciao, ça se couille.
6: Je pense, oui, qu'ils peuvent s'y penser. Peut-être qu'ils veulent spéculer sur leur fortune et jouer ainsi aux loteries nationales pour s'en mettre encore plus dans les poches.
1: Moi, je pense... Mathieu.
0: Bah écoute, oui, ils doivent penser à ce jour merveilleux qu'est le vendredi 13. Un jour de chance et...
7: Bah oui, hein.
0: Et voilà.
5: Une réponse de merde.
0: Exact.
1: Ouais, une réponse merde. Question internet, ta gueule.
2: Ouais, mais non, c'est encore des questions.
7: Que
2: je peux pas les poser.
1: Vas-y.
2: Bon. Y a-t-il des dictateurs sous le pont de l'Alma?
1: Non, ça je répondrai pas. Appelle-moi les auditeurs.
2: Je t'ai dit que je pouvais pas les poser.
1: Non, mais vas-y.
2: Un dictateur peut-il voler au-dessus des plaques de verglas?
1: Non, ça je répondrai pas.
2: Y a-t-il un diplôme pour devenir dictateur?
1: Non.
2: Le diplôme du dictateur?
1: Non, ça n'existe pas.
5: Et moi j'ai une autre question aussi au standard qui est revenue plusieurs fois. Peut-on considérer Monsieur Paul, le chauffeur d'une certaine Mercedes, comme un dictateur?
1: Non, mais je viens de dire que je répondrai pas sur l'histoire du pont de l'Alma, donc c'est pas la peine de me poser la même question.
5: Bah mais je vois pas le rapport de...
2: Dictateur peut-il être patron d'une usine de coton-tige?
1: Non.
5: Je vais pas répondre.
1: Laurent, t'éteins ton portable, non, ça me fera plaisir.
5: Je peux pas répondre en direct.
1: Et on est combien sur le site internet avant qu'on termine?
2: On en est à 12 002. C'est bien. On a battu.
5: Tu vas bien?
1: Ouais.
5: Laurent! Attends, bouge pas.
1: Oh, s'il te plaît, t'éteins ton portable, on travaille.
2: Oh là là.
1: On travaille. Non, mais on travaille.
5: Il s'est cru chez mamie.
2: C'est abusé, là.
1: Je pense qu'on va s'arrêter là. Puis non. Laurent, la semaine, si tu veux téléphoner, tu sors dehors.
5: Non, c'est bon, j'ai raccroché.
9: J'ai des avertissements, j'en suis
5: raccroché.
1: De toute manière, ça fait déjà deux fois dans la soirée que ton portable sonne. Deux. D'accord.
2: Est-ce que le dictateur va jouer au jeu à gratter demain?
1: C'est qui pose cette question?
2: C'est Linda.
1: Ah non. Non, malheureusement.
2: Est-ce que vendredi 13, est-ce qu'il va gratter le dictateur?
1: C'est Linda qui pose toujours la question. Non, malheureusement, je gratterai pas.
2: Oh putain, merde!
5: T'es un casse-couille!
1: Bon, tu peux prendre le standard?
5: Non. Bon, mais je suis désolé, non, je raccroche. Je le coupe,
1: coupe-le.
5: Non, mais je le coupe, ouais.
1: T'es cru dans une cabine téléphonique? Non, bah, sinon, moi,
5: j'ai.
1: Non,
5: Gérard, par contre, j'ai une question très sérieuse qui est revenue régulièrement.
1: C'est bon,
5: parce que c'est. Parce que Gérard.
2: Tu fais GG, arrête.
1: Voilà, moi, je vais faire pareil, c'est tout.
5: Il y a un reproche qu'on te fait d'ailleurs au standard. C'est pourquoi tu parles forcément des dictateurs hommes, parce qu'il existe des dictatrices femmes.
9: On l'a dit tout à l'heure.
5: Ah ouais, mais non, mais.
2: Des dictateuses.
5: Des dictateuses.
1: Mais t'écoutes rien.
5: Je peux être à l'école moi non plus.
2: Ouais,
5: et bah non, mais j'écoutais pas, je travaille, excuse-moi.
1: Ouais, tu travailles
5: à la fois, bah ouais, mais.
1: Non, mais tu travailles en faisant sonner ton portable, c'est pas pareil.
5: Non, mais c'est une amie, elle va venir d'ailleurs.
1: Ouais, non, mais je m'en fous moi. Ah, moi, tes amis,
5: elle s'appelle Lily.
1: Ouais, non, mais c'est ça. Fous-toi bien de ma gueule.
5: Non, je rigole, Gérard.
1: Fous-toi bien de ma gueule.
5: Je rigole.
1: Non, mais moi, j'ai
5: un peu déplacé ton intervention.
1: Fous-toi bien de ma gueule.
5: Mais je rigole.
1: Non, mais continue comme ça, tu m'intéresses. De manière déjà pour le 24, même pas la peine que je compte sur toi, t'es plus au standard.
5: Et pourquoi?
1: Terminé.
9: Il y a des gens qui demandent si Ivan Lendon était un dictateur.
1: Non.
2: Non.
5: C'est ton dernier mot ou...
1: Oui, c'est mon dernier mot. Donc, la question, tout le monde a répondu. Donc, dernière question.
5: Ah oui.
1: Jusqu'à quel âge peut-on devenir dictateur? On va demander à Chen.
5: Non, Che Guevaris.
1: Che Guevaris, pour finir.
3: Ouais, c'est le principe de la dictature, c'est que justement, il n'y a pas d'âge, en fait.
1: Mm-hmm.
3: Donc en fait, quand tu commences ton job, on va dire, ton job de dictateur, c'est un job à vie, quoi, en fait.
1: Mm-hmm.
3: C'est un poste où tu te nommes toi-même à vie. Mm-hmm. Donc en fait, tant que t'es pas crevé, c'est toi, et puis une fois que t'es crevé, il y a des fortes chances que ça soit ton fils, tu vois.
11: Mais elle est pourrie, cette question.
3: Mais en même temps, la question est bien pourrie, quoi. Ça,
11: ouais, c'est vrai, quoi. Faut le préciser, quand même.
3: Mais c'est à vie, quand même. Pour une question pourrie, c'est à vie. Voilà.
1: Bon, alors si vous êtes pas content.
3: Mais attends, je t'ai répondu.
1: Mais de manière, c'est simple. Il est 1h48.
3: Mais il te reste encore 12 minutes.
1: Non, on va mettre deux disques. Et après, ça va être la conclusion.
2: On continue jusqu'à la fin.
9: On demande si Navratilova était une dictatrice dans les années 80.
3: Ouf.
1: Non.
5: C'est ton dernier mot?
3: Attends, quand même.
8: Oui, eh bien, je rejoins un peu l'avis général en disant que, effectivement, lorsque l'on est dictateur et que l'on a des enfants, les enfants le deviennent automatiquement par la suite, bien entendu.
2: Ah oui,
1: Mathieu.
0: Bah écoute, je vais répondre la même chose. Hein.
11: Oh
0: c'est trop pourri.
1: Non mais vous avez pas autre chose à répondre que de répondre sur d'attendre que les gens répondent pour répondre dire ouais mais réponse. C'est pareil.
9: Tout le monde doit avoir une réponse.
1: Ça se couille, c'est pareil.
6: Bon, oui, bah, non, pas du tout.
9: Bah, j'ai d'autres réponses.
6: En fait, c'est basé sur la fratrie, le dictatorisme.
0: Ouais.
6: Tout est basé sur la fratrie. Donc, après la fratrie, on passe à la descendance.
7: Ah, c'est vrai que ça peut être le frère aussi. Ouais. Si il se nettoie, c'est donc ton frère, tu vois.
6: Voilà.
5: Ah, il se nettoie pas, là.
1: D'accord. Dernière question.
6: Ouais.
2: Il y a une question internet, là. Mmh. José Bové est-il considéré comme un dictracteur?
1: Dictateur pour dictateur. Donc en fin de compte, c'est vrai qu'en fin de compte, lui, c'est un vrai dictateur parce qu'il a vraiment fait que des conneries. Et il continue d'en faire.
9: Et là, il a fait de la prison pour ça.
7: Il a la même moustache que Staline, hein, en fait, en plus.
1: Ouais, c'est ça, bon, ouais, c'est bon.
11: Et il a pété la gueule à Ronald McDonald aussi, hein.
1: Ouais, non, mais c'est bon, voilà.
7: Ah, quand même, hein.
1: Est-ce qu'on est dictateur, et si oui, pourquoi?
9: Je dirais, il a la moustache à Lénine.
1: Voilà, je vois pas... C'est quoi la dernière question, là?
2: Attends, laquelle?
1: Là, parce que je comprends... Là, je sais pas ce que ça veut dire.
2: Est-ce qu'on est dictateur?
1: Est-ce qu'on est dictateur? Est-ce qu'on est dictateur? Si oui, pourquoi? Ça sera la dernière question.
11: Alors, super. Ouais. Et sinon, pourquoi ou pas?
6: Moi, j'ai deux enfants.
1: Tiens, on se couille.
6: Oui, est-ce qu'on est dictateur? Non, bah oui, en fait, oui, si on se base sur la fratrie, c'est ce que je te disais tout à l'heure quand on parlait de descendance. Ah. Allô?
1: Si oui, pourquoi?
6: Parce que justement, c'est un héritage que l'on a.
11: C'est trop chaud.
1: Tu penses que tu vas hériter d'un dictateur, toi?
6: Tu hérites du titre de ton père.
1: Oh, ouais. Oh là là, n'importe quoi. Monsieur Mathieu.
11: Monsieur Mathieu, oui.
1: Mathieu.
11: Monsieur Mathieu.
1: Mathieu, pour terminer.
11: Je dirais que.
12: Va te faire péter le cul par tout le monde.
11: Il a tout dit, le gamin, je crois.
1: Ouais. Non, mais c'est bien, c'est un gamin de 12 ans qui se permet d'insulter Max et...
8: Oui, il est encore un dictateur.
1: Non, mais c'est vrai
9: qu'il le dit en entier, qu'il parle en entier.
1: Non, mais c'est vraiment un petit branleur. C'est vraiment
9: le son sur MD, enfin.
1: Non, non, mais c'est vraiment un petit branleur qu'on a eu à Neuilly.
9: Balance.
12: Écoute, écoute. Va te faire péter le cul par Chirac, espèce de connard, espèce de culé, va te faire foutre. Va te faire sucer jusqu'au gland, allez, ça en meurt. Va te faire péter le cul par tout le monde. Connard, tête de gland.
1: Putain, standard. Putain, c'est pas possible. Pas possible.
12: Eh ben,
1: n'importe quoi, ce petit branleur.
9: Il y a un petit jeune qui m'avait insulté sur mon répondeur.
1: Ah ouais. Non, mais je vous préviens que ça, des trucs comme ça.
9: J'en veux plus, moi.
1: J'en veux plus, et moi non plus. Donc, en de bon entendeur, salut.
9: T'en veux plus, et toi non plus.
1: Ta gueule, allez, va te faire enculer, jeune branleur.
2: GG, il y a une question de Canard Sauvage qui demande quel serait ton programme électoral si t'étais dictateur.
1: Moi j'ai aucun.
8: J'ai du poil à la teub.
2: Ton
13: j'ai envie de câlin, j'ai envie de câlin.
8: C'est chaud ce soir.
1: Putain. Non, mais c'est vachement chaud. Et depuis minuit et demi, c'est comme ça.
13: Les deux abricots, ça ressemble à quoi? Ah, Roger, que couilleux place. Oh, la
9: c'est un gros, c'est
13: ton
9: avis. C'est gros, non? Tu rigoles, mais attends, mais là, c'est.
1: Non, non, mais moi, ça me fait pour rien.
9: C'est la Bérésina, là.
8: Bulldog Mystère.
2: N'importe quoi.
1: Non, mais moi, ça me fait pas rire du tout, donc.
2: Non plus, hein.
11: Question de monsieur Rouge.
6: T'étais dictateur du cul.
1: C'est arrêté de rigoler, putain.
9: Fait quelque chose que là, c'est le bordel, ma
11: question de monsieur Cousin.
9: C'est apocalyptique là.
1: Ah Manu.
5: Mais c'est pas moi.
11: Manu.
5: Mais j'ai les mains dans les poches.
2: C'est pas lui, hein.
1: C'est pas toi.
5: Bah non.
1: Non.
5: J'ai les mains dans les poches.
1: Non, c'est pas toi. Tu crois que je vois pas clair?
5: Bah oui.
11: Manu.
1: Hein?
5: Alors, non, mais c'est pas moi.
1: Prenez pas pour un con. Me prends pas pour un con parce que ce soir.
5: Tiens, regarde, c'est moi. J'ai pas bougé.
1: Manière, c'est simple, le débat est terminé.
5: Oh là là là là.
1: Il y a confusion là.
2: Ça y est.
1: Le débat est clos.
9: Putain, j'ai peur d'avoir les courbes demain.
13: Entre les
9: grosses dignes
13: d'un
9: don. C'est connu,
11: ça. T'as même pas de poil à ta table.
13: Encore?
9: À la mode,
8: Eh, s'il vous plaît.
14: Vous pouvez appeler-le gentiment, parce qu'il faut qu'il revienne quand même pour la conclusion.
15: Gentiment, les gars.
13: Alors, on a des croquettes.
16: Reviens, mon pote. Viens là, Gérard, je vais tailler une nouvelle jambe.
2: Gentil.
16: Reviens.
14: On fait quoi, nous?
16: Attends,
14: je vais gauler son portable, je vais peut-être prendre des numéros.
16: Vas-y, bah non, j'appelle tout de suite.
14: Attends, parce que si, par contre, s'il me voit, je suis décédé.
17: Attends, mais le téléphone.
14: Eh, mais il y a un code PIN.
17: Non, ouais.
16: Attends, mais ta main va fondre. Oh, la merde. Si tu touches le téléphone, ta main va fondre.
2: Le voilà.
17: Applaudissez-le.
16: Ouais, bravo, Gérard.
2: Encore.
17: Ouais, GG.
16: On peut
18: tromper au pire. Gérard, c'est vraiment, attendez, faut être pro.
19: Non, non, mais de toute manière, c'est la conclusion du débat.
18: Oui, on conclut, là.
2: Oh là là.
18: T'es perdant, là.
17: Elle a cool, quoi.
19: Non, non, c'est la conclusion.
17: Bah, je sais, elle a cool.
19: Conclusion, Théo Sescouille.
13: Théo Sescouille. Bah, écoute, un débat, ma foi, qui se termine bien. Une deuxième heure très bien tenue par toi. Et, bah, écoute, je suis contente.
16: Ok.
13: Voilà, pour une fois, ouais, je suis
19: content. Bah, la semaine prochaine, dans 15 jours, si tout se passe bien.
13: Ah, bah, si tu veux me rappeler, il n'y a pas de problème. Hein.
19: On verra. Mathieu.
14: Bah, je te dirai après, alors.
13: Et un gros bisou à tout le monde.
19: Mathieu.
16: Ouais, Gérard, bah, moi aussi, je trouve que c'était un super bon débat, des super bonnes questions. Vraiment, le thème était excellent.
17: Ouais.
16: Faudrait que tu parles un peu plus souvent des choses sérieuses de la vie. Parce que je pense que t'es un peu la personne qui pourrait régler ce genre de problème. Ça veut un peu rien dire, ce que je viens de dire, mais bon.
18: Bah, il faudrait qu'il aille pour les. C'est vrai que le conflit au Moyen-Orient, il pourrait peut-être faire quelque chose.
19: Tchèque Varis.
16: Oui, alors, bah, écoute, moi j'étais impressionné par, bah, par ta prise de risque, en fait, au niveau du thème du débat.
20: C'est vrai.
16: Parce que c'était un débat, qui n'était pas facile à maîtriser. Et bah, en fait, on a bien vu que tu ne l'as pas maîtrisé du tout. Sinon, bah, écoute, c'était un très bon débat. J'étais content du retour de mon pote Manu, quand même. Ça fait plaisir.
14: Ah, c'est gentil, les gars.
16: Ah, ouais, je suis une petite Et puis voilà, est-ce que tu peux donner le thème de dans 15 jours?
14: C'est ce que j'allais demander tout à l'heure.
19: Non, pour l'instant, j'ai pas le thème, mais vous
18: c'est
19: le saurez.
16: Attends, un peu de teasing là quand même.
19: Non. Non, on peut pas avec ce qui s'est passé sur Nîmes, on fera pas les
14: Ferrias. Il y a pas de taureaux, ils sont
2: qu'est-ce
14: noyés.
2: Qu'est-ce qui s'est passé sur Nîmes, GG?
19: Non, on fera non, justement.
2: Merde. GG, qu'est-ce qui s'est passé sur Nîmes?
19: Non, non, mais on va laisser monsieur Mazur pour conclure. Ouais. Pas 3 heures.
8: Non, bien entendu, bonsoir monsieur Mazur. Écoutez, monsieur Gérard, je ne dirai qu'une seule chose face à ce brillant débat, c'est que les dictateurs, quels qu'ils soient partout dans le monde, n'ont qu'à bien se tenir après les propos qui viennent d'être dits sur cette antenne.
19: D'accord. Merci, monsieur Mazur.
8: Je vous en prie, monsieur Gérard.
19: Bonne soirée.
8: Bonne soirée à vous, monsieur Gérard.
19: Donc, voilà, donc, conclusion du débat pour moi. Alors, règlement de compte.
14: Ah, ok, Coral.
19: Très mauvaise équipe.
2: Oh bah merci.
14: On n'a rien fait, nous. Hein.
2: Merci. Non, mais sympa.
19: Merci,
14: Gérard.
2: Ok.
19: C'est moi qui commande pour l'instant.
2: Ouais, c'est ça.
19: Très mauvaise équipe. Parce que Manu, déjà une, qui m'a laissé des insultes sur moi. Ça n'a pas arrêté. Donc, pour moi, c'est une très mauvaise. Un très mauvais débat. On a terminé à combien? Sur le site internet.
2: Excuse-moi, ça va, on a terminé à 13 800.
19: Bah alors, tu vois, alors,
17: mauvaise équipe. Tu vois, mauvaise
19: équipe. Non, mais même. C'est pas parce que c'était mieux que la semaine dernière, mais question ambiance, nulle. Les insultes sur Max, ça y a été gogo du début jusqu'à la fin. Sur moi, ça continue avec Christine qui envoie tout ça.
14: Standard, hein.
19: Je ne veux pas le savoir.
14: Ah bah,
19: donc,
14: d'accord.
19: La semaine prochaine, pas la semaine prochaine, le débat. Du 24, c'est bien ça?
18: Ouais.
19: Donc, débat du 24.
18: Qu'est-ce que c'est?
19: Non, mais c'est, Laurent, tu mets à ton micro, s'il te plaît.
17: Pardon.
19: Merci. Débat du 24, donc, ça sera pas les Ferrias, ça sera un débat sur les inondations qui s'est passé. Ah non, mais même.
2: Non. Les Ferrias.
14: Ouais, c'est trop jeune, c'est trop récent. Je
2: les inondations, c'est pas trop le moment, GG.
19: Ah, mais même les Ferrias. Non, mais même sur Nîmes. Non, sur Nîmes, il y en a pas.
17: Non, le 24, là.
19: Non!
17: Pourquoi? Non, mais juste le 24, parce que.
2: Qu'est-ce qui s'est passé à Nîmes, GG?
17: Il faut que j'apprenne quand même un peu, sinon ça sert à rien.
18: Attends,
17: quoi.
18: Je vais faire un débat sur quoi, là?
19: On verra. Ah. On verra, je t'appellerai dans la semaine et c'est tout.
17: Et je peux venir le 24 ou pas alors, moi?
19: Non!
2: Et moi?
17: Pourquoi?
2: Et moi, GG?
19: On verra.
2: Oh là là.
17: Et moi, pas du tout, c'est hors de question.
18: Non, toi,
17: mais pourquoi? Mais
14: il faut donner le thème de débat, j'arrête.
17: C'est dégueulasse.
19: Bah, je sais pas,
2: les Ferrias, c'était bien, les Ferrias.
18: Il y avait les Ferrias de Nîmes.
19: Mais même, elles n'ont pas lieu étant donné les circonstances qui se passent là-bas. Donc, ça a été annulé.
18: Des jours en hommage, premièrement, puis on pourrait faire bon, les inondations, pas trop. Sinon, il y avait un débat, on devait faire sur la politique, mais là.
19: Non, mais là, sur la politique, c'est même pas la peine. Si c'est un débat comme on vient de faire ce soir, c'est même pas la peine.
18: Alors, on va être attaqué en justice, là, c'est clair.
19: Non, mais même, on verra.
18: Non, mais il faut donner le thème, là, on peut pas rester.
19: Bah, tu gardes.
18: Écoutez, comme dirait Gérard, tenez-vous-en sur vos gardes. À voilà. Tout
19: donc. Je t'appellerai dans le courant de la semaine pour te dire le thème du débat.
18: Bah, surtout cette semaine, elle va passer vite, on est déjà vendredi.
19: Bah ouais, mais comme en fin de compte, c'est annulé pour.
18: Tu m'appelles sur mon portable que t'as pas, donc ça va être dur, mais bon.
19: Non, mais je t'appellerai dans le bureau, c'est tout.
18: Surtout, ouais. Appelle-moi dimanche.
19: Voilà. Non, je t'appellerai lundi et je te dirai le thème du débat.
18: Tu veux donner un thème, là.
19: Non, bah tiens, on va faire un débat sur l'insécurité, puis voilà, tiens.
18: Oui. Voilà. Ah bah voilà, au moins, faire avancer les choses.
19: Voilà, l'insécurité.
18: Alors, c'est Max qui parle. Qu'on prenne comme témoin tous les auditeurs et tous ceux qui sont dans le studio, parce que ce débat de ce soir, alors qu'on en avait discuté ensemble, quand t'es arrivé énervé, t'as dit que la dictature, les dictateurs, ça ne t'intéressait pas. Donc quelque part, tu me l'as mis sur le dos et t'avais préparé quand même, faut le dire, aux auditeurs, 4 questions. Mmh. En une semaine, tu m'as fait 4 questions.
19: Non mais là,
18: je t'ai sauvé la mise avec Valérie, on en avait préparé. Si tu fais un débat là sur l'insécurité, nous on peut te faire venir des hommes.
19: Non mais même, de toute manière, le débat sur l'insécurité...
18: Pas avoir Sarkozy.
19: Non mais même, on verra, c'est tout. On verra, c'est tout.
18: Mais voilà. Et si j'ai un ministre, tu le fais venir...
19: Oh ! Tu peux éteindre ton micro si ça te dérange.

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2: Laisse finir comme ça maintenant. Passeo Badia et Maya. Dos, tres. Un passeo Bada.
3: Et voilà, vous venez d'écouter Ricky Martin avec Un, dos, tres. Et bien sûr, avant c'était. C'était quoi avant, Phil Darcy?
4: Will Smith.
3: C'était
4: Will Smith avec Prends ça si tu le veux.
3: Voilà,
4: et bien, si tu
3: donc,
4: le veux bien.
3: Donc, si vous voulez continuer les débats du jeudi soir, donc pour sur le Crécure, vous pouvez nous appeler au 0803 08 5000 et 0870 5000 est toujours le 3615 code Fun Radio rubrique direct. Et là, on accueille donc Mandarine.
5: Bonsoir.
3: Bonsoir.
5: Chantons.
3: Ouais, celui qui s'amuse à passer sous tout le sur tout le monde, ça va pas aller là. Hein. Donc Véronique.
5: Bonsoir.
6: Alors Charbé lui.
3: Cynthia.
7: Salut.
3: Bonsoir. Fan quiz.
6: Il y en a qui regardent trop des chaînes de télé.
3: Ouais, c'est ce que j'ai sous les yeux. Désolé.
6: Fan quiz, non mais je reste. Nom de Dieu, qu'est-ce qu'ils font au standard?
8: Fan Queen.
3: Et c'est quoi là, que ce nom-là?
4: C'est ce qu'il m'a donné, moi tu sais, j'ai pas vu sa carte d'identité par téléphone. Hein.
6: Tranquille, moi je m'appelle Cascado.
3: Estelle.
6: Moi je m'appelle Jean-Christophe.
3: Oh ta gueule toi, pour l'instant. Estelle Ban.
6: Bonsoir.
3: Et Jean-Christophe.
6: Esteban.
8: Salut Jean.
3: Esteban.
8: Salut.
3: Et Jean-Christophe pour finir.
5: Et
3: Jean-Christophe. Oh
6: salut Jean. Salut, ça va?
3: Eh, celui qui s'amuse à passer sur tout le monde, ça va pas être bon là, hein, maintenant. On commence pas le deuxième débat comme ça. Même celui qui fait le coq. Pareil. Aimez-vous écrire, alors, donc ce thème, c'est d'écriture quand même, hein, le thème du
5: deux. Ouais, ouais.
6: Est-ce que tu sais écrire, Ah, il y a Sandy qui est en train de me picorer la testicule.
3: Ben voilà.
4: Ah, c'est bon.
3: Celui qui vient de dire, Sandy, tu peux te virer tout de suite. Hein.
4: Ça y est, déjà avant que tu le dises.
3: Voilà, ouais, comme ça a été vite, là.
5: Bon, je réponds.
3: Donc, aimez-vous écrire? Oh, oh.
5: Oui.
3: Non, mais, oh.
5: Oui, je réponds, c'est Véronique. Je réponds.
3: Ben, vas-y.
5: Oui, j'adore écrire. J'écris des...
3: Bon, non, moi j'arrête Max, là. C'est plus possible de travailler comme ça.
6: Moi je suis pas d'accord, il y a du favoritisme, mais bon, c'est pas grave.
5: Mais Gérard, tu m'écoutes?
3: Je t'écoute.
5: J'adore écrire, je trouve que l'activité de l'écriture, c'est très enrichissant. Ça fait travailler les méninges, ça fait travailler ton cerveau, c'est super, quoi.
3: Mmh. Voilà. Mandarine?
9: Non,
3: mais répondez tous, essayez de
6: poser un débat en fait.
10: Ouais, percuter, voilà. La percuter.
6: On va tous percuter. Donc en fait, moi je pense que l'écriture c'est très bon, ouais, c'est très bien.
3: Ouais, mais sans couper trop la parole aux filles quand même.
6: Ok, bah alors on va laisser parler les meufs et on va se casser, c'est ça que tu veux, non?
3: Non, mais attends, mais tu restes poli s'il te plaît.
10: Non, mais le prends pas mal quand même.
6: Non, mais quand même.
3: Ouais. Mais non, mais tu restes poli s'il te plaît.
6: Ouais. Bon, d'accord.
3: Je vous laisse le choix de répondre. Tous ensemble, mais si ça se passe mal, ça va casser.
6: Voilà, ça va
3: casser.
6: Ok.
5: Ça va casser dur.
9: Hein. Ça va casser.
6: Il y a un petit malin qui passe sur
3: son. Ouais, j'ai l'impression là-bas, au sol, je sais pas ce qu'il fout encore.
10: Bon, c'est pas grave.
3: Donc, alors, donc.
5: Ah,
6: ta gueule en plus.
5: Il y a un meurtre dans la radio là ou quoi?
3: Donc, aimez-vous écrire?
6: Oui.
11: Donc, alors, répondez tous si vous voulez.
10: En même temps.
11: Non, mais en donnant vos noms. Non, mais pas vous.
12: Moi,
11: vous fermez vos gueules, vous êtes là pour gérer si ça se passe mal.
6: Ouais, Gérard, c'est Jean-Christophe.
10: Voilà, je voulais répondre.
6: Moi, j'aime pas écrire parce que c'est chiant, c'est tout ça, donc voilà.
11: Mais pourquoi t'aimes pas écrire?
6: Parce que c'est fatigant, ça te prend la tête. Toi, t'as pas l'habitude d'écrire, mais...
11: Bon, attends, j'écris...
10: T'écris tes questions.
6: T'écris trois lignes sur un poème, et puis voilà, mais...
11: Mais
6: une syntaxe...
10: Je voudrais te dire, je t'aime, ringard.
11: Bon, alors, Estelle, bon, c'est qui vient de dire ça? Oh là, les deux mecs!
6: C'est pas moi, Gérard. J'étais en train de te parler.
11: Ouais.
6: Je pense que c'est le mec qui passe sur tout le monde qui a dit ça.
11: Mais qui c'est qui s'amuse à passer sur tout le monde là?
10: C'est le gamin de 13 ans.
6: C'est le gamin de 13 ans.
11: Là, ça commence à bien faire.
6: Lui, il va falloir casser.
11: Non, là, ça commence à bien faire au standard.
4: Ah oui, c'est nous.
7: On peut rien faire, Gérard, parce qu'il a piraté la ligne.
10: Donc, j'aime pas trop comment tu parles à ton équipe. Hein. Un petit peu de respect, quand même.
6: Ouais, ouais.
11: Qui c'est qui dit ça?
6: Heureusement que je suis là, quand même.
10: C'est le gamin de 13 ans.
11: Non, mais toi, tu dégages. Attends,
8: c'est le petit qui a rien fait.
6: Voilà, tu vois, c'est lui encore.
7: Mais il s'est pas couché encore à 7h06, hein?
12: 4h30, 5h, tu peux venir?
6: Zara,
12: je t'embrasse.
7: Le gamin de 13 ans, là.
11: Mais ça va, Manu?
10: Manu, ça passe.
11: Les enfants, toi, tu t'amuses à donner tes messages perso en direct sur
12: ma mère, mais.
11: Non, mais t'es complètement starbé, toi.
12: Ah, pardon.
8: Ouais, Manu, t'aimerais chose du deux.
10: Bien joué, Manu, bien joué.
8: Mais c'est pas bien, on peut le faire internet.
7: Mais t'es pas encore couché, toi?
12: Mais j'arrive bientôt à la maison.
6: Non mais Manu,
11: passe
6: leurs annonces, ça veut dire quoi?
11: Eh, hey, tu te sens bien toi, Olivier aussi?
6: Tu suis.
11: Ah, Olivier, viens!
6: Olivier, appelle
11: ton
6: père.
11: Mais vous êtes con quoi?
12: J'appelle ma mère.
11: Ouais, bah vous passez vos coups depuis l'après, bande de cons.
7: Elle va bien,
11: ouais,
7: oh, okay, bien ta mère, Manu?
6: Ouais, ouais.
4: Impeccable. Ah, bah, elle te passe le bonjour.
7: Tu l'embrasses.
11: Ouais,
6: comment elle parle à Manu, c'est bon?
7: C'est un bisou.
6: Et puis, si on continue comme ça, on parle de la mère de Gérard.
7: Et Olivier,
10: alors,
11: attention, qui c'est qui vient de dire ça? Il y a trois mecs, je veux savoir les trois mecs.
7: C'est le gamin.
4: Je veux un nom.
8: Ouais, moi, je suis pour rien. Je suis le gamin, le petit, j'ai rien fait.
11: Bon, toi, tu dégages.
10: Allez, hop.
11: Alors, qui c'est qui voulait jouer au con, là?
10: Moi.
11: Entre Fan Queen et.
10: Et moi, on joue tous les deux.
11: Ouais, mais attends, vas-y.
10: Warn.
11: C'est comment ton nom?
8: Jean-Christophe.
11: Eh ben alors Jean-Christophe, tu dégages.
10: C'est Jean-Christophe.
11: Eh, ça commence à bien faire au standard là.
8: Bah moi je suis les boules de nègre.
11: Ça commence à bien. Bon, ouais, Olivier.
6: Mais arrête, t'es sérieux, je me prends tout dans la tête après.
11: T'es, quand tu fais la pro, ça t'arrive d'essayer de. De t'occuper de quelque chose là?
10: Artisan, civiste.
11: Qui c'est qui dit ça?
6: Ouais, je te reçois 5-5.
11: Bon, et au standard,
10: vous vous
4: allez, allez, je vire tous les mecs.
10: Radio guidage, pour
4: moi. Allez, je vire tous les mecs, Gérard.
11: Alors, Mandarine.
13: Oui. Là, avec tout ça, j'ai oublié la question, Gérard. Tu m'excuseras.
11: Donc, aimez-vous écrire pour finir, pour continuer?
13: Moi, ça me fatigue.
11: Non, mais là, ça commence. Attends, oh, Mandarine.
12: Non, mais Gérard.
11: Ça commence à bien faire parce que lui, fait que des conneries.
12: Non, je
11: et là, c'est même pas capable de gérer.
12: C'est pas vrai, il dit n'importe quoi, Gérard.
11: Hein, ça arrive pas à gérer de savoir qui c'est qui passe sur tout le monde.
13: Bon, Gérard, donc Mandarine. Quel est le problème là, Gérard? Qu'est-ce qui t'arrive?
14: Attends, top, on fait une pause. Tu mets tout le monde en antenne, on fait une réunion d'antenne.
13: Vas-y.
14: Une réunion de débat.
12: Oui, de pro.
14: Bon, Max, mais c'est Gérard. Alors, qu'est-ce qui va pas?
11: Bon, déjà au standard, eux.
4: C'est pas vrai.
11: C'est pas
4: non,
11: nous.
4: C'est pas vrai.
11: C'est pas nous.
4: On n'est pas au standard.
11: Taisez-vous.
4: C'est pas eux.
14: On n'est pas. On est à l'antenne peut-être, mais c'est une réunion. Alors.
11: Donc, au standard, vous.
14: C'est la première fois que je fais une réunion extraordinaire, des débats. Qu'est-ce qui se passe?
11: Les mecs, au standard, quand je vous demande qui c'est qui s'amuse à faire le con, vous essayez de le savoir.
4: Mais ils piratent. On les a pas sur les lignes.
14: Ah ouais, mais faut essayer.
11: Qui s'amuse à dire ma mère? Dans ce cas-là, tu essayes.
4: Mais c'est celui qui pirate. Je peux pas le virer.
11: Non, mais dans ce cas-là, moi, je sais pas la peine d'insister.
14: Bon, alors d'accord.
11: Sinon, le débat,
14: c'est
11: il va
14: être clair.
11: Il va s'arrêter là.
4: Il peut dire quoi alors? Ta sœur?
11: Non, même
14: non,
11: pas.
14: Bah, non, non.
11: Donc,
14: non, lui... non, mais attendez. Bon, donc déjà là, vous trouvez le mec qui pirate, le gamin. Là, moi, j'écoute depuis tout à l'heure.
11: Et ça commence à.
4: Mais Manu, il sait qui c'est.
14: On se tait, écoute Gérard, ensuite.
11: Ah, ça commence à bien faire. Lui là-bas.
14: Alors Olivier,
11: pareil.
4: Qu'est-ce qui se passe? Lui, il est zéro.
11: Alors,
4: Gérard,
11: zéro, lui. C'est nul à la pro. Zéro. La pro, il est même pas capable quand je donne l'autorisation.
14: J'écoutais pas.
11: De parler.
14: Oui.
11: Monsieur s'amuse à dire que des conneries. Il laisse pas.
14: Olivier, ton boulot, c'est de réaliser. C'est la pro, c'est pas de faire l'animation. L'animation, c'est Gérard.
11: Donc, voilà.
14: D'accord. Voilà. Quoi d'autre encore?
11: C'est tout.
14: Ah bah ça va, il n'y a pas grand chose.
11: Non mais quand je demande quelque chose, je voudrais qu'au standard ça soit bien respecté. Bon, sinon ça sert à rien. Hein.
14: Bon, la réunion est terminée, on reprend le débat. C'est okay. Parti.
11: Donc alors je repose pour la quatrième fois la même question. Aimez-vous écrire? Donc j'attends vos réponses.
15: Il y a Archive sur Minitel qui participe au débat. Mais sur Minitel.
11: Oh merde, c'est bien. Alors tu peux envoyer un disque.
4: Ah mais non, c'est Manu, il a fait une mauvaise Manu.
14: On peut savoir qu'est-ce que vous avez fait?
12: Bah c'est Phil Dard,
4: mais non, c'est Manu, il met tous les gens en antenne, mais
14: bon,
4: en fait,
14: tu vois,
4: il a tout coupé.
14: C'est tout le temps comme ça avec eux.
4: Oh, bah, lâche ma cuisse.
14: Mais non.
4: Oh, rigole.
7: Ça va 5 minutes.
14: La réunion ne sert à rien parce qu'on vous demande de respecter Gérard, alors soyez sympa.
11: Bon, toi t'arrêtes avec ça.
14: Arrête.
11: ça tout à l'heure. Tu vois, la manette, je vais la fermer, je vais te la balancer dans la gueule.
8: Hurler comme ça.
11: Bon, toi, tu dégages. Non, mais attends, il sort d'où celui-là?
10: Il a le droit de parler comme tout le monde.
13: Non, je crois qu'il a de la fièvre.
8: Mais c'est pas ça, mais moi, je voulais répondre à la question.
10: Pardon, lui, il veut pas dormir.
16: Allez, hop, dehors.
10: Allez hop, il dégage.
13: Bon, GG, tu peux poser ta deuxième question?
11: Non, mais tant que vous n'auriez pas tous...
13: On a répondu, GG.
16: Ils ont répondu. Deuxième question.
13: On a tous répondu.
8: Donc, j'ai pas répondu.
11: Non, pour la deuxième question, à qui écrivez-vous?
10: Bah, moi, Gérard.
11: Qui?
10: Jean-Christophe. Alors, j'écris à ma mère.
11: Ouais.
10: Mère. Mes frères. Oh, c'était frères. Le bonheur. Et un petit peu à Gérard aussi. Voilà.
11: Estelle Bon, répondez en donnant vos noms, s'il vous plaît, parce que je pense faire que... Oui.
13: Véronique. Mmh. Véronique répond. Donc ouais, moi j'écris à ma mère, toute la famille quoi.
11: Mmh.
13: Et puis voilà quoi.
10: Je me demande même si elle t'écrirait pas la demoiselle.
13: Comment?
11: Qui c'est qui vient de dire ça?
10: C'est pas moi. C'est
11: non mais ça. Ouais, mais ça commence. Vous êtes trois, vous commencez à me casser les couilles tous les trois.
10: Faut comprendre qu'il y en a toujours qui mentent. C'est belle, alors bon, voilà.
13: Ah oui, et GG.
11: Quoi?
13: Véronique, dernièrement, j'ai écrit une lettre d'amour.
11: Hein?
13: Dernièrement, j'ai écrit une lettre d'amour.
11: Pour qui?
10: Le Kiki.
13: C'est quoi? Oh,
10: il est pas malin.
11: Bon, Mandarine.
17: Ouais, moi j'écris rarement. Enfin, quand j'écris, en général, c'est à mon copain quand il s'en va.
11: D'accord.
10: Moi, l'autre fois, j'ai écrit aux impôts parce que... Attends.
11: Tu donnes ton nom, s'il te plaît.
10: On est des vaches à lait, ma parole.
11: Tu donnes ton nom.
10: Esteban.
11: Ouais, ben, quand je demande ton nom, t'es prié de te réveiller un peu.
13: Comment est-ce, Esteban?
10: Ça va muy bien, ici.
11: Bon, Esteban, tu dégages.
10: Oui, il y a nos problèmes.
11: Dehors.
17: Okay. C'est vrai que les impôts, ils nous sucent jusqu'à la moelle, quoi.
13: Ouais, c'est
10: vrai. Il n'y a pas de ça qui suce, hein.
11: Qui c'est qui dit ça?
17: C'est Mandarine.
11: Non mais attendez là. Il me reste deux mecs, je voudrais savoir lequel des deux qui s'amuse à dire des conneries comme ça.
10: C'est pas fan quiz, hein, moi j'ai rien dit depuis le début.
11: Esteban, je t'avais dit de le dégager.
10: C'est vrai, allez hop. Allez hop, dehors. Allez bien.
11: Voilà, donc Jean-Christophe.
10: Ouais, moi je disais que j'écris à plein de monde, enfin des gens, des amis.
18: C'est-à-dire
11: c'est-à-dire, tu es pas forcé de donner les noms.
10: Voilà,
17: comment
10: mes amis, je dirais que j'écris à Gérard, tout ça, donc non.
18: C'est pas vrai.
10: Et en fait, j'écris à ma mère, tout ça, mes parents, c'est super. Mmh. Voilà.
17: Pourquoi?
11: Fin de quiz?
18: Moi, je me rappelle plus parce que j'ai pas d'amis. Alors.
13: Oh, oh là là, mais t'es triste.
10: Tu veux qu'on soit
13: des amis?
11: Cynthia?
13: Oui.
18: Ouais, je veux.
13: Tu veux que tu sois... Ah, moi, je vais venir te
18: voir. Mais pas Gérard.
11: Cynthia, de toute manière, je veux pas de toi.
10: Ouais, t'avais raison, Gérard. Il est méchant, celui-là.
11: Non, mais si t'es pas content, tu retournes au standard. Et comme ça, tu m'emmerderas pas longtemps. Donc, Cynthia.
17: Oui, alors moi, j'ai plein d'amis. Donc, je veux bien être l'ami de Fan Quiz.
18: Ouais.
17: Et j'écris pas, en fait.
18: Mais pas Gérard.
17: Bon, en fait, je téléphone.
11: Bon, Fan Quiz, c'est la seule... Encore une connerie comme ça et tu...

0: Dégagez.
1: Ouais, mais sans toi, hein, si je dégage.
0: Allez, hop, tu dégages, c'est bon, ce coup-là. Allez, hop. Allez, tu me prends.
1: Je veux bien tout faire, mais sans toi.
0: Allez. Chut, tu me le vires complètement.
1: Je sais pas comment elle a fait, Christine.
0: Allez, hop. Non.
2: Non, là, il y a. Et on accueille Hugo Frey.
3: Et pendant ce temps-là,
4: Bonsoir.
0: Bah, la place d'Esteban.
1: Vous êtes vache, quand même.
3: Et sur le Minitel 36.1 sur la radio, il y a Savannah qui dit GG, rappelle-moi pour ton débat, je serai réveillé avec ma voix sensuelle de chatte qui attend son GG.
1: C'est une mytho encore.
5: Si en plus, ça peut m'exciter, alors c'est la totale.
0: Qui c'est qui dit ça?
5: C'est celui qui est parti, là.
0: Non, mais oh. Quand je vous demande de dégager un mec, tu dis que des conneries, là.
5: Ça y est, il est viré, là.
0: Il est dégagé,
4: c'est bon, reprends ton débat, t'énerve pas,
6: ailleurs. Il est parti.
0: Faut-il prendre l'alphabet au pied de la lettre?
5: C'est un jeu de mots, ça.
0: Ouais.
5: C'est Jean Roucas qui a fait les questions.
0: Cynthia.
7: Ouais, est-ce que tu peux m'expliquer? Parce que là, j'ai pas compris.
0: Bah, faut-il prendre l'alphabet au pied de la lettre?
7: Bah oui, mais est-ce que tu peux m'expliquer? Parce que là, j'ai pas compris.
0: Bah, j'ai pas eu le temps de regarder.
3: Non, c'est surtout que c'est pas toi qui as fait la question.
7: Oui, alors pose une question que t'as faite, parce que là, franchement.
3: Ouais, ce sera mieux, Gérard.
0: Mais moi, si je veux qu'il y
3: ait. Tu la comprends pas, la question, toi.
0: Mais parce que j'avais.
3: Il y a un jeu de mots dedans, tu les comprends pas.
5: Allez, c'est une question que t'as fait, là. De manière, combien de lettres, alphabet?
0: Qui c'est qui parle, là?
5: Bah, elle est partie, là, on l'a virée déjà.
0: Non, mais moi je voudrais que vous donniez vos noms là. Il reste Jean-Christophe et Hugo Frey.
4: Bah, c'est pas moi, regarde ma voix, Jean-Christophe, tranquille, je suis.
6: Hey, GG.
0: Oui.
6: C'est Véronique. Mmh. Tu peux nous réciter l'alphabet sur un fond de musique?
0: Non.
5: Bah, comme Chantal Goya, vas-y.
0: Qui c'est ça?
4: Bah, il a rien dit, mais il a dit Chantal Goya.
0: Non, mais attends. Hey.
2: Mais ils ont rien dit là.
0: Non, mais attends.
3: Chantal
5: Goya, c'est une insulte ou quoi?
3: Il y a un chef qui dit Gérard, faudrait déjà que tu lises l'alphabet pour comprendre la question. Il y a un chiffre qui dit sur Minitel qu'il faudrait déjà que tu lises l'alphabet pour comprendre la question.
4: Tiens, Gérard, tu peux nous réciter l'alphabet?
3: Ouais, Gérard.
0: Non,
3: récite-nous l'alphabet. Gérard.
2: Viens, Gérard, allez.
3: L'alphabet.
5: Allez, je t'aide.
0: Non, t'as gueule un peu, toi.
3: L'alphabet.
0: Non.
6: Allez, GG.
0: Non, vous répondez à la question.
5: Non, l'alphabet.
0: Bon, ouais.
7: Tu récites l'alphabet, on dit rien.
0: Oh non, mais attendez, vous voulez pas répondre, là?
4: Si, c'est l'alphabet ou on raccroche?
0: Ah bah non, si vous voulez pas répondre, vous dégagez.
3: L'alphabet,
4: Moi, je veux bien répondre.
0: Qui, toi?
4: Jean-Christophe.
0: Vas-y.
4: Ouais, donc, je pense qu'il faut... Ouais, exact. Je pense qu'il faut quand même apprendre ton alphabet. Mm-hmm. Certains, Gérard.
0: Hugo Frey, tu travailles?
5: Ouais, mais non, mais attends, j'étais en antenne.
4: Ouais, c'est ça.
5: Donc l'alphabet, c'est important pour écrire des lettres. Enfin, des mots, quoi, faire des mots dans des phrases.
7: C'est Mandarine, j'ai une question.
0: Ben, ouais.
7: Est-ce que tu sais qui a écrit l'alphabet?
0: Non.
4: Certainement pas Gérard, mais bon.
0: Qui c'est celui-là?
2: C'est Jean-Christophe, je veux dire.
8: Je viens.
2: Alors, on accueille.
8: Attendez.
2: On accueille Steven, membre des Rubettes.
8: Ah, quand même.
2: Et on accueille Petit Tonnerre.
6: Salut, Petit Tonnerre.
4: Salut, Gérard.
3: En fait,
4: c'est des
3: malins, Tonnerre. Oula, téléphone.
9: Eh, te laisse pas faire, Gérard, c'est des malins, ce temps-là. Allô, peu importe, c'est quoi la question?
3: Non, je suis désolé, t'as un téléphone pourri, tu vas dégager.
9: Eh, t'emmerdes mon téléphone, toi, tu laisses la faire,
5: allez, hop, dégage.
0: Allez.
4: Bonsoir, Gérard.
0: Qui c'est?
4: Steven, un des membres des Roubettes.
0: Bonsoir. Là, s'écoute.
4: Bonsoir, Tony, bonsoir, Arnette aussi.
5: Non, pas du tout.
6: Ah non, c'est membre de qui?
0: Attention, là, qui c'est, là?
5: C'est Gugu.
0: Non.
9: Qui c'est?
0: C'est Steven. Ouais, tu me le dégages, là, celui-là, là. Celui qui a un téléphone pourri. Celui qui a un
9: téléphone pourri. Allez, où il est?
8: Mais non, il est pas pourri son téléphone, il a que ça, il est pauvre, on n'y peut rien. Alors, il y a que les riches qui ont le droit d'appeler dans tes débats.
3: C'est dégueulasse.
9: Ouais, Steven, on t'écoute.
5: On t'écoute, Steven.
4: Yeah, hello. Je parle un peu français, je suis de Londres, je suis Steven des Roubettes.
0: Ouais, vas-y.
9: Ouais, bah, précise ton nom.
0: Ta gueule, toi, petit tonnerre.
4: Alors d'abord bonsoir à tous.
6: Ouais.
4: Hello everybody.
0: Salut, c'est celui-là.
4: Bonsoir. Bonsoir Gérard.
0: Bonsoir.
4: L'écoutou. Alors
9: Non mais précise ton nom.
0: Ouais, déjà c'est... Attendez. Déjà c'est toi qui vas préciser ton nom.
9: C'est petit tonnerre, t'as dit que j'avais un téléphone portable, t'as déjà oublié?
0: Alors tu dégages.
9: Bon, on laisse parler Steven, dégage. Il est anglais. Ça coûte cher.
0: Allez, tu dégages, petit tonnerre.
3: Allez, il dégage, petit tonnerre.
6: Steven,
5: alors, Steven, j'essuie tout.
4: Bonsoir.
6: Hello.
0: Eh, vous êtes sûr, ils sont là ou quoi?
2: Écoute, ils sont plus là. Alors arrête.
10: Bonsoir.
6: Bonsoir.
10: Je peux parler?
0: Ouais.
10: Alors bon, moi je veux parler de l'Equitu. Moi je trouve que c'est important de la voix de l'Equitu. Et because l'écriture, c'est permet de d'écrire aux gens, et ça permet surtout de d'écrire.
0: D'accord. Ok. Hugo Frey.
10: Because
0: Hugo Frey, s'il te plaît.
10: Non, l'écriture, c'est très important.
0: Bon ben c'est bon, Steven. C'est bon. Hugo Frey.
3: Il y a Savannah qui est d'accord pour t'apprendre l'alphabet sur ses seins.
0: Hugo Frey.
10: Yeah, hello.
0: Donc, merde!
11: Bonsoir Steven. Bonsoir Steven.
0: Hello. Comment ça me fait chier là, on se tombe à tous les deux.
11: Moi je suis un chanteur français.
10: Thank you.
11: Donc, should have got a baby love.
10: Sugar baby love.
0: Hugo Frey dehors.
11: Baby love. Yes. I can live without you.
10: Yes.
11: C'est important. Voilà, je suis un grand fan.
0: Non, mais attends, tu permets, quand je pose la question, il répond à la question, d'accord?
11: Bah ouais, c'est normal.
2: Ok, j'ai alors entendu, tu parlais pas dans ton micro.
10: Parce que l'écriture à Londres n'est pas la même que la Paris. Hein.
3: Déjà, il y a combien de lettres dans l'écriture, dans l'alphabet à Londres?
10: Il doit y en avoir 29, je crois, 3 de plus que la Paris.
3: Et Gérard, en France, il y en a combien?
2: J'en sais rien.
10: Enfin, pour lui, il doit y avoir 3 lettres. Hein,
6: et Steven?
10: Yes.
6: Tu connais l'alphabet en anglais?
0: Mais c'est qui pose cette question?
10: Il est sous anglais, alors je parle, bien sûr, je parle anglais.
11: J'aimerais changer de nom parce que Gaufret, ça fait un peu ringard.
9: Et moi, j'ai l'impression que Steven, c'est pas un vrai américain.
0: Mon petit tonnerre, tu dégages.
9: Non, mais c'est ce que je pense.
0: Petit tonnerre, tu dégages.
10: Je suis pas américain, je suis anglais.
9: Et ouais, mais précise ton nom.
10: Steven de Roubaix.
9: Ouais, très bien.
10: Mais moi, j'ai pas l'impression, toi, à 13 ans, tu dois avoir dans les 13 ans et demi, 14 ans, non?
9: Ouais, mais peu importe.
0: Petit tonnerre, tu dégages.
9: Ouais, mais Gérard, je t'ai dit, je t'aime pas.
0: Tu dégages. Bon, putain, et moi, j'arrête, c'est pas la peine de continuer le débat.
9: Non,
0: vous le dégagez pour de bon, ce coup-là.
4: Mais non, reste avec nous.
6: Mais non, je dis, on veut que toi.
3: Il y a Chewbacca sur Minitel qui demande à Gérard quel est son style d'écriture.
0: J'en sais rien.
6: C'est plutôt gothique.
3: Essayez d'être un peu plus intéressant sur Minitel.
0: Ouais, ben c'est bien, ils sont pas contents, ils ont qu'à envoyer les thèmes de débat. Ouais.
6: C'est Véronique.
0: Ouais.
6: Tu peux nous réciter l'alphabet en chantonnant?
0: Véronique, tu commences à me faire chier.
4: Mais non, mais arrête,
6: je vais pas réciter,
4: il connaît même pas, il va pas plus loin que D, laisse-le tranquille.
6: Ouais, c'est vrai, t'as raison, ouais.
0: Bon alors, Véronique, tu dégages, hop. Véronique, dehors. Véronique, dehors. Parce qu'elle, elle m'énerve.
6: Ouais, salut.
0: Petit tonnerre dehors.
8: Il est là, petit tonnerre.
0: Non, je viens de la voir.
6: Ah mais là, c'est petit
9: tonnerre. Eh, mais petit tonnerre, laisse-le parler à Fielder. Pour une fois, Fielder, il est pas idiot.
0: Non, mais moi, j'en veux pas.
6: Petit tonnerre.
9: Ouais.
6: D'accord. C'est petite foudre à l'appareil.
9: Ouais, mais il y a un pote à moi qui voulait te parler. Il s'appelle... tu sais...
0: Oh, vous fermez, vous écrasez.
6: Petit tonnerre, t'appelles d'où, toi?
3: Il y a Sandy qui laisse sur Minitel.
9: J'appelle pas loin, à côté de, tu sais, à côté des tentes, les petites tentes nord, là.
6: Ouais. tu connais le Valois?
0: Eh oh! Ouais, ça t'arrive à gérer, toi aussi, parler. Avec moi? Ou tu as envie de te branler avec le micro?
6: Pauvre con, va. Tu fais quoi, samedi?
9: Ça te regarde pas, ça.
6: Tu te dis pas, on fait du basket?
9: Ouais, mais pas avec Gérard. Hein.
0: Bon, alors tu dégages, petit. Ouais. Oh, vous me dégagez, petit tonnerre, pour de vrai ou quoi?
9: Mais c'est pas parce que tu.
0: Putain, mais il sort d'où celui-là?
3: Il y a Sandy sur Mittel qui dit: Monsieur et Madame Manjoui ont un fils, comment s'appelle-t-il?
6: Gérard
3: Manjoui.
9: Mais t'es bidon à la pro. Allez, Gérard, la troisième question, s'il te plaît.
0: Je sens que tout à l'heure, je vais arrêter à la quatrième, ça va aller très vite ce soir.
6: Attends, hein. Tu sais que compter jusqu'à quatre, alors ça t'arrange.
2: Gérard, tu dégages. Gérard, pour calmer les esprits, on accueille Richard Klederman.
11: Bonsoir.
0: Non mais attends,
11: bonsoir.
0: Les mecs, ils vont tous passer, ils vont tous prendre des noms bidons.
4: Ah, Richard, pas mal.
6: Ah, salut, c'est petite foudre à l'appareil.
11: Salut, petit foudre, je vais te composer une symphonie.
0: Non mais Olivier, c'est quand tu veux, hein, tu m'aides à gérer. Pauvre con, allez moi je vais.
6: J'aime beaucoup ce que tu fais, Richard.
11: Oui, tu sais.
0: Max,
11: c'est pas moi qui le fais.
6: Ah bon.
11: C'est clair, les gens qui composent pour moi.
0: Bon, tu me l'as.
8: Mais qu'est-ce que je fais avec les auditeurs? S'il n'y a plus d'auditeurs, ça fait plus de débat.
12: Brahms. Eh, quand est-ce que tu poses tes questions, bordel?
0: Attends, toi, tu as déjà t'écrasé.
9: Ouais, en plus, quand on t'emmène, t'as un téléphone portable sur tous nos standards.
0: Bah, non, toi, petit tonnerre, c'est toi qui dégage.
9: Mais je t'ai dit, je t'aime bien, finalement.
0: Bon, tu dégages.
9: Mais je t'aime bien, je te trouve
0: pas. Tu dégages.
9: Si, je t'ai vu.
3: Tu dégages.
0: Bon, vous vous lui raccrochez au nez pour de bon.
9: Non,
0: je veux pas que ça marche, dégage.
5: J'ai tellement de bites qu'au moins de petits efforts, tu transpires du sperme.
3: B comme bite dans la loco, ça fait déjà une lettre.
0: Alors moi...
9: Ouais, mais dérivez, faut pas dériver.
13: Allô?
5: Oui, bonsoir.
13: Bonsoir.
5: T'écoutes.
9: Bonsoir.
0: Max, s'il te plaît, tu reviens.
13: Alain Farmer, à l'appareil, le mari de Mylène.
0: Moi, j'arrête.
3: Ah, c'est le mari de Mylène Farmer, quand même, qu'on a. Ça rigole pas.
8: Non, mais Gérard, t'as des stars dans tes débats et tu fais le con, là.
0: Non, pour l'instant, c'est vous qui faites. Vous savez pas gérer un standard quand je
2: vous. Oui, comme par hasard, comme d'habitude.
3: Monsieur.
9: Allô.
3: Monsieur.
9: Allô.
2: Monsieur. Débats, Gérard.
3: Monsieur Ferme.
7: Oui, bonjour, oui. Monsieur Farmer.
13: Monsieur Farmer, à l'appareil.
3: Monsieur Farmer.
13: Alain Farmer.
3: Oui.
0: Max.
3: On vous appelle.
0: Oh, Max.
13: Bon, j'arrive.
7: Farmer, vous.
0: Max, s'il te plaît.
7: Il a pas compris.
3: Non.
13: Ouais.
7: Bon, Gérard.
0: Lui, ouais, il fait rien, il est en train de se brûler avec le micro. Quand on leur demande quelque chose, ils veulent rien foutre, moi j'arrête, je rentre chez moi.
13: Dites-moi, monsieur Gérard. Monsieur Gérard.
0: Toi, tu dégages.
13: C'est Alain Farmer.
0: Tu dégages.
8: Tout le monde en antenne.
0: Ça commence à bien faire.
8: Bon, réunion, Fildar, réunion. Fildar.
0: Ça commence à bien faire, ça fait trois fois que c'est la merde.
8: Je peux pas être au téléphone et faire une réunion.
0: Non. Ça fait trois fois que c'est le bordel, j'arrête et c'est terminé. Maintenant, je rentre chez moi.
8: Tu rentres chez toi, là?
0: Non, tant pis, il est 3h03 du matin et c'est tout. Là-bas, ça merde quand tu leur demandes quelque chose de virer quelqu'un.
8: En plus, j'ai entendu un peu tout à l'heure quand on demande de virer quelqu'un, Fildar et Manu, putain, écoutez, au moins Gérard, c'est lui le chef.
0: L'autre, il est en train de se branler avec le micro, tu vois. Tu lui demandes quelque chose, il n'en a rien à foutre. Alors donc, c'est même.
8: Eh ben, tu lui demandes de partir de la pro, il n'y a pas besoin de lui, tu t'en occupes toi-même.
0: Ouais. Non, mais c'est pas la peine de continuer comme ça.
3: Tu devrais venir ici à ma place.
0: Non, mais tu te démerdes, tu mets un disque, je reprendrai qu'après.
8: Non, c'est dommage.
3: Oui, c'est dommage.
0: Déjà, moi.
8: Ça porte bien. Hein.
0: Non. Enfin, ça porte bien.
2: On a pris trop de trucs. En
0: plus. Ça porte bien, ta petit tonnerre, tu arrêtais pas de dire des conneries, ou Gaufret, l'autre aussi.
3: Monsieur Farmer.
0: Non, mais attends. Véronique, elle se fait passer pour un autre nom. Hein. Elle était déjà dans le premier débat, elle se fait passer pour un autre nom.
8: Faut changer, là, il y a des gens. Rien, ils bossent au moins au standard ou pas?
0: Non, même pas, ils prennent personne. Alors donc on met un disque et puis on termine. Suite des débats du jeudi. Donc si vous voulez continuer de nous appeler, s'il vous plaît, les filles, réveillez-vous. J'ai besoin de plus de piques que de mecs au standard qui puissent réagir sur l'écriture. Ça me fait bien plaisir. Et sur Minitel aussi. Donc les numéros, c'est 0803 08 5000. Et 0870 0803 08 5000 et 0870 5000, 3615, code Fun Radio, rubrique direct. Là, sur Minitel, il n'y a que deux connectés. Et soi-disant, une dénommée Sandy qui me connaît, moi je te ne connais pas. Donc tu vas arrêter.
3: Non, et puis sur Minitel, il faut laisser des messages qui sont avec le débat. Il faut arrêter de se plaindre qu'on ne lit pas vos messages parce que sinon ça sert à rien. Quoi.
0: Voilà. Donc il est 3h12 et je voudrais bien que vous vous réveillez un petit peu. Donc on va accueillir Amandine.
3: Et on parle pas de Christine, du pont de l'Alma, tout ça, parce que c'est pas bien.
0: Ouais, parce que là, ça commence à me prendre la tête, et ni de
3: Sandy, ni des chiottes de la loco, ni du coton-tige, tout ça.
0: Voilà. Donc on accueille
3: pas très sérieux.
0: Amandine.
7: Bonsoir Gérard, je ne parlerai pas de tout ça, c'est promis.
0: Ok, Céline.
14: Bonsoir.
0: Bonsoir, réveille-toi s'il te plaît, parle
14: bonsoir.
0: Plus.
14: Bonsoir Gérard.
0: Bonsoir.
13: On n'entend pas là. Hein.
0: Byzance.
14: Oui, bonsoir.
0: Bonsoir. Et Jean-Luc, excuse-moi.
15: Oui, bonsoir. Déjà, je voudrais dire que la dernière fois, quand il y avait Jean-Luc, c'était pas moi, donc... merci.
8: On a quelqu'un, d'accord.
2: Confucius, en plus.
8: Et Mylène.
2: Confucius et Mylène.
0: Mylène.
14: Oui.
0: Bonsoir.
14: Bonsoir.
0: Et Confucius.
15: Oui, bonsoir.
14: Le grand sage.
15: Ou tu peux m'appeler Clarinette, hein, c'est comme tu veux.
0: Tu commences pas, s'il te plaît, parce que je vais pas m'amuser sans arrêt à vouloir arrêter, ok?
15: Je te laisse le choix, Clarinette ou Confucius.
0: Bon, bah, tu as déjà commencé par te calmer.
15: Je suis calme, rassure-toi.
0: Bon, alors faut-il prendre l'alphabet.
15: Bonsoir à tous.
14: Bonsoir.
0: Bon, ça y est.
15: Salut.
14: Bonsoir.
15: Salut.
0: Bon, ça y est.
14: Hi.
0: Oh, vous vous calmez là.
15: On peut peut-être dire bonjour à Marc Astor.
14: Hein.
15: Bonjour les filles. Salut.
3: Bonjour.
15: Salut Gérard. Il faut que j'ai dit bonsoir à chaque fois non plus. Bon.
3: In nomine Patris.
14: Amen.
15: Salut Gérard.
0: Bon, ça y est, Confucius. T'as fini ton cinéma?
13: Moi, je suis pas baignure, attention. Hein.
0: Alors, je te demande si t'as fini ton cinéma.
13: Je te réponds, je ne suis pas baignure.
0: Parce que tout à l'heure, si t'arrêtes pas, tu vas pas rester longtemps, toi.
13: Allez, vas-y, Kovadis.
8: Attendez, excusez-moi deux secondes. On a accueilli aussi Cure-Dent.
16: Cure-Dent. Et Contentige.
6: Salut Cure-Dent.
0: Alors attends, qui c'est qui vient de sortir ça?
8: Je crois que c'est une nana, mais je suis pas sûr.
0: C'est une nana que j'ai entendu.
13: Ouais, moi aussi.
6: Non, c'est un mec qui a pris la voix d'une nana.
0: Non.
15: Non, c'était une nana.
0: C'est une nana qui a dit ça. C'est qui a sorti ça?
6: C'est pas moi.
13: Bah, c'est une nana, faut la jarter. Réponse, salope, faut la jarter.
6: Oh, grand sage.
13: Allez.
16: Soyez polis un peu avec les filles de temps en temps.
8: Bah, je sais qui c'est Mylène. Salope. C'est bon, je la jarte, c'est Mylène.
13: Gérard, on y va dans le débat, on commence?
6: Ouais, vas-y, ta question.
8: Il y a encore Hanson, voilà. Hanson.
13: On peut y aller? Gérard. Salut,
0: Celui qui s'amuse à chanter, tout à l'heure, ça va éclater.
8: Non, mais Gérard,
0: faut-tu le prendre?
13: Vas-y, réponds, bon, attends, bonjour. Silence.
17: Voilà, je les ai coupés, pose ta question.
0: Donc, faut-il prendre l'alphabet au pied de la lettre? Maintenant, ils vont répondre. Et...
6: On
0: n'a
6: même pas répondu.
13: Putain!
6: Non, on a déjà répondu.
15: Alors, au pied de la lettre, c'est amusant quand même pour l'alphabet. Hein.
6: Allez, on récite tous l'alphabet en même temps.
0: Et comment que ça se fait que c'est encore à peu près les mêmes voix de nana qu'on a eu tout à l'heure?
15: C'est scandaleux, c'est les nanas qui
13: Manu et Silda, vous déconnez, putain.
0: Parce que quand je pose la question, c'est bizarre, les nanas me disent on a déjà répondu, donc apparemment c'est encore les mêmes.
8: Elles ont peut-être répondu chez elles.
18: Ouais, mais Steven, précise ton nom.
13: Tu vas pas, GG?
0: Je t'écoute.
15: Il y a Anguille sous charité là.
17: Ah, il y a Louise Figio sur Minitel qui vient d'arriver. Ça y est, GG, j'emménage chez toi. Quand tu arriveras, sois gentil. Amène des croissants et fais pas de bruit pour pas réveiller Sandy car je l'ai épuisé. On a baisé toute la nuit.
0: Eh ben, alors toi, mon pote, tu iras te faire foutre.
7: Sandy, c'est une salope.
0: Alors tu dégages, toi, pétasse. Allez, hop, la pétasse qui vient de dire Sandy.
2: Je crois qu'elle parlait pas de la tienne.
0: Non, presque pas. Faut pas prendre les gens pour des cons.
2: Ça peut être sa sœur, une amie à elle.
0: Non, mais elle a bien précisé.
17: Non, parce que, oui.
7: C'est la salope qui m'a pris la mec.
13: Bon, est-ce qu'on peut poser les questions, là, parce que ça traîne ton débat, là.
0: Donc, la quatrième.
13: Oh, il a picolé ou quoi?
0: Bon, si t'es pas content, tu dégages.
13: Il est bourré.
6: Moi, je réponds.
0: Qui?
6: Cécile.
0: Vas-y.
6: Ouais, il faut apprendre l'alphabet au pied de la lettre pour savoir écrire.
13: N'importe quoi.
0: Attends, Cécile. Donc, celui qui vient de dire n'importe quoi, c'est comment ton nom?
13: Confucius.
0: Ouais, bah, Confucius.
18: Ouais, ou clarinette, on sait, ouais. Mais de toute façon, ils font n'importe quoi.
13: Mais je n'ai pas répondu encore là, depuis le début. Hein.
0: Bah alors, tu réponds.
13: Parce que je me fais chier depuis 5 minutes, mais j'aimerais bien.
0: Tu réponds.
6: Confucius, au bon montage.
13: Alors, la question c'est.
0: La question c'est que tu redégages au standard.
18: Bah voilà, tu sais même pas la question, clarinette.
13: Je vais répondre à la question. Je réponds à la question de Gérard qui est tu retournes au standard, je lui réponds non.
18: Bah ouais, c'est pas ça la question.
13: Bah non, c'est pas une question ça.
0: Si, ah moi je te dis que si.
13: Faut-il prendre l'alphabet au pied de la lettre? Bon, tout d'abord, je tenais à me présenter parce que je m'appelle Confucius, c'est pour gagner l'anonymat.
0: Bonsoir, non, mais ça y est, on t'a
18: reconnu, de toute façon.
13: Je suis Arnett.
0: Bon, qui c'est celui qui fait la voix de mec, là? La voix d'un gamin?
13: On dirait, c'est marrant, on dirait l'alligator.
0: C'est qui, là?
13: C'est
0: qui,
13: Arnett? Cyril l'alligator, on dirait.
0: C'est qui, là, celui-là?
13: L'alligator.
17: C'est l'alligator.
18: C'est un différent de scène.
0: Allez, tu dégages. Voilà. Donc, Confucius.
13: Oui.
0: Donc, si tu veux répondre, tu réponds.
13: Oui, je veux bien.
0: Alors, vas-y.
13: Alors, bon, je suis professeur d'arithmétique, ce qui va sûrement vous aider.
15: D'arithmétique.
13: Oui. D'arithmétique, pardon. Oui. Bon, moi, je pense que prendre l'alphabet au pied de la lettre, je pense pas que ce serait plutôt important de le prendre plutôt au bouche de la lettre. Parce que
15: ouais, pied,
13: l'alphabet ne démarre pas par le pied, il démarre directement dans la bouche.
15: Ouais, mais à l'épaule aussi, il y a l'épaule qui joue un rôle quand même important.
13: Non.
0: Qui parle par-dessus, là?
13: Non, mais là, c'est un débat, donc s'ils veulent intervenir...
0: Mais non, mais qui donne son nom quand il parle.
15: Jean-Luc.
13: Pardon. Donc moi, dans mon écriture, c'est très important, l'écriture se divise en deux, trois parties. Très succinctes les unes aux autres, que je vais diviser en 24 parties.
0: Non, mais Confucius, c'est pas le thème du...
15: Laisse-le aller au fond de la pensée, vas-y.
13: Oui, c'est-à-dire...
6: Grand un, petit A.
13: Disons que le pied de la lettre, c'est intéressant comme question, Gérard. Je vous trouve très sympathique, d'ailleurs, au demeurant.
15: Ça dépend quelle lettre, quand même. Hein.
13: Voilà. Alors quand vous dites au pied de la lettre, c'est quelle lettre?
11: Ouais.
0: N'importe.
13: Alors bon, moi je vais prendre comme exemple la lettre à Élise.

0: en ce que tu veux, là, moi, je veux plus l'entendre, là.
1: Non, mais coucou, il me laisse même pas parler.
0: Allez,
1: c'est introductif. Non, Gérard, je crois que Confucius a soulevé une idée importante.
0: Non, mais c'est bon, Confucius.
2: On accueille.
0: Oui.
2: On accueille Carla.
0: Carla, bonsoir.
1: Putain.
3: Bonsoir, Carla.
4: Bonsoir.
1: Salut, que jeune.
3: Salut, Carla.
4: T'es qui, toi?
3: Moi, je suis Barbara.
0: Bon. Préférez-vous le R majuscule ou le R de rien?
4: Ou le R quoi?
0: Ou le R de rien?
1: Non. Ou le R de rien?
4: Merci Confucius.
1: Gérard, qui a rédigé les questions, Gérard? C'est pas lui, hein?
0: Confucius, tu t'écrases, s'il te plaît, parce que tout à l'heure, tu as gerbé pour de bon.
1: Qui a rédigé les
0: bon, allez hop,
1: questions.
0: Celui qui s'amuse à dire qu'il est con, allez hop, maintenant tu me le vires, celui-là.
5: La pistache sur Mittal qui dit Christine l'a appelé, et elle te rappelle de ramener les croissants et les crocs.
1: Et Christine, elle préférait ton petit R à toi.
0: Tu me vires, Confucius.
4: J'ai.
2: Ok.
1: Mais je n'ai rien dit, hein.
0: Je veux pas le savoir.
5: Tu dégages. Ouais, tu dégages.
0: Tu dégages.
1: Tu dégages, Confucius. Oh putain, mais c'est pas vrai.
5: Merci. Bonne nuit. Comme ça.
0: C'est comme ça.
5: Eh ouais.
1: C'est vraiment une aide, ce mec.
0: Ouais. Oui.
4: GG.
0: Oui.
4: Je peux demander un truc.
0: Vas-y.
4: Est-ce qu'on peut laisser Confucius nous donner l'origine de l'écriture?
0: Non. Tout à l'heure.
3: Ça nous intéresse. Ça nous intéresse pas, c'est Confucius.
2: Non, mais de toute façon, il est parti, Confucius, donc on va continuer le débat. Gérard, vas-y, attaque.
4: Ah, d'accord.
2: Et tu gères un peu, Gérard.
1: Okay. Ouais, c'est bien joué, super, ouais, c'est bien.
4: Mauvais.
0: Alors, Amandine.
6: Écoute-moi, la friture, c'est pas un sujet qui m'intéresse. Mmh. Je trouve que ça sent mauvais dans les escaliers. Mmh. Et j'ai pas noté les références du truc qui passe à la télé, dans la pub, là, pour que ça sente plus mauvais dans les escaliers, la friture.
0: Bon, ok, alors, okay, eh ben, c'est bien, Amandine.
6: Ouais, j'ai envie que Manu me calme aux antennes.
1: Je veux du débat.
0: Bon, allez, hop. tu la dégages complètement, tu la calmes même pas, tu la vires.
1: Je veux du débat. Bon, bah, arrête de manier.
4: Mais... C'est une crise, là.
0: Allez, Cécile,
4: allez,
0: tu réponds à la question.
2: Donc Confucius, tu me disais quoi?
1: Ouais, parce qu'en fin de compte, moi je suis pas Confucius, je suis chaperon rouge.
2: Okay. Chaperon rouge. Ah ouais.
1: Sur antenne, c'est tu me passes pas l'antenne. Hein.
2: Non, t'es hors antenne là.
1: Et tu diras à Gérard que je suis en train de lui préparer un truc chez lui, là que je vais venir chez lui avec des copains.
2: Mm-hmm.
1: Et que même s'il prévient les flics et tout, de toute façon, je vais mettre.
2: Attends, rien à foutre. Hein.
1: J'ai mis son numéro de sa copine Sandy sur l'internet.
2: Mm-hmm.
1: Je suis à l'antenne là ou pas, non?
2: Non, t'es au standard.
1: Pas trop fort. Et tu me passeras Fildar, parce qu'avec Fildar, c'est avec lui que j'ai préparé un truc, ça fait 15 jours là.
2: Ah, ok. Donc c'est avec Fildar.
1: Ouais.
2: Ok.
1: Tu peux me le passer parce que je suis en train de.
2: Oui, bah pas de problème. C'est lui qui t'a donné l'adresse de GG, c'est ça, le numéro de portable?
1: Non, c'est moi qui lui ai donné, mais je lui avais dit qu'on avait préparé un truc sur internet. Et tu sais, chapeau rouge, là, dis-lui que je suis chapeau rouge qui me passe le mot.
2: Ok, c'est bien.
1: Mais tu me passes pas, fais gaffe, tu me passes pas Gérard.
2: Non, c'est bon. C'est chapeau rouge pour toi, tu sais, le coup que. Vas-y, Gérard, écoute peut-être. Allô?
1: Ouais.
2: C'est bon.
1: T'es là? Chapeau rouge.
2: Et ça va?
1: Ouais. Et tu sais, le truc que tu m'as demandé de faire sur internet.
2: Ouais, bah je t'ai demandé de foutre le numéro de Sandy.
1: Ouais, et bah ça y est, c'est fait.
2: Ok.
1: Donc tout le monde là.
2: Surtout à poil, non?
1: De toute façon, j'ai l'adresse de Gérard.
2: Ah bon?
1: Ouais, c'est comment elle s'appelle?
2: De quoi?
1: La petite là.
2: La Colombe?
1: Ouais.
2: Ouais, c'est la Colombe.
1: Il m'a donné le numéro.
2: Ouais. Ok. Et ouais. En fait.
1: Enfin, c'est pas elle qui m'a donné, mais j'ai son numéro à elle aussi.
2: Ah d'accord.
1: Et tu me dis pas Gérard?
2: Non, mais je dis rien à Gérard. Ah. Mais donc c'est toi qui étais avec la Colombe l'autre fois?
1: Ouais.
2: Tu sais, quand tu l'appelais à 4h du matin?
1: Ouais.
2: Ah ouais, d'accord.
1: Mais j'étais tout seul parce que lui il croit qu'il y a Tony, ça, machin, mais je suis tout seul moi. Il faut faire croire à Gérard et tout.
2: Ouais, mais t'inquiète pas, de toute façon.
1: Tu peux me passer sur l'antenne ou pas?
2: Ouais.
1: Ah, tu me donnes un faux nom, t'as quand même donné. C'est vrai, tu m'as fait appeler Raclette.
2: Ok, bon, on t'appelle Raclette, ok.
1: Ok.
2: Bon, on y va, tu bouges pas. Ok, ça roule.
5: Ah, sur Minitel, il y a. C'était Gérard, je suis avec Sandy dans ma chambre et elle me demande de me foutre des cotons-tiges dans le cul, ça lui rappelle des bons souvenirs.
0: N'importe quoi.
2: Bon Gérard, on accueille Raclette.
0: Ouais.
2: Pose ta nouvelle question, c'est parti.
5: Bonjour Raclette.
7: Salut Raclette.
1: Salut. Bonsoir tout le monde.
4: Ouais, je
1: salut Raclette.
4: Salut.
1: Bonsoir Gérard, bonsoir.
0: Salut Raclette.
4: Salut.
0: Donc, alors, on a Cécile.
4: Oui.
0: On a Bisange.
4: Oui, c'est Bisance.
0: Ah, Byzance, pardon, excuse-moi de d'écorcher ton nom.
1: Oui.
0: On a Jean-Luc.
1: Jean-Luc.
0: Jean-Luc, s'il te plaît.
1: Ouais.
0: Voilà. Carla.
1: Jean-Luc.

0: et raclette.
1: Jean-Luc, à l'inverse,
2: c'est ouais. Turdan.
3: Et Barbara.
0: Qu'est-ce que c'est que Barbara, là?
2: Mais non, mais c'est...
1: Jean-Luc, ah, mais c'est bon, ça fait
2: on a tout ça.
1: Et Turdan.
2: Turdan, Mylène.
3: Allô.
2: Mais t'inquiète pas, on a 8 lignes maintenant. On a fait des travaux.
0: Allez, c'est bon. Refaites-moi une liste.
2: Gérard, le papier, c'est un
0: je te jure.
3: Analphabète. Gérard.
0: Bon alors, oui, c'est qui?
3: C'est Amandine.
0: Ouais.
3: Tu m'as toujours pas viré. Moi, je t'avais dit que je voulais que Manu me calme hors antenne et je suis toujours pas calmée. Là, ça va pas du tout. Hein.
0: Eh ben, Fildar, il va te calmer hors antenne, d'accord?
3: Ok, ouais. Gérard, la question, c'était quoi, s'il te plaît?
1: Il va te caresser l'arrêt des fesses, tu vois, ça te fera du bien.
0: Tu sais qui vient de dire ça? Non, mais vous êtes prié de donner les noms quand vous dites des saloperies.
1: Bernard.
3: Gérard, j'ai pas encore répondu. Pose une question.
1: Jean-Claude. Bah.
3: Oui, pose une question, s'il te plaît.
1: Ouais, non, c'est Raclette, là, tu peux répondre?
0: Vas-y, Raclette.
1: Raclette, il est moins repassé aux rampaines, il voudrait dire un truc à Fildar, c'est possible?
3: Ouais.
1: Fildar, il va te toucher l'arrêt des fesses aussi, fais gaffe. Hein.
2: Ok, pas
4: de problème.
0: Donc, faut calmer Amandine.
2: Ok. Allô, Raclette?
1: Ouais.
2: Ouais, t'es hors antenne.
1: Ouais, c'est Max, là.
2: Ouais.
1: Il est là, Max?
2: Mais non, il est pas là.
1: Tu peux pas me le passer?
2: Bah, je sais pas où il est,
1: mais qu'est-ce que tu veux? Faut pas que tu lui dises non plus, parce que...
2: Mais non, mais qu'est-ce que tu veux, Raclette?
1: C'est pour dire que on lui prépare un truc vendredi à la loco.
2: Ah bon, quoi?
1: Des affiches où ils sont enculés dans les chiottes de la loco, on va mettre des affiches partout.
2: Oh non, mais
1: des,
2: c'est des chiant, Raclette, change un peu, c'est toujours la même chose.
1: Tu peux
2: faire un autre truc, quoi, où ils se tripotent la queue, ou je sais pas.
1: Il y a le mec de Belgique qui m'a appelé aussi, qui fait les vidéos.
2: Fesse de babouin?
1: Ouais, il demande si c'est possible d'avoir des. Que vous pouvez me donner des images de Fun TV, comme ça on fait des cassettes.
2: Ouais, pas de problème.
1: C'est vrai?
2: On va t'envoyer ça, ouais, on va
1: les trafiquer. Parce qu'on les vend et vous pouvez vous faire de l'argent aussi.
2: Ouais, ok, pas de problème.
1: Voilà.
2: Bon, bah ça marche.
1: Dites rien à Gérard, hein, vous.
2: Non, t'inquiète.
1: Je vous donnerai mon adresse.
2: Ok, bon, on te refoue à l'antenne.
1: Ouais.
2: C'est parti.
0: Donc, vous avez calmé Amandine?
2: Ouais.
3: Ouais, ça y est, je suis calmée, ça m'a fait beaucoup de bien, merci Gérard.
0: Ok, donc, Cécile?
5: Oui?
0: Lisange?
5: Tu peux poser ta question, s'il te plaît?
0: Ouais, mais permettez que je reprenne tout ce qu'il y a maintenant.
1: Ouais, on peut avancer un peu dans le débat, putain.
0: Qui c'est qui dit ça?
1: Bernard.
0: Je sens que ça va virer vite fait, là, j'ai l'impression. Byzance.
5: Oui.
0: Donc toujours là, Raclette.
1: Oui, mais moi, je vais y aller, moi. Ta mère.
0: Comment?
1: Quoi?
0: J'ai cru mal entendre ce que vous venez de dire.
1: Il a dit ta mère.
0: Mais qui c'est qui... Olivia, s'il te plaît, tu me coupes pas le son de mon casque pour savoir qui c'est qui s'amuse à dire ça.
1: Non, mais c'est pas possible. C'est Raclette, je vais vous laisser, là.
3: Salut, Raclette.
1: Salut, Raclette.
3: Au revoir, Raclette.
1: Il peut pas parler. Les. Bonne nuit.
0: Cure-dent.
4: Non.
1: Bonne nuit.
0: Cure-dent.
1: Ouais.
0: Tu te réveilles?
1: Réveille.
0: Carla.
3: Oui, Gérard.
0: Olivia, tu peux pas chier avec tes doubles voix et tu ne réponds pas à ma place. Carla.
3: Oui, je viens de te dire.
0: Jean-Luc. Et Mylène.
3: Jean-Luc.
0: Bon, et Olivier, tu commences à me faire chier, toi. D'accord?
4: Donc ça va.
3: Bon. Gérard.
0: Oui.
3: C'est Barbara.
0: Oui. Je t'écoute.
3: Oui. Est-ce que tu pourrais te poser une question, là? Parce que je trouve que le débat, vient, c'est pas
1: trop. Non, mais il y a que des réponses.
3: Toi,
1: t'as envie qu'on te touche l'arrêt des fesses, toi aussi, là.
3: Oui,
0: non, écrivez-vous avec des bons, mauvais caractères. Olivia, tu fermes ta gueule! Maintenant!
1: Oui. Maintenant.
3: Gérard, tu me fais peur quand tu cries.
5: Ouais, Gérard, tu me fais peur, là. Je tremble.
1: Quand t'auras fini de l'ouvrir.
3: Gérard, tu m'excites quand tu cries.
1: Bah, elle a envie qu'on lui touche l'arrêt des fesses, putain.
3: Exactement.
1: Incroyable, c'est que
3: Gérard, c'était quoi ta question?
0: Écrivez-vous avec. Non, Olivia, s'il te plaît, t'arrêtes maintenant.
3: Pose-la en criant, ça m'excite.
0: Tu te calmes un peu maintenant.
4: Ouais.
0: Ça commence à bien faire.
4: Ah, tu voulais me dire un autre truc, Raclette. Attends, vas-y, tu peux parler là, vas-y.
1: Ouais, c'est Chaperon. Ouais. Allô?
4: Ouais, je suis là.
1: C'est Chaperon Rouge.
4: Ouais, je sais, mets-toi en antenne, vas-y.
1: Ouais, tu sais, quand dernier truc là, tu dis pas Gérard, mais comme j'ai le numéro de Sandy,
4: ouais,
1: je l'ai appelé là parce qu'apparemment elle m'a dit qu'elle avait eu un problème.
4: Ouais.
1: Et que normalement j'ai un rencard avec.
4: C'est vrai?
1: Je devrais la voir, ouais. Comme ça, je vais récupérer plein de trucs sur GG.
4: Et tu la vois quand?
1: Je sais pas, faut que je la rappelle, elle m'a dit.
4: Mais t'as eu les infos par qui?
1: Pardon?
4: T'as eu les infos par qui?
1: C'est elle qui me l'a dit.
4: Ah ouais, d'accord.
1: Ouais. Okay. Elle m'a dit.
4: Mais c'est quoi, c'est sérieux entre vous ou c'est seulement...
1: Non, mais je la connais pas, hein, mais je l'ai au téléphone et tout. Je sais qu'elle est avec Gérard, mais je suis sûr qu'on va la voir avec des copains, avec les mecs de Belgique. On va la filmer, puis on va faire ça de la vidéo.
4: Ah ouais, d'accord.
1: Ouais. Et j'ai un copain qui a... sur Rennes et tout. C'est le mec qui met, c'est un pote à moi qui met les affiches comme quoi il veut prendre la boîte aux lettres.
2: Ah oui.
1: Il a dit qu'il les avait surpris, il les avait trouvés tous les deux et qu'il va prendre des photos.
2: Ah ouais, comme voici quoi.
1: Ouais, non, mais on veut peut-être les donner dans un magazine.
2: Et tu veux te la faire, Sandy?
1: Non, mais je m'en fous. De toute façon, elle est conne, elle est laide.
2: Ah oui.
1: Ouais, mais faut pas lui dire à Gérard.
2: Ouais, non, mais je lui dirai.
1: Et vendredi, t'as la loco?
2: Ouais, bah,
1: avec Max et tout ça.
2: Ouais, on sera tout ça. Mais Gérard sera là aussi, tu peux.
1: Bah, ouais, bah, voir, je... il me connaît pas, il m'a jamais vu, mais moi je le vois à chaque fois.
2: Et t'es comment?
1: Hein?
2: T'es comment?
1: J'enregistre. Je suis petit brun.
2: Ouais.
1: Je fais 1m67, 68.
2: Ouais.
6: Non, c'est bon, j'enregistre.
1: J'ai 19 ans.
2: Ouais.
1: Et
2: tu seras habillé comment vendredi?
1: Genre un t-shirt blanc avec un truc de un peu plus ou moins, un truc un peu Mickey et tout. Un Mickey sur moi.
2: Ah ouais,
1: un
2: d'accord.
1: T-shirt de Mickey.
2: Ok, d'accord.
1: Un truc de Walt Disney.
2: Bon, comme ça, si tu veux, on pourra mettre ça au point vendredi. Donc, ouais, comme ça, je peux récupérer.
6: J'ai tout enregistré.
1: Faut que je. Tu sais, Olivier de la Pro, là.
2: Ouais, ouais.
1: Tu pourras me le passer parce que je suis sûr que lui, il peut me faire des trucs. On peut faire des montages, des trucs de production.
2: Ouais, bah attends, tu bouges pas. Tiens, je te le passe. Je te passe le téléphone.
6: Ouais, allô.
1: Il y a toujours le débat. Salut, Olivier.
6: Ouais, salut.
1: Et vous mettez pas l'antenne?
6: Non.
1: Il y a le débat, là.
6: Ouais.
1: Bon, et pour passer un truc, je suis chaperon rouge.
6: T'es chaperon rouge.
1: Le mec qui fait ses Gérard avec des copains.
0: Eh, petit con!
1: En production.
0: Eh, trop duc! Tu vois, c'est con ce que tu viens de dire.
1: Allô?
0: Ouais, ouais. Eh, c'est con là ce que tu
2: non,
0: viens de dire.
2: Non, mais c'est Gérard, il vient de me piquer le téléphone, chaperon rouge, je peux rien faire.
6: Mais t'es pas en direct, t'es pas compte.
0: Mais tu vois, c'est.
2: Oh putain, voilà.
0: On a les preuves.
2: Merde. Yes!
4: Non!
2: Hein?
0: On a les preuves!
2: Comment ça, non? Qu'est-ce qu'il y a, Olive?
6: Y'a plus de bombe.
2: Hein?
0: Ah ouais, mais on a toutes les preuves maintenant.
2: Non, mais non, mais bah ça n'a pas enregistré, regarde. On a... Oh putain, mais Olivier, putain, merde.
0: Non, je continue trop le débat.
2: Oh non, merde, Olivier.
0: Ah, t'es vraiment un gros bœuf. T'es un gros bœuf, Olivier.
2: Putain, il est zéro, là, pro, il est zéro.
0: Putain, allez, dégage.
2: Ouais, c'est bon.
0: Non, vas-y, il y en a battu, là.
1: Ouais, il dégage.
0: Ouais, c'est bon.
6: Mais c'est pas la peine, on arrête.
0: Non, Olivier, franchement, là, tu chies, quoi.
7: Allez, hop, tu te démerdes, Olivier.
0: Ah non. Oh. Oh, mais revenez!
6: Non, mais ils m'ont laissé tout seul. Revenez, oh!
8: On est tout seul!
1: On est là! C'est qui?
6: J'ai oublié d'enregistrer. J'ai oublié. Il y avait un mec qui balançait tout à l'antenne.
1: Où est-ce qu'il est parti?
7: Il balançait tout, il disait qu'il avait.
6: J'ai oublié.
8: Bon, il reste qui là, exactement?
1: Il reste Cure-Dent.
9: Amandine, Barbara, Mylène, Carla.
6: Vous êtes tous à l'antenne.
1: On est tous là.
6: Voilà. Et Gérard est à la porte en train d'essayer de discuter avec Max.
1: Allez,
8: Gérard, reviens.
6: Bon, Gérard, reviens.
7: Allez, GG, on téléphone,
2: on va se démerder.
6: Qu'est-ce qu'on fait là?
7: Mais ce que vous faites, c'est que Gérard, tu parles pas, mais à ce moment-là, on essaie d'avoir de l'info.
1: Mais il va revenir.
6: C'est bon, les.
7: Vous lui parlez tous les trois, vous lui dites que vous êtes d'accord.
2: Qu'est-ce qu'il disait?
1: Bah, il va rappeler, ça.
0: Il disait tout.
7: J'ai pas écouté, qu'est-ce qu'il disait?
0: Il balançait comme quoi il avait piraté le portable à Sandy et puis tout, alors qu'il a pas son numéro.
7: Si, il paraît qu'il l'a, mais sur l'internet, il va le mettre.
0: Ouais, bah qu'il le met pas sur internet parce qu'il est là. C'est moi qui l'ai, son portable. Donc qu'il s'amuse pas à ça.
2: On va essayer.
7: Je vais écouter.
0: Donc, on récupère Amandine, Céline, Bisange, Cure-Dent, Carla, Jean-Luc, Mylène et Barbara.
1: Ouais.
9: Bonsoir. Salut tout le monde.
0: Donc, alors, mon nom, Olivier, s'il te plaît, tu commences pas, là.
1: Putain, ça fait une demi-heure que j'attends.
0: Donc, écrivez-vous avec des bons ou mauvais caractères. Donc, Barbara.
9: Oui, mais à mon avis, ça dépend du caractère de chacun.
0: Mmh.
9: Donc, selon les caractères que tu prends, la phrase, elle change de sens.
0: Ouais.
9: Donc, regarde, avec des petits caractères, t'as des petites phrases. Avec des grands caractères, t'as des grandes phrases.
0: Mmh.
9: Tu comprends ma théorie?
0: D'accord. Mylène? Mylène?
1: Salope.
6: Mylène.
0: Mylène, s'il te plaît.
9: Oui.
0: Tu réponds?
9: Oui.
0: Oh non, mais.
1: Elle est à l'ouest, elle, hein.
7: Qu'est-ce qu'elle a, Mylène, bordel?
2: Mais c'est n'importe quoi, ça. Vas-y, Mylène! Allô, Mylène?
1: Non, mais elle fait autre chose en même
2: qu'est-ce
1: temps.
2: Qu'est-ce que tu glandes, Mylène?
1: GG.
0: Ouais, Jean-Luc, alors vas-y.
2: Et Barbara, coupe ta radio.
1: Elle fait autre chose en même temps.
0: Bon, Jean-Luc.
9: Écoutez la radio.
0: Jean-Luc.
1: Présent.
0: Bon, tu réponds, s'il te plaît.
10: Bah, répondre à quoi?
0: À la question.
10: Excuse, j'étais. Il y a Manu qui m'a calmé en antenne, j'étais pas là.
11: Ah voilà, ça fait une demi-heure qu'on attend.
10: Ah, bon, une fois que Manu fait son boulot, excuse, vas-y.
12: Allô?
10: Allô?
12: Gérard, j'ai réussi à rappeler Chaperon Rouge. Ouais, Chaperon Rouge, c'est Fildar.
10: Ouais, comment t'as eu mon numéro?
12: Bah attends, on rappelle tous les gens quand ils passent à l'antenne.
10: Ouais,
12: pourquoi t'as raccroché tout à l'heure?
10: Parce que j'ai cru entendre Gérard.
12: Ah ouais, mais heureusement.
10: Mais je veux pas qu'il sache, moi.
12: Mais non, mais attends, il m'avait chopé le téléphone, je pouvais rien faire.
10: Ouais, mais bon, faites gaffe quand même.
12: Ouais, bon, moi je te repasse Olivier.
10: Ouais. Et tu peux me faire un truc à la pro?
13: Quoi? Qu'est-ce que tu veux?
10: T'enregistres là, si tu veux me faire un nouveau remix de Gérard.
13: Ouais, bien sûr, ouais.
10: Et comme ça, tu me le mets sur une cassette et puis moi je fais des copies et puis on...
13: Je peux t'en faire un avec Sandy, ça t'intéresse?
10: Non, je m'en fous d'elle pour l'instant. Ce soir, j'ai mis son numéro sur l'internet, alors, pour faire chez Gérard.
13: D'accord.
10: Tu me fais un remix, tu peux me le donner la semaine prochaine, et puis moi, comme ça, je fais des cassettes, et puis moi, je les vends 50 balles,
13: attends,
10: puis toi, je te file 10 balles.
13: Je peux te faire des lasers?
10: Ouais, et puis moi, je te file 10 balles sur les lasers, et puis moi, je les revends. C'est ce que j'ai fait pour les remix, et puis il y a le mec de la Belgique qui va faire une vidéo.
13: Ouais.
10: Il va venir filmer, comme il va venir à la loco vendredi aussi peut-être. Comme ça, il viendra filmer Gérard et puis après on va voir.
13: Ok, aucun problème.
10: Voilà.
13: Je te repasse Fildar.
10: Ouais.
12: Ouais, donc Chaperon Rouge. Mais fais gaffe parce qu'il écoute. Hein. Enfin, tu vois, il se méfie d'un truc. Là, je pense qu'il y a...
10: Tu parles. Comprends rien lui.
12: Et sinon, je te passe Manu.
10: Ouais.
12: Chaperon Rouge. C'est toi qui a mis les merdes devant sa porte et...
10: Non, ça c'est pas moi ça.
12: C'est qui ça?
10: C'est quelqu'un, mais je donnerai pas son nom.
12: Ah, vas-y, tu peux aller.
10: Non.
12: C'est une fille ou un garçon?
10: C'est une fille.
12: Ah, c'est une fille.
10: Ouais.
12: Ah, ok.
10: Ouais.
12: D'accord. Bon, c'était toujours pour la loco vendredi.
10: Ouais, vendredi à la loco, je vais mettre des affiches. Et même si je mets pas d'affiches, de toute façon, je prépare des trucs.
12: Ouais.
10: Et je vais distribuer des tracks. Et dans la loco, peut-être, je vais voir.
12: Ok, d'accord.
10: Voilà. Et je serai habillé brun et tout avec un t-shirt. Voilà.
12: Ok, bon, ça roule, Chaperon Rouge.
10: D'accord. Bon, tu peux, parce que j'ai eu. Jean-Henri, une fois, il m'avait donné son numéro, mais je l'ai perdu. Tu sais, c'est le copain de. Tu connais, c'est le copain de.
13: Bah, je vais te filer le numéro de Gérard.
10: C'est Henri qui me donne des infos.
13: C'est 06 85.
10: Ouais.
13: 20.
10: D'accord.
13: T'en as un.
10: Combien?
13: T'en as un.
10: Ouais. Ok.
13: Ok?
10: Bah, je vais le rappeler, ouais.
12: Ok.
10: Et tu dis à Gérard que vous, c'est pas moi, que c'est pas que Chaperon Rouge, c'est pas moi qui fais des bêtises.
12: Bien sûr.
10: Hein?
12: Mais fais gaffe, quoi, parce que si jamais il te chope, vu tout ce que t'as dit là, t'es mal. Hein.
13: Et tu veux faire des trucs à la loco ou pas?
10: Je sais pas ce que je vais faire. Je vais l'enregistrer, je vais essayer de le filmer en cachette, ou en tous les cas, je vais mettre des tracks. Et puis si tu me fais le remix, et ben comme ça, on pourra faire des clips. Parce qu'on a plein d'images de Fun TV, on a fait un clip de 4 minutes, on va le distribuer peut-être pour les chaînes de télé.
13: C'est toi qui mets des saloperies devant la porte de chez Gérard?
10: Non, c'est une fille.
13: C'est une fille.
10: C'est une fille.
13: C'est qui?
10: Je dirais pas le nom.
13: Vas-y.
10: Je connais le mec qui utilise sa boîte aux lettres, il va vraiment le faire, quoi. Et pareil qu'il y en a plein qui vont le faire.
12: C'est pas une grosse, la fille qui met des merdes devant?
10: Non.
13: C'est pas Christine?
10: Moi je l'ai déjà appelé, Christine, elle m'a dit qu'elle voulait faire des trucs sur lui.
12: Non.
10: Si.
12: Elle voulait faire quoi?
10: Elle m'a dit qu'elle pouvait me donner des informations sur lui, de comment il était et tout, pour que j'aille sur l'internet. Comme elle disait qu'on les contentait, il paraît que c'est pas vrai.
13: C'est
10: pour déconner. Mais pareil qu'elle disait.
12: C'était autre chose, non?
10: Quoi?
12: C'était autre chose, il se mettait autre chose, non?
10: Non, mais il disait qu'effectivement, il faisait pipi à côté, je lui disais quand même, il dit que c'est vrai, qu'il faisait pas sa vaisselle, et que c'était un porc, et qu'il changeait jamais, et qu'il sentait la transpiration, et qu'il était bourré tout le temps, et elle m'a demandé si c'était possible de le mettre sur l'internet.
12: Ah ouais?
10: Ouais.
12: Et tu vas le mettre tout ça?
10: Je vais voir, ouais, peut-être, ouais.
12: Mais sinon, t'as des projets?
10: C'est Christine qui m'a demandé.
12: Ah bon?
10: Ouais.
12: Mais c'est quoi les projets sinon?
10: Elle m'a dit qu'elle me filait 100 balles si je le mets.
12: 100 balles?
10: Ouais.
12: Putain, attends, tu te fais arnaquer là.
13: Tu vas être riche?
10: Non, mais elle me paye en chèque. Hein.
12: Ah ouais, ah, c'est bon.
13: Ça change.
10: Je prends en liquide.
12: Okay. Ah bah c'est bon.
10: Comme ça, je peux pas me faire avoir.
12: Ouais, ok. D'accord. Bon, ce qu'on fait, tu passes plus à l'antenne, là.
10: Non. Peut...
12: Ok.
14: Attends, sinon.
12: Attends, Manu, je te passe Manu.
14: Chaperon Rouge?
10: Ouais.
14: Ouais, Tony, Arnett, Luigi et tout ça, ils sont avec toi ou pas?
10: Je les connais, ouais.
14: Tu les connais?
10: Surtout Tony.
14: Ok.
10: Ouais. Tony et Arnett, c'est les deux que je connais le plus et ouais.
14: Ah, c'est bon à savoir.
12: Et Constant.
10: Constant, c'est un enculé parce que lui, il dit toujours qu'il fait rien, mais c'est le plus
14: enculé. Ouais.
10: C'est lui qui a tout manigancé au début. Mais Tony, au début, il a fait plein de trucs avec David, Luigi, tout ça, ils étaient tous dedans.
12: Ah ouais,
10: ils n'arrêtaient pas de dire, ouais.
12: J'enregistre tout.
10: Ouais, mais pas méchant, mais il disait tout le temps, ouais, on va venir devant la radio et tout.
13: Pour aller repasser.
10: Ouais. Je me demande si c'est pas Tony qui a fait que. Enfin, quand il y a des films, mais je me demande si c'est pas Tony qui était venu une fois, qui avait chié devant chez lui la première fois.
12: Ah bon, tu crois?
10: Ouais, je crois que c'est lui.
12: T'as reconnu son caca?
10: Ouais. Non, mais je sais parce qu'il me l'avait dit.
12: Ok.
10: Il m'avait dit que, ouais, qu'il avait demandé à l'alligator si c'était possible de venir le filmer pour Fun TV, mais que l'alligator, il a dit non.
12: L'alligator?
10: Ouais.
12: D'accord. Ah, carrément.
10: Ah. J'ai reconnu la voix de l'alligator, il est passé à l'antenne quand il faisait le petit gamin de 13 ans, c'était l'alligator.
12: Ah, d'accord. Et c'est toi, Omomag?
10: Quoi?
12: Omomag.
13: Ah, vas-y, on va le baiser, genre.
10: Non, c'est pas moi.
12: Tu connais les mecs qui font Omomag
10: ouais,
12: ou pas?
10: Ouais.
12: C'est qui?
10: C'est des mecs de Bordeaux.
12: Ah bon?
13: Et Max, Max, il t'a aidé là-dedans ou pas?
10: Non.
13: Il est au courant, Max?
10: Non. J'ai voulu lui parler à l'oco, on a déjà parlé avec lui, mais il savait pas que c'était moi.
13: D'accord.
10: C'est lui, il m'aurait chopé avec Gérard et il m'aurait fait la fête. Mais tu veux me faire le remix, tu me l'envoies quand?
13: Je te l'envoie dès demain.
10: Il faut que je te donne mon adresse ou pas?
13: Ouais,
12: bah ouais. Ouais, tu vas me filer ton adresse hors antenne.
10: D'accord.
12: Ok.
10: Bah, je te donnerai pas mon adresse à moi, je te donnerai une boîte aux lettres neutre CDPTT où t'envoies et après j'irai récupérer moi-même mon courrier en cachette.
12: Ah ouais, t'as raison.
10: Une boîte aux lettres secrète où de toute façon tu peux pas dévoiler, même si t'as l'adresse.
13: Une boîte postale. Une boîte postale, quoi.
10: Ouais.
12: D'accord. Ok, voilà. mais t'habites en France ou tu es de passage?
10: J'ai habité en Belgique avant. Et je suis de province.
12: Ah d'accord, tu viens de Belgique ou là?
10: Je suis de Tours.
13: T'es de Tours?
12: Ah ouais, d'accord. Ah, ok. Bon, bah, d'accord. Bon, bah, je prends rouge.
10: Je vous laissez là.
12: Ok, d'accord.
10: Parce que si Gérard il entend et tout, s'il arrive et tout,
12: okay.
10: Je vous laisse.
0: Eh ouais, mais trop tard, mon pote.
12: Merde, je suis désolé, chaperon rouge, j'ai encore piqué le téléphone.
0: Eh ouais, pauvre con.
12: Oh putain.
0: Eh ouais.
12: Ah merde.
0: Eh allez. Voilà, donc.
15: Mais c'est quoi là?
0: Non, c'est normal, on a voulu savoir quelque chose.
10: Ouais, super bien joué, les gars, vous l'avez eu, ouais.
0: Non, mais c'est bon, on a eu maintenant toutes les preuves de. Donc, excusez-nous du petit problème là qu'on
10: a eu. Non, mais c'est pas grave, c'est chouette, c'est bien.
15: Raconte-nous, Gégé, qu'est-ce qui se passe?
0: Non, c'est que, ben.
15: Oui, Gégé, on veut savoir.
0: Ce qui s'est passé, c'est que, ben, ce fameux chaperon rouge là, ben, on va
10: le coincer avec les policiers.
0: Non, mais vous allez.
15: Et Charles Lou dans l'histoire.
0: Non, mais on va vous remettre juste avant de continuer. Là, on va essayer de.
16: C'est bon, Olive.
13: Attends, je vais.
12: L'enregistrement, alors, Olive.
0: On va essayer de vous le faire passer. Donc,
15: vous allez. Alors.
0: Ouais, ça a été enregistré.
12: Gérard, on l'a bien baisé quand même. Hein.
15: Oulala.
0: Là, on va s'amuser maintenant.
12: Hey, tu vas faire quoi? Tu vas porter plainte? Tu vas aller voir les flics?
0: Non, mais maintenant.
12: Avec ça, tu peux, non?
10: Eh, mais Gérard, ça donne quoi d'avoir une bande? Tu sais toujours pas qui c'est?
0: Mais il a donné son nom maintenant,
12: c'est écrit. Il a dit un t-shirt Mickey, tout ça, machin.
16: On va le choper à la loco. On va le choper.
0: Donc, c'est bon, Olivier?
12: Alors,
13: je sais pas où est-ce que ça sort le date.
16: Attends,
10: c'est quoi la question?
0: Non, bah alors, vous allez. Donc, on revient. Aimez-vous, écrivez-vous avec des bons ou mauvais caractères et avant, on va vous faire écouter de tout ce qui s'est passé.
12: Il y en a une qui dit connard, enculé, ça, quand c'est le monde de le virer, tu cherches pas midi à 14h. Voilà. Et Olivier qui va faire la pro.
0: Oh, bah, alors là, c'est quoi, même pas la peine.
12: Appelle Olivier, on va lui mettre les points sur les i avant qu'on gueule quand même. Avant
16: c'est la réunion, ça, c'est la réunion, Olivier.
0: J'ai presque pas de retour.
16: Mais c'est
12: allumé, là.
0: J'ai pas de retour, moi, dans le casque.
10: À fond.
16: Putain,
0: je suis à fond, j'ai presque pas de retour.
13: Bah, attends, c'est pas normal, moi, je m'entends très très bien.
16: Gérard, merde.
12: Non, tu dis que c'est.
13: Je sais pas ce qui s'est passé.
0: Là, tu sais pas ce qui s'est passé.
12: Ah ouais, comme par hasard.
13: C'est pas la bonne émission.
12: Attends, ça veut dire quoi ça?
0: Bon, allez hop, ce coup-là.
12: Alors là.
16: Mais non, mais.
13: Je sais pas ce qui s'est passé.
0: Il se démerde tout seul, là, il nous énerve.
10: Faut lui claquer, tu reprends ton débat.
16: Tiens, t'as qu'à faire le débat, Olivier.
13: Non, mais attends,
15: vas-y, prends la pro.
12: Vas-y, prends. Va la console, GG, va la console.
0: Le prochain disque, tu te vires là-bas.
13: Ah non, s'il te plaît, Gérard.
15: Mais je peux répondre.
13: Bah non, c'est pas très.
16: Bon, bah c'est pas grave, on va essayer de retrouver. On aura peut-être des autres cassettes. Continue le débat.
0: Ouais, ben je voulais que tout le monde écoute.
10: Ça fait une heure que j'attends pour t'entendre raconter des conneries. Et Gérard, mais lui, il me claque, Olivier.
0: Bon, allez, on reprend. Donc, alors, Amandine, Céline, Bisange, Cure-Dent, Carla, Jean-Luc, Milène.
10: Jean-Luc
0: et Barbara.
15: Salut, Jean-Luc.
0: Et Barbara, donc, qui c'est qui veut répondre à la
10: Jean-Luc,
0: question?
15: Moi.
0: Merci Olivier,
10: encore. Ouais, merci Olivier, merci, c'est sympa. Hein.
15: Cécile.
0: Bah, tu peux préparer un disque. Hein.
13: D'accord.
15: Cécile, parle.
0: Oui, Cécile.
10: Vraiment nul,
15: ça dépend des caractères.
0: Bah, c'est comme ce que Barbara a dit avant qu'on vous recoupe pour écouter ce que Chaperon Rouge disait.
15: Les petits, les grands, les bons, les méchants, il y a toutes sortes de caractères.
0: D'accord. Pour toi, Mylène? Mylène, s'il te plaît.
17: Oui.
0: Bon, tu travailles.
17: À mon avis, les caractères,
9: C'est plutôt important pour ce que tu vas en faire. Mmh.

0: Donc moi, comme elle disait avant, franchement, moi je préfère les gros caractères. C'est beaucoup mieux. Mm-hmm. Parce que les petits, on peut pas faire grand chose avec.
1: Non, mais les gros coléoptères, les gros coléoptères, ils sont hyper dangereux. Ouais, c'est à une époque, c'est eux qui dominaient le monde quand même.
2: Oui, mais tu sais qui vient de parler là?
1: Bernard.
2: Non, il n'y a pas de Bernard.
1: Bah, et moi?
2: Bon, Jean-Luc. Non, normalement, j'ai un cure-dent.
3: Ouais, je suis là.
2: Et Jean-Luc?
0: T'as qui, Gérard? Ouais, ou c'est moi, Jean-Luc. T'as un cure-dent.
2: Bon, Jean-Luc, alors, pour toi?
0: Il est où, ton cure-dent?
1: Pour moi, je sais pas, t'as bon ou mauvais caractère, toi?
2: Non, mais en écriture, ça parle pas de caractère physique.
1: Je sais pas écrire. En fait, ouais, c'est ce qui se passe, quoi. Moi, j'ai appris dans la rue, quoi. J'ai jamais été à l'école, je sais pas écrire, quoi.
0: Mm-hmm. Hey, j'ai une question.
2: Mais attends, Céline.
1: Donc, c'est pas super marrant, quoi. Je sais pas si tu connais cette situation-là. Bon, tu sais, tu peux même pas lire les journaux, tu peux même pas lire les vitrines, ni rien, c'est chiant, quoi. Mmh. Moi, je suis un mec plutôt paumé, j'ai pas envie de foutre le blues à tout le monde, mais bon, ça va pas, quoi.
2: Ok, Carla?
0: Ben, Gérard.
1: Non, mais ça va pas, Gérard. Je te dis
2: non,
1: pas,
2: Jean-Luc, s'il te plaît.
1: Tu pourrais t'occuper de moi un peu, putain, merde.
3: Putain, mais c'est
2: Carla.
1: Ça va pas dans ma vie, moi, merde.
2: Carla?
1: Qui c'est qui va régler ma vie, moi?
2: Carla?
1: Qui c'est qui va m'apprendre à écrire?
2: Bon,
1: ouais,
2: vous me prenez Jean-Luc en antenne, là, quand je demande quelqu'un d'autre.
1: Oh ouais, c'est bon,
4: ouais, mais lui, il a des problèmes quand même.
2: Genre. Non, mais tu lui demandes qu'il se calme.
1: Et même toi, Gérard, sans déconner, t'étais dans la merde et tout, tu veux même pas m'aider, putain. Ah, laisse tomber.
0: T'as pas de cœur, Gérard.
2: Carla.
5: Tu pourrais écouter un problème quand même, hein.
2: Carla, tu veux réponse, s'il te plaît?
6: Voilà, donc est-ce que t'as un caractère de cochon?
2: Ah, bah alors là, Carla, t'as.
3: Elle parle dans un tuyau, Carla.
2: Carla, la radio.
3: Là, le téléphone dans le cul, Carla.
2: Là, apparemment, c'est au lit.
3: Moi, j'ai mon téléphone dans ton cul.
2: Mais à quoi tu joues, là?
3: Putain, Carla.
0: Tu me réponds, Gérard?
2: Ouais, je t'écoute.
0: Est-ce que t'as un caractère de cochon?
2: Bah, à ton avis.
1: Non, ouais, la question, c'est n'importe quoi.
2: C'est sur l'écriture, c'est pas caractère physique que je viens de dire. Hein,
3: il y en a peut-être pas un, mais il lui ressemble. Hein.
2: Bon, alors, cure-dent. Non. Cure-dent.
4: Je sais pas. Attends, je sais pas où il est.
3: Ouais.
2: Bon, tu te réveilles là ou quoi?
3: Ouais.
2: Bon alors.
3: Ah, moi, oh, je suis scorpion. Hein? Alors, putain, cure-dent. Je suis scorpion, moi.
2: Bon, allez, hop.
0: Non, mais... Salut, scorpion.
2: Bon, bah, allez, de toute manière, je pense qu'on va. On arrête là, puis
3: oh,
2: terminé.
3: Non,
2: c'est terminé.
3: Non,
2: non,
3: Gérard.
2: Mais non, c'est
1: et
2: terminé.
1: On a pu rester jusqu'à 3h du mat pour participer à un débat. Tu veux jusqu'au bout, ça va?
0: Je peux te poser une question?
3: T'es de quel signe?
2: C'est pas l'écriture.
1: Et tu sais que remarque, on peut faire un débat sur l'astrologie pour finir.
2: Ouais. C'est prévu pour la semaine prochaine.
3: Oh merde. Ah, tu vas inviter la voyante là.
0: Moi je suis vierge.
1: Viens ma chérie que je te caresse le clitoris.
2: Alors Byzance.
7: Oui, c'est Byzance.
1: Byzance.
7: Oui.
2: Alors pour toi?
7: Bah moi j'ai bon caractère.
2: Ouais non mais je te parle de l'écriture.
1: Et ta mère?
2: Jean-Luc, au cure-dent, ça suffit de dire des conneries comme
1: ça. Cure-dent. Ouais, c'est qui? Ma gueule.
2: Bon, bah, tu raccroches et ouais, c'est tout.
3: Non, je t'écoute et je réponds quand j'ai envie.
1: Bah, ouais, bien joué, vas-y.
0: Ouais.
2: Manu, s'il te plaît.
3: Ouais.
2: Tu vires cure-dent, comme ça, il répondra pas encore.
3: Ta sœur.
2: Jean-Luc, mais Manu, oh.
3: Quelqu'un, ouais, c'est pas moi, c'est Jean-Luc. Jean-Luc.
7: Oh là là là là.
2: Hey, oh.
0: Jean-Luc.
3: Ta mère.
2: On s'arrête. Allez hop, terminé.
0: D'avoir le monoprix.
4: Oui, qui
2: non, non, non, non, non, allez hop. Moi, vous discutez entre vous, c'est terminé le débat.
3: Bah, c'est quoi le débat?
0: Reviens.
4: On va écouter un petit raid. On va écouter un petit disque. Pose tes questions d'après, Gérard. On va écouter un petit Rage Against the Machine.
2: C'est terminé. La suite et la fin des débats du jeudi. Donc, on va récupérer Amandine, Céline, Byzange, Cure-dent, Carla, Jean-Luc, Mylène.
4: Non, Cure-dent, je l'ai viré, tu m'as dit.
2: Ok. Donc, on va récupérer tout ce beau monde pour dire une petite conclusion.
1: Attends, on a quelques questions, là.
2: Gérard. Non, c'est terminé.
1: Ouais, Gérard, sans déconner, ne fais pas chier, putain, fais pas ta petite piste, la merde.
2: Bon, attends.
0: C'est l'apocalypse.
3: Gérard, pas
2: c'est terminé.
0: Gérard, c'est ta petite piste, c'est la fin du monde.
2: C'est terminé.
1: On a quelques minutes, Gérard, on pose ta petite piste.
4: Calmez-vous.
2: Non, c'est terminé, on fait la conclusion, c'est tout.
4: Attendez.
0: Hé, t'as pas fini la question.
1: Tu crois que je me suis cassé le cul jusqu'à 3h30?
4: Ah, c'est mieux. Conclusion, chacun votre tour.
2: Amandine.
7: Ouais, qu'est-ce qu'il faut faire?
2: Bah, la conclusion sur le.
7: Oh bah non, bon, GG,
4: t'as posé combien de questions?
1: Il a déjà posé 3 ou 4 à peine.
7: T'as posé 3 questions, t'es nul.
4: Mais ça suffit pour faire une conclusion, ça suffit.
2: On en a posé 5 exactement.
7: Bah, t'es nul.
4: Rappelle les questions, Gérard, et après, fais une conclusion par rapport aux questions. Écoutez.
2: Aimez-vous écrire? À qui écrivez-vous?

0: ou faut-il prendre l'alphabet au pied de la lettre? Et préférez-vous le R majuscule ou le R de rien? Et écrivez-vous avec des bons ou mauvais caractères, voilà.
1: Voilà, 5 questions, super pour un débat, mais jusqu'à 4h du matin, on s'est bien fait chier pour rien, merci. Hein.
2: Pourri,
1: ouais,
2: hein, mais... franchement.
1: Ah, j'en reviens pas, hein,
3: non, mais je veux dire, Gérard, on paye pour participer à ce débat.
0: Et non, pour l'instant, c'est vous. Non, c'est vous qui avez appelé, donc on vous a rappelé. Donc nuance, c'est pas pareil. Parce que le numéro, il est gratuit, donc vous payez pas. Alors, faut pas prendre les gens pour des cons, là.
4: Ça, c'est clair.
0: Hein,
3: on paye la radio pour participer, hein.
0: Comment?
3: On paye la radio pour participer.
0: Bah, ah bon, tu payes, c'est nouveau maintenant,
1: Eh ben ouais,
5: N'importe quoi.
0: Non, parce que je vous signale que c'est un numéro vert, et un numéro vert, vous le payez pas. Ah ouais, vous donnez le numéro de carte bleue
1: pour... On donne le numéro de carte bleue au standardiste et après il nous débite des trucs au guichet.
5: Mais
1: tout,
5: ça, faut pas le dire, faut pas le dire à l'antenne, ça.
1: Non, mais sans déconner, j'en ai marre, moi, il est 4h du matin, j'ai pas encore dormi.
0: Bon bah voilà, donc...
1: C'est des acteurs, c'est des comédiens, c'est du bidon ton émission.
2: C'est dégueulasse. Ouais.
0: C'est ça qui dit ça,
1: hein. Soit du moins, on va me tirer encore 400 balles.
2: Voilà,
3: et puis de toute façon, Gérard, c'est un acteur.
5: J'essaye, attends, il passe sur tout le monde.
0: Bon, bah allez, c'est bon.
2: Il a raison, il faut le dire.
5: Conclusion.
1: Tiens, toi, t'es payé combien, Gérard?
0: Ça te regarde pas.
1: Ouais, bah, tu devrais nous en filer un petit peu parce qu'on participe bien.
2: Gérard, Gérard, je suis contrôleur du fisc. Attention.
3: T'es payé pour faire 5 questions, t'es...
0: Ouais, donc...
4: On y va, chacun leur tour. Tu dis
0: donc, Amandine.
4: Et il se calme.
3: Je voulais savoir, c'est quoi ton vrai nom? Parce qu'on sait très bien que t'es un acteur. Faudrait...
0: Conclusion, Amandine. Amandine.
3: Bon, bah, ma conclusion, c'est que l'écriture, c'est utile, hein. Voilà.
0: D'accord.
3: Depuis la nuit des temps.
0: Ok. Cécile?
6: Ah ben, l'écriture, c'est important. Et puis, bon, bah, j'ai passé un bon moment.
0: Mmh.
6: Et puis, je t'embrasse et j'embrasse Manu.
0: Ok.
5: Merci.
6: Voilà.
0: Bisange?
6: Non, putain, c'est 5 fois que je te le dis, ouvre tes oreilles.
0: Excuse-moi.
6: Oui. Bah, 5 questions, c'est nul, quoi. Franchement, nul, quoi. J'aurais mieux fait d'aller me coucher plutôt que de te parler, quoi.
0: Eh ben, ok, au revoir. Carla?
4: Elle est relou, elle, hein.
0: Carla? Tu me mets Carla, Manu, s'il te plaît. Carla?
6: Ouais, tu m'entends?
0: Oui.
6: Alors, moi, je suis d'accord avec Byzance, la fincette d'avant. Ton débat était pourri, comme toi, c'était nul, comme d'habitude, et...
5: Manu, vire-la, vire-la.
0: Allez, c'est bon, si c'est nul dans ces cas-là... on n'a plus Jean-Luc?
7: Si.
0: Bon, alors, Jean-Luc, conclusion.
1: Donc, en fait, ce soir, je sais pas qui s'est fait baiser entre les auditeurs ou les animateurs. Je voulais faire un gros bisou à Lali et puis à Finder, quand même, que j'ai vu récemment. Et puis Gérard, je te fais un bisou quand même si t'es un gros nez, quoi.
0: D'accord, ok, je te remercie. Peut-être à la semaine prochaine, si tu veux. Donc, rien.
5: Et Manu, arrête de les couper quand c'est intéressant, ce qu'ils disent.
1: Donc Gérard, tu seras à m'accueillir la semaine prochaine?
0: Si c'est pas le bordel comme cette semaine, oui.
1: Bah écoute, c'est super gentil à toi, je rappellerai avec plaisir, je te remercie, j'espère que tu vas passer une bonne fin de soirée.
0: Ok, je te remercie.
1: Salut.
0: Allez, à la semaine prochaine. Mylène?
8: Oui, bon, moi, bon, pour conclure, je dirais que l'écriture, c'est utile pour écrire.
0: Mm-hmm.
8: Et c'est tout.
0: D'accord. Ok, je te remercie. Et Barbara, pour finir?
9: Ouais, moi ce que je voulais dire, c'est que bon, Gérard, même si t'as un gros nez, même s'il est pas beau, ben je t'aime quand même.
0: Voilà. Ok, je te remercie.
9: Au revoir.
0: Donc c'est dommage que il y a eu des petites coupures de temps en temps, mais sinon bon ben ça aurait pu aller plus loin. Mais là, bon, bah, malheureusement, on a eu des petits problèmes avec un auditeur, donc on a voulu le passer en direct pour qu'il dise vraiment ce qu'il faisait. Donc voilà, donc sur l'écriture, c'est dommage qu'on n'a pas pu aller plus loin. Sur les 5 questions, c'était pas mal. Donc en tout, sur les 2 débats, bon, moi, à part le premier qui a foiré, mais sinon, tout s'est bien passé. Donc j'espère vous retrouver la semaine prochaine avec les 2 thèmes de débat. Je vais vous les annoncer maintenant.
4: Ça sera quoi, Gégé?
0: Ça sera sur la musique et sur les signes astrologiques. Alors sur la musique, ça sera style techno, house et haute.
4: Il y aura un peu de deep ou pas, non?
5: Et c'est quoi les hautes?
0: Bah, autre style de musique que les gens aiment.
5: Ah, haute style, ok.
0: Donc je vais étudier ça avec précaution.
4: Et sur les signes, ça sera quoi?
0: Ben, ça sera sur tous les signes astrologiques. Avec les ascendants et tout ça.
4: Il y aura
5: le Poisson, le Bélier,
4: voilà, astrologie,
0: voilà.

0: Bonsoir.
1: Ok,
2: je suis okay,
1: pas le seul à être drôle ce soir.
2: Ouais.
3: Pensez-vous qu'il est plus facile de trouver du boulot en province qu'à Paris? On va demander à Force 4.
1: Oui, Gérard. Beaucoup, beaucoup plus simple. Puisque déjà, la vie en province est moins chère en plus.
4: Et à Miami?
1: À Miami, c'est pas la même chose. Si tu surfes, tu bois de la bière et c'est tout. Ok.
3: Ça y est? C'est tout ce que tu as à me dire?
1: Ouais.
3: Ah bah d'accord, bah. Hein.
1: Ah bah d'accord, bah.
3: Alice hein.
5: Oui. Moi, je pense que cela est plus facile à Paris. Dans la mesure où à Paris, on peut plus trouver des petits boulots ainsi que des petits endroits pour se loger pas cher. En province, c'est pas possible.
1: C'est faux.
3: En province, tu peux trouver quand même des associations pour te loger, style Emmaüs.
2: Ou... Ah non, mais t'es pas obligé de squatter, tu peux aussi payer un loyer, hein, ça existe.
3: Mais ouais, mais c'est. Mais attends.
2: De te faire héberger à l'œil, hein.
3: Attends, déjà, pour commencer, si t'as pas de boulot, comment que tu peux payer déjà un.
2: Parce que tu touches le chômage.
3: Ouais, mais attends.
2: Ça fait une heure que c'est ce que t'expliques.
3: Non mais attends, ça on va en revenir avec ça parce que
2: OK, reviens.
4: OK.
3: On peut pas tout payer. Monsieur Mazur.
6: Oui, écoutez, je dirais que tout cela dépend bien sûr de quelle ville en province vous parlez, bien entendu.
3: Non mais de toute manière c'est en province il y a
2: petite ou grande couronne.
3: Bah, soit Marseille, Lyon.
2: La grande couronne, alors.
5: Mais c'est quand même des grandes villes, hein, ouais. Que tu cites.
6: Bon, moi, je vais vous prendre un exemple, monsieur Gérard. Je suis récemment allé dans la petite commune de Bigorneau-le-Trou. Et bien, sachez que là-bas, question chômage, c'est tout à fait déplorable, n'est-ce pas? Le RMI est fixé à 58 francs par mois.
5: Oh là là là.
6: Entendez-vous bien, monsieur Gérard, 58 francs par mois.
5: Même pas 3 paquets.
2: Ça, c'est la misère du monde rural, ça.
4: C'est dur. Hein.
6: Absolument. Plus les farines animales, bien entendu. Alors, les gens ne peuvent pas se nourrir.
3: Hein. Un LPE.
2: Ouais, c'est vrai que moi, oui, pareil, j'habite dans un bled et c'est vrai qu'au niveau chômage, c'est chaud hein, en ce moment. C'est bon. C'est tendu, quoi. Hein.
3: Il y en a qui disent qu'en province on peut pas trouver de boulot. Ben il y en a, mais bien sûr faut savoir s'y prendre. Et chercher.
2: Faut pas avoir peur de mettre les mains dans le caca aussi. Hein.
3: Ben,
2: surtout en province. Hein.
3: Je l'ai dit tout à l'heure. De toute manière, ceux qui ont peur de se salir les mains, ben ça sert à rien. Parce que il y a du boulot pour tout le monde. Bon, ben c'est sûr qu'il faut pas avoir peur de se salir.
2: Ils restent chez eux ces gens-là.
3: Voilà.
2: Ils font la radio.
3: Bah, pas, si tu parles pour moi, tu vois, t'as tort, parce que...
2: Non, mais
3: moi, je vais te dire une chose, que j'ai pas peur de me salir les mains. Ok?
2: C'est complètement carano.
3: Voilà,
4: Donc, Gérard, sur l'IAC,
3: C'est qui venait de dire ça? C'est un LPE.
4: Moi, à l'instant, je viens de te parler de...
3: Alors, un LPE, bonne nuit.
2: Bah non!
3: Bonne nuit! Bonne nuit!
4: Il lâche pas l'affaire.
3: Bon, et alors?
4: Oui, quelques petites questions concernant le chômage. Une question de Cody. Vous voulez savoir, quand on est au chômage et qu'on est alcoolique, pas beau ou qu'on pue, est-ce qu'on a droit à une prime de pitié de la part de l'État?
3: N'importe quoi, cette question-là, j'y répondrai pas. Ça, c'est des questions de merde sur l'IRC. Ça se voit que c'est pas le site de Fun Radio.
4: Ah, ça se voit.
3: Ouais.
7: On accueille Fanta, bonsoir.
3: Ouais.
8: Salut, hey, Manu. Fanta.
3: Ouais, oui, c'est bizarre parce que tu vas vite. Ouais, je vais ta gueule, Fanta.
7: Regarde toutes les fiches que j'ai.
8: World of Heroes.
3: Fanta, tu donnes ta fréquence.
8: Je l'appelle de la Hague, malheureusement. Et je capte en crypté, hein, c'est chelou les ondes. C'est 102, des fois c'est 103.
3: Hé, hein. Ton micro.
8: Ah oui, excuse-moi, tu vois, c'est les radiations. La Hague.
3: La fréquence au lieu de te foutre de ma gueule!
8: 103.7!
7: Ah, ça déconne!
8: Ah, c'est pas moi ça, c'est pas possible!
3: Ah, bah si, c'est toi!
8: Ah, c'était moi, excusez-moi!
3: Alors, peut-on avoir.
8: Histoire de mettre un peu de rythme.
7: Je suis prêt! Salut à tous, ça va?
8: Ça va?
7: Oh, fil d'armes, t'étais où? Ah, j'étais caché!
3: Ah. Peut-on avoir le RMI si on n'est pas inscrit à NPE avec les ACDIC par rapport au chômage?
4: Alors,
3: on va demander à Fanta!
4: Avant ta question, j'ai quand même une petite question sur l'internet. Une question de Père Foura, Gérard. Il voulait savoir, entre ces quatre emplois, lesquels choisirais-tu?
3: Fildar, t'arrêtes, s'il te plaît.
4: Pour 1 million d'euros. Petit A, balayeur dans une fac pour pauvres. Petit B, plongeur dans une fac pour pauvres. C, chef de rayon yaourt. Et D, les trois en même temps. Et tu peux appeler un ami.
8: Voilà.
3: Et l'autre, il va se faire enculer avec sa question de con.
7: Il a pas d'amis.
3: Voilà.
7: Le vote du public, c'est le vote du public.
4: Ah, c'était ton dernier mot.
3: Ils vont se faire enculer et vous arrêtez avec vos yeux, votre jingle de merde.
8: Taureau en Camargue.
3: Alors,
8: j'ai
3: Fanta, au revoir.

0: Si, c'est toi. C'est toi, au revoir.
1: Puissance 4.
0: Au revoir, et force 4, au revoir.
1: Voilà,
0: voilà tous les deux.
2: Non, c'est Fanta, c'était Fanta, c'était Fanta.
0: C'est les deux. Hop, terminé pour les deux.
2: En non, force là. 4 est là.
0: Les deux.
2: Force 4 est là.
0: Non,
2: force 4 est là.
3: On va t'accueillir, c'est Venap.
0: Non, non, force 4 n'est plus là, c'est tout. On lui dit au revoir.
1: Panache, panache, panache.
0: Bon, allez, hop, au revoir. Da, da, da, da, da, da. Manu, tu dis au revoir à Force 4, s'il te plaît, merci.
1: Bon, je vais te faire plaisir, Gérard.
2: Ok, on dit au revoir à Force 4, on accueille 7 Up, bonsoir.
1: Bonsoir.
0: Non, non, non, mais là, tu te fous de ma gueule avec les noms de boissons, hein.
4: Est-ce que c'est votre dernier mot?
0: Eh, Fielder, bon, tu
2: bonsoir,
0: arrêtes.
2: Excusez-moi, bonsoir, on accueille Rickless, oh, bonsoir.
1: Bonsoir, Rick.
0: Bon, de toute manière, c'est la dernière question.
1: Salut, c'est Rickless.
2: Bonsoir, Rick. Un peu, non, salut.
1: Un peu de sérieux, un peu de sérieux.
2: Ah, chut, s'il vous plaît. Allô.
0: Bon, alors c'est ça. Fielder et Manu, vous êtes au rapport lundi avec Max.
1: Au rapport, les gars, t'es chaud.
3: Putain,
1: dans les fesses, au rapport.
4: Est-ce que c'est votre dernier mot?
1: Tu vas te prendre la réa bien profond, mon pote.
0: À fond.
1: À fond, à fond.
0: Bon, ça va être très bien, on arrête.
4: Est-ce que c'est votre dernier mot?
0: Allez, conclusion du débat, c'est terminé et c'est tout.
1: Tu peux appeler l'orphelinat pour vérifier la question.
5: On va peut-être poser la dernière question quand même, elle avait
0: l'air intéressant. C'est Ben Up.
5: Mais ouais.
0: Seven Up.
5: La dernière question, Gérard, elle était intéressante.
0: Seven Up.
1: Qu'est-ce qui se passe, GG?
0: Tu répètes ce que tu viens de dire?
1: De quoi?
4: Répète.
1: Ah, j'ai rien dit, moi, c'est pas moi, hein.
2: Alors, on s'en fout, c'est pas grave.
0: Ouais, ouais, mais c'est la dernière question. Alors, peut-on avoir le RMI si on n'est pas inscrit à l'ANPE avec les ACDIC par rapport au chômage?
1: C'est plus du cul comme question.
0: Rickless.
1: Ouais. Rick.
0: Bon, alors, Rickless, au revoir.
1: Pourquoi?
0: Hop, quand je te demande de répondre, tu répondras. Allez, hop, au revoir.
1: Ah, excuse-moi, je suis un peu...
0: Non, non, terminé. Seven Up.
1: Écoute, moi, je pense que si t'es pas inscrit, c'est chaud, hein. Parce que le principe, c'est que les gens, ils ont droit s'ils sont inscrits. Donc, en fait, si t'es pas inscrit, t'as pas droit.
0: Donc, au RMI, tu veux dire?
1: Bah oui, pas, je sais pas, au catalogue.
0: Ouais, non, ouais. Donc, tu peux pas avoir ni la NPE, ni les ACDIC.
1: Pas que dalle. En fait, c'est une inscription groupée. Tu t'inscris pour un package, c'est un lot, quoi, c'est un pack.
0: D'accord. Alice?
3: Oui, bah, moi je pense qu'il faut être inscrit, évidemment. Sinon, inscrite. Je comprends pas comment on peut les toucher, quoi. Voilà.
0: Ouais,
1: Non, je voulais savoir si elle voulait parler de les toucher recta.
3: Les recto.
1: Ouais.
3: Les toucher recto.
0: Ouais, Manu, pour finir, on accueille Canada Dry, bonsoir.
6: Oui, bonsoir, bonsoir à tous. Tabernac, j'appelle de Paris.
1: Bonsoir, salut.
3: Du Canada.
0: Bonsoir.
6: 102.4.
1: Bonsoir.
0: De Paris, 102.4.
6: Bonsoir, monsieur Dry.
0: Vous soyez bien de ma gueule.
6: Ça va bien?
5: Bonsoir. Bonsoir.
1: Québécois.
0: Donc, alors.
2: Est-ce qu'il y a un petit sondage juste avant? Parce que je crois
0: Non, il y a monsieur Mazur.
5: C'était un dernier sondage, Gérard.
0: Monsieur Mazur,
6: je suis là, monsieur Gérard, je vous écoute.
2: Bah écoutez le sondage, monsieur Mazur, le dernier. Le dernier était sympa.
0: Non, il répond à la question, c'est tout. Alors, le sondage, on le fera après.
6: Monsieur Gérard, je vous prierai, s'il vous plaît, d'instamment reformuler cette question qui me paraissait un tout petit peu fouillue.
7: En plus, Gérard, t'as le droit de jeter un petit coup d'œil à la pyramide, hein.
0: Alors, peut-on avoir le RMI si on n'est pas inscrit à l'ANPE avec les ACDIC?
6: Non, bien non, bien non, monsieur Gérard, attendez, malgré toute l'estime que je vous porte, parfois vous dépassez les bornes, évidemment. Non, nous n'allons quand même pas donner
0: cotiser
6: pour des personnes qui ne font absolument rien de leur vie, si ce n'est peut-être quelques peccadilles de travaux d'intérêt public, tels ramasser des crottes de chiens ou faire des émissions de radio ou je ne sais quoi. Des broutons de surcroît. Cela, monsieur Gérard, m'écoutez-vous?
0: Monsieur Mazur, je vous dis au revoir.
6: Attendez, monsieur Gérard, pourquoi? Mais je ne comprends pas pourquoi.
0: Si, vous comprendrez, voilà, au revoir.
6: Mais monsieur Gérard, expliquez-moi.
3: Pacifique.
0: Monsieur Gérard. Terminé. Manu, coupe-le. Il n'y a pas à chercher. Gérard, donc.
3: Pacifique.
0: Avez-vous
2: donc, dernier sondage avant la fin, conclusion du débat, c'était sur le chômage.
0: Avez-vous déjà été au chômage? Alors, 59% des gens disent qu'ils l'ont déjà été au chômage, mais au noir. Ça c'est leur problème. Mmh. 34% disent qu'ils sont déjà allés au Maroc, mais pas au chômage. Ça, je vois pas du tout le rapport, hein.
2: Bah moi non plus, hein.
0: Et 20% des gens disent que non, parce qu'ils n'ont jamais travaillé. Bah ça, s'il n'est pas inscrit à l'ANPE, qu'il a jamais travaillé, c'est son problème. Et 11% des gens pensent que j'aurai jamais le droit au chômage. Si je les ai touchés depuis bien longtemps. Donc, conclusion du débat, qui aurait été court pour cause de bordel, là. Comme tous les jeudis soirs, quand Max n'est pas là, quand le chef n'est pas là, les souris dansent. N'est-ce pas Manu, n'est-ce pas Fildar?
5: Bonsoir.
0: D'accord.
5: Ça va les gars, vous déconnez quand même.
2: Ça va bien.
0: Donc on a terminé, on a
2: donc,
0: fini à combien?
2: Il est 2h12 dans les débats de Gérard et tout va bien.
0: Donc on termine à combien sur le site internet?
5: Alors sur le site voilà.fr, on était énormément, on était quand même 9732. C'est-à-dire presque. Qu'est-ce...
2: Ah, il y a une chorale qui vient d'arriver.
5: Ah.
3: La gamelle.
2: Attention.
0: Non mais ça continuera, donc lundi on mettra tout le monde au rapport et puis c'est bon.
7: C'est les rapports.
8: C'est les petits. Nous sommes les joyeux troubadours et nous souhaitons rendre hommage à GG.
0: Allez hop, dehors.
8: GG,
0: dehors.
7: Attends, ils vont faire une chanson.
5: GG, les petits chanteurs à la jambe de bois.
8: Des bas sont ta chaîne.
0: Donc Alice, conclusion du débat. Alice. Conclusion.
7: Non mais moi je vais entendre la musique un peu.
0: Non non, t'entendras rien de manière lundi.
7: Ça change du groove et du dance. Hein.
0: GG.
7: Wouhou, je fanfare.
0: Conclusion. Arrête un peu là.
2: Bravo. Ouais.
0: Bravo.
2: Bravo.
0: Bravo.
7: Bravo.
0: Bravo.
7: Bravo.
0: Bravo.
8: Merci.
0: Et Anka. Bravo. Anka, Marco. Merci. Manu et Fildar, vous êtes au rapport, je vous signale lundi.
7: Est-ce que moi je peux être patate?
2: Est-ce que moi je peux être au rapport mais avoir des rapports avec
0: Alors Alice, pour la fin.
3: Oui, alors moi je voulais dire pour conclure, enfin Gérard, tu fais un débat où tu sais de quoi tu parles. T'es quand même resté 5 ans au chômage, t'as rien foutu, t'as bien vécu sur le dos de la population. Et puis je voulais aussi lancer un avis à la population justement nanterroise et notamment à la population charcloise de Nanterre. Paris 10 recrute.
0: Eh Alice, t'es une petite conne, au revoir.
7: Elle aime bien
0: pour
7: la
0: fête
7: de
0: Cannes. Alors,
2: 7-Up. Ah non, 7-Up est décédé, ça y est. Tu l'as viré 10 000 fois déjà.
7: Plus rien.
0: Canada Drake pour terminer.
7: Oui, ben, Gérard. Ouais, déjà, est-ce que tu penses qu'on a fait un bon débat?
0: De toute manière, j'ai dit que c'était le bordel jusqu'au bout, donc.
7: Ouais, mais ça, bon, t'as rigolé un petit peu.
0: J'aime pas rigoler sur quand on fait du mauvais boulot, c'est tout. Terminé.
7: On a quand même expliqué un peu ce que c'était le chômage dans les pays à l'étranger. C'est pas mal quand même.
0: Non, mais même de toute manière, j'en ai déjà touché 2 mois max, comme quoi que c'était le bordel, donc c'est terminé. Voilà.
7: D'accord. Donc moi je remercie mes sponsors, qui sont les capotes du Rex, la société Boom Blaster, les mains qui collent.
0: C'est ça. Au revoir.
2: Ça va mieux avec un masque, hein.
0: Oui. Ouais, oui, docteur Manu. Lundi, vous allez voir aussi le rapport. Alors. On va rigoler lundi.
2: Bistouri.
0: Oh.
2: Bon, rapidement.
0: Bon, rester là.
2: Non, rapidement.
0: Faut conclure.
2: Bistouri, 2cc.
5: Quelques conclusions internet rapidement.
2: Oui, rigole,
5: une conclusion de Tombal qui dit que tu as du mérite, passer du gros rouge au yaourt nature, faut le faire. Une conclusion de Yank de Babouin qui dit enfin un débat sur un sujet que GG maîtrise, mais c'est quand même un débat de merde, ça il a pas forcément tort. Jet Set qui dit qu'au lieu de perdre du temps à chercher du boulot, il ferait mieux d'aller bosser ces feignants de chômeurs. Il a pas forcément tort non plus. Et il y avait juste Geek de Macaque qui finissait en disant encore un débat de merde, t'étonnes pas dans 3 semaines si t'es au chômage. Comment vous allez faire avec Sandy si elle perd également son boulot à cause de l'interdiction de la viande de dans les cantines.
0: C'est Brown de Brawler qui ont été dire des conneries comme ça, je les emmerde. Donc samedi.
5: Il y a juste Rocco qui
2: très,
5: dit
2: très
5: que
2: vite,
5: c'était.
2: Attention, très très vite.
5: C'était mieux avant ta cure. Voilà.
2: Très vite.
0: Alors samedi, Torini Survivre, l'écho du lac où Max fera une soirée. Donc allez-y, nombreuses. J'ai déjà été avec lui et je sais que vous allez répondre nombreux et nombreuses à.
2: Je préviens tout le monde, ça a été désinfecté depuis, donc vous pouvez y aller.
0: Toi, tu fermes ta gueule, Manny, Fildar, lundi, vous êtes au rapport.
2: Donc une petite conclusion, Gérard, quand même.
0: Alors, conclusion du débat, vous avez foutu votre merde comme d'habitude.
4: Est-ce que c'est votre dernier mot?
0: Donc, on se termine avec Sandy, casse-toi vite avec moi. Aussi, j'ai mes rivières, poupre, 20 jours par mois.
2: Vous allez retrouver. On n'a rien compris.
0: Vous allez retrouver avec qui?
2: Sortez.
0: La nuit sans plus par mois.
2: Sortez. Allez, c'est fini,
0: Gérard,
2: maintenant.
0: Gérard,
2: dis-leur de sortir.
0: C'est fini, maintenant.
2: Non, rappelle le titre, Gérard, rappelle le titre.
0: Non,
2: vite.
0: C'est terminé, tu balances.
2: Vite.
0: Non, c'est terminé.
2: C'était quoi?
0: C'est tout, c'est terminé.
2: Allume ton micro, vite.
0: Non, c'est terminé, je l'ai dit, t'avais qu'à écouter.
2: On n'a pas entendu avec les troubadours, vite.
0: Non, c'est terminé, c'est tout. Hop.
2: Mais t'as aucun respect de l'auditeur. Oh, sortez les troubadours, vas-y,
0: non,
2: vite.
0: Non, c'est terminé, tu te démerdes, tu balances le disque et c'est tout.
2: Aïe, bon bah on balance.
0: Lundi vous verrez ça avec Max et puis c'est tout. Moi maintenant je commence à en avoir marre de travailler avec des cons.
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0: Bon, alors on va accueillir Marie. Allô ?
1: Allô ?
0: Allô ?
1: Allô ?
0: Bonsoir Marie.
1: Bonsoir Gérard.
0: Baisse la radio s'il te plaît derrière.
1: Allez, éteinte ma radio Gérard.
0: Ok. Bibi ?
2: Ouais, salut Gégé.
0: Ouais, d'accord, comme c'est que je reconnaissais pas encore les noms. Bon, et Bibi ?
2: Ouais.
0: T'as du monde derrière ?
2: Non, je suis tout seul.
0: Ouais.
2: Ouais, okay. Ouais.
0: Sophia ?
3: Oui, bonsoir.
0: Bonsoir.
3: Salut Gérard.
0: Salut.
3: Ça va ?
0: Patrick.
4: Salut Gérard.
0: Salut. Réglisse.
5: Salut, je voulais dire bonsoir à Marie.
0: Bibi. Allez,
5: salut Sophia.
0: Oh
5: salut Patrick.
2: Salut, ça va ?
3: Salut Réglisse.
5: Salut.
0: Oh
5: ah, Réglisse, Patrick. Et à tout le monde derrière.
0: Ouais, bah ouais, parce qu'il y a pas mal de monde que. Il y a du monde derrière, hein, j'ai l'impression.
5: Marie, Bibi, Sophia,
2: salut.
0: Non, mais il y a des personnes qui ont du monde derrière eux, derrière les combinés. On les entend.
6: Gérard, c'est pas le problème. Les gens, ils ont le droit d'avoir des gens avec eux. Regarde, t'es entouré de personnes aussi.
0: Oui,
6: ils sont au téléphone,
0: attends,
6: ils font
0: attends,
6: le débat.
0: Attends, Julie, je suis désolé. Là, j'entends, il y a du monde. Il y a quelqu'un qui a du monde derrière lui.
2: Ça va, Réglisse ?
5: Bien, tranquille, Sophia, elle est là.
3: Ça va, ouais.
5: Ouais. Et c'est Patrick, c'est ça ?
2: Allô Patrick ?
5: Patrick ?
2: Ah, il est plus là.
5: On a perdu Patrick.
2: Ah, merde. Il est
0: plus là. Camina ?
7: Ouais, salut.
0: Bonsoir.
7: Ça va, Gégé ?
0: Ça va.
7: Ouais.
2: Donc, avant tout, bonne fête Florent, en fait. C'est Saint-Florent aujourd'hui. Hein.
7: Oh, gros bisous à Florent.
3: Ah, bah, bonne fête Florent.
7: Gros bisous, Florent. Bonne fête.
2: Bah, allez, on t'écoute, Gérard.
7: Allez, question.
8: Bon Gérard, tu vas ou...
0: Ouais, non mais...
8: Vas-y, y a plus personne là, vas-y.
6: J'ai vérifié tout le monde, c'est bon, c'est les téléphones, il y a du souffle, je suis désolé, c'est comme ça. Alors maintenant, tu y vas.
5: Ouais, il y a plus de 15,
0: non. Ouais. Ben, si ça continue comme ça, ça va aller vite.
8: Allez Gérard, la question.
0: Donc, je vais poser la première et on va mettre un disque quand même.
5: Non, tu l'as posé à qui la question Gérard ?
8: On y va, on démarre.
0: À tout le monde.
5: Ok.
0: Comment se déroulent vos relations amoureuses ?
5: Très bien, merci.
2: C'est cool.
7: Super.
2: Plutôt bien.
7: Tranquille.
2: Ça va, c'est sympa.
5: Et toi, Gérard, ça se débrouille ?
0: Vous répondez chacun votre tour.
5: Et Réglisse, moi, ça se passe bien, et toi ?
7: Et Amina, ça se passe très très bien.
0: Mm-hmm.
7: Marie, c'est plutôt hard. Sophia, ça va aussi ?
2: Ouais, Bibi, ça va aussi, quoi.
5: Patrick, ça va.
2: Mais bon, moi, quand même, je pense que pour pouvoir faire l'amour, il faut un mec et une meuf. Mais parce qu'un mec ou une meuf toute seule, elle peut pas faire l'amour, quoi, je pense.
7: Ouais, c'est super ce que tu viens de dire.
8: Faut être hétéro aussi.
2: Puis ouais.
0: De quoi ? Attends, j'ai pas tellement suivi, là.
5: Si on pouvait avoir les réponses des hétéros et des homos séparément.
0: Là, je vais te dire une chose, tu te trompes, là. Ça, c'est pas du tout le thème du débat.
5: D'accord. Bon, alors, les homos qui répondent en premier.
0: Alors, allez-y.
5: Bibi.
2: Ouais,
0: super. Attends, qui c'est qui a voulu parler de ça ?
5: C'est toi, Gérard. C'est toi qui as posé les questions.
0: Non, désolé, c'est pas moi qui ai commencé comme ça. Maintenant, vous y allez.
5: Pourtant, c'est le débat sur le...
7: Gérard, je vais poser une question.
0: Oui,
7: c'est Marie
0: qui
7: à l'appareil.
0: Oui.
7: Qu'est-ce que tu penses des relations amoureuses sadomasochistes ?
0: J'aime pas trop.
2: Ah, personnellement, je trouve ça pas mal, moi.
7: Ouais, ça peut être sympa avec des grandes bottes en cuir, un grand
2: fouet. Un bon petit fouet.
5: C'est ouais, Marie
2: bon
5: qui parle.
2: Ouais. C'est Bibi.
7: Gérard, je te posais une question.
0: C'est qui ?
7: Yamina.
0: Oui.
7: Qu'est-ce que tu penses des hétéros ?
0: Je vais te dire une chose, je crois que j'en ai assez parlé dans des débats tout le long de l'année.
7: Ouais.
0: J'aimais pas ça.
7: T'aimais pas ça ?
2: T'aimes pas ça ? Bah, faut faire attention quand même avec les hétéros, quoi.
7: Ouais, ils se sont bizarres.
0: Non, mais attends, toi derrière, pour l'instant, tu vas te taire un petit peu.
2: Ah, ok.
0: Non, mais attends, tu crois que je t'ai pas reconnu ?
2: Ouais, qui ?
0: Ouais, ouais.
7: Et Gérard, t'as pas répondu à ma question.
0: Non, mais je te réponds, donc...
7: Marie.
0: Oui, moi, je te dis tout de suite, il est hors de question.
7: Oui, mais c'est pas à toi que j'ai demandé, mais qu'est-ce que tu en penses ? Est-ce que tu penses qu'on peut trouver du plaisir au travers des relations un peu sadiques ?
0: Moi, je vais dire une chose, relations entre sadiques, je vais dire une chose, là, il y a un truc que j'aime pas, c'est...
5: Les relations ?
0: Attends, tu permets ? Je réponds à Marie, quand même. Donc, la question, bon, tu me l'as posée dans un terme...
5: Peut-être t'as pas compris.
0: Si,
7: Oui, parce que je parle entre sadiques, hein, parce que t'as les masos, t'as les sadiques, enfin, bon, ça peut être un mélange assez intéressant, quoi.
0: Mm-hmm. Non, mais moi, je vais te dire une chose que... Non, mais attends. De manière.
2: En fait. Ce qu'on voulait savoir, si c'était sadique.
0: Comment?
7: Ou si t'aimais le cuir. Est-ce que tu aimes le cuir, Gérard?
0: Non.
7: Oui, Gérard, aimes-tu le cuir?
0: Non, pas du tout.
2: C'est plutôt t-shirt et jean.
8: Non, il aime le cul.
7: Dance Machine.
0: Ah ouais, pourquoi Dance Machine?
2: Parce que ça te dit, je sais pas, t'as un t-shirt Dance Machine sur toi, il paraît.
0: Oui, alors, ça te gêne?
7: Numéro combien?
0: Je vais pas m'amuser à le retirer pour te dire quel numéro. D'accord?
2: Ouais, d'accord.
0: Non mais moi je te réponds, moi j'aime pas l'histoire niette. C'est non. Tout.
2: Non mais pas pourquoi tu parles de ça alors.
0: Non mais je suis contre.
7: Ça peut être par ailleurs que par le cul, remarque. Hein.
4: Bah oui.
0: C'est-à-dire?
2: Bah pour Gérard, c'est les mains.
0: Non mais attends, c'est pas à toi que je m'adresse, d'accord? T'as Lascar, tu es mère en veilleuse.
2: Ah, t'as compris,
0: hein. Non, en fin de compte, je vois que tout le monde commence à s'endormir.
7: Non.
2: Et moi, Gérard, j'ai une question.
0: Ouais.
2: Est-ce que tu crois qu'un bon coup de fouet, c'est meilleur qu'un bon coup de bite, quelquefois?
7: Alors là. Je la bite, quoi.
0: Ouais, déjà une. Et deux, je vais dire une chose, que là, tu vas sur la violence. Et la violence, sur une nana, c'est pas bon.
8: C'est hyper.
2: Bah, de toute manière, ça dépend,
7: dépend si on est la dominatrice. Si on
0: ouais, mais de toute manière, les trois quarts des nanas aiment bien se faire dominer, donc elles aiment bien recevoir des coups.
7: Et toi? Wow, non, pas du tout.
2: Ouh là là,
0: si.
7: Et là, t'as l'air d'être un connaisseur.
0: Non, non, mais même, je suis pas un connaisseur, c'est que.
7: T'as des trucs à nous raconter, là?
2: Est-ce que tu frapperais par amour?
0: Non.
2: Est-ce que tu frapperais par amour?
0: Non.
7: C'est bien, Gérard. Mais Gérard, je suis sûre que t'as déjà mordu une femme quand tu faisais l'amour.
0: Non.
7: Oh, ah bon?
2: Mais il a jamais fait l'amour, hein, comment il peut?
7: T'as jamais mordu une oreille?
0: Non.
7: Jamais?
0: Non, de toute manière, je m'amuserai jamais à mordre une femme.
7: Non, mais légèrement, doucement.
2: Par contre,
7: non,
2: mais mordre, hein.
0: Même en faisant l'amour, ça sert à rien de mordre une
7: personne. Oh, c'est canon. C'est
0: non.
7: Mignon. Si, c'est canon, non. C'est griffé.
4: Non, mais gentiment, pas gentiment.
2: Ouais, il y a mordre et mort, quoi.
0: Oui,
2: c'est pas cannibale, hein. Et si t'avais à mordre une femme, tu la mordrais où?
0: Ah, la question
2: que... les doigts de pied. Non, mais sérieusement, j'ai un...
0: La question que tout le monde attend. Non, mais je vous répondrai à la fin du débat.
7: Non, tout de suite.
8: Non, maintenant.
7: Allez, s'il te plaît.
0: Alors, qui c'est qui a posé la question?
2: Réglisse.
0: Hein?
2: Réglisse.
0: Quoi?
2: Réglisse. Putain, il est sourd, lui.
0: Bon, attends, je suis sourd. Bah, tu reposes ta question correctement.
2: Si tu avais à mordre, Gérard, une femme, tu la mordrais où?
0: Dans le creux de l'oreille.
7: Ah,
2: pourquoi? Dans le creux de l'oreille.
7: Voilà, ouais.
2: Ah, tu fais fort.
0: Parce que toutes les nanas adorent être mordues dans le creux de l'oreille.
7: Ah, mais c'est pas forcément négatif alors.
0: Si.
2: Gérard?
0: Quoi?
2: T'as déjà rencontré une femme qui aimait pas?
0: Non.
2: Et pourquoi?
0: Ah, parce que.
2: Tu n'as jamais rencontré.
0: Bon, attends, et toi, tu la fermes?
2: Ouais, ça va, oh.
0: Ouais, non, mais attends, déjà, je reconnais déjà les voix.
2: Alors, Gérard, alors, faut que je passe deux. En effet, Gérard.
0: Ouais, je t'écoute.
2: Oui, t'as pris des notes sur nos réponses de la première question?
0: Ouais, mais ça y est.
2: Ok, on peut passer à la deuxième.
7: Tu peux enchaîner à la deuxième, ouais, ce serait cool.
2: Ouais, parce que, genre, les questions. Tu fais des diagrammes ou pas?
7: La deuxième, ça serait bien. Allez, Gérard. Allez,
0: attends, qu'est-ce qu'ils ont là?
7: Allez,
0: qu'est-ce qu'il a? Non, attends. Qu'est-ce qu'il a, Bibi, Patrick et Réglisse?

0: avec les menottes. Ouais, moi, je suis sûr que Gérard, ça détombe en cuir.
1: Justement, vous ne l'aurez pas, celle-là.
2: Gérard, oh là là, c'est pas possible.
1: Vous ne l'aurez pas,
0: obligé, Gérard, elle a des tongs en cuir.
1: Ouais, c'est ça. Alors, croyez-vous qu'il faille
0: ouais.
1: dévoiler ses sentiments à la personne la première fois?
2: Non, non.
1: Ah, qui, non? Qui,
2: Sophia.
1: Qui?
0: En lui mordant l'oreille.
1: Non, non, attendez.
0: En lui mordant l'oreille, je pense qu'il faut les dévoiler dans le creux de l'oreille, moi.
2: Non, c'est Sophia.
1: Bon, Bibi, Patrick et Réglis, vous la fermez, vous laissez Gérard. Parler la personne.
0: Non, j'ai rien dit, moi.
1: Bibi, ouais, bah, pour l'instant, vous vous taisez.
2: Self-control, Gérard.
0: Bon, allez, je vais écouter. Cool. Et remarque, c'est la première soirée où ça démarre cool. Alors,
3: ouais, puis
1: avec, ouais, bah,
0: avec toutes vos corées, on a oublié la deuxième question.
1: Ouais, ouais, bah, lave-la, la deuxième.
2: La deuxième question, je la connais.
0: Non, vas-y, dis-moi, s'il les dévoile dans le creux de l'oreille avec un fouet, je suis tout quoi, là.
2: Non, non.
0: Est-ce que t'as déjà mis un fouet dans le creux de l'oreille, Gérard?
2: Non, c'est
0: maintenant qu'il faille. Parlant d'amour la prochaine fois.
2: Non, bon, en dévoilant ses sentiments.
1: Non, mais de toute manière, vous allez réfléchir.
0: Dans le creux de l'oreille.
1: Bah, si. Si. Vous allez réfléchir à la deuxième question.
0: Ça y est,
2: je suis réfléchi.
1: Non, mais vous allez réfléchir et là, on va vous mettre.
0: Dans le cul.
1: Didier Barbelivien. Anaïs et Didier Barbelivien dans Quitter l'autoroute. Voilà, c'est parti. À tout à l'heure. 99, 5000 et 3615. Quoi, je me suis trompé sur le numéro des Belges. Non,
4: tu t'es trompé complètement. C'est...
1: Bon, alors, donc, vous pouvez nous appeler au 0803 08 5000 et 0870 5000 et pour les Belges 033 1 47 99 5000.
4: Pas du tout.
1: 79,
2: merci.
1: 79, merci.
4: Et le numéro de tatou de Gérard, c'est quoi déjà?
1: Non. Non, ça, le numéro de tatou, on ne le donne pas.
4: Pardon.
1: Et sinon, vous pouvez nous joindre au 3615, code Fun Radio, rubrique directe sur Minitel. Donc, s'il y a des questions, Olivier, tu...
4: Mais alors, le Minitel ne marche pas, donc...
1: Donc, il ne marche pas, bah, tant mieux, ça me fait bien plaisir. Comme ça, j'aurai pas d'insultes. Donc, on va récupérer Marie, Bibi, Sophia, Patrick, Réglis et Yannick, Yamina. Allô.
2: Oui.
0: Salut
2: Gérard. Bonjour petit Gérard.
0: Bonjour, je suis Gérard.
1: Quoi?
2: Gérard.
1: Oui.
2: Pour Marie là.
1: Oui.
2: Est-ce que tu connais Monsieur Arlequin?
1: Non.
2: Les champions de l'amour.
1: Non, je connais pas.
2: Tu connais pas les champions de l'amour?
1: Non.
2: Génial, Arlequin. C'est super. Là, on a des super références sur les relations amoureuses.
5: Tu devrais lire, moi je te conseille.
2: Ouais.
0: C'est mortel.
2: Tu connais Cindy? Vraiment, ouais.
1: De quoi?
2: Cindy, tu la connais pas?
1: Cindy?
2: Cindy avec sa grosse poitrine
5: et sa Ferrari rouge.
1: Non, je connais pas.
2: Tu connais pas?
1: Non,
2: c'est un classique, tu connais pas tes classiques, Gérard?
0: Connais pas un autre classique, Rocco Siffredi aussi?
1: Non, mais c'est bon, si on revenait à la deuxième question.
0: Ah ouais?
2: Ouais.
5: Ouais. C'est vous qui faille montrer ses sentiments la première fois.
1: Voilà.
0: Donne-toi un couplet, Gérard, avec des pingouins.
1: Comment? De quoi? J'ai mal entendu.
0: De toute façon, on va pas cette question, c'est de la merde. Ouais, bah ouais, moi je suis d'accord avec toi.
1: Non, mais alors, dans ce cas-là, si vous êtes pas content.
0: Bah, on va te sortir, Gérard, le saccage plus d'une heure.
1: Merci. Non,
5: c'est très bien ces questions, Gérard. Vous êtes méchant là. Hein.
1: Non, mais c'est pas grave.
0: Non,
1: t'inquiète pas, je suis habitué. C'est tous les jeudis comme ça.
2: Et en plus, c'est le dernier soir. Mais ouais.
1: Profitez-en.
2: Ouais, Gérard, est-ce qu'il faut dévoiler ses sentiments?
1: Personnellement, moi, je dévoilerai pas mes sentiments la première fois.
2: Ah, moi non plus. Mais est-ce qu'on peut sortir un préservatif quand même?
1: Ah, ben, de toute manière, le mieux, moi.
0: C'est d'en avoir un sur soi tout le temps.
1: Non,
2: le mieux, c'est pas faire la première fois.
1: Non, mais.
2: C'est de savoir le mettre la première fois.
1: Ouais. Non, attendez. Là, il y a quelqu'un qui vient de poser une question, donc je vais y répondre.
0: Est-ce qu'il y a ta taille?
1: Non. Je crois que
0: ils
1: c'est...
0: Ils n'ont toujours pas 3 cm.
1: Stop, s'il vous plaît.
0: C'est taille tétard.
1: Non, j'ai décidé...
2: Réponds à Marie.
1: J'ai décidé de ne pas m'énerver. Donc, vous allez écouter. Vous allez écouter.
0: Ouais, bah, notre tension, l'émission. Bon,
1: voilà.
0: En fait,
1: donc Marie, tu as posé la question, je voudrais bien que tu me la reposes s'il te plaît.
2: Je voudrais savoir si on pouvait sortir un préservatif de suite, quoi.
1: Ah bah, de toute manière, moi, ce que je vous conseille, et ça, c'est ce que je conseille à toutes les filles...
0: Avoir une bonne érection avant de mettre le préservatif.
1: Bon, attends, toi, tu te tais, s'il te plaît. Tu te tais, pour l'instant, je réponds
0: à Marie.
1: Donc le mieux, pour moi...
0: C'est pas la première fois.
1: Pour les nanas.

0: Et ça, je l'ai toujours dit, le mieux, c'est de mettre le préservatif la première fois.
1: Sur la bite de préférence.
0: Ne jouez pas à vouloir...
1: À mettre le préservatif dans la bouche.
0: Non. N'essayez pas de dire...
1: Demande le préservatif.
0: Non. Attendez.
2: Faut pas jouer avec le feu.
0: Ne jouez pas avec le feu. Faites attention à votre santé. Parce qu'une fois que vous y êtes, manière après...
2: Gérard ?
0: Oui.
2: Tu peux te poser une question, c'est Sophia ?
0: Oui.
2: Est-ce que toi, la première fois, tu aurais des relations sexuelles ?
3: Sexuelles ?
2: La première fois ?
0: Oui.
2: Si tu rencontres une fille pour la première fois, est-ce que le premier jour, tu aurais des relations sexuelles avec elle ?
0: Il peut pas savoir, il est hétéro.
2: Non, mais sincèrement...
0: Attendez.
2: Sincèrement, c'est sincère, ce que je pose.
0: Sophia, je vais te répondre.
2: Oui.
0: Déjà une.
2: Oui.
0: Le jour où que j'en aurai.
2: Oui.
0: Bon.
2: Et t'es vierge, Gérard ?
0: Non, j'ai déjà eu...
4: Allez, Gérard, tu peux le dire maintenant.
2: Gérard, si tu veux, je te fais découvrir.
0: Je réponds à la question à Olivier.
4: Je vais pas poser de question, c'est Sophia.
2: Non, c'est Sophia. Gérard, es-tu puceau ?
0: On va rappeler.
2: Sophia, t'as pas répondu à la question à
0: Sophia. Mais Sophia.
1: Oui. Ça répond à sa question.
2: Oui.
0: Bon, de toute manière, moi, je vais te dire une chose. J'ai eu des rapports sexuels, c'est vrai.
2: Oui.
0: Bon, malheureusement, j'ai eu une fille.
2: Oui.
0: Bon, ça, bref.
2: T'as une fille ?
0: Oui. Mais ça, stop, on arrête là.
1: Ouais, surtout quand elle est au bord de la route.
0: Comment qui c'est qui osait dire que je l'avais abandonné sur le bord de la route ?
2: Non, c'est des conneries.
1: Non, mais ça allait, c'était dans un gros préservatif.
0: Donc,
1: ça,
0: on va à la place de Bibi.
2: C'était un MacGyver.
0: Attendez, s'il vous plaît.
2: T'as pas répondu à ma question ?
0: Oui, mais attends, Sophia, je vais te répondre.
2: Oui,
0: à la place de Bibi, on va accueillir Nougat.
1: Bonsoir, Gérard.
0: Bonsoir.
2: Salut, Nougat.
1: C'est bizarre, ce soir on a nougat, mais on n'a pas caramel.
0: Ouais. Ouais, non, mais c'est bon parce que caramel.
1: Caramel, il est trop mou ce soir.
0: Maintenant je réponds à.
1: On peut rien dire parce que caramel, c'est mon chat alors.
0: Non, mais c'est bon pour l'instant, nougat, tu vas te taire. Je vais finir de répondre à la question à Sophia.
2: Ouais.
0: Donc, moi, j'ai toujours dit. Et ça, je le répéterai pas assez. Ça fait 2 ans que je te dis.
1: Je suis con, je me soigne.
0: Alors, moi, je vous conseille une chose, les nanas.
2: Ouais.
1: Ne jamais retomber sur Gérard la première fois.
2: Non, sincèrement, je veux écouter la réponse. Bon. Gérard,
5: ne pas jouer avec le feu, il va dire.
0: Voilà, ne jouez pas avec le feu, mais une question que je vous dis, les nanas.
2: Ouais.
0: Sortez couverte.
1: Il ne faut pas jouer avec le feu, mais il faut jouer avec la queue.
2: Ah non, mais il n'y a pas de problème. De toute manière, j'en ai une panoplie dans mon sac, là.
1: Et le feu, ça brûle. Hein.
0: Attends, c'est qui s'amuse à dire le feu, ça me brûle ?
1: Réglisse.
0: Ouais, bah réglisse, je vais te dire une chose.
1: Ouais.
0: Hein ?
1: Ouais.
0: T'as un mec ?
1: Ouais.
0: T'as une nana ?
1: Ouais.
0: J'espère que...
1: On est tous heureux pour lui.
0: Oui.
1: C'est ta fille.
0: Papa ? Non, mais c'est bon,
1: Non, on a déjà dit, elle est sur le bord de l'autoroute.
2: Je peux poser une question,
0: Marie. Oui, Marie.
5: Ivoire et Gérard, pour toi, dévoiler les sentiments, qu'est-ce que ça veut dire exactement, dévoiler ses sentiments ? C'est avoir envie de l'autre physiquement ou si simplement une relation platonique ?
0: Si tu veux, bon, bah, alors, quand je parle de sentiment, c'est de voir avec la personne comment qu'on se sent.
4: Ouais.
0: Parce que si tu te sens bien avec la personne, d'accord, tu peux jouer ton jeu favori.
1: Ouais, mais toi d'entrée, ça.
0: Attends, s'il te plaît, tu me laisses répondre à Marie parce que là c'est pas des conneries. Et j'aime pas là pour c'est le dernier, donc je voudrais.
1: Non, tu t'énerves pas. Hein.
0: Voilà, je m'énerve pas, donc m'énerve pas non plus.
1: Non, promis.
4: Gérard, si on pouvait retourner un peu sur le débat là, parce que je sais plus ce que c'est moi non.
0: Donc de toute manière, Marie, je te répondrai. Répondrai plus tard.
2: Ouais, d'accord.
4: Et comme c'est le dernier débat de Gérard, là, on va retomber sur le débat.
0: Ah, voilà.
1: Avant, on répond à la question de Marie.
0: Oui.
2: J'écoute.
0: Ben, je sais pas.
2: Non, parce que tu vois, moi, ça m'est déjà arrivé de rencontrer un gars, quoi. Mm-hmm. Mais d'avoir une envie physique de lui, quoi.
0: C'est bon, ça y est, je pense que tout le monde a répondu à la deuxième question.
2: Oui.
0: Alors maintenant.
4: La quatrième.
2: Je suis déçue.
0: Non, la
2: hein.
0: troisième.
4: Pardon.
0: Non, mais qui c'est qui est déçu?
2: Moi, c'est Marie.
0: Ouais, mais t'inquiète pas, Marie. Non, mais là, pour les sentiments. On enchaîne.
1: Mais non.
0: Allez, alors là maintenant, je vais m'adresser à Yamina.
2: Ouais.
0: Sophia.
1: Toujours les nanas. Hein.
2: Oui.
1: Toujours les
0: oui.
1: nanas.
0: Hein. Non, mais de toute manière, vous
1: non,
0: allez
1: de toute
0: répondre.
1: Manière, on a compris. Quoi.
0: Non, mais vous allez répondre chacun votre tour et vous allez donner vos noms.
2: Ouais.
0: Parce que là, la question, ça s'adresse aussi bien aux mecs qu'aux nanas. Alors, la question bête et méchante, faut-il coucher la première fois dès que vous rencontrez une nana?
1: Exactement.
2: Non.
0: Ah, qui?
2: Non,
0: Attendez. Il y en a un qui vient de dire exactement. Qui?
1: C'est Nougat.
0: Alors, vas-y, Nougat, pourquoi?
1: Rentre chez ta mère, Nougat.
0: Nana, stop! Nougat! Nougat!
1: Tu me fais attaquer par Réglisse.
0: Bon, alors, c'est bon. Bon,
1: Gérard dit à Nougat de rentrer chez sa mère.
0: Non, mais c'est bon.
1: Et là, le réglisse et le nougat, ça va pas nous faire un petit caramel, ça?
0: Non, mais c'est bon, là.
1: Il y a des jeux de mots.
0: Non, c'est bon.
1: Regarde, on entend plus le gros con.
0: Non.
1: En tout cas, moi, je voulais dire qu'il faut coucher le premier soir. Surtout
0: Patrick.
1: Quand on voit Gérard, on a envie de coucher avec lui tout de suite.
0: Ouais, ben... alors là, je vais vous prévenir d'une chose.
1: Ça vient.
0: C'était pas à vous que je m'adressais. Donc, Marie.
2: Oui.
1: Réponds à la question.
0: Bah, ta bouche, à toi.
2: Savoir si on doit coucher de suite avec la fille
0: ouais.
2: quand on la rencontre.
0: Mmh.
2: Avec une fille.
0: Par exemple,
2: ou le mec.
0: Par exemple, tu vois, tu rencontres quelqu'un dans la rue comme ça au hasard.
2: Dans la rue, ouais.
3: Paf, bon. Tu couches avec.
2: Ouais.
0: Non, mais attendez, ça, mais, s'il vous plaît, que je m'exprime. Hein?
2: Exprime.
0: Bon.
1: Ouais. Gérard, si tu rencontres un chien dans la rue, tu lui sautes dessus.
0: Ouais, c'est bon.
2: Gérard, t'as dit que tu
0: la fermes.
1: Bon
0: alors j'ai dit, j'allais pas crier dans ce cas-là, les cums, vous la fermez.
1: Ok.
0: Bon, okay. Alors Marie.
2: Oui, okay. Oui, je suis là.
1: Bon.
0: Oh
1: je voulais dire à Nougat qui rentre chez sa mère.
0: Ouais, bah toi, Réglisse, tu fermes ta gueule. Ça me fera des vacances.
1: Un gros mot, moi je voulais dire à Réglisse qui pue de la gueule. Bah pas autant que j'ai rien.
0: Ah bah, dans ce cas-là, tu vas fumer la
1: moquette.
0: Hop, bonne nuit. Donc, Marie.
2: Oui.
1: Sur ton standard, Église.
0: Bah, toi aussi, tu vas y retourner si tu continues, d'accord?
2: Allez, un peu de sérieux, là. Allez, Marie.
3: Oui,
4: allez, le débat.
1: T'es tout seul pour me parler comme
2: oui,
1: ça?
2: Je suis
0: comment?
1: T'es tout seul pour me parler comme ça?
0: Attends, si t'es pas content, mon pote, tu restes chez toi. Hein.
3: Gérard, c'est pas le problème, tu enchaînes ton.
2: Gérard, je vais répondre à ta
3: c'est
2: question.
3: C'est pas le problème, tu enchaînes ton débat.
0: Ouais, mais dans ce cas-là, tu laisses parler les nanas.
3: Mais je suis désolée,
1: mais
3: laisse
1: parlent tout le temps.
3: Laisse parler les nanas, mais tu cries dessus, alors c'est pas la peine.
4: Ouais, bah, arrêtez, laissez parler les nanas, arrêtez.
2: Oui, tu parlais du coup de foudre, Gérard, en fait.
1: Non, il parlait de niquer.
0: Faut-il coucher la première fois?
1: Eh ben, chez moi.
2: Oui, bah pourquoi pas, moi je veux bien, s'il me fait.
1: C'était chez moi.
2: Oui, moi je suis pas contre.
0: Qui est pas contre?
2: Bah c'est Marie,
1: Marie.
2: Écoute, tu me...
1: Ouais, allez, rentre chez ta mère, Marie.
0: Moi, bah, Nougat. Tu vas le finir chez toi, ton nougat.
1: Il y en a marre.
0: Il y a Réglisse.
2: Yamina, je peux répondre. Yamina.
0: Oui, Yamina.
2: Ouais, mais je pense qu'on se fait pas trop respecter quand on couche quand même la première fois, quoi.
0: Ouais, mais pourquoi?
2: Parce que, je sais pas, bon, si le mec, tu le connais pas vraiment, bon, je sais pas, tu le rencontres comme ça, je me vois pas coucher avec un mec comme ça, quoi.
1: Si tu vois Gérard.
2: Yamina. Comment?
4: Ça dépend.
1: Si tu vois Gérard, franchement... Si tu vois Gérard, tu couches tout de suite.
2: Ah bon?
1: Ah bah oui.
2: S'il te plaît, Yamina, faut y aller, hein.
3: Ouais, bon, ouais.
2: Si c'est un homme aussi beau que Gérard et aussi sympathique.
3: Ouais, c'est sûr qu'elle a...
1: Regarde, tous les mecs, regarde. Un pouce, mec, là.
2: Regarde
1: tous les mecs,
2: t'as
1: pas vu ça.
2: Il est excitant. Gérard?
0: Oui.
2: Bon, si c'est Sophia qui veut répondre.
0: Oui, Sophia.
2: Alors moi, je suis pas d'accord. Moi, il faut pas coucher la première fois.
0: Pourquoi?
2: Bah parce que, ça se trouve, c'est juste passager.
1: Bah pourtant, ouais, voilà. Pourtant Gérard, quand il voit un mec à la loco, il se
0: casse tout de suite. Derrière.
2: C'est juste pour une question de plaisir, moi, la limite, ouais, quoi.
1: Gérard,
2: non, mais moi, non.
1: Canaux,
2: moi,
1: loco,
2: je suis plutôt sentimental, quoi. Moi, il faut vraiment que le mec... faut vraiment que j'aime le mec, quoi.
0: Non, mais bah donc...
2: Alors là, tu parles
0: donc,
2: d'amour,
0: Sophia.
2: Ouais, bah oui.
0: Sophia.
2: Ouais, tu parles pas de sentiment.
0: Sophia.
2: Physique, une
0: oui.
2: Passion,
0: Sophia.
2: Oui, oui.
0: Donc, tu reviens de la 3 à la 2. Donc, avec les sentiments.
2: Ouais, voilà. Moi, il faut les sentiments pour coucher.
0: D'accord. OK.
2: Et si on a une pulsion,
1: moi, je dirais, pour Gérard, c'est la grosseur de la bite du mec qu'il a en face de lui qui est important.
0: Alors toi, mon pote, tu retournes chez toi, c'est bon. Bonne nuit,
1: Patrick,
0: au revoir. Au revoir. Allez, bonne nuit.
1: Et Patrick,
0: bonne nuit.
1: Je lui réponds.
0: Ouais.
1: On s'éloigne un peu de la question.
0: Non, mais.
6: La meuf, faut la baiser dès le premier soir.
0: Non.
2: Voilà, c'est pour ça que je disais à l'instant, c'est pas respecté. C'est vraiment, mais le. Ça, c'est trop clair, quoi, ce qu'il vient de dire. Tu vois, déjà, c'est.
0: Mm-hmm.
2: Et moi, je suis pas du tout physique, moi.
4: On te respecte pendant qu'on te saute.
6: Et t'es plus facile à rouler qu'à porter.
2: Non, mais quand on pense ce que vient de dire là, je sais plus qui là.
5: C'est Marie qui a dit ça, non?
2: Non, c'est Sophia. Et t'as quel âge, Sophia?
5: J'ai 22, enfin je vais avoir 23.
6: Ouais, c'est bon, les meufs!
0: Ta gueule, toi, derrière!
5: Je vais avoir 23.
6: Ouais, ta gueule, hein.
5: 23
0: ans,
5: ouais, bientôt, ouais. Et tu as eu beaucoup de relations amoureuses?
2: Non, j'en ai eu qu'une.
6: Ah ouais,
5: t'as le temps de choisir encore.
2: Ouais. Non, mais j'ai plus envie. Non, mais même quand j'ai eu des fréquentations, j'ai jamais voulu coucher tant qu'il n'y avait pas assez d'amour.
0: Ouais, donc.
2: Donc en fait, t'es très cérébrale, quoi. En fait, ouais c'est ça, ouais.
6: T'es très con, surtout.
2: Moi, non, elle est pas conne.
5: Faut être sérieux dans ces moments-là. T'as vu toutes les maladies qui tournent.
0: Attendez, là, celui qui vient de dire toutes les maladies qui tournent.
2: C'est moi.
4: Ça tourne, c'est comme les œufs, c'est comme le.
6: Non, mais... c'est comme la roue du millionnaire. Ça
0: non, mais ça, donc Nougat est remplacé par Carlos.
4: Ah.
0: Allô.
6: Allô, y'a.
2: Salut Carlos. Ça va?
6: Bonjour, ouais, ça va. Alors Carlos, ça va? Ouais, prends chez ta mère, Carlos. Tout de suite, moi.
2: Alors, ouais, tu peux répondre à la
6: question. Premier soir, tout de suite. Hé hey, Carlos, qu'est-ce que t'as, Doudou, dis donc?
0: Non mais pour l'instant c'est pas le karaoké, d'accord?
2: Oh là là, on peut rigoler quand même. Et
5: qui c'est qui a pas répondu à la question en fait?
2: Carlos.
6: Il y a personne. Et moi je viens de dire, qu'il faut niquer le premier soir, tout de suite.
2: Non, il faut pas niquer le premier soir.
6: Tout de suite, il faut niquer.
2: Il faut niquer quand on peut. Voilà.
6: Parce que moi j'ai niqué avec Gérard dans les toilettes de la loco et j'ai un film de ça.
2: Et surtout, il n'y a pas grand chose à mettre sous la dent avec les mecs. Hein.
0: Carlos!
6: Oh, Christine, c'est une suceuse!
2: Hein? Moi, si on. Qu'est-ce que t'as dit?
6: Moi, j'ai niqué Christine et Gérard ensemble.
0: Musique! Musique
6: pour Christine! Du calme, les amis, du calme.
4: Vas-y, Gérard, réponds.
0: Non. Tant qu'ils arrêteront pas avec le mot Christine, je continuerai pas.
4: Vous arrêtez avec Christine. Vous arrêtez avec Christine. Fais un ultimatum avec Christine.
6: Ok, voilà, bravo. L'ultimatum avec Christine. On arrête de dire Christine, on dit la grosse.
2: Vous êtes intenable.
6: On arrête de Christine par la grosse. On arrête de dire un petit peu, Gérard.
0: Non, tu
6: n'as pas dit Christine, on dit Martine maintenant.
0: Non, réponds. Voilà, mon gars. Manière, vous arrêtez avec ce nom-là, ok?
2: Voilà, on arrête.
6: Ok.
4: Allez, soyez sympa, arrêtez.
6: On arrête.
4: Arrêtez avec Christine, qu'elle est grosse, quoi.
6: Elle est la grosse. C'est la quatrième question.
2: Il y a Carlos qui vient de rentrer, j'aimerais bien qu'il réponde à la question.
5: Ouais, Carlos répond.
6: Mais rentre chez ta mère, Carlos.
2: Carlos?
6: Ouais, Carlos. Réglisse, je te trouve désagréable. Eh ben, tant mieux.
2: Réglisse, ferme ta bouche, tu putes la gueule.
6: Ouais, mais c'est pas moi qui couche avec Christine.
2: On ne parle plus de Christine.
6: On ne parle plus de Christine, sinon ultimatum.
2: Oh, voilà.
4: Ouais. Devant le micro, Gérard. Gérard, devant le micro.
0: Donc, Max. Max.
4: Ah, il est parti.
6: Hey, Max.
0: Ah, mais il sauve, lui. Et il saute parce qu'il sait très bien qu'il aime pas que je parle de ça.
2: Bah alors, Carlos, tu réponds?
0: Donc,
2: Carlos, tu
6: bouges ton cul un peu. Ouais, Carlos, il veut niquer le premier soir.
0: Ouais, pourquoi?
6: Parce que s'il faut niquer le premier soir, regarde Gérard, rappelle-toi quand on a couché ensemble la première fois dans les toilettes de la loco. Mon vieux salaud. Tu veux que je l'envoie le film à Don Radio? Je vais l'envoyer le film, moi.
0: Tu
6: veux leur dire que t'as une petite bite?
2: Une petite bite, mais peut-être
6: pas. Il a une petite bite et il a des raisins de corinne tous séchés.
2: Eh, Gérard, c'est Sophia qui parle. C'est Max, il aurait été là, il aurait dit démerde-toi avec tes auditeurs. C'est ton débat.
0: Ouais, dans ces cas-là, vous allez écouter la quatrième question.
2: Vas-y, Gérard.
0: On va envoyer une musique.
2: Oh non!
4: Non, on peut pas.
2: On va envoyer. Avec la musique,
5: j'ennuie-nous.
2: C'est le dernier soir avec toi et tu me mets de la musique.
0: Attendez!
2: Ne hurle pas, Gérard, ça sert à rien.
0: Alors, dans ce cas-là, vous la fermez.
2: On se la ferme.
5: Oh là là, le blanc.
2: pense
6: ça. Gérard, est-ce que tu peux nous parler de Christine? Non, la dernière fois qu'elle l'a vu.
0: On a rien compris.
2: Ah non, Gérard,
4: taisez-vous là parce qu'on n'a pas entendu la question.
6: Elle est tombée, elle est dans un pli de la grosse.
2: Oh, il est dégueulasse celui-là. Qui c'est celui-là?
6: C'est Réglisse, il n'est pas gentil avec Gérard. Elle est tombée la dernière fois, il a nagé.
2: On va t'en
0: donner deux. Qu'en pensez-vous de cette situation musique?
4: Quelle situation, Gérard?
0: Il se débrouille. D'accord. Il se débrouille.
4: Il y a une chanson, donc c'est dédicacé.
6: Pour Gérard, pour Christine.
2: Et qui c'est qui parle là?
4: Faut écouter.
0: Du matin, vous allez avoir un deuxième débat sur la discothèque et sur les discos mobiles. Donc, tenez-vous prêts sur vos gardes. Donc, on va accueillir Anthony. Bonsoir.
7: Bonsoir, Gérard.
0: Anthony.
6: Oui, bonsoir, Gérard.
0: Yamina.
8: Ouais, toujours là.
0: Réglisse. Toujours là. Sophia.
6: Toujours là.
8: Je suis toujours là.
6: Je t'emmerde.
0: Carlo. Comment?
6: Je t'emmerde. Pour commencer, comme ça, c'est clair.
0: Dans ce cas-là, Réglisse, si tu m'emmerdes...
6: Que toutes les meufs rentrent au standard parce que je les emmerde.
8: Voilà. Non.
0: Voilà, c'est bien, si t'emmerdes tout le monde au standard,
8: Carlo,
0: tu retournes.
8: Carmel, la bande de merde, là.
6: Et Carlo, non, je le reprends et je le retourne.
0: C'est bien.
6: Réglisse, ferme ta gueule un petit peu. Rentre chez ta mère.
8: Bonsoir, Gérard.
0: Non mais attends. Déjà, celui qui vient de...
8: Gérard,
4: vous allez avoir un ultimatum après...
8: Bonjour.
0: Donc, Carlos.
6: Oui, Gérard, je t'aime, je t'adore et je t'encule encore plus fort.
8: Gérard,
0: donc, on va accueillir Caroline.
6: Celle qui rit quand on lapine.
9: Allô?
0: Oui.
9: Allô?
0: Oui.
9: Gérard?
0: Oui, on t'écoute, Caroline.
9: Bonjour.
0: Salut
9: Caroline.
6: Bonsoir,
9: Caroline.
6: Retourne chez ta mère, allô Caroline.
0: Bah, attends, Gérard, toi, tu restes poli, s'il te plaît.
9: Gérard?
0: Oui.
9: Oui. Je suis très contente de t'avoir.
0: Oui.
9: Et je voulais te dire que t'es vraiment une personne très courageuse. Parce qu'en fait, tu sers de bouc émissaire à tous ces dépravés de la nuit qui t'appellent pour...
6: C'est vrai, j'ai des petits frustrés, Gérard.
0: Merci, Caroline. Non, mais Caroline...
9: Et je suis tout cœur avec toi, quoi.
6: Okay. Moi aussi, Gérard.
9: Et toutes les filles sont avec toi, Gérard, ce
6: soir. Voilà, okay.
0: Attendez. Maintenant, on va revenir dans le thème du débat, s'il vous plaît, maintenant.
9: Oui,
6: tant qu'à faire.
0: Hein?
6: Bonjour, deuxième question, Gérard.
0: Donc,
9: sur quoi?
0: On était à la quatrième.
9: On
0: vous a laissé le temps de deux musiques là pour réfléchir à la question.
9: C'était quoi déjà?
0: Qu'en pensez-vous? C'était les mots bleus avec Christophe, la musique qu'on vient d'écouter, voilà.
6: C'est toi qui as choisi?
0: C'est moi qui ai choisi, oui. Pourquoi? Parce que ça te gêne?
6: J'adore Christophe, moi. Moi, je l'ai vu en concert en 78.
0: Ouais, ça me fait une belle jambe.
6: Et toi, t'as des goûts de chiottes.
9: Je vous dirai les mots bleus,
0: Non, mais c'est bon.
9: Et Carlos, chez toi.
6: On se fait un caracoquet.
0: On verra.
9: C'est cool, les caracoquets.
6: Je veux chanter quitter
0: le. Que pensez-vous de cette situation? Donc, par exemple, avec les personnes que vous aimez, qu'en pensez-vous?
6: Gérard, est-ce que t'es pédé?
0: Non. Bah,
9: tu peux de la situation de quoi? Comment ça?
6: Du chômage, c'est ça, Gérard?
0: Non, mais
6: pensez-vous du chômage, c'est ça la question?
0: Non, c'est qu'en pensez-vous de la situation, par exemple? Quand vous êtes avec la personne et si vous êtes pas contente, c'est tout.
6: C'est les filles et les garçons qui répondent. Moi, je trouve ça dégueulasse.
0: Les deux.
9: Mais Gérard, tu peux reformuler?
2: Oui, ce serait cool.
9: Est-ce que tu
6: trouves cette situation dégueulasse?
9: Imagination, mais tu t'exprimes pas très bien.
6: Non, dites-vous les ménagères.
2: De précision sur le ménagère, lui mal, lui.
0: Non, mais dans cette
6: situation. Gros con, essaye de faire de la radio.
9: Gérard!
0: Celui qui dit gros con, tu retournes chez toi ou tu raccroches ton téléphone et tu
3: vas
0: pas
3: dans le sens? Il a pas raison sur le gros con, mais il a raison que tu fais de la radio,
9: Gérard.
3: Donc essaye de mener ton
0: téléphone. Non, mais attends, dans ce cas-là, on n'a pas besoin de me traiter de gros con.
6: Ouais, c'est le seul truc qui m'est venu à l'esprit.
0: Ouais, si Gérard, ça vient à l'esprit, mon pote, tu restes chez toi.
9: Mais c'est amical.
6: Je sais, chez moi.
9: Gérard.
6: Ah, mais je pourrais dire gros con comme.
9: Il y a une fille qui veut parler là, vous pouvez les.
0: Stop.
9: Gérard, c'est Caroline.
0: Oui.
9: Vas-y, Caroline. Je sais faire le pain.
2: Ah, moi aussi.
0: De quoi?
9: Le pain.
10: Moi aussi, je sais faire le pain.
11: Oui, mais les filles,
1: je vois pas... Caroline.
0: Non, mais attendez...
10: Mais de toute manière, ça fait pas partie du sujet. Il n'y a pas de rapport.
3: Merci.
10: Excuse-nous. Non, mais c'est parce que les mecs ont décidé de saturer.
11: Donc, on répond à la question.
10: On essaie de les saturer dans notre côté, quoi.
0: Non, non, mais je pense que c'est pas la question.
11: Tu peux la répéter une dernière fois, s'il te plaît, Gérard.
0: Non, mais de toute manière... Bon,
1: que pensez-vous du chômage?
0: Non,
11: vas-y, Gérard, s'il te plaît.
0: Bon, allez. Je vais passer... Parce que la 4, je l'ai mal...
11: Gérard, t'as qu'à poser la question à chacun d'entre nous. Et chacun répond à ça.
0: Bah alors maintenant, moi je vais vous. Maintenant, la question.
1: Tu vas pas lui apprendre son métier quand même.
0: Bon, c'est bon, tu te tais s'il te plaît. Donc, on va passer à la 5 parce que la 4, je l'ai.
11: Non, pourquoi pas.
0: Non, mais je pense.
11: On y reviendra après, disons. Gérard, en fait, tu nous demandes.
1: Ta gueule, ta gueule, les meufs.
11: Ferme ta gueule, toi.
1: Ta gueule.
0: Oh, laissez poser la question, s'il vous plaît.
1: J'appelle Réglis.
0: La question numéro 5.
11: Oui, Gérard.
1: C'est bon.
4: Ah, je crois que Gérard veut poser la question numéro 5.
11: Vas-y, voilà. Gérard, t'écoute, Gérard.
0: Pensez-vous la revoir après?
11: Pardon? La revoir quoi?
0: Par exemple...
11: C'est possible.
0: Ah, qui?
11: Caroline.
0: Oui, Caroline.
11: De revoir quoi, Gérard?
12: La personne avec qui...
0: voilà, avec qui vous avez eu des relations amoureuses?
11: Oui, mais comme ça, quoi.
0: Ouais, mais est-ce que tu comptes le revoir par la suite ou pas?
11: Ah, moi oui.
12: Moi, c'est si c'est un mec que tu. Enfin, je sais pas, si t'as décidé juste de coucher avec, tu couches juste avec, quoi.
1: Ah ouais,
12: si c'est un mec, je sais pas, tu le revois, c'est clair.
0: Oui.
12: Moi, je le revois tout le temps, c'est Sophia.
10: Chaque moment était magique, on les revoit, ouais.
0: Non, mais attendez, chacun votre tour. Hein,
1: parce ouais, c'est Réglis, moi,
0: non,
1: c'est
0: non, Sophia, attends, Réglis. Réglis, s'il te plaît.
1: Ta gueule, Réglis.
0: Non, mais attends.
1: Retourne chez ta mère. Non, Gérard, c'est n'importe quoi. Il y a des mecs qui te disent ta gueule, qui te traitent d'enculé. Non, mais attends, tu as la fermée, tu as laissé parler.
0: Tu as laissé parler Sophia, s'il te plaît.
11: C'est Sophia qui répond. Alors.
1: Ouais, en plus, c'est tout le temps les meufs qui parlent.
11: Non, mais parce que les meufs, vous foutez la merde.
1: Vous sortez du sujet du débat.
11: À part
1: jouer
11: des gros cons.
1: Bon,
0: voilà.
1: En plus, c'est un gros con qui arrête pas de gueuler.
0: Attends, le gros con, tu sais ce qu'il dit, il t'emmerde. Le gros con, il t'emmerde. Le gros con, il t'emmerde. Si t'es pas content, tu raccroches.
11: Exactement, Gérard, mais ça n'est pas la peine.
10: Non, mais Gérard, d'une manière, il est jaloux. Parce
1: non, mais
10: que
1: Gérard, laisse tomber, c'est un frustré.
0: Le gros con, comme celui qui vient de dire, s'il n'est pas content, il raccroche ce téléphone, non, il me fait pas chier.
1: Gérard, il va crever.
0: Ok, c'est pas parce que c'est le dernier débat que vous allez me casser les bureaux.
1: Ok,
0: alors maintenant, pensez-vous là, stop. Pensez-vous la revoir?
11: Moi oui,
1: c'est ça, ouais, Christine, on va la revoir.
0: Alors toi, tu fermes ta gueule avec Christine, ok?
11: Gérard, c'est Sophia, moi
1: je suis Gérard. Christine, c'est une grosse gueule. Gérard, c'est Carlos qui veut répondre. Carlos, rentre chez ta mère.
0: Toi, tu la fermes, toi.
11: Gérard, tu sais dire je t'aime en combien de langues?
1: Je voudrais dire un truc.
11: Personnel pour Jérémy, si tu m'entends, je te fais un gros bisou.
0: Voilà. Non, y a pas de bisou.
1: Gérard, on va te faire écouter un truc.
0: Non, on s'en fout, ce truc. Ceux qui s'amusent à vouloir faire écouter des trucs, vous retournez au standard.
1: Gérard, c'est Carlos qui veut répondre.
11: Je vais me marier avec Gérard.
0: Alors, dans ce cas-là, tu la fermes.
11: Gérard, est-ce que tu pourrais faire en sorte que le débat se déroule bien?
1: C'est la merde.
0: Non, mais dans ce cas-là, vous répondez à la question.
11: Mais moi j'ai envie de répondre. Mais moi j'allais pour répondre, c'est Sophia. Mais on
0: alors Sophia, vas-y, je t'écoute.
11: Alors moi je dis oui pour revoir la personne avec qui on est.
1: C'est Christine, moi je dis oui.
11: Allô, c'est Caroline. Je voudrais argumenter le oui, moi, parce que c'est bien beau de dire oui, mais il faut avoir quelques arguments.
0: Pourquoi?
11: Alors moi je suis prête à revoir la personne avec qui
0: c'était des moments magiques.
1: Ah si.
0: Non.
1: Ah si.
0: Non.
1: Elle a le droit de revoir la personne.
0: Non.
11: Pourquoi tu dis non?
0: Oh non, il me fallait pas ça dans les studios.
11: Qu'est-ce qui est arrivé?
1: C'est Françoise.
0: Oh non, là je peux plus faire de débat.
11: Elle est avec Framboise?
1: Eh ouais, toutes les deux.
11: Ah, bah non, Gérard, tu vas pas arrêter ton débat. Françoise et Christine?
1: Ah, ce soir, Gérard, tu vas baiser.
11: Y'a qui? Gérard, tu peux nous présenter?
0: Bah, ouais, mais attends.
1: Ce soir, Gérard, tu vas baiser.
11: Y'a qui?
0: De quoi?
11: Mais Gérard, pourquoi dis-nous le. Gérard.
1: Bon, c'est qui?
11: Allez, Gérard.
1: Fais-nous les présentations.
0: Oh, merde. Allume-le. Voilà.
11: Gérard, c'est un monsieur
0: stop, on revient sur le débat, je m'en fous de Françoise.
1: Non, avec Françoise.
11: Gérard, mais hurle pas.
6: Je vais entendre Françoise, t'entends?
0: Non, non, mais pour l'instant, c'est moi qui commande.
6: Rien du
13: Gérard,
6: tout.
13: Gérard, t'as une voix plus jolie quand tu cries.
6: Bonsoir, Françoise.
0: C'est moi qui commande.
6: Putain, merde, c'est Greffier.
13: Mais si Max était là, il aimerait pas que tu cries.
6: Bonsoir, Françoise. Comment vas-tu?
0: Bon, pour l'instant, c'est mon débat. Vous la fermez.
13: Gérard, c'est demandé si gentiment.
0: Vous la fermez, s'il vous plaît.
6: Françoise, t'as payé combien de taxis?
0: Oh!
13: Oui?
0: On revient dans le débat.
4: Vas-y, Gérard, on t'écoute, on t'écoute.
0: Bon, alors pensez-vous de la revoir, oui ou non? Et pourquoi?
4: Qui ça, Christine?
6: Qui, Françoise?
13: Caroline aimerait bien répondre. Et moi aussi, Sophia, depuis tout à l'heure, j'aimerais bien répondre.
6: Vas-y, répondez, les filles.
13: Moi, je veux le revoir.
0: On va accueillir Laurent. Hein? Laurent à la place de Carlos.
13: Salut Carlos.
0: Non, Laurent à la place de Carlos.
13: Allô. Carlos. Bonjour Laurent.
14: Salut Laurent, ça va?
13: Salut
14: tout le monde, c'est Laurent. Salut Laurent.
0: Bon, salut.
14: Ça va bien.
0: Bon, alors donc, Laurent, je répète la question pour la unième fois.
13: Oui, unième.
0: Pensez-vous la revoir? Vous me laissez parler, s'il vous plaît.
14: Oh.
0: Pensez-vous la revoir? Oui ou non?
13: Oui. Yamina, ça dépend.
0: Alors qui?
13: Caroline.
0: Oui.
13: Oui, alors moi, s'il y avait de la magie dans l'air avec cette personne...
0: Ouais. Oui. Non, mais je t'écoute, Caroline.
13: Ouais, bah s'il y avait de la magie avec cette personne, oui.
6: Ouais, d'accord.
0: C'est-à-dire? C'est-à-dire?
13: Si on a vécu des moments magiques au-dessus de tout, oui.
0: Ouais, mais attends, Caroline, la question, je pense que... Mais est-ce que tu penses...
13: Oui, magique.
0: Non, c'est bon. Caroline.
13: Oui.
0: Caroline.
13: Oui.
0: La question...
13: Oui.
0: Est-ce que tu penses, je sais pas, parce que t'as peut-être pas compris les questions du départ.
13: Oui ou non.
0: Mais est-ce que tu penses le revoir après?
13: Oui, bah oui, elle t'a répondu.
0: Oui, mais
13: après, tu veux savoir pourquoi?
0: Oui, ouais, voilà le pourquoi.
6: Oui, histoire de faire défoncer.
0: Non, attendez.
6: Dans les de la loco, quoi. C'est clair.
13: Gérard.
0: Oui.
13: C'est Sophia, je reste toujours dans le romantisme. Moi, je dis oui, si je l'aime, je reste avec lui, j'aimerais bien le revoir. Ouais, mais l'amour, mais attends, mais les gens, ils parlent d'amour, ils savent même plus.
15: Oui, qu'est-ce que l'amour, en fait?
0: Non, mais attendez. Attendez la question. Stop. Oh, tu te tais, toi, derrière, d'accord? Tu vas pas gueuler.
13: Si tu te sens bien avec, pourquoi pas?
0: Non, alors moi, maintenant, je vais vous poser la question.
13: Ouais.
0: Croyez-vous à l'amour?
13: Oui, moi, j'y crois.
0: Ah, qui?
13: Caroline.
6: C'est une bonne question,
13: Vera.
0: Non, stop.
13: Alors,
0: chacun veut tout. Non, attendez.
6: Rentre chez ta mère.
13: Et toi, chez ton père. Gérard.
15: Profondément.
0: Eh, s'il vous plaît. Maintenant, vous allez répondre à la question que je viens de vous poser.
6: Réglé.
0: Monia, elle n'était pas dans le thème du débat.
6: Ah bah ça touche tout alors.
0: Pensez-vous à l'amour. Alors, maintenant, s'il y en a qui me disent oui, alors maintenant, dites-moi pourquoi.
6: Oui, réglé.
13: Caroline, Yamina.
0: Non, attendez, chacun votre tour.
6: Allô.
0: Stop.
6: Allô.
13: Sophia.
6: Il y a quelqu'un?
13: Gérard, arrête de crier. Ça fait
0: pas
13: de...
6: Ouais, arrête de gueuler un peu, Gérard. Il y en a marre maintenant.
0: Hey. Ouais, bah attends, pour l'instant, c'est moi qui pose la question.
6: Ferme.
13: Gérard, je peux répondre? Gérard, je peux répondre?
6: Eh, hey, Gérard, si je croirais pas en l'amour, j'aurais pas toutes ces cicatrices sur le sexe.
13: Qu'est-ce qui est
15: Caroline?
13: T'as des cicatrices sur le sexe?
6: Ouais, à cause de la loco. Ce qui met les dents, cet enculé.
13: Gérard, demande juste Caroline.
15: Gérard, je peux répondre. Ne fais pas attention à ce genre d'argument. Je peux répondre?
13: Gérard, demande juste Caroline et ton vœu sera exaucé.
0: Alors,
6: t'as vu ta gueule?
13: Yamina, Gérard.
15: Gérard.
13: Sophia.
15: Gérard, Yamina.
13: Gérard.
15: C'est Sophia.
13: Yamina.
6: Gérard, moi aussi.
13: Yamina.
15: Gérard.
0: Et ton vœu sera... Attends, vous répondez.
13: Gérard.
0: Oh,
13: Gérard,
0: vous allez vous la fermer?
13: Gérard, je peux...
4: Vous allez vous la fermer, là, je crois.
6: Oui, vous la fermez. Je vais vous dire une chose, vous la fermez.
0: Bon, déjà, toi, tu la fermes.
6: Exactement, tu la fermes.
13: Dirais-le, lui, directement.
6: Directement, tu la fermes. Et Laurent, je reconnais ta voix. Ouais.
13: Alors, Gérard...
0: J'ai l'impression que tout à l'heure...
6: Je dirais une chose tout à l'heure.
0: Bon, alors, vous Gérard, vous la fermez. Bon.
13: Gérard, est-ce que je peux répondre à la question, s'il te plaît?
0: Oui.
13: Je te remercie. Alors, Yamina.
0: Ouais.
13: Donc, bah oui, moi, je crois fort en l'amour, quoi. Parce que je pense qu'on peut pas vivre sans, quoi.
15: Ouais, non, mais ça, c'est...
0: Attends. Qui c'est qui vient de répondre à cette question?
13: Yamina.
0: Bon, Yamina, tu crois à l'amour, mais dans quel sens? Tu... Dans quel sens?
13: Les sentiments, les sentiments.
10: Mais les gens, ils disent n'importe quoi. Gérard, demande Caroline et tes vœux sont...
0: Jamina, c'est toi qui as posé cette question ? C'est toi qui as répondu à cette question. Alors moi, je vais te demander, pourquoi tu crois à l'amour ?
10: Parce que on peut pas vivre sans l'amour.
16: T'as pas vu encore.
0: Non, mais... Bon, attends, toi, tu t'es derrière, s'il te plaît. Moi, je vais te dire une chose. Si tu crois vraiment à l'amour...
16: Bah, rencontre jamais Gérard.
10: Ouais.
0: Toi, tu es ferme derrière, s'il te plaît.
10: C'est grâce à Gérard qu'on croit en l'amour.
0: Non, y a pas que moi sur Terre qui existe.
10: Vas-y, Gérard,
0: hein. Je suis pas seul sur Terre, malheureusement.
10: Mais ce soir, c'est toi.
16: Gérard, t'es une MST ambulante.
10: Tu es le roi. T'es le roi.
17: Gérard, je suis fière d'être en ligne avec toi, mais malheureusement, je ne peux même pas que tu me parles.
10: Moi aussi.
16: Et Gérard, il a son siège au chef de la loco. Il
10: est très
0: avancé,
10: après viens parler.
16: Il a un trône en or. Un trône en or, c'est le roi de la sucette.
0: Bon, c'est bon.
16: Et le plan d'or, Gérard, à la loco et tout.
10: Gérard, alors, t'écoute, hein.
0: Bon. Alors maintenant, je vais demander à...
10: Caroline.
16: À Laurent.
10: Non, Sophia, elle n'a pas encore répondu, moi.
16: À Laurent, parce qu'il n'a pas trop encore ouvert sa gueule.
10: Sophia, elle n'a pas encore répondu.
16: Ah, mais on s'en fout.
0: Ouais, pour l'instant, c'est pas toi qui commande, c'est moi qui décide qui les gens répondent.
16: Si
0: t'es pas content, tu vas te faire foutre, ok?
16: Rentre chez toi.
0: Dans ce cas-là, je demande à Caroline.
16: Rentre chez toi.
10: Oh non.
16: Tu me fais foutre.
0: Caroline. Crois-tu à l'amour et pourquoi? Oui ou non?
10: C'est vraiment gentil.
0: Alors pourquoi?
10: Allô?
0: Oui, je t'écoute.
10: Oui, je crois en l'amour parce que je crois qu'il n'y a que ça qui pourra amener la paix un jour dans notre monde.
17: Oh, c'est beau.
16: Hé Gérard, je crois qu'on n'avait pas le droit de prendre des mineurs.
0: Oh, vous pouvez le fermer, vous laissez répondre Caroline, s'il vous plaît.
16: Caroline,
10: parle autrement, d'accord? Parce que si
0: tu veux faire enculer, celui qui vient de dire tu vas te faire enculer, tu vas y aller toi-même te faire enculer, ok?
10: T'as de la chance.
0: Alors, dans ces cas-là, vous laissez Caroline répondre à la question.
10: Exactement.
0: Crois-tu en l'amour, oui ou non? Pourquoi?
10: Alors, je crois en l'amour. Donc, je disais, parce que je pense que c'est la seule chose qui pourra ramener la paix dans notre monde.
0: Oui,
4: quel connard.
10: C'est vrai.
0: Ouais, mais pourquoi?
16: T'as trop vu le cinquième élément, toi.
0: Non, stop. Pourquoi?
10: La vérité, c'est que je suis tellement fort.
0: Caroline. Stop. Caroline.
10: Oui.
0: Pourquoi crois-tu en amour?
10: Alors, je crois en l'amour parce que c'est une force qui vous permet de vous faire évoluer, mais
16: tout. Allez, arrête de regarder la petite.
0: Non, attends, Caroline.
10: Allô?
0: Caroline.
10: Oui.
0: Caroline.
10: Oui.
0: Je crois que... Je crois que Yana comprend. Je crois que Caroline, t'as pas très bien compris la question.
16: Ah ouais, hein.
0: Mais je te demande, est-ce que tu crois en l'amour?
10: Oui, je crois.
0: Et pourquoi? Alors oui, mais tu m'as dit oui, mais.
10: Non, c'est toi qui peux pas écouter parce qu'il y a tout le monde qui coupe. C'est pas pareil.
0: Ouais, voilà, vas-y. Alors dis-moi maintenant le oui. Je vais te demander après pourquoi. Alors maintenant, dis-moi. Vas-y.
10: Alors oui, je crois en l'amour parce que je pense que c'est la seule chose qui pourra rétablir la paix sur Terre. Gérard?
0: Oui.
10: C'est Sophia qui veut répondre.
0: Oui, Sophia.
10: Alors moi, je dirais plus, je dirais plus que j'affirme et j'atteste que l'amour est là pour, comme elle disait tout à l'heure...
16: Pour foutre la merde, quoi.
10: Ouais, exactement, non mais...
0: Non mais moi, je vais vous poser une question.
10: Quoi?
0: Une question bête et méchante.
16: Oui. Comme d'hab, quoi. Et Gérard, c'est réglisse, moi je veux pas y répondre.
0: Ta bouche à toi. Alors, une question bête et méchante.
10: Oui, Gérard,
16: je veux pas y répondre.
0: Ta bouche.
10: Ah oui, il est poli.
16: Non, mais ça m'intéresse pas. Bah, ferme ta gueule.
0: Si ça t'intéresse pas, tu dégages.
16: Voilà.
0: Ok.
16: Tu rentres chez toi et tu vas casser.
0: Alors, maintenant, moi, une question bête et méchante que je vais vous poser.
10: Ouais.
16: Elle est plus bête ou méchante, la gueule.
0: Stop.
16: D'après moi, la question est plus bête ou méchante.
10: Ta gueule. Tais-toi.
16: La question bête et méchante, c'est voulez-vous faire l'amour?
10: Laissez Gérard parler.
4: Arrêtez, faites gaffe, Gérard va casser.
16: Ouais, la question bête et méchante, c'est voulez-vous faire l'amour avec Gérard?
10: On t'écoute.
0: Ça y est?
10: Oui.
0: Bon. La question bête et méchante que je répète sans arrêt quand je passe sur l'antenne.
10: Oui.
0: Croyez-vous que la femme est l'avenir de l'homme?
10: Ah oui, exactement. Caroline, non. Caroline dit non. Moi, je dis oui, c'est Sophia.
0: Alors, vas-y, pourquoi?
4: Pourquoi
10: qui?
0: Sophia, t'as dit oui, pourquoi?
16: Il paraît qu'il y a que des boudins dans le studio.
18: Parce que c'est la femme, pour l'homme et la femme, sans les deux, c'est pas possible.
0: Oui, non, mais attendez,
18: la femme, elle est importante.
0: Non, non, mais je crois que vous n'avez pas compris la question.
18: Quoi?
0: Est-ce que la femme est l'avenir de l'homme?
16: Non, non, Gérard, je suis... Non.
18: Mais oui, parce que la femme,
16: qui
18: l'homme ne peut pas tirer des coups.
16: Laurent, je dis que pas du tout.
0: La femme, pourquoi? Pourquoi, Laurent?
16: Parce que la femme, elle est bonne pour faire le ménage. Elle est bonne pour faire le ménage, acheter la bouffe, et puis voilà.
4: Faire la vaisselle.
16: Je pense que ça s'arrête là.
0: Non, non, je suis pas d'accord avec toi.
16: Je suis pas d'accord avec toi.
0: Laurent, je suis pas d'accord avec toi.
16: Si, tu dois être d'accord avec moi. Si.
0: Je suis pas d'accord avec toi.
16: Si.
0: La femme n'est pas là pour faire
16: la
0: bouffe.
16: La vaisselle, je suis désolé. Et le linge. Et après, elle ferme sa gueule.
0: Non, non, mais attends,
18: dis donc, toi, là.
0: Il attend déjà, Laurent, tu vas rester poli.
4: Mais il a raison.
16: Écoute, Gérard, c'est... C'est comme ça, il faut
18: autrement. Je peux parler, s'il te plaît, c'est Caroline.
0: Ouais, vas-y, Caroline.
18: Alors, je voulais dire juste que la femme n'est pas l'avenir de l'homme, pour la simple et bonne raison que pour l'avenir, il faut la femme et l'homme et les enfants.
16: Mais
0: attendez, alors là.
16: Moi, je suis
0: là,
16: pas du tout d'accord.
0: Caroline, oui, je suis déjà pas d'accord avec toi.
16: Moi non plus.
18: Je suis pas d'accord.
16: Je dis que la femme, elle sert à rien.
18: C'est quoi ton avis, Gérard?
0: Non, non, moi, je suis pas d'accord.
18: Et c'est quoi?
0: Déjà, une nana, ok. Mais avoir un enfant.
16: Faut pas déconner non plus, quoi.
0: Là, tu vas un peu loin.
16: Ouais, non, tu vas un petit peu loin.
18: Non, mais avoir des enfants, c'est dangereux. C'est une image qu'elle donne, vous avez pas compris, là, les amis.
16: Si après, t'as un gosse comme Gérard, on va la faire.
18: Bah oui, essayez d'imaginer comme la jeune fille vient de dire et.
0: Bon, allez, c'est bon.
18: Bon, pose une question, Gérard, là.
16: Eh, Gérard, il faut pas réduire le rôle de la femme seulement aux tâches ménagères. Hein. Qu'est-ce qui va nous sucer après?
18: Mais ami de la poésie, bonsoir, quoi.
16: C'est seulement disponible vendredi. Qu'est-ce qui nous suce les autres jours de la semaine?
0: Bon, alors, dans ce cas-là, les mecs, vous dégagez. Je veux plus vous entendre.
16: Ouais, c'est bon, moi, j'avais.
0: Dégagez!
18: Je veux plus vous entendre!
4: Ça casse dur, là. Allez.
0: Je veux plus vous entendre, les mecs. Alors, maintenant, les nanas qui nous restent.
18: Oui. Oh, le calme, c'est super.
0: Oh, ouais, il y a encore un mec.
18: Vireux.
0: T'inquiète pas, j'ai reconnu. Pensez-vous de l'avoir aimé?
18: Oui. Quoi? Je l'aimerais toujours, Caroline.
16: Oui. C'est quoi la question? C'est pensez-vous y avoir mis bien profond?
0: Ta gueule, à toi!
18: Pensez-vous avoir aimé quoi?
0: Quand ça s'appellerait pas chambre, tu sortiras de sous le lit.
18: Oh ouais, Gérard.
16: Et moi, je te parle pas des boudins qu'il y a dans le studio.
0: Attends, si t'es pas content, mon pote, je t'emmerde. C'est pas toi qui commande.
16: Ouais, exactement. Tu rentres chez toi.
18: T'es méchant. Dans le studio, y a pas de boudin. Julie, à ce qui paraît, Julie a un permis.
0: Alors, dans ces cas-là, si vous voulez vous en prendre sur Julie, vous la prenez en antenne après. Ok.
18: En tout cas, Julie, elle est très belle.
3: Il ne me prenne pas, Gérard. Il me prenne.
0: Non, mais
4: on va te prendre.
0: Attends. Ils disent que t'es un boudin. Alors maintenant, ne prends pas.
16: Quoi.
3: C'est bien connu, je suis un boudin. Moi, j'ai l'air.
4: Boudin.
16: Moi, je l'ai vu Julie, elle est très jolie. J'ai vu Angélique aussi et Françoise.
18: Ben moi, si je ressemblerais à Julie, je serais très contente. Hein.
16: Voilà.
0: Alors maintenant, la question.
16: Depuis Gérard.
0: Oh
16: c'est
0: Gérard.
18: Vas-y, question.
0: Gérard. Ouais, c'est moi qui pose.
18: Eh, Gérard. Oui.
0: C'est moi qui pose Gérard. Les questions.
18: Oui.
0: Donc, pensez-vous de l'avoir aimé, oui ou non?
18: Aimé quoi? Le mec?
0: Ben oui, le
18: bien
0: mec
18: sûr.
0: Ou la nana.
18: Mais bien sûr. C'est Sophia qui répond.
0: Oui.
18: Bien sûr, je pense l'avoir aimé.
0: Mais
18: je l'aime toujours.
0: Oui.
18: Pourquoi? Parce qu'il m'a donné satisfaction. Surtout.
16: Bien.
18: Gérard.
16: Pensez-vous avoir aimé Gérard?
18: La seule chose que je demande maintenant, c'est qu'il m'offre un enfant.
0: Qui?
18: Ben, mon mari.
0: Ah ben, ça, c'est à toi de voir.
18: C'est pour ça que je trouve que je l'ai aimé et je l'aimerai tout le temps.
0: Et tu, ça fait combien de temps que t'es avec?
18: 7 ans.
0: 7 ans?
18: Ouais.
0: Wow. Vous êtes mariés, non?
18: Ouais.
4: Ça fait 4 mois.
18: Bah, je suis mariée religieusement, mais pas par mes papiers, quoi.
16: Pas par alliance.
18: Voilà, oh non, là, je suis pas passée à la mairie encore.
4: T'as raison, l'alliance, ça coûte trop cher.
16: Ouais, c'est bien cher. Pas cool.
18: Alors, Adam.
0: Enfin,
18: non, comme ça, si après ça va plus avec lui, bah, je me casse. J'ai même pas à signer des papiers.
16: J'ai en fait.
18: Non, mais il y a pas
0: Non, mais c'est lui, stop. C'est Sophia qui vient de parler.
18: Oui, c'est moi.
16: Eh ben, tu rentres chez ta mère.
18: Eh ben, dis donc, toi. Laisse ma mère où elle est.
16: Ah, c'est Gérard qui...
18: En ce moment, elle est en train de faire la radio.
0: Attendez, qu'en pense Françoise? Vas-y.
16: Alors, c'est ta mère,
0: Françoise. Oh, ta gueule, tu restes poli, ok?
16: Merci. Un petit mot gentil à Gérard.
0: Merci. Non, tu...
16: Super.
0: Tu te tais. Tu laisses répondre Françoise. Vas-y, Françoise.
3: Mais je sais pas la quelle question que t'as demandé là.
0: C'est. Pensez-vous de l'avoir aimé? Oui ou non?
3: Bien sûr.
0: Mais pourquoi?
3: Parce que on peut toujours aimer quelqu'un.
0: Mm-hmm.
3: Mais t'as des amours qui sont plus forts que d'autres.
16: Exactement, directement.
3: Directement, oui.
0: Ouais, mais...
19: Non mais c'est pas bête ce qu'elle vient de dire.
16: Je dirais même directement.
0: En fait. Non mais attendez, parce que là, attendez.
19: Ouais, même.
4: Là, on va très loin.
16: Non mais là, on va rentrer dans un vieux sujet.
0: Non, de toute manière, on va pas rentrer
16: dans le vide. Je parle Gérard et Françoise. Mais rentre
0: chez ta mère. Ouais, tu vas la fermer, toi, derrière.
3: Mais arrêtez de déconner, s'il vous plaît.
16: Non, mais c'est réglé, ça. Réglé,
4: c'est
16: chiant, il arrête
4: vas-y,
16: pas.
3: Vas-y, Françoise. Vas-y, Françoise, vas-y.
4: Vas-y, fais un peu la loi, Françoise, parce que là, ça va pas, c'est
3: réglé. Non, parce qu'on arrête pas, de nous dire qu'on va se marier ensemble, ou on a couché ensemble, ou.
19: Alors.
3: On est sortis ensemble. On n'est jamais sortis ensemble, on n'a jamais couché ensemble, on s'est jamais fréquenté. Dans les radios.
19: Françoise.
3: Oui.
19: C'est Sophia. Est-ce que t'aimerais bien fréquenter Gérard?
3: Non.
19: Non.
0: Pourquoi? Stop. Pour l'instant, c'est pas vous qui posez les questions, c'est moi qui lui réponds. Pourquoi?
3: Pourquoi? Parce qu'elle a un sale caractère.
19: Bah oui, mais c'est normal avec tous ces auditeurs qui le font crier.
3: Non mais même il y a un sale caractère, il peut pas tenir une gonzesse au moins 24 heures.
16: Ouais, c'est tout.
0: Vrai, ça. Bah ça t'as pas été voir hein, Françoise.
16: Bah on a vu la même situation avec Christine.
0: Déjà toi, Françoise, toi c'est différent. Parce que moi je me permets pas de demander à Max.
3: Quoi?
0: De me rembourser, ok?
3: Ouais, ta gueule toi.
0: S'il te plaît, merci.
16: Moi je dis directement. Rien.
19: Françoise, je te posais une question.
3: Oui, bien sûr.
19: Alors, est-ce que Gérard, il te plaît physiquement, mais pas donc il te plaît pas parce qu'il a un sale caractère.
4: Tu vois, est-ce que directement il te plaît quoi?
19: Est-ce que directement il te plaît physiquement directement?
3: Non.
19: Non?
3: Non.
19: Mais le physique n'est pas tout.
3: Non, c'est pas le physique. Disons que il a une tête normale.
19: Ouais.
3: Bon, qui plairait à beaucoup de personnes, mais moi non, il m'attire pas.
0: La dernière question.
16: J'ai une question à poser à Françoise.
0: Ouais, mais attendez, moi pour l'instant, je vais vous poser une question.
16: Tu
0: vas revenir sur les relations amoureuses avant d'attaquer le débat sur les discothèques et la disco mobile.
16: Ah, on va parler de la loco alors.
0: Donc,
19: la
0: dernière question sur les relations amoureuses, c'est pensez-vous que l'amour se juge dès les premières relations? Vous réfléchissez.
19: Ça dépend.
0: Hein. Ouais,
16: Gérard,
0: réfléchissez.
16: Gérard, au lieu de faire un débat sur les discothèques, vous faites un débat sur les toilettes.
0: Pour l'instant, c'est moi qui commande, c'est pas toi. Ok?
19: Ouais, c'est lui le commandant.
0: Donc, c'est pensez-vous que l'amour se juge dès les premières relations? Musique.
19: Oh non.
3: Il n'y a pas de musique, on continue le débat, Gérard.
4: Il n'y a pas de musique parce que j'ai rien calé.
0: Ah non, si.
4: On mettra de la musique une fois que le débat sera terminé.
19: Comme ça, tu mettras de la musique.
4: Fini le débat.
0: Non,
4: et on commencera l'autre après.
3: Non, Gérard, tu as dit que tu allais jusqu'à 3h, il faut au moins qu'on
0: continue. Ouais, attends, celui-là se pose la question et c'est tout.
3: Gérard, tu m'écoutes.
4: Non.
3: On fait la quatrième question, on fait la conclusion du débat, on met un disque et on enchaînera sur l'autre après.
4: C'est la cinquième question.
0: Non, c'est pensez-vous que l'amour se juge dès les premières relations?
3: Voilà. Et ensuite, tu feras la conclusion.
0: Voilà, on fera la conclusion.
4: Mais c'est des relations tout seul ou à plusieurs?
0: Ça, on verra.
4: D'accord. T'es plutôt par tous, toi, alors?
0: Non.
19: Alors, qui c'est qui va répondre en premier?
0: Bah alors, allez-y. Comme on n'envoie pas la musique,
4: une fille.
16: Bah moi, c'est Anthony. Voilà. Je voulais dire que j'étais contre la différence d'âge.
0: Non, mais attends, là, j'ai rien à voir.
19: Ça n'a rien à voir avec le débat. Hein.
0: Punaise. Bon alors,
4: Marteau.
16: Alors je t'emmerde. Retourne chez ta mère.
0: Alors moi je t'emmerde et moi je t'encule, ok?
4: Oh, j'ai
16: réglé ta mère, c'est un burde.
0: Donc c'est bon. Alors, hop, bonne nuit à toi.
19: Non.
0: C'est bon, celui qui vient de me dire ça.
16: Ouais, réglé.
0: C'est bon.
16: C'est léger, il veut se vider les couilles dans Françoise. Eh, réglé, si ça commence à en avoir marre là, tu fais chier le monde.
0: Eh ben si t'es pas content, tu rentres chez toi. Hop, bonne
16: nuit. Exactement. Tu fais chier, Régis.
4: Cassé.
0: Hop, c'est bon, tu casses.
16: Pas le train, Régis.
0: Allez, c'est bon. Au suivant,
16: allez.
0: Alors, répondez.
3: Et je tiens juste à préciser quand même, puisque Gérard ne l'a pas fait, que Caroline est remplacée par Polo.
0: Ouais, mais de toute manière, c'est la conclusion, alors...
4: Non, il faut répondre à la question, là.
0: Ouais, mais comme personne ne veut répondre, à part
4: Polo,
0: dire
4: Polo.
0: Je t'emmerde ou...
19: En fait, moi, j'ai pas très bien compris la question, tu vois.
4: D'accord, tu peux répéter la question.
0: Pensez-vous que l'amour se juge dès la première relation?
16: Ouais.
19: Ça dépend si c'est bien fait.
16: C'est la première relation ou
0: la relation?
16: François, tu peux répondre à la question
1: Gérard,
0: moi
1: je suis d'accord, Gérard.
0: Gérard,
1: c'est
0: ça. Vous commencez à être chelou, les mecs. Hein.
1: Ah, t'es jaloux, on est chelou, au sommet.
20: Moi, je dis que l'année prochaine, on va faire un truc, c'est Françoise qui va faire les pépas.
0: Ouais, si tu veux.
1: C'est peut-être déjà plus intellectuel.
0: Ouais, ben, dans ce cas-là, vous vous démerderez avec elle.
1: Ouais, parce comme que ça, toi, ça commence à devenir vraiment lourd.
0: Non, vous vous amuserez à traiter de salope et de pétasse, comme vous êtes en train de m'insulter, ok?
1: C'est comme ça que tu la traites quand tu lui fais l'amour.
0: Non, mais attends, pour l'instant, on n'a pas eu de rapport avec, ok?
1: Tu parles,
0: si t'es pas content, tu dégages, ok? Alors maintenant, c'est la conclusion, point final à la
21: ligne. Non,
1: on a pas Gérard,
0: point final à la ligne.
21: On répond.
0: C'est point final à la
1: ligne. Ouais, c'est vrai, ça. Vous êtes tous des salopards.
0: De toute manière, j'espère que ce ne sont pas les mêmes que je vais avoir au deuxième débat, sinon j'arrête. Voilà, terminé. Donc, on envoie la musique et on
22: prend. Non, parce que je crois qu'il y a quelqu'un qui veut répondre à la fille, c'est qui?
21: C'est Sophia.
22: Vas-y, Sophia.
21: Alors, moi, je voulais répondre.

0: rapport à la question de... C'est laquelle, en fait?
1: Pensez-vous... Bon, allez, ta gueule.
2: Ta gueule, toi,
0: s'il te plaît.
2: Déjà, toi, à la fermer, ok? Je répète la question pour Sophia.
0: Merci, Gérard.
3: Après, moi, je pourrais répondre.
4: Bien sûr.
2: Pensez-vous que l'amour se juge dès la première relation?
0: Ah oui. Alors, moi, je disais, ça dépend.
1: Tout dépend si c'est
0: Sophia, là, qui répond. Ça dépend, en fait.
1: Tout dépend si ça s'est passé à la loco.
2: Ta gueule!
0: Gérard, tu veux parler quoi? Globalement ou sexuellement?
2: Les deux.
0: Les deux? En fait, globalement, quoi, en fait.
2: Mmh.
0: Alors.
1: Ah, je t'ai pas dit, au fait.
2: Eh, hey, vous voulez fermer les chums?
1: Eh, hey, Françoise, quel goût elle a, la bite de GG?
0: Non, sérieux, c'est plus drôle, là.
5: Le goût est la menthe.
2: Bon, allez, hop.
1: L'Antarctique, c'est une menthol.
2: Oh.
0: Vas-y,
1: on va voir la musique.
2: Non, moi, je sais pas de conclusion. Allez, hop, musique.
1: Non,
2: musique.
0: Mais tu fais
2: de la musique. Là, il me prend de la tête.
1: Tu veux la
4: musique? On va envoyer la musique, alors.
1: Harley de Winson.
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6: C'est bien que voilà, bienvenue sur Fun Radio, donc 0h37, c'est toujours Fun Radio que vous écoutez, donc vous pouvez nous appeler si vous voulez participer toujours au débat sur les synthétiseurs, donc on va accueillir...
4: On va dire la musique électronique, parce que si on dit que les synthés, ils vont avoir
6: peur. Sur la musique synthé, donc...
4: Électronique.
6: Tout ce qu'on peut entendre joué par Jean-Michel Jarre
4: ou autre
6: comme chanteur. Donc on va accueillir Citron, 19 ans, de Mazané.
8: Bonsoir Gérard.
6: Bonsoir. Alors, tu pues.
9: Bonsoir Gérard, bonsoir Sandy, bonsoir Yargla.
6: Non, mais Sandy, elle n'est pas à côté de moi, donc désolé pour toi.
9: Pardon.
6: Elle est là, mais elle ne veut pas venir écouter.
9: On reste là pour moi.
6: Ongle de pied.
10: Bonsoir Gérard.
6: Bonsoir. Ma chatte.
11: Bonsoir Gérard.
6: Salut. Guillaume. Guimauve.
12: Bonsoir.
6: On parle un peu plus fort déjà. Hein.
12: Bonsoir.
6: Bonsoir et Trou Noir.
13: Bonsoir Gérard.
6: Bonsoir. Donc, premier débat va parler sur la musique des synthétiseurs. Donc, il y a toujours le site internet...
4: Non, c'est moi qui parle à Manu en antenne, excuse-moi.
6: Donc, il y a toujours le...
4: L'internet.
6: L'internet www.fr...
14: Voilà, tout à fait.
6: Double slash.
14: Déjà beaucoup de connectés.
6: Donc, voilà. Donc, alors, en gros, aimez-vous la musique... Aimez-vous la musique jouée au synthé?
9: Qui ça?
6: La main de ma sœur dans la culotte d'un zouave qui joue.
4: Oui, ça commence. Non mais Gérard, comme à chaque fois tu débutes tes débats, tu dis jamais à qui tu veux, enfin à qui tu t'adresses. Tu demandes à un auditeur de répondre.
6: Alors ongle de pied, voilà.
12: Moi j'adore. Franchement, je trouve que c'est de la bonne musique, mais bon, chacun son style. Mais moi j'aime bien.
6: Bah, mais toi, dans l'ensemble, t'aimes bien.
12: Ouais, moi je trouve que ça a de l'ambiance. C'est bien, moi. Ouais.
6: D'accord. Tu pues?
9: Ouais, bah moi je pense que ce gars-là c'est un peu comme Francis Cabrel, quoi. Il a su toujours se renouveler. C'est vraiment, je trouve ça très fort.
6: Non, mais attends, Francis Cabrel il a jamais joué du synthé, il a toujours joué de la guitare.
4: Non, alors, attends, faux. Il a fait des morceaux au synthé. Hein.
6: Je voudrais bien savoir quel morceau. Hein.
15: C'était des sons de guitare, mais c'était au synthé.
4: Non, si. Gérard, t'es d'accord avec nous qu'au synthé, on peut faire plusieurs sons, on n'est pas obligé de faire des sons de piano.
6: Ouais, mais ça, c'est.
4: C'est une autre question. On verra par la suite, ne vous inquiétez pas. Hein. Il a tout prévu, Gérard.
6: Citron.
12: Oui. Oui, moi, j'aime bien aussi, ouais.
6: Mm-hmm.
12: Par ordinateur aussi.
6: Ouais, mais synthé, c'est quoi? Ça peut être très bien aussi sur ordinateur, comme Jean-Michel Jarre, il a fait lors du concert du 14 juillet
4: à Wembley.
6: À Woodstock. Non, à Paris.
12: Ah ouais, j'ai pas vu.
6: Et, je l'ai enregistré.
12: Faudrait que tu me le prêtes alors.
6: Non, mais moi je prête pas les cassettes vidéo que j'enregistre comme ça.
12: J'aimerais le voir chez toi.
6: Non.
4: Ah, il est hors de question. Attends.
6: Ma chatte.
9: Ouais, bah moi je kiffe ça, ouais, j'adore techno, house, tribal ou acide, trans, deep core, acid core, tout ça, ouais. Ouais, j'aime bien, ouais.
6: Non, mais je te parle de la musique du synthé.
9: Ah ouais, mais c'est de la musique électronique, bah c'est pareil.
6: Ah bon?
9: Ouais. Non, ouais. Mais ouais, je kiffe, ouais, c'est bien.
6: Ouais, tu kiffes. Ouais, je kiffe à mort. Guimauve.
12: Non, moi j'aime pas, ça me prend la tête.
6: Et dans quel sens, s'il te le fait? Ça te prend la tête?
12: Dans tous les sens du terme.
6: C'est-à-dire? Ouais, non mais attends, tu vas répondre aux questions que je te pose, c'est tout.
12: D'accord.
6: Alors pourquoi que ça te prend la tête et dans quel sens, c'est tout?
12: Parce que je trouve que c'est pas de la musique pour moi.
6: Bah alors c'est quoi alors?
4: Bah alors.
12: C'est des sons inventés sur des machines. Pour moi,
6: le synthétiseur c'est quoi? On invente des sons. Me dis pas de conneries, Guimauve, s'il te plaît.

0: Non,
1: ok.
0: Non, je suis pas d'accord.
1: Bon, d'accord.
2: Bah, pourquoi
1: Trou noir.
3: Ah ben moi j'adore le synthé, Gérard, et puis je suis moi-même joueur de synthé.
2: Voilà. Ah, c'est bien ça.
1: Ok. Bah tiens, bah justement c'est une question peut-être sur IRC.
4: Oui, sur IRC déjà, on te demande, Gérard, qu'est-ce que c'est un synthétiseur?
1: Un synthé, c'est une musique comme comme t'as là, toi, tu prendrais ça et que.
0: On voit pas nous.
3: On voit pas.
1: Non mais vous voyez pas, vous avez pas besoin de voir.
0: Ah d'accord.
1: Donc ça serait un genre de d'appareil là, comme tu tapes
2: un clavier,
1: sur,
2: quoi,
1: un clavier. Sur un clavier.
4: C'est à dire que là, attends, je vais essayer de jouer un morceau.
1: Voilà, et ça dedans, mais là, t'as l'écran, et dessus, t'as toute la musique qui ressort. Mais bien sûr, là, t'as des noms, mais ils peuvent modifier le truc.
2: Ah, c'est okay. Ça, un synthétiseur, alors. Mm-hmm. C'est pas comme un piano, alors c'est différent.
1: Bah, le piano, c'est...
5: Le piano, c'est le piano.
1: Ouais, mais ça, c'est pas pareil.
2: C'est-à-dire, c'est quoi la différence entre
1: un synthé et un piano? Mais justement, là, arrêtez de me bouffer les questions.
2: Ah, merde. On s'intéresse.
1: Ouais, non, mais attendez.
2: On a faim.
1: Donc, comme un trou noir, comme toi, tu joues de. Donc, jouez-vous du synthétiseur chez vous? Donc, c'est une question qui est pour toi.
3: Ah, bah, moi, je joue du synthétiseur, oui, Gérard. Et puis, un synthétiseur, ouais, c'est loin d'être un piano, mais comme je crois que c'est une de tes prochaines questions.
2: Grille pas les questions, trou noir, s'il te plaît.
3: Non. Bah, par contre, je vais dire quand même qu'un synthétiseur, bah, ouais, c'est un générateur de son. Et puis, ça existe sous forme de sampler maintenant sur pas mal de choses, quoi, mais.
1: C'est vrai que maintenant tout le monde joue sur des synthés ou sur des genres de Wattman spécialisés pour ça. Hein.
3: Ouais, et même Francis Cabrel, Gérard, hein, je confirme.
1: Oh non, mais ça, je m'en fous, moi, personnellement, tu vois, c'est pas un chanteur qui m'intéresse. Hein. Jimmy Mauve, moi, toi, je sais que ça t'intéresse pas, donc.
0: Non, moi, j'en joue pas, je préfère casser des assiettes et des verres, ça fait le même bruit.
1: Bon, bah alors, tu vois, Jimmy Mauve, tu vas aller casser tes assiettes et tes verres chez toi, parce que dans ce cas-là, je sais pas pourquoi qu'on t'a sélectionné.
2: Bonne nuit. Il en faut qu'aime et qu'aime pas.
1: Non, mais attends, si toutes les questions, je te les pose et que tu me dises, ah, moi, j'aime pas, je préfère casser ceci, cela, bah, dans ce cas-là, tu restes chez toi à écouter la radio, ou si t'aimes pas les débats, tu zappes, tu vas sur une autre radio, c'est tout. Point final à la ligne. Non, de bon entendeur, salut.
2: Bah ouais, Gérard, un débat, c'est des pour et des contre.
1: Ouais. Non, mais attends, première question. Attends, s'il te plaît, c'est moi qui fais les débats, c'est pas toi qui vas me commander. Ok?
2: Ok. Donc vas-y, explique.
1: Donc, la première question, t'as pas voulu me répondre. La deuxième, je te demande, jouez-vous du synthé? Tu me dis non, je préfère casser des assiettes. Alors si je te demande, combien coûte un synthétiseur? Tu vas me dire, ah ben je préfère acheter des assiettes et des verres. Alors dans ce cas-là, c'est pas la peine.
0: Mais non.
1: Alors si je te dis, la quatrième, connaissez-vous le fonctionnement des synthés?
2: Grille pas tes questions, Gérard. Là, bon, bah alors, les questions,
1: non, mais
2: là.
1: Moi, je veux pas une nana comme ça qui...
0: Non, mais Gérard, laisse-moi parler 30 secondes et après tu jugeras par toi-même. Je ne critique absolument pas... les synthétiseurs, je t'explique simplement que pour moi, que je casse des assiettes ou que je joue sur un synthé, ça fait exactement le même bruit. Mais voilà, c'est tout.
1: Ouais, mais attends, tu casses le synthé, tu peux le faire réparer, les assiettes, faut que t'en rachètes. Alors attends,
2: c'est pas con, hein. La guimauve, prends
1: là,
2: ça dans
1: je crois
2: les dents.
3: Moi qui t'as un peu de colle.
1: Ouais, de la super glue, c'est ça?
0: Ouais, mais enfin, dis-toi que ça revient moins cher d'acheter les assiettes qu'un synthé, quoi.
1: Ouais, ben justement, on verra ça tout à l'heure. Machette.
3: Ouais, ben moi je joue pas de synthé, mais j'aimerais bien en jouer, ouais. C'est un instrument qui me plairait bien, ouais.
2: La question c'était quoi, Gérard? Ta question, est-ce qu'on peut jouer du synthé chez soi?
1: Jouez-vous du synthétiseur chez vous?
2: Mais est-ce qu'on peut jouer du synthétiseur ailleurs que chez soi?
1: Bah, si je demande chez vous, pour l'instant, j'ai pas dit où, je pose chez vous, c'est tout.
2: Ah, d'accord. Mais tu vas, après, on peut peut-être, par exemple, savoir si on peut emmener un synthé, si c'est, on peut en jouer en plein air.
1: De toute manière, si on en joue quand on fait des soirées, automatiquement, le synthétiseur, tu vas pas le laisser chez toi, tu vas l'emmener.
2: Ah ouais. Donc il est portable.
1: Ouais, voilà.
2: Ouais, ah, d'accord.
4: Sur IRC, il y a Vatou qui demande si le synthé fait autant de bien que le synthol.
1: Ah. Je vois pas du tout le rapport avec synthol et synthé, c'est pas grave.
2: Bah si, parce que le synthol ça relaxe aussi bien que le synthé quand on joue.
4: Ah, c'est ce qu'il nous dit.
5: Ça s'écrit presque pareil.
2: En plus, ouais.
1: Ongle de pied, donc toi?
0: Non, bah moi malheureusement, Gérard, j'ai pas l'occasion d'en jouer, mais c'est vrai que j'aimerais bien.
1: D'accord. Tu pues?
3: Bah moi non, tu sais, j'habite à Gap et j'ai pas le loisir de pouvoir.
1: T'es dans une cabine téléphonique?
3: Ah, je suis chez moi, je suis désolé. Hein.
1: Ça c'est bizarre, on vient d'entendre un genre
2: un synthé,
1: de corne.
3: De corne? Ouais, c'est le groupe Fun. Ah non, c'est pas moi ça.
0: Ah, c'est pas moi.
3: Ça doit être quelqu'un qui trafique dans les studios encore.
1: Moi non, mais je me doute qui c'est, mais c'est pas grave. Citron.
6: Oui, alors moi j'en joue pas chez moi, j'en joue chez ma tante.

0: ça doit être trop noir.
1: Ouais, ou... Non. C'est pas trop noir, tu vois. C'est Olivier Dapro qui est en train de me brancher le synthé que vous avez dans, de l'autre côté. Me prends pas pour un con, tu veux?
0: Ok. Non, je n'oserais surtout pas.
1: Non, mais tu m'y laisseras. D'accord.
0: Olivier, il paraît que tu montes un synthé là-bas.
1: Non.
0: C'est n'importe quoi.
1: Il t'a grillé. Tiens. Ouais, t'es là. T'es en train de chercher.
2: Pour en venir au débat. Pour en venir au débat, la plupart des gens sur IRC préfèrent les 3T aux 5T.
1: Ouais, mais les 3T, c'est pas, ça, je vois rien, je vois pas le rapport avec le débat. Donc, alors maintenant.
0: Ta réponse à toi.
3: C'est standard, ça se voit que c'est standard, c'est un auditeur qui fait ça.
1: Bah oui, c'est ça, t'as raison. Prends-moi pour un con aussi, toi.
0: Bon, le synthé, Gérard, pour toi, alors est-ce qu'il faut en jouer chez soi ou on peut en jouer ailleurs?
1: Tu peux. Bon, celui qui s'amuse à ça, arrête, parce c'est que chiant, ça commence à me prendre la tête.
0: Ouais.
1: Donc,
0: En plus, il sait même pas bien jouer.
1: Donc,
0: c'est agréable.
1: Ça, c'est un truc, on peut le prendre, tu peux le transporter comme tu veux, à une condition que là où tu veux jouer, t'as
0: une batterie.
1: T'as la vide qui te donne le feu vert pour pouvoir brancher.
0: Alors,
1: celui qui s'amuse à faire ça, arrête ça parce que ça commence à me gonfler. Je sens que tu n'auras pas les 10 questions ce soir là.
2: Ah si.
1: Hein? Alors, qu'il arrête tout de suite, ça vaudra mieux. Donc, troisième. Combien peut coûter un synthétiseur?
4: Ouais.
1: Bon, Manu, tu vas me gérer ça parce que sinon, toi, je vais te gaufrer.
5: Oui, mais le problème, c'est qu'ils me disent que personne n'a de synthé au standard. Donc,
1: ouais, non, mais personne,
0: ils
1: bien
0: se foutent
1: sûr.
0: De toi, ils se foutent de donc, toi, les auditeurs, Manu.
5: Non, mais c'est pas sûr non plus que ça vienne du standard. Ça peut venir de n'importe où. Hein.
1: Ouais.
0: Non, c'est du standard. C'est sûr et certain. Gérard, c'est quand tu veux. Hein.
1: Citron.
4: Oui. Combien ça coûte, je sais pas, entre 150 balles, un bon tant pis, et puis 30 ou 40 000 balles, un bon synthé.
1: Non mais attends, tu sais ce que c'est, un synthétiseur?
4: Oui.
6: Pas de marque.
4: Oui, je sais.
1: Alors c'est quoi?
4: Bah, c'est un instrument sur lequel tu fais de la musique électronique.
1: Ouais. Et tu crois que ça vaut 150 balles?
4: Un bon tant pis, ouais, un vrai bon tant pis.
1: Ça non mais là je crois, là je crois que tu te mets de l'oie dans l'œil.
4: Ah bah écoute, je pourrais t'apporter des preuves.
1: Ouais ben, tu les envoies à la radio.
4: Y a pas de problème.
1: Tu pues.
4: Bah,
6: je sais pas trop, moi, tu sais, comme tu dis, j'habite un peu à Gap, et donc je sais pas trop.
1: Un citron.
6: Bah attends, laisse-moi finir.
1: Non, mais attends, tu pues, quand je demande un citron. Le nom de la personne, parce que ça, c'est des habituels qui ont compris les autres noms, parce que hier, ils étaient là, ce Goldo, Arnett et Tony.
0: Oh, n'importe quoi.
1: Ils ont voulu. Ouais, non, mais attends, et des noms comme ça, ongles de pied, machat, faudrait quand même.
6: Complètement parano.
1: Hein? Ouais, bah, parano, prenez des noms autrement que des noms qu'on a l'habitude d'employer parce qu'on veut, jouer sur moi, ok?
0: Et Gérard, il est pas parano, il est perno.
1: Hein? Alors maintenant, réponds, toi.
6: Qui ça, moi?
1: Ouais, tu pues.
6: D'accord. Bah, moi, je sais pas, je pense entre 100 ou 150 francs, mais des francs anciens. Hein. Je sais pas trop exactement, moi.
1: Ouais, d'accord. Apparemment, tu dis que tu
6: penses. Je suis pas de Paris, moi, je connais pas bien les prix, quoi. Je suis en haut dans la montagne, je connais pas.
1: C'est où que c'est? C'est derrière.
0: Non, mais de toute façon, maintenant, il faut se dire un truc, c'est qu'à Paris, on vend des synthés en euros.
6: Ouais.
1: Non, attends, pour l'instant, l'euro, ça sort pas encore, ça sent pas avant l'année prochaine.
0: Non, mais il commence.
1: Ongle de pied.
4: Bah écoute, moi, j'ai pas vraiment d'idée, mais je pense que ça doit tourner dans les alentours de 10 000 francs, je sais pas du tout.
1: Combien?
4: 10 000 francs.
1: Ah, enfin, une. Une qui répond à peu près à la question, parce que les deux autres, mes genoux.
0: On
1: hein.
0: peut avoir des synthés d'occasion aussi, on n'est pas obligé de l'acheter neuf.
1: Attends, un synthé, tu as trouvé un synthé pour combien, toi, d'occasion?
0: Bah, peut-être 150 balles.
4: C'est dans une case.
1: Bah ouais, t'as raison.
0: Bah, c'est clair.
1: Ouais, justement, il y en a un qui va pouvoir nous répondre.
0: Ouais.
1: Après, il va venir et il va nous répondre. Machat.
6: Ouais, bah, on va dire 2000 roubles.
1: Bon, alors toi, ça va être pareil que Gimbob. Soit tu vas répondre correctement aux questions, soit tu vas virer.
6: Pour 15 000 francs, allez, banco.
4: 15 000.
0: Ouais.
4: Tu les fais
0: cher,
4: toi. Hein.
0: On est loin du prix encore, hein,
1: Gérard. Ouais. Toi, ongle de pied, t'as dit 10 000, hein.
4: Ouais, dans les alentours, ouais.
1: Aux alentours de 10 000.
0: Hein. 10 000, il y a combien de 0,4?
1: Guy Mauve, si elle est encore là.
4: Ouais, je suis là. Bah, j'espère que je ne vais pas te décevoir dans ma réponse, mais je dirais 5-6 000 francs.
1: Ah bah d'accord, ça c'est un truc d'occasion hein, pour moi.
0: Bah oui, ça c'est clair.
4: Bah oui, non, mais tout dépend si tu prends un matériel de haut de gamme ou un matériel de gamme moyenne.
1: Ouais, mais de toute manière, tout ça dépend de la perfection que vous pouvez avoir pour en jouer. Alors, on va demander à Trou Noir.
0: Est-ce que tu pourrais expliquer ça, Gérard?
1: Non, mais on va finir.
0: Au moins répéter ta phrase, parce qu'elle était très forte.
1: Tout ça dépend de la perfection que vous avez pour taper sur un synthé.
6: Qu'est-ce que t'entends dire par perfection, Gérard?
1: Non, mais y a, c'est pas évident.

0: C'est un genre de piano qui a, il y a quand même les touches noires et blanches. Donc, faut bien savoir prendre dessus. Il y a peut-être une question
1: oui, IRC. Sur IRC, ils me disent qu'ils connaissent Saint-Michel, Saint-François, mais ils connaissent pas du tout synthétiseur.
0: Bon, bah ça. Trou noir.
2: Oui, donc, bah moi, Gérard, ouais, t'es quand même pas loin du vrai, mais enfin, des synthétiseurs, t'en as bah, pris, bon, 150 francs, c'est n'importe quoi, mais t'en as à 3005, et puis ça peut aller jusqu'à 50 000 francs. T'as Jean-Michel Jarre qui avait un synthé qui coûtait 750 000 francs dans ses débuts aux époques des premiers albums.
0: Ah, mais qu'est-ce qui s'amuse avec ça, là? C'est bizarre, quand on se gueule, ça s'arrête.
3: Ah, bah oui, mais il peut pas t'entendre et jouer.
0: Non, ouais. Je me doute d'où que ça devient. Ah, Olivier!
3: Bah, ça peut pas être Olivier, Gérard, il est là.
0: Attends,
3: comment veux-tu qu'il joue du synthé?
0: Ouais. Dégage. Non, dégage.
4: Ouais,
0: je sais qui c'est qu'il y a là-haut.
4: Oui, il y a Thierry là-haut.
0: Non. Dans ton studio, il y a qui? T'as un synthé, il y a Max et Jean-Marie qui viennent d'arriver.
3: Mais pas du tout, ils sont en train justement de préparer la soirée de la loco demain.
0: Donc, trou noir.
2: Oui, bah, je t'avais
3: Il vient de répondre, Gérard. Hein.
0: Donc toi, tu me dis à peu près...
2: Bah, il y en a à tous les prix. Ça commence de 3005 jusqu'à 750 000 francs pour le Fairlight que Jean-Michel Jarre a utilisé pour la Chine, par exemple.
3: C'est comme les prostituées. Hein.
0: Ouais. Non, attends. Parce que là, faut quand même pas confondre santé et pute. Et une pute. Parce que la pute, à 100 balles, t'as quelque chose, mais un synthé, pour 100 balles, tu ne l'auras pas. Ouais,
5: et puis surtout, elle ne fait pas le même bruit. Hein.
3: La pierre, elle ne vale pas. Un synthé, ça ne vale pas.
0: Non, mais tu me dis, donc, c'est trou noir. T'aimes bien un peu Jean-Michel Jarre, quoi.
2: Ah, bah oui, tiens, je vais même te dire un truc. J'étais le voir à un concert, t'étais même peut-être pas au courant, le 18 septembre.
0: Où
2: ça se passait dans un salon d'une marque informatique que je vais peut-être pas citer à l'antenne, mais.
0: Ouais, je sais, il avait fait un salon au mois de septembre.
2: Ouais, c'était à la porte de Versailles.
0: Moi, je l'ai vu.
2: C'était sur invitation.
0: Alors donc, attends, je vais te redonne-moi le.
3: Ah ouais, parce qu'en fait, Gérard nous
0: le,
3: a mis un CD de Jean-Michel Jarre, Oxygène.
0: Et donc toi tu dois connaître parce que comme ça fait sur synthé.
2: Ouais, bah moi.
0: Tu connais à peu près tous
3: tous les oxygènes.
0: Il y a Oxygène, il y en a beaucoup. Hein.
2: J'ai l'oxygène, j'ai même l'oxyde de carbone, il y a tout. Hein.
0: Non, mais attends, trou noir. Oui. Je te parle de Jean-Michel Jarre parce que moi une question que je voulais poser et c'est dommage parce que elle sera pas dedans mais on
2: donc tu la poses pas.
6: Bah, la pose pas.
0: Si on va la poser. Donc pour moi pour vous, est-ce qu'un synthétiseur comme Jean-Michel Jarre, parce que trou noir toi qui l'a vu à peu près jouer.
2: Oui.
0: Donc tu as vu qu'il joue avec des gants. Il a un genre de casque,
3: c'est pour pas se brûler.
2: Ah
3: ça.
2: Non, quand il joue avec des gants, c'est quand il joue avec la harpe laser.
0: Ouais ben donc le harpe laser donc c'est branché aussi sur synthé.
2: C'est branché sur synthétiseur mais c'est très technique. Je vais pas faire un cours de technique à ce temps.
0: Ah non.
2: Le but du débat.
0: Non mais je te pose la question parce que toi je sais que apparemment t'es un fan de Jean-Michel Jarre comme moi donc c'est pour ça que je voulais te demander.
2: Ah bah oui non mais quand il met les gants et les lunettes c'est pour la harpe laser, c'est pas de la frime, c'est parce que la harpe laser c'est quand même des lasers assez puissants et ça brûle un petit peu et puis bon les lunettes pour la protection des yeux et ça déclenche des synthés par un système midi, quoi, mais c'est assez compliqué.
0: Ok.
7: Gérard ?
0: Oui.
7: C'est Machat, je voulais te poser une question.
0: Oui.
7: Est-ce que tu penses que le synthétiseur, c'est la musique du futur ?
0: Ça, à l'heure actuelle, je ne sais pas, parce qu'il faudrait...
3: On n'est pas dans le futur, quoi.
0: Non, mais il faudrait voir s'il y a des personnes qu'on a chez eux et qui pourraient nous le confirmer.
2: Ah bah moi, j'ai des synthés chez moi, hein. Bah ouais.
0: Non mais par exemple des gens qui ont l'habitude d'en jouer
3: ou qui ont déjà été dans le futur et qui savent donc, si oui ou non les synthés existent là-bas.
2: Donc, dans le futur je sais pas mais certainement oui.
0: Donc je vais poser la quatrième question et vous allez
3: y réfléchir
0: et on s'écoutera un disque. Donc connaissez-vous le fonctionnement d'un synthétiseur et on va s'écouter Gilbert Stradust avec Au bébé mets-toi de la crème sur les genoux. Et toujours nous appeler au 0870 5000. Et donc il est 1h du matin. Et toujours le site internet. Donc
1: www.fr. Et il y a environ, je vais demander aux gens de l'IRC de me dire combien il y a de connectés parce que je peux pas le voir.
0: J'espère que ça
1: 527 connectés.
3: Ah, c'est pas mal déjà hein.
1: 527.
0: Déjà la semaine dernière au premier 527, débat on était même pas à tout ça.
1: Et on est meilleur là.
0: Et on aura peut-être une surprise en
3: d'ici une dizaine de minutes, ouais.
0: D'ici 10 minutes, on aura un spécialiste du débat sur le synthé donc la personne en question donc
3: préparez vos cassettes.
0: Jean-Michel Jarre. Et par contre, s'il y en a qui s'y connaissent en synthé, donc n'hésitez pas à nous appeler Manu se fera un plaisir de me gérer ça.
6: Pas de problème,
0: au standard.
6: Je vous attends.
0: Donc, quatrième question. Connaissez-vous le fonctionnement d'un synthé? Mais je vais répondre quand même à la question, là, tout à l'heure. Combien peut coûter un synthétiseur? Donc, on va reprendre Trou Noir, Guimauve, Machette, Ongle de Pied, Cupu et Citron.
8: Oui.
0: Donc, j'ai vu avec Jean Marica, comme il est parmi nous, là, dans les studios pour une soirée spéciale, une soirée spéciale anniversaire du Star System.
2: Ouais.
0: Donc, j'y ai demandé. Ouais. Donc en fin de compte, si selon ce que vous voulez faire, c'est vrai que ça peut varier jusqu'à 750 000 francs.
6: Ah ouais, le synthé.
0: Ouais.
2: Eh ben, tu vois,
0: mais sinon, on peut tourner entre 5 et 3 000 balles. Hein.
2: Et en euros ?
8: 5 balles ?
0: Non, entre 5 000 et 3 000, entre 3 000, 5 000 et 750 000 francs. Pour, là, 750 000 francs, il faut quand même avoir
6: les moyens.
0: Le...
2: Ouais, mais en euros, ça fait combien, Gérard?
0: Ça, j'en sais rien.
6: Mais Gérard, moi, je voulais te demander, ça fonctionne à quoi un synthé? C'est de l'essence? C'est du.
0: Truc électrique.
6: Ton micro, Gérard, ton micro, devant la bouche, merci.
0: Non, c'est électrique. Hein.
6: C'est électrique.
2: Ça marche à pile.
0: Non, ça marche pas à pile. Désolé.
8: Le mien marche à pile.
0: Donc, le tien, il fonctionne à pile, mais moi, le mien, il fonctionne pas à pile. Le mien, j'en ai pas. Donc, connaissez-vous le fonctionnement d'un synthétiseur? On va demander à Citron.
8: Oui. T'appuies sur on.
0: Ouais.
8: Et après, ça joue.
0: Ah ouais, d'accord. T'appuies sur on, après, ça joue. Donc, ouais. Tu crois que. Alors, tu vas. T'appuies sur on, par exemple, moi, j'appuie sur le Minitel on.
8: Vas-y.
0: Et puis, j'attends que le Minitel, il fonctionne.
8: Après,
0: tu joues
8: avec tes doigts, mais.
0: Ah, alors, tu dis, j'attends qu'il fonctionne.
8: Non, je dis, après, tu joues.
0: Bah ouais, mais là, tout le monde a entendu dans le studio.
6: Ah ouais.
0: T'as dit, j'appuie sur on et après, j'attends que ça joue.
8: Ah non, ouais. Et après, j'ai dit, après, ça joue. Après, ça tu joues, quoi.
0: Donc, par contre, j'ai eu un petit sondage là en même temps, donc on va prendre Tupu juste après. La question, que pensez-vous des synthétiseurs? Donc il y a 40% des gens qui ont 40% des gens ont dit qu'avec leur mode 103 alliant plus vite, plus vite.
6: C'est pas ça du tout. C'est 40% pensent avec leur synthé. Il y en a.
0: Avec leur mob.
6: Avec
0: leur mob 103 aller plus vite. Donc voilà. je vois pas le rapport avec le synthétiseur.
2: Tu te sers du synthé comme kit?
0: Non, mais attends.
2: Bah, si,
0: une mob, tu sais, c'est quoi? C'est une mobilette, ok?
2: Eh ben oui.
0: Bon,
2: bah,
0: alors.
2: Tu mets
0: 60%. Bon, tu permets. 60% des gens ont dit qu'ils aimaient bien, mais que Jean-Michel Jarre, c'était de la merde en boîte. Alors là, j'ai jamais vu Jean-Michel Jarre en boîte. Donc ça, pour moi, je continue même pas.
9: Mais si, après, il y avait.
2: Genre,
9: mais
2: c'est.
0: Non.
2: SP, ça.
0: Non, ça, tu vois.
2: Hop.
0: Voilà. Voilà.
2: On rigole bien quand même.
0: Enfin.
1: Gérard, deux secondes, je voudrais préciser quelque chose aux gens de l'IRC. JMJ, c'est Jean-Michel Jarre, c'est pas les Journées Mondiales de la Jeunesse. Merci.
0: Voilà. Alors, donc, tu pues, toi?
2: Ouais, bah, moi, je connais pas exactement bien le mode de fonctionnement, mais je pense que ça doit être une histoire de multiplexeur, de bascule, de résistance en parallèle et de polymultiplier indexé. Hein, je pense.
10: Oh là là là là.
2: Ça doit être ce genre de truc qui marche avec, quoi.
0: Non, mais attends, le synthé. Tu le branches sur courant. T'as même pas besoin d'une table de mixage. Tu branches ça.
2: Oui.
0: T'essayes de avec les enceintes, mais on fait. Faut avoir des bonnes enceintes parce que si tu prends des petites enceintes de quelqu'un, là je crois que tes enceintes elles crament.
2: Tout à fait.
0: Même ton appareil crame derrière. D'accord.
2: Ça dépend de ce que tu utilises en série.
0: Ouais, mais de toute manière, on va pas préciser les marques.
6: Oui. Non, mais ça dépend. Ça dépend si tu le branches dans synthé en dérivation aussi. Ça, c'est important.
0: Oui. Ok.
6: Tu vois la différence, Gérard, en série, en dérivation ou pas?
0: Non.
6: J'expliquerai après l'intervention.
0: On va écouter les questions.
1: Sur IRC, il y a Ziwi qui te demande, vu que sur son téléphone, il a des touches noires et des touches blanches, est-ce que son et qu'il fait des sons quand il appuie, est-ce que c'est un synthétiseur?
0: Non.
8: Si, c'en est un. Hein.
0: Ah bon? C'est un synthétiseur. Par exemple, t'appuies sur une touche sur ton téléphone, c'est un synthétiseur pour toi?
8: Bah non.
0: N'importe quoi, toi.
8: Ça remplit le rôle d'un synthétiseur.
0: Mais
8: les
0: oui.
8: Les touches noires, les touches blanches, ça fait de la musique, c'est un synthé.
0: Alors attends, j'ai un téléphone.
8: Ouais.
0: Quand j'appelle quelqu'un, ça me fait pas de musique comme tu me dis. Hein.
6: Bah, c'est très simple. Les auditeurs, ils ont des téléphones. Là, ils ont qu'à essayer de nous faire un morceau avec leur téléphone.
0: Ouais, bah on va voir. Non, c'est pas un synthé.
3: Si, c'est un son de synthé, ça.
0: C'est
3: pas
0: spécial. Ouais, c'est bon, arrêtez. Arrêtez.
1: J'ai reconnu, il joue la Marseillaise quand même.
0: Putain, mais hey, tu vas où?
3: Donc c'est bon, tu vois, ils t'ont fait l'exemple que
0: ongle de pied.
3: On peut se servir d'un téléphone comme synthé.
8: Moi, Gérard, j'ai jamais eu l'occasion de toucher un synthé, donc je peux vraiment pas te dire comment ça marche.
0: D'accord. Ma chatte.
10: Ouais, alors c'est tout simple. Tu prends ton synthé Play School, tu le branches sur le grille-pain, tu mets une biscotte dedans. Dès que t'envoies la biscotte, ça marche.
0: Et si je mets ta connerie dans le grille-pain, est-ce que ta connerie va ressortir?
10: Non, je crois que ça marche pas. Dis-moi, j'ai un synthé Play School, si tu veux. Bon, j'ai plus de pile, j'ai plus de courant chez moi. Bon, je m'éclaire la bougie. Est-ce que
0: attends, t'as plus de courant et tu permets de nous appeler, abruti.
10: Bah oui, mais je t'appelle d'un téléphone Play School que je branche sur le frigo.
0: Le frigo, ça marche au courant, espèce de petit con, hein.
8: Ouais, il pédale.
0: Bah, allez.
10: Et il peut très bien avoir des Vietnamiens chez lui qui pédalent.
0: Guillemauve.
10: J'ai un VTT chez
8: moi. Ouais, d'après ce que je sais, je crois que c'est des composants électroniques. Tu vois, c'est des puces intégrées au synthé qui sont reliées par des électrodes au système central. Quand tu appuies sur les touches,
10: ouais, pour être.
8: T'as les sons qui se forment à l'aide d'un amplificateur d'écoute.
10: Ouais, tout à fait.
0: N'importe quoi.
3: T'as l'indico ou quoi?
0: Trou noir.
2: Moi je connais le fonctionnement d'un synthé, mais tu veux savoir quoi exactement, comment ça marche?
0: Bah oui.
2: Bah tu branches sur le courant, tu branches un ampli, une table de mixage, des bonnes enceintes comme tu dis, et puis bah voilà.
3: Mais moi ce que j'aimerais bien comprendre, Gérard, j'aimerais bien que tu expliques aux auditeurs et ainsi qu'à moi-même, c'est comment en appuyant sur une touche tu fais un son.
0: Mais ça c'est à toi de le gérer, pourtant vous en avez un synthé.
3: Mais oui, mais ça m'explique pas comment ça marche.
0: Vous avez différents sons, donc c'est à vous de choisir ce que vous voulez.
8: Attends.
0: Toi, ça fait combien de temps que tu travailles à la radio?
3: Je sais pas, mais ça je vois pas.
0: Depuis le temps qu'il est à la radio, le synthé, tu le connais pas?
3: Oui, mais moi j'en ai déjà fait.
0: Mais attends, mais Max le matin, lui ça fait plus longtemps qu'il est à la radio, il connaît comment qu'il fonctionne le synthé. Alors toi, t'as moitié cab.
3: Bah non, mais je le sais, mais.
0: T'es comme les auditeurs, t'es une cab. C'est tout.
3: Vous avez entendu les auditeurs?
10: Gérard.
0: Oui.
10: Et Machat, je voulais savoir si tu te foutais le synthé dans le cul, que ça le faisait marcher.
0: Alors toi, Machat, tu dégages, au revoir pour toi. Bonne nuit.
3: Ça y est,
0: terminé pour lui,
3: liquidé.
0: C'est même pas la peine qu'il revienne sous un autre nom.
3: Rasé, direct.
1: Dégage, ma chasse.
0: Alors vas-y.
1: Non, rien.
0: Rien.
1: Continue.
0: Donc, qu'est-ce qui vous plaît dans un synthé?
3: Son cul.
10: Oh non, là sérieux.
0: T'as fait Fielder, fais gaffe parce que tout à l'heure tu as dégagé plus vite
3: que la musique
0: chez toi qu'autre chose.
3: D'accord.
0: On va demander un trou noir.
2: Qu'est-ce qui me plaît dans un synthé? Moi,
3: je parlais de cul, j'ai raison.
2: Bien, c'est sensuel un synthé.
0: Mm-hmm.
2: C'est sensuel, c'est.
0: Qu'est-ce qui te plaît, toi, dedans?
2: Moi, qu'est-ce qui me plaît, c'est les sons, c'est tout, hein. Mais moi, je te dis, je suis joueur de synthé. Donc,
0: oui.
2: C'est les sons, hein. C'est fabriquer ses sons, faire sa musique, et tout ça.
10: Ouais, mm-hmm. Moi, si tu pues.
0: Oui.
10: Moi, je veux dire que ce qui est bien avec un synthé, c'est que vraiment, t'en fais ce que tu veux. Il t'obéit au doigt et à l'œil, tu le manipules. C'est ça qui est vraiment. C'est ça qui est un peu jouissif, tu vois.
0: Attends, le synthé, tu le manipules pas. Ouais. C'est toi qui le. C'est toi avec tes doigts, avec tes mains, qui le fais fonctionner. Me dis pas de conneries.
3: Non, mais il y a des programmes aussi. Le synthétiseur, en appuyant sur une touche,
0: peut-être que.
3: De manière. Court, même.
0: Il y aura sûrement une question là-dessus que je vais faire.
3: Il y a peut-être une petite surprise.
11: Bah voilà, la surprise que tu avais annoncée est arrivée.
3: Ah.
11: Donc tu peux dire bonjour au monsieur que tu idolâtres.
0: Donc JM.
12: Oui, bonsoir, c'est Jean-Michel Jarre.
0: Oui, bonsoir.
12: Bonsoir à tous. Donc j'ai écouté le débat actuellement, bon, en jouant quelques petits morceaux synthétiques.
0: Mm-hmm.
12: Et j'en déduis que monsieur Gérard, dit de Suresnes, avait raison, puisque un synthétiseur fonctionne bien par courant électrique et non pas à pile, comme j'ai pu entendre dans ce débat.
0: Mm-hmm.
12: Et ma foi, si vous voulez que je réagisse sur vos questions, il n'y a pas de problème.
3: Déjà, je voulais quand même remercier Jean-Michel Jarre d'être avec nous ce soir.
12: Oui, je sais, j'ai un emploi du temps très chargé. Mais je me suis.
0: Une question que je voulais te poser, combien coûte un synthé?
12: Un synthé 10 heures peut coûter environ 150 000 francs.
3: C'est le synthé dont tu te sers, Jean-Michel, quand tu fais des concerts?
12: Voilà.
0: Le mien,
12: je le paye exactement 20 millions de francs. Mais un synthétiseur d'occasion, 150 000 francs.
3: D'accord.
0: Mm-hmm. Ok. Oui.
10: Ça fait cher quand même. Je veux dire, pour moi, je sais que je pourrais jamais me payer un truc comme ça.
0: Non, mais donnez vos noms quand vous posez des questions.
10: Excuse-moi, c'est Tupu. Ben, je sais que bon, quelle que soit ma future vie, je pourrais pas me payer un truc comme ça, quoi. C'est beaucoup trop cher.
12: Oui, mais c'est normal, vous, vous utilisez du matériel de merde. Moi, je me sers de produits qui sont professionnels.
0: Mmh. Il y a une question, IRC.
1: Une question pour Jean-Michel Jarre. Les gens de l'IRC se demandent si c'est le frère de Maurice B. Jarre.
0: Je vois pas du tout le rapport avec, les, avec la question sur les santé. Hein.
3: Excuse-nous, Jean-Michel, hein, pour la question.
12: Il n'y a pas de mal, il n'y a pas de mal.
0: Alors, donc, la question qu'on va poser aux auditeurs, donc, qu'est-ce qui vous plaît dans un synthé? Donc, on va demander à Citron.
3: Ouais. J'ai dit son cul.
8: Alors, pas. Moi, ce qui me plaît, c'est que tu peux jouer de la trompette sans avoir besoin de savoir jouer de la trompette.
0: Je vois pas tellement le rapport avec.
8: Tu mets sur programme trompette et tu joues du piano, quoi. Tu pianotes et ça fait de la trompette.
0: Ah bon,
3: t'as le son trompette en fait.
8: Tu peux faire de la harpe, tu peux faire des maracas, tu peux faire du triangle, tu peux faire, je sais pas moi, du piano, tu peux faire du synthé techno, du synthé moins techno.
0: Oh non, mais et là, je pense que. Là, t'es en train de nous citer pas mal de trucs. Oui. Donc, je pense que Jean-Michel pourra nous répondre là-dessus. Sur techno, je me demande si on peut faire quelque chose de potable, même en house.
12: En house, oui, c'est possible, effectivement, sur un synthétiseur. Mais techno, je ne pense pas. House, oui, plutôt, oui. Mm-hmm. Puis après, on rajoute des voix dessus et on peut faire quelque chose
0: Exceptionnellement
12: bien, oui, tout à fait.
0: Ok. Tu pues?
10: Moi, je viens de répondre,
0: hein,
10: je te l'ai dit
0: tout à l'heure. Attends, t'as répondu. Ongle de pied
13: est parti se coucher. Excuse-moi. Ah bah. Et entre-temps, donc, j'ai rappelé, comme t'as fait ton annonce tout à l'heure pour des gens qui s'occupaient de ça, il y a Bernard qui est responsable d'un magasin.
3: Il était sur Minitel, on l'a rappelé, Bernard. Ouais.
13: Voilà.
0: Allô?
10: Bonsoir.
8: Bonsoir, Bernard.
0: Bonsoir.
10: Bonsoir.
0: T'appelles d'où?
10: De Saint-Étienne.
0: Et on écoute Fun sur...
3: Sur une radio, pareil.
8: Sur la radio.
10: À la radio, ouais.
0: Non, mais je demande à Manu la fréquence.
14: Attends, bouge pas, je te trouve ça. Bah, j'essaye.
0: Donc, Machat, elle est partie. Guimauve.
15: Moi, je trouve que c'est l'esthétique. C'est vraiment joli.
10: Ah, plus fort, je crois que ta chatte, elle est à l'accueil, non?
0: Yeah. gare à celui qui s'amuse à dire des conneries, parce que ça va virer.
10: Il va casser.
15: Et moi, j'ai pas dit conneries, Gérard.
0: Donc, Guimauve.
15: Ouais, moi je te disais, donc c'est l'esthétique de la machine. T'as plein de touches, c'est vachement joli, c'est très esthétique. T'as des touches noires, des touches blanches et tout.
10: Ouais,
0: mais c'est ce que j'ai dit tout à l'heure, hein, je pense.
3: Ouais, mais c'est toujours pareil,
10: c'est
3: en fait. C'est Bernard, là.
10: Ouais. Oui, Bernard. J'ai pas entendu la fréquence de Saint-Etienne.
0: Non, moi non plus.
3: La fréquence de Saint-Etienne.
13: 96.3.
10: Eh non, c'est 104.7.
3: Ouais, ça a changé.
10: Voilà.
3: Ah mince.
0: C'est bravo,
3: Manu.
0: Ça
3: bravo Manu.
0: Bravo Manu. Hein.
13: Bah, je sais pas si ça a changé.
0: Tu demandes à ce qu'on te mette ton tableau à jour. Donc Bernard.
10: Oui, donc moi je tiens un magasin de Synthé Plus à Synthé.
0: Mm-hmm.
10: Et je tiens à dire qu'il n'y a plus que des touches noires et blanches, qu'on peut les faire de couleurs différentes. Les gens peuvent demander aujourd'hui de faire des synthétiseurs à la couleur dont ils veulent, comme on fait les plaques d'immatriculation des voitures. Donc si on veut avoir les touches jaunes et je sais pas moi, la place des touches noires, les avoir, on peut avoir les touches noires orange.
0: Non mais Bernard, oui. quel est le, je vois pas le rapport avec la question.
10: Non parce que tout à l'heure j'entendais
0: parler de touches blanches et noires. Non mais Bernard.
10: Oui, oui.
0: Bernard, quel est le rapport avec la question?
10: Tu peux m'appeler Nana, enfin bon comme Bernard.
0: Non, mais
10: Nana,
0: si tu veux. Non, mais je vois pas le rapport parce qu'on parlait
10: donc
0: des touches noires. On a, c'est pas parce que j'ai dit qu'il y avait des touches noires et blanches sur un synthé.
10: Ouais.
0: Je vois pas le rapport avec le thème du débat sur les synthés.
10: Non, mais c'était juste pour
0: jaune et en jaune ou
10: orange.
0: Orange,
10: bleu et vert, si tu veux, c'est pas grave.
0: Ouais,
10: Gérard,
0: oui.
10: C'est Jean-Michel Jarre.
0: Ouais.
10: Je voulais préciser que moi, je conseille
16: Jean-Michel Jarre. Bernard.
10: Pardon. C'est Bernard à l'appareil.
0: Oui, ouais, bah Bernard, tu te calmes, s'il te plaît. Merci.
10: Jean-Michel avait déjà acheté du matériel chez moi à l'époque quand il travaillait.
16: Oui,
10: à
16: c'est vrai. Tu sais, on se connaît bien. Moi, je voulais préciser d'ailleurs que bon, moi, je connais des joueurs de synthétiseurs qui sont racistes et qui jouent que des touches blanches. Il fallait le préciser ce soir.
10: C'est vrai.
16: Bien placé pour le.
10: C'est pour ça que des fois on m'a demandé est-ce que les touches noires soient jaunes ou oranges.
16: Voilà.
0: Ben les jaunes c'est des chinois, d'accord.
10: Non mais on fait pas d'humour là-dessus. Donc moi.
0: Bon, il y a une question IRC. Question IRC, non?
17: Non, pas du tout. Ils en ont marre des synthétiseurs, ça les fait chier.
0: Ah bah ça les fait chier, qu'ils arrêtent et puis qu'ils aillent se coucher.
10: Gérard?
0: Ça me prend des vacances.
10: Gérard?
0: Oui.
10: Oui, donc c'est Bernard, parce que moi je tiens un magasin où je ne fais que du synthé et de l'orgue.
16: Et j'ai entendu quand même beaucoup de choses assez absurdes ce soir. Mm-hmm. Bon, heureusement que Jean-Michel Jarre est venu intervenir. Alors, il est vrai qu'il y a des synthés qui peuvent coûter 150 francs, mais bon, ce sont des synthés qui ne contiennent plus qu'une note.
15: Oui, mais ça existe.
16: Oui, mais seulement la note, tu peux choisir la note Do ou Ré, mais bon, ça ne te fait pas non plus le...
18: Voir le La.
16: Le La. Mm-hmm. Et effectivement, il y a des synthés qui coûtent très très cher. Alors, il y a aussi ce qu'on appelle les systèmes de disquettes incorporées en fusion. C'est-à-dire que là, en fin de compte, c'est directement avec un ordinateur. Et là, ça coûte...
18: Un peu du cul.
16: Oui, on parle en euros ou pas, non?
3: Non, pas ce soir. Bon, si Jean-Michel est d'accord, on peut parler en euros. Gérard, on peut parler en euros
18: ce soir, c'est important.
3: Bon, bah d'accord,
18: faut
3: alors.
18: Le préciser.
16: Bon, bah, ça vaut à peu près 150 000 euros, donc on multiplie par 6, ça vous donne... Bon, c'est pas très très cher, il y en a pour 250 000 francs, quoi.
3: D'accord.
0: Ok, donc, prochaine question. Donc, que peut-on rajouter comme musique sur un synthé?
3: Ah, c'est une bonne question, ça.
16: Pour 250 000 francs, ça peut paraître cher. Mais
0: oui.
18: C'est Jean-Michel Jarre. Je peux répondre à cette question.
3: Oui. Bah, peut-être que Bernard n'a pas terminé la question d'avant, je pense.
0: Oui, non, mais
3: Bernard,
0: c'est bon. On va pas s'éterniser sur une question.
16: Moi, ça me semble cher, 250 000 francs. Mais c'est vrai qu'il y a des gens qui viennent acheter pour 250 000 francs de synthé.
0: Non, mais attends. Hein. Il revient sur la troisième, alors qu'on est déjà à la septième.
3: Ah, Bernard.
16: Non, mais c'était juste pour préciser quoi. Que
0: ouais,
16: moi,
0: non, mais
16: il y a un curé qui est venu, qui voulait acheter un orgue, parce qu'on parle des synthés, mais on parle pas des orgues.
0: Mais qu'est-ce que j'en ai à foutre, moi, des curés?
18: Oui, Gérard,
0: le curé qui a des camarades, qui a les coups qui montent, c'est tout.
18: Gérard, c'est Jean-Michel.
16: Oh, bah, ouais. C'est vulgaire.
18: Ouais, c'est vrai, c'est vulgaire.
16: Oui, donc,
18: tu posais la question sur les. Avec un synthétiseur, on peut rajouter des bruits de P, de Rho,
16: oui.
18: Ou de tout ce qui s'ensuit,
0: mm-hmm.
18: Voire une chiasse ou quelque chose dans ce genre-là. On
0: ouais,
18: peut
0: ouais.
18: Faire tout avec un synthétiseur.
16: Mm-hmm. Des pets de fouf,
0: non? Ouais, d'accord, des pets de fouf. Ok. Bernard.
3: Bernard.
16: Oui, non, mais je suis un peu déçu parce que j'ai l'impression que le débat, bon, moi je suis un responsable d'un magasin qui ne fait que du synthétiseur et avec ce débat de ce soir, malheureusement, vous ne donnez pas une belle image de cet instrument qui est, comme l'avait très bien dit un de vos réalisateurs, l'instrument du futur. Et j'ai l'impression que vous en parlez comme si c'était une vieille harpe, alors que je trouve ça un peu dur, quoi, pour tous les fans de synthétiseurs.
3: Non, mais Bernard, on va essayer de se rattraper. Gérard, il faut que tu remontes le truc, là.
16: Non, mais le problème, c'est que, bon, c'est bien de faire un débat sur les synthétiseurs, mais quand on est animateur, bah, quand on connaît pas le sujet, je pense qu'il vaut mieux...
0: Je connais pas la musique du synthé.
16: Tout à l'heure, j'entendais, vous voulez savoir comment fonctionnaient les sons de synthé, je veux dire...
0: Parce que c'est moi qui fais les débats, c'est tout.
16: Oui, mais d'accord.
0: Si ça vous plaît pas dans ces cas-là, si. Vous faites une chose, vous raccrochez votre téléphone et vous changez de radio. Vous écoutez ça chez vous et c'est tout, ça sert à rien de réagir comme ça.
16: Guimauve.
18: Je pense que ce débat peut apporter beaucoup pour les novices en la matière du synthétiseur.
16: Complètement.
3: Oui, Jean-Michel a raison.
0: Guimauve.
16: Surtout, vous demandez des réactions quand même de spécialistes.
15: Moi, personnellement, je pense qu'il n'y a pas besoin de rajouter d'autres instruments parce que le synthé, c'est quand même quelque chose d'assez complet.
0: Non, mais comme musique.
16: Ouais.
15: Comme musique.
3: Ah, mais Guimauve, parle devant ton téléphone, ma chérie.
16: C'est vrai, hein, parle plus fort.
15: Ouais, mais j'ose pas, hein, je suis un peu.
3: Mais fais-le quand même.
16: Attends, hein, Bernard, là, parce que on parle des synthés, mais on peut y faire des violons, on peut mettre des violons dedans, on peut mettre toutes les machines, on peut mettre d'autres instruments pour en faire plus qu'un. Aujourd'hui, il y a des gens, des artistes qui vont mettre, par exemple, un bruit d'orgue dans le synthé, un bruit de violon, et qui vont faire des violons avec des synthés. Donc, avec un synthé, on peut faire un morceau comme s'il y avait 150 000 instruments. Et 250 000 personnes, je veux dire.
3: Ouais, non, mais à ce compte-là, Bernard et Jean-Michel, je pense qu'il sera d'accord avec nous, c'est qu'il faut avoir une remorque. Une remorque pour synthé.
18: Oui, tout à fait.
16: Oui.
18: Tout à fait. C'est une remorque qui est
16: américaine, d'ailleurs.
18: Exceptionnellement, pardon, dans les magasins qui vendent des synthétiseurs.
16: Bah, chez moi, par exemple.
3: Mais tu vends des remorques, Bernard?
16: Synthé Plus, oui. Alors, le problème,
3: c'est pas trop de pub, Bernard, quand même. Hein.
18: Je lui en ai déjà acheté plusieurs, moi.
3: Parce que Gérard, il va te choper, ça.
0: Non, mais... tu pues.
16: Oui. Bah, toi-même.
19: Oui, c'était quoi ta question? Je suis désolé, mais j'ai...
3: On parlait des remorques des synthés.
0: Que peut-on ajouter comme musique sur un synthé?
19: Je pense qu'on peut rajouter tout ce qui nous passe par la tête, quoi.
16: Non.
19: De voiture, n'importe quoi, non. Moi, je connais pas très bien, vous savez. J'aimerais bien connaître un peu plus.
0: Citron.
15: Oui. Tu peux mettre des animaux qui font des bruits. Tu peux mettre le bruit de la mer. Tu peux mettre ce que tu veux.
19: C'est vrai.
15: Tellement facile.
16: Oh, elle est toute naze, elle, hein. C'est pas possible.
18: Il faut la virer, elle ne connaît rien. Monsieur.
16: Non, moi dans mon magasin à Synthé Plus à Saint-Étienne.
19: Pas de marque.
0: Bernard, ça commence à bien faire parce que je voudrais.
18: Il faut le préciser, Gérard, car moi j'ai besoin de faire un peu de pub pour acheter des synthés comme dont je me sers.
0: Ouais, mais toi, Jean-Michel, c'est pas pareil. Donc on va passer à une autre question.
3: Ah mais Gérard, t'es en train de bâcler le débat là. Hein.
0: Ouais.
3: Non, c'est une erreur parce qu'il y a des, mecs qui écoutent et qui sont intéressés du synthé. Ouais. On a des professionnels.
13: En plus, on a Jean-Michel Jarre quand même.
3: Ouais, Bernard est là. Et
0: attends, lui, pour l'instant, il est en train de me sortir son truc de Saint-Etienne. On en a rien à foutre à Saint-Etienne.
18: Vous pouvez m'appeler Jean-Mich.
0: Bon,
3: ben non, mais c'est Bernard,
18: oui.
3: Il faut que tu donnes envie à Gérard de continuer le débat et d'intéresser les gens du synthé.
18: Moi, ce que je peux dire, c'est que je l'invite de venir à mon magasin à Synthé Plus.
0: De toute manière, j'irai jamais à Saint-Etienne. Allez hop, quel genre de musique peut-on jouer sur un synthé?
18: Ah bah du synthé, hein.
0: Qui?
18: Musique, bah, Bernard, du synthé.
20: Bah tout le monde, hein.
0: Ah, d'accord.
18: On appelle ça une musique synthétique, genre.
0: Voilà.
18: En fait, c'est quoi le nom de ton magasin?
0: Non, mais attends, le nom du magasin, si vous voulez des renseignements, vous attendez hors antenne, s'il vous plaît. Merci.
18: 8 avenue du Maire.
0: Ouais, bah alors Bernard, bonne nuit.
18: Gérard.
20: Dans quel coin?
0: Hop. Pour l'adresse, c'est très bien. Lui, tu peux l'envoyer se coucher.
3: Synthé Plus, 8 boulevard du Maire.
18: D'accord, merci.
3: Avenue du Maire, pardon.
0: Non, mais c'est bien pour lui. Hop, terminé pour lui. Comme ça, il comprendra sa douleur aussi, celui-là. Ça en fait déjà 3. C'est bien 3 dans un premier débat. Faut le faire.
18: Gérard, c'est trop noir.
0: Ouais.
18: Oui, et tu m'as pas laissé répondre à la question tout à l'heure. Tu m'as un petit peu oublié à ta question d'avant.
0: Que peut-on rajouter comme musique sur un synthé?
18: Ouais, bah moi je voulais dire qu'on peut pas rajouter de musique sur un synthé. Un synthé, ça sert à rajouter par-dessus de la musique normalement.
21: Mm-hmm. Non, c'est faux, monsieur.
18: Ah si, c'est tout à fait vrai. Ouais. Maintenant, on prend les vieux disques,
3: pas tous en même temps.
0: C'est pas un champ de bagarre.
18: Maintenant, on prend les vieux disques, on les sample et tout.
22: Ça, c'est des boîtes à rythme.
18: Actuellement,
22: c'est des boîtes à rythme.
18: Sur d'autres radios d'ailleurs.
21: C'est des boîtes à rythme, monsieur.
18: C'est des boîtes à rythme.
21: C'est la musique électronique en elle-même.
0: Non, ça y est, c'est bon, on se calme.
22: Parce que moi, je suis un magasin également, ça signifie que ça s'appelle Rythme Plus.
0: Non, mais ça y est, on se calme.
3: C'est Bernard ou quoi, là?
22: Oui, boîte à Rythme Plus.
0: C'est encore lui?
22: C'est quoi?
13: J'avais repris un autre, mais je sais pas, je me suis fait blouser, quoi.
20: C'est quoi la rue?
21: Il doit repasser sur les
22: 17 avenue du Maire également.
0: C'est même pas la peine, il parlera pas, lui, parce que.
13: J'ai recoupé.
0: Je lui laisse pas la parole. Donc, la question suivante maintenant, c'est quel genre de musique peut-on jouer au synthé?
20: Au synthé?
0: Oui. Bah sur un synthétiseur, on peut jouer...
21: De la musique synthétique, Gérard, je viens de vous le dire.
0: Mm-hmm. C'est qui?
21: C'est Jean-Michel.
0: Ouais.
21: C'est-à-dire plusieurs styles de musique. Hein. On peut jouer de la techno, comme de la house, comme du rock, comme du rap. Mm-hmm. Oui, de la house, si vous voulez.
0: Ok.
3: Au standard menu.
13: Oui, un autre professionnel du synthé qui s'appelle Tristan. Et j'ai pas eu le temps de lui demander d'où il...
21: Ah, je le connais aussi. Bonsoir.
20: Bonsoir Tristan,
21: c'est Jean-Michel.
20: Bonsoir.
3: T'appelles d'où, Tristan?
22: De Lyon.
3: De Lyon, d'accord. Et tu fais quoi?
22: Je travaille également dans la musique. Je travaille pour un magasin.
0: Et la fréquence de Lyon?
22: C'est quoi le nom de ton magasin?
0: Non, mais c'est... On va pas commencer comme ça.
22: Musique Plus à Lyon.
21: Oui, voilà, je connais bien lui aussi.
20: C'est quoi la rue?
0: Bon, Citron et Guimauve, je sens que pour vous, ça va mal se terminer.
22: Nous, on n'a rien fait, genre. Alors, nous, on vend également des guitares électroniques.
0: Non mais je crois que c'est pas le thème du débat. Donc c'est quel
22: jeu? La musique, on parle de synthé, mais c'est la musique électronique. Et il y a également des saxophones électroniques,
21: même des accordéons.
22: Des accordéons électroniques. Il y a même aujourd'hui le nouveau, comment on appelle ça, les l'harmonica électronique.
21: Flûte à bec électronique également.
22: Voilà. Donc moi je vous invite tous à venir à.
3: Où ça?
0: Non, il n'y a pas d'où ça.
3: Pas de pub, hein, Tristan, fais gaffe.
0: Guigmauve.
22: Moi, je vous invite à Musique Plus à Lyon. Hein,
0: ouais. Guigmauve.
20: Ben oui, mais enfin, je coupe pas la parole, il est en train de parler. Alors.
0: Non, mais maintenant, tu réponds à la question, je te demande de répondre.
20: D'accord.
22: Alors, c'est Cyril du Général Leclerc.
20: À mon avis, on...
0: Alors, lui, Tristan, terminé, lui.
3: Ah, monsieur, ok.
0: Au revoir, Tristan.
3: Salut.
0: Ça en fait déjà 4, c'est bien. Continuez comme ça.
3: Bien, Manu.
0: Le deuxième débat, il n'y en aura pas. Hein.
3: Ah, tiens, c'est une nouvelle, ça.
21: Gérard,
0: attention.
21: Je virais toutes les personnes qui sont intéressantes et qui parlent de synthétiseurs.
0: Ouais, alors sans préciser les adresses où qui sont, donc ça fait déjà le deuxième qui s'amuse comme ça, donc moi j'aime pas
21: ça
0: trop.
21: Ça leur rapporte beaucoup pour leur magasin.
0: Ouais, mais peut-être pour eux, mais pas pour moi.
3: Je dois seulement dire, Gérard, que t'es pas très crédible par rapport à Jean-Michel Jarre, qui est avec nous.
21: Oui,
0: Guigmauve.
20: Ouais, alors, on peut faire de la musique techno.
0: Tout. Ouais.
20: La house, tout ça. Et on peut même faire de la musique classique.
0: Mm-hmm.
20: Et puis on peut faire un peu tous les styles de musique. Il y a même la musique orientale maintenant qui se fait sur synthétiseur.
0: Ouais, d'accord. Tu peux
4: Bah moi je crois que comme l'a dit Jean-Michel.
5: Oui Jean-Michel, tu peux m'appeler.
4: Excuse-moi Jean-Michel. Tout le monde l'a dit juste après. C'est on peut vraiment jouer quasiment de tout, la techno, de la house. Je suis
0: Là on va sur IRC au standard ou non IRC tout de suite.
17: C'est juste
0: parce
17: une
0: que...
17: conclusion IRC.
3: Bon ouais. On va attendre un peu alors. On va prendre au standard tout de suite.
13: D'accord, au standard. On va prendre Guillaume qui est musicien lui-même.
3: Ah.
13: Qui voulait réagir.
3: Genre de synthé aussi, non?
13: Oui, tout à fait, musicien.
0: Il est d'où?
13: Il est de Limoges. Et Guillaume. La fréquence, je vais vous la dire tout de suite, à moins que Guillaume veuille la dire lui-même.
7: Je la connais pas.
13: Ah mince.
0: Alors, t'habites Limoges et tu connais pas la fréquence de Fun Radio?
7: Je suis pas de Limoges, je suis en concert en ce moment là-bas, je travaille. Mon nom d'artiste, c'est Bébert.
5: Ah, Guillaume, je le connais bien lui aussi.
13: 92.2 FM à Limoges.
7: Sur quoi? On m'a dit que c'était 93.4 moi.
3: Oh putain, Manu, mais c'est pas vrai.
13: C'est lui qui fait une erreur.
0: Il faudrait peut-être accorder vos violons. Hein.
5: Guillaume,
0: Guillaume.
7: Bonsoir.
0: Donc pour toi.
7: Alors moi je travaille dans un. Je peux juste dire que je travaille pour un. Enfin avec un groupe qui s'appelle les Électrochocs.
0: Mm-hmm. Ouais, alors vas-y.
7: De la russe, s'il te plaît.
0: Non, mais sinon ça va. Je sens que. De toute manière, on va faire conclusion comme ça.
3: Mais c'est un groupe
5: non,
3: en fait.
5: Écoutez, laissez parler.
7: Moi je travaille dans l'électronique. Je sais pas que je. Moi je travaille sur un synthé Toyota 130.
0: Ouais. Voilà, pour bien préciser la marque.
7: C'est important parce qu'il en existe plusieurs marques. Et c'est une marque que j'affectionne tout particulièrement.
0: Ouais.
7: Moi j'ai testé plusieurs synthés, c'est vrai. Je connais d'ailleurs Musique Plus là de Lyon, je sais bien.
0: Mais ça on en a rien à foutre.
5: Guillaume.
7: Et je trouve que oui.
5: C'est
7: d'abord grand respect à Jean-Michel.
5: Je passerai samedi prendre mes bons tant pis.
7: Oui.
0: Ouais, non, mais ça, vous réglerez votre papoton hors antenne.
5: Ah oui, mais je suis overbooké, il faut que je règle ça.
0: Donc Citron.
23: Oui.
0: Donc toi.
7: Vite parce qu'elle est assez pressée. Hein.
23: C'était quoi déjà, excuse-moi ? La question.
0: Quel genre de musique peut-on jouer sur un synthé?
23: Surtout la musique.
7: Faut que je fasse vite, faut que je répète là.
0: Ouais, ben.
7: Mange-toi de poser des questions.
23: Toutes.
0: Non, mais de manière, mange-toi de poser des questions si je veux, Guillaume.
7: Ah, tu peux m'appeler Bébert.
0: Ouais, non, mais tu vas te calmer, toi, mon lascar. Parce que sinon, tu vas aller vite répéter.
7: Tu veux juste faire un peu de pub pour le groupe Les Électrochocs?
0: Non. Il n'y a pas de pub à faire.
3: Ils se produisent où?
0: Hein? Donc, dernier.
7: Octobre, on reste à Limoges.
0: Oh, Quoi, mais quoi
5: Les places sont
0: mais toi, mais t'es con, pourquoi t'es un connard?
3: Mais Manu, c'est toi qui gère les auditeurs.
17: Fil d'art, pas connard.
3: En plus,
0: pauvre con, va. T'es vraiment une bite con, hein.
5: Une
0: bite con. Putain, c'est pas vrai de voir de travailler avec une équipe de cons.
3: C'est fou, ça.
5: Je crois que vous êtes en besogne, monsieur Jean.
0: Mais terminez les conclusions.
7: Orgue Plus à Paris, pour mon frère.
0: Allez, hop.
17: Bon, Gérard, je vais faire la conclusion de l'IRC.
0: Vas-y, fais conclusion.
17: Tous les gens de l'IRC sont d'accord. Ils savaient que tu étais un gros teaser et maintenant ils savent que tu n'es pas sain.
0: Voilà, c'est bien. Donc, Citron, pour toi.
23: Oui, conclusion.
0: Oui.
23: Je vais continuer à jouer sur l'orgue de ma tante.
7: Ah non, il faut jouer avec un Toyota 130.
23: Ouais, mais j'ai un bon tant pis, moi, à 150 balles.
5: Mais moi, je possède des
23: Nintendo.
7: Tu viens de la part de Bébert, tu viens à l'orgue.
0: Bon, Bébert, tu fermes ta goule.
7: Vous venez de la part du groupe Les Électrochocs, vous avez 5%.
0: Okay. Bon, Manu, tu me le vires, lui, c'est terminé. Okay.
7: 7 boulevard de Clichy.
23: Ouais.
7: Dans le 18e.
23: Ok. Okay.
0: Ah, il a été vachement viré. Hein.
3: Bravo Manu.
0: Bravo,
3: c'est
0: Manu.
3: Le standard, tactile,
0: ouais,
3: j'arrive pas.
0: Ouais. Ça y est, j'ai taquiné quelque chose, moi, mon Donc, je pense. Tu pues pour finir, conclusion.
4: Oui, moi je voudrais dire que j'ai été très content quand même de parler avec Jean-Michel Jarre. Et je suis aussi content d'avoir plein d'adresses maintenant pour les synthés. Donc,
0: ouais, mais vérifie bien. Vérifie bien que c'est des bonnes adresses parce qu'à mon avis, c'est des fausses adresses. Alors Manu, tu dégages, tu fais pas le deuxième débat.
3: Ah,
0: je te veux plus au standard, quoi.
7: D'accord.
0: Tu peux prendre ton VTT.
3: Non, mais faites pas de pub comme ça, putain.
0: Tu prends ton VTT et tu te casses.
7: Ok.
3: Allez, Gérard, il y a Jean-Michel Jarre qui s'impatiente.
0: Guimauve.
23: Ouais, moi je vais continuer à casser mes assiettes.
0: D'accord, c'est bien. T'en rachèteras sur le marché la semaine prochaine.
23: Exactement.
0: Jean-Michel Jarre, pour toi la conclusion.
5: Le débat n'a rien porté vu qu'on a entendu un mec bourré comme vous qui a porté des choses complètement abstraites envers la musique synthétiseur.
0: Non.
5: Et je ne vous salue pas, monsieur Gérard.
0: Eh ben c'est bien. Dans ce cas-là, on va s'écouter.
5: Je vous mets une klaxotte dans le cul.
0: Eh ben c'est bien. Vous pouvez garder vos musiques de naze alors et continuer.
17: On va pas l'écouter alors.
3: On va peut-être pas mettre un morceau.
17: Ah ouais, on va pas l'écouter.
0: C'est prévu sur la fin du débat. Donc
17: t'as insulté.
0: On va s'écouter.
3: Surtout toi, tu fais pas de conclusion.
0: Conclusion, c'est que toi.
2: Ouais.
0: D'habitude, ouais. Quand c'est Max, ça se passe impeccable. Là, tu m'as fait des conneries, tu l'as laissé les gens parler.
2: Mais c'est pas moi avec qui gère les gens, c'est Manu.
0: Non, mais lui, de manière, il va reprendre son VTT, il va rentrer chez lui.
2: C'est moi qui va rentrer chez moi, là.
0: Et puis toi aussi, comme ça, je vais être tranquille. Comme ça, Rigaud va passer au standard.
2: Ouais, et Olivier,
0: et sur l'IRC, on n'aura personne.
2: Et Olivier, ah,
6: si, il faut quelqu'un sur l'IRC.
0: Ah non, personne sortir. À l'IRC. Donc, pour le deuxième débat, ce qui
6: Il y a 800 connectés, je ne peux pas les laisser.
2: C'est vrai.
0: Donc, conclusion, c'est con, parce que Manu, tu m'as fait du boulot dégueulasse. Ça, c'est un peu de ta faute.
2: Pour moi, je suis désolé, je ne savais pas que ça allait partir en couille avec Jean-Michel.
0: Mais non, tu n'es jamais au courant, abruti. La semaine dernière, tu me fais du bon boulot. Cette semaine, tu me fais de la merde.
2: Ça arrive. Alors,
0: maintenant, c'est... si c'est pour me faire de la merde tous les jeudis, c'est pas la peine.
2: Je t'ai comme élu, Jean-Michel Jarre.
0: Tu viens jusqu'à minuit, et après minuit, dès que tu me vois, tu te casses. Ça vaudra mieux pour toi.
2: Okay. Et au niveau du débat sur les synthés, toi, le synthé.
0: Moi, synthé, c'est une musique que j'adore.
2: C'est donc, ta passion.
0: Moi, j'aime bien la musique, c'est tout.
2: D'accord, donc le synthé, c'est bien.
0: Voilà.
2: D'accord. Donc on va se quitter, enfin on va finir le débat avec un morceau de
0: Jean-Michel Jarre.
2: C'est lequel? C'est toi qui a choisi, c'est la plage 2.
0: C'est la plage 2, et sur la plage 2, j'ai. Oxygène numéro 8. Et on se retrouve tout de suite après pour le deuxième débat qui va porter sur l'harcèlement sexuel.
2: L'harcèlement sexuel, les numéros
0: 0875000 et toujours l'IRC.funradio.
2: Et 0803 aussi 0850000 au cas où le numéro vert ne fonctionne plus, voilà. Bien sûr.
9: Donc voilà, donc bon, c'est pas de leur faute, et puis toi t'aurais pu faire aussi un petit peu attention.
2: Ouais, je sais,
9: au numéro qui était diffusé.
2: Mais sauf que je connaissais pas ton numéro par cœur, donc j'ai pas fait attention du tout. Mais c'est passé quoi? Parce que moi j'étais dans la voiture, j'ai pas entendu en fait. Qu'est-ce qui s'est passé? C'est vrai, ouais, c'était quoi déjà, pour rappeler aux auditeurs qui n'étaient pas là, Gérard?
9: C'était mardi, comme c'était à la Saint-Gérard. Et que y en a un qui s'était fait passer pour moi et qui avait diffusé mon numéro à l'antenne, et bombardé de numéros.
2: T'as été bombardé quand même?
9: Ben ouais, et de manière, ce numéro-là, de manière, c'est même plus la peine d'appeler, ils peuvent faire ce qu'ils veulent.
2: Voilà, exactement.
9: Donc ils se démerdent. Par contre, je vais m'en prendre après ton petit connard de DJ Maxime.
2: Ouais.
9: Parce que pour moi, c'est un petit con.
2: On va l'appeler tout de suite, DJ Maxime, si c'est faisable. Et d'abord, juste quand même, pour que ça soit bien clair, que les auditeurs se disent bien que c'est une grande famille, le Star System. Est-ce que Manu accepte les excuses de Gérard?
11: Bien sûr, mon GG.
2: Bon. Oui. Bon, comme c'est mignon. Oh là là.
9: Par contre, il y a encore autre chose qu'on voudrait dire, qu'on commence à en avoir ras-le-bol. C'est que quand j'ai pris le courrier l'autre fois, on a reçu quand même un petit courrier anonyme, une menace de mort. Alors, je voudrais que ces menaces de mort...
2: Là, c'est du courrier anonyme quand même. J'espère pas qu'il y ait des gens... Non, mais bien sûr, personne souhaite ta mort. Attends,
9: ça m'était pas adressé. Ça s'était adressé pour ta bibi qui voudrait que tu lui fasses Sodomane ce soir.
2: D'accord, ok. Je vais lui faire Sodomane ce soir. Mais Sodomane, justement, il y a son agenda, un Punisher. Hein. Punisher, Sodomane, c'est un peu les mêmes. Hein. C'est, c'est les mêmes personnages. Hein.
9: Elle voudrait que Sodoman lui que Punisher lui fasse Sodoman.
2: D'accord, mais Punisher et Sodoman, ce sont les mêmes personnages. Sachez que quand vous êtes dans l'agenda de Punisher, les filles, vous êtes dans l'agenda obligatoirement de Sodoman. Et Punisher est là pour punir les filles. Donc vous laissez votre numéro de téléphone et Sodoman peut appeler à n'importe quel moment au Punisher pour vous punir ou alors pour vous sodomiser. Hein,
9: voilà.
2: On est bien d'accord. Mais toujours dans le cadre du deuxième degré, dans l'humour, dans le Saint-Esprit, amen. Alors Gérard, donc Anka et Manu ont accepté tes excuses et nous avons en direct live notre ami DJ Maxime.
9: C'est DJ Maxime là. Qu'est-ce que t'as à me dire, sale connard? Tous des gros mots, tu me tripiles ses bras, t'es bien en enculé, Gérard.
24: Et toi, t'es bien
9: pichoté. Et même ta femme, elle pue, ta femme. Elle
24: a 4 attends, et la tienne, tu sais, c'est quoi? C'est une grosse salope.
2: Ouais,
24: la tienne,
2: c'est
24: un gros salope.
9: T'as un gros PD.
2: Non, mais c'est bon, alors je pensais que vous alliez dialoguer, moi je pensais pas que c'était.
24: Alors, DJ Maxime, un conseil que je te donne.
9: Oui.
24: Arrête de parler de moi à l'antenne, parce que sinon...
9: Toi, t'as un gros
24: lion, parce que je vais te faire une tête au carré, mais tu vas pas...
9: Je t'ai jamais aimé, parce que t'es
24: très bien.
2: Non, attendez, on se calme.
24: Le conseil que je te donne, petit Maxime...
2: Vous parlez tous les deux en même temps. Alors chacun votre tour. Gérard d'abord.
9: Arrête de chercher la merde, Gérard.
2: Bon, attends, non, arrêtez. DJ Maxime, calme-toi, laisse parler Gérard. Ça commence très fort ce soir. Vas-y, calmons-nous.
9: Oui.
2: Alors vas-y, Gérard, qu'est-ce que tu as à dire?
24: Alors j'ai à lui dire que quand quand il passe à l'antenne pour faire ses trucs là, hein, il n'a pas besoin de dire ouais Gérard c'est un gros con comme il a été dit hier, parce que je vais te dire une chose, Gigi Maxime, que quand je suis à l'antenne, je ne t'insulte pas. Alors t'es pressé de t'es prié de respecter la vie privée des autres. D'accord ? Moi je ne t'insulte pas. Alors si tu veux que je t'insulte,
1: toi, t'es un gros
24: y a pas de problème. Alors tu me laisses finir, s'il te plaît. D'accord ?
1: Je sais que t'es un gros con, tu cherches toujours la merde.
24: Et toi t'es un gros. T'es en train de se branler.
2: On se calme, Sinon
1: je vais tirer ta crampe, t'es un puceau.
24: Oh attends, je suis un puceau, non mais attends, toi t'es un jeune
1: couleur. En plus,
24: c'est un mec de nous faire croire qui baisse n'importe qui.
2: Attendez, attendez, on se calme parce que là, bon, attendez, là on va se calmer, sinon j'étais obligé d'évacuer tout le monde, j'étais obligé d'évacuer la salle. Hein. Qu'est-ce que tu en... Pourquoi DJ Maxime, tu en veux à Gérard ?
1: Parce qu'il des conneries sur Raymondo, il me dit que c'est un enculé et tout.
2: Mais il a jamais dit ça, Gérard, t'as déjà dit ça.
1: Parce que je l'ai jamais aimé, Gérard.
24: Attends, et dans ces cas-là, au lieu de te branler, là, t'es en train de te branler,
2: il a raccroché.
24: Tu respires.
2: Il a raccroché, ouais. On va rappeler parce qu'apparemment, il est tellement énervé qu'il monte trop la voix et du coup, ça coupe. Alors, c'est vrai que je comprends pas pourquoi DJ Maxime en a autant envers toi, Gérard. Hein.
24: Mais attends, c'est lui qui se défile dans sa tête là ou quoi ?
2: C'est incompréhensible.
24: Attends, celui qui dit que j'insulte alors que c'est...
2: Je sais, ouais, c'est incompréhensible.
24: Non, mais il est complètement taré, ce mec.
2: C'est incompréhensible, je suis tout à fait d'accord avec toi. On rappelle DJ Maxime, c'est en train de sonner, vous le mettez directement en air, qu'est-ce qu'il y a ? Ça ne fonctionne plus, Manu ?
8: Ouais, c'est sa messagerie, mais on va essayer les autres...
2: D'accord, parce qu'on a d'autres numéros de téléphone. Je ne comprends pas pourquoi il en veut autant, pourquoi il t'en veut autant, hein, je comprends pas.
24: Moi non plus.
2: Hein ? C'est démentiel. Tu en vas accueillir en même temps Yann, t'es avec nous, t'as 15 ans, t'es de Limoges, salut Yann.
10: Salut Max, bon, tu connais... grand maître du Star System.
2: Ah, voilà qui fait plaisir mon petit Yann.
10: Ah, tu m'étonnes.
2: Qu'est-ce que je voulais dire ? Tu connais Gérard, j'imagine.
10: Bah, c'est
2: bon,
10: clair.
2: Tu connais DJ Maxime.
10: Aussi.
2: Bon, ça serait quand même bien qu'ils s'entendent bien tous les deux.
10: Plutôt, ouais.
2: Alors comment ça se fait ? Comment t'expliques ça, toi Yann, de l'autre côté de la radio en tant que jeune auditeur ?
10: Bah, à mon avis, entre Gérard qui a une grande gueule et DJ Maxime qui sait pas... retenir tes mots, c'est sûr qu'à un moment ça peut foirer quoi.
2: Ouais, c'est dangereux. Hein. Toi t'as pas de conseil particulier à donner Yann à ces deux luberlus ?
10: Faudrait que DJ Maxime il ferme sa gueule quelques fois et bon. Puis Gérard pareil. Hein,
2: alors est-ce qu'on peut récupérer DJ Maxime ?
8: Non, j'y arrive pas, ça.
2: Bon, pendant ce temps-là aussi, je rappelle que comme Fildar est dans le studio et qu'il a en ce moment devant lui l'écran internet avec le clavier.
8: Justement, ça tombe bien, il y a Doug D qui dit. Putain, un petit sondage, vous êtes pour qui ? Gérard ou DJ Maxime ? Donc, vous dites Gérard ou DJ Maxime. Lui, voilà. Doudji, il est pour Gérard déjà.
2: D'accord, donc on peut donner l'adresse, tiens, si on voulait sur le site internet. Si vous
8: avez c'est sur le tchan de Fun Radio.
2: D'accord, donc irc.funradio.fr, c'est ça ?
8: Ouais, je le tchan.
2: C'est bon, ça, Anka, ou pas ?
8: C'est ça, tu t'y connais, toi ?
12: C'est ça ou c'est cool.org.
2: D'accord, très bien.
12: Voilà.
2: On a récupéré, Yann, on a récupéré DJ Maxime, t'étais où ?
1: C'est parce que j'étais sur un mauvais bouton.
2: D'accord,
1: j'étais en train de baiser là. Je suis en train de tirer ma crampe en ce moment.
2: Ouais, bien sûr, j'en doute pas un seul instant, ouais. Bon alors qu'est-ce que
1: ça
2: qu'est-ce que. Pardon ?
1: J'ai lancé un gros PD.
2: Alors qu'est-ce qu'il faut ?
24: Alors, je veux te dire une chose, que le gros PD, tu sais ce qu'il te dit ? T'es une fille de pute.
2: Oh non, ouais.
1: Toi, t'es un fils de pute.
2: Ah non, c'est bon, stop. Stop. Non, j'appuie sur le buzzer. Stop, terminé.
1: Ouais, Max.
2: Oui.
1: Je veux dire, quand il est à l'antenne, il sait croire, il ne sait rien dire. De toute façon, il dit rien à l'antenne, il est nul à l'antenne, il voit rien.
2: Bon, alors, on va arrêter là, parce que là, vous vous insultez, ça ne sert à rien. Donc, on va stopper là pour ce soir. DJ Maxime, bon, donc Gérard, tu as passé ton coup de gueule contre DJ Maxime. Il n'y a aucun dialogue qui peut s'installer entre vous deux pour le moment.
24: Donc, il n'y en aura jamais.
2: Ça va être difficile.
24: Il n'y en aura jamais parce que je vais te dire une chose, que quand il arrêtera de dire des conneries sur moi, dans ce cas-là.
2: Des conneries.
1: Hein, je peux dire alors le jeudi, il vaut rien le jeudi à l'antenne.
24: Non attends, mais toi tu vaux rien la semaine, tu vas appeler des nanas pour leur laisser des messages.
1: C'est des conneries, c'est des conneries.
2: Arrêtez, stop. Stop, je viens d'appuyer sur le buzzer comme un fou furieux. Vous discutez, vous ne dialoguez pas, vous parlez tous les deux l'un sur l'autre, on ne comprend rien et c'est dommage car vous avez probablement des choses très intéressantes à nous dire. Et tous les gens qui sont de l'autre côté de la radio sont en train de se demander qu'est-ce qui se passe. Il y a des gens, des grandes personnalités de cette émission. Gérard, tu en fais partie. Maxime, tu en fais partie. Ces gens-là espèrent qu'un jour vous allez devenir des grands amis et qu'on pourra réunir tout ce beau monde dans un studio de radio. Mais comment faire parce que vous n'arrêtez pas de vous taper dessus. Bon, que vous vous traitiez de fils de pute, c'est amical. Mais quand même, attention, attention au débordement, parce que de fils de pute, on en arrive à crétin. De crétin, c'est à chapelle hippopète, andouille, tu m'embêtes, imbécile, tu vois, ça peut aller très très loin dans la vulgarité.
1: Ouais, et en plus, je peux dire un truc,
2: mais. Oui, oui, oui.
1: Sans sur Gérard, parce que là, ces débats, ils vont rien, parce que c'est toujours la même connerie, raccroche au nez aux gens sans raison.
2: Mais il a des raisons, Gérard. Quand tu raccroches au nez des gens dans tes débats, c'est que t'as des raisons.
24: Ben oui, mais attends, mais lui...
1: Ça me plaît pas du tout.
24: Attends, Gigi Maxime, moi je vais te demander une chose.
2: Gigi,
24: parce que là,
2: Gigi.
24: Depuis le temps que t'es en train de...
1: Là, tu démires mon nom comme il faut, Gérard.
2: Bon, attends, laisse-le parler, vas-y, Gérard.
24: Hein? Quand tu t'amuses à demander aux nanas de leur laisser des messages crus, tu crois que les nanas elles vont se machiner pour toi? Mais tu rêves, là.
1: Et moi, j'ai une copine,
24: mais attends,
1: samedi,
24: mais moi aussi, j'ai une copine, c'est pas...
1: Je veux dire, tu vas même pas au cul, toi.
2: On arrête là pour ce soir. Peut-être que Didier Maxime, on te retrouvera plus tard dans la nuit.
1: Plus tard dans la nuit pour faire les prix de.
2: D'accord. Alors il y a un vote. Alors écoutez, Gérard et Maxime, on a eu fait un vote donc sur internet. J'espère que vous êtes nombreux. Et donc Fildar va nous dire qu'est-ce que ça a donné.
14: Bah c'est kiff-kiff, hein, 50-50, hein, une ex sont pour Gérard, genre comme Dunkerman. Il y a le petit Alain aussi qui est pour Gérard. Il y a Xoko qui est pour... Ah non, Maxime, c'est un naze. Xoko est aussi pour Gérard. Il y en a qui sont pour Maxime, donc c'est 50-50.
2: D'accord.
14: Et il y a le petit Linlin qui finit en disant ce qui serait bien, tant que je retrouve, c'est que Gérard et DJ Maxime soient les meilleurs amis du monde.
2: Eh ben voilà, qui nous ferait bien plaisir. Ça
1: serait bien, on fait la paix, on se dit plus des conneries dernières notes d'eau.
2: Oh bah alors ça c'est bon, alors là, j'applaudis, là on applaudit tous dans le studio. Ah bah ça fait plaisir Gérard. Gérard est très bon esprit ce soir et j'ai l'impression que DJ Maxime a décidé de mettre un petit peu d'eau dans son vin. Donc est-ce qu'il est possible maintenant et en direct que Gérard, tu te forces, mais même si c'est de l'imagination, tu fais 10 secondes où tu mets DJ Maxime en valeur.
1: D'accord.
2: Et après on fera DJ Maxime avec Gérard. Alors Gérard, tu démarres, vas-y.
24: Non mais moi il fait comme...
2: Non, je te demande. Pendant 10 secondes, tu fais comme si tu voulais faire des éloges à DJ Maxime. Pendant 10 secondes, vas-y, top.
24: Ben même, moi, de toute manière, j'ai rien à lui dire, celui qui m'a provoqué.
2: Non, mais là, attends, là, t'es idiot ou quoi? Je te demande si c'est possible, on fait semblant, mais...
1: Mais tu vois rien,
2: mais non, ben alors, Maxime,
24: Gérard,
2: dans un sens, il a raison, je te demande de faire un truc, tu comprends pas, là, on va faire l'inverse. DJ Maxime, est-ce que pendant 10 secondes, tu peux faire des éloges sur Gérard?
1: Moi, je pense qu'il est bien, il fait des trucs bien, il faut pas qu'il accroche au nez, je peux dire, il est sympa.
2: Voilà. Alors, Gérard, est-ce que tu peux faire pareil, même si c'est semblant, vas-y.
24: Ouais, moi, quand je l'écoute, ça me fait délirer, c'est tout.
2: Voilà, ça fait plaisir. Et ben,
1: faudrait qu'on fasse la paix.
2: Et c'est sur ces belles paroles que nous allons vous quitter tous les deux. Gérard, on te retrouve, nous, jeudi.
1: Et DJ Maxime, on le retrouve.
2: Oui, attends, justement. Alors d'abord, Gérard, on te retrouve jeudi, c'est ça?
24: Voilà.
2: Pour un débat qui portera sur les catastrophes.
24: Voilà.
2: Donc on parlera de choses très sérieuses. Donc comme tu l'as dit, pas sérieux, s'abstenir.
24: Voilà.
2: C'est entre minuit et 2h du matin, jeudi. Mais tu seras déjà là, dans les studios, à partir de 21h.
24: Ok.
2: Gérard, je t'embrasse, tu embrasses Bibi.
24: Ok, bah ben, écoute.
2: Et dis-toi que Punisher ou alors Sodoman peut arriver à n'importe quel moment lors de cette soirée.
15: Les enveloppes, on les garde.
16: Donc, ça a lieu le 31 mai, c'est un grand bal costumé à la Cité Carnot, dîner spectacle, soirée Sodo. Donc il y a des tarifs, GG vous tripote la nouille pour 10 balles.
15: Oh, mais... Non mais t'as raison, mais dis ça. Non mais dis ça devant des millions d'auditeurs, espèce de con.
16: Demi-tarif pour les routiers.
15: T'es minable, hein.
16: Branlette avec gants de toilette, 200 balles. Pipe plus toast au caviar, 2000. Glaçon dans le slip, 100 balles. Bite au cirage, 50 balles. GG Sodo plus assiette anglaise, 500 balles. GG la nuit plus une part de tarte aux pommes, 12 000 balles.
18: Sauf fou les mecs.
15: Non mais...
16: Soda avec bouteille de champagne plus compote, pomme banane pour 5000 balles. Et pour le gagnant du grand concours, kiss fucking avec tonton Lip. Donc voilà, donc il y a tous les tarifs. Et il faut venir costumé, bien sûr. Donc vous connaissez l'adresse, hein, j'ai pas besoin de la rappeler.
15: Ah si. T'as raison toi, parce que le jour que j'ai la tienne, je la balance à l'antenne. Alors fais bien gaffe aussi toi là-bas.
16: Je voulais passer moi.
15: Tu vas voir, tu vas passer avec un coup de bombe lacrymogène.
16: Bien joué Gérard.
2: Là,
15: faut toujours dans la délicatesse. T'inquiète pas, lui gueule d'amour, de manière qu'il fasse gaffe à ce qu'il fait, parce qu'il va être mal barré lui aussi.
16: Voilà.
15: Il va se retrouver comme les autres là.
16: Mais ça se trouve, gueule d'amour, fesse de bobin, tout ça, c'est tes copains, ils viennent chez toi et tu t'en rends même pas compte. Je te l'avais déjà dit ça.
15: Déjà, en plus, ils s'amusent à poster des courriers les mêmes que tu reçois. Hein? Alors, un coup, c'est posté de Paris, un coup, c'est posté d'Anières, plutôt.
3: Ça faut savoir, où il habite, le mec. Hein.
15: En plus,
3: c'est moi, Galdamour.
15: Il y en a un qui se fait passer pour Christian de la Selle-Saint-Cloud aussi.
3: Ah, carrément. Alors,
15: il paraît que c'est moi qui aurais interdit Christian de la Selle-Saint-Cloud de passer sur l'antenne maintenant. C'est nouveau, c'est signé Galdamour aussi.
3: On m'a dit approche
15: aussi.
3: Ton micro que tu recules à chaque fois.
15: C'est signé Galdamour aussi. Il paraît que c'est moi qui lui aurais interdit de passer à l'antenne.
3: Ah, ouais, carrément. Bah écoute, on est très surpris. Bon, on va attaquer quand même les deux débats. C'est fini pour le courrier pour ce soir.
15: Oui, c'est
3: déjà pas mal.
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15: Alors là, je réponds même pas sur une question pour être.
19: Hey, mais putain.

0: comme ça là.
1: Ah ouais, arrêtez, oh.
0: Putain, mais arrête Pulvar avec ça, j'en ai marre.
2: Mais c'est pas moi.
3: C'est pas lui, tu vois pas que c'est pas lui.
0: Putain, j'en ai ras le bol.
4: Il volait des collections dans mon porte-monnaie.
5: Ouais.
4: Tu balançais pas la purée.
6: Eh, t'as un vieux cochon qui pense qu'à se dénouer les gars dans les chiottes de la loco. Ça m'a lunette, ça m'a caquette.
0: Il est parti. Je préviens, va pas t'amuser à faire des stimulations. Parce que là, fais-moi confiance que tu vas prendre ma main dans ta gueule. Alors, je te préviens, fais gaffe à toi, ok? Alors, au revoir.
2: Un gros qui va. Ouais, ben, le mieux, c'est de voler dans un sac à main.
0: Non.
3: Ton poids sans indiscrétion.
0: Non, t'en sens bien, elle est jalouse parce qu'à quoi que tu veux sortir avec quoi? Hein? Ouais. Alors maintenant, tu te démerdes.
2: À mon avis, c'est quelqu'un qui s'amuse à passer sur toi. Donc moi, je peux te...
3: Ça doit être chouette, ça.
2: Merde, on kiffe tous.
0: Rick, tu veux pas que je prie? Retire 5 minutes ton casque parce que là, je vais m'énerver. Bon, ben, on...

0: préviens d'une chose, les auditeurs, essayez d'appeler au standard pour donner des bons conseils, des bons trucs, des bons sujets, parce que sinon Max il commence à en avoir marre.
1: Excuse-moi Gérard, à la place des messieurs on a qu'une petite piste.
0: Non mais c'est pas la peine. T'es vraiment une pute.
2: Est-ce que tu prends du vin gras toi?
1: Non.
2: Et toi?
1: Non, il a déjà du gras à la maison.
0: Bah.

0: s'amuse à ce putain de remix là.
1: Qu'est-ce que t'as cassé?
2: Combien de temps t'arrives à tenir en acné,
3: Gérard? Sur IRC, il y a Yankee qui te remercie de la part de Brigitte Bardot pour avoir sauvé Willy et lui avoir donné un foyer.
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5: Alors Francis Cazula, vous commencez à me casser les couilles.
6: Abruti, va te faire sauter, toi, connard.
5: Allez, au revoir. Bonne nuit.
7: Allez hop, moi j'arrête.
6: Oh mais arrêtez de me prendre pour des cons, d'accord?
5: Alors Francis Cazula, vous commencez à me casser les couilles.
6: Avec un con comme moi, on s'amuse, avec un con comme toi, on se fait chier.
7: Non, c'est bien.
6: Au revoir.
8: Donc rebonsoir à tous, donc la suite des débats du jeudi soir comme d'habitude. Donc les numéros de code de téléphone c'est le 0803 085000 et 0870 5000, et pour les Belges 79 5000 et bon toujours 3615 code bonne radio rubrique direct pour le Minitel. Donc on va accueillir Léa, bonsoir.
9: Bonsoir.
8: Rebonsoir. Caroline, rebonsoir.
9: Rebonsoir.
8: Vanessa, bonsoir.
10: Bonsoir Gégé.
8: Bonsoir. Lionel, bonsoir.
11: Bonsoir Gérard.
8: Patrick, bonsoir.
11: Bonsoir Gérard.
8: Et Julien, pour finir.
12: Salut Gérard.
8: Salut.
12: Ça va?
8: J'ai pas regardé ce matin, donc...
12: Mais pourquoi tu regardes
8: excusez-moi. Ça y est.
12: Excusez-moi, monsieur Gérard, c'est la première fois que j'appelle à ce débat et j'aimerais savoir comment ça se passe à peu près.
8: Oui, bon, c'est qui là?
12: C'est Patrick.

0: Vera, que pensez-vous d'un homme comme Michel Pollack?
1: Ouais, bah,
2: première question du débat.
1: La première question.
0: Non, mais
3: c'est
0: la question.
1: Pourquoi achetez-vous des tatous ou autres appareils?
0: Bah, Gérard, d'après toi, honnêtement, d'après toi.
1: Bon, alors, qui c'est qui parle là?
0: Bah, là, c'est Julien.
1: Ouais, alors Julien, vas-y, je t'écoute.
0: Bah, attends, mais.
3: D'après toi,
0: pourquoi on achète un truc comme ça?
1: Ouais, mais.
0: Pour se faire joindre.
1: Ouais.
0: Pas pour se foutre dans le cul quand il vibre.
1: D'accord.
3: Ou peut-être le contraire.
0: Monsieur Gérard, excusez-moi. C'est Patrick.
1: Non, mais attends, on dit pas monsieur, on dit Gérard tout court.
0: Monsieur Gérard, j'ai le con. Si j'ai pu en certain point vous offusquer, loin de moi cette idée. Moi, j'ai acheté un tatou parce que je n'avais pas assez d'argent pour acheter un mixeur. Et j'ai vu que ça cuit pas une cacahuète, cette merde.
1: Ouais, bah d'accord.
0: Faut le dire.
1: C'est bon.
0: En fait, ça vaut rien, quoi.
1: Bon, c'est qui, là, qui parle comme ça?
0: C'est Patrick.
1: Ouais, bah Patrick, dans ces cas-là, tu vas aller faire dodo parce que je pense que t'es hors de la plaque. Vanessa.
4: Oui?
1: Mais alors?
4: Bah, tatou.
0: Ça vaut rien, le matos japonais.
4: Bah, là, je pense que c'est super. C'est comme ça, personne ne peut te joindre. C'est toujours plein, donc les messages, tout ça, c'est génial.
0: Liberte.
1: Ouais.
4: T'embêtes tout le monde, ça bloque, il faut rappeler les gens. Les gens qui veulent t'appeler, ils bouffent plein de thunes à t'appeler dans les cabines, ou alors à t'appeler sur les appareils, c'est génial pour avoir.
3: On peut donner le numéro à l'antenne comme ça.
1: Ouais, voilà, ça.
0: D'ailleurs, j'ai un numéro de tatou à donner.
3: Ouais, moi aussi.
0: Je crois que tout le monde le connaît.
3: Ah ouais, moi aussi.
0: Alors, c'est le 06 01.
5: Je sais pas, c'est bloqué.
1: Ouais,
5: c'est bloqué.
1: Non.
3: Attends, Patrick, tu peux répéter la jeune.
1: Non, c'est bon.
0: Non, c'est pas Patrick.
3: Tu peux donner le mien, c'est Caroline.
1: Personne donne ce numéro, ok?
0: Si, donne. Non,
5: le donnez pas, moi je vais chercher un coca, je suis pas là, vous pouvez le donner.
1: Non.
0: Alors c'est le 06.
3: 01.
0: Excusez-moi, monseigneur, Gérard.
1: Coupe!
0: Ouais, 06.
3: 82.
0: Et Gérard, appuie sur tous les boutons maintenant. Appuie sur tous les boutons.
5: Arrêtez parce que Gérard va poser un ultimatum, il a retiré son truc. Gérard, remets ton casque. Mais je peux rien faire. Mais c'est de la libre antenne.
0: Gérard, reviens.
1: Non, mais vous amusez pas à donner mon numéro, d'accord?
5: Ouais, donnez pas, le donnez pas.
0: Alors, attention.
1: C'est bon.
0: Je le
3: donnerai
0: pas deux fois. Excusez-moi, monseigneur Gérard, comment c'est?
1: Non, monseigneur Gérard, moi je t'emmerde. Y'a pas de monseigneur, ok?
0: Tu vas rester poli, enculé, là.
1: Enculé, moi je t'emmerde.
3: Arrêtez!
4: Arrêtez
3: ces injures, bon sang, c'est vraiment
0: lassant. Joue pas là, Gérard. Je trouve ça d'une...
3: Alors, une vulgarité intolérable.
0: 57.
2: Gérard, question suivante.
0: 82.
2: Question suivante.
5: Gérard, enchaîne.
1: Alors, à quoi cela vous sert?
0: 81.
1: Celui qui vient de terminer. Celle qui vient de parler, là, c'est...
0: Qui est-ce qui vient de donner ses mensurations, là, à l'antenne?
1: Non, c'est pas une mensuration, c'est mon numéro de tatou, alors, dans ce cas-là...
0: Ah, mais là, j'ai pas compris ça.
1: C'est bon, bonne nuit.
0: Mais c'est bon, on l'a pas donné, Gérard.
1: Bonne nuit.
3: C'est peut-être le sien, hein.
1: Non, c'est mon numéro.
4: Gérard, ta question, Gégé.
2: Question suivante.
3: Encore?
1: À quoi cela vous sert?
3: Eh bien, ça sert à nos correspondants.
1: Sur PlumTV, c'est pas la peine de t'amuser à continuer à le donner, hein.
3: De toute manière, c'est pas le bon.
4: Mais ça sert à rien, les tatous.
1: Bon
4: ça
1: alors, rien. On y va.
3: Ouais, c'est nul.
1: Léa. Ouais, Léa.
3: J'en ai acheté un et c'est complètement à chier, quoi.
1: Mm-hmm.
3: Au départ, mais quand tout le monde voit que ça taxe, et ben plus personne appelle, et puis voilà.
1: Mm-hmm.
3: Ouais. Si t'as pas de copain, c'est pas cool, quoi, on peut pas t'appeler.
1: Bah d'accord. Ouais. Caroline.
3: On a pas notre tribu tout le temps, hein.
1: Ouais. Caroline.
3: Oui.
1: Pour toi.
3: Ben moi, j'ai perdu ma tribu et ils ont perdu mon numéro, donc ils peuvent pas me contacter, quoi.
1: Mm-hmm.
3: Ah, mais faut aller aux objets et trouver.
1: Ouais, c'est ça. Non, bon, Vanessa.
4: Ben, je trouve que ça sert à rien, les tatouages.
1: Ah bon?
0: Le cash.
4: Tu peux pas voir la personne, tu peux pas lui répondre, rien.
3: Mais ouais, ça rappelle une carte pour toi, c'est vrai.
1: D'accord.
3: De toute manière, les répondeurs, ça sert aussi à quelque chose. Hein,
1: si ouais, mais les répondeurs, faudrait peut-être essayer de pouvoir avoir des cartes pour pouvoir l'interroger. Hein.
0: Les répondeurs, ouais, c'est quand même des grands tatous. Hein.
1: Ouais, d'accord.
0: Bah, Gérard, bon, je peux te poser une question?
1: Qui?
0: Lionel.
1: Ouais, vas-y.
0: Toi, ça te sert à quoi ton tatou?
1: Bah, mon tatou? Comment? Qui c'est qui vient de répondre là?
3: À donner les codes des portes.
1: Oui, c'est ça. À donner mon code des portes.
3: 805.
1: Oui, ça c'est des codes personnels que je donne à qui je veux, d'accord?
3: Bah pourquoi je le sais alors?
4: À qui tu le donnes?
0: Gérard, tu te calmes. Hein.
3: Personne ne doit le savoir, mais tu l'as dit l'autre jour sur l'antenne, donc faut savoir.
1: Attends, qui parle comme ça là? Donnez vos noms là, celle qui vient de me répondre là.
5: Ok.
1: Alors?
0: Ouais, c'est qui?
1: Ouais, bah c'est
2: Gérard,
1: bon,
2: c'est pas grave, enchaîne. Ouais, bon, enchaîne, t'en es là.
1: Elle commence à être lourde, les nanas. Hein.
3: Pas de doute, hein, s'il te plaît, pas de généralité.
1: Vous commencez à être lourde quand vous dites, répondez par vos noms quand vous dites des trucs, hein, ok?

0: croyez-vous que
1: pour... La prochaine fois, on le fera.
0: Ouais, ah,
1: c'est pour Max, hein, t'es pas sympa.
0: Bon, bah, attends, si ça te plaît pas, c'est le même prix, ma chérie, hein.
1: Je suis pas ta chérie.
0: Bon, bah, alors,
2: bah, c'est... Enchaîne, Gérard, enchaîne.
1: Moi, je veux être ta chérie, j'ai
2: fait. Allez, Gérard, bah, j'ai pété la suivante question.
0: Alors, croyez-vous que, pour votre boulot, c'est utile?
2: Bah, bien sûr que c'est
1: bien
2: utile.
1: Bien sûr,
0: notre amie. Qui? Non, mais rappelez.
2: Et Julien?
3: Non, mais Gérard, t'arrives pas à faire respecter.
2: Ouais, c'est pas de faire respecter, Gérard, t'es qu'un ignore, c'est tout.
0: Ouais, toi tu la fermes, d'accord?
2: Tu vas aller catcher ailleurs.
0: Ouais, bah, toi déjà tu fermes ta gueule et après je verrai.
2: Quelle vulgarité, là.
1: Léa.
2: Permettez-moi de m'offusquer.
1: Moi, Léa. Je suis étudiante, donc pour mon boulot, ça ne me sert pas.
0: Pourquoi?
1: Bah, si je suis étudiante...
0: Ouais, mais ça pour les étudiantes, la question elle va revenir dans peu de temps aussi.
1: D'accord.
4: Caroline.
0: Okay. Oui, Caroline.
1: Ouais, bon, moi d'accord, j'en ai pas, mais admettons... tu travailles dans un bureau, si ton patron veut te tatoufier pour...
2: Oh, tatoufier, quel terme élogieux.
0: Attends,
2: oh là là.
0: De quoi
1: pour
0: tatoufier?
1: Pour te dire que tu as une...
2: Bah, c'est comme
1: que tu as une augmentation, je trouve ça plutôt sympathique.
0: Ouais.
1: Mais bon, si tu as des interlocuteurs qui ne sont pas très sympathiques, ce n'est pas très sympa.
0: D'accord.
2: Okay. Mais autant acheter un portable dans ce cas-là.
0: Non mais attends, mais de toute manière...
2: Ah,
0: non mais acheter un portable, ça revient aussi cher. Hein. Ça coûte encore la peau du cul. Hein.
2: Et surtout, ouais, c'est le cas de le dire. En plus, ça fait pas position vivante.
1: Un portable, c'est plus stream, quoi, parce que tu te sors avec ton tatou dans la rue, ça fait minable, quoi.
0: Ouais, mais même un portable, je vais te dire une chose.
1: Attends, si t'as ton portable, tu peux te la jouer, quoi, en fait.
0: Ouais, mais non.
5: Vaut mieux choisir un portable qu'un tatou.
2: Non mais Gérard, un portable, ça te servira à rien puisque ça vivra pas.
1: Moi, je suis plutôt tatou.
0: Ouais, et qui
5: sur l'antenne un tatouage.
0: Attendez, qui c'est qui est plutôt tatou là?
1: Moi, je suis tatou.
0: Qui?
1: Bah Caroline.
0: Caroline, t'es tatou?
1: Bah ouais.
0: Bah moi
1: Et tatouage.
2: Et Caroline, est-ce que t'es prête à tout?
1: Oui.
0: Non mais c'est bon.
1: Ça dépend avec qui.
0: Non mais
2: tu me rappelles alors.
1: D'accord.
0: Non mais de toute manière, il y a un truc qu'il faut vous dire, que à l'heure actuelle, maintenant les portables vont être interdits sur les plages. Hein.
2: Gérard, quand ils vont inventer les portables vibrants, est-ce que tu vas en acheter un?
6: Bah ils en ont déjà. Il y en a déjà des portables vibrants.
1: C'est Caroline.
2: N'oublie pas de lever l'antenne, hein, Gérard, petit cochon.
1: Caroline voudrait parler.
0: Sacré-toi. Oui, Caroline.
1: Ouais, moi je trouve que bon, les portables, c'est vrai que c'est inadmissible sur la plage, parce que t'es là en train de bronzer au soleil, t'entends dring.
2: Et alors, que ça peut te
1: foutre?
0: Bon, stop, on va enchaîner sur l'autre question. Répondez-vous au message que vous recevez.
2: Bah bien sûr.
6: Mais non, mais non. Mais moi, Gérard, j'ai acheté un tatou.
1: Ça dépend du message.
0: Ah,
1: c'est le bagel du coin.
0: Il y a Corinne de Marseille, Julie. Il y a Corinne de Marseille qui voudrait qu'on la rappelle, qui voudrait participer au débat.
2: Il n'y a plus de place, Corinne.
5: J'ai plus de ligne.
2: Il n'y a plus de place.
0: Ben, Corinne, désolé.
1: Gérard, c'est quoi que t'as dans le cou, ton tatou?
0: De quoi? De quoi?
2: Qu'est-ce qu'elle a dit?
5: Ouais, juste une chose avant, Vanessa est partie, il est remplacé par Fonzie.
2: Cool. Fonzie.
6: Bon, Gérard, est-ce que tu pars en vacances avec ton tatou?
0: Non mais attends, c'est pas toi qui poses les questions, c'est moi déjà, tu as déjà répondu.
6: Tu pars pas entre temps là.
2: J'avais rien là.
6: Gérard, tu commences pas.
0: Toi non plus, d'accord.
1: Bah alors la question.
0: Ouais,
6: continue.
0: Alors répondez-vous au message que vous recevez, oui ou non?
1: Léa,
2: moi j'y réponds souvent parce que moi j'adore ça.
0: Bah t'abouses
2: pas. À moi quand surtout.
0: Va gueule. On laisse parler Léa.
1: Ça dépend des messages.
0: C'est-à-dire?
1: Bah, si c'est par exemple...
2: des messages d'amour...
0: T'as vu ça, toi?
1: Non, ça dépend qui l'envoie, en fait.
0: Oh là, vous allez la permettre quand quelqu'un parle ou quoi?
2: Ça perd l'hypopète.
3: Non, tu te fais pas respecter.
1: Voyons, bah ouais.
2: T'as préfet pour GG. Par bleu,
0: c'est bon.
2: Est-ce qu'on se sert de notre tatou?
0: Bon, ta gueule, toi, derrière.
2: Eh non, mais Gérard.
0: Ouais, bon, ça y est, vous laissez parler Léa, s'il vous plaît.
2: Corinne,
0: Corinne, sur Minitel, on peut pas te rappeler, on a plus de ligne. Désolé pour toi.
2: Léa.
1: Ouais.
0: Léa, tu réponds.
1: Mais ça dépend des messages, ça dépend qui l'envoie, voilà. Moi, je réponds pas si c'est un con ou une conne. Je réponds, voilà.
2: Ouais, c'est clair que quand quelqu'un te laisse un numéro de téléphone et signe un con, tu te rappelles plus.
1: Voilà, c'est clair.
2: T'as bien raison.
0: Caroline.
2: Gérard, tu l'as déjà appelé?
6: Attends, Caroline.
0: Caroline.
2: Attends,
1: ouais.
0: Réponds. Caroline.
2: Ouais. Réponds.
1: Bah alors,
4: ouais.
1: Bah elle en a pas. Elle peut pas répondre.
2: Caroline, est-ce que tu rappelles les cons?
0: T'en as pas, bon, c'est bon.
1: Mais
0: Toi, celui qui dit, est-ce que tu rappelles les cons, toi qui as une grande gueule, tu vas répondre.
2: Je rappelle pas les cons, mais c'est très pratique les tatous, parce que je suis allé en boîte avec.
0: Ouais.
2: Bon, je citerai pas le nom, c'est à Place Blanche.
0: Ouais. Et ah, je me baladais comme par hasard, espèce de petit con.
2: Ah non, mais je suis pas un petit con, mais bon, je me baladais comme ça entre le rez-de-chaussée là, l'étage techno, et tout à coup.
0: Ton tatou s'est mis à sonner.
2: Ah, voilà.
0: Voilà.
2: Et là j'ai su que les toilettes étaient libres.
0: Ouais, c'est
2: ah,
0: ça.
2: Et donc, t'as appelé, je suis allé.
0: Ben oui, c'est ça, t'as raison.
2: T'es content? Eh ben ouais. C'est Gérard, il t'a appelé, t'as donné
1: son
2: cas.
1: C'est ça.
2: Eh, Gérard, j'ai pas parlé de toi, hein.
0: Non, mais c'est bon, j'ai compris ce que ça voulait dire. T'inquiète pas. T'inquiète pas, j'ai compris ta réponse. Alors, recevez-vous des messages d'insultes ou pas?
1: Oui.
3: Sur le tatou?
2: Ouais, comme au téléphone, c'est pareil.
1: Léa.
0: Oui, Léa.
1: Non.
0: Pourquoi non?
1: Bah, j'en reçois pas, c'est pas de ma faute.
2: Y'a que les cons qui reçoivent des messages cons.
1: Bah voilà.
2: Ouais, n'est-ce pas Gérard? N'est-ce pas Gérard?
1: Ouais, Gérard, tu sais, est-ce que tu réponds aux messages, toi?
0: Je réponds aux messages quand je peux.
1: Qui
0: me dit je t'en envoie plein?
2: Moi, je t'en envoie plein, moi.
1: Moi, je t'en ai déjà envoyé. Et en plus, c'est gentil, hein, c'est pas méchant.
0: Attends, Léa? Léa?
1: Ouais.
0: Tu dis que t'as envoyé des messages.
1: Ouais.
0: Ok.
3: Gérard, tu reçois quoi comme message d'insulte sur ton tatou?
2: Je te prends. Ouais, un exemple, Gérard. Je te prends, je te retourne. Je t'enchaîne contre les méchants.
3: Tu reçois des messages de Christine des fois?
1: Des messages d'insulte, c'est Christine, quoi.
0: Non.
2: Non, mais Gérard reçoit souvent des messages de Christine, de Carole. Ouais, parce qu'elle regrette en fait ce qu'elles ont fait maintenant qu'elle voit que Gérard est une star. C'est qui Christine?
1: Ouais, parce que moi,
2: devant tes prénoms qui défilent.
1: Mais alors, Carole.
5: 30 secondes, je voulais juste demander un truc à Gérard. Est-ce que tu parles des tatouages, etc. Où est le tien?
0: Le mien, il est en haut.
2: C'est pas dur, il est dans l'épaule. Bah, j'ai une idée. On a qu'à appeler pour qu'il sonne, comme ça, il va le retrouver.
0: C'est ça,
3: on a pas le numéro.
2: Et quand on verra Gérard tortiller
3: du tatou. On a pas le numéro du tatou.
2: Alors, attendez. Donne le numéro, Gérard. Ça va le numéro. 38, 32.
1: 52.
0: Eh ben, c'est bien, bah, dans ces cas-là.
2: Ah, mais écoute, est-ce que tu as le numéro? Moi, ça m'est
0: arrivé. C'est la musique.
2: Je vais pas dire. Lâche le numéro. Vas-y, moi, je suis chez moi, je me balade à poil. Vas-y.
0: Eh ben, tu fais ce que tu veux, c'est toi, tu me balades à poil, je n'ai rien à foutre. On va mettre une musique. Vous fermez vos gueules.
2: Allez, on lâche le numéro. 06 57. 57, non, 82, 21, 81, si c'est ça, ça m'a rapporté des millions. Merci Gérard, wouhou!
0: Eh ben c'est bien, bah dans ce cas-là, mon pote! Hey, petit con! C'est bon, petit con! C'est bon!
2: On est riche!
0: Ta gueule! Déjà une!
2: On emmène Christine en vacances, on prend tout le monde!
0: Eh ben bonne nuit à tous!
2: Passe le numéro, double million!
3: On a le tatou de Gérard, on a le tatou de Gérard! Il y a un tas de Gérard à colorer les messages. Répète le numéro.
2: Gérard, prends ton argent, mon amour. On est parti en vacances.
1: Ouais.
2: 06-57. Gérard, est-ce que tu vibres?
3: Non, Gérard, je te rappelle que t'es quand même en direct là, parce que Gérard est en train de regarder son tatou qui sonne.
0: Non, mais même.
3: Où il y a des messages écrits qui apparaissent dessus, comme sur tous les tatous.
2: On est riche.
3: Ouais,
2: c'est ça. Et Gérard, c'est plus qu'il a fait ça. Au colère, elle comprend ma
5: suite. On se calme 30 secondes. On voit le champagne. La question numéro 8.
1: Il
2: en a sauté, c'est pas possible.
1: Ouais,
0: Gérard,
1: c'est
0: quoi,
1: Julie?
0: Question 8,
1: ça fait beaucoup.
0: Ouais,
2: bah,
0: question 8.
2: Ta
0: gueule, à toi!
2: 57. Allez, on
3: parle
2: de
3: péché.
2: Gérard, je suis.
3: Vas-y.
2: C'est français, moi, je me balade à toi. Allez, on continue.
1: La question.
2: On y va, c'est parti.
5: C'est Sinan qui attend la question, là, Gérard.
0: Ouais, non, mais ils attendent la question.
5: Bah, ils sont en train de chanter. Ta question.
0: Ils ferment leur gueule. Que je pose la question. Vous fermez vos gueules.
1: 22.
0: Bon. Alors, que pensez-vous?
1: Oh,
0: ta gueule, toi.
2: On y va, laisse tomber. Gérard, t'es grossier quand même.
4: Tu restes poli avec les filles.
2: Pense à nous deux sur les plages, les cocotiers. Vas-y. Pose la question.
0: Pensez-vous que ceci a une grande importance pour passer le bac, comme il y a une étudiante là? Elle peut peut-être répondre.
1: Non.
2: Ouais.
1: Moi j'ai passé le brevet, on m'en avait prêté un, j'ai eu mon brevet.
0: Ça t'a aidé?
1: Bah oui.
0: Ah ouais.
1: Je ne me rappelais plus de la solution du théorème de Pythagore en fonction de pi est égal à r.
2: Mais arrêtez, vous parlez trop compliqué pour Gérard. Déjà, de plus, c'est dur pour lui, alors le théorème de Pythagore, faut pas déconner non plus.
0: Non mais déjà, toi tu as l'affirmé, c'est pas toi que je m'adresse, c'est celle qui parle, elle donne son nom s'il te plaît.
1: C'était Caroline.
0: Ouais, alors Caroline.
2: Mais Gérard, le théorème de Pythagore, c'est 3-14.
0: Ta gueule à toi, je t'ai pas parlé.
2: Mais Gérard, tu sais compter au moins?
0: Ta gueule.
2: Jusqu'à 12.
0: Ta gueule.
2: Pourquoi tu parles comme ça, Gérard?
0: Alors, pour l'instant, vous allez fermer, vous allez laisser parler Caroline, s'il vous plaît.
1: Caroline.
0: Caroline.
1: Ouais, bah moi, ça m'a servi pour mon brevet.
5: Ouais.
1: Parce que, en fait, je ne savais plus la solution du théorème de Pythagore. Point de vue de la racine carrée au cube du théorème de Thalès.
2: Mais dis-moi, Caroline.
0: Attendez, il y a un message sur Minitel, il y a FIFA qui dit GG dit à Julie de décrocher la Belgique. Dis-le à l'antenne, c'est urgent, merci.
2: C'est d'accord, la raison.
5: La Belgique sonne pas, j'ai rien à décrocher.
0: Donc,
5: si j'enchaîne ton débat, ça n'a pas de rapport.
0: Le FIFA sur la Belgique, personne sonne. Donc,
2: il est de quelle couleur ton tatou?
0: Ça te regarde pas, donc.
2: Ta couleur au moins.
1: Il est vert.
2: Quelle couleur il est? Il est de quelle couleur ton tatou?
1: Il est vert, Gérard, c'est ça?
0: Non, il est noir.
2: Pourquoi tu veux pas le dire?
1: Il est vert, c'est ça?
2: T'es trop con, Gérard.
0: Ouais, t'es trop con, et ben moi je t'emmerde.
2: Mais non, mais quand même, c'est vert ta couleur.
0: Alors, allez hop, la huitième elle est posée, on va passer à la neuvième.
1: Déjà
2: bah oui.
0: Comme
2: Non mais attends, il en a sauté combien là?
1: Ouais.
2: Je suis tombé, c'est pas ce qu'il dit.
0: Attends, je sais pas ce que je dis, mon pote, si t'es pas content, tu vas te faire foutre.
2: Mais non, tranquille, oula. Mais il est complètement en sous, alors.
1: C'est ça.
2: On en est à la neuf, vas-y.
0: Recevez-vous des messages d'amour, on va mettre une musique, on va mettre est-ce que tu viens pour les vacances quand même
2: Gérard
1: C'est de la dope, ça.
2: Gérard, mais c'est de la formation. Bonne musique.
0: On va mettre quoi?
1: Anaïs et Didier Barbelivien pour changer.
4: C'est marqué, Gérard, t'as qu'à lire.
0: Ouais, attends.
4: Mais c'est marqué.
0: Ouais, je comprends pas ce que tu m'as marqué.
4: C'est Veuran.
1: The Rembrandts, avec Friends.
0: Qui Rembrandts et...
1: Friends.
2: Happy there for you.
0: Ah, ouais, c'est une musique. Donc on va accueillir Léa, Caroline,
1: Sandrine.
0: Quoi Sandrine? De nouveau ça Sandrine.
2: Welcome. Trop du cul Gérard.
1: La caramel.
2: Bah elle est là depuis le début.
1: Ouais. Bah ouais, je suis là depuis le début moi.
2: Bah alors, Gérard, tu débloques?
0: Non.
2: Ouais, oh, oh.
0: Oh bon, c'est bon?
2: Ouais, c'est bon.
0: Ça y est, vous allez vous calmer?
2: Ouais.
0: Donc je redonne les numéros, donc 0800, 08 5000 et 0803. Non, mais c'est bon.
5: Moi, mais tu t'es trompé.
4: J'ai un message.
0: Non, mais ça, j'en ai rien à foutre là-dessus. C'est même pas la peine de t'amuser avec.
4: Non, mais je...
0: Donc, je redonne les numéros. Donc,
1: 0800 5000
0: Et pour les Belges?
1: 0331 79 5000
0: Voilà, et
2: 3615
1: code
2: Radio Rubrique
1: Direct. Alors,
0: voilà. Quelle couleur est
4: la tatou? Noir. Ça te regarde
2: pas. Il est noir, moi. Pourquoi tu peux pas le dire? C'est Guy qui t'empêche de le dire. Culé, va.
0: Enculé. Oh, l'enculé, tu sais ce qu'il dit? Il t'emmerde.
2: Il t'emmerde. Ouais.
0: Ok, l'enculé, t'emmerde.
2: C'est Guy qui t'a donné ton tatou?
0: Gala, Gala, j'attends ta réponse, je sais pas ce que tu veux me dire, hein, Gala, donc
2: À mon avis, elle va dire free for desire, and the pleasure is free for me.
0: Oh, c'est pas le terme.
2: Allez, elle couche sur la question qui nous fait chier, là.
0: Là.
2: Allez, vas-y. Allez, la cinquième question.
1: Allez, la cinquième, là.
0: Recevez-vous des messages d'amour?
2: Oui.
1: Léa.
2: Oui.
1: Oui.
2: De quelle couleur il est, ton tatou?
1: Léa,
4: oui. Bon, noir, je l'ai devant moi, il y a un message marqué sale, Gérard.
0: Attends, déjà celui qui s'en...
4: Il y a un message.
1: Ah.
0: Non, mais c'est bon.
1: C'est moi sur mon portable qui t'appelle, Gérard.
2: C'est qui l'appelle? Arrête.
4: Comment je fais pour...
0: Non, mais moi je fais pas de débat.
4: Comment je fais pour lire?
0: Non, mais tu te démerdes.
2: Arrête, Gérard. Tu lâches tout. Arrête. Il faudrait peut-être dire le numéro à l'antenne. Quoi, les codes?
1: Débat de GG. Allez,
4: vas-y, GG. Vas-y, Gérard.
0: Alors, je viens de poser la question. Recevez-vous des messages d'amour?
1: Oui.
2: Je pense que c'est le message d'amour que tu reçois. Mais jamais le mercredi, j'en reçois jamais.
0: Ouais, le mercredi, t'en reçois jamais, je m'en bats les cacahuètes, ok?
1: Pourquoi? Mais non, c'est important, pourquoi?
2: Les cacahuètes. Parce que je t'aime le lundi.
0: C'est moi qui pose les questions!
5: Gérard, tu te calmes?
2: Alors, le 06.
5: Tu te calmes, tu enchaînes ton débat et tu...
0: Non, mais déjà, ils vont la fermer, ils vont répondre à la question.
2: Mais c'est clair et net.
5: Tu n'arrêtes pas de hurler, comment veux-tu qu'ils se calment? Alors tu te calmes et tu reprends ton débat.
0: Bah déjà, ils vont se calmer quand je parle, quand je pose la question.
5: Tu reprends ton débat. Je les enlève, tu poses ta question et tu les reprends un par un, ok? On y va.
0: Alors, recevez-vous des messages d'amour? Léa?
1: Oui.
0: Oui, pourquoi?
1: Bah, je sais pas, on m'en envoie, voilà.
0: Et tu réponds?
1: Non.
0: Non, d'accord.
1: C'est un inconnu en ce moment, ça fait 2 mois que ça dure.
2: Mm-hmm. Bon, d'accord. Mais jamais le mercredi.
1: C'est GG, justement.
0: Hein?
2: Putain, on m'entend là ou quoi?
7: Dis jamais le mercredi.
1: Non, c'est vrai.
2: Bon, je peux parler. Moi, ouais, je pense qu'il y a Christine qui envoie des messages d'amour à Gérard.
7: Non, parce que son tatou, ils sont la Adidas. Gérard.
2: Ouais. Je peux parler.
1: Il rien, t'as entendu,
7: attends. C'est toi.
0: Bon, d'accord, ok. Bon, Caroline?
1: Ah. Bah, moi, je peux pas recevoir des messages.
8: Elle en a pas!
2: Non,
8: elle
2: n'est pas une excuse, Caroline. C'est pas
7: elle, c'est moi en avoir un.
1: Oh là là.
0: De quoi?
2: T'en veux un, t'as tout, Caroline?
1: Ah ouais, je veux bien.
2: Mais de quelle couleur?
1: Noir, pas bleu, violet.
2: Comme Gérard.
0: Non, oui,
2: est-ce que tu veux le tatou de Gérard marron chiasse?
0: C'est ça.
2: Bah, il est rouge, celui de Gérard. Il a la même couleur. Ah, parce que tu veux dire, Gérard, t'as des hémorroïdes, des ans éclatés, c'est ça?
0: Ouais, ben c'est bien. Toi, quand t'auras fini avec tes petites conneries, tu me feras signe, ok?
2: Ok, Gérard. Bah, je peux pas te faire signe, attends. Il n'y a pas de caméra chez moi.
7: Ouais, il est électrique ou nucléaire, ton tatou?
2: On me voit là sur Fun TV, regardez. Regardez-moi.
0: Ouais,
2: me parle à la poire ou chez moi?
0: C'est ça.
2: Si tu veux, Gérard, on peut se cotiser pour t'en faire un cerveau.
0: Ouais, ben c'est bien, t'as raison. Continue.
1: Gérard.
0: Oui.
7: Pose une autre question.
1: Tu vois derrière toi, on voit une fille. C'est qui?
0: C'est ma soeur dans la culotte d'un zouave.
1: Non, mais elle est moi qui sais qui est à côté de toi.
2: Et là, ta bouteille, Gérard.
0: À côté de moi, il n'y a personne.
1: Mais non, mais derrière toi, sur l'écran, c'est une fille.
2: Mais derrière lui, c'est un écran bleu.
3: Bon, Gérard, continue ton débat, là, parce que c'est Françoise, la fille.
2: Ouais, la sixième question.
1: C'est Françoise.
0: Donc alors, lors des entretiens, votre tatou, lors des entretiens professionnels, est-ce que votre tatou sonne?
7: Je sais pas, j'ai pas de boulot.
2: Non, je le prends pas.
0: Bah, attends, et celui qui dit, je sais pas, j'ai pas de boulot, bah dans ce cas-là, mon pote, tu te démerdes pour en trouver.
2: Ah ouais, j'ai pas de tatou, j'ai pas de boulot.
1: Il en cherche, hein.
0: Mais attends, il en cherche.
1: Et qu'est-ce t'en sais?
7: Ouais, je cherche un tatou avant. Hein.
2: Et toi, tu parles, mais est-ce que t'as un boulot?
1: Ouais.
0: Qui?
7: Mais il a un tatou.
0: Qui?
7: T'as un tatou, Gérard.
0: Non mais attends, qui c'est qui vient de poser la question bête et méchante là?
7: C'est un mec.
0: Ouais, donne ton nom le.
7: Ouais, lâche ton nom, ouais.
2: Mais on lâche ton nom.
7: Gérard, il veut pas lâcher son nom.
0: Ouais,
2: c'est Julien.
0: Ouais, alors?
2: T'en as un de boulot, toi?
0: Ouais, pourquoi ça te gêne?
2: Bah ouais, parce que j'en ai pas.
0: Ah bah si t'en as pas, tu fais comme moi, hein.
2: Gérard, t'as pas de boulot, Gérard, il s'est manipulé, c'est pas pareil.
0: Ouais, c'est ça.
2: Eh, si t'as un boulot, c'est parce que t'as un tatou?
1: Gérard, il a une sécurité.
2: Tu parles, les gars, avec les 20 balles par mois qu'il gagne.
0: De quoi?
2: Non, rien. Hein. De quelle couleur il est, ton boulot?
0: De quelle couleur?
2: Il est rose.
0: Pour petit con.
2: Il est rose.
0: C'est pas parce que t'as Julien, mais t'as... Je vais te dire une chose, t'as, pour moi, t'es vraiment con. Hein.
2: C'est pas moi qui t'ai parlé, Gérard, là.
0: Non, mais même.
7: Gérard, tu me rendras ma gomme hein, et mes crayons.
2: Gérard, on est tous des cons et toi le premier.
0: Et
2: je suis sûr que t'as un tatou en location, toi.
0: Ouais, ben, je vais te dire une chose, tu sais ce qu'il te dit, le con? Avec un con comme moi, on s'amuse, ouais. Avec un con comme toi, on se fait chier. Ok?
2: Ok.
0: Voilà.
2: Non, ça me fait rire.
0: Alors maintenant, Léa.
1: Eh ben.
0: Ouais. Lors d'un entretien professionnel, est-ce que ton tatou sonne?
1: Non.
2: Mais pourquoi?
1: Bah, je sais rien. Je me demande des fois.
2: Eh, ouais. Vous êtes un petit peu bête, les gars. Lors d'un truc professionnel, on l'éteint, son tatou.
0: Oui, tout à fait.
1: Ah, c'était une question.
2: Mais Gérard, lui, quand il travaille, il l'éteint pas.
1: Pourquoi tu l'éteins pas? C'est pas professionnel.
2: Et toi?
0: Non, il est éteint.
2: Non, mais il est éteint, mais amateur.
7: Et toi? Ouais, parce que quand tu suces, bon, ça vibre, et après, j'ai
0: placé Catherine. Ouais, je vais te dire une chose, quand t'auras fini de t'amuser avec l'histoire de te sucer ou autre, hein, tu me feras signe, ok?
2: Bah, tu vas balader à poil.
0: Maintenant.
2: Je continue, tu peux dire ce que tu veux.
0: Non, la dernière question. La dernière question.
1: Non,
2: c'est l'avant-dernière,
0: celle-là. Dernière.
1: Après, c'est pas possible.
0: La dernière question, parce que après, je vais...
2: Tu vas aller à loco.
0: Dernière question.
2: Est-ce que votre tatou sonne quand vous prenez une douche?
1: Ah non, faut continuer là. Ça va pas s'arrêter.
2: Vous foutez-vous votre tatou dans le cul?
1: Ça peut répondre, hein.
0: Est-ce que tu te fous ton tatou dans ta bouche quand tu manges?
2: Non mais toi tu te fous dans le cul quand
7: Ouais, mais ça dépend. Alors là, je vais dire, mais ça remonte à longtemps. Non?
0: T'as raison.
2: Bah, il le faisait déjà avant toi.
0: Alors, lors d'un contrôle de police, est-ce qu'il sonne souvent?
7: Alors, c'est quoi cette fameuse histoire?
2: Allez, contrôlé par la police, toi.
0: Non, mais je vais vous prendre chacun votre tour, vous allez répondre.
1: Non, Léa.
0: Pourquoi?
1: Parce que
0: t'en as pas.
1: Mais si, j'en ai un.
0: Ouais, mais quand on te demande tes papiers, ton tatou, est-ce qu'il sonne ou pas?
1: Bah non.
8: On n'est pas tous comme toi, hein, on se fait pas contrôler toutes les 5 minutes par les flics.
0: On n'a
8: pas tous une gueule de con, hein, s'il te plaît. Gérard, t'as un attentat à la pudeur à lui tout seul.
0: Attends. Et celui qui dit que j'ai pas une gueule de con, tu sais ce qu'il dit, la gueule de con, à ton merde.
1: T'as une gueule de con, hein, Gérard.
8: Je suis désolé, mais t'as vraiment une gueule de con, Gérard.
0: Eh ben, dans ces cas-là, si j'ai une gueule de con.
8: Malgré que t'as un corps de boys band.
0: D'accord, continue. Et je te préviens, il est 1h46, de toute manière, c'est la fin après.
8: Mais non.
2: Gérard, t'as un attentat au mur, ça. Les filles, ils le repèrent à l'odeur.
1: T'es pas au courant, il y a eu des changements.
0: De quoi?
1: Ça continue jusqu'à 3h cette fois-ci.
0: Non, ça s'arrête à 2h du matin.
8: Ouais, j'ai
1: une question. Et pour le dernier, ça
0: s'arrête à 2h.
8: Bah, il est
0: 1h. Il est 1h47 et ça s'arrête à 2h du matin.
2: Ouais, t'es pas allé. Je voulais témoigner là pour l'histoire de. Ouais. Bon, bah, j'étais dans ma voiture.
0: Ouais.
2: C'était une voiture volée. Hein. Mm-hmm. Et puis il y avait des carabines derrière.
0: Mm-hmm.
2: Et puis j'avais une seringue au bras. Et puis j'étais en train de semer un pétard. Et merde, qu'est-ce qui se passe? Je me fais arrêter par les gendarmes et mon tatou il sonne. Ils m'ont grillé, c'est con. C'est bête, ça.
0: D'accord.
2: Et voilà. Parce que mon tatou a sonné.
1: Elle en a pas. Non, mais attends, on
0: m'en
1: avait pris.
0: Non, mais attendez, faudrait peut-être vous mettre d'accord. Léa, t'en as pas, Caroline,
1: t'en as
0: pas.
1: Moi, j'en ai, mais.
0: T'en as.
8: Sur les questions même.
1: Mais Gérard, écoute-moi, c'est Caroline. Tout à l'heure, je t'ai dit qu'on m'en avait prêté un au moment du brevet. Ok?
0: Ouais.
1: Bon. Et ce jour-là, j'étais dans ma ville et tout ça, et je croise un agent de police.
0: Mm-hmm.
1: Il m'a demandé mes papiers, tout ça, parce que j'étais mal habillée, j'avais un piercing et j'avais les cheveux rouges.
0: Mm-hmm.
1: Et ils m'ont demandé mes papiers.
2: T'étais mal habillée.
1: Mon tatou a sonné, c'était marqué « Ta coque est prête, viens la chercher », et du coup, j'ai passé la nuit au poste.
0: Ah ben...
2: Rien à Gérard, je voudrais savoir si ton tatou a sonné quand t'as passé ton CAP routier.
0: Mon CAP routier, de toute manière, j'ai pas passé mon CAP routier, d'accord.
8: Menteur.
1: Quand tu l'as acheté, salaud.
0: Salaud, je vais dire une chose, tu sais ce qu'il dit, le salaud.
2: Ouais, je veux pas le savoir.
8: 80.
1: 82.
8: 21.
1: 81.
8: Et voilà les questions,
2: même eux.
8: Le numéro de tatou du con du village.
0: Pauvre. Bande de cons.
2: Gérard, non mais on parle pas de toi, Bruno.
0: Non, mais vous êtes vraiment des cons là.
8: Bah, j'ai l'adresse. Ah,
2: merci Gérard.
0: Non,
2: c'est un compliment.
1: C'est
0: hétéro.
1: Mais ça va casser quoi.
0: Non, mais manière. Ouais, vous croyez que j'ai ta gueule toi.
2: Comment tu me parles?
1: Gérard,
8: comment tu parles? J'hallucine, comment il est. Gérard, comment tu parles?
0: Et alors,
2: c'est pas ton tatou,
1: Gérard.
2: Non, je suis pas ton tatou, moi.
0: Mais alors, dans ce cas-là, tu la fermes.
2: Mais non, tu la fermes sur quoi?
0: Ok.
2: Ok.
0: Déjà, tu as pas recommencé.
2: Déjà, tu vas pas recommencer.
8: Je vais te casser la gueule.
0: Ta gueule. Bon, allez, c'est bon.
2: Bonne nuit à tous.
1: La conclusion.
0: La conclusion, vous la faites.
8: La conclusion, vous la faites.
0: Léa.
4: Ta gueule, Gérard.
1: Les tatous, moi,
2: 24 sur 24, il fait la gueule.
1: Je vends mon tatou.
0: C'est bien.
2: Combien?
1: J'en sais rien en fait. Faut que
2: tu le vends à qui?
1: Justement, Caroline, elle en a pas. Donc, Caroline, ça t'intéresse?
2: Gérard, est-ce que tu voudrais avoir deux tatous pour avoir des
8: tatous? Gérard, elle pose toujours les mêmes questions et toujours
1: au mec qui a des tatous.
2: Non, pas dans la main, t'as pas compris.
4: Bon, Gérard, la conclusion, allez.
8: Allez, dépêche-toi, trou de balle.
0: Ta gueule, toi, va te faire foutre.
1: Eh, tu parles autrement à tes auditeurs, hein, Gérard.
0: Tu
8: n'es qu'un imbécile, Gérard.
1: Désolé, sur Fun TV, tu n'es pas beau quand tu t'énerves.
0: Ouais, ma chérie, c'est pas
2: quand tu t'énerves.
0: Ma chérie, c'est.
1: Je ne vais pas payer 90 francs par mois pour voir une gueule d'un bégueule qui s'énerve toutes les 5 minutes à l'antenne pour dire que des conneries.
0: Léa, c'est ton problème, ma chérie, si tu payes 90 francs par mois, c'est pas moi qui t'annonce.
1: Léa, c'est Séverine.
0: Séverine maintenant. C'est nouveau ça.
1: C'est nouveau
0: celle-là encore.
1: Léa, c'est Léa.
0: Allez, Léa. Léa, la conclusion.
2: Non, mais Caroline, tu peux venir chez moi, c'est gratuit, je me balade tout nu.
0: Donc,
2: elle est plus courte à poil.
0: On fait la conclusion, on la ferme.
8: On la ferme toi-même, gros con.
0: Ouais, va te pas enculer, toi, connard.
2: On l'avait chacun son tour, la conclusion.
0: Alors, Léa, ta conclusion.
1: Ma conclusion.
0: Alors, Caroline.
1: Léa, tu nous fais chier.
0: Eh ben, c'est bien.
8: La conclusion, la chérie, c'est un con, point final à la ligne.
1: Je suis pas ta chérie, t'as compris, puis de manière que... Non.
2: Elle commence à parler comme toi.
0: Caroline, ta conclusion.
1: J'en ai pas, j'ai pas de tatou, qu'est-ce que tu veux que je te dise?
0: Eh ben, alors, pourquoi que t'appelles?
1: Ta sœur.
0: Allez,
1: Gérard,
0: allez,
1: réponds.
0: Salut. Là, c'est ta conclusion.
8: Mais Gérard, est-ce que tu...
0: Ça commence à...
1: C'est pas beau ce qu'il fait à l'entrée, Gérard.
0: Oh, vous êtes lourd.
8: Oh, Gérard, tu amènes ton tatou en vacances.
5: Wow. On fait la conclusion, alors. Léa et Caroline ont déjà conclu. Tu continues avec les garçons.
0: Ouais, ben, quand il y a...
8: Allez, mec ton cul. Chacun son tour.
0: Alors, maintenant, celui qui vient de dire mec ton cul, ben, tu vas répondre tout de suite, toi.
8: Voilà.
0: Alors?
8: Alors?
0: Hey,
8: ah, là, y a plus personne, là.
5: Julien.
0: Julien, tu t'accouches ou quoi, là?
8: Ah, vas-y, Julien.
0: Ta gueule, moi, je t'emmerde, tu fais la conclusion.
8: Ouais, bah, la conclusion, c'est qu'un tatou, c'est très utile.
0: Ouais.
8: C'est vachement chouette.
0: Mmh.
8: C'est extra fou.
0: Ouais.
8: C'est super, quoi.
0: Ok.
8: Ok, ça va?
0: Ouais, bah, c'est bon, on va prendre...
5: Patrick.
8: Oui, bon, bah, moi, ma conclusion sur le débat sur le tatou, c'est que j'ai pas de tatou, et sur les vacances, c'est que je travaille.
0: Ok.
8: Donc, ça, c'est clair.
0: D'accord.
5: Lionel?
9: Bah, moi, j'ai acheté un tatou, simplement, pour embêter Gérard.
0: Bah, c'est bien. Et qui c'est qui nous restait
5: Fonzie.
0: Fonzie, là.
9: C'est le tatou que je préfère en toi.
0: Ah bah, c'est bien. Bah, moi, je vais vous dire une chose que... Bon, bah... Allô. Bah, voilà, donc...
3: Et ton poème?
0: Non, il y a pas de poème sur les tatous.
3: Il
0: n'y
3: a pas de poème?
0: Donc, maintenant, s'ils sont encore là, si on pouvait les reprendre les uns derrière les autres et qu'ils me posent...
3: Ah, non, ils sont plus là.
5: Moi, je suis encore là.
3: Il n'y a pas de poème? Attends, mais tout le monde va être vachement déçu.
8: Non,
0: aucun des deux,
1: ton
0: d'accord.
1: Numéro de tatou.
8: La moquette.
1: C'est...
0: Non, bah c'est bon, tu l'éteins, là.
1: 57.
0: Ouais.
1: 82.
0: Moi, je m'en fous de manière de... Je fais...
1: 21.
0: Je viens demain. Alors, t'arrêtes un peu avec ça.
1: 80.
8: Non, mais il faut pas te comme ça.
0: Gros PD. De manière, ça vient des enculés qui disent ça.
8: 82. 21. 80.
0: Ouais, c'est bien. Continuez comme ça, tu m'intéresses. Alors maintenant, je vais poser Léa. Je te demande, pour finir en attendant, est-ce que tu as deux questions à me poser sur moi?
1: Moi j'en ai plein, Gérard.
8: Moi j'en ai deux, Gérard.
0: Non, ta gueule pas! Les chums, vous fermez vos gueules un peu.
1: Ouais, moi j'en ai. Que s'est-il passé exactement avec Carole?
0: Qui pose cette question?
1: Léa.
0: Alors Léa, je vais te répondre tout de suite avec Carole. Comme tu veux en savoir ce qui s'est passé.
1: Ouais. Ah.
0: C'est que Carole a eu soi-disant un accident de voiture.
1: Ouais.
8: Finalement, elle a eu une érection, tu t'es
0: appelé. Toi, tu vas la fermer déjà.
1: Attends, c'est pas... non, c'est triste.
8: Dépêche-toi. Bon, Gérard, tu vas la faire, Carole, il
1: s'appelle Gérard. Vas-y, vite. Dépêche-toi, j'ai pipi.
8: Ça attend.
3: Fais-toi respecter un peu, Gérard.
8: Bon, Gérard, lâche la bouteille et parle.
1: Bah, GG.
0: Oh!
1: Eh, enlève la bouteille de whisky, là.
0: Alors, Léa, l'histoire de Carole, c'est que, soi-disant qu'elle aurait eu un accident de voiture et qu'elle serait hospitalisée et qu'elle aurait eu pas mal de problèmes et je me suis renseigné. Donc, apparemment, ça serait faux. Elle n'aurait rien eu.
1: Donc, c'est une mythomane.
0: Voilà.
1: En fait, alors, la deuxième question.
0: Oui.
1: Est-ce que c'est vrai que dans les chiottes de la loco, il se passe certaines choses avec toi?
0: Non, c'est faux. Là, je peux te
8: menteur.
0: Dire ça.
1: Il faut une preuve.
0: C'est
1: en
0: tout
1: fait,
0: à fait faux.
1: Carole, elle a
0: faux.
1: Fait semblant d'avoir un accident parce que quand elle a vu ta gueule, elle s'est dit...
0: Non. De toute manière, elle a jamais répondu à mon courrier. Olivier, tu m'arrêtes ça, s'il te plaît, maintenant. Mmh.
5: Gérard, tu continues, s'il te plaît.
0: T'as
1: tu l'as entendu, une dernière question?
0: Ben, je t'ai répondu, Léa, donc, si tu veux en savoir plus un peu sur moi, ben, t'attends un petit peu, je te rappelle,
1: ou
0: autre. Ok?
1: Ou Julien dira tout, ou Olivier.
0: Ouais. Non, mais si tu veux me parler, tu laisses ton numéro et je te rappelle après.
1: Okay.
0: Donc, Caroline, pardon?
1: Ben, moi, je voudrais savoir si t'as vraiment fait l'amour Et est-ce que tu vas faire un enfant à Françoise?
0: Non.
1: Parce que...
8: Oh, il va pas être joli, hein.
0: Alors, je vais
1: non,
0: dire...
1: Non, mais déjà, quand tu vois sa gueule sur Fun TV et celle de Françoise, quoi, je me demande, mais qu'est-ce que c'est là, quoi, en fait?
0: Ouais, bah d'accord. Bah alors, dans ce cas-là, qu'est-ce qu'on fout là si t'es pas contente, ma cocotte? Dans ce cas-là, tu changes de radio et tu
1: non.
2: De toute façon, est-ce que tu seras sur Europe 1, donc tu seras un petit peu partout.
1: Radio, c'est la
0: Attendez.
1: C'est pas là.
0: Ouais, ben, tu la fermes.
5: Est-ce que Gérard pourrait nous rappeler combien d'auditeurs il y a tous les jeudis déjà qui t'écoutent?
3: Ouais, pour conclure un peu.
2: Ouais, 12 milliards.
5: Pour conclure.
2: Alors, 12 milliards.
1: Christine et Françoise. Il y en a que deux. Moi, c'est Fun TV.
5: Pour conclure les statistiques.
0: Alors, il y a 12 milliards, 764 millions, 956 auditeurs.
2: On en a gagné depuis
0: entre 1h et 3h du
2: c'est
0: matin.
2: Bien, ça.
0: Voilà.
2: Et 12 milliards en France?
5: Il y a plus de la terre entière qui nous écoute tous les jeudis soir.
1: Je vais poser ma deuxième question.
0: Oui. C'est qui?
1: C'est Caroline.
0: Ouais, Caroline, j'écoute.
1: Attends, je vais en trouver une. Ouais, dépêche-toi.
0: Non, mais dépêche-toi.
1: Est-ce que tu as fait l'amour avec Angélique?
0: Faux.
2: C'est faux.
0: Bon, attends, c'est pas au Kim que je m'adresse, d'accord?
2: Non, mais c'est faux, j'ai deviné tout de suite.
0: Non, mais de toute manière, c'est pas à toi que je m'adresse.
2: Je sais pas pourquoi, j'ai une intuition comme ça, j'ai été touché par la grâce.
0: Ben, d'accord, et ben voilà.
2: Donc c'est faux.
0: Donc, ben voilà, donc, ben maintenant, je vous donne rendez-vous à la rentrée.
1: Et moi, Séverine?
2: Ah, merde.
0: Ah, ben, non, mais attendez, il n'y a pas de Séverine, hein, normalement.
1: Mais merde.
0: Non, il n'y a pas de Séverine.
2: Bah, je dois bien revenir avant, Gérard.
0: Il y a une Séverine?
1: Bah oui.
0: Bon, ben alors, Séverine, vas-y, je t'écoute.
1: Ouais, je voudrais savoir, est-ce que ça t'a fait du bien quand t'as fait l'amour avec Arnett et Luigi?
0: Là, je vais te dire une chose que je suis pas du tout de branché, mec. Bon, c'est bon, Olivier, s'il te plaît, quand on pose des questions. Par contre, mais merde, ça nous emmerde, ça.
1: Homme et homme, non.
5: Tu réponds aux questions.
0: Donc, Séverine, je te dis tout de suite, je préfère être branché côté nana que mec, ok?
2: Prouve-le.
1: Prouve-le.
2: Bah déjà, parce que d'après ce qu'on entend à la loco, ça doit être quelque chose. Hein.
0: Ouais, mais déjà à la loco, de toute manière, quand vous aurez fini vos conneries. Bon, ça y est.
3: Mais je suis pas rien.
0: Non, mais c'est bon.
1: Il y a pas
3: j'arrive pas à
1: tout là, je sais pas quoi.
0: Bon, donne-moi ça.
3: J'arrive pas.
0: Donne-moi ça.
2: Allez,
3: il y a un numéro. Il y a un numéro dessus. On t'a envoyé un numéro, Gérard.
0: Non, mais ça, j'en ai rien à
2: foutre. J'ai une idée. On va pas le garder son numéro dans la ville.
1: Gérard. Ah ouais, c'est une bonne idée ça.
2: Hein
5: bon, Gérard, les gens ils écoutent à la radio, ils voient pas ce que tu fais, c'est ton tatou, donc voilà. Tu enchaînes tes questions.
3: Il a éteint son tatou.
0: Voilà, comme ça il est éteint, comme ça je serai plus emmerdé. Donc Séverine.
2: Bon,
0: non, mais toi tu la fermes pour l'instant.
2: Allez, il a eu un accident de voiture.
0: Séverine.
1: Oui.
0: Ta deuxième question.
1: Est-ce que t'as envie de faire la moitié Julie?
0: Alors là, j'ai
2: Oui, tu peux le dire.
0: Non, mais ça,
1: Mens pas.
0: Non, mais attendez. Ah, oh!
2: C'est ton fantasme. Avec quoi tu veux qu'il fasse ça?
0: Ça, avec Julie, de toute manière, il n'y a rien eu, Julie. Peut-être quelqu'un, on n'en sait rien, ça c'est pas mon problème, c'est pas moi qui irai l'embêter là-dessus.
1: Comme tout le monde.
0: Non, de quoi sur mon t-shirt, tu as marqué quoi?
1: C'est marqué, Julie, je t'aime, je vais faire l'amour avec toi.
0: Ah bon? Depuis quand?
1: Bah, c'est marqué, hein.
0: Ah ouais, c'est marqué où?
2: Sur
0: Fun TV? Où?
1: Dans le dos.
0: Ah, dans le dos, c'est marqué Fun Radio. T'as raison, toi, t'as moitié starbé, ma chérie.
2: Ouais, de toute façon, il sait pas lire, alors.
1: Non, tu vois,
0: allez. Allez, on va terminer. On va terminer avec deux chansons, donc je vous souhaite, de bonnes vacances pour le mois d'août. Pour
2: ceux qui partent. Je te dis.
0: Donc, bonnes vacances, c'est pour ceux qui travaillent,
1: Adieu.
2: Gérard, moi, je te souhaite de bonnes vacances.
3: Ouais, on va mettre une,
2: Gérard. Ouais, bonne vacances, Gérard.
3: Tu choisis entre les deux. Choisis laquelle?
0: La première. On va finir sur la deuxième, et puis donc, je vous souhaite,
3: Laquelle?
0: On va partir avec, quitter l'autoroute. Comme ça fait, comme il y en a beaucoup qui sont sur la route, prudence.
1: Mais c'est nul comme chanson.
2: Moi, sur la route, j'ai surtout peur de croiser Gérard.
0: Donc c'est nul, mais quitter l'autoroute.
1: Je sais pas, moi, Nirvana, et puis voilà.
0: Mais non, mais il y aura pas de Nirvana.
2: Gérard, on va passer quitter l'autoroute en hommage à Carole.
0: Non, ça sera quitter l'autoroute voilà. Pour tous ceux qui partent en vacances et voilà.
2: Et voilà. Carole, puisqu'elle a eu son accident quand même.
10: Non, elle n'a pas eu la gueule de Gérard, elle est sauvée, elle a bien fait partir en fait.
11: Là, on va s'arrêter, et puis je tenais juste à dire qu'on retrouvera donc Gérard à la rentrée avec ses débats, et qui, j'espère, aura à chaque fin de débat un poème comme c'était prévu. Hein, et
0: ça, à la rentrée, oui.
11: En tout cas, vous nous avez bien fait une fois de plus ce soir au débat, et je sais que Caroline, c'est ton vrai prénom, non? C'est quoi ton vrai prénom? Elle est pas là? Caroline, non, elle est pas là, elle est partie. Caroline, elle est là?
12: Elle est partie.
11: Donc elle a regardé Fun TV, beaucoup de gens ont regardé, on sait bien pourquoi elle
13: s'est bien amusée en téléphone.
11: Non, mais c'est juste pour dire qu'elle avait Fun TV et que, apparemment, elle s'est bien régalée et qu'on s'est bien
13: marré aussi de notre côté. Pour 90 balles, si c'est pour dire qu'elle a une gueule de con, bah.
11: Ceci dit, t'as pas une gueule de rêve non plus, hein. On peut pas non plus.
13: Julie, Léa, elle est toujours là ou pas?
11: Oui, oui, elle va te la passer en antenne. Bon, en tout cas, on te retrouve à partir de la semaine du...
13: Du 4
11: septembre.
13: Bah oui.
11: Ah non, avant, mois d'août, dans la semaine du 18 août.
13: Hein?
11: Bah oui, moi je reviens le 18.
13: Ah non, mais attends,
11: On verra ça en antenne. En tous les cas, nous, on a l'antenne à partir du 18. On est là demain, 22h. Et pour conclure, donc, comme nous l'a dit Gérard...
13: Quittez l'autoroute pour ceux qui partent en vacances. Et prudence sur les routes. Et revenez-nous en forme à la rentrée.
11: Voilà. Enfin, il y a demain encore l'antenne. Hein, puis il y a la loco. Et puis il y a plein de choses. Hein.
13: Et demain, n'oubliez pas pour la dernière de Lorenzo qui part en vacances, je crois, je sais plus où, là, qui l'a dit.
11: Malheureusement, aux Bahamas.
13: Aux Bahamas. Ouais,
11: c'est dur. C'est dur.
12: Le débat va déjà porter sur les villes ou la campagne. Et après, ça sera les portables, parce que c'est demandé, il paraît que ça a été demandé depuis longtemps. Alors, on accueille pour ça Petit Suppo, 20 ans de Grenoble. Tu peux me donner la fréquence, s'il te plaît?
14: Oui, bonsoir Paris, bonsoir Christophe Coutan. C'est 93.4.
12: Je m'appelle pas Christophe Coutan, d'accord?
3: Non, il parle pas de toi.
14: De toute façon, ça va être Tourette ce soir, je vous le dis. Moi, j'ai trop attendu.
12: Plus t'attends, plus c'est bon, d'accord? C'est comme si tu faisais l'amour.
14: C'est clair, c'est clair.
12: En de bon entendeur, tu commences pas. HLM, 22 ans Paris, on écoute Fun Radio sur 101.9.
15: Voilà.
12: Bonsoir à toi.
15: Bonsoir, Régé.
12: La Miraude, 19 ans de Limoges. La Noiraude, 19 ans de Limoges. Tu peux me donner la fréquence, s'il te plaît?
15: Je la connais pas, en fait.
12: Voilà, c'est bien. Donc, si quelqu'un sur l'IRC ou le Minital pouvait me donner...
3: Je vais regarder dans les fiches.
12: La fréquence Fun Radio Limoges, merci. Meule de Fion.
16: Rien, bon.
12: 21 ans de Brest.
16: Bonsoir.
12: Tu peux me donner la fréquence?
16: 102.7.
12: Ouais, 102.7, tu retireras tes mains du nez quand même.
16: Non, mais c'est ma voix naturelle, je parle comme ça.
12: Ouais.
16: Bonsoir aussi, hein, Phil Dard, Manu, Rigo.
3: Bonsoir. Salut.
16: Apolline, elle est chaude aussi. Hein.
12: Ouais, pour l'instant, Apolline, elle devrait venir faire le standard avec Phil Dard, mais elle est pas là. Donc,
16: bravo. Je sais ce qu'elle fait, moi.
3: C'est bien.
16: Moi, je sais ce qu'elle fait. Hein.
12: Bon, première question, êtes-vous pour ou contre la campagne en hiver? Donc, on va demander ça à la Noiraude. Avec Limoges.
15: Moi je suis pour. En fait, tu dis qu'il faut être pour et donc je suis pour, quoi. C'est ça, quoi.
12: Mmh. Non, mais tu peux. Toi, t'arrêtes de. Meuldofion,
16: t'arrêtes de.
12: Oh, toi, tu commences à te calmer aussi parce que sinon. Bon, à me les calmer là parce que ça va pas aller. Donc, tu peux préciser le fond de ta pensée?
15: Il est précis, quoi. Ça va jusqu'au fond, quoi.
12: Non, mais je te demande de préciser. Êtes-vous pour ou contre la campagne en hiver? Je te demande de préciser le fond de ta pensée sur ta réponse.
15: Mais ma pensée, elle va jusqu'au fond. Donc, moi, je pense à fond. Donc, je pense qu'au fond, la campagne en hiver,
12: OK. Oh là. Il y a des larcènes, mais c'est pas grave. HLM.
17: Oui, moi, je suis complètement pour la campagne en hiver. Parce qu'en hiver, il fait froid. Et à la campagne, on a des petites maisons avec un feu de cheminée. Et on fait l'amour tout le temps, pour se réchauffer.
12: Mm-hmm.
17: Donc, je suis complètement pour.
12: D'accord. Non, là, mais c'est quoi, là?
3: C'est peut-être le micro, là, rigoté, de la semaine dernière.
12: Encore? Ouais. C'est encore le mien qui déconne?
3: Non, c'est celui-là, là.
16: Il y a du larcène.
12: Voilà, attends, Moldofion, tu vas répondre maintenant.
16: Oui, alors, c'est vrai que la campagne est mieux en hiver parce que c'est blanc. Les paysages sont blancs, tout est blanc, tout est maculé de blanc, c'est bon.
18: Tout est éjaculé de blanc, ouais.
12: Alors, mais je te demande si t'es pour. Je te demande si t'es pour ou contre.
18: Pour
16: Non.
12: Ouais, d'accord.
16: Non, mais je suis pour, mais je comprends pas bien le sens de ta question.
3: Vraiment bien.
12: Êtes-vous pour ou contre la campagne en hiver, c'est-à-dire?
15: Moi, je suis pour. Hein.
16: Moi aussi, je te dis que j'aime bien quand c'est blanc, quand il neige, toute la campagne elle est blanche.
15: Ta question elle est pourrie, Gégé.
16: Non, je peux pas dire ça.
12: Attends,
3: non, elle est bien. Non, attendez les auditeurs.
12: Vous calmez là.
3: Je suis pas d'accord avec vous là. La question elle est bien. Faudrait que Gérard, franchement, toi.
12: Explique
3: franchement.
12: Déjà, on va demander qui c'est qui reste qui a pas répondu. C'est Petit Suppo. Alors, vas-y toi pour finir. Après, moi, je dirai.
14: Ouais. Moi, je préfère la montagne ou la mer l'hiver. Sincèrement. Mais la campagne, non.
12: Ouais, mais tu peux préciser.
14: C'est-à-dire que quand tu vas sur les côtes du Cotentin, par exemple, ou en Bretagne en hiver, t'as pas tous ces touristes à la con là autour et. Non, c'est bien, c'est pas Tourette.
12: Brest, c'est pas la campagne, si?
14: Mais non, mais...
3: Mais pourtant, qu'est-ce qu'est la campagne?
12: Non, mais la campagne, c'est vrai que...
3: C'est quoi la campagne?
12: Faut bien préciser, c'est que t'as plusieurs endroits...
14: Non, mais...
12: Oh, on me laisse parler, merci, je réponds à la question que Fulder me pose, d'accord? Donc, c'est pour préciser, la campagne, t'as différents coins. Par exemple, t'as vers chez toi, c'est un peu la campagne aussi.
3: Ouais.
12: J'irais plus parce que j'ai quelqu'un qui habite là-bas, je citerai pas son nom. Vers du côté de chez Henri, lui, c'est carrément la campagne complète. Pour que tu passes à peu près 20-30 bandes pour faire tes courses. Hein.
3: Ah ouais, carrément.
12: Ah ouais.
3: T'as pas de route, t'as rien, t'as pas de cabine.
12: Cabine téléphonique, non, faut mieux avoir le téléphone chez soi, tu vois.
3: Il y a du courant.
12: Ils ont l'eau au moins, l'eau courante.
3: Ouais, l'eau, téléphone, la télé. Ils peuvent qu'à faire caca, tout ça.
12: Mais par contre, ils ont du mal à capter Fun Radio dans certains endroits.
19: Gérard,
12: oui, Rigo.
19: Sur IRC, il y a Titeuf qui demande si les McDo à la campagne sont meilleurs que ceux de la ville du fait qu'on tue les vaches sur place.
3: C'est trop con.
12: Non, mais tu vois, justement, alors là, je vais pas y répondre tout de suite à elle. Parce que c'est la.
3: Sec.
12: C'est qui? C'est un mec
19: Titeuf.
12: Titeuf, c'est un mec, ça, ouais.
19: Je sais pas.
12: Personne n'a pu me donner la fréquence de Limoges encore. Hein. Donc, c'est pas grave.
3: Oh, les Limougeauses. Hein?
12: Alors, auriez-vous trouvé l'âme sœur à la campagne ou autre, plus les villes? Donc, alors, je précise, c'est de trouver la personne avec qui vous voulez vivre, soit à la... Oh! Merci, Meldefoin, tu as commencé par te calmer.
20: Non, mais c'est pour moi, c'est quelqu'un qui m'appelle.
12: Tu as commencé à te calmer, moi, je te dis.
20: Mais c'est pas moi.
12: Tu te calmes.
20: D'accord.
12: Ou sinon, moi, je vais te calmer au standard. Clair, net, précis.
20: Ça te va pas, la voix de
21: calme. Tu peux préciser ta question, là, Gégé?
22: Ouais, c'est un peu trop, ta question, ouais. Comprend rien. Ouais,
12: alors, avez-vous trouvé l'âme sœur à la campagne ou autre? Plus ville. Alors, je précise.
20: C'est des mathématiques,
22: là.
20: C'est des mathématiques, c'est même plus une question.
12: Bon, alors, toi, tu dégages, tu m'énerves. Allez, hop, au revoir.
19: Gérard, sinon.
12: Meule de points terminé.
19: Gérard, sur IRC, il y a Wanobi qui te demande à partir de quoi une campagne devient-elle une ville?
3: Ah, bonne question, ça.
12: Alors, ça, justement, j'ai pas pu réfléchir et je pensais que. Je pouvais avoir des sondages et les sondages.
3: Ah, mais tiens, ils sont là.
12: On les a pas.
3: Mais si, on les a.
19: Je les ai sortis.
3: Bien sûr que si.
12: Donc, qui c'est?
21: Tiens, Gégé.
12: Alors, le premier, non. Débat sur l'euro, mais j'en ai rien à foutre. Débat sur les routiers, c'est
3: merde, ça.
21: Tu t'es trompé, Phil.
3: Ah, je
21: t'ai
3: trompé.
12: Oh là là là là, celui-là.
3: Excuse-moi.
12: Ville. Ville portable. Qui c'est qui vient de dire Tony, là?
3: Je sais pas, je vais gérer.
12: Faudrait peut-être pas commencer à me prendre pour un con parce que ça commence à bien faire.
19: Gérard, sur IRC, il y a Yankee qui dit que une ville, c'est à partir du moment où tu y es pas, sinon c'est une caverne.
12: Je pense aussi, oui. Je pense. Oh là là!
19: Ça doit être le micro, ça encore.
3: Ouais, ouais, c'est le micro, Rigo, voir, cher.
12: Alors,
3: ah ouais, en plus, c'est ça.
21: Ouais.
3: Ah là là, oh là, le son de merde. C'est bon, c'est arrêté là.
12: Ah,
3: vas-y, débranche.
12: C'est pareil.
21: C'est bon,
20: on n'entend
21: plus.
20: On est à l'antenne.
3: Gérard.
12: Ouais. Non, mais attends, meule de foin.
3: De fion. Fion.
12: Meule de fion, c'est fini pour toi.
3: Non, je l'ai calmé.
20: Je me suis calmé.
12: Ouais, alors donc, il y a un petit sondage là que j'ai. Donc, il y a 51% des personnes qui aiment la ville pour la bouffe et les prostituées. Je vois pas du tout le.
3: Ah, c'est plus facile de trouver une pute en ville.
19: Bah ouais, c'est clair.
12: Ouais, mais alors, t'en as quand même aussi à la campagne, mais te dire où, je peux pas te dire.
19: Bah ouais.
3: Oh, allez, tu
12: Donc, alors.
3: T'as des coins?
12: Non,
3: je connais bien 2-3 coins à pute.
19: Ah ouais, Gérard.
12: Non.
20: Vas-y, balance. À Montigny-le-Bretonneux.
12: Bon alors, hop, terminé. Allez, hop. Terminé.
3: Non, mais ça se trouve, il y a
12: une prostituée. Terminé.
20: Il y a une pute qui est à Montigny-le-Bretonneux.
12: Allez, c'est terminé pour lui. Au revoir.
20: Là, j'ai sommeil.
12: Au revoir. Ben, va dormir. Voilà, comme ça, on sera tranquille.
20: Allô, je suis sur antenne, non?
12: Oui, avez-vous trouvé l'âme sœur à la campagne ou autre, plus les villes? Alors, je précise ma question, c'est que en ville, vous pouvez trouver quand même quelqu'un que vous aimez. Donc l'âme sœur, c'est pour faire votre vie avec.
20: Ouais.
12: À la campagne, c'est pareil. Ou autre. Donc je précise, c'est-à-dire à l'étranger. On est bien d'accord. Vous avez bien tous compris le sens de la question.
20: Oui, Gérard.
21: Ouais.
12: Alors,
20: allez, fille.
12: Petit suppôt.
20: Alors. Deux trucs, j'ai rencontré deux personnes. Déjà, mon amie d'enfance, elle habite Paris, et comme j'ai habité à Paris, elle est restée là-bas. Moi, je suis en province, donc je monte souvent. Et la femme de ma vie, actuellement, à qui je suis, elle est d'Angleterre. Mais je te dirai pas d'où. Et ouais, donc, je la vois souvent.
12: Non, mais précise quand même.
20: Non, non, je peux pas.
12: Mais précise.
20: Non, il y a le... Je peux pas. Il y a le standard derrière et tout, je peux pas.
12: Bah attends, mais...
20: Je peux pas, c'est tout.
12: Mais attends, de toute manière, tu peux préciser quand je te demande des précisions, précision.
20: Si je précise, ça va être tout raide après.
12: Bon, bah d'accord, dis plutôt que t'as pas envie d'en parler, c'est tout.
20: Ouais, voilà.
12: Ok, HLM.
3: Excuse-moi, Gérard.
12: Attends, 5 minutes,
3: excuse-moi, HLM. À la place de Moldefion, on accueille Jean-Guy, 21 ans, du Puy-en-Velay. Bonsoir.
12: Ah. Jean-Guy, bonsoir.
4: Bonsoir, c'est Jean-Guy.
12: Bonjour. Ouais, quel âge?
4: 27 ans.
12: 27 ans, et puis en blé?
4: Ouais, c'est ça.
12: Et.
4: Un nouveau, ça.
12: La fréquence?
4: 92.7.
12: Ok.
19: Oh, Gérard, oui. Sinon, il y a Lia sur IRC, elle dit qu'elle mouille grave pour toi.
12: Oh, bah, ça, je m'en fous.
20: Jean-Guy, t'as intérêt à pas être raide. Hein.
12: Sur l'IRC, s'il vous plaît, j'attends. Et même sur le Minitel, Manu, tu pouvais regarder un peu.
3: Mais
12: j'attends toujours la fréquence de Limoges.
3: Bah oui, mais ils disent 206.1, 412.6.
19: Bon, ouais, 206, on me l'a donné, Gérard, tout à l'heure. On me l'a donné, je vais la retrouver. Faut que je remonte. Vas-y, prends un auditeur, je te dis tout de suite.
12: HLM.
19: Après.
12: Je
6: suis en train de répondre, moi.
12: HLM.
6: Alors, moi, j'ai rencontré mon âme-sœur à Paris, hein, donc en ville.
12: Mmh.
6: Et donc, d'ailleurs, je fais un gros bisou à Rip.
12: D'accord. Non, mais.
20: Bonjour.
12: Non, mais ça, toi, tu te tais derrière, d'accord?
20: D'entrée.
12: Alors, la Noirode.
7: Ouais, bah j'attends mon tour depuis tout à l'heure.
12: Non, mais attends, et la Noirode, je te pose. Maintenant, c'est à toi de parler. Maintenant, tu réponds. T'attends pas ton tour. Je pose les questions. Je demande à qui ça me fait plaisir. Comment?
7: Tu me parles meilleur, hein.
12: Ouais, si t'as. Bon, bah alors, tu dégages. Allez, hop, la Noirode, au revoir.
7: Non.
12: Allez, hop, elle perd foutre. Hop, terminé.
7: Mais je t'emmerde.
12: Moi aussi. Pétasse.
3: Arrêtez.
19: Allez, on enlève.
21: On la vire.
12: Terminé pour celle-là. Alors, Jean-Guy.
4: Ouais.
12: À toi.
4: Moi j'ai rencontré l'âme sœur au bord de la mer parce que je vais toujours au bord de la mer. Parce que j'aime pas la montagne ni la campagne.
12: Ouais.
4: Et j'ai rencontré, mais elle était beaucoup plus vieille que moi. Elle avait 63 ans. Elle était informaticienne et j'ai rencontré au bord de la mer et c'était l'idylle totale, quoi.
12: Ah d'accord. Ouais, ok.
4: Dans les dunes, le soleil tranquille, quoi.
3: Tout raide.
20: Tout raide. Comme je suis le seul mousquetaire, je suis le seul à le dire, quoi. Tout raide.
12: Ok.
21: La mer, c'est la ville ou la campagne? Je me suis toujours posé la question.
12: La mer, c'est plus du côté de Brest. Et à mon avis, je pense que ça devrait être.
3: Et admettons, si tu prends à Marseille, c'est pas la mer, c'est la ville alors.
12: Marseille, c'est une ville donc.
19: Gérard, tout à l'heure, Satanas, je crois que c'était Satanas sur l'IRC, il disait qu'en fait, la campagne, c'est où finit le RER.
12: Le RER, il finit à Château de Vincennes.
21: Mais GG, le RER, il finit à la ville ou à la campagne, alors
12: Attends. Oh merde, je viens de me planter. Le RER, il finit pas à Château de Vincennes, il termine à, je sais plus où, là, dans une cambrousse, Marne-la-Vallée.
21: Donc à la campagne.
19: Joinville-le-Pont, je crois.
12: Ouais, même Marne-la-Vallée pour aller à Disneyland Paris. Ça y est, tout le monde a répondu.
6: Oui.
12: Bon, à part la Noirode, parce qu'on l'a virée.
3: Ouais, on l'a virée, et à la place, j'ai trouvé String en fleurs, une demoiselle, bien sûr, qui a 20... Bah, Pauline, coupe le micro, il n'y a pas de problème. Qui a 24 ans et qui appelle de chez elle. Salut.
12: Salut, String.
23: Allô, Gégé.
12: Oh là là là là là là là.
3: Calme-toi un peu au début, hein. T'es pas obligé de jouer comme ça direct, hein.
12: Non, mais tu vas jouer sur les portables tout à l'heure, toi. J'ai l'impression, parce que...
20: Elle doit trafiquer, elle.
12: Ouais. Alors...
19: Gérard, j'ai enfin la fréquence de Limoges.
12: Ouais, bah maintenant qu'on a
3: viré... Moi, sur Minitel, on me dit 8.6.
19: Ah, moi, on me dit 92.2.
12: Ah bon. Bah, je contrôlerai parce que j'ai les fréquences à la maison.
19: Ok. Super.
12: Donc, j'ai un bouquin sur toutes les fréquences de Fun Radio, donc
3: Là, il y a un mec qui a sorti un livre. Tu l'as sur ta cheminée, le
12: sur
3: bouquin
12: sur les fréquences? Non, c'est un bouquin avec que j'ai acheté. Ce bouquin dessus, c'est la cassette La vérité si je mens.
19: Sur IRC, on me demandait si tu lisais ce livre en faisant l'amour.
12: Non, pas du tout.
3: Pendant une heure ou deux.
12: Oh, Pildard, tu te calmes après le nouveau matos, là, ou quoi? L'autre, il est en train de s'en prendre après le micro, et c'est tout juste si Apolline, elle se le prenait pas dans la gueule.
21: Ouais, vrai.
3: Elle aime ça.
12: Donc, alors, quel métier ou job vous auriez aimé faire à la campagne qu'en ville? Alors, je précise, parce qu'on va me dire, je comprends pas le thème de tes questions.
3: Ouais.
12: Hein? Donc le boulot. Attends Gérard, je comprends pas le thème de tes questions. Bon, bah, toi pour l'instant t'es à l'AREA, tu te tais.
1: Ok d'accord.
12: Ok.
1: D'accord.
12: Bon, on va demander un petit suppo.
20: Ouais ouais. Bah moi je vais être plouc et je vais élever des grosses dindes.
12: Tu peux préciser là parce que être plouc. Non mais attends, être plouc et élever des grosses dindes.
20: Ouais.
12: Et parce tu veux parler de quoi en parlant de grosses dindes? Tu veux parler de qui en parlant de grosses dindes?
20: Ah ben non, des dindes fermières.
12: Ouais, mais tu peux préciser le fond de ta pensée.
5: Le fond de sa pensée, c'est que bon, il est en campagne et bon, il a envie de trouver des grosses dindes. C'est tout.
12: Ouais.
5: Attends, c'est toi qui es vicieux. Hein. C'est toi qui es vicieux.
12: Non, mais attends, je me doute à peu près de qui veut parler. N'aie crainte, je sais de qui veut parler.
20: Ça ressemble à un débat que j'avais fait déjà, c'est vrai.
12: Ouais.
20: Non.
12: Ouais, HLM.
8: Oui, alors ben moi, si j'étais à la campagne, j'aimerais être fermière parce que j'adore me traîner dans la boue avec les cochons.
20: Ah yes.
12: Il y a pas que les cochons. Il y a les poules, les vaches, les moutons.
8: Moi, ce que je préfère, Gégé, c'est les cochons.
12: Ben parce que t'es une grosse truie.
8: Oh
12: voilà, bah si, ouais, t'es une grosse truie. Voilà, ouais, terminé. Hop. Jean-Guy.
9: Ouais. Ben moi j'aurais aimé plutôt être pêcheur, genre pêcheur de moules ou d'huîtres, des trucs dans le...
20: Non, ça aurait été plus marrant de dire de thon, mais bon.
12: Ouais, bon alors toi tu dégages, hop. Petit support terminé. Pêcheur de thon, tu vas te faire foutre, allez hop. Dégage à toi, au revoir. Hop, terminé là.
1: Ça y est, il est viré.
12: Gérard. Non, mais il repasse pas sous un autre.
5: Non, mais Gérard, par contre, il y a Davy One sur l'IRC, il dit que c'est bien que tu saches de quoi tu parles, au moins t'en es conscient.
12: Ouais, parce que elle va me dire encore tout à l'heure, lors de la conclusion de débat, mon débat n'a ni queue ni tête comme toi.
5: Ah, c'était pas la même personne.
12: Ouais, ouais. Grave, Gérard. On sait jamais.
5: Non, mais il prend les mecs pour des femmes et ça a dû lui poser des problèmes.
12: Ouais, on sait jamais avec elle. Oui.
21: Je voulais te poser une question. Dans le roman de Victor Hugo, le rat des villes et le rat des champs, toi, t'es plutôt pour le rat des villes ou le rat des champs?
12: Rat des goûts.
1: C'est naze.
12: HLM, t'as répondu.
8: Oui,
12: Jean-Guy.
9: Ouais. Mais moi j'ai répondu. Moi c'était plutôt pêcheur, des trucs comme ça. Parce qu'il y en a marre des pêcheurs qui sont cuits à la mer. On a aussi le droit de pêcher en campagne. Je vois pas, il n'y a pas de raison quoi. Il y a des étangs, il y a des lacs, il y a des fleuves, il y a tout ce qu'il faut pour pêcher. Et je vois pas pourquoi ce serait dégueulasse qu'il y aurait que des pêcheurs à la mer. Moi je suis pour les pêcheurs en campagne. Il faut remonter
8: ça.
9: Quoi.
8: Plus, ouais.
12: Ouais. Non mais moi de toute manière, je suis d'accord avec.
9: T'es d'accord avec moi?
12: Oui, mais parce que moi aussi j'adore la pêche. Hein.
9: Bah oui.
12: Donc
9: tu trouves pas qu'on devrait plus pêcher dans les campagnes qu'au bord de la mer? La mer c'est pour les touristes.
8: C'est clair.
12: Ouais, mais ça c'est pour ceux qu'ont l'habitude de partir, qui partent le matin sur un coup de 3 ou 4 heures du matin, et puis qui rentrent pas avant midi pour vendre leurs poissons.
9: Exactement,
12: sur.
9: Ça, c'est des vrais, des authentiques.
8: Non, mais le mieux, c'est la pêche à la montagne quand même. Hein.
12: Ah bon, la pêche à la montagne. Alors, c'est qui dit ça?
8: C'est HLM.
12: Alors, HLM, vas-y, précise. Parce que là, je vois pas la pêche à la montagne.
8: Bah, si, dans les lacs de montagne.
12: Ah ouais, tu pêches quoi dans les lacs de montagne? Et tu diras aux blaireaux qui sont derrière toi qui se calment.
8: Il y a personne derrière moi.
1: T'as jamais pêché un ours en montagne, Gérard?
12: Non.
1: La pêche à l'ours, tu connais pas?
12: Non.
8: Et la pêche au dahu aussi, hein?
12: Non plus.
9: Et la pêche au routier?
12: Non, je m'y attendais à ta connerie, toi.
1: Il est con.
5: Gérard, sur IRC, il y a Belge Boris, il te demande si la Belgique, c'est la ville ou la campagne, du fait que c'est près de la mer et c'est pas à Paris.
12: Hein? Alors là, attends. Je veux pas critiquer, mais là, je crois que sa géographie ferait mieux de la réapprendre, parce que
1: c'est
12: la
1: où,
12: Belgique.
1: C'est où?
12: La Belgique a jamais été à côté de la mer, hein?
1: C'est où?
12: C'est où alors? Je ne pense pas.
1: C'est faux.
12: Je pense pas que ça soit à côté de la mer, la Belgique. Il ferait mieux de regarder dans sa carte géographique, hein?
1: Ouais. Et Jean-Seb, excuse-moi, à la place.
5: Si, il confirme.
12: Ah, il confirme? Eh ben, ça m'étonnerait, hein.
1: À la place de Meuldefion, on accueille Jean-Seb.
12: Non, attends.
1: Non, excuse-moi, à la place de Petit Suppo. À la place de Petit Suppo. Excuse-moi, on accueille Jean-Seb. Salut.
24: Ouais, bonsoir à tous.
8: Bonsoir.
12: Salut, Jean-Seb.
24: Bonsoir.
12: T'appelles d'où?
24: J'ai bien travaillé mes voix, moi. J'appelle de Caen.
12: De Caen, dans le Calvados.
24: Calvados, ouais.
12: La fréquence, t'en sais rien.
24: Je sais.
12: Vas-y.
24: 87.
12: Ouais, ça m'étonnerait.
24: Ça, je te le dis.
12: Ouais. Donc, alors, pour toi.
24: Ouais. Est-ce que tu pourras me répéter la question parce que j'étais en antenne, s'il te plaît?
12: C'était quoi déjà?
8: Qu'est-ce que tu voudrais faire comme métier à la campagne?
12: Quel métier ou job vous auriez aimé faire à la campagne ou à la ville?
24: Bah moi, ça m'aurait bien plu d'être fermier quand même.
22: Ah, comme moi?
24: Ouais, d'élever les bêtes.
22: Ouais, se traîner dans la bouse.
24: On aurait fait l'amour dans la bouse tous les deux.
22: Voilà.
24: Ça t'aurait plu?
22: Dans la bouse, surtout, ouais.
24: C'est bon, ça.
12: Ok.
24: Ça t'excite, hein.
12: Bon, petit string.
22: Ben, moi, j'aurais voulu être une dinde. J'aurais voulu être une dinde, comme ça, ben, l'autre, il aurait pu m'enfourcher, quoi.
12: Non mais attends, l'autre, tu... Attends, qu'est-ce que c'est? T'as pas fumé un pétard, là?
24: Moi, c'est moi, j'ai trop de succès, là, ce soir.
12: Non mais t'as pas fumé un pétard?
22: Ah non, moi, je fume pas, hein.
24: Écoute, Gégé, elle veut que j'enfourche, je laisse la dire.
12: Bon, bah, c'est pas grave. Ah, ouais. Moi, j'ai un petit sondage, là, 34%.

0: dit qu'il t'avait vu voler 50 CD à la Fnac de Paris. Il voulait savoir si tu arrivais aussi en province.
1: Bon, lui, il va se faire sauter. Ça va être clair et net pour son matricule. Oui. Il va pas nous faire chier toute la soirée avec ça.
2: Gérard, on me demande aussi sur Minitel s'il y a plus de thunes dans les porte-monnaies des filles à la campagne qu'en ville.
1: Alors là, je réponds pas parce que ça va faire rapport avec Christine. Alors là, c'est qui?
2: C'est Clem.
1: Clem, eh ben Clem, moi je t'en merde. Au respect que je te dois.
3: Alors,
1: d'après vous, à la campagne, sont-ils plus hypocrites qu'en ville? Et on s'écoute, Jean-Michel Valmont avec viens me mettre ta grosse loco dans mon petit tunnel noir et avant.
2: Ouais, vas-y Gérard, t'es le meilleur. Tes débats ils tuent, on va battre tous les records ce soir.
1: Ah bah là, pour l'instant, juste avant la pause, on a fait un petit point IRC, on était déjà à 6542, alors que la semaine dernière, à cette heure-ci, on n'avait même pas atteint les 6000. Hein. Donc, alors là, on récupère pour ça HLM.
0: Avant de reprendre les auditeurs, j'ai un petit sondage qu'on vient de m'envoyer, je peux le lire. Donc, sondage de Davy One sur l'IRC, préférez-vous courir nu en ville ou à la campagne? 15% préfèrent aller bronzer sur les plages belges, 22% disent que de toute façon Paris c'est la capitale de la Belgique, 4% font de l'alpinisme en Belgique mais uniquement en campagne, et 26% regardent le Big Bill dans leur grange, 14% prennent le RER B en cultivant des haricots.
1: Ouais, bah c'est pas mal.
2: Excuse-moi, juste j'ai un message sur Minitel pour Davy One d'ailleurs de Manu qui dit juste mais je comprends pas.
1: Ah bon, bah, si t'arrives pas à le comprendre, c'est pas de ma faute. Donc, pour ça, on récupère HLM.
4: Oui, déjà, oui.
1: Rebonsoir.
4: Rebonsoir.
1: Jean-Guy.
5: Ouais.
1: Rebonsoir.
5: C'est encore moi.
1: Petit String.
6: Ouais, je suis là.
1: Rebonsoir. Ça te dérange quand je te dis rebonsoir?
6: J'ai dit bonsoir, GG, excuse-moi.
1: Ah non, mais faudra peut-être.
7: Oui.
1: Faudra peut-être vous réveiller, hein. Et Jean-Seb.
8: Ah, bonsoir.
1: Ouais, bonsoir à toi. Donc, la question, d'après vous, les gens sont à la campagne, sont-ils plus hypocrites qu'en ville? On va demander ça à Jean-Seb.
8: Ouais, oui, à la campagne, en fait, c'est plus réduit comme personne, donc ça parle plus, c'est dans les petits villages, donc c'est rempli de potins. Et donc, les personnes parlent plus qu'en ville, c'est sûr, parce que là, en ville, les gens se dénigrent mutuellement, ne se parlent pas.
1: Non mais est-ce qu'ils sont plus hypocrites
8: oui,
1: ou
8: tout à
1: pas
8: fait. Ils sont plus hypocrites à la campagne qu'en ville, c'est sûr.
1: Mm-hmm.
8: Ouais.
1: Merci Fildar.
7: Oh merde,
1: non mais
9: Fildar.
8: Qu'est-ce qu'il a fait?
1: Non mais c'est rien, c'est un combiné qui vient de tomber. Donc petit String.
6: Ben moi je pense un peu comme l'autre.
7: Oui merde.
6: Je crois qu'il a raison hein, parce que à la campagne les gens ils parlent.
8: Ouais, je suis sûr si je te propose de coucher tu viens tout de suite.
1: Bon s'il vous plaît Jean-Seb.
8: Ouais.
1: Tu te calmes?
8: Non, même kiff.
1: Te calmes?
6: Oui.
1: Bon, ouais, petit String.
6: Non, mais écoute, GG.
1: Bon, tu réponds à la question, c'est tout. Tu réponds pas à l'autre. C'est moi qui pose les questions le jeudi, d'accord?
6: D'accord, GG, d'accord.
1: Bon.
6: Ben, moi, je crois que ouais, les gens à la campagne, ils parlent beaucoup sur toi. Surtout, ils parlent sur toi, quoi, en fait. Et surtout quand c'est petit, ben, plus c'est petit et plus ils parlent. Hein.
1: C'est quoi la question?
0: Qu'est-ce qu'il y a, Gérard?
1: Allez, bonne nuit. Bonne nuit, parce que là, je crois qu'il y a la
8: pomme. Hein.
1: Non, mais à la campagne, on parle jamais de moi. Celui qui fait le mouton de derrière, tout à l'heure, je le calmais. Jean-Guy?
5: Ouais. Moi, je dirais que, ouais, c'est vrai qu'à la campagne, les gens parlent beaucoup plus que les autres, mais je dirais que les gens de la ville sont pas hypocrites, mais hypercrites.
8: Excellent.
5: Hypercrites, c'est-à-dire, c'est le contraire d'hypocrite.
8: Bravo, t'es un killer, Berthier.
5: Ah ouais, non, attention, hein, j'ai fait de la philo, quand même.
8: T'es un boss, toi.
9: Ouais, quand même.
5: Donc, Gérard, si tu m'entends, si tu me comprends, si tu vois ce que je veux dire, hypercrite. Ouais. Le contraire d'hypocrite.
1: Non mais merci, je suis quand même pas con à ce point-là pour savoir ce que ça veut dire.
5: Hein.
1: Ah ouais, non mais moi je te dis, je suis quand même pas con à ce point-là pour savoir ce que ça voulait dire. Ok.
8: Tu m'as déçu, Batman.
1: HLM.
9: Oui, bah alors écoute, moi je suis allé à la campagne, j'ai croisé personne, alors je peux pas te dire s'ils sont hypocrites ou pas. Hein.
1: D'accord. Moi, je peux vous dire une chose, que je connais des gens qui habitent à la campagne.
2: Ouais.
1: Ils sont pas comme sur la région parisienne ou autre, parce que il y en a beaucoup. Plus en région parisienne, c'est des hypocrites.
2: Et par rapport, pourquoi ils sont plus hypocrites en campagne?
1: Non. Ils sont moins hypocrites en campagne qu'en région parisienne.
2: Pourquoi?
1: C'est tout.
9: Bah ouais, il y a personne. Alors ils ont pas été hypocrites.
1: Quoi, c'est faux?
8: C'est faux.
1: C'est faux. Alors pour l'instant, tu t'écrases.
8: Okay.
1: D'accord.
8: Okay. C'est faux.
1: Tu t'écrases.
8: Dans quel sens?
1: Bon, toi, tout à l'heure, tu vas retourner au standard, tu vas voir, je vais te faire comprendre dans quel sens que tu vas t'écraser. Que tu vas aller écouter le restant des débats dans ton Walkman.
0: Gérard.
8: Explique pourquoi à la campagne, on fait de

0: Ah bah c'est tout.
1: Non, attends, mais laisse-le, il te pose une question.
2: Ouais, explique pourquoi à la campagne on est plus hypocrite qu'en ville, s'il te plaît.
1: Bah ouais.
2: C'est intéressant.
1: De quoi ?
2: Mmh. Non, t'inquiète. Pour moi, fais pas. Mmh.
0: Ouais, non, mais je reconnais ta voix, donc t'inquiète pas.
2: Mais non,
0: donc,
2: mais tu plaisantes ou quoi ?
0: Bah, oui.
2: Bon, tu crois que. Ma question, s'il te plaît.
0: Ouais, alors, tu peux préciser ?
2: Ouais, bah, pourquoi ? Tout à l'heure, t'as dit à la campagne, ils étaient plus hypocrites qu'à la ville. Moi, je demande des explications.
0: Non, ils sont moins. Ils sont moins hypocrites à la campagne qu'en ville.
2: Alors, pourquoi ils sont moins hypocrites à la campagne ?
0: Parce que quand tu viens de. Par exemple, tu dis que t'es de la région parisienne, t'es bien vu. Tandis que quand t'en as qui
2: faux,
0: viennent.
2: C'est faux, parce que moi, je suis allé en Bretagne et on m'a traité de tête de chien. Parisien, tête de chien, parigo, tête de veau.
0: Ouais, alors, c'est pour ça que t'habites à Caen et tu dis que t'habites la région parisienne.
2: Je suis originaire de Paris.
0: Eh ben alors, moi aussi, quand je vais à la campagne, on peut-être pas parisien de parisien tête de chien et parigot tête de veau.
2: Moi,
0: ok.
2: Moi, oui.
0: Ouais, bah peut-être toi, parce que t'as peut-être une sale gueule.
2: Ouais, c'est
0: d'accord,
2: c'est
0: Tony.
3: Gueule, hein.
2: Ouais. Non, tu fous, tu te trompes là.
0: Ouais, je me trompe, c'est ça, t'as raison. Tu crois que je t'ai pas reconnu, Jean-Seb ?
2: Jean-Seb, non.
0: Ouais, tiens, mon cul. Tu t'appelles pas Tony ?
2: Non,
0: presque pas.
2: Tu t'appelles de quand, t'as
0: capé ? Mais oui, c'est ça. Prends mon cul pour une tasse à café avec un anse. Prends mon cul pour une tasse à café avec un anse. Prends mon cul pour une tasse à café avec un anse, ok ?
2: Je te dis que non.
0: Bon, bah moi, je te dis que si maintenant, ok ?
2: Bon, bah.
0: En de bon entendeur, salut.
2: T'as répondu à mes questions.
0: Bon, bah alors, c'est bon. Rigaud.
1: Oui, il y a Satanas sur l'IRC qui te demande si les paysans sont obligés d'apprendre à leurs vaches à faire leurs besoins dans le caniveau comme les chiens en ville.
0: Ah non, bah ça, les vaches apprennent leurs besoins où qu'elles veulent. Pas comme les chiens qu'il faut que tu les mettes, que tu les forces, parce que maintenant c'est vrai, et ça c'est une bonne question de Satanas, c'est vrai qu'à l'heure actuelle, les chiens, pour qu'ils passent leurs besoins dans le caniveau, parce que sinon, faut que tu prennes une espèce de sacoche de merde, un petit sac pour ramasser pour ramasser leurs besoins. Et moi, je vais te dire une chose, que maintenant, dans Paris, t'as des motocrottes qui doivent ramasser ça. Fais-moi confiance. Oh, putain. Toi, le mouton, tu as la fermée, toi.
3: Et moi, j'ai entendu dire qu'il y avait certains paysans qui amenaient leurs vaches sur Paris. Ils étaient obligés de les tenir en laisse.
4: Ouais.
3: Et ils avaient interdiction de les faire chier.
0: Attends. Ouais. Non, viens pas confondre le débat, parce que là, on n'est pas parti sur le débat sur la grève des agriculteurs. Parce
3: non,
0: que
3: si tu veux qu'on c'est passe, pas ce qu'il dit.
0: Si.
3: Quand ils veulent faire leur caca, les vaches, à Paris ou en région parisienne, elles sont obligées d'avoir une laisse.
0: Non.
3: Parce que les motocrottes ne peuvent pas aspirer la crotte de vache d'un seul coup, ça les
0: bouche. Attends, mais pour voir ce qu'ils font quand ils chient, laisse tomber l'angoisse. Hein.
5: Il y a une ville en région parisienne exprès pour les cacas de vaches et tout
1: ouais.
5: ça.
1: Ouais, j'ai vu
5: une
1: ça.
5: Une espèce
1: ouais,
5: de grand parc.
1: Caca police.
5: Je sais ouais,
3: pas. Non, caca Ludolande.
0: Bon, donc c'est plus... Oh, tu vas.
1: Gérard, il y a Esti qui pose une question, mais je comprends pas. Il me dit, est-ce que Gérard doit son état naturel après avoir été élevé par un troupeau de bœufs, par un chien appelé Dégage ?
0: Alors là, je vais te dire une chose, toi, Lascar, tu ferais mieux de fermer ta gueule parce que c'est toi qui es élevé par un troupeau de cochons.
1: Et Perforas, il te demande si t'es plutôt Gérard Desville ou Gérard Deschamps ?
0: Les deux.
5: Débile. Gérard Débile.
3: Allô, Gérard ?
2: Pardon. C'est bon, ça.
3: Non, c'est fou.
0: Toi, tu vas te prendre.
3: Gérard, à la place de. Je sais plus quoi, fleur de string ou string en fleur, on accueille Jean-Yvon.
6: Ok.
0: Jean-Yvon, bonsoir.
6: Ouais, salut mon GG. Ça va ?
2: Salut Jean-Yvon.
0: Ça va. T'appelles d'où ?
6: Bonsoir à tous, j'appelle de Toulouse.
2: Bonsoir.
0: Tu fréquences Toulouse ?
6: 117.5.
0: 117.5 ?
3: Et en 107.5.
2: Ouais.
6: Ouais.
2: 97.5.
0: Tony, tu t'écrases, je viens de te dire.
2: Je te dis que je m'appelle Jean-Seb.
0: Ouais, bah moi je te dis que tu te fais passer pour Tony et que tu t'appelles pas Jean-Seb, ok ? Alors maintenant, tu vas te mettre sur Tony. Maintenant, je t'ai reconnu. Ça fait 3 fois que tu me fais le coup.
2: Alors T-O-N-Y.
0: Comment ?
2: T-O-N-Y.
0: Ouais, et ben, t'as intérêt de te calmer parce que normalement, j'aime pas trop que tu passes dans mes débats.
2: Bah écoute, je m'excuse pour la dernière fois.
0: Non, mais moi, je vais le dire une chose. Tu vas pas t'imposer dans mes débats, c'est moi qui commande, d'accord ? Parce que sinon, tu vas dégager.
3: Bon, bah maintenant, on continue.
0: Ok ?
2: Pas de problème.
0: C'est un conseil que je te donne. Un conseil averti en vaut deux. Alors, tu réponds correctement aux questions et tu te tais, ok ?
2: Ok.
0: Et tu t'amuses pas à vouloir couper la parole aux autres.
2: Pas de problème.
0: Ok ?
2: Ok. Jean-Tony.
0: Alors, a-t-on des spécialités de cuisine entre la campagne et la ville ? Alors, je précise. À Strasbourg, c'est la spécialité, c'est la choucroute. Ouais. À Troyes, c'est la c'est l'andouillette de Troyes.
5: Ah bah oui, bah ça c'est ouais. clair.
0: Parce qu'il y a un Troyen. On a des Troyens dans les studios.
3: Dieu sait ce que j'ai fourré de l'andouillette, hein, je te jure.
0: Et je crois que avec pour accompagner l'andouillette, je sais pas si t'as eu l'occasion d'en manger. Il me semble que c'est avec des pommes, le fruit.
3: Ouais, non, des pommes cuites, ouais.
0: Le fruit qu'on mange.
3: Ouais, de la pomme.
0: En dessert. La pomme cuite. Moi, je vais te dire une chose que j'en ai mangé.
3: Ouais. C'est bon.
2: C'est bon. Si, c'est bon.
3: Non, mais c'est aphrodisiaque. C'est aphrodisiaque.
0: Non, moi, je préfère manger une bonne choucroute bien faite.
3: Bonne chatte.
0: Une bonne choucroute. Tu vas à Strasbourg, tu manges une choucroute, là, t'es gavé pendant au moins.
3: Bah oui, non, mais c'est sûr, mais c'est parce
0: jours,
3: que
0: 3 semaines.
3: Tu bouffes trop de saucisses aussi.
1: Gérard, c'est la campagne là-bas?
0: Oh là, il y a un arsène pas possible. Hein. Où, à Strasbourg?
1: Ouais.
0: Non, c'est plus la ville.
3: Il y a un mec qui mate la télé.
0: Allô?
1: C'est quoi ça? Alors, c'est bon. Pas Technomax, ça?
0: Non, pas encore. C'est. Si.
3: Ça parle. Non, mais c'est pas le problème. Vas-y, fais.
0: Hey, mais il a éteint la télé, sa boutrice. Je m'en
1: vais. Gérard,
0: c'est
1: hey,
0: pas. Alors, on va faire un débat. Tony. Tony.
2: Ouais.
0: Oh, qui c'est qui met. Qui c'est qui s'amuse, là?
4: C'est qui, la bordel?
2: C'est pas possible que je mette cette émission.
0: Alors, Tony.
2: Ouais. Non, c'était pas moi. Ouais.
3: Ah oui, c'est ça.
7: Oh, tu réponds!
2: Il n'y a rien dans la radio, il n'y a rien dans la télé.
0: Bon,
3: Je fais quoi? Je gère lequel?
0: Tu le vires.
8: 99, Technomax avec Custom Merde.
0: Ah là, bravo.
8: Je
0: ne
8: peux pas. Non, pas avec
0: bon,
8: toi.
0: Bon, ouais. Attends, je gère.
8: Je ne peux pas, je suis désolé.
0: Non, il faut gérer, là.
3: Je gère.
2: Allô?
0: Alors, Jean-Yvon.
2: Je suis à l'antenne, là?
0: Ouais.
8: Moi, GG, tu m'entends?
0: Mais oui,
8: ouais,
0: bah, on t'écoute.
8: Ok, bah, c'est Jean-Yvon. Donc, moi, j'ai été récemment à Marseille. Donc, on m'a montré du savon de Marseille.
0: Non, mais la spécialité de Marseille, c'est la bouillabaisse.
8: Ah, bah, je sais pas, moi, je connaissais le savon. J'ai été aussi à Avignon. On m'a montré le pont.
0: À Avignon, c'est la Toulouse. À Toulouse, c'est. Je crois que si je me trompe pas.
8: C'est les saucisses, hein, ça, je peux te le dire.
0: Ouais.
8: Il n'y a pas de problème. Donc j'ai vu le pont d'Avignon, je sais pas, qu'est-ce qu'il y a d'autre à Lille, doit y avoir les mines de charbon, tout ça.
0: Non mais attends, toi pour un sens, je te demande la spécialité.
8: Bah je sais pas, c'est les spécialités, je veux dire le savon
0: attends,
8: de Marseille, c'est connu à travers le monde.
0: De quoi?
8: Le savon de Marseille, c'est connu dans le monde entier, c'est la spécialité de Marseille.
2: Le pont aussi, hein. Le pont d'Avignon, on y danse tous en rond là.
8: Voilà.
0: Bon, hé, Tony et Jean-Yvon, vous fermez vos gueules.
2: Bah écoute, tu nous poses la question, on te répond.
0: Non, pour un sens, c'est pas à Tony que je me suis adressé.
8: Ah, mais il peut m'aider, moi.
0: Alors je viens de te le dire. C'est la dernière fois que je te le dis, sinon tu vires.
2: Non mais t'as quelque chose contre moi là, hein, je le sens bien.
0: Hein. Oui, non mais tu sais ce que j'ai contre toi. Et ça, je suis rancunieux.
2: Rancunier, c'est parce que
0: rancunier,
2: c'est
0: transitif. Non, mais moi je suis rancunieux.
2: On le conjugue, c'est rancunier.
0: Bon alors, Tony, terminé pour toi, au revoir.
2: Attends, allez. Je te donne un conseil.
0: Non, allez hop, terminé ce coup-là.
8: C'est la Saint-Valentin, j'ai...
0: Non, je veux pas le savoir, la Saint-Valentin c'est dimanche, hop. Jean-Guy.
9: Ouais, alors moi donc je suis du Puy-en-Velay. Et la spécialité du Puy-en-Velay, c'est de manger au fond d'un puits des pommes de terre ou des tomates, enfin des légumes, dans le noir, en communauté. Donc tout le village au fond d'un puits, voilà.
0: Non mais en viande.
9: En viande, mais il n'y a pas de viande au Puy-en-Velay, il n'y a pas.
0: Oh si, je pense, hein.
9: Ah non, blaireaux. Tous les animaux sont interdits là-bas.
0: Ah bon?
9: Ah oui.
8: Sauf les blaireaux.
9: Sauf les blaireaux, évidemment. Mais c'est que des légumes, des choses comme ça, c'est au naturel. Hein.
0: Question IRC.
1: Oui, question de Nymphette. Alors, est-ce que l'exode rural dû à un surendettement majeur des exploitations agricoles vis-à-vis de la concurrence étrangère influencerait le marché international s'orientant vers une production plutôt industrielle qu'agricole?
0: Oh, attends, mais c'est pas du tout le thème du débat là.
1: Si, exactement.
0: Si, justement.
8: Oui, ah ouais,
1: les exploitants agricoles vis-à-vis de la concurrence étrangère et la production industrielle.
3: En plus, vis-à-vis de l'euro.
0: Ah ouais. Non, mais
1: ça
0: là,
1: c'était en sinon pourquoi et dans quel sens l'euro?
0: Non mais cela la question elle est quand même ça va être dur à y répondre parce que là c'est non. Vrai. Bon tu te tais toi derrière.
8: Attends, je vais te traduire. Les bouseux ils font quoi? Voilà ce que ça veut dire.
0: Ouais,
1: écoute, il va t'expliquer.
8: Voilà, les bouseux de nos jours, GG, ils font quoi maintenant?
0: Bah dis.
8: Bah je t'écoute, non, je te pose la question, c'est le résumé de la question IDRC traduit en GG quoi.
5: Sur le Minitel, on me dit regarde le Big Bill.
0: Bah alors lui sur Minitel, il ferme sa gueule.
8: Non mais c'est vrai. Tu crois que le Big Bill il récolte ses champs de maïs lui-même ou il se fait aider
0: Attends, le Big Bill il fait ce qu'il veut, d'accord?
3: Alors à la place de Tony, on accueille Petfouf.
10: Salut Zézé.
0: Salut.
10: Ça va?
0: Je sais pas, j'ai pas regardé ce matin.
8: Ouais. Salut Petfouf.
4: Salut.
0: Alors, question, qui c'est qui a pas répondu? HLM.
4: Oui, ben moi, écoute, il paraît que la spécialité à Paris, c'est une bonne levrette avec une crème renversée. Et ouais. Un steak des vaches folles.
0: D'accord. Qui c'est qui s'amuse à mettre la télé à fond quand il est au téléphone? C'est personne, comme d'hab. C'est jamais personne.
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0: Donc, alors, pète fou.
1: Gérard.
0: Attends, sur, 5 minutes, pète fou.
1: Sur IRC, il y a Vertige qui dit à Checkmate, quand on a 13 ans et 3 poils au cul, on s'écrase.
0: Il veut parler pour qui, lui, là?
1: Bah, je sais pas, ils parlent entre eux.
0: Ah bon, c'est pas mal.
5: C'est super.
0: Rigolo. C'est bien. Non, mais elle est bien, la question.
1: Non, mais je croyais qu'il parlait de toi quand il parlait de 13 ans. Donc...
0: Ouais, bah, ouais, ça m'étonnerait que j'aille 13 ans. Hein. Ça m'étonnerait que j'aille 13 ans. Pour toi, pète pouf.
4: Ben, moi, je pense que la spécialité du pays, c'est les saucisses.
0: Ouais, mais t'es d'où, toi?
4: Moi, j'habite à Strasbourg.
0: Ah ben, à Strasbourg, c'est la choucroute.
4: Ouais, mais dans la choucroute, il y a des saucisses.
0: Ouais, t'as des saucisses, t'as du jambonneau, t'as tout ça.
4: Non, moi, je suis pas d'accord avec toi, Gérard.
0: Ah bon?
4: Parce que dans la choucroute, il y a du chou.
0: Bah. Mais attends, tu me parles de la saucisse, moi je te parle pas de légumes, je te parle de viande, qu'est-ce qu'ils mettent? Ils mettent bien du jambonneau.
10: Il y a de la croûte aussi.
2: Et ouais, du chou et de la croûte.
4: Il y a de la croûte,
2: ouais.
4: Croûte et du pull.
10: Toi, tu t'y connais pas.
0: Oh là là là là là. Qui ça? Elle est réveillée ou quoi, là, elle?
5: Bah oui, Pétfouf. Hein, t'es réveillée.
4: Tu te réveillée?
0: Ouais, bah on le dirait pas, hein.
4: Mais si,
0: Gérard,
4: tu es réveillée?
0: Ça y est, vous avez terminé vos conneries derrière?
10: La chèvre.
0: Alors donc, tout le monde a répondu, donc je vais faire un petit sondage avant de poser la sixième question. Il est quelle heure? Il est 1h20. À 1h30, on fait une pause musicale. Pizarre. Non, mais tu essayes de me les calmer là? Parce que je croyais que tu m'avais dit que ce soir t'allais me faire du bon boulot. Pour l'instant, t'es en train de me foutre un peu de merde.
5: Mais non,
0: pour l'instant, à moins que ça soit.
5: C'est Manu.
11: Elles sont éteintes, les télés, comment tu veux que ça vienne de là?
0: Alors, si vous habitez en ville, qu'aimez-vous? Donc, 43% aiment le chocolat et la cerise dénoyautée.
5: Ah, donc, c'est vrai.
0: Non, du chocolat dénoyauté, t'as
5: non, et la cerise dénoyautée.
0: Bon, la cerise, à la rigueur, je vois, mais du chocolat, non, hein.
5: Non, mais c'est pas le chocolat qui est dénoyauté, c'est la cerise.
0: Ah bah, je suis désolé, moi c'est marqué aime le chocolat et les cerises dénoyautées. Alors ouais. J'ai jamais vu du chocolat dénoyauté.
1: Mais non, des cerises dénoyautées.
0: Ouais, mais aime le chocolat et les cerises dénoyautées. Ouais, donc bah... le chocolat, il est pas dénoyauté.
1: Bah non.
0: 35% aiment pouvoir se déplacer en string. Fildart, éteins ton micro s'il te plaît. 14% aiment bien quoi? On n'en sait rien.
5: Aime bien la question.
0: Ah ouais?
5: C'est quoi la question?
0: La question, c'est si vous habitez en ville, qu'aimez-vous?
5: Eh ben, ils aiment bien habiter en ville.
0: Bon, ben, bah, ils pourraient préciser quand même. Aimer 10% aimerait que je pisse sur ma femme. Alors là.
5: Oh non!
0: Celui, alors, qui c'est qui a été me chercher
5: ça? Putain, Rigaud.
0: Oh non, t'abuses!
1: De quoi?
0: Qui c'est qui a été me chercher un sondage?
5: T'as pas fait attention ou quoi, Rigo?
1: J'ai fait une faute de frappe ou quoi?
0: Non, c'est pas Rigo.
5: Bah, mais Rigo,
0: pas,
5: il vient de dire, c'est
0: non,
5: lui.
0: Non,
1: c'est moi. Je t'assure que c'est moi. J'ai tapé, j'ai recopié, j'ai pas fait attention.
0: Alors,
1: 10% aimerait que tu pisses sur ta femme, ouais, ça craint.
5: Non, ça craint.
0: Ça craint même beaucoup, hein.
5: Puis ça pue.
0: Hein, Rigo?
5: La pisse, ça pue en plus.
0: D'habitude, tu me fais du bon boulot, mais là, je crois que tu m'as mis de la merde. Hein? Alors.
5: Il t'en a mis où de la merde?
12: T'en as mis de la caca?
0: Bon, tais-toi, toi.
12: Manu.
0: Donc alors partiriez-vous
12: partir
0: à la campagne?
12: Wow,
0: à la campagne,
12: effacer
5: notre carte de caca.
0: Toi t'éteins ton micro quand je parle, merci. Alors partiriez-vous à la campagne ou en ville pour les vacances? On va demander ça à HLM. Et HLM?
4: Oui.
0: Et n'aie pas peur de parler sur les autres, hein, parce que on t'entend pas beaucoup, toi. Hein.
4: Ah ouais. Oui, mais non, mais je suis gentille, j'ose pas parler, quoi.
0: Bah ouais, mais faudra peut-être te réveiller.
4: Si c'était tellement un grand gourou pour moi que, je sais pas, tu m'impressionnes un peu quand même.
0: Non, mais faudrait peut-être te réveiller un peu plus parce que là, c'est pas bon, hein.
5: Non, c'est naze.
0: Ouais. Donc, ouais. HLM, je sais pas si tu vas pouvoir continuer le débat, hein.
4: Bon, je vais me réveiller alors, écoute.
0: Bah alors, vas-y.
4: Bah alors écoute, moi j'aimerais bien partir à la campagne, mais excuse-moi, mais ta question là, elle m'inspire absolument pas, quoi.
2: J'ai une question à la con, hein.
0: Alors, qui c'est qui vient de dire ça?
2: C'est moi.
0: Qui?
9: c'est Jean-Guy.
0: Eh ben Jean-Guy, tu retournes voir Fielder au standard.
9: Mais attends, mais c'est quoi cette question de merde?
0: Non, tu
9: parles que de la campagne, de la ville, tu parles ni de la montagne ni de la mer. Moi, je, franchement, c'est chiant, quoi.
0: Attends, la campagne ou la ville, c'est les débats qu'on a choisis maintenant. Si ça vous plaît pas, c'est le même prix.
9: Ouais,
0: dans ces cas-là, vous appelez pas. On vous sélectionne pas, ok?
9: Tous les goûts et toutes les couleurs, ce sont dans la nature. Tu peux pas.
0: Si on a décidé de faire les campagnes ou les villes, c'est ça. C'est tout, point final à la ligne.
9: La mer, comment
0: on fait? Si ça te plaît pas, les questions, tu raccroches et tu nous fous la paix.
9: Mais non,
0: tu réécoutes le reste.
9: Je ne comprends pas, c'est tout.
0: Et bah alors tu ne comprends pas, et bah si tu comprends pas, bah tu réponds pas à la question. C'est tout, si t'as pas envie de répondre, tu le dis tout de suite, on prend d'autres personnes.
4: Mais bon, okay. En vacances, GG, moi je vais partir en Martinique, ni à la ville, ni à la campagne. Hein, donc,
3: Ah ouais, les îles, c'est quoi? C'est la campagne ou les villes? C'est une bonne question ça de HLM.
0: C'est pas la campagne ni les villes, c'est carrement
3: les
0: mers.
3: C'est le dom-tom.
0: C'est des territoires d'outre-mer. Voilà.
3: C'est dom-tom. Ça veut dire quoi d'ailleurs?
13: Dom-tom.
0: Les dom-tom, c'est territoire d'outre-mer.
3: Les dom-tom, dom-tom.
4: Ouais.
0: Territoire d'outre-mer. Là où il y a eu pas mal de.
3: Il y a eu Dominique et Tom, et Thomas là-bas.
0: Ouais, ben.
13: Direct.
0: Il est encore là,
13: direct.
0: Jean-Guy? Non, bah, c'est vrai qu'il a pas, il veut pas répondre. Jean-Yvon, non, mais c'est bon pour toi. Tu veux pas répondre, donc Fildar, il va te récupérer au standard.
3: Tu peux le caresser un peu au standard.
0: Mais c'est tout. Hop. Jean-Yvon.
13: Ouais, tu m'entends, ouais. Donc, moi, je pars ni à la campagne, ni à la mer, tout ça. Je voudrais savoir ce que tu penses des gens qui partent à l'étranger. Parce qu'il y a quand même beaucoup de gens qui partent à l'étranger, même si c'est pas les dom-tomes. Donc, voilà, je te soumets la question, et voilà.
0: Mais ça, c'est vrai que maintenant, tout le monde, c'est vrai, la question, elle est bien posée.
13: Bah, bien sûr.
0: Non, parce que c'est vrai que...
13: Je te remercie.
0: Non, parce que maintenant, c'est vrai que... Oh, s'il vous plaît, vous...
13: Non, mais c'est vrai, c'est une bonne question.
0: C'est vrai que... Vous me laissez répondre.
13: Non, mais merci, GG, merci. Du compliment, merci.
0: C'est vrai que maintenant, tout le monde...
13: C'est une bonne question.
0: Bon, alors, Jean-Yvon, tu la fermes.
13: Non, mais merci, je te remercie du
0: coup. Bon, bah, tu la fermes, moi, je vais répondre à ta question, d'accord?
13: Je suis touché, ça fait pas longtemps que je suis arrivé, et déjà, j'ai une bonne question, c'est cool, quoi.
4: Ouais, c'est vrai.
13: Ouais.
4: T'as de la chance, toi.
13: Ouais, ça le fait, hein, putain.
4: Ouais.
13: J'ai droit à un point?
0: Pour l'instant, vous avez le droit à vous taire et que je réponde.
13: Ok, mais merci. Hein.
3: Excuse-moi, GG, en attendant, j'ai trouvé quelqu'un pour remplacer Jean-Guy. C'est Jean Biscotte, bonsoir.
0: Ouais, mais attends, t'amuses pas. Parce que là, apparemment, t'as pas repris grand monde.
3: Mais si, regarde, j'ai pris tous ces gens-là. Regarde, j'ai tout ça.
13: Biscotte, c'est pas le même d'entrée.
3: Pascal, Stéphane,
13: c'est toi, Jean Biscotte? Ah, bah ouais, clair. Ah, je vais te casser, toi, Jean Biscotte. Bonsoir.
3: Voilà.
13: C'est pas toi.
3: Allez, on y va.
0: Donc, pour répondre à.
13: Oh, j'ai pas dit bonsoir.
0: Bon, bah, tu permets,
13: ça. Bonsoir, Paris, bonsoir, rigole, mal rasé.
0: C'est à toi,
1: Gérard. Est-ce que je suis mal rasé?
0: T'es comme moi, un petit peu, ouais.
1: Non, non, je suis pas comme toi, merde.
0: Un petit peu. Donc, alors, pour répondre à la question à Jean-Yvon.
13: Oui, tout à fait. Merci d'ailleurs de me dire que c'est une bonne question, merci.
0: Donc, alors, pour te répondre, c'est vrai que maintenant.
13: Ouais.
9: Oh, Gérard, je te kiffe.
13: Qui c'est ça?
9: Eh, Jean-Guy, dégage.
13: C'est Jean-Guy, ça encore?
9: Ah ouais.
0: Il est encore là, lui?
3: Non, là, il y a Jean Biscotte, Jean-Yvon, HLM et Petfouf.
0: Et donc, c'est tout.
1: Ouais. Gérard, en attendant, sur IRC, il y a Turpentine qui te demande, quand t'es allé à la campagne, est-ce que t'as déjà trait une vache?
0: Non.
13: Et tiré une dinde.
0: Alors toi, tirer la dinde, t'emmerdes ma dinde, d'accord?
1: Je me demande aussi si t'as suicé un cheval.
0: Non plus. Doucement.
13: Comment tu crois qu'il a perdu une dent?
0: Attends, tu sais qui vient de dire ça?
3: Ah, c'est pas ça.
13: Non, ça je sais pourquoi.
0: Qui
13: sais
0: qui vient de dire ça?
13: Maqué, c'est Pablo. C'est Pablo, il travaille à France Télécom.
0: T'as raison, mon con.
13: Oui. Pablo Polo.
3: C'est pas grave, on sait pertinemment que c'est vrai. Donc vas-y, Gérard, continue.
0: Alors pour finir, c'est vrai que maintenant, pour répondre à sa question, et en espérant qu'il va pas me recouper encore une deuxième fois, sinon il va dégager pour
13: non,
0: de bon.
13: Pas du tout, je vais pas te couper, vas-y, Gérard.
0: Donc c'est vrai que maintenant, il y a plus de Français qui partent à la campagne, à l'étranger. Savoir pourquoi ça. Peut-être que là-bas, c'est moins cher que sur Paris, ça c'est vrai, parce qu'à New York, j'ai eu l'occasion de le voir, c'est vrai que c'est moins cher, même à la campagne.
3: Mais c'est pas la campagne, New York.
0: Ouais, mais d'accord, mais c'est quand même moins cher que sur Paris, et même à la campagne, t'as beaucoup de personnes qui veulent vivre à la campagne, pourquoi? Parce que c'est moins cher.
3: Mais non,
0: c'est moins cher que sur Paris.
3: Bon, on m'a toujours dit que la campagne, c'était plus cher, justement.
0: Non.
3: Parce que non, comme tu trouvais pas facilement les aliments, les épiciers, les cirque et tout, ils...
0: Non, mais t'as des camions qui viennent pour te donner du pain, tout ça. T'as des camions qui passent régulièrement.
3: Ah ouais. Donc, c'est du pain qui vient de la ville.
0: Bah oui.
3: Ah, donc il est périmé.
0: Non, c'est du pain que les boulangers font à la campagne. Même à la campagne, il n'y a pas beaucoup de bureaux de poste hein, par rapport à la région parisienne ou autre. Hein.
1: Non, mais Nicolas sur IRC, il dit que c'est pas moins cher qu'à Paris, mais ça pue pas le GG à la campagne.
0: Ouais, bah ça, il dit ce qu'il veut, lui.
3: C'est naze, l'Internet, ce soir.
0: Hein. Non, c'est pas naze, à part qu'il y a des petits cons qui disent des conneries, mais c'est pas grave.
3: On est combien, là?
0: Petpouf, avant, on va finir la question et après, juste au moment de.
3: Attends, je fais ce que je veux.
0: Ouais, attends, tu fais ce que tu veux, c'est moi qui commande le jeudi, d'accord? C'est mes débats, c'est pas les tiens, d'accord? Toi, t'es là pour faire ton standard, c'est tout.
1: Et Gérard Perfouras, il te demande, c'est quoi la capitale de la campagne?
0: Mais y'en a pas. Y'en a pas, Perfouras, qu'est-ce que tu vas me chercher?
3: Il est vieux, Perfouras, ouais. il sait pas ce qu'il fait.
0: C'est plus ce qu'il dit.
3: Oh merde.
0: Alors, Petpouf. Petpouf.
14: Allô, c'est Jean-Pierre.
15: Gérard?
0: Ouais.
15: Gérard, moi je voulais te demander si quand tu partais à la campagne, et ben t'apportais des cotons-tiges.
0: C'est qui vient de dire ça?
14: Ta mère. Oh là là là là.
0: C'est qui vient de dire ça?
14: C'est HLM.
0: Partiriez-vous à la campagne ou à la ville pour les vacances?
14: Partiriez-vous à la campagne ou à la ville
0: pour les vacances?
14: La ville.
0: Bah,
14: d'entrée de jeu.
0: Ouais, mais précise.
14: Bah, d'entrée de jeu.
0: Mais précise.
14: À Paris, moi, d'entrée. Je vais voir, je vais me balader et tout, je vais voir mes potes de la radio.
3: Je vais casser les couilles.
14: Et après, je vais voir un petit tour. Mais bon, là, je peux pas le dire, sinon ça va être tout raide.
0: Non, mais moi, je peux vous dire une chose, je préfère partir en vacances à la campagne que.
3: Pourquoi justement? Et tu vas où chez G quand tu pars en vacances à la campagne?
0: J'en sais rien encore, je sais pas.
3: Ah, t'es jamais parti? Si. Jamais à la campagne.
0: Si, je suis parti une fois avec
3: Henri. Au bois de Boulogne, au moins, il y a de la verdure.
0: Ouais, au bois de Boulogne, tu.
3: Il y a des vaches à traire aussi.
0: Tu peux y aller, toi, au bois de Boulogne, ils te recherchent.
3: Ah, okay, super. Mais c'était pas une vanne.
0: Il te recherche.
1: C'est Roberto qui lui a dit qu'il te cherchait.
0: Ah, okay. Non, mais il te recherche. Hein. Donc, Rigo, avant le petit disque.
3: Tu peux le caresser un peu, ça.
0: le nombre de personnes sur l'IRC.
1: Alors, j'ai toujours pas moyen de vérifier, donc je vais demander qu'on me dise qu'on est. Alors, on est.
0: Il y a un Manu, problème, s'il te plaît.
3: Il y a un problème avec ton micro, Rigo. C'est pas...
1: Qu'est-ce qu'il
0: se passe? Non, c'est Manu.
3: C'est con.
1: Alors, on est 6985. Je remercie LGM, le Gérard Masqué.
0: 6900,
1: Et ça n'arrête pas d'arriver.
0: C'est
1: pas mal, non?
0: C'est bien.
1: Ça n'arrête pas d'arriver.
0: Ouais, 6900. Tout à l'heure, on était 6542. Là, 6900, donc c'est pas mal.
15: Ah ouais, ça monte.
0: Et donc, là, on va s'écouter Aldo, l'écolo, avec C'est pas de ma faute, mon caca est recyclable. Et la question, c'est pensez-vous que la campagne est moins chère qu'en ville? Justement, j'en ai parlé tout à l'heure et on se retrouve tout de suite après. Donc, sur ville ou campagne, on récupère pour ça HLM.
15: Oui, c'est moi.
0: Bonsoir. Qui c'est que j'ai mis? Jean-Guy, il est toujours là?
3: Non, c'est Jean-Yvon.
0: Jean-Yvon.
16: Oui, bonsoir.
3: Tu l'as mis aussi, hein?
16: Direct.
3: À tes oreilles, tu les as tous mis.
0: Donc Jean-Yvon.
17: Bonsoir à tous. Bonsoir à toutes mes admiratrices.
0: Ouais, bah c'est bon, pet foot.
15: Ouais, tu es là.
0: Et Jean Biscotte.
18: Oui, bonsoir Paris, bonsoir Sébastien Douy.
15: Bonsoir.
0: Alors, la question c'est, y a-t-il plus de naissances à la campagne qu'en ville ou autre?
18: Plus de? Ouais, Gérard, je voulais juste te demander, est-ce que tu penses que...
0: Oh putain, voilà, est-ce que je pense que... Ben ça c'est super.
3: Je les ai
1: raccrochés.
3: Je les ai direct.
17: Un mec du 9-4. Hein.
0: Là c'est du zéro. Alors, non mais c'est bon, tu peux me retirer la...
18: Blaireau.
0: Voilà, merci.
18: Répète ta question, s'il te plaît, Blaireau.
0: Blaireau, il t'emmerde. Alors toi, fais gaffe parce que tu vas pas finir le débat.
18: Ok.
0: Alors, HLM.
15: Oui, alors écoute, moi je suis sûre qu'à la campagne, comme ils ont rien à foutre, ils baissent comme des porcs, alors il doit y avoir trop de naissances, quoi.
0: D'accord, donc ça me donne pas grand chose. Hein.
15: Ouais.
0: Bon, ouais, celui qui dit. Attends, HLM. Celui qui s'amuse à faire. Tu te calmes.
3: Je gère.
15: Non, mais j'ai.
0: Voilà, encore un.
3: Putain, merde.
1: Gérard sur IRC, il voulait que tu répondes à la question, est-ce que tu penses que...
18: Ouais.
0: Tu penses quoi à que...
14: Il jouait pas.
0: Manu, s'il te plaît.
18: Non,
0: Manu, s'il te plaît, on arrête avec ça. Il y en a ras-le-bol maintenant de cette histoire.
3: J'ai rien fait.
0: Parce que ce grosse connasse, maintenant, elle a bien joué. Parce que la gamine de 16 ans qui a téléphoné... Non, je dois pas le savoir. La gamine de 16 ans qui a pêché Sandy... Maintenant, on est harcelé avec sa bande de cons. Et arrête de me couper mon micro quand je parle. Ok. Parce que moi, j'ai mes comptes à régler.
1: Bon, Gérard.
0: Alors, la gamine de 16 ans, pas premier de se calmer.
1: Gérard.
18: Des livres.
0: Hein, parce qu'à 16 ans, si on est con, c'est pas de ma faute.
1: Faut pas que tu oublies Arnaud.
3: Ouais, je sais, mais.
15: J'ai terminé ma réponse là.
0: Alors donc, pour toi, HLM.
15: Ben, moi, je te disais qu'il y avait beaucoup plus de naissances qu'à la campagne.
0: Mais tu peux me préciser ?
15: Ben, de la campagne, il y a plus de naissances à la campagne qu'en ville, quoi.
0: Ouais, mais attends, à la campagne, je vais te dire une chose, que les maternités sont quand même assez loin. Par exemple, si tu habites à 30 bornes de la ville...
15: Chez eux, hein, tu sais, ça naît comme
0: un cheval ou un chien ou une vache.
18: Bah oui.
15: Bah ouais, non, mais c'est...
18: C'est clair.
0: Ouais. Okay.
18: Allez, suivant, allez hop.
0: Toi, tu t'écrases, d'accord ?
18: D'accord.
0: Mais maintenant, comme tu ouvres ta gueule, tu vas répondre.
18: Et devine qui c'est ?
0: C'est Arnette.
18: Et non, raté.
1: Ah, Arnette, il est là.
18: C'est pas Arnette, c'en est un des quatre autres.
1: Il est sur IRC.
0: Bon, tu réponds.
18: Ouais, c'est Jean Biscotte. C'est Jean Biscotte. Moi, j'habite dans la campagne, malheureusement. Et je vois qu'il y a plus de naissances chez les ploucs que chez les citadins.
0: Ok.
18: Voilà. Des naissances. Attends, j'ai pas fini. Des naissances un peu bizarres parce que j'ai mon voisin là. Il allait.
16: Il s'appelle comment, lui ?
0: Bon, ouais, t'as du monde derrière, au revoir. Au revoir, Jean Biscotte.
18: Au revoir. Ah, mais tu t'en vas, non ?
0: Pas de pouf. Pas de pouf.
19: Ah oui, Gérard, excuse-moi.
18: Allô ?
19: Ouais ?
18: Je suis à l'antenne.
0: Non, pour l'instant, c'est pas à toi de parler.
19: C'est pas à moi de parler.
0: Bon, pas de pouf, allez.
19: Ouais, bah moi, je crois que les gens à la campagne, eh ben, ils font plus l'amour parce qu'ils peuvent faire l'amour dans les sangs.
15: En plus, ouais.
19: Et ils peuvent faire l'amour dans leur grange.
20: T'as un poil pubien sur la langue. T'as un poil pubien sur la langue, toi.
0: Ta gueule, toi.
18: Et il en manque plus qu'un, là.
0: Oh là là, allez hop. Bon, ouais, de toute manière, on fait conclusion, c'est tout.
20: Oh non,
3: attends, Gégé.
0: Non, non, je veux pas le savoir.
18: Oh
0: attends, tu me calmes, les bandes de connards, là, les habituels, là. L'habituel, là, qu'on a.
3: Mais il n'y a pas d'habituel.
0: Non, non, il n'y a pas Goldo, là. Non. Non, non, il n'y a pas Goldo, là.
18: J'ai oublié 40 bars, quoi, je suis vert.
0: Ouais, 40 bars.
18: Ah, merde.
0: Ah, ouais. Et qui c'est qui t'a demandé de passer ?
18: Polo.
20: Non, mais il n'est pas connu.
0: Ouais, c'est ça.
18: D'Artagnan, moi, je suis le quatrième.
0: Ah, ouais.
3: Bon, on y va, Gérard ?
0: Donc, Jean-Yvon, pour terminer.
21: C'est la fête de la musique.
18: Je suis pas connu, attends,
21: tiens. Ah, mais arrête, là.
0: Oh, Pilar !
3: Je cherche.
0: Bon, allez, hop. Terminé, conclusion.
3: C'est bon, j'ai géré, vas-y.
0: Alors, Jean-Yvon ?
22: Oui, je suis à l'antenne.
3: Ouais.
22: Non, parce qu'il faut que je fasse vite, parce que ma mère va violer, sinon.
0: J'en ai rien à foutre, tu réponds !
22: Alors, c'est mieux à la campagne.
0: Ouais, bah alors dégage, allez hop.
22: J'habite dans la campagne, je récure des trucs et cabines téléphoniques.
0: Oui. Ouais, c'est ça, allez, bah, allez.
22: Je te jure !
0: Allez hop, tu vas aller récurer ton lit. Allez, dégage. Dégage !
21: Et puis rentrer nos doigts dedans !
0: Eh putain, mais oh.
1: Oh, c'est chaud. Ils vont rentrer ses doigts dans ton fion, c'est chaud.
3: Non, c'est dégueulasse. Oh merde, j'ai zappé quelqu'un.
0: Bon, allez,
3: C'est bon.
18: Allô.
0: Alors, dernière question.
3: Oui, t'es à l'antenne.
1: Avant que tu poses ta dernière question, il y a Père Fouras qui en a une sympathique sur l'IRC. Il te demande, est-ce qu'on pourrait faire Interville à la campagne ?
0: Je pense que c'est faisable, oui. Bah, faudrait voir ça avec Jean-Pierre Foucault.
1: Mais ce serait intercampagne alors.
0: Bah oui.
1: Interville.
0: Bah oui, mais ça dépend d'eux. Hein.
18: Interbouzeux.
0: Donc la dernière question.
18: Vas-y.
0: Y a-t-il plus de secouristes à la campagne qu'en ville ?
18: Gérard ?
0: Ce sera la dernière. Ta gueule. Là, ça sera la dernière question.
18: Oh non.
0: Ça sera la dernière question.
18: Pourquoi, Gégé ?
0: Ça sera la dernière question du débat, c'est tout. Alors, HLM.
15: Bah alors, écoute, moi, je suis sûre qu'il y a trop de secouristes à la campagne parce que les chutes de grange et les chutes de cheval, c'est vachement dangereux quand même. Hein. Donc, il doit y avoir vachement de secouristes.
0: Ok. Jean-Yvon.
18: Ouais, bah écoute, a priori, c'est vrai qu'il y a plus...
21: C'est la fête de la musique.
18: Il y a plus d'acteurs.
21: Boire du champagne.
18: Ta gueule, Jean-Pierre.
21: Écarter ton vieux fion.
18: Rentre chez ta mère, Jean-Pierre.
21: Tu refais nos doigts dedans.
15: Un cul, ton cul.
18: Là, il y a Jean-Pierre, là.
0: Eh oh, HLM, tu restes un peu poli, s'il te plaît.
23: Ouais.
0: Parce que toi, tu as dégagé. Alors, pour HLM, terminé, au revoir.
18: Ouais,
0: déjà que t'as fait presque la moitié du débat et tu t'es pas réveillé comme on te l'avait dit. Donc,
3: c'est pas normal.
0: Ouais. HLM, au revoir.
15: Au revoir.
0: Bonne nuit.
18: Salut Caroline.
0: Ouais. Donc,
6: C'est Jean-Yvon, je peux continuer.
0: Vas-y.
6: Ouais, donc je te disais, effectivement, il y a plus d'accidents. Le problème, c'est qu'il n'y a pas assez de médecins. Donc moi, j'ai souvent vu à la campagne des gens se faire soigner par des vétérinaires. Et je sais pas si t'as déjà vu un accouchement pratiqué par un vétérinaire, mais ça cogne.
0: Non.
6: Bah, je sais pas si t'imagines le cordon ombilical déchiré aux dents.
7: Non, c'est trop tard.
6: Castration à la main, comme pour les boucs. Voilà.
0: Okay.
6: Et tout ça remboursé par la sécu, bien sûr.
0: Bah, c'est ça, t'as raison. Pas de pouf, pour finir. Jean-Yvon, c'est terminé.
6: Jean-Biscotte.
0: Jean-Biscotte, pour l'instant, c'est pas toi que je m'adresse.
6: Et c'est vrai que c'est pouf. Qui t'a brûlé ta verrue dans le cou.
8: Je n'arrive pas à parler.
0: Bon, alors, Biscotte,
6: non,
0: tu dégages.
6: C'est l'autre, c'est pas moi.
8: Non, c'est à moi.
0: Oh, tu travailles ou quoi, toi?
7: Tu réponds à ma question, oui ou merde?
0: Bon, allez, hop.
7: Non, Gérard, merde.
0: Non,
23: c'est
0: non.
23: Oh
6: là là.
0: Attends, Jean-Biscotte qui parle sur Pet Pouf, l'autre adore à moitié. Alors, tu calmes. Bon, Pet Pouf.
8: Oui, Gérard. Oh, moi, je crois qu'il
6: allô, Gégé, est-ce que tu m'entends, Gégé, s'il te plaît?
8: Gérard.
6: Allô, Gégé, est-ce que tu m'entends, Gégé, s'il te plaît?
0: Pet Pouf pour la troisième fois.
6: CTX, s'il te plaît, il y a une boîte à flash sur la 4 au niveau d'Angers, GG, s'il te plaît, merci.
0: Allez hop, terminé, conclusion, parce que moi vous me faites chier.
6: GG, s'il te plaît, on ne conclut pas, s'il te plaît.
0: Ouais, tu pars. Gérard, arrête.
6: GG, s'il te plaît.
0: Mais c'est le cahier
6: d'un poilu,
0: merde.
6: Je suis avec toi ce soir, on est là tous les deux, c'est Jean-Claude qui remplace Jean-Guy, on est là tous les deux ce soir.
0: Mais quoi? Arrête, Gérard.
6: Tu m'as laissé parler, GG, s'il te plaît.
0: Oh! Eh putain, vous deux, je vais vous niquer là! Espèce de PD, va!
7: Vas-y, t'es un PD! C'est pas vrai! Hey,
23: vous abusez, putain, c'était bien!
7: T'es un petit PD, Manu!
0: Moi aussi!
7: Oh non!
23: Ah, t'as compris?
0: Mais il a rien fait! Non! Je lui demande de calmer les gens, il fait rien!
23: Mais j'arrive pas à les trouver!
0: Bah, t'arrives à rien foutre!
23: Merde alors!
0: Tu vas dire des conneries!
23: Combien de connectés quand même?
7: 12 000!
1: On a dépassé les 7000, on est 7243.
23: La folie!
1: 7243.
0: Ouais, bah c'est bien pour la conclusion, donc je pense que les 8000, on va le faire lors du deuxième débat.
23: Ah, c'est bon!
0: Alors, conclusion du débat, donc qui c'est qui reste?
6: Est-ce que je passe toujours à l'antenne, s'il te plaît?
24: Tu es sur antenne?
6: Est-ce que je passe toujours à l'antenne, s'il te plaît?
0: Ouais!
23: Allez, c'est bon, on y va.
0: Allô, conclusion.
23: Ouais.
24: Et j'ai pas répondu, moi.
0: Non, mais moi, je m'en fous, c'est conclusion.
24: Oh là là là là là. J'ai pas répondu.
0: C'est conclusion.
24: Eh, mais Jean-Biscotte, j'ai pas répondu à la question. Après, on fait conclusion.
0: Non, moi, je dis conclusion. Mais
24: pose-moi la question, bordel.
0: Conclusion.
24: Mais ça te fait quoi de pas poser la question, là? Vas-y.
0: Moi, je te demande la conclusion du débat, c'est tout.
24: Ça peut te foutre.
0: Bon, alors, dans ces cas-là, au revoir.
24: Ah, bah, t'as pas voulu me la reposer, vas-y.
0: Alors, au revoir.
23: Ouais.
0: Pas de pouf.
8: Oui, ben moi pour conclure, ben je voulais dire que la campagne, eh ben c'est bien parce qu'il y a des petits animaux et qu'il y a des petits gens qui font l'amour dans les sangs et moi je trouve ça très très mignon.
0: D'accord. Jean-Yvon.
6: Ouais, ben écoute, c'est bien que t'aies parlé de nos amis les agriculteurs et les éleveurs.
24: C'est les CTX.
6: Ouais. Oh là. Je peux continuer, GG?
0: Ouais, vas-y.
6: Ouais, donc je voulais dire que dans tous les troupeaux, il y a une brebis galeuse. Et voilà, c'est tout. Je pense qu'avec ton chien de berger, tu dois faire des miracles. Voilà.
0: Alors, mon chien de berger, tu veux préciser, le chien de berger?
6: Non, je crois que j'ai pas besoin de préciser. Tout le monde a dû comprendre.
0: Ouais, alors je veux te dire une chose, que c'est la dernière fois que tu passeras dans mes débats, toi.
6: Mais pourquoi?
25: Ouais, bah moi, je voudrais conclure, là, s'il vous plaît. Il y a Jean-Claude qui voudrait conclure, s'il vous plaît.
0: Quoi?
25: Vous m'écoutez?
23: Non, Jean-Guy, c'est Jean-Guy là.
25: Ouais, c'est Jean-Guy, mais Jean-Guy c'est Jean-Claude et Jean-Claude c'est Jean-Guy. Bon bah je voudrais conclure un petit peu sur la campagne et la ville là, parce que bon toutes ces histoires c'est bien joli. Mais bon, la campagne à la ville à la campagne, qu'est-ce que c'est? Qu'est-ce que c'est sinon que la campagne à la ville ou la mer à la montagne? C'est ce que je voulais dire un petit peu sur ces histoires là quoi.
0: Ok.
25: Vous comprenez un petit peu?
0: Ouais, mais on a compris, c'est bien.
25: Non, mais c'est ça qu'il faut dire, quoi.
0: Ouais, c'est... non, mais c'est bon, on a compris.
25: Non, mais c'était la parole de la soirée, je veux dire, parce que là on parle, on n'arrête pas de parler alors que là on est là quoi. Ouais, GG.
0: C'est qui?
25: Eh, tu m'entends?
0: Ouais, c'est qui?
25: Je vais te lancer un essai TX, s'il te plaît, là.
0: Non, il y a HLM, elle est plus là.
23: C'est? Si elle est là?
8: Oui, je suis là.
0: Ah, t'es encore là, toi?
8: Bah ouais.
0: Je croyais que je t'avais dit au revoir à toi.
23: Ah, tu la rappelles?
1: Elle peut conclure. Quand même.
8: Voilà.
0: Donc, alors, conclusion?
8: Eh ben, écoute, la ville, c'est génial, la campagne, c'est génial, mais les débats sont nazes, quoi.
0: Eh ben, dans ce cas, le prochain coup, on t'appelle pas, puis c'est tout.
8: Bah, c'est clair.
0: Hein?
8: Ouais.
0: Ok, alors, de bon entendeur, salut.
8: Ouais, salut.
0: Voilà, conclusion l'IRC.
1: Alors, il y a plein de conclusions sur l'IRC, je vais en lire quelques-unes. Alors, il y a RIP qui dit que... En fait, normalement, ils n'ont pas le droit, officiellement, ils n'ont pas le droit de faire rentrer des gens dans leur école, mais ils ont fait une exception pour une copine à eux.
0: Mm-hmm.
1: Et bah ok, c'est pas grave. Et Perforas, il faisait la même. Et sinon, il y a Turpentine qui m'a forcé à dire que ton débat, il avait ni queue ni tête comme toi.
0: Mais alors, Turpentine, je commence à en avoir ras-le-bol. Donc, deuxième débat sur les portables. Et Turpentine, ta conclusion, tu pourras te la carrer où que je pense.
2: Ouais
0: donc, alors, le deuxième débat qui va porter sur les portables, mais comme j'ai pas de fiche, donc.
23: Attends que Manu trouve les auditeurs.
0: Moi, par contre, j'ai qu'une chose à dire sur le. Pour la conclusion. C'est dommage que t'as foutu un peu ta merde, toi, à la fin.
23: Ah non, c'est pas moi, c'est les auditeurs, j'essaie
0: de
23: trouver.
0: Mais t'as pas essayé de trouver parce que sinon ça aurait été fait depuis le début.
23: Mais non, c'est pas ça.
0: Hein, quand on te demande quelque chose, tu t'en fais qu'à ta tête.
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0: Et voilà, bonsoir à tous et à toutes. Bonsoir à l'équipe. Donc, bonsoir Rigaud. Comment vas-tu?
1: Bonsoir GG, ça roule la pêche, la patate, la banane.
0: J'espère que tu vas avoir la pêche sur l'internet.
1: Ouais, tranquille.
0: Bonsoir, malgré que les petits problèmes, bonsoir Apo.
5: Bonsoir GG.
0: Bonsoir mon pote.
23: Salut GG.
0: Mes deux potes, ouais. C'est-à-dire Fulder et Rigo.
10: Ouais, moi je pue, d'accord.
5: Ouais, Manu, t'en fais quoi?
0: Mon petit Manu à l'aria.
10: Bonsoir à tous.
0: Comment tu vas?
10: Je vais super bien, Gérard.
0: T'as la pêche?
10: Grave!
0: J'espère.
10: Bah, c'est clair, comme tous les jeudis.
0: Ah ben, j'espère, parce que le chef n'est pas là, donc c'est moi qui commande. Alors, attention. Voilà. Comme c'est moi qui commande, si ça se passe mal, je me casse avant. Donc,
23: t'as raison. On y va, GG?
0: Donc, le premier débat va passer. On va attaquer sur les taxes. Et donc, pour ça, on va accueillir Petite Verrue, 22 ans de Yeto. On peut écouter Fun Radio sur 87.9, c'est bien la fréquence.
11: Ah ouais.
0: Allô?
11: Oui, bonsoir Gérard, c'est ça.
0: Ouais, non, faudra peut-être.
10: C'était moi, Gérard, c'était moi.
11: C'est pas moi.
0: Il faudra peut-être se réveiller un petit peu plus, hein.
11: Mm-hmm.
0: Guy Bedos?
11: Non, Guy Bedos.
0: Guy Bedos, 25 ans de Laval, on peut écouter Fun Radio sur 102.3.
11: Ouais, bonsoir à tous.
0: Bonsoir à toi.
11: Salut mon pote.
0: Ouais, d'accord, je t'ai à peine reconnu, toi.
11: Ouais, non, ça n'a pas commencé. Hein.
0: Attention.
23: GG,
0: attention, Pildar.
23: T'inquiète, mon grand, je suis ton pote.
0: Attends, attention, parce que ce soir, c'est moi qui commande, alors attention, parce que...
11: Guy Bedos.
0: Ouais.
23: C'est Guy Bedos, il y a pas pas d'habituel, t'inquiète, on y va.
0: Ouais, j'espère.
23: La suite.
11: Salut.
0: Gros tétard. 21 ans d'Alès, on peut écouter Fun Radio sur 95.6.
12: Ouais, salut Gérard, salut tout le monde, ça va bien?
0: Bonsoir
11: salut,
0: à toi.
12: Salut, comment tu t'appelles toi?
11: Petite Verrue.
12: Salut Petite Verrue.
0: Pour l'instant, vous me laissez finir de présenter les gens, après on verra.
11: On dit bonjour, c'est tout.
12: Ouais.
0: On dit bonsoir.
11: Oui, on
0: dit bonsoir. Et celui qui a la radio éteint sa radio, et celui qui a avec un portable se casse.
10: Gérard, t'as pas besoin de crier pour leur dire ça.
0: Ouais, parce que les portables et les radios derrière, je n'en veux pas.
12: C'est pas toi. Hein?
0: Ah, c'est pas toi. Non, et puis ceux qui ont du monde derrière, c'est pareil qu'ils arrêtent. Parce que là, ça commence à me prendre la tête aussi. Je pue 24 ans de... D'où, là?
23: Lacano.
11: Lacano, 90.6. Salut Gérard, c'est...
0: 98.6, désolé.
11: Ouais, bah je me suis trouvé, ça arrive à tout le monde, hein.
0: Oh, je sens que ça a bien commencé les...
10: Non, je sens, c'est je pue.
0: Ouais, j'ai l'impression que à 2h30, je vais mettre la clé sous la porte. Hein.
11: Mais non, Gérard.
12: Allez, bon, on attend encore.
23: Allez, on y va, GG.
0: Donc, premier thème, première question.
11: Mm-hmm.
0: Pour l'instant, vous me laissez parler, d'accord? Après, vous répondrez aux questions. Merci.
12: Ouais.
0: Alors, combien coûte une taxe sur les impôts locaux? On va demander à Petite Verrue. Non. Pas toi, Petite Verrue, pardon.
11: Merci, Gérard.
0: Non, pas toi. Non, on va demander à Guy Bedos.
12: Ouais, bah écoute, moi je vais t'en placer une bonne. Là, moi, je suis pas imposable. Je suis pas imposable, donc je sais pas.
2: Non, mais les impôts locaux, tu sais ce que c'est?
5: Ouais, c'est des impôts au niveau locaux.
2: Ah ouais.
5: Et on va pas parler des chiottes, hein.
2: Non, alors, dans ce cas-là, tu dégages, au revoir. Hop, mais terminé, terminé pour lui.
23: Qu'est-ce qu'il y a, Gérard?
2: Non, terminé. Celui-là, je l'ai reconnu. Ils viennent parler des chiottes. Terminé.
23: Il a dit les impôts locaux.
2: Non, il a parlé des chiottes. Désolé.
23: Désolé.
2: On fait un débat. Correctement. Là, il vient de parler des chiottes. Désolé. Donc, il vient de parler des. Il voulait préciser les chiottes de la loco. Donc, on lui dit au revoir.
23: Et c'était terminé. Le jeu de mots avec les impôts locaux.
2: Non. Terminé. Au revoir. Au revoir pour lui. C'est pas la peine de le reprendre sous un autre nom.
9: Non.
2: Voilà. Alors, petite verrue maintenant.
13: Oui, Gérard. Donc, les impôts locaux, ça représente à peu près 2% du patrimoine, suivant la rue où tu habites, suivant également l'étage, suivant la superficie et suivant le voisinage que tu as.
2: Les impôts locaux. Ouais, mais on pourrait. Dans ce cas-là, les impôts locaux, c'est ce que tu gagnes, toi, dans une journée. Oui,
13: oui, c'est ce qu'on gagne dans une journée.
23: Tu parles devant ton micro, Gérard, s'il te plaît.
2: Ok. Excuse-moi, Manu.
23: Pas grave.
2: Donc, les impôts locaux, donc en fin de compte, c'est ce que tu gagnes vis-à-vis de ton salaire. Ouais. Parce qu'on peut, combien coûte une taxe sur les impôts locaux? Donc, on aurait pu rajouter, parce qu'avec Rigo. Oh, s'il vous plaît, derrière, on se tait, merci. On aurait pu rajouter avec Rigo, et c'est dommage que Rigo, il m'y a pas fait penser.
23: Ouais, c'est nul ce que t'as fait, Rigo.
2: Non, c'est pas nul. Ah, c'est bien. Au contraire, il m'a aidé, mais on aurait pu mettre aussi sur la taxe d'habitation, tu vois.
1: Bah vas-y, parle-en.
2: Donc,
1: il est pas trop tard, hein, le débat il commence.
13: Donc on peut en parler tout à fait, mais c'est pas du tout la même chose, hein, Gérard.
2: Ah ben, combien coûte une taxe sur les impôts locaux ou taxe d'habitation? Donc c'est pareil. Bah si, parce que sur une taxe d'habitation, tu as payé quoi?
13: L'habitation.
5: Ah bien.
2: Bah ouais, mais.
23: Vas-y, Gérard, enchaîne.
2: Sur une taxe d'habitation, t'es obligé de payer quelque chose.
13: Ouais, mais tu payes quoi? Tu payes pour quoi, en fait?
2: Bah, en fin de compte, tu payes sur le mètre carré que t'as chez toi.
5: Tu payes pour la taille que t'as, que tu possèdes là où tu vis dedans.
2: Voilà.
13: C'est ça, en plus fait. Tu en as, plus tu payes.
5: Voilà.
13: Plus t'as de carré, plus tu payes.
5: Voilà. Ouais, c'est ça.
13: Mm-hmm. Et c'est combien, le carré?
2: Attendez, gros tétard.
5: Mais en fait, ce qu'elle vient de dire, petite verrue, c'est que c'est plus tu as, plus tu payes, en fait, c'est ça, la arnaque, hein.
13: Ouais, c'est ça, ouais.
5: Mais à la limite, c'est presque, enfin, on va pas dire normal, mais c'est presque normal de payer des impôts. Enfin, puisque t'as une grande propriété, tu payes cher, quoi, c'est normal.
2: Ouais, non, mais attends, gros tétard, parce que là, la question, c'est combien coûte une taxe sur les impôts locaux ou taxe d'habitation. Ouais. Mais il faut dire une chose, que t'en as beaucoup qui n'ont pas beaucoup de revenus, qui ne payent pas d'impôts.
5: Ah mais c'est normal ça, puisqu'ils peuvent pas payer d'impôts, puisqu'ils n'ont pas de revenus.
2: Ouais, mais attends, par contre, moi ce que j'arrive pas à comprendre, c'est que ils payent pas d'impôts sur les impôts locaux comme ils sont non solvables.
5: Oui.
2: Mais par contre, ce que j'arrive pas à comprendre, et ça je me demande si c'est pas la faute du gouvernement, mais ça je veux pas en rentrer là-dedans.
13: Non, rentre pas là-dedans.
2: Pardon. Mais c'est ce que je comprends pas, c'est que ils nous font payer des impôts sur sur la taxe d'habitation. Donc, la question est, pourquoi payer? Alors, si t'es non solvable, donc tu payes pas d'impôts, t'es d'accord?
13: Mais si t'as pas de thune, tu payes pas, ouais.
2: Bah oui, mais alors, dans ces cas-là, pourquoi qu'ils nous font payer des impôts sur la taxe d'habitation?
13: Ouais, parce que t'habites à
23: Bah oui, parce que t'habites à Fleury.
2: Mais non!
13: Bah
2: attends, qu'est-ce que tu me parles de Fleury, toi?
23: Non, je rigole. Gérard, à la place de Guy Bédo, on accueille Joe le Taxé. Bonsoir.
14: Oui, bonsoir. Bonsoir tout le monde. Salut Gérard, ça va?
13: Salut.
14: Bonsoir à tout le monde.
2: Bonsoir.
14: J'appelle de Montreuil.
2: 101.9.
14: Ouais, exactement. Oh là là, tu as pris par cœur.
2: Comment? Donc, avec qui j'ai.
23: Donc, on parlait de la taxe d'habitation et.
2: Les impôts locaux.
23: Voilà, t'en payes, toi?
2: Moi, des impôts locaux, non. Mais je suis imposable. Mais ce que je comprends pas, je suis imposable.
23: Ils n'en payent pas. Mais t'es imposable où?
2: Non, mais je suis imposable sur les impôts locaux.
23: Ouais.
2: Donc, c'est ce que tu déclares avec ton salaire.
23: Ouais.
9: Ouais.
2: D'accord avec moi.
23: Ouais.
2: Mais par contre, il y a une chose que je comprends pas. Mmh. C'est pourquoi que je suis imposable là-dessus et que je paye des impôts sur la taxe immobilière.
9: Mais t'es solvable?
2: Ah ben non, je suis non solvable.
9: Ah d'accord.
23: T'es une grosse fortune, non?
9: C'est pas logique, Gérard.
23: T'es dans les grosses fortunes.
2: Bah oui.
9: Tu te renseignes.
2: Ah non, mais je me suis renseigné.
23: Et alors?
2: Ils ont rien voulu savoir.
9: Mais précise-leur bien que t'es pas solvable.
2: Donc,
16: Gérard.
2: Ouais, Rigo.
16: Sur IRC, ça cartonne très fort ce soir, vu que on est 8777.
23: Déjà?
17: Ah oui, joli.
2: Combien?
16: Déjà 8777, 777.
9: Bravo.
16: Et il y a David One qui a fait un petit sondage auprès de l'association des montagnards de Bruxelles. Gérard.
23: Mmh.
16: Auprès des montagnards de Bruxelles. Alors 15% des gens n'aiment pas le PAX.
23: Ah.
16: 25% des gens ne prennent pas le taxi. Et 65% des gens envoient régulièrement un fax dans ton cul. Ah, j'avais pas lu.
23: Ah, Gérard Ego.
17: Bon, dis donc.
16: J'avais pas lu la
17: phrase. Tu commences mal les débats.
2: Mais attends.
16: Je crois que tu l'as confondu.
2: Justement.
23: Il a pas de bis au cul, hein, genre.
2: Pour faire, justement. De manière, je vais voir. Je vais essayer d'étudier ce thème.
16: Ce phénomène.
2: Je vais essayer d'étudier de.
23: De près.
2: Le prochain débat, je pense qu'on va faire un petit sondage sur
23: un petit débat sur
17: le fax.
2: Un petit débat sur les fax. Parce que j'ai entendu des trucs. Au standard, vous atteignez les micros parce que tout à l'heure je vais m'énerver.
23: Ouais.
2: Hein. Donc vous arrêtez. J'appuie pour toi.
23: Non, c'est pas vrai.
2: J'appuie.
9: Oui.
2: Oh, Manu, s'il te plaît, c'est moi qui commande aujourd'hui, d'accord?
23: Mais qu'est-ce que j'ai
9: dit?
2: Pour l'instant, c'est moi qui demande aux auditeurs. Alors, pour l'instant,
23: mais
2: tu dis
23: rien
2: c'est
23: dit.
2: Pas vrai. Ok, alors tu t'écrases. Alors, je pue.
9: Oui, j'ai
2: Donc, pour toi?
9: Bah, pour la taxe d'habitation.
2: Non, combien coûte une taxe sur les impôts locaux?
9: Bah, comme disaient mes collègues, en fait, tout est calculé selon tes revenus. Mais il est de l'ordre de 2%, donc... Plus tu as des réserves, disons, bah, plus tu donnes à l'État et plus tu te fais entuber, quoi.
2: Ouais. Non, non, attends, faut se dire une chose, les déclarations, faut les faire avant le 15 mars,
9: ouais.
2: Donc maintenant c'est terminé, pour ceux qui sont en retard, ils vont payer les
9: 10%, ouais, ou 10, ouais.
2: Bon, maintenant vous allez avoir, selon... Ils vont faire un calcul, ils vont voir, et là au mois de juillet, si je me trompe pas, si quelqu'un pouvait me dire
23: le 15 août, c'est le 15 août la date de paiement.
2: Qui peut m'épauler pour me dire quand est-ce qu'on reçoit à peu près les
9: déclarations automatiques, hein.
23: C'est avant le 15
2: les papiers pour savoir combien qu'on doit payer ou si on n'est pas imposable ou autre.
17: C'est le 15 janvier en début d'année.
9: Ouais.
2: Donc voilà.
23: Voilà. 15 janvier, début mars.
17: C'est entre les deux, la date exacte.
2: Toi, tais-toi, parce que de toute manière, je pense que pour l'instant, ça se voit que le chef, il est pas là. Hein.
9: Gérard.
2: Ouais.
9: Je vois pas où il était le problème.
2: Non, mais de toute manière.
9: Ouais.
2: La question, elle est claire et nette. Bon, maintenant, c'est de savoir. Quand vous allez recevoir votre papier, savoir combien que ça va vous coûter.
9: Ça dépend. Par rapport à ton salaire et tout ça.
19: Ouais, ça dépend.
9: En chiffres, tu veux? Tu veux un chiffre?
2: Non, j'ai pas besoin de chiffres. Qui c'est qui veut réagir derrière?
19: C'est moi, c'est Gros Tétard.
2: Oui.
19: En fait, tu vas payer selon ce que tu gagnes, comme on a dit tout à l'heure, quoi. C'est faut voir, quoi. Ça dépend de la personne. Comme toi, tu gagnes, je sais pas, c'est 50 000 à fun.
2: Non, mais attends, ça dépend ce que tu déclares.
17: Ça dépend des mois.
2: Non, ça dépend ce que tu déclares.
9: Ouais, c'est
2: oblige. Nuance. Non. Gros Tétard.
19: Ouais.
2: Faut bien te dire une chose que quand tu déclares tes trucs sur les impôts.
19: Ouais.
2: Normalement, t'as un papier comme quoi que tu dois déclarer tant.
19: Bah tout quoi.
2: Ouais, mais tout. C'est pas évident, hein.
19: Bah,
23: ça dépend. Il y en a qui fraudent, Gérard, non?
17: Ouais.
2: Non.
19: Ah, Gérard.
2: Non, moi je fraude pas justement.
23: Mais il y en a qui sont payés au black. Et là, ils fraudent.
2: Ah ouais, mais non, mais attends. Attendez, gros tétard. Ouais. Je vais te dire une chose. Arrête de dire un, Gérard. Parce que tout à l'heure, moi, je vais te dire trois, gros tétards, tu as dégagé.
25: D'accord, je me calme, ok.
2: Ok. Bravo. Alors, maintenant, tu sais ce que tu as peur. Tu vas retourner voir Fielder au standard. Il va te calmer un petit peu. Parce que là, tu commences à m'énerver.
23: Ok, Gérard. Hop. Ok, GG.
2: Je la taxe.
25: Ouais, bah alors moi, comme on le disait tout à l'heure, moi je travaille au noir, donc je peux pas te dire en fait, Gérard, parce que moi j'ai pas d'impôts en fait.
2: Ouais, mais ça, tu vois, on parle de ça, mais c'est un truc qui faudrait peut-être pas trop, trop balancer, signaler.
25: Ouais. Bah ouais, je sais, mais bon, c'est comme ça quoi.
2: Attends, 5 minutes s'il vous plaît, je te reprends tout de suite après, je la taxe.
16: Oui, il y a une question IRC de Buzine. Il te demande si, en fait, s'il se fait taxer son vélo, est-ce qu'il doit aller au commissariat ou au ministère des Finances ?
2: Alors, s'il se fait taxer son vélo, ben, de toute manière, il va au commissariat, puis il porte plainte, et puis c'est tout. Hein.
17: Il va se faire foutre aussi.
2: Et s'il lui retrouve son vélo en pièce, de toute manière, les vélos, ça m'étonnerait qu'on le retrouve. Hein.
16: Et Yankee.
2: Bon, alors là, je vais vous dire une chose. Manu, je te préviens, tu arrêtes, c'est pas parce que Max c'est pas là, ouais. Maintenant c'est moi. C'est parce vrai. Que moi sinon, moi je mets la clé à 2h30.
23: Sous la porte.
17: Ok.
2: Ok.
17: D'accord.
2: Alors les histoires de trucs comme ça, j'en ai ras-le-bol.
23: Ouais, d'accord. On m'a volé mon vélo. C'est naze.
2: Parce que sinon je demande à Morgan qui vient de perdre l'aria.
17: Tu devrais pas, mais si tu veux.
23: Non, hein, Gérard, c'est pas
2: parce
23: grave.
2: Parce que là ça commence à bien faire.
23: GG. À la place de gros tétard qui est parti parce qu'en fait il en avait rien à foutre. Je l'ai viré. Donc on accueille Ricky Martini. Bonsoir Ricky Martini. Bonsoir.
3: Bonsoir à tous, c'est Ricky.
23: Parle bien fort. Parle bien fort dans ton téléphone, Ricky.
3: Buenas noches à tout le monde.
15: Buenas noches.
2: T'appelles d'où?
3: Bonsoir et j'appelle de Lille.
2: La fréquence
3: 108.8.
2: 108.8.
23: Oui, il y a deux fréquences. Il y a à côté Roubaix et Paris.
3: Si.
2: Bon, je joue à la taxe pour continuer là sur la question parce qu'après on va abréger. Oh ! Oh, allô !
3: Oh, Joe.
18: Oui.
2: Bon, bonne nuit à toi. Hop, tu vas te réveiller au standard. Ricky Martini, là.
3: Mais est-ce que tu peux répéter la question ?
2: Non, je répète plus les questions, c'est terminé.
3: Pour les filles.
2: Non. Oh non, hé, oh.
15: Les impôts locaux ?
3: Il était au standard. Alors, les impôts locaux.
2: Non, mais alors là.
3: Effectivement.
23: C'est pas grave, Gérard. Maintenant, il la connaît, la question. Alors, c'est pas grave,
3: les impôts locaux, il faut parler de l'urbanisation.
2: Voilà, merci.
3: Bah, allô ?
18: Allô ?
23: Il est là parce qu'en fait j'ai appuyé sur un bouton sans le faire exprès, excuse-moi. Oui, vas-y mon grand.
3: Parler d'urbanisation.
18: Ouais. Allô ? GG ?
15: Oui, c'est... Il est pur ?
23: Non, je t'explique parce que j'ai Joe Latax qui avait un problème de téléphone et en fait il parlait tout à l'heure, on l'entendait pas. Et là on a fait un essai et tu l'entends, Joe ?
18: Ouais, bah c'est bon.
23: Là. Bon, voilà, c'est bon. Maintenant Ricky parle.
2: Mais lui, j'ai dit non, je ne le veux pas, il dort et hop.
23: Mais non, parce qu'il t'entendait pas dans son téléphone.
2: Non, mais moi je veux pas le savoir, ils ont des téléphones pourris, ils restent chez eux, ils écoutent mais la radio. Hop, bien. Terminé.
18: Ok, c'est cool.
2: Allez, voilà, Gérard. Terminé, au revoir.
18: Merci Gérard, c'était très sympa ton débat.
2: C'est pas grave, au revoir, bonne nuit.
23: Touraine, vas-y.
2: Alors, Ricky Martini.
3: Oui, je te disais, je te parlais de l'urbanisation. Parce que moi je sais que dans ma ville, ils urbanisent beaucoup. Et effectivement, ça fait grimper les impôts locaux. Donc, chez moi, on paye beaucoup d'impôts locaux.
2: D'accord. Ouais. Ok. Donc, tout le monde a répondu à cette question. Donc, on va passer à la suivante. À combien revient une contravention ou une amende ? On va demander à Petite Berru.
20: Ben, ça dépend ce que tu fais. Je pense que si tu te gares mal, ça coûte 75 balles.
2: Attends, 5 minutes, Petite Berru.
20: Encore Rigaud qui vient me couper ?
2: Non, c'est moi. C'est moi qui te coupe, c'est pas Rigaud, c'est moi. Alors, êtes-vous pour ou contre les taxes ? 34 coups. Je peux savoir qui c'est qui a essayé de me trouver ça, là ? C'est qui, là,
16: par j'ai fait comme d'hab, j'ai retranscrit ça sur... Sur internet, j'ai pris ça là.
2: T'as pris. C'était sur internet donc, c'est pas quelqu'un d'équipe qui a essayé de.
16: Bah, c'est moi, hein, mais c'est comme d'habitude. Hein.
2: Ouais, non, mais c'est les questions qui ont été posées sur l'internet.
16: Ouais.
0: Ok.
16: Mais j'ai recopié sans regarder. Hein. S'il y a des conneries, j'ai pas vu quoi.
0: Bon, donc je te fais confiance à toi. Bah, comme il y a que toi qui fais du bon boulot.
23: Ouais, t'as le droit de lui faire confiance.
0: Et donc, alors 34%.
23: Devant le micro, Gérard.
0: Pour... Alors, êtes-vous pour ou contre les taxes? Alors, 34% sont d'accord avec la question. Ouais, mais de toute manière, maintenant, on a fini de parler des pour ou contre sur les taxes. 28% sont contre la question, donc je voudrais bien qu'on me dise pourquoi. Ouais. Et 17% aimeraient ne plus en contrat. Quoi? Contracté? C'est quoi ça?
16: Je sais pas, fais voir.
0: C'est quoi ce truc là?
16: Aimeraient ne plus être contre-taxé.
0: Bah, contre-taxé, de toute manière, tu peux pas être que contre-taxé.
23: Si, tu peux être pour-taxé, contre-taxé. Bah ouais.
0: Mais est-ce que t'es contre, toi, les infos locaux?

0: voulu à Suresnes.
1: Ah ouais.
0: Grave. Gérard.
2: C'est bien.
3: Ouais.
0: Et justement sur IRC, attends, je vais retrouver. Il y a merde, j'ai fait une connerie. Attends, ça arrive. C'est Alligator qui te demandait en fait la différence entre des impôts locaux et des impôts locaux.
3: Les impôts locaux, il y a
4: c'est
3: pas.
4: C'est la même chose. Hein.
3: Ouais. Ouais, c'est pareil.
4: Il y en a un et plusieurs, c'est tout.
3: Ouais, ça revient au même. La question que j'avais posée, c'est à combien revient une contravention ou amende.
4: Et Gérard, donc, excuse-moi, à la place de Joe le taxé, on accueille Billy Joel.
3: Eh ben, tu me fais une nouvelle fiche.
4: Ok.
3: Donc, petite verrue.
5: Oui, Gérard.
3: Pour toi.
5: Oui, je te disais, si t'as une amende parce que tu t'es mal garé ta voiture, ça coûte 75 balles.
3: Mm-hmm.
5: Si t'as une amende parce que t'as grugé les impôts ou t'as tué un mec ou tout ça, ça
3: non, non, attends, attends, attends, attends, petite verrue.
5: Oui, Gérard.
3: Je te demande, je sais pas si t'as bien compris la question.
5: Bah si, j'ai compris.
3: Ça, à combien revient une amende ou à combien revient une contravention ou amende? Alors attends, parce que là faut bien que les auto-auditeurs se mettent dans la tête que là la réponse que tu as donnée, petite verrue, ne va pas être bonne.
5: Ah bah c'est pas
3: parce que moi je veux te dire une chose, une amende, tu sais ce que c'est? C'est parce que t'es mal garé,
5: ouais.
3: D'accord? Et une amende c'est pas 75 balles, je suis désolé.
5: C'est 75 balles.
3: Non. C'est 700, c'est plus.
6: Ça dépend.
5: Non.
6: C'est plus. Le
5: c'est 750
3: balles
5: si t'en as 10.
3: Non. Déjà si t'es mal garé, déjà ta voiture, c'est déjà premièrement pour commencer, c'est 950 balles.
6: Bingo.
3: Hein? Et après c'est justement je pense qu'on avait vu avec Rigaud, je pense que on peut mettre aussi la fourrière là-dedans, hein.
6: Ouais,
5: c'est combien, ouais,
6: la fourrière, ça?
3: Donc tu prends un PV de 950 balles parce que t'es mal garé.
5: Ouais.
3: Hein, t'es d'accord avec moi?
5: Ouais, je suis d'accord.
3: Donc, plus la fourrière, quand tu vas rechercher ta bagnole, t'en as pour combien?
5: 2000 balles, je te demande.
3: Et t'en as pour facilement de 2000 à 2500
4: Gérard,
3: balles.
4: Gérard, moi j'avais entendu dire qu'en fait plus les voitures étaient belles, étaient grosses, plus la contredanse était chère. C'est vrai, c'est ou pas?
3: Non, parce que ça dépend comment les gens se garent. Parce que déjà sur
4: les gens, si c'est une deux chevaux ou si c'est une Porsche,
3: c'est
4: pas le même prix.
3: Non, mais même sans citer de marque, moi je peux te dire une chose, que devant chez moi là où j'habite, fais-moi confiance.
4: Il y a des deux chevaux, oui.
3: Il y a des Dodoche, il y a des BMW, il y a des Mercedes.
4: C'est les volées, celles-là.
3: Il y a des Porsche, fais-moi confiance, qu'elles se prennent des amendes.
4: Des Porsche. Avec les portes pour rentrer dans ton immeuble.
3: Non, mais moi je vais te dire une chose.
2: C'est très drôle, Manu, connard.
4: T'as vu comment il me
3: parle? Attends, toi tu t'écrases parce que t'as 205, t'as mis 2 ans et demi pour aller la rechercher.
4: Ok.
3: Elle est comment ta 205?
4: C'est une merde.
3: Elle est pourrite. Non, c'est de la bombe bébé, vas-y, toi, connard.
6: C'est de la bombe bébé.
3: Ouais, t'as raison. Rigaud.
0: Ouais, Gérard, il y a Davy One, maintenant qu'on connaît le prix des amandes, il voulait connaître le prix des pistaches.
6: Ah, facile.
3: Les pistaches, il divise en 4 et il me prend pas la tête.
4: Ouais, Davy One, tu te calmes.
3: Ricky Martini.
7: Maquet, moi, je pense qu'une contravention, comme tu disais.
8: Justement, il veut connaître le prix des pistaches.
3: C'est pas parce que le chef est pas là que vous allez me faire chier. Parce que sinon, moi, j'arrête. Hein.
7: Un peu de respect, s'il vous plaît.
3: Ouais, c'est moi qui commande le jeudi, d'accord, Ricky Martini?
7: Pour l'Amérique du Sud.
3: Ouais.
7: Une dose stress, quand même.
3: Ouais, une dose stress, ok.
7: Une dose stress, il t'a mis plein les fesses.
3: Ouais, tu réponds à la question, après on verra. Tu réponds à la question.
7: Oui, écoute, moi je prends effectivement des contraventions. Parce que moi je roule en scooter, en Vespa.
3: Ouais.
7: Tu vois, comme tous les vrais.
3: Ouais, non, mais attends, là. Non, allez.
2: Ah, si.
3: Oh, non.
2: Non,
7: le vrai Latin lover, le latino, il roule en Vespa. Et moi, j'ai
3: vu. Ouais, peut-être. Est-ce que vous avez. Est-ce qu'en Vespa, il y a des PV en moto? Non, il y en a pas. Non.
2: S'ils ont une plaque,
3: non.
7: Je mets pas le casque parce que j'ai la banane. Donc
3: voilà.
7: Je
3: t'as la banane du curé. Mangez-la par la banane

0: parler debout, ok hey.
1: Hein, là.
2: J'ai bouffé, moi.
0: Là, moi, je vais te bouffer, moi, je t'emmerde, espèce de con, d'accord ?
1: Pas d'insulte.
0: Donc, tu commences à te calmer ton cul, toi, Billy Joel.
3: Calme ton cul.
0: Ok ?
2: Ouais,
0: hein.
2: Ça y est, poli.
0: Hein, tu commences à... Vous avez commencé à vous calmer parce que ça commence à me prendre la tête. Okay. Alors, maintenant, vous allez réfléchir. Je n'ai plus pour répondre. Bon,
2: ben, en fait, ça dépend.
0: Attends, 5 minutes.
1: Mais ouais. Gérard, si les Vespa... Si les Vespa ou les motos ont des plaques d'immatriculation quand c'est des 125 ou plus ou haute ou plus.
0: Bon, non, mets-moi en antenne parce que sinon je vais rien entendre.
1: Prends des capotes quand même. S'ils ont des plaques d'immatriculation, les véhicules genre 125 Vespa ou haute, ils peuvent avoir des PV. Parce que
0: non.
1: Imagine qu'il soit sur un passage clouté,
0: dans un
1: bosquet ou dans un jardin public d'enfants.
0: Non, mais moi je vais te dire une chose. Ouais. Déjà une.
1: Deux.
0: La première chose qu'il faut se dire, que lorsque tu te fais prendre par un radar,
1: ouais.
0: C'est la plaque qui est devant.
1: Ouais.
0: Devant, c'est comme sur une voiture, c'est le devant qui compte. L'arrière n'a rien à voir.
1: Ouais.
0: Donc, le mec en moto, il peut rouler ce qu'il veut sur l'autoroute ou autre, il ne sera pas pris en
1: Vespa.
0: En flash.
1: Ouais.
0: Voilà.
1: Ouais, mais s'il est stationné. Et si les
0: non manches,
1: les
0: mais attends, mais qu'est-ce que tu vas mettre un PV sur une moto?
1: Où est-ce que tu le mets d'abord?
0: Où tu le mets déjà? Où tu le mets?
1: T'as vu un essuie-glace? Non, sur la vitre. Sur la vitre.
0: Ah ouais, non, mais t'as déjà vu un Vespa avec
1: Une porte.
0: Avec une porte et un essuie-glace. Non, mais t'es complètement con, toi. C'est vrai qu'à trois, c'est vrai, il y a trois. Ils sont tellement cons.
1: T'es chaud, là.
0: Ouais, mais de toute manière.
1: Tu sais, ils vont faire une descente, hein. On cautionne pas, nous.
4: Ouais, fais gaffe.
1: On cautionne pas, il y a que Gérard qui a dit ça.
5: T'es chaud, petit cul, hein.
0: Ta gueule, PD.
4: Bon, Gérard.
0: Ouais,
4: sur IRC, il y a Twiggy, il te demande, parce qu'il a vraiment l'impression que ça te gêne, et en fait, il voulait savoir si...
0: Non, mais je t'écoute, hein.
4: Il voulait savoir...
0: Non, Manu, s'il te plaît, t'arrêtes. Apolline, oui. Au lieu de t'amuser avec ton stylo, t'essayes de me prendre des auditeurs, quand même, parce que là, depuis tout à l'heure, je suis en train de te regarder, tu...
1: Tu fous rien.
0: Tu fais ça,
1: tu te cures les ongles,
0: hop, je regarde mes ongles, donc c'est pas bon. Alors, c'est pas parce que Max est pas là, maintenant c'est avec moi le jeudi, c'est pas parce que Max est pas là, maintenant le jeudi tu vas faire ce qu'on te dit, donc tu vas prendre des gens au standard.
1: Allez, Max,
0: y a pas que fil d'art, hein.
1: Ouais, merde, j'en ai marre. Et alors,
0: Donc, pour finir, Rigo.
4: Donc, en fait, c'est Twiggy sur l'IRC. Il te demande si ça te gêne pas d'avoir été taxé sur ton QI.
0: Là, je comprends pas la question.
4: C'est bien ce qu'il dit.
1: Là, c'est normal.
4: Ils t'ont tout pris, quoi. C'est exactement ça.
0: Donc, Billy Joel pour terminer.
2: Oui.
0: Et après, on va faire une pause. On va faire une petite pause.
1: PV, t'as des Kit Kat.
0: Oh,
2: on va se calmer un peu là.
6: Mets ton dard dans ma chatte.
2: Non mais attendez. Non mais les PV déjà sur les scooters,
0: bon,
2: c'est impossible.
0: Alors attends, Billy Joel.
2: Ouais.
0: Je préviens.
2: Quoi?
0: Que celui qui s'amuse à faire ça.
2: À faire quoi?
0: Est prié d'arrêter. Parce que sinon, je claque les débats maintenant.
1: Oh putain.
2: Mais
1: c'est pas le moment.
5: C'est pas possible.
0: Donc. Moi, le chef est pas là, c'est moi qui commande ce soir. Donc je préviens d'une chose, que le premier qui fait une connerie sera viré.
2: C'est normal, oh, calmez-vous un peu. Oh.
0: Alors, Billy Joel.
2: Ouais. Ben moi, en fait, non, j'ai jamais pris de PV. Et puis, non, mais les PV, c'est pas cher.
0: Toi, te marques pas non plus que tu prends les gens au standard et tu t'écrases un peu. Parce que la semaine, tu peux rien. Alors, le jeudi, bosse.
1: Allez, ma puce.
0: Donc Billy Joel pour continuer, je m'excuse de t'avoir coupé plusieurs
2: fois. C'est pas grave. Non mais moi je disais que j'avais jamais pris de PV, mais je suis en scooter, mais j'ai jamais pris de PV, puis moi je pense que c'est pas cher les PV quand même en scooter. Hein.
0: Non mais alors donc, pour revenir à la question à Fildar,
2: ouais.
0: Où qu'on peut mettre les PV sur un scooter?
2: Ben je sais pas, on peut te la graffer sur la roue.
0: Non mais attends, je pense pas. Hein.
2: Non.
7: Et du scotch.
2: Non, ah ouais, du scotch sur la roue.
7: Ouais, tu mets une punaise.
0: Non, je pense pas.
2: Ah,
0: je pense pas.
2: Style, hein.
0: De manière.
7: Tu colles.
0: Ouais, non, tu colles avec quoi?
7: Avec un super glue.
2: Avec une OCB.
0: Ouais, c'est ça, avec de l'OCB. Puis quoi encore?
2: Avec une OCB, ouais, c'est pas mal ça.
0: Ouais, c'est ça. Donc troisième, qu'est-ce que je voulais? Qui c'est qui a pas répondu?
1: À toi.
0: Bah
1: oui.
0: Bah, si, moi, j'ai répondu.
1: Qu'est-ce que ça dit?
0: Bah, comment?
3: C'est alors bon, là, j'ai coupé, Gérard, j'ai coupé, c'est bon, on enchaîne.
0: Donc, j'ai répondu à la question, donc je vois pas pourquoi que je vais en rajouter plus. J'ai répondu dessus.
1: Bah, répète-le, j'ai pas entendu.
3: Bah, mets-toi à côté, tu répètes alors.
0: Bah, j'ai bien précisé ce que.
1: Tu peux pas te baisser un peu avec ton fauteuil, là, on dirait.
0: Non, j'aime bien être.
1: Mais c'est pas possible.
0: Voilà, je me mets comme ça et c'est tout. Je me mets à ma façon.
4: Non, mais Gérard, tu vas jamais le rester. Regarde, tu t'éloignes déjà, vaut mieux que tu baisses ton siège.
0: Non, mais.
1: Allez,
4: baisse ton siège.
0: Qu'est-ce que je voulais dire? Donc, j'avais.
1: Réponds.
0: J'avais répondu que, de toute manière, une contravention, ça te coûte 900 balles, plus la fourrière, donc t'en as pour
1: 1600.
0: Facilement à peu près, ouais. 1600 balles à 2000 balles, ça dépend, sans compter. Parce que selon combien de temps t'attends pour aller chercher ta voiture,
3: il y a encore par des jour, frais. Il y a un truc par jour.
0: Ouais. T'as des frais par jour à payer en plus.
1: De l'argent dans le parc-mètre.
0: Non. Non, parce qu'une fois qu'elle est à la fourrière, t'as pas besoin de payer le parc-mètre.
1: Pour boire au mec qui t'a dépanné.
0: T'as raison.
1: Qui t'a
0: dépanné. Donc la troisième question, c'est comment arrivez-vous à payer votre loyer ou autre? Et on va s'écouter les petites contraventions avec Mets-moi une prune dans l'arrêt, en espérant que c'est les bons disques cette semaine.
5: Et voilà, vous êtes toujours sur Fun Radio sur 101.9, donc au standard c'est Fildar et Apolline qui vous attend, mais Apolline pour l'instant elle attend de rien foutre, donc dimanche
6: si,
5: je
6: si,
5: me...
6: Si, si.
5: Non, mais attends, t'es en train de t'écurer les ongles, mais là non, tu viens de regarder le truc à Manu. Donc, Rigo, s'il te plaît, si tu pouvais me retirer.
4: Ouais, regardez juste si elle pouvait se le mettre où on pense, le micro. Là.
6: Voilà.
5: Voilà.
6: Bah,
5: y a la donc, place. Tu le donnes à
6: c'est
5: Manu.
6: C'est un peu trop petit, en fait.
5: Tu le donnes à Manu, comme ça, on n'en parle plus.
4: Ah, ça y est, il est bon, il est rangé.
5: Non, elle va s'occuper du standard parce que ça commence à bien faire.
8: C'est vrai, ça.
5: Parce que sinon, moi, dimanche, je vais faire mon petit rapport auprès de mon chef. Donc, Apolline et Fuldar vous attendent au standard. Donc,
1: ça se passe bien, Gérard.
5: Manu,
8: oui,
5: qui est toujours à l'AREA.
8: Bonsoir. Ouais.
5: Donc, rebonsoir.
8: Pas une connerie, rien.
5: Et Rigo sur l'internet, donc www.fr.
4: Oui, toujours.
5: Radio. Et on est combien?
4: Là, on a dépassé les 9000, on est 9002.
8: Eh, joli quand même. Hein.
4: Ouais. 9002.
1: Pour l'an 2000, c'est bien pour l'an 2000.
4: Voilà.
5: Ouais, ben, pour. Il est à peu près.
1: Ah non, pour le débile, excuse-moi. Pas l'an débile.
5: Il est 0h52, donc 9002 personnes, c'est pas mal, je trouve.
4: Juste avant que tu reprennes, il y a Big Canard, en fait, il te demande comment ils font les Belges quand ils prennent une amende en France.
0: Ah, justement.
1: Ça, c'est une bonne question.
0: Voilà, la question que j'attendais. On revient sur la question de.
1: Ouais, mais c'est pas
4: ça,
1: grave,
4: Rigo, mais tu peux répondre rapidement. Ouais.
0: Comment qu'ils font quand ils prennent une amende en France? Eh ben,
1: il la paye pas généralement.
0: Si, il la paye, mais il la paye une fois qu'ils
1: rentrent chez eux.
0: Ouais.
1: Pourquoi?
0: Mais disons, ils essayent de voir où qu'ils se sont garés. Je pense que s'ils se garent mal, il y a des petits problèmes là.
1: Mais en Belgique, ils roulent pas dans le même sens que nous.
0: En Belgique,
1: ah non,
0: en Belgique, je sais plus comment.
1: Ouais, c'est inversé, ouais, c'est pour ça.
4: Au contraire, ouais.
0: Non, il se gare comme tout le monde. De toute manière, en Belgique, j'ai jamais vu encore en Belgique.
1: Des PV?
0: Des PV, hein.
1: Ouais, mais en France.
0: Non,
1: mais les Belges en France, ils se prennent des PV?
0: Jusqu'à maintenant, j'en ai pas vu, hein.
1: Ah merde.
0: Je sais pas si quelqu'un en a vu dans l'équipe de voir des Belges qui se prenaient des PV en France.
4: Ouais, moi j'ai vu dans le métro.
0: Ouais, mais
4: j'ai vu un groupe de Belges, ils parlaient belge et ils sont tous pris une amende.
1: Ah, ouais. Ils sont fait choper, ouais.
4: Ouais.
1: Ouais, t'as pas le droit de parler en belge dans le métro, ils parlent.
4: Bah, c'est pour ça qu'ils ont eu une amende.
3: Mon dit sur Minitel qu'en fait il s'est fait choper un Belge.
0: Non mais attends, le Minitel.
3: Parce qu'il a passé sa carte bleue au lieu de sa carte orange.
0: Mais non, le Minitel il fonctionne pas. Qu'est-ce que tu veux
3: dire? Si, regarde, il y a marqué répertoire, code, tout ça, il fonctionne.
0: Ouais, non, mais il fonctionne pas. Laisse tomber. Il est naze. Il est naze, le Minitel. Donc, comment arrivez-vous à payer votre loyer ou autre? On va demander à Petite Verrue.
9: Merde. Oui.
0: Oui, merde. Ouais, bah merci, merde.
9: Gérard, non, c'est parce que j'étais partie. Tu peux me répéter?
0: Ah non.
9: Bon,
6: Bon bah c'est pas grave, je répondrai après les autres après.
0: Ah non, bah alors dans ce cas-là,
10: comment payez-vous votre loyer ou autre?
0: Attends, Pildar.
6: Non, ça y est, je me souviens. Moi j'ai trouvé un truc super, c'est que je travaille.
0: Et
6: comme ça, je peux payer mon loyer.
2: Et tes impôts.
6: Et mes impôts, de surcroît.
10: Joli.
0: Mais de toute manière, si tu travailles, t'es obligé de payer tes impôts et ton loyer.
6: Ouais, c'est quand même une bonne idée de travailler.
0: En fin de compte...
4: Ouais, ça dépend, Gérard, ça dépend. Il y a des gens qui sont pas imposables.
0: Il y a des gens qui sont non imposables comme moi, mais moi j'ai
10: dissolvable. Mais qui paye quand même.
0: Tu
10: te fais niquer quand même dans l'histoire, parce que si t'es pas imposable et que tu payes pas, et que tu payes quand même, tu te fais niquer.
2: Tu te fais niquer, t'es enculable.
6: Ouais.
10: Impénétrable.
0: Alors enculable, c'est qui vient de dire ça?
4: Il a raison.
10: Bah oui, c'est vrai.
0: C'est qui vient de dire ça?
10: Tu devrais pas payer si t'es pas imposable.
0: C'est qui vient de dire ça?
2: Vas-y, réponds, l'auditeur. Qui c'est qui vient de dire ça?
0: Alors, c'est Billy Joel, au revoir.
2: Non, c'est pas Billy Joel.
0: Non, tiens, mon cul, j'ai pas reconnu.
10: Je vais gérer, c'est pas grave, vas-y.
0: Hop, au revoir.
6: Il va gérer.
0: Ricky Martin. Oui. Ricky Martini, pardon.
2: Oui, ben écoute, moi, je conseille effectivement les travails.
11: Allez, mec, non.
2: Maquet.
0: Oh!
2: Sinon, il y a aussi quelques business, pas très légaux. Donc je sais pas si j'ai pu en parler à l'antenne.
0: Dis.
6: Vas-y,
2: je sais pas, trafic, recel, prostitution, trafic d'armes, tout ça quoi.
0: Non mais ça a rien à voir. Non, ça a rien à voir avec le thème du débat là. Non, allez, au revoir aussi à toi.
6: Gérard, je suis pas d'accord.
2: Il a raison.
0: Quoi?
6: Je suis pas d'accord, c'est je pue.
0: Allez, pas au revoir à Ricky Martini là.
4: Gérard.
0: Au standard là, vous me gérez ça là.
10: Ouais. Gérard, à la place de...
0: Non, mais attends. Moi, je vais te dire une chose. Les gens, quand je vous dis de les virer, vous les reprenez pas sur d'autres noms.
10: Mais non,
0: bien clair et net et précis.
10: Précis.
6: Gérard, c'est je pue.
0: Ouais, je t'écoute.
6: Attends,
0: pour l'instant, il y a une question plus importante de l'IRC. Oh, je pue, c'est moi qui commande le jeudi, d'accord?
6: C'est Gérard qui commande.
2: C'est voilà. Le chef.
6: Oui, maître.
4: Donc, il y a Snooze qui te demande si tu sais qui a le record d'impôt le plus élevé.
0: Je pense que je sais. Devrait être les États-Unis qui payent le plus. Qui doit payer le plus.
10: Non, la personne, on parle.
12: Ouais, pas le pays.
0: Ah bah, de toute manière, la personne qui paye le plus d'impôts, c'est celui qui touche le plus d'argent, donc...
10: Les Didi.
0: Je...
12: Non, c'est Ayrton Senna, dis pas de conneries.
10: Je sais pas, c'était une princesse.
12: Et attends, Ayrton Senna, il faisait de la Formule 1, il gagnait du fric, je te dis.
6: Il est mort.
0: Bon, Manu, quand t'auras fini...
12: C'est une discussion.
0: Pour l'instant, vous arrêtez de discuter ensemble, c'est moi qui commande aujourd'hui, d'accord?
12: Non, mais on se demande entre les deux.
0: On n'en a rien à poutre pour l'instant, je réponds...
2: Qui crachait le plus fort entre les deux?
0: Toi, tu fermes ta gueule, d'accord?
10: Gérard, à la place de, donc, comme je te disais tout à l'heure, Billy Joel, on accueille Slip en bois.
13: Oui, bonsoir tout le monde, salut GG, ça va bien?
6: Salut,
0: qu'est-ce que ça peut te foutre?
13: Ok. Il n'y a pas de problème.
2: Ciao.
10: Voilà, et donc tu t'accouches quand tu veux. Hein. Comment ça souffle?
0: Donc on va demander à Je Pue.
6: Ouais, bon, alors je disais que je n'étais pas d'accord avec toi dans le sens où notre collègue, il te disait tous les moyens pour payer justement ses impôts.
2: Parfait.
6: Si tu n'as pas de thunes, tu ne peux pas payer tes impôts.
0: D'après ce que Ricky Martini disait, il s'amusait à faire des trafics d'armes et tout ça pour payer. Donc moi, il est hors de question. Donc lui, on lui a dit au revoir.
6: Non,
0: donc. Au revoir.
2: C'est juste un exemple. Les mafieux sont des gens comme les autres.
0: Hop, au revoir.
10: Ok.
6: C'est mieux que le chômage, hein. Mais Gérard.
0: Voilà, comme ça.
6: Partout des mecs comme ça.
0: Non mais de manière, attends. Des trucs comme ça, d'accord. Il y en a un peu partout, mais faut bien se dire une chose. C'est pas avec ça qu'on peut vivre. Donc je suis désolé.
6: Ouais, je suis d'accord avec toi, c'est pas avec ça, mais ça rapporte beaucoup et comme la drogue, comme plein de.
0: Oh non mais attends, là tu pousses un peu loin sur la drogue.
6: Non mais là tu
0: t'éloignes de la question.
12: On en parlera dans le débat de l'aide humanitaire, de toute façon de la drogue.
0: Non.
12: Quand ils envoient des sacs de drogue, enfin bon, on en parle
0: pas. Non, justement, on n'en parlera pas sur l'aide humanitaire. Et justement, sur l'aide humanitaire, donc c'est bien que tu fais illusion au débat.
12: Illusion,
0: donc,
12: grave illusion.
7: Ça te permet d'enchaîner
0: maintenant. Il y a une question qui va bien falloir. Non, mais justement.
12: On verra ça tout à l'heure, ouais, tu vois.
1: On s'en fout, on verra ça tout à l'heure, là, on est en train de parler des taxes.
7: Ah,
1: Gérard.
7: Sur les taxes,
0: Je te préviens, je crois que t'es un petit peu vite là pour me changer l'auditeur, toi.
1: Mais non, regarde, on a des gens d'avance là. C'est bon, regarde.
11: Non, c'est parce que je l'avais trouvé. Donc.
0: Voilà, ouais.
11: Si, si.
0: T'as trouvé quoi, toi? T'as trouvé la main de ma sœur dans un culotte d'un zouave. Alors, fais déjà ton boulot correctement parce que pour l'instant. Attends, Rigaud, s'il te plaît.
4: Oui.
0: Tu peux me contrôler ce qu'elle écrit sur ses feuilles?
11: Des noms d'auditeurs?
0: Ouais, tu peux.
4: C'est vrai, c'est des noms d'auditeurs.
0: Ah ouais, fais voir.
1: Non, mais c'est le débat, Gérard.
0: Non, mais attends, parce que moi.
4: Là, tu fais pas le débat. Hein.
1: Alors?
0: Ouais, bien sûr, carrément avec l'adresse, ça veut
11: mais
0: dire.
11: Mais ouais,
0: quoi
11: c'est pour envoyer un CD.
0: Non mais attends, hey, police, ça va pas ou quoi?
13: Elle donne des.
0: Oh, tu te crois où là? Non mais t'es starbé ou quoi là? Tu prends des adresses pour envoyer des CD? Depuis quand là?
11: Depuis ça?
0: Attends, fil d'air.
1: Je l'ai pas vu.
0: Oh non mais oh.
1: Calme-toi,
0: oh,
1: Pauline, putain.
12: Merde,
0: ça va pas non.
4: Gérard.
1: C'est pas vrai, Pauline, calme-toi. Bon,
0: non, mais attends, dimanche, de toute manière, t'es grillé,
1: saqué,
0: toi.
1: T'es saqué, on le sac. Hein.
0: Toi, dimanche...
12: C'est fini.
11: Ok.
0: Oh là, attends, de toute manière, la paye, on va la garder.
1: Ouais.
0: Je vais
11: direct
0: dire.
11: Au flic, c'est ça?
0: Ouais, non, mais je vais la garder, je vais faire voir ça à Max.
4: Au tribunal.
0: Ça va pas, non? On te demande de prendre des auditeurs, toi, tu me prends des gens pour des CD. Qui c'est qui t'a dit qu'on gagnait des CD le jeudi? Personne.
11: C'est toi en début de débat.
0: Ah bon, c'est moi. Non mais t'es pas un peu folle là? Espèce de pétasse.
12: Bravo.
0: Alors tu dégages, hop, tu vires.
11: Ok.
0: Bravo. Tu vires.
1: Okay. En plus, tu sais ce qu'elle fait gagner, des CD de remix.
12: Bravo.
0: Alors tu vires, hop, bravo. Au revoir.
4: Avec le truc sur ça.
0: Allez, au revoir.
1: Ouais.
0: Je te préviens, va pas t'amuser à faire des stimulations. Parce que là, fais-moi confiance que tu vas prendre ma main dans ta gueule. Alors, je te préviens, fais gaffe à toi. Ok. Alors, au revoir.
1: Gérard, donc, on continue le débat?
12: Ouais,
1: donc...
12: et d'ailleurs, à propos de ça, moi, j'ai un message Minitel.
1: Ouais.
12: Je comprends pas, rien à voir avec le débat. Il nous dit, est-ce qu'elles sont bonnes, Agathe et je sais plus qui.
13: Ah, oh, babe.
0: Qui c'est qui a pas répondu
7: donc,
0: à la
7: moi,
0: question?
7: J'ai pas répondu.
1: Je pue deux secondes, merci. Donc, à la place de Ricky Martini, on accueille Dick Rivière. Bonsoir.
14: Oui, bonsoir.
7: Salut Dick.
14: Oui, bonsoir.
7: Salut.
14: C'est Dick Rivière. Bonsoir à toute l'équipe.
0: Allez.
12: Bonsoir.
0: Salut.
12: Salut.
14: Monsieur Gérard.
0: T'appelles d'où?
14: J'appelle de Amiens.
0: Ta fréquence, s'il te plaît.
14: 98.7.
0: 98.7. Slip en bois, t'appelais d'où, s'il te plaît?
13: Moi, j'appelle de Paris, donc 101.9.
0: 101.9. Donc, je pue, j'ai ta fréquence. Tu voulais rajouter quelque chose?
7: J'ai pas répondu, donc j'ai répondu.
0: Si, t'avais répondu, tu me disais que t'étais pas d'accord avec moi.
7: Ouais, j'étais pas d'accord.
0: Donc, alors, explique-moi pourquoi.
7: Parce que comme tu dois payer tes impôts, tu dois trouver de la thune. Si t'as pas de thune, tu payes pas d'impôts, de toute façon, c'est clair. Donc si tu dois les payer, c'est que tu en as. Et si
0: non
7: tu
0: mais
7: en as...
0: je pue. Je vais te dire une chose. Quand t'es déclaré, par exemple, si t'es au chômage, automatiquement t'es obligé d'avoir une déclaration. Comme quoi que
12: t'es au chômage.
0: Que t'es au chômage, les ACEDIC.
7: Ouais.
0: Si tu touches les ACEDIC, tu reçois tous les ans, pour faire ta déclaration d'impôt, un papier avec ce que tu dois déclarer.
7: Avec des justificatifs, ouais.
0: Donc pour le loyer, donc automatiquement, selon le loyer que tu as payé, vis-à-vis de ce que tu touches, c'est sûr que tu as du mal à le payer.
7: Bien sûr.
14: Vis-à-vis de ce que tu touches.
0: Par exemple, admettons que tu touches...
12: On va prendre des exemples en chiffres, parce que sinon...
0: Comme ça, vite fait, on va prendre à peu près 2000. Si tu as un loyer de 2500 francs, il te reste quoi derrière toi? Sans compter l'EDF, Parce que si on retire 1500 francs de loyer plus EDF, en fin de compte, après, t'as quoi? T'as plus rien.
12: Bah, moins 1000, hein.
7: Que dalle.
0: T'as que dalle pour manger. Mmh. Bon, enfin, on va pas s'éterniser là-dessus, donc...
1: Tu vas écrire un livre, non?
0: Donc, alors, slip en bois pour toi.
13: Ouais, moi j'étais perdu puisque j'étais au standard. C'est bien la question sur le logement ou c'est celle d'après?
0: Non, c'est comment arrivez-vous à payer votre loyer ou autre?
13: Ouais, donc voilà, bah moi en fait je paye pas
0: donc,
13: le loyer.
0: Donc, te fous pas de ma gueule parce que t'étais pas au standard.
13: Bah si, tout à l'heure, enfin...
0: Non, t'étais pas standard parce que t'as bien écouté les questions.
13: Ouais, excuse-moi.
0: Alors, te fous pas de ma gueule.
13: Je me fous pas de ta gueule, y a pas de problème.
0: Ah,
13: donc,
0: ouais.
13: Moi, en fait, je paye pas de loyer, enfin, à moitié, parce que je squatte chez des potes.
0: Mmh.
13: J'arrive et puis on se partage le loyer à deux.
0: Ah, ouais, mais...
13: Alors, des fois, je squatte chez d'autres personnes et ça me coûte que dalle, en fait.
0: Bon, alors, la question que je vais te poser...
13: Ouais.
0: Comment t'arrives à faire pour aider ceux qui t'hébergent?
13: Bah, je les paye, quoi.
0: Avec
13: alors,
0: quoi?
13: Des fois, avec de l'argent.
0: Si t'as du monde derrière toi, c'est pas la peine.
13: Ah non, j'ai personne derrière moi, non.
0: Non, mais attends, tu les payes comment?
13: Bah, ça dépend, je leur rends des services.
0: Oh, s'il vous plaît.
13: Je leur rends des services, je fais la vaisselle le soir, le ménage, et puis ça compense.
1: T'achètes des courses?
13: Ouais,
1: t'achètes des courses.
13: Je fais des courses, ouais.
7: Tu payes en nature?
13: Ouais, aussi, des fois, ouais.
7: D'accord.
13: J'ai plein de trucs, quoi.
15: Ah. Tout jaune.
13: Donc, je fais plein de petits services.
15: Il prenait la patte comme ça, tu sais, comme un petit cannibale, et il pue du slip. C'est une horreur.
13: C'est quoi?
0: C'est quoi là cette histoire? Pildar, je te préviens.
13: C'est pour ça que
0: toi aussi, dimanche, t'es bon pour un rapport.
1: Bah arrête.
0: Alors, slip en bois, tu lui dis au revoir. Il a du monde derrière. Il a du monde derrière, celui. Celui, ta gueule. Hop, au revoir.
13: J'ai pas de chance, moi, laisse tomber.
0: Ouais, t'as pas de chance.
4: Gérard,
0: Dick Rivière.
4: Une seconde.
0: Attends, Dick Rivière, 5 minutes.
4: Une seconde, je voulais que tu précises parce que ça te concerne. Il y a Delight sur l'IRC, il a entendu dire que à Suresnes, il y avait un truc qui puait tellement que les gens qui habitaient Suresnes, ils étaient plus imposables sur le loyer, c'est vrai?
0: Non. De toute manière,
4: parce que lui, il habite Suresnes et il me dit à chaque fois qu'il ouvre ses fenêtres, c'est impossible l'odeur qu'il y a, quoi.
1: Ça va aller du coup,
0: mais, non, mais attends, il y a sa question, elle est nulle.
1: Tu galères.
0: Bon, Fildar, tu t'écrases, s'il te plaît, tu me vires déjà celui que je viens
1: c'est
0: de te
1: fait,
0: dire.
1: C'est fait.
4: T'auras un rapport.
0: Ouais, parce que de toute manière, dimanche, t'es bon aussi.
1: Ok. Moi qui bosse bien. T'es ici. Quand même mon pote, merde.
0: Ouais, non, mais moi, je veux pas le savoir. Tu me prends pas les mêmes. Tu me changes pas les gens avec d'autres noms, parce que je te vois faire. Parce que là, sur les lignes que vous faites, personne prend.
1: Ouais, allez, vas-y, mon con.
0: Ouais, vas-y, mon con. Alors, moi, je t'emmerde, espèce de PD.
1: C'est parce que je
0: moi, je t'emmerde,
1: dire.
0: Espèce de PD,
1: c'est
0: d'accord
1: pas ça que je voulais dire, excuse-moi.
0: Alors, moi, je vais te dire une chose, à 2h30, j'arrête. Ça, tu vas te faire enculer.
1: Excuse-moi.
0: Non, tu vas te faire enculer.
1: Excuse-moi.
0: C'est tout. Moi, à 2h30, je me casse et c'est tout.
4: Donc, tu m'as pas. T'as vraiment pas envie de bosser, quoi, en fait.
0: Excuse-moi. Pour la question que l'auditeur a posée sur l'internet,
4: ouais.
0: Donc je pense pas qu'on y ait plus d'impôts.
4: Non, moins justement qu'il y ait pas d'impôts sur les loyers de Suresnes.
0: Bah, de manière...
4: à cause d'une forte odeur qui émane d'un endroit que je peux pas
0: attends,
4: dire.
0: Je vois pas ce qu'il veut dire. Moi, je comprends pas la question.
4: Ok.
0: Donc.
7: Et si je puis, j'ai compris moi.
0: Richie Rivière.
13: Non, Dick.
0: Dick Rivière.
13: Oui, bah écoute. Moi,
0: pour répondre à la troisième.
13: Ouais, j'ai la chance d'être propriétaire.
0: Mmh.
13: Donc je paye pas de loyer.
0: Ah bah oui, mais ça. Ah ouais, mais ouais. Bah, non, mais oui, mais c'est voilà, sûr parce que ouais, mais parce que t'as acheté.
13: Non, j'ai de l'argent qui est placé. J'ai fait un héritage parce que je suis d'une famille relativement riche.
7: Mmh,
13: et donc je n'ai pas de loyer à payer. C'est plutôt.
7: T'as placé en Suisse?
13: Non, pas du tout. Mais il y a des gens qui me payent des loyers, donc voilà.
0: Ah ouais, bah donc quand tu pars, par exemple, quand tu pars en vacances, tu mets ton truc à louer, et comme ça, quand tu reviens, en fin de compte, Dick Rivière,
13: oui,
0: tu mets ton... T'es propriétaire, c'est bien ça ce que tu viens de nous dire.
13: Tout à fait.
0: Bon, donc, quand tu pars en vacances,
13: mm-hmm.
0: t'essayes de trouver quelqu'un pour louer.
13: Non, j'ai pas besoin, j'ai des domestiques pour garder ma maison et je loue mes autres propriétés à travers le monde.
0: Ah ouais, mais donc les personnes qui s'occupe de chez toi.
16: Ouais.
0: Quand t'as des, quand, parce que tu loues de toute manière, en fin de compte.
16: Ah bah non, moi je les paye parce que c'est mes employés.
17: Oui, non, mais ouais, mais tu t'essayes de louer pour pouvoir payer tes employés, c'est ça?
16: Ouais, tout à fait, oui.
17: Ouais, bah donc. Donc on en revient pareil, donc on revient sur les impôts locaux.
16: Et moi je sais pas du tout comment les gens ils font pour me payer leur loyer, tu vois, je sais pas si c'est avec l'argent de leur travail ou quoi que ce soit.
0: Mmh. Ouais, mais ça...
16: la boucle est bouclée, quoi.
18: J'ai bien qu'une boucle.
16: Ouais.
0: Pildar, t'éteins ton micro s'il te plaît.
19: Excuse-moi.
0: Celle-là, ça commence à ça commence à bien faire. C'est pas parce que le mec. Non mais attends, c'est pas parce que le mec c'est pas là, donc c'est moi qui commande. C'est pas toi le responsable ce soir, c'est moi.
4: Mais c'est pas parce qu'il est pas là que tu dois te barrer à 2h30. Hein.
0: Ouais, mais moi, si,
4: tu fais pas non plus ce que tu veux à 100%, quoi.
0: Ouais, mais moi, si c'est le bordel, il y a que toi qui fais pour l'instant et Manu qui font du bon moulot. Hein. Donc, c'est alors, clair. Continuez tous les deux. Et dimanche, de toute manière, j'aurai mon mot à dire. Parce que l'autre s'amusait à dire je prends une adresse pour envoyer des CD. Ça, je suis désolé, ça c'est jamais convenu dans les débats du jeudi.
20: Ouais.
0: Ça n'a jamais été convenu comme ça. Hein?
20: Ouais.
0: Alors, quatrième question. Est-ce que les pervenches tuent les contraventions? Les contraventions!
20: Ah ouais.
16: Bah ouais.
0: Ben, manière, qu'est-ce que tu viens de pas raconter là-dedans? C'est pas toi qui as appelé. Et de manière, toi, je vois plus que tu m'appelles pour les débats.
19: Ouais.
0: D'accord, je veux que ça soit Grégo, c'est prévu avec Max. C'est Grégo qui m'appelle.
19: Okay.
0: C'est pas toi.
19: Ok. Gérard, à la place de Slip en bois, nous accueillons Paul Prébois. Excuse-moi.
0: Ouais. Bonsoir. Alors, je vais te dire une chose.
21: Salut Gérard.
0: Conseil que je te... 5 minutes, s'il vous plaît. Ouais. Avant que je t'accueille, Paul Prébois.
21: Excuse-moi.
0: Un conseil que je te donne.
19: Oui, mon cher.
0: Ne t'amuse pas à changer les auditeurs.
19: Non, mais c'est jamais les mêmes.
0: Ouais.
19: On a des auditeurs d'avance, donc tu lui dis bonsoir et tu fais ton débat.
22: On y va, Gustave. Ouais.
21: Salut.
0: Alors, Paul Prébois, t'appelles d'où?
21: Allez, j'appelle de Nice. Salut.
18: Ça va?
21: Ça va très bien, merci.
18: Salut.
0: Et la fréquence?
21: 104.2.
0: Je vais contrôler parce que ça m'étonnerait.
21: D'accord. Pas de problème.
0: Donc voilà. La question, est-ce que les pervenches tuent les contreventions? Donc c'est une question qu'on a vue avec Rigaud. Uh-huh. Et donc on va demander Rigaud. Petite Verru.
18: Merci Rigaud.
16: Oui, on reconnaît bien les questions de l'IRC.
18: Alors en fait, les pervenches...
0: Ah non, mais c'est pas des questions d'IRC. C'est pas les questions d'IRC. C'est pas les questions IRC. C'est des questions qu'on a vues avec Rigaud quand il m'a téléphoné. On a dit on met ça et c'est tout.
16: Non, mais ça, c'est
18: vous avez beaucoup méfié, Rigaud.
16: Question du 9-4.
4: De quoi? Excusez-moi.
18: T'avais beaucoup méfié, non?
4: Hein?
18: T'avais beaucoup fumé avant d'écrire ça?
4: Non, pas trop, non.
18: Non, je sais pas.
4: Non, pas trop.
16: Du Aya.
4: S'il vous plaît, le débat.
18: Bon, je vais te répondre, Gérard.
19: Oui, il y a des taxes aussi sur le chiffre, Rigaud, on parlera tout à l'heure.
4: C'était Dreamy qui en parlait sur l'IRC, mais on va enchaîner le débat.
16: Rappelez Guy Bédo, on va pas enchaîner le débat.
19: Hein. Allez, GG, là-haut.
18: Je te réponds.
0: Petite Verru et les autres, vous calmez, s'il vous plaît, merci.
18: On s'explique. Les pervenches, elles ont un carnet de contravention. Il faut qu'à la fin de la semaine, ce carnet soit fini.
0: Ouais.
18: Malheureusement, il y a des semaines où elles n'arrivent pas à le terminer. Donc, elles partent en campagne avec leur fusil, elles jettent les carnets en l'air et elles les tuent.
0: Non, mais ça, je m'y attendais. Je m'y attendais gros comme une maison. Je m'y attendais gros comme une maison à ta question. Je savais ta réponse d'entrée, que tu allais me dire ouais, à la fin de la semaine, si mon carnet n'est pas rempli, je l'envoie en l'air et je tire dessus.
19: Le con, il attendait.
0: Voilà. Je m'y attendais.
19: Oh le tocard.
0: Je pue.
19: Oh la bouse.
16: Oh le cave.
0: Vous calmez là, les deux là.
16: Eh Gérard, on n'a pas besoin de répondre, tu connais déjà nos questions, c'est même pas la peine.
18: Ouais.
0: Bon, alors...
16: Est-ce que t'as une réponse sur IRC ou quoi?
19: Non, mais donnez-les toujours.
16: Ouais,
19: ah, oui.
16: C'est vrai, on les donne.
19: Bon. Vous faites pas de la radio pour Gérard?
16: Ouais, c'est vrai. Ouais, bon. Mais s'il y a quelqu'un qui balance nos réponses sur IRC, c'est pas malin, moi j'aime pas trop.
21: Ouais, c'est vrai ça.
16: Ouais.
18: C'est traître.
0: Pour l'instant, les questions ne sont pas sur IRRC.
16: D'autres. Non, non, okay. des réponses.
0: IRRC. Ouais, non, mais même les réponses, elles ne sont pas sur l'IRC, d'accord? Ah, okay. Alors, si ça ne vous plaît pas, vous retournez tous au standard.
16: Non,
0: ok. Alors, en de bon entendeur, vous répondez correctement, sinon je vous casse.
5: Ouais.
21: Ok, pas de problème.
0: Les deux nanas, là, vous commencez à vous calmer aussi, vous. Parce que vous commencez à me casser les couilles. Ok? Alors, je pue.
5: Ouais. Bon, alors, déjà, elles n'ont pas le droit de tuer. C'est un crime. Et elles risquent de faire de la prison. Donc, je vois pas comment elles pourraient tuer. Les contraventions.
19: Est-ce qu'elles portent une arme, Gérard? Est-ce qu'elles portent une arme?
0: Non.
19: Pourquoi?
0: Elles n'ont pas le droit. Elles n'ont pas le droit, c'est
5: vous. Elles
16: ont des étoiles.
0: Non! Oh! Eh, les deux calmes, là, vous fermez vos gueules!
5: Je suis pas d'accord.
19: Crie pas, Gérard.
8: Et est-ce que c'est vrai, comme dans la pub, elle peut pas mettre un PV à une saxobique?
16: Ouais, ouais.
0: Non. Alors là. Ouais, tu me les coupes, là. Tu me vires ça, tu me reprends d'autres personnes. Là, j'en ai ras-le-bol.
8: Non, mais c'était une bonne question, ça.
19: Mais oui, mais ils peuvent répondre.
0: C'est toi qui me poses une question, c'est pas eux.
8: Alors
0: qui permet un peu leur gueule là, les deux pétasses et les deux câbles.
19: Non, bah calmez-vous les auditeurs, Gérard répond à ma.
0: Non, tu allais prendre leur antenne et tu allais me les calmer. Ouais. Parce que sinon moi ça va aller vite.
4: Gérard, pour calmer le débat, il y a Pierre-Luc qui demande à Odeline Fion de se reconnecter.
0: Ah ben voilà.
8: Super.
0: Deux trois petits bonjour à passer.
4: Non, juste une question de Mayenne, en fait. Il y a un mec qui s'appelle Stéphane qui lui a dit que.
22: Maintenant. Chez lui au standard, qu'on se calme, Gérard, il l'a dit.
4: Attends, il gère les auditeurs.
19: Mais Gérard, reprends.
4: Gérard, laisse-le.
0: Tu fermes un peu ta gueule, toi.
4: Il gère les auditeurs.
22: Oh, je t'en fous à l'antenne.
0: Tu fermes un peu ta gueule.
19: Mais j'ai pas le micro allumé, mais.
0: Non, mais tu fermes un peu ta gueule, j'ai pas besoin d'entendre ce que tu dis aux auditeurs.
19: Bah, moi, je prouve que je bosse, quoi.
0: Ouais, mais moi, je veux entendre ce que Rigo, il me dit.
22: Donc,
0: c'est tout.
22: Tu fermes ta gueule aussi, toi, et tu vas autant.
0: Qu'est-ce que je viens de dire?
22: Ok.
4: Donc, en fait, il y a Mayenne qui dit que son pote Stéphane, il lui a dit que t'étais pas imposable parce que t'étais le fils de Jospin.
0: Ah non, mais ça. Attention. Là, faut, on va pas parler politique là-dedans parce que.
22: Mais non, Gérard, c'est pas le fils de.
0: Oh!
22: C'est pas le fils de Chirac. Mais non, t'es con.
8: Bon, Gérard, on continue,
4: Gérard, c'est rien. Il est en train de gérer les auditeurs.
8: On continue.
0: Au rapport dimanche. Hop.
19: Allez, hop.
0: Merde.
19: Allez.
0: Comme Apolline. Hop.
19: Allez.
0: Et donc, c'est Manu, c'est Rigo qui va prendre la relève.
4: Le standard?
0: C'est Rigo qui va te remplacer.
4: Non, il n'y a pas moyen, je peux pas tout faire.
0: Non, mais attends, Rigo.
4: Je fais pas le standard.
0: Non, tu restes sur l'internet, mais ouais. C'est toi qui vois.
8: C'est toi qui vas prendre pour tout le monde si ça se passe pas bien.
22: Oh la pute, le Rigo.
0: Voilà, pute, ta gueule.
8: Putain de balance.
0: Donc,
8: c'est naze.
4: Je peux pas tout faire en même temps. Parce que tu faut rappeler Olive dans ce cas-là, parce que moi je pourrais pas.
0: Non, mais de toute manière, moi je pense que je vais faire un mot pour Max. Ça va aller vite. Moi.
19: Ouais, tu feras une lettre.
0: Ouais.
19: Gérard, tu continues le débat, mon chou.
0: Donc, on en était à Dick Rivière.
16: Oui, bah écoute, la chasse à la contravention, je crois, est réglementée.
5: Mm-hmm.
16: Faut s'adresser à la préfecture de police. Parce qu'on ne chasse pas la contravention n'importe quelle saison.
5: Ouais.
16: Et pour revenir, oui, à ce que tu disais, est-ce que les contractuels sont armés?
23: Ouais.
16: Tout à l'heure, quelqu'un parlait d'étoiles de ninja.
23: Ouais, c'est vrai, c'est vrai.
16: Elles sont effectivement armées de nunchaku et
0: non,
16: de
0: sanopi,
16: de jujitsu ou vieto dao.
5: C'est vrai. Mais
0: pourquoi pas Non, mais attends, héros. Les nanas là, je crois qu'on vous a demandé de vous calmer. Alors vous allez vous fermer un peu vos gueules. Vous allez quoi fermer un peu vos gueules?
16: Ouais, fermez vos gueules.
0: Oh les pétasses là.
5: Ouais, mais c'est incroyable.
0: Oh là là là, dégage-moi les deux pétasses là.
16: Ouais voilà, dégagez-moi ces putes là, laissez parler là.
0: Allez hop.
16: Allez, hop là.
0: Connasse. Fais gaffe toi, parce que toi aussi tu risques de dégager.
16: Ouais, bon. Donc Gérard, je peux continuer, c'est Dick Rivière. Donc je te disais, tu m'es.
0: Non
16: Gérard. Et j'ai.
0: Je t'écoute.
16: Oui, donc je te disais, il faut savoir que les contractuels, ça a changé. Maintenant, elles sont soumises à un entraînement. Il faut savoir que oui, effectivement, elles font des stages d'arts martiaux quand même.
0: Non. Attends. Attends.
16: Gérard.
0: Tu me laisses finir. Tu me laisses finir.
16: Vas-y, termine.
0: Tu me laisses parler.
16: Vite fait. Ah.
0: Oh putain!
2: Qu'est-ce qui se passe?
3: Qu'est-ce qui s'est passé?
2: Qu'est-ce qui s'est passé?
9: Il y a le mort qui mouille.
2: Qu'est-ce qui s'est passé?
9: Il y a le mort qui mouille.
2: Il y a un problème, Olive?
3: Qu'est-ce qui s'est passé?
2: Gérard, viens au micro expliquer.
0: Non.
3: Mais qu'est-ce qui s'est passé?
0: Qui s'amuse à dire Gérard, je te veux, c'est qui?
2: Bah, je sais rien, moi, ça vient pas de moi, là.
0: C'est quoi ce bordel?
2: Je sais pas.
0: Non, moi, je continue pas.
2: Non mais ça va se calmer, arrêtez les
3: autres. Assieds-toi, Gérard, calme.
0: Non,
3: calme.
23: Ça va pas le refaire.
2: Allez, on y va, Gérard. Il est qu'1h20, merde.
0: Putain, ça commence à bien faire, hein.
2: Allez, remets ton casque, on y va, mon
3: chou. Allez, go.
2: Prends ton casque. Oh là là, t'as pété ton casque.
3: Non.
2: Oh là là, il arrête pas de péter son casque. Ah non, c'est le mien, merde.
3: Bon, allez.
2: Enfin, bref. Bon, Gérard.
3: Dans le calme, les auditeurs, on va reprendre.
2: Ouais, on va reprendre dans le calme.
23: Ouais, pas de problème.
3: Allez, go.
23: Donc, Gérard, peut-on revenir à la formation de ninja effectuée au temple Shaolin par les contractuels?
3: Allume ton micro.
0: Déjà, une question, la réponse, est-ce que les pervenches sont armés? Moi, je peux vous dire que non. Sur Paris, elles ne sont pas armées.
23: Pas sur
0: d'accord
23: Paris, mais sur Nice, je t'assure que oui.
0: Non, sur Nice non plus, parce qu'on a été à
2: Gérard,
0: Nice.
2: Crie pas, Gérard.
0: On y a été, faites-moi confiance qu'elles ne sont pas armées.
23: Elles
0: n'ont
23: pas des bombes lacrymo?
0: Non.
23: Moi, je me suis fait gazer par une contractuelle. C'est chaud, hein. D'accord, ok.
0: Ouais, tu t'es fait gazer. T'as pris du gaz par une contractuelle.
23: Ouais, mais c'était une erreur.
0: Ouais, c'est ça. Ouais. Prends-moi pour un con.
23: Non, mais pas du tout.
0: Non, mais tu m'y laisses.
23: Loin de moi cette idée, voyons.
0: Ouais, c'est ça.
23: Si tu savais.
0: Ouais, dans ces cas-là, je sais pas pourquoi qu'on t'a sélectionné.
23: Parce que je suis un mec bien.
0: Ouais, bon, dis donc, pour répondre aux questions, t'as pas l'air d'être bien.
23: Et parce que je kiffe tes débats.
0: Ouais, bah moi je t'emmerde, alors c'est qui ton nom, toi? C'est qui ton nom?
23: C'est Polo.
0: Ouais, ben... Polo Bray...
2: Non, c'est pas Paul Prébois, c'est Polo. Et Polo, je sais pas où il est, il y en a pas.
23: Ouais, bon, bah, Gérard, c'est Paul Prébois, je peux répondre à la question?
0: Vas-y.
23: Ouais, donc, alors moi, j'ai pas une Citroën, je sais pas quoi, j'ai une Mercedes Montblanc.
0: Non, mais attends, Oh, tu t'évites de...
23: Excuse-moi. Donc c'est pas pour ça que les pervenches se gênent pas pour mettre des contraventions. Et ce que disait Dick Rivière tout à l'heure, c'est vrai, elles ont des armes. Moi, elles sortent des shotguns quand je veux pas payer mes contraventions. Donc voilà.
0: Attends,
23: sans me faire agresser par des pervenches.
0: Oh
23: oui, un coup de Desert Eagle, c'est pas bon.
0: Putain, vous allez me laisser parler ou quoi là?
23: Mais non, mais c'est vrai, Gérard, elle sort des MP.
0: Eh, tu fermes ta gueule.
2: Okay. Eh oh, Paul Prébois, tu te calmes ou je te dégage?
3: Ah ouais, hein, c'est problème. Pénible.
2: Bon.
23: Désolé.
2: À la place de... Excusez-moi. À la place de...
3: T'as une petite chatte dans la gorge?
2: À la place de petite verrue, Gérard.
0: Non, tu sais...
2: Leur faire une fiche.
0: Tu vas refaire une fiche.
2: Non, je suis pas payé à faire des fiches.
0: Eh ben, et oh ouais. Donc, la question, ça va être...
2: Caresse.
0: La carte est faite. Donc, les taxes sont-ils moins chères dans les autres pays que la France? Alors je vous préviens, ça commence à bien faire quand je parle.
2: Et coupe les auditeurs,
3: mais ça y est.
2: Bah alors c'est bon.
0: Donc les taxes sont-ils moins chères dans les autres pays qu'en France? Et
2: oui,
0: on va s'écouter. Et on va s'écouter les taxes d'habitation avec mon anus. C'est pire qu'un squat.
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26: Et voilà, bon, rebonsoir à tous, vous êtes toujours sur Fun Radio, donc c'est
25: les débats de Gérard.
26: C'est Manu qui est à l'aréa, pour l'instant ça se passe bien, donc j'espère qu'on va continuer comme ça. Rigo qui est toujours sur l'internet www.frfunradio.
27: Oui, tout à fait.
26: Donc on est combien là maintenant, Rigo?
27: On est abaissé un peu parce que t'as trop gueulé, on est descendu à 8247.
26: Oh là là! 8247. Ben ouais, mais ça, désolé, il y en a qui n'ont pas besoin de faire des petites conneries derrière le dos quand Max n'est pas là. N'est-ce pas, Pauline?
28: Oui, Gérard.
26: Ouais. Prends-moi bien pour un con. Enfin, bref. Donc, le disque qu'on venait de s'écouter, c'était les taxes d'habitation avec mon anus, c'est pire qu'un squatch. Et donc, pour ça...
0: Donc on récupère donc la question c'était la question
1: les auditeurs.
23: Calmez-vous les auditeurs là.
0: T'es bonne à quoi là? T'es bonne à faire quoi là? À faire tes petites conneries là?
23: Avant de décéder en antenne.
0: Hein? Déjà.
28: À qui tu parles?
0: Ouais, c'est à toi.
23: Le fun.
28: Oh, t'entends ce qu'ils disent?
0: Ouais, mais moi j'en ai rien à foutre.
28: Bon alors.
0: Ok. Alors pour l'instant, t'essayes de. Bon, Pildar, s'il te plaît, t'essayes de me calmer tout ça.
23: Ouais,
0: mais
23: ouais,
0: ça
23: va pas. Ouais.
0: Je te jure.
23: Calmez-vous.
0: Alors la question, vous l'avez très bien entendue. Donc on va demander à Marie Pervenche.
6: Bonjour Gérard, déjà je viens d'arriver.
0: Donc t'appelles d'où?
6: Je n'ai pas entendu la question puisque je viens d'être sélectionné par Monsieur Fildar.
0: T'appelles d'où?
6: J'appelle de Paris.
0: Donc 101.9.
6: Voilà.
0: Alors donc la question c'était les taxes sont-ils moins chères dans les autres pays qu'en France? Que la France, pardon.
6: Ça dépend du cours de la monnaie. Et ça dépend également de la marque de la voiture.
0: Non mais je te demande les taxes.
6: Oui.
0: Je vois ce que tu veux me dire.
6: Excuse-moi, en anglais, amende, ça se dit taxe, hein, c'est pour ça.
0: Non mais je vois où tu veux en venir.
6: Ouais.
0: Parce que tu veux dire, par exemple, si tu achètes une voiture à l'étranger, elle te reviendra moins cher qu'en France, c'est
6: non,
0: ça?
6: Non, il faut que tu payes la douane, donc ça revient au même. Non, moi je te parlais des amendes qu'on dit en anglais taxe, que tu payes dans les autres pays.
0: Ça y est, les amendes, on a terminé là. On parle sur les taxes, sont-ils moins chers dans les autres pays que la France?
6: Tu comprends pas ce que je veux dire, c'est pour ça.
0: Ah bah, dis carrément que je suis un con.
6: Non, je dis pas ça, mais t'es pas bilingue, donc tu peux pas comprendre.
7: Ouais.
19: C'est comme phoque. Phoque, c'est
1: un petit animal qui vit sur des glaçons.
6: Voilà, phoque.
1: Un phoque.
6: Voilà.
0: Bon, alors vas-y, continue.
6: Comme un asshole.
0: Bon,
23: Son of a bitch aussi.
0: Oh, les autres, là, vous. Puis toi,
19: c'est rigolo.
0: Non, t'éteins ton micro on verra. Alors, Paul Prévois maintenant.
23: Ouais. Alors, donc la question, c'est pourquoi les taxes en France
10: dans les pays.
0: Fildar. Tu vois, tu le prends en antenne, celui-là.
19: Non, mais c'est
0: bon.
19: Pendant que tu gueules, ils sont en train de répondre.
0: Ils te répondent. Non, mais attends. Pour l'instant.
23: Elle est mal posée. Je trouve que c'est incompréhensible, en fait.
0: Bon, alors, si t'es pas content, tu dégages. Au revoir. Allez, hop. Allez, bonne nuit. Bonne nuit. Oh là, je vais pas me percher avec un auditeur Gérard, comme ça, moi.
1: Gérard, il y a un certain fesse de babouin sur l'IRC, il dit qu'il faudrait plus taxer l'alcool pour avoir des débats potables. Qu'est-ce que t'en penses?
0: Bah lui, il ferait mieux de fermer sa gueule.
1: Non, mais qu'est-ce que t'en penses de ça?
0: Non.
1: Non?
19: Et c'est vrai que l'alcool est vraiment taxé en France ou pas, Gérard?
0: Non, pour l'instant...
1: Ça dépend lequel, peut-être?
0: Non, personnellement, j'ai pas envie encore de taxes sur les alcools et ça m'étonnerait qu'il y en aura.
19: Moi, j'ai bien l'affaire. Qu'en fait, les alcools anisés, là, genre Pastis ou Ricard, c'est... pourquoi tu dis ça?
1: Pas de marque.
19: Ah bon, merde, ah oui, c'est vrai. S'il n'y avait pas de taxes, tu le paierais 4 francs.
0: Non.
1: Et en fait, tu le payes combien?
19: Dans les 40 francs, Gérard, c'est ça?
1: Ah, quand même.
0: Non, tu le payes le prix fort, c'est tout. Donc, Dick Rivière.
10: Ouais, écoute, je peux parler 2 minutes des taxes sur l'alcool?
6: Oui.
0: Non.
1: Ça peut être intéressant.
6: Hein. Moi, ça m'intéresse.
10: Parce que, en fait, c'est tout simplement ce qu'on appelle un pot de vin. Et je voulais savoir, toi, Gérard, qu'est-ce que tu penses des pots de vin? Est-ce que tu accepterais un pot de vin ou est-ce que tu préfères boire directement la bouteille?
6: Gérard, il préfère les sacs à vin.
0: Bon, alors, qui c'est qui vient de dire ça? Alors, Marc Pervenche, au revoir. C'est toi qui viens de dire ça. Au revoir.
6: C'est pas vrai.
0: Au revoir.
19: Ah, mais je dégage pas toutes les 5 minutes, ça va, comment on te continue?
0: Non, je ne veux pas le savoir.
19: Bah, Pauline, tu me trouves des gens lorsque je suis en galère.
6: Ouais.
0: Ouais, mais attends, pour l'instant, elle est en train de faire quoi, là? Elle cherche même rien du tout.
1: Elle prend des adresses pour des séries.
0: Ouais. Alors là, ça commence à bien faire, hein.
19: Bon, Gérard.
0: De toute manière, dimanche, t'inquiète pas, on va régler ça.
1: Un rapport aussi, je sais.
7: Vas-y.
0: On va régler ça dimanche, Apolline, t'inquiète pas. Parce que là, pour l'instant, t'es en train de te foutre de la gueule du monde, parce que le chef est pas là. Quand le chef est pas là, les souris dansent. Et ouais. La preuve, c'est ce qu'on voit.
7: Bah, les grosses souris aussi. Hein.
0: Ouais, les souris dansent parce que là, Max, il est pas là, t'en profites un maximum derrière son dos. Alors, je vais te dire une chose que dimanche,
7: je te rate pas.
0: Je vais pas te louper.
7: Je vais te bouffer.
28: Ok.
0: Mais toi, c'est pareil.
28: Bah, c'est plus ton pote.
0: Patrick. T'appelles d'où, s'il te plaît?
11: Salut Gérard, j'appelle de plaisir. Bah, vous moquez pas de moi.
12: Patrick, ça?
7: Non, mais c'est une fille, elle a un prénom de garçon, c'est ses parents qui ont choisi.
12: Ah, Patrick avec un E?
11: Voilà.
12: Ah, Patrick.
11: Comme Dominique.
12: Ok, on va t'appeler Patou, un truc comme ça.
0: T'appelles d'où?
11: Je t'ai dit de plaisir, avec plaisir.
0: 101.9.
12: Donnez-moi du plaisir, moi.
0: Dick Rivière, s'il te plaît.
12: Oui, pardon, non, mais.
0: Dick Rivière, s'il te plaît, tu t'écrases.
11: Oui, je suis calmé.
7: Gérard.
12: Une fille, ça m'émoustille.
7: À la place de Paul Prébois que t'as viré, il y a Cyril Chiabaudot, bonsoir.
13: Bonsoir, Gérard.
0: Alors, attention.
13: Et Gérard, il y a Pauline qui m'a proposé de m'en vendre des CD en antenne, quand même.
0: Alors, lui, c'est même pas la peine, mais... tu vois. Hop, je lui dis déjà au revoir.
7: Il a rien dit, Gérard, encore. Non, mais je dis pas.
0: Non, mais il s'amuse à dire Apolline elle m'a proposé des CD. Alors,
7: c'est
0: Apolline,
7: le cas, hein.
0: Tu le prends en antenne et tu lui expliques que le jeudi, c'est pas.
7: Bah,
0: il n'y a pas de CD. Non. Apolline y explique. Elle se démerde. C'est elle qui fait ses conneries. Alors, terminé, moi, je commence à en avoir ras-le-bol.
7: Hop. Le débat.
0: Alors,
7: merde.
0: Apolline, tu te démerdes.
28: Okay,
0: les gens qui veulent décéder, tu leur dis non, ok.
12: Non, mais
0: cela, ça commence à bien faire.
7: Donc, tu notes Cyril Chiabaudot. Il va pas avoir de CD. Cyril Chiabaudot, il veut participer au débat. Donc, tu notes son nom. Et en Cyril Chiabaudot.
12: Bonsoir, Cyril.
7: C'est un prénom composé.
13: Bonsoir.
7: C'est pas son nom.
11: Bonsoir, Cyril.
0: Bonsoir, t'appelles d'où?
13: J'appelle de Paris.
0: 109.
7: T'es un feignant. Et est-ce qu'il y avait encore un petit
14: sondage peut-être
7: pendant qu'on y est?
0: Non, on va laisser finir les gens.
7: D'accord.
0: Donc Patrick.
11: Oui.
0: Donc pour toi la question, donc je la répète pour Cyril qui vient d'arriver.
13: Merci, c'est gentil.
0: Donc c'était les taxes sont-ils moins chers dans les autres pays que la France? Voilà. Et je répète plus les questions après.
11: Ouais, bah, bien sûr. Parce que selon le président, bah, il fixe un taux, donc il n'est pas pareil qu'en France, quoi.
0: Non, mais les taxes, je te parle.
11: Bah oui, mais les taxes sont reliées à l'État, Gérard.
0: Mm-hmm.
11: C'est l'État qui fixe le taux.
0: Disons.
11: De la taxe.
0: Oui, mais par exemple, tu crois que c'est l'État qui va te fixer le prix de l'amende que tu vas payer?
11: Bah oui, un pourcentage, quoi. Ils disent, c'est eux qui ont le monopole, quoi. C'est eux qui ont le power, quoi.
0: Non, je pense pas.
11: Ah si, parce que je suis spécialisée dans les finances publiques et ça, je peux le prouver.
0: Ah bon?
11: Ouais, je peux le faire.
0: Ok. Cyril?
13: Oui, alors c'est clair que les taxes sont nettement moins chères dans les autres pays. Par exemple, à Monaco, tu ne payes pas d'impôts aussi. Et les taxes sont nettement moins chères.
0: Ouais, ça, bien sûr. Si tu veux jouer là, je pense que sur Nice ou sur Cannes, c'est pareil.
13: Ah ouais, c'est pareil. Nice-Cannes, tu payes pas d'impôts, hein.
0: Eh oh, on me laisse répondre, je réponds à la question à Cyril.
13: Ouais,
0: donc tu parles de Monaco, donc moi je peux te parler de Nice ou de Cannes, tu paieras moins d'impôts.
13: Ah, c'est
0: pareil, hein. Bah, t'en paieras moins cher.
7: On paye pas d'impôts à Cannes,
11: Gérard?
0: Je pense...
13: à Cannes tu payes pas. Hein.
0: Je pense que dans des villes comme ça, ça m'étonnerait. Bon, attends, Cyril, s'il vous plaît, là, vous vous calmez, s'il vous plaît, un peu maintenant.
7: Il fait trop chaud, c'est pour ça.
0: Oh! Merci!
12: Toulouse, Strasbourg.
0: Voilà.
14: Donc, une question de Kakos. Il te demande, est-ce que les taxes sur les produits non taxés sont les mêmes dans tous les pays?
0: Ah, bah alors, justement, tu vois.
14: Devant ton micro, Gérard.
0: Tu vois, la question. C'est toi qui...
14: Non, mais là, attends, je te demande de répondre. Arrête de dire que c'est moi.
0: Non, mais je te demande de répondre. On va poser la question, donc je vois pas pourquoi qui me pose déjà la question.
14: Bah, pour que tu répondes.
7: Ouais, putain.
14: Bah ouais.
0: Alors donc, les produits...
14: Quoi? Est-ce que les taxes sur les produits non taxés sont les mêmes dans tous les pays?
0: Bah, je pense, hein. Je pense que dans tous les pays, de toute manière, t'auras une taxe dessus, hein.
14: Ok.
7: Et moi j'avais une question internet aussi, et c'est Yankee qui dit qu'il veut te faire gueuler.
0: Non, parce que l'internet.
27: Non, mais il l'a là aussi. Il peut lire lui aussi. Hein.
0: Bah, non, non, mais de toute manière, les questions, moi, je les prends ici, je les prends pas sur le tien.
19: Il y en a un autre qui demande qui est belge, que des trucs super.
0: Cyril, donc, pour finir. Tu me remets les auditeurs, Manu, s'il te plaît.
19: Pardon, j'étais absorbé.
23: Ah, Manu. Oui, donc voilà, moi, ce que je disais, c'est que c'est beaucoup moins cher partout. Il y a carrément des pays où on n'en paye pas.
0: Alors donc, tu veux parler de Monaco et tout
23: ça.
0: Ah
23: oui, même la Suisse, par exemple, c'est beaucoup moins cher.
0: Ben ça, comment ?
23: Non. Ah, j'en ai entendu une qui a dit une connerie, là.
0: Ouais,
23: Je crois qu'il va falloir la virer, celle-là. Hein.
0: Je sens que ça va se terminer au vinaigre tout à l'heure. Non mais, Apolline.
28: Ouais. Qu'est-ce qu'il y a, Gérard?
0: Non mais, tu recommences ou quoi là?
28: Bah, c'est le mix suprême.
0: Non.
27: Elle a fait mais gagner
28: Olivier,
27: les 300
28: 000 balles.
0: Olivier.
4: Oh non, mais non.
0: Olivier.
19: Elle a fait gagner le mix
28: ça
19: suprême.
28: Ça y est, elle
4: a gagné les 300 000 balles.
0: Olivier.
19: Mais t'es taré ou quoi?
4: T'es taré.
19: On va avoir des emmerdes dans la peau.
28: Elle a fait gagner les 300 000 balles.
19: Comment on fait?
28: Si. Elle est là, la fille, je l'ai à l'antenne.
19: Ah mais non, mais attends.
0: Moi j'arrête les débats là.
4: Mais c'est pas possible ça.
0: Non, moi je continue.
27: On n'a pas mis les 5 disques à peau.
28: C'est pendant le débat le mix suprême.
0: Non, c'est terminé.
19: C'est 5 disques enchaînés.
0: Au revoir, bonne nuit à tous.
4: Ça va pas.
27: Mais non, Gérard, assis-toi. Assis-toi, j'ai du monde qui revient là, tu vas pas faire ça.
0: Non.
19: Allume ton micro.
0: Non, je continue pas comme ça. Alors Apolline, tu dégages.
19: Bon, Apolline dégage.
28: Oui. Non,
19: t'arrêtes. Balance pas toutes ces affaires.
0: Tu dégages.
4: Et tu t'en vas quoi?
0: Hop, tu dégages! Allez hop! Tu vas prendre ton casque?
19: Ouais,
0: dégage. Hop!
19: Dégage!
0: Hop!
28: Doucement!
0: Hop! Tu prends.
19: Attends, le mix suprême!
0: Attends!
19: Ça, c'est des preuves, ça! Ça, c'est des preuves, ma petite!
0: Non! Tu me donnes la fiche là que t'as dans les mains! Ouais. Hop!
4: Bah, ça, faut que tu le gardes parce que c'est des preuves, ça!
19: Assieds-toi, sur RC, ils disent non, à peau, par pas!
0: Non!
4: Bah, assis-toi.
19: Non, attends, elle a fait gagner le mix suprême, elle dégage.
27: Je sais pas où tu lis ça, moi, je vois salope.
0: Au revoir.
19: Ah oui, salope, par pas.
0: Hop, exact. Tu dégages. Je te préviens d'une chose. Apolline.
19: Oui.
0: Bah, Gérard, reviens, on est à l'antenne. Tu t'amuses pas à faire tes saloperies de jeudi.
4: Non.
19: Ouais, c'est terminé. Allez. Ça.
0: Ok. Fini.
19: Ciao. Bon, allez, on reprend le débat en conscience.
27: Allez, go.
19: Et comment elle s'appelle la fille qui a gagné le mix suprême là, les 300
0: 000 balles? Non.
27: Bah si, pour qu'on lui dise qu'elle a pas gagné quand même.
19: Qu'on lui dise.
5: Certaines femmes.
0: C'est une Marie Dupré, donc.
27: Non, pas le nom de famille. Non.
0: Marie. Non, Marie, n'aie crainte, t'as rien gagné du tout.
27: Tu viens de paumer 300 000 balles, bravo.
0: Voilà, tu viens de tout perdre parce que le jeudi on peut pas gagner. Voilà, donc t'as tout perdu. Alors, on revient au débat. Donc, Apolline n'est plus là, donc il n'y a plus que Fildar au standard. J'ai viré Apolline. Bon, celui qui s'amuse à ça, arrête.
23: C'est une fille, ça.
5: Non. Je crois pas. Hein. On est vraiment plus doué que ça. Hein.
0: Donc, il nous reste Dick Rivers. Dick Rivière.
23: Oui, je suis là, bonsoir.
0: Patrick.
8: Oui.
0: Cyril.
23: Oui, pardon, bonsoir.
0: Et Marie Pervan, t'es toujours là?
8: Oui, je suis toujours là, Gérard.
0: Tu t'es calmé?
8: Bien sûr.
0: Bon, alors on compte. Paul Prébois, il n'est plus là. Hein.
23: Non, il est mort. Il est le con, celui-là.
0: Alors, l'enculé, il t'emmerde, d'accord?
23: Il parlait de Paul Prébois.
0: Ouais, non, mais faudra peut-être se calmer un petit peu, parce que sinon, ça, à 2h30, moi, je mets clé sous porte.
8: Oui, on a avancé.
0: Alors, pensez-vous que... Allez, Gérard!
27: Bon, bah,
0: pensez-vous que... Bon, vous vous calmez!
19: Mais ils attendent la question.
0: Non, mais pour l'instant, je fais le sondage.
19: Ah, vas-y.
0: Donc, pensez-vous que l'on taxe trop les taxes? Alors, 43% pensent que ce n'est pas... que ce n'est pas la bonne syntaxe.
19: Ouais.
0: Bon, je sais pas ce que ça veut dire, ça. Ouais. 24% ne pensent pas qu'il existe une syntaxe. Je vois pas le rapport non plus.
19: Ouais,
0: sur
19: c'est vrai, Rigo.
27: C'est franchement.
0: 18% aimeraient que l'on taxe la cinglingue. Ouais, bof.
19: Non, c'est pas terrible hein, comme.
0: Ouais.
19: Il y en a un autre, non?
0: Ouais, on va.
19: Enchaîne, cool chaîne.
0: On va terminer les sondages, comme ça on va être tranquille. Ouais, êtes-vous trop taxé? Alors 37%.
7: Ah, c'est intéressant ça.
0: 37% se demandent ce qu'on fait des tuyaux. Donc ça c'est pour reprendre la chanson à Manu, c'est qui
7: Bérégovois.
3: Ouais.
0: Non, c'est.
3: Philippe Bérégovois.
0: Non!
3: Non?
0: Jodassin,
7: Jodassin.
0: 37% se demandent ce qu'on fait des tuyaux. C'est pas Jodassin, bah, c'est Sacha si, Distel. Jodassin,
3: ah! Ensuite,
0: 34% se demandent où sont passées les grandes échelles. Donc,
7: bravo.
0: Ça, c'est encore une chanson à machin. 27% pensent que pas de panique. Il nous les faut. Ah, bon, bah, alors donc.
7: Pas de panique, il nous les faut. Ta-da-da-da-da-da-da.
0: Donc, ça, c'est.

0: Bah, alors après, t'as 32% aimerait ne plus payer pour avoir ma salle.
1: Ah non, c'est pas ce que j'ai récupéré, ça.
0: Pour voir ma sale gueule.
1: Non,
0: je continue le sondage.
2: On va finir.
0: 27% aimeraient ne plus payer pour voir mes fesses. Alors là, je vais te dire une chose.
1: Ah, mais c'est pas le mien, ça, Gérard, c'est pas possible.
0: Là, je me demande qui c'est qui s'amuse à ça.
2: C'est Apo. On vient de te le dire.
3: C'est elle qui va me le dire, c'est Apolline qui a fait le sondage.
0: Ouais, bah elle.
1: Qu'est-ce qu'elle a fait des miens?
3: Elle les a achetés à la poubelle parce qu'elle a dit que cela était mieux.
0: Mais de manière, dimanche, on va s'amuser avec elle.
2: Bon, allez,
0: avec son piercing
2: les auditeurs, la couche.
0: Donc, la sixième question. Êtes-vous pour un enlèvement de voiture gratuite? Donc, on va demander à Marie Pervenche.
4: Un enlèvement de voiture gratuite?
0: Oui, pour un enlèvement.
4: Si ça me coûte rien, moi je suis d'accord.
2: C'est Marie Pervenche. C'est juste un bed musical, vas-y.
5: C'est la compagnie de ou quoi?
2: Arrête.
0: Je pense que l'équipe là vous en profiter.
2: Non, Marie Pervenche, c'est une chanson, je voulais juste habiller ton débat.
5: C'est quoi comme chanson?
4: Super adorable.
2: C'est tout?
5: C'est quoi comme chanson?
2: Non, ça te plaît pas, c'est pas grave, on enchaîne. Vas-y, Gérard.
4: Okay.
2: Vas-y,
0: alors, Marie Pervenche, la question, je viens de la dire, donc je la répète plus.
4: Donc, d'accord. Moi, je te disais que je suis d'accord qu'on enlève les choses gratuitement, à condition que ce soit pas payant, quoi.
0: Bah, de toute manière, êtes-vous pour un enlèvement de voiture gratuite?
4: Ah, je suis pour, hein, y a pas de problème. Mais si je paye pas.
2: Bah oui. Mais si c'est gratuit.
5: Ah ouais, mais ça dépend.
4: Ouais. Ça dépasse.
5: C'est trop facile.
0: Dick Rivière.
5: Bah écoute, moi je suis pour, et de toute façon, en cas d'enlèvement, j'ai toujours refusé de payer la rançon. Parce que si tu commences à payer la rançon, après c'est fini, non.
6: Bon, le cow-boy,
5: il n'y a pas moyen, donc je ne paye pas.
0: Bon, Patrick.
5: Donc, les enlèvements gratuits.
7: Si on tue la voiture après, ouais. Mais je vois pas la différence entre l'enlèvement et le vol, quoi.
0: Non, mais je pense, êtes-vous pour un enlèvement de voiture gratuite? Je parle pas de vol.
5: Ouais.
0: Je demande les enlèvements.
5: Parce qu'un vol, c'est gratuit tout seul.
4: Il faut s'arranger avec les ravisseurs aussi. C'est bah ouais, voilà.
5: Pas de rançon.
0: Bon, Cyril.
5: Ouais, bah alors moi, je suis tout à fait pour, mais le problème, c'est que je veux pas récupérer ma voiture en boîte de sardines après.
0: Ah bah ça.
5: Qui la traite mal et qui est plein de cabossages partout.
4: Ouais, mais tu te fais rembourser par l'assurance, tu t'en fous.
0: Attention. Par contre, qui c'est qui vient de dire ça là?
5: C'est de l'escroquage à l'assurance.
0: Non, attends. Qui c'est qui vient de dire qui se fait rembourser par l'assurance?
4: Marie Pervenche.
0: Ouais, mais moi je vais te dire une chose, tu vois, que si les assureurs se renseignent bien.
4: Ouais.
0: Normalement, ils retrouvent facilement les voitures. Faut bien se dire une chose.
1: Gérard,
0: que pour déclarer 5 minutes.
1: Ouais, donc, vas-y, ouais, je t'en prie.
0: Tu me l'as.
5: Reste tranquille 2 secondes. Ouais, ça change.
4: T'inquiète, malin, c'est tout. Tu les arnaques.
0: Ouais, c'est ça. Tu crois que tu vas arnaquer un assureur parce que ta voiture elle est volée? Non.
5: Il y a des gens, ils mettent le feu à leur voiture pour toucher l'assurance.
0: Et une fois que le feu il est bien mis, donc il y a l'expertise qui vient et ils reconnaissent.
4: Ils reconnaissent l'allumette.
0: Ouais. Faut se dire une chose. Que lorsque la voiture brûle, il y a toujours la plaque d'immatriculation. Alors, nuance.
2: Ouais. Il y en a même qui font brûler leurs hanches.
1: C'était Delight qui précisait que en fait par rapport à l'enlèvement faut préciser si c'est hors taxe ou TTC.
0: L'enlèvement gratuit c'est pas hors taxe ou pas
2: ou autre.
1: Bah si.
0: Bah de toute manière.
2: Et tu payes la TVA sur un enlèvement Rigo toi quand tu es dans le 9-4 et que tu piques des golfs.
0: Non mais attends toi, au lieu de parler du 9-4 toi espèce d'abruti.
2: Ouais.
0: T'as payé une taxe sur ta poubelle là?
2: Pour t'enlever les fesses, ouais, j'ai payé une taxe.
0: T'as payé une taxe?
2: Bon, allez, ma caisse, je l'ai plus depuis 2 ans.
1: En plus, il a plus sa caisse.
0: Si, il paraît que tu l'as récupéré.
1: Mais
0: il y a
1: non, pas c'est
0: longtemps.
1: Pas vrai, c'est pas
2: ouais.
1: vrai.
2: Ouais, c'est trop
0: vrai. Donc, conclusion du débat.
1: Je vole pas de golf.
5: Mais il est ouf ou quoi?
1: Conclusion.
5: Ok, pas de problème.
0: Conclusion du débat, Marie Pervenche.
4: Conclusion, c'était un très bon débat, mais je pense qu'on n'a pas soulevé les questions essentielles.
5: Je vais te soulever, moi, tu vas voir.
4: Moi, je veux bien que tu me soulèves.
5: J'en connais quelques-unes, ça doit être dur de les soulever, n'est-ce pas?
4: C'est quoi?
0: Bon, alors,
2: Cyril, on se calme, Cyril.
0: Cyril, au revoir.

0: moi, Gérard Cédic.
1: Voilà,
0: oh non,
1: Cyril.
0: On fait pas Cédic Rivière.
1: Non, Cyril, je t'ai reconnu.
2: Allez, on fait la conclusion.
3: Allez, voilà, on commence à me casser les couilles là.
0: Conclusion.
1: Ça manquait de soulèvement et je pense que bah moi je te propose qu'on en refasse un. Donc je suis à ta disposition quand j'aime renseigner, lire un peu le dictionnaire et puis j'aurai plein de trucs à te dire.
3: Ah non, mais moi je vais te dire une chose, que je suis pas prêt de refaire un débat sur, sur les taxes.
1: Ouais, hein. Mais t'as pas tout dit.
4: C'est tellement bidon.
3: Manu, c'est tout à l'heure tu vas te prendre un briquet dans ta gueule ou mon portable.
2: J'ai rien dit, Gérard, j'avais le micro éteint.
3: Dick Rivière.
0: Ouais, bah écoute, le débat était bien. L'animateur moyen.
3: L'animateur sinon, il t'emmerde.
0: Attends, qu'est-ce que je voulais dire? Si, oui, Taxi, le film, j'ai kiffé.
3: Et comment
0: puis, non, rien. Et puis, bah écoute, fais gaffe, parce que si un jour il y a un inspecteur des impôts ou un huissier qui débarque chez toi, bah voilà, quoi, fais gaffe. Planque.
3: Non, mais attends, faites-moi confiance que pour l'instant j'ai pas de problème avec eux, alors donc
0: ça ne serait tardé.
3: Bah ouais, c'est ça. Parce que tu vas t'amuser à ça, toi, espèce de petit con.
0: Ouais, parce que moi je connais du monde et
3: attends.
0: Je vais faire bouger les choses, moi.
3: Attends. Toi, de toute manière, ton numéro de téléphone, on va le garder.
0: Ouais.
3: Et puis on va demander à Max qui s'amuse à t'appeler pour savoir si vraiment
0: tu. Je sais que t'as
4: 3h du mat.
0: Caca planqué sous le lit.
3: C'est ça.
0: Caca planqué, je le sais.
3: C'est ça. Tu me gardes son numéro de téléphone, là, on le donne à Max dimanche, et on va s'amuser avec Dick Rivière.
2: Génial.
3: Patrick.
5: Et ben, comme soulignait ma copine, tu vois, Gérard, le débat était pas mal, mais comme d'habitude, t'as pas réussi à mettre le doigt sur la problématique, en fait.
3: Ben, disons, c'est que...
5: C'est vaste, hein, je suis d'accord, mais...
3: Non, mais il y avait quand même 10 questions, on arrête à la 6e, je sais pas pourquoi...
5: Ben vas-y, continue.
3: Non, mais là on fait la.
2: On attaque l'autre là, après.
6: Conclusion, parce qu'il faut attaquer l'autre débat. Ouais.
2: Ah oui, l'aide humanitaire, tout ça, les petits.
3: Et donc, comme Patrick, elle n'a pas participé tout au long du débat, tu la gardes, elle va participer au don humanitaire si elle veut bien.
2: Ok.
5: Ah, je peux rester avec toi, Gérard ?
3: Ben, pour faire le deuxième débat, pour répondre aux questions,
5: ouais.
3: si on n'a pas trop de cons sur qui te coupe le.
2: Sur la FM, il y en a pas mal des cons.
3: C'est, si les autres, ils ne s'amusent pas de couper la parole sans arrêt.
5: Ah, donc, un peu de respect.
3: Donc on garde Patrick pour le deuxième débat.
2: Ouais, d'accord. Okay.
3: Cyril.
7: Oui, alors moi j'ai trouvé ton débat très intéressant. C'est rare, mais c'était très bien. T'as très bien animé. J'en ai appris beaucoup plus sur les taxes. Et sinon, j'ai une conclusion de Davy One sur l'IRC qui me dit: Gérard, tu devrais faire attention parce que les contrôleurs de la connerie vont te taxer.
3: Et ta sœur
7: C'est pas moi, c'est Davy One.
2: Elle balbeur.
3: Ouais, ta sœur elle est en train de se faire sauter.
7: Par un catcheur.
3: Ouais. Non, par
7: un balbeur.
3: Par un éléphant.
2: Oh, joli.
3: Ok.
7: Oh, c'est pas mal, ça.
3: Rigaud, question...
6: Conclusion
3: IRC. Bon, je sais qu'il y en a une qui va dire que mon débat n'avait ni queue ni tête, comme d'hab.
6: Voilà. Et
3: ça m'aurait étonné.
6: Et ni taxe non plus, c'est turpentine, on les remercie. Il y a Jet qui dit que ce soir, la radio était taxée par un animateur de débat pourri.
3: Ça, c'est pas de ma faute si Max.
6: Il a bien raison.
3: Il est parti parce que il avait son Technomax à perdre.
6: Sinon, il y a. Attends, c'était où?
2: Moi, j'avais vu une Dédifun, mais moi, ton doigt, je sais pas trop quoi.
6: Ouais.
2: C'est peut-être pas bien.
6: Ouais, c'était cul-moi, mais. On va abréger.
2: Ok.
6: Bon. Et
2: Nuit, là,
6: le problème c'est qu'on m'envoie des trucs.
2: Oh, mange-toi, allez.
6: Quoi?
3: Pour conclusion, donc.
6: Il y a un mec qui me disait que dans l'histoire il sait toujours pas ce qu'est une taxe.
3: Bah une taxe, il regarde dans le dictionnaire, c'est marqué.
2: Bah ouais,
3: c'est comme dans
2: comme une tasse mais avec un X. Ouais. Allez, hop. Qu'est-ce qui fait chier écouter Gérard qui dit rien, qui dit des conneries, alors qu'il pourrait avoir un dico, c'est vrai.
3: Donc on est à combien maintenant?
6: On est quatre.
2: Apolline
3: est parti. Non. Non, mais sur l'IRC, avant qu'on envoie la musique, et puis on va se retrouver pour les dons humanitaires.
6: On est 9822. Je remercie Bering.
3: 9822.
6: LGM, le Gérard Masqué, le Pape et Buzine et toute la.
3: Alors donc, on va se retrouver pour le deuxième débat.
6: Non, pas
3: donc.
6: Toi, celui qui me dit et moi.
3: Voilà. Donc on va se retrouver pour le deuxième débat qui vont porter
2: on va où,
3: sur
2: on
3: les
2: se
3: dons.
2: On se donne en carreau.
3: Skyrock. Okay. On sera sur Fun Radio, donc on va se retrouver d'ici un petit quart d'heure.
2: Ouais, bien sûr, non.
3: Bah oui, bah 20 minutes même. D'ici 10 minutes à peu près.
2: Ouais,
3: donc pour le deuxième débat qui va porter sur les dons humanitaires. Donc la première question, donc je la pose de tout de suite. Quel genre de don peut-on faire?
4: Donc on va s'écouter. Donc vous pouvez toujours appeler au 0803 08 5000. C'est Fildar qui
8: est...
4: Ça va être Manu au standard. Toujours Rigo sur l'IRCWW.fr Fun Radio. Et donc on s'écoute Gérard Austin avec une hanche en bois et une rotule en plomb. Ça.
9: Attends, mais on t'entend, tu te prends pour un con.
10: Mais attends, mais j'ai pas de micro. Olivier. Oh putain, c'est quoi ce bordel là? Moi je travaille pas. Vas-y, parle, tu vas me dire que tu l'entends toi le micro.
9: Ah, bah oui.
10: Ouais, tu l'entends.
9: Attends, mais sois Gérard, arrête tes conneries.
10: Mais là, tu m'entends?
9: Évidemment, je t'entends.
10: Non, moi je t'entends pas.
9: Bon, alors attends.
10: Non,
9: mais attends.
10: Non, moi j'ai pas. Non, mais le micro il est pas branché.
9: Arrête tes conneries.
10: Le micro il est pas branché.
9: Touche à rien, s'il te plaît, excuse-moi. Parce que là tu m'énerves. Prends ça, prends mon casque. Quoi? Et parle dans le micro. Vas-y, et parle, tu t'entends pas là.
10: Allô.
9: Tu t'entends pas.
10: Non.
9: Si.
10: Mais si. Non. Je dis, mais viens là.
9: 1-2, 1-2. Parle dans le casque, parle dans ton micro. Parle dans ton micro, Gérard, parle dans ton micro, s'il te plaît. Parle dans ton micro.
10: Moi je te dis que j'ai rien.
9: Non mais attends, c'est impossible, attends. Gérard.
10: Mais non, mais j'ai rien. J'ai rien dans le micro. Tiens, parle, il est allumé. Vas-y, parle.
9: 1-2, 1-2, ben attends.
10: Mais non, moi j'ai pas de retour. J'ai...
9: C'est ton casque, c'est ton casque.
10: Ouais. Mais non, c'est pas mon casque.
9: Qui marche en casque, je vais essayer. Vas-y, parle.
10: Allô.
9: Ah bon, pas mal, il reconnaît.
10: Alors.
9: Regarde, écoute-moi. Non mais attends, c'est ton casque.
10: Attends.
9: Vas-y.
10: Mais non, ils sont un peu longs.
9: Dans mon casque, écoute dans mon casque et parle.
10: Allô. Non, c'est pareil.
9: Si, non, c'est pas pareil. Mets bien le casque. Vas-y, parle.
10: Non, mais c'est pareil.
9: Attends.
10: Non.
9: Mais si, on l'entend bien. Écoute.
10: Mais non.
9: Écoute, vas-y.
10: Allô. Ah là, oui.
9: Oui, ben c'est parce que moi je mets moins fort dans mon casque.
10: Ah bah ouais, mais attends.
9: Mets plus fort dans ton casque.
10: Mais non, mais là moi je suis à fond.
9: Mais à fond.
10: Allô. Non mais là c'est un peu mieux.
9: Bon bah voilà.
11: Et ouais, mais dans la tête ou quoi?
9: Non mais comment ça marche.
10: Qu'est-ce que tu dis toi à l'auditeur là?
11: Non, rien.
10: Ouais, j'espère pour toi.
9: Ça, je suis fatigué, ça a pas commencé.
10: Non mais moi c'est pareil hein.
9: Non mais Gérard, ce soir tu bats le record. Et je crois que on l'a dit. Je voulais te le redire en direct. On a battu des records pour le jeudi, parce que j'ai vu les chiffres. Donc déjà, je tenais, et on va se calmer, je te le dis officiellement, à te féliciter.
10: Non, mais de toute manière,
9: c'est les débats de Gérard.
10: Non, t'as pas à me remercier déjà une. Si le jeudi, ça fonctionne, grâce à toi.
9: Non, mais c'est grâce à moi, parce que je t'ai donné l'antenne, mais c'est grâce à ton travail.
10: Ah non, mais de toute manière, c'est toi qui as voulu.
9: Non, mais d'accord, mais c'est
10: pas moi.
9: Non,
10: mais c'est pas moi qui ai voulu.
9: Tu me dis comme si c'était une défaite. Au contraire, c'est une victoire. Donc quand même, je m'attribue, on s'associe à tous les deux. Moi, de t'avoir fait confiance. Et toi d'avoir fait du bon boulot.
10: Bah, de toute manière, on s'est quand même, tu m'as quand même fait confiance, mais on s'est quand même pris la tête aussi.
9: Bah oui, mais quand je t'ai pris la tête, c'est parce que c'est là où ça marchait plus. Là, ça en fonctionne de nouveau depuis 3 mois.
10: Ben,
9: les 3 derniers débats ont été un succès.
10: On va voir. Les débats. Pas de radio. Bon, c'est bon. On fait péter Goldorak là.
2: Non, pas tout de suite. Je voulais te dire que donc on a reçu de la part de G-Prod, qui est Guest Star Production.
3: Non mais c'est bon. Non mais dans ces cas-là, c'est même pas la peine.
2: Je vais pas te le lire en entier.
3: Non mais c'est même pas la peine. C'est même pas la peine que tu me fasses voir ça. Tu me passes directement.
2: À l'occasion. Attends, je vais juste te lire un petit peu. Et tu vas leur dire que c'est du torchon. À l'occasion de la sortie d'une cassette vidéo qui s'appelle Les Routiers et les Montagnards, Gérard de Fun Radio et celle du CD-ROM avec GG Je Baise à l'aise, où on peut draguer en 10 leçons, Guest Star Production. Pour la présente, aimerais vous demander s'il serait possible de libérer Gérard jeudi prochain pour qu'il puisse assurer sa tournée de promotion sur Paris et région parisienne. Nous vous rappelons que nous bénéficions d'une clause d'exclusivité signée par l'accord de Gérard de Fun Radio. Filiale de cette société du magazine Homo Mag souhaiterait également disposer de Gérard de Fun Radio le vendredi 7 novembre en vue d'une soirée organisée par son service de presse, le Star Night de Mulhouse. Alors voilà.
3: Eh ben, dans ce cas-là, ce personne-là,
2: voilà.
3: Donc, fesse de babouin.
12: C'est pas fesse de babouin, fesse de babouin, il est là, fesse de babouin.
3: Fais voir quand même.
12: Ouais, fais-le, les, parce que c'est le document quand même.
3: Attends, monsieur Ferrari, ouais, d'accord.
12: D'accord.
3: Donc, je promenais quand même à dire que monsieur Fesse de Babouin, ton histoire de. Ton histoire là, que, du bouquin que j'ai reçu chez moi encore.
12: Celui-là
3: ouais, tu l'as reçu aussi comme par hasard.
12: Paris Macho.
3: Ouais, voilà. Donc, Fesse de Babouin, c'est pas la peine de marceler dans les cabines téléphoniques parce que sinon, tu vas tomber sur des gamins et eux, ils vont t'insulter. Alors, un conseil que je te donne. Évite de m'appeler sur mon tatou, parce que mon tatou.
12: Commence à en avoir ras-le-bol.
3: Je commence à en avoir plein les couilles.
12: Voilà, pour pas
3: en
12: dire.
3: En parlant poliment.
12: Ouais.
3: Et toi, tu commences à me les casser aussi. Parce que là, tes saloperies que tu viens de me balancer, je l'ai dans la mallette là-haut, en haut. Et bon, ben, il a arrivé à Fun Radio. Mmh. Donc, si on peut lire à peu près les fameuses soirées.
12: Alors, soirée de GG, soi-disant, le samedi 1er novembre, soirée karaoké avec Françoise. Le samedi 8 novembre, soirée de lecture de poèmes sur le parvis de la Défense. Le samedi 15 novembre, il y aura le bal de musette avec Gérard et son accordéon. Le samedi 22 novembre, soirée animation avec la danse bretonne. Et le samedi 29 novembre, soirée gay dans les chiottes de la loco.
3: Donc, alors, je te préviens d'une chose, Fesse de Babouin, tu peux me le redonner quand même.
12: Attends, mais je vais finir parce qu'il y a quand
3: non,
12: même.
3: Non, mais c'est derrière qu'il faudrait. Non.
12: Là
3: la dernière page.
12: Là, ouais.
3: Non. Non, à la fin, tout à la fin. À la fin.
12: Là, il y a le magazine, là.
3: Non,
12: là.
3: Mais derrière.
12: Là,
3: ouais. Ouais. Voilà. Alors, je te préviens d'une chose, que si tu t'amuses à balancer mon adresse.
12: Oh la vache. Parce qu'à la fin, il y a marqué sommaire du prochain numéro. Vous saurez où habite Gérard. Comment Gérard s'est-il rendu compte qu'il aimait les hommes. Qu'est-ce qui a fait le succès de Gérard. Des précisions sur le volume 2 de la fameuse compilation Poèmes de nuit. Interview de Humphrey bien sucé, le meilleur ami de Gérard. Et des détails sur le premier magazine.
3: Mais
12: Gérard.
3: Par contre, je te signale qu'il y a un truc qui t'est quand même mis en partie dedans.
12: Ah merde.
3: Ah oui. Voilà.
12: Ah oui, il y a marqué à un moment donné, il y avait Max de Fun Radio, c'est ça?
3: Oui.
12: Petites annonces. Pour répondre à la petite annonce écrite du journal 1, recherche babysitter pour garder Gérard le jeudi soir de 1h à 3h du matin lors des débats Max de Fun Radio.
3: Donc, alors, je te préviens une chose, Fesse de Babouin, si t'as vraiment le courage, comme tu m'as incendié dans la cabine
12: surtout
3: téléphonique...
12: Que l'annonce est fausse, c'est pas de 1h à 3h, je cherche une babysitter, mais c'est de 1h à 4h. Hein.
3: Oui, mais alors, dans ce cas-là, comme t'as eu le courage de m'insulter, et que t'as insulté Nicolas, celui qui me prépare mes débats, et qui est là-haut, qui est en haut...
12: Ah, tu fais même plus tes débats toi-même?
3: Non, mais il me les prépare sur ordinateur.
13: T'as
3: et...
13: un writer, maintenant.
3: Et il me les tape sur ordinateur. Donc il est là. Donc alors maintenant, je vais te dire une chose, c'est pas la peine de l'harceler comme tu l'harcèles, ni de marceler alors, comme arrêtez. Tu le fais au télé, à la cabine.
12: Arrêtez
3: ni
12: de l'harceler.
3: Sur mon tatou.
12: Arrêtez de l'harceler tout le
3: parce
12: monde.
3: Parce que apparemment,
12: ouais.
3: sur le magazine, tu donnes mon numéro de tatou. Alors je vais te dire une chose, que là, moi des numéros, moi je vais t'en balancer. Et c'est dommage que je puisse pas choper ton numéro. Parce que moi je balancerai le tien à l'antenne. Et là on va rigoler. Alors si tu m'écoutes, Fesse de Babouin.
12: Mais c'est pas toi qui lui as donné l'interview là.
3: Non.
12: Parce qu'il y a un interview qui dit avant toute chose, bonjour Gérard, tu réponds bonjour à vous. Gérard, depuis combien de temps vous vous êtes pas lavé? Tu dis depuis 2 mois. On parle donc comme quoi t'es propriétaire. On te demande depuis combien de temps cela prend. C'est, ça fait à peu près que t'as gagné à peu près 25 millions de francs par an. Et on ajoute en plus de 5 millions pour les droits d'auteur. Il existe également un service Minitel 3615 GG et un 3668 avec ton nom. Comment est-ce que cela te rapporte? Tu fais le 2, représente environ 4 millions de francs par an.
3: Ouais.
12: Voilà, etc.
3: Donc Nicolas, si tu m'écoutes, ou MJ, si tu peux faire descendre Nicolas, s'il te plaît.
12: Non. Personne dans le studio, je veux personne. Non, je veux pas. Je veux
3: non,
12: pas.
3: Mais Nicolas,
12: il reste là-haut.
3: Non, mais Nicolas, il a essayé le 3615,
12: ouais, okay.
3: Gérard, ouais. Et ça n'existe pas.
12: Voilà.
3: Donc pour moi c'est du baratin. Et donc en plus cette personne là.
12: Ça m'étonne ce que tu me dis mais bon.
3: Non, ça t'étonne peut-être mais moi ça m'étonne pas. Parce que tu vois c'est du baratin. Parce que le mec il habite soi-disant que c'est le François de Belgique qui aurait donné mon adresse. Et l'enveloppe est postée de plutôt.
12: Attends, je vais te dire ça tout de suite. Moi c'est plutôt également.
3: Oui, eh ben
12: habite dans le coin en plus, comme il habite dans le coin. Bah, il va en mettre partout, parce que j'avais dit qu'il n'avait plus de
3: mine. Mais il paraît que c'est une auditrice qui aurait balancé mon adresse. Alors je voudrais bien savoir quelle est la pétasse qui aurait donné mon adresse à Fesse de Babouin. Alors attends, si la pétasse se reconnaît,
12: ouais, faut faire
3: qu'elle me le dise.
12: Voilà, j'ai pas trop apprécié non plus. Hein.
3: Alors on demande entendeur salut à toutes les pétasses qui donnent mon adresse.
12: Voilà, très bien. Merci encore.
3: Voilà.
12: Voilà, très bien. On va se retrouver dans un instant pour la suite de la Radio Libre de la Nuit. Vous l'avez entendu, avec un débat qui sera le premier sur la mode et le deuxième donc sur les animaux domestiques.
3: Non, le premier sur la mode.
12: Oui, et le deuxième sur les animaux domestiques.
3: Non, le premier sur les animaux.
12: Non. Sur la mode et le deuxième sur les animaux domestiques. Je t'expliquerai pourquoi.
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0: Et voilà, donc bienvenue, il est 1h15, tout juste 1h15, et donc c'est les débats de Gérard, donc vous pouvez toujours nous appeler au 0803 08 5000, et 0800 70 5000, et toujours 3615, code Fun Radio, rubrique directe. Et donc les premiers débats vont porter sur le premier débat sur les collectionneurs, et le deuxième sur les ascenseurs. Donc on accueille Thierry Bouchon.
1: Bonsoir Manu, bonsoir Gérard, bonsoir Fildar, bonsoir Sandy.
0: Bonsoir, Sandy elle est pas à mes côtés.
1: C'est pas grave, hein. Bonsoir quand même.
0: Ok. Donc on accueille aussi...
2: Croissant.
1: Oui, bonsoir Gérard, bonsoir Paris, bonsoir Stéphane Chartier.
0: Croissant, s'il te plaît, il y a pas de gens que tu viens de citer.
1: Ah si, attends, je te reconnais. Non.
0: S'il te plaît, tu vas te calmer, merci.
1: Amical, Gérard.
0: Ok, parce que sinon tu vas aller
1: au standard
0: vite fait. Okay. Dodi.
3: Bonsoir Gérard, bonsoir Sandy, bonsoir le fils de Gérard et Sandy.
1: Bonsoir.
0: Bon alors Dodi, déjà tu as commencé par te calmer, s'il te plaît, merci. Poussin.
4: Bonsoir Gérard.
0: Ouais, tu parles un petit peu plus fort devant ton combiné, merci.
4: Bonsoir.
2: Marie Poppins.
0: Marie Poppins.
4: Bonsoir Paris, oui. Bonsoir Gérard.
0: 17 ans de Brett.
2: Ouais, c'est ça, ouais.
0: Ouais, ben, 17 ans, les gens à ce temps-ci, ils doivent être couchés.
1: T'as ton bac à passer.
0: Tampon, bonsoir.
4: Bonsoir à tous.
1: Comment tu t'appelles? Tampon,
0: s'il te plaît, tu restes calme, s'il te plaît. Ok, merci.
4: Merci.
0: Bon.
1: De rien.
0: Alors, premier débat, c'est sur les collectionneurs.
5: Ouais.
1: Super.
0: Alors, que vous rapporte le fait de collectionner?
5: 10 sous.
0: Alors, c'est-à-dire?
5: 10 sous, et ben, quand t'as une belle collection très étoffée d'un objet multi-représenté.
0: Oui, mais écoute-moi. Ça te dérange de tourner de ton nom en premier?
5: Excuse-moi, c'est Dodi, Gérard.
0: Ah, voilà, je préfère.
5: Dodi, te dit qu'une collection de timbres très, très, très étoffée et très riche peut te rapporter plusieurs millions de francs.
0: Bon, attends, Dodi.
5: Oui, Gérard.
0: Dodi, t'appelles d'un portable?
5: Non, j'appelle d'une voiture tout à fait normale.
0: Non, parce que c'est bizarre, il y a des soufflements. Hein.
5: Ah, ça vient pas de moi.
0: Ah, ça vient pas de toi, ça vient de moi, alors.
5: Non, probablement pas non plus, Gérard. Je pense que t'as du matériel à la hauteur.
0: Ah ben oui, le soufflement, j'aime pas trop, ok?
5: Ah ben, je ferai tout pour en empêcher le soufflement, Gérard.
0: Ouais, ben, dans ces cas-là, tu vas aller voir Fielder au standard tout de suite.
5: Oh non, Gérard.
0: Non, parce que le soufflement, j'en veux pas. Le soufflement, je n'en veux pas.
2: Ok, je vais l'arrêter de souffler.
4: Gérard, c'est moi.
0: Oui, qui?
4: Non, c'est moi qui souffle.
0: Qui?
4: Je fais pas exprès, c'est Tampon.
1: C'est Johanna. Tampon.
0: Non mais Manu, Fildar s'il te plaît.
2: Ouais. Je suis là.
0: Tu prends ton pont donc à la place de Dodi.
4: Non Gérard.
0: Non mais c'est Dodi, c'est Tampon qui s'amusait à
2: faire un soupe.
5: Non mais gris Tampon là, c'est pas marrant de ta part. C'est pas cool hein.
0: Mon Thierry Bouchon.
1: Oui.
0: T'as à dire quoi là-dessus?
1: Je voudrais parler mais
0: Vous répondez.
1: Non mais c'est Thierry Bouchon, je vais répondre là Gérard.
0: Oui non mais vous répondez correctement parce que sinon on va aller vite là ce soir.
1: Un sujet, un verbe à complément.
5: Tu sais qu'il est raide alors.
1: Oh mais ta gueule toi, bon.
0: Bon alors celui qui dit que je suis raide, vous allez commencer par vous calmer.
4: Pas moi.
1: C'est pas moi non plus.
0: Hein. Non c'est jamais personne.
4: Bon calmez-vous les mecs.
1: Bon c'est Thierry Bouchon, je vais y aller.
5: Ok hein. Marie.
1: C'est Thierry Bouchon, je vais y aller.
0: Bon alors ta couche.
1: Bon alors moi je collectionne les cartes postales, les timbres et les boîtes d'allumettes. Et ce que ça m'apporte, c'est très difficile à définir parce qu'en fait, c'est une passion.
0: Mmh.
1: Et une passion, c'est quand même quelque chose de très abstrait. Quand quelque chose te plaît, t'as du mal à expliquer pourquoi.
0: Oui, mais alors je vais te renvoyer la balle. Mmh. Par exemple, tu t'achètes des camions miniatures. Ça te rapporte quoi de faire une collection? Merci, merci pour celui qui rentre.
6: Non, s'il vous plaît, on va pas commencer à crier tout de suite. Donc, dans le respect de Gérard, toujours.
0: Donc, tire-bouchon.
5: Comme camion.
0: Donc, je te demande si tu fais collection de timbres.
1: Oui, de timbres, de boîtes d'allumettes et de cartes postales.
0: Bon, celui qui rote, il va commencer à se calmer parce que là, ça fait deux fois et je sens qu'à la troisième fois, je virerai tous les mecs.
6: Par contre, sur Minitel, on nous dit, toi, Gérard, tu fais collection de râteaux, c'est vrai?
1: Non,
0: alors là, tu vois, sur Minitel, si c'est pour me poser des questions comme ça, je réponds pas.
6: Bah, ça peut être sympa, des râteaux dans son salon.
0: Oui, oui, oui, des râteaux, je sais ce que ça veut dire, d'accord? Merci. Donc, tire-bouchon, donc, toi, tu disais que tu faisais collection des cartes postales et tout ça?
1: De timbres et de boîtes d'allumettes.
0: Mm-hmm. Mais des cartes téléphoniques, est-ce que t'en fais collection?
1: Oui, j'en fais collection, enfin, j'en ai quelques-unes.
0: Mm-hmm.
1: Mais tu vois, c'est des très, très, très, très rares, tirés à 10, 15 000 exemplaires.
0: Oui, mais de toute manière, quand t'achètes une carte téléphonique, tu peux très bien en trouver plusieurs.
1: Oui, mais je veux dire les cartes.
0: Attends, tiens, tire-bouchon. Une question que je vais te poser.
1: Oui,
0: est-ce que t'as eu, je sais pas, si t'as eu l'occasion de l'avoir. Est-ce que t'as acheté déjà la? S'il vous plaît derrière, merci. Est-ce que t'as eu l'occasion d'acheter la carte de la Coupe du Monde?
1: Oui, et je les ai eues même avant qu'ils sortent.
0: Non, c'est pas vrai.
1: Parce que Gérard. J'ai des relations à France Télécom.
0: Non mais alors là c'est bon, tu vois, c'est pas la peine de dire France Télécom, parce que France Télécom, ils sont bien gentils.
1: Gérard, pas de pub, Gérard.
0: Non mais, ils sont bien France gentils, Télécom, mais il faudra peut-être qu'ils arrivent à laisser le standard ouvert, ok? Donc, tire-bouchon.
1: Ah oui,
0: non, mais c'est bon, d'accord, tire-bouchon.
1: Ouais.
0: Donc, on va demander à Croissant maintenant.
7: Oui, alors, bonsoir Gérard.
0: Non mais c'est bon, les bonsoirs, il y en a ras-le-bol, t'accouches.
7: Oui. Gérard, j'accouche. Je fais collection de trois petites choses. Les cartes Magic, de couleur bleue, bon, c'est un jeu de rôle. Hein.
1: Magic joue moi aussi.
7: Je suis le deuxième plus gros collectionneur de cartes bleues en France, je tiens à le signaler. Et ensuite, je fais collection de tout ce qui rapporte à Kamel. Gérard?
2: Non, et tout va bien, Gérard est là.
7: Tout ce qui se rapporte à Kamel. C'est-à-dire les vieux briquets, les vieux dipos, enfin tout le bordel,
1: les paquets de briquets.
0: Non, clans, non, et s'il vous plaît, Croissant.
7: Oui.
0: Croissant,
2: tu vas te tremper dans ton café.
0: Croissant.
1: Mais toi,
0: Croissant. Croissant.
7: Oui,
0: Croissant.
7: Oui.
0: Tu retournes au standard, s'il te plaît, merci.
7: J'ai pas fini de répondre.
0: Non, non, mais c'est bien, tu vas aller voir au standard.
7: Dis-moi pourquoi?
0: Parce que tu fais trop de pubs, allez c'est bon. Dodi.
7: Oh là là.
1: Allô, oui? Je t'écoute?
0: Dodi.
1: Oui, je t'écoute, Gérard.
0: Bon alors Dodi, t'as de la radio derrière toi, tu...
1: Non, j'ai pas de radio derrière moi, Gérard.
2: Non, je vais les calmer, mais continue le débat, Gégé, avance.
0: Bon, Poussin.
8: Mm-hmm. Oui, moi je fais la collection de bouteilles de Coca-Vide.
0: Merci pour la pub, alors Poussin.
8: Oui.
0: On a dit de pas te faire de pub.
8: Bah ouais, mais bon, c'est ce que je fais, donc je vais pas te dire, je fais. Ils ont pas besoin qu'on leur fasse de la pub. Si, ils ont besoin, c'est bien.
0: Mm-hmm. D'accord.
8: Voilà.
7: S'il te plaît, Gérard.
0: Mary Poppins.
9: Oui, je fais des collections de pierres précieuses et de rouge à lèvres.
0: Et, ouais.
9: C'est un trésor inestimable. Voilà.
2: C'est vrai?
0: Cinq minutes, s'il vous plaît, les auditeurs.
9: Tu m'écoutes?
1: Oh, mais il paraît.
2: Attends, on est en train de lui expliquer un truc, là.
1: C'est toujours les auditeurs, c'est jamais les auditrices.
7: Ouais, ouais, c'est clair.
9: Jamais.
1: T'exiles.
0: Chut, chut. C'est quoi cette merde de... Bon, ouais.
7: Non,
0: ouais,
7: Gérard?
0: Ouais.
7: C'est Croissant, je me suis calmé.
0: Non, mais c'est bon,
2: je l'ai calmé, Croissant.
0: On va demander un tampon.
9: Oui. Moi, je collectionne les grenouilles et ça m'apporte beaucoup de plaisir.
0: D'accord. Donc d'après un sondage sur internet, il y a 30% du bien-être, 20% des femmes, 25% de l'argent.
9: Ah ouais.
0: Et 25% rien du tout. Alors moi je peux vous dire une chose. Tout à l'heure, oui mais tu vois là tu viens de citer une marque.
9: Ah, excuse-moi.
1: Gérard, c'est les tiers bouchons.
0: Oui.
9: Petit camion et voilà, quoi, ils sont très jolis. Voilà.
10: Quel âge ton frère?
9: Oh, il a 8 ans. Hein.
10: 8 ans, c'est l'âge mental pour collectionner les camions.
0: Hein. Ah ben si, je suis désolé, il y a pas d'âge hein, pour, pour faire des collections.
9: Il n'y a pas d'âge, mais il y a un âge mental quand même.
0: Non. Moi, attendez. Moi, je peux vous dire une chose. Dolly, s'il te plaît.
1: Il n'y a pas d'heure pour en manger.
5: Je voudrais juste savoir si tu collectionnes toi les camions.
0: Oui.
5: Parce que t'en parles beaucoup.
0: Oui.
5: Ah, c'est pour ça, d'accord. Je veux juste savoir.
0: Oui, j'aurais bien voulu savoir où que je pouvais me les procurer en miniature.
1: Avec le carambolage qu'il y a eu, ça va pas être.
2: Quel genre de camion? C'est lesquelles marques? Enfin, pas sorti d'Yamaha, mais quels? C'est des trucks? C'est des quoi?
0: C'est des 40 tonnes, sans citer de marque.
2: Le Magnum?
1: Tu mets ça dans ton appartement?
9: Et Gérard, j'en ai.
0: Oui?
9: Ouais. Tu les veux?
0: De quoi?
9: Bah, les camions. Mais GG?
0: Oui.
9: Moi, j'ai un truc à dire, c'est Marie-Popine. Mmh. Je veux dire, moi, je suis pas d'accord, hein, pour les gens, qui se permettent de dire que, les collectionneurs, tout ça, ils font un âge, hein. Moi, je dis qu'il n'y a pas d'âge.
0: Non, je mais, de toute manière, il n'y a pas d'âge, mais attends, Marie-Popine, la question, on n'en est pas là. D'accord?
1: Donc, est-ce que t'es beau comme un camion?
0: Oh. Ouais, on se calme. Alors, dépensez-vous beaucoup d'argent? Bon, deuxième question.
9: Oui.
0: C'est comme tout le monde a répondu.
9: Oui.
0: Donc,
9: Oui.
0: Ouais, attendez, il y a une question.
6: Avant la deuxième question, non, c'est pas une question, c'est une affirmation. On nous dit que tu devrais plutôt commencer une collection de cervelle et arrêter celle des wagons Ricard. Qu'est-ce que t'en penses?
0: Alors là, tu vois, c'est qui?
6: C'est qui? C'est Palmier.
0: Ah bah, Palmier, tu vas aller voir dans tes palmiers s'il y a des noix de coco.
6: Ah ouais?
9: Ouais, Gérard!
6: Tu l'as cassé, Gérard.
9: Mais il est mort, là.
1: C'est dingue ce que les gens peuvent dépenser comme fric sur Minitel pour dire des conneries. Hein.
0: Ah non, mais de toute manière, Non, mais c'est pas grave.
1: Je peux vous dire que le jeudi, ça m'a ruiné. Hein.
0: Dans ce cas-là, pourquoi tu t'appelles encore?
9: C'est gratos. Bon, je peux poser la question, s'il te plaît?
0: Eh oh, tu vas te calmer, toi?
1: Gérard!
0: Non, mais celle qui me dit tu vas poser la question, tu vas te calmer s'il te plaît.
1: Attends,
0: d'accord
1: Gérard, c'est tire-bouchon.
9: Allez, Gérard.
0: Non, mais pour l'instant, il y a encore une question.
6: Ouais, il y a juste
9: une autre question.
6: Est-ce que ta passion pour les 40 tonnes a débuté à l'époque où t'as connu Christine?
0: Je répondrai pas là-dessus.
6: Ah, ok, d'accord.
0: Donc, alors, dépensez-vous beaucoup d'argent dans une collection?
5: Bah, il vaut mieux prendre une collection qui ne coûte rien à la rigueur. Hein.
0: Ah ouais? Alors, trouve-moi une collection que
5: La pelouse. Par exemple, je collectionne les reçus de tickets de métro, par exemple.
1: Ah ouais, mais t'es bien obligé de payer le ticket de métro.
5: Non, d'accord, mais le reçu.
0: C'est qui, là, qui parle comme ça?
1: C'est pas moi. C'est pas moi.
0: Oh non, bah alors là! Là, celui qui s'amuse!
1: Non!
9: Bah, donnez vos noms, hein!
0: Bon, c'est bien là.
6: Écoute, moi c'est Manu.
0: Non, mais attends, Manu.
6: Bah, on m'a dit de donner mon nom.
0: Non, mais.
1: C'est croissant.
11: Il y a pas de blanc.
0: Mais oui, mais j'aurais bien voulu savoir la broutille qui a été donnée un nom comme ça parce qu'il va dégager vite fait celui-là.
1: Lequel?
0: Oui, celui qui a été dire les tickets de métro.
9: Comme collection.
1: Je crois que c'est celui qui collectionne les cartes
0: magiques
1: là. Ça, ouais, non, mais attends,
0: tampon, allez hop. Je prends dans l'ordre que je voulais, c'est tout. Tampon.
9: Oui.
0: Donc pour toi.
9: Oui.
0: Non mais tu travailles quand je pose des questions parce que.
9: Oui, excuse-moi, j'ai oublié ta question parce que tu fais tellement d'interludes, enfin bref.
0: Ah ouais, je fais de l'interlude.
2: Non, de l'internet, il fait.
9: Ah pardon, l'internet. Ouais. Moi, je collectionne les grenouilles, donc ça me coûte assez cher, ouais.
0: Tu payes combien pour acheter une grenouille?
9: Pardon.
0: Bah, tu payes combien pour acheter une grenouille pour faire des collections?
9: Je mets jamais plus de 100 balles, mais bon, ça coûte cher, quoi.
0: Mm-hmm.
9: Il y en a partout chez moi.
0: D'accord. Ok. Marie Poppins?
9: Écoute, ce sont des pierres précieuses, donc ça dépend. Les prix varient, quoi. Ça dépend, hein. Ça dépend. Voilà. Est-ce que tu as du quartz magnétisé?
0: Non, mais Marie Poppins?
9: Oui?
0: Tu peux parler un petit peu plus fort devant ton combiné?
1: La kryptonite.
9: Oui, oui, la kryptonite, j'en ai.
5: Nix.
9: J'ai, donne-moi des noms de pierres et je te dirai si je les ai ou pas. Hein.
0: Non, je te donne pas de nom de pierres, s'il te plaît.
9: Mais j'en ai beaucoup, ça dépend.
0: S'il vous plaît.
9: Pierre Perret.
0: Ah non, mais attendez, on va y aller calmement. Mm-hmm. Ah, parce que moi, si vous voulez que je vous réponde, moi j'ai des statistiques. Mm-hmm. Donc je pourrais vous répondre sur les deux débats. Donc, Poussin.
11: Eh ben moi ça me coûte 6,50 francs, parce qu'une bouteille de coca ça coûte 6,50 francs.
0: Ouais, bah alors Poussin.
12: La pub.
0: Poussin.
2: Mais elle a pas fait de pub, elle a dit coca, c'est pas ouais, Coca-Cola. C'est pas
0: non, presque pas, elle a dit Coca-Cola alors.
2: Voilà. Non, elle a dit une bouteille de coca. Non,
13: elle aurait pu dire Pepsi ou Virgin Cola, ça aurait été de la pub.
0: Dodi.
14: Bah moi je collectionne les couvertures du journal Libération.
0: Et voilà, alors là Dodi. Bonne nuit Dodi. Bonne nuit à toi. Merci pour celui-là. Alors bonne nuit pour lui.
12: Mais Gérard, t'avais pas marqué que Dodi ça voulait dire Dodi Al-Fayed?
14: Gérard, deux tensions.
11: C'est lourd.
0: Bon, Fildar, s'il te plaît.
14: Deux tensions, Gérard.
0: Dehors celui-là.
2: Je vire Dodi.
0: Oui.
2: Je le dégage.
0: Oui.
2: Je le fous sous le pont.
0: Non, mais rigole.
14: Je suis un fasciste.
0: Voilà, merci.
13: Je crois que c'était le troisième débile à gauche.
12: Attention, il va se fâcher.
0: Croissant.
12: Oui, alors, donc, moi, mes cartes Magic, justement, c'est très bien que tu en parles, parce qu'il y en a des très, très, très, très chères. Et ça me coûte très, très, très cher, effectivement.
0: Attends,
12: oui.
0: Croissant.
12: Oui.
0: Il rappelle pas du tout.
2: Bah attends, écoute alors.
12: Non,
0: il rappelle pas du tout.
12: Quoi?
0: Il s'en va complètement.
2: Bah écoute.
12: Qu'est-ce que tu dis, Gérard?
11: Mais il va pleurer.
0: Tu t'en vas complètement, je ne te veux plus. Je ne te veux plus.
13: Mais là, c'est Croissant qui parle. Là.
2: Croissant, il a rien fait. Dodi, je l'ai viré, il a raccroché là.
13: Croissant, il a rien fait.
12: J'ai rien dit, moi, Gérard. Oui, donc je disais qu'il y a les cartes sont cotées à la bourse. C'est vrai, il y a une véritable bourse qui existe, et la plus chère de toutes les cartes coûte environ 1200 francs.
13: Attends, excuse-moi, Croissant, si je peux me permettre, c'est quoi comme carte?
12: Les cartes Magic, c'est des jeux de rôle, c'est
11: ouvert. T'as la flûte enchantée?
12: Comment?
11: La flûte enchantée,
12: Ah non, je l'ai pas, non. J'ai la lampe d'Aladin.
11: Ah ouais, d'accord.
12: Voilà.
0: Non,
12: c'est vrai, hein.
0: Donc c'est bon, Croissant,
12: Plus ou moins, oui, mais je peux te dire, Gérard, que c'est vraiment très cher.
0: D'accord.
12: C'est clair. Non, ça dépend pas, quoi.
11: Bah si, ça dépend de la bourse, hein, je suis désolé, hein.
12: Ah ouais, de la bourse, selon
0: Tire-bouchon, oui. Ouais, Croissant, s'il te plaît.
12: Oui, mais non, même.
0: Croissant, s'il te plaît.
12: Oui.
0: On se calme, maintenant je demande à Tire-bouchon.
1: Oui, moi, ma passion, entre les cartes postales, les timbres, les boîtes d'allumettes, c'est vrai que ça me revient assez cher par mois. Entre 400 francs et 1000 francs.
11: Putain.
0: Attends. Entre 400 et 1000 balles?
1: Ouais.
11: Beaucoup, hein.
1: Ouais. Ah ouais, mais
0: ça fait un peu beaucoup, hein.
1: Ah, t'as des cartes postales, Gérard, qui ont, je sais pas, moi, 100, 125 ans, qui valent très très cher, tu sais.
11: Lesquelles?
1: Par exemple, des cartes postales qui ont été signées à Croix, où ils décident le port de Honfleur.
0: Ouais, tu permets, bon, Tire-bouchon. Mary Poppins. Mary Poppins.
11: Oui.
0: Tu me laisses.
11: Mais c'est pas moi qui parle, Non, c'était moi. Mais
0: bon. C'est qui?
2: C'était Tampon. Vas-y, c'est Gérard. Tampon. Il a quelques statistiques.
0: Statistiques. Donc, moi, j'ai un petit sondage là qui est sous les yeux. Donc, j'ai 22% qui déplorent pas plus de 25 francs par mois. J'ai 28% qui ne dépensent rien, donc là-dessus, je vois pas pour ça. J'en ai d'autres 13% pour 1000 francs par mois, et 37% n'ont pas de collection, mais dépensent quand même de l'argent pour aller voir des...
11: Des merdes rouges.
0: Pour aller voir des Péra...
13: Pathéticienne.
0: Donc, moi, je peux vous dire une chose, que moi, là-dedans, je dépenserai jamais trop d'argent, parce que...
2: C'est dans les putes?
0: Même
13: pas
0: dans
13: plus de 400 balles par mois, Gérard.
0: Non, même pas. Même pas, tu vois, parce que je préfère 200 mettre...
12: Un budget de 150.
0: Non, mais tu vois... Moi, je préfère mettre 500 balles pour avoir mon camion, celui que j'attends, et c'est tout. Votre collection pour de l'argent, si oui, pourquoi? Et on va s'écouter.
12: Attends, Gérard.
11: Quoi? Qu'est-ce que j'ai rien compris? On n'a pas compris.
12: Vendriez-vous votre collection pour de l'argent, si oui, pourquoi?
0: Ben oui.
11: Comment?
0: Vendriez-vous?
2: Oh, non, oui. Pas vendredi, on est jeudi.
0: Est-ce que vous allez vendre votre collection pour de l'argent? Si oui, pourquoi? On est bien clair?
7: Question que je te répondrai pas.
9: Non.
0: Bon, bah alors, celui qui veut pas répondre, eh ben.
9: Il dégage.
2: Non, je vais lui expliquer en antenne la question. Hop. T'inquiète pas.
0: On est d'accord? Et là, on va s'écouter, déjà.
2: Bah oui, on fait
0: disque.
2: Oui, bah oui, quand même.
0: Ah bah c'est vrai, je finis à 4h, c'est
2: bah
0: vrai.
2: Ouais.
0: Donc, on va s'écouter le petit caca du soir avec des gants, c'est plutôt propre. Et on se retrouve juste après. Et si vous voulez nous appeler, 0803-08-5000 et 0870-5000 et toujours 3615, Code Fun Radio, rubrique.
15: Direct.
0: Voilà, c'est toujours la suite des débats du jeudi. Et il est 1h38 et là vous venez d'écouter le petit caca du soir avec des gants. C'est plutôt propre. Donc on récupère Thierry Bouchon.
16: Ouais, bonsoir Gérard, bonsoir Manu, bonsoir Fidar, bonsoir.
0: On récupère Croissant.
16: Oui, bonsoir Momo, bonsoir Lolo, bonsoir Gérard.
0: Bonsoir. Oh, s'il vous plaît, on se calme derrière, on se calme.
2: À la place, excuse-moi.
9: Ouais,
2: à
9: bonsoir, Gérard.
2: Bonsoir, Poussin. Et à la place de Dodi, on accueille Tony.
17: Bonsoir, tout le monde. Bonsoir, Gérard.
16: Bonsoir, Tony.
9: Bonsoir.
16: Je me couche.
0: Oui. Donc, on récupère Mary Poppins.
9: Pourquoi
16: on n'appellerait pas Ultraman?
0: Ouais, s'il vous plaît.
17: Il est
0: ouais, on se calme.
16: Tony,
0: d'accord, Tony.
16: Ultraman.
0: Bon, déjà, tu vas me calmer.
2: Je gère.
0: Mary Poppins.
9: Oui, bonsoir, GG.
0: Bonsoir. Tampon.
9: Oui, bonsoir.
0: Et Tony, pour finir.
17: Bonsoir.
16: Comment est-ce que Tony?
17: Oui, ça oui, bien. Obrigado.
9: Bon, bon,
15: allez, on y va, on continue le débat, allez.
0: Alors, donc, vous avez compris la question?
9: Non.
0: Ouais. Non, vous foutez de ma gueule ou vous prenez le train, là?
9: Ouais. On prend le train.
17: On prend le métro.
0: Ouais, vous prenez le métro.
9: S'il vous plaît. Répète-la.
0: Alors, vendriez-vous votre collection pour de l'argent? Si oui, pourquoi?
9: Vend quoi? Je réponds.
0: Votre collection!
9: Je réponds.
0: Ouais, mais Mary Poppins, tu vas te calmer un petit peu, hein. On va demander à Tony.
17: Pourquoi moi?
0: Parce que tu as passé, si t'as pas envie de répondre,
17: okay,
0: tu dégages.
17: Sois pas agressif comme ça. Donc, moi, s'il y a des acheteurs de morpions, moi, je suis un collectionneur.
0: Bon, ben, Tony.
17: Qu'est-ce qu'il y a? Mais j'ai le droit de collectionner ce que je veux aussi.
9: Déjà, il faut être tolérant, chacun
17: sa. Attends, j'ai commencé tout petit. Des morpions de poils roux, des morpions de poils blonds, des morpions de poils bruns. Donc, s'il y a quelqu'un qui est intéressé, qui me contacte.
0: D'accord.
17: Un billet okay. Amateur.
0: Ok. Tampon, s'il vous plaît. Si vous voulez savoir qui l'habite, vous verrez ça en antenne, d'accord?
9: D'accord.
0: Donc, Tampon.
9: Oui.
0: Donc, toi.
9: Moi, en aucun cas, je ne vendrai ma collection de grenouilles.
17: Et c'est quoi? Ah, de grenouilles.
16: D'accord, votez.
0: De grenouilles?
9: En aucun cas, oui.
0: Mais pourquoi? Même pour de l'argent?
9: Bah, surtout pour de l'argent. C'est trop ma vie. Trop moi.
0: Ouais, mais admettons que la personne te propose 3000 francs pour t'acheter tes grenouilles.
9: 3000 francs? Non, mais attends, tu te moques, là?
0: Non, mais attends.
9: J'ai plus de 300 grenouilles, je vais pas vendre 3000 francs, mais 300 grenouilles, t'es fou.
0: Eh ben, admettons, 9000 balles.
9: 9000, mais tu rêves, mais, et les sentiments, ça se vend pas.
17: Eh, Tony.
0: Oui. Non, attendez, s'il vous plaît, oh!
17: Attends, je commence, je débute.
0: Non, mais, vous allez vous calmer, d'accord? Donc, tampon.
9: Oui.
0: Donc, même, pour 9000 balles, tu voudrais pas?
9: Mais même pour 90 000, jamais je ne vendrai ma collection de grenouilles.
0: D'accord, ok. Mary Poppins?
9: Écoute, GG, je crois qu'il faut quand même tenir compte de la valeur sentimentale.
0: Mmh.
9: Donc, moi, je ne vendrai, pour tout l'or du monde, je ne vendrai jamais ma collection de pierres précieuses et d'orge à lèvres. C'est parce qu'on est des filles, en fait. Parce que GG, il faut.
0: Attendez. Ouais. Attends, tampon. Tampon, oui. C'est toi qui parle sur Mary Poppins, là.
9: Moi, je parle après, je parle pas sûr.
0: Hein? Donc, Mary Poppins, donc, vas-y, tu disais?
9: Oui, merci. Je te disais, en fait, il y a un critère qu'il faut tenir compte, c'est que quand t'as une collection, tu y es très attaché. Donc, tu vois, t'as des sentiments, tu peux pas négliger cela.
0: Oui, mais moi, je vais te poser la question. Si t'as vraiment besoin d'argent.
9: Oui.
0: Est-ce que tu vendrais ta collection pour de l'argent?
9: Non, jamais.
0: Pourquoi? Alors maintenant moi, attends.
9: Ouais,
0: Mary Poppins, s'il te plaît.
9: Oui, bah je te réponds, tu m'entends pas?
0: Oui, mais je te demande pourquoi.
2: Elle s'envole.
9: Non, je peux pas parce que même si j'ai pas de sous, je vendrai pas. J'ai pas besoin d'argent, moi. J'ai besoin du cœur.
0: Non, mais même. Attends, dans ce cas-là, tu vas pas vendre un truc qui a de la valeur pour, par exemple, si t'as rien à bouffer, pour bouffer.
9: Ouais, voilà.
17: Gérard, excuse-moi de te couper là, parce que j'ai pas suivi. Tu fais collection de quoi, toi?
0: Mais c'est qui là?
17: C'est Tony.
0: Non, mais attends, Tony, pour l'instant.
13: De camions miniatures, Tony.
17: Ah, d'accord.
0: Poussin.
18: Moi, ouais, je la vendrai, ma collection de bouteilles de coca. Sans problème.
0: Bon, alors, Poussin, ça commence à bien faire tes pubs.
18: Quoi?
16: Je te l'achète.
18: Tu l'achètes? Hein. Bon, mais 2000 bouteilles. Tu vends combien?
16: Moi, j'achète tout ce qui est Orangina et Sprite.
0: Croissant.
18: C'est 2000 bouteilles.
0: Croissant.
16: Oui.
0: Et toi?
16: Eh bien, moi, non, je vais pas la vendre parce que je vais attendre que ça prenne de l'âge et de la valeur.
0: Mmh.
16: Et non, c'est quelque chose que, pareil, quoi, j'y tiens beaucoup, quoi, c'est tout.
0: Ouais, donc dans ce cas-là, ça fait ouais, mais ça fait à peu près comme des disques ou des cartes téléphoniques.
16: Voilà. Exactement, ouais. Ouais, ouais.
0: Donc
16: j'attends que ça prenne de la valeur.
9: Mais
16: c'est vrai? Si je peux vendre un jour.
0: Attends, Croissant. Je te raconte tout de suite après.
16: Oui.
0: Ouais, c'est qui
9: oui,
0: c'est
9: Marie-Popée, j'aurais une question, mais je la poserai après.
0: Ben non, tu la poses maintenant,
9: oui,
0: s'il
9: d'accord.
0: te plaît.
9: Ok, je vais te poser cette question. Toi, qui fais la collection de camions en miniature,
0: ouais.
9: Eh bien, est-ce que si un jour t'as pas un sou, t'as plus rien à manger, et quelqu'un qui vient te proposer 10 000 francs, est-ce que tu vas le vendre? Réponds-moi.
0: Oui.
9: Tu vendrais ta collection pour bouffer.
17: Gérard, j'aimerais savoir où...
9: Ça me déchire le cœur,
17: Où ça en était?
18: T'as bien raison, Gérard.
17: Ta collection de bouteilles d'alcool vide.
0: c'est qui vient de dire ça?
16: C'est Tony, comme d'habitude.
0: Hey, Tony!
9: Tu m'as pas répondu pourquoi tu
0: Attends, attendez. Tony, s'il te plaît.
17: Oui.
0: Tu vas retourner voir la charmante.
17: Avec plaisir.
0: Non, pas toi.
17: J'ai fait exprès en plus.
16: Faut le laisser, Tony.
0: Donc tu vas retourner voir la charmante. Déjà.
17: Fildar, la charmante Fildar.
0: Oh, Tony, s'il te plaît.
9: Elle est où, Fanny?
19: Tu me dis pas que t'as oublié mon prénom, Gérard.
16: Oh, 6 minutes.
0: Ah, voilà, tu vas retourner voir la charme. Tu vas la retourner voir.
2: Voilà.
0: Fildar, s'il te plaît, tu vas te calmer. Donc, Tony, tu vas retourner voir celui qui t'a choisi au standard.
16: Mais non.
9: Tu m'as pas répondu, hein.
0: Non, mais moi, je t'ai dit oui, d'accord?
9: Non, mais tu m'as pas répondu pourquoi?
0: Parce que si j'ai besoin d'argent, je revendrai ma collection et c'est tout. Donc, Tony, tu retournes...
17: Il n'y a pas de laisse-le.
0: Non. D'accord.
9: Allez, c'est pas grave, GG.
0: Oui.
16: Si Tony se casse, tout le monde se casse.
17: Ouais, exactement.
9: Ouais. Bon, le prochain.
0: Non, mais attendez.
16: Merci, collègue.
0: S'il vous plaît. Parce que je vois, c'est moi qui gère mes débats.
9: Ouais.
0: D'accord. C'est moi qui dis qui veut que je dégage.
17: Non, mais Gérard, donc, je suis désolé.
0: Tony, tu
2: bon, je vais le calmer. Continue ton débat.
0: Tu retournes là-haut. Pierre Bouchon, pour toi.
16: Oui, bah pour moi, tu vois, genre, ça me ferait chier de vendre ma collection.
0: Mmh.
16: Parce que j'ai réussi à acquérir des pièces inestimables. Et en la vendant, j'aurais trop peur de me faire arnaquer, même si j'ai affaire à des professionnels.
0: Oui, mais regarde. Okay. Regarde, je prends c'est... Attendez. C'est Poussin ou Tampon qui avait des cartes téléphoniques?
18: Pas du tout, non.
0: C'est qui? Qui?
16: Bah, Pierre Bouchon.
0: Ouais, mais qui c'est qui avait des cartes aussi téléphoniques?
16: Le mec, là...
2: Dodi.
16: Pas moi, non, j'ai pas de carte téléphonique. Moi, j'ai les cartes de jeux de rôle, c'est tout.
0: Non, mais
16: c'est Dodi, mais tu l'as viré.
0: Oui, non, mais par contre, tu vois, moi, je vais t'échanger une carte téléphonique qui est tirée, admettons, à 150 000 exemplaires.
16: J'en veux pas.
18: Moi, j'en veux, moi.
16: J'en veux pas parce que j'en ai à moins que ça.
0: Attends. Des cartes tirées à 150 000 exemplaires pour 200 balles, tu la prendras pas?
16: Non.
9: Si.
0: Merci pour celui qui rote, d'accord?
9: Ouais.
0: Ça, c'est un truc que j'aurore quand je pose la question.
2: C'est donc, parce qu'il a lu du Sprite.
0: Admettons qu'une carte comme la Coupe du Monde qui est tirée, je crois qu'elle doit être tirée à 150 000 ou 200 000 exemplaires. Hein,
2: c'est un peu plus que la Ticciolina, quand même.
0: Non, mais ça, on en a rien à foutre, d'accord, Fildar? Et toi, tu as commencé à te calmer parce que tout à l'heure, tu as rien faire du tout. Tu as rentré chez toi.
9: C'est qui, ça, la Ticcio? Je sais pas quoi, là.
0: La Ticciolina, c'est une qui est en Italie. Donc,
9: c'est une voiture?
18: Non, c'est dans le Muppet Show.
0: Bon, d'après les sondages que j'ai sous les yeux...
18: C'est quel journal, excuse-moi ?
0: Non, mais c'est pas un journal, c'est...
18: Tu n'as pas tes sources.
0: Je préviens d'une chose, vous avez quand même commencé à vous calmer par parler de Laurent Payette, ok ?
18: Vas-y. Qui ?
20: Qui ?
18: De qui ?
0: Oui, oui, de la main de ma sœur dans
13: Laurent Lafayette.
18: D'accord.
13: Lafayette.
0: Non, il y a 35% qui disent non, car...
2: Devant ton micro, Gérard, merci.
0: Il y a 30% qui disent non parce qu'ils ont, ils n'ont pas assez d'argent. Et il y a 55% qui disent collectionner les mannequins seulement de chez Presunic. Alors à mon avis, tu vois, Manu, tu vois, là-dessus, ton truc comme ça, tu vas te le garder.
13: Oui, non, mais seulement t'as pas bien lu, Gérard.
0: Si.
13: Non.
0: Si, non. Parce qu'apparemment...
13: Non, c'était la case Vendrier.
0: N'importe quoi.
13: C'était Vendriez-vous de la votre collection pour de l'argent. 58% des gens vendent leur collection pour de l'argent. Pourquoi ? Pour de l'argent. Et 42% ne la vendraient pas, car c'est de la merde. C'est ouais. Ça, là. C'est ça. T'as mal lu, t'as lu au-dessus.
18: Ah, bah,
13: c'est la 4.
18: C'est incompréhensible, là-bas.
0: Comprends.
13: C'est la 4,
0: ouais, Gérard. C'est bizarre, parce que la 4, on est à la question 3, et pour moi...
13: C'est parce qu'ils ont inversé, c'est pas grave, Gérard.
0: Non, mais moi, des trucs comme ça, de toute manière, à mon avis, c'est toi qui t'amuses là-dessus.
13: Bah écoute, okay. Tu t'es raté expliqué avec le monsieur qui est noté en haut des sondages.
0: Ouais. Ok. Bon, c'est
13: Monsieur
0: pas grave.
13: Monsieur Axel, tu vas t'expliquer avec lui, Gérard.
0: Oui, oui. Je crois que c'est le directeur. Donc, achetez-vous les... achetez-vous...
20: Non, on vole.
18: Allez, vas-y.
0: Bon, s'il vous plaît, vous allez vous calmer, parce que tout à l'heure, ça va aller vite. Je vais couper à la 4 et je vais conclure.
18: Allez.
0: Alors, achetez-vous les collections de défilés de mode.
18: Comment ?
0: Ouais, comment, héros ? Toi, Mary Poppins, tu vas te réveiller, s'il te plaît, parce que tu commences à me les gonfler, là.
18: Bah, elle a rien fait.
0: Ouais, elle a rien fait, elle comprend même pas les questions.
18: Bah, elle parle mieux. Bon, je peux répondre.
20: Elle est con, Mary Poppins.
18: Tu peux répondre ?
0: Non. Alors, vas-y, réponds.
18: Oui, écoute, j'ai tout à fait, mais ça dépend des marques, hein.
0: C'est-à-dire ?
18: Bah, je sais pas, t'as plusieurs...
21: On n'a pas le droit de dire les marques.
18: On a donné les noms de couturiers ou pas, Gégé ?
21: Non.
0: Non plus.
18: D'accord.
13: Ah, c'est pas vraiment une marque, les noms de couturiers, Gérard.
20: Surprise.
18: Ouais, Jean-Paul Gaultier.
21: Bah ouais, c'est pas une marque.
18: Ouais, Georges Armani, ça c'est pas des marques. Hein.
0: Ouais, bon.
18: Donc,
0: bon.
18: En fait, ça dépend. Ouais, j'en achète, mais pas beaucoup quand même. Hein.
0: Mm-hmm.
18: Donc, de temps en temps, une pièce rare, oui, ça le fait, quoi.
0: Tire-bouchon.
20: Non, j'achète pas, ça m'intéresse pas.
0: Ça t'intéresse pas.
20: Non, pas du tout.
0: Donc, t'achètes tes affaires où, toi ?
20: Je les vole.
0: Non, attends. Attendez. Tu les achètes où, tes affaires ?
20: Décathlon.
0: Décathlon, bien sûr.
20: Bah oui, pour les polos, tout
0: ouais,
20: ça.
0: Ouais, Décathlon à prendre la forme, c'est ça ? Ok. Merci, Tire-Bouchon.
20: Pas de slogan, pas de
0: merci,
20: slogan.
0: Merci, Tire-Bouchon. Croissant.
20: Un peu comme Tire-Bouchon, je sais pas trop. Hein.
0: D'accord. Non, mais si vous voulez pas répondre aux questions, vous
18: non,
0: le dites tout de suite.
18: Non, on a pas utilisé, non.
20: C'est ambigu, ta question.
22: Moi, c'est Tony, je peux répondre.
0: Vas-y, non, attends, pour l'instant, Tony, tu vas te calmer,
20: Tony,
0: toi.
20: Tony.
18: Je comprends pas quelque chose.
0: Poussin.
18: Est-ce qu'on attend que tu disais non ou
20: quoi ? Oh ! Oh, 6 minutes.
0: Poussin.
18: Oui, moi je préfère acheter chez Tati.
0: Pourquoi ?
18: Parce que c'est
22: moins cher.
18: C'est meilleur.
20: Elle est gentille, Tati.
18: Voilà.
0: Mary Poppins.
18: Oui, je t'ai déjà répondu. C'est Giorgio Armani, Gaultier, Versace, plein de choses comme ça. Oui, tout à fait.
20: Emmaüs ?
18: Non, pas lui. J'aime pas.
20: Croix Rouge.
18: Non.
0: Tampon.
18: Ouais. Moi pas trop, parce que ça coûte un peu cher, puis bon,
0: celui qui s'amuse à balancer des marques bidons, tout à l'heure, il va retourner au standard, ça va aller vite fait. Mais ce soir, vous avez pas commencé à me casser les burnes. C'est clair et net. Alors, Tony, comme tu veux...
22: Oui. Non, je trouve ça hors de prix, les collections des grands couturiers, donc j'achète pas.
18: Non, je suis pas d'accord.
22: En plus, ils font pas de dessous sexy, donc je vois pas l'intérêt.
18: Non, mais je suis pas d'accord, hein, Gégé.
22: Bon, vas-y, exprime-toi.
18: Gégé ?
22: Exprime-toi.
18: Ouais, je m'exprime. Gégé, c'est Mary Poppins. Je voulais dire que les vêtements haute couture, ça coûte pas cher, hein.
0: Bon. La 3.
18: Gégé, qu'est-ce que t'en penses ?
0: Donc,
2: il n'en pense rien. Attends, il va
0: dire... Donc,
18: Gégé, est-ce que tu crois qu'une robe de Gaultier, ça va coûter, je sais pas, 30 000 francs ? Ça va pas ou quoi ?
13: Bah, attends, justement, il va te répondre. Il a un sondage pour...
18: Ah.
0: Donc, il y a 35% qui disent non car ils n'ont pas assez d'argent. Uh-huh. Et 57% qui collectionnent les mannequins seulement...
13: Seulement de chez une marque qu'on citera pas.
0: Voilà.
13: C'est pas Mammouth.
18: Et
21: Et tu les achètes où tes fringues, Gérard?
0: C'est quoi? Moi, mes fringues, ben, moi, j'achète plus rien parce que, comme on me donne tout.
13: Sandy, t'as quand même acheté un super blouson.
0: Ouais,
13: on va la remercier.
0: Non, pas chez Emmaüs, tu vois.
21: Eh, Gérard, qui c'est qui te les donne, tes fringues?
22: Radio, il est habillé par
21: la radio. Ah, habillé par la radio. Qui c'est qui te les donne?
0: Bah.
21: Hein?
22: C'est Clio qui les donne.
0: Alors, celui qui vient de dire ça, tu dégages. Bonne nuit à toi.
22: Je te cache. C'était Tire-Bouchon.
0: Eh ben, Tire-Bouchon, bonne nuit.
3: Oh non.
0: Bonne nuit, Tire-Bouchon.
13: Je le débouche.
0: Non, non, y a pas tout à l'heure. Tu repasses pas dans le deuxième
22: Tony,
0: débat.
22: C'est normal, il y a du monde qui attend derrière.
0: Mais Tony, ça va être pareil pour toi.
13: Bon, c'est bon, je l'ai viré, continue.
22: T'as aidé à rester, Tony.
0: Alors, où on
21: Gérard.
0: Ouais, ça y est, oui.
21: Gérard.
0: Oui.
21: Tu as pas répondu, qui c'est qui te les donne, tes vêtements?
0: Mes vêtements, on m'en donne et comme il y a des gens qui sont à peu près de la même taille que moi, donc je peux récupérer tout ce que je veux, que ça soit en pantalon, chaussures, même t-shirt. Voilà. Et à l'heure actuelle, je peux vous dire une chose, que je tourne à plus de 400 t-shirts.
21: Ah
13: oh, pas mal, pas mal.
0: Oui.
21: C'est Marie Popine. Je vais te demander, à ton avis, j'ai un complet, ça doit coûter combien chez, par exemple, je sais pas, chez Gauthier ou chez
4: un complet veston.
0: Ouais, voilà. Un complet, tu veux dire costume?
21: Voilà, chez Gauthier, ouais.
0: Je peux, si je me trompe pas, j'ai dû voir un prix. Normalement, ça doit te coûter pas loin de 1500 à 2000 francs.
21: Ça doit être ça,
0: chez Gauthier. Attendez, il y a une question Minitel, s'il vous plaît, merci.
13: Ouais, sur Minitel, on nous dit que tu tournes à 400 t-shirts, mais par contre, tu tournes à un slip aussi.
22: Jaune,
0: par moi. Alors, c'est qui cet abruti?
13: C'est Manu Mili.
0: Manu Mili,
13: son nom de famille, c'est Tari, si tu veux le retrouver.
22: Et Gérard, je voulais te dire que les pantalons à poste avec des tongs, c'est pas très esthétique.
4: Non, c'est pas très beau.
21: Non, mais c'est faux parce que Gérard, il porte des caleçons, hein.
22: Une dent en or.
4: Comment tu le sais?
21: Déjà, tu portes des caleçons, tu l'as déjà dit.
0: Non.
21: Bah quoi, t'as déjà une taille?
0: Non, c'est quoi, mais c'est bon, je vais pas vous dévoiler ce que
21: des
0: je porte.
21: Des slips, il change de slip tous les deux
22: des
21: jours.
22: Strings.
21: Des strings. Mmh. Ah, d'accord. Non, il a dit qu'il...
0: Où rangez-vous votre collection? Ça vaudra mieux que de répondre des conneries.
21: Tu peux répéter?
13: Excuse-moi, avant que quelqu'un réponde, on accueille à la place de Tire-Bouchon que t'as viré, Coquelicot.
21: Bonsoir.
22: Salut, Coquelicot.
21: Bonsoir. Bonsoir, Coquelicot.

0: Ok.
1: Ouais.
2: Si tu veux, moi, dans ma salle de bain, si tu veux, je collectionne les pins, puis les cotons-tiges.
0: Ouais, quand les cotons-tiges, tu vas aller voir plus de dents.
3: Non, mais attends. Moi, je collectionne les cotons-tiges aussi, et c'est pas pour ça que c'est envers toi.
0: Mon croissant.
4: Moi, je collectionne les soutiens-gorge qui font 120D.
0: Où rangez-vous votre collection, espèce d'abruti?
4: Abruti, dans un classeur. Mes cartes sont toujours dans un classeur.
0: Ah, voilà. Voilà,
4: Cotons,
0: une question. Voilà.
4: Cotons.
3: Ouais, mais quand tu fais une collection de camions miniatures, tu la mets pas dans un classeur, quoi.
0: Ah non, en principe, non. Ah, jamais dans une vitrine.
4: Moi, je les crasse sur l'autoroute et je les mets dans le classeur.
5: Voilà, tu dans une vitrine de boulangerie, de boucherie, ou ça?
0: Alors, croissant.
4: Oui.
0: Ta réponse à ta question, je les range dans une vitrine et non comme ça a été dit là, l'histoire sur machin chouette. Ok?
1: C'est-à-dire?
4: Super.
0: Donc, poussin?
1: Ben moi, comme j'en ai beaucoup, hein, je commence à en avoir 5000 des bouteilles de coca.
0: Ouais, bah alors, poussin, avec tes bouteilles de coca, tu vas avoir Fulda et c'est bon.
1: Mais non,
0: c'est
1: une collection.
0: Non,
5: Gérard, Gérard. Attends, écoute-moi, Gérard.
0: Fulda, s'il te plaît! C'est moi qui décide. Alors, hé! De la première jusqu'à la cinquième, elle me parle de bouteilles de coca. C'est moi qui commande, ok?
5: Mais Gérard, c'est Manu là, regarde-moi.
0: Toi tu dégages.
5: Non, Olive.
0: Toi tu dégages.
5: Olive, bon, je vous explique, Olive vient de rentrer dans le studio. Gérard, tu peux revenir à ton micro? Non mais c'est normal qu'elle en parle si c'est sa collection, les bouteilles de soda.
0: Non, elle dit bouteille de coca, je suis désolé.
5: Bon bah, dorénavant, dit bouteille de soda. Voilà,
1: comme ça, de soda.
5: Voilà.
1: Gégé?
0: Oui.
1: Je voulais te dire, je peux dire un truc?
0: Ouais, ben justement, c'est à ton tour. Alors, où que tu ranges.
1: Mais j'ai pas fini, moi.
0: Non, mais où que tu les ranges?
1: Eh ben partout, vu que j'en ai plein, j'en mets dans la salle de bain, dans la chambre, dans le. De partout.
0: Attends, t'es qui, toi?
1: Hein? Tout ça?
0: Non, mais attends, je vais demander à Mary Poppins.
1: Mais oui, mais j'avais pas fini ma question. Bon, vas-y, finis, Poussin, et je réponds après. Ça y est, j'ai fini, vas-y. Donc, ouais, Gégé, moi, sous le lit. Sous mon lit, sur les étagères.
0: C'est-à-dire?
1: Ah ouais, pas mal. Sur quoi, j'explique quoi?
0: Sur les étagères où?
1: Ah, où?
2: Tout savoir.
1: À la troisième étagère, près.
6: À côté de la fenêtre?
1: Près de la fenêtre, en face de la cheminée.
6: Ah ouais.
2: Au nord, au sud?
1: Non, sud-ouest.
2: Ah d'accord.
0: Tampon?
6: Oui. Ben moi, tant que j'aurai la place, j'achèterai des grenouilles, donc il y en a partout. Partout.
1: Ouais, ça me paraît bizarre, hein.
2: Et ça fait quel bruit quand tu les écrases?
0: Tony?
2: Oui.
0: Ça fait quel bruit quand je vais te poser la question?
2: Eh ben moi, justement, ça fait le bruit d'une réponse.
4: Ça fait le bruit d'un paix.
2: Donc moi, j'aimerais parler aussi de ma passion pour les camions miniatures.
1: Oh, toi.
2: Et ce que je fais, c'est que j'ai des petites figurines. J'ai une figurine Gérard, une figurine Sandy, des figurines Star System, et je fais des crash tests avec mes camions.
0: Alors Tony,
2: oui.
0: Tony, oui. Tu retournes voir Fulder au standard.
2: Mais j'ai le droit de
3: je veux pas jouer avec Tony, moi. Je veux pas jouer avec Tony.
0: Eh ben, tu le vires.
3: Mais non, il participe au débat.
2: Bah oui. Et Gérard, moi aussi je fais des crash tests avec mes cotons-tiges, hein,
0: je vous préviens. Et on est à la cinquième, si vous voulez que j'arrête vite fait.
2: Bon,
0: il va être deux heures. Si vous voulez que j'arrête tout de suite le premier débat, vous le dites, continuez à parler des cotons-tiges et tout ça. Moi, je vais arrêter tout de suite.
5: Gérard.
4: Moi, je fais les crash tests sous les ponts.
5: Sur Minitel, c'est pas grave, on l'écoute pas. Sur Minitel, il y a Butterfly qui nous dit que toi, ta collection, tu la ranges dans ton bar, c'est vrai?
2: Quoi?
0: Ma collection, je la range un petit peu partout et je peux...
2: Ah, tu vas traîner tes bouteilles un petit peu partout, alors.
0: Tony, s'il te plaît, tu as la fermée. Merci. Celle qui parle du congèle tout à l'heure, elle va dégager. Ça va aller vite fait aussi. Donc, je disais que moi, ma collection, elle est rangée sur différents trucs. Par exemple, les camions seront... Mes camions sont rangés sur une étagère. Bon,
3: dans quelle pièce?
0: Dans la salle à manger et tout.
5: Ça doit être joli chez toi, hein. Mmh. C'est sympa.
3: Et ça pue pas le gasoil dans ta salle à manger?
0: Non, parce que c'est pas du tout... c'est des camions miniatures, ça pue pas le gasoil comme dans ta bagnole pour que t'as toi. Ok.
5: Parce, en plus, c'est du sans-plomb qu'ils mettent dedans. Alors.
0: Ouais, donc, c'est...
5: Oui, c'est la 5.
0: 5. Donc, alors, d'après, on me dit 31% dans une chambre. 59% dans leur salon,
5: comme toi.
0: Alors là, tu

0: Les 10%, je répondrai pas.
1: Bah, c'est ce que les gens ont dit. Hein.
0: On oui, mais ça.
2: C'est quoi, vas-y, Gérard, c'est de l'info, c'est de l'info.
1: Non, il veut pas dire que les 10%, c'est sous le pont de l'Alma. Non, oui, mais on le dit pas, on le dit pas, et puis c'est tout.
0: Non, mais ça, tu vois, ce truc-là, moi, je répondrai
1: nul.
0: Pas.
1: C'est nul, on le dit pas.
0: Et l'autre, 0% dans une niche à chien, alors je vois pas pourquoi qu'on mettrait des collections dans une niche à chien.
1: Bah, justement, c'est peut-être pour ça qu'il y a 0% des gens qui répondent. Ouais.
0: Mais c'est pas toi qui serais mis à faire ça pour dire à Max.
1: Tu sais lire.
0: Oui, mais
1: là, il y a marqué lire. Quoi? Lis-le à l'antenne. Il y a marqué quoi là?
0: De... Non, mais oui.
2: Ah, non, pas de marque.
1: Il y a marqué
2: pas
1: quoi?
2: De marque. Pas de marque.
1: Ah oui, merde.
0: Non,
1: au début, tout en haut, il y a marqué quoi?
0: Sam X.
1: Non, et non,
0: Axel,
1: c'est pas.
0: Hein? Ok.
1: Eh ben ouais.
0: On
3: reprend ton débat. Putain, c'est mou. Eh, faut pas picoler avant de venir.
0: Alors, donc, comment?
4: J'ai une petite question.
5: Je tire pas, moi.
0: Vas-y.
4: GG. Mais il y a quelqu'un.
5: Attends, s'il te plaît, Poussin.
0: Ouais, allez-y.
4: Oui, bah écoute, GG, je voulais te dire, parce que t'as pas dit sur quelle étagère t'avais ta collection.
0: Dans ma salle à manger. C'est clair, net, précis. Ouais, c'est bien, si vous me coupez tout le monde quand on me parle.
5: Non, mais tu peux la tutoyer.
4: GG?
0: Oui?
4: Tu m'écoutes? Je voulais te dire à propos des collections, justement. Est-ce que t'es d'accord pour la tolérance des collections des collectionneurs?
0: Mais attends, tu veux...
2: C'est une bonne question, ça, Gérard. Mais... Faut que tu répondes.
0: Mais tu veux dire quoi?
4: Bah, est-ce que tu penses qu'il faut qu'il y ait une tolérance par rapport aux collections des collectionneurs, rapport à leur endroit où ils mettent ça?
0: Mais chacun met sa collection où veut.
4: Et t'es tolérant par rapport aux collections, parce qu'il y en a qui collectionnent les morpions, les vers. Est-ce que t'es tolérant par rapport à ça?
0: Mais de manière, les gens collectionnent ce qu'ils veulent. Ils peuvent collectionner des camions, des cartes postales ou autres. Ils les mettent où qu'ils veulent.
4: Donc,
0: c'est leur problème, ils les rangent où qu'ils veulent, là où qu'ils ont de la place. On est d'accord? Donc en cas d'urgence, porteriez-vous votre collection?
5: Et attends, Gérard, c'est Coquelicot.
0: Vas-y.
5: Attends, j'ai toujours pas répondu à la question précédente, tu sais, pour mes pins. Alors en fait, si tu veux, mes pins, j'enlève l'épingle, la tâche là, et je les enfonce dans des barils de lessive, des vieux barils de lessive, que j'ai recouverts avant de papier pour les décorer.
6: Tu les mets dans ton jardin.
0: Non, voilà, alors attends. Attends, Coquelicot.
5: Oui.
0: Je vais dire une chose déjà. Les pins. Tu les mets sur un tableau en liège?
4: Ouais.
5: Non.
4: Exactement.
0: Tu les mets sur un tableau en liège? Alors, t'arrêtes tes conneries, s'il te plaît. Allez, hop!
1: Gérard, il peut les mettre où il veut, quand même.
0: Non, mais même, c'est sur un tableau en liège, chez moi.
1: Oui, c'est là que c'est le plus beau, mais s'il veut les mettre sur des bidons de lessive dégueulasses.
5: Attends,
1: c'est son problème.
0: Tu crois que le mec, il va collectionner tous les barils de lessive vides, et puis qu'il va mettre son pin dessus?
1: Mais non, mais plein sur les, ça fait comme un tableau, sauf que comme ça, il peut les mettre dans le jardin.
0: Mais pourquoi qu'on les mettrait pas sur ta tête?
1: Tu m'as cassé, Gérard.
4: Tu te contredis, hein, par rapport à la tolérance. Parce que on fait ce qu'on veut avec nos collections. C'est ce que t'as dit, hein.
0: Oui, mais d'accord. Ouais. Mais il y a certains trucs qui se mettent sur des étagères et c'est tout.
1: D'ailleurs, à propos de ça, sur Minitel, on nous dit que toi, t'es collectionneur, certes, mais collectionneur analphabète. Qu'est-ce qu'on pense?
0: C'est-à-dire?
1: Bah, je sais pas, je te demande.
0: Non, mais que le mec. Que le mec qui soit précis sur ce qu'il dit sur Minitel, parce que les questions ne veulent rien dire.
4: Ça va précise,
5: ouais.
0: D'accord. En cas d'urgence, prêteriez-vous votre collection à quelqu'un?
4: Comment?
0: Coquelicot.
5: Oui.
0: Est-ce que tu prêtes ta collection à quelqu'un?
5: Ah non, jamais.
2: En cas d'urgence.
5: Il est toujours à côté de moi. Hein.
0: Ah ouais, tu la gardes à côté de toi.
3: Donne un exemple, toi.
5: GG, attends, mais je t'explique en fait pourquoi je les colle sur des barils de lessive.
0: Ah non, Coquelicot, tes barils de lessive, tu commences à me les gonfler.
5: Non mais attends, je t'explique pourquoi, moi. Parce que si tu veux, quand je les échange, ça me permet de plus facilement les transporter. Alors
0: Non mais attends, Coquelicot.
5: Ouais.
0: Par exemple, t'es avec quelqu'un dans la rue, tu as prêté ta collection de barils de lessive, même...
5: Mais il n'y en a qu'un seul de barils de lessive, mais il y en a plein autour, quoi.
0: Ah ouais, il y en a plein autour.
5: Voilà, il y en a 200.
6: Il est pratique.
5: Ouais, c'est hyper pratique.
0: Non, attends. Attendez, Manu, comme tu te marres si bien là.
1: Non, mais je peux pas le dire.
0: Mais vas-y.
1: Bon, d'accord. Ok, d'accord. Il y a Butterfly qui dit sur Minitel, moi, ma collection de photos de Sandy à poil, je la range dans mon album de singes. Voilà, tu vas gueuler, hop là. Je voulais pas le dire, c'est de ta faute.
5: D'ailleurs, Butterfly m'a butiné l'autre jour, ma purée. Et c'est pas que tu dois en acheter? Hein, c'est possible d'en acheter.
3: Ah ouais, Manu, des qui pour le dire.
1: Je voulais pas le dire. Ah ouais. Gérard, tu me forces.
3: Faut le dire, dire-le.
5: Toi, t'as des biscottes.
0: Manu.
4: C'est la seule solution.
5: Ouais. Est-ce que t'as des biscottes?
1: Mais Manu, c'est de ta faute, je voulais pas le lire.
5: Des biscottes? Ouais.
0: Pour faire quoi? Tu vas voir, moi, le Minitel, je vais le lire, moi.
1: Bah, si tu veux, hein, tu verras la même chose.
4: J'essaie de me parler plus fort, on t'entend pas, hein.
0: Croissant.
4: J'essaie de me parler plus fort.
0: Non, mais c'est bon, là, vous m'entendez?
4: Non, t'entends pas, hein.
5: Allô?
4: Allô, Gérard. On n'entend rien, juste.
5: Allô.
1: Si.
5: Ah oui, merde, on entend.
1: Voilà.
5: Ouais, moi.
0: 300.
5: Oui, il y a une personne de confiance. Je vais donner son surnom. Elle s'appelle Oui Oui, et je lui prêterai bien volontiers. Oui. Voilà. Ok.
0: Mm-hmm. Bon. Ouais, mais je vois. Non, mais Croissant.
5: Oui.
0: Je te demande en cas d'urgence, prêteriez-vous votre collection? À quelqu'un.
5: Dit oui.
0: Non, mais réponds-moi, oui. Pourquoi oui?
5: Oui, oui.
4: Non, mais t'as pas compris, en cas d'urgence, complément d'objet direct, hein, en cas d'urgence.
0: Complément d'objet direct et indirect,
1: c'est un peu trop compliqué.
0: Marie Poppins,
1: hein.
0: Tu vas te calmer un petit peu, s'il te plaît, merci.
5: Ouais, je la prêterai, ouais, en cas d'urgence, ouais, bien sûr.
0: Ah, d'accord. Voilà. Donc, Poussin.
4: Ah, non, une collection, ça se prête pas, hein. Non, je la prêterai pas.
0: Bon, eh oh! Et à quoi tu joues là, Manu, s'il te plaît?
1: Je fais rien.
0: Non, mais là,
5: matinal.
0: Là, ça va pas commencer comme ça.
1: Je fais rien. Mais je ne fais rien.
0: Ça comme ça.
1: Non, d'accord, pardon. Ok, pardon. J'arrête de rien faire alors.
0: Non, parce que moi, je veux pas jouer comme ça.
1: Bah, c'est bien ce que je te dis. Je m'excuse, j'arrête de rien faire. Pardon.
0: Mary Poppins.
4: Écoute, j'ai en cas d'urgence. C'est une question très difficile, hein. Ça demande réflexion. Non, mais en cas d'urgence, vraiment, je la confierai à ma mère, à ma maman.
0: Mm-hmm.
4: Parce qu'elle en prendra soin, c'est clair.
0: D'accord. Tampon?
7: Oui. Est-ce que tu peux me définir un cas d'urgence? Parce que franchement, je vois pas, là.
0: Non, mais tu as...
7: Par exemple.
0: Non, mais tu
2: non,
0: as...
2: C'est vrai, Gérard. Explique ce que ça veut dire pour toi, un cas d'urgence.
0: Je vais te dire une chose. Oui. Tu prêtes quelque chose à quelqu'un?
7: Oui.
0: En cas d'urgence?
7: Quoi, en cas d'urgence?
0: Mais je sais pas, tu prêtes un CD, n'importe quoi.
7: Oui.
0: Est-ce que tu le prêterais en cas d'urgence?
7: En quelle urgence? Mais urgence bon. De quoi?
0: Mais pour faire un remix.
5: Urgence de l'arrivée de Gérard chez toi.
7: Ah. Alors est-ce que je prêterais ma collection de grenouilles pour faire un remix?
0: Voilà.
7: Bah oui. Oui, si Max me demande, je lui prête ma collection de grenouilles pour faire un remix.
5: Ouais, mais à ce moment-là, c'est chiant parce qu'il faut filer toute la bouffe et tout avec, quoi, alors.
7: Ah ouais, mais bon, ça va avec. Hein.
4: Non, mais GG, je crois que...
5: Tu lui donnes
0: ça... Sandy après. Oh, Marie Poppins. On se calme, s'il te plaît. T'as répondu, donc tu vas te calmer un petit peu, toi.
5: Bon, ben...
0: Tony.
8: Ouais, moi, en cas d'urgence, j'appelle les flics.
0: Ah, d'accord. Toi, t'appelles carrément les 22.
8: Les 22, exactement.
0: Ouais. Ah bah, dis donc, pour moi. Hein.
8: Enfin. Pourquoi? Si c'est un cas d'urgence. Et t'as peur d'acheter le GG maintenant?
9: Non, pas du tout.
8: Et il arrête pas de porter de plainte.
0: je porte plainte parce qu'on m'emmerde et c'est tout.
8: T'as bien raison. T'as bien réparé aussi les commissaires.
0: Là, je vais vous poser une question et on va essayer de répondre. Mm-hmm. Avant de lancer un petit disque.
2: Mais attends, et toi, t'as pas répondu à la question, Gérard, en fait. Gérard, en cas d'urgence.
0: Bon, en cas d'urgence, moi, d'après les trucs que j'ai eus, j'ai 53% de si la concierge est d'accord. 40% jamais après 21h, là, je vois pas pourquoi jamais après 21h.
1: Je sais pas, hein.
0: Ouais, t'en sais rien, donc à mon avis, ça doit être toi qui dois t'amuser à ça.
1: Mais bien
0: seulement,
1: sûr, t'as raison.
0: Un inconnu qui s'appelle Jean-Claude. Alors là, tu vois ça?
1: Oui.
0: Eh ben...
2: C'est un torchon, Manu.
0: Voilà.
1: Eh ben, écoute,
0: c'est un torchon.
2: C'est un torchon.
1: Tu feras une note
0: non,
1: à
0: mais
1: qui tu sais. Hein.
0: Non, mais moi...
2: Voilà.
0: Voilà, Manu, je te remercie.
2: Oh, tu le vires, Manu,
0: désolé,
2: tu le vires.
0: Non, parce que... Tu te démerdes.
1: Lance le disque.
0: Les morpions, c'est bon, et mes copains de Dauphine, voilà, et on se retrouve juste après. Manu va me nettoyer ma merde qu'il a fait devant moi. Merci.
1: Je vais nettoyer ta merde.
0: Donc, on va récupérer Coquelicot.
10: Ouais, je suis là.
5: J'étais en train de fleurir, là, donc, tu sais, je t'occupais.
0: Ah, ouais, ouais, tu vas fleurir bientôt.
5: Fleurissez avec
2: moi. Fais gaffe, Gérard, il va t'arroser.
0: 300.
5: Oui, Gérard.
0: Bonsoir.
5: D'Angoulême.
0: Poussin.
9: Oui.
0: Mary Poppins.
9: Oui, voilà, je descends, c'est bon.
0: Tampon.
9: Je suis là.
2: T'étais où encore, toi?
0: Et Tony.
9: Bah, à ton avis.
0: Tony.
5: Ouais.
0: c'est bizarre, il me manque du monde, là. Non?
5: Il manque Sandy.
0: Donc, seriez-vous prêt à créer donc la septième?
9: Gueule, Gégé, on t'entend pas.
2: Gérard, tu peux changer de chaise parce que t'es mal installé, tu fais n'importe quoi. Tu me vires cette chaise pourrie. Allez, hop.
9: Tu peux pas changer de radio?
2: Parce que là...
5: Change de bouteille.
2: Merci. Non, ah bah voilà, là t'es en face du micro, t'es bien. Voilà.
0: Donc, seriez-vous prêt à créer une... à créer la FFC?
5: C'est quoi ça?
0: Ah, la Fédération Française de Collection.
9: Ah!
5: Seriez-vous prêt, hein?
0: À créer la FFC!
9: Mais elle existe!
5: Elle existe déjà, c'est pas la peine de la créer!
0: Et alors, mais je te demande si t'es prêt à la créer, abruti!
5: Mais elle existe déjà! Tu es un complico!
0: Est-ce que t'es prêt à la créer?
9: Elle existe!
0: Ah. Eh ben, si elle existe, est-ce que vous êtes prêt? Elle a recréé une deuxième fois.
5: Mais
0: oh mais merde, vous êtes con ou quoi?
5: C'est toi.
0: Moi, si je suis con, moi je vous emmerde.
9: Eh Gérard, t'as pas le droit.
0: Ouais, j'ai le droit de dire ce que je veux. J'ai le droit de dire ce que je veux.
5: Gérard, c'est Coquelico.
0: Ouais.
5: J'ai même créé moi la FFCPBL. C'est la Fédération Française des Collectionneurs de Pins sur les barils de lessive.
0: Ouais, mais t'as pas collectionné la Fédération Française des Connards?
5: Oh là.
1: Une insulte pour Goldo, une.
5: C'est pas une insulte ça par hasard?
0: Non, presque pas.
5: Con, ce débat. Oh merde.
0: Ah bah si les cons, bah tu retournes chez toi et c'est tout.
5: Mais non, je suis déjà chez moi.
0: Bah alors tu raccroches et on prend quelqu'un d'autre.
5: Oh bah non. Bon, je m'excuse.
0: Bon alors, personne veut répondre?
9: Mais GG, on attend que tu donnes les noms. Parce que quand on se dit nous-mêmes, tu dis que faut se taire.
0: Bon bah alors, répondez.
9: Oui, bah je réponds.
10: Déjà.
0: Voilà. Qui? Bah alors, Coquelico.
5: Ouais.
0: Coquelico.
5: Oui. Mais c'est quoi la question?
0: Ouais, Coquelico, tu m'énerves.
5: Non,
0: arrête,
5: sérieux.
0: Non, je vais pas m'amuser à répéter les questions 50 fois.
5: Tu m'as demandé si je voulais créer la Fédération Française des Collectionneurs.
0: Eh ben ouais, bah alors tu t'as très bien compris.
5: Oui. Je la ferai bien, ouais.
0: Ah enfin.
10: Elle existe déjà.
5: Elle existe déjà, c'est même moi
0: qui. Et alors bah, vous la recréez.
10: Donc recréer une autre.
0: Putain.
5: Gérard, réaliste.
0: Si j'avais su, j'aurais jamais fait un débat sur ça. Hein.
5: J'ai c'est Coquelico. J'ai même créé le site internet.
0: Ouais, c'est ça. Ok, bonne nuit.
5: T'as qu'à vérifier.
0: Croissant.
5: Ouais. Ouais, je suis d'accord.
0: Mais pourquoi?
5: Bah, parce qu'il faut en créer un nouveau.
0: D'accord.
10: Voilà.
5: Bah, c'est pas grave. Faut le faire.
0: Poussin.
10: Ben, ouais.
0: Celui qui s'amuse à faire du bruit derrière, vous vous calmez!
5: Y'a Phil Dark qui joue à la PlayStation, là.
10: Oh, c'est mignon. Gérard, j'ai pas répondu.
0: Mais attends, tu vas te calmer, toi.
10: Qui moi?
0: Moi, j'en sais rien. Ensemble, vous avez comme Mary Poppins.
10: Oui,
0: comme Poussin, il est en train de faire le con.
10: Oui, je réponds. C'est Marie?
0: Oh là là. Bon, allez hop. 2h17, je vais faire la conclusion là.
2: Oh bah non Gérard, bah non.
0: Bah non. Pour l'instant tu me sers rien, toi, t'as une PC.
2: Hein?
0: D'accord.
2: Qu'est-ce que j'ai fait?
0: Tu fais rien, tu fous ta merde.
1: Non mais partout en plus, c'est dégueulasse.
5: On va continuer le dialogue entre les deux parce que.
0: Tu dégages, tu me laisses carrément au standard. Et hop, dégage.
2: Bah c'est un beau bordel.
0: Dégage.
5: Oh Tony, tu fais la gueule?
0: Dégage, fil d'art.
5: Laissez-moi dormir.
2: Bon, réunion.
0: Réunion. Non, moi j'en ai marre.
1: Réunion, je crée les auditeurs.
2: Coupe-moi. Alors attends, qu'est-ce qui se passe, Gérard?
0: J'en ai marre. Là, il y en a un qui s'amuse à faire des.
2: Quoi, j'ai rien fait.
0: L'autre, il suit rien du tout. Alors, il y a Karine qui fait son boulot. Alors, c'est tout. Moi, je commence à en avoir ras-le-bol. Moi, c'est pas tous les jeudis que ça va être comme ça.
2: Mais ça s'est bien passé depuis le début.
0: Non, ça s'est bien passé. Tu tournes ma gueule.
2: Mais j'écoute, ça fait seulement 2 heures.
0: Regarde de torchon.
2: Mais c'est pas à cause de ça que ça veut dire que c'est n'importe quoi le débat, parce qu'il y a eu du café sur ta feuille.
0: Ouais, mais moi, je le mets où maintenant, ma
2: mais
0: feuille?
2: Mais c'est pas grave, c'est pas parce qu'il y a eu du café sur ta feuille que ça veut dire que c'est le bordel.
1: En plus, les questions, tu les as en tripes, Gérard.
2: En plus.
1: Bah, t'es en train de les déchirer.
0: Ça, j'en veux pas de ta merde, d'accord?
1: Bah, c'est bon. Pas la mienne. Hein.
11: Alors, qu'est-ce qui se passait là? J'écoutais pas. C'est quoi le problème? Avant qu'on reprenne la réunion, c'est quoi? Qu'est-ce que tu veux dire?
0: Non, mais moi.

0: j'en ai ras-le-bol et c'est tout. Moi, je travaille plus avec une équipe comme ça et c'est tout. On va changer d'équipe et c'est tout. C'est terminé.
1: Eh ben, c'est votre dernière, les enfants.
0: Bah, alors, profitez-en, foutez votre merde, mais...
2: Ah ouais, ouais, ouais.
0: Ben, si vous...
3: Allez.
4: Marie.
1: Arrêtez.
0: Non, mais si tu fous ta merde, tu vois, tu vas rentrer chez toi tout de suite, toi.
2: Ah, tu m'as dit d'y aller.
1: Mais ouais, qui va remplacer Fildar et Manu?
0: Il y a Karen, mais je trouverai quelqu'un d'autre par la suite. Parce que moi, j'ai trouvé quelqu'un pour mon standard aussi.
1: Voilà. Des filles. Mmh. On va pas s'emmerder, hein.
0: Bon, Gérard.
1: Avec des nanas.
0: Mmh. Poussin. Voilà, merci Manu.
2: C'est
0: continue.
2: Pas moi.
0: Non, c'est pas toi,
2: non, c'est, pas
0: c'est la main de ma sœur dans un culotte d'un swap, d'accord?
2: Sérieux?
0: Alors, Mary Poppins.
5: Oui, moi.
4: Arrêtez!
1: Bon, il dort.
4: Ça peut pas être Tony parce qu'il dort, Tony.
5: Je peux répondre?
0: Vas-y.
5: Oui, eh bien écoute, par rapport à ta question.
1: Arrêtez les auditeurs.
5: La FFC, par rapport aux collections.
0: Quoi, il y a Mongol?
5: Non,
0: il y a Bulldog? Ouais, toi, macaque, ça va? Eh, c'est quoi la Death Punk là que j'entends?
4: Allô, allô.
0: Bon, voilà.
4: Anthony,
0: qui c'est qui met d'aspect dans les studios?
4: Stéphane, Christophe et Rolly.
5: GG?
0: Ouais.
5: Il y a quelqu'un dans la place.
4: Oh putain.
0: Ouais, il n'y a pas de putain, d'accord?
5: Allez, Gérard. GG, je répondais à...
0: Mary Poppins, tu travailles, s'il te plaît.
5: Ouais.
4: Ah, il y avait longtemps, là, ça y est.
5: On le retrouve.
0: Oh là là.
4: Ah, enfin, les vieux débats d'antan.
5: Je réponds, je vais gueuler, là. Je réponds.
0: Bon, tu réponds.
5: Donc, je te disais, par rapport au FFC...
6: Je danse super bien sur ça.
4: Bonjour à Laurent, Jérémy aussi.
5: Bon, ça t'en fout.
1: Bon, celui qui collectionne Daoul, il arrête.
0: Mary Poppins, s'il te plaît, tu réponds.
5: Oui, je te disais, par rapport au FFC, donc c'est comme, je sais pas, d'après la loi, t'as le droit de créer toutes les associations que tu veux.
4: Mm-hmm.
5: Donc le code pénal, l'article 212-24, il dit bien que si on veut créer des associations par rapport aux collectionneurs, il n'y a pas de problème, hein, GG.
4: Objection, entraîneur.
0: Tampon.
5: Ouais, mais elle est déjà. Non, mais t'as rien compris à la question. Hein.
0: Bah, attends, Mary Poppins, s'il te plaît, tu vas te calmer.
5: Non, mais je l'explique.
7: La FFC, elle existe déjà, donc je vois pas pourquoi j'irais créer la FFC. Normal.
0: Mm-hmm.
4: Bravo.
7: Voilà.
4: Bah, tu fais FFC prime, comme Street Fighter 2 prime, turbo et machin.
5: Non, mais je suis pas d'accord.
4: Toi, t'es d'Angoulême, toi. Ah bah ouais.
5: je suis pas d'accord.
4: Angoulême, ville star des débats de Gérard.
0: Tony.
4: Ouais, FFC, super.
0: Ok, sur toi je parlerai encore plus fort quand tu es standard, toi.
1: Attends, je suis avec Bulldog au téléphone, on comprend rien.
0: Attends, Bulldog a ton merde, d'accord.
4: Amanda et Aurélie aussi.
2: Bah, elle peut l'emmerder et rien comprendre aussi, hein, en même temps, ça n'empêche rien.
4: Mais c'est qui Bulldog?
5: C'est
2: Sandy, c'est
5: oui,
2: Sandy.
5: Qui c'est?
0: Manu, tu dégages.
1: Non, mais non.
2: De quoi,
1: il a dit n'importe quoi, il s'est trompé, Manu Gérard.
2: Sur Minitel? C'est ce qu'on met.
4: C'est Christine dans l'anonymat.
1: Bah Gérard, reprends le casque. On accueille Casimir. Bonsoir Casimir.
4: Oh
5: bonsoir à tous.
1: Oula.
4: Non. Ah non, et je refuse qu'on prenne un de mes anciens surnoms.
0: Vous commencez à me percher sérieusement.
4: Ah bah c'est bon signe alors, on continue.
0: Alors Tony, tu dégages. Bonne nuit.
1: Allez, bonne nuit.
5: C'est pas lui qui a parlé. Hein.
4: Non, c'est pas Tony, hein.
0: Bonne nuit, Tony, et au revoir.
1: Non, on continue. C'est pas grave, il est viré. On continue le débat, Gérard.
7: Allez, calme-toi.
0: Et toi, je te préviens.
4: C'est Carole.
0: Tu vas te calmer aussi. Parce que tu as dégagé.
4: Ouais, Carole.
0: Et Manu, ça va être pareil.
2: On est calme, là, on dit plus rien.
7: On t'écoute, hein.
2: Du tout.
7: Allez, Gérard.
4: Et...
0: Donc, allô. C'est 8e.
7: Oui.
5: T'as pas répondu, GG.
7: Moi non
0: de
7: plus,
0: quoi
7: t'as pas répondu.
5: T'as pas répondu.
0: Qui
5: toi,
0: qui a pas répondu
5: question. Casimir.
0: Vas-y, Casimir.
7: Bah, j'ai pas tellement entendu la question que t'as...
8: Oh, elle est relou, alors.
4: Mais Casimir, c'est inhabituel.
2: Elle est nulle.
7: Non, mais vas-y, répète la question.
0: Seriez-vous prêt à faire une collection? Seriez-vous prêt à créer la FFC, Fédération Française de Collection?
7: Non, pas du tout, non.
0: Et pourquoi?
7: Bah, disons que moi-même, je fais une collection de peluches de gorilles.
4: Je crois que Casimir, c'est une pauvre fille.
7: Et donc, je vais pas créer une collection.

0: Et celui qui dit popcorn tout à l'heure, ta mère c'est une grosse conne.
1: Oh, ah, c'est un peu vrai.
2: Oh,
3: bah, c'est
0: ok, vrai. Vous c'est la laissez ça. Parler.
4: Non, on sait pas qui c'est.
3: C'est la première fois que j'ai, il défend une auditrice. Hein. Bon, vas-y, Casimir.
5: Oui, donc oui. Je disais que je fais une collection de peluches de gorilles.
3: On dirait Sandy.
0: Putain, oh, vous vous calmez, s'il vous plaît. Continue.
3: Exprime-toi, Casimir.
1: Oui, alors donc...
5: Je fais une collection de peluches de gorilles.
3: Pourquoi particulièrement des gorilles?
5: Bah, parce que j'adore les gorilles.
1: Ça ressemble à Gérard.
0: Bon, Coquelicot, tu dégages, croissant, tu dégages.
1: Non,
6: Pourquoi non.
0: Vous dégagez.
1: Qu'est-ce que j'ai dit de mal?
6: Gérard, c'était Tony.
0: Hey, Tony, c'est pareil, tu dégages.
1: Gérard, c'était Coquelicot, qu'est-ce que j'ai dit de mal? Non, mais c'est bon. Qu'est-ce que j'ai dit?
0: Donc, Poussin, Mary Poppins, Tampon et Casimir, alors.
3: Oui. Quoi donc?
0: Vous voulez réagir sur ce que Casimir vient de dire?
3: Non, pas spécialement.
1: Non, voilà.
0: Ok. De toute manière, ça va aller vite, je vais faire conclusion parce que vous commencez à me les gonfler.
3: Non.
7: Il reste combien de questions?
3: Et sondage?
0: Trois.
7: Trois, bah vas-y, pose la septième.
3: T'as pas répondu, toi?
0: De quoi?
3: T'as pas répondu, toi, à la question?
0: Je vais pas répondre là-dessus, mais de toute manière, il n'y a pas besoin de recréer une fédération de collectionneurs.
3: Pourquoi?
5: Si, à part si tu perds ta collection.
0: Hein?
5: Bah, si tu perds ta collection.
0: Et alors, si je perds ma collection, j'en refais une, j'en recrée pas une, je rachète et c'est tout.
5: Bah oui, mais si tu rachètes, c'est encore, il va falloir que tu rachètes, tu vas avoir plus d'argent à dépenser.
1: Tu pourras plus acheter de vêtements.
0: Et alors, mais toi derrière, celui qui... si je perds des t-shirts, je peux toujours en avoir n'importe où.
1: Non, mais à ta copine, là, Sandy, tu pourras plus rien acheter après.
3: On parle pas de Sandy, ok?
1: Ah, pardon.
0: On commence à me les gonfler. Donc, huitième. Pensez-vous que faire une collection est une manie?
3: Moi,
0: ça va aller vite. Hein. Là,
3: oui.
0: Kiwi.
3: Kiwi.
7: Banane.
1: Ah, j'ai du mal à m'habituer à mon nouveau surnom, le croissant, ouais.
3: Moi. Ça veut dire quoi, manie, Gégé?
0: Une manie.
3: Mais ça veut dire quoi?
0: Une manie, c'est... C'est l'habitude de faire des collections, c'est tout.
7: Ah, non, c'est... c'est la femme manie, du papy.
1: Coquelicot. Oui. Ah bon, c'est
0: bon. Ouais, vous allez voir, croissant et Coquelicot, vous allez dégager.
1: Mais je demandais s'il était encore là, c'est tout.
0: Vous allez vous calmer.
1: Non, on a rien.
0: Tiens, Coquelicot, comme t'as une grande gueule, tu vas l'ouvrir.
1: Oui, qu'est-ce qu'il y a? Vas-y.
0: Ouais, bah, réponds.
7: Vous vous réveillez, les auditeurs, là?
0: Bon,
1: oui,
0: hop.
1: Oui, c'est une manie, en fait, parce que c'est une passion. Et à la fois, on peut en devenir dépendant, je pense. C'est comme le pavot, qui est de la famille du coquelicot aussi. Tu vois, en fait, je préférais qu'on m'appelle par mon nom latin, c'est-à-dire Papa Vert Royas. Toshi. Mais je veux dire, oui, je pense que c'est une manie, oui.
8: Ouais, pour moi, c'est une manie aussi, parce que, non, un truc qui est très très sérieux, c'est que tous les soirs avant de me coucher, je regarde ma collection et je me dis, putain, je suis vraiment un vénard.
1: Mais moi, c'est pareil.
0: Et quand tu regardes ta bite, t'es vraiment un vénard.
1: Elle est grosse.
3: Ouh là là.
0: Non, quand tu regardes ta bite, tu te demandes si c'est vrai, si c'est pas une manie.
5: Ah, c'est Casimir.
0: Ouais,
5: ok. Oui. Je crois que t'es un peu trop vulgaire quand même. Hein.
3: Ouais.
1: Ah ouais.
3: C'est vrai.
5: Calme-toi un petit peu. Hein.
1: Et tu vas épouser ça.
3: D'accord.
0: Il est
1: revenu.
0: Alors, Tony, tu as t'écrasé, tu as dégagé complètement, toi.
3: Je peux répondre?
1: Non, mais je crois que j'étais hors d'antenne.
3: Attendez.
0: Tony, tu me le vires complètement, s'il te plaît, Pilder.
1: Non.
5: Non, mais je vous rassure, je suis pas Sandy, je suis Casimir.
1: Non, mais Casimir, c'était moi il y a deux semaines. Non, Casimir, c'était moi il y a deux semaines.
3: Ouais, bah, il y a ton sosie, c'est tout.
1: Oh merde.
3: Je peux répondre?
1: Non, tu parles d'un sosie, toi.
0: Oh!
3: Oui, c'est moi qui réponds.
0: Merci.
3: Je réponds, Gégé.
0: Ben bah vas-y.
3: Donc Mary Poppins. Tout à fait. Moi je pense que c'est une manie, hein, parce que d'après comme tu as dit dans ta définition, t'es toujours là, tu recherches toujours la pièce rare pour compléter ta collection. Donc
0: c'est-à-dire
3: c'est une manie. C'est tout à fait clair.
0: Mmh.
3: C'est clair et net. Hein.
0: Ok. Tampon.
3: Oui.
0: Elle, on l'entend pas beaucoup par rapport aux autres.
3: Bah, je vous écoute.
1: Non, mais elle pompe.
0: Toi, tu t'écrases, s'il te plaît.
1: Comme les Shadocks.
0: Je sens que Coquelicot croissant, vous allez dégager.
1: J'ai rien dit, moi.
3: Mais non, c'est vrai.
1: Mon
8: plus. Tu te calmes, moi, j'ai rien dit, moi.
0: Bon, ben, vous allez dégager, vous allez pas me casser les cacahuètes.
1: Promis, Gérard, on arrête.
3: Ouais, bah,
0: donc,
3: moi,
0: tampon.
3: C'est pas une manie, c'est une obsession pour moi.
0: C'est-à-dire ?
3: Il me faut ma grenouille par jour, quoi.
0: Ouais, mais attends, mais que je vois pas.
8: Tu la mets où, la grenouille ?
0: Ouais, s'il te plaît, derrière. Merci.
3: C'est pourtant clair.
0: Hein.
3: C'est pourtant clair. Non, mais dans quel sens ? Bah, vertical.
8: La tête, la première.
3: Non, mais c'est bizarre.
0: Non, mais là, je vois pas le rapport avec les questions. Hein.
3: Bah, j'essaie de répondre assez intelligemment pour que tu puisses comprendre, mais apparemment, non. Donc, non, c'est pas une manie.
0: Ouais, là, ailleurs, si tu veux, je veux bien.
3: Voilà.
8: Azak.
3: Ouais, mais pourquoi ? Je sais pourquoi. J'ai compris.
0: Non, mais attends, poussin.
3: Ben, moi, c'est une manie parce que à chaque fois que je passe devant un magasin ou une grande surface, je suis obligée d'acheter une bouteille de Coca. De
7: bon, ouais, de soda.
3: J'ai
7: de
3: rien
7: soda.
3: Dit.
0: Non, mais c'est bon, là, je vais conclure là-dessus parce que.
8: Non.
3: Mais attends, j'ai déjà pas dit conneries.
0: Non, mais moi, je vais conclure là, la huitième et c'est
8: Gérard,
0: tout pour
8: ça. Elle a dit la marque.
3: Elle a dit la marque, Gérard.
0: Aide-le.
3: Ici, c'est Casimir.
8: Casimir.
3: Mais il a
7: c'est pas grave, Gérard. On va faire conclusion de celui-là et on va enchaîner sur les ascenseurs, ok?
3: Ouais, ok. Ouais, ça va être plus intéressant.
7: Voilà.
0: On va demander. Je te préviens, Pildar, tu dégages, je te veux plus dans l'équipe, là.
3: Mais non.
0: Non, t'as rien fait, je t'ai demandé de virer Tony, je suis sûr qu'il est encore là pour la conclusion.
3: Tony?
8: Non, je suis pas là.
0: Non, tu as presque pas.
7: Mais non, c'est un mec qui dit que c'est Tony.
0: C'est pas lui, c'est un autre qui.
3: Il n'y a pas qu'un Tony dans la vie, hein.
0: Bon, conclusion sur le premier débat.
3: Ouais.
7: Eh, mais tu te réveilles, Gérard, c'est que des blancs, c'est nul, hein.
3: Oui, bah, je
0: vous réveillez!
7: Non, c'est toi qui va te réveiller, Gérard, c'est toi. C'est toi qui es mauvais.
1: Ouais. Ben, conclusion, ben moi je pense que faire des collections c'est super génial quand on s'éclate bien dans la vie. Et quand on n'a pas de meuf, ben, on peut servir, ça peut servir, ben, c'est cool.
0: Ouais, mais attends, coquelicot.
1: Ouais.
0: Donc si t'as pas de meuf, comment que tu peux faire une conclusion? Une collection.
1: C'est vrai, c'est dur, je suis inapte à faire une conclusion vu que j'ai pas de meuf, donc je ferme ma gueule.
0: Et une collection.
1: Ouais.
0: Tu fais collection de quoi toi?
1: Des meufs.
0: Ah, des meufs, d'accord.
1: Et des pins.
0: Ok.
1: Chaque meuf son pin.
0: Ah ouais, 5 meufs à son pins.
1: Voilà.
0: Alors moi, je vais te demander une chose.
1: Oui.
0: Il est 2h30. Normalement, je peux pas le perdre.
7: 31.
1: Bon, bah.
0: Est-ce que t'as déjà le pins rouge?
1: Le pins rouge?
3: La Légion d'honneur?
0: Non.
1: Ah oui, le truc sur le pins là. Communiste.
0: Voilà.
1: Oui,
0: ouais.
1: Je l'ai. Mais c'est pas un pins, en fait, c'est une épinglette.
0: Ouais, est-ce que t'es prêt à le revendre?
1: Ah non, celui-là surtout pas, c'est un de mes préférés.
0: Ah d'accord.
7: Merci. Okay. Gérard, il était prêt à l'acheter, hein.
0: Non, c'était pour savoir.
8: Ouais. Maintenant que j'ai ton adresse, je vais aller chez toi, je vais te l'acheter, moi.
0: Oh, s'il vous plaît, là.
1: Ouais, mais en fait, j'ai une usine aussi, donc.
0: Croissant.
8: Oui.
0: Maintenant, tu fais ta conclusion.
8: Oui. Pour étayer ce débat, Sartre a dit, l'enfer, c'est les autres. Je pense que cela s'adapte tout à fait.
1: Dans huit clos.
8: Donc, je pense que oui. Je suis content de ma collection et je conseille à tout le monde de faire des collections.
0: Ouais, mais tu baisseras ta radio le prochain coup que je te demande de faire une conclusion.
3: Mais Gégé, il a fait la pub, hein.
8: J'ai pas de radio, Gégé.
0: Poussin.
3: Eh ben, ouais, une collection, c'est génial, il faut continuer. Voilà.
0: Ouais, mais continuer sur quoi?
3: Sur la collection.
0: D'accord. Marie Poppins?
3: Oui, Gégé, la collection est un phénomène social, donc c'est bien. Ça fait passer le temps, tu t'amuses bien. Et puis, question fort intéressante, et puis voilà.
8: Ah, il y a un Larsen, non?
0: Ouais, tampon?
3: Ouais, bah moi je préfère faire une collection plutôt que de faire n'importe quoi, donc ça m'occupe.
0: Mm-hmm. Tony, comme t'es encore là?
7: Non mais Tony, il est plus là, hein.
0: Ouais, Casimir?
5: Oui, bah donc c'est agréable de collectionner, et puis moi je vais continuer à collectionner mes peluches en gros.
0: Moi je peux vous dire une chose, à part des petits problèmes, et ça je vais résoudre rapidement là pendant les deux disques. Je pense que ça va pas continuer comme ça l'équipe.
7: C'est vrai, tu t'en vas?
0: Non, mais on est bien clair, on va pas continuer dans un bordel.
7: Ah merde.
0: Ah oui, mais il y a pas de merde. Donc, pendant les deux disques, on va discuter.
7: Je peux pas, faut que j'aille faire pipi.
0: Ah ben, tu vas vider ton réservoir d'essence, mais je te préviens que t'as intérêt de te manier parce que...
7: J'ai beaucoup envie, hein, ça risque de prendre 6 minutes.
0: Oh, donc, c'est mieux. Alors, donc, on va s'écouter la petite...
7: conclusion
0: pour moi, ça, le premier débat s'est très mal passé.
7: Non, conclusion du débat.
0: Très mal passé.
7: sur les collections.
0: Non, très mal passé, c'est tout. Très mal passé. Non,
7: sur les collections. Mais non, il fait une collection de très mal passé, tu peux comprendre, toi.
0: Non, mais sur le premier débat, ça s'est très mal passé.
7: Non, c'est bien, moi je trouvais ça bien.
0: Bon, bah, peut-être toi, ça te fait rire.
7: Oui, mais
0: peut-être.
7: De l'autre côté de la radio, ça se passe bien.
0: Oui, mais toi, quand t'es derrière, mais comme quand tu viens là, c'est bizarre, ils arrêtent leur connerie tous les deux.
2: Mais il y a 68 connectés, ça cartonne encore.
0: Non, oui, 68 à
6: 69. Des... 69.
7: Ouais. Eh ben alors, c'est bien, bravo.
0: La petite aisselle de mon cochon avec un soutien-gorge, et ensuite...
9: Les slips de Chirac sentent la rose des prés. Et voilà, donc vous pouvez toujours nous appeler au 0803 08 5000, les 0870 5000, et toujours 36 15, Scott, Fun Radio, rubrique directe, et on se retrouve d'ici un petit quart d'heure pour le deuxième débat.
7: Sur les ascenseurs.
9: Sur les ascenseurs et...
7: Pas les mêmes.
9: Je veux que ça change au standard. Merci.
0: Alors la deuxième.
10: Tu peux
0: deuxième,
10: gueuler là, vas-y, gueule un coup, ils sont partis.
0: Le deuxième débat, c'est les passions.
10: Vas-y, explique.
0: Alors, quelle est votre passion favorite en général?
10: Je te demande pas la question, je te demande d'expliquer le thème du débat.
0: Ben, les passions, c'est ce qu'ils aiment dans la vie. Voilà.
10: Est-ce que tu peux commencer par répondre toi?
0: Ah mais moi, je répondrai que lorsqu'on aura des auditeurs qui pourront répondre aux questions.
10: Non, pour l'instant, je te demande de nous expliquer ta passion à toi. Est-ce que toi, Gérard, tu as une passion?
0: Oui.
10: Laquelle?
0: Moi, c'est la Formule 1 et Grand Prix de moto ou la lecture.
10: Pourquoi?
0: Parce que je suis un passionné, j'adore lire et j'adore la Formule 1. Voilà, donc... voilà, donc s'il y en a...
2: Tu lis quoi comme livre?
0: En ce moment, je suis en train de lire... c'est un livre policier, mais je n'ai pas le titre en tête.
2: D'accord.
0: Donc voilà, donc s'il y a des gens qui veulent réagir, et ben...
2: T'es pour qui au Formule 1? T'es pour Alain Prost ou pour...
0: Non, Prost, il court plus, il est responsable d'une écurie. Je donnerai pas de nom.
2: Deuxième débat, donc, sur les passions et les hobbies.
0: Voilà, c'est pareil. Hein.
2: C'est quoi les deux, trois questions? En gros, là, il y aura quoi du genre
0: Quelle est votre passion favorite en général? Ouais. Qu'aimez-vous comme passion? La lecture, la F1, le tennis ou le vélo? Ou quels sont vos goûts à la télé pour votre passion?
2: Les goûts à la télé pour votre passion? Ça a été préparé, ça, comme débat, ça?
0: Ben, ça, c'est des questions que...
2: Compliquées.
0: Bah non, c'est des questions, si tout le monde veut réagir...
2: Ouais, parle bien devant le micro, surtout, toujours. Approche le micro de ta bouche.
0: Si tout le monde veut réagir...
2: Voilà.
0: Régulièrement et puis gentiment.
2: Voilà, bah là, il y a des nouveaux auditeurs qui restent, c'est que des nanas en plus.
0: Donc, j'espère. Donc, la première question, c'est quelle est votre passion favorite en général? Et on va mettre comme disque Chris Cross Christine. Dans Jobon. Je crois que c'est ça. Je sais pas, moi.
10: Est-ce que tu
0: pas.
10: Peux répète, le titre, Gérard? Le groupe, c'est quoi?
0: C'est Chris Cross.
2: Ouais.
0: Et. Joupe. Je sais pas quoi.
10: Eh ben, à tout de suite.
0: À tout de suite.
10: Tu n'es pas prêt.
0: Chris.
10: Cross.
0: Et puis.
10: Avec le titre? Le titre?
0: Avec le titre, c'était.
10: Mais là, c'était pas Chris Cross. C'était Snoop.
0: Snoop, ben j'ai pas le titre sous les yeux, c'est pas grave.
10: Doggy. Snoop, Doggy.
11: Et t'as plus qu'un mot, Gérard, on peut y arriver. Hein.
0: Snoop, quoi?
10: Snoop, Doggy.
0: Doggy et Cross.
10: Voilà.
0: Donc, c'est la suite des débats. Donc, si vous voulez toujours nous appeler, vous pouvez nous appeler au 0803 08 5000 ou 0800 70 5000. Et toujours le Minitel 3615, code Fun Radio, rubrique directe.
10: Minitel, qui serait temps qu'on se réveille.
0: Oui, réveillez-vous, s'il vous plaît, parce que ça commence un peu à dormir. J'ai pas vu les messages durant les pauses musicales, mais ça commence à dormir un petit peu, il paraît.
10: C'était chaud.
0: Donc, on va accueillir Léa. Léa.
12: Bonsoir.
0: Bonsoir. Florence.
12: Bonsoir Gérard.
0: Bonsoir. Feuille de rose.
12: Bonsoir Gérard.
0: Bonsoir. Mokhtar.
13: Ouais, salut Gérard.
0: Salut. Jean-Yves.
14: Salut Gérard, tu vas bien?
0: Ça va. Et Stérilé.
15: Salut GG.
0: Salut.
15: Donc, salut Stérilé.
0: Comment?
15: Bonjour à Stérilé. Ça va la pêche? Et moi aussi, je dis bonjour à Stérilé.
13: Bonjour à Léa.
15: Salut Mokhtar.
13: Salut Léa. Et moi, je suis désolé alors.
16: Bon, ça y est, j'ai dit, je crois que j'ai dit bonjour à tout le monde.
13: Okay. Bonjour Gérard.
16: Okay,
13: bonjour.
16: Salut
13: Gérard.
16: Salut, on va pas
10: donc, première
13: question, Gérard.
16: La première question, pardon.
13: Je voudrais bien y répondre. Moi aussi.
16: Quelle est votre passion favorite en général là?
13: Les fourmis.
16: Alors, on va commencer par les sex-plaps quand même. On va leur laisser
3: un peu. Allez, les mecs, Gérard.
17: Allez,
3: les mecs, au boulot.
17: Allez-y.
16: Alors.
13: Allez, pipite d'abord, Gérard.
16: Léa.
13: On va commencer par toi alors.
16: Léa.
13: T'as raison.
16: Léa, s'il te plaît, tu réponds à ma.
13: À la question. Léa ou quoi? Ah, t'as une petite bite, Léa.
16: Léa, s'il te plaît.
3: Mais j'en ai pas, donc en fait. Mais oui,
13: Laissez parler Léa.
16: Bon, ça y est, vous vous calmez, vous laissez parler.
13: Tais-toi.
16: Bon. C'est moi qui mène le débat, donc je demande à Léa qui parle. Alors, Léa, s'il te plaît, tu réponds à ma question.
3: Alors, pour ou contre les passions?
16: Non, mais t'as pas
13: ça. Ta gueule.
16: Eh, tu dis pas ta gueule, toi, tu restes poli, s'il te plaît.
13: Mais Gérard,
16: alors, moi, je repose la question, parce que ça commence à bien faire. Quelle est votre passion favorite en général? Alors, Léa, s'il te plaît, tu réponds.
3: Ma passion favorite?
16: Oui.
3: En général?
13: C'est moi.
3: C'est normal.
16: Une passion favorite. Mais en général, c'est quoi?
3: Non, c'est normal.
13: Bah non, c'est en particulier.
3: Les mecs.
13: C'est pas dire de dire une passion merde, je sais pas.
16: Léa,
3: c'est les mecs.
16: Léa.
13: C'est les mecs, elle a dit, voilà.
16: Léa.
3: Oui.
16: T'es gentil, tu réponds à la question parce que là.
13: Elle a répondu.
3: T'écoutes ou.
13: Allez, t'es mignonne, bon, réponds.
3: Non, mais ça t'intéresse pas, Gérard. Oui, c'est ce que je remarque.
13: Non, Gérard, il ne fait pas respecter, quoi.
3: Gérard, il fait des débats, mais il n'écoute pas.
13: C'est un pouvoir, Gérard.
3: Oui, mais je t'écoute, Gérard.
13: Eh, Mokhtar.
16: Ta passion favorite.
3: C'est super. C'est super, c'est ma passion.
16: C'est quoi ton style de passion?
13: C'est le magazine Super, elle a dit.
16: D'accord.
13: Ok, podium.
3: Alors moi, Gérard, j'ai deux passions.
16: Ouais.
3: La première passion, c'est toi, Gérard.
13: Oh, la faux cul.
3: Oh, la deuxième passion, c'est les voyages. Alors j'aimerais bien lier les deux passions, faire un voyage avec toi.
17: Oh là là.
13: Trop fort. Super pour toi, tranquille pour toi, Gérard.
3: Super.
13: T'en bats, Gérard.
3: Gérard, à la version du magazine Super.
16: Non, mais attends, allez, feuille de rose.
13: Oui. Gérard est en train de se branler. Sous la grosse.
3: Oui, je t'écoute.
16: Feuille de rose. Donc, apparemment, tu voudrais faire un voyage avec moi.
13: Bah, ouais.
3: Franchement, ça me ferait super plaisir.
13: Super.
3: Bah, écoute, où tu veux.
16: D'accord, on verra. Je verrai ça tout à l'heure avec toi. D'accord.
3: Je suis mal barré alors.
16: Ouais. Mokhtar.
13: Ouais, alors, moi, ma passion, Gérard, c'est comme toi, c'est les hôtels Formule 1. Tu t'as dit tout à l'heure que ta passion c'était les hôtels Formule 1, moi aussi.
16: Non, attends, j'ai jamais dit hôtel. Hein.
13: T'as dit les hôtels.
16: Non.
13: T'as dit 149 francs la chambre.
16: Hey, les oreilles c'est comme le cul, ça se lave.
13: Ouais, dis pas, viens voir.
3: Des fois, Gérard, on se demande.
16: Jean-Yves.
13: Ça doit être ça tes oreilles. Gérard, il est venu des 40
16: ans. Stop.
10: Il y a juste avant Mimi sur Minitel qui dit ma passion, moi Gérard, c'était poème. Et Nanou. Le grand retour de Nanou.
16: Elle commence à me casser les bonbons, celle-là.
10: Tu dis, Gérard, écris-nous un poème avant la fin de l'émission ou
3: chante un poème. Ouais, Gérard, ouais. Oh, c'est ma passion, tes poèmes. Ouais, voilà, j'ai trouvé.
16: Là, j'ai pas assez de nana pour.
13: Ok, bah.
16: J'ai pas assez de nana pour la majorité pour faire des poèmes.
13: Ouais, tais-toi. Allez, on répond aux questions, là.
3: Des feuilles de rose.
16: Oui, feuilles de rose.
13: Ah, tout de suite.
3: Dis-moi,
13: les meufs d'abord.
3: Est-ce que tu m'écrirais un poème?
13: Ouais,
16: si tu me laisses. Si tu laisses tes coordonnées hors antenne, oui.
3: Bon, alors ça me ferait super plaisir.
16: D'accord. Jean-Yves ?
18: Alors, moi, j'ai plusieurs passions, dont la première, c'est...
13: T'as triché ?
18: Je pourrais répondre à la question ?
16: Oui, bah, je te laisse parler.
18: D'accord. Alors, c'est de sodomiser des gens dans les toilettes d'une certaine boîte.
16: D'accord. Alors, Jean-Yves ?
18: Oui.
16: Je vais te couper tout de suite.
18: La preuve.
16: Non, mais je suis encore
13: là.
16: Tu
13: dégages.
3: Allez,
13: tu dégages.
3: Allez, au standard, là.
13: Oui, Jean-Yves n'est pas feu, je t'ai pas besoin de le couper. Tu dégages.
18: Je t'écoute.
16: Jean-Yves, tu m'écoutes. On parle pas de la loco, ok?
13: Il a pas parlé.
3: Gérard.
16: Je me suis bien fait d'expliquer.
13: Gérard, écoute-moi, je ne parlais pas de la loco.
3: Non, mais il est parano.
13: Parano, Gérard. C'est parano.
3: Parano.
16: Jean-Yves.
13: Oui, je t'écoute, mais écoute-moi.
16: Est-ce que je me suis bien fait d'expliquer? Allez, bonne nuit, Jean-Yves.
13: Ok, j'ai bien.
16: Oui, dégage.
3: Ça a un rapport avec Nesquik?
16: Stérile.
10: Il y a Nano sur Minitel qui dit: Gérard, j'ai encore envie de toi et je ne pourrai jamais oublier ton odeur.
16: Bon, alors Nanou, tu commences à me les gonfler.
3: C'est gentil, ça.
16: Nanou, t'es gentil, tu commences à me les gonfler.
13: C'est bon, si elles te les gonflent, ça veut dire qu'elles existent déjà.
16: Bon, Melchior, tu la fermes, je réponds.
13: Ça l'a dit.
11: Gérard, Barnabé donc vient prendre place pour donc remplacer celui que tu viens de virer avec nonchalance.
10: Jean-Yves.
16: Jean-Yves, à la place on récupère Barnabé.
18: Non, Barnabé s'il te plaît.
17: Bonsoir Barnabé.
18: Salut Barnabé. Bonsoir Barnabé, tout le monde. Bonsoir Gérard. C'est vrai qu'il a été un petit peu impoli quand même.
10: Gérard, question suivante.
18: Ah ouais, moi j'ai pas répondu.
16: Stop. Qui a pas répondu?
18: Périlé.
16: Bah alors réponds.
18: Bah je pensais que moi j'aime pas du tout les connards qui restent devant leur poste de télé à regarder les Formula tourner autour d'un circuit quoi.
16: Tu sais ce qu'il dit le connard.
18: C'est sûr que VO c'est mieux, hein. VO non, c'est mieux. Pour
16: avec un con comme moi on s'amuse, avec un con comme toi on se fait chier, d'accord?
17: Oh non, tu l'as déjà fait,
18: Gérard,
16: on se calme.
18: Non mais c'est vrai, attends,
16: ouais, c'est moi qui commande ici.
18: Tais-toi, ta gueule.
17: Tais-toi, ta gueule, tu
16: entends, tu dégage.
18: Gérard, toi qui as la pédale, tu préfères pas le cyclisme? Gérard, c'est Barnabé, je voulais te répondre. Quelque chose. Tu dis, avec un con comme toi, on s'amuse, mais d'une manière ou d'une autre, t'es un con, de toute façon.
16: D'accord, et ben Bernardet, tu sais où que tu vas, au standard.
18: Excusez-moi, Gérard.
16: Bonne nuit,
18: Monsieur Gérard, Albert et Barnabé. Monsieur Gérard. Je voulais répondre à la question moi aussi. C'est-à-dire que je pense qu'il faut vraiment être un peu débile dans sa tête pour rester quand même regarder des voitures tourner.
13: Alors, dans un hôtel Formule 1.
18: Tu peux faire la même chose en patin en roulette ou à pied. Donc, vraiment être. Ouais.
16: D'accord, c'est bien. La question n'est pas là. Mais
13: tu préfères pas le cyclisme, Gérard, le cyclisme?
16: Non. Alors maintenant, je vais vous poser la deuxième question.
18: On fait des pédales, hein.
13: Le cyclisme?
17: Mais c'est parce que c'est le vélo.
16: Vous commencez à me les gonfler là.
18: Bon, la pédale, tu te fais respecter un peu, hein.
16: La pédale, elle te dit 5 lettres.
11: Gérard,
18: Franklin
11: vient d'arriver pour remplacer donc Barnabé qui a déjà remplacé Jean-Yves.
17: Salut Franklin.
18: Salut tout le monde.
13: Salut Franklin.
18: Ça va?
13: Salut Franklin.
18: Salut Gérard.
16: Salut. Ouais.
18: Gérard, je vais te demander déjà.
16: Oui.
18: C'est quoi la prochaine question?
16: La prochaine question, on y vient, tu vois.
18: Ah, ok. Allez, super, la prochaine question.
16: Qu'aimez-vous comme passion? La lecture, la F1, le tennis, le vélo.
10: N'avez pas d'autre choix. Attention.
16: Ou le foot.
18: Alors moi, c'est les moules quand elles sont bien sur le rocher.
16: Non mais ça, c'est... les moules...
18: Moi, j'ai le droit d'avoir comme passion les moules.
16: C'est ce qui se mange, des moules.
18: Ben oui, les moules qui sont sur le rocher, je trouve ça beau.
16: Ouais, mais attends, d'accord.
17: Mais attends, mais Gérard, chacun a sa passion.
18: Bah voilà, moi, c'est ma passion.
16: Attendez, s'il vous plaît.
18: Gérard.
17: Oui.
16: Qu'est-ce que t'aimes dans ce que je viens de dire
17: Aucune des choses.
18: Ouais.
17: C'est vraiment masculin. Parce
18: mais
17: que
18: Léa elle-même.
17: Tu laisses que la lecture.
16: Ah bah, de toute manière, c'est masculin ou féminin, hein, je suis désolé.
18: Attendez.
16: Non, on parle pas de la loco, d'accord. On reste poli là-dessus.
18: Oui. Hein.
17: Arrêtez un peu avec la loco. Bon.
16: Alors, moi, je vais répondre à Léa. La lecture, c'est pour tout le monde.
17: Ouais.
16: Ça soit aussi bien sexe féminin que masculin.
18: Toi, tu sais
16: pas dire, quoi. Ça, c'est sûr que c'est plus côté masculin.
17: Et t'as pas dit le sport que j'aime.
16: Le tennis, c'est pour les deux.
18: Ouais, mais bon.
16: Il y a aussi bien des hommes que des femmes qui jouent au tennis, je suis désolé.
17: Le vélo, c'est pareil.
18: Il y a aussi bien des hommes que des femmes qui sont sodomisés dans les chiottes de la loco.
16: Et dans ce cas-là, celui qui vient de dire ça, tu vas aller voir Gaël au standard, comme
18: dégage.
16: Ça tu vas pas me casser les bonbons.
18: Allez, dégage.
16: Merci.
18: Allez, dégage.
16: Merci.
18: Moi, je suis sûr que là, elle aime bien faire du vélo en lisant avec une raquette de tennis dans la main, regardant la F1.
17: Et oui.
18: Gérard,
17: c'est exactement
18: ça. Léa, elle fait du vélo en lisant, en jouant au tennis et en regardant la F1. Gérard, c'est, je sais pas comment je m'appelle, mais c'est moi. Je voudrais te poser une question.
17: Salut, toi.
18: Est-ce que t'as d'autres passions des trucs que tu viens de citer là?
16: Le
17: parfum.
16: Non. Il n'y a qu'une passion qui m'intéresse.
11: Le parfum, ça, tu peux pas dénigrer non plus quand même qu'on t'a offert quand même
18: une
11: bouteille de parfum.
16: Et ça, c'est bon. Le parfum, ça, c'est pas une passion.
11: Et
16: pas
11: qu'en Antarctique.
10: Il y a juste une de tes grandes passions.
18: C'est l'Adidas dans le club.
10: Qui dit sur Minitel, mon GG bientôt avec toi sur l'antenne, département 12, et c'est signé Hugo Leng.
16: Bon, bah, lui, il peut rester où qu'il est.
10: Non, je ne pense pas, non.
18: Gérard.
16: Oui, c'est qui? Donne ton nom.
18: C'est Franklin.
16: Ouais.
18: Oui, donc tu viens de citer à peu près tes sports préférés, tout ça.
16: Non, mais ça, c'est.
18: La lecture, ouais.
17: Le sport de beauf. Non, oui, c'est clair.
18: En fait, bon, Gérard, c'est un beauf. Hein.
16: Attendez, attendez. Il y a plusieurs. Je ne vais pas tout citer tous les sports parce que sinon on n'en finit pas et le débat n'avancera pas.
18: Et le baseball. Il y a plusieurs beaufs et Gérard a le droit.
16: Il y a le baseball, il y a le volley, il y a le tennis, il y a
10: le sport ensemble, Gérard.
16: Il y a le basket, il y a le sport ensemble. Voilà, tout à fait.
18: Gérard, Mokhtar, Mokhtar.
16: Vous savez ce que c'est.
18: Il y a le sport aux toilettes aussi.
10: C'est
16: le sport ensemble, c'est quoi?
10: Vas-y, vas-y, vas-y, on t'écoute.
16: Non, mais attends,
18: on va. C'est toi, Gérard. C'est le sport en toilette. Rose. Et la brouette thaïlandaise.
17: Oui, je suis là.
16: C'est quoi le sport en chambre pour toi?
17: Le sport en chambre.
18: C'est la brouette thaïlandaise.
17: Gérard, le sport en chambre, tu veux que je te dise ce que c'est?
18: C'est le vélo, Gérard.
16: Stop derrière, s'il vous plaît.
17: Regardez la Formule 1. Et vous m'écoutez, là?
18: Sur un vélo français. Ta gueule, Gérard.
16: Ouais, ta gueule toi-même, toi.
17: Moi, le sport en chambre, ça serait qu'avec Gérard. D'accord. Moi, mon rêve, ce serait de faire du sport en chambre avec Gérard.
18: Ouais, mais en chambre, en Formule 1. Non.
17: C'est pas la Formule 1 avec Gérard, moi.
18: Dans une chambre Formule 1. Gérard, c'est plutôt dans les toilettes que dans une chambre.
16: Eh, hey, feuille de rose.
17: Oui.
16: Hey, tu crois pas que tu vas en espace de deux questions?
17: Ouais.
16: Apparemment, t'as envie de faire beaucoup de choses avec moi. Hein.
18: Non mais Gérard,
17: Gérard, ça fait vachement longtemps que je t'écoute.
16: Ouais, c'est. T'as à dire combien de temps?
17: Ah bah, ça fait
19: 10 minutes.
18: Ça fait une heure.
17: C'est plus d'un an maintenant.
18: Depuis 1972.
17: Je t'écoute tout le temps.
16: Ouais.
17: Et j'ai beaucoup d'admiration pour toi. Et
18: j'ai plein de projets.
16: D'accord.
18: Gérard,
17: je t'écoute matin, midi,
19: mais par
17: soir,
19: contre, il y a une chose que je voudrais dire, Gérard.
16: Oui.
18: Tu pues de la gueule.
17: Je suis vraiment. Ouais, bon,
16: Moi,
18: je pense que c'est déjà du sport de bien vouloir rentrer dans la même chambre que Gérard, parce que tu peux sentir l'odeur.
16: Oh là là.
18: Gérard, je veux juste te prévenir d'une chose. Feuille de rose, je la connais.
17: Oui, attends, Gérard.
18: Elle a des hémorroïdes.
16: Oh là là.
17: Gérard.
18: Non, mais Gérard, c'est Franklin, je voudrais te dire un truc.
10: Respecté, c'est bon, tu demandes à parler à Feuille de Rose.
16: Alors, Feuille de Rose.
17: Oui, Gérard.
18: Feuille de Rose, elle sent le pâté.
16: Bah, c'est bon, derrière, s'il vous plaît.
18: Gérard.
16: Feuille de Rose, je te prends tout à l'heure hors antenne.
17: Attends, je peux parler quand même.
10: Hors antenne. Eh ben, hors antenne.
18: Gérard, c'est Franklin.
10: 30 secondes, 30 secondes.
18: 30 secondes.
10: Pour répondre aux justiciers sur Minitel, je n'ai pas le choix. Et pour, il y a Michoko aussi, département 93, qui dit la passion de GG, c'est la lecture de Pentouz et de Playboy. Est-ce que c'est vrai?
18: Ouais. Est-ce que
16: c'est vrai?
18: Devant la Formule 1.
16: Je réponds à la question Minitel. Chez moi, il n'y a aucun bouquin de cul.
18: Homomag.
17: C'est des copains. C'est Feuille de Rose.
16: Oui.
18: Feuille de Rose pétasse.
16: Ta gueule, toi.
17: T'as aucun bouquin de cul chez toi?
16: Non.
17: C'est vraiment dommage parce que tu m'aurais trouvé, tu vois.
16: On verra ça tout à l'heure en antenne. D'accord,
17: Gérard,
16: Feuille de Rose. Tout à l'heure en antenne, Feuille de Rose, tu laisses tes coordonnées.
18: Feuille de Rose dans le mix, ton pseudo, c'est anus dilaté. Gérard,
16: il
18: préfère les mecs.
16: Gérard, calme.
18: Gérard préfère les mecs.
16: Oh là là, mais vous.
18: Gérard, c'est Franklin là.
16: Ouais.
18: Ouais, je voudrais te dire, parce que Feuille de Rose, ça irait pas très bien avec toi, parce qu'entre Fleur de Rose et Fleur d'anus de chez Jean Peste.
16: Non, non, je vois pas le rapport non plus.
18: Moi, je vois. Gérard, c'est Mokhtar, la question suivante, s'il te plaît, ok, on enchaîne.
16: Ouais, ben, Daza, tu as Mokhtar.
18: Tu te dépêches, Gérard, un peu.
17: Allez,
18: tu te dépêches. Allez, Mokhtar.
17: Allez, dépêche-toi, Gérard.
18: Allez, mène-toi un peu, Gérard, on a pas ça à faire.
16: Quels sont vos goûts à la télé pour votre passion? Je m'y attendais.
18: Bah oui, c'est Franklin.
17: Le temps d'Alma.
18: Je suis un fan des Toubisseries.
16: Alors, celui, qui c'est qui vient de dire ça? Qui c'est qui vient de sortir le pont d'Alma?
18: C'est Jean-Claude.
17: Gérard.
18: Non, c'est pas moi.
16: Non, mais là je vous préviens d'une chose, vous vous calmez maintenant avec ça.
18: C'est
16: pas les thèmes du débat. Qui c'est qui veut me parler encore derrière?
18: Moi, ma passion, c'est Christine. C'est Christine, ma passion, c'est les grosses.
16: Bon, alors, Mokhtar, tu dégages.
18: Mais c'est
16: pas moi, il a tu dégages.
18: Gérard, pas d'insulte. Là, la procès, là.
16: Bon, Léa.
17: Oui.
16: Je te repose la.
17: En français, tu peux faire ça en français.
16: Mais vous vous calmez là, s'il vous plaît.
18: Christine.
16: Gérard,
18: c'est Franklin, moi j'arrête.
10: Gérard, c'est pas en leur disant je vais vous repasser au standard qu'ils vont se calmer. Tu leur dis maintenant on se calme, on passe à la question suivante et t'enchaînes. Alors, tu te poses pas de questions.
3: Léa, Gérard, c'est Feuille de Rose.
16: Oui, Feuille de Rose.
3: Tu sais à quoi je pense là?
16: Non.
3: À ton avis.
16: À moi.
3: Exactement, mais à ton avis, qu'est-ce qu'on pourrait faire tous les deux là?
16: Ah oh, bah ça, je sais pas.
3: Bah, la formule.
20: On parle à Carole là.
3: Ça te dit là ou pas? Maintenant, tout de suite.
16: De quoi? De regarder de la Formule 1?
3: Bah non, à ton avis.
16: Ouais, je sais ce que tu veux dire.
3: Bah alors,
16: Non,
3: tout de suite, tu peux pas savoir comme je suis vachement excitée là.
20: Non, mais on s'en fout, la grognasse elle ferme sa gueule et moi tu m'écoutes, Gérard.
16: D'accord, mais toi, tu fermes ta gueule?
3: La grognasse elle t'emmerde.
16: Okay. Hey, Feuille de Rose, tu restes poli s'il te plaît.
20: Gérard, c'est Mokhtar, je te vois sur Fun TV avec ton beau t-shirt. Et l'autre avec ton t-shirt.
16: Mokhtar.
20: Oui, je te vois sur Fun TV.
16: Mais non, mais tu réponds à ma question.
3: Dis-moi comment il est habillé, Gérard.
20: Il a été là, ça avait trop fait Fun Radio.
16: Merde. Tu réponds à la question.
20: Allez, Gérard.
16: Ça se regarde pas comment que je suis habillé.
20: Mais je te vois à la télé.
3: Mais moi, Gérard.
20: Eh ben, c'est ma passion. Un trou de cul, tu nous écoutes un peu. Sans déconner.
3: Gérard, c'est Léa.
10: Je vais tous vous calmer, on va remettre les points sur les i.
16: On va mettre les points sur les i.
20: Arrêtez.
10: Gérard, t'as tout dit. Christophe sur Minitel pourra apprécier un débat avec Gégé. Il ne faut pas de la passion, mais de la compassion. Je pense, Gérard, que t'es entièrement d'accord.
16: De la passion à la compassion.
3: Mais il y a pas un truc qui comprend.
16: C'est quoi ça?
3: Est-ce que tu sais ce que c'est que la compassion, Gérard?
20: Le con et la passion.
16: De la compassion.
3: C'est plus que la compassion.
16: Attendez, s'il vous plaît,
20: Gérard, t'es mal rasé.
3: Gérard, c'est Florence.
16: Oui, Florence.
3: Je voulais te dire que ma passion, c'était toi.
20: Gérard, c'est Franklin.
16: Oui, Franklin.
20: Moi, je voudrais te dire que ma passion, c'est ton anus dilaté tous les samedis soirs sur Canal+.
16: D'accord. Dans ce cas-là, quand tu me verras sur Canal+, les poules, elles auront des dents.
20: T'es
3: content? Gérard, t'es super beau.
20: Gérard,
3: c'est Florence.
16: Oui,
3: je voudrais que tu m'enduises de parfum, de lentard.
20: Bon, ta gueule, Florence.
3: Moi, je préfère la tisane.
16: Eh, vos gueules vous-même.
20: Gérard, tu restes poli ou je te sodomise.
3: Gérard,
20: allô, Gérard.
3: Gérard.
16: Oui.
20: C'est
16: stérilé. Oh, putain.
20: Stérilé.
3: Gérard, c'est Feuille de Rose.
16: Oui, Feuille de Rose.
20: Voilà, on laisse pas parler Stérilé comme d'habitude.
16: Voilà, Stérilé, vas-y.
20: Je peux répondre. Oui, moi je voudrais te demander, est-ce que tu penses que la passion, elle est finalement sublimative du fond de ta pensée intérieure, exutoire?
16: Pensez-vous que j'ai une passion favorite?
20: Ouais, les chiottes de la loco.
3: Oui, ça,
16: Gérard. Qui c'est qui vient de dire ça?
20: Christine, Mokhtar.
3: Les chiottes de la loco.
20: Non, c'est pas
16: Mokhtar.
20: Non, j'ai rien dit.
16: Mokhtar, Estherine et Franklin, vous allez revoir Gaël, vous allez vous calmer.
20: Attends, Gérard, on a rien dit.
16: Eh ben, vous allez vous la calmer.
20: Oh, Gérard, on a rien dit. C'est Christine. C'est Christine qui a dit quelque chose.
3: La passion, j'ai l'air dans une feuille de rose.
16: Léa.
3: Oui.
16: Je t'écoute.
3: Pensez-vous
16: que j'ai une passion favorite?
3: Oh oui,
10: tu l'as dit tout à l'heure, Gérard, alors c'est un peu débile. Hein. T'as dit que ta passion, c'était la fin. Passe à la question suivante.
16: Croyez-vous que lorsque je fais
20: des fellations?
16: Non, je parle pas de fellation.
20: Dans les chats de la loco à Christine.
3: Mais arrêtez les mecs.
16: Bon, alors, là, vous commencez à me les gonfler avec les chiottes de la loco et
20: alors,
16: Christine.
20: Alors, on va passer aux chiottes de la parole.
3: Moi, je dis pas, mais les gros trucs de Gérard, elles vont bientôt exploser, là.
16: Ouais, j'ai l'impression.
20: T'as dit le coup, là, d'ailleurs. Gérard, c'est Mokhtar, je voulais dire, je suis sûr que ta passion, c'est de regarder la Formule 1 le dimanche.
3: Mais non,
20: surtout quand il y a Christine dedans, qu'elle se crasse contre le mur.
16: Mokhtar,
20: il y a Christine dans une Formule 1. Elle la rentrée dedans, elle se crache contre le mur. Comme elle tombe ses larmes.
3: Gérard, c'est Feuille de Rose.
16: Mokhtar dehors.
20: Ta gueule.
3: Feuille de Rose.
16: Oui.
3: Claire que c'est toi, c'est moi ta passion. Non, c'est moi déjà.
20: Gérard,
3: c'est Florence.
20: Moi, je trouve ça con les gens qui aiment les gros camions.
16: Stop.
20: Ta gueule.
16: Eh ben, au standard pour les connards qui viennent de dire ta gueule.
10: T'as dit un gros mot.
20: Ta gueule, Gérard.
3: Alors, un poème, Gérard.
20: Gérard, je demande des excuses.
16: Ah non.
20: Gérard, s'il te plaît, je te prends et...
10: Reine nue.
20: Voilà.
16: D'accord. Merci, Julie, pour la fin de la réponse.
3: Gérard, oui. Gérard, c'est un poème.
16: Oui.
3: Gérard, c'est oui. Feuille de Rose.
16: Oui. Non.
3: Feuille de Rose, là.
16: Oui, Feuille de Rose, encore.
3: Prouve-moi que c'est moi ta passion. Non,
16: je te dis, Tu verras ça tout à l'heure quand on aura fini les
20: débats.
16: Croyez-vous que
4: moi aussi, je parlais hors antenne, Gérard.
20: Qui arrêtez, parlez pas tous en même temps, laissez poser la question par Gérard.
16: Voilà. Merci pour celui qui vient.
20: Allez, vas-y, Manon, ta gueule.
16: Pensez-vous que le foot est une passion?

0: Du coup, on répète.
1: Allez, non, Anthony, tu restes poli, s'il te plaît.
0: Ah, c'est pas moi. Hein.
1: Non, mais.
0: Bon, Gérard, ta gueule et parle.
1: D'accord.
2: C'est vrai, il n'a rien dit, Gérard.
0: Ça, j'ai rien dit.
1: Pensez-vous que le foot est une passion pour vous?
0: Ouais,
2: le
0: pour
2: foot.
0: Ce... Ouais, pour aller.
2: Foot. Foutre, oui.
0: Bah, moi, j'aime bien le foot.
1: J'aime bien le foot.
0: Va te faire foot.
1: Bah, toi-même.
0: Un méchant, un petit peu de calme, s'il vous plaît. Ta gueule, essaye de faire un débat sérieux.
3: Voilà.
0: Oh oui, bon Gérard, c'est Franklin, j'aimerais être sérieux 5 minutes.
1: Ouais, voilà. Pour une fois.
0: Non, mais je suis sérieux depuis le début et tu me confonds avec les autres.
4: Oui, c'est vrai.
0: Donc, en fait, voilà, je voulais te demander, dans le foot, pourquoi la règle du hors-jeu a-t-elle changé?
4: Oui, voilà, Gérard, réponds à ça.
0: Oui, Gérard, réponds
3: par rapport au carton rouge.
0: S'il te plaît, nous, Gérard.
1: De quoi?
0: Pourquoi, ouais, dans le foot, la règle du hors-jeu, qui était sublimatoire de la règle du jeu du carton jaune, a-t-elle changé?
3: Oui, mais le carton rouge, c'est vachement important dans l'article.
1: Mais rien n'a changé sur
3: mais
1: le foot.
3: Mais Gérard, écoute.
0: Mais du coup, mais Gérard, ce petit a changé.
1: Mais alors là, toi, tu allais te faire enculer toi-même.
4: Mais quelle vulgarité.
1: Alors là, vous allez rester un petit peu poli. Dans ce cas-là, si tu peux me parler, tu dégages. Au revoir, bonne nuit.
0: Ta gueule,
1: et ben va te faire. C'est bien, ta gueule, et ben le mot ta gueule, tu vas me le copier des.
0: On ne dit plus rien.
3: Allez,
0: question.
4: C'est 4 mois que j'ai participé au débat, t'es aussi blaireau.
1: Ouais, je suis aussi blaireau, mais toi aussi, tu commences à.
0: On va dire blaireau.
1: Que dit-on?
3: Un fruit de la
1: feuille de rose. Oh là là, feuille de rose, vas-y.
3: Tu me déçois beaucoup là.
1: Mais ouais, je t'écoute, mais réponds.
3: Je suis
0: écœuré
3: aussi.
0: Mais Gérard, au bout
3: Gérard,
0: de
3: temps, je serais bien avec
1: feuille de rose. Réponds à la question, feuille de rose.
0: Cochonne.
3: C'est quoi la question? Tu vois, elle écoute même pas.
1: C'est pensez-vous que le foot est une passion pour vous?
3: Oh là là là là là.
0: Gérard, je voudrais savoir quelle serviette hygiénique portes-tu maintenant?
1: Aucune.
0: Aucune.
1: Alors pourquoi dit-on?
3: Dans des tampons.
0: Pourquoi dit-on?
1: Pourquoi dit-on fruit de la passion?
0: Parce que Gérard est une banane à la place de la bite.
3: Gérard,
1: oui.
3: Est-ce que tu aimerais partager un fruit de la passion avec moi?
1: C'est qui parle comme ça?
0: C'est
3: feuille de rose.
1: Feuille de rose.
3: Est-ce que tu nous vois tous les deux sur une île, sur la plage?
0: Mais non, mais plus dans les chiottes de la loco que sur une île.
3: Tous les trois, Gérard.
1: Non, mais attends.
3: Aussi.
1: Bon, attends.
3: Ah, mais Gérard,
1: attends, feuille de rose.
3: Oui.
1: Attendez.
4: Gérard, c'est Tony. Est-ce que tu nous vois tous les deux en levrette?
1: Alors, Tony, je vais te dire une chose.
4: Dis-moi en deux, trois, comme
1: Tony,
4: ça, on est blindé.
1: Tony, je vais te dire une chose.
0: Non, tu ne vas pas dire deux choses. Tu vas fermer ta gueule un petit peu.
1: Bon, bah déjà,
0: tu vas écouter.
4: Ouais, parce que maintenant, c'est nous les chefs. Maintenant, alors, tu nous poses ta question et tu fais si ça, s'il te plaît.
3: Gérard,
4: vite, on accouche.
3: Gérard, c'est Léa.
1: Oui, Léa.
3: Moi, je voudrais te dire, je sens le fruit de la passion. Ça t'excite?
0: Au fond,
4: ouais, parce que tu t'es assis sur une banque, c'est pour ça.
3: Gérard, moi, je trouve que tu es beau comme un fruit de la passion.
1: D'accord. Bon, voilà. Allez, vous allez réfléchir à la question. Pourquoi dit-on fruit de la passion? Bah, écoutez, Sim.
2: Tu peux répéter ce que tu viens de dire, s'il te plaît?
1: On va écouter un
2: disque. C'est quoi la question. Pourquoi dit-on fruit de la passion?
1: Voilà.
2: D'accord.
1: Et on va s'écouter Sam Sin. Pune Pike avec bidet. C'est quoi ça encore? Je pense que c'est comme bizarroïde.
2: Oh. GG. Allez, qu'est-ce qu'on vient d'écouter, Gérard?
1: On vient d'écouter Bonheur avec Basketball, voilà. Donc on continue.
2: Okay. Basketball.
1: Ouais, voilà, Basketball.
2: Je retiens.
1: Tu retiens bien. Hein. Donc on va accueillir...
2: La question.
1: Donc on va déjà accueillir. On continue la libre antenne, donc c'est la suite des débats. Donc si vous voulez toujours nous appeler, c'est 0800 08 5000.
2: Non, je pense 0870 5000
1: ou 0803 08 5000. Et toujours sur le Minitel 3615 Code Fun Radio, rubrique direct. J'espère que vous allez vous réveiller un petit peu plus sur
2: le
1: Minitel.
2: Oui, il se réveille, il y a Milouz d'ailleurs qui dit: Gérard, j'ai acheté ta cassette, t'es trop beau.
1: Merci Milouz. Donc on va accueillir Léa.
3: Oui.
1: On va accueillir...
0: Basketball.
3: Mais on était déjà là, hein, Gérard.
1: On va accueillir Florence.
3: Oui.
1: On récupère Feuille de Rose.
3: Bonsoir. Pourquoi elle était où?
1: On va récupérer Tony.
3: On les récupère.
1: Oh, Tony! Bon, Tony, bonne nuit. Allez, hop. Ça commence à bien faire, là, tu commences. Allez, hop. Tony, au revoir.
3: Mais ils n'ont rien fait, Gérard.
1: Non, mais derrière, j'entends.
3: Gérard, t'as honte?
1: J'entends des bruits, ça m'énerve.
2: Gérard, justement, il y a un problème parce que je viens d'enlever Tony et tu vois que le bruit continue.
1: Donc on va accueillir Annette.
3: Remets Tony alors.
0: Tu crois pas que c'est quelqu'un qui est...
2: Donc

0: je remets Tony.
1: Ouais, remets Tony.
2: Bon, celui qui s'amuse à faire ça derrière, il se
3: calme. Non, mais c'est bon, Gérard, c'est Tony, j'ai éjaculé, donc c'est bon, on peut continuer.
2: Bon, alors Tony, tu restes poli, s'il te plaît.
3: Non, mais je suis poli.
1: Ah, mais il n'y a Luigi. Pas de gros mots là-dedans.
4: Oui, tiens, Gérard, ça va.
2: Salut. Okay. Ça va, toi?
4: Oui, super.
3: Luigi parle jamais en antenne.
4: Il y a moi aussi.
2: Ta gueule, toi.
4: Il y a moi aussi.
2: Quoi?
4: Annette.
2: Ouais, bah, t'avais qu'à te réveiller quand je t'ai dit bonjour, quand je t'ai dit bonsoir.
4: Je te dis bonsoir et tu me réponds poliment, bonsoir, Annette.
2: Voilà.
1: C'est pas compliqué,
2: bah, bonsoir.
1: En fait.
2: Voilà.
4: Bonsoir, Annette.
1: Quelle est ta passion?
4: Non, pas.
2: Alors, pourquoi dit-on
3: Annette, quelle est ta passion?
2: Pourquoi dit-on fruit de la passion, merde?
1: Parce que c'est un fruit,
4: c'est bon. Vas-y,
0: GG,
4: c'est bon.
0: Eh, les nanas. Fruit de la passion. Ah, ben c'est ça, hein, ce que nous explique fruit de la passion, c'est ça, hein.
2: Oh, Léa, feuille de rose, et puis Florence, on se calme un petit peu, là. Hein.
1: Moi, je suis vachement excitée, là.
2: Ah, ben, c'est bien, tout à l'heure, je vais te chauffer quand je vais te sortir ton poème, toi. Tu vas voir ma feuille de rose, je vais m'occuper de ton matricule.
1: C'est Léa.
2: Oui, mon amour.
3: Donc, ici, t'appelles ça ton poème.
2: Ouais, mon amour, feuille de rose, je t'écoute.
3: Il n'y a qu'un verre.
1: C'est pas moi, là.
3: Minuscule.
1: Non, Gérard, c'est Léa.
2: Ouais, Léa.
3: Léa, quelqu'un.
1: Et moi, qui c'est qui a dit ça?
2: Non, mais c'est pas grave, Léa, laisse tomber, je t'écoute.
1: Et moi, tu me fais pas de poème?
2: Si, t'en as un pour toi.
1: Et moi?
3: Léa.
2: Florence aussi. Les trois nanas, vous allez avoir votre poème. Les trois mecs, vous irez vous faire foutre.
3: Non,
2: tu peux
3: pas faire un
1: poème
3: personnel.
2: Non, c'est tout.
1: Non,
3: un poème, rien que pour moi. Gérard, pourquoi t'as dit ils iront faire foutre les mecs?
2: Parce que c'est pas
3: non, non, mais là, tu m'insultes, j'ai jamais rien dit. Il y a procès, là.
1: Non, mais tu peux,
2: pour l'instant, c'est moi qui commande et je pose la question.
3: Gérard, c'est Tony, est-ce que tu me veux comme avocat? J'ai mon doc de droit.
2: Non, mais alors là, tu vas te faire sauter.
3: C'est sur le doigt, c'est fait, toi,
2: avec ton chien.
3: L'amour est-elle
2: une passion pour vous?
3: Oui,
1: mais bien sûr, Gérard, avec toi, l'amour. C'est toujours pour moi.
2: Merci.
1: Moi,
3: je n'aurai jamais.
2: Non, Léa, s'il te plaît, tu réponds.
1: Gérard.
2: Léa.
1: Gérard,
2: tu réponds à la question, s'il te plaît.
1: Gérard, l'amour avec toi, Gérard, c'est une passion, c'est obligatoire.
3: Alors, moi,
1: Gérard, feuille de rose, détendez-vous.
2: Oui, feuille de rose.
1: Donc, je voulais dire que la passion pour moi, enfin, la passion, c'était l'amour avec toi, tu vois.
2: D'accord. Eh ben,
1: grande séance de relaxation.
2: D'accord, t'inquiète pas, feuille de rose, que si un jour on a l'occasion de se rencontrer.
1: Mais j'espère que ce sera pas dans longtemps, parce que j'ai besoin de te voir, Gérard.
2: Ouais, mais t'habites sur où?
1: Bah, j'habite pas loin de chez toi, justement.
2: Hein?
1: J'habite pas loin de chez toi, justement.
2: C'est-à-dire?
3: C'est la grosse bite à Dudu.
2: Ouais, c'est bon, derrière les mecs, vous calmez, s'il vous plaît. Oui.
1: J'habite à Suresnes.
2: Oui.
1: Bon, bah, moi, j'habite pas très loin.
2: D'accord, et eh ben.
1: Donc je suis sûr qu'on pourra faire plein de choses tous les deux.
2: D'accord,
1: si tu veux, on peut commencer tout de suite.
2: Non, mais t'inquiète pas, je prends tes coordonnées tout à l'heure après ton poème, d'accord?
1: Non, ouais, d'accord, mais bon, là, tu vois, je peux plus attendre.
2: Non, bah dans ces cas-là, si tu peux plus attendre.
1: Mais je la comprends, mais je peux plus l'attendre.
2: Non, non, mais. Feuille de rose.
3: Alors, dans ces cas. Et moi, Gérard, tu vois, moi, la passion.
1: Mais Gérard
3: Alors, Gérard, écoute-moi un petit peu. Pour moi, la passion, tu vois, c'est ton anus.
2: Luigi, tu la fermes.
3: Moi, c'est mon bon Gérard. C'est que tu t'es mis noir à l'anus parce que la dernière fois j'avais eu des morceaux de suppos sur le gland.
2: D'accord. Eh ben, c'est bien.
3: Gérard, c'est Annette.
2: Ouais, Annette.
3: Ouais, bah moi je voulais te dire que ma passion, c'était à peu près la même que Luigi. Mais à quelques choses près, c'est que moi, au lieu d'avoir des bouts de suppositoire, j'avais de la merde.
2: D'accord.
0: Gérard, juste une chose, 30 secondes, au standard, je vous arrête. Il y a Arnaud sur Mintel qui dit: Gérard, je te signale qu'il y a un autre paparazzi, il est dans le studio derrière toi avec une caméra.
2: Non, bah ça, on le sait, hein.
1: Gérard, mais casse-lui la gueule, Gérard, défends-toi.
2: Oui.
1: Des feuilles de rose encore.
2: Oui, feuilles de rose, mon amour, qu'est-ce que tu veux? Mon amour. Mon amour de feuilles de rose, qu'est-ce que tu veux encore? Oh, Gérard. Le bruit derrière, on se calme. Feuilles de rose.
3: Et mon homo, est-ce que tu pourrais poser ta question?
2: Non, attends,
3: mon homo. Mon hétéro préféré.
1: Gérard.
2: Tony, Annette et Luigi, s'il vous plaît, vous calmez. Il y a feuille de rose, mon amour.
1: Mais laisse tomber Gérard, il est hétéro.
2: Feuille de rose, mon amour, ça fait 5 fois que tu m'appelles. Ça fait 5 fois que tu me poses une question, je t'écoute maintenant.
1: Voilà, alors je voudrais que tu me fasses une chose.
2: Oui.
1: C'est que tu prouves ton amour.
2: Oui.
1: En m'écrivant un poème tout de suite, là.
2: Bah, mais tout à l'heure après.
1: C'est la façon de prouver ton amour. Des promesses, Gérard.
5: C'est que pour prouver ton amour à Feuille de Rose, c'est que tu tapes ton gland contre le micro.
2: Luigi,
6: tu montres ta bistouquette à Sun TV.
2: Non, mais Luigi, t'es gentil, s'il te plaît. Alors, comme Feuille de Rose avait tout de suite son poème, je vais te le faire tout de suite.
5: Non, on s'en fout, nous.
0: Tout de suite, on finit le débat, bon. Je te signale.
6: On s'en va, Marcel.
2: Alors, on va continuer.
5: Alors, tu m'as écouté un petit peu.
2: Qu'est-ce qu'une passion pour vous?
5: Ouais, mais tu es con ou quoi? Ça fait 10 000 fois que tu répètes la même question.
1: Il a pas tort, hein.
2: Tony,
6: enfin, quoi, des passions ou des opis?
2: Non, mais Tony.
6: Tony, tu l'as... Parce que c'est pas pareil, hein.
5: C'est honnête.
2: Tony, tu la fermes.
0: Excusez-moi, mais il y a un truc qui me fait rire sur Minitel. Il y a Christine.
6: Je croyais que c'était moi.
0: Je suis désolée, Gérard, mais c'est Christine. C'est vraiment Christine de Paris qui fait Gérard, t'as oublié ton slip à la maison.
1: Gérard, là,
0: ça veut tout dire.
1: Gérard,
6: en parlant de ça, Gérard, t'as oublié ton slip à la maison.
5: En parlant de ça, Gérard, tu as oublié ton god à la maison. En parlant de ça, Gérard, il
2: faut que
5: le loin les traces de pneus.
6: Pas de conclusion, t'es malade.
2: La conclusion.
5: Oublie.
2: La conclusion.
6: Il n'y a pas de question là, j'ai compté.
2: Non, mais il y a eu les 10 questions.
5: Gérard, tes 10 questions.
2: Conclusion.
6: Il n'y a pas de conclusion.
1: Tu continues, Gérard.
6: C'est ton problème,
2: il n'y a plus de débat.
5: Regarde, Gérard, je vais poser une question à ta place si tu veux.
2: Non, mais alors moi,
1: tu vas répondre à nos questions.
2: Alors, vas-y. Alors, attendez. Là, je vais vous prendre chacun votre tour.
6: Mais je le connais par cœur, Gérard.
2: Tony, Annette et Luigi, vous la fermez maintenant.
5: Tu vas nous prendre chacun notre tour derrière.
2: Vous la fermez maintenant.
5: Comme
2: vous voulez, me poser chacun une question. Mais je vous préviens, je ne vous répondrai ni sur la loco, ni sur Carole, ni sur Christine.
5: Ok.
2: On a bien précisé.
5: Alors sur Françoise, il y a pas de problème.
2: Non plus.
5: Faudrait savoir.
2: Donc je répondrai pas non plus à ces questions-là.
5: Alors sur les photos sur Internet, il y a pas de problème.
2: Donc, Léa, je t'écoute. Pour l'instant, les mecs, vous la fermez, s'il vous plaît.
5: Ok, alors, trop dur.
2: Léa.
1: Oui, quelle serait ta passion préférée si tu étais avec moi?
2: Alors ça, c'est une question assez dure. Il faut que j'y réponde?
1: Bah oui, si c'est une question, oui, j'attends une réponse.
2: Donc, tu voudrais
5: comment
2: savoir...
5: Comment va, Aurore? Aurore, elle va bien, Aurore?
2: J'ai demandé à Tony, Annette... Et Luigi de la fermer.
5: Non, mais moi, je
6: comment va Aurore? C'est la question que je te pose.
1: Mais Aurore, puisqu'on m'a rien demandé à moi.
5: Ouais.
2: Non, mais c'est pas à vous que je m'adresse.
6: Non, comment va Aurore? Je te pose la question. Tu as plutôt intérêt à répondre.
5: Ouais, parce que.
2: Attends, j'ai plutôt. Je te répondrai pas sur elle.
6: Oh là. Il va nous faire une phrase. Vas-y.
2: Donc, Aurore.
6: Ah, t'as du mal quand même.
2: Celui qui a posé la question pour Aurore, je te réponds pas.
5: Ah bah, non.
6: Moi je veux que tu
2: répondes. Ah bah non.
6: Est-ce qu'elle est traumatisée?
5: Est-ce que c'est vrai qu'Aurore est un travelo? Aurore, c'est un
2: travelo. Comme toi, Luigi. Comme toi, Luigi, t'es un travelo.
5: Oui, lui il assume et il te prend dans les shots de la loco. Mais toi.
2: Eh ben, Tony, tu dégages.
6: C'était pas Tony, mais je veux bien dégager parce que j'ai sommeil.
0: Il y a d'ailleurs Milouz sur Minitel qui dit Gérard, ton tatou contre une fellation.
2: Qui?
5: Milouz.
1: Il accepte. Allez, on parie.
2: De toute manière, je donnerai pas mon tatou.
5: Ouais, c'est clair. Tu te le gardes dans le cul quand tu viens, c'est ça?
2: Moi, je te donne. Il est resté chez moi.
6: Gérard, c'est Tony, je te donne mon coubi contre une pipe.
2: Non plus.
5: Et moi, je te donne mon tam-tam contre une fellation.
2: Qui?
5: Annette.
2: Ouais, bah, tu iras te faire foutre.
1: Et Gérard, moi, si tu me lèches les couilles, je te donne mon tam-tam.
5: Et Gérard, et pour le même prix, si tu me lèches les couilles, je te donne ma PlayStation.
2: C'est deux voix.
5: Voilà.
2: Donc Léa, tu m'as posé une question. Tu peux me la répéter?
5: Ouais, Super Mario Bros.
6: T'es arrivé à quel level?
5: Moi je suis arrivé au level 5.
6: Level 5?
5: Ouais.
6: T'as sauvé la princesse.
2: Tony! Tony, allez!
6: C'est une cochonne comme ça.
5: C'est clair! C'est trop une cochonne.
6: Tu sais quoi, c'est le bouton A ou le bouton B pour.
0: Tony!
5: Le bouton C. Le bouton C.
2: Ils vont se calmer.
5: Et t'as fini Donkey Kong?
6: Donkey Kong, non, parce que moi j'aime pas trop les macaques.
2: Bon, ouais.
0: Gérard,
2: terminé!
0: Mène ton débat, s'il te plaît. C'est pas difficile. Tu coupes
2: Léa.
0: Tes questions et tu continues. Oui. Tu enchaînes tes questions.
2: Léa, tu m'as posé une question.
6: C'est dur quand même pour encastrer les briques.
1: Oui. C'est clair.
2: Tony, ta gueule.
3: Et sinon, et toi, tu joues à quoi, Gigi?
1: Et je lâche ton tatou comme suppositoire.
2: Léa.
6: Le problème à la barrelle, c'est que je mords tout.
2: Luigi, ta gueule.
3: C'est avec le pied.
2: Bon, allez, tu me les prends tous, là. Moi, j'arrête.
0: Non, Gérard, on n'arrête pas. De toute façon, tu n'as pas fini ton débat. Et je te signale qu'il y a une conclusion à faire aussi. Donc, il serait bien que tu fasses une conclusion. Et je te signale que j'arrive très bien à parler dans le micro, avec le casque sur les oreilles. Donc, si tu n'y arrives pas, tu es un incapable.
2: Ouais,
0: donc,
2: moi, avec deux voix, je peux
0: mais
2: pas parler.
0: Mais j'ai deux voix aussi, mais t'inquiète pas, Léa, c'est normal.
2: Léa, ta conclusion.
1: Réponds à la question, Léa.
7: Mais attends, les questions.
1: Oui, t'avais dit que tu répondais à mes questions.
2: Comment ça, il y en a plus? Léa, tu peux me répéter ta question, s'il te plaît, parce que j'ai pas compris avec les trois clowns là.
1: Alors, quelle serait ta passion préférée si tu étais avec moi?
2: Eh ben, ça serait qu'on, que je te fasse des câlins sur la plage.
1: Sur la plage, là, c'est l'idée que j'ai donnée. Gérard, t'exagères quand même. C'est moi qui ai donné l'idée.
7: Bon. Ah ouais, mais trop tard.
1: Les feuilles de rose, alors, qui ont donné l'idée.
2: Non, mais attendez. Maintenant, Florence, Léa,
1: t'es
2: satisfaite?
1: Mais toi, il prend sur les rochers, feuilles de rose.
2: Léa, t'es contente de la réponse?
1: Ah, bien sûr, Gérard.
2: D'accord. Florence?
1: Ouais, est-ce que ta passion, ce serait de vendre des cassettes?
2: Non. Donc t'es servi. Surtout,
1: mais voilà, c'est clair, Gérard.
2: Ouais,
1: c'est
2: clair,
1: je te crois pas.
2: Non, mais comme t'as quelqu'un derrière toi qui t'a soufflé la question, ça.
1: Comment ça, mais
2: ouais, non, mais presque pas.
1: Hello, férigineuse, oui, Gérard.
2: Bon, c'est bon. Feuille de rose.
1: Non, j'ai
2: à
1: pas
2: ton
1: de
2: tour.
1: Question. J'ai qu'une question. Accepterais-tu de me rencontrer?
2: Quand tu veux, où tu veux.
1: Si tu veux.
2: Bon, eh ben.
0: Comme tu veux, avec qui tu veux.
2: Quand tu veux, tu. Non, Tony, pour l'instant, s'il te plaît, t'attends. Je vais y rappeler mon appel.
6: T'es triste, j'arrive jamais plus que 7.
3: Eh, maintenant,
6: c'est 7 points.
1: Ah, t'es nul, quoi. T'es triste, c'est pas
2: bon,
6: ouais, mais j'ai des problèmes avec les briques, là.
3: J'ai eu un nouveau jeu. J'ai Super Gogol 64.
2: Gérard. T'es Luigi, je vous ai pas parlé.
1: Je t'écoute, Gérard.
3: Non, mais on s'en fout de ta gueule.
1: Ouais, mais je parle avec eux, donc voilà.
2: Feuille de rose.
1: Oui, Gérard.
6: À l'époque, c'était bien parce qu'il y avait des jeux, il y avait une barre.
2: Je t'ai dit quelque chose tout à l'heure.
6: Une espèce de boule qui faisait ding.
2: Donc, j'attends que tu me les transmettes.
6: C'est bien ça.
1: Ah non, mais c'était cool ça.
6: Ouais, parce que bon, il n'y avait pas trop de graphisme, mais c'était pas mal.
1: Ouais, ouais, il y avait juste deux barres, une boule et des petits points marqués en bas.
8: Ouais, voilà. C'est super, ouais.
2: Dégagez,
6: en parlant de barres et de boules, est-ce que je peux t'enculer ce soir, Gérard?
1: Eh bien, t'habites.
2: Bon, allez, c'est bon. Conclusion.
6: Ah, je parle à Gérard.
2: Conclusion sur la passion.
8: Ah, la passion, je peux faire ma conclusion.
2: Ouais, bah vas-y. Ouais, bah on conclut.
1: Mais Gérard, t'as même pas répondu aux questions des mecs.
3: Alors moi, Gérard, j'ai fait un petit poème pour toi, je veux dire. Ok.
1: Qui c'est qui a la radio là?
6: Il y a un mec qui est en train de jouer.
2: Ouais, il y a quelqu'un qui a un drôle de bruit.
3: C'est pas moi là. Le Pet, c'est un petit vent glacial qui vient de la plaine des fesses.
2: Eh ben, Luigi, tu dégages.
3: Le capitaine caca.
0: Non, non, Gérard, il faut que tu finisses la conclusion. On finit avec tout ça.
2: On parle pas politique. On parle pas politique.
3: Je recommence, hein. Le Pet est un petit vent glacial qui vient de la plaine des fesses et qui annonce avec fracas l'arrivée du capitaine Gérard et de son armée radiale qui s'en
2: va. Luigi, bonne nuit.
6: Tu laisses finir.
2: Bonne nuit, Luigi. Bonne nuit.
1: C'est bien, son poème.
2: Bonne nuit.
0: Gérard, faut qu'on finisse. Donc, je dis à tout le monde, tu donnes la conclusion à chacun. Ensuite, tu fais ta conclusion et voilà.
2: Annette.
3: Alors,
2: conclusion.
3: Je t'encule.
2: Très bien. Au revoir. Tony.
6: Bah, ça m'a fait plaisir de te retrouver sur les ondes, Gérard.
3: Je t'encule.
6: Et moi aussi, Annette.
3: Annette.
6: Ah oui. Donc ça m'a fait plaisir de te retrouver sur les ondes, Gérard. Mais c'est qui joue là? Donc je voulais te chanter une petite chanson.
3: Alors moi, je t'encule.
6: Je n'aurais jamais pensé que je te retrouverais, Gérard. Tant d'années ont passé, je vois que tu n'as pas changé.
9: Mais toi, la bonne nuit.
6: La la la la la la la.
9: Bonne nuit.
6: La la la la la la.
3: Solo.
6: La la la la la la la. La
9: la la la la la la.
6: La la la la la la. J'entends plus. La la la la la la la.
9: Bon, dégagez les mecs.
3: Ta gueule
9: toi-même, connard. Allez, au revoir.
6: Ta gueule. Ta voix naturelle, l'espèce de sale petite pute.
9: La sale pute toi-même.
3: Connasse. Gérard, tu n'es qu'une grosse salope assoiffée de sperme.
9: J'ai dit quelque chose,
3: les mecs, c'est bon. Alors,
6: les mecs, c'est bon.
0: Bon, Luigi, Tony, Annette, dites au revoir.
3: Au revoir, enculé.
6: Non, non, soyez pas.
3: Ouais, soyez.
9: C'est bien pour le mot enculé.
3: On reste poli avec la pute.
6: Pas de vulgarité.
9: D'accord.
3: Au revoir, Gérard.
6: Je te fais un gros smack sur le téton gauche, Gérard.
9: C'est bien.
3: Gérard, je te fais un gros smack dans ton anus profond et noir. Gérard.
10: Allez, dégage, dégage, dégage. C'est quoi ce bordel, là?
6: Ah, je te connais, toi.
10: Je veux, lui, là. Bon. Léa.
3: Léa, c'est
10: toi. Non, non,
7: Gérard,
10: c'est
7: on t'a reconnu, c'est pas l'enfant.
10: C'est fini pour
3: moi. Oh, c'est fini.
10: Arrête, Mais dégage avec ta merde. Allez, merde. C'est quoi ce bordel, là?
0: Gérard, s'il te plaît, tu enchaînes. Conclusion.
10: Léa, conclusion, s'il te plaît.
7: Bah, ma conclusion, c'est que, comme d'habitude, on n'a pas réussi à vraiment placer une sur tes vraies questions, qui étaient pourtant très intéressantes et très passionnantes, comme la passion.
11: Mmh.
7: Et puis, bah, sinon, c'est tout.
11: D'accord. Florence, c'est quoi ce bordel?
7: Ben, j'aurais voulu répondre à beaucoup plus de questions, mais tu ne m'en as pas laissé l'occasion puisque tu étais trop occupé avec Feuille de Rose. Merci Gérard.
12: Oui, c'était pas sympa.
7: Quand même.
11: Non, mais...
7: Enfin, je vais te dire que je t'aime quand même, Gérard.
2: D'accord. Ben, Florence et Léa, si vous voulez m'écrire, eh ben, vous écrivez au 143 avenue Charles de Gaulle, 92 521 Neuilly-Sédex.
0: Super, Gérard.
2: Il y a une Feuille de Rose, oui, la conclusion. Et attendez, les filles. Les filles, attendez avant de partir, il y a, quand même des poèmes pour vous.
7: Ah, ouais.
2: Oh là là, le bruit. C'est atroce. À chaque fois, c'est pareil.
0: Ton poème.
2: Feuille de rose, sa conclusion.
7: Oui. Écoute, pas grand-chose. Hein. C'était pas extraordinaire. J'ai pas pu dévoiler tout mon amour, malheureusement.
2: Bah, t'inquiète pas, moi, je vais te le dévoiler.
7: C'est vrai?
2: Oui.
7: Ça me fait super plaisir.
2: Bon, on va commencer par Léa.
7: Oui.
2: Alors, pour Léa...
7: Tu veux pas enlever ce son de chiottes, genre?
12: Ouais, exactement.
2: Allô.
7: Oui.
2: Alors Léa, c'est pour toi.
7: Oui.
2: Je voudrais te dire je t'aime sur un stylo bic. Je voudrais te dire je t'aime sur une truite. Je voudrais te dire je t'aime en slip. Bon, ça y est, on peut continuer. On peut continuer ?
7: C'est très beau, Gérard.
2: Non, mais attends, c'est pas fini. Je voudrais te dire sur un je t'aime sur un briquet fun. Je voudrais te dire je t'aime sur un chronopost. Je voudrais te dire je t'aime sur une planche à repasser. Je voudrais te dire je t'aime encore une fois. Je voudrais te dire je t'aime sur une mallette. Je voudrais te dire je t'aime en te caressant les seins. Voilà, ça c'était pour toi, Léa.
7: Ça m'a fait très plaisir.
2: Il n'y a pas de quoi. Alors, on va continuer avec maintenant.
13: Mais
2: Florence.
13: Tu donnes trop rapidement le poème.
2: Mais
13: tu fais pas ça bien, c'est nul, c'est à chier.
7: Ouais, prends ton temps avec
13: moi,
7: Gérard.
13: Prends ton temps, putain, j'ai l'impression que tu prends le train.
2: Bah oui.
7: Ça se trouve, oui, il prend le train. Dis-le avec amour, Gérard. Dis-le avec amour.
13: Faut que tu fasses des poèmes jusqu'à 4 heures.
7: Calmement, Gérard.
2: Hein. De quoi ?
13: Faut faire des poèmes jusqu'à 4 heures.
2: Ah non, non, moi j'arrête à 3 heures.
13: Moi, il te reste 20 secondes pour en lire deux.
7: Gérard, mon poème.
2: Ouais, mais attends, pour un instant,
13: on recommence le premier, t'es à chier.
7: Avec amour, Gérard.
2: Bon,
7: avec passion, ouais.
2: Bon, c'est bon, Léa, t'écoutes parce que je vais pas le.
7: Mais bien sûr, je t'écoute toujours, Gérard.
2: Alors, je voudrais te dire je t'aime sur un stylo bic. 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Je voudrais te dire je t'aime avec un chronopost. 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Voilà, merci pour le bruit. Je voudrais te dire je t'aime. Je voudrais te dire je t'aime encore une fois. Je voudrais te dire je t'aime sur une mallette. Je voudrais te dire je t'aime sur quand je te caresse, quand tu te caresses les seins, pardon.
11: Florence, oh là là, c'est quoi ce bien? Florence.
14: Oui. Je t'écoute, Gérard.
11: C'est quoi ce bruit? Non, mais moi c'est pas possible. Jamais, vous arrêtez ou quoi?
2: Florence.
14: Oui, je t'écoute, Gérard.
2: C'est pour toi. J'aimerais te faire l'amour dans un champ de tomates. Je voudrais te faire l'amour sur un tétard. Je voudrais te faire l'amour dans un champ de blé. Je voudrais te faire l'amour quand on fait une stimulation. Je voudrais te faire l'amour dans une piscine. Je voudrais te faire l'amour sur un telex. Je voudrais te faire l'amour sur un tuya.
11: Je voudrais te faire l'amour sur un champ de betterave. Je voudrais te faire l'amour sur une bouteille de JB. Et je voudrais te faire l'amour, mais tu écoutes Max. Merci pour le son.
14: C'est pas mal. C'est quand même, Gérard.
2: Alors, on va...
14: Alors toi, tu lui fais l'amour et moi, tu me dis... Juste... Oui, j'ai remarqué que quand même, c'était mieux. Oui, ça monte en progression. Alors, le meilleur pour la fin. Oh, mais c'est dégueulasse. Quoi. J'ai trop de chance.
2: Arrête avec ça, toi.
14: Vas-y, Gérard.
2: Alors, pour la feuille de rose.
14: Oui, Gérard.
2: J'ai envie de t'aimer sur une balance.
14: Ouais. À lui, il l'aime.
2: J'ai envie de t'aimer sur une jante de voiture. J'ai envie de t'aimer sur une lavande. J'ai envie de t'aimer sur une montagne. J'ai envie de t'aimer sur un zoulou. J'ai envie de t'aimer sur une gourde. J'ai envie de t'aimer sur un fardeau. J'ai envie de t'aimer sur une fesse. J'ai envie de t'aimer sur un jambon. Et j'ai envie de t'aimer. J'ai envie de t'aimer sur une quiche lorraine. Sur une quiche lorraine.
15: Voilà.
2: Une quiche lorraine.
15: Voilà.
2: Une quiche lorraine.
15: Voilà.
2: Une quiche lorraine.
15: Voilà.
2: Une quiche lorraine.
15: Voilà.
2: Une quiche lorraine.
15: Voilà.
14: Gérard.
2: Oui.
14: Gérard.
2: Oui.
14: Oui. Dis-moi, pourquoi tu dis que j'ai envie? Il faut dire je t'aime, tout simplement. Faut y aller.
2: Mais t'inquiète pas, je t'en prépare un autre, mais...
14: Mais un vrai, là.
2: Mais j'attends, là, j'attends tes coordonnées et je te l'enverrai.
14: Bon, d'accord.
2: D'accord.
14: Mais écrit de ta propre main.
2: Bah oui, de toute manière, c'est écrit de ma propre main, hein, tous les poèmes. Hein.
14: Ça va être dur à dire.
2: Là. Alors, je préviens quand même que la semaine prochaine, les thèmes du débat seront...
16: Alors,
14: portez les tambours.
16: Seront...
0: Gérard, tu continues s'il te plaît. Gérard,
2: comment ça vient faire?
0: Les débats de la semaine prochaine.
2: Ça commence à bien faire la caméra. Hein.
0: Ah bah t'es une star ou t'es pas une star, hein, Vigile Paparazzi, je suis désolé. Hein. Hein. Ah.
2: Alors, le thème des débats.
0: Tu l'as voulu, tu l'as eu.
2: Merci pour le son. Seront sur les femmes.
16: On t'entend pas.
0: C'est quoi les femmes?
2: Vous m'entendez pas, non,
0: parce que. Parle dans ton micro, c'est quoi les femmes?
2: Bah il a allumé mon micro.
0: Mais parle en face.
2: Et alors, ça sera le thème sur les femmes au volant.
14: Les femmes au volant, conteur.
0: Les femmes au volant, on a déjà fait.
11: Là.
0: Si, on l'a fait ce soir dans l'hôtel.
2: Ça sera sur les femmes et c'est tout, je modifierai. Et après, ça sera sur les boys bands.
14: Oh là là.
2: Style To Be Tree, oh les
14: oui.
2: WhatsApp Art ou...
14: G-Squad.
2: Les WhatsApp Art
14: ou... To Be Free ou...
0: G-Squad.
2: G-Squad ou sinon... Bah...
0: Les G-Squad.
14: Les G-Squad et To Be Tree.
2: Voilà.
14: Et WhatsApp Art.
0: Tu t'es pas trop cassé le cul parce que c'est ceux qu'on a fait cette semaine, hein. Tu nous copies un peu, Gérard. Tu copies un peu, il y a plagiat. Non, Gérard, il n'y a pas de travail.
13: Max,
0: crois que là.
13: De toute façon, les débats, ils sont tapés, apparemment. Donc, c'est pas lui qui les fait. Les débats, maintenant, ces débats sont faits par d'autres personnes.
2: Non. Si. Parce que je vais te dire une chose que là, les deux débats que je viens d'annoncer, seront modifiées parce que je ne vais pas garder les mêmes questions.
14: Ah ouais.
13: On va avoir deux, trois questions.
14: Mais tu ne peux pas changer déjà les thèmes du débat ?
2: Comment ça ?
14: Bah parce que bon.
15: Un autre thème.
2: Eh ben sur le sport. Sur le sport.
14: Non, pas le sport. On a parlé que de ça tout à l'heure.
15: Sur la formule, peut-être, non ? Non.
14: C'est pire.
2: Non, ça serait
14: sur les voyages.
2: Bon, bah, si tu veux. Alors, qui c'est qui vient de proposer les voyages ?
14: C'est Feuille de Rose.
2: D'accord. Attends, je suis en train
0: donc
2: de.
0: Donc, Gérard, le thème du débat de la semaine prochaine sera.
14: Attendez, parce qu'en fait, donc, on est en train de le choisir. Hein.
2: Les voyages.
0: Les pâtisseries au volant. Et WhatsApp, les WhatsApp. Les quoi ?
14: Les WhatsApp.
0: Les WhatsApp.
14: Et les G-Squad en voyage.
0: Et les G-Squad en voyage.
14: Ouais, ça, c'est cool.
10: Donc, voilà, donc maintenant vous allez retrouver.
0: Non, mais sérieusement, les thèmes de débat de la semaine prochaine, là, tu nous as rien dit du tout.
10: Eh ben, je viens de le dire.
14: C'est jusqu'où l'on voyage, les voir par téléphone.
10: Ça sera les boss bands.
14: Encore, mais non.
10: C'est en bas de terre. Et ça sera les voyages.
0: Voilà. Les voyages.
14: Et tu veux
0: pas deux, trois questions là en scoop, en avant-première, en avant-une ?
14: Pour qu'on se prépare.
2: C'est pour ou contre les voyages ?
14: Ouais,
2: où vous aimez partir en voyage ?
0: Pour ou contre les boys bands, c'est ça ?
14: Voilà. Ouais.
0: Ça sera toujours l'original.
14: C'est vachement réfléchi, question.
2: Non, mais.
0: Après, on retrouve qui ? On retrouve quoi ?
2: On retrouve La Nuit Sans Pub avec Florent.
0: Non, Morgane.
2: Avec Morgane. 6h, 9h, Lorenzo. 6h, 9h, Lorenzo.
14: Ouais.
2: 6h-9h
14: Lorenzo.
2: Après ça sera
0: 6h-9h Lorenzo.
14: Lorenzo de 6h-9h.
0: Et Jenny.
14: Et Jenny, oubliez pas de Jenny.
2: Mmh. Et après bon bah ça sera la musique. Yannick. Après ça sera
14: de la musique.
2: Yannick. Arrête. Putain, Cyril, arrête un peu maintenant.
0: Pardon, j'ai pas compris ce que tu viens de dire.
2: Ça commence à bien faire avec la caméra maintenant, hein, quand j'arrête.
0: Il y a un paparazzi dans le studio et Gérard, visiblement, ne supporte pas les paparazzi.
2: Arrête !
0: Bon, Gérard, s'il te plaît.
2: Donc, 6h, 9h, Lorenzo avec Jenny.
0: Et Jenny.
14: Et Jenny.
2: Après, de la musique avec Yannick. Je pense que ça sera avec Yannick. Après, 20h, 20h, 22h, le Doc et Arnold. 22h, minuit.
16: Max, pas facile là. Olivier, t'arrives à régler ou pas là ? Ah bah là, ça marche là.
0: Bon, Gérard.
16: Non, je voulais juste te dire que ce soir, le débat c'était quand même plutôt bien passé. C'était quand même vachement bien amusé.
2: Ouais, ouais, avec des bruits pourris, tu peux vraiment t'amuser. Ça, avec des bruits pourris.
16: TPS ce soir, je pense, on peut se régaler parce que ça a été une première avec la fameuse caméra. On va remercier Cyril. On sait vraiment, quand même. Tu pourrais remercier au moins les gens qui regardent encore Fun TV.
2: Bon, dégage avec ta caméra maintenant, Cyril, ça commence à bien faire. Allez, hop.
16: Non, mais au moins un petit au revoir sur la caméra, non ?
2: Salut, bonne nuit à tous. Et n'oubliez pas les places pour la loco demain.
16: Oui.
14: Est-ce qu'on peut en avoir ?
16: Il n'y en a plus ?
0: Négatif, il n'y en a plus.
16: Il n'y en a plus, je suis désolé, les filles.
2: Ah ben, feuille de rose, si tu veux venir avec moi à la loco, il n'y a pas de problème.
0: Mais tu rêves là, Gérard, et
16: Juste à dire pour ceux qui ne sont pas arrivés au début du débat ou qui ont écouté, qui vont avoir un résumé, que demain, entre 22h et minuit, il y aura un résumé probablement des deux débats, ce qui va faire plaisir à Olivier qui nous écoute et qui fera un résumé des deux au lieu d'en faire un des deux. Donc il sourit, il dit merci d'avance, donc tant mieux. Donc demain, deux résumés au lieu d'un. Merci Olivier d'avance qui va se mettre à travailler dès maintenant. Pendant que nous, on va aller se coucher. Merci Gérard. Donc la semaine prochaine, c'est des.
2: Ben, je l'ai annoncé. Hein.
14: Les voyages, les
2: escouades en voyage,
14: les
2: tout
14: les feux à la plage.
2: Ben, je l'ai annoncé.
16: Mais dis au revoir, attends, mais tu.
2: Bon bah donc je vous souhaite une bonne nuit à tous et puis
17: une bonne nuit à tous et puis
2: je vous retrouve
17: la semaine prochaine.
18: Oh, c'était bien là. Qu'est-ce qui s'est passé alors?
19: Ils sont pourris.
18: Ah, il y a eu des problèmes techniques.
19: C'est tous les jeudis maintenant. Alors,
18: hein?
19: C'est tous les jeudis.
18: De quoi?
19: Qu'on a du son comme ça.
18: Ouais.
19: Donc, ouais. C'est inadmissible.
18: Non, mais là, enfin. Olivier fait un effort sur le son.
19: Non, bah, avec les 50 voix, c'est inadmissible.
18: Comment ça?
19: Donc, bonne nuit à tous et puis je vous retrouve la semaine prochaine. Ou peut-être dans la semaine si vous m'énervez, si personne m'énerve de trop.
18: Voilà.
2: Voilà, bonne nuit à tous.
18: Ah, allez, bien, Fleck
2: de Rose, là.
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23: Donc Manu, si tu peux préciser le disque qu'on vient d'écouter.
24: Ouais, Arsenic, serait... une affaire de famille, avec voilà. Gineco.
23: Et par contre, une petite précision, une petite parenthèse que j'ouvre juste avant d'attaquer les débats. C'est pour signaler que maintenant, à 0h32, si vous avez la 6 de brancher, n'hésitez pas à regarder Technomax qui vient de commencer. Donc pour ça, donc bienvenue le jeudi. Donc,
25: salut GG.
24: Salut.
23: Salut Manu. Salut Rigo.
26: Bonsoir.
23: Salut Casimir.
25: Salut GG, merci de m'oublier.
23: Salut Casimir. Salut Quasimodo.
25: Salut Michel.
23: Salut Apo.
25: Salut GG.
23: En espérant que vous avez fait du bon boulot, parce que sinon à 2h30, moi je mets la clé sous la porte, alors je vous préviens, vous vous démerdez.
25: D'accord. Ah,
23: c'est un conseil que je vous donne, donc okay, les micros okay. Éteints, si ça vous dérange pas, merci. Donc pour ça, on va accueillir docteur... Pot, 19 ans de Nice.
25: Non, docteur Ross.
23: Ross, qu'on peut
25: écouter. Rot, comme tu veux.
23: 19 ans de Nice, où qu'on peut écouter Fun Radio sur 104.3. Bonsoir à toi. Allô?
27: Allô? Allô? Allô?
23: Oh, tu réponds?
27: Ouais, bonsoir Gérard, bonsoir à tous.
23: T'es dans une cabine?
27: Non, je suis chez moi. Y a pas de problème, quoi, ça doit venir du standard.
23: Ouais mais alors, si t'as un son si t'as de la musique derrière tu la
27: coupes. Non, je suis tout seul, Gérard, tranquille.
23: Ouais mais tu coupes la musique.
27: Ok.
23: Mamour 24 ans de Dijon, on peut écouter Fun Radio sur 96.2.
28: Ouais c'est ça, salut
23: à toi.
28: Ça
23: petite sirène 22 ans de Tulle, on peut écouter Fun Radio sur 87.6.
29: bonsoir Gérard.
23: Bonsoir.
28: Salut.
23: Et Aspro, 18 ans, Lille, où qu'on peut écouter Fun Radio sur 102.7.
30: Salut mon petit GG.
23: Salut, je suis pas ton petit GG, et déjà vous avez pas commencé à vouloir jouer les caïds, d'accord?
28: Okay.
23: Celui qui s'amuse à dire ok, qui commence à se calmer, d'accord?
28: Ok.
23: Donc
28: okay,
23: premier débat, c'est médecin de nuit, donc vous pouvez toujours appeler au 0803-08-5000, toujours le 3615 Code Fun Radio, rubrique direct, et Rigo qui vous attend sur l'internet, www.frfunradio.
26: Tout à fait.
23: Voilà.
26: D'ailleurs, il y a un Roadrunner, ça n'a rien à voir avec le débat, mais il a perdu son chat, donc si vous le retrouvez, appelez-le.
23: Voilà, ben on lance un appel pour Landrunner. Donc première question, est-ce que exercez-vous le métier de médecin de nuit ou autre? On va demander ça à Aspro.
30: Moi, ouais, je pense que oui, parce qu'en fait, ce qu'il y a de bien la nuit, c'est qu'il n'y a pas beaucoup.
23: Attends Aspro, celui ouais. qui renifle comme un bouc, arrête, sinon il gerbe. C'est bien compris?
29: Mmh.
23: Bon.
30: Malaise.
23: Alors donc Aspro, tu disais.
30: Ouais, moi j'aimerais bien l'exercer la nuit parce que ce qu'il y a de bien dans un hôpital, c'est que tous les gens qui sont malades, ils dorment en général la nuit. Et puis tu peux faire plein de trucs dans les couloirs.
23: Non mais le médecin de nuit ou autre? Attends, parce que là, commence pas.
30: Bah tu précises le autre, hein.
23: Ou autre, c'est-à-dire tu peux très bien être médecin de nuit.
30: Ou autre.
23: ou autre.
30: Oui, mais c'est bon. Quoi le autre?
23: Ouais, mais le autre, ça c'est... Il y a une question justement qui
30: travailler
23: va venir.
30: Travailler la nuit en fait, tu veux dire, mon GG.
23: Voilà. Bah, ouais, moi, je suis pas ton GG, d'accord?
30: Bon, je suis... D'accord, tu n'es pas mon GG.
23: Ok.
30: Ah, de mauvaise humeur, hein.
23: Oui, je suis très de très mauvais poil avec ce qui a été dit tout à l'heure sur mon compte et... Ouais, sur le compte à Sandy.
1: Gérard.
23: Donc, Aspro.
1: Gérard, deux secondes. Pour avoir du bon poil, faut prendre du pâle.
23: Toi, tu ferais mieux de manger du canigou, ça vaudrait mieux pour toi.
3: Ouais, allez, qu'on finit bouffer du ronron, quoi.
30: Numéro 1, fil d'or.
23: Tony, tu commences à te calmer.
30: Ah, c'est pas moi.
23: Non, mais ou Goldo ou n'importe.
1: Il n'y a pas d'habituel.
23: Ouais, bah, j'espère.
1: On attaque le débat, s'il te plaît, mon chéri.
23: Je suis pas ton chéri, d'accord.
1: Oui, c'est vrai.
3: Vas-y, Michel.
23: Alors, on se calme. Donc, Aspro pour toi. Donc, c'est bon pour la question.
30: Ouais, à peu près, ouais.
23: Bon, petite sirène.
4: Moi, je suis infirmière de jour.
23: Mmh.
4: Donc, j'ai l'occasion de croiser des médecins de nuit qui arrivent le soir et je les revois le matin en partant et moi, j'arrive. Enfin, tu vois, c'est compliqué.
23: Non, mais ça, je vois très bien. Tu prends ton service à, admettons, celui qui renipe comme un bouc, arrête.
4: Oui, Gérard, je prends mon service.
23: Tu prends ton service à 7 heures à peu près.
4: À peu près.
23: Donc, tu revois ceux que tu as vus. Oh là là là là.

0: Rigo, une question
1: IRC. Oui, sur IRC, on te demande si tu fais partie de la franc-masturbaçonnerie.
0: Non.
2: Bien sûr, arrête de mentir.
0: Celui qui s'amuse à dire ça, vous avez commencé à vous calmer.
3: Tout de suite,
0: direct. Bon, Gérard, tu vas un peu là?
1: Gérard, tu démarres
0: non, parce que là. Attends, là je sais que.
1: Là, tu fous le booster, hein. Allez.
0: Ouais. Donc Pierre-Alain a répondu. Alors, Chrisma.
4: Non, j'ai pas répondu, hein, Pierre-Alain.
0: Bah alors, Pierre-Alain, vas-y.
4: Mais j'avais rien à dire.
0: T'as rien à dire. Alors, bah, dans ces cas-là, Pierre-Alain, t'as rien à dire. Au revoir. Hop.
4: Mais non, mais la question ne m'intéresse pas.
0: Non, mais la question t'intéresse pas.
4: Non, m'inspire pas.
0: Elle t'inspire pas, bah dans ces cas-là, c'est pas la peine.
4: Si.
5: Qu'est-ce
1: que
5: t'as fait?
1: Non, mais qu'est-ce qui se passe, Gérard?
5: Qu'est-ce qu'il a fait?
1: Qu'est-ce
5: je sais pas, il a. Ouais, mais là, faut que tu prennes l'autre micro si tu fais ça, Gérard.
1: Non, mais qu'est-ce qui lui arrive là?
5: Je sais pas, parce voilà, que c'était bon, tu pouvais refaire.
1: Quand même, parce que Gérard a des problèmes avec les micros.
5: Gérard,
1: regarde. Il a un problème avec le casque, il est là en train de faire des grands signes dans le studio.
2: Tam-tam dans les oreilles.
1: Bah, je sais pas si c'est un tam-tam. Mais
6: Gérard, si tu prends.
1: Déjà, il a le micro à l'envers.
6: Le micro dans le bon sens, c'est mieux.
1: Aïe.
5: Putain, j'ai raté ça.
1: Qu'est-ce qu'il y a, Gérard? Qu'est-ce qui se passe?
0: Alors donc, Pierre-Alain.
4: Oui.
0: Donc Pierre-Alain,
1: elle a dit que la question ça l'intéressait pas.
0: Bon alors donc Pierre-Alain, ben
1: non mais elle répondra à la prochaine question.
0: Ça bah peut, non mais non peut... non mais attends parce que moi je vais te dire une chose Olivier. Ouais. Les gens s'ils ont pas envie de répondre à la première question ça sert à rien qu'on les garde pour tout le long du débat. Donc
2: hop, on applaudit.
0: Au revoir. Ouais. Au revoir Pierre-Alain. Ouais,
1: t'as raison.
4: Okay.
2: Allez tu bouges.
0: Au revoir.
2: C'est
0: au revoir.
2: Tu voulantes.
0: Au revoir Pierre-Alain.
2: C'est sûr.
0: Alors Chrisma.
4: Krishna.
0: Oui.
4: Bah moi j'ai fait une secte avec mes amis.
5: Attends, bouge pas.
2: Goulou.
4: C'est la secte des méganiens, c'est suite à Mégan, c'était un mec qui avait un sexe énorme. Mmh. Nous ébahissons tous les samedis soirs devant l'effigie de Mégan.
5: Gérard, je peux répondre à ta question.
2: Oh là, le Manu.
0: Non, bon, Manu. Manu.
2: Ça merde, là. C'est pas possible.
0: Manu, en fait, non, on est à la Gérard. Première question.
6: Où
0: tu fais ton boulot correctement,
6: Gérard,
0: ou j'arrête tout de suite.
6: Je peux t'expliquer un truc, c'est que c'est pas de ma faute, parce que quand je parle à l'auditrice pour la reprendre en antenne, pour la dégager, je passe à l'antenne. Tu trouves ça normal, toi?
2: C'est bizarre, ça.
0: Ouais, mais... Greg,
1: on n'y peut rien, il y a des problèmes.
0: Il est où celui qui s'occupe du son là, tout ça là.
1: Je vais l'appeler.
2: On a un débat à faire là, Gérard. Donc tu poses ta prochaine question s'il te plaît.
0: Non mais attends, toi, si t'es pas content, tu restes chez toi, d'accord?
2: Mais.
0: Fais gaffe à ce que tu dis, hein.
2: Ok, pas de problème.
4: Gérard.
0: Oui.
4: Ouais, c'est Pierre-Alain.
0: Ouais, mais je crois que tu voulais pas répondre.
4: Non, mais je vais répondre.
0: Non mais attends, faut pas prendre les gens pour des cons, hein.
4: Pour des canards sauvages.
0: Ouais non mais attends. Non, Manu, s'il te plaît, elle veut pas répondre, donc elle répond pas au dire.
2: Confond pas tentacule et occultateur.
0: Bon et toi tu fermes ta gueule.
1: Mais attends, regarde, on est dans les toilettes.
0: Oh là là. Eh mais c'est quoi là ce bordel là, Olivier?
1: Je sais pas, regarde. Ah, je fais rien.
4: Ton cul.
2: Oh là là.
0: Non, Olivier, oui. S'il te plaît.
1: Mais j'ai rien fait, moi.
0: Non, hé.
2: Olivier.
0: Mais là, faut arrêter, là.
5: On n'a rien fait.
0: Non, hé, moi, je préviens. Moi, c'est simple. Si j'entends... Si... Et moi, je préviens d'une chose. Max, il est là. Il est revenu.
2: Bonjour, monsieur Max.
4: Salut, Max.
0: Oh, Olivier. Olivier, tu m'écoutes?
1: Oui, je t'écoute.
0: C'est pas parce que Max est là. Moi, je préviens, si j'entends encore un truc sur Christine et sur Sandy, moi, je coupe. À une heure, je m'arrache.
1: Alors, je coupe directement ici.
0: Ok.
1: Je coupe directement ici, maintenant. S'il parle, je coupe.
0: Alors, Pierre-Alain, c'est terminé pour elle.
6: Ça y est, il est parti. Elle est partie, pardon.
0: Hein? On récupère quelqu'un d'autre à la place. Donc, alors...
1: Parle devant ton micro, Gérard, parce que là, attends, faut...
2: Ça va pas être possible.
0: Donc alors peut-on faire une secte entre amis? Moi je peux vous dire que non, c'est pas
2: pourquoi,
0: c'est faux.
2: Pourquoi?
0: Non mais de toute manière c'est faux.
2: Non mais développe.
0: Non tu peux pas. C'est
1: Gérard.
2: C'est radical.
1: Oui. Il y a Ziwi sur l'IRC qui te demande si tu penses que les gens de plus de 20 ans font partie de la secte des sectuagénaires.
0: Sectuagénaire, il peut préciser si ça le dérange pas.
1: Ziwi, tu peux préciser si t'as... Non, il peut pas.
2: Non.
0: Non, parce que je pense que c'est pas évident de ce qu'il me demande. Hein. Donc c'est pas que je veux pas lui répondre à la question, mais c'est que c'est pas évident à répondre là. Hein. Parce que sa question, elle est pas assez claire.
2: Ah, tu me
0: donc,
2: demandes...
0: Attendez, allô.
2: Oh là là là.
0: Non, mais attendez, moi je voudrais savoir un peu question...

0: Minitel, Olivier, si c'est pas des conneries.
1: Non, au niveau du Minitel, ça se passe très bien. Pour le moment, les gens attendent ça démarre vraiment. Quoi.
0: C'est non, non, mais on peut savoir combien qu'on est déjà sur Minitel, moi, à peu près.
1: On est déjà 25. Mais ça.
0: Ouais, mais on peut savoir s'il y a du monde, non.
1: Il y a du monde, ça arrive, ça arrive.
0: Non, non, mais il y a des questions.
1: Ah, il y a pas de questions, non, non. Il te demande si t'as mal, c'est tout. Il y a une question, il te demande si t'as mal à ta jambe, c'est tout.
0: Bon, bah d'accord.
1: Voilà, mais ça.
0: Donc la deuxième question. Alors, croyez-vous que les marabouts ont reçu un trophée de voyance ou autre? Alors, on va demander à Tam Tam.
2: Oui, il faut passer un examen devant des jurés et ils te disent si t'as accepté ou pas.
0: Non, mais attends,
2: c'est
0: attends.
2: Comme le dîner
0: Tam Tam,
2: oui.
0: Tam Tam.
2: Oui.
0: Est-ce qu'ils ont reçu un trophée? C'est.
2: Un diplôme.
0: Non, non, un trophée. Un trophée, tu sais ce que c'est?
2: Non, je sais pas, Rob.
0: Tu sais pas. Tu sais, le César ou le Sept d'Or?
2: Ils sont passés à la télé aussi?
0: Ah ben, je sais pas, moi, justement, je vous pose la question.
2: Ah, je les ai jamais vus à la télé encore. Faudrait que tu me donnes la chaîne.
0: Non, mais moi, je te demande s'il y a...
2: Non, je crois pas, non. Non, Tam Tam croit pas, non.
0: Oh là!
2: Quoi? Tu m'entends plus, Géa?
0: Non, si, c'est bon.
2: Tam-tam.
0: Donc, Tam Tam, donc, pour toi, faudrait qu'on fasse une
2: télé. Faut les voir à la télé, faut voter.
0: Ouais, d'accord. J'écoute.
3: Oui, donc moi je pense que c'est une bonne question et justement je pourrais pas.
4: Dans ton cul.
3: Ok, donc je pourrais pas trop te répondre parce que je suis venu dans ce débat pour m'informer et savoir donc s'il fallait passer un examen ou quelque chose pour devenir marabout. Donc à la rigueur, c'est rare si tu pourrais m'aider.
0: Mm-hmm. Non, mais moi je te demande, est-ce qu'ils ont reçu un trophée
3: ou quelque chose, et justement je sais pas du tout et je voudrais bien savoir si tu pourrais me renseigner un peu plus, parce que moi aussi ça m'intéresserait bien de savoir si tu peux avoir un trophée justement.
0: Ah ben non, moi je peux te dire une chose, que j'ai jamais reçu de trophée. Hein.
3: Non, mais je te demande pas si toi tu as reçu un trophée.
0: Mmh.
3: Bon, c'est pas grave.
0: Ok. Krishna. Oui.
5: Eh ben en fait, il passe comment on appelle ça? Ah, je sais plus, c'est un peu une intronition, un peu dans le maraboutisme. Mmh. Et à la fin, ils reçoivent une coupe.
3: Tam tam.
0: Oh.
5: Allô?
0: Oui.
5: C'est-à-dire, à la fin, ils reçoivent une coupe comme dans les concours de pétanque, quoi.
0: Ouais, non, mais moi, je te demande, est-ce qu'ils reçoivent un trophée, tu sais, comme les Sept d'Or ou les Césars, c'est ça?
5: Non, ils reçoivent pas un trophée, ils reçoivent une coupe.
0: Ouais, comme...
3: Coupe de champagne.
5: Comme à la pétanque.
6: Gérard, oui. Sur IRC, il y a Rip qui te demande quelle est la différence entre un marabout et un gourou.
0: Alors, la différence entre un marabout et un gourou, donc à mon avis, c'est le gourou, c'est... Mais c'est bizarre. Mais qu'est-ce qui se passe là?
3: Le gourou,
6: c'est
3: un rappeur.
6: Ça marche, c'est bon, ça marche.
0: Oh non, mais là...
5: DJ Gourou.
0: Ah non.
3: C'est un rappeur, le gourou.
0: Ah non, mais là on entend... non, il y a un problème, Max.
3: Il y a un problème de son.
7: Il y a une fréquence.
0: Oh non, mais Max.
1: Mais non, mais c'est bon, c'est... D'ailleurs, regarde.
0: Non, mais là, ça...
1: Continue, fleur, continue, et puis voilà.
0: Donc, alors...
3: Ah.
1: Vas-y Gérard, vas-y, on n'y peut rien Gérard.
0: C'était une question avec toi. Hein.
6: Oui, c'était moi qui demandais, c'est Rip qui te demandait la différence entre un gourou et un marabout.
0: Bon, alors le gourou c'est une personne qui se situe dans une secte. Ouais. Tu sais, ils en ont assez parlé des sectes. Sectes. Ouais, donc le gourou c'est une personne qui fait partie d'une secte.
3: Mais non, un gourou c'est un rappeur, je te dis.
0: Bon attends, toi tu vas te taire, d'accord?
3: Tu connais pas gourou?
0: Mm-hmm. C'est qui parle là? Tu peux préciser ton nom?
3: Tam Tam.
0: Bon alors Tam Tam, tu vas voir Manu au standard s'il te plaît, merci.
5: Mm-hmm.
0: Comme ça tu vas te calmer. Tu me calmes Tam Tam s'il te plaît, Manu. Merci. Donc, je précise.
6: Un gourou.
0: Donc, mm-hmm. Le gourou, c'est une personne qui fait partie d'une secte.
6: Ouais. Mm-hmm.
0: Et le marabout, c'est une personne qui s'amuse à diffuser. Par exemple, tu vois, tu me donnes un shérif, toi.
6: Ouais.
0: Comme, tous les marabouts avec des cartes, des jeux de tarot ou autre.
6: Ouais.
0: Pour savoir ton avenir.
6: Ah, ok.
0: Donc, la secte, c'est le gourou, c'est une secte.
6: C'est
0: la personne avec qui tu vas rester, risques de rester plus longtemps qu'avec un marabout. Parce que le marabout.
6: Est-ce que c'est le même que le grand gourou? Parce que y a Yankee sur l'IRC, il me dit que le grand gourou c'est le copain de Winnie l'ourson.
0: Non, parce que là, on va pas s'amuser avec les histoires des ours et tout ça. Là, le gourou, c'est une personne qui fait partie d'une secte, comme on en parle assez en ce moment.
7: Gérard, moi, je croyais que le président d'une secte, c'était un sectaire. Je capte rien.
0: Non, tu captes rien.
7: C'est quoi, alors ?
6: C'est un insecte.
0: Voilà. Donc, ça, pour...
7: C'est une secte.
0: Donc pour revenir à ta question,
6: ouais.
0: Donc pour toi, pour ta question, donc le gourou, donc c'est une personne qui fait partie d'une secte. Et une fois que tu rentres dedans, tu peux plus en ressortir.
6: Ah ouais ?
7: Comment ça se fait ? Les portes elles sont fermées ?
0: Mais non, mais une fois que t'es rentré dedans, par exemple, ils te font signer un papier, tu t'as signé pour le restant de ta vie.
7: Et c'est pas pour ça que t'as signé un papier que tu peux plus te partir d'une secte.
0: Là, une fois que t'as signé, tu peux pas. Là, tu peux pas ressortir.
7: Le fait de signer, ça t'empêche de ressortir.
0: Ah non, mais là, pour ressortir, t'auras du mal. Hein. Donc, on m'a demandé à Krishna pour finir.
5: Krishna. Krishna, ouais. Tu peux me répéter, s'il te plaît ?
0: Alors, donc, croyez-vous que les marabouts ont reçu un trophée de voyance ?
5: Oui, je te dis, Gérard, ils reçoivent des coupes.
0: Ouais, donc...
5: Après leur intromission dans le voyantisme.
0: Ah, voilà.
5: Voilà.
0: Donc Pierre-Alain, on a personne après ?
7: Pierre-Alain, si, on a à la place de Pierre-Alain, on a l'ombre noire.
0: En espérant que tu les as pas changés. Hein.
7: Bah non, regarde, c'était une fille, maintenant c'est un monsieur.
2: Hello.
0: Alors, l'ombre noire.
2: Ouais, je suis là.
5: Salut, l'ombre noire.
0: Bonsoir à toi, t'as quel âge ?
2: J'ai 19 ans.
0: Et t'appelles ?
2: J'appelle Des Ulysses, 91.
0: Des Ulysses. Donc on peut écouter Fun Radio sur 101.9.
2: Voilà.
0: Donc pour toi la deuxième question.
2: Tu peux le répéter, s'il te plaît, gourou, j'ai pas très bien entendu.
0: Non, mais attends.
2: Oui.
0: Alors, croyez-vous que les marabouts ont reçu un trophée de voyance ?
2: Un trophée de voyance ? Ah, je sais pas. Oui.
0: Non, mais attends. Hey, tu veux participer au débat ou tu...
2: Bah, je participe, je te dis oui, Gérard.
0: Non, mais moi, je te demande, est-ce qu'ils ont reçu un trophée ou pas ?
2: Oui, ils ont reçu un trophée.
0: Oh non mais attends, là
2: je
0: pour...
2: Je te réponds.
0: Ouais non mais attends...
1: Un trophée de quoi ?
0: Non mais attends, c'est vague là.
2: C'est vague. Alors je pense qu'ils ont dû recevoir un petit papier signé avec une petite coupe à côté des gueulons gourous.
0: Ouais bon, à mon avis, apparemment, t'as pas envie de participer au débat,
2: ouais,
0: toi.
2: Ouais, mais...
0: Non, mais t'as envie de faire le con jusqu'à la 11e question.
5: Ouais.
0: Là, il est déjà 1h du matin.
5: Ouais.
0: Donc, je voudrais pas que le débat soit gâché. La semaine dernière, on l'a gâché. Cette semaine, je veux pas qu'il soit gâché.
5: Ouais.
0: Rigo, combien qu'on est sur l'IRC ? Le Minitel.
6: On est 6587.
0: Hein ?
6: Vas-y, note. 6587.
0: 6587.
2: On va battre leur corps.
6: Et qu'est-ce que. Il y a Chocobo Gold qui me dit que non.
0: Non, que non, quoi.
6: Alors attends. Non, mais c'était en rapport avec ce que tu disais, je crois, et j'ai raté en fait.
0: Non, ben, c'est pas grave si pouvait poser sa question avant qu'on pose une autre question.
6: Ouais.
0: Donc, on va essayer d'approfondir la question, là.
6: Ah, sinon, il y a Turpentine qui te demande si tu connais le gourou bignol et le marabout de ficelle.
0: Non, je connais pas. Question Minitel, Olivier.
1: Question Minitel, ça reste assez calme. Quoi, on te demande juste quelle est ta position par rapport à tout ça, en fait.
0: Ben non, mais moi je voudrais bien que les gens réagissent.
2: Le gourou de la secte.
0: Non, mais s'il vous plaît, Tam Tam, j'écoute.
2: Tam Tam, il a pas parlé.
0: Non, mais laissez-moi parler, s'il vous plaît.
1: Vas-y.
0: Moi, je voudrais bien que les gens sur Minitel puissent répondre un peu aux questions, ou même si au standard, il y a des gens qui veulent réagir, mais
1: rappelle la question. Rappelle la question, peut-être.
0: Alors donc, croyez-vous que les marabouts ont reçu un trophée de voyance? Donc, s'il y a des gens sur le bien du
7: standard téléphonique,
0: du standard du 0803 08 5000, et sur le bien du Minitel 3615 code Fun Radio rubrique direct, et toujours sur l'IRC www.fr. Donc Rigaud vous alors, attend.
1: En tout cas, moi, parle bien du Minitel. Il y a une question qui en tout cas, pas une question, mais plutôt une réponse. Les gens trouvent qu'il devrait y avoir effectivement un trophée pour les marabouts, pour pas que tout le monde puisse être marabout, quoi.
0: Ouais, voilà. Ouais. Donc c'est là le problème qu'il y a, c'est que on dit les marabouts, c'est de l'arnaque. Mmh. Mais faudrait savoir si un jour on pourrait leur donner un trophée.
1: Ouais, parce que.
0: Même sur une secte, mais je pense que sur une secte, ça sera pas possible.
1: Non, parce que en plus, si on leur donne un trophée, ça amènera à ce que on sache à qui on s'adresse, non ?
0: Voilà.
1: Je sais pas ce que t'en penses, mais
7: moi, mes réactions au standard sont pourquoi ?
0: Ouais, mais attends, pour l'instant, t'as même pas encore décroché.
7: J'ai pris deux appels, ils me demandent. Ouais, mais la question, moi, les réactions, il me dit. Gérard me demande de répondre, moi, je lui réponds pourquoi.
1: D'accord.
0: Non, mais le pourquoi, mais on s'en fout, mais c'est qu'ils répondent correctement à la question, qu'on fasse un débat potable, parce que pour l'instant, on part bien. On est déjà à 1h56, à 6000.
1: Non, minuit 56.
0: À 0h56, c'est ce que je viens de dire.
1: Ah, t'as dit 1h.
0: Excusez-moi. Donc, on est déjà à 6587 connectés.
6: Ah, on en a perdu quelques-uns quand même.
1: Quel genre de trophée tu verrais, toi ?
0: Ben, je sais pas, pour certains marabouts, le trophée des marabouts, pour celui qui pense voir vraiment, par exemple, pour Rigo, pour toi, ou pour Manu.
6: Quoi pour moi, vas-y, j'ai pas compris.
0: Non, mais pour toi, Rigo, pour Fildar, pour Manu, pour moi, pour Max, pour Fildar, ou autres qui vont venir, de savoir ce qui vous attend dans l'avenir.
6: Ah. Tu parles des sectes ?
0: Non, du marabout, savoir ce qui vous prévoit dans l'avenir, est-ce que vous allez...
1: Ça serait trop fait de la vision, en fait.
0: Ouais, voilà.
6: Mais alors, Jean Denebert, c'est un marabout ?
0: Non, justement, c'est un voyant.
7: C'est quoi la différence ?
6: Ouais, bah ouais.
0: C'est un voyant, mais justement, la différence, c'est que je ne le sais pas.
1: Ah, entre marabout et voyant ?
0: Mais ouais, mais ça, non, je ne sais pas.
1: On va essayer d'y répondre.
6: Mais tu sais que c'est pas pareil. Tu sais que c'est pas pareil.
0: Voilà. Tu peux me dire combien qu'on est avant qu'on fasse la petite pause ?
6: Je t'ai dit, on en a perdu. On est. Alors attends, faut que je remonte. 6896. Ah putain, c'est monté d'un coup là.
0: 6896,
1: c'est ça. Intéressant parce que c'est intéressant.
6: Ouais, apparemment, ça leur plaît. Ouais.
1: Et donc, peut-être qu'on pourrait enchaîner sur la prochaine question avant de mettre.
0: Alors donc.
6: Deux secondes, faut que je voice Canard WC. D'accord.
0: Oui, Canard WC, qu'est-ce qu'il veut ?
8: De Johnson.
0: Ah bon. Donc.
5: Marc.
0: La troisième question, c'est êtes-vous manque ?
8: J'ai une place dopée.
1: Attendez, laissez passer.
0: S'il vous plaît, merci.
6: Tu rêves.
0: Êtes-vous manque ? Rigo, oui, il y a une question, non ?
6: Non, je disais juste à l'autre qui veut une place dopée qui rêve.
0: Bah ouais, bah.
6: Et tu peux me traiter de connard sur l'IRC, ça changera rien.
1: Bon, vas-y, enchaîne.
8: Enchaîne, pas de private.
0: Alors, êtes-vous membre d'une secte après votre boulot ? Et on va s'écouter les grands gourous
7: du bimois
0: avec sa baguette magique dans mon trou et on se retrouve tout de suite après au 0803 08 5000 et toujours 3615 code Fun Radio rubrique direct et toujours l'IRC www.fr et on se retrouve tout de suite après pour la suite des débats sur Fun Radio.
1: Gérard, c'est quand tu veux surtout, donc Gérard qui se met en place tranquille.
0: Et voilà, donc vous venez d'écouter les grands gourous du binois avec la baguette magique dans mon trou. Et donc,
1: sur Fun Radio.
0: Vous êtes toujours sur Fun Radio, donc 100.3, 101.9, pardon. Manu, te fous
1: à
0: pas
1: Paris,
0: bien.
1: À Paris. Hein, parce que tu sais que...
0: On est 20 rue Bayard, donc si vous voulez nous écrire, donc c'est l'adresse, c'est Fun Radio, 20 rue Bayard, 75008, Paris. Et donc, il y a toujours Rigo qui vous attend sur l'IRC, www.fr. Et donc, Rigo, on est combien ?
6: Il y a un peu, on est toujours autant, 6985, ça a baissé un petit peu, je crois.
0: Ah non.
6: Ça monte alors ?
0: Ah non, 6985.
6: Et il y a Rip qui te fait un compliment. Si on devait élire le gourou des marabouts des débats, ce serait toi, Gérard.
0: Ah, mais par contre, je préviens sur l'IRC, la personne qui a l'habitude, la nana qui a l'habitude de me dire que mon débat, c'est nul à chier, c'est pas la peine qu'elle s'amuse à te le dire.
1: Alors, okay. Par contre, moi, j'ai un problème avec le Minitel, c'est que, il a déjà explosé.
0: Bah ouais, alors,

0: Sam.
1: Oui, c'est bon, oui, je suis à l'antenne, oui.
0: Donc, j'écoute.
1: Donc, par rapport à la question, oui, on peut...
0: Non, mais attendez, je récupère tout le monde.
1: Ah, pardon, j'ai...
0: Tam.
1: Bonsoir, Gérard.
0: Rebonsoir. Donc, j'écoute, rebonsoir à toi.
1: Oui, bonsoir.
0: Krishna.
2: Et rebonsoir.
0: Rebonsoir à toi. Et l'ombre noire.
3: Oui, bonsoir à toi, Gérard.
0: Rebonsoir.
4: Et Gérard, excuse-moi, juste avant, on accueille aussi Panoramix.
0: À la place de personne. Attends que
5: je pendant trouve... que, bon, pendant que tu cherches je sais pas quoi dans tes poches, il y a ça qui en a soir. Ouais, déjà tu pourrais lui.
0: Bonsoir à toi, c'est Panoramix.
6: Ouais, c'est Panoramix. Bonsoir GG.
0: Bonsoir à toi.
6: Chaud ce soir.
0: OK.
5: Donc je voulais juste, il y a Satanas qui te demande, est-ce qu'on fait partie d'une secte quand on est abonné à Canal Sectélite?
0: Non, pas du tout.
6: Ah, c'est pas cool alors.
0: Alors êtes-vous membre d'une secte après votre boulot? Donc on va demander à Tam Tam.
4: Excuse-moi, c'est moi parce que tu sais, je fais la manip comme l'autre jour.
6: Oh non.
0: Tam Tam.
6: Oui, Gérard, j'étais au standard. On peut faire partie d'une secte. Moi personnellement, je fais ça que le week-end. Mais ça n'engage que moi, bien sûr. Mm-hmm. Et je pense que les gens peuvent prendre ça le week-end, la semaine, ou même la nuit, le jour. Ça dépend des gens.
0: D'accord. J'écoute. Attendez. Qui c'est qui s'amuse avec un téléphone, là?
5: Il n'y a plus personne.
0: Ouais. Donc, j'écoute.
7: Oui, donc je disais que moi, tous les soirs après le boulot, je fais partie donc d'une secte qui s'appelle la secte Je me fais chier dans le bec, dont tu es le grand gourou d'ailleurs, que je tiens à préciser.
0: Ouais.
7: Et voilà.
0: Et tu te foutrais pas de ma gueule?
7: Ah non, pas du tout.
0: Non, mais tu prends le train.
7: Ça m'arrive de temps en temps
0: pour aller voir tous
7: les week-ends.
0: Tu prends le train parce que ça te coûte moins cher, d'accord? Ok, on demande entendeur, salut, merci. Krishna.
2: Ouais, bah moi en fait je travaille à la secte dont je fais partie. Mmh. Je suis trésorière, donc je travaille, je suis dans la secte en même temps. Mmh.
0: Mais est-ce que tu bois du monde après une journée de boulot?
2: Ouais, je bois du monde, ouais. C'est pas que du monde, hein. Mmh.
7: Tu as quoi d'autre?
0: Ouais, d'accord. L'ombre noire.
3: Oui, alors moi, quand je rentre du travail, je me mets sur Fun Radio. Donc, Fun Radio, c'est ma secte à moi. Donc, j'écoute tout.
0: Attends, l'ombre noire.
3: Ouais.
0: L'ombre noire. Au lieu de préciser la radio que tu écoutes, parce que moi aussi, j'écoute Fun Radio du matin au soir.
2: Tu travailles pas, toi?
0: Ça regarde personne, d'accord? Ça, c'est mon problème, si je travaille ou pas. OK. Alors, Krishna, ta réponse, je...
7: Il y a à savoir.
0: T'as tout de suite compris. Mm. Ouais. Donc, pour répondre à l'ombre noire, moi aussi, j'écoute Fun Radio du matin au soir.
5: D'accord. Oh, okay. Ça y est, j'ai réussi à redémarrer le Minitel, donc...
0: Et alors, bravo.
5: On a réussi à passer. En fait, c'est parce qu'on est déjà à 125 connectés. Et donc, il y a un truc quand même, ça m'étonne beaucoup. On me demande si Sandy ferait partie de la secte.
0: Attendez.
5: De la secte des bougras.
0: Coupe-moi les tous.
5: Ah d'accord, pardon.
0: Bon alors, je préviens prévenir les gens sur Minitel, sur l'IRC et même au standard. Je pense que sur l'IRC, ça a été convenu la semaine dernière avec Max. On en a discuté assez longtemps.
5: De quoi?
0: De l'histoire avec Sandy.
5: Ah mais en fait, c'est parce que je le lis pas, mais ils la traitent tous de grosses putes. Hein.
0: Ouais. Ben alors dans ces cas-là, ça c'est bien prévenu avec Max que le prochain qui s'amuse avec ça, c'est même pas la peine, il reste chez lui.
5: Donc en fait, faut pas les dire ce genre de message.
0: Voilà.
5: Enfin, vous pouvez les dire, mais je les lirai pas.
0: D'accord. Voilà.
5: Bon, alors,
0: ouais, même
5: Jupiler, il dit grosses putes Sandy, je le dirai pas.
0: D'accord. T'as qu'à boire ta Jupiler parce que
5: moi c'est pareil, j'ai zéro coup qui part de l'argent que t'as piqué dans le porte-monnaie de Christine, ça j'en parle pas. Ça,
0: c'est non,
5: pas
0: non, non,
4: moi,
0: non
4: il
0: plus.
4: Me, il me demande aussi au standard comment tu fais pour trouver le clito entre les bourrelets de Sandy, je le dis pas non plus.
5: Ouais. D'accord, bon ça on n'en parle pas. Bon alors on reprend le débat, on y va. Allez,
0: Panoramix.
6: Ouais, Panoramix. Bah écoute, tu parles des sectes après le boulot, il faut quand même savoir qu'il y a des gens qui n'ont pas de boulot, on en parlait. Et il faut quand même savoir aussi que les sectes. Elle recrute.
0: Oh, Panoramix!
6: Ah, c'est pas moi.
5: C'est pas lui, il parlait.
6: Et je voulais dire que les sectes recrutent quand même dans les classes les plus défavorisées de la population.
0: Ouais.
6: Donc, à savoir les sans-emploi. Mmh. À savoir les routiers.
0: Panoramix! Panoramix!
5: Devant ton micro, Gérard, s'il te plaît.
6: Les sans-emploi, donc, les routiers, les cibistes.
1: Les chômeurs, les gens qui sont pas dans la, les mecs qui

0: Coupe-le. Avec les meufs pas belles.
1: J'arrive pas. Ah, hein, ça y est.
2: Coupe-le.
1: Ça y est.
2: Ah. Coupe-le, c'est même pas la peine.
1: Mais parle devant le micro, Gérard, t'es à 15 mètres là.
2: Ah ouais, mais
1: avec ta jambe là.
0: Non, j'ai continué pour lui. J'avais oublié la police nationale aussi.
2: Non, non, Panoramix. Au revoir.
1: Au revoir, au revoir. Non, mais Panoramix, faut le calmer là.
0: Les mecs qui font des débats le jeudi.
2: Non, non, Panoramix, au revoir.
1: Allez, allez,
2: au revoir, Panoramix.
0: Les animateurs radio édentés.
2: Hop. Voilà, comme ça, c'est bien.
0: Oh là là.
2: Alors donc, êtes-vous membre d'une secte après votre boulot? Donc moi, je peux vous dire que non. Pour l'instant, vous vous taisez, bon. Je réponds.
0: Ouais.
1: Donc toi, t'es pas membre de secte après
2: non.
1: Ton travail?
3: Ouais, en fait, parce qu'il y a Zioui qui te demande si t'es asexué.
2: Comment ça?
3: Bah, si t'es asexué.
4: Non, oui. Il est bisexuel.
0: Oh putain, il y a quelqu'un qui joue du DJ.
2: Oh là là.
1: Attends, c'est bon, Gérard, continue.
2: Alors donc, quatrième question,
1: Attends, on va les dégager parce qu'ils n'ont pas l'air de comprendre, donc ils vont partir.
2: Non, je crois qu'il y en a beaucoup qui n'arrivent pas à comprendre
1: ce qui se passe. Manu va aller, on va prendre des nouvelles personnes. Donc pour le moment, tu disais toi que tu ne faisais pas partie de secte après ton travail.
2: Non.
1: Tu n'as jamais fait partie d'une secte?
2: Ah non.
1: Et pourquoi tu penses qu'il y a des gens qui y vont?
2: Bah, je sais pas. Ça, c'est leur problème, c'est tout, hein. C'est pas le nôtre. Hein. Quatrième question. Question.
1: Vas-y.
2: Quatrième question. Quel objet se sert le plus les marabouts pour leur avenir ou autre?
1: Oh non, mais ça.
0: J'ai rien compris. Tu peux la reposer, s'il te plaît.
2: Alors, de quel objet se sert le plus les marabouts pour leur ramener ou autre? Donc, en parlant des gens. Par exemple, si vous appelez un marabout, de quel objet il sert pour vous lire votre avenir ou autre? Ça y est, vous avez compris?
0: Ouais, pas de problème. Ouais, ouais, ouais.
2: Alors, tam-tam.
0: Oh, les os de poulet. Ouais, c'est vrai en plus. Les os de poulet, les pieds de poule. Ou les baguettes magiques, ou il y a aussi les cartes.
2: Ouais.
0: Il y a aussi les bouteilles en plastique, de temps en temps, mais c'est juste le coca, hein, c'est pas toutes les bouteilles.
2: Non mais attends, tu veux faire allusion avec Jean de Nemers, toi?
0: Bah les oui, cartes. Oui, il y a lui et d'autres.
2: Non mais attends, Jean de Nemers, s'il nous écoute déjà...
1: Jean Nodebert, on
2: lui fait un petit coucou, un petit coucou chez qui doit nous écouter.
1: Et à part ça?
4: Coucou.
2: Donc, vas-y, donc continue. Donc lui, c'est qui sert d'un jeu de cartes.
0: Oui, oui, il y en a. C'est surtout les voyants astronomes numériques, là.
2: Ouais.
0: Mais ça peut dépendre, bien sûr, des conditions astrales et... Enfin, ça dépend des marabouts.
2: Mm-hmm.
0: Ça dépend de leur personnalité.
2: Donc, c'est Tam-Tam hein, qui vient de répondre.
0: Oui, affirmatif, oui.
2: J'écoute.
0: Ouais, donc, pour se servir... donc, ils se servent de plein de trucs, style des boules de cristal, des pieds de poule ou alors des grosses bitoutes de lus. Ça dépend de ce qu'il a sous la main, en fait.
2: Attends. Des gros, quoi?
0: Des boules de cristal, ou alors j'avais dit quoi déjà, des pieds de poule.
2: Ouais, mais t'as dit grosse bite de je sais pas quoi.
0: Ah non, j'ai pas dit ça, Gérard.
2: Ah t'as si.
0: Planté les oreilles.
2: Ah non, mais moi je peux te dire une chose.
0: Des pipes, tu sais, les pipes, les trucs pour fumer là.
2: Mmh, okay.
0: Donc voilà, des pipes toutes.
4: Des pipes en alu.
0: Ah, en alu, voilà, je cherchais.
2: Krishna.
4: Ouais, en fait, il sert de n'importe quel objet qui appartient à la personne. Donc, une culotte, une capote, des pailles de cul, tout, des cheveux, des ongles, des crottes de nez, enfin, tu
2: vois. Ouais, c'est ça. D'accord, Christian.
3: Non, mais c'est pas con ce qu'il a dit. Par contre, sur IRC, il y a Checkmate qui te demande la différence entre une secte misogyne et une secte spirituelle.
2: Ah non, mais là on n'est plus sur les
0: on
2: sectes.
0: On rentre dans les détails. Hein.
1: Ah ouais, moi aussi, je suis un peu... Là, c'est...
2: Là on rentre dans les marabouts, donc les sectes, bon, c'est fini.
3: Tant pis, mais sinon, il y a Nounours qui te demande si tes boules prédisent l'avenir.
2: Ah non.
0: T'es sûr?
2: Qui pose cette question?
0: C'est moi, j'écoute.
2: J'écoute, je vais te dire une chose, tu vas te calmer, s'il te plaît.
0: Bon, je te demande juste si tu en es sûr.
2: Moi je te demande de te calmer.
0: D'accord, pas de problème.
1: Par contre, sur Minitel, où là ça explose carrément, puisqu'on est à 150 déjà, il faudrait savoir s'il n'existait pas assuré la secte des cotons-tiges.
2: Non. Ça, c'est même pas la peine de. Tu vois, c'est même pas la peine.
1: Pareil,
2: de...
1: c'est comme tout à l'heure, j'oublie en fait. Mmh. D'accord.
2: Qui c'est qu'on récupère? On n'a pas d'autres auditeurs
5: Si, on a d'autres auditeurs. On récupère Merlin à la place de Panoramix.
2: Donc, Merlin, bonsoir.
6: Bonsoir.
2: T'appelles d'où?
6: J'appelle de Toulouse.
2: Oui.
6: Ouais.
2: Ok.
6: Tout à fait.
2: Alors donc, l'ombre noire, si on l'a toujours, à moins qu'on aille changer.
6: Non, on l'a toujours.
2: On l'a. Ok. Alors l'ombre noire.
7: Oui, alors moi je se sert d'amulettes magiques, ou alors de petits galets qu'il jette sur le sol sur lequel il arrive à lire notre avenir, ou alors tout simplement d'une photo sur laquelle on est.
2: De quoi tu peux répéter, parce que là j'ai pas très bien compris.
7: Je pense
2: on a même attends l'ombre noire. Je pense que vous avez entendu ce qu'il a voulu dire.
1: Au début non.
4: Tout à fait, moi j'ai compris.
1: Il parlait des objets dont on servait.
0: Moi je carrément du temps aussi.
2: Ouais, alors vas-y.
7: Alors je pense qu'il doit se servir sûrement d'une amulette magique, hein, ou alors de galets aussi. J'ai souvent vu ça dans des reportages des chaînes que je ne citerai pas, vu que j'ai pas le droit de citer les noms. Donc de petits galets qu'il jette par terre, sur lesquels il y a écrit des petits numéros, puis il
8: c'est
7: arrive à lire là-dedans.
8: C'est pas des petits galets Nike avec la virgule. C'est pas des petits galets Nike avec la virgule.
0: Je vais me prendre une petite décor de pétille là.
7: Voir aussi des filas aussi.
2: Non, mais attends, Manu, laisse-le finir.
8: Ah, je me renseigne parce que j'aime bien ça.
7: Puis sinon aussi, ils arrivent à les lire dans des photos qui nous sont chères.
2: Voilà. Ok. Merlin ?
9: Ouais, tu m'entends, Gégé ?
2: Ouais, ben, je t'écoute.
9: Ouais, ben, écoute, je pense que les voyants, pour lire l'avenir, ils ont besoin de matériel, donc, je sais pas, télépoche, femme actuelle, téléloisirs, il y a toujours un ordre.
2: Bon, et Merlin ?
1: J'ai coupé.
2: Merlin, c'est bon, Merlin ?
1: Pas de marque, non, mais attends.
2: Merlin, c'est bon, je pense que. Non, mais Merlin.
9: Télé-Z.
2: Non, mais c'est bon, allez, hop. Tu peux me couper. Non, mais c'est bon, tu peux me couper.
1: J'ai coupé. Et toi, sinon, Gérard, je vais te demander, est-ce qu'il y a déjà des marabouts ou des sacs qui sont déjà appelés ?
2: Non, question marabout, donc je voulais faire allusion à Jean de Nevers.
1: Tu voulais faire allusion à qui ?
2: À Jean de Nevers.
1: Ouais, exact.
2: Donc je me gourre à chaque fois quand je prénomme son nom.
1: Non.
2: Donc, lui, il se sert des cartes, mais Lui, il se sert des cartes, t'en as qui se servent des boules de cristal, t'en as d'autres qui se servent de dés. Ouais. Et autres.
1: D'accord.
2: Et autres, c'est vraiment autre, quoi. Ouais, mais t'as plusieurs matériels pour savoir l'avenir de la personne.
1: Moi, j'ai même vu aussi qu'il y avait des gens qui servaient des plâtres.
2: Non, attends, toi.
1: Ah, si, t'as poté sur le plâtre.
3: Ah, si, j'ai vu ça, moi aussi. Non, mais sérieusement, Gérard. Gérard, sur les os cassés.
2: Mais c'est bon.
3: En tapant comme ça. Tac,
2: on est combien sur Minitel ?
3: Sur Minitel, je sais pas. Olive, on est combien sur Minitel ?
2: L'IRC, pardon.
3: Ah, ok. On a dépassé les 7000. 7150. Et je remercie Patachou qui me donne ces chiffres en direct.
2: Ouais, 7150 personnes à 1h17 du matin. C'est pas mal.
3: Hein, et il y a Monsieur Prop qui dit que tu fais partie de la secte des VDPDLPM, c'est-à-dire des voleurs de pièces dans le porte-monnaie.
2: Non, ça, c'est même pas la peine que j'y réponde. Donc, voilà. Alors, les objets que se servent le plus les marabouts, donc c'est des jeux de tarot, des boules de cristal. Et Manu, tu peux me refaire une petite fiche
1: je peux.
2: Propre.
9: Le Figaro.
2: Oh, celui qui parle du Figaro, il va se calmer.
9: Le Figaro, madame.
2: Oui, le Figaro, madame, tout à l'heure, tu vas retourner chez
1: calmé,
2: toi.
1: Non, mais je l'ai calmé tout de suite, là, je viens de les couper.
3: Bon, Gérard, en attendant, j'ai un petit sondage sur l'IRC de Satanas. Alors, auprès des marabouts, il a effectué un sondage. Aimez-vous votre travail ? 33% ont répondu qu'ils pouvaient rencontrer des crétins le plus souvent de Suresnes. 21% ont répondu qu'ils préféraient être animateurs radio le jeudi soir. Et 48% ont répondu qu'ils allaient m'envoûter pour que j'aille mourir dans d'atroces souffrances.
2: Bon, ça.
4: C'est pas gentil.
2: Ouais. Moi, je trouve ça un peu.
9: Match. Oh voici. Point de vue, image du jour, image de nuit.
1: Madame. Je peux rien faire parce que si je le coupe, je coupe tout le monde.
9: 22, Playboy.
1: Tu vois. Par contre, sur
9: magazine.
1: Sur Minitel.
2: Oh, tu te tais, toi, celui qui s'amuse à. C'est qui s'amuse à lire ça ?
7: En tout cas, c'est pas moi, c'est pas l'ombre noire.
9: C'est l'ombre noire.
7: Non, c'est pas moi.
2: Non, mais entre Tam Tam, l'ombre noire, et j'écoute, c'est qui ?
9: C'est Tam Tam.
2: C'est Tam Tam ?
9: Non, c'est Pedro, alors je continue.
2: Alors, comment que ça se fait qu'on a un Pedro ?
9: Je disais Le Point, l'Express, le nouvel
1: autre. Je comprends rien. Par contre, sur Minitel, il demande comment on fait pour faire une voyance pour 70.
9: PlayStation Magazine.
2: Non,
1: la voyance, parce que les formats, il paraît que les photos sont pas assez grandes.
2: Non, mais je réponds pas.
1: D'accord.
2: Manu, je crois que Merlin, on y avait dit en
1: retard. Bon, tu continues un peu le débat, Gérard ?
2: Alors donc, la cinquième question. Bon, il est quelle heure ? 1h19, ouais, on va en reposer une autre et puis après on reprend une petite pause.
1: D'accord, donc
2: dans quel pays ?
1: C'est la cinquième question, c'est ça ?
2: Oui.
1: D'accord.
2: Dans quel pays existe-t-il plus de sectes en groupe?
1: Ah.
2: Donc on va demander à Tam Tam.
0: J'ai rien compris.
2: T'as pas compris?
1: Dans quel pays il y a plus de sectes en groupe?
0: Okay.
1: Des sectes en groupe, surtout
2: voilà.
1: Parce qu'il y a des sectes.
2: Existe-t-il?
1: Voilà. Existe-t-il des sectes en groupe?
2: En groupe. Voilà.
1: Alors.
8: Plusieurs sectes réunies donc.
2: Voilà.
8: Ok.
2: Voilà. Bah, de toute manière.
1: Des sectes. Il y a des sectes individuelles aussi. Attends.
2: Mais
1: là, c'est
2: Manu,
1: des sectes en groupe.
2: Manu, quand je te demande de m'appeler pour essayer de qu'on puisse voir les questions ensemble, tu pourrais quand même.
1: Mais bon, on verra ça. On verra
8: c'est
1: ça
8: pas,
1: en antenne.
8: Pas le débat. Non,
1: on verra tout ça en antenne.
2: Donc, alors, on va demander à Tam Tam.
0: Alors, oui, Gérard, moi, j'ai fait un voyage en Australie. C'est mon gourou qui m'a dit d'aller faire un séminaire là-bas. Et vu que les êtres humains vivent sous terre, ils sont en communauté.
2: Ouais, mais où
0: En Australie.
2: Ouais.
0: Ils vivent dans les roches, sous terre, en communauté. Et donc, ils font ça entre amis. En groupe.
2: Mmh.
0: Ils vivent en groupe, ils vivent sous terre, ils servent de l'eau, de la vie. Ils n'ont pas beaucoup pour vivre, quoi, mais ils sont heureux.
2: D'accord.
0: Faut être heureux.
2: Ah, d'accord. J'écoute.
0: Oui, donc moi, mon marabout m'a conseillé d'aller faire un voyage au Tibet, et j'ai donc vu une secte au Tibet, près de la muraille de Chine, ce qui n'a rien à voir, mais c'est pas grave. Et donc, j'ai rencontré plusieurs sectes qui se réunissaient tous les samedis soirs pour faire la fête.
2: D'accord.
0: Et pour claquer le genre de tout le monde. En gros, il y en avait qu'un seul qui s'amusait.
2: Et tu peux préciser son nom?
0: Ah non, ça je peux pas parce que sinon j'aurais des problèmes, je risquerais de me faire tuer dans la minute qui suit.
2: D'accord.
0: Donc je préfère pas trop en parler.
2: Krishna?
4: Ouais, je crois que c'est dans le sud de l'Europe où il y en a le plus, vers le Brésil.
2: Ah ben, c'est tout ça. Ah ben, Lyon.
0: L'autre, sérieux, putain.
2: Ok. L'ombre noire. L'ombre noire.
0: Oui. Là, il
7: y a tellement une population tellement dense là-bas, il doit y avoir plein de sectes. Et d'ailleurs, j'ai pu m'en rendre compte, je suis allé faire un petit voyage là-bas. Alors, il y a les sectes des Big Mac, il y a les sectes de tout ce qu'on veut, quoi. C'est hallucinant, quoi. J'ai jamais vu ça.
0: Ok, c'était tout raide.
2: D'accord. Merlin.
9: Ouais, c'est clair que c'était tout raide. Alors, il y a les sectes des porteurs de flingues là-bas quand même. Il y a les sectes des gens qui brûlent des croix quand même. Il y a les sectes qui sont contre l'avortement quand même là-bas, c'est dangereux.
2: Non, Merlin.
9: Il y a les sectes.
2: Non, Merlin, terminé.
8: Il a le droit de dire les sectes.
3: Bah ouais, il a le droit de dire.
8: Non, il a le droit de dire.
1: Gérard, écoute, il a le droit. Les sectes contre.
3: Ils veulent tous savoir sur IRC.
1: Sur Minitel, ils parlent des sectes anti-grosses, c'est pareil, il y a plein de choses.
2: Non, mais attends. Non, on va pas parler des sectes IVG. Alors, Merlin, terminé, c'est pas la peine. Non,
3: ça intéresse tout le monde.
9: GG, je peux quand même dire qu'aux États-Unis, il y a quand même des sectes de mecs qui se font pomper sous des bureaux ovales dans des maisons blanches, quand même. Eh, hey, Gérard.
2: Ouais.
9: Je voudrais savoir si c'est vrai que tu fais partie de la secte PBB FDLC. Petite branlette bien faite dans le camion.
2: Et c'est qui?
9: Tam Tam.
2: Eh ben, Tam Tam, au revoir.
1: Allez,
2: au revoir.
1: Par contre, sur Minitel, il y a une question intéressante. Est-ce que il y a des gens qui te demandent si. Enfin, c'est surtout Mystique qui te demande si il existe la secte du pont de l'Alma.
2: J'y réponds pas.
9: D'accord. Ouais, tous sous le 13e pilier, allez les mecs.
1: D'accord.
2: Tout à l'heure, vous allez perdre tous la secte au standard et on va reprendre d'autres personnes. Donc, Rigo, une question IRC.
3: Ouais, je peux te trouver
2: ça. Non, c'est pas Max, hein.
9: Non, je dis
3: donc, il y a Monsieur Propre qui te demande si tu es président de la secte du plâtre. Du plâtre.
8: Mais non.
3: Non, mais ça n'a rien à voir.
8: On n'en parlait pas, t'es
3: ouais,
8: président,
3: ça n'a rien
9: toi,
3: à voir.
9: On se demande d'où il est plâtre, les gars.
2: Ouais, bon, bah attends, là où que je suis plâtré, ça te regarde pas. Combien qu'on est avant qu'on pose la sixième et puis qu'on.
3: J'ai plus moyen de vérifier, faut que je demande à Patachou. Ouais.
2: Patachou, pas... tu peux nous dire combien qu'on est, s'il te plaît, sur l'IRC. Merci.
3: Ah, donc, on est 7654.
2: On
1: est 7654.
3: Voilà, 7654.
1: Et Gérard, par contre, toi, qu'est-ce que t'en penses alors de cette question de la cinquième là?
2: Ce que j'en pense, dans quel pays existe plus de sectes en groupe? Moi, je pense que c'est plus à l'étranger, donc pas spécialement New York ou autre. Je sais pas.
1: Tu crois que dans des pays comme New York, tout ça, non?
2: Je pense qu'il y en a, mais c'est sûr que maintenant, c'est à la police de faire leur truc.
10: Ouais, hein. Ouais.
2: C'est à eux de faire leur boulot. Parce que c'est pas à nous de dire on va les détruire, parce que c'est à eux, parce que sinon c'est eux qui vont se détruire eux-mêmes.
10: Ouais. Comme, je comprends pas bien parce que.
2: Non, mais il y a eu des sectes qui ont eu des problèmes là.
10: Avec le fisc.
2: Ouais, non, mais ils ont retrouvé des personnes massacrées, tout ça, dans certaines sectes. Donc, là-dessus, c'est vrai que c'est un sujet délicat à discuter à l'antenne, parce que c'est vrai qu'après, avec le CSA, on va avoir...
10: C'est tout de suite, hein, d'ailleurs.
2: On va avoir des problèmes, donc je veux pas trop m'éterniser sur la question. Donc, la sixième...
10: Non, mais sinon, tu penses quoi, alors, de la cinquième?
2: Bah, disons, c'est vrai que dans des pays, il y a des sectes, mais il faut faire gaffe, parce qu'il faut pas que les adultes envoient leurs enfants là-dedans, parce que bon, une fois qu'ils sont là-dedans, ils auront du mal à ressortir.
8: Ah ouais, c'est super dangereux, une secte.
2: Ça, c'est... Bah oui, comme tu le dis, Manu.
3: C'est la piqûre, surtout.
2: Non, mais c'est un truc...
10: Et dans quel pays, plutôt?
2: Ben, ça dépend, tu peux en avoir dans différents pays. Hein.
10: Ouais.
2: Donc, voilà.
10: Pareil, tu penses? Paris, des pays comme Paris, tout ça.
2: Non, je pense pas que sur Paris, jusqu'à présent.
8: Il y a la secte du pont de l'Alma sur Paris, quand même.
2: Non, mais.
3: Du 13e poteau, on m'a dit tout à l'heure.
2: Non, mais on va pas s'amuser à parler d'histoire de Diana, ça sert
10: à
2: rien.
10: Non, parlons pas.
2: Non, mais c'est pas le thème du débat. On est sur les sectes, c'est tout. Donc.
10: Sinon, t'en penses quoi, donc, de la cinquième question?
2: Bah, la cinquième, c'est dommage, parce que bon, c'est vrai que la question était.
10: Intéressante.
2: C'est intéressant et dur à répondre parce
8: et bien
2: que
8: posé.
2: Et c'est que les gens ont pas pu répondre comme on voulait, parce qu'en fin de compte c'est si tu rentres dans une secte, tu peux pas en ressortir facilement. C'est là qu'est le problème.
3: Gérard, oui. Davy One, il a un problème. Il me dit qu'il a été voir un gourou qui lui a prédit que la fin du monde c'était juste après le débat. Donc si tu pouvais en faire un deuxième pour qu'il finisse ses tagliatelles.
2: Non mais c'est qui?
3: C'est Davy One.
2: Donc il y aura qu'un débat comme tout jusqu'à maintenant, jusqu'à la semaine prochaine, il y aura qu'un débat.
10: Voilà. Il y a Zéro Coup qui dit lis les messages merde, mais je réponds, ou si c'est nul, je les lis pas, voilà.
2: Voilà. Donc sur Minitel, poser des messages qui soient corrects et puis c'est tout. Donc Manu, tu essaies de me gérer un peu tout ça là.
8: Pas de problème.
2: Standard. Tu me mets des bons auditeurs, s'il te plaît.
10: D'accord. Hein? Et la cinquième question, t'en penses quoi sinon?
2: Moi, la cinquième, je viens d'y répondre.
10: D'accord.
2: Donc, la sixième, donc, avez-vous déjà consulté?
8: Sinon, sur la cinquième, t'as pas un truc à rajouter?
2: Non, mais toi, t'as peut-être une question.
8: Non, c'était pour appuyer Olivier parce que j'aimerais bien que.
10: C'est délicat, quoi.
2: Ouais. Non, mais là, c'est vrai que la cinquième question, elle est assez délicate.
10: T'as dû réfléchir avant de la poser, celle-là.
2: De toute manière, quand j'ai eu Fildar au standard, ouais. quand Fildar m'a appelé, il m'a dit que c'était bon, donc on gardait les questions.
10: Il avait dit que c'était délicat, quand même, comme question.
2: J'ai demandé si on pouvait la laisser, il m'a dit oui, donc après, Rigo m'a appelé, donc...
10: C'était chaud.
2: Rigo, il a pas pu avoir les questions en tête, parce que peut-être qu'il aurait pu m'en donner d'autres en plus.
3: Ah non, moi, je te donne rien, démerde-toi, c'est ton boulot.
2: Non, mais t'aurais peut-être pu essayer de voir si t'avais d'autres questions à me proposer.
3: Ah, mais moi je préfère attendre les questions de l'IRC en direct.
10: Bon, ok, voilà. Très bien. Allez.
3: Justement, tu vois, il y a Monsieur Prop, il te demande si tu connais la secte du petit pénis mal formé comme la queue de. Comme ta queue.
2: Ouais, ben ça, c'est pas mal. Donc, alors, la sixième.
10: J'ai un peu la même chose, c'est la secte de Morpion qui se trouve dans le slip de Gérard. Enfin, ça, j'en parle pas. Parce que...
2: Ouais, donc.
3: J'en ai.
8: Moi, on m'avait dit que les marabouts, ils pouvaient lire dans les dents de devant.
10: Ah, sauf que Gérard,
8: il y allait souvent. Hein.
3: T'es mal barré, Gérard.
2: Toi, fais gaffe à ta casquette.
8: Je sais pas, je demande. Hein.
2: Fais gaffe à ta casquette, parce que si tu veux qu'il y ait du monde samedi, t'as intérêt à faire gaffe à ton matricule.
10: Si Gérard a dit qu'il y a personne, il y aura personne. Hein.
2: Rigo, tu peux me donner un petit point avant juste la pause musicale.
3: Tu veux que je te donne un point?
2: Un point IRC.
3: Alors un point IRC, 7701, on remercie Patachou. 7701, merci.
2: Donc on est 7701 connectés sur l'IRC. Et là vous allez écouter les marabouts du 6e étage avec Viens me voir. Gris-gris en euros.
3: Attends Gérard, on me demande que tu répètes le titre du morceau là.
2: Alors c'est les marabouts du 6e étage avec viens voir mon gris-gris en euros. Et on se retrouve tout de suite après sur Fun Radio, où vous pouvez toujours nous appeler au 0803 08 5000. Manu vous attend. Olivier est à la programmation.
11: Voilà,
2: et toujours Rigo qui est sur le point
11: Fr,
2: sur l'IRC www.fr.
11: Et donc, et Manu est au point fun.
2: Voilà. Et la question est: avez-vous déjà consulté un voyant ou un marabout ou autre? Et on se retrouve tout de suite après.
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2: Et voilà, vous êtes toujours sur Fun Radio, donc Jingle, il est pas bon, c'est Olivier qui a fait une connerie.
11: C'est pas Max.
2: Non.
11: Mais en fait, je vais t'expliquer.
2: C'était les débats de Gérard.
11: Ah, mais il y a plus ton jingle, parce qu'en fait, c'est pas assez important, donc j'ai retiré.
2: Ouais, d'accord. Alors, toi, tu vas avoir des problèmes. Ouais. Donc, on venait de s'écouter des marabouts du 6e étage avec Viens voir mon Grégory en euros. Et donc, vous êtes toujours sur Fun Radio, donc 100.9, et toujours Manu qui vous attend au standard
11: toujours
2: au 0803 08 5000, et Olivier qui est l'arrière.
11: Bonjour, voilà,
2: rebonjour. Et Rigo qui vous attend sur l'IRCWW.fr, et on récupère
15: tout à fait.
2: Et là, on est 7701 personnes.
15: Non, on n'est plus que 7635. Est-ce qu'on a perdu plus de 60 personnes?
2: 7635.
15: Et ça va aller, c'est déjà énorme.
2: Donc 7635 à 1h34 du matin, et on est qu'à la 6e question. Donc on récupère pour ça. Merci Rigo pour ça.
16: Bonjour, c'est Jean-Pierre.
15: Qu'est-ce qu'il fait là, lui?
2: Qu'est-ce qu'il fait là, lui?
11: Je sais pas.
2: Qu'est-ce qu'il fait là, lui?
11: Bah, c'est le problème de la semaine dernière. Il arrive de nulle part.
2: Oh non, mais. Jean-Pierre! Eh, Jean-Pierre, tu l'as perdu, merci.
11: Allez, hop.
2: Donc, alors, on récupère Dracula.
17: Bonjour Gérard.
2: Bonsoir à toi.
17: Bonsoir, oui.
2: Pardon. Voilà, baisse un peu la radio si tu l'as derrière.
17: Elle est éteinte de mon côté.
18: Bah, ça doit être quelqu'un d'autre.
2: Donc j'écoute.
18: Oui, c'est moi. D'ailleurs, Gérard, je voulais te demander une question.
2: Oui.
18: Est-ce que c'est vrai que tu as fondé une secte d'hémorroïdes entre tes fesses?
2: Alors là, je vais dire une chose, j'écoute. Tu retournes voir Manu au standard. Au revoir. Au revoir pour toi. C'est terminé, j'écoute pour lui.
11: Ça y est.
2: Alors, Krishna.
19: Ouais, salut.
2: Rebonsoir à toi. L'ombre noire.
20: Oui, bonsoir Gérard, je peux te poser une petite question?
2: Vas-y.
20: Ouais, j'aimerais savoir si c'est pas le grand marabout de la secte des cotons-tiges dans le cul.
2: Alors, dégage. Bonne nuit à toi aussi. Allez, hop.
15: Gérard, en attendant.
2: L'ombre noire.
15: En attendant, Gérard, il y a Wezen sur l'IRC qui te dit, il aimerait appeler un marabout pour lui demander de faire perdre de la graisse à Sandy. Qu'est-ce que t'en penses?
2: Non, ça, je réponds pas. Non, mais je crois qu'on avait discuté avec Max la semaine dernière qu'il fallait qu'on arrête un peu avec Sandy parce qu'on en avait ras-le-bol.
20: Ouais.
2: Donc, Manu, tu dis au revoir à l'ombre noire et à J'écoute.
11: Mais
2: hein.
11: Ça y est.
2: Et donc, Garcimor.
21: Ouais, salut à tous, big up.
2: Ouais, big up, eh ben, ouais. Il est là, big up.
21: Ouais, casse dédié à tout le 9-4 et à la prison de Fresnes.
2: D'accord. Donc, la 6e question, c'est: avez-vous déjà consulté un voyant ou un marabout ou autre? Qui c'est qui est en voiture?
11: Il n'y a pas de voiture.
21: Non, il n'y a pas de voiture.
2: Alors, Garcimor.
21: Ouais, bah écoute, moi, alors c'est plutôt haute.
2: Précisez les questions.
21: Okay,
2: précisez.
21: Alors, précise, moi, je consulte uniquement des druides.
2: Mmh.
21: Parce que je trouve que les prédictions au chaudron, c'est quand même plus fiable. Voilà.
2: Mmh.
21: Voilà.
2: Non mais est-ce que t'as déjà consulté un voyant ou un marabout?
21: Un marabout, non, je te dis uniquement des druides, de temps en temps un enchanteur, mais non, pas de voyant, pas de marabout.
2: D'accord.
21: Je crois pas dans ces religions là.
2: Ok. Krishna. Olivier, c'est quoi là?
11: Ah, Manu, il y a quelqu'un qui envoie la musique. Manu.
2: Je le trouve.
21: Oh là, c'est quoi?
19: Ouais.
2: Krishna. Oui.
19: Ouais, moi je suis allé voir un voyant et il m'a prédit que tu aurais une grande carrière à la radio.
2: Bah ça, pour l'instant, ça fait. Je sais pas, Olivier, ça fait combien de temps que je suis avec vous maintenant?
11: Ah bah là, déjà, ça fait 1h35 à peu près.
2: Depuis le départ.
11: 10 ans, je sais pas, déjà.
15: Je suis arrivé
11: 10
15: en
11: ans, je crois.
15: Oh, ça passe.
19: Il m'a dit peut-être de la télé en vue.
2: Ah bah on verra. C'est tout. C'est ce que tu penses, toi?
19: Ah non, c'est pas ce que je pense, c'est ce qu'il m'a dit. Hein. Je vais montrer ta photo et...
2: Non, mais moi je te demande, est-ce que t'as déjà consulté un marabout pour toi?
19: Ah, pour moi, non, je suis allée le voir pour toi, en fait.
2: Ah non, mais moi, j'ai pas besoin qu'on aille voir quelqu'un pour moi, hein, parce que je suis assez grande d'y aller moi-même. Hein.
19: Tu vas devenir une star?
2: Ouais, non, mais moi, je suis assez grande d'y aller moi-même.
19: Ok, bah quand tu iras, tu me feras un rapport.
2: Ouais, non, mais moi, j'ai besoin de personne pour ça. Donc, Dracula.
5: Gérard.
12: Oui, Gérard.
2: Attends, Dracula, s'il te plaît, merci.
5: Deux secondes, avant de sucer. Il y a Yankee sur l'IRC qui te demande depuis quand t'es parti de ton poste de dirigeant de la secte des alcooliques anonymes?
12: Oh là.
2: Non, je réponds pas parce que je suis jamais parti de la secte.
5: T'en es jamais parti.
12: Ah, il y a encore.
2: J'y ai jamais été. Hein. Donc, sa question, elle est vite réglée.
5: Le débat est clos.
19: Anonyme?
2: Oui. Dracula.
12: Oui, Gérard. Alors, justement, je voulais te parler de ça parce que j'ai été voir un marabout juste après les fêtes. Il m'a prédit que tu allais te casser la jambe, alors j'ai peur.
2: Attends, Dracula, je te coupe 5 minutes.
22: Oui, juste 30 secondes, le temps d'accueillir, je me casse.
2: À la place?
22: À la place de J'écoute.
12: Oui, bonsoir.
23: Salut.
12: Bonsoir.
2: Et à la place de l'ombre noire, Manu.
22: Personne pour l'instant, je vais trouver, t'inquiète.
12: L'ombre blanche.
2: Alors, Dracula, après je vais m'adresser à... Je me casse.
12: Bah, merci de me passer aussi vite. Donc, je disais quand même, si ça intéresse encore du monde à cette heure-là, que tu t'étais cassé la jambe. Enfin, tu t'es cassé la jambe et il me l'avait prédit il y a un peu moins d'un mois maintenant, quoi.
23: Ok. C'est le voyant mytho, ça.
12: Ouais. Bah ouais, mais ça, apparemment, ça marche.
23: Parler de lui. C'est un voyant aveugle.
12: Bonne question. Ouais, c'est un voyant aveugle.
2: Je me casse. Oh, s'il vous plaît, derrière, merci.
12: Non, Gérard, tu restes insensible.
2: Non, mais attends, je me casse.
12: Je m'en fous. Alors, moi.
2: Oh, Gérard. Je me casse.
12: Bah, c'est bon.
2: Je me casse pour un son. Tu m'écoutes. Tu m'écoutes. Pour un son, ceux qui sont derrière, qui ont répondu maintenant, vous vous taisez, vous laissez parler les gens, s'il vous plaît, merci.
5: Gérard, il y a Canard WC qui te demande de te baisser un peu parce qu'il voit rien.
23: C'est clair.
2: Bon, lui. Je me casse, alors toi, tu veux répondre à la question?
12: Oui, donc moi, j'ai été voir un marabout aussi, et qui m'a dit que incessamment sous peu, je devrais rencontrer un acteur de film porno,
2: ouais.
12: qui a joué dans des films style Kistor Penetrator, et voilà. Donc j'en sais pas plus pour l'instant.
2: Okay.
12: Ça fait mal. Comment? Ça fait...
2: Non, mais... Oh
22: C'était tout. Et
19: d'un coup
12: Tourade.
2: Et on se calme, là, derrière. On se calme. Oh, et vous vous calmez là?
5: Gérard, sur IRC, il y a Wezen qui te demande si un voyant peut prédire qu'il peut voir ce qu'il prédit.
2: Pour son.
5: réponds.
2: Olivier.
22: Non, mais la musique va bien avec la réponse.
2: Mais Olivier.
12: C'est vrai, ça fait
2: Olivier.
12: Pas Gérard.
2: Olivier, pour l'instant, vous avez fait du bon boulot, il n'y a pas fil d'art.
22: Autant continuer.
2: Bon, il nous reste encore un petit quart d'heure.
22: Mon marabout m'avait dit qu'on ferait. Allez, on y va.
2: Donc, pour répondre à cette question-là, moi, j'ai jamais consulté de voyant ni de marabout, parce qu'à mon avis, je pense que tout ce qu'ils nous disent...
12: Ça coûte trop cher.
2: Non, mais même, oui, en plus, ça coûte trop cher, ça, c'est vrai.
12: Ils voient rien.
2: Et de toute manière, ce qu'ils nous disent, en fin de compte, c'est tout faux. Hein? Donc, je pense que vous êtes tous d'accord avec moi?
12: Non.
2: Non, qui?
12: Non.
2: Qui, précisez vos noms?
12: Non.
2: Qui?
12: Non.
2: Mais précise ton nom.
12: Mais non. Je te casse là.
2: Bon, allez, moi je te casse. Tout à l'heure, moi je me casse. Tu vas te casser pour deux mondes, toi.
12: Eh, c'est pas moi, Gérard. C'est pas moi. C'est l'autre fou là.
2: Alors, comment, septième question. Comment devient-on? Oh, tu t'écrases.
12: Come on.
2: Manu.
12: Pom.
2: Manu, s'il te plaît, tu commences à me les calmer parce qu'il reste un quart d'heure d'émission. Donc je voudrais que le dernier.
22: Ok, je commence à les calmer, je finis quand aussi?
5: Non, mais continuons le débat. Septième question.
2: Non, mais attends, Olivier, tu t'amuses pas à me balancer. C'est la fête de la musique, d'accord?
5: Je balance rien.
2: On en a rien à foutre.
5: Mais c'est clair.
2: C'est pas le thème du débat.
5: C'est pas du tout ça. Donc la question.
2: Oui, Manu.
22: Avant ta question, on va accueillir Clochette.
2: À la place de...
22: À la place de l'ombre noire.
2: Ok,
22: salut Clochette.
2: Et Clochette, bonsoir.
19: Oui, bonsoir.
12: Salut Clochette.
2: Oh, vous fermez vos gueules, s'il vous plaît, derrière. Putain, mais vous allez vous la fermer, là.
12: Salut Choupette, salut Cochonnette.
19: Oh, oui. Ouais, non, moi c'est Clochette.
2: Bon,
12: Qui voit, elle? En sexe.
2: Oh là là là.
12: Bon,
2: Grégo, un petit point internet avec celui qui a la
10: bête. Non, mais arrête de faire des points internet.
2: Ouais, c'est ça. Ah, bah, si.
10: Non, non, non, t'es deux minutes. Continue les questions.
2: J'avais à savoir avant.
10: Je te dirai pas, je m'en vais.
2: Voilà. Oh, Hugo.
10: Continue les questions, tu fais pas tes questions, tu t'occupes plus de l'internet que des questions.
2: Alors, septième question, comment devient-on un marabout ou un voyant? Oh là là, celui qui se marre comme une perle, il va dégager.
18: Comme une perle, c'est toi la perle.
2: Ouais, attends, tu vas voir la perle de tout à l'heure, toi, tu as t'écraser vite fait. Dracula.
18: Repose ta question, s'il te plaît, j'étais au standard.
2: Non.
10: Comment on devient un marabout ou un voyant?
18: Bah, comme on l'a dit tout à l'heure, on reçoit une coupe à la fin, mais faut bien commencer par quelque chose, donc on passe plusieurs examens. Ça dépend des pays. En France, si tu veux être druide ou celte, enfin, ça dépend.
23: Ça fait.
18: Ouais, donc marabout, tu passes plusieurs mois tout seul à penser sur toi-même. Et c'est très dur, je pense pas que Gérard, tu pourrais y arriver. Enfin, faut faire un tour de soi terrible et.
2: Je pense que là, tu divagues.
18: Non, je te réponds franchement. Oui, je pense qu'on reste quelques mois tout seul, il y a une préparation intérieure qu'il faut préparer.
2: D'accord. Je me casse.
10: T'en penses quoi, toi?
18: Ouais. Excuse-moi, Gérard, j'étais hors antenne. Il y a Manu qui m'a pris. Tu peux répéter la question pour moi, s'il te plaît.
10: Donc, comment on devient marabout voyant?
18: Comment
10: on devient marabout voyant?
18: Donc, pour ça, je crois qu'il y a plusieurs formes d'études à faire où tu peux passer donc bac marabout.
10: Je crois qu'il y a le CAPES marabout aussi.
18: Ouais, le CAPES marabout. Ouais, sinon, alors le BEPC marabout.
10: Et t'as la grègue aussi pour les voyants.
18: Ouais.
2: Krishna?
16: C'est Jean-Pierre.
23: Salut Jean-Pierre.
16: C'est la
2: Krishna.
16: Le ministre de la culture.
19: Ouais, Gérard. Bah, faut aller à l'école dans une école de marabout.
23: Vas-y, Jean-Pierre. Vas-y, laissez-le faire sa carrière. Vas-y, Jean-Pierre. Vas-y.
2: Krishna.
19: Oui. Je te dis, il faut aller dans une école de marabout.
18: Oh,
19: mais il
18: n'y
19: en a pas beaucoup en
2: France.
18: Hein. Oh là,
2: le désastre. Je crois que vous avez
16: c'est
2: des.
16: La fête de la musique, le ministre de la culture.
2: Bon, Jean-Pierre, tu t'écrases.
19: Il va te bourrer ton gros cul.
2: Ouais, bah, Jean-Pierre, bon, t'écrases.
10: Jean-Pierre, il va dégager, et puis voilà, c'est tout.
2: Alors, Christin, pour continuer.
19: Mais je te disais, Gérard, il faut aller dans une école de marabout.
10: Ils disent tous qu'il faut aller dans des écoles.
2: Ouais. D'accord. Clochette.
19: Moi, à mon avis, tu vois, c'est plutôt inné, quoi. C'est tu n'es marabout ou bien tu n'es pas, quoi.
2: Mm-hmm.
18: C'est quoi cette voix?
19: Je sais pas, c'est pas toi qui décide.
2: Ok. Garcimore.
23: Ouais, bah écoute, il y en a qui vont à la fac. Je pense que pour être marabout, faut aller en fac. Et je te conseille de faire, je sais pas, une maîtrise de druide, option chaudronnerie. Il paraît que ça cartonne pas mal en ce moment.
2: Ouais.
23: Ouais.
2: Question IRC, non ouais.
10: Non, on me demande ce qu'on peut foutre avec un CAP chaudronnerie, quoi.
2: Bah, de toute manière.
10: Pas un BEP chaussure aussi.
2: Non, mais un CAP chaudronnerie, tu peux être chaudronnier. C'est tout, hein. C'est tout, hein. CAP chaussure, tu peux être cordonnier.
10: En gros, c'était tout raide, quoi.
18: Ouais, c'est clair.
2: C'est tout ce qu'on peut faire. Donc, comment devient-on marabout?
18: Oh là là, mais ça y est, tu l'as déjà posé la question, Gérard.
23: Attendez, il y a Dark Vador qui va répondre. Qu'est-ce qu'il nous fait, Dark Vador?
0: C'est avec son mission.
2: Olivier, te marre pas parce que là, jusqu'à maintenant,
18: on a fait
2: cette question.
23: Yoda, avec ta cam, tu fais ton débat là.
18: Yoda, il ressemble à un.
2: Ouais, vous fermez vos gueules.
18: T'en penses quoi, Gérard? C'est Yoda avec sa cam.
2: Bon, allez, hop, terminé.
10: Attendez,
2: non, c'est toi, Olivier. C'est toi qui commence.
10: J'ai rien fait.
2: Non. Mais là, tu as pas commencé maintenant, d'accord? On a presque la moitié des questions.
10: On a bien travaillé.
2: Il nous reste encore un petit quart d'heure à tenir. Il reste encore 1, 2, 3, 4 questions. Donc, je voudrais qu'on fasse les 4 questions jusqu'au bout. Olivier, t'arrêtes, s'il te plaît. Merci. Alors donc comment on devient?
18: La question d'abord, Gérard. Mais non,
10: réponds-toi. Comment on devient alors toi?
18: Comment
2: attends,
18: on devient toi?
2: Bah attends, vous fermez vos gueules et
10: comment on devient comme toi?
2: Donc comment?
18: Ça doit être compliqué de devenir comme lui. Hein.
2: Claire,
10: t'as fait une école toi, Gérard?
2: Non, y a pas d'école. Alors terminé.
10: Heureusement.
2: Hop.
18: Il a fait le BEP 0 lui.
2: Attends, le BEP 0, il t'emmerde toi, connard.
10: Il manquerait plus qu'elle soit payante son école.
18: Félicitations.
2: Bon, Manu,
10: oui.
2: Tu me les gères, vite fait.
10: Pas de problème.
18: Ok. CAP déchets. BAP alcoolique anonyme.
2: Ouais, attends, qui c'est qui vient de dire ça? Qui vient de dire ça?
10: Allez.
19: Rodrigo.
23: Maqué, c'est Pablo. C'est Pablo, il est là.
2: Ouais, mais attention à vous. Vous allez voir comment que je vais faire.
10: Gérard, sur IRC, on me dit que t'as fait un CAP Marabout-Moilion.
2: Non.
10: Marabout qui pue, tu t'es planté.
2: Seriez-vous prêt à héberger?
10: Attends. Et la question, toi, tu penses que comment on fait pour être voyant marabout alors?
2: Non, mais quand t'arrêteras de.
10: Non, mais sérieusement, alors maintenant, donc toi, comment on fait à ton avis?
2: Comment qu'on fait? Ben, faut. Il y a des écoles normalement qui sont.
1: Les écoles, donc tout le monde avait à peu près répondu correctement en fait.
2: Ouais, ben, pas tous parce que il y en a qui qu'on a l'air de s'en foutre.
1: Il faut avoir des qualités avant, non? Je pense.
2: Non.
1: Non. Tu peux
2: non, sauf de savoir lire dans un tarot et tout ça. Donc, faudrait demander. C'est une question qu'il faudrait demander à Jean de Neubert la semaine prochaine.
1: Mais on sait tous ça. Enfin, dans un tarot, quand tu fais des antisèches, tu marques sur le tarot, quoi.
2: Non, mais il faudrait demander à Jean de Neubert comment qu'on peut. Manu.
4: Non, bah non. Le tarot avec un tampon parce que t'écris la craie dessus.
2: Donc, huitième question.
6: Vas-y.
2: Alors, seriez-vous prêt à héberger un marabout dans votre maison? Bon, on va demander à Dracula.
6: Bah, ça dépend s'il fait bien la nourriture. Bah, toi, tout raide.
7: Allez, dégage, toi!
6: S'il fait bien la nourriture, je veux bien. Allez, bouge.
7: Vas-y, bouge-le,
6: tu prends pas trop cher de la nuit.
2: Bon, Manu, tu me viens, j'écoute. Tu me viens, Gassimor, j'écoute, je me casse et Dracula.
6: Je veux pas le savoir.
7: Allez, on continue le débat, vas-y, pose ta question. On veut répondre.
2: Non, non, moi, je réponds pas avec des connards.
1: Continuons, c'est
7: intéressant. Allez, on continue.
2: Okay. Ta gueule. Alors,
7: maintenant... Allez, on continue dans le calme, on y va, là.
2: Allez, hop, tu me le vires.
1: Ok.
2: Bon. Tu le vires.
1: Alors, donc, après cette petite pause, donc, tu pensais la question, c'était donc sur la différence d'âge, c'est ça, des marabouts?
2: Non. Seriez-vous prêt à héberger un marabout dans votre maison? Manu.
1: C'est chaud, ça.
2: Tu me le reprends pas pour le mettre sur d'autres noms, les gens?
4: Non, je le reprends pas, je lui dis au revoir parce que je suis poli, c'est tout.
2: Ouais, non, mais tu me reprends d'autres personnes, là, parce qu'il y a des
1: sur Minitel. Sur Minitel, il y a Nati, donc, qui est une jeune fille qui a 25 ans, qui veut bien t'inviter tout de suite.
2: Non. Bon. Manu, c'est pas la peine de prendre.
1: Non, bah, d'accord, mais.
9: C'est lire.
1: Répondons à la question.
2: Alors. Ah, mais bon, je me méfie quand même avec toi. Parce qu'il ne faut pas les reprendre avec les mêmes noms. Hein.
19: C'est la fête de la musique.
2: Donc, qui c'est qui nous reste?
4: Eh ben, il doit nous rester Clochette, quelque part par là, ici, voilà. Et puis Krishna.
2: Mais Garcimor.
4: Tu l'as dégagé.
2: Bon, ben, alors, Clochette.
19: Ouais.
2: En attendant qu'on récupère. Donc, pour toi, seriez-vous prêt à héberger un marabout dans votre maison?
19: Ouais, bah, ça dépend du mec, quoi. Moi, ce qu'il y a, c'est que j'aime bien le poulet. Mmh. Alors, si c'est lire dans les os, ce serait pratique, quoi. Et sinon, ça peut avoir des avantages, quoi.
2: Non, mais tu peux préciser un peu le fond de ta pensée, quand même.
19: De quelle pensée?
2: Ben, sur la question.
19: Tu vois, s'il fait des consultations gratuites ou bien des petits trucs sympas, quoi. C'est pas bien, non. Hein.
2: Ouais, mais attends, tu crois que... Attends.
19: Ouais, vas-y, t'écoutes.
4: Ouais, non, c'était juste pour dire que pour remplacer Garcimor, on accueillait Secteur A.
2: Bah, tu me marqueras son nom parce que...
4: Bah, Secteur et puis A.
7: Ouais, bonsoir.
2: Oh, tu te calmes, toi?
7: Ouais, salut, c'est Secteur A.
19: Salut, Secteur A.
7: Ouais, j'appelle du...
19: Ouais, Secteur A, salut.
2: Oh, tu me le calmes, là, lui.
7: Ouais, bonsoir à tous.
4: Pas de problème.
2: Oh là, et tu le calmes, là, il se croit où, lui?
7: Bah, excuse-moi, j'ai la voix un peu enrouée, et puis j'ai fait l'armée, alors j'ai gardé les habitudes.
2: Ouais, bah, tu vas te calmer un peu, hein.
7: Ouais, ok, pas de problème.
2: Ouais, bah, tu te calmes tout de suite, moi.
7: Ok.
2: Clochette, donc, pour finir.
19: Tu veux quoi?
2: Ben, pour préciser la fin de ta pensée.
19: Moi je dis ça peut être bien, quoi. Tu vois, des consultations gratuites ou des jeux de tarot ou bien, des petits trucs. Enfin, voilà, quoi.
1: Ouais.
2: Ok. Krishna?
19: Bah, moi, s'il a un gros gris-gris, je veux bien l'accueillir, ouais.
2: Hmm. Ouais, d'accord. Tu penses tout de suite au sexe, toi?
19: Ah, pas du tout, je pense au gris-gris.
2: Ouais, non, bah attends. prends-moi pas pour un con, hein.
19: Pas du tout.
2: Secteur A, si tu t'es calmé.
7: Ouais, je voudrais que tu répètes la question parce que j'ai pas bien entendu.
2: Non mais attends, tu vas prendre ta voix normale et tu vas commencer par te calmer parce que sinon c'est moi qui vais te calmer au standard.
7: Mais je te dis, j'ai fait l'armée.
2: Tu vas te calmer, sinon c'est moi qui te calme.
7: Ok, je me calme. Ça y est, vas-y, je suis calme.
2: Alors seriez-vous prêt à héberger un marabout dans votre maison?
7: Écoute, s'il reste un lit dans la chambre à la caserne, y a pas de problème, je l'accueille. Y a aucun problème, écoute, quand il y en a pour 12, il y en a pour 13, hein, tu vois ce que je veux dire? C'est comme les femmes.
2: Ouais.
7: Ouais. Et tu vois ce que je veux dire?
2: Ouais, ok.
7: Ouais.
2: Très bien, question IRC, non? À moins qu'on fasse une pause avant, non?
1: Non, parce que là, il n'y a pas de disque.
2: Il n'y a plus de disque?
1: Non, plus de disque.
2: D'accord. Manu?
4: Oui, à la place de Je me casse, on accueille Pollux.
7: Voilà. Tour des côtés, tour des cousins.
19: Salut, ouais. Pauline.
7: Okay. Salut, Pauline.
2: Et après,
22: et à la place.
2: Oh
22: et
2: à
22: la...
3: En fait, t'aurais dû m'appeler Arsenic, mais bon, putain.
22: Et à la place de Dracula, on accueille Isidore.
7: Bonjour, bonjour, bonjour tout le monde. Bonjour, bonjour.
3: Appelle-moi, appelle-moi.
2: Eh, hey, ça y est,
3: appelle-moi Stomy Bugsy, ça le fait.
2: Ouais, bah, vous vous calmez. D'accord.
3: Je suis un gangster d'amour.
2: Bon, Olivier.
8: Ça, on savait, mec.
2: Non, Manu, arrête avec les soignes, Manu.
22: T'arrêtes avec les
8: soignes. Gérard, par rapport à ta question, il y a Sheikh Matt sur l'IRC qui est d'accord pour loger un marabout chez lui s'il touche pas à ses boules.
2: Ah, ok. Tu peux me dire à peu près le point là, vite fait.
8: 6899. Et sinon, il y a Yankee qui te demande si tu fais partie de la secte des maraboulimiques.
2: Non. 6869.
8: Ouais.
2: Pollux.
8: Pollux.
3: On t'appelle Pollux. Gérard.
2: Ouais.
3: C'est Pollux, en fait, je suis sur les noms, je vais m'appeler Passy.
2: Ouais, Tony.
3: Là, il fait froid, on sort les doudounes.
2: Bon, allez hop.
22: Et toi, Gérard, en tout cas,
2: Non, attends. Déjà, lui, voilà, c'est terminé.
22: Et toi, Gérard, en ce qui concerne, tu serais prêt à accueillir un marabout
2: Non, pas du tout.
22: Pourquoi?
2: Non, parce que ça m'intéresse pas, j'ai déjà trop de problèmes à l'heure actuelle.
22: Et si Jean Denabert voulait qu'il vienne habiter chez toi?
2: Non, même pas.
22: Ah, tu le dirais non?
2: Non,
22: carrément.
2: Parce que j'ai déjà trop de problèmes et je tiens pas à en avoir plus.
22: Et tu penses que ça t'apporterait des problèmes? Ça apporte
2: de
22: quoi?
2: Non, mais même, j'ai eu trop d'emmerdes, maintenant c'est terminé. Isidore, tu peux répondre à la question?
23: C'est un marabout ou une voyante? Parce que si c'est une voyante à blonde, à forte poitrine, moi je veux bien.
19: Donc, ça t'intéresse?
23: Oui, ça m'intéresse, oui.
7: Ouais, moi aussi, ça m'intéresse! Ouais,
23: toi, ta gueule, toi. Et oui, donc ça m'intéresse, oui, Gérard.
7: Oh, tu me parles, gamin!
2: Ouais, ta gueule! Moi, je te le dis!
7: Mais t'as refait une bombe à la gueule, moi, je te le dis!
2: Moi, je te dis, ta gueule!
7: Tu as promis une identité personnelle!
2: Moi, je te dis, ta gueule!
19: Ouais!
7: Bon, prends le calme! Allez!
2: Merci, au revoir pour lui! Non, c'est bon!
23: Donc, oui, Gérard, je prendrais bien un marabout chez moi, oui.
2: C'est qui?
23: C'est Isidore, tu viens de me poser la question.
2: Hum mm-hmm. Donc pour toi, t'es prêt à héberger?
23: Oui, volontiers, oui. Je suis très ouvert de cœur, très gentil, très généreux.
2: Mmh.
23: Et si, en plus, ça peut m'apporter... Oui, sans problème.
19: Même t'amènes ton café au lit, y a pas de problème.
23: Voilà, tout à fait, ouais.
19: D'accord. Mmh. Et si elle passe sur la terre, c'est
2: non, bon. Attendez, on peut dire un voyant ou une voyante. Hein,
23: oui, autant choisir, je préférerais
2: une
23: voyante.
2: Non, mais seriez-vous prêt à héberger un marabout? Bon, j'aurais pu préciser soit un voyant ou une voyante, hein, ça oui. Ça aurait été pareil, hein.
23: Ouais.
7: Gérard !
2: Oh, ta gueule, toi.
7: Je peux répondre à la question !
2: Ta gueule !
7: Gérard !
2: Putain, mais, Manu !
7: Je vais répondre à la question !
19: C'est la fête de la musique !
7: J'ai pas de petite boule rose, je vais répondre à la question !
2: Oh non, mais tu me le casses, lui, là !
22: Mais il est hors antenne, mais il crie tellement fort qu'en fait, ça passe à l'antenne.
7: Remettez-moi ma chemise avec les manches, il s'attache dans le dos, Gérard !
22: Et sur ce, on accueille quand même Arsenic à la place de Pollux.
2: Ouais, bah, de toute manière, je pense que ça va être terminé.
3: Avec les mots. Le box avec ta rhum.
2: Oh là là. Bon, avant qu'on termine, on peut... Ah, ta gueule. Merci.
23: Allô, Gérard.
2: Bon, Olivier, tu balances un... Non. Bon, attends, il reste encore 3 questions. On va pas finir pile à 2 heures.
23: Ah bah non, un peu après, parce qu'après, le montif, il saute.
2: Vas-y,
23: alors,
2: vas-y, tu balances comme ça. Tu l'annonceras toi-même.
22: Non, on va l'annoncer après, parce que je connais pas le titre. Il y a que Manu qui connaît le titre. À moins que Manu évite le temps de marquer le...
2: Ouais, allez-y. Donc, vous pouvez toujours nous appeler au 0803-08-5000 et toujours www.fr/funradio, ou que Rigo vous attend.
9: Manu!
2: Alors donc c'est...
9: Oh.
2: Alors c'est les...
9: Oh non, mais...
2: Les Muriens sans jambes avec du caca dans mon chapeau. Et on se retrouve tout de suite après.
9: Chapeau.
2: Et donc le disque, Manu va vous l'annoncer.
22: Oui, tout à fait. Donc c'était le Lémurien sans jambes avec du caca dans son chapeau et vous écoutez Fun Radio 101.9 sur Paris. Voilà, t'es content.
2: Et voilà, donc pour terminer, donc maintenant il nous reste plus qu'une minute, deux minutes pour terminer la question. Donc vous pouvez toujours encore essayer de vous nous appeler sur Fun Radio, donc 0803-08-5000 et donc toujours 3615 code Fun Radio et l'IRC www.fr ou que Rigo devrait peu tarder de venir pour nous dire à peu près les conclusions. Donc pour terminer,
22: yes.
2: Donc pour terminer, on récupère Isidore.
23: Oui, Gérard, bonjour.
2: Rebonsoir.
23: Bonsoir.
2: Melka.
9: Ouais, bonsoir. Fat Cop Bike. Tu bouges ton derrière pour moi.
2: Ta gueule. Krishna.
13: Krishna, salut.
2: Rebonsoir. Clochette. Clochette.
13: Oui.
2: Rebonsoir.
13: Ouais.
2: Et Sectoria.
23: Oui, toujours fidèle. Oui.
2: Sectoria. Bonsoir.
23: Ouais.
2: Et donc, c'est la dernière question et après, on arrête. Donc, alors la question. Ah, de quel signe. De quel. Oh là, mais oh là, aïe, aïe, aïe, aïe. De quel signe le mot marabout. De. Que signifie le mot marabout. Pardon, excusez-moi. Que signifie le mot marabout.
14: Gérard, Gérard, oui, sur IRC, on me demande pourquoi tu la poses en dernier alors que c'est le thème du débat et ça se trouve, tu sais même pas.
2: Ah, bah si, moi j'ai les réponses. J'ai les réponses. Donc, on va demander à Isidore.
17: C'est un voyant ultra lucide.
2: Ouais.
17: Qui voit dans le, aussi bien dans les cartes comme on a dit tout à l'heure, ou dans les animaux, ou dans le sang, ou ce que tu veux, quoi.
2: Mm-hmm.
17: Non, okay. C'est ça, non.
2: Non.
17: Ah bon,
2: pas
17: pardon.
2: Du tout. Melka.
24: Ouais, alors. Allô.
2: Oui.
24: On m'entend. Ouais, désolé, j'étais en antenne. Tu peux me répéter.
2: Voilà, Melka.
24: Ouais, ouais.
2: Melka.
24: Bah oui, quoi.
2: T'as un téléphone sans fil.
24: Bah, de fumer, j'ai pas de téléphone sans fil, moi.
2: Donc, alors, la question, c'est que signifie le mot marabout. Oh là, arrête de renifler comme un bœuf.
24: Non, mais c'est bon. Calme-toi. Marabout.
2: Ouais.
24: C'est un mec qui fait des trucs, quoi.
2: Ouais, mais tu peux préciser.
24: Ouais.
2: Que signifie le mot marabout.
24: C'est bon, calme-toi, j'ai compris, tu restes tranquille deux secondes.
25: Ouais, reste tranquille, ouais.
24: Il reste tranquille 5 minutes maintenant.
25: Donc,
24: c'est un mec qui fait l'avenir. Tu comprends ce que je veux dire?
2: Ouais. Krishna.
13: Krishna.
2: Krishna.
13: Ouais. Bah ça vient du togolais. Alors c'est une longue histoire.
24: Bah t'es Tommy toi, bouffonne.
13: Et en fait je résume, ça veut dire petit homme assis par terre.
2: Non, pas du tout.
13: Si il lisait les signes dans le sable.
2: Non, pas du tout. Clochette.
13: Marabout.
2: Ta gueule.
24: Oh, il gueule plus fort que Watt.
25: Je réponds à la question.
2: Ta gueule.
25: Est-ce que je pourrais répondre, putain de merde.
2: Va te faire foutre. Sectoria.
25: Oui. Est-ce que je peux répondre à la question.
24: Vas-y.
14: Vas-y Gérard, concentre-toi.
2: Sectoria.
25: Oui. Est-ce que je peux répondre à la question, bordel.
2: Va te faire foutre.
25: Oui, mais est-ce que je peux répondre à la question.
2: Va te faire foutre.
25: Oui, mais est-ce que je peux répondre avec putain de questions d'abord.
24: Il va plus avoir de vous à la vie.
14: Laisse-le répondre.
26: Quand je vais te faire du mal, quand je vais t'attraper, toi.
2: Alors vas-y, accouche, là, le connard qui gueule.
26: Moi, je vais te faire souffrir quand je t'aurai péché autre.
24: Vous, je tourne derrière.
13: Connard.
2: Bon, ça y est. Sectoria.
25: Oui.
14: Oh, putain.
13: Connard.
14: Gérard, gère son débat un peu. Là.
2: Bon, Sectoria, tu réponds. Manu, tu me gères ça parce que ça, ouais, ça commence à bien faire.
27: Mais je t'ai dit, le problème, c'est qu'en fait, il est pas au standard. Il passe par les canalisations. Il parle tellement fort, il habite à côté.
2: Sectoria.
14: Par contre, moi, j'ai une question très intéressante sur Minitel.
2: Oh putain, coupe-moi ça.
14: Est-ce qu'un non-voyant peut pas être voyant, en fait?
2: Bah non. Bah un non-voyant, il peut pas être voyant parce que vu que
13: j'ai tapé.
24: En plus, toi, il y a quelqu'un qui rentre, c'est quelqu'un là.
2: Ouais, coupe-moi l'air, je réponds là.
14: Là, j'ai coupé là.
2: Donc, pour répondre à ta question.
24: Hein,
14: pour répondre à ma question, ouais.
2: Pour répondre à ta question, est-ce qu'un voyant peut être voyant? Non.
14: Non.
2: Parce que déjà, il tape avec ses doigts, il a déjà du mal à.
14: Sur des bambous?
2: Non.
27: Ça
2: non,
27: ça lui
2: pas
27: va
2: du
27: bien?
2: Tout. Non.
27: Ah bon.
2: Donc,
14: il peut être marabout, un voyant, non-voyant?
2: Non, je pense pas.
14: Non.
2: Je pense pas, parce qu'il peut pas prescrire ce qu'il voit. Donc, Manu, tu mets Sectoria qui a pas répondu.
24: La maîtresse du débat.
13: D'accord.
2: Sectoria seulement.
27: Sectoria seulement?
2: Ouais.
25: Ouais, je suis là, ouais.
2: Oh là.
14: Putain, mais comment il passe, lui?
25: Qu'est-ce qu'il se passe?
2: Bon, allez, va te coucher. Rigo.
25: Gérard.
2: Allez, hop.
27: Allez.
25: Est-ce que tu m'entends?
2: Couchez. Couchez.
14: Bah, Gérard, en fait, il y a Yankee qui aimerait bien connaître la deuxième ligne de ta troisième question au mot neuf.
2: Non, au mot neuf, non, il y en a pas. Alors, donc. Oh, ta gueule, toi. Donc, alors, moi, je peux vous dire la question. Que signifie le mot marabout? Donc, Gérard. Non mais
14: cool ça.
2: Olivier,
14: cool. Ok, d'accord.
2: Merci.
14: D'accord.
2: Donc alors, que signifie le mot marabout? Donc j'ai regardé dans le dictionnaire, ça veut dire saint, guérisseur, bouilloire à mettoir.
0: C'est faux.
2: Bouilloire à métal.
0: C'est faux.
2: Ou cigogne ou autre. Ta gueule à toi. Alors maintenant, conclusion.
0: Conclusion. Conclusion.
25: Allez hop, tu dégages, allez.
0: Allez, allez Gérard. Fais la conclusion.
24: Oh, le regardeur.
2: Alors, conclusion, Isidore.
5: Oui, Gérard. Conclusion, donc je crois au marabout. J'en ai vu un la semaine dernière. Et tu es le grand maître des marabouts.
2: D'accord.
5: Voilà.
2: Melka.
24: Ouais, Gérard. C'est clair qu'il est clair que tu fais partie d'une grande secte. Allô?
2: Ouais, on t'écoute.
24: Une grande secte des débats du jeudi soir. Et c'est très bien pour toi. Et ce que tu fais, c'est génial. Et je voudrais juste dire un truc, c'est que Grigo, il a un peu une voix de tortue du tort quand même.
2: Non, non. Dans ce cas-là, t'inquiète pas, il va te récupérer en antenne, hein.
24: Il a quand même un...
0: D'accord. Non, je vais juste le kicker.
2: Ok, alors Krishna.
24: Oh, j'aime pas ça.
2: Olivier.
0: Désolé, Arnette.
1: Quoi? C'est Olivier. Pour la fin, de la... parce qu'on arrive bientôt à la fin.
2: Krishna.
11: Gérard, tu m'entends? Bah, moi, je trouve regrettable que Tony n'ait pas participé, parce que c'est quand même vachement marrant quand il est là.
24: C'est clair.
2: Non, mais moi, de toute manière, c'est moi qui commande, et maintenant, Tony ne passera plus, Arnette ne passeront plus dans mes débats, c'est tout.
24: Pourquoi?
2: Parce que c'est moi qui commande.
0: Non, c'est vrai, Arnette, il passe plus, c'est la preuve ce soir.
2: Ouais, et Tony, Tony aussi.
0: C'est pareil.
24: Et Goldo.
0: Et Goldo, il est plus passé depuis longtemps.
1: C'est pareil.
2: Ouais, mais je pense que.
24: Le monde qui vient d'ailleurs, Goldo, à cause de toi, je crois qu'il est au chômage et qu'il est tombé dans la misère maintenant.
2: Ouais, mais je pense que.
0: Moi, je crois que Goldo, il a plus de voix plutôt.
24: Ouais, c'est clair. Enfin,
2: non, mais je pense qu'il y en a trop qui s'amusent à vouloir prendre des surnoms. Ouais. Et ça, je crois qu'on va faire une petite réunion après. N'est-ce pas, Manu?
1: Je peux pas, je vais me coucher.
2: Ouais, ouais, tu vas te coucher, mais moi, je voudrais.
1: Gérard, après, j'ai une surprise pour toi, t'as du boulot.
2: Krishna.
11: Ouais.
2: Quoi?
24: Il faut qu'on vienne à la réunion, nous aussi, ou pas?
2: Non, non, il n'y a pas de réunion pour vous.
11: Ah, d'accord.
24: Ah bon.
2: Krishna.
11: Ouais, donc je te disais, c'est dommage qu'il soit plus là. D'ailleurs, j'ai une pensée pour eux tous. Mmh. Et puis, c'était un débat intéressant. Et je t'invite à venir dans notre secte des méganiens, les sectes du gros membre.
24: Les trois mousquetaires, quand même.
2: Secturia.
11: Ouais.
2: Non, Clochette.
11: Ouais, Gérard.
2: Ouais.
11: Ouais, je voulais juste revenir sur la définition du marabout.
2: Non, non, mais on fait conclusion.
11: Ouais, ouais, mais je voulais juste dire que c'était d'origine africaine. Et ça veut dire nain de jardin qui a plein de poils au cul.
2: C'est ça, ben, c'est ta conclusion?
11: Ouais.
2: Ouais, ben, c'est pas mal. Ok, je te remercie. Sectoria.
24: Ouais, GG.
2: Sectoria.
24: Oui, c'est Sectora, tout à fait. Là, j'ai la voix enrouée, donc j'ai du mal à gueuler.
0: Bah ouais.
24: Mais je voulais dire qu'en ce qui concerne la magie noire, tout ça, je pense qu'il y a des potions magiques. Je pense que s'il y a moyen de transformer... bombe sexuelle, je pense que ça peut le faire, c'est intéressant les voyants. Et puis, je voulais te demander si...
25: Ta question, Gérard !
2: Olivier ?
1: Ouais.
2: Tu coupes pas les gens quand ils font leur conclusion, s'il te plaît, merci.
1: Ah, c'est moi, pardon.
25: Ouais, et ça m'a énervé parce que j'aime pas être coupé.
2: Bon, alors toi, tu fermes ta gueule maintenant.
25: Alors, j'étais redevenu calme et tu m'as re-énervé maintenant, je suis tout vert. Putain, ouais. Ça va chier.
2: Eh ben, au revoir.
25: Ouais,
0: Gérard, sur l'IRC, donc il y a plein de conclusions et tout. Et il y a quand même Arnette qui dit qu'il t'emmerde et que c'est pas cool qu'il puisse plus participer au débat. Et il me donne son mail, donc c'est arnette@cybercab.fr. Il y a une conclusion de Davy One qui dit la voyance est à Jean de Debert, ce que l'ignorance est à Gérard.
24: Ouais.
0: Et il y a Turpentine qui dit que ton débat, il est ni queue ni... Il avait ni queue ni tête
2: ni comme
0: toi.
2: Comme moi. Moi, je l'emmerde. Et on était combien pour terminer?
25: Oh, tu restes poli quand même.
2: Attends, toi, tu fermes ta gueule et moi, je t'emmerde.
0: On était 7958. Merci, Patachou.
2: Merci,
0: c'est,
2: Patachou.
0: C'est énorme, quand même.
2: Et on a battu le record de la semaine dernière.
0: En fait, Gérard, Turpentine aussi, elle t'emmerde.
25: Ouais, bah, ouais, moi aussi, je t'emmerde.
2: Bah, moi aussi. Alors, bonne nuit à tous. Et vous allez retrouver, qui c'est pour la nuit sans pub, c'est...
1: Seb.
2: Seb pour la nuit sans pub et demain ben Bob pour le réveil et puis demain soir demain soir il y a pas Max.
1: D'accord, il y avait une petite conclusion donc sur Minitel comme quoi ce serait bien si Sandy pouvait faire une secte avec un marabout sous le pont de l'Alma dans le 13e pilier.
2: Non ben juste voilà, merci. Merci. Donc je pense que la semaine prochaine étant donné que la semaine prochaine Manu, tu éteins ton micro, s'il te plaît. Merci. Et Olivier, c'est pareil.
1: Ouais.
2: Manu.
1: Allez, on y...
2: Donc, je pense que la semaine prochaine, on va faire un débat avec Sandy. Oh là là. Allez, hop.
1: Allez, hein. Qu'est-ce qu'il y a, Gérard? Qu'est-ce qu'il y a, Gérard?
0: Arrête. Assis-toi. Conclue. Assis-toi.
2: Assis-toi, micro, pour de bon.
25: Mais,
2: Tu peux faire tout cela. Okay.
1: Qu'est-ce qui se passe, Gérard? Gérard, un petit mot pour la fin, peut-être un ultimatum, un truc?
2: Non, donc la semaine prochaine avec Sandy, on risque de faire un débat.
1: Qu'est-ce qu'il y a?
6: Gérard, qu'est-ce que tu fais?
1: Qu'est-ce qu'il y a, Gérard?
2: Ah, c'est terminé.
27: Mais non, qu'est-ce tu risques de faire Gérard, un débat, quoi?
1: Non, non, mais Gérard.
2: Là, vous foutez de ma gueule, vous éteignez vos micros, sinon c'est pas la peine de s'annoncer.
1: Okay, okay, ok,
27: on est à tout,
1: on est à tout. Gérard, Gérard,
27: on est à tout, reviens.
1: Gérard.
27: Oh
1: bah,
27: bon, bon bah, il doit faire un débat. Allez, avec Sandy la semaine prochaine.
1: Voilà, voilà. C'est ce qu'on a cru voilà. comprendre.
27: Allez, ciao.
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12: Alors Francis Cazula, vous commencez à me casser les couilles.
15: Abruti, va te faire sauter, voilà, toi, ouais. Connard.
12: Allez, au revoir. Bonne nuit.
16: Allez hop, moi j'arrête.
12: Oh mais arrêtez de me prendre pour des cons, d'accord? Alors Francis Cazula, vous commencez à me casser les couilles.
15: Avec un con comme moi on s'amuse, avec un con comme toi on se fait chier.
16: Non mais c'est bien.

0: apparemment Gérard est en forme.
1: Non mais elle était peut-être à poil là, la NPE.
2: Non, non, non.
0: Quoi?
2: Non, non, non.
0: Arrête un peu.
3: Quoi?
2: Arrête, non, arrête, Gérard, arrête.
0: T'es en cours.
2: Oh, Fildar, tu vas fermer ta gueule ou quoi, là?
0: Allez, tu sors, Fildar. Allez, Fildar est viré.
2: Ok, salut. Hé, hey, Fildar, tu vas fermer ta gueule.
0: C'est bon, il est viré, c'est bon. Il y en a marre, Gérard, t'es déjà quatrième. Les sondages, c'est de pire en pire en ce qui te concerne. T'arrêtes de gueuler deux secondes et t'es en train d'insulter les gens. Gérard a été viré. Fildar a été viré.
2: Allô?
0: Oui. Non, t'as entendu les sondages que t'es quand même devant Gérard et qu'il est en quatrième position, Gérard, hein?
2: De quoi, moi, je suis en combien de position?
0: Toi, t'es en troisième. Bah, Gérard, il est tellement vulgaire que les gens l'aiment de moins en moins.
2: Bah, ça, c'est vrai.
4: Je les emmerde, les auditeurs.
0: Et voilà, tu les emmerdes. Bravo! Bravo!
2: Ah, bah, bravo,
0: c'est bien! Mais quelle honte, ce Gérard. Mais comment veux-tu qu'on travaille ensemble, bah, ouais. Gérard? On peut plus travailler ensemble, t'insultes les gens.
1: J'emmerde les auditeurs. Ouais.
0: Mais quel est le rapport entre les gens, les auditeurs? Ce sont ceux qui t'écoutent. C'est grâce à eux que tu bouffes. Gérard, t'es au courant, ça? T'es conscient de ça ou pas? Non mais Gérard, je parle des auditeurs, t'es conscient de ce que tu viens de dire encore? Ou pas? Ou t'as pas suffisamment de cervelle pour comprendre ce que tu viens de dire, de la gravité des mots que tu viens de dire? Qu'après il va y avoir des procès vis-à-vis des auditeurs à cause de toi pour les propos que tu viens de tenir à l'antenne?
4: Ouais, attends, les procès, on voudra bien les faire.
0: Oui, bah il va arriver.
4: Ouais, attends,
2: mais c'est bien ça, Gérard.
0: Regarde TF1 la nuit là, ces procès là, procès
3: libre.
0: Hein? Tribunal d'entrée, direct. Gérard de Suren, titre de femme. Tout de suite, en reportage. TF1. Bon, Sandy.
2: Oui.
0: Bon, le message est passé en tous les cas. Hein.
2: Bah non, j'ai pas fini. Donc.
0: Ah pardon, vas-y, je t'en prie.
2: Donc je voulais citer un peu ce qu'ils ont mis un peu sur le document que j'ai sous les yeux.
0: Ah, je t'en prie.
2: Donc ne faites pas les bouffons, ne mettez pas votre adresse dans les courriers que vous leur enverrez et utilisez des pseudos comme Fesse de Babouin ou Fijo.
0: Oui.
2: Alors ces deux-là, ils vont se faire foutre. Parce que ça commence à bien faire toutes les conneries qui nous mettent dans notre boîte aux lettres, hein, déjà.
0: D'accord.
2: Et qu'est-ce qu'ils mettent d'autre? Non, mais attends, ça, c'est pas le plus important.
0: Alors, vas-y, la chose la plus importante,
4: c'est... L'adresse, c'est pas le plus important.
2: Mais si, si, mais attends.
0: Oh, bah, vous engueulez pas entre vous, là. Dis donc, quel couple, hein, ces deux-là, je me demande comment ils font, hein.
2: Donc, ne faites pas les bouffons. Oui, bah, ça, j'ai dû le dire.
0: Oui.
2: Appelez-les d'un téléphone portable ou d'une cabine téléphonique, mais jamais d'un téléphone fixe. Ils ont tous le gadget de France Télécom. Pour voir qui c'est qui les appelle.
0: D'accord. Alors, donc, le message, on va répéter, Sandy, tu vas te mettre face caméra, face micro.
2: Ouais.
0: Et tu parles bien. Non, c'est à Sandy que je parle, hein.
4: Ouais, moi, par contre.
0: Oui,
4: moi,
0: non. Je m'adresse à Sandy, qui est quand même devant toi dans les sondages, donc elle est quand même pour moi plus. Elle est quand même pour les auditeurs apparemment plus importante. Donc
4: ah, parce que moi, je fais un con.
0: Non, j'ai pas dit ça.
4: Je veux dire une chose, que le mec qui s'est amusé.
0: Non, alors, Gérard, pour l'instant, tu n'es qu'un auditeur qui ne parle pas devant son micro, on n'entend pas ce que tu dis, donc Sandy va terminer et tu parleras après. Alors, Sandy.
2: Donc, les auditeurs, vous allez arrêter parce que c'est moi qui va vous refaire le portrait, comme j'ai dit sur le répondeur.
0: Ouais.
2: Et vous êtes une bande d'enfoirés et d'enculés. Parce que vous attaquez à ma famille.
0: Oui,
2: hein.
0: Ouais, ça, je suis d'accord.
2: J'ai déjà des membres de ma famille qui sont à l'hôpital, qui sont sur un chevet d'hôpital.
0: Ah oui, d'accord.
2: Et donc là, ça commence à bien faire, donc, parce qu'ils vont beaucoup trop loin.
0: Hein. D'accord, donc il faut que ça s'arrête, c'est clair. Bon, quoique Sandy est en train de tout mélanger, ça n'a aucun rapport. Mais bon, c'est pas à cause d'un auditeur ou deux qui appellent que...
2: Ils ont embêté quelqu'un de ma famille et
0: ah bon
2: que la personne...
0: Ah bon?
2: C'est une dame assez âgée et puis donc...
0: Ah bah ça, fallait que tu m'en parles en antenne, parce que là, à ce moment-là, on va essayer de trouver des solutions très sérieusement, très rapidement. Et si tu nous tiens pas au courant de tout ça, on peut pas non plus tout deviner. Donc
2: une personne âgée qui est sur un chemin.
0: Bon, bah on va voir ça en antenne. On va gérer ça en antenne, Sandy, ça n'intéresse pas... Enfin, c'est pas que ça n'intéresse pas les gens, mais on va rester entre nous, sinon ça va n'apporter que des problèmes en ce qui te concerne. D'accord, ok. Donc là, je suis assez d'accord. Qu'est-ce que vous voulez rajouter, Gérard?
1: On a pas le temps.
2: Non, il est parti dans la chambre là.
0: Ah d'accord, ok. Bon bah écoute, Sandy, en tous les cas, je te remercie d'avoir appelé, ça nous a fait du bien. Tu sais que ta cote de popularité monte.
2: Ouais, non, je pense pas. Hein.
0: Ah mais pourtant, je te jure que si. Manu nous le confirme.
1: Au standard, ça arrête pas.
0: Ah, les gens veulent t'appeler, en tout cas souhaiteraient que tu reviennes de plus en plus souvent dans les studios. Hein.
2: Oh, je suis pas aussi populaire que Gérard ou...
0: Tu sais, Gérard a beaucoup perdu, c'est à cause de la semaine dernière, ça fait déjà 6 mois qu'il avait beaucoup perdu à cause de ce nombre de fois où il gueulait, etc.
2: Ah. Attends, il veut te parler, donc je te le passe.
0: Non, je le coupe. Non, tu le coupes pas, je le coupe, Gérard. Non,
3: Fildar,
0: je le coupe,
3: Fildar,
0: non,
3: le coupe,
0: je le coupe, je le coupe. Non, Fildar, tu le coupes pas, Gérard.
3: Je le coupe, je le coupe.
0: Allô, Gérard. Il a raccroché. Allô. Bravo, Fildar. Bravo. Bon, on va le rappeler, Gérard.
5: Et voilà, bonsoir à tous.
6: Bonsoir.
7: À tes soins, chef.
6: Non, à tes amours.
5: Ouais. Bon, enfin, bref. Vous allez arrêter un petit peu de me taquiner avec ça.

0: Bon alors GG, on a reçu une lettre.
1: Il faut pas coucher les pieds de chef, hein. Attrape.
0: Bon Gérard, écoute, ça te concerne. Donc on a reçu une lettre du lieutenant à l'intérieur. Du commissariat de police de Suresnes.
2: Ouais, ben c'est bon, c'est même pas la peine de la lire à l'antenne, d'accord ? Parce que ça, c'est des conneries.
0: Ok. Bah, attends, mais je peux
2: non,
0: quand même...
2: Non, mais moi, je vais dire une chose, ça, c'est des conneries. Alors, ça, c'est même pas la peine de la lire en direct. On est bien d'accord.
0: Qu'est-ce que je fais, Max ? Qu'est-ce que je fais ?
3: Ah bah...
2: Tu la lis pas à l'antenne et c'est tout.
0: Bon, je la parcours, je lis pas tout.
3: Lis pas non, tout, non, non. Juste un extrait, alors.
0: Non, mais c'est pour te dire
3: juste
0: que...
3: Juste un extrait, Gérard, pour qu'on... Ah, oh, ferme pas les yeux, juste un extrait.
2: Ah, oh, mais attends, c'est encore des conneries. C'est encore des conneries.
3: Bah oui, je sais bien, oui.
0: Bah ouais, mais on a reçu une lettre, faut bien la lire.
2: Mais c'est bon. Mais dans ce cas-là, tu lis pas ça à l'antenne, espèce de con. D'accord.
0: Mais j'ai rien lu encore.
2: Non, dans ce cas-là, ouais, tu commences à la lire, tu dégages. Tu fais même pas, tu fais rien. Ok.
4: Et moi, je peux, Gigi.
2: Non plus. Ah bon. Je vais pas me faire ça avec vos lettres, bidon.
0: Bon, je vais la parcourir 2-3 minutes. C'est pas long, c'est pas chiant. En plus, ça te concerne, mais c'est pas méchant. Donc, en plus, c'est adressé à Max. Monsieur Max, je me permets de vous écrire afin de vous faire part des conclusions d'une enquête qui m'a été confiée par le secrétaire du ministre de l'Intérieur, James Sucey. Cette enquête concerne un de vos collègues, connu sous les pseudonymes de Gérard de Suresnes, The Bestial of Suresnes et Sac à Vin.
3: Ça va ?
0: Je pense que pour faciliter la compréhension de cette triste et sordide affaire... Je me dois de vous résumer brièvement les faits. Je résume brièvement les faits et c'est tout.
2: Ah mais je m'en fous !
0: Ainsi, le 29 septembre 97, les officiers de la douane française, Pascal Duglandu et Raoul, Raoul Chibokou...
2: Bon, arrête tes conneries, d'accord, parce que tout à l'heure, je me levais, je vais te l'arracher, je vais la déchirer.
0: En sortant du bar chez Riton Laveur... Non, mais c'est bon, Gérard.
2: Tu pousses à la poubelle, ok.
4: Ok.
2: Et tu te magnes.
4: Attends, je vais la montrer au chef, déjà.
2: Ça, c'est des conneries.
3: Voilà. C'est quoi, ça?
2: C'est des conneries.
3: C'est des conneries.
4: Ah mais il va me taper si je la lis.
2: C'est des conneries, d'accord.
0: Donc ainsi le 29 septembre 99.
2: Bon, ben continue, tout à l'heure je vais rentrer chez moi.
4: Oh, non.
2: Vous allez voir. Continue. Laisse le...
4: Ah, je peux pas...
2: Bah tu l'interdis, c'est tout, il a pas à la lire en direct.
4: C'est toi le chef, c'était des...
2: Bon, tu la lis pas, ok, tu me donnes ça.
0: D'accord. Donc on fait une saisie spectaculaire de contrefaçon.
4: Hé, Gérard.
2: Ok. Tu donnes ça,
0: Ah,
3: ils sont en train de se battre. Fais gaffe, putain, il l'a frappé et tout, putain, l'autre, il l'a frappé, il a donné des coups de choses.
2: Tu donnes ça, d'accord. Arrête, hein. Tu donnes ça et tu te bagnes.
4: Elle est trop bien, là, elle.
2: Tu donnes ça.
4: Non, mais il a raison.
2: Tu donnes ça, maintenant, d'accord. Et tu fermes ta gueule, tu lis plus rien.
4: Et l'autre, il se marre.
2: Bon, bah, tu donnes ça et tu te bagnes.
4: Non, je l'arrange. Qui a sa conviction.
2: Ouais, puis à sa condition, espèce de con.
4: La condition, ouais.
2: Connard. Et tu veux continuer l'équipe? Ça m'étonnerait. Marre-toi, toi, abruti. Marre-toi, parce que j'ai l'impression que c'est toi qui fais des conneries derrière le dos du monde.
0: Pardon?
2: Ouais, pardon.
0: Bon, en revanche, moi, j'ai un autre truc.
2: Ouais, ouais.
0: J'ai le GG Star Club. Ouais, ouais. Nouvelle formule. Il y a plein d'anecdotes sympas.
4: Non, il y a du matos.
3: Pas de flotte. Attention, l'autre, Gérard va balancer de la flotte sur son équipe.
0: On paye tout, hein, Gérard.
3: Fais gaffe.
4: Tu penses à l'équipe ou pas, là?
0: Ouais, voilà.
3: Mais il n'y aura plus d'équipe, Gérard.
0: Alors donc,
4: Gérard,
2: Pep. Non, non, ça, c'est des conneries, vous êtes... Vous pas... Ça.
0: Donc, il y a une interview.
2: Ça.
0: Donc, le magazine te demande. Gérard. Bon, c'est pas grave, j'en ai d'autres.
2: Bah oui.
3: Bah oui, comme
0: donc,
3: par hasard.
0: L'anecdote de la semaine, Gérard, l'anecdote de la semaine, donc...
3: Bon, alors, remettons
0: le cas, Gérard et Sandy se promenaient à Suresnes.
3: Oh là là.
2: Bon, t'arrêtes, s'il te plaît.
4: Mais c'est gentil, c'est sympa.
2: T'arrêtes.
4: Mais c'est sympa.
2: T'arrêtes, je te dis maintenant.
4: Gérard et Sandy...
3: Ça va finir en bagarre.
2: Vous dégagez, je veux pas de vous ce soir.
3: Bah alors, qui va faire ça d'art? Qui va faire ça?
2: Y'a rien ce soir. Toi, tu dégages. Toi, tu dégages parce que ta merde de mardi, tu me la reprends pas.
3: Ah ouais, dis donc, il y avait un micro qui était allumé dans le bureau quand même, putain, les mecs.
5: C'est pas vrai.
3: Bon, alors ça, néon, est-ce qu'on est mis sur le satellite?
6: La suite des débats, on est toujours, il est 2h48 du matin, donc vous pouvez toujours nous appeler aux 0803-085000 et 0860.
7: J'ai l'impression qu'on va s'arrêter dans moins de...

0: terminé.
1: Et voilà les surprises des enfants, puisqu'ici il n'y a pas d'heure, il se passe toujours n'importe quoi. Je vous rappelle que quand il y aura des invités, quels qu'ils soient, passé 23h, on ne saura jamais qui ils sont, quand ils viennent, pourquoi, combien de temps ils resteront. Et ce soir, il est de retour, Gérard. Comment est-ce que
2: bonsoir.
1: Gérard, ce soir, vous a préparé une petite surprise. Donc, si vous voulez parler à Gérard, 0825-08-5000, et quelle surprise! Avant qu'on présente ta nouvelle équipe, en tout cas, ceux à qui tu veux bien donner leur chance, parce que c'était leur rêve, quelque part, de t'approcher, de travailler avec toi. On en discutera avec eux quelques instants. Mmh. Tu nous apportes de bonnes nouvelles, puisque ce soir, nous allons faire un mini débat. Juste pour se mettre l'eau à la bouche, pour les anciens, et puis pour les nouveaux, pour apprendre à te connaître, parce que c'est quand même quelque chose d'assez complexe que de connaître Gérard. Tout comme la politique, d'ailleurs. Faut le reconnaître.
2: Moi, ouais, mais ça, maintenant, c'est au standard de faire leur travail. C'est pas à moi.
1: D'accord. Alors, on va faire un débat. Le thème du débat, et après, on présente l'équipe.
2: Donc, le thème du débat, c'est sur les présidentielles. Donc, comme on en parle pour maintenant, donc on va présenter quand même l'équipe.
1: Alors,
2: donc,
1: non, mais enfin, le débat, c'est plus exactement sur la candidature de Jacques Chirac.
2: Voilà. Hein, on est non, mais les présidentielles, point final à la ligne. Mais, hop, terminé.
1: Mais on parlera de Chirac, quand même.
2: Oui, mais on parlera de lui, c'est tout.
1: D'accord.
2: Donc, bah, sur les présidentielles, sur qui tu veux qu'on parle?
1: Bah, j'ose pas, c'est pas encore, on sait pas.
2: Oui, mais ça, on va en parler dans le débat. Commence pas à me saccager mon débat.
1: D'accord, enfin c'est suite à la déclaration de Jacques Chirac qu'on a décidé de faire ce débat. Voilà. Donc maintenant, je vais vous laisser... enfin, on va faire les présentations. Gérard va vous expliquer qui est sa nouvelle équipe. Sachant que ces gens-là, peut-être qu'ils ne reviendront peut-être plus jamais sur l'antenne.
2: Ah, ça dépend. Hein.
1: D'eux et de leur travail.
2: Ça dépend comment que ça va passer ce soir.
1: Ils vont se présenter, tu vas leur dire qu'est-ce qu'ils vont faire, sachant qu'il manque encore des personnes dans l'équipe, parce qu'il faudra une deuxième standardiste, etc. Et explique les règles, vas-y.
2: Donc, pour l'instant, il y a Karine au standard, donc que vous connaissez très bien, qui travaille avec Max. Si Karine a pouvait allumer son micro pour dire bonsoir. Ouais,
3: pardon Gérard, bonsoir.
2: Bonsoir.
1: Alors, qu'est-ce qu'il faut qu'elle fasse, donner les conseils?
2: Bah, Karine a connu les conseils, j'y ai expliqué l'autre fois quand je suis venu.
3: Ouais.
2: Donc, dès qu'on dit à un auditeur au revoir, donc, hop, on ne reprend pas sous un autre surnom. Mmh. Faut bien se mettre ça
3: dans la tête.
2: Dans la tête. Et je reconnaîtrai si c'est une personne qui est déjà venue sur les débats. Parce que, Karine,
3: oui.
2: Ce qu'il faudra que tu fasses, et ça, pour l'instant, c'est qu'un début, parce que là, on va faire un mini débat, c'est que tu me prépares la liste avec les noms des personnes, la ville et la fréquence.
3: D'accord.
1: Okay. J'irai aux antennes, j'irai de son côté quelques instants pour lui expliquer les rouages. Voilà. La deuxième personne qui était
2: donc, la deuxième personne qui sera sur le site internet. Donc alors là
1: www.fr.wfun.
2: Voilà. Donc il se présente lui-même.
4: Jean-Christophe.
2: Bonsoir à toi Jean-Christophe.
4: Bonsoir Gérard.
2: J'espère que tu nous entends malgré que t'as pas le...
4: Je suis à côté de toi, donc oui, je très bien.
2: Et puis une personne qui sera à l'arrière.
1: Attends, juste avant qu'il arrive, c'est qu'il faut expliquer que combien on est sur internet déjà.
4: Donc là, 1470 et ça augmente.
2: Oh non mais là faut te dire une chose, Jean-Christophe,
4: oui.
2: Que l'internet, je sais pas à combien qu'il était avant que j'arrive.
1: Bah ouais.
2: Et
1: on était 200.
4: Ah ben
2: 200
4: avant, c'était nul avant.
1: Donc voilà. Je voulais juste préciser avant que peut-être qu'on peut sortir de cet endroit-là, si tu sais le faire, pour aller sur le vrai chat de Fun Radio. Et là, il va vraiment y avoir des discussions et tu vas pouvoir vraiment leur répondre sur un écran. Donc je pense que tu sais comment faire.
2: On sort
1: donc et on va vraiment sur le chat officiel de Fun Radio.
2: Mais par contre, faut bien se dire une chose, que les gens... Ils posent des questions, mais on peut pas leur répondre, nous.
1: Si
2: c'est moi qui leur réponds.
1: Oui, mais lui, il peut le faire maintenant. Il peut le faire, lui. Hein.
4: Tu me dis ce que je dois répondre et je réponds sur
1: d'accord.
4: Le chat.
1: D'accord. Et okay. La dernière personne, donc, qui est ce soir?
2: Et la dernière personne va se présenter elle-même, donc. Qui sera à la réanimation.
1: Voilà, c'est ça.
2: D'accord.
5: Donc moi, c'est Simon. Bonsoir.
2: Bonsoir à toi. Moi, on s'est déjà croisé.
1: Ouais, ouais. Donc, Simon va prendre la réa et le contrôle de la radio. Voilà. Donc, le seul truc à faire,
2: c'est... Jingle, c'est...
1: Voilà, ça dégage. Voilà.
2: Ça veut dire tu m'emmerdes, hop, boum boum.
1: OK, ça marche.
2: Et après c'est à Karine.
1: Alors, là on fait des essais, je te laisse maintenant avec ton équipe et on va attaquer hein.
2: C'est à Karine au standard de gérer elle-même son boulot hein. Simon.
5: Ouais.
2: Simon.
5: Ouais, Gérard.
2: Donc c'est à Karine elle-même de gérer son ouais. boulot. Donc sur l'internet déjà peut-être une personne non.
4: Alors en fait on a Jean-Loup qui demandait juste avant que t'arrives quand est-ce que Gérard va arriver.
1: Voilà. Gérard est là.
2: Voilà.
1: Donc, vous pouvez poser des questions sur les présidentielles. Donc, c'est le thème du débat. Donc, c'est un mini débat qu'on fait, hein, parce que c'est pas un débat de 2h30 régulièrement, comme on avait l'habitude de faire. Donc, pour l'instant, on peut discuter. Bah tiens, je vais en profiter pour saluer quelques personnes. Donc, je salue Ekat, Rigobert, Monsieur Moussa, Monsieur Nounours, dénommé Tom Pousse de ma part, donc il se reconnaîtra, et Monsieur Grand Singe. Voilà, alors, dans ces cas-là, donc on peut peut-être attaquer.
5: On peut peut-être passer des coucous, nous aussi, non?
1: Ouais, vas-y.
5: Moi, je vais faire un petit coucou à Noémie aussi, voilà, c'est tout.
1: Noémie, moi, je salue tous ceux qui travaillaient avec moi avant, hein.
4: Et moi, je salue Olivier.
1: Personne m'a dit que j'étais un beau gosse aujourd'hui.
5: Ah, c'est bien,
1: ça veut dire quoi, là?
4: On le dit plus parce qu'on le sait.
1: Ouais, mais...
4: Tout le monde le sait.
5: Bon. Trop la classe, Gérard. Franchement,
4: Et au fait, Gérard...
1: Faut saluer Evan, mais Evan, il va prendre l'antenne un peu plus tard, et puis c'est tout, hein, il va pas nous casser les
3: pieds. Gérard, on peut déjà accueillir deux personnes.
1: Oui.
3: On a Jean-Michel.
0: On prépare ta fiche, mais déjà.
1: Oui. Alors, Jean-Michel, t'appelles d'où?
6: Oui, bonsoir, c'est Jean-Michel, j'ai 42 ans, j'appelle de Montélimar.
1: Mm-hmm.
6: 110.12 en modulation fréquence.
1: D'accord. Mais de toute manière, on prépare la fiche pour savoir, hein, d'accord?
6: Très bien, je suis routier, hein.
1: Ah, t'es un routier?
6: Oui.
3: Randy aussi.
1: Bonsoir.
7: Bonsoir GG, bonsoir tout le monde.
1: Bonsoir.
5: Salut.
7: Alors on écoute Fun sur 116.6 à Montaignat sur Faisan. Bonsoir tout le monde.
1: Bonsoir. Donc on va saluer quand même nos copains qui sont sur la route, hein.
7: Ah quand même.
6: Oui, bah tout à fait, ouais. D'ailleurs si le débat ne pouvait pas durer trop longtemps parce que j'ai de cargaison de nougat à livrer là sur Paris demain matin.
1: Non mais attends, tu vas pas commencer à me chauffer.
6: Ah.
1: Hein, parce que je vais te dire une chose. Que c'est pas parce que t'es un copain routier,
6: oui,
1: que tu as commencé à me dire faut que je me dépêche parce que j'ai une cargaison à faire, d'accord?
6: Mais le monde de la route ne t'a jamais oublié, GG.
1: Tu restes tranquille. Non mais vous restez tranquille, d'accord?
6: Ok.
1: Bon alors on va commencer par vous et puis petit à petit on reposera les questions. Mmh. Alors s'il vous plaît.
4: Simon.
1: Si je pouvais avoir un peu de lumière.
5: Tu veux de la light.
6: Qu'est-ce qui se passe?
1: Non, parce que pour faire les questions, il me faut un peu de lumière.
0: Voilà,
1: c'est bon. Impeccable. Alors, croyez-vous que Monsieur Jacques Chirac a trop attendu pour se présenter? Donc, on va demander au routier,
6: Jean-Michel, tu peux m'appeler Jean-Michel.
1: Non, Jean-Michel, s'il te plaît.
6: D'accord.
1: Non, mais vous commencez pas à déconner, parce que sinon ça va aller vite. Non,
6: on va se prendre au sérieux.
1: Vous répondez correctement aux questions et vous essayez de faire quelque chose de bien.
6: D'accord.
1: Parce que c'est le début.
6: Mm-hmm.
1: C'est pour savoir comment que ça va se passer, pour savoir si on va continuer. Alors vous allez répondre correctement aux questions, sinon vous allez prendre des coups
5: de ça.
6: D'accord.
1: D'accord.
6: Oh, très bien. Donc,
1: alors, Jean-Michel.
6: Sur la nomination.
1: Croyez-vous que Monsieur Jacques Chirac a trop attendu pour se présenter?
6: Donc apparemment, il a fait son annonce à Avignon. Il a pris le train à Gare de Lyon. Il a fait son annonce à Avignon.
1: On s'en fout d'où qu'il a pris le train. Je te demande s'il a trop attendu ou pas.
6: Non, pour moi, il a fait dans les temps. Il se devait de faire cette annonce, surtout qu'il est impliqué dans certaines affaires que.
1: On s'en fout.
6: D'accord. Donc pour répondre à la question, je dirais oui.
3: Gérard. Marcelino est arrivé.
1: Je peux avoir
4: Gérard, moi j'ai eu un petit sondage sur sur internet. Que pensez-vous de la candidate?
1: Voilà, je vais les lire.
4: D'accord, je donne le papier, vas-y, je t'en prie.
1: Non,
4: c'est toi le boss, pardon.
1: Jean-Christophe. Faut te dire une chose, que quand on prépare un débat, ça c'est un mini débat qu'on fait.
4: Oui.
1: On va faire ce que le chef a précisé, mais quand tu me prépares des questions comme ça,
4: oui.
1: Quand t'as le site internet,
4: t'as vu, j'étais bien présenté.
1: Non,
4: bien présenté,
1: non, mais tu me les donnes.
4: Oui.
1: Et moi, c'est moi qui les lis à l'antenne.
4: D'accord.
1: C'est moi qui dis si ça passe ou si ça passe pas. Hein.
4: Ouais. D'accord.
1: Pardon.
4: On m'a précisé sur le net que Chirac avait 15 minutes de retard à Avignon.
1: Ouais, mais ça, 15 minutes de retard sur Avignon, ça c'est leur problème, c'est pas le nôtre, hein. On est combien par contre, de temps en temps, faudrait que tu nous donnes le nombre de personnes qu'on est.
4: 2957, ça monte.
6: C'est plus.
4: Ah bah, écoute, moi je vois sur mon écran, 2900. Ah. 2320.
7: Ah, tu vois.
4: Voilà, ça arrive.
7: Ouais, ça arrive.
1: Bon, alors. Donc, on accueille Jean-Michel. T'es là?
7: Oui, je suis là.
1: Randy.
7: Oui, toujours.
1: Marcelino.
7: Oui, bonsoir, Gérard.
1: Bon. Par contre, Karine. Karine au standard, s'il vous plaît. Attendez, avant qu'on reprenne la première question.
3: Déjà, il y a Marilyn qui vient d'arriver.
1: Oui, mais, Karine. Oui, mais... Je t'ai dit l'âge, ok, mais je veux les noms de villes avec les fréquences.
5: Ça va pas du tout.
1: Par contre, celui qui a une radio derrière est prié de l'éteindre parce que sinon je lui dis au revoir.
7: C'est normal, tout à fait.
1: Donc la dernière c'est
3: Marilyn.
1: Marilyn.
0: Bonsoir.
1: Bonsoir Marilyn.
7: Bonsoir Marilyn.
5: Salut Marilyn.
1: T'appelles d'où?
0: J'appelle Poitiers.
1: Poitiers 115.5. Ok. Alors, on y va. Donc, la première question, je pense que tout le monde l'a entendu. Marilyn, tu l'as entendu aussi ou tu étais au standard?
0: Non, je suis désolée.
1: Alors, croyez-vous que Jacques Chirac a trop attendu pour se présenter, pardon? Alors, Jean-Michel, donc, c'était à toi que je vais commencer.
7: Bah, moi, je pense que non, il a fait ça dans les temps. Mm-hmm. Il se devait de se représenter. Et donc, il
1: De se présenter,
7: ouais, mais il se représente, hein, parce qu'il a déjà été élu pour 7 ans. Donc là, il se représente, et puis on attend avec grande impatience, les futures nominations de, enfin, les futures.
1: Pour toi. Attends, attends, commence pas à bouffer les questions.
7: C'est sur les prochaines questions.
1: Je te demande, est-ce que tu penses que toi, il a trop attendu ou pas?
7: Non, je pense que non, il a fait ça quand il fallait. Peut-être que s'il aurait fait ça un petit peu plus dans l'après-midi ou dans le soir, ça serait moins mal passé, mais il a fait ça après le déjeuner de midi, après sa corona. Donc,
1: En même temps, Randy.
7: Ouais.
1: Randy, si tu veux répondre, et puis Marcelino et Marilyn, allez-y. Pour vous, bon, donc, ils se représentent, d'accord? Mais attendez 5 minutes.
4: Moi j'ai une excellente question sur le net. C'est Perforas qui demande est-ce que attendez, il faut que je la retrouve.
1: Perforas, tu le laisses tomber. Au revoir.
4: C'est Morgan. En plus je me suis trompé. C'est Morgan qui demande. Il voudrait savoir pourquoi Chirac se présente alors qu'il est déjà président.
1: Mais il se représente pour les prochaines élections.
4: Ah d'accord.
1: Qui vont avoir lieu là.
5: C'est quand Gérard?
1: Te dire quand, je sais pas.
7: C'est après le Love 2 et avant la Coupe du Monde.
1: Non, mais attends, le Love 2, tu permets, s'il te plaît, puis la Coupe du Monde, on s'en fout. Bon, moi, ce que je pense, c'est qu'il a trop attendu. Mais que pensez-vous aussi de son intervention au journal télévisé?
7: Moi, je pense qu'il s'est bien défendu avec Claire Chazal quand il est passé.
1: Attends, c'est qui là?
7: Là, c'est Jean-Michel.
1: Ouais, mais attends, Jean-Michel, laisse parler Randy, Marcelino et Marilyn.
7: Ok.
1: Bon, Marilyn.
0: Oui.
1: Donc pour toi, donc est-ce que tu crois que c'est normal qu'il aille trop attendu?
0: Oui. Non, parce que en fait, il est pas en retard par rapport à certains autres, mais moi je trouve qu'avant de se présenter aux élections présidentielles, il aurait mieux fait de se présenter devant le juge. Ça aurait été la moindre des choses, en fait.
1: Non, attention, oui. faut bien se dire une chose dans la tête, que ce qui s'est passé avant avec l'histoire des HLM, on n'en parle pas.
0: Bah oui, mais
1: on parle des présidentielles.
7: Non, mais c'est la campagne quand même.
1: On parle des présidentielles, on parle pas de ce qui s'est passé avec les histoires d'HLM de Paris, d'accord?
7: Mais Gérard, est-ce que tu trouves ça normal, franchement, qu'il soit pas présenté devant le juge Alfoun?
1: Ah non, mais ça, c'est pas mon problème. C'est qui vient de dire ça? Allô?
7: C'est Pépito.
0: Pépito, oui.
1: Non, il n'y a pas de Pépito sur l'antenne.
7: C'est Pedro.
1: Non. Alors Jean-Michel, au revoir.
7: C'est pas moi.
1: Hop, au revoir. Ouais. Je veux pas le savoir. Non. Allez, hop, terminé.
7: Gégé.
1: Oui.
7: C'est Randy. Tu demandes s'il a trop attendu. En fait, ce qui est important et ce qu'il faut quand même rappeler à nos chers auditeurs, c'est que ce qui est important, c'est qu'il se déclare en fait avant les élections.
1: Oui, mais ça, je vais te dire une chose.
7: Non,
1: je suis
7: sur tout ça en fait.
1: Je suis d'accord. Je suis d'accord avec toi, Randy.
7: Ouais.
1: Il se présente et il a trop attendu. Mais de toute manière, il y en a un autre qui attend trop, parce qu'il a plus que à peine 15 jours pour pouvoir donner sa candidature aussi.
7: Est-ce que tu crois pas, toi, qu'en fait, plus on se déclare tôt, plus on a des voix, en fait, plus on va avoir des votes, parce que si t'attends, tu vas avoir moins de votes, les gens ils auront moins de temps.
1: Hmm
4: Oui, fait. Attention, justement, sur le net, on me disait, je peux parler, excuse-moi, Gérard, je t'ai pas demandé la parole. Il y a Tony Montana qui demandait, avec le passage à l'euro, est-ce que Chirac est sûr d'avoir 6 x 55 plus de voix, justement, du fait qu'il s'est présenté un petit peu trop tard.
2: Ça, on verra. Monsieur Franck Duc de Bruxelles, tiens, un Belge.
8: Oui, bonsoir, c'est Franck Duc de Bruxelles.
2: Bonsoir à toi.
8: Bonsoir.
2: Donc, on va quand même faire un petit sondage. Ah ben, c'est pas bon là, les sondages.
4: Pourquoi?
2: Que pensez-vous de la candidature pour Jacques Chirac? C'est super cool à... Non, c'est pas des sondages comme
4: attends,
2: ça.
4: Attends, mais si, j'ai trouvé ça sur internet, c'est vachement sérieux, attends, fais le site.
9: Sérieux,
4: www.sondageintéressant.com.
2: Non, mais c'est pas des sondages comme ça, moi, que je veux, c'est...
4: Tu veux quoi? Non, mais dis-moi, parce que je voudrais faire bien mon boulot.
2: Non, mais c'est des sondages écrits,
5: mais c'est écrit, là.
4: C'est écrit.
2: Non, mais avec tout ce que les gens pensent eux-mêmes.
4: Mais si tu veux, c'est un sondage et les gens, ils cliquent dessus.
2: Bon,
4: pour,
2: on va déjà faire ça.
4: D'accord, allez, vas-y.
2: On va déjà donner ça, puis on essaiera de... Je t'expliquerai plus tard. Donc, alors, c'est super cool à 0,5%. C'est cool à 20%. C'est moyen cool à 31,58%. C'est pas trop cool à 28,64%. Et je m'en fous grave, cool à 14,78%.
5: Et toi, Gérard, t'es dans quoi là-dedans? T'es dans quel...
2: Moi, personnellement, je m'en fous complètement.
4: Cool.
2: De toute manière, faut te dire une chose, Simon. Ouais. Que de toute manière, que tu sois de gauche ou de droite, de toute manière, tu seras toujours cocu. Et de toute manière, tu boufferas de
10: la merde.
2: C'est
9: clair et net.
5: Bien dit.
11: Belinda.
9: Une bonne boost starter.
5: Ah, une petite nouvelle qui arrive. Belinda.
4: Ah, on a une nouvelle?
11: Avec Karen.
2: Ouais, ben, c'est toi qui tente, hein. Non, mais c'est toi qui tente, c'est pas moi qui commande, hein, pour l'instant. Là, on fait, donc, alors.
11: Oh,
2: s'il vous plaît,
11: c'est moi qui parle.
5: Donc, Belinda va faire un essai. Elles seront deux au standard.
9: Bonsoir, Belinda.
2: Donc, c'est la standardiste, hein.
4: Tu n'as pas le casque, mais on te dit bonsoir. Voilà, t'as pas le casque, tu vas avoir un casque, et voilà, on t'a dit bonsoir.
2: Ouais, on va te donner un casque.
9: Bonsoir, Belinda.
2: Ils vont te préparer, ils vont te mettre tout en confiance.
4: Mmh. Ouais, on fait tout péter, 6000 sur le chat.
5: Ah, il en faut plus encore.
4: Hein. Ouais, montez.
5: On va te péter le chat là.
2: Eh, moi, je veux pas le savoir. Evan, il prendra alors que je voudrais. J'en ai rien.
4: T'as bien combien? Faut qu'ils atteignent
2: combien? 10 000.
5: Allez, 10 000 sur le chat.
2: Allez, on fait 10 000 personnes sur le chat. Parce que Max, il a pris, il avait 200 auditeurs. Alors, 200 personnes sur le net, j'en veux pas.
10: Non, bon. Tu crois pas que c'est un cave, Max, quand même?
2: Non.
10: 200 personnes.
9: Ouais, c'est un peu de respect, quand même.
2: Non, mais Max, c'est pas pareil. Ça, c'est pas lui qui a décidé de changer comme ça, c'est tout. D'accord.
4: Et Gérard, regarde ça. Regarde comment ça défile vite tellement il y a du monde qui parle sur le chat.
2: Ouais, mais moi je peux pas lire.
4: Non,
2: puis,
4: oui, mais je te le dis, quoi, il y a trop de monde, c'est hallucinant.
9: Il peut pas lire, il est strabique.
2: Non, fais gaffe à ce que tu dis, Randy, parce que tu risques de gerber. D'accord.
9: Parce que ça veut dire strabique.
2: Oui, mais restez calme un peu, s'il vous plaît, d'accord? Bon, alors, on en était où? Donc, on va faire la deuxième. Avez-vous lu le livre de Madame Chirac? Attendez, qui c'est qui a pas répondu là à la question? Franck?
12: Oui.
2: Franck Duc?
12: Oui, je suis là.
2: T'as pas répondu toi à la première question?
12: Quelle était-elle?
2: Oh non, mais attends, vrai.
12: Je l'ai
2: par contre, au standard. Attendez, s'il vous plaît, c'est moi qui gère mon débat, d'accord?
5: Attention, mise au point.
12: Faut gérer. Hein.
2: Donc,
11: Karine et Belinda.
2: Bon, Simon, tu me mets les gens en antenne, s'il te plaît. Les gens en antenne. Et pour l'instant, sur l'internet, on verra ça après, parce que je vais quand même mettre une petite chose au point avec le standard. Donc c'est bon là, Simon?
5: Bah, ouais, y aller. Bon, ça cartonne.
2: Donc alors, Karine et puis Belinda. Donc les gens, quand vous les avez au standard, une chose qu'il faut bien préciser. Vous avez le casque.
10: Ouais.
2: Donc d'un côté. Ouais. Donc quand vous avez la personne au standard, si des fois par exemple la question, vous avez du mal à la comprendre, vous me faites un signe. Moi j'essaye je ferai des photocopies, puis je vous laisserai les questions. Vous répétez la question à la personne au standard. Comme ça, ça nous évite de perdre du temps.
5: Ah, j'ai rien compris.
2: Ça évite. Ça évite à la personne qu'on va avoir sur l'antenne de lui répéter la question.
13: Ok.
2: Ah. Donc.
13: Là, c'est plus clair. Mais
4: sur Internet, eux, au moins, ils ont compris.
2: Donc voilà. Donc avec Simon, on a fait la question. On a fait une photocopie.
5: Ouais.
2: Hein.
5: Ouais.
2: Donc voilà. Je vous donne tu transmets. Donc on en est là. À la 2.
4: Question numéro 2.
2: Donc à la question numéro 2, les gens que vous avez au standard.
4: T'as un double.
2: Ouais, moi j'ai mes papiers. Donc au fur et à mesure, vous précisez à la personne la question que où qu'on en est. Parce que sinon on n'en finira pas. Bon alors Duc.
14: Oui. Alors j'ai retrouvé la question. En fait, je pense que la nomination de Gérard était en tout point parfaite et c'était au bon moment.
2: Hey.
14: Oui.
2: Hey, pauvre tâche.
14: Oui.
15: Mais nous on n'a pas eu le fax des questions, GG, c'est pour ça on pourrait pas avoir les questions.
14: On n'a pas la photo nous.
2: Hey, pauvre tâche. Je t'ai pas dit la présentation de Gérard, je t'ai demandé la présentation du président de la République.
14: Ouais.
2: Tu comprends le français ou tu comprends pas le français, Emile?
5: Calme-toi, Gérard. Calme-toi.
14: Bah c'était bien en fait, c'était le bon moment.
2: Ouais, bah alors, tu sais le bon moment que tu vas le passer? Okay, dans ton lit, au revoir. Allez hop, allez, bonne nuit.
15: Hop là.
2: C'est dommage, c'est un mec de Bruxelles, mais c'est pas grave.
15: C'est quand même.
2: Oui, sur l'internet, on a du monde.
4: Ouais, bah on disait, vous êtes le maillon faible, au revoir.
2: Non mais, par contre, l'histoire du maillon faible, on en a rien à foutre. Je voudrais que les gens réagissent quand même sur le thème du mini-débat qu'on est en train de faire.
5: Ouais. C'est quoi déjà?
2: C'est les présidentielles.
5: Voilà.
2: Et par contre, dans 3 minutes, on met un disque.
15: Déjà?
2: Bah, on va mettre un disque quand même.
5: Attends, on commence déjà. Comment? Enfin, vas-y.
2: Ouais, donc, la deuxième question, c'est avez-vous lu le livre de Madame Chirac?
15: Oui.
2: Qui, Marilyn de Poitiers?
16: Non, je ne l'ai pas lu.
2: Bah alors pourquoi que tu dis oui?
16: Oui, parce que oui, j'ai compris ta question et j'accepte d'y répondre.
15: C'est bien.
16: Je ne l'ai pas lu, mais j'aimerais bien que tu me dises de quoi il parle, parce que...
2: Je ne l'ai pas lu non plus.
16: Moi je m'intéresse beaucoup à la lecture et je pensais que tu allais m'initier...
2: Moi, la question que je vous pose, est-ce que vous l'avez lu? Est-ce que vous l'avez acheté?
15: Non.
13: Gérard, il y a Tonkpo qui vient d'arriver.
15: Ah, qui?
13: Tonkpo.
2: Bah, tu me le marques au fur et à mesure, puis tu transmets.
15: C'est que des karatékas ce soir.
2: Alors, Tonkpo, d'où de?
17: De Bogota, bonsoir.
15: Bonsoir Tonkpo.
2: Bogota, c'est quelle fréquence?
17: Ça, c'est du 110.2.
2: Ah ouais, 110.2.
15: Ah, ça doit être ça, hein.
4: Ok. Il dit sur le net qu'on n'est pas vraiment concentré sur les questions, là, ils comprennent pas où on va.
2: C'est normal parce que c'est un retour. Donc, les gens, ils ont du mal à comprendre. Donc, faut quand même qu'ils essayent de se remettre dans le bain. Okay. Parce que ça fait un bout de temps que je suis pas revenu sur l'antenne.
15: Tu risques un claquage quand même, sur réchauffement comme ça, tu risques un claquage.
2: Hein. Bah non, mais ça, bon, maintenant c'est à vous d'écouter sérieusement ce que je vous dis, si vous voulez qu'on continue à faire des débats, et puis c'est tout.
15: On peut répondre, Gégé?
2: Oui, ben c'est qui?
15: C'est Randy, donc pour répondre à ta mini-question de ton mini-débat.
2: Mm-hmm.
15: Malheureusement, je pense que comme les autres auditeurs, j'ai pas lu le livre non plus.
2: Mm-hmm.
15: Par contre, si les gens veulent se renseigner, il y a quand même pas mal d'interviews qui traînent dans tout ce qui est télépoche, téléloisirs...
2: Attends. Hey, Randy.
15: Oui.
2: Randy,
15: ouais,
2: s'il te plaît, évite de donner des noms.
15: Ah, on peut pas citer des marques.
2: Non, évite, s'il te plaît.
15: Ah merde.
2: Non, parce que sinon.
15: Tout ça en fait.
2: Ouais, non, mais évite quand même.
15: Ah dommage, merde, j'ai dit Gala aussi en plus.
2: Ouais, bah évite, s'il te plaît.
5: Oh là, c'est n'importe quoi. Gérard, tu veux pas qu'on fasse une pause?
2: Ouais, bon, on va faire une pause. Donc réfléchissez, avez-vous le livre de Madame Chirac et puis c'est tout.
5: Ouais,
2: on se retrouve juste après et on s'écoute.
5: On s'écoute. Voilà, absolument, un petit disque. C'est parti.
2: Bah c'est quoi?
5: Bah tu vas voir. On écoute.
2: Bah non, mais faut que tu donnes le titre.
5: Ouais, on va le donner après.
2: Ok. Allez, à tout de suite, on se retrouve tout de suite au 0800 25 08 5000 pour la suite du débat des présidentielles. Et c'est toujours Gérard sur Fun Radio.
18: Mais
2: à tout de suite.
18: Goût, tu sais.
2: Et voilà, donc c'est Gérard pour la suite des débats sur les présidentielles. Vous venez d'écouter Jean-Luc Nigaud. Mais moi, un vote...
5: Bien profond, c'est ça. Bien profond.
2: Voilà. Donc, on récupère pour ça, donc pour la suite du débat. Donc, Tongpo,
17: bonsoir.
2: Donc, 110.2.
17: Oui.
2: Randy.
18: Oui, toujours là.
2: Marcelino.
19: Oui, c'est lui-même.
2: Et Marilyn, pour continuer.
20: Oh, coucou.
2: Donc, vous pouvez toujours nous appeler au 0800 08 5000. Voilà.
4: Voilà.
19: Professionnel.
2: Donc,
4: www.fun/.
2: Ouais, mais de toute manière, va falloir qu'on prévoie...
5: Faut que tu te fasses des petites fiches, hein, Gérard. Ça va pas du tout, ça.
2: Ouais, mais ça...
18: C'est pas trop, là, quand même.
2: Bah, de toute manière, Jean-Christophe, il...
18: Tu vois, je t'avais dit, tu laisses le claquage, hein, sans échauffement.
2: Ah, c'est bon, ça suffit, là.
18: Qu'est-ce qui est en train de t'arriver, en fait?
2: Ça suffit.
4: Tu sais qu'on est à 6700 sur le net?
2: Bah, attends, t'as deux micros d'allumer, là.
4: Ah oui.
18: Oh là là.
4: Je me suis trompé.
2: Voilà. Tiens, tu marques tous les numéros, le point .fr et tout ça. Ah, donc, la question, donc, vous l'avez tous entendu.
18: Non. La répéter quand même.
2: Oh non, mais on va pas faire que ça constamment, hein. Avez-vous lu le livre de Madame Chirac?
19: Alors, moi, Marcelino, je ne l'ai pas lu, mais Gérard, je te conseille un livre, La guerre des boutons.
2: Ça ouais. Ça va te plaire. Non, ouais. Mais La guerre des boutons, je m'en bats les cacahuètes.
19: Ouais, mais ça devrait être...
2: Non, mais moi, je te parle d'un truc sérieux, je te parle pas de ce qui est, de mon état de santé, d'accord?
19: Ah, mais ça n'a rien à voir,
2: je parce que sinon, Marcelino.
19: On va te dire au revoir.
2: Voilà. Ben, eh ben, voilà ce qui t'arrive.
5: Attends, Gérard.
2: Non, c'est bon. Allez, hop, allez. Ta gueule. Alors, vas-y, ta gueule, pas même, connard. Au revoir. Allez, hop. Marcelino, terminé. Terminé, c'est fini. C'est fini, je veux plus t'entendre.
5: Il faut l'enlever, les filles.
18: Allez.
2: Marcelino, c'est terminé.
17: C'est terminé pour lui.
2: Voilà. Donc, Randy.
18: Ouais, bah écoute.
2: Ouais, mais attends, Evan! Evan, viens là! Evan! Putain, mais c'est pas moi celui-là!
17: Ah, lui propose,
4: il revient.
2: Evan, Gérard! Non, mais attends, 5 minutes, je viens de commencer là,
21: Mais je t'ai rien dit!
2: Bon, attends, tu me fais voir ça veut dire quoi?
21: Je vais demander l'heure!
2: Eh non, il est 1h15, tu veux prendre à quelle heure? Tu veux prendre à 1h30?
21: 1h15, c'est bon, merci Gérard!
2: Bon, bah alors! Tu vas pas commencer à me prendre la tête, non? Bon, allez, Randy.
18: Bah écoute, je t'avais déjà répondu, je t'en avais parlé des magazines, tout ça.
2: Ouais, c'est vrai que toi, je t'avais dit, faut pas me...
18: Ouais. De Chirac, bon, personnellement, je sais pas, non, elle m'inspire pas des masses, en fait. Hein.
2: Mm-hmm.
18: Je pense que si j'avais été Chirac, j'aurais choisi une autre femme, quand même, pour mener une campagne. Il savait qu'il avait une campagne à mener, et il aurait...
2: Non, mais faut te dire une chose, c'est son livre. Parce que lui, d'après ce que j'ai pu comprendre sur une radio concurrente, il y a quand même aussi le président de la République qui a sorti un livre.
18: Ouais.
20: Ah bon?
18: Mais tu crois que c'est eux qui écrivent, en fait, ou pas?
2: Non, ça doit être eux qui écrivent.
18: On m'a dit que Bernadette, c'était Douillet qui l'avait aidé, en fait, pour le bouquin.
2: Non, je pense pas. Je pense pas.
17: Et Gérard, tu penses pas que c'est un stratagème le fait que...
2: Qui c'est là?
17: C'est Tongpo.
2: Ouais.
17: Tu penses pas que c'est un stratagème le fait que Bernadette sorte un livre pour faire élire son mari? Tu penses pas que c'est ça son but en fait?
2: Donc à la place...
17: Non, attends,
2: s'il te plaît.
18: Stratagème, ça passe pas.
2: Non mais attends, on accueille... Par contre,
22: Jospin, par contre, la fleur, il y a un petit problème. Elle va arriver, la fleur.
2: Mm. Ah bon? Donc, on a Jacques Jospin. Dans Galaba. Donc, la fréquence, ça sent 1.9.
17: Exact. Gérard, tu penses pas que c'est un petit peu pousser mes mères dans les orties que Bernadette sorte un livre comme ça pour faire lire son mari?
22: Ouais.
2: Ouais, mais ça de toute manière, ça dépense, hein.
22: Mais non,
2: c'est eux. Bon, elle a voulu sortir un livre. Comme moi, si je veux, par exemple, avec mes poèmes, je peux faire bouquin aussi.
18: Ah, il y a des gens qui t'ont proposé. Hein,
2: oui, mais moi, j'ai refusé. Pourquoi? Parce que ça m'intéresse pas, c'est tout. Oui, Marilyn. Attendez, s'il vous plaît, Marilyn.
20: Si tu sortais un livre, tu voudrais faire élire qui?
2: Ah, je sais pas. Je ne sais pas, de toute manière, faudrait peut-être répondre à la question.
18: Ouais,
2: parce que là, on est en train de
5: dévier, là.
2: Donner biais sur ce débat.
18: Pour rester dans Bernadette, est-ce que toi, par exemple, t'aurais des slips jaunes à donner pour son opération slip jaune?
2: Non, mais attends. Là, je vais te dire une chose. C'est qui vient de dire ça?
18: C'est Randy.
2: Randy, au revoir.
18: Hop là.
2: Allez, bonne nuit.
5: Un petit café pour Gérard pour qu'il s'énerve.
2: Allez hop, Randy, terminé. Au standard, s'il vous plaît. Oh là, mais qu'est-ce qui se passe là?
5: Oh là là, je crois qu'il va y avoir.
0: Au standard.
2: Oh non, mais attends, qu'est-ce qui se passe là-bas au standard?
5: Qu'est-ce qu'il y a encore?
2: Qu'est-ce qui se passe? Oh là là, ils ont pas l'habitude, ça se voit. Hein.
0: Bon.
2: Ouais, mais Karine, s'il te plaît.
5: Attends, le téléphone.
2: Karine, qu'est-ce qui se passe au standard là?
22: Il y a un problème, on comprend pas pour l'instant, mais ça va aller. Fais comme si de rien n'était.
2: Ah ouais, mais non, mais si moi, je voudrais quand même savoir parce que là, c'est compliqué, hein. Bon, c'est la première, je dis rien, mais
5: ouais, ça va pas, ça.
2: Hein?
5: Ça va pas du tout. Hein. Bon, on va peut-être poser une autre question, on sait, hein.
2: Alors, qui c'est qui a parlé? Jacques?
3: Ouais, Jack.
5: Ah, il y a plus? Si, il est là?
3: Ah, si, je suis là.
22: Fleur est arrivé, c'est bon.
5: Ah, il y a Fleur qui arrive.
2: Bon, Fleur, t'appelles d'où?
6: Moi, j'appelle de Pontoise.
2: Donc, 101.9.
6: Voilà. Pour Fleur.
2: Merci de me dire la fréquence, parce que je vais pas vous les rappeler, d'accord?
6: D'accord.
2: Ok. Alors, donc Marcelino, t'es toujours là?
23: Il y a longtemps qu'il est parti, lui.
2: Ah non, je vais pas virer.
6: Si, je suis viré.
2: Oh non, mais attendez. Eh, au standard, là, s'il vous plaît.
5: Alors, non, mais là, c'est ta faute, Gérard.
2: Beninda, tu me refais une nouvelle liste avec les nouveaux auditeurs qu'on a.
6: On est parce que là,
0: alors, pendant que la liste est refaite, moi, j'ai une super question de Sonacotra sur le net. Et il demande si le livre de Madame Chirac peut gagner le prix Bombourg.
2: Bah ça va dépendre.
23: C'est toujours aussi tout raide.
2: Mmh. Ouais. Mais ça va dépendre. Hein.
6: Gérard.
2: Oui. Gérard, c'est qui?
6: C'est la Fleur.
2: Ouais, la Fleur.
6: Ouais. Max, il est toujours avec toi?
2: Non.
6: Il est plus là?
2: Non. Ah, pourquoi?
6: Non, bah c'était pour lui dire un petit bonjour.
2: Ah,
6: bah,
2: c'est non, mais alors les bonjour, au revoir. La Fleur,
6: au revoir.
2: La Fleur, terminé. Les bonjour, comment?
6: Alors là, c'est trop.
2: Alors l'enculé, je t'emmerde, moi je t'encule.
5: Voilà.
2: Hop, c'est terminé.
5: Il n'y a plus personne là maintenant.
2: Ouh. Allez hop, terminé
5: c'est
2: celui-là.
5: C'est filles.
2: Oh non, non, ouais. Eh, oh, s'il vous plaît, le standard. Là, faut faire quelque chose parce que sinon on va même pas dire au revoir, hein. Là, je crois que vous me refaites une liste correctement. Alors, la Fleur est terminée.
5: Hop.
2: Il nous reste Jacques... Jacques,
3: ouais, je suis là. Je tenais à dire que...
2: Non, attends. Oui. Attends, parce que faut quand même... Bon, Simon, ouais. Oh merde, t'as pas calé un...
3: Allô
5: Qu'est-ce qui se passe, Gérard?
2: T'as pas calé un disque?
5: Ah bah non, si tu le demandes pas...
2: Bah, calé un disque et puis le standard.
5: Mais pose une autre question en attendant. Bon, alors, je trouve un disque.
2: La prochaine question. Si on vous... Ouais, ben, je vais faire un sondage avant.
3: Yep.
2: Alors, tu me retires les gens du jeu.
5: Hop, il n'y a plus personne.
2: Alors, quel est votre sentiment vis-à-vis de... Quoi? De l'immobiliste. L'immobilisme, hein. Oh là, qu'est-ce que c'est que ça? À propos des propositions psychologiques.
0: C'est les sondages que j'ai trouvé cet après-midi pour toi.
2: Ouais, mais attends...
0: Attends, vas-y, lis la question.
2: Alors, je ne comprends pas votre question à 27%.
0: Mais lis la question.
2: Alors, moi, je ne sais pas, à 49... Oh, non, des trucs comme ça...
0: J'ai mis 3 heures pour le faire.
2: Écoute-moi. Oui. Moi, je vais te dire une chose, des trucs comme ça, j'en veux pas.
0: Bon, d'accord.
2: Donc,
22: okay, Gérard, il y a Al Château qui est arrivé.
2: Non. Non, mais faut me refaire une liste correctement.
22: Non, mais on n'a pas le temps, parce que ça arrête pas de partir,
2: mais
22: de
2: non,
22: revenir.
2: Mais non, mais là, on va mettre un disque.
5: Ah non, on n'a pas le temps. Genre,
2: si. Tu me mets un disque.
5: Ah, mais j'en ai pas, là, pour l'instant.
2: Ils vont se calmer sur le net.
0: Fais gaffe, c'est en train de descendre.
2: Si on vous sollicite les pièces jaunes pour les enfants malades, en donneriez-vous? Terminé. On met un disque au standard. Vous me reprenez toutes les personnes.
5: On peut déjà faire avec les deux, les autres voyages.
2: Mais là.
5: C'est quoi le bordel? C'est quoi le problème?
2: Bah attends, regarde, j'ai 50 feuilles avec toutes les personnes.
5: Ah bah, mais tu leur dis, tu leur expliques aux filles, hein. Moi j'y suis pour rien, hein.
2: Donc, tu mets un disque et puis terminé, basta.
5: Il a rien calé, on va pas mettre des disques.
2: Mais si, il met quelque chose,
5: mais
2: n'importe
5: non,
2: quoi.
5: Attends, on est dedans, là. T'as ton petit café, regarde, pour t'énerver un peu, là, puis c'est bon.
2: Ouais, mais attends. Bah,
1: tu leur gueules dessus, tu leur expliques.
2: Mais c'est quoi là? Je peux même pas travailler. Là, vous me faites une feuille avec toutes les noms des personnes avec les fréquences.
1: Voilà. Alors, et pendant que pour ça, tu vas-y, tu peux poser.
2: Jacques Zofine.
19: Ouais, je suis là.
2: À la donc pour toi.
19: Oui. Bah écoute, j'ai rien entendu avec tout ce brouhaha.
2: Alors, si on vous sollicite pour les pièces jaunes, mm-hmm. pour les enfants malades, en donneriez-vous?
19: Bah non, pas trop, puisque maintenant les pièces jaunes d'aujourd'hui, elles valent un peu plus cher qu'avant. Donc,
2: oui, mais attends. Donc.
19: Des pièces jaunes en euros, non, mais en francs, oui.
2: D'accord.
19: Voilà.
2: Marilyn.
23: Oui. Moi, je suis plus pour mener une action sur le terrain. Quelque chose de concret. Donner une pièce jaune, ils s'en foutent, les gamins.
2: Mm-hmm.
19: C'est vrai.
23: Donc, faut leur acheter d'autres trucs que des pièces dures, c'est pas des jouets.
2: Mm-hmm.
23: À quoi ça sert?
2: Non, mais pour les enfants malades, quand même.
23: Un enfant malade, il faut lui donner des soins, il faut pas lui donner des pièces
2: jaunes. Oui, non, mais d'accord. Non, mais attends.
22: Gérard, excuse-moi. Ça y est, t'es content? Je t'ai fait la liste, elle est nickel?
2: Oui, c'est bon.
23: Okay. Comment elle te parle?
2: Non, mais de toute manière, c'est le début. Mais je vais mettre les choses au clair après. Non, Marilyn.
23: Oui.
2: Toi, tu dis pour le, je sais pas comment que tu peux exprimer l'intention comme tu le dis là.
19: Mmh. C'est beau ce que tu dis.
23: Que moi, ce que je dis, c'est que plutôt que de donner des pièces jaunes à des enfants malades, vaut mieux leur donner des soins ou des médicaments.
2: Oui, mais non, mais par exemple, El Château, t'es là? El Château une fois, El Château deux fois.
19: El Château trois fois. Voilà, terminé.
2: Hop, El Château, il est terminé. Allez hop,
19: voilà,
7: dans le château.
2: Jack.
19: Oui, Jack.
2: Jack, t'es là?
19: Je suis là, exact.
2: Tongpo.
8: Ouais, Tongpo, je suis là.
2: Ouais. Et Marilyn, donc?
8: J'ai pas répondu à la question sur le bouquin.
2: Non, on s'en fout du bouquin, on n'en parle plus parce que
1: on passe à la suite.
2: Je vais pas m'éterniser là-dessus.
23: Personne l'a lu en plus.
2: Ouais, de toute manière. Donc, pour la question là, pour les pièces jaunes, moi, qu'est-ce que t'en penses, toi, ton Tongpo?
8: Bah moi, je trouve que c'est louable comme.
2: Ouais, mais tu t'appellerais pas Tony, toi?
8: Non, du tout, du tout.
2: Non, te fous pas de ma gueule, d'accord?
8: Donc, pour parler des pièces jaunes.
2: Ouais, Tony.
8: Je dirais que c'est une bonne.
2: Vas-y, prends ton normal Tony.
8: Mais je dirais que c'est une bonne opération pour les enfants malades, parce que c'est vrai que c'est des enfants qui souffrent, qui sont à l'hôpital, qui sont délaissés. Et je trouve que ce soit Bernadette Chirac, que ce soit Madame Ségolène Royal ou Madame...
2: Non, mais c'est pas ça. Tony, pour l'instant, je te parle pas de ça. Et on va savoir sur l'Internet, parce que...
7: Alors, une excellente question de The Seb. Pourquoi ne pas avoir fait une opération billet jaune pour apporter plus de fric?
2: Oui, mais ça faut bien se dire une chose. Qu'à l'heure actuelle, les pièces jaunes, ça dure jusqu'au 28 février. On est bien d'accord. Ouais, mais on le sait, mais attends, mais me commence pas à me prendre la tête, Evan. Merde.
7: Ben qui rentre.
1: Et quelle heure, Gérard?
2: Mais merde, il est 1h30, mais tu vas l'avoir, l'antenne.
1: Non, merci, c'est bon.
2: C'est bon, tu vas l'avoir et me prends pas la tête, là, oh.
1: À tout à l'heure, Evan.
2: Au revoir.
7: On te propose des slips jaunes sur le net.
2: Des questions comme ça, tu m'en...
7: Je dis pas ça.
2: Tu dis rien.
8: Evan, il est chaud pour mixer du Venga Boys, là.
2: Non, mais par contre, ce que je voulais vous dire... Donc, c'est pour répondre à la question à Marilyn et à toi, Tongo. Jacques.
19: Oui.
2: T'as pas répondu, toi?
19: Ah si, je viens de te répondre.
22: Ok, j'ai Bertranspiration.
2: Attention, il faut bien se dire une chose. Mm-hmm. J'espère que c'est pas des personnes qu'on a gerbées.
22: Ah non, pas du tout.
2: Qui reviennent, hein.
18: Ah, j'ai galère au standard, là. Attention.
8: C'est point final, gnangning.
2: Bertrand.
18: J'appelle de Toulouse, 117.7.
2: Oui, merci, j'ai les fréquences sous les yeux, d'accord?
18: Ah bah, tu dis toujours de donner les fréquences. Moi,
2: ouais, non, mais attends, tu vas pas me prendre pour un minus, hein.
18: Non,
2: okay.
18: C'est pas le genre de la maison. Hein.
2: Non, c'est pas le genre de la maison. Donc, la question, tu l'as entendu?
18: Bien sûr, les pièces jaunes. Alors, écoute, moi, les pièces jaunes, je sais pas, j'ai plutôt du billet, de la carte bleue, des trucs comme ça, tu vois.
8: Ils prennent pas ça. Hein.
18: Donc, pièces jaunes, je sais pas, est-ce qu'on peut donner de la carte bleue?
8: Non, ils prennent pas ça.
2: Non.
18: Ou du chèque?
2: Non, mais bon, alors maintenant que tout le monde... Attendez, s'il vous plaît. Je vais quand même mettre un peu mon grain de sel là-dedans. Non, attendez, s'il vous plaît.
8: Il faut le laisser parler.
2: Marilyn, oui, tu veux rajouter quelque chose avant que je parle?
23: Tu peux pas faire des chèques de 10 centimes? C'est comme si tu donnais une pièce jaune.
2: Non, on peut pas.
18: Et est-ce que tu peux donner un ticket resto, par exemple?
2: Non. Sur l'internet, une question
0: vachement culturelle.
2: Sérieuse, hein.
0: Non, franchement sérieuse.
2: C'est... Non, mais sérieuse par rapport
0: honnêtement,
2: à la
0: pièces
2: question.
0: Jaunes. D'accord. C'est petit Yann qui nous écoute sur 102 FM. Il nous demande est-ce qu'avec ces pièces jaunes en euros, sachant qu'on multiplie par 6,56 et que c'est jusqu'à février et qu'il y a 28 jours, ça fait combien un ancien franc?
2: Non, mais déjà c'est pas 6,56, c'est 6,55. D'accord.
0: Ah, pardon. Alors, ouais, l'arrondi, l'arrondi.
2: Non, mais ça après c'est pas eux qui c'est ça va être machiné à la Banque de France. Si, ça va être
5: rien compris à la question.
2: Non, mais ça va être fait à la Banque de France, c'est eux qui vont
23: pas
2: gérer.
23: Ça, la question.
2: Donc pareil. Donc ouais, pour répondre, oui.
18: Ouais, est-ce qu'on peut en profiter pour écouler par exemple si on a de la c'est Bertrand hein. Si on a de la fausse monnaie, est-ce qu'on peut écouler sa fausse monnaie par exemple?
2: C'est-à-dire?
18: Bah, je sais pas, tu sais, des fois, dans les distributeurs et tout, il y a des fausses pièces. Tu récupères, je sais pas, des vieilles pièces.
2: Non, mais attends, des fausses pièces dans les distributeurs, en principe, t'en as pas, c'est que des billets.
18: Mais est-ce que tu peux mettre des pièces étrangères, des trucs qui viennent?
2: Ah, bah, pour te dire une chose, c'est quand t'as la petite boîte jaune, là.
18: Ouais, mais c'est des pièces jaunes, hein, attention, hein.
2: Oui, non, mais moi, je vais répondre à la question à Marilyn. Parce que Marilyn, elle disait tout à l'heure, oui, mais faut penser quand même aux enfants qui sont malades.
18: Ouais, c'est sûr.
2: Ben mais là. Oui, mais de toute manière, si Bernadette Chirac fait ce système-là, ouais. C'est pourquoi? Déjà, une, oui. C'est pour que les parents soient à côté de leurs enfants. Mais ils sont à l'heure actuelle. Non, Marilyn, s'il te plaît, ne me coupez pas la parole. Une chose qu'il faut bien se mettre dans la tête, si Bernadette Chirac fait ça avec Alain Douillet, ça fait X temps.
0: Sur Internet, on dit qu'on se dégage du débat, là, complètement.
2: Je réponds à la question, c'est tout. Et je viens de me tromper, c'est pas Alain Douillet, c'est David Douillet.
18: Alain Delon.
2: Ouais, tout à l'heure, ça va être la main de ma soeur dans la culotte d'un zouave, toi.
9: Si je peux me permettre, parce que ça vient de me donner une idée.
2: Ouais.
9: Par exemple, moi, tu vois, j'ai un stock de lire italienne, tu vois, en petit.
2: Bon, allez, dégage-toi, allez, hop, vas-y. Tu m'énerves avec ton truc italien, là, depuis tout à l'heure, Tango, là, hop, bonne nuit.
5: Allez, hop,
2: donc,
5: dégage.
2: Marilyn, je réponds à ta question. Alors.
18: Allô?
2: Non, mais c'est pas Tango. Hop, Tango, au revoir. Hop, bonne nuit.
9: Mais non, mais attends.
2: Tango! Bonne nuit! S'il vous plaît, le standard!
5: Faut se réveiller là-bas, les filles.
2: Oh! Au standard, on se réveille, on pète les plombs!
0: C'est exactement ce qu'il
2: dit. Oh là là! Ça m'énerve!
0: Oh là là.
2: Donc, Marilyn, pour répondre à ta question, si Bernadette Chirac fait le système avec un Douillet, c'est pas...
18: David, genre.
2: Ah ouais, David Douillet. Ah ouais, ça fait déjà deux conneries que je me dis.
18: Non,
2: mais de toute manière, on va arrêter.
18: Non, tu rigoles.
2: Non, mais je vais répondre à la question.
10: Non, mais c'est sérieux comme débat.
2: Donc, pour l'histoire des pièces jaunes, c'est pour que les parents aillent un coin pour dormir, qu'ils soient auprès de leurs enfants. Bien à l'heure sûr. Actuelle, sur Paris, ils ont posé la première pierre pour construire quelque chose.
18: Allô.
23: Bien sûr.
18: C'est beau ce que tu dis, c'est beau.
9: Allô.
2: C'est qui?
9: C'est Maurice.
18: Allô, c'est qui?
9: C'est Maurice, je voudrais poser une question là. Parce que ça...
2: Non mais attends, oui. Pour l'instant, il sort d'où celui-là?
9: Je viens de sortir du standard là.
2: Mais attends, qui c'est qui me l'a permis à l'antenne lui?
9: Ouais, parce que j'ai...
2: Karine, s'il te plaît.
9: J'ai la ligne directe.
22: Il n'y a pas de Maurice, il n'y en a pas, hein.
2: Mais bon, alors,
5: un imposteur. Bon, il faut le dégager, lui, hein.
9: Non. Ce que je voulais dire, quand même, c'est, par exemple, là...
2: Ouais, il va te faire sauter, toi. Hop. Je veux pas t'entendre, toi. Donc, Marilyn, j'ai répondu à ta question ou pas?
23: Oui, parfaitement.
18: GG, c'est Bertrand.
2: Oui, Bertrand.
18: Tu te souviens de ma question sur les pièces étrangères? Tu as dit qu'il prenait les pièces étrangères.
2: Ouais, mais ça, faut faire...
18: Bah, regarde, par exemple, si t'as plein de pièces de Tchécoslovaquie, il y a peut-être un enfant qui peut partir une semaine en vacances en Tchécoslovaquie.
2: Non, mais attends, Bertrand, s'il te plaît.
18: Je me demande si c'est pas ce que vous
2: voulez. Bertrand, tu m'écoutes, s'il te plaît.
18: Oui, allô.
2: Oh, ta gueule, Maurice. Bertrand, tu m'écoutes.
18: Oui.
2: Ce que je dois te dire, et c'est... Marilyn, elle a très bien compris ce que j'ai voulu dire. Ce qu'ils vont récolter, c'est pour construire des trucs pour que les parents soient à côté de leurs enfants qui ont des problèmes.
18: Mais
2: d'accord.
18: Regarde, avec mes pièces tchécoslovaques, tu peux construire une maison.
2: Bon, allez, dégage, allez, hop, bonne nuit, terminé, parce que tu m'énerves aussi, toi, avec tes pièces de merde. Allez, hop.
18: Allô? Il est Louis d'or.
0: Gérard, tu peux dire juste qui tu vires pour le standard, au moins qu'ils sachent qui...
2: Bertrand, terminé.
22: Ok.
10: Allô, c'est Pedro. Bonsoir.
11: Allô, oh là là. Bon, allez.
5: On va reprendre l'équipe en main, Gérard.
11: Non. De toute manière, je pense que là, tu vas me caler une musique.
12: Allô, c'est Randy.
11: Allez, va te coucher, là.
12: Moi, je viens d'avoir une idée. Si par exemple un gosse...
11: Oh non, là, c'est bon.
12: Si on
11: c'est qui
12: des centimes en euros...
11: C'est qui
12: on peut s'acheter un œil au Brésil.
11: C'est maintenant. Qui
14: Oh, les filles, là, oh là, ça rame, là.
11: Bon, allez, hop.
14: Mets un coup de pression, là.
11: Oh.
22: C'est qui, oh?
11: Oh, c'est moi qui commande ici.
22: Ben, on sait, hein.
11: Bon, bah alors, vous me virez, vous me gardez Marilyn, Jacques Jospin.
22: Steven Urne est arrivé.
11: Non, mais vous allez me refaire une fiche.
22: Non.
11: Vous allez me faire une fiche. La question reste, si, non, même pas, à votre avis, qui fera,
0: C'était une petite fiche.
11: Oh non, mais de toute manière, attends, je veux pas travailler comme ça, moi.
14: Ah non.
11: Alors, à votre avis, qui sera le président qui... Oh merde.
14: Combien on est sur Internet, là?
11: On est combien?
0: Là, on descend un peu, hein.
5: Ah merde.
0: Ah. Je sais pas ce qui se passe.
11: À votre avis, que fera le président s'il est réélu? Voilà.
14: On met un disque.
0: Ça remonte un petit peu, là, sur le net, tout d'un coup.
11: Alors, la question, c'est... Que fera le président s'il est réélu? Et le standard, vous me prenez des personnes. Non, je veux pas des... Ah oui, d'accord. C'est pour les gens standard. Oui. Non, c'est pour les personnes qui vont être au standard, ok. D'accord. Donc c'est la quatrième et je pense que ça va être la dernière parce que... On va voir. Donc, à votre avis, que fera le président s'il est réélu? Et voilà, et on s'écoute
5: un disque.
11: C'est quoi, Simon?
5: On te dira tout à l'heure.
11: Ok. Et vous pouvez toujours nous appeler. Oh. Alors je vous donne les numéros. 0825 08 5000 et le net www.funradio.wwp.fr.
5: Il manque slash.
11: Ouais, bah, de toute manière, on va...
0: Non, plus facile un petit peu en dessous.
11: Non, mais on trouvera un autre système pour... Non, mais vous...
0: www.funradio.fr.
11: Voilà.
0: Dans la rubrique... La rubrique
11: chatouille, non.
0: Voilà.
11: Non, bah, on va pas. On va faire rubrique débat de Gérard.
0: Allez, terminé.
5: Allez, c'est d'accord. La pause.
11: À tout de suite. Donc, il reste à peu près 10 minutes de débat et on se retrouve tout de suite après.
14: Gérard, t'es où, là?
5: Ah là, s'il fait sa star, ça y est, il est dans le couloir. Hé, Gérard!
14: Non, c'est Thierry Madoussounou, je connais. Ça s'appelle l'arnaque. Non.
5: Allez, viens, Gérard, mets ton casque. Vite, tiens, sinon il y a un blanc, là.
11: Et voilà, excusez-moi du petit blanc. Mais Simon, t'aurais pu
5: quoi? Non, mais je t'ai prévenu.
14: Comment ça s'appelle?
11: Donc ça s'appelle Thierry Madisinus. Et c'est, le titre c'était l'arnaqué, voilà. Donc, vous pouvez toujours nous appeler au 08. Oh.
14: Il est où?
11: Bah, je sais pas. Christophe, le site internet, s'il te plaît, là. On y va, là. Merde.
5: Ah, personne, là. C'est quoi, cette équipe?
11: Eh, je crois qu'on va mettre les choses au clair après. Bon, alors, je sais pas, où qui est bon. Donc,
22: Je crois qu'il est parti.
11: Bon, Christophe, oh.
22: Il est là.
11: Eh. Hey. On n'a pas que ça à foutre, hein.
0: Moi, je t'allais faire pitouille un peu.
11: Ouais, mais il y a du monde derrière. Ouais,

0: bonsoir.
1: De l'accueil en vieille, la fréquence, s'il te plaît.
0: C'est 104.6.
1: Merci.
0: Je vous en prie.
1: Donc, alors, la question, vous l'avez entendue?
0: Oui, tout à fait.
1: Bon, alors, on va commencer par toi, Steven, Chantal.
0: D'accord. C'était encore la question sur les pièces jaunes, c'est ça?
2: Qu'est-ce qu'il va faire quand il va être élu, Pépère?
1: Steven, Chantal.
0: Oui.
1: Je sais pas qui c'est qui t'a sélectionné.
0: Oui, bah c'est moi qui ai oublié la question, hein. Ça n'a rien à voir.
1: Non, mais tu vas retourner. Non, mais déjà. Déjà une chose.
2: Non, mais ça arrive, Gérard.
3: Ouais, il rappelle juste la question, Gérard.
1: Non, mais la question, je viens de la lire.
0: Oui, bah je pense que quand il sera réélu, il fera des grandes choses pour la France, hein, comme il a fait ces 7 dernières années.
1: Je te demande, que fera-t-il quand il sera
0: Gérard, oui. Il va essayer de réduire la fracture sociale. C'était son grand thème de campagne de l'année dernière. Et je pense qu'il va y arriver, hein.
1: Oh là là.
0: Oui, bah oui. Gérard,
1: attends,
0: c'est chiant quand même, hein.
1: C'est qui me parle là?
4: Oui, c'est Steven Hurn de Isoloir sur Indre à l'appareil 115.3. Voilà, en fait, c'est un pseudo que j'ai donné à l'antenne car je travaille avec un célèbre député en région centre.
2: Attends.
4: Gérard. Oui, déjà, je voulais vous féliciter pour votre débat parce que je trouvais que vous aviez une bonne réflexion contrairement aux auditeurs qui ne vont pas très très loin dans leur dire.
0: Ok, d'accord.
4: Gérard, avant de répondre à cette question concernant effectivement le programme éventuel de Jacques Chirac, je voulais savoir ce que tu pensais de la corrélation entre la droite et la gauche et surtout du pragmatisme de Lionel Jospin.
1: J'en ai rien à foutre, Steven Byrne.
4: Oui.
1: Terminé, au revoir pour toi.
4: Voilà.
5: Non, mais il est bien, la seule, il est bien.
1: Non!
5: Il avait des trucs à dire.
1: Attends,
5: Gérard,
1: laisse-moi. Attendez,
6: sur le net, il demande aussi.
1: C'est moi qui commande encore.
5: Mais quand même, il avait plein de
1: trucs. C'est moi qui commande, si j'ai dit que non, c'est non.
5: Gérard.
1: Terminé, point final, la ligne.
5: Terminé.
1: Steven Byrne, au revoir, terminé.
6: Même sur le net.
1: On n'en parle plus. Voilà, c'est terminé, Marilyn.
6: Et ben voilà, il y a des mondes qui descendent du net. Voilà, on est repassé à 5000.
1: Ouais, mais de toute manière, c'est le départ, voilà. C'est normal.
2: Mais il va être mieux celui d'après.
1: Marilyn.
2: Oui, ben moi je crois que déjà il va le fêter en buvant une bonne Corona, bien fraîche.
1: Mm-hmm.
2: Il va être bien, bien soulagé parce que je sais pas ce qu'il attend en fait s'il n'est pas réélu.
1: Non, mais à votre avis, que fera-t-il s'il est vraiment réélu?
2: Ouais,
1: est-ce qu'il fera ce qu'il est en train de...
2: Mais non, je crois qu'il fera mieux. De toute façon, il ne peut pas faire pire, donc je pense qu'il fera mieux. Il commencera
1: à... Allez-y.
0: Alors, est-ce que tu peux nous préciser, justement, parce que nous, on est un petit peu à la ramasse.
1: C'est qui, là?
0: C'est Steven Chantal. Quels sont ses grands thèmes de campagne à Jacques Chirac?
1: Non, on ne sait pas pour l'instant, hein.
2: Il en a parlé hier,
1: moi, j'ai pas écouté, hein. Il a dit oui, comme quoi qu'il se présentait
0: Avignon,
1: il était.
5: Gérard, excuse-moi.
1: Oui.
5: Johnny Bigood qui entre.
1: Il appelle d'où, lui?
7: Allô?
1: Oui.
7: Gérard?
1: T'appelles d'où?
7: Johnny Bigood de Paris 15e.
2: Ouais.
1: Salut, Johnny.
7: Salut. Gérard?
1: Oui.
7: Bon, en fait, c'est un pseudo, mon vrai prénom, c'est Evan, et je voulais savoir quelle heure il était.
1: Ta gueule va faire sauter, au revoir.
6: Ah, putain!
1: Allez,
7: sérieux.
1: Ah, non, mais attendez, faut pas me prendre des gens comme ça. Bon, sur l'internet, une question avant que je réponde à ce que Marilyn m'a posé.
7: Gérard?
1: Oh.
5: Gérard, si tu jettes tous ceux qu'on te passe, nous, on peut plus.
1: Écoute-moi, Karine.
5: Mais non, mais t'es trop dur, non, tu vas trop
1: attends.
5: Vite. C'est le premier, en plus, nous, on connaît pas. Et toi,
1: c'est
5: là,
1: bon.
5: Tu les jettes comme si
1: c'était
5: du torchon.
1: Tu me coupes simplement. Les auditeurs,
3: c'est
1: ils
3: bon.
1: Sont coupés.
3: Ils sont plus là.
1: Donc, écoute-moi bien, Karine. Une chose que je...
5: Non, mais moi, je comprends pas pourquoi t'es si dur.
1: Non, mais ça, il faut te dire une chose. Que c'est moi qui commande quand je fais mes débats. Quand je dis que la personne, j'en ai marre, c'est que j'en ai marre. Et normalement, je dois avoir... Écoute-moi, s'il te plaît. J'en ai marre. Normalement, je dois pas avoir que 4 personnes. Je dois avoir au moins 5 personnes d'un seul coup.
5: Ouais, non, mais
1: sur 5 personnes.
3: Tu jettes tout le monde, Gérard.
1: Non, mais là... Là, sur le haut standard, les lignes sont en train de péter. Dans ces cas-là, on fait une chose. On va laisser tomber ça, et c'est tout.
5: Mais c'est pas la peine de laisser tomber. Mais non, on est d'accord.
1: Non,
5: ok, t'as raison, c'est toi qui commande. Ok, allez. Ça va. Ok,
1: hein?
5: Commande. Non, t'as raison.
1: Alors, dans ces cas-là, vous faites ce que je vous dis, ou sinon,

0: je demande d'autres personnes. C'est tout, c'est clair, net, précis. Si ça va pas, eh ben on standard, le soir, dès que Max, dès que c'est moi qui prends, eh ben dans ce cas-là, je vous dis au revoir. Et c'est tout.
1: Voilà.
0: Sur le net, pour un cent, ça a l'air de bien se passer.
2: Ouais, ça remonte, ça y est, ça remonte.
0: Oh, à l'AREA, ça se passe bien. Donc, maintenant, c'est le standard. Maintenant, au standard, si vous êtes pas capable de faire votre boulot, vous me le dites. Oh, quand je vous parle, s'il vous plaît, au standard, là, au lieu de jacter entre vous, là. J'aurais bien qu'on me réponde.
3: Qu'est-ce qui se passe?
0: Non, mais quand je vous demande quelque chose, vous avez à répondre au moins. Parce que là, tu viens d'arriver, tu sais pas comment que ça se passe. Mais moi, je vais te dire une chose, il y en a plus d'un ici qui savent comment que je travaille. Quand ça va pas, ben, je change d'équipe, c'est tout.
1: Il y en a plus d'un qui rêve de bosser avec toi, Gérard.
3: On t'a fait une nouvelle fiche, hein.
0: Donc,
4: Et on accueille Boîte à Ben, et j'espère que celui-là, il te plaira.
5: Boîte à Ben. Allô?
0: Oui.
5: Bonsoir.
0: Bonsoir.
4: Bonsoir.
0: Alors la question, je la répète, à votre avis, que fera le président s'il est réélu? Donc Marilyn, tu voulais réagir là-dessus, toi, parce que tu n'étais pas trop d'accord avec ce qui...
4: Voilà.
0: Oui. Donc je t'écoute. Mais allez-y les autres, hein, si vous voulez.
5: Ouais, ouais, ouais.
0: Oh, non mais oui, attendez, t'inquiète, attendez, attendez. Oh!
5: Qu'est-ce qui se passe là? Allô?
0: Ça, par contre, à l'AREA, je veux pas entendre ça.
1: Ah, c'est pas moi, Gérard. Hein. Ah, bah voilà, ça y est, tu vois, tu
0: vois,
1: c'est
0: le gars
1: encore, hein.
0: Qui c'est qui est parti?
1: C'est qui, ça? C'était qui? C'est là, non?
0: Alors, Marilyn.
4: Oui.
0: T'es toujours là?
4: Oui, bien sûr.
0: Jack.
6: Exact, je suis toujours là.
0: Tongo.
7: Oui, je suis là.
0: Et Boîte à Ben.
1: Ah, bah non.
0: Ah, bah c'est Boîte à Ben qui est parti.
1: Ouais.
0: Bon bah alors comme ça on va terminer le débat là-dessus parce que je pense que ça va aller.
2: Gérard, ah non, ils veulent que ça continue sur
0: Gérard,
2: le net. Hein.
0: Ouais non mais attends, c'est une première.
7: Gégé, oui. Pour recentrer un petit peu le débat, est-ce qu'on peut te demander quelles sont tes tendances politiques?
0: Non mais attends, tu permets?
7: Oui.
0: On va c'est qui pose la question?
7: C'est Steven.
0: Ah ouais, Steven Chantal.
7: Oui.
0: Bah, de toute manière, tu permets, si on essaie finir Marilyn par rapport à ce qu'elle disait.
4: Oui, tout à fait, parce que tout à l'heure, on parlait de déontologie et de pragmatisme. Moi, je crois qu'on a oublié de parler d'étymologie et de puritanisme. Et je voudrais savoir ce que tu en penses, parce que on se sent bloqué dans ce système complètement raccroché à son ontologie. Enfin, tu vois ce que je veux dire. Donc, moi, je dis, il faut d'abord mettre les choses au clair avant que toute décision soit prise.
7: C'est clair, Gérard, parce que si ça continue comme ça, on va finir par voter bolchevique. Hein.
4: Voilà.
0: Non, mais de toute manière, pour vous dire une chose, qu'à l'heure actuelle, c'est pas pour être méchant vis-à-vis de lui.
4: Non, mais t'as raison, on va tous se faire enculer.
0: Non, mais de toute manière, ça, pour vous dire une chose, c'est qu'à l'heure actuelle, même s'il est réélu, de toute manière, ça changera pas le problème. Il hein. y aura toujours autant de personnes qui... autant de personnes qui auront du mal à s'en sortir. Hein.
7: Quel bilan on peut tirer sur la présidence de Chirac là sur ces dernières années?
0: Ben moi je peux te dire une chose, que le bilan, si tu veux qu'on fasse un bilan, un bilan, moi je peux te dire une chose, que ce qui nous fait à l'heure actuelle, pour moi c'est de la merde. Il nous fait rien. Il débouche sur rien. Il y a rien qui est sorti. Il y a rien de sorti. Ils disent avec son premier ministre Jospin, même si Jospin il se présente, hein, qu'est-ce que ça va faire? Ça va rien nous donner de plus. Parce que pourquoi? Parce qu'on n'aura pas, il y aura pas plus d'emplois. Parce que maintenant ils suppriment des emplois partout. Donc les emplois, non mais les emplois, t'en as pas. Même pour les personnes qui sortent, qui sont dans des lycées, tout ça. J'écoute les infos régulièrement. Et là je peux vous dire. Que celui qui a parlé à une heure, eh ben pour ce qu'il a dit, une personne qui a son CAP, maintenant ils vont revoir le système de CAP, donc c'est pas bon.
4: Il faut plus avoir CAP, faut avoir un bac.
0: Maintenant. Mais maintenant c'est même pas un bac qui va falloir bientôt.
4: C'est pour ça que tu cherches pas de travail, GG, parce que de toute façon tu sais que t'en trouveras pas.
0: De toute manière, moi j'ai pas de bac, j'ai rien du tout.
4: Non mais c'est pour ça que t'en cherches pas alors.
0: Mais non, mais même...
3: Excuse-moi,
0: oui.
3: T'as Chuck Norris qui arrive là.
7: Et Gérard, tu trouves pas que ça manque un petit peu de femmes au gouvernement?
4: Salut Chuck.
0: Bah justement, justement la question.
7: Donc,
0: on va pas toutes les faire parce que sinon je vais durer jusqu'à 2h du matin.
4: Non, mais c'est bien que Chuck Norris arrive pour parler de misogynisme.
8: Tout à fait, bonsoir Gérard.
0: Bonsoir.
8: Bonsoir, c'est Chuck Novice.
9: Bonsoir Chuck.
8: Bonsoir, on écoute Fun sur 114.4 à Bordeaux.
0: Ouais, merci, j'ai la fréquence sous les yeux.
8: Moi j'annonce les fréquences, hein, je suis poli, bonsoir tout le monde.
0: Bonsoir, salut.
8: Bonsoir.
0: Salut, bienvenue.
8: Donc j'ai vu, on est toujours à fond dans le débat, c'est ça. Hein.
0: Non mais je te parle, à votre avis, que fera le président s'il est réélu?
8: Bon déjà, à mon avis...
0: Savoir s'il va changer ce qui se passe à l'heure actuelle, ou s'il va lécher les mêmes choses.
7: Parce que c'est inadmissible.
8: Non, mais déjà, Gégé, il va sabrer le champagne. Je pense qu'il va fêter l'événement.
0: Ouais, mais non, mais on s'en fout. On s'en fout s'il boit le champagne ou pas. On s'en fout. À ton avis, Jack Morris, qu'est-ce qu'il va prévoir de faire par rapport s'il est réélu? Qu'est-ce qu'il va faire derrière? Est-ce qu'il va trouver une solution pour qu'il y ait moins de...
8: Le chômage.
0: Oui.
8: Bah ouais, parce qu'en fait, moi, Gégé, moi, si je peux me permettre d'exposer mon point de vue, Jospin et Chirac, en fait, ils sont un peu potes quand même. Bah t'es oui. D'accord avec moi? Donc en fait, ils se présentent tous les deux, ils sont sûrs qu'il y en a au moins
0: deux. Non. Attends. Jack Morris.
8: Tu vois, c'est bonnet
0: blanc. Non, Jack Morris. Pour l'instant. non. Attends. Pour l'instant, l'autre, il s'est pas présenté, il a que 15 jours pour le faire.
8: Ah, mais il va le faire. Il va le
0: ouais,
8: faire.
0: Ouais, mais il va le faire quand?
8: Morris, d'accord avec moi. Bah, je sais ouais, pas, alors week-end.
0: Mais non, il faut qu'il passe avant le 28 février. Bah, une question sur Internet, s'il vous plaît, merci.
2: Oui, on me demande si tu as voté chasse, pêche, nature et tradition.
8: Oh là là.
0: Je voterai la main de ma sœur dans la culotte d'un zouave. Voilà.
2: Ah bah comme ça c'est clair. Vous avez compris sur le chat? Bon.
0: Voilà.
2: Comme ça tout est clair.
7: Pour en revenir un petit peu sur les femmes au gouvernement, oui. Gégé.
0: Bah de toute manière, que pensez-vous si une femme se présentait? La question.
7: Je sais pas si t'es au courant, il y a une actrice de film de cul quand même.
0: Ouais, non, on s'en fout.
7: Une blondasse, tu les connais?
8: Si, faut le dire.
7: Et c'est
9: ça a peut-être un rapport.
7: Et tu trouves ça?
0: Bah, attends, Karine, s'il te plaît.
1: Eh oh, Karine.
0: Karine, ça veut dire quoi là?
1: Ça te prend souvent.
0: Ça veut dire quoi là?
9: Mais parce que s'il en parle, que on est en plein débat, ça a sûrement un rapport. Il faut.
0: Non mais attends, mais qu'est-ce que tu veux dire là par rapport à la blonde, toi?
10: Gérard.
0: Ça veut dire quoi là? Mais vas-y, mais attends!
2: Et on demande sur Internet. Dégage. On demande sur Internet que Evan commence d'ailleurs, en fait.
0: sur l'Internet, ils vont. C'est pour eux qui commandent, c'est moi!
10: Gérard, merde!
0: Eh merde, il est 2h05, vas-y, mais t'as le temps!
10: Merde!
0: Putain, mais oh, tu as. Oh.
2: Tu devais pas manger, Evan?
10: Bah si, ça y est, c'est fait!
0: Eh, ma pizza!
1: T'as mangé quoi?
10: Merde!
0: Bon! Alors, que pensez-vous si une femme se présentait donc Karine elle a ouvert
1: elle a ouvert
0: son bec.
1: Ouais, j'ai eu peur.
0: Ah mais je suis poli. De manière elle a ouvert sa gueule.
1: Voilà.
0: De toute manière va falloir qu'elle apprenne à travailler avec moi.
8: De toute manière.
7: C'est un métier hein.
0: Ouais, mais un métier, c'est...
7: c'est beau,
0: hein. C'est dur. Bon, allez, répondez sérieusement, parce qu'on va pas... On arrête dans 5 minutes, hein.
7: Comment pour en revenir à cette actrice de film de cul?
0: Non, on parle pas de la personne de film de cul, d'accord? Terminé.
9: Bon,
0: oui, Marlène.
2: Attendez, on parle cul, c'est monté à 9000.
0: Oui, on a cul qui marche. Il y a le cul qui marche. On va pas parler là-dessus en politique.
2: 9000. Regarde.
0: Mais merde, en politique, on va pas parler.
1: Mais rigole pas, parce que politique, après, il y a le CSA.
2: Attends, regarde 9000.
0: Mais on va pas parler de ça.
1: Non, mais après, il y a des problèmes avec le CSA.
0: Calmos, hein. Sur l'internet, calmos. Qui c'est qui avait balancé ça là sur
7: Ouais, c'est moi parce que moi.
0: C'est qui?
7: Moi, je me dis que si on vote pour elle.
0: C'est qui? C'est qui?
7: On a quand même droit à une pipe.
0: C'est qui?
7: C'est Pépito.
0: Pépito.
9: Pépito,
0: qui a Pépito?
7: Ouais, mais son programme, il est alléchant quand même parce qu'elle nous propose.
0: C'est qui? Donne-moi ton nom.
7: Steven. Elle nous propose comme.
0: Allez, Steven, au revoir.
7: Elle nous propose une pipe.
0: Hop, terminé.
1: Hop là.
0: Comme ça, ça va plus vite. Bon, Marilyn. Allez, il nous reste 5 minutes. Allez, Marilyn.
9: Concernant les femmes, tu sais que ça fait au moins 30 ans que Arlette Laguiller se présente tous les septennats au présidentiel et il y a des.
11: Boîte à Ben est revenue.
0: Non, boîte à Ben, j'en veux plus.
9: Non.
7: Allô?
0: Non, terminé.
7: Gérard,
0: non!
7: Gérard,
0: mais Marilyn, j'en veux pas.
7: Mon téléphone portable qui a coupé.
0: Non, mais je t'ai dit au revoir, toi.
7: J'avais
0: plus de
7: batterie, c'est moi qui ai
0: coupé. Attends, revenir.
1: Il a même pas parlé, boîte à Ben.
11: Écoute-le.
7: Allô?
0: Ouais, mais attends,
1: Mais attends, il a pas parlé encore.
0: Mais même quand je dis que c'est non, c'est tout.
7: Gérard, s'il te plaît.
0: Ouais, vas-y, accouche.
7: Ben, j'attends que tu me poses la question ou que tu me donnes la réponse.
0: Non mais attends, tu te fous de ma gueule ou quoi là?
11: Non, pas du tout.
0: Où tu prends le train?
11: Ah, ok, d'accord. On parlait du programme alors.
0: Non, je te parle, que pensez-vous si une femme se présentait? De toute manière, c'est pas toi que je donnais la parole, c'était à Marilyn.
9: Alors,
0: d'accord, alors tu fermes ta gueule.
9: Tu fermes ta gueule et tu
0: laisses parler la femme qui a, la seule femme qu'on a sur l'antenne.
9: Exactement.
11: Oh, d'accord, très bien.
0: Et c'est moi qui commande, d'accord?
2: Oula.
0: Ok. Alors, si ça te plaît pas, tu vas faire sauter.
2: Il y a une fille qui s'est fait gorger à l'antenne, là. Je sais pas si t'as entendu,
0: Ouais, je sais pas, j'ai entendu. Ouais,
2: Oula.
0: Ah, mal,
2: attends,
0: là.
2: Arrête, faut appeler les...
1: Faut vraiment arrêter derrière.
11: Allô?
2: Bon,
0: allez.
1: C'est des nouveaux, je crois que c'est des mecs, c'est des nouveaux qu'on a pris, ils comprennent rien, donc gère-les correctement.
0: Ouais, non, mais là, bon. Allez, Marilyn,
9: oui.
0: Pour finir, là, parce qu'on va pas s'éterniser là-dessus.
9: Je pense que j'ai terminé en parlant d'arabe.
0: Oh!
11: Ah ouais, c'est ma chanson préférée!
1: C'est Boîte à Ben.
0: Eh, hey, Evan! Alors, Boîte à Ben, au revoir. Allez, hop!
1: Allez, hop! Oh ça dégage.
0: Karine!
1: Boîte à Ben, dégage.
0: Karine, Boîte à Ben, terminé.
1: Ça y est, c'est bon.
3: Non mais je compte pas.
0: Ah mais toi, non mais de toute manière faut faire pareil, hein, faut gerber là, parce que c'est le bordel là. Donc on va pas s'éterniser là-dessus, puis même.
2: Mais dis-leur de se calmer sur le chat aussi, c'est le bordel quoi. Je veux dire.
0: On est combien?
2: Là, 7000, c'est un petit peu descendu parce qu'on parle plus de cul. Tu...
0: Non non mais même on va pas parler de cul, puis de toute manière on va stopper là, puis c'est tout. Hop, on verra ça un peu plus tard et puis terminé. Donc on va. On va remercier Sean Novice.
3: Oui.
0: Bon, conclusion.
11: Oui, merci.
0: Non, non, mais on...
3: Pour la conclusion, il y a Roselyne.
0: Non, non, non, conclusion, lui...
11: Oui, bonsoir.
0: Ouais, ouais, bonne nuit. Tu prends la conclusion chez toi. Hop. Alors, conclusion de Sean Novice. C'est vrai qu'on n'a pas eu trop de temps, et donc, conclusion pour toi, Sean Novice.
12: Ouais, bah écoute, très bon débat sur la politique.
0: Ouais, mais
12: c'est quand même un débat dangereux. Hein. Je trouve que pour un premier débat, t'as choisi un thème où tu t'investis quand même vachement plus que.
0: Bah ouais, mais ça.
12: Le débat que tu faisais avant, genre je sais pas, les aspirateurs, les trucs comme ça, c'était.
0: Non, non, mais là, faut bien se dire une chose, c'est qu'on a pris, j'ai pris ce thème-là en accord avec la direction de Fun, donc c'est-à-dire avec Max.
12: C'est courageux, hein.
0: Carrément.
12: Courageux.
0: Donc pour faire ça, mais faut bien se dire une chose, c'est que normalement il y avait 10 questions et sur 10 questions, on a...
11: sur l'Afghanistan.
0: sur l'Afghanistan. Alors toi, tu feras ta conclusion demain. Au revoir.
1: Voilà.
3: Ah,
1: voilà.
3: Est-ce que tu peux dire qui tu vires à chaque fois?
0: Ben, ça doit être Jack Zoffin. Donc,
1: allez.
0: Marilyn, pourquoi pour terminer?
9: Oui, Gérard, eh bien, écoute, je suis très contente que les débats aient recommencé, parce que j'écoutais attentivement l'année dernière. Moi, je trouve que c'était un débat de merde.
0: Ouais, ben, si ça te plaît pas, c'est le même prix, d'accord, ma grande.
9: Tu vois, je te dis ça parce que justement, j'espère que ça va n'aller qu'en s'améliorant, parce qu'il va falloir que tu gueules, il va falloir que peut-être que tu cognes.
0: Mais je vais te dire une chose, Marilyn. Écoute-moi bien. C'est que là, à l'heure actuelle, il y a une nouvelle équipe.
9: Justement.
0: Et la nouvelle équipe, va falloir que je la travaille.
2: T'es pas content là, non?
0: Hein?
2: T'es pas content?
0: Donc, au standard. Pour l'instant, on peut pas faire tout parce que au standard, ils viennent de débuter. Karine, elle est avec Max de 23h jusqu'à je ne sais pas quelle heure, donc moi je peux pas dire quand est-ce que je reviendrai. Hein? Sur l'internet, c'était
3: Belinda alors.
2: Belinda.
0: Ouais, et puis Belinda. Melinda ou Belinda?
3: Belinda.
1: C'est
3: Belinda.
1: Il serait temps de se le demander. Maintenant que c'est fini, j'ai
2: C'est Melinda, mais enrhumée.
0: Non. Mais faut dire une chose, c'est que, bon, attendez, on va faire la situation.
1: Mais fais le bilan,
2: Moi, Gérard, ça va être toujours demain.
0: Attends, on va dire déjà au revoir aux auditeurs et après, on va discuter pour savoir qui
1: dit.
0: Donc, Marilyn.
1: Qu'on allait faire caca.
0: Marilyn, c'est bon?
9: Oui, voilà, et puis, bon rétablissement, Manu.
0: Bah, tu retrouveras Manu, je sais pas quand, mais à partir de 21h, mais pas dans mes débats.
7: Et voilà.
0: De bon entendeur, salut, merci à toi, Marilyn. Ouais. Jack, Jopin.
13: Ouais, bah, moi, je voulais dire un petit coucou aussi à Manu, et puis à Lolo Bebop, monsieur Johnny.
0: Non, c'est bon, allez hop. Au revoir, les coucous. Tom Po, là. Tom Po!
1: Bah oui, hein.
0: Tom Po, il est pas là.
7: Allô, c'est Tom Po.
0: Ouais.
7: Je brise des briques avec mon tibia. Je voulais te demander quels sont tes prochains thèmes de débat, en fait, parce que j'en ai quelques-uns à te proposer.
0: Non, mais ça, je veux dire une chose.
7: Je sais pas ce qu'en pensent les autres, mais ça serait bien que tu fasses un petit débat sur le football. Parce que je suis un fan du PSG.
0: Je vais te dire une chose. Que tu veux faire un débat sur le football. Ouais. Moi, je vais te dire une chose. Que j'ai vu le match à la télé. Mais moi, ce qui me dégoûte, c'est les supporters du PSG qui ont foutu la merde.
1: On parle de foot, on parle pas de PSG Marseille, donc on s'en fout.
0: Ouais, mais on s'en fout. Remercie-le. Terminé. Au revoir, Tom Po.
14: Magique.
0: Ouais, c'est bon. Au revoir. Allez.
2: Bon. Un petit bilan, Gérard.
0: Alors, bilan sur l'internet, quand même.
1: Oui. Bah, l'équipe, alors, qu'est-ce qu'on garde? Est-ce qu'on garde Belinda d'abord?
0: Non, mais attends. On va faire le bilan internet avant. Alors, bilan internet pour la première soirée, parce que faut que je marque.
2: Tu notes sur 20?
0: Alors, non, mais...
1: Son score, combien c'est?
0: Ah, merde, j'ai mis où ce putain?
1: Combien de moyenne? Ce qui va te donner un chiffre de moyenne au total dans la moyenne.
0: Non, moi je veux savoir le nombre d'auditeurs sur l'internet.
2: Total? Ouais. Ah, le maximum qu'on est où, la moyenne?
0: Non, le nombre de personnes à l'heure actuelle, alors que j'ai dit...
2: Là, 6752.
0: Oh là là, c'est
2: on a...
0: bon.
2: 6000, on a fait une pointe à 9000. Avec le cul.
1: Ça c'est vrai qu'il y a un petit débat sur le SM, peut-être que...
0: Ça c'est un autre thème de débat.
1: On pourrait faire un débat sur les godes, peut-être.
2: Sinon t'es content, enfin je sais pas.
1: Ouais, alors le bilan, d'abord. Jean-Christophe, alors sur internet, qu'est-ce que t'as à dire sur lui?
0: Bon alors sur l'internet par contre.
1: Jean-Christophe, il faut que tu donnes les prénoms des gens parce que les gens ne les connaissent pas.
0: Jean-Christophe, sur l'internet, est-ce qu'il faut te dire? C'est que les fiches que tu me sors. Moi, j'en veux pas.
2: D'accord.
0: Je veux pas des fiches comme tu m'as sorti tout à l'heure.
2: Je ne prépare rien.
0: Si. Non, mais tu me sors un truc.
1: Devant ton micro.
0: Mais tu me sors un truc avec, par exemple, le nom, les personnes. Pas ce que tu m'as sorti ce soir.
2: Ben oui, mais c'est un sondage. Les personnes, elles sont anonymes.
1: C'était un sondage qui était officiel.
0: Je le veux pas comme tu me l'as sorti ce soir.
2: Ah, d'accord.
0: Ça, j'en veux pas.
2: Ok.
0: Question standard.
1: Alors, Belinda et Karine.
3: Belinda. Attends deux secondes parce que déjà t'as dit Tom Po à la fin, c'était Tonk Po.
0: Ouais, mais je m'en.
1: Bon, alors Belinda, alors d'abord.
0: Alors Belinda, pour ta première, malheureusement. C'est bête.
3: Oulala. Mais... Je suis le maillon faible.
0: C'est pas que je t'en veux, mais c'est vrai que travailler avec moi, c'est pas évident.
3: Ouais, j'imagine.
1: Elle arrive au milieu aussi, hein. Elle te connaissait pas.
0: T'es arrivée comme ça. Voilà. Ben bon.
1: Elle a fait de la merde.
0: Je vais te laisser une autre chance.
3: Ah, c'est cool.
0: Je vais te laisser une autre chance.
1: Quand Gérard reviendra, ouais.
0: Quand je reviendrai. Mais merci. Quand, je ne sais pas.
1: Mais bon, on peut le dire, Belinda a fait de la merde.
0: Bah, disons, on y a pas trop montré comment ça se passait. Ouais.
3: Non, mais moi, elle m'a aidé.
0: Par contre.
1: Alors, Karine.
0: Par contre, la dernière que je garde pour le mieux, c'est Karine. Par contre, l'Aria.
1: Simon.
0: L'Aria, monsieur Simon.
1: Oula.
0: Boum boum.
1: 74 aujourd'hui.
0: Oui, non, mais, je veux les entendre plus fort que ça.
1: T'en veux encore plus?
0: Non, mais pas pour me virer moi. Mais quand je vire un auditeur, je veux les entendre.
1: Ok.
0: Parce qu'au standard, ils comprennent pas. Parce que comme ils mettent pas leur casque sur les oreilles, eux, ils sont comme ça au standard. Mm-hmm. Voilà. Comme ça, tu dis, ouais, on vire. D'accord. Tu comprends pas.
1: Ouais, d'accord. Ça marche.
0: Donc voilà. Donc pour toi.
1: Vite parce que tu me fatigues. Quoi.
0: Là, pour toi, c'est bon. Aujourd'hui, impeccable. Okay. Y a rien à dire.
1: Impeccable.
0: Maintenant,
1: impeccable.
0: Je regarde. Le meilleur pour la fin, c'est-à-dire...
1: Il va te croquer.
0: C'est moi! T'es un standardiste!
1: Alors, vite.
0: Alors, Karine. Quoi, non, t'es pas passé encore.
1: Mais rigole pas, dis-lui sérieusement.
0: T'es pas passé à la trappe, toi, encore.
1: Gérard.
0: C'est que le problème...
1: Tu souris pas.
0: Non, mais le problème, quand je te l'avais dit plusieurs fois quand j'étais venu avant... Je t'avais expliqué comment que je travaillais. Et là, t'as pas écouté les conseils. Donc, automatiquement, ce soir, pourtant, tu travailles avec Max, tu sais comment qu'il travaille.
1: Mais pour toi, elle a fait un peu de merde.
0: pour moi, ce soir, ça n'a pas été bien.
1: Bah dis-le, c'est de la merde.
0: Ça a été du caca nerveux. Ça n'a pas été fameux.
1: Carrément.
0: C'est tout. Et par contre, maintenant
1: ça
0: il est trop tard.
1: Ça n'a pas été du caca nerveux.
0: Non mais
1: t'as raison, mais il faut leur dire, hein, comme tu faisais avec Fildar, Emmanuel et les autres, parce que sinon on s'en sortira pas.
0: Hein. Ça, c'est vrai que ce soir, niette. Mais non, mais c'est pas la peine de retirer ton casque. C'est pas la peine de pleurer.
1: Tu la
0: reverras.
1: Ben ouais.
0: Qui?
2: Sa maman.
0: Bah oui.
1: Allez,
0: voyons, Karine. Mais de toute manière, c'est simple. Et Max, il peut te le dire. Depuis le temps qu'il me connaît, ça fait plus de, je sais pas combien de temps qu'on se connaît, nous.
1: Bah, ça fait 5 ans que tu fais de la merde.
0: À chaque fois que j'envoie chier quelqu'un, je lui dis en face, c'est tout. Je lui dis,
1: Tu les gardes quand même, les types, là.
0: Simon,
1: on va tester des nouveaux, mais
0: Simon et Christophe, pour un sang, on va les garder.
1: Jean-Christophe,
0: on va les garder. Au standard, on va quand même garder,
1: Belinda et Karine, quand même.
0: On va quand même les garder pour un nouvel essai. Et puis c'est tout.
1: Ouais.
0: Ah, je suis content.
1: Et par contre, c'est vrai que là, les règles, là, il va falloir faire des petites réunions avant.
0: Mais ce qu'il y a, c'est qu'il faut vous dire une chose, que quand je vous dis quelque chose, c'est pas pour rigoler.
1: Non, c'est
0: sérieux. Non, c'est... Et par contre, en parlant de quelque chose de sérieux.
1: C'est du business, hein, quand ce qu'on fait.
0: Ouais, mais
1: c'est de la radio, on en dirait, c'est du show business.
0: Oui, mais c'est peut-être de la radio, mais ça te fait quand même remonter de l'audimat. Et par contre,
1: ce soir, en tout cas, grâce à toi, c'est vrai que Fun, là, va vraiment péter tous les scores.
0: Ouais, on a fait quand même 6752.
1: Bah, de toute façon,
0: On avait parlé un peu de cul sur Internet.
1: Pour les aveugles qui nous entendent pas, ils achètent Libération demain, puis ils auront...
0: Voilà, ils font ce qu'ils veulent. Par contre, moi, ce que je voulais dire...
1: On conclut, parce que là, Evan, il en peut plus, hein, il va péter un câble.
0: Ouais, mais Evan, c'est pas grave, il va relancer quand même le message.
1: Ouais, parce que là, allez, Gérard,
0: donc,
1: les conclusions.
0: Si quelqu'un...
1: Dans 15 secondes, il y a la pub.
0: Si quelqu'un a un portable...
1: Ah oui.
0: Un portable pour moi, donc sans abonnement, qu'il l'envoie au 22 rue Bayard, à l'intention de Max. Ouais. Max me le retransmettra parce que sinon il pourra pas me joindre.
1: Voilà, parce que je voulais avoir un portable pour Gérard pour pouvoir le contacter régulièrement et le faire venir en surprise. Et c'est vrai qu'aujourd'hui il veut un portable sans abonnement.
0: Voilà, donc si quelqu'un a un portable qui ne sert pas sans abonnement...
1: Ouais.
0: Qui souhaite pas bloquer parce que je veux pas.
1: J'en avais récupéré un auditeur mais j'ai un molocus.
0: C'est quoi encore?
1: Un vieux portable, une sorte de grosse galette.
0: Non, mais moi je veux pas un portable.
1: Tu veux pas un vrai portable. Hein.
0: Ouais, moi je veux pas une merde.
1: Avec le net et tout.
0: Non, moi je veux simplement un portable où que tu puisses m'appeler régulièrement.
1: Moi j'en avais un avec le GPS.
0: Je vais en faire quoi de ça?
1: C'est pour te suivre à la trace.
0: tu vas me sentir à la trace comme t'as l'habitude de faire.
1: T'inquiète pas, on est dans le studio, c'est comme ça. Hein.
0: Donc alors, on laisse la place à Evan. Hein.
1: Ou peut-être qu'on va reprendre l'antenne, on sait pas. Hein. Surprise.
0: Surprise, voilà.
2: Parce que sur Internet, ils veulent pas. Hein. Evan, dehors.
0: Maintenant, on laisse la suite à Evan et puis c'est tout.
1: Un petit disque. Un petit sketch, Gérard. À bientôt.
0: À bientôt. Okay. À bientôt, Simon.
14: Donc c'est toujours les débats de Gérard. Il est 2h42. Donc vous venez d'écouter
15: Dev Angel, Check Your Body. Dev Clark. Oh merde, Dev Clark. Excuse-moi, Gérard. Dev Clark.
14: Ok.
15: Tiens, Ali. Il a refait.
14: Donc c'est là je vois rien du tout. J'ai même pas de lumière. C'est
15: parti là en bas là, sur le côté. Voilà.
14: Donc c'était Dev Clark. 5 Your Body.
15: Voilà,
14: vous venez d'écouter ça et on se retrouve pour la suite des débats de Gérard. Et vous pouvez toujours nous appeler. Mais réveillez-vous sur le Minitel, on a combien de connectés?
15: On a 27 connectés. Si vous
14: ouais, la semaine dernière, on était presque à 60.
15: Je discute avec le chef, j'ai le droit, non?
14: Ben si, pourquoi? Non.
15: Là, tu veux que je fasse des bidouilles?
14: Mais non, pas de bigoule. Donc on va récupérer Françoise.
16: Je suis là, bonsoir Gérard.
14: Rebonsoir.
16: Rebonsoir.
14: Lola.
16: Oui, rebonsoir Gérard.
14: Fanta.
16: Rebonsoir Gérard.
14: Cécile.
16: Rebonsoir Gérard.
14: C'est pas Schweppes.
17: Choupa Choups. C'est pas Schweppes. Choupa Choups, Gérard.
14: Choupa Choups.
18: Salut Gérard.
14: Bonsoir, pardon. Et Delphine, rebonsoir.
19: Rebonsoir.
14: Donc, alors, le deuxième débat, il porte sur les poupées gonflables. Celui qui a une radio derrière, s'il vous plaît, vous l'éteignez. Hein? Françoise.
16: Oui, oui, mais j'ai pas de radio. C'est pour ça que j'ai pas répondu.
14: Non, non, mais je demande à ceux qui ont une radio de la
16: baisser. Justement, pour ça que j'ai pas répondu, j'ai pas de radio qui marche.
14: Ok. Donc, on part sur les poupées gonflables. Donc, la première question, donc, avez-vous une poupée gonflable chez vous?
16: Non.
14: Alors, non. Qui non? Non, mais je veux pas que ça parte comme le premier. On va pas faire les quatre premières questions que ça passe en merde.
16: Et qu'après, on... qui a répondu, non.
14: Oui, mais attends, Françoise. Et je veux pas que ça passe en merde les quatre premières. Je veux qu'on fasse un deuxième débat correct. Parce que la semaine dernière, on a fait deux débats super bien. Cette semaine, ça part en merde. Alors moi, je veux pas. Alors, Françoise, pourquoi non?
16: Parce que je vois pas l'utilité d'avoir une poupée gonflable. Je préférais avoir directement un bonhomme.
14: D'accord. Un bonhomme, on dit un mec.
16: Ouais, un mec.
14: D'accord. On dit pas un bonhomme.
16: Voilà, un mec.
14: On dit ce qu'on veut, sinon on dit...
16: Mais je m'en servirai souvent. Hein,
14: ou la main de ma soeur dans la culotte d'un zouave.
16: Je m'en servirai souvent si j'en avais un.
14: Hein. D'accord. Ok, Françoise. Lola?
18: Ah non, j'ai pas besoin de poupée gonflable. Hein. Pourquoi faire?
14: Ouais, mais pourquoi?
18: Bah pourquoi? Parce que j'ai mes mecs.
14: Ouais, t'as la chaussure à ton pied.
18: J'ai mes chaussures à mes pieds.
14: Voilà, ouais. D'accord. Donc, Fanta?
19: Non, j'en ai pas, j'ai déjà mon mec.
14: Ok. Cécile?
20: Non, j'en ai pas non plus, j'ai mon mec.
14: Ok. Choupa Schweppes?
21: Ouais, bah moi je tiens un magasin de chaussures, donc j'en ai plein, quoi, ça va?
14: Non, mais je te parle des poupées gonflables, je te parle pas des mecs.
21: Non, c'est une métaphore pour te dire que j'ai chaussures à mon pied, quoi.
14: N'importe quoi, toi. Je crois que...
22: Gérard, ça veut tout simplement dire qu'il n'a pas de poupée gonflable.
14: Oui,
21: oui, évidemment, voilà. Oui.
14: Voilà, ok. Delphine?
23: Moi, j'en ai une pour mon chien.
14: Hein?
23: Oui, j'en ai une pour mon chien.
14: Pourquoi? Attends, là, tu vas m'expliquer.
23: Mon chien est un gros excité.
14: Oui. Alors,
23: plutôt qu'il s'excite sur ma jambe, et ben, j'ai acheté une poupée gonflable, mais il s'excite sur elle.
14: Ah, d'accord. Ok.
21: Ah, moi, j'ai un chien gonflable, j'avais oublié, oui. J'ai
23: pas tout fait, mais
21: un chien gonflable, j'en ai un.
14: D'accord.
24: Donc moi je peux vous dire que moi une poupée gonflable je pense pas en acheter une et autre.
23: Ouais bah c'est bien.
25: Est-ce que t'en as déjà vu une au moins?
24: Non.
25: T'as jamais vu une poupée gonflable? Et dégonflée alors?
24: Dégonflée, la question va venir petit à petit.
25: Ah d'accord, excuse-moi encore une fois.
24: Donc je pense que de toute manière ça va être, tout le monde va me répondre non, ça. J'y peux rien, c'est des questions que
25: j'ai. Qu'on a faites ensemble, hein?
24: Non, c'est moi qui les ai faites.
25: Ah pardon.
24: Ça c'est sûr, dormez-vous avec votre poupée gonflable, ça tout le monde va me dire non.
16: Oui.
14: Kiwi.
16: C'est Françoise.
24: Oui.
25: Non, banane, pas kiwi.
24: Françoise.
16: Étant donné que ça tient chaud, une poupée gonflable, alors donc je préfère dormir avec ma poupée gonflable.
21: Mmh. Ah bon, ça tient chaud?
16: Ah oui,
24: attends, Françoise, pourquoi?
16: Si tu la remplis de flotte avec de l'eau chaude,
18: hein, c'est une bouillotte.
24: Non, mais attends, Françoise, ça c'est une bouillotte comme...
16: Si elle a un trou, tu la remplis par le trou. Tu la remplis et puis tu fais qu'est-ce que tu veux avec ta poupée gonflable et puis de l'eau.
21: Ouais, tu l'as rempli, ouais.
16: Et à chaud pendant toute la nuit.
24: D'accord. Lola?
18: Oui. Mais non, je dors pas avec ma poupée gonflable, puisque je t'ai dit qu'il n'y en avait pas.
24: Donc, ouais, d'accord. Ouais, mais Lola, essaye, s'il te plaît. Quand je pose une question, c'est pas parce que vous avez quelqu'un, mais essayez de répondre quand même, qu'on puisse continuer l'aider.
22: Excusez-moi, c'est Manu, là. Je vais traduire ce qu'a dit Gérard, c'est-à-dire que même si t'as pas de poupée gonflable, tu peux quand même dormir avec.
18: D'accord.
22: Voilà.
18: Non.
24: Ouais, mais essayez de répondre quand même à la question correctement.
18: Non, je veux pas dormir avec de poupée gonflable, ça ne sert à rien.
24: Mais pourquoi?
18: Bah parce que, qu'est-ce que je fasse avec?
24: Oh.
25: Je sais pas si tu peux avoir de la conversation, non?
24: Mais c'est ça, mais bon sang. Essayez de réagir. Oh Lola.
16: Oui.
24: Je demande ça gentiment. Merde. Mais qu'est-ce qui vous arrive ce soir? Vous avez pas envie de faire les débats?
16: Mais si, Gérard. Bon, c'est la fin,
24: hein. Manu, fais quelque chose, là, réveille-moi un peu ce monde.
16: Eh, moi, je dois aller, moi.
22: Gérard, c'est quand même toi le chef.
16: Bah oui.
22: Caresse-le un peu, standard, Léna.
24: Ouais,
22: qui gère.
24: Ouais, mais.
22: Chauffe-le un peu, là. Parle un peu de sexe. C'est pas moi qui le veux, c'est toi.
16: Oui.
24: Fanta, pour toi.
16: Bah, c'est la une queue, je dormirai bien avec.
22: Pas de pub, Gérard, en fait.
16: Oui, au fait.
25: Appelle la fanfan, normalement.
24: Oh, mais je sens que ça a pu continuer, là.
16: Mais il faut que j'arrive encore à la sixième. Poupée, tu n'as pas de queue. Ben, à ce moment-là, tu réponds comme moi, tu prends un bonhomme à la place. Ben non. Mais si, une poupée gonflable, mais en bonhomme. Voilà, en bonhomme, je dormirai avec. Voilà.
24: Ben, au moins, suivez les conseils à Française. Mais Française a réagi sur les questions, au moins. Elle n'est pas comme vous.
16: Là, il y en a qui dorment.
24: Arrêtez de dormir. Oh là là, oh, Cécile.
16: Non, moi, mon mec, il me tient assez chaud comme ça.
24: D'accord. Et pourquoi?
16: Parce qu'il me tient chaud.
24: Ouais, voilà. Pourquoi parce qu'il me tient chaud? Alors ça, c'est une question bête et idiote.
16: Parce qu'il est vivant, alors on a plus de plaisir.
4: Et pourquoi?
24: Mais non, mais attends, Cécile. Pourquoi tu te tiens chaud?
16: Pourquoi Cécile, bonne nuit.
24: Cécile, au revoir.
16: Je sais pas souple. Oui, ça tient chaud. Pourquoi?
24: Dormez-vous avec vos poupées la nuit. Mais merde, vous allez me réveiller ou quoi? Oh non, mais moi, je virais tout le monde là.
16: Mais non, Gérard, calme-toi.
5: Le truc qui est sympa et pratique avec Gérard, c'est que quand ils sont énervés, ils gueulent. Quand ils sont pas énervés, ils gueulent.
16: Je ne sais pas quoi faire, Gérard.
24: Dormez-vous avec votre poupée gonflable la nuit. Il répond pas, lui, il dort.
5: Bah si, il t'a répondu oui parce que ça lui tient chaud.
4: Je t'ai dit qu'il dormait avec.
5: C'est une réponse.
24: Ouais, d'accord, je pense qu'on va aller vite, hein. On va pas durer jusqu'à 4 heures. Hein.
5: Oh, ce serait dommage.
24: Delphine.
16: Pourquoi? Moi, je dors
24: pas avec une
16: poupée gonflable, je dors avec
24: une chien. D'accord. Ok, bah c'est bien.
16: Pourquoi?
24: Non, mais c'est bon. Je pense qu'apparemment, vous avez l'air de vous en foutre des questions.
4: Mais apparemment, vous vous en foutez.
24: Mais attendez, vous en foutez. Je vous pose des questions correctes. Vous n'êtes pas capable de me répondre. Arrêtez.
4: Mais là, ça va aller vite.
24: Ça va aller vite. La troisième. Maintenant, on est à la troisième. Allez-vous chez le médecin avec quand votre poupée est malade.
5: Pour répondre à cette question, à la place de Cécile, on accueille Moustique.
16: Salut Moustique.
4: Allô Gérard, c'est bon là, je suis là.
16: Ouais.
4: Ok. Donc, tu veux que je réponde à la question là, Gérard?
24: Allez-vous chez le médecin quand votre poupée est malade?
16: Oui.
24: Oui, qui? Répondez.
16: Mais
24: donnez vos noms, merde.
16: Répondez le prénom.
6: Lola.
24: Pourquoi? Bon, Delphine.
16: Ouais, moi j'emmène mon chien chez le vétérinaire.
24: D'accord. C'est pas choupe ça.
4: Oui.
24: Pourquoi?
4: Encore, pourquoi?
24: Mais pourquoi, Mémé? Mémé, s'il te plaît, tu me réveilles, lui, là.
5: Mais ils sont réveillés, c'est qu'ils répondent oui, voilà.
24: Je lui demande pourquoi. Il est même pas capable de me répondre pourquoi.
4: Oui, pour la soigner.
5: Voilà.
4: Mais c'est un problème de source.
24: Ben voilà, je te demande pourquoi, tu me dis pour la soigner, c'est tout.
4: Voilà, pour ça.
5: C'est simple, non?
24: Alors quoi?
5: Vous comprenez pas les questions, les auditeurs?
16: C'est dingue. Trop con, je pense.
5: C'est n'importe quoi.
24: C'est trop con.
16: Non, je dis pas toi, je dis nous, on doit vraiment être trop con parce qu'on comprend pas ce que tu vois là.
24: Ouais, ben, si vous comprenez pas, ben c'est malheureux. Moustique?
4: Oui. Oui, moi je l'emmène, oui.
24: Pourquoi?
4: Parce que pour faire plaisir à mon médecin.
24: D'accord. Ok. Fanta, s'il vous plaît, là. Oh!
4: Ouais, c'est Moustique, ça.
16: C'est pas moi.
4: Non, Gérard, non, c'est pas moi.
16: Ah, moi non plus, c'est pas moi.
24: Bon, ça commence déjà à la troisième question, on commence déjà à faire des doubles sons. Ça commence à m'énerver. Fanta?
16: Je l'amène chez le médecin.
24: Pourquoi?
4: Pour
16: la soigner.
5: Mais pourquoi pour la soigner?
24: Mais merde, vous allez vous réveiller ou quoi?
16: Pourquoi elle est malade? Bah, parce qu'elle avait fait trop d'efforts physiques le soir.
6: Pourquoi elle a fait trop d'efforts physiques?
24: Oh là là.
16: Pourquoi elle a fait l'amour? Parce que j'en avais envie. Pourquoi t'en as envie?
24: Lola.
16: Oui, moi je l'ai emmenée hier pour la regonfler un petit peu.
24: D'accord. Au moins une qui comprend un peu la question.
16: Mais on a compris, Gérard.
24: Françoise?
16: Eh ben moi, je l'emmène chez mes dames parce que si elle est malade, je suis malade moi aussi.
4: Pourquoi?
16: En fin de compte, le médecin soigne pour deux personnes.
24: D'accord.
16: En même temps.
6: Économie.
16: Voilà. Juste
8: justement.
9: Bah, de toute manière, tu peux économiser sans aller chez le médecin. Hein.
8: Ouais, mais moi, j'ai besoin de ma poupée gonflable avec moi.
25: J'aurais une question, Gérard, à te poser, excuse-moi. En plus, on me l'a soumis sur le Minitel. C'est est-ce que tu as le droit à la sécu pour ta poupée gonflable quand tu l'emmènes chez le médecin?
9: Ben, si elle est couverte la personne avec qui elle vit. Si elle est couverte, attendez, au lieu de vous foutre de ma gueule, parce que tout à l'heure, je sens que je vais virer Lola Ponta et les autres. Ça va aller très vite ce soir.
25: Sérieux.
9: Ce soir, ça va aller très vite.
25: Gérard, réponds, il se calme.
8: Hein?
25: Allez, il se calme, vas-y, réponds, GG.
9: Donc, si elle est sous mon nom, je peux très bien faire passer la sécu, je peux très bien la mettre sur mon nom, sur la sécu.
8: Ça rembourse bien?
9: Ça, j'en sais rien.
8: Ah bon, comment?
9: Donc, quatrième. Ça... Non, mais chante la semaine prochaine, toi, tu vas aller chez toi. Un fil d'art. J'ai l'impression que la semaine prochaine, tu vas être chez toi.
8: Allez, quatrième question.
25: Et tu peux m'inviter, fil d'art, chez toi la semaine prochaine?
9: Non, mais je sens qu'il y en a qui vont gerber la semaine prochaine, ça va aller très vite.
8: Allez, c'est grave.
9: Non, mais marrez-vous. Je vous préviens, dans 5 minutes, je fais une pause.
8: Mais allez, ta quatrième question.
25: Quand tu vas à la sécu, tu l'emmènes ta poupée ou pas?
9: Mais ta connerie, tu l'emmènes, toi?
8: Moi, j'emmène mon chien.
9: Toi, tout à l'heure, tu vas retourner au standard, tu vas aller dormir. Ça va pas être pareil.
25: Elle en embraye.
9: Bon. Quatrième, sortez-vous avec votre poupée gonflable dans la rue nue. Ça, c'est une question de Pildar. Ouais, Pildar, marre-toi. C'est une question aboutie. Bon, de toute manière, c'est simple.
25: Mais c'est drôle.
9: Heures.
25: Mais c'est drôle. On peut rire, non? Maintenant, on va répondre.
9: Un peu de détente, heures, ça va aller vite.
25: Un peu de détente.
9: Delphine?
8: Oui. Non, moi je l'habille quand même.
25: Pourquoi?
8: Bah un peu de décence quand même, il y a des enfants.
25: Ouais, mais pourquoi?
8: Bah il y a des enfants quand même, un peu de décence.
10: Mais pourquoi?
8: Bah il y a des enfants quand même.
9: Bon allez, c'est pas chouette, tu vas te calmer s'il te plaît. Ça aurait été pourquoi tout à l'heure, tu as dégagé, tu vas pas m'emmerder.
25: Tu dis why?
9: Comme ça aurait été pourquoi, et pourquoi? Bah je vais retourner au standard, tu vas aller dormir toi. Attends, ça va être à toi de répondre. Oh!
8: Qui?
9: Oh, c'est pas chouette!
25: Gérard, si t'écorches son nom, il peut pas répondre, c'est logique, c'est pas chouette.
9: Là, tu travailles?
10: Oui, alors vas-y, demande-moi.
9: Bon, allez, demande-moi, tu retournes au standard, dégage. Hop, bonne nuit pour toi. Allez, hop.
25: Bonne nuit, Choupa Chouette. Je les remplace pas, hein.
9: Non, bah, de toute manière, tu veux pas les remplacer?
25: Mais si, je déconne, un petit peu d'humour, Gérard.
9: Mais tu me prends un peu les lignes, là, il y a 24 lignes.
25: Oui.
9: Vous me faites quoi, là? Il y a 24 lignes qui sonnent.
25: Ouais.
9: Vous me prenez les mêmes.
25: Tu les entends pas, les lignes qui sonnent, là?
9: Regarde.
25: Si, je les entends un peu. Ça sonne pas, hein?
9: Oh, putain, grave.
25: Alors, Fun, bonsoir. Allô?
9: Bon, allez, hop.
25: Bon, ça sonne, Gérard, on continue.
8: Allez, Gérard.
9: Moustique.
10: Ouais. Quand tu dis nu, c'est la poupée ou c'est toi?
9: Quand sortez-vous avec votre poupée gonflable dans la rue nue?
10: Ouais, mais tu parles de moi?
8: Non,
10: ou
8: c'est la rue. C'est la rue qui est nue.
9: Les deux.
10: Bah, tu sais, j'ai pas trop de fric pour habiller ma poupée gonflable, quoi. Donc, ouais. Elle est nue, elle. Mais moi, non.
9: D'accord.
10: Je me débrouille, quoi.
9: Mmh. Fanta?
8: La poupée, elle est nue, mais non, moi, je suis habillée.
9: Ouais. Ça me dit pas grand-chose, hein.
8: Bah oui, mais je peux pas sortir à poil, Gérard.
25: Bah si, on était quand même.
8: Bah après, quand même, il y a des enfants. Bah il y a des enfants, Gérard.
9: Ok.
10: Tu sors nu, toi, Gérard?
8: Sors nu, Gérard?
10: En t-shirt.
9: De quoi?
8: Tu sors nu?
9: En t-shirt, oui.
10: Tu as un t-shirt?
8: Ouais. T'es nu sous ton t-shirt?
9: À ton avis?
25: Mais je pourrais te poser une question, Gérard. Est-ce que tu serais prêt à prêter ton t-shirt si ta poupée gonflable avait froid? Quand tu sors dans la rue? Pourquoi?
9: Ça, pourquoi? Je prends un joker. Lola,
25: tu prends un joker.
8: Gérard, alors moi je suis pas nue. Mais
9: Lola.
8: Moi je suis pas nue, mais ma poupée elle est toute nue, ouais. Puis on se balade, on a dans la main.
9: Mm-hmm.
8: Gérard, quand elle est malade, tu mets le thermomètre dans quel trou?
9: Non mais attends, qui c'est qui pose cette question?
8: Non, c'est Delphine, non ça m'intéresse.
9: Non mais attends, Delphine.
8: Non mais il y a
9: Delphine.
8: Des écarts de
9: température. Delphine, oui. Delphine, s'il te plaît.
8: Oui.
9: Tout à l'heure, je vous ai demandé, allez-vous chez le médecin quand votre poupée gonflable est malade? Hein, fallait peut-être réagir là-dessus.
8: Bah c'est oui,
9: pas sortez-vous avec vous. Non mais faudra peut-être réagir aux questions que je pose. Hein. Ok. Françoise.
8: Oui. Ben moi, ça sort en maillot de bain plutôt.
9: En maillot de bain, combien de pièces?
23: Deux pièces. Trois pièces.
9: Attendez, y a pas de maillot de bain, trois pièces. Ça n'existe pas encore.
23: Deux pièces.
9: Deux pièces, c'est-à-dire...
2: Avec chambre et cuisine.
9: Attendez, je... Attendez! En deux pièces, c'est-à-dire...
23: Ça veut dire le bas et le haut.
9: Bah, c'est-à-dire, mais explique! Parce que je sais pas ce que c'est, moi, un deux pièces.
23: Bah, un deux pièces, ça veut dire la petite culotte et le soutien-gorge.
9: Ouais, mais...
2: Bah, t'as la cuisine qui doit faire 20 mètres carrés, et puis le reste, je sais pas...
9: Ouais, mais est-ce
2: qu'elle double temps pour les chiottes, quoi.
9: Mais tu crois pas qu'avec un au lieu d'un deux pièces, on lui met un maillot d'un, une pièce. Tu crois pas que c'est mieux?
23: Bah non, pourquoi
9: c'est... Attendez, mais répondez pas tous.
23: Au moins, il y a les marques de bronzage.
9: Sur un deux pièces.
23: Pour un deux pièces, c'est mieux.
9: Ouais, mais attends.
23: C'est plus sexy, tu vois les poils.
9: Ouais, mais dans ce cas-là, c'est, je sais pas, là, c'est, pourtant, j'ai deux auditrices dans le studio, ça est un peu con, la question. Mais admettons que le maillot de bain rentre dans l'arrêt des fesses. Et que vous faites bronzer, et qu'à un moment donné, vous voyez uniquement que le maillot de bain. Que vous êtes bronzé partout et que vous avez que la couleur du maillot de bain. Vous pensez pas que c'est un peu dur?
23: Eh ben si, au moins, non mais si tu bronzes avec ton maillot de bain à deux pièces, à ce moment-là, quand t'es bien bronzé,
9: ouais.
23: Donc quand tu l'enlèves, la partie qui n'a pas bronzé,
9: ouais.
23: elle reste blanche. Donc
9: ouais.
23: Tu peux te mettre à poil après.
9: Ouais,
23: c'est comme si que tu portais un maillot de bain, mais t'es
9: ouais, mais Françoise, s'il y a du monde derrière, tu crois que devant tout le monde, tu vas te mettre à poil là-dessus?
23: Eh ben oui, bien sûr.
2: Non mais là, on parle des poupées, là, Gérard, tu t'égares, là, on est
9: bah,
2: pas...
9: Admettons que ta poupée gonflable, tu lui mettes un maillot de bain deux pièces.
23: Eh ben justement, si elle bronze, moi je bronze aussi. Donc automatiquement, et si je la déshabille, je me déshabille moi aussi.
9: Mais attends, Françoise.
23: Oui.
9: Françoise, comment tu peux déshabiller une poupée gonflable?
23: Eh ben, si tu lui mets
3: la culotte.
23: Tu lui enlèves la culotte? Bah oui.
9: Tu baisses la culotte?
23: Bah oui.
7: Tu peux la déshabiller, genre.
9: D'accord.
23: Si tu l'habilles, automatiquement, tu la déshabilles.
9: Mmh. Attendez 5 minutes.
23: Gérard?
9: Oui, 5 minutes.
2: On accueille donc Jean-Pierre à la place de Choupasou, ou c'est pas chouette.
23: Bonsoir Jean-Pierre.
7: Bonsoir Gérard.
9: Bonsoir.
23: Gérard.
9: Oui.
23: Tu dragues Françoise?
9: Non, mais moi je veux connaître vos réactions. Attendez.
23: T'arrêtes pas de draguer Françoise.
9: Mais attendez, s'il vous plaît.
23: Si.
9: Mais pour l'instant, il y a quel qui arrive à répondre aux questions correctement.
23: Ah oui.
9: Pour l'instant, entre Lola Panta et c'est
2: pas de
9: Delphine.
2: Pas de Marc.
9: Ouais. Pour l'instant, vous répondez à côté des plaques.
7: Oh non,
9: je suis désolé. Françoise, c'est tout.
2: Pas tout en même temps, merci.
9: C'est tout.
23: J'y peux rien, moi.
9: C'est tout, il y a Françoise qui peut répondre correctement aux questions. Alors maintenant, la cinquième.
23: Pour une fois, on ne prend pas pour une conne.
9: Oh, mais Françoise.
23: Oui,
9: on t'a jamais pris pour une conne.
23: C'est pas pour toi que j'ai dit ça.
9: Non, c'est pour qui?
23: C'est pour les autres qui entendent le débat.
2: Non, et puis je vais vous dire une chose, hein, parce que là on se rend compte du proverbe, hein, les grands esprits se rencontrent.
23: Exactement.
2: Gérard et Françoise.
9: Et il y a un proverbe qui dit, le dernier métro, il n'y a pas passé dessus.
7: Ah d'accord.
2: Ah c'est okay. Sûr, ouais.
9: Ah ouais. Donc vous avez, tu me...
2: En rapport avec la situation, c'est pile poil celui-là.
9: Tu me...
7: C'est une belle métaphore.
2: Tu me dis quand j'arrête d'applaudir, j'aime.
23: En tout cas, François, t'as la cote. Franchement, t'as la cote. Ah ouais.
9: Tu me dis ce que c'est là
2: On a un disque là?
9: Bah, oui. Ouais.
2: Déjà? Ah d'accord, bah attends.
9: Si vous voulez que je finisse à 4 heures.
2: D'accord. Alors, là, tu reposes la question.
9: Alors, la question, c'est quand votre poupée gonflable est crevée, allez-vous chez le garagiste? On se retrouve juste après. Donc vous pouvez toujours nous appeler au 0803-08-5000, 0870-5000, et toujours le 3615 Code Fun Radio rubrique direct. Et je veux plus de 65 connectés ce
2: soir.
9: Ah
2: ouais, quand même, ouais.
9: Alors dépêchez-vous. Et là, on va s'écouter les petits biscuits avec du caca cuit.
25: Bah, j'ai donné la fiche là.
24: Donc, bah, c'était des petits biscuits avec du coca cuit. Et donc,
25: non, du caca, pouvez, du caca.
24: Avec du caca cuit. Et vous pouvez toujours nous appeler au 0800 0803 08 5000 et 0870 5000. Et sur le minuteur, s'il vous plaît, réveillez-vous. On est à 4.
25: Alors
24: je veux plus de 60 connectés avant 4 heures.
25: Ouais.
24: Ou sinon, on éteint le Minitel.
25: Ouais.
24: Alors, vous allez vous réveiller. Et au standard, c'est pareil.
25: Surtout qu'à 4 heures, on n'est plus là. Hein.
24: Moi, je m'en fous. Jusqu'à 4 heures, je veux du monde.
25: Ouais.
24: Je veux que ça bouge comme la semaine dernière. La semaine dernière, on avait 60.
25: 57.
24: Ouais, ben, à 3, on pouvait être à 60. Alors, cette
0: dans
24: semaine, je veux 60. On récupère Françoise.
1: Oui, je suis là.
24: Lola.
1: Oui.
24: Pantin.
1: Oui.
24: Pas de marque. Moustique.
1: Eh, c'est mon prénom.
3: Ouais.
24: Bon, et oh. Oh. Moustique, t'arrêtes, s'il te plaît.
1: Arrête de
24: pâter.
3: D'accord, j'arrête,
24: Delphine.
1: Oui.
24: Et Jean-Pierre.
3: Oui.
24: Donc, est-ce que vous avez compris la question ou faut que je
1: non,
3: répète
1: répète.
3: Répète là, ouais.
24: Non, mais vous foutez de moi, là.
1: Non,
24: à chaque fois, c'est pareil, on perd du temps à cause de ça.
3: Bah, tu peux la répéter, Gérard. Alors répète là.
24: Alors, quand votre poupée gonflable est crevée, allez-vous chez le garagiste?
1: Non. Oui.
24: Oui, qui?
3: Pourquoi?
1: Oui,
24: ouais, attends, celui qui commence à demander pourquoi, tout à l'heure, je vais te demander pourquoi t'es con et tu vas retourner au standard.
1: Oui, Françoise.
24: D'accord, Jean-Pierre.
1: Allez, Françoise.
24: Alors, Françoise, pourquoi?
1: Ben, si toutefois elle est crevée, je demande à un garagiste qui lui met une roussine. Pour la pousser un petit peu plus fort.
25: C'est pas con, hein.
24: Ouais, mais justement, c'est ce que j'allais répondre. Tu m'as coupé la parole.
1: La côte.
24: Bon, s'il vous plaît, là, derrière, on se calme. On se calme, s'il vous plaît, derrière. Merci.
1: Oui. T'as de la chance,
24: François. Je sens qu'il y en a tout à l'heure, ils vont pas continuer. Donc, Lola.
1: Oui. Eh ben, moi aussi, je l'emmène. Je l'emmène chez le garagiste.
24: De toute manière, il y en a une.
1: Hein?
24: Bon, Moustique, tu vas te calmer, s'il te plaît. Merci.
3: Non, mais c'est pas de ma faute, Gérard.
24: Tout à l'heure, ça va pas être de ma faute si tu vas retourner au standard.
25: Tu peux pas t'appeler Cafard.
24: Ça va pas être de ma faute si tu vas retourner au standard tout à l'heure.
3: Mais non, Gérard, mais non.
24: Non, mais si.
3: Bon.
24: Ah, bah si.
1: Allez.
24: Donc, Fanta.
1: Oui, je l'amène chez le garagiste.
24: Mm-hmm. Et pourquoi?
3: Bah, oui.
24: Fanta.
1: Oui.
24: Tu te réveilles, s'il te plaît?
1: Je ne dors pas, Gérard.
24: Bon, Manu, s'il te plaît, tu me réveilles.
25: Non, tu viens Fanta, tu prends Coca.
24: Et hop. Hop. Au revoir. Alors, Moustique?
3: Ouais, non, bah moi, je n'emmène pas chez le mécanicien, je suis plutôt bricoleur. Je me dis
24: Non. Un passe-passe sur Coca, tu me prends quelqu'un d'autre à la place.
25: Pas de marque, Gérard.
3: Tu m'écoutes pas quand je parle.
0: Pardon, on y va.
24: Moustique, s'il te plaît, tu te calmes.
3: Ah, pardon, monsieur.
24: Manu, tu me prends sur les 24 lignes, s'il te plaît. Parce que j'avais demandé. Là, il y a 24 lignes.
25: Attends,
24: Gérard,
25: faudrait que tu pousses ton enceinte et que tu t'assoies dessus. Pour que je puisse te prendre.
24: Non, mais tu me prends des auditeurs. Manu, t'as envie de faire partie de l'équipe la semaine prochaine?
25: Attends, bouge pas, pile ou face.
24: Ouais, pile ou face.
25: Attention. Face, je fais plus. Oh bah merde, c'est face.
1: Ah non.
25: Oh bah,
3: non.
25: Tout le monde.
3: Oh non, pourquoi?
24: Voilà.
25: C'est la dernière de Manu, donc réveillez-vous. Hein.
1: Ouais, vive Manu.
24: Moustique.
3: Ouais, bah je te disais, Gérard, que je suis plutôt débrouillard, quoi. Donc je me débrouille, un chewing-gum.
24: Mm-hmm. Delphine.
1: Ouais.
24: Non, alors, toi, de toute manière, ta question, je la connais, c'est je vais chez le vétérinaire.
3: Non, ta réponse.
1: Pas du tout, moi je la mets dans ma baignoire et je regarde où ça fuit et je mets une rustine.
24: Voilà, donc t'es de la vie à Françoise.
1: Hein?
24: T'es à peu près de la vie à François. Oui, attendez.
25: À la place de Fanta, on accueille Thierry Coke.
1: Salut Thierry Coke.
24: Oh, tu travailles?
1: Je dors pas. Salut Gérard.
24: Ah, enfin. Donc, pour toi, Jean-Pierre?
3: Bah moi, je vais voir Moustique pour qu'il me la répare, quoi. Voilà.
24: Bon, Jean-Pierre, s'il te plaît.
3: Bah attends, Gérard, il peut me l'amener.
24: Non, mais Jean-Pierre, s'il te plaît, tu réponds correctement à la question, sinon tu vas virer aussi, toi.
3: Mais non, il a dit qu'il sait les réparer. Moi, je lui donne pour qu'il me la répare aussi. Mais ouais, il n'y a pas de problème, Gérard.
24: Ok, donc on va demander Manu, tu peux me donner son nom correctement?
25: Bah, Thierry Coke. C'est bien comme nom, ça.
24: Ouais, c'est sympa,
25: je t'aime aussi, Thierry Coke. Un chien, je l'appellerais comme ça.
24: Ouais.
1: Pardon?
24: Non, donc, rien, alors pour toi?
1: Bah moi je l'amènerai chez le garagiste aussi, hein.
24: Pourquoi?
25: Tu peux l'appeler Chérie.
3: Non mais amène-la moi.
1: Bah je te l'amène alors.
24: Ouais, ouais, non, ouais. Mais moi, je peux vous dire, la première chose que je fais, au lieu d'aller chez un garagiste, bon, comme Françoise, elle m'a coupé
0: l'herbe
24: sous les pieds.
0: Oh,
24: même,
0: la conne,
24: même Delphine.
0: Hein.
24: Oui, non mais même Delphine, oui, même Delphine, tout le monde.
0: Non,
24: s'il vous plaît.
0: François, vas-y.
24: Oh.
0: François, vas-y.
24: Ouais, ouais, vous calmez là.
0: Ouais.
24: Ouais. Ouais.
0: Ouais.
24: Ouais. Vous calmez.
0: Ouais.
24: Vous calmez. Ouais. Vous calmez.
0: Bon, ça va.
24: Eh, mais c'est quoi là?
0: Allez, Françoise.
2: Je sais pas, mais j'ai
24: l'impression que
2: Françoise.
24: Quoi là?
2: Ouais, ouais, mais elle est chaude, Françoise, ce soir. Quoi, chaude.
24: Eh,
0: Manu, ça suffit, toi. Allez, Françoise. Ils se sont toujours aimés.
24: Oh, oh. Eh, c'est moi qui parle.
0: Ouais,
24: d'accord,
0: voilà.
24: Merci pour celui qui s'amuse. Donc, la première chose que je fais, donc, c'est Delphine qui l'a dit.
0: Ouais.
24: J'essaye de la mettre dans l'eau pour savoir d'où elle est crevée. Je mets une rustine, ça c'est vrai.
0: Ah bah, ça me rassure, je suis pas
24: si
0: conne alors.
24: Oui, mais de toute manière, il y a...
2: Gérard, comment tu vois si elle est crevée?
24: En la mettant dans l'eau, d'accord?
2: Non mais dans l'eau, quand tu la mets dans l'eau, comment tu vois où elle trouve?
24: Tu vois où c'est crevé, c'est ça fait des bulles dans l'eau, espèce d'abruti.
2: Ah d'accord, c'est pas toi qui pète alors.
24: Mais non, oh, ah, il est con celui-là. Bon, toi le jour où tu vas avoir un vélo qui t'es crevé, je me demande ce que tu vas faire sur le bord de l'eau.
2: Je t'appelle.
24: Tiens, fais le Paris-Nice dimanche et puis comme ça on ne voit plus.
2: Ok, tiens, j'y vais là. Je vais enfourcher là.
11: Bah il mettra le vélo dans la baignoire pour voir où c'est crevé.
2: Ouais, bah voilà.
11: Ouais.
24: Alors, dormez-vous avec... que donnez-vous à manger à votre poupée? Françoise? Oh, mais c'est quoi, là?
2: Quoi? Excusez-moi.
0: Oh, Françoise. On commence toujours par toi. Françoise.
12: Comme par hasard.
0: La côte. On est plusieurs. Gérard, on est plusieurs, mais tu commences toujours par Françoise.
24: Non, ouais.
0: Depuis le début, tu ne commences que par Françoise.
2: Bah, qu'est-ce qu'il y a, Gérard?
0: Bah, parce
24: que quand je pose des questions, c'est pas la peine d'être au téléphone et de me couper tout le monde.
2: Bah, c'est Sandy, là, au téléphone, elle me dit mon chéri et tout, viens me rejoindre à l'accueil.
24: Françoise.
0: Elle est jalouse. Ouais. Elle est jalouse.
24: Vous calmez, s'il vous plaît, Françoise.
0: Bah, ça y est, j'ai répondu, je lui donne des carottes.
24: Des carottes? Râpées?
0: Bah oui.
24: Eh, hey, mais, Françoise?
0: Ouais.
24: Non, rien. Attends, je répondrai après.
2: Du calme.
24: Lola.
0: Oui, tu donnes du riz et des petits pois.
24: D'accord.
0: Et yaourt.
24: Thierry,
0: toi, je lui donne de la bouillie.
24: Moustique.
11: De toute façon, je sais pas, c'est elle qui fait les courses, hein, tu sais.
24: Bon, s'il vous plaît, derrière, vous calmez.
11: Ah, tu vois, Gérard, c'est pas moi.
24: Delphine.
0: Oui.
24: Je sens que ça va aller très vite là.
11: Ah oula.
24: Delphine.
0: Oui, moi je donne du yaourt et du jus de moule.
11: Oula.
24: Hein? Du jus de
0: moule. Jus de moule.
24: C'est quoi ça?
0: Bah tu fais cuire des moules, tu gardes le jus. C'est du jus de moule.
24: Bon. Jean-Pierre.
11: Bon ben de manière des concombres.
0: Manière.
24: Jean-Pierre.
11: Oui.
24: Tu vas éviter de m'imiter, s'il te plaît.
2: On t'a vu, hein,
11: Jean-Pierre. À la prémotique, là. Hein.
24: Bon, alors... Ouais, ben, dans ces cas-là, vous allez arrêter un petit peu, s'il vous plaît. Hein. Vous allez vous calmer tous les deux. Parce que... Manu, s'il te plaît.
2: Oui, pardon.
24: Tu me calmes Moustique et Jean-Pierre.
2: Ok.
24: S'il te plaît. Merci.
2: Problème.
24: Donc...
2: On l'a eu.
24: Tout à l'heure, c'est qu'on va l'avoir eu, que je vais terminer, là. Il est 3h20, je vais terminer vite.
0: Oh.
24: Donc...
0: Pense à Françoise, elle est là.
24: Alors, non, mais même, moi, je peux vous dire une chose, il y a un truc que je ferai, j'y donnerai des carottes râpées.
0: À Françoise?
24: Non, à ma poupée.
0: Comme Françoise.
24: Oh, s'il vous plaît.
0: Comme Françoise.
24: Oh, je peux parler?
0: Non, dis Françoise.
24: Alors, je vous préviens, celle qui me dit non, encore une fois, vous allez dégager. C'est clair et net.
0: Non, pourquoi?
24: Ah, parce que je commence à en avoir ras-le-bol. On est déjà à la 7e et vous commencez à foutre la merde.
0: Déjà du tout. Mais non, Gérard.
2: Moi, je propose qu'on vire Thierry Coke.
0: Pourquoi?
2: Hop là. Pas de raison, allez. Hop, dégage. Manu, pour sa dernière, il se lâche.
24: Hein. Ah, bah...
2: Vu, Gérard.
24: Donc moi, je donnerai des carottes râpées avec des concombres. J'ai déjà une, des carottes râpées, ça rend aimable. Et ça rend
11: les cuisses.
24: Oh, s'il te plaît, tu me laisses finir?
11: Oui,
0: comme je ne suis pas aimable.
24: Qui?
0: Moi, c'est moi qui ai dit ça.
24: C'est toi, Françoise ?
13: Bah oui, c'est moi.
2: Cachane.
24: De toute manière, on le sait que t'es pas aimable, hein.
2: On sait que t'es une cachane.
13: Alors, c'est pour ça que tu me donneras beaucoup de cœur à attraper.
24: Ouais, avec des concombres.
2: Voilà. Gérard, je pourrais te poser une question. Si tu donnes à manger à ta poupée gonflable des carottes râpées, après, elle va avoir envie de faire caca.
24: Non, mais des carottes râpées, ça rend les cuisses roses et ça rend aimable.
2: Ouais, mais comment elle fait caca, ta poupée ?
24: Ah bah, comme un peu. C'est pas mon problème. C'est tout. Est-ce que... Alors ça, c'est une question à Fuldard.
13: Ouais.
24: Ça, c'est la question Fuldard, donc je vous préviens. Est-ce que vous parlez à votre poupée ? Quant à ce... Est-ce que... Merci pour le double son. Fuldard, s'il te plaît, tu vas commencer à calmer !
2: Attends, mais... Ah, je suis là, ouais.
24: Ouais. Tu vas commencer à te calmer, c'est pas la peine de foutre ta merde à 3h20.
2: Excuse-moi, je sais pas ce qui m'a...
24: J'ai l'impression que mardi, ça va chier. Est-ce que la poupée vous parle ou se dégonfle quand vous lui parlez?
25: Alors, Françoise. Bien, les questions, arrêtez de rire.
13: Pas toujours moi, en premier.
24: Eh ben...

0: tranquille, quoi.
1: D'accord. Vincent ?
0: Oui. Qu'est-ce qui se passe ?
2: Vincent, il était avec moi au standard, répète-lui la question. Gérard.
1: Alors, est-ce que la poupée est gonflable ? Vous oui. parlez ou vous lui parlez quand elle se dégonfle ?
0: Ah, moi, je lui parle tout le temps, même quand elle est bien gonflée.
1: Mm-hmm.
0: Je lui parle quand elle se dégonfle.
1: Mm-hmm.
0: Et je lui parle même quand elle est rangée dans son carton.
1: C'est-à-dire ?
0: Bah, c'est-à-dire que, voilà, bon, j'en ai plusieurs poupées gonflables.
1: Mm-hmm.
0: Et j'en ai une par jour. Toute la semaine.
1: Alors attends, tu m'excuses de te couper la parole.
0: Non, je sais.
1: Donc attendez, s'il vous plaît, derrière, on se calme. Donc t'en as une fois par semaine. Donc il y a 7 jours dans la semaine.
0: Exactement.
1: Donc t'en as une par jour.
0: Exactement.
1: T'en as une le lundi, une le mardi, une le mercredi, une le jeudi, une le vendredi, le samedi et une le dimanche.
0: Exactement.
1: Et les jours fériés, t'en as combien ?
0: Oula, tu m'as bien mouché sur ce coup-là.
1: Ouais. Non mais attends, est-ce que les jours fériés, t'en as combien ? Pendant les jours fériés ?
0: Je ne comprends pas très bien, Gérard.
1: Regarde. Regarde, il y a des jours fériés qui tombent en semaine. T'es d'accord avec moi ?
0: Oui.
1: Bon, t'en as combien pendant ces jours fériés-là ? Vu que c'est pas un jour de semaine, que c'est un dimanche.
0: Le jour férié est un dimanche ?
1: Oui. Par exemple, regarde Vincent.
0: Oui.
1: Je prends quel jour férié qui est tombé un dimanche, un lundi cette semaine ?
2: 1er janvier ? Lundi, 1er janvier ?
1: Ouais. Non,
0: la Saint-Valentin ?
1: Non, la Saint-Valentin, c'est tombé un samedi, ça.
0: Non.
1: Non, un jour férié.
2: Je sais que ton anniversaire, c'était un jeudi, mais c'est...
0: Le mardi, c'était un mardi.
1: Non ! Un jour qui est tombé en semaine, là,
0: mardi.
1: Lundi...
2: Dimanche, le samedi, il est tombé un vendredi.
1: Bon, arrête, Manu, merde, oh.
2: T'es con ou quoi ?
1: Bah quoi ? T'es borné ou... Je sais plus quel jour...
0: Noël.
1: Non, ouais, je sais pas, moi, on va prendre... Je sais pas, j'ai pas de calendrier pour vous. Par exemple, je sais pas, vous allez prendre... Je réponds à la question à Vincent. Oui. Vincent, admettons qu'un 14 juillet tombe un lundi.
0: Ouais, d'accord.
1: Tu fais quoi avec ta poupée ?
0: Bah, je prends celle du lundi, normal.
1: Bah non, vu que le lundi, c'est un jour férié,
2: eh ben, il en a
1: et que
2: deux.
1: Ça tombe dimanche.
2: Eh ben, il en a deux, il prend celle du lundi et celle du jour férié.
0: Non,
2: ça
0: c'est
2: deux.
0: Pas vrai, filou.
2: Excuse-moi.
0: Dis pas n'importe quoi.
1: Tu restes... tu me réponds.
2: Poli, hein.
0: Je n'ai pas dit d'insulte.
1: Mm-hmm.
0: Pourtant...
1: Bon, d'accord. Ok. Lola ?
3: Oui. Bah oui, moi je lui parle.
0: J'aimerais répondre à la question.
1: Ouais, ça y est, t'as répondu, d'accord ?
0: C'est pas possible.
1: Oh, et Vincent, tu as pas commencé, ok ?
0: Excuse-moi.
3: On se parle toutes les nuits.
1: Lola ?
3: Oui, on se parle toutes les nuits.
1: Mm-hmm.
3: Ouais.
1: Et Françoise, pour finir ?
4: Eh ben moi, je lui parle sans arrêt, surtout quand je pense à toi.
3: Oh là là !
2: Oh, il y a une ouverture, tu vas continuer.
1: Alors là, je vais te mettre le point.
4: Ça, alors.
1: Françoise. Françoise,
4: ouais,
1: je vais te mettre. Oh, s'il vous plaît, derrière, on se calme. Françoise, je vais te mettre les points sur les i, les barres sur les t.
4: Mais tout le monde attendait ça, alors.
1: Oui, mais tout le monde.
2: Attendez, Françoise, répète-le.
4: C'est Max qui a dit ça.
1: Non, c'est Max.
2: De quoi ?
1: C'est Max qui a dit ça.
2: Non, répète-le, Françoise.
4: C'est
2: vas-y.
4: Qui là qui parle ?
2: C'est Fildar.
1: C'est Fildar.
2: Vas-y, répète.
4: J'ai dit, moi, je parle souvent avec ma poupée gonflable, surtout quand je pense à Gérard.
1: D'accord. Alors moi, Françoise...
4: Ouais, Gérard, c'est clair.
1: S'il vous plaît, on se calme. Moi, je vais répondre à Françoise. Je vais y mettre les points sur les i, les barres sur les t.
2: Justement, par rapport à ça, Gérard, j'ai un mec sur Minitel, ils sont plus que trois, c'est Nénèse. Il demande, Gégé, tu vas te faire sucer par Françoise ou non ? C'est vrai qu'on aimerait bien tout savoir.
4: Oui, non. Pas.
1: Non, mais ça, il est hors de question. Celui qui s'amuse à faire du bruit derrière, comme ça, tout à l'heure, il va dégager au standard. Merci.
2: Oui, Jean-Pierre, tu te calmes ou tu dégages. Hein.
1: Alors, Françoise, je vais te mettre les points.
0: J'ai rien fait.
1: Bon, s'il vous plaît. S'il vous plaît. Maintenant, je vais mettre les points sur les i et les barres sur les t à Françoise. Françoise, tu m'écoutes ?
4: Oui, bien sûr, je t'écoute.
1: Donc, alors, tu dis, tu viens de dire ça devant tout le monde.
4: Bah oui.
1: Alors, pourquoi que certains mardis, tu as des coups de gueule contre moi ?
4: J'ai pas de coup de gueule contre
1: toi. Non, s'il vous plaît, Lola, on se calme. Maintenant, on laisse parler Françoise, parce que moi, je veux savoir. Parce que certains moments, par moment donné, t'avais certains trucs contre moi.
4: Mais toi aussi, t'en
1: avais... Attendez, Françoise.
4: Ouais.
1: Et on va prévenir quand même les auditeurs. C'est qu'il y a eu certains problèmes. C'est jamais nous qui avons... Qu'avons commencé les problèmes, d'accord ?
4: Bah oui, d'accord, tout à fait d'accord. Hein.
2: Bon, c'est loin du débat là, Gérard, hein. Vas-y. Hein.
1: Alors donc, Bon ben, c'est bon, Françoise, j'ai compris ta question.
2: On a compris le message, cochonne.
1: Non, il n'y a pas de cochonne qui compte, c'est pas grave.
2: T'as l'heure ?

0: Ouais. Emmenez-vous pour... A.
1: Ça va.
0: B. C. D, E, F, G, H, J, K, L, N, M, N, O, P, Q, R, S, E, X, W, S,
2: Z, A.
0: Oh la vache.
3: L'alphabet.
0: Alors là, franchement, je doutais qu'ils le connaissent. Bravo. Merde. Je suis en train de baiser mon stylo, mais c'est pas grave.
1: Eh ben, c'est toujours...
0: C'est toujours mieux, hein. Non, je déconne, je déconne. Humour, humour. On rigole, on rigole, on rigole. Toujours dans la blague. Non, aïe. Dans la blague, dans la blague.
4: 9e. Emmenez-vous votre poupée au travail.
5: Françoise.
3: Attends, non. Gérard, répète la question parce qu'ils ont pas...
5: C'est super ça.
6: C'est bien ça.
3: Allez, répète-la, c'est bon.
0: Emmenez-vous.
3: Oh, mais blague, c'est bon, stop. Te
5: dégonfle.
3: Te dégonfle pas.
4: Emmenez-vous votre poupée au travail.
5: Oui.
4: Qui?
1: Bah Gérard, parle devant le micro quand même. Ce serait sympa.
3: Tu vient de baiser son stylo, il est en train de le chercher.
1: Non mais ça capote.
4: Qui? Oui.
7: Vincent.
4: Ouais.
7: Ah, je l'emmène quelques fois. Parce qu'il y a des fois, alors je ne comprends pas très bien, parce qu'il dit je vais faire un foot ou je sais pas quoi.
4: Mm-hmm.
7: Et je ne le trouve pas, attends. Alors ma poupée, je voudrais bien savoir. Parce qu'elle m'écoute là, hein. Je sais qu'elle m'écoute. Parce qu'elle
4: non, est pas mais là ce soir. On s'en fout si elle t'écoute ou pas. Je veux savoir, est-ce que tu l'emmènes au travail?
7: Bah justement, j'aimerais bien, plus qu'une deux fois par semaine.
3: Manu, il dort là, Manu.
4: Bon, Françoise.
5: Oui.
1: Je le réveille.
4: Françoise.
5: Bah disons que moi, je ne peux pas emmener ma poupée gonflable étant donné que je suis au chômage.
4: D'accord. Ok. Lola, dépêchez-vous parce que là je crois que on va pas s'en sortir. Lola. Lola!
5: Oui!
3: Pourquoi t'es pas là?
5: Lola, je suis là.
4: Oh là là là, c'est quoi ce cirque ce soir?
5: Gérard.
4: Lola, s'il te plaît, tu réponds.
1: Je crois que c'est le cirque Pinder.
5: Eh, Gérard.
4: Eh, c'est Pinder ce soir ou c'est...
1: Ça va,
4: ou c'est la... le poignet des... J'ai l'impression que ce soir, vous avez envie de vous foutre de ma gueule.
3: Non.
1: Oh
3: non.
1: Oh là là, jamais.
3: C'est pas la première.
7: Ça, c'est pas possible.
5: Gérard.
4: Oui.
5: Je suis là.
4: Ouais, bah, réveille-toi.
5: Bah, j'étais là, hein, pourtant.
4: Bah alors,
5: bon, moi, quand même, parce que j'ai des copains qui travaillent avec moi, qui emmènent aussi leurs poupées, comme ça, ils s'éclatent entre eux, toutes les poupées.
4: D'accord.
5: Là, c'est super.
4: Moustique?
8: Ouais, non, bah, moi, j'ai trop de travail, Gérard, je peux pas me permettre, hein.
4: Ouais. Vincent, il s'est calmé?
1: Mm-hmm. Ça y est, je l'ai réveillé, il est bien.
4: Alors, Vincent?
9: Allô?
4: Vincent!
9: Ouais. Parce que j'entends un moustique derrière moi.
4: Oh, tout à l'heure, tu as entendu un moustique, tu as dégagé.
9: Ah bon?
4: Alors tu réponds?
9: Oui, non, moi je l'emmène pas au travail.
4: Et pourquoi?
9: Parce que mes patrons n'aimeraient pas ça, je pense.
4: Ah d'accord.
9: Voilà.
4: Ah, ok. Delphine?
10: Non, moi je l'emmène pas, c'est mon chien qui la garde.
4: Alors toi Delphine, tu commences à m'énerver avec ton chien, bonne nuit.
3: Allez, bonne nuit.
4: Allez,
3: bonne nuit.
4: Delphine, bonne nuit.
9: Allez, hop.
3: Bonne nuit Delphine.
4: Je commence à avoir ras-le-bol, elle se sent avec son chien, alors bonne nuit, on parle pas des chiens, on parle des poupées. Allez hop, bonne nuit pour elle. Jean-Pierre?
11: Bah ouais, moi je l'emmène que certains jours en fait, je l'amène les jours fériés seulement.
4: C'est-à-dire?
11: Les jours fériés, je l'amène au travail avec moi quoi.
4: Ok, ben moi je peux vous dire une chose que...
11: Mais les jours fériés on travaille pas normalement.
4: Ouais d'accord, mais t'as des jours fériés
11: l'emmène quand même. Ouais.
4: Ouais mais non mais t'as des jours fériés qui sont payés par le patron.
11: Ah oui, et on va au boulot quand même, oui.
4: Ouais voilà.
11: Mais il a pas dit qu'il travaillait, il a dit qu'il galait, c'est tout. Hein.
4: Non mais emmenez-vous votre poupée gonflable au travail, c'est simple. Hein.
11: Ouais bah oui, je l'amène les jours fériés, je la dépose devant, je reviens chez moi et puis je la reprends le soir quoi.
4: D'accord. Ah ok.
11: Ouais.
3: Et toi, Gérard?
4: Moi, personnellement, non.
3: Toi, quoi, non?
4: Moi, j'emmène pas ma poupée gonflable au travail. J'ai pas de poupée gonflable.
5: Eh ben, non, justement, mais... j'avais posé la question.
3: Voilà, Françoise, pose-lui la question.
1: Je croyais que Sandy, elle était à l'accueil.
4: Ouais, mais ça, c'est différent. Sandy, c'est pas une poupée gonflable, d'accord?
1: Ah, merde.
3: Tu pourras pas la dégonfler.
4: Ok.
1: Ah, bah oui.
4: Oui.
1: Ouais. Non, rien, on accueille Angela.
12: Bonsoir, mon Gérard d'amour.
4: Angela, s'il te plaît, tu vas te calmer, merci.
12: Oh, voilà,
4: Gérard.
12: Hein. J'ai repoussé mes pulsions, c'est pas grave.
4: Comment?
12: J'ai repoussé mes pulsions, c'est pas grave.
4: J'ai mal entendu là,
1: c'est trop compliqué.
12: J'ai repoussé mes pulsions.
4: C'est quoi ça?
9: Oh là là.
3: C'est une marque.
9: Page 37, pulsion.
4: Non mais attendez, moi je voudrais bien qu'elle m'explique là.
12: Mais ça veut juste dire que j'ai envie de toi.
9: Qu'est-ce
12: que ça voulait juste dire que j'avais envie de toi, Gégé, mais si tu me veux pas, c'est pas grave. Hein.
4: Non mais attends, tu as travaillé quand tu parles?
12: Ah mais je suis réveillée, j'ai juste la voix cassée.
11: Tu l'as troublée, hein.
4: Oh, t'as ta voix cassée, tu veux pas... Tu sais qu'il y a un bon sirop à l'heure actuelle?
0: Attention, c'est l'heure de la blague.
4: Il y a un bon sirop pour calmer la toux.
11: Il faut rire bientôt, là.
4: Mais non, mais ça, c'est pour les nanas. Un bon sirop de corps d'homme. On va s'écouter.
0: Attends, tiens, Gérard. Tu as posé la question?
4: Non, ben, retirez-vous.
0: Oula.
11: Oui.
12: Retirez-vous.
0: Tout à l'heure, tu vas me retirer ton double son, toi, parce que sinon, tu vas avoir des problèmes. Ça marche? Allez, Gérard, on n'a pas que ça à faire.
4: Un petit nain, avec des jeans de peur qui puent. Il nous reste plus que
0: 20 minutes.
4: Un petit 20 minutes, grosso modo, à passer ensemble. Donc, vous pouvez toujours nous appeler au 0803-08-5000 et 0870-5000 et toujours le 3615 code Fun Radio, rubrique direct.
0: Ah, et une bonne nouvelle, Gérard. Tu sais combien on est? On est 57 connectés.
4: Ouais, mais j'en veux 60.
0: Donc, allez-y, connectez-vous. Ouais, c'est bon.
4: Donc, on récupère Françoise.
12: Oui, Gérard.
4: Rebonsoir, Lola.
12: Rebonsoir. Mais oui, Gérard, bonsoir.
4: Vincent.
2: Oui, Gérard, bonsoir.
4: Moustique.
2: Oui, Gérard, bonsoir.
4: Angela.
6: Bonsoir, mon chou à la crème.
4: Je suis pas ton chou à la crème, tu restes poli, s'il te plaît. Angela, tu vas te calmer, s'il te plaît, merci.
6: Bon, d'accord, promis.
4: Et Jean-Pierre, pour finir.
13: Oui, Gérard, bonsoir.
4: Donc, alors, retirez-vous la batterie de votre poupée. Quand vous faites... L'amour bestial.
6: Oui.
4: Ça, c'est une question du chef.
13: Ah, d'accord.
0: Trois étoiles.
4: C'est la question du chef. Alors, vous voulez que je vous la répète? Non, vous voulez que je vous la répète, la question?
6: Oui.
4: Par contre, s'il te plaît, on peut avoir un peu de... Il n'y a pas de ventilo, je voudrais un peu d'air. Donc, retirez-vous. Non, fais-le, s'il te plaît.
0: Quoi? Qu'est-ce qu'il y a?
4: On t'arrête tes conneries?
0: Bah oui!
4: Ok?
0: Bah ok, deux!
4: Non, laisse ouvert.
0: Deux bières, s'il te plaît, deux bières.
4: Non, mais arrêtez vos conneries là!
0: On te fait de la ventile avec la porte, on a pas de.
4: Tu parles, y a même pas. Y a rien ici!
0: Bah oui!
4: Bon, c'est bon, laisse ouvert, c'est tout! Putain, mardi ça va.
0: Tu te magues un peu là?
4: Retirez-vous! Ah! Et toi, tu vas te calmer, tu vas me retirer ton bordel là!
0: Gérard, tu sais ce que tu viens de casser là? Gérard, tu sais ce que tu viens de casser là? Les horloges de tous les animateurs.
4: Eh ben,
0: merci,
4: bravo.
0: Gérard.
4: Bravo.
0: Bravo.
4: Ça commence à bien faire!
0: Bravo.
4: Et les deux débats, vous me les avez foirés!
0: Bravo.
14: Non, on était bien!
4: Non!
14: Ah si!
4: Non! Là, ils s'amusent là! Tiens! Retire! Dégage ta main là! Ok?
0: Ouais, bon,
4: tu vas te calmer, toi.
0: On a le droit de perdre son sang-froid, des fois.
4: Ouais, mais tu vas te calmer, ok?
0: Hein?
4: Je veux pas de débats de merde, alors la semaine prochaine, t'es plus dans l'équipe. Hop, Manu, c'est pareil. Hop,
0: c'est vrai?
4: Ouais!
15: On a gagné!
4: C'est bien comme ça. Hein? Vous m'avez foiré deux débats cette semaine. Continuez comme ça.
14: Mais le premier était bien.
0: Il y en aurait eu 4, on aurait foiré les 4.
4: Alors retirez-vous. Allez, c'est... Moi, c'est terminé.
0: Ouais, c'est bon.
4: Te fous pas de ma gueule, le fil d'art. Te fous pas de ma gueule.
13: Je vais sortir un chevrotine.
4: D'accord. Retirez-vous la batterie de votre poupée quand vous faites l'amour bestial.
13: Bon, bah oui. Hein.
4: Alors Jean-Pierre.
13: Bah oui.
14: Pourquoi
13: oui.
14: Pourquoi arrêter de le dire,
4: s'il vous plaît.
13: Pourquoi
4: Jean-Pierre, pourquoi
13: ça aide, hein.
4: C'est-à-dire
13: Parce qu'en fait, mais je comprends pas, s'il y a une batterie dans la poupée, quand tu la mets dans l'eau pour voir si elle est dégonflée, qu'est-ce qui se passe?
4: Mais retirez-vous la batterie.
6: C'est comme le transport.
4: Retirez-vous la batterie.
13: Oh là.
6: Il faut pas critiquer comme François, hein.
13: Non,
4: c'est bon, s'il te plaît, Françoise.
6: Non, parce qu'il y en a un
4: qui... Ouais, non, mais t'inquiète pas, laisse. Angela.
6: Ouais, mais en fait, moi, je suis pas très riche, donc ma poupée gonflable n'a pas de batterie. Mais je suis sûre que si j'en avais une, je l'enlèverais pas, parce que j'en profiterais.
4: Mmh.
6: Parce que ça bouge mieux et tout.
16: Bah, exactement, c'est qu'est-ce que je voulais répondre.
4: D'accord.
6: Bah, c'est bien,
13: Ah ouais, c'est qu'est-ce que j'avais pensé, ouais.
4: C'est bon, s'il vous plaît, on se calme, là.
13: Moi, Gérard, c'est pas qu'est-ce que je voulais répondre, alors.
4: Moustique.
13: Ouais.
15: Bah moi, il n'y a pas de batterie sur la mienne, c'est une solaire. C'est une poupée solaire, il y a une antenne sur le toit. Donc voilà quoi. Gérard ?
4: Ça t'amuse Manu ?
15: Bon bah.
0: Non, c'est chiant, c'est nul.
4: Vincent ?
17: Oui ? Moi, est-ce que j'enlève la batterie ? Non, je la laisse.
4: Pourquoi ?
17: Parce que je trouve ça plus... Parce qu'il y a des charges électriques.
15: Ça stimule.
17: Ça stimule, alors que quand j'ai envie de lui dire des choses dans ses fesses...
4: Lola ?
18: Ben non, moi, les manuels, il n'y a pas de batterie. Elle est toute simple, la mienne. Hein.
4: Françoise ?
19: Ben moi, je voulais répondre la première question.
4: De quoi, merde,
19: j'enlève pas la batterie de ma poupée gonflable parce que ça, je préfère recevoir des coups de courant parce que ça m'excite un petit peu plus.
4: Moi en principe je préfère je retire pas ma batterie, je retire simplement les piles de la batterie parce que ça coûte moins cher.
3: Mais à ce compte là t'appelles pas un dépanneur alors?
4: Je t'ai parlé de dépanneur, espèce d'abruti.
17: Bon,
4: alors maintenant, la dernière question, mais de toute manière, je pense que...
3: Non, elle est chiante, la dernière.
17: Ça va chauffer, là.
15: De manière.
3: Non, elle est chiante, la question.
4: Non, mais attends, c'est toi qui commandes, maintenant?
3: Non, mais elle est chiante, la dernière.
0: Non, mais moi, je trouve aussi qu'elle est bidon, quoi.
4: Bon, alors, si vous êtes pas content, vous mettez deux disques et...
3: Non,
4: on laisse la mise. Humour. Alors, faites-vous les courses avec votre poupée gonflable.
3: J'avais raison,
0: vous avez prévenu.
17: Ah ouais, c'est vrai.
18: Oui.
4: Alors, qui, oui?
18: Moi, Lola.
17: Pourquoi?
18: Tous les jours.
17: Pourquoi ?
18: Parce que ça me fait une petite compagnie, c'est mieux, hein.
4: Mm-hmm.
18: Et puis elle pousse le chariot.
4: D'accord. Françoise ?
19: Ben moi, j'emmène ma poupée gonflable avec moi pour faire les courses, parce qu'au moins, elle prend exactement le même choix que moi.
4: C'est-à-dire ?
19: C'est-à-dire, par exemple, si je veux une banane, elle mange une banane.
4: Mm. Ouais, mais Françoise, voilà. Regarde, moi je pose c'est pas du tout ça va pas être du tout dans le même dans la question. Et admettons qu'on remplace une poupée et qu'on mette un singe à la place.
19: Eh ben pourquoi pas, à ce moment-là c'est pas une baleine que j'achèterai.
17: C'est une poupée Gérard.
4: Non mais s'il vous plaît là on se calme. C'est moi qui pose la question.
19: Mais au moins 10 kilos de banane, hein.
4: Ouais, mais pourquoi?
19: Bah pourquoi? Parce qu'on sait que les singes mangent des bananes.
4: Ouais, mais dans ce cas-là, à part les bananes, ils mangent autre chose, les singes.
17: Ils mangent pas des bananes, Gérard.
4: Ils mangent des cacahuètes.
17: Des concombres, il a dit.
19: Ouais, mais
4: les concombres, tout à l'heure, tu vas t'en mettre un dans le cul et tu vas retourner au stand.
3: Oh, c'est vulgaire.
0: Vulgarité.
4: Ok. Oh,
0: zéro, nul, deux.
4: Donc, Lola?
18: Mais j'ai déjà dit...
4: Non, t'as pas répondu.
18: Mais si, j'ai déjà dit... Qu'elle est avec moi en course.
4: Okay. Non, c'est Lola, c'est Françoise qui a répondu ça, hein, c'est pas toi.
18: Mais si c'est moi qui l'ai dit tout à l'heure.
4: Alors Vincent ?
17: Comment ?
4: Oh Vincent, tu te réveilles s'il te plaît ?
17: Allô ?
3: Oui, Vincent. T'es à l'antenne Vincent, c'est parce qu'il y a des problèmes au standard.
17: Ah d'accord.
4: Vincent, tu te réveilles ?
17: Ouais, moi je l'emmène faire les courses avec moi parce que parfois moi, j'oublie des choses, elle me fait hop hop hop hop. Et ça, alors t'as oublié de le prendre ?
4: D'accord.
17: Super, excuse-moi, mais c'était super, merci.
4: Moustique ?
15: Ouais, bah moi j'emmène aussi, hein, tu sais, genre, j'y connais que dalle. Bon, arrêtez, ça suffit maintenant. Bon.
3: Manu, ça t'amuse, hein.
15: Donc Gérard, tu m'écoutes ? Donc je te disais, donc je l'emmène, elle m'aide à faire les courses, quoi, parce que j'y connais que dalle.
4: D'accord. Angela ?
20: Moi je l'emmène pas parce que quand je suis avec elle, je peux pas me faire draguer.
4: D'accord. Et Jean-Pierre, pour finir ?
20: Pourquoi ?
17: Ouais, bah... Non, attends,
4: Jean-Pierre. Angela, pourquoi ?
20: Merde.
4: Bah oui, elle a oublié le pourquoi.
17: Bon, bah...
4: C'est con, parce que là, c'est toi qui poses la question. Maintenant, je te demande pourquoi.
17: Et t'as bien mouché, là, hein.
20: Ah, non, mais... Ah, non, mais réfléchis un peu. Quand tu bades, quand tu fais les courses avec Sandy, est-ce que tu te fais draguer par d'autres filles ?
17: Bon, bah...
4: Attends, Sandy, attends, merde, d'accord ?
20: Non, mais c'est pas ça, le truc. C'est quand tu te promènes, quand tu fais les courses avec quelqu'un d'autre, tu fais pas draguer.
4: Que je sois avec Sandy ou autre, de toute manière, il y a toujours des nanas qui me regardent, ok? C'est bon pour toi.
0: Je savais pas qu'il était mythomane en plus.
4: Jean-Pierre.
20: Françoise, la première, toi.
4: Jean-Pierre.
20: Évidemment, t'en fais symbole. Françoise.
0: Je comprends pas celle-là.
4: Jean-Pierre.
17: Oui. Oui, bah moi, je l'amène parce que je m'en sers de sac et je mets toute la nourriture dedans, les asperges, les concombres, tout ça, quoi.
4: D'accord.
17: Et le vin, même, des fois.
3: Et toi?
4: Moi, personnellement, non.
3: Mais je voudrais te poser une question, Gérard. Imaginons que bon, t'as une poupée gonflable et que tu dis tiens, on va faire les courses, chérie, et en fait, elle te dit non, je peux pas venir. T'y vas quand même ?
17: Bon bah.
4: Non, j'y vais tout seul et puis c'est
17: pas de manière.
3: Ouais, mais pourquoi ?
4: Bah, j'y vais tout seul, c'est tout.
3: Ouais, mais pourquoi?
4: Je fais mes courses moi-même, je prends mon caddie, puis c'est tout.
3: Pourquoi? Et t'es sûr que si, pendant que tu vas faire les courses, elle va pas te tromper?
4: Bah, on verra bien, c'est tout.
3: Ouais, mais pourquoi?
4: Voilà, donc on fait la conclusion, et si vous avez... Il vous reste encore 10 minutes à peine pour me poser des questions, moi, mais sérieusement, voilà, pas des questions con.
3: Pose une question chacun.
4: On va demander la conclusion à Françoise du thème du débat.
19: Bah, à peu près pareil, c'était super. Sauf qu'au départ, bon, moi, c'était un peu con sur les bords.
4: Bah, ça fait comme le premier. Hein.
19: Bah, voilà.
4: Ok. Lola?
7: Ah oui, c'était super, super excitant.
4: D'accord. Vincent?
21: Bah, moi, j'ai trouvé ça génial.
22: Quoi?
21: Et je regrette qu'on n'ait pas parlé des poupées, des répliques de vieilles dames mortes.
4: Non, mais ça, tu vois, Vincent, je vais te dire une chose, c'est un débat que je ferai jamais là-dessus, d'accord?
3: Pas de pub, okay. On a dit pas de pub, Vincent.
4: Moustique?
23: Ouais, bah j'ai trouvé ça bien, Gérard, c'est un thème de débat intéressant et tout. Et ça suffit, les bruits de moustiques, là.
4: Olivier? Ah. Tu te sais?
23: C'est Olivier?
3: C'est Olivier, les bruits de moustiques, c'est bien.
4: Donc, Angela?
20: Bah, moi, je trouve ça très bien, et puis est-ce que vu que t'es très riche, tu pourrais m'envoyer un chèque de 2000 balles puisque je peux m'acheter une nouvelle poupée gonflable avec batterie?
4: Pouf, là tu rêves.
23: Manière.
4: Jean-Pierre?
24: Oui, bah on est bien là. Moi je trouve qu'on est bien.
23: Ouais, c'est vrai, on est bien.
4: On est bien. Tu veux remplacer Pascal Sebron?
24: Ah non.
4: Eh ben si.
20: Bien. Moi j'ai une question, moi.
23: Tu remplaces Tintin, Gérard?
4: Donc, moi je peux vous dire une chose.
20: Non, mais j'ai une question.
4: Non, mais attendez, je peux répondre s'il vous plaît?
3: Quand même.
23: Bon, bah.
20: D'accord.
4: Donc, sur les six, c'est dommage qu'on a foiré les six premières.
3: Ah non,
4: c'est pas les d'accord. Les six premières ont foiré. Donc, mardi, on va remettre ça au point.
3: On va essayer de foirer les 15.
23: On les refait les six premières mardi.
3: On peut toujours faire mieux.
4: Non, ouais. Non. Il y a 15 jours, c'était bien.
3: Gérard, Max a une idée. On commence tous les débats par celle de la 6ème, comme ça passe à débarras bien tout de suite.
4: De la merde. Voilà. Là, de la merde. Donc, je vous préviens que la semaine prochaine, les débats vont porter sur les ascenseurs et les collectionneurs.
3: Ouais. Tu sais qu'il y a de l'idée là.
23: Les collectionneurs d'ascenseurs.
20: Super, Gérard.
3: Et à part ça, Gérard, tu peux nous donner ta conclusion quand même, parce qu'on attend ça.
4: La conclusion, c'est que ce soir.
3: Oui, ça s'est mal passé le premier débat.
4: Vous me
3: les premières questions, on sait déjà. C'est pas vrai, Gérard.
4: Tous les deux.
3: Je suis pas d'accord. J'ai écouté le premier débat. À part les 20 premières minutes où Philippe a voulu prendre des habitués et s'est trompé. Sinon, après, ça s'est extrêmement bien passé. T'es pas d'accord?
4: Non.
3: Oui, à part 20 minutes, donc c'est pas les deux
4: sur,
3: débats.
4: Sur les deux débats, c'est con.
3: Non, mais
4: c'est con,
3: bien.
4: Ça s'est passé comme ça. Et puis, à part. Toi, c'est pas la peine de faire le singe là-bas. Tu dégages, toi, tu fais pas partie de l'équipe. Merci. Donc, maintenant, si vous voulez me poser,
3: c'est ça ta conclusion au débat des poupées gonflables.
4: Ouais, non, mais pourquoi, moi, sur la conclusion des deux, c'est dommage parce que Fildar a fait le con et Manu a fait le con. Donc, je vais régler ça mardi. Mais sinon, bon, ben.
3: Et pourquoi
4: là, tu continues.
25: Mais pourquoi, Gérard?
4: Tu continues, là. Tu vas arrêter, s'il te plaît.
3: Il n'y a rien.
4: Non, il n'y a rien, connard.
22: Qu'est-ce qu'il y a, ça va?
3: Bah, il n'y a rien. Regarde, tu peux écouter. Hein.
4: Ouais.
22: Passe le casque.
4: Oui, non, mais attends.
22: Écoute, non, parle pour moi, parle.
4: Il va pas jouer comme ça.
3: Ouais, tu deviens hystérique, tu deviens un peu fou.
4: Donc...
3: Mais c'est mon micro, là.
4: Tu m'éteins ça, s'il te plaît.
3: Mais c'est éteint.
4: Arrête, fil d'art, aussi.
3: Mais c'est éteint, mais y'a rien, là.
22: Reste là, c'est bien.
3: Bah allume-le, mais t'es quoi ton ça. Mais c'est mon micro, je te dis, y'a rien d'allumé.
24: Bon, bah, de manière, c'est le bordel, là.
3: Quoi, je peux allumer mon micro, Gérard? Pourquoi tu me l'éteins?
24: Ouais.
4: Donc si vous avez...
24: Je vais te dire... Fildar.
3: Ça y est, là, mettez l'herbe.
24: Ah, c'est clair.
4: Fildar, ça suffit.
24: Il fait un caca nerveux, là, ça y est. Non, mais là, c'est juste qu'ils ont enlevé les effets de son, là. Ça va normal.
3: On a enlevé le traitement.
4: Il vous reste 6 minutes pour me poser une question chacune. Oh,
24: chacun une. Chacun et une.
20: Allez, on y va.
24: Chacune.
4: Alors, Jean-Pierre.
24: Ah non, pas...
3: Jean-Pierre.
24: Françoise en premier.
4: Jean-Pierre.
24: Honneur aux dames, hein.
3: C'est mon micro,
20: allez,
3: bordel.
20: Jean-Pierre.
3: Oh là là.
4: Jean-Pierre.
24: Oui.
4: Tu te réveilles? Sinon on arrête.
24: Oh bah non, allez.
3: Bah Jean-Pierre, prends un truc.
24: Allez, une question, Jean-Pierre. Vas-y, Jean-Pierre. C'est une double question, quoi.
4: Ouais, tu poses une question, c'est tout.
24: Hein?
4: Une question.
24: Pourquoi une double, c'est trop dur pour répondre? Bon, en fait, ma double question, c'est... Bon, bah, non, mais de manière...
23: c'est que ben cette histoire de coton tige là, c'est vrai ou pas?
1: Tu m'éteins ça. Tu m'éteins ça tout de suite.
5: C'est mon micro.
23: Bon bah il t'écoute pas. Bon bah non, tu m'écoutes Gérard. Là il veut pas m'écouter.
1: Moi je t'écoute, dépêche-toi.
23: Non il m'écoute pas là.
24: Non bah non.
23: Allô Gérard, on t'entend plus là.
0: Je pense si vous l'entendez. Je pense que Vincent il a une question.
23: Allô. Allô, oui, Gérard, on t'entend pas.
0: Bon, Vincent, si.
23: Moi j'ai une question, oui.
0: Voilà.
23: Qu'est-ce que tu penses des clochards sur la bande FM?
1: Tu veux parler de quoi, là?
23: Bon, ben, comment?
1: Fildart, t'arrête, s'il te plaît. D'accord. Vincent, ta question, j'y répondrai pas.
23: Pourquoi est-ce que tu penses que c'est une bonne chose qu'il y ait des clodos sur la bande FM?
1: Tu dégages.
0: Bah, allez, non, t'as dit que tu répondais.
23: Bon, ça suffit le bordel.
24: Allez, hop.
20: Allez, Gérard.
0: Gérard, tu peux quand même annoncer ce qui arrive.
23: Il est plus là.
0: Tu peux quand même annoncer la suite.
1: Donc vous allez, malgré que ça s'est mal passé, vous allez retrouver un remix et c'est tout.
20: Oh non.
0: Non mais après la suite.
23: Et les questions? Et les questions,
20: questions
23: là?
20: Les questions, je vous ai promis des questions.
0: De quoi?
20: Il a mué là, attention.
23: Donnez-lui un micro.
0: Gérard.
20: Bon.
0: Bon bah prends mon micro, comme ça t'auras pas de problème. Annonce l'animateur qui suit et tout là.
23: On t'enlève les doigts du cul et tu parles ou quoi?
0: Ouais, t'es pro ou t'es pas pro Gérard? Allez hop.
20: C'est Max qui parle.
0: Allez Gérard.
23: Enlève les doigts du cul Gérard.
0: Bah, prends le micro Gérard.
1: Et là vous allez retrouver Manu pour la nuit sans pub et comme...
0: Excuse-moi, c'est Rousseau.
23: Pour la nuit sans pub.
1: Et voilà.
20: Les questions
1: Gérard. Quand t'auras pas tes conneries, toi on verra. Donc vous allez retrouver Rousseau pour la nuit sans pub. Et puis ben, vous allez retrouver Max et le Star System à partir de 22h demain. Bah, bonne nuit à tous.
8: Il y en a plein qui voulaient te poser des questions.
1: Ouais, comment on fait? On peut pas.
0: Alors, on peut pas alors, envoyer le remix là. Hein.
1: Alors
0: mais on apprendra à quoi? Des places pour la loco. Ouais, en plus, tu l'as pas dit.
1: Et n'oubliez pas les places pour aller à la loco demain soir au platine, vous allez retrouver Jean-Marie Castron-Bez et Max pour finir et qui va faire la fermeture jusqu'à 6h du matin. Donc on vous souhaite une bonne nuit à tous. Et... Non mais c'est lui là qui s'amuse.
0: Non.
1: Ouais il s'amuse là. Alors moi c'est terminé, moi je fais plus de débat comme ça. Ouais.
0: Non mais attends, viens voir, mais t'as pas dit au revoir aux gens.
1: Bah ouais.
0: Au revoir, mais... Allez.
8: Mais c'est le micro ça, oh là là.
1: Donc je remercie tous ceux qui ont participé au débat. Donc sur... vous êtes deux caves, c'est tout.
8: Merci.
1: Je veux plus de vous dans l'équipe.
0: Les caves à 20, caves
8: à... Là, les places pour maintenant les filles aux 0.
1: Alors... Si vous voulez appeler pour avoir des places pour la loco, vous faites le 0803 08 5000 et...
8: Que des nanas
1: pour vendredi. Voilà, donc Max vous attend au standard avec Manu. Bonne nuit à tous.
8: Allez, allez, regarde le cul.
1: Tiens, ça t'apprendra à faire le con. Voilà, donc là vous allez écouter un remix.
8: Malheur Gérard.
1: Merde.
8: Qu'est-ce qui se passe?
1: Putain.
8: Gérard, qu'est-ce que tu fous? Merde.
1: Merde.
8: Tu vas tout casser Gérard. Je crois que ça y est.
1: Envoie le remix là, abruti. Ou quoi, va te faire sauter toi-même, abruti.
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1: Bah bien sûr, allez, foutez-vous de ma gueule, allez hop. Oh là là là là, je commence à avoir ras-le-bol des habituels.
10: Ouais, je suis pas en train de te parler.

0: Et donc, on est déjà 1664.
1: Ah bah d'accord, on commence déjà fort.
0: 1664.
1: On commence déjà peur, il est 0h19. On accueille Canif.
2: On fait quel débat là, Gérard? Enfin,
1: peut-être que sur l'armée.
2: Voilà, donc on accueille les auditeurs.
1: Canif. On peut écouter Fun Radio sur 94.5.
3: Bonsoir Gérard.
1: Bonsoir, Tagada, 21 ans, Paris, 101.9.
4: Salut.
1: Ah,
2: Tagada.
1: Andouille, 20 ans de Chinon, on peut écouter Fun Radio sur 100.2.
5: Salut Gérard.
1: Salut. Croupion, 22 ans, Verdun, 93.9, Fun Radio.
5: Bonsoir Gérard.
1: Bonsoir Tony.
6: Bonsoir Gérard, bonsoir toute l'équipe.
2: Salut. Bonsoir.
1: Paris, Fun Radio, 101.9.
6: Yes.
1: Et Prothèse, 21 ans, Royan, 99 FM.
6: Bonsoir Gérard, bonsoir à tous.
1: Bonsoir. Donc, première... Comment ?
6: Big up.
1: Merci pour Rigaud, donc... Merci pour Rigaud, c'est okay. Pas mal.
6: Ouais.
1: Alors, on commence. Celui qui a un téléphone portable ou pourri, là, qu'il dise tout de suite, parce que ça commence déjà mal.
2: De toute façon, Darty, c'est fermé à ce temps-là.
1: S'il a un téléphone pourri, dans ces cas-là, il va voir Manu au standard, ça ira plus vite tout de suite.
2: Je vais le trouver.
1: Donc, alors, première question, avez-vous fait déjà l'armée? Si oui, dans quelle arme? On va demander à... Andouille.
5: Bah, écoute, moi, je suis désolé, mais j'ai jamais fait l'armée.
1: D'accord. Canis?
5: Bah moi, écoute, Gérard, en tant que fille, j'ai jamais fait l'armée, mais j'aurais aimé, franchement.
1: D'accord. De toute manière, ça, c'est des questions qu'on va aborder lors du sujet aussi. Hein.
5: Ouais, ok.
1: Donc, Tagada?
4: Moi, oui.
1: Dans quelle arme?
4: L'armée de terre.
1: À 21 ans, t'as déjà fait l'armée, donc t'as devancé l'appel, alors?
4: Bah non.
1: Bah si.
4: Bah non, ils sont venus me chercher.
1: Non, attends, commence pas à dire des conneries, toi, parce que je te dis tout de suite que... Tagada.
4: Oui.
1: On se calme, ok. Donc, à mon avis, t'as devancé l'appel parce qu'à 21 ans, ils viennent pas te chercher comme ça. Hein. Alors, me prends pas pour un con, s'il te plaît.
2: Ça dépend si vous voulez s'engager. Tu voulais t'engager, Tagada, ou pas?
4: Bah oui.
1: Non, mais attends, ça, les trucs sur l'engagement, c'est moi qui les pose, les questions, c'est pas toi, d'accord?
2: Non, mais tu dis c'est pas possible.
1: Tu as pas commencé déjà le premier débat
2: d'accord.
1: Comme ça.
2: Je voulais poser une question, je suis désolé.
1: Andouille.
5: Oui.
2: Toi-même.
5: Bah moi j'ai déjà répondu.
1: Ah, t'as déjà répondu, c'est vrai, je t'ai passé en premier. Croupion.
7: Ouais, alors moi je suis totalement antimilitariste, donc il est hors de question que je mette les pieds dans une caserne avec des cons, quoi.
1: Ouais, mais ça, oh là, merci pour le Larsen. De toute manière, ça, je vais te dire une chose, que maintenant, ça va être bientôt obligatoire, alors donc, t'auras pas le choix. Tony.
6: Moi, je suis pro-militariste, mais je me suis fait réformer.
1: D'accord. À 20 ans, t'en es sûr de ce que tu me dis, là?
6: Ah, sûr et certain, ouais.
1: Ouais. Je pense pas, moi, à mon avis.
6: Et je te jure, et puis je te raconterai même l'histoire, si tu veux.
1: Ouais, non, mais j'ai pas besoin de savoir toute l'histoire complète. Prothèse.
6: Ouais, bah moi, je voulais m'engager, mais je me suis fait réformer parce que j'étais pas assez con pour faire l'armée, quoi.
1: De toute manière, il y a pas besoin d'être con pour faire l'armée, d'accord? Parce que si tu veux... Non, mais attends, si tu veux dire ça pour moi, tu vois, je vais te dire une chose...
6: C'est pas ça pour toi, Gérard.
1: Non, mais il n'y a pas besoin d'être con pour faire l'armée. De toute manière, l'armée, ouais. C'est obligatoire et c'est tout.
6: Tu m'as tout à fait. Les cons, de toute façon, ils sont chefs.
1: Ouais, bah, de toute manière, avec un con comme moi, on s'amuse, avec un con comme toi, on se fait chier, d'accord?
0: Sur IRC, il y a Ziwi qui te demande si tu aimes ramer.
1: Je vois pas du tout le rapport avec le débat, hein.
0: Bah, pourtant,
1: donc moi clair, je peux hein. Vous dire que j'ai fait l'armée dans quelle arme? Et en fait personne m'a dit dans quelle arme.
6: Ouais, dans quelle arme Gérard au fait?
1: Non mais
6: au fait Prothèse. Gérard avec DJIJO. Dans quelle arme?
1: Prothèse, pour l'instant c'est moi qui pose des questions.
6: Ouais, mais dans quelle arme au fait Gérard?
1: C'est moi qui pose des questions, c'est pas vous.
6: Oui mais dans quelle arme?
1: C'est moi qui pose des questions Prothèse.
5: Au fait.
6: Ouais.
1: Dans quelle arme toi?
5: Au fait.
6: Bah, j'ai été réformé, je t'ai dit.
1: Eh, hey, celle qui dit au pet tout à l'heure, tu as te calmer, toi.
6: Je voulais m'engager dans les RIMA, régiment d'infanterie, Marie.
1: Ouais, dans l'infanterie.
6: Marine.
1: Tony.
6: Je te dis, je me suis fait réformer, mais moi, je voulais n'importe quoi, de la cuisine, de n'importe quoi, moi, j'aurais fait. Mais moi...
1: Croupion.
7: Oui, tout sauf la Légion.
1: Ouais. Andouille.
5: Moi, je serais plutôt parti dans l'arme blanche.
1: C'est-à-dire chasseur alpin?
5: C'est
1: les ninjas. Tu m'as ôté les mots de la bouche. Bah, c'est chasseur alpin,
2: l'arme blanche, ouais.
6: Les samouraïs.
1: Tagada.
6: C'est quoi la question?
1: Non, mais je te demande dans quelle arme, abruti, parce que tout à l'heure tu vas dégager, ça va aller vite, toi, si tu commences.
4: Dans quelle arme, quoi? J'ai fait l'armée?
1: Ouais.
4: Bah, je te l'ai dit tout à l'heure, dans l'armée de terre.
1: Ah non, tu ne l'as pas dit, nuance.
3: Il l'a dit, il l'a dit.
1: Canis.
5: Bah moi j'ai rien
2: canif,
5: fait.
2: Canif, feu.
1: Canif, ouais.
5: Bah j'ai rien fait, mais ouais, dans l'armée de terre, j'aurais aimé.
1: Bah, moi, c'est...
4: Tu verrais, il y a des mâles dans l'armée de terre.
1: Ouais, bah, tu te calmes, toi, parce que tout à l'heure, tu as peur comme la semaine dernière, Tony.
2: Attends, Gérard, toi, s'il a fait dans quelle armée, alors?
1: Moi, j'étais dans l'infanterie, dans le 110e RI, en Allemagne.
2: Et t'inventais quoi?
1: Non, mais c'est le 110e régiment d'infanterie, abruti.
2: Ah, infanterie, j'ai compris.
1: Et toi, dans quelle arme tu l'as fait? Tu l'as pas fait, parce que toi, t'es trop con, alors? Déjà, lui, il est trop con déjà pour faire son standard. Il attend
2: 11h30.
8: Il y a un petit sondage qui nous a été communiqué. Donc, à la question pour ou contre l'armée, 20% des gens.
2: Non, mais c'est important de savoir, Gérard.
1: Ouais, mais ça, on en a rien à foutre des pour ou contre. Bah non, parce que c'est pas.
8: C'est un débat, on en parle.
2: On veut savoir.
8: Oui. Donc, 20% des gens sont pour Alain Prost. 30% des gens n'ont pas de permis. Et 50% n'ont jamais été à l'armée en un seul mot.
1: Bon, alors déjà, les deux premières questions, je vois pas ce que ça vient foutre là-dedans.
2: Bah, les gens ont répondu ça, ils sont...
1: ceux qui répondent ça, c'est des cons, c'est pas de ma faute. Donc, deuxième question, à quoi l'armée sert-elle de nos jours aujourd'hui? On va demander ça à Tony. Non, on va demander à Tagada.
4: Pardon.
1: Tagada.
4: À faire des mecs.
1: Putain, mais... t'es vraiment con, toi.
4: Il y a le sergent du mec, après il y a eu l'infirmier, je me rappelle. Oh, l'infirmier...
1: À quoi sert l'armée de nos jours aujourd'hui, Tagada? Tu réponds correctement ou sinon tu gerbes.
4: Bon. À former des hommes, des vrais, des mâles. Hein.
1: Bon, Manu, tu me prends Tagada, tu y expliques comment que ça se passe un débat.
8: Ouais, mais peut-être que pour lui, justement, l'armée, pour lui...
1: Ouais, non, mais explique-lui quand même comment que ça se passe un débat.
2: Toi, tu poses une question et il doit répondre.
1: Ouais, mais pour l'instant, s'il répond à côté de la plaque, c'est pas la peine.
2: Non, il répond ce qu'il veut.
1: Attendez, s'il vous plaît. Rigo, il y a une question, non?
9: Ça va très vite, vu qu'on est en train de dépasser les 1800 connectés.
1: Oh là là là là.
9: Alors, l'armée sert à se mettre des cotons-tiges dans le cul. Ça va trop vite, j'ai pas trop le
1: temps. C'est qui s'amuse à dire ça?
9: C'était un certain Gérard.
1: D'accord, ok. Andouille.
5: L'armée, ça sert à se battre.
1: Ah bon, pour toi, l'armée,
2: je suis pas d'accord.
1: On se bat.
5: C'est une école de bagarre.
1: Ah bon? Ouais. Attends.
5: Ça, c'est excellent pour foutre le brin dans les rues.
1: Ah ouais, d'accord. Alors, tu crois que c'est l'armée qui fout le bordel dans les rues?
5: Non, mais je pense que là-bas, c'est une bonne école pour apprendre à se battre. Ça fait qu'après, quand tu rentres chez toi, tu peux te battre tranquille, quoi.
1: Ah bon, c'est nouveau, ça?
5: Ouais, vive la guerre.
1: Ah ouais, c'est nouveau, ça vient de sortir. Tiens, faudrait que je réfléchisse à cette question. Canif?
5: Bah écoute, moi Gérard, pour moi je sais vraiment pas à quoi ça sert, parce que vu le peu de gens qui veulent y aller, ça doit pas servir à grand chose.
1: Ben disons, ça sert pas à grand chose dans l'ensemble. En fin de compte, tu perds carrément facilement un an de... Si t'es en stage ou au boulot, tu perds facilement une année pour rien. Hein.
8: Ouais, mais... Maintenant...
1: Non, mais attends, j'ai pas fini avec tout le monde, on va demander à tout le monde. Andouille, elle a répondu. Croupion.
7: Ouais.
1: Donc toi?
7: L'armée, ça sert à faire chier les gens, à faire chier les Parisiens tous les 14 juillet pour voir défiler 5000 connards.
1: Ouais, bah ça. Voilà, merci pour le Larsen.
4: Y'a pas de quoi.
1: Tony?
4: À se faire sodome.
1: Ah ouais, d'accord. Alors Tony, tu me redis encore une connerie comme ça, je te préviens, tu fais comme la semaine dernière, je te gerbe au premier débat, ok?
4: Tu me poses une question, je te réponds.
1: Non, mais je te demande, sois un peu moins con, hein, que tu l'es. Tu réponds correctement aux questions, sinon tu gerbes. Je te le dis tout de suite, parce que j'ai pas l'intention de me faire chier ce soir.
4: Je suis désolé.
9: Gérard, sur IRC, il y a le chien qui te demande s'il faut savoir faire du windsurf pour faire l'armée de l'air.
1: Oh là, c'est quoi ça? C'est quoi du windsurf? Si quelqu'un pouvait me
8: le dire. C'est quand tu sautes en parachute avec ton tank.
1: Ah d'accord.
4: Non. Tu sautes, alors tu vas, t'as un petit string rose.
1: Qui c'est?
9: Ah, c'est Tagada.
4: T'as un petit string rose avec des petites dentelles sur le côté. Ensuite t'as une jarretière, voilà. T'es sur un surf et tu prends un gros code.
1: C'est bon, Tagada, ça y est, c'est bon, on a compris. Prothèse pour finir le thème
4: de l'armée, je dirais que ça sert à apprécier le kaki et les corvées de shot.
1: Bon, bah ça, donc moi je... Comment?
4: Ouais.
1: Qui c'est qui a voulu rajouter quelque chose?
4: Tagada.
1: Tagada?
4: Non,
1: vous voulez?
4: C'est pas moi.
1: Bon, alors.
8: Non, mais donc, c'est pas grave, vas-y.
1: Donc, c'est quoi, pas. Donc, l'armée, à l'heure actuelle, sert à quoi? Bon, bah, en fin de compte, comme j'ai dit tout à l'heure sur Andouille ou Croupion qui m'avait parlé de ça, que, bon, bah, j'avais vaguement dit. Donc, normalement, l'armée, c'est, en fin de compte, vous perdez un an de salaire, parce qu'en fin de compte, vous êtes pas sûr de, quand vous ressortez de l'armée, de récupérer votre emploi. Ouais, normalement, oui, mais normalement, si, c'est vis-à-vis. De la loi et selon les collectives de la société, normalement ils sont obligés de vous reprendre quand vous avez terminé l'armée, ils sont obligés de vous reprendre facilement, normalement, si je me trompe pas, et je pense que Manu ou Fildar ou Rivo pourront confirmer. On confirmera que normalement c'est un mois normalement.
8: Par contre, Gérard,
1: oui,
8: c'est Manu là. Ouais, l'armée, ça sert pas. Tu peux pas passer ton permis gratuitement, tout ça, des trucs.
1: Mais justement, mais attends. Mais
2: c'est pas les bonnes questions, Manu, que tu poses.
8: Je savais pas.
1: Justement, ceux qui vont... celle-là, on va la poser, mais c'est la toute dernière.
8: Je savais pas, je suis désolé.
1: Vu qu'on a commencé plus tôt.
2: Et Gérard, donc... je vais te demander, ceux qui vont à l'armée et qui avant n'avaient pas de travail, est-ce qu'ils récupèrent après?
1: Ben ça, s'ils en ont pas, ils pourront pas en retrouver derrière.
8: Donc c'est l'arnaque.
1: S'ils en avaient pas au départ, ils en auront pas à la sortie.
4: Ouais, sauf
1: parce que maintenant, faut dire une chose. À quoi sert l'armée? C'est qu'on peut très bien aussi trouver
2: un job
1: à l'armée à la sortie si vous avez été compétent pendant les 12 mois qu'on.
7: 10 mois.
2: Est-ce que tu peux avoir un diplôme? Un diplôme.
1: Non.
2: Tu peux avoir un diplôme à l'armée ou pas?
1: Non,
8: impossible.
2: Ah bon.
1: Déjà, c'est tout juste s'il y en a qui arrivent à récupérer leur permis de conduire à la fin.
4: Mais si on passe son permis à l'armée, est-ce que c'est envisageable de l'avoir dans le civil?
1: C'est qui ça qui me pose ça? Tony. Ouais, mais attends, Tony, c'est la 11e question.
8: C'est la dernière question, Tony.
4: Ah, pardon, excusez-moi.
1: Donc, si vous voulez commencer par la 11e, on va le faire tout de suite et...
2: Non, comme t'en parles. Ah, bon, bah, allez, on fait la 11e.
1: Allez, banco. Donc, Tony, comme t'en parles,
2: attends, on fait la 11e.
4: Après, je veux la 8 et la 6, si c'est possible.
1: Bon, ça y est.
4: Ayo.
8: À la bouffe.
1: Donc, alors, avez-vous eu l'occasion de passer votre permis de conduire, donc, à l'armée? Donc, bon, on va demander à prothèse.
4: Non.
1: Non.
4: Je voulais, mais c'est justement pour ça que je vais m'engager. C'est pour passer tous mes permis, puis après, j'ai pas pu.
1: Parce que, de toute manière, si tu t'engages, faut bien préciser une chose, que si tu veux passer ton permis, de toute manière, même en t'engageant, t'es obligé de faire ton engagement jusqu'au bout.
4: Ouais,
1: hein. Et si tu t'engages, normalement, c'est pour 2 ou 3, ça dépend du temps que tu veux faire. Hein.
2: Bon, ça dépend de l'armée aussi.
4: Moi, on m'a dit que les épreuves de conduite, elles étaient à l'armée, elles étaient redoutables. Mm-hmm. C'est vrai.
1: C'est Tony, ça?
4: Oui.
1: Ouais, non, mais ça, je vais te dire... attends, Tony, je te prends tout de suite, oui?
4: Ouais, prends-moi.
9: Oui, tu prends tout de suite.
2: On a de la chance.
9: Il y a Thomas sur IRC qui te demande si t'as été maître chien à l'armée, est-ce que c'est de là que vient ton histoire d'amour récente?
1: Maître chien, je pense pas que...
4: Pourquoi t'as tué le chien aussi?
1: Tony?
4: Oui?
1: Je t'ai dit, tu arrêtes tes conneries, sinon tu vas dégager avant 1h du matin, toi.
4: Mais ça, c'est pas envisageable.
1: Ouais, c'est envisageable, alors fais bien gaffe.
4: C'est inadmissible.
1: Ouais, alors donc, tu disais, toi, tout à l'heure, comme tu avais une question à me poser, donc tu peux peut-être finir ta pensée.
4: Hein?
1: Bon, d'accord. Tony, je crois que tu vas gerber, mais...
4: Non, c'est pas moi qui ai parlé, là.
1: Non, mais...
2: T'avais une question tout à l'heure, Tony, à poser, vas-y.
1: T'avais une question.
4: Ça se finissait par B, c'est ça?
1: Bon, d'accord. Tony, ça commence à bien faire pour
4: non,
1: toi.
4: Non, mais
1: hein.
4: C'est quoi la question?
1: Croupion. Ça y est, Tony. Croupion.
7: Ouais.
1: Donc, toi?
7: Moi, de toute façon, j'ai pas fait l'armée, hein.
1: Mm-hmm.
7: Mais il est hors de question que je passe mon permis à l'armée. De toute façon, les instructeurs, ils savent pas lire, ils savent pas écrire.
1: Hein?
4: On n'entend rien.
7: Mais ouais, non, mais c'est la condition sine qua non si tu veux rentrer.
1: Oh là là!
4: Eh,
1: Croupion!
7: Oui.
4: Pickin' the tout.
1: Attendez, s'il vous plaît, Croupion.
7: Oui.
1: T'as pas un téléphone pourri?
7: Non, non.
1: Ça fait drôle, hein.
4: Ah ouais,
1: j'ai l'impression que c'est
2: un. Je vais voir. Un portable, ça. Hein.
7: Non, non.
1: Andouille.
5: Oui. Bah, moi, comme je t'ai dit, donc j'ai pas fait l'armée.
1: Mmh.
5: Mais non, mais de toute façon, moi, ça m'intéresse pas de passer mon permis. Je préfère profiter des gens, tu vois, profiter de leur voiture. Comme ça, je paye rien.
1: Ouais, mais ça, c'est un peu dégueulasse, n'empêche.
5: Ouais, chacun vit sa vie comme il veut, quoi.
4: Ouais, c'est vrai.
1: Okay.
2: Est-ce que tu le payes, le permis à l'armée, ou pas, Gérard?
1: Non, mais attends, justement, je vais répondre après à la question.
2: Ah, d'accord.
1: Tagada.
3: Marie, 9 mois.
1: Oh, Tagada, tu réponds correctement, parce que tout à l'heure, ça va gerber, toi. Déjà, quand je te parle, t'évites de manger, t'évites de faire comme Fildar.
2: Non, il mange pas, là.
9: Deux secondes, je voulais juste dire quand même, remercier les gens de l'IRC parce qu'on est déjà plus de 2000, on est 2011.
1: Oh là là.
9: Et je voulais saluer Yannick qui nous écoute en direct du Canada. Ils sont beaucoup à nous écouter, on t'écoute à travers le monde.
1: Ouais, bah c'est bien. C'est pas mal, non, ouais, je
9: beaucoup,
1: crois que.
9: Beaucoup de militaires
1: mal,
9: aussi.
1: Attends. Je crois qu'on va battre les records encore.
9: C'est déjà fait.
1: Canif.
5: Ouais, bah non, écoute, Gérard, moi j'ai pas passé mon permis à l'armée, non.
1: Mm-hmm. D'accord. Donc, alors, tu voulais me poser une question
2: Ouais, tu t'en rappelles plus?
1: Non. Ouais, bah maintenant, super. Tu vas la répéter, c'est con. Parce
2: Est-ce qu'on paye le permis de conduire à l'armée?
1: Non. Pourquoi? Ça, c'est. Tu le payes pas parce que c'est toi qui demandes à passer ton permis, donc c'est gratuit.
5: Mm-hmm.
1: Après, zéro point, de toute manière. Ça dépend du contingent, dans quel contingent tu te situes pour passer ton permis.
2: C'est quoi un contingent, Gérard?
1: Par exemple, on est en combien là? On
2: c'est
1: est au mois de
2: banque,
1: novembre. Non, c'est pas du tout pareil. Contingent, c'est par exemple. Tu...
4: Date de naissance.
1: Non plus! Arrête de dire des conneries, toi, quand je parle. Merci. Contingent, c'est par exemple, c'est tous les deux mois. Donc, tous les deux mois, t'as un contingent. Comme là, le mois prochain, ça sera la 98-12.
2: Ah, d'accord.
1: C'est ça qu'on appelle des contingents.
2: Ouais, c'est l'année plus le mois.
1: Voilà.
4: 98-12, c'est quelle ville, ça?
1: Oh, ta gueule, toi. Donc voilà,
2: je
1: comme
2: crois
1: ça
2: que c'est la
1: servi.
2: Fréquence d'agent. Et tu peux passer tous les permis. Bateau, tout ça.
1: Non, tu passes uniquement que le permis B ou le gros là, le 40 tonnes. Mais par contre, faut bien dire une chose, que celui qui passe son permis à l'armée, ils ont un certain nombre de kilomètres à faire pendant leur armée pour qu'il soit validé après dans le civil. Mais par contre, il y a un permis qui n'est pas validé et c'est dommage.
2: Il est valable ou pas?
1: Disons non, il sert à rien dans le civil, en fin de compte, ce permis-là. C'est le permis VAB, véhicule d'avant blindé. C'est les fameux trucs, là, tu vois, les sirous comme les gendarmes mobiles qu'ils ont, là, en ce moment.
2: Ah, comme dans la 7e compagnie.
1: Ouais, voilà, grosso modo. Mais ça, c'est avec des chenilles, c'est pas pareil.
2: Ah, d'accord.
3: Gérard,
1: oui,
3: il y a un autre petit sondage.
1: Mm-hmm.
3: À la question, êtes-vous déjà allé voir une armée? 25% des gens, ils sont allés avec leurs femmes, 35% ils sont allés avec leurs enfants, et 40% ont demandé l'arme et quelle arme. Qu'est-ce que t'en penses?
1: J'aimerais parce que là, y a un truc, avez-vous déjà été voir l'armée? Je vois pas du tout le rapport.
3: Bah, on peut visiter, non?
1: Non,
3: se visite pas.
2: C'est pas un parc.
3: C'est pas comme la Tour Eiffel.
1: Non,
4: les portes ouvertes.
1: Non, il y a pas de sauf je crois que c'est la garde républicaine si je me souviens bien qui s'amuse à faire des trucs portes ouvertes pour
2: c'est con.
1: Pour simplement voir des chevaux, hein, c'est tout. Hein.
2: Ah bah ouais.
9: Gérard.
1: Oui.
9: Gérard, il y a vomi de porc sur l'IRC qui te demande si tu as fait la Deuxième Guerre mondiale.
1: Non.
9: Il te demande pourquoi.
4: Et la troisième?
1: Il y en a pas trois, il y en a eu deux, donc j'ai jamais fait ça.
2: Si, la guerre du Golfe.
1: Non, mais ça a rien à voir. Ça c'est des questions.
9: Il te demande pourquoi tu l'as pas faite.
1: Bah parce que je l'ai pas faite, c'est tout.
2: Il était pas engagé, il a pas gagné. C'était
9: déjà là. T'étais réformé?
1: Non, j'ai fait mon armée normalement comme tout le monde. J'ai fait 12 mois.
5: Ils t'ont accepté toi là-bas?
1: Bah oui. Ouais, pourquoi? Oui.
4: C'est prothèse, je voulais savoir est-ce que tu avais participé au défilé du 14 juillet.
1: En Allemagne, ouais. Ah, mais pas sur Paris.
5: T'as défilé?
1: Bah en Allemagne, oui, à moins 17 degrés.
4: Où ça?
5: Et t'as défilé en quelle tenue?
1: En treillis, hein.
2: Avec les chevaux,
1: non? Non.
4: Il avait un petit string de la dentelle rose.
1: Bon, ta gueule, tu t'écrases parce que tout à l'heure tu as dégagé, toi. Ok, donc troisième question, peut-on faire carrière en faisant l'armée? On va s'écouter un
2: petit disque, hein,
1: un petit disque, et puis on se retrouve tout de suite après.
9: Ouais, on est en train d'atteindre les 2300, là, ça devrait arriver bientôt.
2: Là, Gérard, ce soir, tu cartonnes.
1: Mais ça, c'était prévu qu'il fallait qu'on cartonne ce soir, donc...
4: Allô, Gérard?
1: Canis?
4: Allô,
9: Gérard?
1: Ça y est, Pildar,
2: j'ai rien fait, Gérard.
1: Ça y est, ça commence.
2: Eh, les auditeurs, vous entendez, là?
5: On entend Rigaud.
1: Canif.
4: On n'entend rien.
2: Attends, j'ai touché un bouton.
4: Allô,
1: vous l'entendez là?
4: Allô.
1: Canif,
2: c'est mieux, là,
5: ouais,
2: c'est mieux.
5: Maintenant, on t'entend.
4: C'est pas 30 secondes, on l'entend.
5: Allô.
1: Canif.
5: Allô.
1: Vous l'entendez, Gérard là?
5: Oui.
1: Allô. Canif. Vas-y, parle,
5: allô.
1: Gérard, parle.
5: Allô.
1: Canif. Allô.
4: Impeccable, on t'entend, impeccable.
1: C'est bon. On récupère Canif. Oh. Merci quand je parle.
4: Ok.
1: Canif, toujours là. Tagada.
4: Oui.
1: Andouille.
5: Ouais, je suis.
4: Oui.
1: Croupion.
4: Pourquoi je suis d'Andouille?
1: Oh, tu t'écrases, toi. Tony.
10: Bonsoir.
1: Et prothèse pour terminer. Et donc, vous avez pu réfléchir à la question, donc je la répète. Peut-on faire carrière en faisant l'armée? On va demander à Tony.
10: Moi, je sais pas. Enfin, moi, si j'avais l'occasion de faire carrière en faisant l'armée, je la ferais. Mais ça me branche pas du tout, l'armée.
11: Pas chaud.
10: Donc, ouais. Mais la Légion, il paraît qu'on peut faire carrière.
1: De toute manière, quand tu fais l'armée dans la Légion, de toute manière, tu t'engages un peu. Hein.
10: Ouais, ouais. Non, mais il y a des débouchés en tant que, je crois, on m'a dit, un gardien de chef dans l'Atlas.
1: Ouais, c'est ça. Alors, Tony.
10: Qu'est-ce qu'il y a?
1: Tony, tu réponds correctement à la question parce que sinon ça va mal se terminer pour toi, tu vas retourner chez toi.
10: Écoute, c'est ce qu'on m'a dit, je sais pas moi.
1: Ouais, c'est ce qu'on t'a dit.
10: Depuis tout à l'heure, tu m'assures, moi je reste imperturbable.
1: Ouais, tu restes imperturbable, mais tu réponds à côté des questions. Hein.
10: Bah non.
1: Quand on te pose des questions, tu réponds les trois quarts à côté. Ok. Bah, alors si c'est pour répondre des conneries, c'est pas la peine qu'on t'appelle constamment pour faire les débats. Ok.
10: Je me drogue.
1: Ok, bah si tu te drogues tout à l'heure, tu vas retourner écouter la radio tranquillement, hein.
7: C'est tourné, Tony.
1: Prothèse.
10: Ouais, je pense que c'est possible, ouais.
1: Ouais, mais dans quel sens pour toi ça peut être possible? Toi, ça m'étonnerait parce que vu que tu t'es fait réformer, donc.
10: Bah ouais, justement, je m'étais renseigné au début à la caserne de chez moi. On m'avait dit que je pouvais faire carrière dans Maître Chien.
1: D'accord, ben on verra ça après. Rigo, t'avais peut-être une question?
9: Non, il y a juste Davy One. Attends, je lis vite fait. Il demande si lorsque t'as fini de faire l'amour avec Sandy, tu l'as remis le couvert.
1: Non, mais ça c'est pas du tout le thème du débat. Donc si c'est pour dire des conneries comme ça, comment qu'il
9: et
1: s'appelle
9: C'était Davy One. Et on te demande aussi, c'est Oxide qui te demande si quand t'as été parachuté, est-ce que ton débat est suite au fait que tu n'avais pas de parachute?
1: Ouais, ça, je vois pas du tout.
2: C'est incompréhensible.
1: Prothèse, toi.
10: Regrettable. J'ai déjà répondu, Jean.
1: Donc t'as répondu, croupion.
7: Ouais.
1: Donc pour toi.
7: Malheureusement, parce que malheureusement on peut faire carrière. Donc c'est chiant. Il y a des gens qui font la guerre, ça c'est chiant. Et heureusement pour certains, quoi, parce que tous ceux qui ont échoué au concours de maître chien, concours de la police, bah ils vont dans l'armée, quoi.
1: Mais de toute manière, dans l'armée, tu peux très bien faire ton service militaire dans la gendarmerie ou dans la police, faut pas l'oublier.
7: Ouais, non, mais en général, ceux qui font carrière, ils font pas carrière dans la police.
1: Non, mais ceux qui veulent être gendarme ou policier, ouais, peuvent le faire en faisant leurs 12 mois.
7: Ouais, c'est parce qu'ils ont raté leur concours.
1: Non, c'est pas. Non, parce que à l'armée, ils te demandent ce que tu veux faire et tu peux préciser si tu veux être dans la gendarmerie ou dans la police ou passer tes permis.
2: Ou coiffeur.
1: Ouais. Même
2: cuisinier.
1: Ouais, t'as plusieurs trucs, t'as cuisinier, t'as infirmier, coiffeur, on va pas s'éterniser sur tout ça. Hein. Andouille.
2: Parce que généralement, comme Tagada, les gens, si Tagada avait fait l'armée, il aurait fait coiffeur.
1: Ouais, mais attends, on va demander à Andouille.
2: Et pas mitrailleur.
1: Andouille.
12: Oui, ben écoute, moi je pense qu'effectivement c'est possible.
1: Oh là là là, mais qui c'est qui a un téléphone pourri là?
12: C'est pas moi.
10: C'est un portable.
1: Donc toi alors?
12: C'est quelqu'un qui a un portable. Non mais c'est tout à fait possible, à partir du moment déjà où on veut vraiment. Parce qu'il y en a qui y vont uniquement, ça leur fait chier.
1: Ouais.
12: Et puis il y en a qui...
1: Oh, on laisse parler les gens s'il vous plaît, merci.
12: Ouais, on me laisse parler moi. Et d'autre part, il y en a qui aiment vraiment ça, donc ils finissent par s'engager. Et c'est particulièrement les gens qui aiment bien se faire bouffer le cul, quoi.
1: Ouais, mais non, mais ça, Andouille, je vais te dire une chose, que la personne qui veut s'engager, Fildor, s'il te plaît, merci.
2: Il n'y a rien, Gérard.
1: Ceux qui veulent s'engager, c'est leur problème. Hein. Oh, t'as hâte de siffler, toi, quand je parle, s'il te plaît, merci. Donc, je réponds à la question d'Andouille. Donc, il y a certaines personnes qui peuvent s'engager au bout de 6-7 mois. Hein. Voilà.
2: Tagada. S'engager à quoi?
1: Dans l'armée.
2: Ah, d'accord. Et faire, en fait, leur métier de l'armée.
1: Ouais, ils peuvent s'engager sur une durée, je crois que c'est de 2 ou 3 ans, je ne sais plus exactement.
2: C'est quoi le métier de l'armée? Ça consiste en quoi, faire l'armée comme métier?
1: Ben, c'est obligatoire. Hein. Maintenant, tu peux pas y échapper. Hein, sauf si tu es père de famille ou si t'es...
2: Non mais si par exemple toi t'imagines, toi tu t'es engagé à l'armée à faire 3 ans d'armée, qu'est-ce que tu fais à l'armée pendant 3 ans?
1: Ben pendant 3 ans tu peux monter de grade et tu peux commander ceux qui vont à l'heure actuelle.
2: Mais faire quoi?
1: Ben,
2: t'es commandé à faire quoi? À faire leur lit au carré? À éplucher des patates?
1: Non, ça éplucher des patates maintenant à l'armée pour dire une chose qu'ils ont...
2: Non, il y a des mixeurs.
12: On vous
1: ils ont des trucs exprès. Tagada.
9: Oui, il y a INT qui te demande si t'as appris à lire à l'armée.
1: De toute manière, t'as pas besoin d'apprendre à lire à l'armée.
2: Ça se saurait sinon.
9: T'as pas besoin de savoir lire pour faire l'armée.
1: Bah, pas besoin. Hein.
2: Il suffit de savoir te torcher, c'est tout.
1: Voilà. Tagada.
11: Donc T-A-N-K.
1: Tagada.
11: Oui. Alors, moi, je pense que. Franchement, non.
1: Alors, tu peux préciser.
11: Non.
1: Non. Alors, Tagada.
11: Oui.
1: Je te conseille une chose. Soit que tu réponds correctement aux questions quand on te les pose, hein, et quand on te demande de préciser, tu le fais, ou sinon tu gerbes. C'est bien précis.
11: C'est inadmissible.
1: C'est clair.
11: Ok.
1: Ok.
11: C'est net.
1: Alors, je te préviens, c'est le dernier avertissement que je te donne depuis tout à l'heure.
11: Merci.
1: Au prochain, tu dégages. Hein, ou sinon, tu vas passer voir Manu, il va te mettre les points sur les îles, les barres sur les têtes, comme je dis souvent.
11: Où c'est qu'il va mettre les barres?
1: Ouais, tu vas voir. Alors, Tagada, tu vas voir Manu, s'il te plaît.
11: Allez, hop.
1: Canif.
13: Écoute, moi, Gérard, si j'avais dû rentrer dans l'armée, j'aurais bien voulu, mais oui, on peut, je pense, ouais.
1: Oh là là, Vildar,
2: elle est où?
1: Si tu t'amuses à faire des conneries, tout à l'heure je vais me lever, je vais te massacrer.
11: Ah ouais? Okay.
1: Tu vas pas commencer le premier débat.
2: Tu vas me faire des tortures indiennes et tout.
1: Ah ouais, tu vas voir.
11: Fulgure au point.
1: Ouais, tu vas voir, fulgure au point.
11: Flacogir.
1: Donc, Canif, pour terminer.
13: Je pense que Gérard, moi je pense qu'on peut. Oui, on peut s'engager dedans, ouais.
1: Non, mais est-ce qu'on peut faire carrière?
13: Bah oui, c'est ce que je te dis, on peut faire carrière dedans, ouais.
1: D'accord.
11: Gérard, et dehors? Prothèse.
1: Ouais, prothèse.
11: Je voulais savoir, parce que comme toi, t'as fait ton service, t'es un peu enseigné sur le tout, quoi. Je voulais savoir si on pouvait faire animateur radio à l'armée.
1: Non, pas du tout, tu vois.
11: On peut monter une radio Kaki, par exemple.
1: Non, parce qu'ils ont, ils ont leur système de radio à eux, donc tu peux.
11: C'est de la CB qu'ils font, c'est ça, j'ai
1: jamais... Non.
11: Ils font quoi?
1: Oui.
9: Il y a CyberTiti sur l'IRC qui dit que la fanfare de la caserne de Suresnes joue tes remix pour motiver les troupes de corvée de chiottes, c'est vrai ça?
1: N'importe quoi, lui. Bon, t'arrêtes, fil d'art avec ça.
2: Ça, on le sait, hein.
1: Donc, quatrième question, ça va intéresser Canif, Andouille et Croupion.
2: Ah, c'est une question pour
1: des meufs. Alors, faut-il supprimer l'armée aux femmes de nos jours? Ouais, alors, on va demander à Canif, parce qu'apparemment, vous êtes vachement bien réveillé, ça fait peur.
13: Bah écoute, Gérard, on attend que tu nous cites quand même.
1: Au début, je vous pose la première question, je vous demande à tous de réagir. Maintenant, quand je demande, faut-il supprimer l'armée aux femmes, quand j'ai pas besoin de préciser, donc...
13: Tu vas pas te plaindre. Bon, écoute, Gérard,
2: tu te calmes, toi. Elle se calme.
1: Comment elle parle? C'est laquelle, là, qui s'énerve?
2: Tu parles à Gérard, là.
9: C'est quoi cette bouffonne?
1: C'est laquelle, là, qui s'énerve?
11: Non, mais j'hallucine.
1: Andouille?
2: Oh, pisseuse, va.
1: Andouille, va voir Manu au standard si j'y suis. Allez.
2: Allez,
1: dehors. Canif.
13: Bon, écoute.
11: Moi, je veux son numéro parce que j'adore les dominantes.
13: Non, c'est bon.
1: Canif.
13: Oui, bon, donc, non, je pense pas, parce que moi, j'aurais bien voulu, mais bon, la plupart des meufs, elles veulent pas la faire.
1: Ouais, non, mais je te demande, faut-il supprimer?
13: Bah, je te dis, pour moi, non, je pense pas, parce que moi, j'aurais bien voulu la faire, l'armée, mais il y en a beaucoup qui veulent pas le faire, donc je pense que, vu la majorité, ouais, je pense qu'il faut le supprimer, ouais.
1: Ouais, mais de toute manière, toi, à 19 ans, je pense que c'est un peu c'est un peu jeune encore, hein.
13: Ah ouais, de toute façon, j'ai laissé tomber, hein, donc...
1: Ouais, non, mais même, de toute manière, faut que tu te fasses recenser dès ta majorité, hein, donc... ils en parlent... Oh là, qui c'est qui s'amuse, là? Ça commence à bien faire. Tagada.
2: Chien. Hein.
13: Et je peux répondre à la question, Gérard?
1: Non, minute, toi.
2: Bah, 5 minutes.
1: Tagada.
11: Oui, moi, j'étais avec Manu, tu peux répéter la question.
1: Alors, faut-il supprimer l'armée aux femmes?
2: C'est pour toi, ça, Tagada.
11: On t'occupe de... Alors, moi, tu vois, je me la suis pas fait couper assez tôt, donc j'ai dû la faire.
1: Ouais.
11: J'étais dégoûté. Bon, maintenant, ça va mieux. C'est propre, hein, tu me diras.
1: Non mais Tagada, tu prends ta voix normale, tu prends pas la voix d'un travelot, d'accord? Parce que tout à l'heure tu as dégagé, ça va être le dernier, ça va être vite fait pour toi parce qu'il y a d'autres personnes qui veulent participer au débat, ouais. Ok? Alors soit que tu réponds correctement, soit que tu dégages.
11: Alors, je viens de répondre correctement et t'as vraiment aucun respect pour la dignité humaine, hein, parce que c'est depuis l'opération, c'est ma nouvelle voix, tu vois? Ça pète, hein?
1: Ouais, hop, c'est bon Manu, tu me mets quelqu'un d'autre parce que là je crois que c'est pas, je vais pas continuer avec lui comme ça.
2: Donc, Gérard, je voulais te demander, est-ce que les femmes elles font la même chose que les hommes à l'armée ou pas?
1: Oui.
2: C'est-à-dire ?
1: Ben, ils sont obligés de
2: faire. Elles font pipi debout, et tout ça.
1: Non, mais ça c'est pas pareil. Mais elles sont obligées de faire comme les hommes, c'est-à-dire les corbées.
2: Les pompes, et... tout ça.
1: Ouais, mais et ça les c'est chiottes, obligé. Rigo, attendez, s'il vous plaît. Ah, merci.
9: Attendez, parce qu'il y a Sex sur l'IRC qui te demande si quand tu étais à l'armée, tu te mettais la mitraillette dans le cul quand on te privait de coton-tige.
1: Bon, ça, je vais même pas y répondre. Je réponds pas aux conneries comme ça sur IRC.
10: Est-ce que je peux répondre?
1: Andouille.
10: C'est pas grave.
12: Donc, je te viens de préciser que Manu m'a repris à l'antenne et qu'il m'a calmé.
1: Ouais, bah, t'as intérêt de te calmer, sinon tu vas faire comme ta gada, tu iras voir aux
2: pisseuses.
12: Ouais, tu te calmes.
1: Ouais, bah, c'est toi qui vas te calmer, parce que tout à l'heure, je vais passer à croupion tout de suite, alors fais gaffe.
12: Ouais, passe à moi.
10: Moi, je vais te numéro parce que t'es une dominante, toi.
12: C'est bon?

0: pour l'instant, je vais demander à Croupion, tu vois. Toi, t'es un peu
1: toi,
0: trop pressé.
1: Pas, toi, tu m'aimes pas, je sais pas pourquoi, tu m'aimes pas.
0: Ouais, bah, tu vas te calmer, s'il te plaît.
2: Moi, je t'aime bien, Tony.
1: Ah, merci. En plus, toi, t'es une dominante. Moi, tu m'écailles de la meuf.
0: Oh, ça suffit, là. Allez, on revient au débat. Croupion.
3: Oui. Bah, y a des femmes, ouais, qui sont dans l'armée. Mais en général, c'est des lesbiennes ou des mal baisées, donc. C'est pas
0: non, mais,
3: c'est pas gênant pour la société qu'elle soit là-dedans, quoi.
0: Croupion.
3: Oui.
0: Croupion, t'évites un peu trop les vulgarités quand même. Il est 0h54, on va pas commencer à jouer sur des saloperies, hein.
3: Mais non, je dis pas des saloperies. Les femmes dans l'armée,
0: c'est. Oh, Tony, s'il te plaît, merci. Et Croupion ou Chalmé, Rigaud pour l'IRC.
4: Ouais, sur IRC, on me demande si en fait c'est l'armée du salut que t'as fait.
0: Non. Tony, maintenant.
1: Donc ouais, tu parlais des femmes. Moi, j'ai un copain qui fait l'armée et il m'a dit que les femmes, fallait pas croire que c'était des mimours, G.I. Jane, tout ça.
3: T'as des copains, toi.
1: Parce que ouais, j'ai des copains et des copines aussi.
0: Oh, on se calme là derrière quand il y en a qui parlent parce que tout à l'heure ça va chauffer.
1: Un petit peu de respect quand même, merde.
0: Tony.
1: Ouais. C'est ce que je disais et les femmes, faut pas croire qu'elles ressemblent à c'est des canons quoi parce que c'est en fait c'est des boudins.
3: Ben oui.
0: Là, je vais dire.
1: La plupart. Et puis, elles sont souvent à l'infirmerie. Et puis, les bitas, elles font tout pour pas se blesser, en fait. Donc.
3: Elles ont toujours leurs règles. Enfin bon, c'est chiant.
0: Oh, mais ça c'est leur problème.
5: Les meufs, là.
0: Eh, oh, on se calme.
1: Gérard, vas-y, je t'en prie.
0: On se calme un peu, là, derrière, s'il vous plaît. Merci. Prothèse.
6: Ouais, ben moi, Gérard, je pense qu'il faudrait leur supprimer parce que. Si les femmes se mettent à faire l'armée, après, il n'y aura plus personne pour faire la cuisine quand on regarde la télé, quoi.
0: Non, mais attends, les prothèses, à être manière, maintenant, ça devient obligatoire,
6: c'est
0: hein.
6: C'est inadmissible.
0: Ouais, mais ça devient obligatoire, hein, maintenant.
3: Non, c'est la journée.
5: Prends le macho, j'hallucine.
0: C'est obligatoire, maintenant, hein.
3: Mais non, c'est les macho, Gérard.
0: Oh, mais ça y est, là, celui qui n'arrête pas de jacter, là, ça commence à bien faire. Rigaud.
4: Ouais, c'est encore Cyber Titi, comme tu lui as dit que tu n'avais pas fait l'armée du salut, il te demande si tu as fait l'armée des 12 singes.
0: Mais lui, là, il a pas fait l'armée des cons, lui, ça vaudra mieux. Je m'en fous maintenant pour finir.
5: Moi, personnellement, les meufs, elles font ce qu'elles veulent, quoi.
0: C'est tout ce que tu peux préciser?
5: Bah, je suis pas une meuf, alors je m'en fous, quoi.
0: Bah, ouais, mais je te demande, est-ce qu'il faut supprimer l'armée aux femmes maintenant, oui ou non? Et tu peux essayer de préciser ta pensée quand même.
5: Bah, franchement, je sais pas.
0: Hey, avant qu'on t'appelle, t'aurais pas fumé la moquette, toi?
1: Mais t'es resté un bout, là.
0: Parce que dis donc, apparemment, vous avez l'air de répondre la moitié des questions, hein.
5: Mais c'est toi qui mets pas le feu, Gérard.
0: Non, mais attends, je me
7: disais mieux, les gars. Vous répondez à côté.
5: Franchement, hier, c'était plus. Enfin, je sais pas, ça pue le sein, quoi.
1: Ouais, là, on a pas le droit.
5: C'est tout, je m'endors et tout. Non, je critique pas ton débat, GG1. Je constate simplement.
0: Et alors, mais de toute manière, le premier débat, il se passe toujours calme.
5: D'accord, excuse-moi, alors je vais attendre le deuxième.
0: Mais de toute manière, au deuxième, c'est pas sûr qu'on reprenne les mêmes, hein, pour s'y déconner, hein.
5: C'est la première fois que je passe à l'émission de GR1.
0: Stop!
7: Pour reprendre un peu le thème du débat et reparler de l'armée un peu.
8: Fais-nous un petit sondage. Là,
7: on a c'est ce que je vais faire. Un petit sondage. À la question combien donneriez-vous à une armée? 32% des gens ont dit qu'ils donneraient 2 euros. 28% donneraient leurs animaux domestiques. 40% donneraient leur approbation. Et 1% ont déjà donné leurs dents et n'ont pas voulu donner leur moustache. Qu'est-ce que t'en penses?
0: N'importe quoi. Rigaud sur IRC.
4: Sur IRC, il y a toujours du monde. Je passe les questions genre GG est-il homo? A-t-il eu des rapports tangibles avec une femme depuis son adolescence? Ça sert à rien, quoi.
0: Ouais, mais ça, c'est pas du tout.
4: On te demande si tu connais Rambo.
0: Non.
4: C'est ça.
5: Peut-être.
0: On va continuer là parce que. Il est quand même déjà 0h57, donc faudrait peut-être qu'on accélère. Il reste encore 6 questions.
3: On a déjà fait la
5: ronde. Oui, plus que 3 minutes, GG.
0: Alors, quels sont les inconvénients de...
9: Ça va suffire, Manu.
0: Quels sont les inconvénients ou les avantages de l'armée? On va demander ça, je m'en fous.
5: Franchement, tu vois, les inconvénients, je sais pas, quoi. Je l'ai pas fait, moi, l'armée.
7: L'auditeur qui siffle, il faut qu'il arrête, hein.
5: Ouais, franchement, ouais.
1: Oula.
5: Ouais, GG, je te dis, ouais.
0: Ouais, alors.
5: Moi, j'ai pas fait l'armée, donc je connais pas les inconvénients ni les avantages, donc je m'en fous, quoi.
0: D'accord, tu t'en fous complètement.
5: Non, je te dis, je l'ai pas fait, donc je peux pas te répondre, quoi.
0: Prothèse. Ok, ouais. Prothèse.
10: Ouais, je pense que les inconvénients, ça pourrait être qu'on peut pas se faire les meufs, comme on l'a précisé tout à l'heure, c'était des gros.

0: Elles sont où les meufs?
1: Tony. Et les avantages, je sais pas, j'en vois pas trop.
2: Mm-hmm. Tony.
0: Ouais, les inconvénients, c'est qu'on peut pas se baisser. Et les avantages, c'est que il y en a pas en fait.
2: Attends, tu peux préciser là parce que je vois pas du tout le...
0: Tu veux que je précise?
3: Ton nom.
2: Non, mais tu précises la pensée que t'as.
0: C'est qu'on peut pas se baisser, mais je peux pas le dire, ça passe pas.
2: Ouais, d'accord. Alors, Tony, ça commence à bien faire, hein, toi.
0: Croupion. La chose.
2: Croupion. Croupion.
4: Les avantages, c'est que quand t'es illettré, bah, tu peux trouver du travail. Mais
2: ouais.
4: Les inconvénients, bah, c'est que ça fait chier tout le monde, quoi.
2: Tu peux préciser le...
4: Il y a des petits jeunes qui n'ont pas envie de le faire et puis ils sont emmerdés pour donner 10 mois de leur vie à ces connards, quoi. Donc, c'est...
2: Non, mais attends, parce
0: que... Ouais.
2: Oh, Tony, ça commence à bien faire, toi, là, maintenant.
0: C'est pas moi, oh là.
2: Ouais, bah, tu vas te calmer, parce que tout à l'heure, ça va être toi.
5: Arrête de t'en prendre toujours à Tony.
2: Oh, Andouille, tu t'affermes. Maintenant, tu vas répondre.
3: Bon,
0: Andouille, je vais te parler à...
6: Ta gueule, Andouille, hein.
2: Bon, alors,
0: tu sais pas, là, bordel.
2: Tu me mets Tony en douille, ensemble, là, qu'ils arrangent leur salade, quand ils ont terminé.
0: Nous, dimanche aussi, on va se marier.
2: Ouais, ça suffit. Tu mets Tony et Croupion, là, hors antenne, ils vont faire leur petite popote ensemble, parce que c'est pas dans le débat qu'on fait leur popote.
3: Okay.
2: Canif.
5: Bah écoute, tu peux me répéter la question, s'il te plaît, Gégé?
2: Alors, quels sont les inconvénients ou les avantages de l'armée?
5: Bah écoute, pour moi, les inconvénients, c'est l'uniforme.
2: Ouais.
5: Et puis, l'avantage, bah, je sais pas, il y a plein de gars, quoi. T'as le choix, au moins. Hein. Là, t'es sûr de pas être toute seule, hein.
2: Ouais, mais comment ça
5: Bah je veux dire, si t'es infirmière là-dedans, tu peux y aller, hein.
2: Ouais, mais ça, de toute manière, tu peux très bien faire ton armée en étant infirmier ou infirmière. Hein. Ça, c'est strictement pareil. Hein.
5: Ouais, non, mais pour moi, c'est
2: revient...
5: pas des avantages. Hein.
2: Ouais, mais ça revient à peut-on faire carrière en faisant l'armée, tu vois. C'est à peu près le même rapport que ce que tu me dis. C'est à peu près pareil que la troisième question qu'on avait posée. Hein.
5: Ouais, c'est vrai.
2: Rigaud.
7: Oui, il y a Davy One sur IRC qui te demande si tu connais si tu as connu le soldat inconnu.
2: Non. Donc,
3: Ryan, tu
7: ne
3: connais pas Ryan?
7: Bah, sur IRC, on m'a dit que Gérard, c'était le soldat Ryan qu'on n'a pas retrouvé.
3: Est-ce qu'on va le sauver au moins?
2: Ça y est, ils ont.
7: Enfin, il n'a pas été sauvé, ouais.
2: T'en fais gaffe, parce que tout à l'heure, je vais te sauver ma main sur ta gueule, quand même.
3: Calmez-là. Ouais, c'est bon.
2: Alors, en douille maintenant.
5: Ouais, alors, l'inconvénient, c'est que, on a l'impression de perdre son temps là-bas.
2: Ouais.
5: Et l'avantage, c'est que justement, on ne perd pas son temps là-bas.
2: Alors tu peux préciser le pont?
5: Bah oui, donc l'inconvénient c'est que tu perds ton temps quand t'es là-bas.
2: Ouais.
5: Et l'avantage c'est que tu perds pas ton temps quand t'es là-bas.
8: Ok.
2: Ouais, d'accord, je vois à peu près.
8: C'est logique.
5: Ouais, c'est logique.
2: Non, mais de manière, je pense qu'il y a pas beaucoup d'inconvénients ni d'avantages là-dedans, parce qu'en fin de compte, les avantages que t'as, c'est que...
5: Bah, de toute façon, t'es obligé de la faire, donc...
2: Voilà.
5: Et en plus, t'es payé.
2: Ouais, t'es payé.
3: T'es payé combien, Gérard, à l'armée, justement? C'est une bonne question.
9: Je crois que c'est 4 euros.
2: Non, attends, normalement,
0: non,
2: si je me...
0: 5.
2: Oh, on se... Bon, ça y est, oui.
3: Je les ai coupés. Exprès.
2: Normalement, je pense que ça te fait même pas la moitié de ton salaire. Tu dois toucher à peu près 1000 ou 1500 balles.
3: C'est le SMAC ou pas, là-bas?
2: Non, même pas.
3: Même pas.
2: T'as le droit à une cartouche de cigarettes par mois et
0: Gérard,
2: tout.
0: Ouais, c'est prothèses, on a un peu parlé ce soir. Je voulais savoir si t'avais fait le parcours du con en te battant.
2: quand tu dis des trucs comme ça, tu vois, au lieu de dire con et puis battant, parce que toi, t'as l'air d'être con quand tu poses une question, donc pour toi, tu l'auras pas fait le parcours du combattant.
0: Ouais.
2: Et ça, c'est un truc qui est assez dangereux à faire.
0: Ouais, bravo, GG.
2: Alors,
5: il y a de là, alors.
2: Donc, la sixième
0: c'est
2: question.
0: Plus fort.
3: C'est la sixième question, là?
2: Ouais.
0: Déjà?
2: Ouais, alors vous allez réfléchir et on va s'écouter un petit morceau, à moins qu'il y ait une question IRC.
7: Non, il y avait juste Denis qui donne les avantages de l'armée. C'est le premier lieu où on a accepté GG sans faire d'histoire. Le désavantage, c'est qu'ils l'ont pas gardé.
2: Bon, ça, je vois pas du tout le rapport. Donc, c'est qui?
0: C'est je m'en fous, là. Tu peux me mettre en antenne avec Andouille, là, il y a moyen de moyenner.
2: Vous allez aller tous en antenne maintenant, parce que je vais vous poser la sixième question.
3: La sixième question, là?
2: Peut-on s'engager dans l'armée si on n'a pas de boulot? Et on va s'écouter Thierry Big Up avec Yo-Yo, passe-moi la moutarde pour mon hold dog. Et on se retrouve tout de suite après. Yo,
7: donc un petit point sur l'IRC. On a dépassé les 2500. On en est à 2684 moins 3.
2: Pourquoi moins 3?
7: Parce qu'il y en a 3 qui viennent de partir.
2: Ah bon, bah alors donc on récupère Canif.
5: Oui, Gérard, je suis toujours là.
2: Rebonsoir. Andouille, j'espère que tu t'es calmé depuis tout à l'heure.
5: Non, pas vraiment.
2: Pas vraiment, mais tu vas te calmer. Calme,
3: pisseuse.
2: Croupion.
5: Oui. Croupion. Oui.
2: Tony.
6: Ouais.
2: Prothèse.
8: Salut les loulous.
2: Et je m'en fous.
6: Ouais, je m'en fous.
2: Donc, t'as pu discuter avec Andouille?
6: Non, personne me. Non, n'importe quoi, on m'a filé un disque là. Elle où la fameuse?
2: La fameuse, bah, tu as.
5: Comment il parle, le cam?
2: Tu vas la récupérer, tu vas la récupérer tout à l'heure en rentaine, vous allez gérer votre petite salade en rentaine.
5: C'est ma miche.
2: Oh, ça y est, vous, merci. Donc, on va demander à Canif si elle a compris la question.
5: Bah écoute, je m'en rappelle plus, Gérard.
2: Faudrait peut-être écouter quand je pose la question à mon
5: disque.
3: Pense aux auditeurs qui viennent seulement de nous rejoindre.
2: Alors, peut-on s'engager dans l'armée si on n'a pas de boulot? Donc, Canif.
5: Bah ouais, je pense, ouais.
2: Et tu fais quoi, toi, au fait, comme boulot?
5: Moi, je suis secrétaire.
2: Secrétaire
5: comptable.
2: D'accord, naze.
6: Eh, dans d'ailleurs.
1: J'ai des choses comme la braise.
2: Oh, vous me calmez derrière, là.
5: Et vos commentaires, moi, je vous emmerde.
2: Voilà. Comme ça, c'est bien répondu, tout ça.
6: Ouais, donc, moi, j'aime les femmes qui ont du caractère.
2: Oh, tu t'écrases, toi. Tout à l'heure, tu as dégagé, toi, maintenant. Je vous préviens que, là, 1h10, je vais gerber, hein. Ça va gerber sec.
3: Non, gerbe pas.
2: Voilà, c'est pas mal. C'est qui?
3: Ah, c'est une... Parce que... C'est prothèse, c'est une cabine, je vais le rappeler.
6: L'invité mystère.
2: Ok. Canif, elle a répondu. Andouille.
5: Ouais, bah moi, je pense qu'on peut s'engager, effectivement. Voilà, j'ai rien d'autre à ajouter, parce que sinon, tu vas encore me gerber, alors je préfère rien dire.
6: Voilà.
2: Bon, alors, Andouille, c'est la dernière, c'est simple. Soit que tu réponds correctement, soit que tu gerbes tout de suite.
3: C'est
2: tu
3: choisis. Simple.
6: Non, elle passe à moi avant.
2: Hein? Alors, croupion.
5: Ouais.
2: Donc pour toi?
5: Bah ça sert justement quand t'as pas de boulot à t'engager, ouais.
2: Ouais, mais ça c'est je pense que c'est, il y a beaucoup de personnes qui vont me répondre ça.
3: Et quand ils arrêtent l'école aussi, les gamins ils vont à l'armée, non?
2: Non, ouais. Non, mais attends, parce que l'armée, pour que tu te fasses recenser à 18 ans.
3: C'est une poubelle l'armée, on dirait, non?
2: Mais non, mais
5: Gérard,
2: oui, c'est qui là?
5: Canif, hein.
2: Oui.
5: Tu peux ajouter quelque chose?
2: Oui.
5: Moi aussi j'avais entendu parler que quand on voulait s'engager dans l'armée, il fallait pas avoir plus de 25 ans, je crois.
2: Non, je pense pas, parce que ça, j'en ai pas entendu parler, à mon avis. Attends, Anthony, il y a une question hier.
7: Oui, il y a Area qui te demande si tu as rencontré Sandy à l'armée.
2: Non, pas du tout. Sandy, je l'ai déjà dit la semaine dernière, comment que je l'avais rencontré sur un magazine.
3: Non, mais Sandy, elle a fait l'armée, par
7: contre. C'est pas le débat sur les prostituées.
6: Elle réparait les tanks.
2: D'accord, Tony.
6: Quoi?
2: C'est toi qui viens de répondre les tanks?
6: Pas du tout.
3: Non, c'est moi, j'ai dit. Non, elle bossait à la banque.
2: Donc, Tony.
6: Ouais.
2: Donc pour toi?
6: Ouais, bah les jeux, c'est sur l'engagement, c'est ça?
2: Hein?
6: Ouais.
2: Peut-on s'engager dans l'armée si on n'a pas de boulot?
6: Peut-on s'engager dans l'armée si on n'a pas de boulot?
3: Bah oui, parce qu'on fout rien, on peut y aller.
2: Ça donc tu réponds. Hey, Tony!
6: Oui.
7: Non, mais non.
6: Attends, j'essaye de réfléchir là.
2: Non, mais tu réfléchis vite fait.
7: Gérard, ils te prennent pas à l'armée si t'as pas de boulot.
2: Bah, de toute manière, tu peux t'engager si t'as pas de boulot, hein.
5: Pourquoi tu t'engages pas, toi, Gérard?
2: Et qu'est-ce que ça, pourquoi que je t'emmerde, toi?
6: Ça calme.
3: Non, mais ouais, par contre.
2: Tony, tu réponds, s'il te plaît.
6: Ouais, mais je suis tout à fait d'accord avec ce qu'a dit Rigaud, là.
3: Par contre, moi, j'ai un exemple, j'ai une amie qui s'appelle Mélanie, et qui avait son bac. Et donc elle voulait s'engager à l'armée parce qu'elle s'est dit ouais j'ai un bac maintenant j'aimerais bien faire l'armée et ils l'ont pas accepté.
2: Mais attends, t'as pas besoin d'avoir un bac pour aller à l'armée? Non, mais
3: t'as pas le droit à l'armée d'avoir un bac.
2: Faut complètement être armé. Tony,
3: mais pourquoi? Ouais.
2: Tu réponds?
6: J'ai répondu.
2: Attends, c'est bizarre, j'ai pas entendu ta réponse.
6: Ah, c'est pas grave.
2: Ouais, bah, Tony, je pense que c'est...
6: Non, mais vas-y, continue, y a pas que moi, allez, vas-y.
2: Non, mais tu réponds.
6: Non, mais, ok, l'engagement, il faut se faire encenser.
2: D'accord, voilà. Eh ben, enfin, dis donc, t'es lourd à la détente, toi.
6: Hein. C'est clair.
7: Gérard, par rapport à l'armée, il y a Davy One qui dit les fusils ils servent à fusiller et les tanks ils servent à t'enculer.
2: Ouais, bah ça, je l'emmerde, lui. Manu.
9: Encore un petit sondage. Donc,
2: le dernier, j'espère.
9: L'avant-dernier. À la question combien donneriez-vous à une armée, 32% ont dit qu'ils donneraient 2 euros.
2: Mais ça y est, tu l'as, celle-là. Tu l'as déjà fait, alors.
9: Excuse-moi, il y en a une autre, qu'aimez-vous chez une armée? 50% des gens aiment bien, 25% des gens aiment beaucoup, et 100% aiment le balcon avec les drapeaux Fun Radio, je comprends pas.
2: Ça. Toi, tu vois, Phil d'art, tes conneries. Ça, c'est tes conneries, ça.
3: Non, c'est pas mes conneries.
2: C'est tes conneries. C'est on va demander à la prothèse.
3: Si.
0: C'est
3: crabe,
0: comme
3: connerie.
0: Ouais, je suis là, ouais.
3: C'est quoi ça?
2: C'est Noël ou quoi? Fildar, tu m'éteins ça tout de suite! Fildar, t'éteins ça tout de suite!
0: Gérard, c'est prothèse!
2: Ouais.
0: Je pense qu'il est préférable
2: de s'engager
0: contre.
2: Bon,
7: j'arrête,
2: tu viens ou quoi là?
0: Allô?
7: Gérard, sur
3: IRC. Vous entendez Gérard là?
0: Allô?
7: Qu'est-ce qui se passe?
3: Qu'il a failli. Il a failli balancer le 10 de Rigaud, donc.
2: Prothèse!
0: Ouais, donc je pense qu'il est préférable de s'engager quand on n'a pas de boulot, vu qu'on est payé à rien foutre et porter le kaki, et j'aime bien les treillis.
2: D'accord, et je m'en fous pour finir.
0: Bah, franchement.
5: Il s'en fout.
0: Bah, non, ouais, je sais pas.
1: Oh là là, Doc Gynéco. Toi, tu vas gerber, toi.
0: Ah ouais, ouais.
3: Ils sont pas réveillés, les auditeurs.
2: Non, je m'en fous, bah tu te réveilles, s'il te plaît, ou tu dégages.
0: Bah, je sais pas, franchement, si j'ai pas de ta faute.
5: Mais c'est jamais rien, mais pourquoi il vient?
0: Fume trop, ouais. Fume trop, lui.
2: Tu reprends, je m'en fous au standard, là, ça va pas. Ça va pas, là.
0: Fume trop le Lascar.
2: Ouais, ouais. Bref, je peux vous dire une chose, que pour ceux qui ont envie de s'engager, ils peuvent le faire s'ils ont pas de boulot, mais comme l'histoire du bac, ça existe pas. Hein. Donc il n'y a pas besoin d'avoir un bac pour aller à l'armée. Mais ça, c'est des conneries.
5: Minimum le brevet, hein.
2: Quoi?
5: Je crois qu'il faut minimum le brevet. Hein.
2: Même pas.
0: Certificat d'études.
2: Non plus. Ok, alors voilà.
3: Et toi Gérard, alors qu'est-ce que t'en penses de cette question?
2: Bah, moi je viens d'y répondre.
3: Mais je t'écoute pas.
2: Bah t'écoutes pas, t'as qu'à te déboucher les oreilles au lieu de faire des conneries. Alors, 7e question, faut-il en parler de l'armée en cours ou à la télé? On va demander à... Je m'en fous si ça va mieux pour lui.
3: Ça va mieux pour lui.
2: Ouais, j'espère. Alors je m'en fous.
0: Bah la télé, ouais, on voit des émissions, quoi.
2: C'est non, mais je pense qu'on t'a demandé de te réveiller, là. Apparemment...
0: Je réponds à ta question, là.
2: Bon, alors, vas-y.
0: Je te dis, les pubs et tout, on les voit à la télé, à l'école, il y a des mecs qui passent et tout, ils te parlent de l'armée, ils sont engagés, c'est beau et tout, c'est un métier.
2: Mm-hmm.
0: Et voilà, quoi.
2: Ok, prothèse?
1: Ouais, je sais pas. Je pense qu'il faut pas trop en parler à l'école et à la télé, parce que ça pourrait donner des idées aux gens, quoi.
2: Ben non, mais de toute manière, c'est ce qu'ils font à l'heure actuelle. En cours, je ne sais pas, parce qu'on n'a pas d'étudiants là avec nous, c'est dommage. J'aurais bien voulu avoir un étudiant pour savoir.
1: Ta tête avec...
0: Moi, je suis étudiant.
2: Qui?
0: Moi.
2: Qui?
0: Moi, je m'en fous.
2: Ben, t'appelles d'où, toi?
1: Fais une tête sur le shit, lui.
0: De Nantes.
2: De Nantes?
0: Ouais.
2: Et donc, à ton avis, ils en parlent?
3: Mais t'es étudiant en armée, toi.
2: Est-ce qu'ils en parlent?
0: Bah ouais, il y a plein de pubs partout.
2: Ah bon?
0: Il fait une tête sur le fichier, là, sur les tableaux. Une tête sur le shit.
2: D'accord. Je pense qu'à mon avis, je crois que t'es en train de me dire des conneries. Tony.
0: Écoute, à ma fac.
2: Tony.
1: Ouais. Ouais, il y a trop de pubs. L'autre fois, j'entendais même sur Fun Radio, j'entendais une pub.
5: Sur l'armée de terre.
1: Ouais, l'armée de terre recrute un mec avec une clé de 13 pour réparer les tanks. Donc je trouve ça inadmissible.
2: Tony.
1: C'est de la propagande.
2: Tony, t'es sûr de ce que t'inventes là?
1: Non, je te jure que ça passait.
3: Non, mais il y a une pub en ce moment qui veut. Parce qu'en fait, j'ai l'impression qu'il n'y a pas assez de gens à l'armée.
1: Ouais.
3: Ils veulent plus y aller, donc ils font des pubs.
1: Le pire, c'est qu'ils te mettent ça entre deux tubes.
2: Ah, voilà. D'accord, entre deux tubes, t'as raison. Croupion.
5: Ouais.
3: Y'a Tony.
5: Moi, je dis que non, il faut surtout pas en parler. Ça pourrait
3: être. Tu dis quoi?
2: Non mais ça va là
3: Bon Gérard, t'écoutes les auditeurs, nous je suis en train de régler un problème avec Manu, ça te dérange pas non?
2: Bon, croupion.
5: Oui, je te dis qu'il faut pas, surtout pas en parler, ça pourrait inciter les gens à le faire.
2: Bah, de toute manière, pourquoi s'ils en parlent, c'est que c'est pour inciter les jeunes à y aller, hein?
5: Oui, bah justement.
2: Ok, Andouille.
5: Ouais, bah je suis désolée, moi Fildar vient de me prendre hors antenne, donc j'ai pas entendu la question.
2: Non, attends, Fildar vient de te prendre hors antenne. Non mais attends, Fildar, il est à l'arrière.
0: Attends, j'ai deux secondes. Hey, Fildar, tu te calmes là.
2: Non mais attends, c'est qui parle là?
1: Oh, comment tu parles à Fildar? Oh,
2: parle là?
1: Il a quand même à la rebelle, mec. C'est une merde, hein.
2: Non mais attends, pour l'instant, c'est pas Fildar qui commente, c'est moi, c'est mes débats, donc c'est pas lui.
0: Non, je suis d'accord, GG, mais voilà quoi.
3: Fildar qui commente.
2: Non, c'est pas Fildar lors des débats, c'est moi.
3: Ben, n'importe.
2: Donc on a Andouille.
3: Andouille.
0: Fildar, c'est un petit teigneux, mais je l'aime bien quand même.
2: Andouille. Oh, je m'en fous, tu te calmes, toi.
6: Et Andou, il était blonde ou brune concrètement là?
2: Bon, je m'en fous, t'arrêtes ou tu dégages.
6: Andou, il allait pour moi.
3: C'est un boulot de merde, Manu, soir. Hein. Je suis d'accord avec toi.
2: Non, c'est pas Manu. Bah, c'est qui? Je m'en fous, t'arrêtes pas de faire chier son monde. Alors, Andouille, pour la dernière fois.
8: S'il te plaît?
2: Andouille!
8: Oui? Non, mais je te demande poliment si tu pourrais me répéter la question, s'il te plaît.
2: Alors, faut-il parler de l'armée en cours ou à la télé?
8: Moi, je trouve qu'il faut pas en parler parce qu'on fait pas de politique à l'école.
2: Non, mais attends, on parle de l'armée, on parle pas de la politique.
8: Ah ouais,
6: ouais, mais c'est la même question que la politique, faut pas nous prendre pour des cons aussi. T'as changé armée par politique.
2: Tony, si t'es pas content, tu dégages, ok?
6: Non, mais je suis content, mais bon, c'est pour le dire aux auditeurs que t'as 15 millions d'auditeurs, faut les respecter quand même.
2: Ouais, bah attends, pour l'instant, toi.
6: Depuis 10 ans, c'est les mêmes débats et tu ranges.
2: Bon, alors, Tony, tu dégages, allez, hop, t'allumes. Hop, au revoir, Tony. Toi, Andouille, c'est pareil. Au revoir, Andouille.
3: Allez, dégage, Andouille, allez.
6: Bah, si Andouille part, je pars.
2: Dégage, eh ben, c'est bien aussi, je m'en fous.
3: Allez,
2: voilà.
3: Dégage, je m'en fous.
2: Ah bah, tu me récupères.
3: On est dans la merde, on a plus que.
2: Tu récupères 3 éditeurs,
3: Manu. J'y vais, je les récupère, alors, je vais les chercher là devant l'avenue. Là.
2: Alors, Canif.
5: Bah écoute, Gérard, je crois que de toute façon, notre avis compte pas vraiment là-dedans parce que s'ils ont envie d'en parler, ils en parlent quand même.
2: Non, mais donc, je reviens à ce que Tony, soi-disant, qui disait que c'était pareil qu'on. La politique. Non! Parce que si on en parle à la télé, c'est que ça insiste pas les jeunes à vouloir faire de l'armée, comme Andouille voulait dire. Mais moi, je pense que ils ont tout à fait raison de nous parler de ce qui se passe à l'heure actuelle dans certains pays. Donc
5: ça va être intéresser certains de toute façon.
2: Ouais, mais ça va être la dernière question qu'on
6: Gérard,
2: va poser. Oui.
6: Tes prothèses, je voulais savoir si quand tu te mettais au garde à vous devant le général, t'avais la gaule.
2: Pas obligatoirement, non. Pourquoi? Parce que ça t'est déjà arrivé, toi?
6: Bah non, mais je te posais la question.
2: Croupion.
5: Oui.
2: Si on te gêne, tu nous le dis, hein.
5: Ah non, mais je vous écoute.
2: Non, mais tu peux quand même parler, hein, parce que pour l'instant.
5: Le problème, c'est que quand je parle, tu me dis de me taire, donc.
2: Non, attends, ouais, pour l'instant, je t'ai rien dit, donc je te demande de réagir.
5: Oui, bah c'est
2: parce que vous êtes plus que 3 sur 7, 6, hein.
5: D'accord.
2: Donc, tout le monde a fait le tour de la question.
5: Ouais, ouais.
2: Alors là, il y a une question qui va être bien, parce que je pense que c'est Canif qui a voulu en parler, ou même toi, Coupion.
3: C'est laquelle question, Gérard? C'est la numéro combien?
2: C'est la 8.
3: Encore 2, putain.
2: Eh oui. Non mais, si t'es pas content, tu vois, tu poses ton casque et tu dégages. Ok, tu rentres chez toi. Ah. Eh, Rigo, c'est pas à toi que je m'adresse.
3: Putain, maintenant, je barre aussi. Ouais.
2: Alors, pourquoi faut-il faire 10 mois au lieu de 12 maintenant? Alors, on va demander à Canif.
5: Bah, alors là, j'en ai vraiment aucune idée, GG.
2: Non, mais avant, c'était 12 mois, maintenant, c'est passé à 10. Donc, le pourquoi?
5: Ah, mais c'est ce que je te dis, je ne sais absolument pas.
2: Mmh. D'accord. Et toi, Croupion?
5: C'est pour des questions de budget.
2: Comment ça?
5: Bah, ils gagnent 2 mois, ils gagnent du fric en faisant que 10 mois.
2: Mais non,
5: parce que ça a trop gueulé, je pense.
2: Non, mais je pense pas. Non, parce que.
5: Comme ça, ils payent pas les mecs pendant 2 mois, ils les payent plus, quoi.
10: Ah ouais, c'est une bonne idée, ça, je crois.
2: Bah non, mais même, de toute manière, ils sont. Oh, vous arrêtez là derrière, là? Ou vous revenez bosser là, comme correctement? Bon, attendez, je reviens.
6: Ah, d'accord.
5: Ok, on est tous 3 là. Bon, ok, ça va?
2: Bon, on rigole, là, vous.
6: Donc, prochaine question.
2: Alors, Prothèse, tu peux répondre, s'il te plaît?
6: Ouais, donc, tu peux me répéter, j'ai pas bien entendu.
2: Donc la question, pourquoi faut-il faire 10 mois au lieu de 12? Disons, avant c'était de 12 et maintenant c'est passé à 10. C'est moi qui me suis trompé dans ma question.
6: C'est des problèmes de calendrier avec les années bissextiles, non?
2: Non, parce qu'avant c'était 12 mois comme et puis maintenant ça passe à 10 mois, donc on se demande pourquoi qui s'amuse à changer. Oh, vous arrêtez avec la lumière et vous revenez bosser là. Parce que tout à l'heure, ça va chauffer pour vous trois, là.
6: Tu fais des blancs, Gérard.
2: Donc, prothèse, toi, alors?
6: Ouais, donc, je te disais, je pense que c'était un problème de calendrier, non?
2: Bah, non, parce qu'en fin de compte, non, il y a pas d'histoire de calendrier là-dedans, hein.
6: Ah bon?
2: Parce que au début, c'était passé de, c'était 12, maintenant, ils sont descendus à 10, on sait pas pourquoi.
6: Ah, ils ont raison, finalement, on se fait moins chier 10 mois que 12 mois.
3: Quoi. Ils vont descendre à une semaine, là, ça va être une semaine après.
2: On récupère, on accueille.
11: Ouais, alors on accueille 3 nouveaux auditeurs, on accueille Face de Paix, Petit Fion et Général Mon Cul.
6: Bonsoir à tous.
3: Non, on a un général.
11: On a un général, ouais.
3: Qui vient de quel corps d'armée?
12: De l'armée de l'air.
2: Général Mon Cul, ouais.
12: Oui.
2: Apparemment, c'est ce que. Et l'autre?
11: Il y a Petit Fion.
2: Ouais, bah voilà, c'était Petit Fion pour finir.
9: Petit Fion, bonjour.
12: J'ai avec moi le sergent Susmonvoulde, si vous voulez.
2: Ouais, non, mais ça y est. Bon, alors maintenant, on va demander la phase de paix. Bon, phase de paix.
12: Ouais, salut.
2: Salut.
12: Ça va?
2: Donc, toi?
12: Oui.
2: Donc,
12: Alors, tu vois, moi, alors, je t'explique. Moi, je pense que, dis-moi, franchement, c'est plus cool que 12, quoi. Parce que les mecs, déjà, ils y vont, c'est pas marrant, quoi. Tu sais, ça les galère.
9: Dis-moi alors, quoi?
12: Dis-moi de l'armée, quoi. C'est mieux que 12, quoi.
3: De l'armée?
13: De l'armée!
3: De l'armée.
12: L'armée.
2: Bon, Fildar.
3: Ouais. D'accord.
2: T'écrases.
3: D'accord.
2: Donc, vas-y, je t'écoute.
12: Bah, c'était pas bien.
3: Je vais t'écraser.
12: Ouais, alors, moi, je disais que, voilà, quoi. C'est quand tu fais 10 mois, c'est clair. Mmh. Parce que 12 mois, c'est relou. Non, franchement, concrètement, le mec qui part faire son service militaire.
2: Ouais.
12: Enfin, on est d'accord, c'est relou, 10 mois. 12 mois. Mmh. Alors, il vaut mieux qu'il en fasse 10, t'as compris?
2: Non, mais de toute manière, maintenant, au début c'était 12, maintenant c'est passé à 10, on se demande pourquoi. Mais de toute manière, que tu partes 10 mois ou 12 mois, de toute manière, tu perds quand même ton temps en faisant l'armée.
9: Dans
2: tu
9: quel
2: perds...
9: sens?
12: Oh là là.
2: Manu, ça suffit, toi.
9: Bah, je la demande, dernière, parce que je comprends pas.
2: La semaine dernière, t'as fait du bon boulot, si tu commences à foutre ta merde, ça va...
3: De toute façon, vous parlez de 10 et 12 mois, mais c'est pas ça l'armée, c'est une semaine maintenant.
2: Toi, tu l'as même pas fait, alors tu t'écrases.
7: Si, Fildar, il a fait l'armée, mais pour revenir au débat, sur IRC, on te dit en même temps que maintenant, l'armée, elle est plus obligatoire. Pourquoi?
2: Si, l'armée est toujours obligatoire encore.
3: Non. C'est pour devenir un métier.
12: Ouais.
2: L'armée est obligatoire. Non. L'armée est obligatoire, c'est tout. Général mon cul.
7: Général mon cul.
12: En tant que général, je peux témoigner quand même.
2: Vas-y.
12: Parce que maintenant, on recrute surtout dans le civil. C'est fini tout ce recrutement administratif.
2: D'accord. Petit Pion.
14: Alors tout d'abord, bonsoir Gérard.
2: Bonsoir.
12: Bonsoir.
14: Ouais, bah dis-moi.
12: Tu vas te faire l'amour avec un gradé.
2: Oh. Merci.
14: Bah, écoute, on se retrouve en antenne alors.
12: Pas de problème. Hein? Hey, attends, moi je suis plus gradé que lui.
3: Petit Pion. Oh. Allez, on y va là. Accouche.
2: On accouche maintenant là sur la question. On va pas s'éterniser là-dedans, hein.
14: Bah dis-moi, ça fait 12 mois, c'est trop long, quoi.
2: Bah dis-moi, c'est pareil, hein.
12: Il y a deux mois de différence.
2: Mais ouais, mais si tu fais le con pendant tes 10 mois, tu refais un mois de plus, donc ça fait 11 mois.
12: Ouais, mais Gérard.
14: Si tu fais le con au bout de 12 mois, tu t'en retapes un de plus que si tu fais le con au bout de 10 mois.
12: Un
14: de plus aussi, mais seulement ça fait plus 13, mais ça fait 11.
12: C'est cumulable.
2: Ok. Mais
15: Gérard, c'est prothèse.
2: Oui.
15: Ouais, je crois que c'est clair. Tu fais 10 mois, tu pars la fleur au fusil, puis tu fais 12 mois, bon, tu pars la baïonnette dans le cul. Alors.
2: Ouais, bah, de toute manière, moi, j'ai fait 12 mois, et je vais te dire une chose, que quand tu reviens, c'est chiant. Hein. Ça soit 12 mois ou 10 mois, de toute manière, c'est vraiment des conneries, je sais pas pourquoi.
3: Et t'avais des permes ou pas?
2: Ouais, mais je vais te dire, les permes, c'est 48 heures, et t'as une PLD, PLD, c'est une période de longue durée, c'est 10 jours.
14: Dis-moi, Gérard, je peux te poser une question?
2: Ouais.
14: Est-ce que ça t'a plu, l'armée?
2: Non, pas du tout, je me suis fait chier, je viens de dire.
14: Pourquoi?
2: Ben, c'est la question. Est-ce qu'on s'amuse en faisant l'armée?
3: Et ce sera la dernière question, après on fera une petite conclusion rapide.
2: De nos jours. Non, il reste encore.
7: On peut pas.
3: On n'a pas le temps.
2: Non, je dis que
3: Max est venu nous dire. Il a dit que tu gérais pas le débat, que c'était à chier, donc on va faire l'autre débat.
2: Il y avait pas c'est toi qui fous ta merde, alors toi tu vas commencer par la fermer.
7: Non, Gérard, continue ton débat, c'est pas du tout la faute de Fildar.
2: Alors, est-ce qu'on s'amuse en faisant l'armée de nos jours? On va demander ça à Canif.
14: Bah écoute, ouais, je pense qu'il y en a qui s'amusent et d'autres qui s'emmerdent.
2: Mm-hmm. Donc c'est pour toi, de manière, même en faisant l'armée, on peut s'amuser avec ses copains. Hein.
3: Bah, pendant la récré, ils font des jeux, non?
14: J'ai des copains qui ont fait l'armée et puis ils m'ont dit que même si des fois c'était un peu chiant, ils avaient quand même de bons souvenirs.
2: Ouais, mais ça, de toute manière, tu gardes quand même, à la fin, tu gardes quand même un bon souvenir aussi.
14: Bah, attends, faut quand même faire quelque chose, parce que si tu passes 12 mois à t'emmerder, faut quand même faire quelque chose. Hein.
2: Mm-hmm. D'accord,
15: Dans la hanche. Moi je dis que dans l'armée tu t'amuses pas beaucoup parce que c'est clair que à part que si t'as des G.I. Joe ou des Small Soldiers aussi tu peux t'amuser.
2: D'accord, je vois pas du tout le. Croubion.
16: Oui. tu te fais chier à l'armée.
2: Ah bah d'accord, toi c'est carrément ta réponse.
3: Bah ouais, ça les passionne pas les nanas l'armée. Okay. Faut abréger même toi.
16: Si y a Max à la télé. Alors.
2: Attends, toi pour l'instant tu vas la fermer.
12: Ouais.
2: Ok?
3: Quoi?
2: Tu vas fermer ta gueule maintenant! Ça va être clair!
12: Tu les vois.
2: Passe de paix!
3: Bon, on va se polir.
2: Passe de paix, s'il te plaît!
12: Oui, c'est passe de paix là.
15: Je suis dans la hanche, moi.
2: Passe de paix.
13: Oui, je suis là.
15: Jean, c'est Protège, je suis dans.
2: Protège, tu t'écrases maintenant, s'il te plaît, merci.
13: Excellente, ta blague, excellente.
15: Jean, assis-toi bien, parce que là, j'ai un
2: peu. Bon, allez, Protège, il me dégage. Hop, terminé pour Protège, comme ça, il fera moins le con. Bon, il fera le con chez lui à Rouen.
15: Jean, la honte, Gérard.
2: Passe de paix.
3: Hop, ouais, on termine.
13: Ouais, c'est pas, ouais, si, c'est cool, l'armée, tu fais le con, quoi.
2: Ouais, bah, tu t'amuses ou pas?
13: Bah ouais, parce que t'as pas envie de faire leur connerie, alors tu fais le con, donc tu t'éclates.
3: Puis à l'armée, tu devais t'éclater parce que tout le monde devait se foutre de ta gueule avec ta face de paix.
2: Bah ouais, non, mais de manière.
13: Parce que tu sais.
2: Toi, Pildar, tu as.
3: Mange-toi.
2: Ouais, mais tu vas t'écraser un peu, toi. Tu vas laisser finir les gens parler, ok? 3 minutes. Face de paix, vite fait, là, on accouche, là.
13: Tu peux finir, là?
2: On accouche.
15: Bouge pas trop, alors, Gérard, je suis dans la hanche.
13: Ouais, mais est-ce que je peux finir?
2: Protège, tu dégages.
13: Je voudrais dire aussi que quand on a les
2: oreilles
13: dégagées. Non, mais j'ai. Quand on a les oreilles dégagées.
2: Dégage-moi, Protège, là.
13: Est-ce que je peux finir? Non. Non, oui. Non, mais aïe, arrête. Aïe. Non, mais aïe.
2: Vous calmez là ou je vous calme, moi, maintenant?
3: Oh.
2: Alors, passe de paix, tu réponds correctement.
13: Ben moi, ça y est, j'ai répondu.
2: D'accord, général de mon cul là.
13: Ouais, RFCT, première classe.
2: Général mon cul, RFCT, on accouche.
15: Ouais. Gérard, je suis dans la hanche,
13: répétez.
2: Ta gueule, Protège.
13: Répétez la question, s'il vous plaît.
2: Bon, allez, vous me faites chier,
3: allez,
2: je vais conclure la question.
3: Allez, conclusion.
2: Hop, basta.
3: Conclusion.
2: Canif.
17: Fais passer les autres, GG.
2: D'accord, petit pion.
3: Pion.
2: Petit pion. Petit pion, une fois, petit pion, deux fois, petit pion. Conclusion.
17: Je suis là.
15: Mais bouge pas ta hanche.
2: Protège ta gueule.
17: Donc tu veux ma conclusion?
2: Ouais.
17: Bah écoute, j'ai écouté ton débat parce qu'en fait je viens d'arriver sur la scène, donc j'ai eu le temps d'écouter très attentivement. Et bah moi je trouve que l'armée, c'est en concluant vraiment très très brièvement, hein, parce que je sais que t'as pas trop le temps, mais il paraît que l'armée c'est aussi excitant que de te rencontrer dans les chiottes de la loco.
2: Alors moi je t'emmerde, petit pion, dégage, bonne nuit, au revoir. Général mon cul.
13: Aïe. Alors c'était un très bon débat,
2: ouais.
13: Je voulais le dire.
2: Mmh.
13: Et j'aimerais dire aussi un petit message pour...
2: Non, il n'y a pas de message.
13: Le dénommé Philippe qui est au...
2: Non, il n'y a pas de message, salut. Face de paix.
13: Je voulais dire.
2: Face de paix.
13: Ouais, face
2: de paix. Général Montu, vous voulez dire, allez vous faire foutre en ce moment. C'est bon.
13: Tu respectes, je te mets au trou.
2: Ta gueule, allez, face de paix.
13: Ouais, c'est face de paix, là. Bah moi, est-ce que ce serait possible d'avoir Truffion, là, par antenne?
17: Ouais, pas de problème.
2: Bon, alors,
3: c'est
2: tu
3: pas la conclusion, ça, allez, Gérard.
2: Conclusion du débat, face de paix, dernière fois.
13: L'armée, c'est de la merde.
2: Bon, alors, bah, d'accord, pour toi, c'est la conclusion. Croupion.
17: Ouais, débat pourri, et puis regardez la 6, il y a Maxou, quoi.
2: Ah bah alors, c'est vrai. Alors attends Croupion, moi je vais te dire une chose, si mon débat c'est de la merde et que tu regardes M6 à la place, dans ces cas-là t'avais qu'à pas participer au débat, ok?
17: Alors
2: va bouffer tes croupions.
15: Mais
2: salut.
15: Arrête de bouger de la hanche.
2: Canif.
17: Bah j'ai pas vraiment de conclusion, enfin si quand même, c'était pas mal, mais bon voilà, c'était spécial mais pas mal.
2: Quand je vous demande des conclusions, quand vous me dites faites passer les autres, hein, je voudrais bien que quand tout le monde passe, que vous ayez quelque chose à dire. Parce que si c'est pour me dire, ah bah pour mieux écouter, regarder M6, il y a Max qui passe.
17: Gérard, t'énerve pas sur moi, j'y suis pour rien.
2: Non mais c'est pour Croupion que je m'adresse spécialement.
17: Ah ouais, c'est pas moi qui faut engueuler, hein.
2: Donc on le sait, on l'a aussi dans les studios, Max. Alors donc voilà.
18: Pour
2: alors.
18: À venir. On en a parlé en début d'émission.
2: Bon, ça y est,
19: Gérard, j'ai une conclusion sur l'IRC. Ouais. Alors, Davy One qui donne sa conclusion, il dit, eh bien, si la plus petite unité de temps, c'est la milliseconde, la plus petite unité de longueur, c'est le millimètre, la plus petite unité de l'intelligence, c'est le militaire.
2: Ah bah d'accord, c'est pas mal sa conclusion. Moi, conclusion, c'est dommage que qu'on a été forcé d'abréger sur la 9e. Parce que sinon, ça s'était bien passé dans l'ensemble.
3: Ouais, moi, j'ai pas appris grand-chose. Hein.
2: Toi, t'as rien appris parce que t'es con, toi, c'est pas de ta faute. Donc toi, de toute manière, tu resteras toujours con toute ta vie. Alors,
3: bah ouais, mais c'est pas
2: t'attends
3: grave.
2: 11h30 pour bosser au standard, donc ça sert à même
3: ta
2: pas...
3: ta conclusion, Gérard.
2: Donc ma conclusion, c'est
3: dans toi. L'ensemble,
2: ça s'était bien passé. Si t'es pas content, je t'emmerde. Tu prends une chose, tu prends tes clics et tes claques et tu te casses chez toi. Comme ça, ça nous prend des vacances. Donc conclusion, bah sinon c'était pas mal dans l'ensemble. Je pense qu'on a atteint combien là,
19: 1h30. On a perdu suite à la fin du débat où les gens en partant ont dit que c'était vraiment trop le bordel et trop con et trop nul.
2: Ouais.
19: Donc là apparemment on est descendu sous la barre des 2000. On doit être 1000. Attends, je regarde, 1597.
2: Ben c'est dommage. C'est dommage que les trois derniers que tu m'as récupérés ont foutu la merde.
19: Ils ne disent pas que c'est à cause des auditeurs. De merde. Ils disent que c'est à cause de toi, Gérard.
2: Non, c'est pas moi qui ai foutu la merde, c'est eux qui n'ont pas voulu répondre aux questions. Donc voilà. Alors le disque qu'on va s'écouter, donc c'est Gérard du côté avec la boule de travers. Et donc vous pouvez nous appeler pour le deuxième débat qui va porter sur la prostitution.
3: Ah,
2: donc
3: enfin, un débat.
2: Attends, toi tu vas rester à l'arrière, tu vas fermer ta gueule.
3: Ah non.
2: Si, parce que je te vois pas au standard. Je te vois pas au standard.
3: Ah si, moi j'en ai marre, ça fait depuis 22 que je suis là, Gérard.
2: Ouais, ben, tant
3: pis. Donc on écoute le disque et vous pouvez appeler Manu, bien sûr, les numéros, Gérard, vas-y.
2: C'est 0803-08-5000 et toujours le 0870-5000 et toujours le l'IRC www.funradio. Et voilà. On se retrouve tout de suite après.
3: J'espère qu'il y aura des putes quand même.
2: Ben toi, t'en fais partie.
20: Est très dangereux et recherché pour par la brigade des stupes de New York pour possession illégale de coton-tige. Alors ça, à cause de Christine. Merci Christine, t'es vraiment une salope, entre parenthèses. Colombien, mais également par relation ancestrale avec plusieurs bulldogs, ça, ils veulent faire effet grâce à toi qui avait traité Sandy de bulldog. Maintenant, tu te démerdes. Tu te démerdes, tu prends les poids cassés. Ça, c'est ta responsabilité.
21: Ça, les poids cassés, Fildar.
3: Non, mais les poids cassés sont pour ta gueule. Hein.
20: Et donc, après... donc en effet, cet homme de 37 ans a été vu par notre agent du FBI, Gracie, en compagnie d'un énorme et dégoûtant bulldog blond. Donc, je vois pas pourquoi. Gérard essaya de la sodomiser, mais heureusement, le bulldog lui échappa de justesse.
21: Gérard, arrête!
20: Toi, tu te meurs pas! D'accord?
21: C'est nerveux!
20: Sinon, ça va être quoi qu'on va. Je vais faire chier maintenant.
3: Non, mais arrêtez! Oh.
20: Ok?
3: Oh.
20: Ça te fait rire, mais pas moi!
21: C'est pas ça qui me fait rire, Manu me chatouillait en même temps!
20: Ouais, t'as raison!
21: Désolé, c'est.
20: T'as raison. De plus, Gérard possédait dans ses poches plus de 190 kilos de coton-tige très pur. Donc ça, la Christine a commencé
3: Fildar,
20: à...
3: Fildar, arrête s'il te plaît.
20: Fais gaffe, parce que tout à l'heure, ça va pas être sur l'épaule que tu vas le prendre. Donc si vous le voyez, contactez au plus vite le commissariat de Suresnes. Alors les agents Bambon, Sucker et Louis Pigeot. Alors je préviens d'une chose, amusez-vous comme ça et puis de toute manière, on vous mettra la main dessus, hein. Il y a la lettre qui est avec.
21: Fais voir la lettre, tu vois, mais fais la montre. Montre-moi la fiche. Que je vois ça, parce que je suis en train d'enregistrer exprès pour la montrer. Non, mais la fiche avec ta photo dessus. Parce que moi, je suis en train d'enregistrer pour les avocats. Donne. Vas-y, donne-la-moi. Merci. Hop là. Ouais, donc ça, c'est inadmissible, hein, d'accord. Hop là.
20: Et il parle de recontinuer la semaine prochaine. Alors, je te préviens tout de suite, t'avises pas à faire ça, parce que maintenant... Maintenant, ça se termine très mal pour ton matricule si on t'attrape avec Sandy. Hein. Je te préviens d'entrée, Fijo.
21: Voilà.
20: Avec les deux autres.
21: D'entrée.
3: Ça, tu le gardes, peut-être, t'en as besoin pour le tribunal?
20: Non, mais j'en ai d'autres, alors.
3: D'accord, ok.
20: Il y en avait plus de 6 dans...
3: Tu me feras penser, lundi, il faut qu'on prenne rendez-vous avec le tribunal. Hein, parce
21: Et on a reçu un courrier du commissariat de police de Suresnes aussi.
20: Dan.
21: Non mais non, je vais te lire juste.
3: On va en parler dans un instant. Gérard est arrivé, vous l'avez entendu de vos yeux vus. Hein, ça va être très chaud.
20: Par contre, je précisais encore une chose, c'est que beau gosse et gueule d'amour, t'évite d'harceler ma belle-sœur et mon beau-père, et ainsi que la grand-mère. Parce que là, ça commence à bien faire, ils en ont ras-le-bol.
3: Tes arrière-grands-parents, ils sont plus là, j'espère, si. Non, parce qu'ils vont peut-être pas aller les chercher jusqu'à...
20: Non, mais pour l'instant, ils s'en prennent sur les parents de Sandy, donc qu'ils arrêtent. Qu'ils arrêtent là-dessus, parce que ça commence à bien faire. Alors, je tiens à préciser que si vous recommencez, la semaine prochaine, il n'y aura rien.
21: Voilà.
20: Avis aux amateurs.
21: Ouais. Bravo.
22: Bonjour à tous. Beaucoup d'hommes ce soir sont venus sur cette antenne. Alors oui. Fabien, question pour Gérard avant de se quitter, parce que Gérard, bien sûr, est très demandé.
23: Oui, tout à fait. Alors c'est Fabien, 33 ans. Voilà, je vous explique. J'ai un problème, j'ai un enfant, et j'ai des problèmes pour le faire garder. Et donc, Gérard s'y connaît un petit peu en babysitting, et j'aurais voulu avoir des petits conseils pour trouver une babysitter, parce que j'en ai déjà, on va dire, examiné quelques-unes, et elles font pas l'affaire, donc j'aurais voulu quelques petits trucs.
22: Alors on rappelle déjà qu'on fera un débat sur le babysitting, quand ça?
2: Le 14 décembre. Ouais,
23: mais Fabien, le problème, c'est que je ne peux pas attendre jusqu'au 14 décembre, bien évidemment.
22: Il faudrait qu'on avance sinon le débat, ou alors il faudrait que les JO soient reportés au mois de décembre et qu'on fasse le débat sur les babysitters à la place des JO.
23: Ah, ça pourrait être
22: bien. Et il faudrait qu'à ce moment-là, il faudrait qu'on appelle Le CIO pour voir si on peut reporter au mois de décembre.
0: Non, on peut changer puis mettre les catastrophes au 14 décembre à la rigueur.
22: Ouais, mais comme les catastrophes en ce moment, on est en plein dedans, autant les garder tant que c'est chaud. Donc babysitting, qu'est-ce que tu peux annoncer déjà? Bon, toi t'as quelqu'un de ton entourage proche qui en fait, j'aimerais sans citer de nom.
0: Marie, de toute manière, faut que tu fasses qu'on t'as vu combien de personnes depuis?
23: Ben en fait le problème, j'en ai déjà vu à peu près une douzaine et j'ai eu des jeunes filles au pair,
0: ouais.
23: Que j'ai été obligé de renvoyer pour incompatibilité, on va dire.
0: Ouais.
23: C'est-à-dire qu'en fait elle voulait pas coucher avec moi.
22: Ah bah oui.
0: Mais... Non mais attends, tu vas pas demander à la nana de garder tout le monde et puis de coucher avec, non.
23: Alors, c'est à 50 problème. Balles la journée, je pense qu'elle peut quand même faire un petit effort. Quoi.
0: Non mais ça là, ouais, quoi encore, non.
22: 50 balles la journée, Fabien, tu la payes?
23: Bah oui, tout à fait, oui.
22: C'est de l'escroquerie ça, Gérard.
23: Ouais, ouais, elle est quand même logée et nourrie, quoi.
0: Non mais attends, loger nourri, c'est pas parce que tu qu'elle est loger nourri que tu vas lui demander 50 balles, mon
23: gros. Elle parle pas français, alors elle va pas aller dépenser son argent.
0: Ouais, mais c'est pas une raison.
23: Bah ouais, mais bon, c'est comme ça que ça se passe, hein, les gens qui opèrent.
0: Ouais, mais peut-être, mais si tu escroques les gens comme ça, tu trouveras jamais personne, mon grand.
23: Parce que moi, on m'a dit, cherche du côté de la gitanerie, tout ça, il y a des gens qui connaissent beaucoup, qui s'y connaissent en enfant, quoi, en fait.
0: Ouais, de la gitanerie, tu veux parler de quoi, toi, là-dedans?
22: Tu balances, j'écoute n'importe quoi, Fabien.
0: Non, mais t'es vrai.
23: Oui, tout à fait, on m'a dit, essaye de trouver une jeune fille manouche.
22: Oh là là, n'importe
0: quoi. T'es taré ou quoi, là? Eh, mais t'as pas fumé la moquette avant,
22: Gérard, moi. Gérard, là, on plaisante.
0: Non, non, Fabien, mais arrête tes conneries, là, parce que là, Fabien, tu délires, hein,
23: Gérard. C'est comme ça, regarde, les Bretons, ils sont...
0: Non, mais attends, tu délires. Oh, tu t'es...
22: Bon, Fabien, ceci dit, bon, tu plaisantes un peu, mais ceci dit, ton cas n'est pas un cas isolé. Il y a beaucoup de gens effectivement qui aimeraient faire garder leurs enfants pour pouvoir profiter un petit peu des nuits chaudes pour dans des soirées, peut-être dans des clubs échangistes et tout ça, et qui ne peuvent pas parce qu'ils ont des enfants en bas âge et qui aiment les faire garder. Mm-hmm. Alors Gérard, d'abord les prix, c'est quoi les tarifs pour une babysitter?
0: Bah disons ça dépend de quelle heure à quelle heure.
22: Bah dans la soirée, je sais pas, quand tu vas dans un club échangé, c'est genre 19h, 6h.
0: Ouais. Ouais, mais ça, faut que... Déjà, c'est pas les mêmes tarifs, c'est tarifs de nuit.
23: À l'école échangé, c'est plus cher.
22: C'est combien les...
0: Non, mais
22: les
0: ça, de nuit. Là, je peux pas te dire exactement.
22: Combien taxi, c'est pas à peu près, non?
0: Non,
22: 50 centimes du kilomètre.
0: Non, là, pour son problème à lui, là, ouais. Personnellement, tarif de nuit, je peux pas dire, mais...
23: C'est à peu près le double.
0: Ah ben je peux pas, je te dis, je sais que la journée, c'est...
23: C'est peut-être le trip.
0: Non,
23: hein.
0: Mais la journée, c'est compter 44 francs de l'heure.
22: 44 francs, donc de Fabien l'heure. Demande si c'est le double ou le trip.
0: Non, ça dépend déjà de la personne, si elle est compétente, si elle se sent capable d'assurer de 19h jusqu'à 6h du matin.
22: Mais si elle est compétente, alors
0: Si elle est compétente, bon, ça peut varier entre 60 et 70 balles de l'heure.
22: De l'heure?
0: Bah oui.
23: Moi, je veux quelqu'un de fiable, hein.
0: Ouais, mais de toute manière, t'es obligé de... Si elle te dit 70 balles, ça sera 70
23: attends,
0: balles.
23: Je suis prêt à payer le quadruple.
0: Non, mais...
23: Le quadruple, attention.
0: Et pourquoi pas le...
23: Non, mais en tarif de nuit, hein, comme tu disais tout à l'heure.
0: Mais ouais, mais attends, mais on parle pas des trucs de taxi pour l'instant. Mélange pas les torchons et les serviettes.
23: Tu dis qu'il y a un tarif...
0: Mais ouais, mais il y a des tarifs, moi, je peux pas te les dire, parce que moi...
22: Pourquoi tu penses que 70 balles de...
0: Mais pour une nourrice agréée, attention.
23: Agréé,
0: pas abrégé, espèce d'andouille.
23: Non, agrégé, j'ai dit.
0: Agréé.
22: Attends.
0: Agrégé.
22: Attends, Fabien, c'est intéressant.
23: Il y a une agrégation d'État, c'est ça?
22: Il y a des diplômes à avoir, sans déconner, faut être...
0: Ben pour garder un emploi, normalement, tu dois avoir un diplôme. Ce qui veut dire pourquoi qu'on appelle des nourrices agréées, parce que c'est un diplôme qu'ils ont, un genre de BAPA. Disons BAPA, ce qui veut dire pour s'occuper
22: d'accord,
0: des enfants.
22: C'est comme des diplômes, parce que si par exemple voilà. T'as ton deuxième degré de plongée sous-marine, non, tu peux pas garder des enfants.
0: Non, parce que ça c'est un truc qu'il faut bien se mettre dans la tête.
23: Ouais.
0: Pour garder un enfant, faut déjà pas être à moitié taré.
23: C'est clair, ça. Je passe un rêve si possible.
22: Bah oui, ma moitié con, tu peux.
0: Ouais. Pareil, faut mieux pas. De toute manière, faudrait déjà trouver, déjà pour que tu voies la personne si après
22: la
0: faire.
22: Faut que tu la voies.
23: Hein.
22: Faut que tu la voies.
0: T'essayes de voir, t'essayes de te renseigner.
23: T'as pas des plans, toi. T'as pas une adresse, quelque chose, je sais pas, moi.
0: Non, moi j'ai pas d'adresse, je peux pas t'en donner. De toute manière, même si j'avais des adresses, je les donnerais pas comme ça sur l'antenne.
22: Non, mais on donne pas des pans comme ça, Fabien.
0: De toute manière, tu fais une chose, hein. T'essayes de voir dans ton entourage. Si tu connais quelqu'un, t'essayes de voir du côté de ta famille s'ils peuvent pas te garder ton...
23: Non.
0: Non, pourquoi?
23: Bah parce qu'ils sont tous loin, ils sont en province, tout ça.
0: Bah, t'as personne sur Paris?
23: Non, j'ai personne sur Paris. Je passais les petites annonces, mais je te dis, j'arrive à trouver personne.
1: C'est pas facile, hein, ceci dit.
0: Disons, c'est vrai
1: qu'il faut donner confiance. Faut quand même qu'il y ait un échange, tu vois. C'est pour que l'enfant, il bouffe de la bouillie, et tu vois, qu'on s'en occupe pas, et c'est pas bien.
0: Si c'est pour le laisser dans un coin, ça sert à rien. Hein.
1: Ah ouais.
0: Moi, je peux te dire une chose que, c'est pas pour parler d'elle, mais elle, là, à l'heure actuelle, elle se fait 10 heures par jour. Et
1: tu parles de qui, elle?
0: De ta bibi adorée, là, que t'aimes bien.
1: Ta bibi à toi, c'est pas
0: grave. Non, mais celle que t'aimes bien.
1: D'accord. Donc on peut le dire, on peut le dire, Bibi qui est donc ta chienne, pardon, ta copine, elle est agréée.
0: Non, elle garde un enfant et apparemment les parents sont contents d'elle.
23: Elle fait ça au black?
0: Non, elle est payée, elle est déclarée et tout.
23: Ah ouais.
1: Mais 70 francs de l'heure.
0: Non, elle c'est 44 francs à peu près. 44 francs.
1: 44 francs au lieu de 70, comme elle mange beaucoup.
0: Non, mais d'ailleurs,
4: les portes et tout, c'est des frais.
0: Non, mais ça veut rien dire, ça.
23: Il y a des infections.
0: Non, mais attends, moi je suis escapé, je vais te dire une chose.
1: Alors, comment ça se passe? C'est un boulot,
0: c'est un boulot qui est assez compliqué, et faut aimer les enfants de toute manière pour faire ça. La personne qui fait ça, les enfants, ça sert à rien qu'à se lancer là-dedans.
1: Parce qu'il y a des mecs il y a des nanas qui ont voulu qu'aimer la vitesse, tu vois. Alors, sans dire j'aime la vitesse, je vais garder des gamins. Il vaut mieux aimer les enfants qu'aimer la vitesse.
0: Ouais. Voilà. Mais moi je peux te dire une chose, que là où qu'elle est, elle est heureuse, les parents sont contents d'elle et...
1: Ah oui, elle est heureuse quand elle est loin de toi.
0: Non mais même...
23: À 10 heures par jour c'est un peu de l'esclavage quand même.
0: Mais ouais, t'as raison, fais 10 heures par jour, tu vois.
1: C'est énorme, c'est énorme.
23: J'en fais beaucoup plus que ça, toi t'en fais combien toi?
0: Moi j'en fais, ça te regarde pas d'abord.
23: C'est bien ce que je dis, toi tu taffes pas, ta femme elle taffe 10 heures par jour, c'est de l'esclavage.
1: 10 heures par trimestre, Gérard.
23: Non, quand je dis 50 balles la journée, t'as pas de commentaire à faire, hein, tu fais pareil. Hein.
0: T'as pas mal de trucs derrière à payer aussi.
23: Quand même.
1: C'est un enfant qui pleure.
0: Voilà.
1: Conclusion de tout ça, bon, pour Fabien, qu'est-ce qu'on peut lui dire? Donc déjà, il faut qu'il ait une babysitter agréée. Il vaut mieux, parce que sinon tu risques de tomber sur des femmes qui ne savent pas s'occuper d'enfants.
0: Et puis n'essaye pas tout de suite de vouloir dire qu'elle est nogée nourrie et puis de coucher avec, parce que là tu te mets le doigt bien profond dans l'œil. T'as mis pas à dire ça d'entrée, parce que tu peux être sûr que tu vas te retrouver sur le... Sans mais personne.
23: Moi aussi, j'ai le droit de faire la sieste dans l'après-midi, de me faire poudrer les fesses, tout ça.
0: Non mais toi tu confonds le babysitting pour le mot, mais le babysitting adulte. Donc faut pas tout confondre.
23: Là, n'empêche pas l'autre.
0: Ouais, mais faut pas tout confondre.
1: Voilà, exactement.
0: Voilà.
1: En tout cas, c'est un débat, on le rappelle, débat qui aura lieu le 14 décembre. J'espère que tu seras au rendez-vous, Fabien.
23: Ben j'espère que je vais trouver d'ici là, mais je serai au rendez-vous, pas de problème.
1: Voilà, ok, très bien. N'abandonne pas ton enfant pour ça. Hein.
23: Non, pas de problème. Non.
1: Merci encore Fabien pour ton appel.
23: Bonne soirée à tous.
1: Bon courage, merci d'avoir appelé en tous les cas.
0: Ça y est, ça commence, je dis pas les mêmes.
1: Ouais, mais lui, c'est un habitué.
0: Non, ça commence à me gonfler.
23: C'est pas mon payon.
1: Ah oui.
23: Ah bah oui, je suis là obligé.
0: On dit 7-7.
23: Ouais, Starturk, que bonsoir Fida.
0: Bonsoir
1: Starturk, tu vas bien? Salut
23: Rigo.
1: Bonsoir
23: Rigo. Bonsoir à tous les auditeurs.
1: Salut
23: tout le monde. Ah salut, salut.
1: Sur les 24 teams, on a...
23: Champion, ce mec, là.
1: Ouais. Elle a trouvé un mec, c'est le président. Non, c'est le président de l'association des valeurs de notre jardin.
0: Ah ouais, FNNC. FNN...
23: LNC, et toi, tu vas te faire prendre une bonne.
0: J'attends que tu fermes ta gueule.
1: S'il vous plaît.
8: Ah, t'en veux ou pas, là?
0: Pizarre, on t'arrêtera un peu de faire ton bordel.
23: Des questions,
0: Manouche. Je pose des questions dans l'ordre que je le veux.
23: C'est la conclusion, ça, les mecs.
0: Non, c'est pas la conclusion.
8: Ouais, mais bon, on sort les doigts du cul et on se met au boulot.
0: Okay. Bon, tu vas, GG, quoi. Manu, tu arrêtes. Vous commencez à arrêter, sinon je vous dis, je vais laisser tomber le débat, d'accord?
1: D'accord, je commence à arrêter.
0: Bon.
23: GG, je me mets les doigts dans le cul, là, je suis au boulot.
0: Ouais. Alors, David Pousset, au revoir. Ouais, mais attends,
23: l'attitude du dictionnaire, vas-y, mollo.
1: C'est écrit tout petit, y a pas d'image.
0: Ah ouais, en plus. Alors, la jet set définition, comme ça, ils vont pas me casser les couilles sur l'internet, et puis là, il va fermer un peu sa gueule, il va faire son boulot correctement.
1: Tu crois?
0: Alors, Elite Coca-Cola, ta gueule. Comme ça, tu comprendras tout de suite. Elle est cosmopolite.
4: Quoi?
0: Faisant pile du temps, mais obsédée par l'argent, mode de transport, jet privé. Voilà.
23: Mais attends, tu peux traduire en non-alcoolique, s'il te plaît.
0: Alors, toi, tu vas te faire enculer, le Eddie, et je te dis au revoir.
23: Doucement. J'ai rien compris, là.
0: Ouais, bah, t'as rien compris, bah, moi, je te dis au revoir, comme ça, tu t'auras tout compris ce que ça voudra dire.
5: Sponsorisé.
0: Au revoir.
5: Les camions Balbo.
0: Ouais, c'est tout.
23: Ça me paraît un peu léger, quand même.
0: Bah, ouais, mais moi, ça se
23: À mon avis, il faudrait vérifier sur LCI. Tu pars en boulette.
0: Alors, où ça déroulera?
6: C'est bien de mieux.
10: Oui, je voulais dire qu'à la place de Rémi 100 000 fois, on va accueillir Framboisier et les Salus Clés. De
23: Paris. Ah, c'était bon bonsoir, c'est Framboisier. Oui, bonsoir, c'est Bernard Milou. Bonsoir, c'est Pat Le Guen, bonsoir à tous.
0: Pat Le Guen, pour l'instant, tu t'écrases, c'est pas toi que je m'adresse.
10: Bah, une question que Thierry, oui, il voulait savoir, pour s'inscrire à la Jet Set, est-ce que c'est comme pour s'inscrire au Club Dorothée?
0: Ça n'a rien à voir.
10: Complètement, bon, faut ta carte.
0: Ouais, là, je crois que
23: le numéro de Monsieur Cadeau, si ça intéresse quelqu'un.
0: Tout à l'heure, tu vas voir le numéro de Monsieur Cadeau, que je vais te dire au revoir si tu me fais chier. Ça va aller.
23: Il va aller, en train de bourrer Ariane quand même.
0: Alors, Philippe Prisonnier, au revoir. On récupère deux auditeurs.
10: À la place d'Ilgugu, on accueille Jackie. Et à la place de Bernard Minou, on accueille Corbier.
23: Jackie Show.
10: Dans deux minutes, Jackie Show. Dans Jackie Show, dans deux minutes, Jackie Show. Le Jackie Show.
0: T'as des endroits que tu n'as pas le droit de prendre. Quand c'est un truc avec produit inflammable, tu n'as pas le droit de le prendre. C'est interdit.
23: Parle pas de l'anus de ta femme.
0: Ta gueule, va pas enculer, connard. Et seras-tu que je te dis au revoir.
24: C'était bien ça, c'est quoi?
0: C'était Marie-Josée Pérec avec les capards c'est meilleur chez soi. Donc vous pouvez toujours nous appeler au 0803 08 5000 0870 5000. Toujours 3615 Calpen Radio rubrique directe et sur l'internet de Rigo qui est toujours. Donc
24: voilà.
0: www.fr Fun Radio, je sais plus quoi.
24: Slash Fun Radio.
0: Ouais, Flash Fun Radio. Slash on était 1400.
24: Et on,
0: combien.
24: On a dépassé, on arrive à 1584,1.
0: Oh là là là là. Bravo Gérard. Donc, combien j'ai cru mal entendre là.
24: 1584,1.
0: Ah d'accord, eh ben, c'est pas mal. Alors on va accueillir Potchambe, 21 ans de Montluçon. On écoute Fun Radio sur 92.1.
25: Bonsoir.
0: Bonsoir. Jamal, 24 ans de Brest, 103.2.
25: Ouais, salut.
0: Girose, 20 ans.
24: Cirose.
0: Cirose, du foie. 20 ans de
26: Paris.
0: 20 ans Paris, 101.9.
26: Bonsoir.
0: Bonsoir. Je sens pas bon, je sais pas ce que c'est encore ça. Ouais, non, et oh.
24: C'est quand le matin tu t'habilles et que tu sors directement.
0: Eh, à 2h du matin, il est pas encore couché lui là.
24: Il a quel âge?
0: 12 ans. Eh, hey, non, non, oh.
26: Salut.
0: Non, non, ça va pas là, en
24: fait.
26: Ouais, ben j'ai le droit quand même, j'ai pas cours,
24: c'est les vacances,
0: Gérard. Ah ouais, bah, attends, ouais, oh.
24: C'est les vacances,
26: salut,
24: on peut.
0: On écoute Fun Radio Gap 90.7.
24: On écoute, ouais, pas de problème.
0: S'il te plaît. S'il te plaît, 22 ans de Dieppe, on écoute Fun Radio 100.1.
26: Salut Gérard.
0: Salut, répondez bien quand je parle, hein, surtout. Dites pas bonsoir quand on vous parle, hein, surtout.
26: Bonsoir Gérard.
0: Et oui, bonsoir de
26: ouais.
0: 17 ans, on écoute Fun Radio. Hein.
26: Bah, j'habite en Belgique.
0: À Boubon.
24: À Bourbon.
0: À Bourbon.
26: À Bourlon.
0: À Bourlon, pas Bourbon, à Boutique. Oh là là, Filda.
25: Oh là là.
0: Et on écoute Fun Radio Belgique 100.9, c'est ça?
26: Ouais, c'est ça.
0: Ok. Donc, alors, le débat, c'est sur la maladie.
24: Les maladies. Les petites maladies. Hein.
0: Donc, je pense on en avait déjà discuté la semaine dernière qu'on allait faire ce débat-là. Alors, on va poser la question. La grippe s'attrape-t-elle sur le menton? On va demander ça. Tiens, bah, à Wish, de Bourlon.
26: Tu peux répéter, s'il te plaît?
0: Oh non, ouais, ça va pas commencer, hein.
26: J'ai pas entendu la fin de ta putain de question.
0: Ma putain de question, attends, merde, si t'es pas contente, ma petite.
24: Répète, Gérard,
0: s'il te plaît. Tu vas aller au standard, je vous allez pas me prendre la tête là-dessus. Alors, la grippe s'attrape-t-elle sur le menton?
26: Bah, moi, je trouve que la grippe s'attrape partout.
0: Ouais.
26: J'en ai attrapé sur la plante de pied, ça me fait franchement mal.
0: D'accord.
25: Le dos,
0: ok, s'il te plaît, s'il te plaît.
24: Bah, t'es poli, c'est bon.
26: Ouais.
0: Donc toi
26: dans le métro.
0: D'accord, je pense que vous êtes vachement bien réveillé pour le deuxième débat, ça fait peur. Merci pour le Larsen.
26: De rien, dans le TGV aussi.
0: Alors, je sens pas bon.
26: Oui,
0: bah,
26: Ben moi, j'ai pas de grave maladie. Mais bon, je suis jeune, mais je suis déjà très précise quand même. Mais la grippe, je sais pas. Hein.
4: La grippe s'attrape-t-elle sur le menton? C'est la question, c'est pas une autre question que
26: oui,
4: je te pose.
26: Mais moi, les maladies, on m'a pas encore pu s'expliquer encore. Moi, j'ai rien eu au menton. Hein.
4: Non, mais attends.
26: Ah, j'ai une fossette.
4: Attends, à 12 ans, t'as pas eu de maladie, tu me prends pour un con, là?
26: Ouais, j'ai eu la coqueluche, mais c'est tout, quoi.
4: Ouais, la coqueluche, t'as pas un petit problème de voix, là?
26: Si, si, un petit peu, ouais.
4: Ouais, ouais.
24: Il a pas encore muté, c'est pour ça.
4: Ah ouais, à 12 ans, dis donc, ça fait bien. Cirrhose du foie.
26: Bah écoute, je pense que la grippe peut s'attraper aussi sur le menton, puisque tu peux avoir aussi des boutons sur le menton.
4: Ouais, mais de toute manière, la grippe, elle peut s'attraper sur les...
26: La grippe peut s'attraper partout. Hein.
4: Sur les parties les plus sensibles du corps, c'est-à-dire oui. celle du milieu. Et à 12 ans, tu
26: restes... La chatte.
4: Ouais, bah, oh, sinon, doucement, là. Ça, gamin, là, tu vas te calmer parce que tout à l'heure, tu vas aller voir Fielder au standard, hein.
26: Excuse-moi, papa.
4: Ouais, tu vois. Javal.
5: Ouais, bah, si tu veux pas choper la grippe sur le menton, hein, tu mets une écharpe, simplement.
4: Ouais.
5: Bah, ouais.
4: D'accord. Bah, non, on dirait que ça vous fait peur de, quand je fais le débat sur la maladie parce que vous êtes à moitié endormi là-dessus.
26: On a peur de la
5: personne.
24: Bon,
5: on a peur.
24: Comment ils sont reculés un peu de la radio, hein, pour essayer de choper un truc.
4: Attends, qu'est-ce que je viens de dire? Je sens pas bon là. Je sens pas bon, qu'est-ce que tu viens de dire?
26: On a pas envie d'avoir une femme parce que je suis.
4: Ouais, t'es
24: puceau,
4: mais attends, c'est.
24: Ça va venir.
4: Gérard,
24: il l'a encore.
4: Rigo.
6: Oui. Ouais, je suis malade.
4: Salut.
6: Moi.
4: Non, mais qu'est-ce que
6: alors, faut demander à Gérard si on peut soigner l'acné juvénile et si on a des chances un jour de trouver un vaccin pour éradiquer cette maladie.
4: Non, mais ça, le problème sur l'acné, on va en parler aussi.
6: Et est-ce qu'il y a plus de chances? Ça, c'est Orki qui te demande. Est-ce qu'il y a plus de chances d'attraper des maladies dans les chiottes de la loco? Ah, non.
4: Excuse-moi,
6: j'avais pas lu.
26: Si Gérard il y prenne, ouais.
4: Qui c'est qui vient de dire ça?
24: C'est le petit, mais il est pas au courant.
4: Non, ça c'est une bonne nana.
5: Ouais.
4: Donc, pot de chambre.
5: Ouais, bah moi je pense que, en fait, ça s'attrape par les cheveux.
4: Hein?
5: Par les cheveux, peut-être.
4: Par les cheveux. Par les cheveux.
26: Les kiffs.
4: Ouais, bah je vois pas du tout le rapport. Hein.
5: Les poils. Si tu mets pas de bonnet hiver, ça va pas après.
26: Moi, je voulais dire que j'avais aussi attrapé un truc, là. Je suis allé au tobib. C'est la gérardite aiguë et je peux forniquer qu'avec des boudins.
4: Ouais, je sens pas bon. Tu vois ce que tu vas faire? Tu vas aller faire dodo. Au revoir.
26: Sois tolérant.
4: Allez, hop. Bonne nuit pour lui.
26: Gérard.
4: Oui.
26: J'aimerais te poser une question. Est-ce que tu crois qu'on peut attraper des maladies par téléphone?
4: Non, pas spécialement. Pourquoi?
26: Heureusement. Je pense, je sais pas, on sait jamais. Hein.
4: Bon, ok.
24: Gérard.
4: Oui.
24: Sur Minitel, il y a comment il s'appelle? Non, je vais pas donner le nom. Il nous dit que t'as une tête d'hémorroïde.
4: Non, bah lui
24: c'est quoi un hémorroïde?
26: C'est beau, un hémorroïde.
24: Bah, je sais pas, c'est pour ça que je demande à Gérard.
4: Des hémorroïdes, ça s'attrape aux couilles.
5: Non,
26: c'est dans le derrière, ça.
4: Ouais, ça y est.
26: À force de mettre un peu tige.
24: Non, mais c'est que souvent, Gérard, il a des couilles très proches du derrière, c'est peut-être.
4: Alors,
24: pour ça
4: j'en connais qui parle de coton-tige. Si tu continues, je passe chercher midi à 14h, je vais en saquer un au hasard.
26: Dans ton cul.
4: Alors, oui, tu dégages.
5: Allez.
26: Mais j'ai rien dit.
24: Non, c'est personne. C'est je sens pas bon et je viens de le virer. C'est bon.
4: Non, mais lui, tu le vires complètement.
24: Non, ça y est.
26: Attends, Gérard, je dis rien, tu veux me virer?
4: Non, ça y est, on a trouvé qui c'était, c'est bon. Rigo, il y avait une question, non?
6: Oui, il y en a plein. Il y a Viandox qui te demande si on a des séquelles après une maladie mortelle.
4: Non, je vois pas, parce que si tu es mort, tu peux pas avoir de séquelles.
24: Bravo, ouais, Gérard.
5: C'est la première fois.
4: Ouais. Donc la diarrhée s'attrape-t-elle en... Par contre, moi, je peux vous dire une chose, que la grippe, je l'ai jamais attrapée sous le menton, en principe. Hein.
24: Tu l'as attrapée où?
4: Je l'ai attrapée dans la gorge, c'est tout. Hein. Ah. À force de gueuler, souvent, t'as plus de voix.
5: Non, mais gorge profonde ou pas?
4: Ben, ça dépend des maladies, c'est tout.
5: Toi, je pense que t'es plutôt gorge profonde. Ouais, gorge profonde à fond, quoi.
4: Bon, alors, la diarrhée...
5: Et bien pleine aussi, quand même.
4: Tu sais qui parle, là, comme ça?
5: Ah, c'est pas drôle.
26: C'est oui.
4: Oui.
26: Oui, allô?
4: Tu disais?
26: Ah non, attends, c'est pas moi, j'ai rien dit.
4: S'il te plaît, tu disais?
26: Moi, je disais rien.
4: Ouais, c'est bizarre. Il y a une question là sur un sondage, encore, je me demande si c'est pas encore des petites conneries, ça.
6: Non, celui-là, il est officiel, hein. C'est moi qui l'ai récupéré.
4: Hop.
24: Bon, hop. Excuse-moi, Gérard, à la place de je sens pas bon, on a Viagra, 27 ans de Boulogne.
4: Alors, Viagra, bonsoir.
7: Bonsoir.
24: Il est au travail.
7: Ouais. Salut vieux grand.
9: Donc moi je voudrais témoigner de mon expérience.
11: Non mais tu retires tes lois de tes arrêts, donc non, je te donne d'arrêt mieux.
9: Je suis enrhumé, c'est sur les maladies, donc ça tombe très bien.
11: Mm-hmm.
9: Donc moi ce que j'ai fait, c'est que bon, la pelule Viagra vient d'être introduite en France.
11: Non mais attends, pour l'instant tu vois, je suis pas encore arrivé à cette question là, alors tu commences pas à jouer les gros caïds. Hein.
9: Ok, pas de problème.
11: Ok, alors maintenant je vais faire le petit sondage là qu'on m'a donné.
6: Ouais.
11: Donc alors, pour ou contre les maladies, ça, de toute manière, j'en ai marre qu'on mette des pour ou contre lors des sur les...
3: Non mais c'est important de demander ça aux auditeurs.
11: Ouais,
3: si
11: alors il y a 10% qui ont répondu que la question était trop compliquée. Ben c'est pas mal. Ça c'est 60% des gens ont répondu, mais on ne s'en souvient plus. Et 30% des gens qui sont contre les maladies de l'éléphant qui pue. Alors ça, Fildar, tu vois, t'es ton sondage comme ça, tu peux te carrer dans le cul et te torcher avec.
3: C'est pas moi, on a fait un sondage sur les auditeurs.
11: Bon, ouais, comme là, tu vois, ça c'est la dernière question. Avez-vous déjà vu des maladies? Et si oui, pourquoi, tu vois? Là, je vais même pas y répondre, ça va aller vite fait. Voilà.
7: Allez.
11: Alors, l'autre question. La diarrhée s'attrape-t-elle en été ou en hiver? En hiver ou en été? On va demander à Viagra.
9: C'est plus en été, parce qu'il fait chaud, donc on transpire.
11: Ouais.
9: Donc, parce qu'en fait, en hiver, le caca a tendance à se solidifier.
11: Ouais.
9: Donc, ça fait qu'on chie des pavés de merde.
11: D'accord. Oui, pour toi?
26: Moi, c'est ni en hiver ni en été, c'est en automne.
11: D'accord.

0: carré à tout moment et à toute saison.
1: J'en ai rien à foutre.
2: Et alors
0: bah, on parle gentiment. Donc à toutes les saisons, tu peux avoir la diarrhée à n'importe quel moment.
1: Voilà, ça c'est une bonne question que je voulais dire, mais c'est bien. On me retire les paroles, on me retire les vers du nez. J'avale.
3: Les vers du cul, c'est la diarrhée.
1: Ta gueule, toi. J'avale.
2: Ouais, bah écoute. plutôt en hiver, parce que moi, la dernière fois que j'ai eu la diarrhée, j'avais chopé une hépatite G et en plein hiver, et j'avais une chiasse, mais l'enfer.
1: D'accord.
4: Un moustache.
1: Non, mais c'est bien que j'ai ton micro quand... Là, c'est pareil. Alors, pot de chambre.
5: Ouais, mais moi, je pense que c'est en automne, puisque je l'ai eu il y a deux jours.
1: Ouais. Pour un... Non, tu l'as eu il y a deux jours?
5: Ouais.
1: Ah bah d'accord, donc... tu pourrais préciser?
5: Prouve-le, la chiasse et tout, question que je
3: prouve-le, pète à con.
1: Oh, ça y est, vous vous calmez là derrière, s'il vous plaît, merci. Moi, je peux vous dire que c'est rare quand j'ai la diarrhée et ça m'arrive pratiquement jamais.
5: Ouais, non, toi, c'est toi la diarrhée. Ouais.
4: Heureusement, parce que ça sera un sacré bordel chez toi.
1: Alors,
0: Pildar,
1: tu en dis encore un mot de travers, je me lève et je fous ma main dans ta gueule.
5: C'est pas ta direct,
3: que de la gueule.
1: Ok. Alors, troisième question, doit-on trouver un vaccin contre le Viagra? On va demander ça à pot de chambre.
5: Ouais, je pense, ouais. Mario.
0: Oh là là là là là.
1: J'arrête de te Mario sans colline, toi.
6: Gérard, ton débat, assis-toi, fais ton débat.
1: Alors, pot de chambre.
5: Ouais, j'ai dit ouais.
1: Dans quel préciser?
5: Bah, je dis oui, que je suis d'accord, quoi.
1: Eh bien putain, mais tu vas laisser ton micro éteint, tu vas faire ton boulot comme il faut au standard, ou tu fais toute casse là. Regarde les connards là qui font le bordel.
3: Rien qu'à la chiasse.
6: Tu gères rien, Fildar, c'est une honte.
1: Putain, mais t'es...
3: T'es
1: quoi?
3: Droite,
1: putain.
6: Ouais, ça y est, la droite elle est partie, ça y est.
3: Ouais, j'ai un coup de tête,
5: direct, claque.
1: Putain, Fildar, tu as bossé un peu là. Ça devient rengaine avec toi, hein.
6: Bon, Gérard, en attendant, on a une question sur l'IRC que je trouve intéressante, de Blue Falcon. Comment attrape-t-on le Viagra?
1: Alors ça, le Viagra, c'est...
3: correspondance. Je peux témoigner.
1: Oh
6: moi, je pensais qu'on l'attrapait au lasso, mais...
3: Moi, je peux témoigner, c'est Viagra.
1: Oui.
3: Donc moi, ce que j'ai fait, c'est... j'ai un peu déconné, quoi, parce que le Viagra est venu en France, c'est que j'ai pris 10 pilules d'un coup.
1: Mmh.
3: Donc maintenant, à chaque instant, je bande.
1: Non, mais ça, de toute manière, normalement... La pilule contre le Viagra, le truc du Viagra, normalement, c'est prescrit par les médecins.
3: Ouais,
1: et c'est bien précisé combien qu'il faut en prendre.
3: C'est pas un médecin agréé, donc il m'a prescrit.
1: Oh, attends, ce qui dit n'importe quoi, tu commences à me casser les couilles, toi.
3: Non, mais c'est bon, on m'a fait un vaccin, une picouse dans la bite, et maintenant c'est encore pire parce que c'était de l'adrénaline.
1: Bon, ça y est, toi, t'auras fait le tour de la question.
0: Donc, c'est quoi le Viagra?
1: Le Viagra, c'est une pilule pour ceux qui sont impuissants.
0: Bah, c'est quoi impuissant?
1: Impuissant, les impuissants.
5: C'est quelqu'un comme Gérard.
1: Ouais, bah, attends, moi je t'emmerde, toi, connard.
0: Gérard?
1: Oui.
0: Est-ce que tu prends du Viagra, toi?
1: Non.
0: Et toi?
6: Non, il a déjà du gras à la maison.
3: Il a du gras à la maison. Hop, allez,
1: droite. Fais gaffe à ta gueule, toi. Je ne vais pas te louper tout à l'heure. Si tu veux saccager le boulot, tu le saccages. Mais tu dégages.
0: Ah, ça va chier pour toi, Fildar.
5: Oh là là là.
1: Alors, on va demander à... Oui.
7: Salut, ça va?
3: Ouais, et toi? Tranquille.
0: Ouais. Allô?
1: Oui.
0: Allô?
1: Gérard,
4: Arrête,
1: hein. Tu vas gérer les auditeurs, ta mère!
4: Oh la vache, Fildar, il est par terre, il vient de se prendre un coup de feuille, toute sa mat.
5: Ah, ce soir, il y a de l'ambiance.
1: C'est la fête.
5: Tu vas te faire
3: les gladiateurs.
1: Bon, on va reprendre le thème.
3: Ouais. Allez.
1: Tu vas l'éteindre ton micro.
0: Alors,
1: arrête, c'est bon.
6: Gérard, assis-toi, vas-y, laisse-le.
4: Gère
6: ton débat.
4: Il tape Fildar avec des bouts de cadeaux que vous pourriez plus rien gagner dans la journée. Gérard, arrête.
8: Arrête, Philippe.
1: Tout à l'heure, je vais l'éclater pour de bon. Moi, je vais laisser le débat terminé. Je vais laisser Rousseau maintenant. Je crois qu'on avait prévenu. Toi, ça avait prévenu avant, hein.
8: Ouais.
1: Donc, faire un boulot comme il faut. Alors, tu as cherché le connard.
0: Connard.
1: Le vite fait.
7: Salut, ça va?
0: Alors,
3: ouais,
1: alors, troisième question, on va demander à pot de chambre.
8: Fais le boulot, putain.
1: On va demander à pot de chambre, donc, doit-on trouver un vaccin contre le Viagra?
5: Mais je t'ai dit oui tout à l'heure, tu m'as posé la question en premier.
1: Ouais, d'accord. J'avale.
2: Ouais, déjà, moi, je vais te dire que le Viagra, ça m'intéresse parce que je suis atteint de mini-zobisme.
1: Mmh.
2: Et je voudrais savoir, parce qu'apparemment, Viagra, là, il est dans le business.
3: Ouais, yes.
2: Et je voulais savoir s'il pouvait justement me dealer 2-3 Viagra là parce que je suis en galère.
3: Bah écoute, y a pas de problème. Moi, j'ai acheté

0: touche de vin.
1: J'avais le Viagra, là, vous verrez ça pendant la pause publicitaire.
0: Non, mais moi, j'aimerais bien me faire mettre une cartouche en parlant de ça.
2: Gérard, ton débat.
3: Vas-y avec tes auditeurs,
0: c'est clair.
3: Commence à faire chier là. Hein.
4: Salut, ça va?
1: Bon, on voit un disque, on va.
2: Ah bah non, mais non, on peut pas.
1: Non,
2: tout
1: non, c'est moi, t'envoies.
2: Gérard, je tiens à
1: signaler. On va reprendre dans le calme,
2: Je tiens à signaler sur l'IRC, il y a au moins 200 personnes qui sont parties suite au débordement de Fildar.
1: Voilà. Merci Fildar.
2: C'est malin.
1: Et on est plus que deux sur Minitel aussi.
0: C'est une
1: honte. Un broki va. Combien sur.
5: Plus que deux.
1: Eh ben c'est bien. Donc. Tu gères un peu, Phil. C'est Rose.
6: Oui.
1: Donc, toi, pour toi.
6: Bah, je pense qu'on peut pas trouver de vaccin contre le Viagra, parce que le Viagra, c'est un médicament. Le Viagra, c'est un médicament, tu le prends pour si t'es impuissant. Je vois pas quel est le rapport avec la question d'avoir un vaccin.
1: D'accord.
0: Et contre l'obésité, il y a un truc ou pas?
6: Contre la connerie.
1: Je sens que tout à l'heure, il y en a qui vont se prendre des claques. Ça va leur faire tout drôle. Et là, t'arrêtes aussi, Manu.
7: J'ai rien fait.
1: T'arrêtes avec l'appareil parce que ça me gonfle, c'est toi.
7: J'ai rien fait.
1: C'est toi, je viens de te voir appuyer sur les touches.
7: C'est pas possible.
0: Bah, Manu, il est
7: j'ai fait ça, regarde, moi. J'ai appuyé là. Ça fait quoi?
1: T'entends
7: un son? Y a pas de son.
1: Donc, s'il te plaît.
0: De rien.
6: Oui.
1: Ne marre pas, toi, parce que tout à l'heure, ça va te faire tout drôle, toi. S'il te plaît.
0: Merci.
1: S'il te plaît, tu réponds?
6: Oui, je réponds. Moi, je dis que le Viagra, c'est bien. Mais il faut pas en abuser.
1: D'accord. Et oui.
6: Écoute, Fildar vient juste me remettre à l'antenne à l'instant, donc j'ai pas entendu la question.
1: Bon, alors, Fildar.
7: C'est pas vrai, je te jure, j'ai pas touché aux touches.
1: Fildar, tu vas dégager pour de bon, toi.
7: Mais non, mais oui, réponds.
1: Non, mais
7: c'est faux.
1: La personne, t'es plus dans l'équipe. Tu vires. Il peut rester chez toi.
0: Non, mais Fildar, arrête de nous couper.
6: Al. Al,
0: on peut plus parler.
6: Si vous pouvez me répéter la question, je suis désolée, mais c'est Fildar.
1: Doit-on trouver un vaccin contre le Viagra?
6: Non, je pense pas, non, parce qu'au contraire, je pense que le Viagra ne peut qu'améliorer les cas désespérés, quoi.
1: D'accord. Donc Viagra, t'avais répondu, toi? Non, mais répondez pas.
0: Il est là. Ouais, je suis là.
1: Donc pour toi?
0: Bah ouais, tout à fait. Non, mais ouais. C'est dans le business.
1: D'accord. Ok, alors, quatrième question. D'ailleurs, je pense qu'on va arrêter avant 3h à cause de Fildar. Hein.
0: Non,
7: non, c'est vachement intéressant, tu vas pas arrêter à cause de moi.
1: Non, à cause de la merde que t'as foutue, tu vois. Ouais. Maintenant, sur RC, on était 1400, maintenant, il n'y a plus personne. Bravo, Fildar, de tes conneries.
2: On est quand même plus de 1000, ce qui est déjà très bien, Gérard.
1: Non, ouais, mais tout à l'heure, on était à 1400, s'il n'avait pas que déconné, on aurait été à plus de 1600.
7: Là, Gérard, sur le 3615 Fun Radio, ça remonte, vu qu'on est quand même à 47.
1: Ouais, bah d'accord.
2: Et Gérard, pour reparler de l'IRC, je lis vite fait. Alors, il y a Turpentine qui te demande, GG, est-ce que tu es dérangé par tes bourrelets de Viagra?
1: Non, mais ça, c'est, je vois pas du tout le rapport avec le vaccin contre le Viagra. Enfin. Donc, avoir la gangrène est-elle une maladie?
6: C'est quoi la gangrène?
1: La gangrène, alors j'explique tout de suite le truc.
6: Yes.
1: C'est un ongle qui est incarné.
7: Gérard, excuse-moi, je croyais que la réincarnation c'était dans le bouddhisme.
1: Non, la gangrène c'est une maladie qui peut être très grave et malheureusement il y en a beaucoup qui sont pas soignés à temps contre ça, ils risquent de perdre un membre de leur
7: famille.
1: Non, un membre sur eux, c'est-à-dire
7: un membre sur eux.
1: Si t'as un ongle incarné, tu te fais pas soigner. Ça va continuer de s'infecter et tout. Mm-hmm. Donc, à un moment donné, ça va venir sur la main, ça va monter dans le bras et ils seront obligés de te couper le bras.
6: Et si ça
1: et là, j'ai une personne que j'ai connue.
7: T'as eu ça
1: qui était, qui avait eu la gangrène. Mm-hmm. Elle n'a pas voulu se faire. Oh, s'il vous plaît, vous me laissez parler, merci. Elle n'a pas voulu se faire soigner à temps et elle a perdu carrément une jambe.
7: Mais bon, ça c'est une maladie grave, on va pas en parler,
1: je suis désolé, la question elle est faite comme ça, je la pose et c'est tout. Donc vous allez y réfléchir et on va s'écouter Guy Brouty avec des mots fléchés sur Télé 7 jours. Et on se retrouve tout de suite après. 2h32, donc vous pouvez toujours nous appeler au 0803-08-5000 et 0870-5000. Toujours le 3615 Code Fun Radio, rubrique directe, et toujours l'IRC qui doit revenir normalement.
2: Oui, on remonte d'ailleurs, on a redépassé quand ils ont entendu que tu virais Fildar du Standard, ils sont revenus, il y a 1685 personnes, 4.
1: Fildar, je t'ai dit dehors, alors tu vois.
7: Non, mais attends, Gérard, attends.
2: Voilà.
1: Tu Tu me retires le casque, je t'ai pas demandé de le remplacer pour foutre ta merde non plus.
7: Pardon.
1: Alors, on récupère pas de chambre.
4: Ouais,
1: rebonsoir.
4: Bonsoir.
1: Javal,
4: ouais,
1: rebonsoir.
4: Moi, j'avale tout. Il avale tout, lui.
1: Cirrose, pardon.
6: Bonsoir.
1: Rebonsoir, s'il te plaît.
6: Salut.
1: Rebonsoir, oui.
4: Non.
1: Oui, s'il
6: ouais,
1: te plaît.
6: Ouais, je suis là, mais Manu, il vient de me rebalancer maintenant. Hein.
1: Non, c'est pas Manu, parce
7: Manu, que. Moi, je suis à l'arrière.
1: Manu, il m'a mis tout le monde là, ça doit être Olivier qui doit s'amuser.
6: Ah bah, c'est Olivier, ah, alors. C'est un des deux.
1: Et Viagra, donc, qui est toujours parmi nous.
0: Putain, j'ai la gaule.
1: Bon, ben, bah, tu restes poli, s'il te plaît. Donc, alors, la question, vous l'avez compris.
4: Non. Ouais, tranquille, ouais. Mais il faudrait que tu la répètes, en fait.
1: Ouais. Alors, avoir la gangrène est-elle une maladie?
4: Ah,
1: donc,
4: ouais.
1: On va demander ça, ben, à Viagra.
0: Bah oui, bah si tu le dis que c'est une maladie, je pense que c'est une maladie, mais moi je...
1: Bah si t'arrives pas à comprendre, c'est pas la peine de continuer le débat comme
0: ah
1: ça,
0: non,
1: toi.
0: C'est dur, avec une bite dans l'oreille, quand même.
1: Allez hop, oh s'il vous plaît, là. Vous me virez Viagra parce que j'aime pas ça.
2: Gérard,
1: attends,
2: mais
1: oui,
2: sur IRC, il y a Davy One
1: oui.
2: Qui me dit, alors, est-ce qu'il y a un bébé qui naît quand le monsieur met la petite gangrène dans la madame?
1: Bah en principe, oui, hein.
2: Et il me demande aussi combien ça fait en euros.
1: Ah ça je sais pas. Voilà. Donc on va demander à oui.
6: C'est pas une maladie en fait.
1: Non c'est quoi alors?
6: Bah c'est toi qui la provoque. Une grippe ça s'attrape tu.
1: Olivier s'il te plaît.
6: Bah, je peux parler Gérard?
1: Oui.
6: Ouais. Donc, je dis, une grippe ça s'attrape dans la rue tu vois ça tu la sens pas venir tandis que la gangrène c'est quand tu te soignes pas que tu l'attrapes.
1: Bah, c'est ce que j'ai dit c'est ce que j'ai précisé
6: bah,
1: bien
6: ça.
1: Avant le disque.
6: Et ben bah, c'est bien c'est pour ça que je te dis que c'est pas une maladie. C'est
1: bah si ça peut être une maladie quand même.
6: C'est pas une maladie quand même ça s'attrape pas.
1: D'accord. Non mais j'ai pas dit que ça s'attrapait. Nuance, j'ai demandé est-ce que la gangrène est-elle une maladie? J'ai pas dit si ça s'attrapait.
6: Et ben moi je te dis non parce que une maladie ça s'attrape et la gangrène ça s'attrape pas.
1: D'accord. Ok. Alors s'il te plaît.
6: Oui. Oui.
1: Oui ben je t'écoute.
6: Oui. C'est une maladie oui.
1: Ah ben c'est tout ce que tu me réponds.
6: Bah oui c'est une maladie.
4: Bah oui.
1: Bon alors Olivier. Allez, retourne.
7: Non, mais je me suis trompé.
1: Retourne de suite.
7: Non, je voulais juste te dire parce que, en fait, à la place de Viagra, on accueille Syphilis. Voilà.
5: Bonjour,
1: comment
5: je suis Jean-Louis Connard.
4: Salut, Connard.
0: Salut, Connard.
4: Salut, Jean-Louis.
7: Je suis pas rien.
4: Connard.
1: Donc, on va préciser Jean-Louis parce que.
4: Ouais, non, mais non, t'as pas compris.
7: Non, Jean-Louis Syphilis, mais c'est Syphilis son prénom.
4: Mais alors, c'est Connard. Je suis grec.
1: Alors, Jean-Louis.
4: Bah oui, la gangrène est une maladie.
1: Ok.
4: Ça, c'est sûr.
1: Non, mais tu peux préciser?
4: Précise. Jean-Louis.
1: Ah, tu précises?
4: Ah oui, c'est Jean-Louis. Les connards. Connard, voilà.
1: Ouais, bon, tous les deux, là, vous me gérez, là, parce qu'ils comprennent rien, là.
7: Je comprends rien, c'est Jean-Louis ou Syphilis?
4: Syphilis, c'est mon prénom et mon nom. Mais tu peux l'appeler connard.
7: Non, c'est Syphilis, bon, il t'a dit que oui, c'était une maladie, donc c'est voilà. Bon, il t'a répondu.
4: Voilà.
8: Il est où, Michel?
1: Cirrose.
6: Oui, bah moi je suis pas d'accord avec lui qui disait que la gangrène c'est pas une maladie.
1: Mmh.
6: Moi je pense que c'est une maladie parce que si tu peux la laver, la gangrène.
1: Bon, et celle qui dit n'importe quoi, tu as commencé par te la fermer.
4: Ouais, tu la vires.
6: Mais par contre, si t'attrapes la gangrène, est-ce qu'on peut te couper tous les membres?
9: N'importe quoi.
6: J'ai le droit de répondre aussi, j'ai le droit de m'exprimer. Hein.
4: Bien sûr.
2: Sur IRC, on me demande quelle est la personne pas intelligente qui essaye de s'exprimer.
6: Ah, je suis sûr, ça doit être
4: horrible. Ça doit être une bouffonne, c'est pas grave.
0: La VTX.
1: Bon, alors, okay. Tu me gères...
7: Attends, je vire la bouffonne.
1: Non, tu la laisses, la bouffonne.
7: Non, mais j'ai viré la...
1: Cirrose, donc, c'est... toi. Hey, oh!
6: T'as répondu, c'est une maladie, la gangrène. Mais tais-toi. Mais j'ai le droit de répondre, hein. Ça va,
7: bon, Gérard, passe aux autres auditeurs, c'est bon. Attends.
6: Quelle ferme.
1: Je crois que tu vas me prendre un peu, là, sur les deux nanas, là, parce que ça commence à me prendre la tête, là.
4: Ouais,
1: Javal.
4: Ouais, mais on parlait de petites graines. Moi, je suis donneur et quand tu veux.
1: De gangrène, abruti.
4: Bah, quand tu veux, les petites graines dans ta turbine à chocolat.
1: Bon, merci. Alors, Javal, tu dégages, bonne nuit. Allez, hop, celui-là, on l'envoie se coucher. Il aura tout compris.
8: Il est où, Michel?
6: Il est où,
1: pot de chambre. Oui, qui c'est qui veut réagir?
4: Ouais, bah, c'est donc. Ouais.
1: Pot de chambre.
4: Ouais, je t'appellerai sous le lit, tout ça, je connais.
1: Alors.
4: Donc, ça le saoule, cette question. Hein.
1: Bon, alors, elle te saoule, tu veux continuer le débat ou pas?
7: Ouais, c'est pour ça, vaut mieux qu'on passe à une autre question, c'est mieux.
1: Question, non, mais attends, je fais ce que je veux.
7: Non, elle est nulle, la question.
1: Bon, Olivier, si t'es pas content, tu retournes de l'autre côté.
7: Non, je suis pas content, mais elle est nulle.
1: Moi, je fais ce que je veux, d'accord?
6: Il a raison, Olivier.
4: Moi, je fais ce que je veux.
1: Bon, alors, pot de chambre, tu dégages, bonne nuit pour toi.
4: C'est pas moi.
1: Allez, hop.
5: Il n'y a plus personne.
1: Non, non, mais vous me
8: si,
1: récupérez
8: si,
1: d'autres
8: oui,
1: personnes
8: sur les 24
1: vite
8: lignes.
1: Fait.
8: Sur les 24 lignes, on y va.
1: Alors, les piqûres d'insectes... Les piqûres d'insectes rendent-ils malades? On va demander ça à Jean-Louis.
0: Les piqûres d'insectes?
1: Oui.
0: Bah oui, bah oui, tout à fait. Moi, j'ai eu... enfin, il y a un moustique qui m'a piqué. Mmh. Et cet enculé, il avait le sida.
1: D'accord.
0: Donc je l'ai attrapé aussi.
1: Non. D'accord. Non, bah, Jean-Louis, pour l'instant, j'ai pas envie de parler de sida de ça ce soir.
0: Ah, tu parles de la gangrène, mais tu parles pas de sida.
1: Non, mais je parle pas. J'ai pas envie d'en parler, c'est tout, parce que c'est un truc qui est trop long à gérer.
0: Ah ok. Excuse-moi.
1: Ok.
0: Je suis désolé.
1: Oui, pour toi.
6: Ouais, moi une fois, je me suis fait piquer sur le clito. Depuis ce temps-là, ça n'a pas dégonflé, donc ça craint un peu, quoi.
1: Ouais, mais dans ce cas-là, t'as qu'à aller voir un médecin.
6: Tu sais, le médecin, tu sais ce qu'il m'a dit. En fait, non, je vais t'expliquer, Gérard.
0: Moi, j'ai un antidote, c'est ma salive.
6: Une fois, je me suis fait bronzer, donc j'étais à poil, et si tu veux, il y a une abeille qui est rentrée à l'intérieur.
1: Mmh.
6: Donc j'étais voir le gynéco. Le gynéco m'a dit, bah écoute, il n'y a qu'une solution. Vous savez, mademoiselle, il n'y a qu'une solution. Donc en fait, au bout de son gland, il a mis du miel. Et puis il est passé à l'intérieur, tu vois, il me l'a rentré, comme ça il s'est dit, l'abeille va sortir, va s'accrocher sur le miel. Et puis en fait, donc il se retire, et puis l'abeille n'était pas là. Puis en fait, il continue, puis il fait des va-et-vient, tu vois, et puis alors là, vraiment carrément, quoi. Donc je lui dis, mais qu'est-ce que vous faites?
1: Ouais, mais ça y est, on a compris.
6: Non,
1: attends, s'il te plaît. Ouais, mais même dépêche-toi, parce qu'il y a d'autres personnes, et puis il y a une question IRC.
6: C'est pas fini. Donc à la fin, il me dit, bah en fait, vu qu'elle veut pas venir, vu qu'elle veut pas se coller, maintenant il faut la noyer.
1: Bon, ça y est.
6: Ouais, ça y est.
2: Okay. Donc sur IRC, il y a Snul qui te demande, est-ce que quand on est malade et qu'un insecte nous pique, l'insecte peut-il tomber malade?
1: Ça, je pense pas, mais...
6: Si... Sandy, ouais.
1: Alors toi, je t'emmerde, toi, oui. D'accord?
2: Bah non.
0: Merci.
1: Voilà. Comme on sait que c'est elle qui s'amuse depuis tout à l'heure...
8: Gérard. Et la question, alors, tu penses quoi?
1: Donc, bah attends, tout le monde n'a pas répondu. Donc,
8: non, mais, non, mais pour l'insecte malade, là, parce que t'as répondu.
1: Non, non, mais je pense pas qu'il peut être malade en même temps. Ça, j'ai jamais vu un insecte malade comme ça.
8: On accueille Cuvette à la place de. Je sais pas, là.
5: À la place de Pot de Chambre.
8: Voilà.
9: Puis, salut GG.
8: On accueille Suppo à la place de Javal.
9: Salut, ça glisse.
1: Ok. Alors, bonjour, donc. Okay. Alors, s'il te plaît.
9: Ouais.
6: Oui.
1: Donc, toi, là, pour toi, la question, les piqûres d'insectes rendent-ils malades?
6: Bah, moi, ça m'a rendu pas mal malade. Il y a une fourmi qui m'a piqué entre les deux seins et maintenant j'en ai trois.
1: Non, mais attends. Attends, c'est des fourmis rouges.
0: Ça ouais. M'intéresse.
1: D'accord.
6: Je suis allée en Amazonie intérieure et je me suis fait piquer par une fourmi rouge.
1: Et
6: bah, maintenant, j'ai du mal à trouver des soutifs, quoi.
1: Non, mais tu t'es pas fait vacciner pour aller
6: non,
1: là-bas?
6: Non, pas contre les fourmis rouges, j'ai pas pensé.
1: Non, mais attendez, s'il vous plaît. Il y a quand même des vaccins. Il faut quand même se faire vacciner avant de partir dans certains pays.
6: Oui, mais.
8: Lesquels, Gérard?
1: Non, Suraine. Mais il y a plusieurs pays comme.
6: Suraine.
1: Ouais, c'est ça, alors fermez vos gueules. Si le prochain que j'entends dire Suraine, il va dégager, je ne vais pas chercher qui c'est maintenant.
0: Non, mais la personne qui a 3 seins, comment elle s'appelle?
9: Ouais, moi,
1: elle s'appelle, s'il te plaît, merci pour l'arsène.
9: Parce que même avec 3 ou 4 seins, moi, je m'en fiche. Hein,
1: c'est bon, alors non, vous allez vous calmer, s'il vous plaît, merci. Vos gueules, la cuvette et suppo, là.
9: J'ai rien dit. Ouais, on a rien dit.
1: Bon, vous calmez, merci.
9: Je me calme.
1: Cirrhose.
6: Oui, je pense que les insectes, ils peuvent donner...
1: Je vous en vous emmerde, elle, ok?
6: Non, mais j'ai le droit d'exprimer quand même. Hein.
10: Non, t'as pas le droit.
6: Non, t'as pas le droit.
1: Bon, tu me vires tous les autres et tu gardes Cirrhose et tu me prends d'autres personnes. Je continue pas le débat comme ça.
8: C'est bon, j'ai viré Cirrhose et j'ai gardé tous les autres. C'est bon. Je vire Cirrhose et je garde...
5: Non, c'est l'inverse.
8: Ah, merde.
6: Gérard.
1: Voilà. Alors, tu vires tous les autres et je ne continue pas...
8: Je t'en fais une fiche, Gérard.
1: Alors,
6: Pourquoi tu connais pas la mouche TC qui donne la maladie du sommeil?
1: C'est qui?
6: Bah, c'est Cirrhose.
1: Ouais. Non, mais attends, mais moi je te parle. Les piqûres d'insectes rendent-ils malades? C'est ça la question,
6: Justement, il y a la mouche TC qui donne la maladie du sommeil.
1: Ah, d'accord. Parce que t'as déjà testé une mouche, toi, qui rendait malade?
6: Bah, oui, qui ont fait une épidémie sur une ville que je dirais.
1: Attention à ce que tu
8: fais,
1: toi.
8: Attends, parce que là, Gérard, il t'écoute plus. Gérard, écoute au moins les auditeurs.
1: Si, mais j'ai entendu ce qu'elle disait, donc c'est bon. Donc, alors maintenant, on va attendre un petit peu que Fildar me retrouve des auditeurs potables et qu'ils arrêtent de.
8: Il n'y a plus d'appel. Il n'y a plus un seul appel.
2: Moi, j'ai plein de questions hier.
11: Jean-Louis, connard.
1: Ouais. Celui qui s'amuse à ça va se calmer, Manu, d'accord? Sinon, tu vas faire un standard.
2: Alors, il y a Turpentine qui te demande si un lépreux peut attraper la gangrène.
1: À l'épreuve, à toute manière, c'est un peu, ça vient de chez eux. Ils sont déjà souvent atteints de la gangrène aussi, hein, là-bas, chez eux. Hein.
2: D'accord.
1: Ouais.
2: Et Dub,
8: excuse-moi, quand tu dis chez eux, c'est-à-dire c'est le pays ou c'est le...
1: Ouais, dans leur pays.
7: Non, parce qu'il y a là-bas, il y a gangrène et la ougrène aussi.
1: Non.
7: On a oublié d'en parler tout à l'heure.
1: Toi, occupe-toi de ta réa tranquille.
7: Non, mais voilà.
1: Fais du bon boulot et tu resteras dans l'équipe. Sinon, tu retournes au standard avant la fin de l'émission.
10: Oui, ah, ouais. Chef.
2: Alors, il y a Serval qui me dit la mouche de la cirrhose, elle donne la maladie de Parkinson. Non, je comprends rien.
1: Ouais.
2: Est-ce que quand on perd ses doigts, on peut les remplacer?
1: De quoi?
2: Quand on perd ses doigts. C'est Davy qui me dit est-ce que quand on perd ses doigts, on peut les remplacer par des Twix?
1: Non. Non, parce que quand tu perds tes doigts, tu peux pas les remplacer en principe. Hein. Ça, c'est pas mal.
2: Donc, et on me demande aussi si cirrhose pique quand elle se rince pas.
1: Non, c'est pas les femmes qui piquent, c'est les hommes qui piquent quand ils se rasent pas comme moi. Voilà, donc, alors,
8: à la place de cuvette, on accueille cuvette numéro 2.
1: Ouais, bien
8: on
1: sûr.
8: On accueille suppo 2.
1: Bien sûr, et tu reprends toujours les mêmes espèces de connards.
8: Non, c'est pas vrai. Syphilis 2.
7: Ouais, vous vous êtes pas pris la tête, hein.
8: Soutif et pâté de foie.
1: Non, mais vous êtes.
8: Alors, par contre, il y a Cyrose qui s'en va.
1: Je vous préviens, vous êtes pas fait chier. Vous avez viré tous les autres et vous les avez repris sous d'autres noms.
11: Non, mais Cyrose, remplace-la par boulimie.
9: Ouais. Quand je t'appellerai un pot de chambre, tu sortiras de sous le.
1: Toi, tu fermes ta gueule.
9: Bon.
8: Maintenant qu'on a des nouveaux auditeurs, on va reprendre le débat et on se calme.
9: Ouais, on se calme tout de suite.
1: Donc alors, il y a un sondage déjà, je vais le faire.
9: Oh là là là.
1: À la question, être malade peut provoquer des maladies. Alors ça, c'est même pas la peine que j'y réponde à ça. Non, les oreillons vont-ils malades? On va demander à cuvette 2.
9: Ouais, alors, les oreillons, non, ça rend pas malade, ça fait juste mal aux oreilles en fait.
1: Ouais, mais ça peut rendre malade.
9: Non.
1: D'accord. Voilà. Suppo.
4: Ouais, bah écoute, j'ai eu les oreillons et ça m'a filé une transpirationite aiguë et je pense que tu connais le problème.
1: Non, je vois pas du tout ce que tu veux dire.
11: Oui, c'est
9: vraiment
11: ça, le
9: message. Ça fait mal.
1: Ok. Cirrhose ?
6: Oui, les oreillons peuvent être une maladie. Mais ça, c'est surtout pour les garçons, hein. C'est pas pour, pour les filles.
12: Oui, ça paraît que ça fait gonfler les couilles. Hein.
1: Non mais attends, je vous préviens, vous allez arrêter de dire des conneries comme ça, parce que sinon, la sixième question, ça va être la dernière, on va faire conclusion et je rentre chez moi.
8: Oh non.
1: Ça va être clair et net. Hein.
8: Ça serait bien.
1: Alors
8: ça.
1: Là, faudrait peut-être vous calmer un peu.
8: Non mais ce qu'il faudrait, c'est que tu leur expliques.
1: Non,
8: non,
1: mais attends, au standard, vous êtes pas fait chier.
9: Ah si.
1: Non.
7: Moi, perso, ils m'ont dit qu'ils s'emmerdaient grave ce soir.
1: Ouais, ils s'emmerdent grave.
8: C'est nul ton truc là.
1: Ils sont nuls, toi tu dégages. Alors hop, dégage maintenant.
8: Non, c'est bon.
1: Allez,
8: je gère.
1: Non, tu dégages. Donc, syphilis.
11: Oui.
1: Alors, et toi?
11: Oui, les oreillons, je les ai eus quand j'étais petit.
1: D'accord.
11: Et ça m'a laissé des séquelles.
1: Ouais, bah, je pense pas. Soutif.
6: Oui.
1: Donc, toi?
6: Les oreillons, oui, c'est une maladie. Et il y en a qui ont eu la gangrène des oreilles, elles sont tombées.
1: Non mais attends, les oreillons ça donne pas la gangrène. Hein.
6: Ah si, je te jure. Hein.
1: Ah ouais, ben tu me diras.
6: Je travaille dans le milieu hospitalier,
1: ouais.
6: Je peux te dire que ça arrive.
1: D'accord. Une question, IRC.
2: Oui, il y a Serval qui te demande si on attrape les oreillons en écoutant trop fort son Walkman.
1: Non, pas spécialement. Pâté de foie.
13: Oui, bah tout d'abord, bonsoir Gérard.
1: Bonsoir.
13: Donc je viens d'arriver.
6: Oui, bonsoir.
11: Salut.
13: Donc, il paraît.
11: C'est quoi ta maladie?
13: Maladie sexuellement transmissible en plus.
11: C'est quoi ta maladie à toi?
1: Non, mais les oreillons, qui c'est qui veut poser la question là, vite fait? Vous répondez là?
11: C'est moi, c'est Syphilis. Je voulais lui demander quelle était sa maladie. Celle qui vient d'arriver, pâté de foie.
1: Pâté de foie, on te pose la question.
13: Ben moi, j'ai attrapé l'oreillon d'une seule oreille, suite à un rapport sexuel.
11: Un dérapage de coton-tige. Mais t'es toujours baisable.
13: Ouais, je suis toujours baisable.
1: Alors, Syphilis, tu vas te calmer.
2: Comment tu l'as appelé?
8: Tu fais quoi après?
1: Et celui qui vient de dire, en parlant des cotons-tiges, toi, ça va être la dernière fois parce que tu vas dégager. Ça va, tous les deux, là? Ça va, là, je vous emmerde.
7: Gérard
11: reviens au débat.
7: Sur Minitel, on nous demande si t'as eu la gangrène du cerveau tellement t'es con.
1: Non. C'est plutôt lui qui a eu la gangrène de faire une grosse facture à ses parents.
7: Mais
1: c'est qui?
7: C'est Bibit.
1: Bibit, il a quel âge?
7: Ouais. Il a quel âge? Il a 112 ans.
1: Ouais, c'est ça, j'ai mon cul avec l'orage.
8: Je crois que ça s'attrape dans les toilettes, surtout.
1: Bon, toi, tu fermes ta gueule, tu mets pas le micro. Bon, alors, encore une fois, cette manière, c'est la dernière question, parce que vous me passez les couilles à cause des deux du standard.
8: Non.
1: À cause des deux du standard, c'est tout. Ils sont même pas capables de faire un boulot comme il faut, ces deux connards.
10: Et après, c'est qui paye, c'est les auditeurs. Voilà.
1: Ouais, ben, c'est pas de ma faute. Dans ces cas, vous avez qu'à vous apprendre après, Olivier.
10: Ouais,
1: et Fildar.
10: C'est bon boulot. C'est pas notre faute si t'es une équipe de merde.
1: Ah ben, pour l'instant, il y en a deux qui font du bon boulot.
10: Bah ouais.
1: C'est Manu et Fildar et Rigo.
3: Ouais, ouais, ouais.
1: C'est Manu et Rigo qui font du bon boulot. Les deux autres, c'est deux cons.
10: Ouais, non,
8: si je
10: m'en vais, sérieux.
1: Alors, l'éthique.
14: C'est des faillots.
1: L'éthique sont-ils des maladies qui peuvent avoir, qu'on peut avoir en automne?
10: Dans un coup de savon, ça suffit. Hein.
1: Qui c'est qui pose et qui répond comme ça? Non, mais donnez pas vos noms, s'il vous plaît.
10: C'est Pedro.
1: Putain, allez, c'est la dernière question, comme manière. Vous me cassez les couilles, là. Vous me cassez. Là, au standard, non, vous faites chier.
8: Attendez, attends,
1: Gérard. Vous faites du boulot dégueulasse.
8: Non, excuse-moi, deux secondes.
1: Vous m'avez fait du boulot dégueulasse, là.
8: Les auditeurs.
1: Le deuxième débat, vous me cassez.
8: J'aimerais bien que vous, quand même, que vous réfléchissiez un peu aux questions de Gérard et que vous fassiez un débat un peu plus potable. Parce qu'après, c'est nous qui prenons et l'émission est pourrie.
10: Ah, c'est facile, ça.
8: Non, alors j'aimerais bien que quand on vous sélectionne, que vous fassiez quand même un minimum d'efforts pour comprendre. C'est quand même pas compliqué, ces questions.
1: Alors non, mais celui qui a voulu répondre, répond maintenant.
10: Voilà, on t'écoute.
1: Alors tu donnes ton nom et tu réponds.
10: Ouais, vas-y.
8: Gérard, il se casse le cul une semaine pour faire
1: un
8: débat.
1: Putain, mais c'est quoi cet auditeur là qui a voulu répondre et tu veux plus répondre maintenant?
3: Ah ouais.
10: Oh, c'est qui ça encore? C'est Philippe.
3: Moi je vais répondre.
1: Bon, alors c'est Philippe, dégage, j'aurais terminé pour toi. Allez, hop.
10: Mais c'est pas moi.
1: Alors, celui qui se marre va dégager aussi.
10: Oh là là.
1: Parce que là, je crois que ça commence à bien faire. Hein.
8: Je leur ai dit ce qu'il fallait qu'il fasse.
1: Non, mais attends, le premier débat, il est potable, le deuxième, c'est de la merde, à cause de vous deux. Pour l'instant, il y a Crigo qui va, c'est Manu. Attendez, après le débat, on va discuter la semaine prochaine, je veux plus.
8: Oh, j'ai rien fait, Gérard.
1: Non, mais je veux pas le savoir, vous faites du boulot de merde.
10: Droite, gauche.
1: Alors, pâté de foie pour toi.
14: Tu peux répéter la question, s'il te plaît?
10: Non,
1: l'éthique.
10: Quoi?
1: L'éthique sont-ils des maladies qu'on peut avoir en automne?
14: Non, c'est des petites bêtes que les chiens attrapent.
1: Voilà, d'accord. C'est ce que je voulais t'entendre dire. Soutif.
10: Allô?
1: Gérard,
8: Arrête,
1: Olivier,
8: arrête de
1: taper sur tout le monde, Gérard.
3: Putain, mais merde!
14: Non, c'est ma faute. Excuse-moi.
1: Non, tu dégages.
2: Gérard, pour revenir au débat. Pour revenir au débat.
8: Enfin, on va faire un vrai débat.
2: Il y a
1: là, c'est de la merde, là. Et toi, t'as intérêt de bosser comme il faut, sinon t'en prends autant.
8: D'accord.
2: Bon, ben voilà, je l'ai raté.
1: Bravo,
10: Fildar.
2: Merci, Fildar.
1: L'auditeur qui a voulu poser la question sur s'il te plaît, tu peux revenir, je te remercie.
2: C'était Oxide, si tu peux répéter.
8: Reviens,
2: ah,
8: tu connais l'adresse.
2: Je l'ai. Alors, la politique des maladies gêne-t-elle les camionneurs qui jouent du synthé?
1: Ça, je vois pas du tout le rapport avec les maladies. C'est pas grave. Donc, à la place de Philippe, tu me prends quelqu'un d'autre?
8: Bah, si Jean-Pierre, là.
1: Fais gaffe, Pildar, parce que tu vas t'en prendre autant qu'Olivier.
8: Je vais trouver un truc.
1: Cirrhose.
14: Oui, bah, comme elle disait pas de fois, l'éthique, ça s'attrape, c'est dans les animaux, quoi, c'est dans leurs poils, quoi.
1: D'accord. Suppos de.
2: Quoi?
10: Ouais, bah.
14: C'est dans leurs poils.
1: C'est dans les.
2: Mais non, un tic, c'est genre quand tu clignes de l'œil.
1: Attendez, pas de fois.
10: Moi, mon tic, c'est le prout.
1: Oh, ta gueule, quoi. Bon alors, suppos, tu dégages.
2: C'est pas grave, réponds.
8: Vas-y,
2: parce que moi, ça m'intéresse, ça.
1: Parce que les tiques, il y a certaines personnes qui ont des tiques qui n'arrêtent pas de bouger les épaules
2: ou de se gratter la moustache.
1: Ouais, comme moi, moi, c'est un tic de me gratter la moustache. Voilà, c'est ça que je voulais dire. Donc, c'est pas du tout dans les bêtes, pâté de foie.
14: Ah ouais, non, mais enfin, moi, tu me parles de tiques, moi, tout de suite, je...
1: Non, mais les tiques, t'as certaines personnes qui ont des tiques sans arrêt.
14: Non, je comprends bien le sens de ta démarche.
1: Ouais, bien sûr, ça peut aussi aller dans les animaux. Je suis d'accord avec Cyril. Donc, Supodo, t'as répondu.
10: Non,
1: donc,
10: j'ai pas répondu.
1: Bah alors, réponds.
10: Bah, les tiques en automne, ouais, les tacs en hiver, les tuques en été et les tocs au printemps.
1: D'accord,
2: mais Gérard, on me demande si les tiques sont polies. Politiques.
1: Non, je vois pas.
2: Merci.
1: Je vois pas du tout le truc.
8: Excuse-moi, Gérard, j'ai trouvé, enfin.
1: Ouais, vas-y.
8: J'ai galéré. Donc, on a que en fait, c'est un prénom composé. C'est Marc, Serge, Thierry, mais tu peux l'appeler MST.
10: Bonsoir.
14: Bonsoir.
10: Salut. C'est Cuvette, j'ai pas répondu à la question.
1: Vas-y.
14: C'est le soucis non plus.
10: Je pense que c'est des petites bêtes qui mangent les canifs.
1: Mais je viens de te dire que ça servait. C'était.
9: C'est aussi sur les humains, mais je suis sûr qu'il est chiant aussi, quand même.
1: D'accord. Donc, MST ?
11: Oui, alors l'éthique, bah oui, comme disait la jeune demoiselle, hein, qui est toujours baisable, hein, j'ai bien repéré son nom.
1: C'est qui ? Alors, vas-y.
11: Bah, celle qui a 300. Alors, moi, je dirais.
1: Ouais, elle est plus là, celle qui a 300, je te signale. Hein.
9: Dommage, dommage.
11: Elle est morte, elle avait quoi comme maladie ?
1: Non, mais je vais te dire, depuis tout à l'heure, c'est d'autres auditeurs hein, qu'on a.
10: Ah, la cirrhose,
1: Oh. Ouais, la cirrhose, elle vous emmerde.
11: D'accord. Donc moi, l'éthique, ouais, c'est comme voilà. Disait le, comme disait la personne, c'est pour les chiens, c'est une maladie des chiens.
1: Non, mais on vient de dire tout. MSC, t'as
15: la pas encore. Maladie des bulldogs.
11: Oui.
1: Pâté de foie, tu te calmes, s'il te plaît.
11: C'est un espèce
15: mais
11: de.
15: Mais c'est pas moi, Gérard.
11: Non, mais l'éthique, c'est un espèce de morpion canin qu'il y a sur les tresses.
1: Quoi?
9: Ouais,
11: c'est un espèce de morpion canin qu'il y a sur les tresses.
15: C'était fou, en fait.
1: N'importe.
11: Ah, mais je te jure, hein.
1: Non, bon, de manière, il est 53, de manière, je pense qu'on n'ira pas avoir, on n'ira pas jusqu'au 10. Si,
16: bonjour, allez, c'est un message qui s'adresse au connard qui habite à côté de chez moi.
9: C'est moi.
15: Gérard ?
1: Ça y est, pour celui qui s'amuse à ça.
15: Gérard, je peux répondre ?
1: Ouais, sous-tip.
15: Bah, moi, j'ai des tics, mais la décence m'interdit de le dire au téléphone, alors je le dirai.
9: Des doigts.
1: Toi, d'accord. Alors.
11: Toi, t'as une voix qui m'excite pas du tout, je te l'aide, je le dire.
15: Bah, toi-même.
1: S'il vous plaît, ça va de faire votre
8: On va peut-être revenir dans le débat un peu.
1: Ouais, ça serait bien, les amis. De toute manière, c'est la dernière question.
8: Mais non.
9: Oh non.
2: Ah non, j'en ai plein pour toi. Moi.
15: Encore.
8: Eh, vas-y, Gérard.
1: Alors,
8: la question
1: si c'est tout naze, tu dégages, MST, d'accord
8: la Allez, allez, la question. Allez,
1: alors, avoir des coups de soleil vous rendent-ils malade? On va demander à Cubette.
9: Ouais, moi, ça me rend vraiment malade.
1: Mais t'en as déjà eu?
9: Non.
1: Non, bah alors comment tu.
9: Bah parce que je dois pas me mettre au soleil, mais on m'a dit que ça m'en démalade, donc je prends pas le risque en fait.
1: D'accord.
9: Parce que je
8: C'est
9: pas
8: con ça, hein.
9: Je suis courageux, mais pas téméraire.
1: D'accord, ok, suppo.
10: Ouais, non, les coups de soleil, moi, ça me dérange pas, les coups de butoir non plus.
1: Non, mais attends, tu réponds correctement à la question, pas à côté, bah, s'il te plaît.
10: Les coups de soleil, ça me dérange pas, et les coups de butoir non plus.
1: Des coups de
10: butoir.
1: D'accord, mais non, mais je crois que toi tu comprends.
10: Pourquoi ?
1: Non, mais je crois que t'es un peu, je crois que t'es un peu bouché des oreilles.
10: Ouais, bah,
1: c'est une maladie. Parce que depuis le temps que tu dois écouter Fun et que je fais les débats, tu dois comprendre les questions. Alors si tu comprends pas la question que je viens de poser, ça servait à rien de faire le débat.
9: Mais
1: d'accord.
9: C'était un sonotone.
10: Ouais.
1: Alors cirrhose.
15: Non, moi les coups de soleil ne me fait pas attraper de maladie.
10: T'en as déjà.
15: Non, c'est pas ça. Mais c'est que moi je bronze facilement. J'ai une peau.
17: T'es plaque ?
1: Quoi? Non, elle est pas black.
15: Ah non, je suis pas connue.
9: Non, elle a une jolie peau, elle est belle, tout ça. Elle est pas black, elle est sale.
1: Oh, s'il vous plaît, là, vous la laissez parler, merci.
15: Et même si on attrape des coups de soleil, je pense qu'il faut quand même mettre de la crème et se protéger en mettant un chapeau, tout ça.
8: Gérard.
11: Ouais, de la crème sur le chapeau.
8: On nous dit sur Minitel que contre les coups de soleil, le meilleur remède, c'est de superposer plein de couches de fond de teint.
1: Non.
8: Ils nous disent que c'est un super remède.
1: Non, pas du tout. MST.
11: Bah oui, c'est comme l'invité mystère, moi. C'est je mets de la crème. Mais pas sur le chapeau, hein, je suis pas débile.
1: Non mais attends, toi t'es un peu... Non mais je crois que MST, il est un peu con, lui.
11: Non mais attends, elle a dit qu'elle mettait de la crème sur le chapeau, ça sert à rien.
9: Mais bien sûr que...
15: Mais non, je mets de la crème sur le corps.
11: Oh, encore pire.
1: Tu veux
11: faire vomir ou quoi?
1: Non, attendez,
8: il y a des chers en tube, parce que.
1: Oh, je vous signale qu'il y a des crèmes solaires pour le corps, hein. Je vous jure, au cas où vous le saurez pas.
11: On appelle ça de la vaseline.
1: Ouais, c'est ça. Et ta connerie, on appelle ça de la merde.
11: Ah, si tu veux.
1: Ok, alors soutif.
15: Oui.
1: Donc pour toi
15: Bah moi quand j'ai des coups de soleil, ça me fout la diarrhée.
1: Ah bon, d'accord, carrément toi.
15: Bah carrément, j'évite de me faire bronzer le derrière parce que à chaque fois ça le fait, alors...
1: Attends soutif, je te coupe 5 minutes. Celui qui s'amuse encore à redire à la personne qui parle de dégager, je vais pas chercher entre MST, Suppo et Cuvette, je vais en virer un des trois au hasard.
9: Bah,
1: au hasard,
9: juste,
1: ok mais...
9: Discrimination, pas juste.
1: Alors, soutif.
15: Oui.
1: Donc, si tu me disais.
15: Bah, ça me fout la diarrhée, donc bah, j'évite de partir au soleil en vacances. Je me fais des vacances d'été en Normandie, en Norvège, des choses comme ça.
1: Ouais, mais en Normandie, je pense que y a quand même pas mal de.
15: Je suis allée
1: de
15: en
1: soleil.
15: Normandie, il y a eu 15 jours de pluie et les 15 autres jours, il a plu.
1: Ah ouais, attends, je comprends pas. T'as eu 15 jours de pluie et les 15 autres jours de. Eh non, mais attends, ça veut dire que t'es parti un mois et pendant un mois t'as eu de la pluie.
15: Oh, ouais. Bah t'as tout compris.
1: Ah, d'accord.
15: Mais
1: okay.
15: J'ai pas bien fait, donc.
8: Gérard, ça te sert d'aller au restaurant.
2: Voilà, il y a le chien sur l'IRC qui te demande si les coups de lune sont-ils aussi dangereux que les coups de soleil.
8: Non, dans la lune.
1: Mais alors là, je vais te dire une chose. Chien, c'est même pas la peine que je réponde à ta question parce que
2: c'est le chien.
1: Le chien, t'as même pas compris la question.
2: Non, mais
1: question.
2: Ça existe les coups de lune.
1: Pâté de foie.
8: Les coups dans la lune.
15: Ouais, ben.
2: Non, mais il comprend rien.
15: Ouais, c'est en fait avec les coups de soleil, on peut attraper les maladies de la peau.
13: Donc moi, pour me protéger, au lieu de mettre de la crème solaire, bah, je mets de l'huile à bronzer, comme ça au moins je suis sûre de ne pas attraper de coups de soleil.
1: Donc tu reviens à ce que je te disais, qu'il y avait des crèmes solaires pour éviter d'attraper des coups de soleil.
13: Ça, c'est l'huile solaire.
1: Voilà, mais il y a bien de...
13: 10, 0.
1: Ok.
10: Mais l'huile...
1: Qui c'est qui vient de s'amuser à dire ça?
9: Mais c'est une vieille chanson.
13: C'est sympa cette chanson.
17: C'est la fête, faites la fête.
1: Ouais, bah je pense pas. Alors, moi je peux vous dire une chose, que des coups de soleil, il y a certaines crèmes solaires qui servent pour éviter qu'on les attrape.
13: Parce que les écrans total, ça fait bronzer, hein, Gérard.
1: Comment?
13: Les écrans total, ça fait attraper des coups de soleil. L'huile.
1: Ouais, mais t'as certains trucs, comment qu'on appelle?
13: Non, non, c'est des conneries, l'écran total, c'est des conneries, c'est de l'huile qu'il faut mettre pour pas faire des coups.
1: Non, mais il y a aussi les... Manu, si tu pouvais m'aider, là, tu sais, oui. les gens, là... Où... Ah, sur les sonas,
8: je peux t'aider, Gérard.
9: Les UV.
1: Non,
8: les quoi?
1: Non, toi, tu t'écrases, tu m'as fait du mauvais boulot.
9: L'autobronzant.
1: Ouais, il y a les...
8: Le truc où tu te mets dans une machine, là,
1: ouais,
8: et ça te...
1: C'est des sonas, ou sinon, il y a...
10: Un bronzé.
1: Il y a aussi...
2: Il y a pas de problème.
1: Il y a des néons aussi, je sais plus comment qu'on...
8: Les UV.
1: Ah ouais, les UV.
8: C'est moi qui t'ai aidé.
1: Non, mais toi, tu fermes. Toi, je t'ai dit de la fermer, je veux plus t'entendre. Ouais, je t'ai fait du boulot de merde.
10: Allez, hop, dégage.
1: Alors, tu t'es peut-être un ton gros, c'est tout.
2: Gérard, c'est pas le thème du débat. Merde.
13: Au standard.
2: Ouais, alors, sur IRC, il y a Dimitri qui te demande si on peut attraper des coups de soleil sous l'eau. Par exemple, dans sa baignoire.
1: Non.
2: Et pendant une éclipse de lune, demande Turpentine.
8: Putain, mais c'est bidon, non, l'internet, c'est pas les maladies, ça.
2: Bah si, on parle des coups de soleil dans sa question.
1: Mais attends, ils sont moins cons que toi.
8: J'aimerais bien faire un débat un peu potable.
1: T'as déjà foutu ta merde, alors ça suffit comme
8: franchement,
1: ça.
8: Franchement, t'as fait des trucs trop inconcevables ce soir.
1: Alors, dernière question, parce qu'il
8: était avec ses crabes.
9: Il est inconvenable.
1: Oh là là.
9: C'est horrible.
13: C'est lamentable.
8: Oula.
1: Je sens que Fildar, tu vas t'en prendre une, hein.
9: Mais fais un débat constructif.
1: Alors, l'acné, tu te calmes, toi, parce que avant que tu gerbes.
9: J'ai amené mon rib.
1: Et je sens que tout à l'heure, on va finir à 3 que 6.
8: À 3 que 6.
1: À
8: 3,
1: à 3 auditeurs au lieu de 6.
9: Répète mal Zob.
1: Attention, parce que je vais pas chercher tout à l'heure. Je vais virer au hasard.
9: Bah non, il est là.
1: Alors, l'acné est-elle une maladie? L'acné.
13: L'acné?
1: La quenée.
13: La
8: quenée. La
1: quenée. Elle apostrophe ACNE. Bon, tu me dégages, MST. Allez hop.
13: Comment tu fais?
9: Non, faut pas déconner là-haut.
8: J'ai pas le vaccin.
1: La quenée, elle apostrophe ACNE.
2: Dans la queue au bout du nez, on dit.
1: C'est toi qui viens de dire ça là-bas?
8: Non, j'ai rien dit moi par contre.
1: Alors donc, on va demander à Cuvette.
9: Ouais, bah moi je pense que c'est pas. Je sais pas ce que c'est comme maladie en fait.
1: Ah, tu sais pas que t'as jamais eu de l'acné?
9: Bah si, peut-être, mais je connaissais pas, en fait, je savais pas que ça existait.
1: Ben si, ça existe, hein. Ça existe.
9: Et c'est quoi comme truc?
1: Ben, je te dirai tout à l'heure. Suppos.
10: Voilà. Ouais, ben moi, quand j'étais petit à l'école, on m'appelait coccinelle, parce que c'était bouton rouge, point noir, bouton rouge, point noir, bouton rouge, point noir.
1: D'accord, et à part bouton rouge, point noir, t'avais pas autre chose qu'on te disait?
10: Bon, toi, on devait t'appeler le trou noir à l'école avec ton petit truc.
1: Et toi, on t'a jamais appelé tête de con?
10: On met une quiquette dedans et disparaît, hein. Oups.
1: Allez hop, suppos de bonne nuit pour lui. Oh là là là.
17: Moi, je voulais dire que j'avais fait de l'acné, mais ce qui me dérangeait, c'était les méduses.
1: C'est qui vient de répondre?
17: Je sais pas moi.
9: Un nom de maladie. MST.
17: MST.
1: Ben, MST, je te l'avais dit de dégager, Fildar. Alors il dégage.
9: Non, mais t'es nul. Tu fais mal.
2: Gérard, il y a Tom JPSG qui me demande si l'acné sur le sexe existe.
9: Ouais.
2: Il rajoute surtout suite à la sodomie dans les chiottes de la. Ah, excuse-moi.
1: Ouais, d'accord. Ben lui, il peut garder ses réflexions. Cirrose.
13: Oui, l'acné, c'est quoi? C'est l'acné peut être une maladie.
9: Ouais. Écoute même pas la question.
1: Oh, tu t'écrases, Cuvette, s'il te plaît, merci.
13: De parler tous en même temps, je pourrais répondre.
18: C'est lourd, un peu.
13: Donc l'acné est une maladie, puisque tu peux avoir des boutons partout, même sur le corps, donc ça peut être une maladie très contagieuse.
1: D'accord. Soutif?
19: Oui.
1: Donc pour toi?
19: Moi je travaille dans le milieu hospitalier et il nous arrive d'avoir des petits jeunes qui ont de l'acné effectivement. Mmh. C'est une maladie que l'on soigne très bien effectivement.
1: Ouais, mais...
19: Grève de peau, des choses comme ça.
1: Ouais, mais je pense qu'il y a certaines personnes qui vont voir des médecins qui disent qui veulent se faire soigner contre l'acné puis qu'en fin de compte on leur prescrit des médicaments et ils en ont rien à foutre.
19: Voilà, on a un petit secret qu'on dit pas en fait parce que bon, on n'a pas envie de perdre notre business, mais la masturbation enlève les boutons.
1: Ah d'accord. Ah ben ça c'est la première fois que j'entends
8: Gérard,
1: ça.
8: Sur Minitel, on nous demande si toi, plus jeune, t'as eu de l'acné, justement.
1: Bah, attends, laisse-moi finir avec pâté de foie.
2: Sur IRC, on me demande combien de temps t'arrives à tenir en acné.
1: Oh bah ça, je répondrai même pas à cette question.
8: Excuse-moi, Gérard, à la place des Messieurs, on accueille Petit Kyste.
1: C'est pas la peine. Hein.
18: Je suis dans le coup. C'est plus la peine. Hey, je suis dans le coup.
1: Non, mais t'es vraiment une pute. T'es vraiment une pute. Au final, je t'ai dit que c'était plus la peine de prendre d'auditeurs, j'ai arrêté.
8: Attends, il veut faire la conclusion.
1: Éteins-moi ton micro, toi.
8: Oh, je suis dans le coup. Et à la place de Suppo 2, on a Suppo 3. Hein.
1: Non, c'est pas la peine. Non, mais c'est terminé, là, le débat. Hein.
18: Bah, ouais, on fait la conclusion, au moins.
1: Non, vous avez été trop con. Grâce à Fildar, on a perdu près de 200 personnes sur l'IRC.
15: Merci, Fildar.
2: Hein, ils sont revenus, hein, on est presque 2000.
1: Grâce à lui, on avait perdu quand même 200 personnes.
2: Oui,
1: hein.
2: Mais ils sont revenus et on est presque 2000, Gérard. Donc, si tu pouvais continuer le débat calmement pour faire plaisir à ces gens-là.
1: Pas cette fois pour la dernière question.
15: Ouais, moi, tout ce que je sais, c'est que l'acné, maintenant, on peut la résoudre à l'aide de la chirurgie.
18: N'importe quoi.
1: Bon, allez, tu me dégages ces trois caves. Allez, hop.
15: Elle a raison.
1: Allez, hop. Allez.
8: Mais qui ?
1: Mais non. Non, tu me vires cuvette, suppos 2, et le dernier arrivé. Allez, hop.
18: Terminé.
1: J'en ai ras-le-bol. À chaque fois que les nanas parlent, on leur coupe les paroles. Alors maintenant, c'est terminé, tu me les vires. Hop. Basta. Ça va aller plus vite. On termine le débat avec trois
8: plus. Ça sera vite, quand même.
1: Non, pareil.
8: Non, petit Kyste, il a rien dit. Tu vas. C'est bon, quoi.
1: Alors, cuvette, j'en veux plus.
8: Ouais, c'est bon, cuvette, il est viré. Et voilà.
1: Alors, pâté de foie pour toi, donc tu me disais. Pâté de foie, s'il te plaît.
15: J'étais d'accord avec la fille qui parlait juste avant, parce que la chirurgie esthétique, maintenant, on l'emploie pour justement enlever l'acné.
1: D'accord.
15: Alors, l'acné au visage, l'acné sur les bras, l'acné sur le bout des seins.
20: Dans le dos, c'est dégueulasse.
15: Ouais, dans le dos aussi, ouais.
1: Donc Rigaud, comme je vois que
2: oui, il y a une question, bah ouais, il y a Davy 1 qui te demande où t'as mis l'acné de chez lui parce qu'il il est dehors, il sait pas.
1: Non, mais alors ça, on sait même pas. Donc Manu, tout à l'heure, tu m'avais posé une question, toi, sur l'acné.
7: Oui, on demandait sur Minitel, je sais plus trop qui, demandait si toi, quand t'étais jeune, t'as eu de l'acné, et si oui, comment tu t'es soigné, et pourquoi, dans quel sens.
1: Alors ça, de manière, ça s'attrape facilement. Souvent, il y en a qui disent que c'est en mangeant trop de charcuterie, ça c'est des dermatologues qui l'ont dit, et ça...
7: Toi, t'as dû bouffer du saucisson, quand même, dans
1: non,
7: ta
1: non, mais Non, mais ça, attends, laisse-moi finir.
18: Oh,
1: ça,
18: avec une truie.
1: Oh, ta gueule, toi, petit Kyste. Donc, il y a certains dermatologues qui m'ont dit qu'à force de manger trop de charcuterie, on pouvait attraper de l'acné. Maintenant, comment que ça se soigne? Ça se soigne avec des produits style...
7: Pas de marque.
1: Non, mais il y a des savons spéciaux et puis des trucs comme du pousse-mousse-mousse, du mousse-mousse.
7: Du quoi?
2: Pas de marque.
1: Le genre de pousse-pousse là, pour se laver les mains, mais c'est un produit spécial. Donc,
7: du Triactol.
1: Tolbiactol. Alors, dernière question pour finir le débat en remerciant Fildar du bordel qu'il a fait jusqu'à maintenant.
18: Ouais.
1: Alors.
18: Tolbiactol.
1: Qui c'est qui parle là?
7: Petit Kyste.
1: Alors, Petit Kyste, ouais, tiens, j'avais pas vu lui. Tiens, réponds-toi.
18: Je suis là, regarde.
1: Réponds.
18: L'acné, moi j'en ai jamais eu, mais j'espère que j'en aurai jamais.
1: Non mais, t'en as jamais eu, d'accord, mais si un jour t'en attrapes, tu te demanderas pourquoi.
18: Je te le refile.
1: Ouais, non mais je te demande si c'est une maladie.
18: Bah ouais, c'est une maladie, hein.
1: Bon bah alors.
18: Mais il y a des personnes aussi, c'est tout concentré dans une partie du corps. Mais si je dis le coup, ça va te vexer, donc je le dis pas.
1: Moi-même, tu me l'as dit, je le sais, mais moi c'est pas de l'acné que j'ai dans le cou, tu vois.
7: Oh, pourtant il y a du pute dedans, hein, ça c'est pareil.
1: Non, c'est pas du tout, c'est pas...
2: D'ailleurs Gérard, il y a Seigneur qui demande si on peut se nourrir du pus de l'acné.
1: Là, je vais te dire une chose, le mec, c'est une question.
2: C'est Seigneur quand même.
15: Ça donne pas. Quoi?
2: Arrête Gérard, assis-toi.
7: Gérard.
18: Ah ouais, non mais Gérard, c'est pas de ta faute. C'est un truc.
1: Alors, pour terminer, la dernière question, donc tout le monde a répondu. Comme il ne reste plus que Cirrose, Petit Kyste, Soutif et Pâté-toi. Donc, dernière question. Non, suppose, j'ai dit que c'était terminé pour toi.
7: Non, le 2, on a 3, il est là.
18: C'est Suppo 3.
1: Non mais attends, parce que... On a peut-être que vous passiez votre boulot correctement ce temps-là. Au premier débat, Manu l'a fait super bien. Toi, c'est de la merde.
0: Écoute Gérard, on a réussi c'est à envoyer deux suppos, on peut en réussir un troisième quand même.
1: Non, mais c'est de la merde parce que t'as repris la même personne, tu lui as dit je te fais passer pour suppo 3. Deux. D'accord ?
0: Non.
1: Manu, quand j'ai dit
0: c'est
1: qu'il vire quelqu'un, il a fait son boulot correctement.
0: C'est faux.
1: Mais non, mais tiens, toi, de toute manière, toi, à part chercher une voiture caca, c'est tout ce que tu sais faire. Conduire ta merde.
21: J'y vais.
1: Ok, écoute-moi. Dernière question.
21: Petit gift 2.
1: Ouais, c'est ça, bien sûr.
21: GG, écoute-moi, c'est la famille Suppo, on est trois frères, c'est comme les Hanson, sauf que nous, c'est les Suppo, c'est tout.
1: Bon, c'est bon, allez, arrêtez vos conneries parce que vous commencez à me les gonfler. Allez, Gérard, dernière question.
0: Allez, on y va. Hein.
1: Il est 3h10, donc le dépistage peut-il vous rendre malade?
21: Ouais, je pense que ouais.
1: Ouais, alors vas-y.
21: Bah, je pense que ça peut te rendre malade, ça s'arrête là.
1: Non, mais attends, dans quel sens que ça peut te rendre malade? Allô
22: Gérard?
21: Non, mais Gérard, j'ai été coupé par fil d'art encore à tous les coups. Je disais donc que ça peut rendre malade, dans le sens où ça peut rendre malade.
1: D'accord, c'est bien.
21: Ouais, petit kyste.
1: Ouais.
21: Ouais, bah tu vois bien que le dépistage ça rend malade. Je sais pas si t'as vu quand Schumacher il a fait une queue de poisson à Jacques Villeneuve, il a eu la chiasse, Schumacher.
1: Et ta connerie, elle a eu la chiasse?
21: Non, mais tu parles de ça, du dépistage, moi je te réponds. Il a dépisté, voilà.
1: Non, mais attends, le dépistage, tu sais ce que c'est?
21: Bah oui, c'est quand il sort de la piste. Voilà.
1: N'importe quoi. Enfin bref.
0: Bah, c'est quoi le dépistage, Gérard?
1: Non, mais je vais laisser tout le monde parler, après
0: Tu ne diras pas, bien sûr.
2: Le dépistage sur RC.
1: Toi, tu m'éteins le micro et tu t'écrases maintenant. Je veux plus t'entendre jusqu'à la fin. Ok.
2: Sur IRC, on me dit le dépistage, c'est quand tu coupes tes pistaches en dés.
1: Non plus. Alors, cirrhose.
22: C'est le dépistage, quoi.
1: Ben, le dépistage, peut-il vous rendre... qu'est-ce qu'elle est conne, t'emmerde, toi, pétasse, là. T'as compris?
22: Ah, mais pourquoi ils sont méchants avec moi, je comprends.
1: Non, mais attends, celle-là, je vais la calmer parce qu'elle va répondre tout de suite. Soutif ou peut-être quoi, maintenant, vous répondez toutes les deux.
22: Oui, Gérard.
1: Alors, vas-y.
22: Oui.
1: Alors, tu réponds?
22: Vas-y, Soutif, je te laisse la parole.
20: Le dépistage, putain, ouais. Regarde Richard Virenque.
1: Bon, d'accord, toi.
2: Pas de marque.
20: On l'a dopé à la suite de son plein gré, maintenant il est malade. Donc, on le soigne en lui faisant des piqûres.
1: Mais je vois pas du tout, le rapport.
20: Je te dis qu'il est malade, donc il a été dépisté gravement même.
1: N'importe quoi, toi tu comprends. Je crois que je me demande si c'est vraiment une infirmière.
0: Gérard, c'est moi.
1: Ouais.
0: Sur Minitel, on nous demande si chez toi aussi ta pisse elle tâche.
23: Ah, exactement.
1: Alors, qui c'est qui pose cette question con?
0: Question con.
2: Sur IRC, c'est
1: la question con, c'est un con. Voilà, c'est tout.
2: Est-ce que la pisse tâche?
1: Pareil, c'est pareil sur l'IRC. Pas tête fois pour finir?
22: Non, le dépistage, au contraire, c'est fait justement pour éviter les maladies. Et voilà quoi, point barre.
1: D'accord, c'est bien.
2: Gérard, il y a Yankee qui te conseille d'aller faire un dépistage de trisomie.
1: Bon, lui, il ferait mieux de se taire un petit peu pour dire des conneries. Cirrhose pour finir.
20: Non, le dépistage peut pas être une maladie.
1: On se débrouille, espèce de fille.
22: Merci.
21: Allez, faites la fête. Mais Gérard, la conclusion aussi.
1: Mais vous laissez Cyrus finir, s'il vous plaît, merci.
21: Mais non. Ouais. Allez, la grosse, là, debout, espèce de feignasse.
1: Alors, petit kiss, tu dégages. Allez, hop.
2: Tu viens dans le coup.
21: Hein. Allez, hop, dans le coup. Un coup de calpelle. Je ne pas dans le cul parce que je suis poli.
20: Non,
21: moi, je veux m'appeler.
1: Bon. Alors.
21: Et on accueille chaud de pisse.
1: Et vous êtes vraiment des fils de pute, hein. Vous êtes vraiment des fils de pute de faire chier les gens comme ça.
22: Oh là là, moi je suis outré là.
21: Ouais, salut, c'est Blénoragie.
22: Je peux répondre, GG?
1: Vas-y.
22: Je voulais dire que ce dépistage, ça peut pas être une maladie, vu que le dépistage c'est fait pour justement déceler les maladies.
1: Voilà. Et donc, je peux vous dire une chose, que le dépistage sert vraiment à quelque chose, surtout pour chez les femmes et pour nous les hommes, si on veut pas avoir certaines maladies. Surtout, il y a les cancers du sein que je voulais pas aborder, parce que sinon le débat aurait duré au moins jusqu'à 4 heures. Ça, c'est une question que j'ai pas parlé. J'ai pas voulu parler non plus du sida, parce que c'était un problème trop important. Et ça, je ferai un débat dessus avec le cancer du sein, je ne sais pas quand. Je vais voir ça avec le chef. Mais sans fil d'art au standard.
0: Faut vraiment qu'on le travaille, ce débat. Ça, c'est du pervers, parce que là.
1: Le débat, hein.
0: Parce que là, ça pourrait être. Ça peut être joli, mais ça peut être notre dernier.
1: On va voir, mais je pense qu'on les fera pas du tout.
0: On le fait, on l'enregistre, on l'envoie à la CLT, à la CIA, on l'envoie à la CSA, à tout le monde. Alors, il valide.
1: Qui c'est qui reste là maintenant? Alors on va demander à Cuvette.
0: Il est 3h12, hein, Gérard.
1: Bah, on fait conclusion. Hein.
24: Ouais.
1: Donc conclusion, Cuvette.
21: Ouais, ton débat, il y a mieux. Parce que, enfin bon, c'était un peu trop compliqué pour moi, je pense.
1: Non, ouais, ben, t'avais qu'à comprendre un peu.
21: T'avais qu'à comprendre, t'as qu'à mieux t'exprimer, surtout, en fait.
1: Ouais, non, mais vous avez qu'à vous adresser à Pildar quand vous lui dites.
21: Non, c'est tout, tu fais mal ton boulot. Et moi,
1: non, mais c'est Pildar qui a foutu sa merde. C'est Pildar qui a foutu sa merde, tu vas être d'accord. Alors, tu le remercieras en lui disant au revoir. Supo.
4: Ouais, je voulais dire que j'entends que Max est revenu, on l'appelle le Star System. Toi, Gérard, je pense que t'es le Star Cystite. C'est-à-dire le roi des infections urinaires.
1: Alors toi, mon pote, c'est la dernière fois que tu passeras dans mes débats, d'accord?
4: Ok.
1: Petit kyste.
21: Oui, alors là, t'as fait fort, Gérard. Moi, je me suis bien marré. Donc il faudrait que tu continues comme ça, sans t'en prendre à ton équipe, quand même.
1: Parce que c'est grâce à Fildar si ça a merdé.
21: Mais non.
1: La cause, c'est Fildar, parce que maintenant, Rigaud, avant que tu termines, on va essayer d'avoir. On demandera le chiffre après.
5: Après.
1: Donc pour toi, alors.
21: Ouais, faut pas que tu t'en prennes à tout le monde. Il faut pas que tu passes ton temps à virer des gens aussi. Tu comprends?
1: Ben ouais, mais dans ce cas-là, quand je vous pose des questions, si vous voulez pas répondre dans ce cas-là, ça sert à rien qu'on vous sélectionne pour faire les débats.
21: Ben oui,
1: si vous ne voulez pas répondre.
21: On veut répondre, mais bon, des fois, on répond à côté de la plaque, mais c'est pas pour autant qu'il faut virer les gens.
1: Mais ouais, mais si vous répondez à côté des questions, ça sert à rien non plus de vous sélectionner pour faire les débats, c'est tout.
21: Bon, d'accord, je suis d'accord avec toi.
1: Voilà.
21: Je te souhaite une bonne soirée.
1: Ok, ben moi aussi. Soutif.
12: Oui. Ah, moi, je suis déçue parce que bon, je suis quand même dans le milieu hospitalier, donc j'aurais aimé participer à tout le débat parce que j'avais des choses intéressantes à dire.
1: Mmh.
12: Néanmoins, c'était nul. Vifildar.
1: Ouais, c'est bien, tu peux retourner le voir alors.
12: Ouais.
1: Voilà, donc pas de foi pour toi.
12: Ouais, comme d'habitude, tes débats, c'était vraiment de la débilité grave, quoi.
1: Mmh.
12: Et néanmoins, faut pas t'en prendre à Fildar si tu sais pas gérer toi-même ton équipe.
1: Ouais, dans ces cas-là, Fildar, il avait qu'à pas faire le con, parce que c'est grâce à lui si à un moment donné, sur l'IRC, on avait des petits problèmes.
12: Ouais, mais enfin, c'est quand même grâce à lui que t'as des auditeurs, quoi.
1: Ouais, non, mais c'est grâce. Quand je lui demande de virer certains auditeurs, c'est pas la peine qu'il essaye de les reprendre après pour leur dire, vous passez sous un autre nom.
12: Ouais, okay. Enfin, Gérard, si t'es pas capable de gérer, c'est ton problème. C'est
1: manière, dans l'équipe, il y en a que deux qui font bien leur boulot et c'est tout.
12: Ouais.
1: Les autres.
12: T'as encore raison. De toute façon, ton débat, ça a encore été de la merde. Et puis voilà, quoi.
1: Eh ben, si t'es pas contente, tu as bouffé ton pâté de foie. Ok, salut.
5: Oh, joli.
1: Cirrhose pour finir. Cirrhose.
23: Oh, t'es vraiment une pute, toi.
24: Mais c'est pas moi.
5: Je crois que voilà, tu peux arrêter la sonnerie, Phil. Voilà.
1: Attends, toi, je te jure.
5: Donc, conclusion.
1: Ouais, conclusion.
5: Donc, sur l'IRC, on était presque 2000. On est arrivé jusqu'à 1995, jusqu'au moment où tu as insulté un auditeur. Tu l'as traité deux fois de fils de pute et il y a au moins 500 personnes qui sont parties. Et il y a beaucoup de gens qui ont été outrés par ton langage. Et je te lis quelques conclusions. Encore une fois, un débat sans queue ni tête comme Gérard. Le Viagra est au sexe ce que la connerie est à Gérard. Le Viagra fait partie de l'acné et le dépistage permet d'éviter les coups de soleil. Voilà.
1: Non, mais alors, pas du tout.
24: Pas du tout. Mais bon, il y a quand même combien de connectés?
5: Il y en a eu, on a fait 1995.
24: Ah bah, presque Gérard, 2000. C'est l'exploit, c'est le record.
5: Bravo. Je crois que c'est un record mondial, hein, même.
24: Bravo.
1: Non, mais toi, tu m'as fait virer quand même 200, il a eu du mal à les récupérer.
5: Ouais, beaucoup de mal.
24: Okay. Mais j'ai perdu les numéros aussi.
1: Ouais, mais en plus,
24: quand tu dois.
1: Une personne qui n'a pas fait sa conclusion, tu y as carrément raccroché au nez.
24: Non, c'est elle qui a coupé. Hein.
1: Non, parce que je vais l'appeler, je vais demander.
24: Alors, tu la connais?
1: Bien sûr.
24: Ah bon, c'est qui?
1: Ah, à ton avis.
24: Ah, c'est Sandy.
1: Voilà.
24: Ah ouais, bravo.
1: Qui,
24: bravo,
1: qui, c'était qui, c'était alors, qui. Fais-moi confiance.
5: C'était qui?
1: C'était Sandy.
5: Non mais...
24: Bah alors, de personne n'a reconnu. T'sais.
5: Mais qui, c'était quoi son nom?
1: Cirrhose.
24: Oh. Wow. T'as déguisé bien sa voix. Hein.
5: Donc, c'est pour ça qu'on entendait, vas-y, là. Ah non, rien.
1: Ah, okay. De quoi?
5: Je comprends mieux. Non, mais je comprends mieux.
1: Vous, espèce de
5: voilà.
1: Finesse, là.
5: Je comprends mieux.
1: Ouais, ça m'étonne pas de Manu. Conclusion, c'est dommage que Fildar il a foutu sa merde.
24: Ah, je sais, c'est une belle conclusion.
1: Ouais, de toute manière, j'espère que la semaine prochaine tu seras pas dans l'équipe parce que je veux pas de toi. C'est simple, c'est clair.
24: À moins qu'il travaille.
1: Non, mais il va travailler. Il va essayer de te faire.
24: Je vais essayer de rattraper des points, je vais faire un stage.
1: Ouais. Parce que j'ai entendu ce soir qu'il attendait 11h30 pour trouver des auditeurs. Si c'est Manu qui doit trouver des auditeurs, autant le mettre tout seul avec une nana. Et lui, tu le vires.
24: Bah on va mettre avec Bébé Rose. Ouais.
1: Voilà. Moi, je peux dire quand même merci à Manu des deux débats parce que c'est quand
5: la
1: même
5: première fois en je sais pas combien de temps que tu me remercies, Gérard.
1: Donc, puis surtout merci Rigaud d'avoir fait ton boulot correctement. Fildar, je te remercie pas parce que tu m'as fait de la merde.
5: C'est la connerie des débats.
1: Donc voilà. Donc, on s'écoute.
5: Je sais pas, le disque.
24: Moi je bosse plus. Hein,
5: allez, file le dernier titre.
24: Je fais plus partie de l'équipe.
5: Bon, moi je te réintègre, allez, vas-y.
1: Non, c'est pas lui qui commande. Dans les débats, le jeudi, c'est moi.
7: Je crois que c'est Technolab avec Fusion.
1: Voilà. Et demain, bah,
24: Manu, là, le roi allez... de l'impro, il n'y a pas de problème.
1: Là, vous allez retrouver Rigaud pour la nuit sans pub. Et...
5: Ouais, je vais faire la nuit sans pub, ouais.
1: Vous allez retrouver Rousseau pour la nuit sans pub. Et dès demain matin, 6h, Bart avec des scooters à gagner. Et bien sûr, demain soir, dès 22h, le Star System.
24: Yes.
1: Et moi, je vous retrouverai dans le courant de la semaine s'il y a des petites réactions par le guet des auditeurs qui veulent
24: parler. Ouais. Par les guets, ouais.
1: Voilà.
24: Il y en aura plein, t'inquiète pas.
1: Bonne nuit à tous et à la semaine prochaine.
24: Ouais,
1: à la semaine
24: prochaine.
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6: Ok, point final à la ligne.
11: Ok, salut connard.
6: Ouais, non mais, de toute manière,
11: par moment, je me demande si je suis pas con.
6: Bon, pour l'instant, vous avez fermé vos gueules.
14: Putain, le Larsen.
16: Te dépêche pas, y'a personne qui attend, hein, tout va bien. Pff, le Gérard, là. Alors là, le casque, con. Ça y est.
11: Ça c'est la gueule, mais c'est pas grave.
1: Donc, on
16: Gérard
1: vient...
16: fouille dans sa mallette.
1: Donc, on vient d'écouter Johnny avec les pâquerettes sont partis.
16: Voilà.
1: Donc, merde, il y a du vent, c'est pas grave. Donc voilà. Donc, il est 1h16 du matin, donc on va commencer les débats. Donc, sur l'intelligence, on va accueillir Amélie, 19 ans de Montpellier. Bonsoir.
25: Bonsoir, Amélie.
26: Bonsoir, Amélie.
1: Bonsoir, Amélie. Bonsoir Amélie.
25: Alors là, Amélie.
1: Amélie.
26: Oui.
1: Bonsoir.
26: Bonsoir mon poussin bleu.
1: Bonsoir. Voilà, t'éteins ta radio s'il te plaît.
26: Ben, elle est éteinte. Ah,
16: c'est bon, Gérard.
1: Voilà. On va accueillir Magali, 24 ans de Caen.
25: Bonsoir
26: Magali.
25: Bonsoir
26: Magali.
25: Alors là, ma Magali.
26: Ouais.
1: Ouais.
25: T'es mon sur-respond, je t'ai demandé tout à l'heure, tu n'as pas répondu.
1: Bon, Axel, Axel, tu commences à te taire.
25: C'est pas moi, hein.
27: Ouais, Axel, tu fais chier. Hein.
25: Axel,
27: c'est pas Axel, c'est relou.
1: Non, mais vous n'avez pas commencé comme ça, parce que sinon vous allez finir au standard vite fait, bien fait.
25: S'il te plaît, Gérard, non.
1: Voilà. On va accueillir Sophie, 21 ans de Reims.
26: Salut,
1: bonsoir.
26: Sophie.
25: Bonsoir, Sophie.
26: Salut,
25: Sophie.
1: Merci pour la radio.
26: Et bonne fête, Gérard.
1: Merci. On va accueillir Philippe, 19 ans, du Vésiné.
25: Salut GG. Bonne fête GG.
1: Merci. On va accueillir Axel.
25: Bonsoir Axel.
1: De Poitiers.
25: Bonne fête GG.
1: Merci.
25: Bonne fête GG.
1: Bon, ça y est,
25: oh. Bonne fête.
1: Oh.
25: Arrêtez, laissez pas parler.
1: Voilà, on va accueillir Niels.
25: Niels,
26: salut.
1: Salut Niels.
25: Salut Gérard, bonne fête Gérard.
1: Merci. Donc le premier débat, c'est sur l'intelligence. Alors la première question.
25: Ouais.
26: Que pensez-vous de l'intelligence? Pour ou contre l'intelligence?
25: Pour ou contre l'intelligence?
1: Alors déjà, vous allez vous calmer parce que sinon ça va aller vite fait. Vous allez passer au standard, mais vite fait,
26: bien
1: fait. Vite fait, bien fait.
25: Bon, vite fait, net.
1: Et l'intelligence
26: est-il... Il est pas sur les T.
25: Le premier qui commence à faire
28: Gérard, tu es malade.
1: Celui qui veut ma crève, il me le dit.
25: Moi,
1: je lui redonne tout de suite.
25: S'il te plaît, Gérard.
1: Donc, l'intelligence est-il nécessaire pour vous?
25: Moi, Philippe.
1: Oui, Philippe.
25: Ouais.
1: Pourquoi oui?
26: Bonne
25: parce
26: réponse.
25: Que... sans intelligence, on n'est rien, réfléchis un peu.
26: Ouais, Gérard.
25: Ouais. C'est l'intelligence qui nous guide dans la vie. L'intelligence qui nous guide dans la vie. Si on est con.
1: Non, mais c'est pas si on est con ou autre. Je vous demande si l'intelligence est-il nécessaire pour vous.
25: Oui,
1: alors, maintenant, Philippe, tu as dit oui, pourquoi?
25: Pourquoi c'est nécessaire?
1: Oui.
25: Parce que sinon, on vit pas.
1: Mais comment ça, on vit pas?
25: Ah ouais, sans l'intelligence, on pense à rien.
1: Non mais attends, t'as pas besoin de vivre avec, avec l'intelligence.
25: Regarde Gérard, c'est ce qu'il fait, par exemple sur Gérard, par exemple.
1: Bon d'accord, Philippe, apparemment, je crois que... t'as pas tellement compris le sens de la question.
26: Gérard, c'est Amélie.
1: Oui, Amélie.
26: Est-ce que tu arrives à vivre avec ton intelligence?
1: Tout à fait.
26: Et comment? Et vas-y, décris-moi ta vie avec ton intelligence.
1: De toute manière, je pense que j'en ai assez parlé sur l'antenne. Hein.
25: Et d'ailleurs, on s'en fout.
26: Hein. Est-ce que tu ne trouves pas que tu es trop intelligent, justement?
1: C'est-à-dire, du quel côté?
26: De tous les côtés, ça.
1: Mais de quoi? Comment ça, de tous les côtés? Dis-moi pourquoi.
26: Tu es trop intelligent.
1: Mais pourquoi?
8: Mais pourquoi ?
26: Parce que c'est Sophie, je vais t'expliquer pourquoi on pense que t'es peut-être un petit peu trop intelligent.
8: Ouais, mais parle plus fort, Sophie, s'il te plaît.
26: Tu m'entends mieux, là, comme ça ?
8: Pas trop...
26: Ah, oui. Je peux pas faire plus, hein.
9: Parce que, justement, tu ne nous comprends pas, Gérard. En général, on est toujours obligé de répéter, donc on se demandait si tu n'étais pas trop intelligent.
25: Ouais. Toi, en fait, t'es tellement intelligent
26: Regarde, Gérard, je sais pas, il y a quelques mois, t'étais inconnu et tout, t'as fait une montée fulgurante, tu fais de la radio, on entend parler de plein de trucs, quoi, je sais pas, de journaux, t'as fait des boîtes de nuit.
25: Ouais, t'es tellement intelligent que maintenant, on trouve tes cassettes dans le commerce, c'est génial.
26: Peut-être un film, j'en sais rien, c'est quand même pas donné à tout le monde. Regarde, tu prends les Toubifries, c'est pareil, quoi.
8: Non, mais attends.
26: Méchant,
8: attends, Sophie.
26: Oui.
8: Sophie, déjà, je vais répondre déjà à ta question.
26: Oui.
8: Bon, celui qui s'amuse à... Tu me dis, ça fait quelques mois. Non, ça fait pas quelques mois,
26: ça fait presque un an maintenant.
8: Non, ça fait 2 ans, quand même.
26: Ah, ouais.
8: Ça fait quand même 2 ans.
25: On vient de passer en quelques mois.
26: Non, je voulais pas te vexer, je veux dire.
8: Merci pour la radio. Merci pour la radio derrière. Voilà. Voilà, c'est bien. Donc, je préfère prévenir d'une chose que, bon, bah, maintenant, ça fait 2 ans que je tourne avec le Star System.

0: dans le showbiz maintenant.
1: On s'éloigne un peu de la question.
2: Non, au contraire, on ne s'éloigne pas de la question. Je vais répondre. Bon, maintenant, ça fait quand même 2 ans que je tourne avec Max. Ça, c'est vrai.
0: Top délire.
2: Bon, celui qui s'amuse à faire ça tout à l'heure, il va retourner au standard, ça va aller de but fait.
3: Gérard, on se croirait un peu dans Fan 2 quand même, là. Hein.
2: Ouais. Oui, mais pour l'instant, vous y êtes pas, d'accord?
3: Okay. Mais si, on s'y croirait, hein,
2: c'est non, sûr. Non, bah, dans ce cas-là, si personne veut répondre à la première question, bah...
3: Mais tu l'as pas encore posé.
2: Ouais, je l'ai posé la première question, ouais, donc vous allez répondre. Ouais. Vous allez pas me... Non, attendez.
0: Axel, moi, je veux répondre.
2: Ouais, vas-y, Axel.
0: Ouais, ben moi, je dis que l'intelligence c'est nécessaire quoi, que par exemple pour répondre à tes casses dans les débats quoi.
4: Mmh. Ouais.
0: Intelligence hein.
3: Mmh. Ouais, c'est vrai.
4: Ça c'est ce que je voulais dire. Gérard,
0: on t'appellera pot de chambre, tu sortiras de celui, je crois que ça calme quoi.
4: GG.
2: Oui.
4: C'est Philippe là.
2: Oui.
4: Est-ce que tu pourrais poser tes questions plus facilement pour qu'on comprenne mieux quoi?
2: Non, mais dans ces cas-là, si t'arrives pas à comprendre, mon pote, c'est pas la peine d'appeler.
4: Non mais si, mais bon, bah c'est un peu compliqué.
2: Ah bah, si elles sont compliquées, je suis désolé, moi...
4: C'est parce que c'est trois
2: questions. Moi, les questions, c'est moi qui les fais, c'est pas vous qui les faites.
5: Ah, Gérard, est-ce que c'est vraiment toi qui fais les questions du débat?
2: Sur celle-là, on...
5: Est-ce que parfois, tu ne te ferais pas aider?
2: Dans le train, sur celle-là, on l'a faite dans le train avec Max. Les autres, il y en a certaines, c'est sûr qu'on m'aide pour les faire.
4: Tu les fais dans le train avec Max?
2: Comment?
4: Attends, c'est Nice, là, tu les fais dans le train avec Max?
2: On les a faites au retour de Belgique, oui.
3: Bravo, hein,
4: et tu fais quoi encore dans le train avec Max?
2: Ça te regarde pas, mon pote. Max, il dort et c'est tout.
5: Non, okay. Alors, est-ce que Max ronfle?
2: Non.
4: C'est toi qui leur filais la crève?
2: Non, pour l'instant, c'est tout le monde qui a la crève et malheureusement, on peut pas s'en séparer. Donc, si quelqu'un la veut, vous nous le dites.
4: Mais moi, c'est Gérard, on fait quel effet un verre de bière dans la gueule pour
2: ça, ça me comment? De quoi? Qui c'est qui vient de poser une question qui n'a pas du tout un rapport avec le débat?
3: D'abord, c'est pas de la bière qu'il a bu, mais du Ricard et du café.
2: Non.
3: Voilà.
2: Alors, je vais vous prévenir d'une chose.
3: Comment
2: que
3: tu
2: ça...
3: sais? Ah, parce que je suis bien, moi.
0: T'as des deals?
2: qui c'est qu'on se parlait qui me connaît bien, là?
3: Qui ose parler
0: dans un
3: débat, Gérard. Je dis que je sais que t'as bu 2 cafés et 1 Ricard.
2: Et qui c'est qu'on se dise ça?
3: C'est un espion!
2: Et qui c'est qui ose dire ça? Quelle est la nana qui ose dire ça?
0: C'est Ricky Martin.
2: Ouais, c'est Ricky Martins, d'accord. Eh ben, si vous me faites chier, vous allez voir que vous allez vous en choper plein la nuit.
5: Justement, Gérard, le débat.
3: Je peux répondre à la question?
2: Oui.
3: Bon, alors moi, je pense que l'intelligence est nécessaire, et d'ailleurs, je la cultive, et je mange beaucoup de poissons.
2: Mm-hmm.
3: Je mange du poisson pané, grillé, bouilli, et je voulais savoir si toi, tu aimais le poisson, et si tu pensais que ça rendait intelligent.
2: Tout à fait. Moi, je veux dire, attendez, c'est qui vient de poser ce...
3: C'est Amélie.
2: Amélie, moi je vais te dire
4: Amélie,
2: une chose. Amélie.
3: Oui.
2: Amélie, moi je vais répondre à ta question. Mm-hmm. Le poisson, je n'aime pas ça.
3: Ah.
2: Donc je l'ai déjà assez. Non. Non, attendez. Je l'ai déjà assez dit sur l'antenne que le poisson, je n'aime pas ça. Pourtant, le poisson, ça donne des vitamines, ça je suis d'accord. Mais le poisson ne rend pas intelligent, nuance. Donc, stop. On va pas. Comment?
4: Gérard, là, c'est Nice, tu préfères la viande d'homme, toi?
2: De manière, c'est pareil que ça soit.
4: De manière. Plus intelligent.
2: Non, mais je vois pas le rapport avec. Avec ce qu'on vient de dire. Alors, croyez-vous que certaines personnes sont intelligentes?
4: Tu peux répéter la question?
2: Non, mais attends, je vais pas m'amuser à faire ça toute la soirée.
3: Oui, mais répète-la une fois quand même.
2: Alors, croyez-vous.
4: Gérard, bonne fête.
0: Ouais, bonne fête, Gérard.
2: Bon, ça y est, vous allez vous...
3: Sophie, je peux juste te poser une question.
0: Bonne fête, Gérard. Bonne fête, Gérard. Allez, après moi.
3: 3, 4,
0: bonne fête.
2: Bon, Philippe, Axel et Niel.
0: Bonne fête, GG.
2: Bon, arrête.
0: Bonne fête, GG. Bonne fête, Gérard.
2: Non, c'est bon, tu me les prends tous les trois.
3: Gérard,
5: mais je pense que vous êtes quand même assez dur avec Gérard qui est aujourd'hui malade et qui vient justement pour vous faire son débat à propos de l'intelligence. Donc je demanderais quand même un peu ce que vous soyez un peu plus cool avec le GG quand même, non?
3: Bon, pardon Gérard. Et on lui souhaite bonne fête, on est gentil.
2: Ouais, mais c'est bon.
3: Non, moi je voudrais juste te poser une question pour resituer le débat simplement.
2: Mm-hmm.
3: Je voudrais savoir qu'est-ce que t'appelles toi l'intelligence?
4: Ouais.
3: Parce que c'est bien de
4: moi. Ouais, ouais, t'entends dire par intelligence.

0: même pas ce que c'est, si ça se trouve.
1: Quelle est ta définition d'intelligence?
0: T'as pas le droit au dico, Gérard, hein?
2: Non, mais de toute manière, j'ai pas le dico sous mes yeux, tu vois. Donc, l'intelligence. Oh, c'est bon, vous vous calmez, les trois cums, hein.
3: Bah, attends, tu peux même.
4: Ouais, on est chaud, là, hein.
0: Ouais, c'est toujours les garçons, hein.
2: Tout à l'heure, ça va être simple. Au deuxième débat, je vais supprimer les mecs et je vais demander que des nanas qui payent.
0: Ah non, Gérard, moi je veux qu'il y ait des mecs pendant le débat. Hein.
2: Ah, ben, non, attends, c'est pas toi. C'est pas toi qui décide, la nana, hein. C'est moi quand même.
0: Amélie, moi je préfère qu'il y ait beaucoup de mecs.
4: Moi, le mec, Gérard.
2: Ouais, mais c'est pas toi qui décide, c'est moi.
1: Non, Amélie, t'as raison, défends-nous un peu.
4: Voilà,
0: bien. Non, mais moi, voilà.
1: Tu es opprimé par Gérard.
4: Mais Gérard.
0: Bon, moi, je voudrais savoir ce que c'est que l'intelligence.
2: Alors, l'intelligence, à ton avis, ça veut dire quoi?
0: Ah non, non, non, c'est à toi qu'on va
2: poser. Alors, l'intelligence, c'est quelqu'un qui en a dans la tête.
1: Mais qu'il y a quoi dans la tête?
2: Eh, me prenez pas pour un con, les trois cums, hein.
1: Gérard, pourquoi?
0: Est-ce que tu te crois intelligent, toi, Gérard? C'est Magali qui pose la question.
1: Donne-nous une raison de te prendre pour un con, Gérard. Moi, franchement, j'en vois aucune.
2: Ah ouais, bah, la preuve, si tu me prends pas, tu m'y prends pas, tu m'y laisses pour un con.
1: Alors là-bas, je prends pas, t'as tout à fait raison.
2: Donc, vous avez pas commencé à me faire gueuler maintenant?
1: Ok.
2: D'accord. J'ai pas l'intention de m'énerver ce soir. Alors, si vous voulez me forcer, il y en a pas pour longtemps. Bonne donc, fête, Amélie.
1: Ok, Gérard. Bonne fête quand même.
2: Bonne fête, Gérard.
5: Il y a Nécron sur Minitel qui dit: Gérard, si l'intelligence est un défaut, alors tu es le roi de la radio.
2: Voilà. De toute manière, on va y revenir sur les dépôts et tout ça. Donc, apparemment, personne ne veut répondre à la deuxième question.
5: Attendez, parlez pas. Attendez.
4: Stop! Gérard, Philippe.
2: Voilà.
0: Non, mais.
4: Gérard, je peux répondre.
0: Vous êtes pas marrant.
4: L'intelligence, c'est quand t'as de la réflexion.
0: Exactement.
2: C'est-à-dire?
4: C'est-à-dire, c'est quand tu peux prendre un peu de temps pour réfléchir, mais rapidement, en fait.
2: De toute manière, je vais te dire une chose, que je prends mon temps toute une semaine.
4: Ouais.
2: Hein, et je peux réfléchir sur certains trucs. Comme là, tout à l'heure, je sais pas si vous avez écouté, j'ai réfléchi sur ce que Françoise avait été dire.
4: Ah ouais, mais Françoise, elle était vache avec toi.
2: Oui, non, mais ça, de toute manière, ça, c'est bon, ça y est, c'est fini, on n'en parle plus.
1: Moi, je dis que Françoise est jalouse de ton succès.
4: Exactement.
2: Non, mais ça, c'est son problème, c'est pas le mien.
4: Elle est pas intelligente.
2: Moi, de toute manière, je ne suis jaloux de personne. D'accord?
1: Bah oui, c'est pas de toi, t'es la star, toi.
2: Moi, je m'occupe de. Déjà, j'ai déjà du mal à m'occuper de moi-même. Donc, c'est pas pour aller m'occuper des autres. Ok. En de bon entendeur, salut. La télé ou la radio vous rend-elle intelligente?
4: Non.
2: Alors qui non?
4: Moi, Philippe.
2: Alors Philippe, vas-y, pourquoi?
4: La radio ne nous rend pas intelligente quand on t'écoute, quoi.
2: Et la télé?
4: Et la télé, c'est pareil, c'est superficiel et...
2: Alors attends, Philippe. Philippe.
4: Ouais.
2: Philippe, tu dis non à la radio parce que tu m'écoutes, mais quand je suis pas là, les jeudis soirs, est-ce que tu écoutes toujours Fun Radio?
4: Non, bah non, j'écoute que toi.
1: Bah non, on écoute pas.
2: Alors donc, apparemment, t'es pas un auditeur fidèle.
4: Je suis un auditeur fidèle.
1: Mais fidèle à toi, Gérard.
4: Et fidèle à toi.
6: Ah, Gérard a quelques problèmes justement avec son succès.
5: Attends, parce qu'il y a la caméra, il y a la caméra qui ne lâche pas.
2: Je t'ai dit non, hein,
6: je t'en prie.
1: T'as pas paradis, t'as qu'une caméra.
2: Bon, alors Philippe.
4: Ouais.
2: Donc apparemment, t'écoutes pas régulièrement Fun Radio. T'écoutes que le jeudi parce qu'il y a les débats. Non, non, c'est ce que tu viens de dire.
4: Je suis fidèle à toi.
2: Ok. Parce qu'il y a les débats.
4: Parce que, voilà, c'est très intelligent les débats.
2: Ok.
4: Les
2: débats sont D'accord.
4: Tu as fait pour un radio business, toi.
2: D'accord.
4: Des documentaires pour
2: moi. Ok. Attends, Amélie. Je vais poser une question. Oui, Amélie.
0: Je voulais savoir quelle était ton émission de radio préférée, ton émission de télé préférée.
2: Alors, je vais dire une chose.
1: Comment?
2: Qui c'est qui vient de dire Europe 1?
1: Qui c'est qui vient de dire Europe 1?
2: Bande de dégonflés, là, les trois mecs.
1: Les bosser sur Europe 1.
4: Non, c'est pas moi.
2: Non, non, mais. C'est bon, allez, couchez. Allez.
1: Gérard, là, c'est
2: ça suffit!
0: Non, parce que Gérard, on m'a dit que tu rêvais de faire une émission sur France Culture. Mmh. Je voulais savoir si c'était vrai.
2: Et qui c'est qui pose cette question?
0: C'est Amélie.
2: Ouais, Amélie, je vais te dire une chose, que tu te trompes complètement.
0: Bah, c'est pas moi, on me l'a dit, hein.
2: Ah ouais, mais on. On, pour moi, c'est des cons.
0: Des cons, d'accord.
2: D'accord.
0: Bon, alors, c'est quoi ton émission de radio préférée à part la tienne?
2: Ah ben, de toute manière, mon émission de préférée de radio, c'est Fun Radio et ça, ça,
0: non,
2: ça restera.
6: Non, ça, c'est une radio, c'est pas une émission, Gérard.
2: Non, mon émission préférée, eh ben, c'est... C'est le soir de 22h à minuit et même de 20h à 22h d'écouter.
0: Oui, je dis quand tu passes.
2: D'écouter les.
0: Non, mais sérieusement, Gérard, on ne demande pas de faire le lèche-cul.
2: Ouais, ouais, non, mais de toute manière, je ne fais pas le lèche-cul. J'écoute régulièrement Fun Radio. Stop! Stop!
0: Tu vas
2: te
0: fermer, Gérard.
2: Vous taisez, je réponds à Amélie. L'émission que j'écoute le plus à l'heure actuelle, c'est le Doc et Max. Et ça, Max. C'est normal.
5: Ah, oui. D'accord.
1: Ah, bah c'est normal. T'as tout là, Gérard.
5: Christine. Laurent,
2: Non, c'est pas chez moi que ça sonne.
5: Gérard, on pourrait revenir un peu sur le débat là.
0: Oui. Gérard.
2: Oui.
0: C'est Magali là.
2: Oui, Magali.
0: Est-ce que tu crois, toi, que la télévision aura intelligent?
2: De quoi?
0: Est-ce que tu crois que la télévision aura intelligent? Je te pose la question.
2: Ben, ça dépend ce que tu regardes à la télé.
0: Mais Gérard a regardé le gendarme, son mari. Quelle émission tu préfères?
2: Ben, moi, j'aime bien le dimanche de regarder la 6 sur Capital ou Zone Interdite, parce qu'il y a certains débats, il y a certains reportages il y a certains débats qui puissent nous aider dans la vie.
1: Gérard.
2: Par contre, non, mais je vais pas citer tout parce que ça deviendrait trop long. Il y a certains trucs que je peux pas citer malheureusement ce soir parce qu'il est trop tard.
1: Ouais.
2: Et il est trop tard et puis même c'est pas le thème des débats que je veux faire.
5: Ouais, d'ailleurs, en parlant de ça, ce serait bien d'y revenir.
2: Voilà. Donc pour revenir à la question à Magali, donc je préfère regarder la 6.
0: OK.
1: Bah, et déjà, tu regardes les piégeurs.
4: Je vais expliquer un truc.
2: Oui.
4: À la télé, il y a que les documentaires qui sont bien parce que en fait, l'intelligence c'est aussi la connaissance.
0: La culture.
4: Et donc les films, c'est rien, c'est superficiel, donc il y a rien à apprendre de ça. Et donc c'est vrai que t'as raison qu'il n'y ait que les documentaires qui sont potables parce que on apprend des choses.
2: Mmh. Ouais, voilà. Ok.
6: Donc justement,
2: stop.
6: Une autre question peut-être, Gérard.
1: Ouais, une autre question.
2: On va passer à la quatrième.
0: Déjà.
2: Pensez-vous.
0: Le temps passe vite.
2: Ah bah oui, ben.
0: On est avec toi, Gérard.
1: C'est agréable.
2: Oui, mais c'est bien parce que ce soir...
1: Ça va,
0: on est gentils, hein.
2: Apparemment, j'espère que le deuxième, il va se passer comme le premier.
0: Mais oui, le deuxième,
2: donc,
1: c'est
2: le
1: tuteur intelligent. Voilà.
5: Il y a David sur Minitel qui demande si l'intelligence est le prolongement, je pense que tu es d'accord, si l'intelligence est bien le prolongement de l'hypothalamus sur l'encéphalolo.
0: Moi je suis d'accord. Hein.
2: Oh là, qu'est-ce qu'il veut dire là-dessus, lui? David.
1: Pas tout le temps.
5: Arrête. Pas tout le temps.
1: Pas tout le temps, non.
2: Non, mais attends, David, s'il te plaît, tu t'essayes d'éclaircir plus ta question parce que je comprends pas trop ta question. Donc, on va revenir au débat. Pensez-vous qu'on puisse faire des cours d'intelligence? Alors, oui, comment, et non, le pourquoi. Donc, je vous laisse réfléchir. Je vous laisse réfléchir.
1: D'accord.
2: Et on va écouter les bourses. Attention,
5: Tu as
6: quoi?
2: Attention, tu as de la morve. Donc, rebonsoir à tous. Donc, c'est la suite des débats. Donc, 1h43. Donc, c'était le disque, c'était les Bangas avec les Petits Suisses. Donc, c'est toujours la suite des débats. Donc, si vous voulez nous joindre, c'est 0800-085000 et 0803-085000. Toujours le 3615, code Fun Radio, rubrique directe. J'espère que vous allez vous réveiller sur Minitel. Parce que, pour l'instant, ça n'a pas l'air de marcher beaucoup. Donc on va accueillir Amélie de... Vous calmez, s'il vous plaît. Vous calmez. Vangal. Vangal.
1: Allô, Gérard.
2: On va accueillir Amélie.
0: Oui, Gérard.
2: Toujours là. Merci pour la radio. Vous la baissez, s'il vous plaît, derrière. Je ne le répète pas 50 fois, sinon vous allez au standard. Ça va aller vite fait, bien fait.
1: Ouais.
2: Magali.
0: Ouais.
2: Toujours là.
0: Toujours là.
1: Bonsoir, Magali.
2: Sophie.
3: Oui.
2: Bonsoir. Toujours là. Philippe. Vagal.
1: Oh.
3: Oh.
2: Voilà, merci.
3: Ouais. Oh oui, insulte-nous, Gérard. Grand fou, va.
2: Oh, pauvre conne, si t'es pas content, tu retournes au standard et pétasse.
3: J'aime quand tu es sauvage.
6: Gérard, s'il te plaît, en parlant d'intelligence, je sais pas si traiter quelqu'un de pétasse, c'est vraiment intelligent.
3: Non, pas vraiment.
2: Oh là là, hé, celui qui s'amuse à mettre la radio, qui a la CB, c'est pas la peine de rester.
3: Oui, sois violent.
2: Philippe.
4: Oui.
2: Rebonsoir.
4: Rebonsoir, Gérard. T'as vu que tout à l'heure, j'ai parlé intelligemment.
2: Ouais, ben, t'as intérêt de te réveiller.
4: Axel,
2: tais-toi, Philippe, s'il te plaît.
3: Axel,
2: rebonsoir, et Niels. Ouais, ben, c'est bon, on va pas coucher sur ma fête, hein.
5: Bon, ok, on va...
6: Justement, pas toi.
2: Oui.
5: On va revenir au débat.
2: Non, mais attendez.
5: Attends, mais moi, je suis ta gazelle.
2: Ouais.
5: On va revenir au débat.
2: Non, mais t'es pas ma gazelle, attends.
5: Mais si. Gérard, sur Minitel, il y a Baltrin qui te demande un truc. Je pense que tu vas pouvoir répondre. Gégé, penses-tu que l'intelligence parallélise la pensée mentale ?
3: Bonne question.
2: Ah, très bonne question. Alors, faut que je réfléchisse. T'auras la réponse tout à l'heure.
1: Attends, là, il sait même pas quoi répondre, là.
3: Non, la réponse maintenant, tout de suite, Gérard. Là, tout de suite, ouais.
5: Gérard, il veut la réponse maintenant.
3: Alors, sans plus attendre.
2: Bon, c'est bon, toi, avec ta caméra, t'arrêtes, s'il te plaît.
1: Gérard, avec ta caméra, ok.
3: Allez, va répondre à qui, Gérard, avec ta
2: caméra. Bon, de manière...
4: Attendez, les enfants...
6: Bon Gérard, s'il te plaît, le débat. Les enfants se calment un petit peu. On écoute Gérard. Exactement. Au sujet de l'intelligence,
2: donc,
6: s'il vous plaît.
2: C'est, pensez-vous que l'on puisse faire des cours d'intelligence? Alors oui, comment et non pourquoi?
1: Axel,
2: non, mais attendez.
1: Axel.
2: Non, pour l'instant, Axel, tu as terre, s'il te plaît.
3: Ouais.
2: On va demander à Magali, tiens.
3: Ouais.
2: Comme on ne l'a pas entendu beaucoup, parce que si tu dors, Magali, tu vas aller au standard vite fait. Hein.
3: Mais non, arrête.
1: Ok, alors Magali, tu dors, alors Axel.
2: Voilà, Magali. Oh.
3: En des cours d'intelligence, non.
7: C'est con comme question.
3: Carrément, ouais.
2: Bon, alors si. Hey,
3: c'est, non, c'est pas que c'est con, mais bon, les cours d'intelligence, non, bon, ça.
1: Eh ben, t'as qu'à les faire, les questions, elles sont con.
2: Non, mais attendez, Magali.
3: Ouais.
2: Est-ce qu'il y a quelqu'un derrière toi qui te souffle?
3: Non, du tout.
1: Il y a du monde, là.
2: J'ai l'impression qu'il y a du monde. J'ai entendu du monde derrière toi.
3: Non,
2: Magali,
3: t'exagères.
2: Bon, alors, Magali.
3: Non, je suis toute seule.
2: Merci. Bon, alors, Magali, tu vas au standard, si tu vas voir si j'y suis.
3: Mais non.
2: Tu vas voir si j'y suis, tu t'amuses avec le téléphone, tu vas voir si j'y suis. Tu vas voir si j'y suis. Tu vas voir si j'y suis.
1: Bonne nuit, Magali.
2: Amélie.
3: T'es gonflé, hein, Magali, quand même.
2: Amélie. Amélie.
3: Oui.
1: Amélie.
2: À ton tour.
3: Ben moi, je pense que l'intelligence, c'est quand même un peu de la science-fiction pour toi.
2: Non, mais attends. Eh, vous arrêtez avec le bordel derrière ou sinon j'arrête tout là. Alors Magali, Amélie, pardon.
3: Oui.
2: Je répète ta question.
3: Oui.
2: Pensez-vous qu'on puisse faire des cours d'intelligence? Si oui, pourquoi? Sinon, si oui, comment? Et le non, pourquoi?
1: Bah si on a un prof comme Gérard, c'est pas.
2: Non, c'est pas à toi que je m'adresse, c'est à Amélie, s'il te plaît.
1: On t'a pas appelé pour
3: cette question, c'est que peut-être tu veux me donner des cours.
1: Poser une question, alors c'est quand tu veux, hein.
2: Bon, hein? Alors, le mec qui s'amuse avec un téléphone, hein, il arrête, sinon il va au standard.
6: Justement, en parlant de standard, nous accueillons une nouvelle personne, Stéphanie, 22 ans, d'Alençon. Bonsoir Stéphanie.
1: Salut Stéphanie. Alors, attends-moi, moi les fouilles, je note, j'ai perdu dans mes fiches. Donc alors, Stéphanie qui a 22 ans et qui habite à Alençon, tes mensurations s'il te plaît.
2: Eh, hey, ta gueule toi, c'est pas toi qui dois dire tes mensurations. Tu fermes ta gueule. Oh.
1: Bon, Stéphanie.
2: Stéphanie, à la place de qui?
6: À la place de Magali, que tu as viré. Mmh.
2: Dans ces cas-là, tu me prends les trois gugus, là, parce qu'il y en a un qui s'amuse avec le téléphone et puis la radio.
3: Mais donc, oui, bien sûr.
7: On regarde que les filles.
1: N'importe.
2: Non. Gérard. Non, mais vous allez vous calmer, donc...
3: T'entends des voix, hein, Gérard.
1: Ouais.
2: Et donc, alors maintenant, Amélie.
1: C'est qui donne ça.
3: Oui.
2: Amélie, s'il te plaît, tu réponds à la question.
1: Et mais moi, je vais répondre à une question.
3: Des cours d'intelligence, bah écoute, non, je pense pas. Voilà.
2: Ouais, mais pourquoi non?
0: Parce que je pense pas que ce soit possible. L'intelligence, c'est quelque chose qu'on a à la naissance et j'ai été payé pour le savoir, quoi, je veux dire.
2: D'accord. C'est qui la...
8: C'est Sophie.
2: Sophie.
8: Ouais, moi, je pense qu'on peut donner des cours d'intelligence.
2: Ben, j'ai deux Sophie.
8: Bah non, il y a Sophie, Stéphanie.
2: Stéphanie.
1: Toi, si tu faisais des fiches comme moi, bah t'arriverais à suivre.
2: Oh, ta bouche à toi, Médor, je t'ai pas appelé.
1: Non, moi,
2: alors, Sophie.
1: Oui. Non, j'ai un chien, mais il s'appelle pas Médor non plus.
2: Bon, mais non. Pour l'instant, je t'ai pas appelé
8: pas de chambre. Comment
2: Sophie. Sophie, s'il te plaît, tu réponds à la question.
8: Mais j'aimerais bien, j'essaye, là.
2: Bon, bah alors, vas-y, Sophie.
0: Vas-y, réponds à la question, là.
8: Bon, moi,
2: je... Ouais, regarde les mecs un peu derrière.
0: Oh oui, insulte-nous.
1: Tiens, là, mon chat, on est pas la radio, viens ici.
2: Bon là, je sens que tout à l'heure, ça va aller vite fait le débat et je vais conclure à la cinquième, hein, si vous me faites chier.
6: Continue ton débat sur l'intelligence, Gérard, s'il te plaît.
1: Gérard, alors,
2: Sophie.
8: Mais oui.
1: Est-ce que je peux en passer une?
2: Ta gueule, quoi.
1: Bah oui, mais écoute, là, j'arrive pas à parler.
2: Bah attends, tu la fermes.
1: Ok.
2: Bon, ça y est, toi.
6: Ah.
2: Attends, c'est bon.
6: Gérard donne donc une consigne au caméraman.
2: Ouais. Bon, alors Sophie, maintenant, s'il te plaît, tu réponds.
8: Oui, je suis pour les cours d'intelligence.
2: Alors pourquoi?
8: Pourquoi? Bah parce que c'est utile.
2: C'est-à-dire?
8: Bah, c'est-à-dire qu'il n'y a pas beaucoup de gens intelligents, non? T'es bien d'accord avec moi quand même. Je veux dire, tu vois, on a besoin de gens intelligents.
2: Mm-hmm.
8: Tu vois? Alors ce serait bien. Bon, je crois que le plus difficile, c'est quand même de trouver des profs, parce que c'est pas évident, hein. Parce que comment savoir?
2: Des profs, il y en a pas.
8: Bah, si t'apprends l'intelligence à quelqu'un, tu lui apprends comment? Faut bien quelqu'un pour lui expliquer comment être intelligent.
1: Il faut que le prof soit intelligent, sinon ça marche pas.
8: Et ben voilà.
2: D'accord.
8: Mais c'est la vie,
1: Gérard,
8: je suis pour.
1: Tu dois penser dans l'enseignement.
8: Tu vois, écoute-moi, oui, Gérard, surtout maintenant avec les progrès de la technologie, il y a des magnétoscopes, il y a tout ça, on pourrait enregistrer, je sais pas moi, des émissions comme Capital,
1: voilà.
8: Tout ça, quoi.
1: Il y a des bacs maternels pour qu'on soit intelligent, très jeune.
8: Ouais. Tu dépasses en boucle, je veux dire, ça rend intelligent, tu l'as dit toi-même, c'est une bonne idée.
2: Ouais. D'accord.
0: C'est Gérard qui a eu l'idée en plus.
8: Bah exactement.
0: Oh là là.
2: Gérard est c'est pas dit.
0: Ouais, non, je trouve pas qu'il y a. Non, faut pas de cours d'intelligence. Bon, on y est pas, quoi.
1: Stéphanie, j'ai pas encore eu tes mensurations.
2: Ta gueule, toi.
1: Ça fait 10 minutes que t'es là et.
2: Non, mais attends.
0: Non, mais je trouve que. Bon,
2: qu'est-ce qui se passe?
0: Bon, Gérard, tu t'occupes un peu de nous, là.
1: Ouais, attends,
2: Bon, Stéphanie.
1: J'ai pas vu parler.
8: J'entends pas Stéphanie, il y a un problème.
2: Stéphanie, je t'entends pas du tout.
8: On n'a pas parlé.
1: Stéphanie, tu veux dire combien de poitrines? Stéphanie, sois pas timide,
8: je suis là.
2: Tu veux.
8: Non, je disais, on n'apprend pas
6: Stéphanie. Bon, qu'est-ce qui se passe un peu, hein? On en était où, Gérard?
2: On l'entend pas.
8: Et toi, on entend l'intelligence.
6: Et donc
2: Stéphanie,
8: on l'entend très mal.
6: Ah, Stéphanie, on l'entend très mal, c'est ça?
8: Je disais que les cours d'intelligence, non, ça peut pas exister. On est intelligent, on y est pas.
2: Attends, c'est qui là qui parle? C'est qui parle?
8: Stéphanie.
2: Ah, ça y est, tu parles un peu plus fort quand même derrière ton combiné.
8: Voilà.
2: Ok.
8: Alors, pas
6: justement, excusez-moi de vous interrompre, nous accueillons donc un nouvel auditeur puisque un autre vient de s'en aller, donc nous accueillons.
9: Bonsoir, Gérard. Salut, Caramel.
8: Bonsoir.
9: Salut, c'est Caramel. Salut, Caramel.
8: Ouais, Caramel.
9: Salut, Gérard.
2: Ah, et dégage avec ta caméra.
6: Ah, la première geste dégage. De violence avec là, Gérard et le caméraman qui vient de donc gifler le caraman. Ah, le caméraman.
5: Bon, Gérard, tu peux retourner un peu sur le débat là parce que là.
6: Et l'intelligence,
5: là,
6: s'il te plaît.
8: Gérard, ça ne m'intéresse pas.
5: Attendez, laissez Gérard poser ses questions là.
9: Gérard
2: bon, Caramel, tu commences à la fermer.
9: Gérard, speak in the
1: Gérard, c'est Caramel. Caramel.
9: Pour répondre à une question, toujours très bien quoi.
1: Bonne fête, Gérard.
9: Ouais, bonne fête, Gérard.
2: Joyeux Noël. Bon, ça y est
9: Gérard. Bonne fête, Gérard.
2: Arrête.
9: Joyeux Noël. Ouais.
2: Joyeux Noël et va te faire enculer.
9: Bonsoir tout le monde, bonne année.
2: Putain, je sens que le débat, je vais l'arrêter vite fait, bien fait.
8: Gérard,
6: justement,
9: Gérard.
2: Bon, Caramel, tu la fermes.
9: Gérard, je peux répondre à tes questions?
2: Bon, tu te dépêches.
9: Alors, moi, je viens d'arriver, pose ta première question.
2: Non, mais attends, Caramel, tu vas pas me casser les couilles, hein.
9: Bon, Gérard, là, c'est Nice, tu voulais répondre à une question et en poser une autre. Alors, pour ou contre l'intelligence, c'est ça? Ouais, c'est ça. Bon, là,
1: ouais,
9: tu as répondu,
1: ça, Caramel.
9: Hein.
10: La Caramel, bonne nuit.
9: Rappelle la semaine prochaine. Bon, Gérard. Ah bah attends, je viens d'arriver, tu veux pas partir.
1: Bon Gérard, t'es où là?
9: Allô?
0: Gérard, tu pourrais nous poser une question, n'importe laquelle.
9: Gérard,
10: Gérard,
9: Gérard,
10: Gérard,
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7: Arrête de faire la tête, Gérard. Ne fais pas l'enfant.
2: Oh, oh putain, oh, le là.
7: Hé, Gégé, c'est pas professionnel ce que tu fais là, Gérard.
2: Pensez-vous que l'intelligence se perd comme la mémoire?
9: Gérard, j'ai pas répondu.
2: Pensez-vous que l'intelligence se perd comme la mémoire? Caramel, tu fermes ta gueule.
9: Gérard, te lire. J'ai pas répondu aux questions d'avant.
2: Caramel, tu fermes ta gueule. Caramel, tu fermes ta gueule.
9: Gérard, tu fermes ta gueule. Taisez-vous, écoutez. On t'écoute, Gérard.
2: Alors, Caramel, tu dégages, allez, bonne nuit. Hop.
6: Non, attends, Gérard, j'ai pas viré Caramel parce que Caramel n'a rien fait.
2: Pour l'instant, il me fait comme la semaine dernière, il comprend rien.
7: Gérard,
2: c'est pas n'importe qui les couilles.
9: Il n'a rien fait, Caramel.
7: Gérard, c'est Amélie, je vois pas pourquoi tu engueules encore Caramel qui n'a
9: rien fait.
7: C'est ton souffre-douleur à chaque fois, c'est
6: voilà, c'est vrai.
2: Pensez-vous que l'intelligence.
9: Je sais pas, Gérard.
2: Se perd comme la mémoire.
9: C'est Caramel, non, hein.
2: Bon, Caramel, pour l'instant, tu la fermes, c'est pas à toi que je m'adresse.
7: Moi, je dis Gérard, tu te fais du mal, là.
9: Mais j'ai pas répondu aux premières questions.
2: Oh là là là là là là là là là.
9: Axel, moi, je veux bien répondre.
6: Bon, faites un effort, essayez quand même de répondre aux questions de Gérard.
9: Alors, on répond, Axel, moi, je veux bien répondre, moi, depuis le début. Et puis...
2: Amélie, tu réponds, s'il te plaît.
7: Oui, pour répéter la question.
9: Je préférerais que ça soit Sophie, d'abord.
2: Et moi, tout à l'heure, ça va être personne, vous avez tous dégagé.
9: Ouais, ben, hein. Alors, ouais, d'abord, bah, tu vas calmer, hein.
6: Bah, justement, pour le prochain, ils dégageront tous, mais là, pour l'instant,
2: voilà. Alors, maintenant.
9: Magali, répond à la question de Gérard.
2: Pour l'instant, c'est pas toi qui pose des questions, c'est moi. C'est moi qui pose des questions, c'est moi qui dis à qui je demande.
9: Ouais.
2: Ok. Alors, Amélie, tu réponds, s'il te plaît.
7: Tu pourrais reposer la question, je l'ai pas entendu, Gérard.
2: Pensez-vous que l'intelligence se perd comme la mémoire?
9: Non, ça se perd pas.
2: Non.
9: Je veux dire une chose. On se calme.
2: Oh là là là.
9: Du calme, les amis, du calme.
5: Attendez, Gérard, tu remets ton casque. Gérard, tu te dépêches, c'est de la radio. Allez, et tu réponds et tu leur dis de se taire.
2: Bon, alors,
5: pose un ultimatum, sinon.
9: Vas-y.
7: Mon
2: Caramel, tu la fermes. Philippe, tu la fermes. Et Axel, tu la fermes.
9: Est-ce que je peux péter quand même?
2: Tu la fermes.
9: Est-ce que je peux?
2: C'est pas à toi que je m'adresse.
9: D'accord.
2: Amélie, tu réponds, s'il te plaît.
9: Amélie, tu réponds. Est-ce qu'on a le droit de respirer?
2: Oh là là, vous allez vous la fermer.
7: Arrête de gueuler.
9: Mais arrête, putain, tu me pètes les tympans.
2: Si t'es pas content, tu dégages.
9: Taisez-vous, laissez parler Amélie.
7: Oui, je répondrai à la question si tu la poses gentiment.
2: Pensez-vous que l'intelligence se perd comme la mémoire?
9: Alors,
2: oh là là.
7: Moi,
2: vous êtes sourd, hein?
7: Allô?
9: Faut faire court, hein?
2: Bon, Amélie.
7: Bon, d'accord, je peux pas parler, c'est bon, je parle pas, voilà.
2: Bah, Amélie, s'il te plaît, tu réponds.
7: Non, j'ai pas envie.
2: Bon, tu veux pas répondre?
7: Non, je veux pas répondre.
2: Eh ben, dans ces cas-là, tu retournes au standard. Bonne nuit.
9: Bonne nuit,
2: Amélie.
9: Bonne nuit, Gérard. Moi, j'ai une question à poser.
2: Bonne nuit, Amélie. 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
9: Bonne fête, Gérard. Bonne fête, Gérard. Bonne fête.
2: Bonne
9: fête, Gérard. Bonne fête.
2: On se calme.
9: Du calme, les amis, du calme. Bon, c'est
2: Stéphanie,
9: Caramel,
2: s'il te plaît, tu réponds.
7: Stéphanie. Non, moi, je trouve pas que si t'as la... T'as l'intelligence, bon, tu la perds pas automatiquement.
9: Mmh.
7: Tu
9: l'as déjà. Ça, je suis
7: donc,
9: pas d'accord. C'est Caramel, je suis pas d'accord.
2: Caramel, pour l'instant, tu te tais, c'est pas toi que je m'adresse. Caramel, tu te tais, c'est pas toi que je m'adresse.
9: Bah, écoute,
2: Caramel, tu te tais, c'est pas toi que je m'adresse.
9: Bon, enfin, quand même, je voudrais dire un truc.
7: C'est bien con, quoi, mais sinon, on va la perdre.
9: Moi, je voudrais intervenir, quand même. Je suis pas d'accord avec la demande.
2: Bon.
9: Alors, Gérard.
7: Non, mais Gégé, laisse pas les Caramel.
9: Gérard. C'est Caramel.
2: Caramel, tu commences à me les gonfler. Sérieusement.
9: Bon, moi, si on répond pas, je raccroche.
7: Non, mais vas-y, laisse répondre Caramel.
6: Et d'ailleurs, nous avons une nouvelle auditrice, Gérard. Je profite de ce petit moment de calme pour t'apporter Delphine, 19 ans de Paris. Bonsoir, Delphine.
7: Salut, Delphine. Bonsoir, tout le monde.
9: Bonsoir.
2: Salut.
7: Bonne fête, Gérard.
2: Merci. Caramel, maintenant, tu vas répondre à les questions. Je te la répète pas, comme t'as une grande gueule. Maintenant, tu vas répondre.
9: Et moi, oui, je suis pour les cours de l'intelligence.
2: Non, mais attends, comment?
7: Non, c'est pas ça.
2: Putain, mais il est con, celui-là, ou quoi?
9: Bah oui, il est comme toi. Gérard, moi,
2: et avec un con comme moi, on s'amuse, avec un con comme toi, on se fait chier.
9: Oui,
2: ok. On demande aux gens de remplace qui l'autre
5: Attendez.
2: Bon, attendez, je voudrais un peu des questions Minitel parce que là,
5: alors, justement, sur le Minitel, il y a Baltrinque, Gérard, tu m'écoutes? Gérard, il y a Baltrinque qui te demande si la duperie de l'intelligence biaise-t-elle la gouaille de l'esprit.
2: C'est quoi ça? Je vois pas le rapport avec le débat sur l'intelligence. Je vois pas du tout sa question.
5: Ah, pourtant,
6: on est en plein dedans.
5: Pourtant, l'intelligence biaise la gouaille de l'esprit.
0: Ouais.